0: Pierre. Parce que normalement, tu as cité RMI.
1: Si tu as.
0: Toi, t'éteins ton micro et tu
1: fermes. Une question.
0: Tu la fermes, ils prennent pas les chèques resto, d'accord? Alors, t'éteins ton micro, tu fais ton boulot, ton gars.
1: Les traveleurs, okay. Les
2: tickets des chèques, ouais.
0: Parce que toi, tu ferais mieux d'aller faire travelo, ça vaudra mieux que d'être
1: traveleur.
0: Ok, va gagner ta croûte sur un trottoir. Ça vaudra mieux.
3: Par contre, pour des croûtes, ils peuvent.
0: Petite sirène.
4: Oui, Gérard, donc je te disais que ça s'était terminé au tribunal.
0: Ok. Produit sexe.
4: Ouais, bah,
0: pour finir.
4: À mon avis, ils acceptent les cartes bleues et les chèques.
0: Ouais, mais est-ce qu'ils ont l'appareil avec eux?
4: Bah, pas ouais, tous. Toujours.
0: Non, pas tous.
4: Ah, bah alors, pas tous. Pas si. Tous.
3: Ils l'ont là, tu sais, en bandoulière, là, comme les flics. Le revolver.
0: Bon, écrase.
3: Pour dégainer.
1: Si, je te dirai. C'est juste pour te dire que dans certains taxis, ils l'ont le.
3: Ah ouais, ouais.
1: Dans les taxis G-Sex.
0: On parle pas des taxis, on parle des médecins de nuit, espèce de con.
2: Oh là là là là.
1: Eux, mais ils ont la carte.
0: Alors, ta gueule.
5: Mais il a raison, Gérard, putain.
2: Tranquille.
0: Alors, conclusion du débat. Moi, la conclusion, elle va être vite faite, hein. Ça, je peux vous le dire, ce soir, c'est la broutille de Pildar qui est revenue, donc c'est la vraie merde.
2: Le fat comeback.
0: Donc, grâce à lui, on a perdu du monde sur l'Internet. Donc, merci Pildar.
3: 1047 sur Minitel.
1: Y a pas de quoi.
3: Bravo, non, mais 1047, bravo, j'applaudis les gars, ouais. Sur Minitel, 1047.
0: Non, mais moi, parce sur l'Internet, on a perdu.
6: Bah, on était 630 et il y a Alan Clark qui est parti, donc on n'est plus que 629.
0: Merci, Pildar. Donc, conclusion du débat, Bouillotte.
7: Ouais, conclusion en débat encore, sans queue ni tête, comme toi. Et...
0: Voilà, moi, je t'en mets, donc.
7: Je voulais dire un produit sexe que je te kiffe.
2: Oui,
7: Voilà.
0: Alors, produit sexe.
4: Oui, bah alors écoute, moi j'ai pas assisté au débat, à tout le débat, donc je peux pas te dire si j'étais bien ou pas. Donc j'ai aucun avis à donner.
1: T'inquiète pas, j'étais naze.
4: Ouais, c'est bah, clair. Avis, ouais.
0: Toi, tu fermes ta gueule et t'éteins ton micro, d'accord? C'est la dernière fois que je te le dis.
1: C'est faux.
0: Petite sirène.
2: C'est faux.
4: Oui, Gérard, bah moi je trouve que c'était un débat intéressant parce qu'il fallait en parler, c'est un problème. Je voulais aussi dire que Max faisait super bien du rameur et que effectivement je kiffe les pattes.
2: C'est clair.
0: Attends, tu fais du rameur où, toi?
2: Et moi, les gros barbus, on tire.
0: Ah, parce que tu regardais en même temps. Tu nous as écoutés, t'as regardé M6?
4: Ouais. Non, je l'ai enregistré, donc je vais le regarder tout à l'heure.
2: C'est pour ça qu'elle jouit.
0: Ok, Bronchiotte.
2: Ouais, bah écoute, débat très intéressant. Moi, je pense que t'as bien fait de l'aborder. T'as pris des risques et je pense qu'il fallait le faire. Et puis bah écoute, je sais pas si tu connais un médecin nuit ou de jour, tu demandes qu'il te mette un ou deux coups de bistouri là pour t'enlever les deux trois steaks hachés que t'as dans le cou et puis c'est bon quoi.
0: Alors moi je t'emmerde, espèce de petit con, voilà.
5: Ouais,
0: voilà ma conclusion pour toi. Conclusion sur l'IRC.
6: Pas
1: terrible. Hein.
6: Conclusion sur l'IRC, bah ouais, pas grand monde, hein, décidément.
1: Il
6: ouais,
1: y a deux trois personnes.
6: Ouais, il y a des gens qui se cassent.
1: En famille, c'est pour ça.
0: T'éteins ton micro avant que tu prennes mon casque dans ta gueule.
1: Et c'est pas ton casque en plus.
0: Ouais, ben le mien il est naze, alors fais gaffe.
6: Donc, Turpentine est rentrée de Marseille, donc elle se permet de dire que ton débat il avait ni queue ni tête comme toi.
3: On me le dit aussi sur Minitel.
6: Voilà.
0: Toi t'écrases.
3: Non,
0: tu
3: c'est
0: t'écrases
3: vrai.
0: Pour l'instant.
3: On me dit aussi mieux vaut se taper un vieux médecin de nuit qu'un vieux routier.
0: Ouais, ben moi je l'emmerde. Ouais.
6: Deux jours. Ouais. Ah, bah c'est exactement la même.
3: Même la
6: stère. Sinon, il y a Esti qui dit la nuit tous les Gérards sont aigris. Il a pas tort. Et il y a Père Fouras qui dit à Rip que officiellement il a pas le droit de faire rentrer des gens dans son école, mais si c'est Aurélie, c'est bon.
0: Ok, donc moi conclusion, merci Pildar de ta revenue de la semaine.
5: Bravo.
0: T'as foutu ta merde. T'as foutu Manu, ça suffit.
3: Je suis fier de lui, moi j'ai kiffé ce qu'il a fait.
6: Gérard, sinon j'ai encore une petite conclusion intéressante, c'est Kleenex qui dit que tu es à la médecine, c'est que les hémorroïdes sont à ton cul.
0: Moi je l'emmerde.
3: Bravo.
6: C'est bien dit.
0: Donc pour le retour de Pildar, ça a été de la merde. Apolline, t'as pas été capable de pouvoir l'épauler.
8: Comme d'hab.
0: Apparemment, au lieu de prendre les gens standards, t'écoutais, tu foutais rien, tu t'amuses avec ton micro. Donc si c'est pour venir le jeudi
1: jouir.
8: Mais Gérard, tu me suis.
0: Si c'est pour venir le jeudi faire des merdes, c'est pas la peine de venir.
8: Okay.
0: Tu fais ton boulot la semaine. Déjà la semaine, t'es pas capable de trouver des auditeurs. Donc il y en a ras le bol.
8: T'es pas là la semaine, t'en sais rien.
0: Non, je suis pas là, mais j'écoute.
8: T'écoutes, t'écoutes mal.
0: Ouais, j'écoute mal, tu trouves rien du tout.
1: Tu peux tricoter un pull à Gérard.
0: Le deuxième débat va porter sur les positions. Et on va s'écouter les pédicures qui sentent avec leur stéthoscope le pipi. J'espère que c'est les bons trucs sinon Manu ou Fildar, vous allez morfler.
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10: Et quand est-ce qu'on fait un débat sur sur ta mère? Sauf. Le défenseur de gros cul t'emmerde, il t'en
11: va. Bon attends, déjà pour l'instant tu fermes ta gueule.
10: Mais quand est-ce qu'on fait un débat sur sur ta mère?
12: Si vous voulez participer encore au débat, vous avez encore une demi-heure grosso modo devant vous pour participer. Donc ce qu'on vient d'écouter, c'est Golden Bind avec Donne-moi du feu, s'il te plaît. Merci. Donc bon, bah, si vous voulez nous joindre, c'est toujours au 0800 08 5000, et 0803 08 5000, et toujours le 3615 code Fun Radio rubrique direct. Donc pour l'instant on va discuter un petit peu. Donc bon bah voilà. Donc c'est le premier débat, je crois que j'étais un peu dur, ça je m'en excuse auprès des auditeurs, parce que bon ben bah, la personne qui était là ça
8: bon. Elle avait des mauvaises vibrations.
12: Voilà. Donc, et puis j'ai eu certains auditeurs qui n'ont pas pu répondre aux questions comme je voulais. Donc moi je vais, comme on attend toujours les auditeurs pour le deuxième débat, donc je vais quand même faire ma conclusion sur le premier débat. Donc moi je peux vous dire une chose, que j'ai jamais été consulté un voyant ni une voyante, et de manière l'horoscope et tout ça, je n'y crois pas du tout. Pour moi c'est du baratin total. Donc alors
8: c'est comme tu voulais à tout prix qu'on change d'auditeur. Ben écoute, je suis en train de faire mon boulot, donc je demande une petite minute.
12: Ouais, non,
8: donc
12: mais
8: tu vas nous raconter quand est-ce que tu as vu des films porno, quels étaient ces films porno.
13: Est-ce que tu en as vu avec Christine?
12: Ça je parlerai pas ni de Christine ni de la loco.
13: Non, d'accord.
12: Donc ça, il est hors de question.
13: D'accord.
12: Par contre, Gaël, tu précises bien aux auditeurs.
14: Et
12: aux auditrices qui parlent pas ni de la loco, ni de Christine et des autres personnes que j'ai connues. Ça...
13: Alors, ils peuvent parler de quoi?
12: Ben, ils parlent des questions que je vais poser, c'est tout.
13: Et ça va être quoi? Ça va être quoi la première question?
12: Donc, ça va être bien sûr pour ou contre la pornographie.
13: Ah, d'accord.
12: Donc après, la deuxième, et ainsi de suite. J'espère qu'on ira jusqu'à 10.
13: T'arrêtes avec ta caméra là.
12: Non, okay.
13: Gérard,
12: Cyril, s'il te plaît.
13: Gérard, t'es à la radio, je trouve.
12: Cyril, s'il te plaît, je t'ai dit non tout à l'heure. Hein.
13: Ah, parce que...
12: Donc, sinon, qu'est-ce que je peux vous raconter d'autre? Ce que j'ai fait de ma journée, j'ai été chercher du boulot.
13: Ah, d'accord, t'as trouvé?
12: Non. Donc, malheureusement, puis
13: T'as été chercher où?
12: Dans Paris.
13: Mais où?
12: Dans des boîtes d'intérim. Mais il y a quelqu'un qui m'a téléphoné à la cabine et puis qui m'a donné rendez-vous cet après-midi, que j'étais voir et que je trouve très gentille. D'accord. Je ne citerai pas son nom.
8: Dis-moi Gérard, est-ce que tu es une actrice pornographique que tu préfères parmi tant d'autres?
12: Pornographique en actrice. Ah, la question est vachement dure. Faut que j'y réponde. Ouais. Vraiment.
8: Bah oui, si je te pose la question, j'aimerais.
13: Non, Gérard, une question, c'est pas fait pour y répondre. Arrête avec ta caméra.
12: Cyril, s'il te plaît. Ouais. Merci. Il y en a deux que je préfère. Cachou et Pamela Anderson.
13: D'accord. Pamela Anderson, donc quand même, tu l'as vu dans quel film là?
12: Dans Alerte à Malibu ou autre.
13: Mais ça, c'est grave que aussi, ça.
12: Ouais, mais ça, passons.
13: Non, mais attends quand même. Pamela Anderson, tu l'as vu vraiment?
12: Non. Non, parce que j'achète pas de magazines comme ça, j'en ai pas
13: chez moi. Ces magazines-là, Alerte à Malibu, tous ces trucs-là, Dallas, tous ces trucs.
12: Attends, je m'appelle Française pour regarder Dallas quand même. Je sais que mardi, elle va me casser, mais je préfère prévenir tout de suite que Françoise, je te dis ça gentiment, ouais. Je ne regarde pas Dallas.
13: D'accord. Voilà. Par contre, le magazine Alerte à Malibu, tu le lis, quoi, ce truc-là.
12: Non, même pas. Je regarde le feuilleton quand il passe et c'est tout.
13: Donc c'est un feuilleton cul que tu préfères et quoi d'autre?
12: Non, c'est pas un feuilleton cul, c'est un feuilleton régulier comme tout le monde. Hein, c'est des...
13: D'accord, ok.
12: des feuilletons normales et puis c'est tout. Donc on va commencer le premier débat. On va accueillir Marco. Marco, bonsoir.
14: Salut.
12: Merci de baisser la radio, s'il vous plaît, quand je commence à parler.
13: Tu vas te faire casser, toi.
12: Marco, bonsoir.
8: Oui, bonsoir, Marco.
14: Bonsoir, Marco.
12: Antonio.
14: Bonsoir, ma couille. Bonsoir, tout le monde.
8: Bonsoir, Antonio.
12: Et Antonio.
14: Oui.
12: Antonio, tu commences à être poli, s'il te plaît, tu dis pas ma couille.
14: Il n'y a pas de problème. Est-ce que tu pourrais me présenter la psychopathe là qui est à côté de toi?
12: Non, elle est plus là.
8: Elle est plus là.
12: Si tu veux son numéro de téléphone, tu demanderas à Gaël.
14: Ça va, j'ai vu de cingler aujourd'hui. Gérard, c'est vrai qu'à propos de couilles, tu voulais te faire siliconer les couilles pour pouvoir participer à des films porno.
12: Non, mais attends, toi, pour l'instant, je ne sais pas sonner Luigi, d'accord? Et je t'ai pas demandé de...
14: C'est Marco. T'es complètement parano.
15: Qu'est-ce que tu dis quand, toi?
12: Non, mais attends, si vous êtes deux derrière, dans ces cas-là, vous avez...
14: Mais non, je suis pas derrière lui.
12: Non, mais d'accord. Arnett et Luigi, je vous ai
14: reconnu. Mais c'est pas Arnett, c'est Tony. Merde.
12: Oui, d'accord, ok, c'est bon. Je t'ai reconnu, alors si tu déconnes...
14: Mais non, tu m'as pas reconnu.
12: Non, mais si tu déconnes, tu vas pas faire long feu, je te le dis tout de suite. Sonia, bonsoir.
16: Bonsoir.
12: Bonsoir, Sonia. Attendez 5 minutes.
8: Mais oui, Gérard, souviens-toi, puisque Sonia, tu avais dit qu'on allait faire une exception, on l'a regardé.
12: Ouais, d'accord, ok.
8: Donc, rebonsoir, Sonia.
16: Bonsoir, Sonia.
12: Isabelle.
8: Bonsoir, Isabelle.
16: Bonsoir, Isabelle.
12: Attends, elle sort d'où, celle-là, cette Isabelle?
8: Bah, c'est une fille que j'ai pour le standard.
12: Julia.
16: Bonsoir, Julia.
12: Bonsoir, mon amour.
14: Bonsoir, Gérard.
12: T'as rigolé, je sais pas sonner. Putain, mais ils sont cons, les mecs.
14: Bonsoir, Gérard, mon amour.
12: T'as rigolé, toi, je sais pas sonner, pas de chambre.
14: Ma vie.
16: Quand je t'appellerai pas de chambre, tu sortiras dessous.
13: Blablabla,
16: quoi.
13: Dessous de lui.
16: Bonsoir, pas de chambre.
12: 5. Et la 6e, si elle s'est pas reconnue, bonsoir, mon amour.
14: Bonsoir, Gérard.
16: Bonsoir, feuille de rose.
17: Bonsoir, mon amour.
16: Excuse-moi, je suis désolée.
14: Gérard.
12: Attends, pour l'instant.
14: Est-ce que c'est vrai que.
15: Gérard, je voulais te dire, c'est quoi? C'est qu'à chaque fois que mon chien t'écoute, il a la gaule.
12: Non, mais attends, ton chien, tu lui fais une pipe, et ça ira tout seul, il n'aura plus la gaule.
8: Non, s'il te plaît, Gérard, on parle des sujets pornographiques, pas de plus de zoophilie, s'il te plaît.
12: Oui, mais.
14: Gérard, j'ai une question à te poser. C'est Antonio. Il paraît que t'as été routier. Donc moi, je voudrais te
8: t'écouter. Attends. Non, Gérard, s'il te plaît, tu reviens.
13: Non, Gérard. Mais non, mais c'est pas de ta faute, on a un problème parce que Gérard a une caméra. Allez Gérard, allez.
8: Bon, je vous raconte brièvement ce qui se passe. Et pour faire, c'est que Gérard donc n'arrive pas à assumer sa popularité et donc il est harcelé par un caméraman et il le supporte très mal.
12: Non, il arrête avec la caméra maintenant.
16: Mais arrête avec la caméméra, Gérard. C'est bien avec la caméra.
13: Bon, on va expliquer, c'est que bon, le débat de Gérard est retransmis sur Fun TV. Non, attends, je vais expliquer. Donc pour ceux qui ont la radio, que c'est en direct sur Fun TV en ce moment. Et donc on a un caméraman qui a des problèmes, c'est qu'il veut essayer de trop bien faire et malheureusement il s'approche trop près de Gérard et c'est vrai que la caméra vient toucher son visage. C'est vrai que Gérard balance la caméra à 30 000 francs et ça énerve Gérard qui a du mal à se concentrer, quoi. Voilà.
12: Non mais il vire.
13: Il vire. Donc.
12: Il est pas à côté de moi.
13: Quoi?
14: Il répond aux questions.
13: Bon, on va voir ça.
12: Il reste pas là.
13: Bon.
12: Non, tu te retires avec ta caméra, s'il te plaît.
16: Mais Gérard,
12: tu te retires complètement.
13: Non, mais ça va, il se recule, il reste là.
16: Mais Gérard, ça me permet de te voir. T'es fait de rose, là.
13: C'est vrai qu'il y a beaucoup de gens qui achètent TPS pour voir tes débats, et donc beaucoup de filles qui aimeraient voir ton visage, donc c'est un peu dommage. Fais au moins une grimace, juste une fois, alors.
16: Gérard,
12: t'es content? Alors,
13: voilà, maintenant.
12: Alors, feuille de rose,
13: on recommence ce débat.
12: Mon amour pour la troisième fois qu'on se soutient.
16: Oui, mais Gérard, je t'écoute.
12: Putain, mais il y a vraiment deux connards sur...
13: Et bonsoir à Sonia, hein.
12: Bah, ça y est, on y a dit. J'y ai dit déjà bonsoir.
14: C'est vrai, Gérard, que Olivier Chabaudeau, c'est ton fils illégitime?
12: Alors, je ne répondrai pas à ta question. Déjà, je voudrais que Feuille de Rose me dise bonsoir.
16: Mais je t'ai dit bonsoir, mon amour.
12: D'accord, ok.
14: Gérard, c'est Marco. Et c'est vrai que tu as tourné un film porno avec Christine qui s'appelle Jurassic Sex.
12: Alors, Marco
14: Gérard, c'est Antonio. Est-ce que c'est vrai que la production, ils vont vous recruter là, toi et la psychopathe, pour faire un remake de X-Files?
12: Antonio, tu l'appelles, s'il te plaît.
14: Oui.
12: Marco.
14: Oui.
12: Marco.
14: Oui.
12: Tu sais ce que tu vas faire?
14: Oui.
16: Tu vas retourner au standard.
12: Tu retournes au standard tout de suite.
16: Ah, je suis
12: médium.
4: Au revoir, Marco.
12: Au revoir, Marco.
16: Salut, Marco.
12: Voilà. Bon, alors, on va commencer la...
14: Elle est partie, Mademoiselle Soleil.
12: Bon, Antonio, si tu continues, tu vas faire pareil. Alors, tu choisis, tu me laisses poser la question, d'accord?
14: Non, c'est pas Antonio, c'est Marco, là.
12: Non, bah, Marco, je te dis, tu dégages.
14: Non, c'est Caramel, en fait.
12: Non, bah, tu dégages, alors...
8: Nous accueillons Marc, qui est là pour remplacer Marco. Bonsoir, Marco.
16: Bonsoir, Marc.
8: Mais non, Marc, parce que moi, je suis toujours avec Marco.
15: Ça va, Gérard? Hey, Gérard, salut.
12: Bon, je pose la première question et je dirai par qui je commence à poser les questions, qui vont répondre. Comme ça, ça ira plus vite. Alors, êtes-vous pour ou contre la pornographie? Isabelle?
17: Contre.
12: C'est-à-dire, pourquoi t'es contre?
17: Parce que bon, je trouve pas ça très très intéressant, quoi. Il y en a qui prennent leur pied avec ça, tant mieux pour eux, mais bon, moi, je trouve pas ça très très intéressant, quoi.
12: D'accord.
14: Et là, je suis sage et je dis rien.
12: Non, mais pour l'instant, c'est moi qui demande, qui répond aux questions.
14: Ah oui, non, mais je te le faisais remarquer, je suis sage.
12: Sonia.
18: Moi, je suis pour.
12: Pourquoi t'es pour?
18: Bah, parce que, par exemple, s'il y a des gosses de 13 ans, 14 ans, qu'on n'a jamais niqué, ils peuvent regarder ça, ils voient.
16: Il faut qu'ils découvrent
18: les différentes positions.
12: Non, attends, Sonia.
18: Ouais.
12: Sonia, est-ce que tu regardes souvent des films porno?
18: Moi, personnellement, non.
12: Non?
18: Non,
12: mais pourquoi t'es pour, alors?
18: Bah, parce que ça peut servir à d'autres personnes qui n'ont jamais eu une relation.
12: Non, mais attends, ma chérie.
8: Et toi, Gérard, est-ce que tu regardes des films porno?
19: Bah, c'est marqué sur Minitel que Gérard tourne des films de cul à Suresnes.
12: T'aimes quoi comme position, s'il te plaît, sans indiscrétion?
18: Moi, je le dis pas, je le montre.
12: Non, mais tu peux le dire. De toute manière, le thème de la caisse, je vais vous dire une chose que, apparemment, je pense que ça va bien se passer, donc on va durer un petit peu plus tard, donc je vais vous demander vos positions préférées. Donc tu peux me le dire maintenant.
18: Moi, j'aime bien la cavalier,
14: alors, je
18: vais me coucher.
12: Le cavalier, c'est quoi ça?
14: C'est Zorro.
12: Non, attends. Marco, ouais.
19: Il paraît que ta position préférée, Gérard, c'est de te retrouver écrasé sous un gros tas. C'est
12: non.
19: Vrai?
14: Non, on a dit qu'on parlerait pas de Christine.
19: Pardon.
12: Donc, on va demander à Julia, stop. Vous taisez 5 minutes les lascars derrière, s'il vous plaît. Julia!
20: Oui. Excuse-moi.
12: Alors, est-ce que t'es pour ou contre?
20: Ben, je suis pour parce que ça peut servir à certaines personnes.
12: C'est-à-dire?
20: Ça peut être utile à des mecs qui sont seuls et qui n'ont pas forcément la chance d'avoir une nana.
12: Non, mais attends, tu crois que...
19: Comme Gérard.
12: Non.
20: Je voulais pas le dire.
14: On a dit qu'on parlerait pas de Christine.
12: Bon, alors toi, tu dégages, ça fait la troisième fois que tu me poses cette question-là, que je t'ai pas parlé.
14: Non,
12: alors,
14: pas de question.
12: Bonne nuit. Allez, hop, bonne nuit.
19: Allez,
12: à toi.
19: Cassé.
12: Comme tu dégages.
20: Au revoir.
8: Gérard,
20: au revoir.
8: Quelle est ta position préférée, toi?
12: Non, mais j'ai pas fini de poser ma question, je poserai...
8: Non, c'est pour émoustiller un peu cette demoiselle qui t'écoute.
19: C'est la branlette.
12: J'attends qu'il y ait une personne qui me dise le pour ou contre et je vous dirai mes positions préférées.
14: Gérard,
12: c'est
14: marre.
20: On peut répondre à ta question, Gérard.
14: Gérard.
19: T'es dans le cul.
14: Gérard.
12: Alors, stop.
20: Attends, on attend Gérard, accouche.
12: Il reste une nana que j'ai pas posé la question. Mon amour, l'amour de ma vie, là.
20: Oui.
12: Et alors, et toi?
20: Moi, c'est ce que je dis. Alors, moi, ça va, m'amour. J'ai deux positions préférées. C'est le pissenlit et le balcon.
12: Non, mais attends, est-ce que t'es pour ou contre tes films porno? Pour ou contre ta pornographie? C'est ça, la question.
20: On va dire que je suis pour.
12: Alors, explique-moi pourquoi.
20: Bah, écoute, à ton avis.
12: Parce que t'aimes bien regarder des films porno.
20: Oui, enfin, d'accord, mais bon.
12: Moi, ouais, mais t'es pour du quel côté?
14: Du côté droit.
12: Non, non, non, non, non, non, non.
20: Exactement.
12: Bon, alors moi je voulais que je vous réponde si je suis pour ou contre.
7: Bah ouais, oui. Bon, c'est Marc, je peux dire un truc ou pas?
12: Ouais, vas-y Marc.
7: Ouais, alors Gérard, c'est Marc. Alors, il paraît que t'es contre les films porno parce que pour toi c'était suffisant de te branler sur les catalogues de la Redoute de Christine sur les pages sexy.
12: Alors Marc, tu dégages. Ce coup-là, ah, bonsoir, non, Marc. Marc, j'en veux plus. Là, c'est terminé.
7: Bonsoir.
21: Salut Marc.
12: Marc, terminé.
7: Bonsoir.
8: Au revoir Marc.
20: C'est la page 327 en particulier. Hein.
7: Pourrait-on m'annoncer...
12: Qui c'est qui vient de dire ça?
20: C'est Christine.
22: Bonsoir Christine.
7: Puis-je être annoncé, s'il vous plaît?
12: Antoine.
7: Oui, bonsoir.
12: Alors, est-ce que t'es pour ou contre?
7: Je suis plutôt pour.
12: Alors, pourquoi?
7: D'ailleurs, j'ai loué une cassette vidéo où des médiums me faisaient l'amour. En lévitation. Et certains médiums avaient une différence d'âge et d'autres des pratiques bisexuelles. Voilà.
12: Voilà.
21: Gérard, il y a Eric qui dit sur Minitel que ta position préférée, c'est à genoux ou la tête dans les toilettes de la loco, c'est vrai?
12: Non, mais ça, je crois que j'ai bien précisé au départ que je voulais pas entendre parler ni loco, ni Christine et autres. Donc, alors moi, maintenant, comme je sais qu'il y en a beaucoup qui veulent savoir si je suis pour ou contre, il reste Sonia, Isabelle, Julia et Feuille de Rose. C'est bien ça, on en a?
20: Oui.
12: Donc moi, je vais vous dire une chose, je suis contre.
20: Pourquoi?
12: Parce que bon, ben...
20: Ouais.
12: C'est un truc que... déjà, c'est interdit aux jeunes. Et puis même, c'est dégueulasse à regarder. De voir un mec qui fait mal à une nana, pour moi, c'est dégueulasse. Pour moi, c'est... Je sais pas comment vous dire ça.
23: Vas-y, dis-nous.
12: Parce que faire mal à une nana, c'est...
21: Pourquoi il fait mal à la nana?
12: Non mais on n'a pas à faire mal à une nana, je suis désolé.
20: C'est du vécu?
12: Comment?
20: C'est du vécu?
12: À la télé, à mon avis...
20: Non mais toi, Gérard.
12: Ah non mais moi j'ai déjà...
21: T'as jamais fait mal?
12: Non mais ça, de toute manière, je vous dirai...
20: Dis-nous,
12: Gérard. Non mais au fur et à mesure...
20: C'est ça, hein?
12: Ben moi je vais vous dire une chose, que j'ai jamais voulu faire mal à quelqu'un. Et
20: mais
12: c'est
20: quand
12: pas
20: de... même, ça t'est arrivé.
12: Mais
20: tu prends pas de plaisir à faire mal à quelqu'un?
12: Non, j'aime pas faire mal à quelqu'un. Parce que c'est même plus de l'amour, c'est de la rage.
20: Je suis gentille, moi.
8: Et même pas avec une feuille de rose, tu pourrais faire mal à quelqu'un?
12: Même. Manière. Bon. Manière, il y a un proverbe qui dit, faut mieux...
21: Il y a Eric qui dit sur Minitel qu'avec 3 cm, tu peux pas faire mal à une nana.
12: Ça, il a quel âge, Lascar?
21: Il a, je sais pas, c'est pas marqué, 24 ans.
12: Ouais, 24 ans, bah dis donc, si, j'espère pour lui que il a essayé de se faire une nana qui était vierge. Hein.
8: Gérard,
12: oui,
8: nous accueillons donc un nouvel auditeur qui s'appelle Malabar. Bonsoir Malabar.
20: Bonsoir Gérard.
12: Salut.
21: Bonsoir Malabar.
12: Si c'est un portable, c'est pas la peine.
7: Non, j'ai un petit problème, c'est bon.
12: Alors, merci pour la musique.
7: Ah,
12: voilà. Donc, on attaque sur la deuxième question. Et on va demander à Malabar de répondre, à Antoine, et puis après, je continuerai petit à petit. Combien regardez-vous de films porno par semaine? Alors, Malabar.
7: Je t'écoute.
12: Non, mais tu viens d'entendre la question? Bon, alors Malabar, dehors, tu dors. Allez, hop.
8: Allô. Mais non, il dort pas. Mais
12: non, mais...
8: Gérard, il t'a pas entendu,
1: Gérard.
8: Gérard.
7: J'avais un problème de téléphone.
12: Voilà, ouais, bah alors, répète. Tu te réveilles.
8: Tu peux répéter la question sans être agressif.
7: Tu peux répéter la question?
12: Alors, combien de films porno regardez-vous par semaine?
7: Ah, mais tu bafouilles.
21: Non, Gérard, il a pas compris la question.
12: Non, là, tu fouilles pas dans ma mallette.
21: Il y a le caméraman qui fuit dans la mallette de Gérard, donc...
7: Allô, Gérard, j'ai répondu.
8: C'est un pas parasite, hein.
7: Sa mallette, elle est
12: remplie. Je suis désolé,
21: Gérard.
12: On fouille pas,
7: Gérard.
12: Mes affaires.
21: Malabar a répondu.
7: Bah, j'ai répondu.
12: Bon, t'arrêtes avec la caméra, s'il te plaît.
7: J'ai pas de caméra.
12: Non, c'est pas à toi que je m'adresse, c'est à Philippe, à Cyril.
7: Voilà.
12: Bon, tu arrêtes, s'il te plaît. Tu arrêtes.
20: Mais Gérard, ça me permet.
8: Gérard, est-ce qu'on pourrait se concentrer un peu sur le débat, s'il te plaît?
12: Ouais, mais moi, je voudrais bien qu'il arrête un petit peu.
21: Mais arrêtez, ça y est.
7: Pose ta question.
12: Alors, Malabar.
7: Pose ta question.
12: Non, ça y est, tu viens de l'entendre.
7: Alors, je t'ai répondu.
12: Bon, ok.
7: Eh ben, c'est quoi? Qu'est-ce que j'ai répondu?
12: Mais j'en sais rien et c'est pas grave. Pas.
7: Alors, tu dégages.
12: Mais bon, bah, attends, c'est toi qui vas dégager tout à l'heure si tu continues. Antoine.
7: Alors, Gérard. Purée, c'est fait tard, là. Gérard.
12: Oh, tu travailles, Antoine, s'il te plaît.
7: Oui. Gérard, c'est Malabar.
12: Malabar, tu la fermes! Antoine! Antoine!
7: Oui.
12: Tu réponds à la question, s'il te plaît. Oh là là.
14: C'est
12: bon,
14: quoi
12: là.
14: La question?
12: Bon, c'est bon, tu travailles.
2: Gérard, s'il te plaît, arrête. Tu te calmes, tout va bien. Et on va faire la question, Gérard.
12: Non mais, Antoine, il a très bien compris la question. Je vais pas la répéter
14: fois. Donc, moi, j'ai jamais vu de film porno.
12: C'est qui parle, là?
14: C'est Antoine. Bon, alors...

0: Isabelle, alors, oui, feuille de rose, je te parlerai.
1: Gérard, Antoine, je voudrais dire un.
0: Oh, Isabelle, s'il te plaît.
2: Quoi?
0: Tu réponds à la question?
1: Gérard, pour ton record.
0: Antoine et Malabar, vous la fermez.
1: Dans le Guinness Book.
2: Pas, Gérard,
1: on aime dans le cul. Là, on a
2: bon, envie, Gérard, envie de dire.
0: Bon,
1: bravo l'artiste.
0: Antoine, Isabelle,
2: oui.
0: Tu réponds à la question, s'il te plaît.
2: Alors, moi, je regarde pas, sauf avec toi, ça pourrait être possible.
1: Oh, là, cochin.
2: Hors de question, hein. Excuse-moi, mais il en est hors de question.
1: Eh ben, bon.
0: Attendez. Attends, Isabelle.
2: Oui.
1: Gérard, c'est Antoine, j'aimerais savoir.
0: Non, mais Antoine, pour un son, tu te tais, s'il te plaît, c'est pas toi qui.
1: Gérard, c'est mal à parents, t'ont conçu pendant un
0: film. Alors, mes parents, tu sais ce qu'ils te disent, ils t'emmerdent. Ok, Antoine, tu dégages, tu vas au standard.
3: Allez, hop,
0: dégage, Antoine, bonne nuit.
3: Allez, bonne nuit, Antoine.
1: Allez, bonne nuit, Antoine.
0: Voilà. Julia.
1: Bonne nuit, Gérard.
0: Julia.
2: Oui, oui, oui. Moi, j'ai vu un seul film porno dans ma vie, ça m'a suffi, j'ai trouvé ça.
1: Lequel?
2: Spécial. Et donc, j'en regarde jamais.
0: D'accord.
2: Mais avec toi, je veux bien essayer aussi.
0: Ok, on verra ça plus tard.
1: Quel gros cochon, ce Gérard.
0: Et la feuille de rose.
1: Quel cochon.
0: Ouais, ta gueule, toi, derrière, Malabar.
1: Ça va, ma chérie, ça va?
2: Ça va et toi?
1: C'est Malabar.
0: Malabar, tu la fermes, s'il te plaît, c'est pas toi que je m'adresse.
1: On peut se voir ou pas, feuille de rose?
0: Malabar, quand je t'appellerai Potchambre, tu sortiras de sous le lit.
1: Mais pour l'instant, je m'appelle Malabar, je m'appelle pas Potchambre.
0: Eh ben alors, pour l'instant, tu t'appelleras Potchambre.
1: Ça va, ma chérie?
2: Ça va et toi?
1: Ouais, c'est Malabar.
2: Ouais, t'as un beau tarambar.
0: Alors, Malabar, tu me le vires aussi.
4: Je le vire aussi.
2: Oh non, mais où sont les mecs, là?
1: C'est Malabar, là.
0: Malabar dehors.
5: Gérard, sur Minitel, il y a, comment il s'appelle, Guilain, qui demande si tu trouves normal qu'on fasse des films porno d'hétérosexuels.
0: Ça, j'ai pas étudié les débats et peut-être que...
1: Oui.
2: Est-ce que tu as un beau tarambar?
1: Oh, j'en ai un.
0: Qui c'est qui parle là comme ça? Bon, feuille de rose, s'il te plaît, mon amour.
1: Oui, c'est moi. Ça va, ma chérie?
0: Ta gueule, Malabar.
2: Oui, mon amour, je t'écoute.
0: Bon, tu réponds à ma question, s'il te plaît, ma chérie.
2: Non, je regarde pas de films porno.
0: Oh, oui, vous voulez fermer derrière quand je pose. Vous voulez fermer quand je demande une réponse à quelqu'un.
1: On peut parler quand même.
0: Non, vous n'avez pas le droit de parler sur les réponses.
2: Malabar.
1: Oui.
2: T'habites sur Paris.
1: Oui.
0: Bon, Julia. Julia Malabar, vous dégagez.
1: Bonne nuit à
2: bonne
1: tous.
2: Nuit, Julia, bonne
1: allez,
2: nuit.
1: Allez.
2: Bonne nuit, Malabar.
0: Gérard.
1: Bisous les filles, à bientôt.
0: Gérard,
1: bisous, Sonia.
5: Sur Minitel, il y a quelqu'un qui demande est-ce que c'est vrai qu'on se surnomme dans le milieu du porno l'anus luisant?
0: Non. Non, ah, qu'un jour.
5: Est-ce que tu pourrais expliquer à Eros ce que c'est qu'un 69? Un 69.
0: Un 69, c'est. c'est la question, mais déjà, je vais demander à bon, avant de poser, avant de répondre. Tu peux me laisser mon café, s'il te plaît?
1: Allô?
0: Si ça te dérange pas.
1: Allô?
0: Oui, une feuille de rose.
2: Oui.
0: T'as pas répondu à ma question.
2: Mais si j'ai répondu. Si, elle a répondu.
0: Allô? Ah, excuse-moi, feuille de rose. Excuse-moi, mon amour.
2: Oh, bon, frère, je te pardonne.
0: Excuse-moi, mon amour. Donc, alors, il y a une question sur Minitel. Qu'est-ce que c'est un 69? Eh ben, c'est...
5: Vas-y, explique.
0: C'est les... Non, vous me laissez répondre.
5: Oui, laissez Gérard répondre.
4: Laissez Gérard répondre. Gérard.
0: Le 69, c'est où la nana vient sur le mec, ou le mec va sur la nana. Et vice-versa.
4: C'est une façon de voir le 69,
5: d'accord,
0: donc c'est la nana qui suce le mec.
5: Ouais.
0: Et qui présente sa foufoune devant la bouche du mec.
2: Le mec présente sa foufoune.
0: Et la nana présente sa foufoune. Je sais pas qui c'est qui répond comme nana derrière, mais si elle est bouchée, c'est
5: non,
0: pas
5: mais c'est Gérard, ce qu'il veut peut-être dire, c'est son anus, c'est ça. C'est le mec qui présente son anus.
0: Voilà.
5: Le mec présente son anus.
0: Et de l'autre côté, bon ben, c'est le mec qui va sur la foufoune à la femme, et que la femme...
5: La bite à la femme.
2: Pourquoi t'es gêné quand tu parles de ça?
0: Parce que j'aime pas trop en parler.
5: Ah oui, il est pas gêné, il transpire.
0: Ouais. En plus, il m'énerve avec sa caméra, puis il fait une chaleur là-dedans dans les studios, c'est pas possible.
5: Non, il fait super froid.
0: Non, peut-être pour vous, mais pas pour moi. Donc, je vais poser la troisième question.
4: Alors, Gérard, excuse-moi, tu oublies d'accueillir Laurent G.
0: Ah ouais, Laurent, s'il te plaît, Cyril.
2: Bonsoir, pardon.
1: J'aimerais rester dans l'anonymat. Je suis un DJ très réputé. Je mets de la musique électronique le vendredi soir sur Fun Radio. Bonsoir, Gérard. Et j'aimerais Ouais, j'ai

0: sur le débat pornographie.
1: Non mais attends, déjà tu vas pas t'amuser à te masturber parce que sinon tu vas dégager. Tu vas dégager.
0: Naturel.
2: Donc. Gigi.
1: Donc, préférez fille.
3: Oui.
1: Bon, je peux poser la question avant qu'on passe.
2: Vas-y, Gérard.
1: Qu'on passe le disque.
0: Techno import, fairway records.
1: Je sens que tu as.
0: C'est moi.
1: Et pas, qui
3: alors,
1: c'est qui est parti?
3: Tu es en jeu. Et là, tu as. Alors, attends, tu as.
0: Crispy Bacon.
1: Là. Ouais. Hein,
3: l'oranger est là.
4: Ouais. Gérard, est-ce que c'est vrai que tu arrives à t'auto-sucer?
1: Non,
4: sans vite.
0: Oui. Il y a quelque chose de coincé là.
1: Ouais, enfin.
0: Salut Gérard, c'est Louis.
1: Ouais, salut.
0: Et Gérard, c'est vrai que pour toi, le meilleur film porno, c'est Microcosmos. Confirme, les insectes, ça l'excite.
1: D'accord. Et Louis, si tu. Je te préviens, je te donne. Je te donne encore une chance. La prochaine fois, tu dégages. Alors, je vous préviens, vous réfléchissez. Vous réfléchissez à la quatrième.
0: On peut avoir un peu de techno.
1: Non.
0: C'est pas possible. Vous allez.
1: Non, Laurent, tout à l'heure, tu as dégagé, hein, si tu veux continuer.
0: L'oranger.
2: Bon, l'oranger. Bah,
1: Laurent, je sens que tu vas pas finir loin.
2: Hein. L'oranger.
0: Pourtant,
1: alors,
0: quelqu'un de réputé dans le métier.
1: Bon, allez, hop. Bon. L'oranger, je sais qui c'est.
3: Je pense, Gérard, il faudrait quand même que tu puisses continuer ton débat. Parce
1: ouais,
3: que c'est vous que je suis...
0: Non,
3: Gérard, je suis un peu perdu quand même. Je voudrais bien savoir où t'en es et où nous en sommes tous, d'ailleurs.
1: Donc, à l'heure actuelle, pour
2: quelle
1: l'instant...
2: Est la question?
1: Il est 3h05 du matin. On n'est qu'à la troisième question.
2: C'est l'horloge parlante, là. Hein.
0: Je mixe jusqu'à 5h du matin, en semaine, dans plusieurs boîtes.
1: Bon, allez, hop. L'oranger dehors.
4: Bah, allez, annonce le disque. Annonce le disque, on va reprendre après, Gérard.
1: D'ailleurs, Lassie, le chien attaque avec un pastis, une grenadine, merci.
4: D'accord. On va appuyer sur l'autre micro, il y avait un problème de son. Voilà. C'est bien.
1: Donc, toujours la suite de la libre antenne. Et donc, vous pouvez toujours nous appeler au 08 08 5000 et au 0800 3 08 5000, 36 code de Fun Radio, rubrique directe pour le Minitel. Et ce que vous venez d'entendre, c'est Nirvana avec Spescula.
4: Oh pardon.
1: Un spécula de pétard. Merci pour le petit truc.
3: Tu peux leur faire ce que j'ai assez mal compris le titre, s'il te plaît.
1: C'est Pescuna.
3: Spéculum de tétard, c'est ça?
1: Voilà.
3: Tu peux le refaire?
1: Avec spéculé l'homme de pétard. Enfin bref, passons, vous avez
3: tétard.
1: Compris. Voilà. Donc on récupère Louis.
0: Ouais, Gérard.
1: Salut.
0: À propos des positions préférées.
1: Non mais c'est bon pour l'instant, Louis, s'il te plaît, t'attends, on continue la présentation, d'accord?
0: D'accord, ouais.
1: D'accord, merci. Constantino.
5: Bonsoir, c'est Constantino, le magnifique voyant extra-lucide,
1: météo,
5: astrologue, tarologue, vendeur de grec le week-end.
1: Oh, tu la fermes pour l'instant.
5: Je te salue, Gérard.
1: Tu la fermes, merci. Sonia,
5: envahi par ton karma.
2: Oui,
1: Constantino, tu la fermes, s'il te plaît.
5: Constantino, avec un S.
1: Ouais, ben, tu la fermes pour l'instant, je continue. Sonia,
2: oui, c'est moi.
1: Toujours là. Isabelle.
2: Je t'aime, Gérard.
1: Moi aussi.
2: Non.
1: Oui. Julia.
2: Salut,
1: Julia.
2: Salut, Gégé.
1: D'accord. Et pour finir, l'amour de ma vie.
2: Oui, mon amour. Oh, l'amour de ma vie.
1: Bon.
2: Est-ce qu'il pourrait y avoir un deuxième amour dans ta vie? Non, c'est pas possible, Gérard. Mais
1: ouais.
2: Si, c'est possible.
1: Bon, s'il vous plaît. Attendez, là. Isabelle.
2: Oui.
1: Isabelle, feuille de rose.
2: Oui. Hein,
1: comme c'est vous deux qui voulez que je...
2: Non, c'est Julia.
1: Y a Julia.
2: Non, c'est moi. C'est Julia qui veut.
1: Bon, attends, Julia, t'es d'où, toi?
5: Gérard.
1: Oh, ta bouche à toi, Médor, derrière.
5: C'est Constantino, avec un S.
1: Ouais, ben, Constantino, pour l'instant, c'est pas toi que je m'adresse, c'est Julia et à feuille de rose.
5: Qu'est-ce que je te sers? Salade, oignon, tomate.
2: Paris.
5: Salade, oignon, tomate, la totale.
1: Bon, Julia, tu quitteras pas, okay. Je te prendrai en antenne avec feuille de rose.
3: Le débat, Gérard.
1: Alors.
5: Je suis réfugié que.
1: Oh, Constantino, tu la fermes, s'il te plaît.
4: Gérard,
1: merci.
5: Je suis en exil à Paris.
2: Là, hein.
1: Constantino, tu la fermes, s'il te plaît, que je pose ma question.
5: Je n'ai pas où loger.
4: Vas-y, Gérard. Vas-y,
3: Gérard,
4: pose
3: s'il te plaît, pose la question.
1: Alors, on va poser la question que tout le monde attendait.
5: Pose-la par terre, vas-y.
4: Est-ce que Gérard joue dans des films porno?
1: Non. C'est quelle est la position.
4: Préférée de Gérard.
1: Quelle position aimez-vous le mieux?
0: Alors, c'est Louis, est-ce que je peux répondre?
1: Vas-y.
0: Alors, est-ce que c'est vrai que ta position préférée, Gérard, c'est de prendre le Space Mountain dans le fion?
1: De quoi?
6: De prendre de Space Mountain dans le fion.
1: C'est quoi ça?
2: Ça doit faire mal.
1: Non mais attends, attends, mais attends.
2: Gérard, tu connais pas? Tu connais
1: attends,
2: pas,
1: c'est quoi le Space Mountain? Non mais attends, on va pas s'amuser à citer des trucs...
3: Non, ce sont des noms de position. Le Space Mountain, c'est un nom de position.
1: Surtout, c'est un truc qui est... De quoi?
5: C'est un parc d'attractions capitaliste.
1: D'accord. Eh ben, Constantino, tu vas voir au standard si j'y suis.
5: Constantino, ça fait
1: KS. Hop.
5: Gérard, non, c'est Constantino. Moi, dans mon pays, les femmes sont laides. Je suis réfugié kurde.
1: Bon, Constantino, je viens de te dire, tu dégages.
4: Gérard, et toi, c'est quoi ta position préférée?
1: Non, mais je demande à Sonia. Alors, Sonia, pour toi, c'est quelle est la position que t'aimes le mieux?
2: Moi, c'est la glace italienne.
1: De quoi?
2: La glace italienne.
1: C'est quoi cette position?
7: Ah ouais, c'est pas mal. Ça.
2: Tu connais pas
4: ça? C'est connu. C'est connu.
7: Et Gérard, mais t'es un culte hein, là-dedans.
1: Attends. Non, mais attendez.
5: Moi,
1: Sonia,
5: il y a pas de glace.
1: Oh, c'est bon, toi, Constantino, je viens de te dire, tu dégages. Tu vas pas me casser les burnes sans 7 ans.
7: Non, sois pas vulgaire, Gérard.
1: Non, mais j'ai dit les burnes, hein, j'étais poli.
7: Ah oui, c'est vrai, les burnes, il y a rien à dire.
4: Il était poli, là, alors.
5: Qu'est-ce que les burnes, Gérard?
1: Bon, allez, bonne nuit, Constantino. Hop.
7: Et quand c'est lui qui le dit, il voilà. Dégage, c'est ça.
4: Non, tu peux expliquer ce que c'est la glace italienne, alors, à Gérard, qui sait pas ce que c'est?
1: Oui, Sonia, s'il te plaît.
2: Gérard, c'est moi qui devrais tenir le débat, dis-moi. Tu fais un débat sur la pornographie, tu sais même pas les positions?
1: Mais c'est quoi cette position de glace, là, que tu
5: bonsoir,
1: me dis?
5: Gérard.
7: C'est super connu, hein.
2: Non, mais
1: bonsoir, Gérard. Tony, comme par hasard.
5: Bonsoir, Gérard, c'est Tony.
1: Ouais, ben.
5: Bon, après, tu me réveilles, qu'est-ce qui se passe?
1: Non, bah attends, pour l'instant, Tony, je parle à Sonia,
5: C'est quoi le sujet du débat?
1: Non, mais bah, c'est quoi le sujet du débat? T'as qu'à écouter, mon pote, hein.
5: Mais c'est quoi, tu m'appelles, qu'est-ce qu'il y a?
1: Tony.
2: La glace italienne, bon. Ouais.
1: Sonia.
7: Bah oui, c'est connu.
1: Bah, bon, d'accord.
7: Tony, explique la glace italienne. Tony.
1: Oui, alors, bon, Isabelle.
5: Oui. Gérard, c'est Louis, je suis là.
1: Oui. Isabelle, s'il te plaît.
2: Je suis là, Gérard.
1: Alors, quelle position aimes-tu?
5: J'ai la tête dans le cul, là.
1: C'est-à-dire, c'est quoi le géranium encore?
2: Eh mais tu connais rien, Gérard.
1: Bon d'accord.
2: Faut t'instruire.
1: Non mais quand vous me donnez des réponses, essayez de me donner des trucs qu'on puisse comprendre.
3: Gérard, la glace est italienne et le géranium sont deux positions. Après, si tu les connais pas, nous on n'y peut rien.
4: Et toi, moi, Gérard, je connais pas. Toi, Gérard.
1: Mais attends, mais j'ai pas fini. Il reste encore deux nanas.
4: Pardon.
1: Et Julia.
7: Oui. Ben, même moi, ma position, c'est...
1: Ouais.
7: C'est assez cochon, c'est la perceuse.
1: Punaise, moi.
2: Ah ouais, toi aussi, t'aimes ça.
4: Ah ouais, là, d'accord. C'est crade.
7: Mais la perceuse, c'est d'enfer.
1: Oh, l'amour de ma vie.
7: Oui.
1: L'amour de ma vie, là, oui. C'est quoi ta position préférée?
7: Le pissenlit.
2: Oh, c'est génial.
7: Ah, le pissenlit, ça vaut la perceuse, quand même.
5: C'est pas mal comme position.
7: Tu connais, non?
2: Ouais, moi,
1: Gérard.
3: Gérard, s'il te plaît, concentre-toi sur l'émission. Feuille de rose vient de te parler. Il vient de te dire que c'est le pissenlit qu'elle préférait comme position. Je veux savoir ce que tu en penses.
1: Le pissenlit, je sais pas ce que c'est.
5: C'est que Gérard, il pourra pas t'arroser.
4: Gérard, il pense ça, quoi. Je suis tombé pour elle.
1: Bon, alors moi, je vais vous dire une chose.
2: Oui, Gérard,
1: il y a quelque
2: chose que tu préfères, Gérard.
1: Moi?
2: Oui.
1: C'est la
2: levrette. Ma tour
1: Bah attends,
7: Mais entre le pissenlit et la perceuse, qu'est-ce que tu préfères?
1: Bon, et les mecs, vous.
2: Gérard.
1: Et les mecs, vous la fermez?
5: Tombez pour elle.
1: Oui, c'est qui me parle?
7: C'est Feu de Rose.
1: Ah ben, je t'écoute.
7: Bon, et donc, t'as l'air.
1: Oui, je t'écoute, mon amour. J'ai l'air. Attends.
2: Bonsoir, mon amour.
5: Bon, qu'est-ce que tu veux, Gérard? Pourquoi tu me réveilles?
7: Attends,
1: Tony, tu commences à te cœur à la fermer, s'il
7: te
1: plaît.
7: Écoute, t'as réveillé Tony, assume.
1: Non,
7: maintenant.
1: Non, c'est pas moi qui l'ai réveillé, Tony. Ah, c'est
8: le. Gérard, c'est Louis. Est-ce que c'est vrai que dans le milieu de la locomotive, on t'appelle la Suciolina?
9: Tony, bonne nuit.
8: C'est Louis, hein?
2: Tony?
5: Oui.
2: Tu veux bien pratiquer
3: la glace
2: italienne?
3: Non, mais c'était pas Tony. L'inconvénient étant, c'est Louis.
2: Hein?
9: Oui, tu me l'enlèves.
5: Attends, il y a une jeune fille qui me parle.
2: Tony?
5: Oui.
2: Tu veux bien pratiquer la glace italienne avec moi?
5: Oui, y'a pas de problème.
9: Oh, vous vous calmez.
5: Prends pas ta grosse voix, Gérard.
2: Gérard?
5: T'as plutôt intérêt à prendre de la vitesse, je te le dis. Non, ça
1: va. Bon, alors Tony, tu dégages.
5: C'est pas Tony, c'est Louis.
3: Il n'a rien fait.
7: C'est injuste.
2: Gérard.
7: Gérard, bonjour, t'es là? Bon, ça y est,
1: Bon, allez, on passe à la question suivante.
4: Ah non, Gérard, t'as pas répondu pour toi.
7: Ta position préférée, t'as dit que c'était quoi?
1: Je vous ai répondu.
2: La levrette.
1: Je vous ai dit la levrette.
7: C'est
2: C'est quoi la levrette?
3: Et qu'est-ce qu'une levrette, Gérard? Explique-nous un peu.
8: Bah, c'est la femme du lapin.
3: La levrette est donc la femme du lapin, c'est ça, Gérard?
2: Bah, ouais.
1: Non.
3: Bah, c'est quoi la levrette?
2: Ah ouais,
1: la levrette, c'est la nana qui a quatre pattes. Et on la prend par la...
8: par la touffe.
2: Bah, assume, Gérard, vas-y. Ouais,
10: on va, il y a un problème.
2: Lâche-toi, Gérard, je t'écoute.
8: Gérard, c'est Constantinos.
2: Bonsoir, Constantinos,
1: je t'ai dit de dégager, je crois.
8: Non, c'est Constant.
3: Non, c'est une blague que les auditeurs s'amusent à faire pour t'énerver un peu plus. Voilà. Non, ce n'est que
1: Non, mais moi, c'est simple. Si ça continue,
3: Gérard,
1: c'est simple. La conclusion, elle va être terminée vite fait.
3: Gérard, les questions, s'il te plaît.
1: Donc,
8: Tu veux de la glace italienne?
2: Ouais.
8: C'est qui?
2: C'est moi.
1: On peut voir un peu les questions Minitel, là, quand même.
2: On se souvient pas, Yana.
8: Ouais,
2: est-ce que ça t'est déjà arrivé de regarder des films porno avec une fille, avec Christine ou une autre?
11: Qui pose cette question?
2: C'est Julia.
1: Alors Julia, tu vois, je voulais
2: prendre... Non, mais c'est pas une question méchante.
1: Non, mais Julia... Julia, je vais te dire une chose, avec Christine, c'est terminé, il y a belle lurette.
2: Et Carole?
1: Non, mais ça, avec Carole, il n'y a jamais rien eu, parce que je n'ai jamais rencontré.
2: Et Diana?
1: Et Diana, c'est pareil, il y aura
2: feuille
1: jamais...
2: Feuille de rose? Feuille de rose, elle est... Non,
1: feuille de rose, elle est déjà prise.
2: Voilà.
8: Par moi?
1: Non.
2: Par le cul?
1: Non, elle est déjà prise...
2: Par toi? Bah explique, Gérard.
1: Non, elle est pas prise par moi.
2: Ouais, donc...
8: C'est ce que je te dis, parce que
1: on
8: m'a bien chauffé.
1: Non,
8: ça y est, tu t'es calmé?
2: Ça va mieux?
10: Cyril, tu dégages, s'il te plaît.
8: Cyril, il y a une mouche à merde qui...
1: Terminé.
4: Okay. Qu'est-ce qui se passe?
8: C'est Armand qui te parle, là. J'ai une question à te poser.
1: Non, non, pour l'instant, je m'occupe pas de toi, je m'occupe du caméraman. Tu te retires de là.
2: Tony.
8: Il s'est mis où, Gérard?
3: Il est au-dessus de la console en train de filmer Gérard vu de haut.
8: Ah, d'accord.
1: Alors, tu te retires, s'il te plaît. Tu te retires. Continue pas le débat comme ça.
3: Derrière.
1: Tu te retires.
8: Il y a une bouche à merde qui tourne autour de toi.
1: Tu te retires, s'il te plaît.
3: Mais tu te retires d'où, d'ailleurs?
2: Ouais, exactement.
8: Retire-toi. Ça y est, là,
2: Gérard, tu peux t'occuper de nous un peu?
3: Bon, Gérard, écoute au moins tes auditeurs qui sont là pour faire le débat et qui voudraient quand même bien savoir.
4: Gérard, remets ton casque.
1: Tu te retires, s'il te plaît, Cyril. Je te le dis pas.
8: C'est le caméraman à éjaculer, est-ce qu'il peut se retirer?
1: Cyril, tu te retires, s'il te plaît, de là.
8: Voilà.
1: Cyril, tu te retires, s'il te plaît.
8: C'est mon tour.
1: Te retires, s'il te plaît.
2: Ça te fait mal?
1: Te retires, s'il te plaît.
2: Te retires, s'il te plaît.
1: Te retires, s'il te plaît. Te retires, s'il te plaît. Te retires, s'il te plaît. Te retires, s'il te plaît.
2: Oh, il me tourne, Gérard.
3: Bon, Gérard, s'il te plaît, le débat, on en était où? Ta position préférée est la levrette. Nous ne savons pas ce qu'est la levrette.
2: Oui, je voulais savoir si regardait des films porno avec
8: Gérard,
2: les filles.
8: Gérard, c'est Armand qui te parle. J'ai une question à te poser.
2: Pourquoi tu réponds pas, Gérard?
8: Ta première érection en regardant les 101 Dalmatiens.
1: Comment?
8: Est-ce que c'est vrai que t'as eu ta première érection en regardant les 101 Dalmatiens?
1: Non. T'es satisfait de la réponse?
8: Oui.
1: D'accord. Donc, qui c'est qui m'a posé une question, là?
2: Moi, je t'avais demandé si tu avais déjà regardé des films porno avec Christine ou avec une autre fille.
1: Non.
2: Jamais?
1: Non. Mais je regarde aucun film porno.
8: Est-ce que tu baiseras avec Gizmo?
2: Même quand t'avais 15 ans, t'as pas regardé des films porno?
1: Non.
2: Alors, t'en as jamais vu?
8: Bon, ouais, Gérard, est-ce que c'est vrai que depuis que tu fréquentes les chiottes de la loco, t'arrives à décapsuler des bouteilles de coca avec ton anus?
1: Donc, qui c'est qui vient de poser cette question?
8: Non, c'est une affirmation et je confirme.
9: Non, attendez.
2: Moi aussi.
9: Qui c'est qui vient de poser cette question, bidon?
8: Les bouteilles de Pepsi, bouteilles de Sprite,
12: Coca, tous les
8: Magnum, champagne.
3: Gérard,
8: Gérard,
10: il y a deux voix. Il y a les chiottes de la loco. Je précisais qu'on arrêtait. T'as la caméra maintenant. Non, je veux pas le savoir. T'arrêtes.
3: Je vous explique. Gérard s'énerve parce que le caméraman, donc le film d'un peu trop près pour ne pas dire, il est clairement collé à lui. Et donc, Gérard est dans tous ses états.
8: Gérard, si tu me réveilles pour ça, c'est pas la peine.
10: Bon, Tony, Armand, vous t'en faites. Bon,
8: Tony. Tu m'as
0: pas réveillé.
3: Attends, il n'y a aucune raison que Tony s'en aille, s'il te plaît, Gérard. Donc tu assumes avec. Tu assumes.
0: Tu
3: assumes avec.
0: Gérard,
10: on va voir. Merci. Merci. Bravo, alors. Merci.
0: Il est parti.
1: Voilà.
2: Mais pourquoi
1: merci.
2: Tu laisses pas faire son travail, Gérard?
1: Non, je suis désolé. Désolé, j'ai pas besoin d'être filmé de près comme ça.
2: Et on voilà, pas... tu fais un chômeur de plus, hein, Gérard. Mais tu te rends compte de ce que tu fais?
1: Bon, maintenant, bah,
0: on continue. Glace à la vanille. Glace à l'italienne ou...
1: Bon, qui c'est qui parle de ça?
10: Hey, excuse.
1: Hop. Hey, on couche pas ensemble, alors tu dégages. Hop. Tu vois,
3: bon, Gérard,
1: si j'y suis.
3: On en était où?
1: Donc... Il y a une nana qui m'a posé une question.
12: Il y a une nana qui m'a posé une question.
1: Il y a une nana qui m'a posé une question.
12: Il y a une nana qui m'a posé une question.
1: Il y a une nana qui m'a posé une question.
0: Mais Gérard, allez,
4: embraye. Gérard, il y a un problème. Mais Gérard, remets ton casque.
1: Donc on va faire conclusion parce que...
3: Non, Gérard.
1: Le bruit est trop
4: bruyant. Oh non.
1: J'ai deux voix.
4: Oh.
1: J'ai deux voix, donc je peux pas continuer comme ça.
8: Gérard, t'as deux couilles, c'est normal.
1: Mais moi je t'emmerde, d'accord? Là, c'est clair et net, tu vois.
8: Ok, bon Gérard, moi j'ai une question à te poser. Est-ce que c'est vrai que tu fais des castings en ce moment pour tourner la prochaine pub pour Pédigré Pâle? C'est vrai.
1: Alors qui c'est qui pose...
8: C'est lui qui court là, dans les champs de blé.
1: Qui c'est qui pose cette question?
8: Tu le sauras pas.
1: Non, et dans ces cas-là, les deux mecs, si vous êtes pas capables de donner votre nom, hein, dans ces cas-là, vous dégagez.
3: Gérard, nous accueillons un troisième mec justement, nous accueillons Bubblegum. Bonsoir Bubblegum.
1: Bonsoir. Les radios, s'il vous plaît.
13: Bonsoir Gérard.
0: Et Bubblegum, on t'a réveillé aussi.
2: Bonjour, ouais. Tu pourrais poser une question, s'il te plaît, qu'on réponde.
1: Non, pour l'instant, c'est moi qui pose les questions.
2: Bah, vas-y alors.
1: Alors moi, je voudrais savoir...
13: Bonsoir Gérard.
1: Est-ce bonsoir.
13: Que je pourrais savoir qui est-ce qui veut faire une glace à l'italienne avec moi?
1: Non, bon, c'est bon, pour l'instant, c'est pas toi qui... Non, c'est quoi ce Larsen, là, encore?
3: Continue, Gérard, continue.
1: Donc, qui c'est qui m'a posé une question tout à l'heure parmi les...
13: Bonsoir, Arnett.
1: Bon, ta gueule, toi. Je t'ai pas appelé pas de chambre.
13: Bonsoir, Tony.
1: Oh, bonsoir, c'est bon, j'ai dit.
13: Bonsoir. Bonsoir, Gérard.
2: Gérard, il faut pas pousser mamie dans les orties, alors tu poses ta question, là.
13: Bonsoir, Bubblegum. Bonsoir.
1: Oh, allez, hop, conclusion.
3: S'il te plaît, Gérard, je voudrais bien savoir,
13: moi, la
3: au
13: conclusion
3: moins,
13: de ce soir,
3: la suite.
13: Pas de conclusion. J'ai pas eu le temps d'intervenir, mais tant pis. Il y a des questions à poser encore. Sur les médiums, bah, c'était bien.
1: Non.
13: Allô?
3: Bon, écoutez, là, je pense que justement Gérard est un peu énervé, donc je voudrais s'il vous plaît que vous fassiez un petit effort de concentration.
13: D'accord. Y a pas de problème.
4: Vas-y Gérard, on t'écoute.
3: Donc Gérard, nous t'écoutons.
1: Donc c'est à Sonia. Oh, c'est bon, la double voix.
4: Quoi, quelle double voix?
1: On t'entend rien, toi.
4: Non?
8: Gérard, c'est normal, t'as de couilles.
1: Bon, ouais, hop.
13: Alors?
1: Conclusion.
3: Non, Gérard,
13: bonsoir Gérard, est-ce que tu pourrais poser ta question là, c'est Tony, parce
1: non.
13: que tu commences à nous... Bonsoir Luigi.
1: Eh ben, dans ce cas-là, vous restez chez vous, moi bonsoir, je fais conclusion, Luigi. Terminé, bonne nuit. Hop,
2: bonsoir,
1: conclusion.
13: Bonsoir. Bonsoir
1: conclusion.
13: Gérard. Bonsoir. Bonsoir Gérard, ta question.
8: Gérard, c'est Luigi, je peux faire ma conclusion.
1: T'emmerde.
8: Gérard, c'est Constantinos.
2: Bonsoir Constantinos.
4: Ah, arrêtez, vous avez énervé Gérard, il est en train de ranger ses papiers.
3: Alors là,
4: après,
3: voilà,
4: il en
3: vous
4: Gérard.
3: Savez pas ce que c'est, donc s'il vous plaît, concentrez-vous
4: Gérard.
3: Au moins 5 minutes pour au moins savoir la conclusion de Gérard.
4: Il va poser un ultimatum après, il reviendra plus faire de débat et vous allez être content après. Gérard, remets
3: ton casque.
10: J'annonce même pas le débat de la semaine
8: prochaine. Gérard, j'aimerais savoir, est-ce que tu as été recueilli par la SPA ou par la DAS?
4: Gérard, reprends ton casque.
10: Alors, le mot DAS, tu peux le dire?
3: Mais attends, il a dit DAS. Qu'est-ce qu'il y a à dire dans DAS?
13: Adidas, pas DAS.
4: Adidas.
1: Tu crois que j'ai pas
2: Gérard,
1: entendu?
2: On t'aime. On t'adore, Gérard.
3: Gérard, c'est quoi, Gérard?
13: Gérard, je t'aime. Les filles, j'ai Gérard. Une question pour vous.
2: Ouais.
13: Est-ce que, quel est le scénario de porno que vous aimeriez faire?
2: Et toi d'abord?
13: Moi?
2: Avec Gérard?
13: Avec des filles.
0: Bon, Gérard, c'est Tony, je vais me reposer.
13: Ouais, et des garçons.
0: Je vais normal, te demander de bon. Pas claquer trop fort la porte.
1: Non mais déjà pour l'instant tu as la fermée, je fais la conclusion du débat.
8: Ok, je peux commencer.
13: Gérard.
14: Je fais la conclusion.
13: Il n'y a pas de question là.
14: Je veux pas le savoir, c'est moi qui commande, je fais conclusion.
13: Gérard, c'est Bubblegum.
14: Je fais conclusion.
13: Tu peux parler?
14: Fais. C'est terminé, c'est terminé. La conclusion maintenant. Alors, pour ceux qui étaient là du début, ben...
13: Et j'ai pas fait ma conclusion, moi.
14: Eh ben, tu fais ta conclusion,
2: bah,
14: tu te dépêches.
2: Et moi aussi, je fais ma conclusion. Plus, hein.
13: Alors, les filles, allez-y, commencez.
14: Non, je commencerai par les mecs, comme ça... Plus vite que j'aurai fini, plus vite que je serai débarrassé avec vous.
13: Okay,
14: c'est Louis. Alors, je veux plus vous entendre. Bon, t'arrêtes avec ta caméra, s'il te plaît.
13: Bon, c'est Louis.
14: C'est terminé, là, maintenant.
13: C'est Luigi, je peux commencer.
14: Alors vas-y, Minecraft, parce qu'après tu repars au standard.
13: Moi je préférerais commencer. Non, je commence, Bubblegum, ok? Non, je préfère. Mais non, ta gueule.
14: Oh, Luigi, tu fais ta conclusion, s'il te plaît.
13: Oui, ok, ma conclusion, c'est ça. Écoute bien ma conclusion. Hein.
14: Ouais. Ok. Luigi, bonne nuit. C'est bon, ça y est, on a fini avec lui. Voilà, c'est bien le son. L'autre mec qui était derrière, c'était qui? Tony.
13: Oui, bonsoir.
14: Conclusion.
13: Conclusion.
14: Alors, ok. Attends.
13: Non, c'est pas ma conclusion. Je fais péter.
14: D'accord. Alors Tony.
13: Attends, il y a une mouche. Mouche à merde. Ah, il y a une mouche à merde là. Ça sent le caca.
2: Ça pue.
14: Attends, t'as caméra ou quoi là? T'arrêtes s'il te plaît.
13: Bon.
14: Tu arrêtes.
13: Gérard. C'est Bubblegum.
14: Arrête. Putain, mais c'est pas vrai hein, de travailler comme ça. Tu arrêtes, s'il te plaît.
13: Je t'appelle ça travailler. Tétard.
14: Bon, tu arrêtes maintenant, tu dégages.
13: Gérard.
15: Voudrais qu'on revienne. Ah,
4: Gérard, on vous écoute plus parce qu'il y a un problème avec le caméraman.
14: Tu arrêtes, s'il te plaît.
4: Je vous explique, Cyril qui est en train de filmer, en fait, un petit problème avec Gérard.
13: Allô, les filles.
14: Bon, ouais, Tony, ta conclusion.
13: Oui, c'est Bubblegum.
14: Non, mais conclusion, allez, hop.
13: C'est Tony, je vais me coucher.
14: Allez, Tony.
13: Ouais, je vais me coucher.
14: Bon, bonne nuit. Au revoir. Bubblegum là.
13: Non, Bubblegum, s'il te plaît.
14: Ouais, conclusion.
13: Répète.
14: Conclusion, je répète pas les noms. Conclusion.
13: Bon, moi, sur les médiums.
14: Non, t'accouches.
13: Sur les médiums.
14: Non, c'est pas sur les médiums la conclusion.
13: C'est quel débat?
14: C'est les films porno, toi qui as travaillé.
13: Pose la première question.
14: Non, alors tu dégages, bonne nuit, c'est la conclusion, il est 4h.
13: Moi, sur les médiums.
14: Bon, alors, bonne nuit. Hop, au revoir.
13: Alors moi c'est que je voulais dire plein de choses.
14: Au revoir.
13: J'ai pas eu le temps de parler.
3: Donc on vous raconte, donc Gérard est debout et en train d'essayer de menacer le caméraman qui essaie justement de le filmer d'un peu trop près comme d'habitude. Et il y a une grosse mouche autour de lui.
4: Et Gérard veut lui mettre de la bombe.
3: Gérard veut lui mettre du gel. Donc tu vois, il a un gel aérosol si tu veux pour les cheveux et donc il asperge le caméraman.
4: Il est en train d'asperger le caméraman.
3: C'est un.
14: Déconne pas, je le fais.
4: Voilà. Gérard, tu remets ton casque.
15: C'est bon, t'as tué la grosse mouche, ça va aller maintenant.
14: Donc Sonia pour toi à la fin. Sonia, s'il te plaît, la conclusion.
3: Sonia est partie.
14: Bon, d'accord. C'est bien. Alors, Isabelle.
2: Très intéressant, Gérard, à part que tu hurles tout le temps, mais sinon, c'était bien.
14: D'accord. Julia.
2: Moi, je pense qu'il faudrait que tu regardes un peu moins de films porno et que tu passes un peu plus à la pratique avec de vraies filles. Voilà.
14: D'accord. Attends, Julia, c'est toi qui voulais me parler hors antenne?
2: Oh, c'est pour rire, Gérard. On se parle quand même hors antenne.
14: D'accord. Ok, tu quittes pas. D'accord, feuille de rose mon amour.
2: Oui mon amour.
14: Alors je t'écoute toi aussi.
2: Écoute, tu veux que je te dise, j'étais un peu déçue parce que je trouve que t'as été, c'était pas génial. Je pensais que le débat aurait été un petit peu plus chaud et d'après ce que tu disais que ça allait être super chaud, super sympa et c'était pas vraiment ça.
14: Bah oui mais... Fallait voir quand même...
2: T'as pas l'air très expert en tout cas. Hein.
14: Bah oui mais fallait voir quand même ce qu'on avait comme... Comme Gugus, mais t'inquiète pas, t'auras quand même le droit d'écouter, malgré que on peut pas l'avoir sur Fun TV.
2: Ouais.
14: Je pense pas.
4: Quoi?
14: Le remix.
4: Le remix, on a cassé les CD, je crois, parce que tu voulais plus qu'on passe.
16: Donc je crois
14: si,
16: que...
14: j'ai demandé comme
16: non,
14: ça.
16: Non, Max, je crois que Max a foutu un tout cassé.
14: Non, mais Max, il l'a pas cassé parce que.
16: Si, je crois
14: non,
16: qu'il non, a non, tout il cassé, m'a demandé. Max, stop, c'est fini.
14: Max, s'il te plaît.
16: Non, mais je crois qu'il est parti, mais.
14: Non, il est pas parti.
16: Remix, on a tout cassé, là. Il est dans le coin. Tous les CD, là.
14: Mais non.
16: Le remix, c'est toi qui as demandé qui est plus
3: Gérard,
16: remix.
3: Gérard, oui. S'il te plaît, j'ai donc une petite surprise pour toi, apparemment. M'a demandé explicitement qu'on te passe, donc ne bouge pas, je passe la surprise.
17: Allô? Gérard, c'est Caramel.
14: Non, mais Caramel, c'est bon, tu dégages, j'ai pas envie de te parler.
17: Ça va, c'est Gérard. Caramel.
14: Caramel,
18: bonsoir,
14: j'ai pas envie.
18: Caramel.
17: Bonsoir.
14: Non mais c'est bon, j'ai pas envie de. Je fais la conclusion, c'est tout.
17: Question.
18: Bon Caramel, qu'est-ce que tu veux qu'on fasse?
17: Je sais pas moi, qu'est-ce que vous voulez
16: non,
17: faire?
16: Non Gérard, reste là. Gérard, remets ton casque.
3: Caramel demande la conclusion.
16: Bon, Gérard,
3: Gérard,
16: ça suffit. Il y a des auditeurs qui, t'écoutent. Remets
17: Gérard.
16: Ton casque. Remets ton casque.
14: Je veux pas le savoir, j'ai demandé conclusion. Maintenant
17: c'est Caramel.
14: Je veux pas le savoir, Caramel. C'est pas à toi que je m'adresse. J'ai demandé.
17: Alors, pose ta question.
14: Non, je te poserai pas de questions.
17: Si. Ça va les filles?
18: Ça va.
17: Bon.
18: Allez Gérard, ta conclusion.
15: La conclusion Gérard, s'il te plaît.
17: Alors la conclusion Gérard, on t'écoute.
14: Bon alors Caramel, tu dégages, je veux plus t'entendre.
17: D'accord.
16: Il a rien fait.
14: Non mais même il a pas besoin de...
17: Il a pas besoin.
14: Voilà, merci. Donc pour les deux
17: Allô
14: filles, Caramel que je viens de te dire, tu la fermes.
17: D'accord.
14: Donc la conclusion c'est que malheureusement au standard, je pensais que ça allait être mieux que la semaine dernière.
17: Oh, et apparemment, bien,
14: on a eu des lascars qui comprenaient rien.
17: Ça c'est vrai, c'est vrai qu'on a
14: comme
17: pas compris
14: Caramel,
17: toute ta
14: question. Comme Caramel qui arrête pas de dire ben pose ta question quand il se lèvera les oreilles, il comprendra très bien les questions que je vais poser.
17: Allô Gérard.
14: Bon bah Caramel, tu dégages.
17: Pose ta question, continue à parler Gérard, vas-y, je me branle.
14: Ouais, mais c'est bon, ben, dans ce cas-là, bonne nuit à tous, vous allez. Bonne nuit à tous. Pour l'instant, on va mettre Ricky Martin, je reviens après.
16: J'ai pas le numéro de Ricky Martin, Philippe, calme-le-moi.
14: Philippe, s'il te plaît.
3: Je voudrais, s'il te plaît, tu fasses la conclusion, moi, Gérard, pendant qu'on essaie de rechercher le disque de Ricky Martin, s'il te plaît, Gérard.
14: Non, mais moi, tu me retires les mecs, c'est tout. Je ferai pas la conclusion sans les mecs. Je fais pas de conclusion comme ça. Voilà, bah, dans ce cas-là, il se branle tout seul s'il veut.
17: Gérard, c'est bon.
16: Non, Gérard, reste là. Gérard, remets ton casque.
17: Ah, je jouis sur toi. Gérard.
18: Vas-y, Gérard.
3: Et
17: les filles.
18: Gérard.
17: Vous vous touchez aussi?
18: Non.
17: Ah, oh, c'est Caramel, là.
14: Bon, Caramel, de toute manière, la conclusion, c'est que vous avez pas su répondre à mes questions.
17: Parce
14: comme
17: que j'étais con, tes questions.
14: Ta gueule, pas si t'es pas content, tu vas te faire foutre, d'accord?
17: Je vais me faire foutre avec plaisir.
19: Ah bah alors, tu vas tout de suite.
17: Dans le cul.
19: Voilà.
17: Ah, t'as une voix bizarre.
19: Ouais, bah ça, je t'emmerde.
17: Pose ta question.
19: Non, bah, je pose pas de questions, c'est terminé, bonne nuit à tous. Ouais, on écoutera Ricky Martin, c'est je retrouverai à Paris.
16: Non, Gérard,
3: si on n'a pas de disque, non.
18: Là, Gérard, ta conclusion.
17: Gérard, c'est Caramel.
14: Tu me vires Caramel.
3: Bon.
17: Gérard, c'est
18: il est très
3: je vire Caramel.
14: On vire les mecs. Merci pour le Larsen.
16: Merci Caramel.
3: Donc voilà. Gérard, s'il te plaît, ta conclusion.
14: Donc la conclusion, c'est que je pensais avoir plus de nanas que ça, et apparemment, j'ai pas
18: été... Mais on était trois, Gérard. Attends, on ne suffit pas, là?
14: Non mais bon d'accord toi feuille de rose ça suffit.
18: Et
14: hein.
18: Moi Julia.
14: Ouais bah toi Julia je te.
18: Non.
14: Quoi non qui c'est qui est jalouse là.
18: Oh feuille de rose ça va on peut partager. Non y a pas de ça je suis désolée. Oh.
14: Non mais attends feuille de rose t'es déjà prise hein.
18: Quoi je suis prise par qui.
14: T'es déjà prise.
18: Par qui.
14: T'es déjà prise mon amour.
18: Bah par toi alors.
14: Ah bah non parce que.
18: Parce que bah vas-y dis-moi.
14: Ah bah non je te dirai tout à l'heure.
18: Ah bon, bah oui, première nouvelle, je suis prise, d'accord.
14: Bah ouais, si, hein, apparemment, t'as déjà quelqu'un.
18: Bon, on peut faire ça à deux, y a pas de problème.
14: Non, je fais pas ça à deux, moi.
18: Oh, tu me déçois, Gérard.
14: Ah ben, peut-être, mon amour, mais je fais pas ça à deux, hein.
3: Bon, Gérard.
14: Donc, pour moi, la conclusion, c'est que, c'est bête que ça se termine ainsi. J'aurais bien voulu que ça se termine un peu plus... qu'on aille un peu plus loin, parce que j'avais encore deux questions à poser, mais...
18: Bah, pose-les, là.
20: Fini, Gérard.
18: Vas-y, Gérard, allez.
14: Non, mais...
18: Pour là... le plaisir,
14: Gérard. Non, attendez. Oui. Attendez, il y a le chef qui vient d'arriver.
21: Non, j'écoute, justement, c'était pour, comme chaque fin de débat, remercier les gens. Mais vas-y, fini.
14: Voilà, donc...
21: J'ai quelques petits soucis caméra, ça, c'est vrai.
14: Ouais, ben, ça, j'aime pas trop, tu vois, donc...
21: Non, moi non plus, mais bon.
14: Donc, la conclusion, c'est que, C'est bête que ça soit terminé mal.
21: Bah, c'est vrai que toujours Tony, Luigi, voilà. Arnett.
14: Comme d'habitude.
21: Même les mecs comme Caramel, tout ça, faut arrêter.
14: Voilà, donc.
18: Surtout Caramel.
21: Surtout Caramel, ouais.
14: Surtout que je te l'avais bien précisé
21: c'est vrai,
14: que je ne voulais pas toujours les mêmes.
21: C'est vrai.
17: Gérard.
14: Voilà, alors voilà encore.
17: Gérard, je vais simplement te dire une question. Est-ce que c'est vrai qu'un jour tu t'es promené dans le métro avec Christine et que les gens ont pris Christine pour un maître chien?
14: Alors, Luigi, je vais te dire une chose, que je t'emmerde et je te répondrai pas à ta question.
21: Même si c'est vrai, on répond pas à ces questions.
14: Donc, Luigi, tu retournes au standard, j'ai plus envie de te parler. Au revoir.
17: Ciao.
14: Voilà, bonne nuit. Alors maintenant, il reste plus que trois nanas, je crois.
18: Ouais,
14: Isabelle,
18: ouais.
14: Julia et Feuille de Rose, si vous avez une question à me poser, je vous écoute. Sans les mecs au standard.
21: Ah, il manque Sonia, c'est dommage.
18: Ouais, Gérard.
21: Je me serais bien bouffé le cul de Sonia.
14: Ouais, j'aimerais bien.
21: Vas-y.
14: Qui c'est qui parle la première?
18: Moi.
14: Et qui?
18: Isabelle.
14: Alors, vas-y,
21: Isabelle. Une question.
18: Est-ce que t'es libre, Gérard?
14: À l'heure actuelle, oui.
21: Oui.
14: C'est pas la peine de répondre à ma place, Star System.
21: Ah, faut venir vendredi à la loco, tu verras, il est seul et tu verras qu'il est vraiment seul, quoi.
18: Ok.
14: Donc, voilà. Julia?
18: Ben, moi, je veux pas parler hors antenne, j'attends de t'avoir hors antenne et.
14: Non, mais pose-moi une question!
18: Ben, je t'ai déjà posé toutes les questions que je voulais, voilà.
14: Pose-moi une question!
18: Ben, je sais pas.
14: Donc tu préfères m'avoir hors antenne?
18: Ah oui, parce que c'est quand même assez personnel ce que je veux te dire, Gérard, tu comprends?
14: D'accord. Donc Julia, tu me la mets de côté.
21: D'accord. L'avant-dernière, parce qu'il y a Sonia qui est venue nous rejoindre, l'avant-dernière c'est...
14: Ah, Sonia.
21: Sonia.
18: Allô?
14: Ouais, Sonia.
18: Ouais.
21: T'as quelque chose à dire, ta conclusion?
18: Non, j'ai une question à poser à Gérard.
14: Oui, je t'écoute. Quoi?
18: J'aimerais bien savoir si tu...
14: Quoi? Non, mais parle plus fort s'il te plaît, Sonia.
18: T'as pas, non. De me prendre. Parce que, à mon avis, t'as pas beaucoup d'expérience, j'aimerais bien t'apprendre quelques petites choses.
14: Oh, attends, et Sonia?
21: Elle veut dire
14: Sonia.
21: Elle veut s'occuper de toi, elle veut te prendre en main, elle veut t'apprendre plein de choses au niveau cul. Est-ce que ça t'intéresse, Gérard?
14: Attends, et Sonia, t'habites sur quelle région?
18: Paris.
14: Paris?
21: À Paris.
18: La perceuse et la glace italienne, par exemple.
6: Exactement.
14: Bon, alors, Sonia, tu quittes pas, je vais te parler hors antenne.
21: Voilà. Donc, il faut que Sonia vienne nous voir un jour à la loco. Hein.
14: Voilà. D'accord.
21: C'est clair, moi, j'aimerais bien.
14: Julia, pareil. Alors,
21: tu me promets, hein?
18: Promis.
21: Ouais, parce qu'elles disent tout ça, mais elles viennent pas. Hein.
18: Bah, je te reprends hors antenne.
14: Ouais. Oui, tu quittes pas, je te parle hors
21: moi,
14: antenne avec
21: Julia. C'est moi qui vais m'en occuper de Sonia, Gérard.
14: Non, non, mais attends, Sonia...
21: Non, Gérard, tu veux parler à Gérard ou à moi?
18: Bah, aux deux.
21: Oh, bon, bah, alors... Non, moi, je me mélange pas avec Gérard, donc je te le laisse, Gérard. Je te la laisse.
14: D'accord.
21: Ouais,
14: donc, mon amour.
18: Oui, mon amour.
14: L'amour de ma vie de Feuille de Rose, là, je t'écoute.
18: J'ai rien à te dire.
14: T'as pas
21: ah bah voilà, hors antenne.
14: T'as pas de questions à me poser?
18: Bah non, je suis déçue, c'est tout.
14: Comment ça, t'es déçue?
18: Bah écoute, déçue, c'est tout, non, rien. J'ai rien à te dire, tant pis.
14: Ah.
18: Désolée.
14: Ah mais c'est pas... Parce que j'ai pas été...
18: T'as vraiment pas été sympa ce soir du tout.
14: Ouais, mais ça, Feuille de Rose, je vais te dire une chose, que je pensais que ça allait mieux se passer.
21: Ouais.
14: Bon, on a eu les mêmes auditeurs que j'aime pas.
21: Ouais,
14: c'est bien.
21: Vrai.
14: Hein, comme je te l'avais dit vendredi, que normalement le film pas.
18: Moi,
14: j'aimerais
18: bien me faire Caramel par contre.
14: Non, qui?
18: Caramel.
14: Ouais, mais Caramel, il est plus là. Hein.
18: J'aimerais bien me faire par contre.
14: Donc, Julia, Sonia, puis Feuille de Rose, si tu veux me parler en antenne, il n'y a pas de problème.
21: Caramel est parti. Hein.
14: Donc, on va...
18: Dommage.
14: Je pense que... À moins qu'on m'aille dit que...
21: Tu veux qu'on rappelle Caramel?
14: Non, moi, je veux pas parler à Caramel.
18: Moi, je trouve qu'il devrait être là
14: donc,
18: tous les débats.
14: Alors, Feuille de Rose, Julia... Attendez. Feuille de Rose, Julia, Sonia et Isabelle...
21: Vous ne quittez pas, on va vous reprendre en antenne, d'accord?
14: Attendez,
18: okay.
14: Ouais. Je demande, il me reste Can Nana.
21: Ah, sinon
14: sur
21: il y a
14: les
21: 4
14: nanas, est-ce que vous êtes d'accord qu'on passe mon remix?
18: Ouais.
14: Oui, alors...
21: Ouais.
14: Trop tard.
21: Remix, je sais pas où il est. On a perdu le remix.
18: Couille au fond du cul, Gérard, tu vas trouver.
21: Il est dans les cartons, faut le trouver dans les cartons. Alors vite fait, je te propose, voilà, sinon... GG, décidément, ton poil de cul entre mes dents, ça m'excite. Et tu devrais penser à avoir un orthophoniste, c'est
14: tu sais
21: Jeannanis sur le Minitel.
14: Ouais, d'accord.
18: Donc, Gérard,
14: oui.
18: T'as texté la blouse blanche?
14: Qui c'est ça?
18: Sonia.
14: Ouais, mais attends, Sonia.
21: En antenne. Allez, on va faire Sonia, tout ça en antenne, les filles. On vous embrasse et à bientôt, d'accord? Vous ne quittez pas, on va vous repasser Gérard en antenne.
14: Et là, vous allez écouter Ricky Martins et voilà. Après Morgane.
21: Voilà, pour la nuit sans pub, 6h, 9h,
14: ça sera Lorenzo.
21: Et Jenny.
14: Et Ginny,
21: après, c'est le meilleur mix qu'à 16h. 16h, ça sera Miguel. 19h, Eric et Ramsey. 20h, Love in Fun avec Arnold et le Doc.
14: Et 22h,
21: le Star System avec toute l'équipe. On remercie d'ailleurs pour ça Julie, Gaël, Cyril quand même à la caméra. Qu'on peut remercier quand même. Merci Cyril.
14: Malgré me faire toutes les vacheries que pas possible que.
21: Et merci.
14: Pas.
21: Et merci à Philippe.
14: Et merci à Philippe de Fun TV. Donc on va.
21: Fais-lui une grimace. Il y a fait une grimace quand même. Voilà, ça c'est une spéciale dédicace pour notre ami Philippe. Et donc il y a la loco, bien entendu. On vous y attend très nombreux dès demain. On en reparlera. Et Ricky Martins
14: avec Undo Stress.
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14: Une, j'en connais, il va s'en prendre une tout à l'heure, mais ça, là, je crois que ça va lui faire plus mal.
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14: Alors ça, Olivier, s'il te plaît. Olivier.
20: Ouais.
14: Olivier, tu te manges un peu le trou du cul. Tu te démerdes.
20: Oh là là, et oh.
14: Non, non, là, tu me retires ce jingle.
20: Attends, on va le réécouter, j'hallucine, j'ai même pas écouté, dis donc.
14: Ah non, ça, j'en veux pas de...
6: Attends. Le putois de Nanterre.
14: Oh non, non, non. Une, j'en connais, il va s'en prendre une tout à l'heure, mais ça, là, je crois que ça va lui faire plus mal.
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21: Oh là là là là, tu dois être assis. Non mais tu dois avoir le clavier doit être sur ton bouton pour allumer ton micro, Olivier. Voilà, pas de panique. Ah ouais. Alors
22: le putois de Nanterre. Ah ouais, c'est ça.
14: Non non non non, ça il est hors de question que tu me laisses.
22: Salut Gégé.
14: Ouais ben salut aussi.
22: Ça fait plaisir. Hein.
14: Mais ça il est hors de question que ça continue comme ça comme jingle.
22: Mais j'en ai fait d'autres de toute façon.
14: Non non non, mais je veux pas le savoir. Celui-là tu me le retires tout de suite. C'est clair, net et précis. Si je le entends en deuxième partie. Oh non non non non non. Donc déjà je vais dire bonsoir avant. Donc bienvenue sur Fun Radio. Donc le retour de Gérard pour la deuxième année consécutive avec Max.
21: Deuxième année, t'en as la cinquième année ou sixième année.
14: Non, le retour de vacances.
21: Ah oui, d'accord, oui.
14: Donc alors nouvelle équipe
21: réduite hein, parce qu'il en manque beaucoup là.
14: Ouais, il nous en manque. Alors donc à l'arrêt c'est Max pour un petit quart d'heure, 20 minutes.
21: Ouais, le temps que Pedro arrive.
14: Voilà, le temps que la grosse pédale à se réveille. Au standard, vous avez Pauline donc et Laurent qui ont travaillé jusqu'à de 21h jusqu'à minuit avec Max et qui vont m'épauler jusqu'à 2h du matin. Donc bonsoir à vous.
21: Bonsoir Gérard.
23: Bonsoir Gérard.
14: Bonsoir.
21: Et je peux te le dire, ils sont très fiers de travailler avec toi.
14: Et Olivier dit comment qu'on le surnommait nous à Neuilly?
21: La pro?
14: Non non, mais à Neuilly on le surnommait d'une drôle de façon.
21: On peut le dire là encore.
14: Oh, petite bite. Petite bite.
22: Ouais, salut connard.
14: Pardon. Non, va te faire foutre et de toute manière ton clavier tu vas le...
22: Gérard, t'es trop beau, c'est Keith Cool qui dit ça.
14: Non non, mais tu retires ton clavier quand une fois que je t'aurais dit bonsoir. Tu mettais ton micro s'il te plaît. Donc je vais souhaiter pas mal de coucou donc tous les routiers. Ah bah si, c'est quand même la première année, la deuxième on reprend une nouvelle saison. Donc les routiers, les chauffeurs de taxi, qui c'est que j'oublie encore, les gens sur le net, la lapine et puis ce qui s'ensuit. Donc voilà, donc bonsoir à tous et bonne bourre et donc soyez prudents sur tous les routiers. Et puis ben j'espère que cette saison,
21: j'ai l'impression que c'est la fin de l'émission.
14: Non mais j'espère que cette saison sera mieux que la saison dernière, en espérant qu'on va bien travailler, qu'on va atteindre des onimates un peu plus importants que maintenant.
22: Désolé.
14: Donc voilà.
22: Je peux t'interrompre? Beaucoup de messages sur internet en tout cas, l'alcoolique en fin de retour et Vigost. J'ai Alex moi qui dit il est bourré GG. Tranxen 200, on s'en fout des routiers. Enfin voilà, beaucoup de messages de bienvenue Gérard.
14: Non mais alors là sur l'internet déjà celui qui dit qu'on s'en fout des routiers, il va se faire en papaouter. D'accord? Et donc voilà. Par contre Apolline. Apolline. Pourquoi que je l'appelle Apolline? Parce que je sais qu'on m'a dit que sûrement qu'on retravaillera avec Apolline. Ah non mais c'est Anka qui m'avait dit. Par contre, Pauline.
21: Non mais tu sais, Anka en ce moment elle est pas très bien dans sa tête.
14: Vous me faites pas des fiches comme ça.
5: Vous faites des fiches derrière que
3: blanche.
5: Ouais.
21: Ouais, d'accord. Avec les quatre listes plutôt que d'avoir par chaque auditeur on va faire
5: non,
21: les quatre
5: parce au lieu de mettre pour comme c'est l'émission de Max. Ouais. Donc avec Max
3: c'est différent
5: qu'avec okay. Moi.
3: Excuse-moi.
5: Donc voilà. Donc pour l'instant, on n'a pas d'auditeurs si. On a du monde?
21: Ah ouais, là, les gars, il va falloir speeder, là, parce que...
5: Non, bah, sinon, on va se mettre,
21: Oh, bah,
5: non,
21: j'ai pas commencé. Les gens, ils attendent les débats. C'est pour démarrer à minuit 20.
7: Tu m'excuses, Gérard.
5: En plus, le thème du débat, c'est la rave party. Donc, voilà. Donc, sur le net, Olivier, de temps en temps, tu me donnes des chiffres.
22: D'accord. Bah, écoute, pour le moment, 75% des gens sont contents que tu ouvres ta gueule sur Fun. Et,
5: Non, les chiffres, c'est-à-dire le nombre d'auditeurs qu'on est sur l'internet.
22: Ah, bah, alors là, pour le moment, on est à 20.
5: Non,
22: attends, excuse-moi, ça vient de monter à 5552.
5: Hein?
22: 5552 pour le moment.
5: T'as entendu le chiffre?
22: 5552 pour le moment sur l'internet seulement.
21: Et ça serait bien que ça démarre là, parce que là.
7: Et ça va démarrer d'ailleurs, puisqu'on reçoit monsieur Goffer et monsieur Antonio qui sont là.
21: Ils sont en train de te préparer ta fiche, hein. Ils sont en train de s'organiser,
5: donc,
21: c'est leur
5: 5552, hein.
21: On va peut-être accueillir les deux premiers, là, en attendant.
22: Exactement.
21: Donc, après, Gérard, il va falloir que tu reprennes comme avant, parce que moi, je suis là, mais je vais pas tout faire à ta place, hein.
5: Non, mais de toute manière, là, au standard, falloir.
21: Bah, prends une feuille et note le nom des gens, là. Vas-y, allez, putain, on va essayer de speeder un peu, là, parce que ça fait
5: monsieur...
21: minuit 20 et on a toujours pas démarré.
5: Voilà, ça y est.
21: Voilà, déjà deux. Alors, Gérard.
5: Alors, voilà. Alors, Godfer, 23 ans de Marseille. Ta fréquence, s'il te plaît.
11: 108.9.
5: Ok. Comment vas-tu?
11: Bah, bonsoir Olivier Delacroix, salut Apolline, salut Laurence, salut Gégé, puis j'espère comme toi que tu vas tiendre une audimat mieux que celle de l'année passée d'avant.
5: Ah ben, j'espère que c'est pas moi, c'est vous les auditeurs, j'espère que vous allez m'épauler. Et Antonio, 25 ans de Bogota.
23: Bonsoir, c'est Antonio de Bogota dans le 9-2. Bonsoir à tous.
5: Dans le 9-2.
23: Oui.
5: Bogota dans le 9-2, ça n'existe pas chez moi, d'accord?
23: Oui, à côté de Châtenay-Balabry.
5: Oui, alors je vais te dire une chose.
23: Oui.
5: Déjà, tu vas commencer à te calmer. D'accord, Tony?
23: Antonio, mais tu peux m'appeler Tony, ça.
5: Oui, et ben, alors là. Voilà. Non, là, il est hors de question que je commence comme ça.
23: Ah, il se passe, c'est
11: habituel, hein.
5: Ah oui, mais là.
23: Là, on est que deux, ça se passe bien, donc
5: il faudrait que
23: vous posiez votre question, monsieur Gérard.
5: Je crois que c'est moi qui commande encore lors de mes débats.
23: Ah, tout à fait.
7: Gérard, si je peux me permettre, nous sommes nouveaux et nous avons récupéré une nouvelle équipe d'auditeurs, c'est promis.
5: Oui, voilà. Mais là... Non, mais Pauline.
24: Oui.
5: Pauline, je vais te dire une chose, que Antonio se fait passer pour Tony.
23: C'est mon diminutif. Tu peux m'appeler Tony si ça te chante.
5: Oui, c'est ça. Alors, tu vas pas commencer à me casser les... Hein?
23: Pas de problème.
5: D'accord.
23: Je suis là pour répondre à vos questions, monsieur Gérard.
5: Ok. Mmh. Donc, 101.9, je veux dire. Mmh. Alors, première question.
21: Attends, ils sont que deux, faut accueillir les autres, là. Ah,
22: j'ai une petite question pour toi, Gérard. Est-ce que l'alcool est moins cher dans les rêves parties que dans les bars?
5: Non, ça, Bah voilà, ça commence déjà.
21: Bon, attendez, je crois que le mieux, c'est que on va mettre un disque.
5: Ouais,
21: je vais faire le standard un peu, là, je vais donner un petit coup de main parce qu'on est un petit peu perdu et on n'arrive pas à avancer. Qu'est-ce que tu disais, toi, Olivier, en attendant?
22: Bah, j'avais une question sur Internet. La question, c'était tout simple. Est-ce que l'alcool pour toi est moins cher dans les rêves parties que dans les bars?
5: Dans les rêves parties, en principe, l'alcool est interdit,
22: d'accord.
5: On va y venir.
22: D'accord.
7: J'ai tous mes disques en plus.
5: Ah bah,
22: d'accord.
5: Donc.
22: Bah non, mais l'alcool est interdit, donc il n'y a pas d'alcool du tout dans les rêves parties.
5: Bah, normalement, c'est interdit, donc on va. C'est pas la peine qu'on commence à saccager le débat si c'est pour dire n'importe quoi.
22: D'accord. Et sinon, on est 6789 maintenant. Donc ça, c'est culasse qui me donne les chiffres.
5: Attends, Olivier.
22: Oui.
5: Moi, je vais te dire une chose. Moi, je veux des chiffres réels. Je veux pas des chiffres d'auditeurs qu'on nous donne.
22: Non, c'est le chiffre
5: moi,
22: réel, c'est celui qui
5: réel.
22: C'est le chef de l'Internet. Et donc, il me donne les chiffres exacts de l'Internet, tu vois. Et la seule question qu'il y avait aussi, est-ce qu'il y a moyen de partir en bad trip rêve party?
5: De quoi?
22: Un bad trip rêve party.
5: C'est quoi ça?
22: Ça, je sais pas.
5: C'est... Ah bon, moi non plus.
22: Bon, d'accord.
5: Donc, voilà. Alors, tu m'as dit, on était 6000.
22: Alors, 6000, oulala, attends, maintenant c'est redescendu 5426. Parce qu'ils disent, qu'est-ce que tu fous, Gérard, ton débat, ça démarre pas, c'est nul.
5: Ah ben, ça démarre pas, pourquoi? Parce qu'on n'a pas d'auditeur. Alors, on a Gauffier. Gauffier.
25: Ouais, mais attends, faut les mettre à l'antenne, ça bouge. Alors, parce que là, on va plus s'en sortir.
21: Non, excusez, sinon... c'est une première avec une équipe qui
25: bordel,
21: est assez.
25: Là.
21: Bah, c'est le bordel ce soir. Hein. On dépassera d'un quart d'heure. Alors,
25: bordel,
21: qui.
25: Quelque chose de mignon, là.
21: Quel est votre prénom? Alors, qui est là? Parce que là, on s'en sort plus, là.
5: Gauffier.
25: Oui.
5: Gauffier Marseille 108-9.
7: Gauffier, c'est celui qui nous a lâché, voilà.
5: Ah, donc il est parti.
23: À lâcheur. Mmh. Bah, okay. C'est Antonio, je suis toujours là. Bonsoir.
5: Ouais, ben, Tony, t'es toujours là.
0: Oui, il y a Laurent aussi, bonsoir.
5: Ouais, il y a Goldo, comme par hasard.
23: Le truc de
0: Laurent Charnier. Oh, bruit,
5: non, non, il y a Goldo.
0: Non, non, j'appelle de Indianapolis.
5: Il y a Goldo.
0: Bonsoir, l'équipe.
5: Ah, tu vas pas commencer à me casser les couilles, Goldo, d'accord?
0: Laurent Charnier, hein, il y a erreur.
5: Pour l'instant, je parle sur la ligne numéro 5, il y a Goldo.
7: Bon, alors attendez, ce que je vous propose, je vais mettre un disque et je vais gérer le standard comme avec les nouveaux.
23: Ça se passe bien, là.
7: Non, mais là,
23: il y a une crise de parano, là.
7: Il y a un petit problème.
5: Attends, la crise de parano, mon pote, si t'es pas content, tu vas te faire sodomiser. D'accord, ferme ta gueule.
7: Voilà, ils ont été zappés. Il y a lui aussi, tiens. Allez, on va se mettre un petit disque et on va se retrouver juste après. Hein, GG. On va lancer le vrai débat. Vas-y, balance alors.
5: Mais c'est quoi le titre?
7: Ah, je sais plus. C'est le bordel.
5: Moi non plus.
7: Tout ma pédro pique et tous mes papiers, il n'y a plus rien. À tout de suite.
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5: Et voilà, bonsoir à tous. J'espère que ce coup-là, on est bien parti. Donc,
9: j'espère aussi.
5: Alors, à l'aria, donc tout a changé. C'est Olivier de la Pro sur l'internet. C'est Valérie. Bonsoir Valérie.
10: Bonsoir. Il y a un message déjà. J'aurais jamais osé dire que GG, je l'ai vu à Nanterre avec deux Brésiliennes.
5: Non mais ça je m'en fous. Des messages comme ça Valérie tu me les dis pas. Et alors par contre surtout Valérie.
10: Ouais.
5: Qu'on se mette bien d'accord. Mm-hmm. Les messages sur Sandy tout ça je ne veux plus en entendre parler. D'accord.
10: Pas de problème.
5: Et donc un débat okay, sur.
9: Et t'évites les cotons-tiges, tout ce qui est vol dans le portefeuille et tous ces trucs là tu vois. Je préfère le dire d'avance parce que tu vois elle connaît pas
5: toi,
9: bien.
5: Tais-toi. Donc au standard vous avez Pauline pour l'instant. On attend, je sais pas qui va venir soutenir Pauline pour le débat. Alors donc on a Technivulve.
12: Technivulve, oui bonsoir.
5: Rouen, ta fréquence s'il te plaît.
12: C'est 104.5.
5: Merci.
12: Bonsoir tout le monde, la nouvelle équipe. Bonsoir Gérard.
5: Bonsoir à toi. J'espère que t'as passé de bonnes vacances.
12: Très voilà. Bien et toi?
5: Bah ouais, moi aussi. Je suis un petit peu bronzé, mais pas beaucoup.
12: T'as bronzé d'où?
5: Du cul. Voilà. Didi Jérôme.
24: Bonsoir, c'est Didi Jérôme.
5: Ta fréquence
24: 102.5.
5: Merci.
24: Je suis DJ Jockey en rave party.
5: D'accord. Eh ben, justement, on va en parler. Dimitri From Penis.
26: Oui, bonsoir, c'est Dimitri From Penis.
5: Ta fréquence?
26: Alors, j'appelle de San Francisco, c'est 118.8. Bonsoir tout le monde.
5: T'appelles d'où?
26: De San Francisco, c'est dans le Morbihan.
5: Dans le Morbihan, s'il te plaît, on articule quand on pète.
26: Pardon.
5: Et on donne sa fréquence?
26: 118.8.
5: Ok. Et pour terminer, Rêveuse.
27: Bonsoir Gérard.
5: Bonsoir Rêveuse, t'appelles d'où?
27: J'appelle de Paris, 101.9.
5: 101.9, ok, oui. Allez. On va y aller. Oui. On va y aller, c'est parti pour la première question.
24: C'est parti, c'est la folie dans le studio.
5: Non, y a pas de folie. Oh, on se calme ou sinon c'est moi qui vire.
24: Plutôt de Nanterre.
5: Celui qui vient de dire le putois de Nanterre va fermer sa gueule, sinon il va retourner au standard tout de suite. En de bon entendeur, salut. Donc, voilà. Donc, alors, première question. Que pensez-vous des rêves parties? Et avez-vous déjà participé? On va demander, tiens, Gigi Jérôme, comme il en fait partie de ce coin-là.
24: Oui. Alors, moi, je mixe, en fait, en rêve partie. Donc, ce qu'on fait, nous, c'est qu'on fait des flyers pour engrainer du monde à participer à ce genre de fêtes qui sont très bien pour les jeunes. C'est un phénomène de société. Donc moi je protège mon business, c'est normal. Je mixe en rêve party, que ce soit dans des châteaux, dans des catacombes, voire dans des caves. Mais ce que je préfère, c'est le plein air pour la propagation du son et je mixe en platine MK2.
5: Okay.
24: Et, non, j'ai pas fini.
5: Ouais, mais vas-y.
24: Ok, j'ai fini.
5: Bon, ok. Technivul.
12: Eh bien, écoute, j'ai participé à plein de festivals.
5: Festival.
12: Des festivals. Un festival, des festivals.
5: Non, on dit un festival. Chez moi, des festivals, ça n'existe pas encore.
12: Non, à Cheval des Chevaux, donc.
5: Bon, alors, vas-y, festival.
12: À Cheval des Chevaux, bref.
5: Ouais, vas-y.
12: plein de festivals en plein air. Et aussi des festivals sous chapiteau.
5: Non, mais attends, hé. Hey, tu dis festival parce que des festivals ça existe pas chez moi. C'est pas mon vocabulaire.
27: Ouais. Ah bah c'est peut-être pas le tien, mais c'est celui que j'utilise.
5: Non, ça existe pas. Des festivals, j'ai regardé dans un dictionnaire, ça existe pas, d'accord?
27: Ah ouais.
5: Alors c'est des festivals, d'accord?
27: Ah bah,
5: alors en de bon entendeur, salut.
27: Je veux dire comme toi, j'avais l'air d'une conne, mais c'est pas grave.
5: De toute manière,
27: plein de festivals. En plein air sous chapiteau, aussi dans des endroits un peu plus originaux comme des églises, des cimetières, tout ça.
5: Ah non mais c'est bon, on va pas parler d'églises et des cimetières, hein, je t'en supplie.
27: Ça accueille des festivals.
2: Bah ouais.
5: Des festivals,
27: excuse-moi.
2: Plural.
5: Dimitri
2: from Penis. Bah écoute, non, moi je suis d'accord, on fait des teufs dans des endroits insolites, des morgues par exemple. Moi je sais qu'une fois on a kiffé dans une morgue. Mais moi, je suis plutôt branché triparti, hein, quand même.
5: Ouais.
2: Donc plutôt crève.
5: Non, mais ce qu'il y a... attention. Attends, Dimitri.
2: Ouais.
5: Dimitri, commencez pas à me parler de la morgue et tout ça, parce que c'est pas du tout le thème du débat.
2: Non, mais moi, je te branchais sur le tripartisme. Parce que moi, tu vois, mon truc, c'est plutôt... voilà.
5: Les tripartis et les rêves partis. Voilà, on est bien d'accord, voilà, c'est le thème du débat.
2: Ouais, mais moi, je kiffe, par exemple, le triolisme aussi, tu vois. Ça le fait bien, bien quoi.
5: Ok. Rêveuse.
27: Ouais, ben moi j'aime bien rêver avec mes potes et tout, enfin, rêve, ouais, les rêves parties, c'est pas nous, quand on fait des rêves parties, c'est vraiment, on rêve toute la nuit, quoi, et c'est vachement cool, quoi, enfin, je suis toujours dans la vigne et tout.
23: Gérard,
5: oui.
23: Est-ce que tu vas parler un petit peu des substances illicites qui traînent dans ce genre de milieu?
5: Oula, attendez, vous allez pas commencer à me demander ce que je vais parler. Lors des questions,
23: c'est moi
5: qui fais mon débat, c'est moi qui pose les questions, c'est vous qui répondez.
2: Est-ce qu'on peut en parler ou pas?
5: Ouais. On va en parler.
2: Donc on parlera du carré d'une après.
23: Il faut mettre en garde la jeunesse actuelle.
5: Non mais alors par contre, celui qui s'amuse avec un portable,
2: il arrête.
5: Ça m'énerve.
27: Parce qu'on a une masse là, c'est pas agréable.
5: Ouais. Bon alors, donc tout le monde a répondu?
2: Ouais.
27: Bah ouais. Hein.
5: Eh ben, je pense que moi, j'ai jamais eu l'occasion d'y aller.
2: Ouais.
5: Donc, je peux pas savoir comment que ça se passe et je sais. Comment?
23: Est-ce que tu serais prêt à venir si je t'invite, Gérard?
5: Non.
23: Pourquoi?
5: Non, parce que mais je veux pas dans des trucs comme ça parce que c'est trop le bordel.
23: C'est sympa.
27: Est-ce que tu
23: enjoules
27: ton corps sur la techno?
5: Non, je.
27: Sur le techno.
2: Un petit peu quand même.
5: J'aime pas trop j'aime bien la techno, ouais. Mais question d'ancien, non, c'est pas mon style.
2: Quand t'allais à la loco, tu dansais un peu quand même à l'époque.
5: Ouais, mais ça remonte à combien de temps?
2: Bah, je sais pas, dans ta jeunesse, quoi.
23: Bougeais ton cul à la loco, GG.
2: Ouais, tu remuais un peu quand même. T'allais dans les soirées et tout, t'étais un teufeur en fait à l'époque.
5: Non, mais attendez.
2: Non, maintenant t'es rangé, mais avant t'étais un gros rêveur.
5: Comment ça, je suis rangé? Non, je suis pas rangé.
2: Si, tu t'es calmé un petit peu quand même. Tu vis, tu prends de la bouteille, comme on dit.
5: Il y a peut-être une question internet avant de vous répondre sur vos questions cons là.
10: En fait, il y a des gens qui voudraient parler de Sandy, donc est-ce que tu veux en parler?
5: Non.
10: Non. Qui demande si elle a déjà été dans une sex party.
23: On parle pas de Sandy ni du pont de l'Alma.
5: C'est même pas la peine.
4: Non mais surtout les mecs. Faut surtout éviter le sujet des plaques de verglas et tous ces trucs là, quoi. Ce serait sympa.
5: On peut savoir combien qu'on est sur le site internet déjà pour commencer?
10: Bah écoute, je sais pas du tout.
4: 6756 je crois. Enfin moi c'est là où quand je suis parti il y avait 6000.
10: Ah là on en est à 8572.
23: Tu cartonnes.
4: Maintenant si tu pouvais embrayer pas la vitesse d'un camion parce que tu peux plus, mais.
5: Alors la deuxième question. Donc maintenant on va en venir.
2: Ouais.
5: Comme il y en a, comme Gigi et puis Dimitri, ont voulu savoir. Merci Olivier.
23: Qu'est-ce qui se passe? Qu'est-ce qu'il fait? Il joue avec les boutons.
5: Par contre, s'il vous plaît. Je sens que je vais m'énerver. Sur 0825 08 5000.
23: Il n'y
5: a personne qui appelle. J'arrête le débat dans moins d'un quart d'heure. On n'ira pas jusqu'à 2h. Là, on vient de me montrer le téléphone. Il n'y a personne qui appelle.
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5: Alors, merci.
10: Il y a une question, GG.
5: Oui.
10: Combien coûtent les triparties?
5: Ah bah justement, là, je pense, à mon avis, je pense que ça doit être gratuit. Parce que comme c'est des trucs qui sont faits comme ça en plein air, je pense que c'est gratuit.
26: Ouais, c'est tri, quoi. En anglais, c'est tri, quoi.
5: Oui, au standard, on a quelqu'un d'autre à la place. Qui c'est qui a raccroché, s'il vous plaît, merci.
26: Bah de rien.
23: Personne.
5: Ah. Hein. Si, on a quelqu'un qui a raccroché, donc je voudrais savoir qui c'est.
27: Je crois pas. Hein.
6: C'est rêveuse.
5: Rêveuse, ah ben on essaie.
13: On va la rappeler, hein.
5: Voilà. Vous avez reconnu la voix, qui c'est qui est derrière le standard.
13: J'essaie de sauver les meubles. Donc rêveuse a raccroché, on la rappelle, hein.
5: Donc voilà, donc alors il nous reste.
22: La question d'après, c'est quoi, Gérard?
5: Alors, à votre avis, faut-il supprimer l'alcool ou autre substance, et est-ce qu'elles font leurs effets?
22: Oh bah.
26: Ouais. Alors, DJ Jérôme.
5: Oui.
26: Alors, pour répondre à la question, bon, déjà, il faut mettre en garde la jeunesse française sur ces produits de consommation qui ravagent.
5: Je préviens. Faut répondre sur les deux questions. Ah oui, l'alcool et les substances, c'est-à-dire. Ouais. Bon.
26: T'inquiète, on prend tout. T'inquiète. On va parler d'exeux, du gobage d'exeux. T'inquiète.
5: Voilà. Non.

0: s'arrivait vers moi avec des yeux de lémurien, tu sais, des yeux. Il était tout speed.
1: Non, non, mais accouche sur la question. Il y a du monde qui veut répondre.
0: Attends, donc il arrive vers moi.
1: Est-ce que, à votre avis, est-ce qu'il faut supprimer l'alcool et autres substances?
2: On n'est pas là pour parler des cotons-tiges et tout ça.
0: Non, ni
1: le. Et toi, tu fermes ta gueule.
2: Pardon.
0: Donc il y a un mec, tu vois, il vient vers moi avec des yeux de lémurien, tout speed. Il me fait, ouais, des huit.
1: Attends, faut pas déconner. Bon, d'accord, allez. Donc, Jérôme, au revoir. Allez.
3: Pourquoi? Gégé, il y a une question sur Internet.
1: Oui.
3: Dans une rêve, est-ce que certains objets en bois, comme une jambe, permettent de mieux capter le son?
1: Non.
4: Les BPM, elles passent par la jambe de bois.
5: Elle a raison.
2: Mais toi, quand même, avec ta protège, t'arrives à plus capter le son des rêves parties.
4: Ah, c'est de la cajou, quand même, attends.
1: Bande de caves. Mais vous avez l'intention de me casser les couilles jusqu'à
5: la couille.
2: Non, c'est pas ça, c'est vrai.
1: Qu'est-ce qu'a dit la couille?
4: La couille.
1: Valérie.
3: Non.
1: Un avertissement. Un.
5: Alors Valérie, c'est pas bien.
3: C'est pas moi.
1: Je veux pas ça.
2: Bah allez, on enchaîne. Qui veut répondre à la question?
1: On va demander à Dimitri. Donc Gigi Jérôme.
3: Ouais, on vient du Hangar. Il est remplacé par fromage de cul.
1: Hein?
6: Ouais, bonsoir, c'est fromage de cul.
3: Fromage de cul, oui.
2: Bonsoir, salut, fromage de cul.
6: Salut, je suis gendarme, on reste parti.
4: Bonsoir.
6: Bonsoir.
1: T'appelles d'où?
6: J'appelle du Kosovo.
2: Ah bah, il y a une question qui va t'intéresser si t'es gendarme, parce que j'ai lu les questions à l'avance, et il y en a une qui porte sur justement, est-ce que les gendarmes devraient organiser les rêves parties eux-mêmes?
1: Eh, hey, ta gueule un peu, toi, Olivier!
2: Ah, pardon. Fallait peut-être pas la dire.
1: Eh, depuis quand tu poses des questions?
2: Je suis désolé.
6: C'est vrai qu'on a pas de problème, les gendarmes, avec ce genre de manifestation qui implique des sauvageons complètement.
1: Eh, fromage de cul, tu fermes ta gueule! Eh, tu vas la fermer ta gueule!
2: Vous calmez, on se calme, vas-y Gérard, pose ta question.
1: T'appelles d'où?
6: J'appelle du Kosovo.
4: Bonsoir.
6: Bonsoir.
5: Bonsoir.
4: Bonsoir, colonel.
1: Oh putain, je sens que le débat il va être vite bâclé ce soir.
2: Vas-y Gérard, continue alors.
1: Dimitri!
4: Ouais, Dimitri, écoute, moi je pense qu'il faut faire attention aux dates de péremption. C'est comme les conserves, il y a une date et il faut respecter les dates. À partir du moment où tu respectes les dates, normalement ça passe.
1: Et si on respectait ta connerie, tu crois qu'on pouvait la garder longtemps dans le frigo?
4: Tu peux, ça se conserve bien.
1: Non, mais à votre avis, faut-il supprimer l'alcool ou autre substance?
4: Non, non, non, que les dates sont bonnes, je pense qu'on
1: mais
4: peut...
1: on en a rien à foutre, faut-il supprimer l'alcool ou la substance? Ou autre substance, putain, tu vas pas me casser les couilles?
4: Alors là, scientifiquement, effectivement, il faut faire attention, ça peut faire des carnages hein, quand même. Hein.
1: Ah, quand même, t'as quand même compris la question.
4: Moi, j'ai vu des classes entières de CP tomber comme ça, comme des mouches.
1: Hey, Dimitri.
4: Oui.
1: T'as jamais vu ta sœur qui va retourner au standard?
4: Non, mais j'étais à l'école jusqu'au.
1: Allez,
4: côté,
1: au revoir.
0: Mais ta mère a fait du skate, elle a une jambe.
1: Alors là, je préviens.
0: Ah, on a dit
1: fromage de cul.
6: Ouais, bonsoir.
1: Alors là, je préviens tout de suite, celui qui vient de dire ça, il a intérêt de le dire tout de suite, qui c'est? Et il va virer.
5: Est-ce que je peux te répondre, Gérard?
1: Non, mais attendez.
2: On continue le débat, c'est pas grave, on oublie pour une fois, on oublie. Non, continue le débat.
1: Non, mais attention.
5: Allez, Gérard.
1: Parce que, attention. Là, il y a un truc que je vais pas accepter cette année.
2: Ça, je comprends.
1: Qu'on parle de moi, de ma famille, de Sandy et de tout ça, d'accord? Alors le prochain. J'ai dit ça, je ne vais pas chercher midi à 14h, je vise tout le monde.
0: On l'a dit, ni la mère, ni les vêtements Emmaüs.
1: Alors, fromage de cul, au revoir. Allez hop.
3: Gégé, il y a une petite question. Est-ce que les camionneurs organisent des triparties sur l'A3 entre deux livraisons?
1: Non. Olivier, s'il te plaît.
2: Oui.
1: J'ai dit à fromage de cul, au revoir.
2: Oui, oui.
1: Donc, le boum boum.
2: Je suis désolé, excuse-moi.
1: Tu le mets, terminé.
2: Voilà.
1: Voilà, comme ça.
2: Moi, je suis intéressé par ton débat quand même parce que moi, j'ai jamais fait de ça, donc j'aimerais bien que tu continues sur tes questions et tout ça, quoi.
5: Très bien.
1: Alors, ouais. Technibule.
5: Eh ben, écoute, moi, je dis
3: Gérard,
5: que...
3: on accueille Mobit à l'instant.
4: Oui, bonsoir, c'est Mobit.
5: Salut Mobit.
4: Bonsoir tout le monde.
5: Salut,
4: bonsoir Gérard.
1: T'appelles d'où?
4: J'appelle de Tombouctouze. Bonsoir tout le monde.
1: Arrête de me donner des noms de villes pourries.
4: Ah non, Tombouctouze, c'est dans le Finistère amer, 117.7.
5: Tu as une très jolie voix.
4: Ah non, non, c'est dans l'Ouest. Hein.
1: C'est dans le Finistère.
4: Dans le Finistère amer, dans l'Ouest.
1: Dans le Finistère amer, dans l'Ouest.
4: Ouais, bah oui.
1: D'accord.
2: C'est
1: 7-7.
2: C'est près de la côte normande.
4: 7-7 FM, je vois pas où est le problème.
5: C'est la France.
2: Bon, alors Gérard, ta question.
1: Heureusement qu'on ne parle pas des départements français.
2: Je sais même plus sur quoi porter le débat.
1: Alors, à votre avis, faut-il supprimer

0: consommez l'alcool ou autre substance et quels sont leurs effets? Et c'est un débat sur les rêves parties.
1: Gérard, je te coupe.
0: Et les tri parties.
1: On accueille Philippe également.
0: Philippe, bonsoir.
2: Oui, allô, bonsoir.
3: Bonsoir Philippe.
2: Bonsoir à tous.
0: T'appelles d'où?
2: J'appelle de Bordeaux.
0: Ta fréquence?
2: En 3.5.
3: J'ai une jolie voix, Philippe.
4: Non, désolé.
5: Des Pyrénées aux Alpes, au rivage de la Méditerranée, les nuages s'imposeront. La matinée sur la partie est de la chaîne des Pyrénées, sur le midi, sera très orageuse.
4: Ah, d'accord. Non, c'est parce que demain, je...
0: Non, mais alors là, il y a un truc que je vais... que je ne vais pas apprécier.
6: Mais c'est le bordel un soir, Gégé.
0: Non, mais c'est la première, mais je vais l'accepter que ce soir. Parce que c'est le retour. Mais je vais pas apprécier ce bordel. D'accord, Olivier?
4: D'accord. Mais moi, j'attends qu'une chose, c'est de parler des
0: rêves. Non, mais tu vois, là, il y en a un qui dit, tu pues du cul. D'accord? Alors, t'as intérêt de faire ton boulot. Ouais. T'as intérêt de faire ton boulot correctement au standard. À l'arrière. Et tu fermes ta gueule, toi, connard, derrière. Technibule.
3: Oui. C'était quoi? Est-ce qu'il faut consommer?
4: Mais répète la question, Gérard, on sait même plus sur quoi ça porte.
0: Non, mais vous allez pas me casser les couilles parce que tout à l'heure, je vais vous mettre un disque et vous allez pas me faire chier longtemps.
3: Vous répétez la question, Gérard.
0: Alors, à votre avis, faut-il supprimer l'alcool ou autres substances? Et quels sont leurs effets?
3: D'accord, alors moi, je dis déjà, il faudrait supprimer l'alcool, mais partout. Parce que la substance, enfin les effets, c'est ça rend un peu les gens pauvres types et un peu paumés dans la vie, quoi. C'est pas très agréable ni à voir ni à entendre. Et puis sinon pour tout ce qui est drogue illicite, je te laisse les énumérer après parce que je pense que tu vas en parler, t'as travaillé. Et je pense que c'est pas bien, mais si tu vas là-bas et que t'as rien pris, t'as vraiment l'air d'un con, donc faut se forcer, quoi. Un petit extra, c'est rien.
0: Rêveuse.
7: Bah moi en fait je pense que l'alcool c'est pratique pour désinfecter, mais à part ça je sais pas trop à quoi ça sert. Et puis je pense que l'ecstasy c'est pas mal parce que en fait moi je prends ça comme les posologies normales d'un Doliprane, donc le matin, de midi, de soir.
0: Sais ce que c'est?
7: Ouais, je sais ce que c'est l'ecstasy, tu vois, c'est des trucs, des fois il y a des têtes dessus. Moi j'adore, c'est la version Mickey, tu vois, j'ai l'impression d'être dans le monde de
4: Moi, je veux quand même rappeler que c'est interdit de prendre ce genre de choses.
7: Je n'incite pas les gens à en prendre, quoi. Je sais que c'est mon problème. Maintenant, je suis rentrée dedans et.
4: Non, parce que tu vois, moi, je vous entends parler.
0: Olivier, ferme ta gueule.
4: Ah, désolé.
3: Oui.
0: Non, mais attends. Tu sais ce que c'est là, ce que tu dis à l'antenne là? Tu sais de quoi tu parles?
7: Je sais que c'est mal. Moi, je dis pas aux autres d'en prendre. Moi, je dis seulement que moi, j'en prends. Et je pense que la radio, c'est un truc anonyme. Donc, je pensais que comme tu fais le débat, je crois que j'ai le droit de parler, même si je crois que je suis dans le monde de Mickey tout le temps. C'est vrai, c'est pas tout le temps pratique, quoi, parce que j'ai l'impression que tout le monde ressemble à Donald. Mais bon.
4: D'accord. Enfin, moi, je suis pas vraiment d'accord.
0: Tu vas fermer ta gueule.
4: Non, ouais, ce que je voulais dire, c'est parce que quand même, enfin, c'est un débat intéressant. Moi, je pense que c'est vraiment pas bien, quoi. Enfin, c'est quelque chose vraiment à éviter.
0: Non, mais si tu veux.
2: Tu penses qu'Olive, il faut faire des choses pour justement éradiquer ce genre de phénomène qui gangrène notre jeunesse actuelle.
0: Tiens, prends le PD là, il va te répondre.
2: Je suis pas PD, je suis Drake Queen en reste parti.
4: Oui, il faut absolument agir pour éradiquer ce genre de choses.
2: Ça fait Olivier, mais je te rejoins,
4: Mais Gérard, toi, ton avis là-dessus, c'est quoi exactement là-dessus? Mais non, vas-y, Gérard.
0: Alors, tu fermes ta gueule.
4: D'accord, mais tu nous dis sérieusement ton avis.
2: Oui.
0: Tu laisses les gens répondre et après tu fermes ta gueule.
4: Bon, alors ton avis.
0: Pour l'instant, tu laisses les gens répondre. Mobilite.
8: Écoute, moi, sur le principe, je suis contre tout type de substance érogène à la base. Moi, je tourne à la cristalline et à la vitamine C en suppos effervescents, c'est tout. Et je pense que ça suffit pour s'éclater, la rondelle aussi, mais s'éclater, quoi.
0: D'accord.
8: Je pense que t'as pas besoin de rentrer dans des trucs bien compliqués, tout ça. Je veux dire, à l'ancienne, quoi, de la flotte, une petite vitamine C dans le derche, et franchement, t'es parti pour la neuille, quoi.
0: Ouais, Philippe.
2: Moi, je dirais, je rejoins l'auditeur qui me plaît bien, j'aime bien te voir.
8: Merci, On va se rejoindre.
2: Je dirais qu'en fait, je suis pas trop pour les drogues. D'ailleurs, il faut dire aux jeunes que ces drogues-là sont pas bien.
8: Pas bien.
2: Mais ce qui est bien, c'est l'information dans ce genre de manifestation, car il y a toujours une petite brochure qui explique ce que c'est que le LSD, la cocaïne, ce genre de trucs.
0: Non, mais attends.
2: Mais par contre, attention, j'ai pas fini. Je dirais qu'il faut pas du tout prendre ce genre de substances. La seule drogue dans la vie, C'est l'amour.
0: Et moi, je vais te dire une chose.
8: Ouais.
0: Parce que là...
8: Corrige-le.
0: Non, non, mais de toute manière, là, lui, il vient de dire n'importe quoi. Il vient de dire n'importe quoi. Mais il y a un truc qu'il faut bien se dire. Que lorsque vous y allez, dans des trucs comme ça, dans des rêves parties ou des tri-parties, de manière, vous avez plus de 13 000 ou 20 000 personnes. Là, il y en a une qui s'est passée durant cet été. Il y a eu plus de 20 000 personnes. Et il y a eu des dégâts monstres. Parce que les gens ont bu de l'alcool et on les laisse rentrer. Et ça, je suis pas d'accord. Je ne suis pas d'accord parce que il y a des jeunes qui sont entraînés par d'autres personnes qui fument. Et ça, c'est...
8: Mais toi, Gérard, t'as déjà consommé un petit peu ou pas, toi?
0: Non.
8: T'as déjà fumé du
2: trucs
8: un peu ou pas?
0: Non. Non, mais ça, de toute manière...
8: T'as bédave un peu, quand même.
7: Tu veux que je t'envoie un Mickey?
0: Non, non, mais c'est bon, ton Mickey, tu le gardes, rêveuse.
2: Il y a des
0: attendez!
7: Winnie, si tu veux.
2: Voilà.
4: On passe à la question suivante.
7: Je voulais savoir s'il avait essayé les champignons avant.
0: Comment?
7: Il a essayé les champignons.
0: Non.
7: Fais gaffe parce que ça pousse bien sur la cage.
1: Les champignons de Paris.
0: Ouais, c'est ça, les champignons de Paris, bien sûr, continue.
4: Bonjour. Continue.
0: Alors, faut-il avoir une... non. On va pas faire ça.
8: Une dérogation.
0: Ouais, merci.
6: Gérard, t'as beaucoup de larcène avec ton casque.
4: Arrête de baisser la tête ou baisse ton micro.
6: Ouais,
4: quoi. Baisse ton micro plutôt.
6: Comme ça.
2: C'est sa prothèse qui larcène.
7: Voilà. Oh là là.
0: Eh, ma prothèse, à ton merde, connard.
4: Bon, alors, la question d'après, c'est quoi?
6: Ouais, c'est bien.
0: Alors, faut-il avoir une dérogation par la préfecture?
2: Pour
8: Bégo?
2: Pour fumer des bédaves?
8: Pour droguer?
4: Non, pour les rêves parties.
0: Ah, pour les rêves parties et les tri-parties. Mais moi, je voudrais bien savoir sur l'internet, là, parce que...
9: Quelqu'un qui demande est-ce qu'on peut rentrer en tri-partie avec une Volvic Citron à la main, en fait.
0: Ah ben, si c'est rien que de l'eau, oui.
8: Ouais.
2: Ah, de l'eau.
0: Ta gueule, Philippe.
2: L'alcool, non.
0: Oh putain, mais qui c'est qui m'a scellé?
8: Ouais, allez, on en qui, là?
2: Oui.
4: Sans alcool, la fête est plus folle.
8: Voilà.
0: Bon, Olivier, tu fermes un peu ta gueule, s'il te plaît. On est combien sur le site internet avant qu'on...
9: On en
0: balance?
9: Est 10 558.
0: Hein? 10 558?
9: Ouais.
0: Non, mais j'hallucine, il a
9: ça
0: à peine...
9: Ça augmente, hein.
0: Il a à peine...
9: c'est hallucinant, hein.
6: Tu cartonnes.
0: Il a à peine 1h du matin, on est déjà à 10 000. Oh, et on finit à 2h, hein, n'oubliez pas. Hein.
8: Tu déchires.
2: T'es un beau gosse.
0: Et alors, faut-il avoir une dérogation de la préfecture pour organiser des tri-parties ou des rêves-parties? On va demander à Technivulve.
2: Non, bah oui. En fait, non, parce que le but de la tri-partie, c'est que ce soit une fête sauvage. Et tu peux pas faire une fête sauvage avec des keufs autour, quoi.
0: Mmh. Non, mais attends.
2: Non, attends.
0: Attends, Technivule. Est-ce qu'il faut une dérogation? Par exemple, pour les organisateurs, est-ce qu'il leur faut une dérogation? C'est ça?
2: Non, non, non. Je te dis que c'est une fête sauvage.
8: Mmh. Sauvage. Comme toi, t'es un enfant sauvage, ben pareil.
0: Bah alors, Mobit. Mobit.
8: Oui, bonsoir.
0: Au revoir.
2: Au revoir, Mobit. Lâche ton numéro.
7: Au revoir.
0: Voilà. Comme ça, ça va plus vite avec moi.
2: Voilà.
0: Alors, Technivule, pour toi, c'est oui.
2: Mais non.
0: Non, t'es pas d'accord pour une dérogation de la préfecture.
2: Bah non, c'est pas le but.
9: Gérard.
0: Oui.
9: On accueille Monsieur Delaplace, tout de suite.
0: Alors, Monsieur Delaplace, bonsoir.
10: Bonsoir.
0: T'appelles d'où?
10: J'appelle de l'Oise.
0: 101.9, merci.
10: Voilà.
0: Non, mais quand je demande t'appelles d'où, tu me dis simplement 101.9, c'est tout,
4: ouais,
0: je comprendrais.
4: Enfin, l'Oise, c'est Chantilly, et c'est 107.3 là-bas.
0: Bon, ouais, c'est ça, fous-toi bien de ma gueule, toi. Allez, hop, écrase, éteins ton micro, fais ta réa et ferme-la. Donc, t'as entendu la question, monsieur de la place?
10: Ben effectivement, j'ai bien entendu la question.
0: Bon, alors c'est bon, on va demander à Rêveuse.
7: Ouais, moi je suis un peu comme Technobulbe, quoi, tu vois.
0: Vulve,
7: d'accord, Technovulbe. Oh, stress texte, en fait.
0: Non,
7: j'aime bien.
0: Non, c'est Technivule, hein.
7: Ah, bon, c'est pas grave.
0: Eh, le portable qui sonne m'énerve. Le putain de portable qui sonne m'énerve. Merci.
10: Ah, ça va mieux comme ça?
6: C'est Monsieur Deplace qui fout sa merde, là.
4: Ah non, mais les interférences, ici.
10: Non, mais écoutez, monsieur, là, je vous écoute d'Internet.
0: Rêveuse!
7: Ouais, donc moi, je disais que j'étais d'accord avec Technovulve, enfin, il n'y a pas besoin de trop de dérogations, en fait, ouais, c'est carrément sauvage, c'est...
4: Allô?
0: Olivier, s'il te plaît, tu sors dehors.
7: Ah.
0: Attendez, s'il vous plaît. S'il vous plaît. Olivier, tu sors dehors.
4: Ouais, bon, bah, je te rappelle.
0: Oh, tu sors dehors.
4: Ok,
0: salut. Tu sors dehors.
1: Ok, bisous. Bisous, bébé.
4: Non, je suis désolé. Je...
0: Non, non, mais tu sors dehors, là. Non, non, non, non, non, non, non, non, non. Hop.
1: Mais qu'est-ce qui se passe?
0: Eh, tu sors dehors, là, maintenant.
1: Ah non, Olivier, reste.
0: Allez, allez, allez, hop.
4: Non, non, non, parce qu'il y a plus personne après.
0: Eh, c'est moi qui commande.
1: Y a pas de
0: tu sors dehors.
4: Je peux pas ne pas répondre.
0: Tu sors dehors.
4: 5 minutes au coin, je reviens.
0: Tu sors dehors. Attends, tu te crois où, là? C'est comme si que moi, je mettais mon portable allumé.
10: Non, mais oh.
9: GG, il y a une question.
1: Oui, il a raison, monsieur Gérard.
11: Attends, il y a plus personne à l'arrière.
0: Non, mais, tu vas, non, non, mais de manière.
9: Bah, faut qu'il revienne.
0: Non, non, pour un son, il reste dehors.
7: Non.
0: T'éteins ton portable.
7: Non.
10: Bon,
0: c'est
10: ça va, il neige pas,
1: c'est important, le coup de fil, là.
4: Non, non, mais c'est parce
0: non,
4: que
0: non,
4: j'avais.
0: Non, mais j'en ai rien à foutre.
4: J'ai plein de messages de directeur d'antenne qui.
0: Non, non, mais moi, j'en ai rien à foutre. Les messages de directeur d'antenne, j'en ai rien à foutre.
1: Pour un son,
0: t'es en train de travailler pour moi, le reste, je m'en bats les couilles. D'accord.
1: La couille, la
9: GG.
10: On dit les boulettes. Donc, j'apprécie.
0: Le début de l'émission, on termine dans une heure.
10: En plus, hein, une heure, ça va vite. Hein.
0: Ouais, c'est hein. toi, ferme ta gueule. C'est pas toi que je m'appelle. Quand je t'appellerai pot de chambre, tu sortiras sous le lit.
1: Yes, c'est la première de la saison.
0: Question internet.
9: Il y a Super Tomate qui demande s'il existe un permis de tripartie.
0: Non. Bah non, parce que justement, si on fait une dérogation, on n'a pas besoin de permis.
9: D'accord.
0: Je repose la question. Donc, rêveuse, tu répondras tout de suite après. Monsieur Philippe. Philippe une fois, Philippe deux fois.
11: C'est moi qui sortais, parce que je pensais qu'on mettait un disque.
4: Voilà, on va mettre un disque.
0: Non, non, mais...
11: Ah bon,
4: je te fais des signes depuis tout à l'heure.
0: Alors, rêveuse.
11: Attends, j'ai tout enlevé, je sais plus où ils sont. Voilà, c'est bon, voilà.
0: Rêveuse.
1: Tu es RTL ou quoi, là?
0: T'es RTL, tout à l'heure, tu as dégagé, tu vas voir ouais. Si t'es RTL, là.
1: Eh Gérard, pour tu sais la prévention pour les drogues là. Est-ce que tu penses genre de tu sais faire une affichette avec ta photo et pour dire aux jeunes si vous prenez des substances illicites vous ressemblerez à ça. Est-ce que tu penses que ça sera une bonne campagne?
0: Est-ce que tu penses que ta connerie a fait mieux de fermer ta gueule?
7: Est-ce qu'ils sont possibles sur la photo?
1: Ah non, bah non, il m'a pas viré là. Il faut pas déconner les mecs là.
0: Manière si.
1: Bah de toute façon tu sais pas qui je suis.
0: Ouais, mais de toute manière, je veux pas le savoir.
1: Voilà.
4: Bon, bah, on va peut-être mettre un petit disque, Gérard.
0: Donc, non, mais il y avait une question internet qui était importante, mais...
9: Non, mais en fait, tout à l'heure, il parlait du permis à point pour les triparties.
0: Ah oui, j'avais répondu non,
9: ouais,
0: non
9: voilà.
0: Là-dessus. Donc, alors, Technivule.
4: Non, non, on va mettre un disque, là.
0: Non, mais attends, tu permets que...
4: Ah non, oh bon, d'accord.
0: Technivule.
10: Ça fait une minute que je suis là et j'ai pas encore parlé.
0: Rêveuse.
7: Oui.
0: Toujours là.
7: Oui,
0: bon, alors, Philippe.
7: Oui.
0: Philippe, on y a dit au revoir.
7: Ah non, je suis là.
0: Non, non, on t'a dit au revoir.
7: Mais non, parce que j'étais en rotaine, GG.
0: Non, non, mais je t'ai dit au revoir.
7: Bah pourquoi?
4: Mais tu l'as pas dit au revoir, mais pas du tout, mais ça va pas.
0: Ah,
4: mais
0: si.
7: Bah attends,
0: j'ai
7: pas répondu. J'ai rien dit.
4: Mais pas du tout, il a rien dit depuis qu'il est là.
0: Quel est le connard qui a répondu à sa place?
4: C'est un autre, mais je sais plus.
7: Ouais,
0: et monsieur de la place.
10: Oui, bonsoir.
0: Donc alors, la question, c'est faut-il avoir une dérogation de la préfecture? Et on va s'écouter les extras en folie. Je plane à 1000... À 10 000...
11: Attends, mais tu sais pas lire, les extas.
0: Non, non, mais attends, qui c'est qui a écrit?
11: C'est les extas.
9: Les extas.
0: Bon, les extas sont folies, je plane à 10 000...

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1: Et voilà, rebonsoir à tous. Alors là, ce jingle, je pense qu'on va le supprimer dans...
2: Je reviens, attends.
1: Non, mais on va le supprimer. Donc on venait s'écouter les Estas en folie, je plane à 10 000 pieds. Et donc, suite du débat, 1h55, et on m'a donné des chiffres internet, 10 776. Donc, je pense qu'on va atteindre des records pour le premier débat. Et je l'espère. Donc, on a toujours Technivule.
3: Oui, toujours. Rebonsoir tout le monde.
1: Rêveuse.
3: Rebonsoir tout le monde.
1: Rebonsoir Philippe.
4: Rebonsoir tout le monde.
1: Et Monsieur de la Place.
5: Bonsoir.
1: Eh, je te parle.
2: Il t'a dit bonsoir. Il t'a dit bonsoir.
1: Donc, la question, je vous la répète plus.
3: Philippe, tu m'excites.
5: C'est bien, comme ça, il n'y a pas de
3: débat. C'était les décorations.
1: Dérogation. Oh putain, mais oh. Attendez. Faut vous dire une chose.
3: Oui,
1: quand je vous pose la question avant la musique, vous l'écoutez parce que je vais plus les répéter cette année.
3: Excuse-nous, hein. Gérard. Vas-y, on t'écoute.
6: C'est Philippe, j'aimerais répondre.
1: Non, c'était pas.
6: C'est
1: ouais.
6: C'est pas mon tour.
1: Vas-y, Philippe, alors.
6: Alors, moi, pour répondre à ta question, Gérard, je dirais que non, il faut pas de dérogation parce que c'est des choses qui se font comme ça, sur le vif.
1: Attends, 5 minutes, Philippe. Olivier.
6: Oui.
1: Olivier, s'il te plaît.
2: Justement, je fais en sorte qu'il ne sonne pas.
1: Non, mais tu éteins ton portable parce que là, sinon, moi, j'allume le mien et c'est terminé.
3: Tu peux allumer le mien aussi?
1: Non. Laissez les portables éteints, surtout, je vous en supplie.
2: Moi, je voudrais vraiment, Gérard, que tu restes accroché un peu à ton débat, parce que je te jure, depuis le début, tu passes ton temps à parler sauf de ton débat.
1: Oh, Philippe, tu t'écrases. Moi, je m'occupe de mon équipe, parce que c'est que cette année... Oh, tu fermes ta gueule!
2: Ça y est, je les ai coupés.
1: Merci. Donc, moi, cette année, là, pour la nouvelle saison, j'ai une équipe du tonnerre. J'ai pas une équipe de merde. D'accord? Alors Olivier, ton portable, tu le laisses éteint et c'est terminé.
2: C'est bon.
3: Allez GG, on avance.
1: Donc alors, faut-il avoir une dérogation de la préfecture? Donc Technivule, tu m'avais dit non, toi?
3: Ouais.
1: Hein? Rêveuse?
3: Pareil, j'avais dit non, en fait, c'est un truc libre, tranquille, qui se fait là, comme ça, tout de suite, maintenant. C'est un peu comme le sexe, quoi, tu vois, si tu décides le matin que tu vas faire ça le soir. Donc, c'est vraiment tranquille, quoi, pas besoin de dérogation. Puis au pire, tu demandes une dérogation aux vaches, elles vont pas te répondre, quoi, tu vois.
6: Je viens de filer mon collant.
1: D'accord. Philippe?
6: Oui. Moi, je dirais que, justement, il n'y a pas besoin de dérogation parce que c'est des choses qui se font illicitement. Donc, ça se passe comme ça, quoi. S'il y a des dérogations, c'est plus une techno, hein. C'est une boîte.
3: C'est une fête sauvage.
1: Non, mais c'est, je sais pas, donnez vos noms quand vous répondez comme ça, hein, parce que je veux pas savoir qui c'est.
3: Non, mais
1: rêveuse et Technivule, c'est, qui c'est qui m'a dit c'était une fête sauvage?
3: Technivule.
1: Ah, c'est Technivule. Ouais, je suis d'accord avec toi. On va laisser monsieur de la place.
5: Oui, donc, Al disait, j'étais tout à fait d'accord avec elle. Alors, il ne faut pas avoir de dérogation.
1: Attends, hein,
5: Oui.
6: Qui c'est qui fume des jetons de maïs?
2: Ah, ouais, voilà. Gérard qui fume une... Attends, mais... Non, mais non!
1: Oh, ah, c'est vrai que... ça va.
5: C'est la période, hein.
1: De la place.
5: Alors, il ne faut pas avoir de dérogation, hein. Je vais vous donner un exemple. La loi constitutionnelle et de la législation du suffrage universel réglemente par rapport à des suffrages et des affaires culturelles.
1: Tu vas pas remplacer Monsieur Mazur, hein. Tu vas pas me faire un speech pour rien du tout, hein.
5: Écoutez, je vais résumer tout cela. Eh bien, écoutez, moi, j'ai mes grands-parents qui ont un près de 28 mètres de long, hein. Alors, l'année dernière, ils avaient organisé un rave party, comme on dit en anglais. Exactement, il y avait 2987 personnes. J'ai pas dit 2986, mais 2987 personnes.
1: C'est bon, ouais.
5: Et ils se sont installés sans dérogation. Malheureusement, c'est ce qu'on appelle de la mafia.
3: C'est pas dit, de toute façon, c'est pas...
1: Non, mais là, je veux te dire une chose, que là, déjà, tu pousses un peu le bouchon trop loin.
3: Je crois
1: qu'à mon avis...
5: C'est mon opinion,
1: t'as pas compris la question.
3: Non.
5: Ah, écoutez, je fais quand même du droit, donc je sais de quoi.
1: Non, mais attends, tu vas remplacer Monsieur Mazur, alors dégage. Ouais. Allez hop.
4: Normand est lancé PPS.
3: Je l'ai reconnu.
1: Ouais, mais de toute manière... Ouais, bonne nuit. Bonne nuit. Pauline.
7: Oui.
1: Monsieur de la place, au revoir. Hop, terminé.
4: Menteur, il est en BEP plomberie.
1: Ouais, non, mais il va remplacer monsieur Major.
8: Gérard, bon, alors. Il y a une question. Triparteur qui demande, existait-il une carte de fidélité pour les tripartis?
1: Non, justement. Et c'est là le problème.
3: Je ne perds pas.
1: Comment? J'ai mal entendu, là.
4: Non, mais arrête de te braquer là, tout le temps. Continue.
3: Vas-y,
4: non.
3: Gérard, on t'écoute.
8: La réponse,
1: c'est non. C'est que y a pas assez de personnes, et puis de toute manière c'est des trucs comme ça dans la nature. Il y a normalement il faudrait que les organisateurs aillent des dérogations de la préfecture pour qu'il y aille moins de danger. Parce que cette année, il y a eu quand même deux ou trois morts lors des rave parties suite à des substances d'alcool et tout ça. Et donc, faudrait que ça s'arrête.
4: On peut pas en parler.
1: Non, mais faudrait que ça s'arrête, parce que si sans arrêt, des rêves partis, ça se termine comme ça, normalement, ça se devait... Il y en a une qui devait se dérouler sur en France, et en fin de compte, ça s'est terminé en Italie, et ils ont... Tout le système de sono a été bloqué.
4: Mais toi, pour toi, Gérard, c'est plus un problème politique ou c'est plus un...
1: Bah disons, maintenant la question va en venir, va venir là-dessus.
3: Ouais.
1: Mais là, je vais être clair avec vous.
3: Ouais.
1: C'est que là, je veux faire un débat là-dessus parce que j'ai suivi l'actualité qui s'est produite.
4: Ouais. Mmh.
1: Et là, maintenant, la question, c'est, ouais, pensez-vous que le gouvernement fasse des lieux hors aménagés pour les rêves parties et les triparties?
3: Gérard,
1: oui.
8: On accueille Roman Bays.
1: Comment?
3: Roman Bays.
1: T'appelles d'où?
9: J'appelle de Melbourne, 116.6.
3: Ah, oh, c'est chouette là-bas.
1: Merci.
9: Voilà.
1: Donc, t'as entendu la question?
9: Ouais.
1: Bah, c'est bizarre. Attendez avant de répondre.
9: Oui.
1: Valérie?
8: Oui.
1: On n'a pas pu avoir de sondage?
8: De sondage?
1: Des sondages à la con. Alors Philippe, si t'es pas content, tu vas retourner chez toi vite fait, bien fait.
9: C'est pas Philippe, hein.
1: Parce que moi j'aurais bien voulu avoir les sondages. Pour savoir le nombre de personnes.
2: Bon, tu retournes un peu sur ta question là, parce que les sondages et tout ça c'est très bien, mais la question.
1: Non, mais attends Olivier, tu permets, c'est mes débats, donc j'ai le droit.
3: Gérard, sans t'offenser, Olivier, il a raison, faut qu'on.
1: Non, mais attends, débats, moi j'ai jusqu'à 2h du matin, donc j'ai le droit d'avoir mes sondages.
3: Bientôt. C'est bientôt.
1: Maintenant, je veux le chiffre internet avant que vous répondiez tous.
2: Oh non.
1: Bah si, j'ai le droit.
8: En tout cas, il y a 73% des gens qui disent que t'es râleur, hein.
1: Ouais, ben c'est bien. Alors le chiffre internet.
8: Attends, je m'en occupe.
1: Chiffre internet, je veux le nombre d'auditeurs sur le net.
9: Allez.
8: On en est à 11 525.
1: Ah bah c'est bien.
9: Wow. Oh là là.
1: 11 525. Et il est qu'1h05 du matin, hein, je vous préviens.
8: C'est que commencer là. Hein.
9: Ouais.
1: On vient que de commencer.
10: Alors, dans le débat,
1: pour le premier débat, oui, comme Max y disait, malheureusement, vous l'avez tous reconnu, c'est lui qui est au standard pour...
2: Mais Gérard, ta question...
1: Pour la première, ta gueule. D'accord. Olivier, tu fermes ta gueule.
2: La question au niveau des endroits là, on n'a rien compris.
1: Non,
2: mais
1: donc, pour la première fois que Max est dans au débat de la rentrée, ça me fait plaisir. Au moins, c'est pas le bordel comme avec vous quand il y est pas, d'accord. Alors maintenant, tu fermes ta gueule.
8: Et les triparties, GG.
1: Merci. Alors, pensez-vous que le gouvernement fasse des lieux aménagés pour les rêves parties et les triparties? On va demander à Technibule de Rouen.
11: Oui, ça s'appelle des boîtes de nuit.
1: Non, les triparties et rêves parties, c'est des trucs qui se déroulent en plein air.
11: Oui, bah des boîtes de nuit en plein air.
1: Mm-hmm.
11: Mais il y a aussi des triparties sous chapiteau. Hein.
1: Ben ça, c'est ce qui s'est produit il y a pas si longtemps que ça, je sais plus quand, pas loin de chez vous.
11: Il y a aussi dans des donjons, enfin il y en a partout.
9: Ouais, hein, dans des trucs affectés.
1: Non mais est-ce que vous pensez que le gouvernement devrait faire quelque chose?
9: Attends, GG.
1: Oui, c'est qui?
9: C'est Roman Bays.
1: Ouais.
9: Moi, en fait, on est dans une famille où il y a des agriculteurs. Je pense à mon oncle, notamment.
1: Mmh.
9: Et en fait, bah, eux, une fois, ils ont eu un terrain qui a été ravagé par une teufée, en fait, tu vois. Ils sont venus le lendemain matin, ils se sont rendus compte qu'il y avait des gens qui avaient fait la teuf.
1: Mmh.
9: Et en fait, bon, bah, ça posait des problèmes parce que les mecs, ils avaient laissé des trucs qui traînaient, tu vois, des saloperies, des cochonneries. Quand il a remis ses moutons à paître, le bélier, en fait, il avait gobé des trucs, tu vois.
1: Non, attends.
9: Il a pêché la voisine.
6: Les animaux.
1: Non, attendez.
6: Les animaux sont pas préparés.
1: Romain Bedge.
9: Oui, bah oui.
1: Moi, je vais te dire une chose. Les trois quarts du temps, normalement, si les organisateurs qui font ça, en principe, ils doivent nettoyer. Ça doit être nettoyé le lendemain.
9: Là, c'était des sauvages. Non, mais attends.
1: Moi, j'ai vu là récemment cet été. Il y a eu des soirées qui ont été faites comme ça. Ça a été nettoyé.
9: Attends, moi j'ai vu le carnage. Attends, c'était un massacre. Hein.
11: Et t'as pu revendre après?
9: De quoi?
11: T'as pu revendre?
9: Ce que j'ai trouvé par terre. Bah oui, bien sûr, j'ai fait un business avec. Mais bon, le bélier, il avait bégon entre temps. Il a quand même pécho la.
1: Philippe.
6: Oui. Alors moi, pour répondre à ta question, je te dirais que je pense que les politiques ont leur mot à dire sur ce sujet-là, étant donné que ils ont trouvé rien d'autre à faire que de s'augmenter 70% de leur salaire, et alors que nous, la France d'en bas, et ben pendant ce temps-là, on souffre.
9: Ouais.
6: Moi, je sais que quand tu es content tout à l'heure,
1: Roman Badge,
9: oui, je me tais.
1: Écrase.
6: Ouais. Et donc voilà, bon moi je suis d'accord avec toi, il faut que les politiques s'engagent totalement dans ce problème des free parties et des animaux qui copient que ceux.
1: Non mais bon OK. Rêveuse.
3: Ouais, bah moi je suis pas du tout d'accord avec Philippe, tu vois, parce que j'estime que la free party c'est fait pour être libre et que s'il y a le gouvernement qui s'il y a le gouvernement qui se met à mettre son nez là-dedans, ça va plus être free, tu vois, ça va être carrément peut-être à la limite théoriquement, idéologiquement, ça pourrait être pas mal, tu vois, enfin avoir de la sécurité et tout, pas des morts à tout va. En même temps, enfin ça c'est moins excitant, quoi. Enfin, je sais pas si t'es d'accord avec moi, mais je pense que c'est carrément ennuyant de faire une free party gouvernementale, quoi. C'est une free party, c'est la fête de la bière, hein.
1: Non mais ce qu'il y a, c'est que je demande la question, donc moi ce que je pense, moi ce que je pense personnellement, c'est que c'est que celui qui sort le ministère de l'environnement devrait laisser au moins le moyen aux personnes qui organisent des trucs comme ça d'avoir quelque chose pour eux pour le faire.
3: Mais
1: ce qu'il y a, c'est qu'il devrait organiser, il devrait laisser quelque chose pour qu'il puisse le faire.
3: Mais d'accord.
1: Mais dans ces cas-là, regardez, pourquoi qu'ils ont laissé le truc en Italie?
3: Attendez.
1: Moi, je vais vous dire, dans ces cas-là, si c'est pas le même problème que nous en France. Alors pourquoi qu'ils ont mobilisé les camions de Sono?
9: Parce que attends, la techno italienne, elle est meilleure. C'est pour ça qu'ils ont fait en Italie, c'est tout. La techno,
1: mais
9: elle est meilleure
1: pourquoi
9: là-bas.
1: Parce qu'en France, ils ont pas voulu les laisser passer. Mais pourquoi? Mais il y a eu combien de personnes?
3: Des millions.
1: Il y a eu 20 000 personnes.
9: Ouais.
3: C'est énorme.
1: Il y a eu 20 000 personnes, donc je suis pas d'accord. Okay. Moi, je pense que le gouvernement devrait faire quelque chose.
3: Avec
1: les organisateurs des rêves parties et des tri-parties de se mettre d'accord pour dire voilà, on vous donne un terrain, mais après vous le nettoyez, c'est tout.
2: Et tu penses que ça c'est possible?
1: C'est faisable parce qu'en Italie, dès que c'était terminé, ils ont nettoyé et c'était propre.
2: Mais le terrain, enfin, ils le vendent ou ils leur
1: prêtent? Non, ils le louent, bien sûr.
3: Mais faire du fric. Mais est-ce que tu crois que le gouvernement pourrait vendre les
11: la mafia?
1: Mais attendez, qu'est-ce que vous voulez faire des tri-parties ou des rêves parties sur Paris ou autre département? Sur Rouen, qu'est-ce que vous avez? Vous avez
3: rien. Bah, t'as le bois. Les caves, les châteaux, Versailles, attends.
1: On n'a rien sur la région parisienne. On n'a rien.
3: Le
1: bois de Boulogne, attends. Bagatelle, d'accord. Là, sur Bagatelle, là, t'as du monde pas possible. Bagatelle est assez grand. Je connais le coin, hein.
9: Ouais, Boulogne aussi, ouais.
3: Boulogne, ouais.
1: Donc, voilà. Donc, on.
9: Et est-ce que tu crois qu'il faudrait mettre plus de flashball et de gilets pare-balles, par exemple, dans les free parties?
1: Des
9: flashballs et des gilets pare-balles au niveau du budget, tu disais, pour que le gouvernement il donne des moyens.
1: Non mais attends, et là, les gilets pare-balles, on va en venir.
9: Ok, bah cool.
1: Bon, y a-t-il... Ah, voilà. Donc, c'est qui avait posé cette question? Parce que je voudrais bien avoir vos noms quand vous me posez des
9: questions.
1: Hein?
9: Romain Bez.
1: Alors, maintenant, la question, là. Y a-t-il assez de sécurité lors des rêves parties ou des tri-parties?
9: Tu vois, les gilets pare-balles.
1: Donc, le service de sécurité, attention, j'entends bien, hein?
11: Ouais,
9: moi aussi, ouais.
1: Le service de sécurité, hein?
11: Les gars avec les trucs jaunes, là.
1: Voilà.
11: Les
6: mecs n'ont pas pu faire flic, là.
11: Bien, c'est ça, ouais, trop.
2: Moi, je pense que c'est pour ça que c'est important que justement que ce soit organisé en collaboration avec le gouvernement et tout ça, parce que si c'est organisé comme ça, il y a un service de sécurité qui est assez important, qui est mis en place.
11: Depuis quand tu fermes Olive
1: Non, mais
4: Olive, tu penses pas que justement si les politiciens s'impliquent là-dedans, en fait, ils vont vouloir faire leur beurre avec les entrées des gens qui vont là-bas et même.
2: Bah, le mieux, c'est peut-être demander à Gérard ce qu'il en pense, quoi.
1: Non, mais attendez. Ouais. Parce que là, je viens d'avoir des sondages. Alors, j'ai 72% des gens préfèrent la consommation d'extasis par voie
11: anal.
2: Bon, enfin, je rappelle quand même que c'est totalement interdit. Hein,
9: c'est pour la santé.
2: Non, en principe, c'est interdit. Non, pas en principe, c'est complètement interdit.
1: C'est complètement interdit.
2: La loi l'interdit en France.
1: Gardez la question que je vous ai posée. Moi, je vous lis les sondages et comme ça, on va s'arrêter après. On continuera le débat. Alors, 12% des gens disent en avoir rien à faire des questions. Ça, je m'en fous. 52% des gens pratiquent la tripartie en string. Bon, ça dépend des gens comment ils veulent s'habiller. Ouais. Ça, c'est pas mon problème.
2: Bon, je rappelle que c'est complètement interdit.
1: 13% des gens ne pensent pas pratiquer au trip, participer au tripartie pour cause d'overdose. Ouais, ben ça c'est tous les extases qu'on avait dit. Et 25% des jeunes. 25% des jeunes ont accès aux gendarmes. De quoi? En quoi? J'ai pas compris là.
8: Ils sont pour l'accès aux gendarmes en tripartie.
1: Ah ouais, mais ça, les questions. Non, mais les questions, c'est moi qui les pose. Ça, c'est des sondages. Hein. Donc voilà. Donc les sondages sont terminés. Donc on en a pas beaucoup malheureusement. Donc la question, c'est y a-t-il assez de sécurité lors des rêves parties et des trip parties? Donc on va demander à Rébeille.
9: Rébeille?
1: Oui.
9: C'est qui ça, Rébeille?
11: Réveille, c'est qui?
4: Bonsoir, Réveille.
1: Non, Romain Bez, là, je sais pas comment.
9: Romain Bez. Bah, attends, fais attention quand même.
2: Bon, bah alors, Romain Bez, alors.
9: Écoute, moi, je pense que moins de flics, mais peut-être 2-3 pompiers de plus, à la limite, tu vois.
1: Attention. Je parle de la sécurité, c'est-à-dire gendarmes, sans compter les... Parce que après, on va pas...
9: Tu dégages les XD et puis tu mets des pompiers en plus.
1: Mais justement, attention, parce qu'on va parler des... Alors, en même temps, voilà la question qu'on va faire. Y a-t-il plus de sécurité lors des réparties et des triparties? Et faut-il installer des postes de secours le plus proche possible? Voilà, donc deux questions en une, vous réfléchissez.
11: Eden Schuller.
1: Et on va s'écouter Eric Lallume. Rêve parti à domicile.
2: Mais attends, tu rigoles, c'est pas prêt, j'ai pas préparé pour. Ouais, ça fait 10 minutes qu'on a mis un disque là. On va pas mettre des disques toutes les 10 minutes.
4: On va répondre, Gégé.
2: Non, mais en plus, la question est intéressante. Elle porte sur la sécurité et sur la protection des gens.
4: Il y en a deux en une en plus.
1: Il y a deux questions en une, malheureusement.
4: Bien joué, t'as taffé, mon con.
2: Un par un.
1: Alors, Philippe.
11: Oui.
1: Philippe.
11: Oui.
1: Eh, mon con, il te dit merde. Alors là, je te dis au revoir. Au revoir. Au revoir. Ah là, non. J'apprécierais pas. Alors, Technibule.
11: Alors, il y a
1: la 4 et la 5 à répondre. Hein.
9: Une double.
11: En ce qui concerne les policiers, je pense que c'est bien qu'il y en ait, mais en même temps, s'il y en a que deux, c'est pas très grave. Hein,
1: sur les deux questions que tu me réponds.
11: Oui,
1: hein.
11: Bah, je commence par une. Je suis pas... Et sinon, en ce qui concerne les postes de secours, je pense que, par exemple, les gens de la Croix-Rouge ou les pompiers sont plus amènes de réanimer des pauvres types en OD plutôt que des flics, quoi.
1: Non,
11: parce qu'en plus, la laine de binouze, c'est pas trop bon pour la réanimation.
1: Une question internet, attends.
8: Mais j'ose pas trop te la poser, en fait, mais bon.
1: Vas-y, on sait jamais.
8: Peut-on aller en tripartie avec un kyste dans le cou? Je suis désolée, GG, mais c'est pas moi. Hein. C'est Kiss Cool qui l'a posé. Hein.
1: Ben, Kiss Cool, il va manger ses,
8: ben voilà,
1: ses kiss.
8: Maintenant, il le sait. Hein.
1: Et puis, il la ferme. Et on est combien sur l'Internet?
8: On est 11 800.
1: 11 800 mmh,
8: ça augmente petit à petit. Hein.
1: Ah, bah, c'est bien. C'est bien, je pense qu'on va faire à peu près 12.
8: Bon. Ouais,
2: on retourne
8: ouais
2: sur la question.
1: Donc, Technibulve?
11: Ben, je crois que j'ai fini de te répondre. Hein.
1: Mmh. Ouais, mais sur la deuxième?
11: Alors sur la deuxième, ça concernait la sécurité.
1: Faut-il avoir, faut-il installer des postes de secours le plus proche possible?
11: Oui, la Croix-Rouge. Donc oui, c'est ce que je te dis.
1: La Croix-Rouge ou même le service de sécurité en eux-mêmes. Hein.
11: Ah oui, toi tu veux parler du service de sécurité avec les gars qui ont les toquis.
1: Ouais, voilà.
11: Et les pitbulls.
1: Non, pas forcément les pitbulls. Hein, ouais, je vois ce que tu veux dire. Ouais.
11: Enfin, tu vois quoi? Non, eux, ils servent à rien. Eux.
1: Non mais est-ce que,
11: si tu connaissais les festivals, tu saurais que les gens qui vont là-dedans, c'est des gens zen, quoi. C'est pas des violents, c'est pas des méchants, donc il y a pas besoin.
1: D'accord.
8: Gérard.
1: Oui.
8: On accueille Malcolm X qui est organisateur de Triparty.
1: Malcolm X.
7: Allô, bonsoir Gérard, bonsoir tout le monde.
1: Malcolm,
7: j'appelle de Paris, je suis organisateur de free party sur Paname et région panamienne.
1: Question 1.9, t'as entendu la question?
7: Tout à fait, enfin non, pas, j'étais au standard.
1: Alors, je répète avant que Rêveuse réponde et puis...
7: Romain Baize.
1: Ouais. Donc alors, pour Malcolm, alors y a-t-il assez de sécurité lors des free party ou des tri party? Ouais. Et faut-il installer des postes de secours le plus proche possible? Okay. Donc, non, mais attends, je demande à Rêveuse maintenant.
7: Okay.
11: Ouais,
1: Rêveuse. En
11: fait, ouais, moi je pense que pour la sécu, ce serait bien quand tu places les trucs, tu vois, quand t'organises, tu places la sono et tout.
1: Mmh.
11: Là, la sécu, ok, c'est du matos, c'est important.
1: Mmh.
11: Maintenant, je pense que l'aide la plus importante, c'est tout ce qui est médecin, SAMU et tout, c'est hyper important, quoi. C'est clair que quand tu prends un extra, c'est bien d'avoir du monde à côté de toi. Et puis, puis les médecins savent les effets nocifs, savent comment t'aider. Bon, des fois tu restes bloqué, mais au moins ils sont là, quoi. J'estime que la sécu, ils ont rien dans la tête déjà, donc c'est souvent des pauvres types et à part te gueuler dessus parce que t'as pris un truc, ils sont bons à rien, quoi. Mmh. Non, c'est des blaireaux, hein.
1: Okay.
11: C'est grave des blaireaux, quoi. C'est franchement, une fois j'étais à une rêve, quoi. J'avais un petit peu trop pris de trucs. Et...
1: Tu peux donner.
7: Donner des noms, là.
1: Non, mais dis où
11: En fait, c'était bah, justement au truc d'Italie. Je voulais pas trop t'en parler, là. Le truc en Italie, là.
1: Celui...
11: en Italie, et en fait, bah, j'étais là-bas, et bon, déjà, on avait la haine que les Français puissent pas venir, parce que ça nous a gâché notre fête. Maintenant, on s'est bien défoncé la tête, et il y a toujours les mecs de la sécu qui font les malins. Eux, ils sont complètement défoncés à l'alcool, à la binouze et tout ça, et ils s'amusent à frapper les pauvres
1: rêveurs,
11: quoi.
1: Attends, rêveuse.
11: Ouais.
1: Est-ce que tu penses?
2: Enfin, je rappelle quand même que l'abus d'alcool est dangereux. Enfin, est dangereux.
1: C'est
2: interdit par la loi.
1: Oh! Tu la fermes un peu!
2: Je rappelle les mentions légales.
7: Est-ce que je peux allumer une clope, là, Olive?
2: Non, c'est interdit.
7: Ah, d'accord, ok. Le tabac,
11: il nuit gravement à la santé. J'ai rallumé mon bédo, non?
7: C'est Malcolm, je peux répondre ou quoi? Je vais mettre un doigt dans le cul, quand même, merde. J'ai un plein chargé.
11: Vas-y, GG.
1: Rêveuse.
11: Ouais.
1: Est-ce que donc toi t'as participé donc t'as été là c'est durant cet été que ça s'est produit cette histoire.
11: Ouais.
1: Alors donc est-ce que tu penses que c'est normal ce qui s'est produit qu'ils ont bloqué les camions de sono?
11: Bah en fait je pense que c'était question sécurité. Maintenant ça nous a tous bien fait.
1: Oh Olivier, s'il te plaît, t'arrêtes un peu.
7: Attends Gérard, ils ont mis des sabots sur les camions de solo, c'est ça que t'essaies de dire?
1: Non, mais attends, Rêveuse y a été, elle a pas pu y aller.
7: Ouais.
11: J'étais en vacances en Italie, moi, GG. J'étais déjà sur place, quoi. Moi, ce qui me fait chier, c'est que mes potes ont pas pu venir à cause de blaireaux. Enfin, c'était pas justifié, quoi. Tout le monde était zen. Enfin, en Italie, c'était très bien organisé. Les seuls soucis, c'est de la sécu, justement, tu vois. C'est
7: bon, moi, je suis pas d'accord, c'est Malcolm, je suis pas d'accord.
1: Non, attends, Malcolm. Attends.
11: Maintenant, nous, on était tranquilles, on voulait faire la fête, c'était vraiment sympa, et puis à cause de bouffons pas possibles, ça nous a fait mal.
1: Attends, Malcolm. Attendez. Donc, Rêveuse.
11: Ouais.
1: Donc, est-ce que derrière, Est-ce que tu as vu que c'était propre quand tout le monde est parti le lendemain?
11: C'est clair, bah oui, tout le monde était, il y avait une solidarité entre tous les rêveurs pour ranger. Quoi.
1: Ah voilà, voilà. Donc c'est ça qu'il faut bien se dire dans la tête, c'est qu'il faut
11: une solidarité
1: entre tout le monde.
11: Bah, entre les rêveurs, c'est comme disait le Technovule, là, c'est vraiment un monde de gens zen, quoi. On est là pour être tranquille et passer un bon moment ensemble, quoi. Mmh. C'est super zen.
1: Non, mais je comprends, oui, mais je vois ce que tu veux dire. Ok.
9: Oui. Romain Bèze.
1: Alors,
9: je vais revenir un petit peu sur les postes de secours parce qu'on s'en éloigne quand même un petit peu là.
1: Non, on s'en éloigne pas. Rêveuse, je pense qu'elle a très bien dit ce qu'il fallait dire.
9: Alors moi, je pense qu'il faut des énormes postes de secours parce que moi, une fois, je me souviens, j'avais un pote, on était dans une teuf.
1: Tu vas pas aligner,
9: tu vas confondre parce qu'en fait, ils ont été obligés de l'évacuer. Et le gars, il était sous poterie, il l'électroyait, quoi. Et en fait, le gars, il a pris un kiff monstrueux parce qu'il était suspendu, il a pas de se faire électroyer.
1: Mais attends, moi, je suis pas d'accord avec toi.
9: Donc en fait, plus d'électroyage en vrai, quoi. Parce
1: mais
9: que,
1: non,
9: ça
1: mais non, mais arrête tes conneries. Tu crois, non. Attends, rêveuse. Ron Bèze, là. Elle est rêveuse.
11: Ouais.
1: Est-ce que t'as vu déjà des élitroyages, toi, sur les rêves partis?
11: À tes souhaits.
9: Bien sûr.
11: J'ai pas le souvenir, toi, mais en même temps, on est tellement. Moi, je suis allée tellement défoncée que tu t'aperçois pas trop.
2: Non, mais moi, j'ai vu quelques élitroyages.
1: Mais attends, toi, tu connais rien là-dedans, alors ferme ta gueule.
11: Malcolm.
10: Donc moi, je voudrais démentir tout ce qui vient d'être dit là, parce que en tant qu'organisateur de rave party sur la région panamienne, je tiens à dire que moi, bon, j'embauche de la sécurité dans mes fêtes, parce que j'estime que mes fêtes doivent bien se passer, et doivent pas être entachées par des toxicomanes ou des jeunes sauvageons. Donc moi, ce que je fais, c'est que je recrute dans les RMistes direct, hein. Et moi, je les paye en ticket resto, ils sont surmotivés, les mecs.
1: Ron Bèze.
10: Ouais.
1: Au revoir.
9: Tu peux pas laisser dire ça.
12: Mais c'est pas Ron Bèze là qui parle, Gérard.
1: Mais c'est Ron Bèze, il arrête pas de dire des conneries. Allô, terminé.
12: C'est Malcolm X.
1: Non. Malcolm, pour l'instant, il parle à peu près bien. Ouais. Mais c'est l'autre là.
8: Au revoir. GG, il y a une question sur internet. Mais bon, c'est pas moi non plus, hein. C'est pas moi, c'est Lapine qui demande « Est-ce que tu rivalises avec ta matraque en acajou lors de descentes de gendarmes en tripartie ?»
1: Alors tu diras à Lapine que la descente...
2: Qu'est-ce que tu dis à Tapine ?
11: Ça rentre dans ton cul.
2: Quoi ?
1: Tu la fermes ta gueule toi maintenant, d'accord ?
8: GG, le débat.
1: Putain, tu vas pas commencer.
8: Gérard,
1: tu commences pas la saison.
8: GG répond à Lapine.
13: Gérard, on accueille tout de suite Goulot.
1: Goulot, il appelle d'où ?
14: Goulot, il appelle du Nord.
11: Salut Goulot.
14: Ça va ou quoi tout le monde ?
1: La fréquence du Nord, s'il te plaît, merci.
14: 117.9.
1: Merci.
14: Bon, j'avais pas fini, Gérard.
1: Non, mais attends, je vais répondre à... Tu dis à Lapine que je vais répondre tout de suite après.
8: C'est bon, je crois qu'elle a entendu.
1: Malcolm, ouais.
14: Ouais, donc je te disais pour la sécurité, en ce qui concerne la sécurité, que moi je recrutais donc dans les RMistes, qui sont surmotivés, je les paye en ticket resto. Donc,
1: non, mais c'est bon, tu vas pas t'éterniser, tu vas pas balancer ça à l'antenne parce que après, c'est moi qui ai des emmerdes et j'ai pas envie d'emmerder.
14: Ok, je vais pas parler de ticket resto, t'inquiète.
1: Ok, merci.
14: Et qu'est-ce que je voulais dire? La sécurité, ça a une place primordiale parce qu'on sait les dérives que peuvent apporter ce genre de jeunes qui viennent pour faire la fête, c'est vrai, mais bon, ils sont pas au courant des dangers, donc nous on leur procure des brochures sur tout ce qui est drogue illicite et on les met en garde avec, on travaille aussi avec les CRS et tout ce qui est gendarmes, flics, pour faire en sorte qu'il n'y ait pas de débordement.
1: D'accord. Goulot ?
14: Ouais. Je t'écoute, Gérard.
1: Non, mais c'est moi, j'y t'écoute, j'attends que tu répondes à mes questions.
15: Bah, en fait, j'étais au standard, donc j'ai pas pu bien suivre ta question. Si tu pouvais répéter, s'il te plaît.
1: Le portable qui sonne, arrête. Ça me fera bien plaisir pour la dernière fois que je le dis. Alors, y a-t-il assez de sécurité lors des réparties? Et faut-il installer des postes de secours le plus proche possible?
14: Gérard, c'est mon partable qui sonne. Là. Apparemment, il y a une répartie qui se prépare au foyer de Suresnes. Donc, je vais devoir te laisser là.
1: Alors, Goulot, au revoir.
14: Au revoir,
15: c'est pas Goulot, c'est pas moi.
14: Cherche pas à comprendre, c'est comme ça.
1: Non, non, c'est Malcolm, allez, hop. Non, c'est Malcolm. C'est Malcolm.
14: Okay, c'est moi, j'avoue.
16: On remet Goulot alors. Hein.
1: Tu me laisses Goulot, il n'a pas répondu à la question, donc Malcolm, tu lui dis au revoir.
14: C'est moi, bon, je me dirige vers l'employé de Suresnes.
1: Au revoir. Ah, Goulot aussi. Bah, c'est
16: non,
1: bien.
16: C'est Malcolm,
1: non,
16: c'est
1: non, non, mais Goulot aussi, il a dit que.
15: Non, j'ai rien dit, Gérard. Je te jure, j'ai rien dit. Il faut que je réponde à ta question, Gérard.
1: Alors, Goulot, ouais.
15: Ouais, alors non, bah, moi, pour te dire que moi, je suis carrément contre les rêves partis, les trip partis. Mmh. À cause de toute cette violence.
1: Ah non, mais de toute manière, j'ai pas. Eh, attention, hein. Attends, Goulot. Attends. Eh, je viens de dire, j'ai pas dit, est-ce que vous êtes pour ou contre, là, non, attention.
15: Je vais en venir à ta question. C'est mon introduction, parce que j'ai pas pu encore répondre à toutes tes questions.
1: Je vais pas toutes les répéter, parce qu'il y a du. Il y a du monde sur Internet qui me pose des questions, faut que je réponde aussi.
17: Il y a une question, là. Il y a une question. Faut-il éteindre son portable pour entrer en tripartite?
1: Oui. Tout à fait, parce que
18: Ça peut faire des interférences.
1: Hein. Non, mais ce qu'il y a, c'est que là-dedans, dans des trucs comme ça, vous êtes nombreux et nombreuses, et là, des portables, ça peut disparaître facilement. Ouais. Donc, je vais répondre.
18: Un jour, d'ailleurs, j'étais à une tripartie.
1: Donnez vos noms quand.
18: Technivulve, excuse-moi.
1: Oui.
18: Et c'était un mix suprême de 3 heures de Michel Sardou.
1: Mmh.
18: Et je me suis fait piquer mon portable. Alors moi je déconseille.
1: Qu'est-ce qu'avoir Michel Sardou dans les rêves et les triparties?
18: Non, c'était un mix de 3 heures.
1: Ah ouais, d'accord.
18: Dans une tripartie. Okay.
1: La question à Lapine avant que.
17: Excuse-moi Gérard, je te coupe. On accueille Pro Bibi de Liverpop.
19: Bonsoir, c'est Pro Bibi.
18: Salut Pro Bibi.
19: Bonsoir tout le monde.
18: Salut.
19: Bonsoir Gérard.
1: Salut.
19: 115.5, excuse-moi la fréquence.
1: Merci.
19: 115.5, pardon.
1: Bon, alors, avant que tu répondes à la question, on va revenir tout de suite sur la question à Lapine.
17: Elle demandait si tu utilisais ta matraque en acajou pour combattre contre les gendarmes en tripartie.
1: Ta gueule !
18: Je voyais pas.
17: Elle veut sa réponse, Lapine.
1: Alors, Lapine, la réponse est non. Donc voilà.
17: Pas de matraque en acajou.
1: Voilà, donc pas de matraque. Et t'inquiète pas, je vais m'occuper de ton petit matricule, ma petite Lapine. Voilà, bisous à toi, ma Lapine, et reste toujours sur le site internet, ok? Qui c'est qui a pas répondu? Pro vite pour finir, et après on va poser une autre question avant de passer à des sondages.
19: Pro Bibi. La sécu, alors à mon avis, moi il faut un petit peu humaniser le côté sécu dans les rames, en fait. Mmh. Tu vois, donc plutôt que de mettre du gros vigile, tu sais, genre en bomber avec la matraque, là, comme tu disais, les gros godillots. Tu fais comme dans les supermarchés, tu mets des mecs avec des starcos et des cravates, en fait.
1: Mmh.
19: Voilà, ça fait plus clean. En même temps, ça fait un petit peu moins agressif.
20: Elle est tombée, celle-là.
19: Voilà. Et en même temps, le mec, il peut cogner pareil. Je veux dire, s'il faut casser des dents ou des trucs comme ça, le mec, il peut être efficace, quoi.
1: Mmh.
19: Mais au moins, il a l'air clean, tu vois. En vrai, le mec, il est starco et tout, tu vois, ça en impose, quoi.
1: Alors, moi, je peux vous dire une chose. Tout le monde a répondu, hein.
19: Oui, sauf toi.
1: Non, sauf moi. Donc moi, je vais vous répondre. Donc y a-t-il assez de sécurité lors des réparties et des triparties? Donc moi, je peux vous dire que non.
18: J'étais sûr que t'allais dire non.
19: Pourquoi, ils sont pas
18: dans une tripartie. Mais
1: non, mais même j'ai regardé ce qui s'était passé en Italie comme rêveuse, tu y as été. J'ai regardé, mais laisse tomber, c'est grave de chez grave, le service de sécurité italien, comment ils s'en sont pris aux gens. Mais c'est dingue! Aller massacrer des bagnoles? Non, mais attends, il faut quand même pas rêver! Faut pas rêver là-dessus! Et pour les postes de secours, moi je pense que les postes de secours ne sont pas assez proches. Parce que vu le monde qu'il y a lors des trucs comme ça organisés, les postes de secours, ils doivent être plus proches pour pouvoir évacuer plus facilement. Parce que là, ça te dérange, Olivier, de me laisser les gens en air?
2: Ah pardon.
18: Oui, c'est la moindre des choses.
19: Ouais, parce que tu te trompes, c'est pas le service d'ordre, c'était des CRS français qui ont cassé des bagnoles.
18: Ouais, en plus.
19: Attends, toi t'as fait de la sécu un petit peu à l'époque, si je me
1: souviens. Ouais, non mais moi je dis.
19: Tu fais de la sécu en verrait ou pas, toi? Ça te plairait ou pas?
1: De faire de la sécu dans des trucs comme ça, non. Tu vois, non.
19: C'est pas ton truc.
1: Non.
9: Attends, c'est bien payé quand même. Hein.
1: Ouais, non, peut-être, mais non, moi je vais te dire que non. Parce que déjà, les postes de secours sont trop loin.
9: Ouais.
1: Le temps que les gens arrivent, il y a trop de personnes.
9: Ouais.
1: Il y a trop de personnes, donc il faudrait que des gens. Que les gars de la sécurité, les gars de la Croix-Rouge et tout ça, soient plus près pour pouvoir évacuer plus rapidement.
9: Ah, mais toi, si tu faisais de la sécu là-bas, tu pourrais les aider justement.
1: Non. Hé, le portable, j'en ai marre.
9: Portable. Oh là là.
1: Hé, non, portable, ça suffit là.
9: Oh, ça va exploser là.
1: Oh putain.
9: Recule-toi,
20: Roger.
9: C'est quelque chose. Vas-y, balance un truc là.
20: Allez.
1: Vas-y, non mais de toute manière, tant que le portable sera pas éteint.
9: Putain.
20: Voilà, ça fait une masse là, c'est pas agréable.
1: Olivier, sors dehors avec ton portable.
20: C'est pas agréable.
9: Vas-y, j'ai fait un truc là, balance.
1: Merci.
20: C'est insupportable.
1: Alors.
9: Merde.
1: Alors la prochaine question, avant qu'on s'écoute, on va s'écouter un petit disque. Il nous reste encore une demi-heure d'émission. Mm-hmm. On est combien, Valérie, s'il te plaît, sur le net?
21: Eh ben, on est à.
1: Merci de d'allumer
21: ton micro. Pardon, GG, m'engueule pas. 12 001.
9: Oh là là. Oh, le carona
21: malade. T'as vu, incroyable.
1: La rentrée, je peux vous... Là, je peux vous dire, il y a Pedro qui est à l'arrière, qui vient d'arriver.
9: Ouais.
1: Il a écouté dans sa voiture.
9: Ouais, Pedro.
1: La grosse pédale. La grosse pédale de la saison dernière qui arrêtait pas de nous casser les couilles.
2: Ouais, c'est ça.
1: Et là, toujours là. Alors, attendez la question maintenant.
9: Oh,
1: on la pose. Oh, s'il vous plaît.
9: J'ai été rentré par la grande porte.
1: S'il vous plaît, on se calme.
2: C'est en fan club, t'es gentil. Hein.
1: Merci, on se calme. Alors, si les gendarmes organisaient eux-mêmes. Merci de m'éteindre mon micro. Olivier, tu sors dehors, s'il te plaît. Maintenant, t'es.
2: Non, parce qu'il faut que je monte pour le disque et après je m'en vais. Promis.
1: Non,
2: il sait pas. Non, mais si.
1: Attends, il a déjà fait de l'aria, alors tu sors dehors, toi.
2: Vas-y, mais il est meilleur que moi.
1: Tu sors dehors.
2: Tu sors.
1: Tu sors.
2: C'est idiot de s'énerver comme ça, Gérard.
1: Tu sors dehors maintenant.
21: Gérard, le débat.
2: Allez.
1: Olivier, tu sors dehors, s'il te plaît, merci. Alors la question, c'est si les gendarmes organisaient eux-mêmes une tripartie, est-ce qu'il y aurait moins d'accidents? Et on va s'écouter Eric Lanhomme avec Rêve Parti à domicile. On se retrouve tout de suite après au 0825 08 5000 et www.funradio.fr. A tout de suite pour la suite et fin du débat.
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2: 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Bah, c'est tout ce qu'il y a, je suis désolé.
1: Bon, bah c'est pas grave. Donc on venait d'écouter Eric Lanhomme avec Rêve Parti à domicile. Et donc, suite et fin du débat. Donc alors, à l'aria, vous avez Pedro. Comment qu'il va le Pedro depuis les vacances?
2: Ça va super.
1: Il va bien,
21: Pedro.
2: Ah, ça va bien, ouais.
1: T'as récupéré ce que je t'ai demandé?
2: Pas du
1: non,
2: tout.
1: Non,
2: hein.
1: Salaud, ça m'aurait étonné.
2: T'auras pas ta montre à telle, je suis désolé.
1: Pardon.
2: C'était très joli. Hein.
1: Oh, Pauline.
23: Oui.
1: On se calme avec le standard.
23: Mais oui, je suis tout à fait calme.
1: Non, mais on se calme, on prend pas le combiné, on le balance pas comme
23: non,
1: ça n'importe
23: non,
1: où.
23: Non, mais y a pas de soucis, t'inquiète pas.
1: Donc, Pauline, qui est toujours avec Max le soir et qui a fait le plaisir de rester avec moi pour le premier débat de la saison.
2: Cochon. Quoi?
1: Tout de suite, toi. Donc, Laurent, toujours aussi, qui était avec Max, donc, qui est toujours là. Valérie, qui est toujours sur le site internet www.funradio.fr. Donc, Valérie, t'as des questions à me poser?
21: Oui, il y a une question, là. Combien de personnes minimum se pratiquent une tripartie?
1: Alors,
21: environ minimum.
1: Bah là, sur la dernière qui a été faite en Italie, que Rêveuse a fait, je crois qu'ils étaient un peu plus de 20 000 personnes, hein. En gros, un peu plus de 20 000 personnes. Hein.
21: Ok, il y en a une, mais elle est vraiment dégueulasse. Jamais je la poserai. Peut-on entrer déguisé en coton-tige géant en tripartie?
1: Je réponds pas, tu vois. Je réponds pas du tout. Alors, ma petite lapine, si t'es toujours sur le net, tu demandes à Valérie la caisse, ce que je dois te dédicacer et je te le dirai tout de suite. Ok, voilà. Donc.
24: Ouais, t'entends mal.
1: Quoi? C'est quoi ce bordel? Donc c'est pas grave. Voilà. Donc alors je vais faire un petit sondage là qu'on vient d'avoir. Je pense que c'est les derniers sondages qu'on a. Laurent, s'il te plaît, tu peux me répondre?
0: Bien sûr.
1: Si ça te dérange pas. C'est les derniers sondages qu'on a là.
0: C'est les derniers sondages qui sont sortis
1: sur le deuxième, je le ferai pas.
0: Bah je sais pas, mais en tout cas c'est sorti. Ça serait quand même pas mal de prévenir les auditeurs. Je crois que c'est quand même.
1: Là sur le deuxième, je suis désolé, à 70%, je le prépare. Hein.
0: Ok, très bien.
1: Donc alors un sondage à 0,25% des gens aimeraient voir Gérard en tripartite. Voilà, vous êtes pas près de m'y voir. Hein. La dernière fois que j'étais en boîte, c'était avec Evan au bon temps à Saint-Maur, et ça s'est très bien passé. Je remercie le patron de la boîte et donc Evan aussi en même temps. Donc le troisième sondage, 103% des jeunes disent avoir déjà consommé des pastilles Valda au lieu d'un Ecstasy. Mais moi, je pense aussi qu'il faudrait consommer du Viagra. Parce que le Viagra, ça vous donne en forme pour la nuit. Et pour finir, 21% des jeunes des forces de l'ordre, doivent les tripartis. Bon, là, je comprends rien du tout de ce qui a été marqué, mais c'est pas grave, hein.
3: Bon, allez, alors.
1: Donc, voilà. Alors, donc, si les gendarmes organisaient eux-mêmes une tripartie, est-ce qu'il y aurait moins d'accidents? On va demander à Technivul.
5: Ouais, excuse-moi, d'abord, tu parlais des triparties et du Viagra, c'est pour les tripartous, le Viagra.
1: Ouais. Ouais, non, mais ça, c'est pour les mecs, pour qu'ils gardent la pêche toute la nuit.
6: Si t'arrives pas à triquer, c'est ton problème.
1: Hein. Mais c'est bon, on va pas faire un débat sur le Viagra.
5: On fera pas. Je pense qu'il y a une tripartie de gendarmes, ça se résumerait plutôt à la fête de la bière. Donc, ça serait pas une tripartie.
1: Non mais je pense que.
5: Je ne pas écouter du Patrick Sébastien, c'est pas très triparti non plus. Donc,
1: d'accord. Rêveuse.
24: Moi je suis un petit peu d'accord avec Technivul quoi. Enfin moi je serais pas trop fête de la merde, mais plutôt boucherie quoi.

0: Ah, mais de toute manière, on fera un débat sur les dictateurs, ouais, on fera un débat sur la politique. Ouais. Mais je vous donne pas tous les thèmes. Il y a en avant-première les Ferréens, un débat sur les dictateurs, un débat sur la politique. J'en passe des meilleurs, mais pas sur ma vie privée, parce que ça regarde personne. Qu'est-ce qu'on pourrait faire? Un débat sur les sumos, un débat sur la préhistoire et un débat sur les standardistes, parce que les standardistes, les trois quarts du temps, ils dorment au téléphone.
1: Gérard, c'est pas gentil ça, frère.
2: Parce que s'il y a pas ça,
0: il y a un débat sur les gens sur l'internet, oh, c'est tout, on en pense des meilleurs. Les rêveuses, pour finir. Ouais, sur les tondeuses à gazon, pourquoi? Parce que tu passes la tondeuse?
3: Non, pourquoi pas, je veux dire, c'est un bon débat.
0: Ouais, mais c'est ce que je te demande.
3: Pourquoi pas?
0: Qui c'est qui a dit putain? Eh, on dit pas putain, on dit moment de travail. Allez, on active, il reste un quart d'heure d'émission. Ça s'était bien passé. On active, rêveuse.
4: Ouais, mais moi je t'ai dit ce que je pensais, quoi. Je trouve ça inadmissible, hors de question que les gendarmes foutent leurs pieds, organisent, imagine, quoi. Des schtroumpfs.
0: Des schtroumpfs?
4: Ouais, non, c'est hors de question.
0: Pourquoi vous appelez ça des schtroumpfs?
4: Parce qu'ils sont en bleu et les schtroumpfs, ils sont en bleu.
0: Mais ouais, mais on est bien content de les trouver.
4: Ouais, je suis d'accord, mais attends.
0: Merci pour. Non, Pedro, s'il te plaît.
4: Il y a des mouches.
0: Non, Pedro, tu recommences pas comme la saison dernière, hein. D'accord. Goulot.
3: Oui, c'est moi. Bah écoute, moi je suis d'accord avec tout le monde. Disons que nous on n'a pas besoin de gendarmes dans nos rêves, enfin chez nous, dans ma ville à Cadrezage, parce que en fait, nous nos rêves elles se font sans musique. Donc c'est plus sympa et au moins on évite les tapages nocturnes, on n'a pas de problème de voisinage, tout ça, donc c'est plutôt tranquille. Donc les gendarmes ils interviennent pas trop, donc c'est plus tranquille.
0: Non mais je t'écoute, hein. Non mais justement, voilà le problème où que je veux en venir, Goulou, avec toi, c'est comment que ça se... Pedro, s'il te plaît, merci. Attends, on va laisser Probit réagir et après je vais réagir quand même sur ta question, Goulou. Hein.
5: Pour revenir aux gendarmes, c'est Probibi, donc franchement, moi ça me ferait bien délirer de voir des gradés sous pétri, hein, ça peut être drôle. Imagine un lieutenant-colonel qui a bégot. Franchement, ça peut le faire, quoi.
0: Oui.
5: Non,
0: d'accord.
5: Mais je sais pas, non, mais vas-y, réagis, enchaîne.
0: Non, mais moi, ce que je pense, je suis pas tellement d'accord. Parce que, ce que Goulot disait tout à l'heure, tu peux me rappeler un peu ce que tu me disais?
3: En fait, je disais que, en fait, quand il fait beau, on a l'habitude de faire dans la place de la mairie des rêves parties. On n'a pas besoin de service de sécurité, ni de poste de secours, parce qu'en fait, on fait des rêves sans musique, donc ça évite tous les problèmes de voisinage, les lois des gendarmes.
0: Je suis pas trop d'accord avec toi. Mais si par exemple il y a des gens qui se sentent mal, comment que vous faites pour les évacuer?
4: Parce que les pompiers, ça sert à quoi?
0: Mais oui, mais si les pompiers peuvent pas arriver, parce que regarde toi, rêveuse.
5: Attends, tu parles d'une teuf organisée par des gendarmes, les pompiers.
0: Si c'était les gendarmes qui organisaient une eux-mêmes.
5: On vous répond à ta question, c'est toi qui pars en sucette à côté.
4: Ouais, t'en peux plus de la quiche là.
3: On a besoin de ça. En fait, tu sais, tous les 30 février, pour la fête du slip, c'est souvent plus pour ça qu'on appelle les gendarmes, tu vois, quand c'est plus chaud.
0: D'accord, c'est bon. Question internet.
2: Ouais, alors il y a une question de Chatman. Peut-on faire une feria en tripartie?
0: Une feria en tripartie, pourquoi pas, oui.
2: Ouais. Où sont organisées les meilleures triparties?
4: Dans ton cul, Gérard.
0: Alors, où sont organisées les meilleures triparties? Alors là, je peux pas lui dire parce que je connais pas toutes les villes où c'est organisé.
5: Et les férias, alors?
0: Bah, les férias, c'est organisé, par exemple, il y en a une ce week-end
5: à Lille.
0: À Lille, ça a été une brocante.
5: Mais attends, Gégé, t'as charcuté de la vachette, toi, déjà un peu, non?
0: Non. Le bruit des canards, c'est bon. sinon, je vais bouffer du canard. Par contre, Valérie, on n'a toujours pas la question à Lapine de savoir ce qu'elle veut que je lui laisse comme message en direct.
2: Lapine, elle dit mon gros lapin revient, j'ai les mêmes à la maison, t'as Lapine à poil court.
0: Voilà. Bah alors, ma Lapine, je vais te dire une chose, que si t'as les mêmes à la maison, moi j'ai les carottes, c'est bon. Voilà.

0: Qu'attendez-vous? S'il vous plaît, c'est moi qui commande, je réponds.
1: Une petite casse dédiée pour ma carotte, là, vas-y.
0: Qu'attendez-vous de la technoparade du 14 septembre à Paris? Et on va demander à Technivul, tiens, de Rouen.
2: Eh ben, j'espère qu'il y aura des beaux chars, avec des beaux garçons dessus, de la bonne musique.
0: De toute manière, ça sera de la techno, et puis c'est pas des chars, c'est des camions.
2: Non, non, c'est des chars. Hein.
0: Non, ça sera des mille pattes. C'est des mille pattes.
2: Mais oui,
1: ah ouais, ton non, il y a des chars, ouais.
2: Dans ton cul.
0: Alors, Technivul. Technivul.
2: Hein? De quoi?
0: C'est toi qui viens de dire dans ton cul?
2: Non, du tout, j'étais en train de me demander ce qu'il fallait aussi. Je pense qu'il faut aussi pas mal d'agents de sécu. Un peu partout des postes de Croix-Rouge et puis voilà.
0: Non mais je pense que là sur la technoparade, ouais. À mon avis, je pense que il y a un bon service de sécurité. Il y a jamais eu de... Ben si je suis invité, oui, pourquoi pas.
2: Non mais ouais. Tu peux y aller, hein, mais par contre tu risques pas d'être basket.
1: Au niveau de la sécurité, Gérard, il faut en parler, je pense que c'est important quand même.
0: Non mais attendez.
3: Quoi? Qu'est-ce que
4: attendez. Ah, il y a une question là.
0: Non mais il y a une question. Quoi? Non mais ça va. Non mais
4: c'est abusé, c'est abusé.
0: Oh le standard. Oh. Eh, vous croyez où là? C'est
4: pardon.
0: Vous croyez c'est pépé ma mère là?
2: Ou le décel.
0: Ça va.
5: On travaille.
0: Tranquille, hein. Eh, il nous reste 10 minutes, même pas 10 minutes, hein.
4: OK.
1: Ouais.
0: Donc, rêveuse?
2: Ouais, bah moi je m'attends comme Technivul à faire la fête, la teuf, pas arrêter de danser.
0: Mais par contre, Pedro, si tu peux m'informer, d'où qu'à partira la technoparade cette année?
6: C'est vrai que je suis vachement au courant. C'est vrai que je suis prévenu sur le coup.
0: Mais non, mais attends, toi qui connais tout avec ta copine d'Europe 2.
5: Moi je sais, Gérard.
0: Oui.
5: Il y a un auditeur qui vient de nous joindre, la technoparade.
0: Attendez.
5: La technoparade partira du pont de l'Allemagne et on va faire tout le tour en fait jusqu'au pont de l'Allemagne. En fait, c'est le délire du truc. C'est un auditeur qui vient de le dire, merci.
0: Ouais, bah l'auditeur, j'en ai rien à foutre.
5: Il s'arrête à
4: suivre.
0: Non, mais de manière, je pense qu'on le saura dans les jours à venir.
2: Normalement, ça part à
1: D'après Chirac, elle partirait du troisième étage de la Tour Eiffel.
0: Non, mais pourquoi? Moi, je serais que vous, pourquoi pas de l'Elysée?
2: Pourquoi pas?
1: Bah ouais.
0: Mais elle pourrait partir de l'Elysée, hein.
2: Dans le parc, le 14 juillet.
0: Gallo.
1: Goulot.
2: Arrête de boire.
1: Non, en fait, moi, ce que je voulais insister, c'est surtout sur le système de la sécurité. Ce qui est bien, c'est qu'ils ont prévu des chasseurs alpins et des hommes grenouilles tout au long de la technoparade pour toute tentative en fait de débordement, que ce soit sur la Seine ou carrément monter au haut de la Tour Eiffel. Donc ça peut être sympa, quoi. Ouais.
0: Mmh. Ouais, puis... je pense pas, hein, mon... Merci.
1: C'est Pro Bibi là, GG.
2: Il est beau.
0: Ouais, Pro Bibi.
1: Ouais, il y aura aussi quand même, il y aura Jack Lang et Delanoé quand même.
0: Ah ouais. Faudra peut-être qu'ils y soient, ces deux-là, hein. Faudrait qu'ils y soient, Pierre Delanoé, c'est quand même le maire de Paris, hein. Peut-être qu'il monte un peu son petit cul là-dedans, hein.
6: Il s'appelle comment, Gérard? T'as dit que ça
0: s'appelle
6: Pierre
0: Delanoé.
6: Delanoé, d'accord.
1: Delanoé, ouais.
0: Donc, ouais, c'est Bertrand. Ah non, c'est pas Pierre, c'est Bertrand Delanoé, merde. Je confonds.
1: Il y a un but de Laurent Charnier, donc je pense qu'il sera là, en fait.
0: Ouais, non, mais on verra, je sais pas encore qui c'est qui sera. Bon, allez.
1: À la Bastille, GG, il y a un mix.
0: Oui.
1: Ouais. Tu viens,
0: alors, est-ce
1: tu
0: que...
1: viens ou pas?
0: Comment?
1: Tu viens ou pas pour la technoparade?
0: Je sais pas si je pourrais y aller. Bah attendez, moi je voudrais savoir un peu le chiffre internet là, il est 1h51.
1: Ah, tu viens, GG, merde.
4: Alors GG, on en est à 12 125.
1: Oh là là, on a tout cartonné. Allez,
0: Et 12 125, ouais. Et en plus, parce que on a quand même eu un peu de mal à bien démarrer le départ, hein. Bon, allez, avant-dernière question.
1: C'est du grand Gérard.
0: Est-ce que les rêves partis doivent être obligatoires dès l'âge de 18 ans ou autre? On va demander à Probit.
1: Probibi. Moi, je pense qu'on va obligatoire 16 ans. Attends, t'as pas besoin d'attendre 18, hein, 16, c'est bon. Tu rends ça obligatoire à partir de 16 ans.
0: Attends, Probibi.
1: Ouais, Probibi.
0: Je vais mettre deux questions en une. Probibi, je vais mettre deux questions en une.
1: Ouais.
0: Alors, est-ce que les rêves partis doivent être obligatoires à l'âge de 18 ans ou autre?
1: Ouais.
0: Et faut-il interdire l'entrée aux jeunes de moins de 18 ans. Voilà, alors là, vous avez deux questions en une.
1: Alors, écoute, moi, je pense que d'un côté, il faut effectivement que ça soit obligatoire.
0: Et ça sera les deux dernières questions de la soirée. Hein.
1: Pour les moins de 18, il faut que ça soit interdit pour les plus de 18, quoi, ça me paraît clair.
0: Non, mais attends, tu veux dire quoi, toi, par là?
1: Bah, je réponds à ta question. Je veux dire, je suis en prise directe avec l'essence de ta question, là, quand même.
0: Mmh.
1: C'est-à-dire que tu rends ça obligatoire pour les gens de plus de 18, mais interdit pour les gens de moins de 18.
0: Hein?
1: Une verrée par semaine obligatoire.
0: D'accord.
1: Avec un gobage. Après, tu choisis ce que tu prends.
0: Goulot.
1: Ou ce que tu veux.
0: Goulot.
1: Du carré. Moi, personnellement, je pense que ça devrait être interdit pour tous les mineurs de plus de 18 ans.
3: Si vous y êtes pas.
1: Ce sera normal.
0: Non, de moins de 18 ans, hein.
1: Non, de plus de 18 ans.
0: Non, mais moi, je mets moins de 18 ans. Par exemple, tu vas pas faire rentrer quelqu'un qui a 17 ans.
1: Bah, si, attends. Bah, pourquoi? Attends, les jeunes ont
7: droit à la déchéance. Moi, j'ai 17 ans, j'en fais 24. Je peux rentrer?
3: Non, rien pas.
0: Ouais, d'accord.
1: Si, ouais. T'as 17 ans, t'as 30 ans, t'as 17 ans.
0: Bon, et sur l'autre question?
1: Sur l'autre question, tout dépendra, en fait, de l'économie actuelle, en fait. Le chômage, l'inflation, tout ça. Faut voir tout ça, quoi. Surtout la chute de la bourse actuelle. Je veux dire, c'est délicat, quoi, pour faire la fête dans ces conditions-là.
0: Rêveuse.
1: Ouais, quoi.
2: Je pense que ta question, elle est un peu bête. T'as posé la même question, en fait. T'as posé exactement la même question.
3: Donc,
2: pas d'intérêt. Enfin, j'y répondrai pas parce que j'estime qu'une petite artiste, c'est plus genre que 18 ou 15, voilà, quoi.
1: Ouais, mais rêveuse, comprends. Gérard a fait un débat. Je veux dire, c'est des questions.
2: Ouais, non, mais jusqu'ici, il a posé de très bonnes questions, mais là, je pense qu'elle est un peu sans intérêt. Mais bon, je pense que je vais laisser Technoville répondre. Je crois que c'est la meilleure.
0: Non, Techno pour terminer. Et après, je vais vous dire, parce que là. Là, je viens d'avoir le. Je viens d'avoir le parcours de la technoparade du 14. Donc, on va laisser Technibule finir et puis je vais vous donner le parcours de la technoparade là qui va se dérouler là incessamment sous peu le 14 février. Il est temps que je parte en vacances. Le 14 septembre, c'est-à-dire
1: dans 3 jours.
0: Non, on est le combien aujourd'hui? On est le 4. Dans 10 jours. Donc, je veux. Ah ben, vas-y, Techno.
2: Technovulve. Je t'ai dit, moi, c'est une fête sauvage, une fête libre, donc t'as le droit d'y aller, même si t'as moins de 18. T'as pas le droit de gober, ça, moins de 18.
0: Non, mais alors, donc, toi, pour toi, faut-il interdire l'entrée aux jeunes de moins de 18 ans? Toi, t'es...
2: Ah non, du tout.
0: Donc, t'es pas d'accord?
2: Au contraire, non, ouvert aux enfants, tout, y a pas de problème.
0: Et est-ce que les rave parties doivent être obligatoires dès l'âge de 18 ans ou autre?
2: Ah, je pense qu'il faut au moins avoir un dépucelage de rave parties au moins une fois dans sa vie, quoi.
1: Ah oui.
0: D'accord. Bon, ben, sur ce, voilà. Donc, la fin du débat sur les rave parties, on va faire une petite conclusion. On va faire une petite conclusion sur. Sur ce débat.
6: Gérard, je crois que t'as le parcours à nous donner.
0: Oui, non, mais je le donne après. Comme ça, je fais la...
6: Avant.
0: Alors, le parcours de la technoparade, donc, partira de la... le parcours de la technoparade départ à 14h de la Concorde. Donc, après, place du Trocadéro, Chaville, Versailles,
1: Vaucresson...
0: Alors je récapépète depuis le début.
2: Doucement. Ils sont diesel les camions.
1: Parce que je note là, vas-y.
0: Concorde.
1: Ouais, TDI ou quoi?
0: Trocadéro.
1: Alors Trocadéro, ok.
0: Chaville.
1: C'est ça, Chaville, ok.
0: Versailles.
7: Il y a quoi juste avant Trocadéro?
2: Mon minou.
3: Maman.
0: Ma chatte. Chaville.
1: Ok.
0: Versailles.
1: Ouais.
0: Vaucresson.
7: J'en suis
0: 4
7: Trocadéro, bouge pas,
0: Gérard. Oh non, ouais, vas-y, allez, hop. Manière, vous allez retrouver les parcours du Trocadéro. Vous allez retrouver le parcours.
4: Non, mais Gérard, on veut le parcours. Ah, continue. Ouais, merde.
0: Vous le retrouvez.
4: Mais non.
0: Vous le retrouvez après.
4: Tu
0: l'as
4: sous la main.
0: C'est moi qui commande.
2: Comment t'écris, Vaucresson?
7: Après le Sacré-Cœur, il y avait quoi?
5: Il y a des gens au standard qui demandent à ce que tu donnes le parcours.
4: Et même sur Internet.
1: Allez, vas-y.
0: Alors, le parcours, il départ 14h, Concorde.
1: Ouais.
0: Trocadéro,
8: ouais.
0: Chaville,
8: ouais.
0: Versailles,
8: ouais.
0: Vaucresson,
8: ouais.
0: Poisson, Poissy. Altolar, il t'emmerde. Après, retour 21h, Bois de Boulogne.
8: Ouais.
0: Alors, concert, attendez. Concert avec DJ Perfusion. DJ GT, Gitan. DJ Manu Dibeben. Et au percu. Voilà, DJ Manu Dibeben au percu. Et voilà, terminé. Point final à la ligne. Donc, j'aurais voulu avoir le chiffre internet du débat de ce soir.
4: Et ben,
0: s'il te plaît, Valérie.
4: On en est à 12 562 là.
8: Oh là là.
4: Oh là, c'est énorme.
7: Gérard, je voulais juste savoir s'il y avait des routiers normalement prévus à cette rêve. Bah, il y a les camions, ouais.
0: Mais de toute manière, c'est sur des camions que ça se déroule. Hein.
4: Gégé. Ah,
7: donc des routiers, forcément.
0: Oui, attendez,
7: routiers.
0: S'il vous plaît.
4: Je suis désolé, mais il y a plein de gens qui demandent que tu refasses le parcours parce qu'ils n'ont pas eu le temps de bien noter. T'as été 10 fois trop vite.
0: Bah
4: ouais, mais bon.
0: Alors, le départ, Concorde, Trocadéro, Chaville.
7: Attends, doucement.
0: Non, mais de toute manière, vous allez le retrouver. Vous allez le retrouver par la suite sur le site internet
7: www.fanradio.fr.
4: Bien sûr. Mais non, mais tu l'as dans les mains, Gégé.
0: Alors, le parcours, non, mais je vais pas m'éterniser dessus. Alors, le parcours, départ 14h, Concorde, Trocadéro, Chaville, Versailles, Vaucresson, Poissy, retour Bois de Boulogne, concert avec DJ Perfusion, DJ Gitan, plus Manu, Dibeben, au percu, et voilà, terminé, point final, à la ligne.
2: Trocadéro.
0: Allez, hop, terminé, conclusion du débat. Terminé, conclusion du débat. Conclusion du débat, Technuvul.
7: Je suis en rade au Trocadéro, moi.
0: Je m'en fous, Technuvul.
7: Je suis au Trocadéro, merde.
0: Technuvul.
7: C'est quoi, je prends Rivoli ou quoi, là?
0: Technuvul.
7: Je prends Rivoli, qu'est-ce que je fais, là?
0: Ta gueule, Goulot.
7: Attends, je passe par la madeleine, alors.
9: C'est pas Goulot, hein. Goulot, il est là.
0: Non, bon, promis ta gueule.
7: Je suis gueulard, là.
0: Allez, hop, promis, au revoir.
7: Au revoir.
0: Allez, hop, moi, je fais la conclusion. Il est 2h et...
10: Allez, on se dépêche.
2: Alors, pour conclure, Gérard...
0: Technivulve.
2: Je voudrais dire déjà que je suis contente que Olivier et Apolline soient revenus dans l'équipe.
0: Non, c'est pas Apolline, c'est Pauline.
2: Ça me fait très plaisir.
0: C'est Pauline dans les studios.
2: Je trouve que ton débat, il a pas été complet parce que t'as parlé que des tri-parties, mais t'as pas parlé des monos ou des biparties. Et je pense que ça mérite qu'on en refasse un.
0: Bah, on verra.
4: Ouais, c'est vrai.
2: Non, c'est vrai, t'as plein de trucs.
0: Mais dans ces cas-là, si vous avez. Attendez. Si vous avez des sujets de débat. Vous les envoyez.
2: Ah, moi, j'en ai dit hier, le sujet de débat.
0: Bah, vous les envoyez 22 rue Bayard. Attends, Technivul!
2: Est-ce qu'il faut envoyer les questions avec?
0: Non, vous envoyez les thèmes de débat.
2: Radio, 22 rue Bayard, 7508, Paris.
0: Voilà, à l'intention de Gérard.
8: D'accord.
0: Voilà. Ouais, c'est bon. Ouais, Technivul, au revoir. Rêveuse. Au revoir, bonne soirée, bonne bourre.
2: Bonsoir à tout le monde aussi.
0: Voilà, rêveuse.
4: Attends, Gérard.
7: Oui, je peux faire ma conclusion ?
0: Non, c'est rêveuse.
7: C'est pro-Bibi.
0: Non, pro-Bibi, au revoir.
7: Alors moi, je trouve que t'as fait un très bon débat. Franchement, t'as fait
0: pro-Bibi, au revoir.
7: T'as fait un très
0: pro-Bibi,
7: bon débat.
0: Pro-Bibi, au revoir.
11: Laisse-le conclure. Laisse-le conclure, Gérard.
4: T'enflamme pas comme ça, t'enflamme pas.
11: C'est bon.
7: GG, t'as fait un très bon débat. Je trouve que t'as été excellent ce soir. Je sais pas si t'as changé de marque de croquette ou quoi, mais franchement, tu déchires. Franchement, tu déchires. Très, très bon débat. À la semaine prochaine.
0: Ouais, bah t'as raison, rêve. Voilà, terminé pour Pro-Bibi. Goulot.
7: Gérard, malgré que ton débat n'ait eu ni queue ni tête, je voulais remercier déjà l'effort de Max au standard. C'est super sympa à lui. Tu devrais le remercier d'ailleurs parce que.
0: De toute manière, c'est mon chef, donc.
7: D'accord, mais il était pas obligé de faire ça hein, quand même. Hein, tu peux le remercier quand même.
0: C'est pas toi qui me donne des
7: d'accord,
0: ordres.
7: D'accord. Donc pour conclure, je te parle de toute la région du Nord, de Sabugal en fait. Je pense que. Bah, l'abus d'alcool est dangereux pour la santé, hein, ça changera jamais. Et puis, je te souhaite bon courage, t'es revenu par la grande porte, c'est super, c'est magnifique, on veut du Gérard. Et je voudrais que, juste si Max le permet, que tu nous ressortes un de tes fameux poèmes de l'époque,
1: c'est ce qui t'a fait connaître. Et puis ça nous fera tous plaisir à tous les auditeurs de FEN. Et puis remercier tous les internautes. On était, si je crois bien, 13 000, c'est ça?
0: Non, on a terminé, mais je pense que va y avoir des conclusions sur l'internet juste après Rêveuse. On s'est arrêté à 12 562, mais je pense je vais avoir la suite. Donc voilà, je te remercie Goulot. T'inquiète pas, les poèmes vont revenir comme tu me l'as demandé. Il y aura sûrement aussi une libre antenne et voilà. Donc Rêveuse pour terminer.
12: Bah, moi, je pense que le débat, il n'était pas trop mal. Maintenant, je pense que t'as pas trop assuré avec les mecs qui appelaient, enfin, les organisateurs. Tu les as tous virés. Mmh. Pourtant, c'était des mecs super intéressants qui auraient pu apporter quelque chose de...
0: Non, mais on a, ouais. Mal.
12: Non, à chaque fois, sérieux, à chaque fois, tu les as virés là-dessus. Sois honnête, t'as mal assuré. Mais bon, comme d'hab, quoi, c'est pas très grave, hein, on a l'habitude. Maintenant, bon, bah, c'était un bon débat. Et puis, j'espère que, t'arrêteras de te faire de la gueule et puis fais des bras, quoi.
0: Rêveuse, je vais te dire une chose, que jusqu'à maintenant on n'a pas eu grand monde, justement, à part Gigi Jérôme. C'est tout ce qu'on a eu.
12: C'est tout.
0: Terminé. Hop. Terminé. Point final à la ligne. Bonne nuit. La tienne de gueule. Au revoir. Donc conclusion sur le net.
4: Il y a un petit message de Lapine, ta petite chérie, qui te dit gros bisous GG, mais fais gaffe à tes dents parce que l'extasy, ça les effrite.
0: Ouais, tu lui dis, voilà. Que Lapine, t'inquiète pas, je te retrouve.
4: C'est à Lapine, hein, je suis désolée GG. Hein.
0: T'inquiète pas Lapine, je te retrouve tout de suite après sur le site internet. Donc qu'est-ce que je peux dire? On a terminé à combien sur le site internet?
4: Le chiffre que je t'ai donné, là, 12 000, écoute, tu l'as sous les yeux. Hein,
0: 12 562.
4: Voilà, exactement.
13: Toi, tu continues à faire. Le site, hein.
0: Voilà, donc vous pouvez me retrouver tout de suite après sur le site www.funradio, sur le chat. Et là, vous allez vous retrouver Léo pour la nuit sans pub. S'il est prêt, c'est à toi, mon petit Léo.
14: Merci, Gégé.
0: Il n'y a pas de quoi, j'espère que tu vas avoir le courage.
13: Le prochain débat, le
0: 12 septembre.
13: Dictateur,
0: ça sera sur les dictateurs. Et donc, si vous avez des thèmes de débat à m'envoyer, donc www.funradio.fr. Donc, sur le chat Mélanie et Max @ et par courrier donc 20-22 rue Bayard à l'intention de Gérard, et voilà. Bonne nuit à tous, bonne nuit à toi Léo.
14: Merci GG.
0: Il y a pas de quoi.
15: Je vais filmer la réunion parce que la catastrophe.
16: Il y en a qu'un qui a fait son boulot comme d'hab, c'est Rigo.
17: Toi, t'as même pas été capable de me gérer le premier débat sur l'IRC. Donc, je sais pas, ça sert à quoi que tu viennes dans l'équipe si c'est pour en rien foutre.
18: Pour t'écouter, Gérard.
17: Ouais, non, mais moi, j'en ai rien à foutre. Moi, si on t'a pris au standard, c'est pour épauler Manu. C'est pas pour m'écouter, parce que moi, j'en ai rien à foutre. Hein. C'est le standard et c'est tout.
19: Mais attends, c'est bon, c'est pas la peine de t'énerver non plus. Ouais.
17: Parce que là, ce soir, c'était la catastrophe. Ça a été de la catastrophe. Donc, moi, de la merde comme ça, moi, je n'en veux plus toutes les semaines. Donc, c'est clair, la semaine prochaine, c'est où on fait du bon boulot.
19: Manu, qu'est-ce que t'as fait? J'ai rien fait, c'était pas mal.
17: Non. Attends, au standard, ça a été la merde. Au standard, c'était de la merde. Au standard, c'était de la merde. Quand je te dis de couper les gens, tu reprends pas les mêmes en leur disant « Ouais, non. Non, mais moi, je veux pas le savoir. T'as d'autres personnes, t'avais toutes les lignes qui sautaient, tu n'as pris personne sur le standard. Donc, c'est tout. Voilà. Donc, moi, si la semaine prochaine, c'est comme ça, moi, ça va aller vite. Hein. On va arrêter les débats. Et si ça continue, bientôt, on va aussi arrêter les conseils. Alors, si on arrête tout, dans ce cas-là, vous le dites, et puis... Parce que c'est pareil, c'est de la merde. C'est de la merde en ce moment. En ce moment, c'est pas ce que vous avez. On trouve, il n'y a rien de bien.
19: C'est toi, GG, dimanche.
20: C'est toi qui t'es énervé.
17: Ouais, mais d'accord, mais moi je vais te dire une chose, que dans ces cas-là, les conseils, je vais demander à Rigo qui les gère et qui m'appelle pour me demander. Ce que je pense.
19: Tu gueules après parce que tu dis que.
17: Parce que là, moi, cette semaine, les conseils. L'autre, quand lui dit quelque chose, elle n'a pas l'air de comprendre.
19: Elle a dit lui, elle est là, hein? Pourquoi tu lui parles pas?
18: C'est quoi le problème?
17: Non, c'est pas toi, c'est la nana. Tu te recules un peu, toi, parce que sinon, tu vas t'éclater.
19: Pour
18: donner la direction.
17: Hein?
18: Pour donner à la direction,
17: quoi?
18: Le film, pour montrer tes plantes.
17: Ouais, pour montrer mes plantes, t'as raison, toi. Te fous pas de ma gueule, d'accord?
19: Te fous pas de ta gueule, ok?
18: Ok.
17: Donc, moi, je vais dire une chose, que c'est Rigo qui prend la direction des conseils.
14: C'est quoi, c'est la 4, la 6?
17: Vous vous démerdez, je peux plus savoir, c'est Rigo qui prend la direction des conseils.
18: Non, pas Rigo encore.
17: Lui, ce soir, il a foutu que de la merde, comme d'hab. Ça, les histoires de Christine, il y en a ras-le-bol. Et toi, t'as pas besoin d'aller balancer des publicités à l'antenne. Parce que si j'en ai devant ma porte, fais-moi confiance que dimanche, si dimanche j'en ai encore, fais-moi confiance que tu risques d'avoir des petits problèmes, toi.
14: Qu'est-ce qu'il a fait?
17: Ouais, parce que tu l'as bien précisé, comme quoi tu avais encore des tracts. Alors les tracts, on arrête. Hein, parce que si j'en ai encore devant la porte quand je rentre, moi, ça va être au fric. Et évite de prononcer mon nom de famille à l'antenne.
14: Non, maintenant, je dis Bernard Touzin, maintenant.
17: Ouais, ouais. Alors, tu vas fermer ta gueule. Ok? Donc voilà, c'est tout ce que j'avais à dire pour la réunion. Maintenant, vous avez une semaine pour récupérer.
14: T'inquiète pas, il y a le disque qui tourne.
17: Voilà.
14: Ah, il y a toujours le disque, hein. Tu peux y aller, là.
17: Non, non, c'est bon, on a fini.
14: Non, mais je sais pas, on a fini.
18: Mais pourquoi?
14: Là, vous avez fait que de la merde. Mais non, mais là, vous déconnez aussi. Vous écoutez pas quand il vous parle. Je veux dire, c'est quand même lui qui est responsable des débats, il me semble, non?
17: Non, mais ça, maintenant, moi, j'ai plus rien à dire. Maintenant, s'ils veulent pas faire leur boulot, ben, qu'ils restent chez eux, hein, c'est tout.
14: Moi, j'aime bien, je te kiffe.
17: Ouais, ben, moi, je t'emmerde, d'accord?
14: Non, mais quand il vous demande, alors ça sert à quoi de préparer les questions avant si après c'est n'importe quoi?
17: Maintenant, t'évites de m'appeler pour les questions parce que j'ai remarqué une chose, c'est que les auditeurs n'arrivent pas à comprendre les questions et où ils veulent répondre à côté. Mais ils ont déjà les questions. Ben donc, si.
14: Alors, qui c'est qui tu veux qui t'appelle?
17: Non, de toute manière, il n'appelle plus. Plus personne n'appelle pour les questions. Ah non, moi, j'arrive comme ça à l'improviste avec mes questions.
14: Non, non, parce que moi, j'ai vu tes questions, c'est toujours le même truc, c'est pour...
17: Eh ben, je demande qu'à Rigo et Rigo, il m'appelle dans un bureau à part. C'est tout. Donc, Rigo, t'as des tâches, t'as des lourdes tâches. Hein.
20: J'ai demandé une augmentation, alors.
17: Moi, je te donne les conseils et les débats.
14: Pardon, quoi?
20: Les conseils et les débats?
17: Ouais.
14: Ça va, il n'y a plus rien à foutre, c'est bon.
17: Bah, c'est quoi? Bah, toi, de toute manière, tu m'appelleras pas. Hein?
20: Ça changera pas beaucoup, hein.
17: Parce que quand je pose les questions, j'aime pas trop que tu me dises, pour ajouter ceci, cela. Hein? Donc, ça sert à rien.
14: Ceci, ça l'aille.
17: Ouais, ouais. Donc, voilà, c'est tout ce que j'avais à dire.
20: Mais non!
17: C'est tout, c'est terminé. Maintenant, la semaine prochaine, vous me faites du bon boulot, sinon, c'est pas la peine. Ok? En de bon entendeur, salut.
14: C'est fini la réunion, là, Gérard?
18: Ça y est, ça à dire.
14: Bah alors.
18: Ouais, ça allait en fait, hein. Il n'y avait pas grand chose qui n'allait pas.
14: Ça sert à rien, quoi.
17: Non, non, mais attends, déjà, faut bien se dire une chose, c'est que je commence à n'avoir pas le bol. Parce que si c'est pour entendre des conneries.
14: Non, mais tu dis toujours la même chose.
17: Ouais, non, mais première, toi, tu dis rien. Mais toi, tu laisses parler, mais attends, c'est quand même ton équipe.
14: C'est ton équipe, ça fait 3 ans que tu gères, j'étais en train de dire, ça fait 3 ans que tu fais les débats, t'es pas capable de les gérer.
17: Bah attends.
14: Eh ben viens prendre de vrai, puis tu prends des nouveaux.
17: Bah qui c'est qu'on va prendre?
14: Eh ben des merdes, eh ben les gens te connaissent, tu passes une annonce dimanche.
17: Bah on va prendre qui?
14: Bah tu passes une annonce et des.
17: On va prendre qui? Il n'y a plus personne.
14: T'as qu'à prendre des nanas, des auditrices qui viennent
18: faire
14: des
18: débats, des auditeurs.
20: Non, attends, des auditrices pour moi, non, merci.
14: Bah ouais, parce que Sandy elle va être jalouse.
20: Sandy, un nana marron si elle. Parce que Sandy, on n'a pas pu l'avoir ce soir. Et j'avais bien précisé qu'on l'appelle dès le premier débat. Mais je pense qu'il s'est
14: trompé. C'était occupé, Gérard. Je peux pas lâcher.
17: Non, non, non. Ça m'étonnerait parce que... Ça m'étonnerait. La semaine dernière, c'était pareil.
14: Ouais.
17: Soi-disant que c'était occupé.
14: C'était occupé,
17: alors que c'était faux. C'était faux. La semaine dernière, ça n'a pas été occupé. C'est faux.
14: C'était occupé. Ça, c'était... La semaine dernière, c'était pas. T'as essayé.
17: Ça a été faux.
14: T'es de mauvaise foi, Gérard. T'as essayé pendant
17: la débat. La semaine dernière, ça n'était pas occupé parce qu'elle n'aime pas qu'on l'appelle à la 5e question. On l'appelle au début, on l'appelle pas en plein
14: milieu. Mais il n'y a pas d'habituel, alors...
17: Elle a raison.
14: Pourquoi vous l'avez pas appelé au début?
17: C'était occupé. Non, ça n'est pas occupé, c'est
14: si.
17: Faux.
14: Si.
17: La semaine dernière, ça n'était pas occupé.
14: Là, si, j'ai essayé. C'est ce que je dis.
17: Non, cette semaine, ça m'étonnerait.
14: Arrête avec la caméra de l'emmerder.
17: Cette semaine, c'était prévu qu'on l'appelle.
18: Mais oui, mais
17: c'est... Et cette semaine, ça n'a pas été fait.
14: Maintenant,
17: elle va faire une chose, elle va plus participer dans les débats.
14: Non.
17: Elle me l'a dit. Elle a dit que, de toute manière, ce soir, on ne l'a fait pas, elle ne participe plus.
14: Non, mais tu diras, genre, là, t'es d'accord avec moi, tu diras de la part de Mac qu'on a essayé de l'appeler, ça s'en occupait parce que tout le monde l'emmerdait. C'est pas de notre faute, là.
17: Bah, nous, mais lui, c'est bien dit dimanche, je l'appelais avant.
14: Oui.
17: Il ne l'a pas fait.
14: Pourquoi?
18: Quoi?
17: Tu l'as pas appelé avant, dès qu'on a mis la...
20: Dès qu'on a arrêté le premier débat, ouais, mais on a balancé la...
6: J'ai essayé quand tu me l'as dit.
21: Mais pendant la vie qu'ils appellent, Gérard.
6: C'était occupé. C'est
20: déjà,
6: après, ça répondait plus. Après, ça répondait plus.
20: Essaye de l'appeler, là.
21: Essaye de l'appeler,
20: on va voir. On va essayer de l'appeler, on va essayer de l'avoir à l'antenne, on va demander.
21: On n'est plus à l'antenne, il mixe là-bas, lui.
20: On va pas...
21: On enregistre...
20: Essaye de l'appeler.
21: Attends, on enregistre le truc, mais là, ça, il mixe là-bas, lui, Seb.
22: Ouais, il va commencer son émission.
21: Ouais, ça marche pas, je sais.
20: Tiens, viens écouter si tu n'es pas occupé.
21: Bah voilà.
20: Tiens, allez.
23: Pour preuve.
20: Alors, c'est quoi?
21: Ça faut occuper
20: ça. Vas-y, tu peux refaire le numéro toi-même, hein. Je t'en supplie.
23: Crois-nous parfois, Jérôme.
20: C'est le numéro.
21: Tu connais le numéro. Bah tiens, t'as qu'à demander à Olivier de faire la soupe à la place, hein.
20: T'as besoin de...
21: Alors, c'est comment?
20: C'est pas occupé,
21: voilà,
20: j'ai essayé de faire. Alors, au départ, ça se n'est pas occupé, c'est faux.
6: Mais tu viens de le faire, Gégé.
20: Mais au départ, ça se n'est pas occupé, c'est faux.
6: Tu viens de le faire.
20: Au premier, à la fin du premier débat, ça se n'est pas occupé, c'est faux.
21: Ça se n'est peut-être pas occupé.
6: Ça se n'est dans le vide, elle répondait plus.
20: Ah ouais, pourquoi? Parce que...
6: Pourquoi? C'est de ma faute.
20: D'ailleurs,
24: j'ai essayé tout le temps, j'ai rien d'appeler.
6: Bon, bah, t'as qu'à dire à Olivier, voilà, bah, Olivier qui a bien...
20: Tu m'as donné le numéro des...
6: Arrête.
21: Lance pas ça, de briquet, là, t'es fou, quoi.
6: Aïe.
21: Arrêtez, là. Mais ça va... Non, qu'est-ce que tu fais, tu ranges? Alors, qu'est-ce qu'il fait, Olivier? Il fait quoi, il rejoint l'équipe?
20: Olivier, il revient à partir de la semaine prochaine au standard.
21: On va savoir aussi.
20: Au standard. Au standard en premier. Si, tu fais le standard au départ.
21: Écoutez, il parle.
20: Tu me fais le standard au départ et en deux, tu me fais l'arrière.
21: D'accord. Et Fildar, okay. Revient,
20: alors. Et Fildar, il reste non, Fildar, il reste de l'autre côté à mixer.
6: C'est pas moi.
20: Là, tu prends le...
6: Pourquoi
20: tu
6: fais un standard. Moi.
20: Ben, tu veux virer. Tu veux virer avec toi. Alors, hop. Dans ce cas-là, la semaine prochaine, vous pouvez plus
23: tous les deux. Mais tu vas pas tout seul, Gérard. Comment tu vas faire?
21: Attends, Gérard. Qu'est-ce que tu entends? Si tu vires Fildar et Manu, tu les veux plus tous les deux?
6: Non.
23: Mais comment tu vas faire, alors?
21: Si tu les vires, tu les veux plus. Gérard, je te pose une question.
20: Improbable.
21: Si tu les vires...
23: Improbable.
20: Ah non, mais moi, je ne veux plus avec moi dans l'équipe le jeudi ni le dimanche. Ça, c'est clair et net.
23: Mais tu vas faire comment, alors?
20: Bon, tu as bien fait dans ta tête. T'as son là. T'es là. T'es pas là pour, avec ton casque, et allumer ton micro sans arrêt, et injecter, parce que c'est pas tes débats, ni tes conseils.
6: C'est vrai.
20: T'es là pour faire le standard. Non, pour essayer d'allumer ton micro et injecter sans arrêt.
23: Tu dois faire quoi alors? Explique-moi.
20: Quoi? Tu dois faire quoi? Tu te démerdes? Ils sont là pour te dire. On t'a choisi, t'as fait un stage à Neuilly.
23: Non,
20: tiens mon cul.
23: Un jour.
20: Et alors?
23: Ben c'est pas assez.
20: Et alors c'est pas assez? Ben tu te démerdes. T'es assez grande depuis le temps que t'es là. Oh. Faut pas nous prendre pour des cons, hein.
23: Non, mais tu t'énerves vite, Gérard, quoi.
20: Ouais, mais même. Moi, c'est ce que j'ai à te dire.
23: Moi aussi, je vais faire une réunion.
20: Ouais, et alors?
23: Qui va pas avec toi?
20: Quoi, ce qui va pas avec moi? Qu'est-ce que t'as? Qu'est-ce qu'il y a qui va pas?
21: C'est ta belle.
20: Ouais. Ah, vas-y, maintenant, dis-le. Vas-y. Et alors, on te demande de faire ton boulot, on te demande pas autre chose.
6: Vas-y, Gérard.
21: Pas trop avec la caméra, putain, fous-lui la paix.
23: Gérard,
21: tu vas te faire mal.
20: Tu vas te faire mal, Gérard.
21: Mais tu vas me péter ma caméra.
20: Festival.
21: T'es fou, quoi, toi?
20: Content avec toi.
21: Bon, alors, qu'est-ce qu'elle fait, Sandy? On la vire? Sandy, Apolline.
20: Oh, bah, tu te débrouilles, hein. C'est toi qui l'as choisi. Bah, moi, c'est bien en dessous.
23: Mais t'étais d'accord
20: avant. On était bien sans nana dans l'équipe.
23: Ah.
20: Depuis qu'il y a une nana, maintenant, c'est la
23: même chose.
21: Ouais, bon, bah, c'est bien, nous. Hein.
20: Ouais.
21: Bon, qu'est-ce qui arrive?
20: Bon, attends.
21: Bon, c'est quoi les deux débats?
20: Moi, ce que je te demande, c'est de remettre Ginny au standard. Je te demande de faire revenir Ginny ou, comment tu l'as fait?
6: Ginny Moi, je pense qu'on pourrait faire revenir
21: Ginny. Ginny d'exclusif?
20: Ouais.
21: Au standard.
20: Bah, je...
6: Emmanuel Gaume.
20: Ou attends, qui c'est que t'avais dans l'équipe qui
23: travaillait bien?
21: Arthur.
20: Non, j'avais une nana. Tiens, Julie, pourquoi tu ne demandes pas à Julie qui revient de faire les débats?
23: Ah, tu veux plus de moi, alors, Gérard. Tu veux plus de moi, Gérard.
20: Jean Valjean.
17: Elle était bien.
3: Ouais, mais elle t'aimait plus.
17: Ouais, mais avec Florence, c'était super.
3: Ou Gaël.
17: Même Gaël, si tu veux.
3: Et les deux, là.
17: Ah bah eux, c'est terminé pour eux.
3: Et bah sinon, on fait un truc, on demande aux gens de nous écrire pour devenir ton assistante. Du jeudi.
17: Voilà. Moi, je veux bien.
5: On ira avec Bacon.
3: Non.
5: Mais ouais. Comme ça, elle fera les conseils et elle t'appellera pour les débats à ma place, parce que moi, franchement, ça me fait un peu chier.
17: Non, mais moi, je te demande de le faire.
3: Parce que oh, tais-toi, Pauline.
17: Il y a que toi qui arrive à nous faire quelque chose de bien le jeudi.
23: Il veut pas.
17: Ouais, classe-toi, d'accord.
5: J'arrive à la radio tout tard, je peux pas, j'ai pas le temps.
23: Il veut pas.
5: C'est qui t'appelle.
17: T'es même pas capable de gérer. La semaine dernière, Rigo, il t'a dit de faire le standard, tu lui as envoyé chier. Alors t'envoies pas chier les gens comme ça.
23: C'est pas les gens, c'est toi.
17: Non, t'as envoyé chier Rigo, attends. Tu l'as envoyé chier. Non, tu l'as envoyé chier. Il était sur Internet, il faisait voir toutes les
23: limites. C'est pas la question, genre, c'est pas la question.
17: Ouais, non, mais la question, moi, c'est ma réponse.
3: Voilà, c'est ça qu'il faut que tu fasses.
17: En maintenant, tu te démerdes.
5: C'est tout.
3: Bon bah voilà, donc qu'est-ce qu'on dit alors
23: Conclusion de la réunion.
17: Réelle fusion.
5: On l'a dit.
3: Conclusion de la réunion, c'est que vous avez fait de la merde, quoi. Voilà, c'est tout. Voilà, c'est tout. Bon, en tout cas, t'as passé Bibi.
17: C'est pas passé ou pas Bibi? T'étais content pour Bibi?
3: Ouais. Hein?
9: Il t'a piqué en plus, putain.
3: Mais non, il est là dans le lecteur.
5: Bernard.
3: Elle est où Bibi, le disque de Bibi, la pochette, elle est là.
23: Je l'avais caché.
9: Et on dit merci, hein. On perd pouce.
3: Voilà. Allez. Bon, c'est la fin de la réunion.
17: Mmh. Bon. Non. Si, faut que je me casse.
23: Crie encore un petit coup.
3: Donc la conclusion, c'est quoi du de la réunion?
9: Non, t'as entendu comme moi, donc maintenant c'est fini. Moi, la semaine prochaine, si c'est le bordel, moi je te dis...
17: Mais non.
9: Pourquoi?
17: Moi, je te préviens, si la semaine prochaine c'est encore la merde comme ça, moi, les débats à 2h30, je les couvre.
3: Bah ouais.
5: Pourquoi?
3: Mais non, mais c'est pas normal. C'est pas normal, hein.
9: J'en connais un tout à l'heure, il va se prendre.
3: C'est quoi les débats de la semaine prochaine?
17: On sait pas.
3: Comment ça, vous savez pas? Ah, mais là, vous
23: dites.
3: Arrête avec ta caméra, 2 secondes, fous-lui la paix. Arrête, c'est bon, stop.
9: Putain.
3: Non.
17: Comment la semaine prochaine, on fait les sosies comme prévu.
3: Ouais, avec de
17: la deuxième, et ben.
3: Je sais pas. Pourquoi on fait pas un débat sur les petites et les grandes là? Tu sais, comme on a vu la naine là qui passe à l'antenne et puis les deux grandes girafes là.
9: La préhistoire.
3: Ah, c'est pas con.
23: Sur les
3: Si, la préhistoire sur Godzilla, comment sur les dinosaures.
9: C'est pas con.
3: Non. On peut faire un.
17: Mais attends, pour l'instant, c'est pas toi qui commande dans mes débats, d'accord?
9: C'est vrai que c'est chiant.
3: Il vient d'arriver.
17: Putain, tu viens d'arriver, il y a quoi, il y a à peine un mois, tu te permets déjà de faire ta gueule.
3: Tu veux sortir avec lui?
5: Comment, c'est lui. C'est vrai, Pauline, elle est amoureuse de toi, genre.
3: Ça fait 3 mois que ça fait 3 ans qu'il fait des débats, toi t'arrives au bout d'un mois.
17: Au bout d'un mois, tu te permets de foutre ta merde, ça va pas dans ta tête ou quoi, là?
3: C'est incroyable. Donc on fait un débat sur la préhistoire? Bah ouais.
9: Non, j'ai trouvé un autre...
23: Sur les mollusques.
5: T'auras pas le temps,
3: Gérard. Oh, ta gueule.
5: T'auras pas le temps, Gérard.
17: Ferme ta gueule, toi. Ferme ta gueule.
3: Bah lui, il va se...
17: Non, arrête. C'est toi qui vas gueuler, Alain. Tu vas aller pointer, tu vas voir, ça va te faire tout drôle, là.
3: Bon, allez, bon. Donc, débat sur... on fera ça à Alessi, la préhistoire.
9: Ouais, bien.
3: Mais c'est bien ça, Godzilla, on en parle de Godzilla.
5: C'est tout qui va sortir en cassette vidéo bientôt.
3: Bah ouais, en plus, pour l'occasion.
17: C'est sorti.
3: Et bah voilà, justement, pour
17: la sortie. Hein,
3: et bah voilà. Non, pour la cassette vidéo, pour la sortie. On en parle.
17: Ouais, on va faire ça, là.
3: Allez, la préhistoire, hein.
17: Et sosie.
3: Ok. Bonne nuit.
17: Salut à tous.
10: Alors, ce soir, Gérard nous fait le privilège de repasser sur l'antenne et de nous offrir 2 poèmes.
24: Tu rigoles, toi, 2 poèmes? Non, mais attends, t'es tombé ou quoi, là?
10: Pourquoi?
24: T'as fumé la mochette?
10: 2 poèmes, tu m'as dit.
24: Mais ça va pas, toi, attends, j'en avais déjà écrit d'autres, et j'en ai 1, 2, 3, 4, 5, 6, 7, 8, 9.
10: Oui, bon, on va peut-être pas faire les 9, on va déjà...
24: Alors, lequel que tu veux. Alors, je te propose les noms. Banane.
10: Fais-moi banane et betterave pour commencer.
24: Alors, attends, je te donne les noms.
10: Non, mais après, c'est bon, non, mais je choisis banane et betterave pour commencer.
24: Alors, betterave, on commence par betterave, ok?
10: Allez, vas-y.
24: Alors, ma betterave. Donc, c'est, pour commencer, c'est betterave. Alors, ma betterave, je voudrais te dire, et je t'aime en salade. Ma betterave, je voudrais te prendre la main dans une grande surface. Ma betterave, je voudrais te dire I love you dans un champ. Ma betterave, laisse-moi te prendre la taille en petite tenue. Ma betterave, prends-moi la taille sous la douche. Ma betterave, dis-moi je t'aime, tu es nu. Ma betterave, dis-moi, donne-moi la main sur un café. Ma betterave, donne-moi ton cœur sur une mallette. Ma betterave, donne-moi ta vie en soutif. Et ma betterave, prends-moi le cœur sur un string.
10: Le cul, pas le cœur, sur un string.
24: Le cœur.
10: Le cœur, parce que Gérard, d'accord, c'est... Bah bravo, bien joué, bravo.
1: C'est une vraie merde.
10: C'est
1: une,
10: ouais.
1: Une bonne grosse comme on aime.
24: Arrête, vous dit que c'est de la merde, il va se faire foutre.
10: Vous n'y connaissez rien. Deuxième poème, la banane.
24: Alors, banane. Oh, ok, c'est parti.
10: Allez,
24: ma banane, donne-moi ton affection sur un tefi. Un TJ.
10: Ouais, d'accord, ok.
24: C'est quoi un TJ? T'inquiète pas, c'est pas grave. Ma banane, donne-moi ton affection sur un talitre. Ma banane, donne-moi ton affection sur un tamanoir. Ma banane, donne-moi ton affection sur un tam-tam. Ma banane, donne-moi ton affection sur une tanche. Ma banane, donne-moi ton affection sur un tangage. Ma banane, donne-moi ton nom sur un tapir. Ma banane, donne-moi ton nom sur une tapisserie. Ma banane, donne-moi ton nom sur un torsier. Et ma banane, donne-moi ton nom sur un tatous.
10: Bravo!
2: Merde,
10: quoi, c'est de la merde? Arrêtez un peu!
0: Ouh, la honte!
10: Oh, vous êtes chiant!
2: C'est quoi un TJ?
10: Mais c'est quoi un TJ, Gérard, sérieusement?
24: Un TJ, ben, vous regardez dans le dictionnaire, c'est comme le port salut.
10: Non, mais dis-le-moi, j'en sais rien, moi. Attends.
24: Un TJ, j'ai pas eu le temps de voir.
10: Ah oui, d'accord, c'est que toi-même t'écris des choses, tu sais même pas ce qu'il s'en veut dire. Ça fait plaisir. Gérard, troisième poème, qu'est-ce que tu nous proposes?
24: Alors, tu choisis entre Bécasse, Cochonne.
10: Cochonne.
24: Ah, Cochonne, ah, on y va. Ah, ma Cochonne, je voudrais te déclarer ma flamme sur un Zodiac. Ma Cochonne, je voudrais te déclarer ma femme sur un. Ziseron poignée. Ouais, d'accord. Bref, ma cochonne, je voudrais te déclarer ma flamme sur un Saint-Pongé. Ma cochonne, je voudrais te déclarer ma flamme sur le Mont-Saint-Michel. Ma cochonne, je voudrais te déclarer ma flamme sur une cornemuse. Ma cochonne, je voudrais te déclarer ma flamme sur une. Sur un Astérix. Ma cochonne, je voudrais te déclarer ma flamme sur une salamandre. Ma cochonne, je voudrais te déclarer ma flamme sur la Belle de Cadix. Ma cochonne, je voudrais te déclarer ma flamme sur un salmatrose. Et ma cochonne, je voudrais te déclarer ma flamme sur un scolopendre.
10: Pas mal.
2: C'est de la merde.
10: Arrêtez,
2: de la merde,
10: quoi, c'est pas de la merde. Oh, faites chier, putain.
24: Ouais,
10: non, c'est...
24: Les bandes de renais de merde, là, allez vous faire foutre.
10: Non, parce que le problème, ils sont en train de lire l'internet, et sur internet, ils disent tous que c'est de la merde. Bon, Gérard, quatrième poème, en tout cas, j'adore, hein, personnellement, et je pense que ça doit plaire aux filles. Alors, attention, qu'est-ce que tu me proposes en quatrième poème?
24: Alors, ta bécasse, gazelle, aubergine, TGV.
10: Aubergine.
1: T'as faisant ou pas?
10: Oh, arrêtez.
24: Non, c'est pas faisant, espèce d'andouille.
10: Alors, aubergine, et après, tu me fais TGV. Aubergine, putain.
24: Alors, aubergine, attends, je l'ai mis. Ah, voilà. Aubergine, ça va être qu'il love you, hein.
10: D'accord.
24: Alors, mon aubergine, j'aimerais te dire I love you à Santiago. Mon aubergine, j'aimerais te dire I love you à Sao Paulo. Mon aubergine, j'aimerais te dire I love you à Saint-Pétersbourg.
10: Putain, il y a un atlas,
24: mon aubergine, j'aimerais te dire I love you à Singapour. Mon aubergine, j'aimerais te dire I love you à Saint-Malo.
1: La clé S.
24: Mon aubergine, j'aimerais te dire I love you à Marseille.
1: Ah non.
24: Mon aubergine, j'aimerais te dire I love you à New York. Mon aubergine, j'aimerais te dire I love you en Angleterre. Mon aubergine, j'aimerais te dire I love you au Canada. Et mon aubergine, j'aimerais te dire I love you à Mexico.
10: Bravo!
2: C'est une pure merde!
1: C'est de... Mais il est un énorme
10: arrêtez.
1: Étron! Un énorme étron!
10: Oh putain, allez vous faire
2: oh,
10: foutre!
2: Ça pue.
10: Mais arrêtez, dites pas que c'est de la merde!
2: Oh, c'est un chien!
10: Allez!
24: dis à tes câbles là, de Rennes là, qui ferment un peu leur gueule.
10: T'inquiète pas, Gérard, t'inquiète pas, je gère. Le dernier, avant qu'on fasse une pause, et après on aura Alex de Nantes qui aura des questions à te poser, et on passera en exclusivité encore ce soir un remix de Gérard avant la fin de cette émission.
24: Alors lequel?
10: TGV.
24: TGV. Ah, TGV. Alors là, ça va te plaire. Ah, ça... Tu les as jamais entendus?
10: Oh bah, s'ils sont aussi nuls que les autres, hein. Ça va me plaire, t'inquiète pas. Va.
24: Bon, bah, t'as intérêt de te plaire.
10: Allez, d'accord.
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1: Ta bouche, Médor. Allez, allez, là, devant, on tape dans ses mains devant la cabine. On y va, je veux que ça sente la transpire ce soir, là. On y va, allez. Allez, allez, un plus fort que ça, là. Allez, de l'ambiance, là, on y va. Allez, c'est pas ce mou, là, on se réveille. Allez, allez.

0: Là, là. Allez, on y va, on monte le son, je veux que ça pète, allez, on fait péter les enceintes, là, et on y va, même les lumières, je veux que ça pète, là, maintenant, allez-y, tout le monde danse, allez, allez, on y va, on tape dans ses mains, on y va devant, là, allez, on dort pas, il est l'heure, allez, on y va, on y va, on y va.
1: Ah, c'est Max le Star System là, j'espère que tout va bien, club discothèque, ça bouge pas assez dans le club là, alors attention, toutes les mains au-dessus, allez les mains comme ça, c'est fabuleux, ah là là, quelle ambiance dans ce club discothèque, hein, Gérard, ça donne envie de venir, hein.
0: Tout à fait, t'as tout à fait raison Max, allez on tape dans ses mains, on y va, on bouge.
1: Quel naturel de la part de Gérard, allez tout le monde danse là sur le club discothèque, allez tout sur le dance floor.
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1: Allez, je préviens. Une chose. Ouais. Celui qui s'amuse à balancer des conneries en remix derrière, il va virer. Quel est le... vous arrêtez, s'il vous plaît.
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3: Et voilà, bonsoir à tous. Donc, c'est pas minuit 2h comme c'est prévu, mais donc minuit 3h. Et voilà, c'est oui. Petite rectification.
4: Bien vu, Gérard.
3: Donc, alors, bonsoir Pildar, bonsoir Manu, bonsoir Anka et bonsoir Rigo.
5: Bonsoir Gérard.
6: Salut, donc,
4: bon anniversaire, Gérard.
3: Ça y est, c'est déjà fait, hein. Arrête un peu. Donc ce soir, si j'ai pas 10 000 connectés pour le dernier débat de la saison et de l'année, peut-être, on sait pas ce qui va se produire pour la rentrée. Donc s'il y a pas 10 000 connectés, à la rentrée, vous irez vous faire voir. Voilà ce que j'avais à dire. Donc pour ça, on va accueillir Toxicator. Ouais, oui. Dis donc, t'as 101.9, hein, oui, parce que Manu, il a oublié de vous demander vos fréquences.
7: Bonsoir tout le monde, bonsoir l'équipe, bonsoir GG.
3: Salut à toi.
7: Toxicator, Paris, 101.9.
3: Ok, Amanda Délire, 27 ans de Tours, la fréquence de Tours, s'il te plaît, bonsoir.
8: Bonsoir, c'est 102.8 la fréquence.
3: Ok. Tabina.
9: Tabita, s'il te plaît.
3: Tabita, 26 ans de Paris, donc 101.9.
4: Oui, Tabita Fleury.
3: Et Bidouf.
10: Très drôle.
11: Bidouf, bonsoir.
3: Bonsoir, Bidouf. Bidouf. Toulouse, Bidouf, fréquence.
11: Troisième du nom, Toulouse, 102.5.
3: 102. 102.5.
11: J'habite à Toulouse.
3: Ouais, on le sait. Merci.
4: Gérard, avant de continuer le débat, on a oublié de parler du sponsor.
2: L'émission sponsorisée par Chocopip.
11: Ah, ouais.
3: N'importe quoi.
4: Il faut le passer, hein, c'est important.
11: Il faut.
3: Enfin, bon, voilà, donc le débat de ce soir.
4: Bonsoir, Gérard, ça va? Tu vas bien?
11: Bon anniversaire, en fait.
3: Ta gueule, toi.
4: Est-ce que, comment ça s'est passé cette semaine?
3: Ta gueule.
11: Comme d'hab.
3: Voilà, donc alors le débat de ce soir, c'est milliardaire
12: Gérard,
3: et
12: avant,
3: la jet set.
12: Avant de commencer le débat, je vais dire, ça attaque très fort, on est quand même 5742.
9: Wow, mais ouais.
3: Combien, 5000?
12: 742.
3: Ah bah ça va,
12: et,
3: ça.
12: Et la plupart des gens voulaient savoir pourquoi le débat se fait aujourd'hui et pas jeudi.
3: Parce que le débat se fait aujourd'hui. Pourquoi? Parce que c'est des raisons personnelles. Donc je ne dirai pas le pourquoi de la chose.
4: Tu pars dans les îles.
9: Tu vas te faire désintoxiquer, c'est tout.
3: Tabina, là, si tu commences à chauffer, ou Amanda Délire, si tu commences comme ça, tu vas pas rester longtemps sur le débat.
9: Hein. Dit, hein.
4: C'est clair.
3: Ouais, mais je préviens tout de suite les deux nanas qu'il y a. Hein. Donc, alors, première question. Un milliardaire peut-il faire de la radio ou chauffeur poids lourd? Bite de ouf.
10: Elle est bien, celle-ci.
11: Bite de ouf.
9: Attends,
11: bite
9: de ouf.
11: Troisième du nom.
3: Quoi?
9: Qui a fait cette question?
3: C'est moi, ça. C'est... Hey, qui c'est? Attendez, qui c'est qui est pas content des nanas?
9: Ah oui, je la trouve géniale pour ça.
11: Elle est bien.
3: Je vous préviens que si ça.
11: J'aime bien tes questions.
3: Ouais, mais si ça plaît pas à certaines, vous le dites, on prend d'autres personnes.
9: Ouais.
3: D'accord?
9: C'est génial cette question.
3: Alors, bite de ouf.
11: Bah, tu sais, moi, c'est bien que tu me poses cette question parce que moi, je suis un putain de bourge qui rêve d'être pauvre. C'est comme dans les séries.
13: Ouais.
11: Et moi, c'est vrai que. Enfin, je peux tout me payer, moi.
13: Mm-hmm.
11: Donc, être animateur radio ou routier, pour moi, c'est la même chose.
3: Hein. Mm-hmm.
11: C'est deux choses que je pourrais tout à fait faire. C'est à ma portée.
3: Mm-hmm.
11: Et voilà.
3: Ok. Tabina.
9: Oui, Tabita, s'il te plaît.
3: Ouais, Tabita.
9: Oui, donc, moi-même, j'ai fait de la radio grâce à mon fric. J'étais sur une petite radio associative. Je ne ferai pas de pub, hein. Ça s'appelait
3: si.
9: Prends ton pied.
3: Bah si, tu peux.
13: Vas-y.
9: Oui, ça s'appelait Prends ton pied. C'était.
11: Et tu te faire tourner, toi.
9: Voilà.
3: Et alors
9: donc, un milliardaire, oui, peut faire de la radio, oui, je pense.
11: Du tourner, ma
3: ok. Amanda Délire.
8: Moi, j'étais routier, hein, avant d'être connu.
3: Mm-hmm.
8: Donc, oui, on peut être routier, il n'y a pas de problème.
3: D'accord.
8: Je ne m'appelais pas encore à Amanda.
3: Ok. Rigo, oui.
12: Oui, une très bonne question sur les assets de Destroy. Qui
4: je ne te crois pas.
12: Je t'assure, tu vas voir, ça cartonne. Qui voulait un peu de clarté dans le débat. Il voulait savoir à partir de combien d'argent on dit que quelqu'un est milliardaire.
3: Bah, justement, on va en venir.
8: En euros.
3: On va poser des questions, on peut pas tout de suite, dès la première, dire...
12: Mais comme tu parles de milliardaire, autant mettre les points sur les i tout de suite.
3: Combien d'argent tu peux posséder? Ça dépend de ce qu'il a déjà devant lui. Hein.
11: Des milliards, ça dépend du milliard. Hein.
3: S'il a plusieurs milliards, il peut faire ce qu'il veut. Hein. Ouais. Donc voilà. Ouais. Des intoxicateurs là.
7: Ouais, bah écoute, effectivement, moi je pense que chez les routiers, il y a des gens aisés, parce que c'est quand même une profession qui draine des salaires quand même assez mirobolants, c'est faut clair. Le dire. Mmh. Donc je pense que pour faire futur milliardaire, tu fais une formation de routier, je pense que t'es sur la bonne voie, quoi, bien sûr. Ouais.
3: Non mais attends, parce que là tu parlais de. Tu dis que les routiers sont aisés, comment ça? Dans quel sens?
7: Bah dans le sens financier en fait, tu vois.
3: Ah ouais.
7: Ah bah ouais, quand même, avec les salaires qui bougent. Hein.
9: Sur les routiers.
3: Ouais mais attends, faut dire que les salaires qu'ils ont, bon, c'est vrai que
4: ils méritent pas ces salauds.
0: Vérité, ouais.
3: Non.
0: Ils claquent tout dans des putes, enfin.
9: Les salaires qu'ils ont, c'est trop.
3: Non mais même là, tu m'as. Donc, de quoi, Bidouf?
11: Non moi je disais que les routiers c'est Ricky la belle vie là, c'est Silver Spoon, c'est
7: avec le titre tout ça.
3: Non mais même, non mais je pense que là.
4: De toute façon comme boulot déjà c'est de la merde à la base.
3: Bah c'est de la merde s'ils ont choisi ça, c'est que ça leur plaise, hein.
4: Parce qu'ils n'avaient pas de diplôme.
3: Bah de toute manière, t'as pas besoin de quoi ?
7: C'est un peu de l'esbrouf quand même, c'est de la poudre aux yeux quand même, le métier de routier, faut le dire. Hein.
3: Ouais mais
9: c'est
3: bon.
9: Un métier de feignasse, hein.
7: Oh là.
3: Qui c'est qui vient de dire ça ?
4: Ah. Bah, se dénoncer, c'est sûr.
7: Une voix d'animal.
3: Ça c'est une nana. C'est alors c'est on en a que deux sur le.
4: C'est bizarre. Hein.
7: Sur le plateau là.
9: Curieux quand même.
3: Ouais mais je vais tout à l'heure, je vais en virer une au hasard, ça va les bites.
4: Je crois que c'était Bidouf.
11: Ah non.
3: Non, c'est une voix de nana.
4: Bidouf.
3: Combien de. Donc la deuxième.
4: Mais attends, et toi, Gérard, qu'est-ce que t'en penses?
3: Bah ça y est, moi j'ai déjà répondu.
4: Qu'est-ce que t'as répondu?
3: Bah de toute manière, j'ai répondu que le salaire qu'ils ont, les routiers peuvent pas. C'est vrai que c'est dur pour eux, c'est tout. Ouais, bon, maintenant, devenir.
4: On parle pas des routiers, on parle des milliardaires.
3: Bah ouais, mais de toute manière, si un milliardaire veut être routier, c'est son problème. Hein. S'il veut pas faire de la radio, c'est son problème aussi. Hein.
4: Attends, qu'est-ce qu'il va se faire chier à faire routier s'il est déjà milliardaire
3: Bah ouais, mais de toute manière, peut-être pour continuer d'avoir du fric. Hein.
7: C'est un métier intéressant en plus.
3: Bah
7: ça,
3: ouais.
7: Ça fait découvrir du pays, on peut pas dire. Hein.
3: Bah ouais, ça.
7: Ouais. Moi, GG, toi, t'as fait routier dans un premier temps.
3: Ouais.
7: Maintenant, tu fais animateur radio. Est-ce que la prochaine étape, c'est milliardaire après la cure?
3: Bah, je sais pas, on verra.
7: Ouais, bon.
3: Okay. On verra. De toute manière, qui c'est qui vous dit que je fais une cure? Personne.
11: Non, mais en fait.
7: Ah, on n'a pas dit ça, pas du tout.
3: Tabita qui a dit ça tout à l'heure. Vous savez même pas pourquoi que je m'en vais.
7: Attends, t'as le droit, si t'as mal au dos, tu vas faire une thalasso comme tout le monde.
3: Hein, bon, bah,
9: t'as mal au dos, il est alcoolique.
3: Exactement. Bon, Tabata, au revoir. Hop, allez, terminé.

0: T'as entendu la première ou pas ?
1: Pas du tout, mais c'est pas grave. La première. Si, j'ai entendu, ouais.
0: Bah alors, tu veux répondre avant que je passe la parole pour le site, l'internet ?
1: Comment ? Ouais, non, vas-y, fais l'internet.
0: Bon, alors, tu réfléchis, tu réponds après à la question. Oui, Rico.
2: Oui, donc ça monte sec, hein, on est déjà 6033.
0: Ouais, oh, excellent. Là, c'est bon, ça.
2: Je vous jure. Et il y a SAS le beau gosse, et il voulait savoir, est-ce qu'il faut réviser, avoir le bac pour être milliardaire ou sinon un autre diplôme ?
0: Non. Il n'y a pas besoin de réviser pour être milliardaire ou d'avoir un bac, hein, ça non.
2: Alors comment on fait ?
0: Bah, tu deviens milliardaire comme ça, puis c'est tout. Hein, ça, soit en faisant de la route ou en gagnant un tiercé ou un loto comme Fildar il a fait, que personne n'a vu les papiers.
3: Est-ce qu'on peut devenir milliardaire en ne faisant que travailler en fait ?
2: Très bonne question.
0: Ben tout ça dépend de ce que tu gagnes et ce que tu mets de côté derrière.
3: Oui. Par exemple toi.
0: Ben de toute manière tu peux pas venir. Moi je peux pas devenir milliardaire du jour au lendemain si
3: j'ai. Putain, oui, ça je sais.
1: Il faut combien de siècles ?
0: Ah ça je sais pas. Hein.
4: Combien de vies ?
3: Non mais en admettant combien tu peux mettre de côté par mois toi par exemple ?
0: Bon, environ 11 ans.
1: Deux verres de carré de vigne.
4: Un euro ?
3: 15 balles quoi, un demi. Ouais. Un demi par mois si tu te rationnes.
0: Voilà.
5: Bon, 100 balles.
0: Ouais, à peine.
1: Que se dit, quoi.
3: Bon, donc, alors attends, on va calculer, ça m'intéresse.
2: En combien de temps ça fait ?
3: Ouais, parce que donc ça fait un
2: 10 balles par mois ?
3: Ouais.
2: 10 balles par mois, putain.
1: Attends, les 20 zéros, ça fait quand même 100 millions, ouais. 100 millions ouais, de mois.
2: 100 millions de mois.
5: Mais déjà, Gérard, il peut pas mettre d'argent de côté, il en doit tellement, déjà, il faut qu'il rembourse.
2: C'est vrai.
0: Bon, Michel Pouf, là.
5: Pouf Naref.
0: Ouais, bah, tu réponds ?
1: Très bien. Bah, je pense que quand t'es milliardaire, en fait, t'as pas trop besoin de faire de la radio ni d'être chauffeur.
0: Mm-hmm.
1: Alors, parce que bon, si tu veux faire de la radio, bah, à la rigueur, tu t'en achètes une de radio, quoi.
0: Bah non, mais je te parle d'être animateur radio. Ah,
1: tu te fais ta propre radio et t'animes tout seul.
0: Non, mais attends, pour avoir ta propre.
1: C'est ce que tu veux.
0: Ouais, mais pour avoir ta propre radio, faut que t'ailles du fric.
1: Bah,
0: ouais, automatiquement, donc t'es obligé de travailler puis avoir du fric.
1: Sauf si t'es milliardaire.
0: Bah oui, voilà. Donc, deuxième question. Combien de maisons peut posséder un milliardaire ?
5: Voilà. Bonne question, ça.
0: Amanda Délire.
4: Oh, bah, tant qu'il veut, hein.
0: C'est-à-dire ?
4: Bah, tant qu'il a du fric, il peut acheter des maisons, mais bon, moi je trouve ça un peu con, quoi. Tu peux pas habiter dans toutes tes maisons en même temps.
0: Bah, il peut. Eh, si ! Il achète plusieurs maisons et puis il les reloue. Comme ça, ça lui fait du fric en plus.
4: Ouais, mais s'en fout, les milliardaires.
0: Ouais. Mais ouais, mais il peut très bien les relouer pour avoir du fric encore.
4: Ouais, bah, je trouve ça débile.
0: Bah, peut-être, ouais. Oui, Manu ?
1: Ça sera le bonjour à Hugo.
3: Très drôle.
0: Des intoxicateurs.
3: Attends, on accueille quelqu'un.
0: Attends, Manu. Des intoxicateurs. Les bonjours, c'est pas chez moi que ça se passe.
5: Bonjour à l'antenne, ok.
1: Écoute un peu les voix, moi j'ai.
0: Et Michel Poufmarès, c'est pareil.
1: Très bien.
0: Ok.
1: Attention.
0: Fildar, tu commences pas, s'il te plaît, merci. Ouais, Manu.
3: On accueille Madame de Fontenay. Elle fait flipper, elle.
1: Ouais.
0: De Fontenay.
6: Bonjour, Madame de Fontenay.
0: Vous appelez d'où, là ? T'appelles d'où ?
6: Vous pouvez me vous voyez si vous
0: voulez. Ouais, bah si je veux, allez hop. Là, il est la fréquence, là, on se réveille, merde.
2: Allez là-haut.
7: Oui, c'est moi.
0: Oh là là, Manu, tu me la reprends au standard.
7: Parce que, loulou.
0: Manu,
3: non, je suis pas sûr que ça vienne du standard.
0: Non, non, mais Manu, tu la reprends. Bonjour, tu la récupères et tu me la réveilles ou sinon oui, tu lui dis bonne nuit.
7: Loulou, bègue.
0: Bon, file-la, s'il te plaît.
7: Parce que, loulou.
0: Tu arrêtes.
3: C'est bon, elle est réveillée, ça y est.
0: Non, non, tu l'as pas.
5: Si.
0: Faut la secouer un peu,
3: regarde.
0: Bon.
3: Ça y est, je l'ai secoué dans tous les sens, regarde.
0: Ouais, bah on dirait pas.
2: T'as la classe.
5: Ouais, Gérard, tu peux tourner sur la gauche, s'il te plaît ?
0: Ta gueule !
2: Okay. Oui, donc sur IRC, il y a une question de Stamon, vite fait, il demande s'il y a une webcam dans le studio. Effectivement, il y en a une et elle marche pas.
5: Elle est anale.
2: Voilà. Et il y a une très bonne question aussi de Vanouchnif, il voulait savoir si tu étais milliardaire, Gérard, comment tu dépenserais tout ton fric ?
0: ça, j'en ai un sérieux.
5: Elle est bonne, celle-là.
0: Je peux pas lui répondre. Parce que c'est personnel, donc je répondrai pas.
3: Bon, tu t'achètes un bar.
0: Hey, mais c'est quoi là ce son là ?
5: Je m'achète un camionnette. Oh
0: bah, j'avais
5: moi. Oh,
0: c'est quoi là le son ? J'ai rien dans les.
5: Dans les esgourdes, dis donc.
0: Eh, hey, c'est quoi là ?
5: Il y a rien là.
2: Qu'est-ce qu'il y a ? Ton volume, je sais pas.
0: Bah non, je suis déjà à fond là.
5: Mais y a rien.
3: Change ton oreille.
0: Mais non, je suis à pont, j'ai rien.
5: Mais qu'est-ce que c'est que ce talus là ?
0: Oh, c'est quoi ce bordel ?
5: C'est quoi ce talus là ?
0: Mais c'est quoi ça ?
2: Faut changer les oreilles aussi.
0: Attends, j'ai rien du tout. J'ai quasiment rien.
6: C'est pas quoi ça ?
3: Ah non, il a fait fondre son casque.
0: Mais non, le truc,
5: c'est mieux là.
1: C'est quoi ce boulot ?
2: C'est les pustules qu'on.
6: C'est l'acide qu'il a dans les cheveux.
2: Ouais, grave.
0: D'accord. Donc, j'étais à qui c'est qui était en train de répondre à cette question ?
5: C'était la chaude là qu'on a réveillée.
3: Madame de Fontenay.
0: Ouais, Madame de Fontenay là.
6: Oui, c'est moi. Donc, combien de maisons peut acheter un milliardaire ? À mon avis, énormément. En tout cas, moi j'en ai.
0: Possède !
6: Pardon ? C'est pareil.
0: Combien de maisons

0: possédait un milliardaire?
1: Ou 69.
0: Bon, allez hop, bonne nuit, madame de Fontenay. Le 69, vous irez le faire vous-même.
2: Elle te répond.
1: Moi, je te réponds à ta question. Hein.
3: C'est vrai.
4: Ouais, ben, elle a rien dit, là, la vire pas comme ça.
0: Ouais, ouais, ben, faudra peut-être qu'elle se réveille, parce que si c'est pour... Ouais, non, mais faut parler plus fort devant le combiné. Pauvre.
5: Oh là.
0: Ok. Michel Poufmaref.
5: Ouais, bah disons que ça dépend le style de maison que tu veux acheter. Si c'est des maisons polypocket, tu vois, tu peux en acheter beaucoup, quoi.
4: Ouais. Chaud, il est
0: de
4: chaud.
0: De quoi
5: Poufmaref, c'est ça. Ah, je suis chaud. Ouais.
0: Grave. De quoi
5: Ok, non, mais tu comprendras pas de toute façon, donc je vais enchaîner.
0: Tu peux répéter, tu répètes, s'il te plaît, ou tu dégages.
5: C'est un cerveau de polypocket aussi, donc ça risque pas.
0: Allez, bonne nuit, Michel Poufmaref. Hop là. Terminé. Amanda Délire.
6: Oui, mais je t'ai déjà répondu.
0: Ah ouais, parce que je t'avais dit, de toute manière, il peut les relouer, tu m'as dit que c'était dégueulasse. Ouais. Il pouvait les louer, tu m'as dit que c'était dégueulasse, c'est ça?
6: Tu m'as dit, de manière, il peut les louer. Hein.
0: Ouais, et puis toi, tu m'as répondu que c'était dégueulasse.
6: C'est con.
0: Ok. Désintoxicateurs.
5: Je sais pas, moi, une fourchette entre, je sais pas, entre 2 et 500, quoi. Mm-hmm. Ça dépend, ouais, mais... ça dépend de la taille du milliard, en fait, du milliardaire. Mm. S'il a un gros milliard, il a plus de maisons, avec un petit milliard, t'as moins de maisons. C'est
0: ouais,
5: logique,
0: c'est
5: quoi.
0: Vrai. Ouais, mais comme on disait tout à l'heure, donc, s'il en possède plusieurs, donc, est-ce qu'il va les relouer comme Amanda Délire, elle me dit, c'est dégueulasse. Madame de Fontenay.
7: Oui.
0: Si ça vous dérange pas, si vous voulez participer à la conversation. Ah, non, mais vous pouvez, hein, c'est pas interdit, hein. Parce que sinon, je vais vous dire au revoir, ça va aller plus vite, moi. Hein.
7: Non, je participe et justement, j'étais tout à fait d'accord. Ça dépend de la taille du milliard. Plus c'est gros et plus ça t'a.
0: Ouais, mais comme je disais, s'il veut les relouer, c'est son droit. Bon, bah maintenant, si c'est comme ça va.
5: Regarde, Gégé, il a pas le droit, puisqu'il les loue pour faire de l'argent, mais le milliardaire, il s'en fout, il a déjà plein de fric. Donc,
0: mais ouais, mais.
5: Tu vois, il n'y a pas nécessité, quoi.
6: Il a pas besoin de les louer.
7: Oui, mais regarde, il y a ton chapeau qui est de travers.
0: Ouais. Bon, donc un petit sondage.
4: Ah, un petit sondage.
5: Ouais.
0: Un petit sondage.
4: Attends, mon grand, ça va être bien ça.
0: Ouais.
5: Vas-y.
0: Avez-vous déjà été dans la jet set? C'est bien parce que.
4: Oui, mais je savais pas que. Commence par une question sondage milliardaire.
0: Maintenant.
4: Bah si, attends, on s'en fout.
0: Alors, les milliardaires sont-ils nécessaires? Alors, 70% disent oui, car tout le monde rêve d'une vie heureuse.
4: Tout le monde rêve d'une vie heureuse.
0: Ouais, ben, on a pas besoin de tout ça. Hein. 33% répondent oui, car sinon, tout le monde pourrait acheter de la couque. Ouais, ben...
4: De la couque.
0: Ouais, mais...
4: De la
0: couque. Ça, je veux te dire une chose,
4: c'est pas un torchon.
0: Ouais, mais c'est peut-être pas un torchon, mais il y a certains trucs qu'on n'a pas besoin de dire à cette heure-ci sur l'antenne, d'accord?
4: Non, mais je veux dire, c'est vrai que si tout le monde avait du pognon... Ah, tu vois, ce serait pas dur d'avoir de la drogue chère, tu vois.
0: Ouais, non, mais c'est pas la peine d'en parler à cette heure-ci sur les radios, d'accord. Et 23% des clochards ne disent de fermer ma gueule. Alors ça...
4: Bah oui, toi, tu les as vexés.
0: Ouais, toi, tu fermes ta gueule déjà pour commencer, parce que c'est toi qui fais des sondages de merde, c'est pas Rigaud.
4: Non,
0: c'est pas Rigaud. Je suis désolé, vous mettez tout sur le dos à Rigaud. Et Rigaud n'est pas là de la semaine, c'est vous qui êtes là toute la semaine.
4: Les sondages,
0: ils sont sortis qu'aujourd'hui.
4: Mais non, il travaille toute la semaine dessus.
0: Non,
8: truc là, BVA Bavaria.
0: Non.
4: C'est lui qui fait le grand jury.
0: 18% me répondent de rajouter s'il vous plaît car je suis mal poli. Bah moi je les emmerde.
4: Non mais les milliardaires ils aiment être polis.
0: Okay.
3: Et ça c'est mal poli.
0: Voilà. C'est tout. Bon alors, troisième question.
4: T'en as pas un autre là?
3: Il y en a d'autres.
4: Une question milliardaire.
3: Il restait, une question.
4: Parce qu'il y en a pas mal, quoi. Il faut qu'on en fasse au moins deux par heure. Il y en a 6, il y en a 9.
0: Ouais, ben sur 9, j'ai que deux questions.
4: Non, c'est faux.
0: Après, peut-on être milliardaire et ne pas faire partie de la jet set?
4: Non, je crois qu'il y a une question, c'est...
0: Quelle est la différence entre
4: un bon et un mauvais milliardaire?
0: Non, moi, je vais faire la 4, ça ira plus vite.
4: Ok.
0: Alors, comment être milliardaire? Alors, 60% répondent en faisant beaucoup travailler sa grosse... Sa grosse au black, pourquoi pas, bien sûr. Ça, c'est pour Phil Lard.
4: Non.
0: 45% des gens répondent que la seule façon, c'est de voler dans un sac à main, bien sûr. Ça, c'est bien tes conneries.
4: Mais non, 55, c'est pas moi.
0: C'est ta gueule, c'est toi qui t'amuses à sortir des mètres comme ça. 55% des gens pensent qu'il faut connaître Philippe Rizzoli et Foucault, pourquoi pas. Faut bien préciser les noms.
4: Mais Rizzoli pour le millionnaire.
0: Ouais, c'est ça.
4: Et Foucault, il va gagner des millions.
0: Il copie sur les pays étrangers parce que c'est eux qui l'ont sorti avant.
4: Mais oui, on a racheté le produit. Ils ont racheté.
0: Le millionnaire, il est
3: grillé.
0: Le millionnaire, il n'existe plus, je te signale. Les tickets, mais plus à la télé.
4: Il fait ça au black le week-end, il a la roue, il a gardé
0: 98%
4: la roue.
0: pensent que 98% pensent que moi je suis un dromadaire à trois bosses, plein de Richard, bien sûr, pourquoi pas. Ça c'est bien tes conneries, Phil.
4: T'es pas milliardaire, t'es dromadaire.
0: Ouais, ouais, c'est ça. C'est bien tes conneries, enfin bref. Donc.
4: Attends, attends, décale-toi.
0: Troisième question. Croyez-vous que tout le monde. Que tout le monde peut devenir milliardaire. Et on va demander à...
2: Attention, juste avant. Ouais, j'accueille, ouais. J'accueille quelqu'un pour qu'on soit quatre quand même. Hein. Ah. On accueille Monsieur Mazur, bonsoir.
0: Ah. Oh, encore lui.
4: Non, ah, merde.
0: Putain, vous commencez à me casser les couilles avec lui.
8: Bonsoir, Monsieur Mazur. Bonsoir à tous.
0: Vous commencez à me casser les couilles avec ça.
8: Monsieur Mazur, quel plaisir de vous avoir, Monsieur Gérard.
0: Ouais, j'en ai rien à foutre de vous.
8: Attends, c'est la Jet Set, très intéressant que vous fassiez un débat sur la Jet Set étant vous-même milliardaire.
0: Oh, ça y est, j'ai compris. Si vous n'êtes pas content, vous dégagez, vous n'allez pas me casser les couilles. Aujourd'hui, vous...
4: Bah doucement, Gérard.
0: D'accord.
9: Ne crie pas avec près, monsieur.
0: Punaise, je commence à en avoir ras-le-bol de l'avoir toutes les semaines, celui-là.
8: Oui, bonsoir, c'est monsieur Mazur.
0: Bon, ça y est, on a compris que vous êtes monsieur Mazur. Maintenant, vous fermez votre gueule.
8: Bonsoir, monsieur.
0: Ok.
8: Bonsoir.
3: Gérard.
0: Merci.
3: Pour calmer le débat, il y a une très bonne question de Magic qui voulait savoir est-ce qu'un milliardaire peut devenir millionnaire?
0: Bah oui.
4: Ah non, non.
0: Bah si, d'accord. Parce qu'un milliardaire. Déjà, avant d'être milliardaire, il était millionnaire. Mm-hmm. Donc automatiquement, ça revient au même.
4: Mm-hmm. Gérard, tu crois que c'est plus facile de gagner des milliards ou des millions?
0: Ah, bah, plus les deux, c'est pareil. Parce que tu gagnes des milliards ou des millions, c'est pareil. De toute manière, tu seras toujours millionnaire ou milliardaire.
2: Ouais, non, mais ça prend pas l'unité de mesure. L'unité de mesure du million.
0: Quoi, lequel l'unité de mesure? Et puis c'est pas la peine de fermer tes yeux quand tu parles aussi.
2: L'unité de mesure du million, en fait. Est-ce que c'est le franc?
0: Non, mais j'en sais rien,
2: c'est je te demande.
0: Bah, c'est l'euro.
9: C'est l'euro, hein.
0: Ça doit être l'euro.
4: Mais Gérard, en fait, les milliardaires, bah, c'est justement, j'ai une question qui me vient là. Les milliardaires, quand on va passer à l'euro, ils vont plus l'être?
9: Bah oui.
0: Bah si, ils y seront toujours, mais sauf que ça sera en euros leur truc, voilà.
4: Bah, ouais,
0: on va pas s'éterniser sur les questions. Bon, croyez-vous que tout le monde. Croyez-vous que tout le monde peut devenir millionnaire? Allez, tu vois, monsieur Mazur, parce qu'il est toujours dans les. Bon, ça y est, on a compris.
8: Monsieur Gérard, permettez-moi une petite réflexion, s'il vous plaît. On ne dit pas l'unité de mesure, mais l'unité de masure, bien entendu.
0: On en a rien à foutre.
2: Jeu de mots.
8: De bonne loi.
0: On en a rien à foutre. Tout à l'heure, vous allez dégager, vous allez voir, ça va aller encore plus vite que ça, vous.
8: Absolument.
0: Ouais, bah alors, vous répondez à la question.
8: Écoutez, je n'ai pu malheureusement entendre votre.
0: Monsieur Mazur, vous foutez de la gueule du monde ou quoi là?
8: Absolument pas, monsieur Gérard, je n'oserais pas, vous savez bien.
0: Croyez-vous que tout le monde peut devenir millionnaire?
8: Oui, effectivement, il suffit bien entendu de jouer rien qu'une fois au loto, 100% des gagnants ont tenté leur chance et bien entendu...
0: Milliardaire, pas millionnaire, mais je me suis gouré en même temps.
8: Mais monsieur
0: Gérard, c'est pareil.
8: Millionnaire, c'est déjà un pas vers...
0: Millionnaire et milliardaire, c'est pareil.
8: Milliardairisme.
0: Oh là là là.
8: Mais non, écoutez, monsieur Gérard, excusez-moi de vous contredire, mais millions et milliards, ça n'est pas pareil, n'est-ce pas?
0: Oh, ce qu'il est lourd celui-là. Enfin, madame de Fontenay.
9: Oui, oui, à mon avis.
0: De Fontenay, pardon.
9: Monsieur Mazur a raison, parce que c'est vrai que...
0: Oh, qui c'est qui a un téléphone portable?
4: Il y a un sans fil.
0: Qui a un téléphone pourri?
9: Moi, j'ai un téléphone fixe qui marche très bien. Je l'ai acheté très cher et il marche très bien.
0: Ouais, bah, qui c'est? Manu, t'essayes de gérer qui c'est qui a un téléphone pourri, là, s'il te plaît.
3: Ouais.
0: Manu!
9: Ah oui.
0: Manu, je suis
2: en train de le faire, alors merci.
3: En attendant que Manu gère, il y a une très bonne question de Frenzy sur l'IRC. Il te demande si les animaux peuvent devenir milliardaires.
0: Mmh. Bah comment? Comment?
2: En volant dans des porte-monnaies?
4: En jouant en loto?
0: Ouais, peut-être comme en faisant des bandes dessinées, peut-être.
9: Regarde,
0: oui.
9: Non, mais Flipper, le dauphin, par exemple, qui est milliardaire.
0: Bah, tu prends ton plan, c'est pareil. Tu prends ton Milou, c'est pareil.
3: Milou,
9: c'est pareil.
0: Bah, c'est pareil. C'est pareil. Qui c'est qui n'a pas répondu? Madame de Fontenay, elle a répondu. Amanda Lire. Amanda Délire, pardon, merde.
4: Pas de nom à l'antenne.
9: Pour devenir millionnaire, c'est ça?
0: Oui.
9: Bah, je sais pas, tu travailles ou t'as du pot, je crois que le mieux c'est d'avoir de la chance, quoi. Ou alors de naître millionnaire, mais c'est pas évident. Hein. Mm. Pour les parents et tout.
8: Pas donné à tout le monde, hein.
9: C'est vrai que l'héritage, c'est quand même assez intéressant.
0: Ouais. De quoi?
9: Bah, ça marche aussi par l'héritage, hein.
0: Ouais, mais il n'y a pas besoin, il n'y a pas que l'héritage qui compte. Faut pas compter que sur l'héritage, quand même, hein.
2: Non, mais Gigi.
0: Ouais, attendez!
8: Il faut des parents.
0: Attendez, merci!
8: Oh. Bah ouais, pour l'héritage.
0: On attend d'être désintoxicateur.
4: Ouais, je voulais seulement te dire qu'il pouvait y avoir des héritages mystères.
0: Manu.
2: Non, je voulais te parler du nouveau jeu de TF1, du jeu de l'été là. Mmh. Où Je sais plus comment ça s'appelle.
0: Comment gagner des millions.
3: Demande à Fildar.
4: Tu peux m'en parler, Phil? Bon, un jeu très simple qu'on a racheté un peu cher. Bon, on est d'accord, mais bon, je pense que ça a bien cartonné. On va s'en foutre plein les fouilles.
0: Non, okay. Mais de toute manière, le jeu, c'est simple. C'est, tu dois répondre à des questions et si tu fais un parcours sans faute, à la fin, tu gagnes le million, c'est tout.
6: Tu vas jamais gagner, alors.
0: Mais de toute manière, c'est sur sélection parce que là, ils font des sélections au mois de juillet.
2: C'est truqué.
0: Va te faire enculer toi-même des incotes.
5: Ah non, c'est pas moi.
0: Bonne nuit.
3: Dis-lui à jeudi.
6: C'est chiant, tu pourras.
0: Ah, bonne nuit, celui-là. À jeudi, hein, des
4: incotes. À jeudi, prends ton sac, hein.
0: À jeudi, on refait un débat, jeudi.
4: Prends ton sac à dos, on va dans les Alpes.
0: Amanda Délire.
6: T'as répondu?
0: Ça y est, tout le monde. Madame de Fontenay, t'as
6: répondu. J'ai déjà répondu.
0: Monsieur Mazur, pareil. Bon, bah. Bah
4: justement, je voulais. Par rapport, on dit comment.
0: Ouais, Manu.
2: J'ai un auditeur, hein. Bon. Si vous voulez, ça vous fait plaisir, un 4PM.
3: Ouais,
2: bon, on se faire kiffer.
3: T'en as pas un milliard.
2: Ok, attention.
4: Bon, bah.
2: On accueille Steve O'Steez.
10: Bonjour, c'est Eddie Mitchell.
11: Bonsoir, Manu.
0: Bonsoir.
6: Salut Steve,
12: bonsoir.
0: T'appelles d'où?
11: Moi, j'appelle de Paris.
0: 101.9. Eh, vous pouvez pas essayer de me trouver des gens de province?
2: Non, mais c'est pas ça. C'est que regarde, la jet set, c'est le showbiz. Et le showbiz, tu vois, c'est pas
0: non. Non, on a rien à foutre.
2: Attends, c'est la jet set. C'est les paillettes, la coke, le strass, le
4: maillard. Il n'y a pas que ça, écoutez.
11: Le sec.
10: Oui, c'est moi.
0: On s'en fout, hein, que ce soit le film qui est sorti sur Paris, mais il faut prendre un peu des gens de province.
2: Pas du film,
0: parce qu'à l'heure actuelle, on a qu'Amanda Délire qui est de Tours, sinon on n'a aucune personne de province.
6: Justement.
11: C'est pas grave.
3: C'est la jet set.
0: Quoi, qu'est-ce qu'il a, lui?
4: Gérard, je vais te demander par rapport au millionnaire, tout à l'heure, à ta question. Est-ce que si toi on est héritier de millionnaire, il faut payer pour avoir la fortune?
6: Ouais.
0: Comment ça?
4: Bah, est-ce qu'il faut payer des droits pour avoir l'héritage quand c'est beaucoup d'argent?
0: Non.
4: T'es sûr?
6: Non. C'est sûr, parce que moi j'ai entendu dire ça. Hein. Des droits de succession, Gérard, ça te dit rien?
4: Bah non.
0: quand tu touches un héritage, il n'y a pas des droits derrière.
4: Hein. Là, lui, il a des droits de suspicion, mais.
0: Bon, enfin bref.
3: Gérard?
0: Oui.
3: Sur l'IRC, il y a une très bonne question de Snake.
4: Décidément,
3: c'est que des très bonnes questions, je te jure. Snake, il voulait savoir combien il y a de zéros dans un milliard.
6: Oh,
2: bravo Snake.
0: Voilà, il y a la. Attends, faut que j'y répondrai tout à l'heure, faut que je voie.
3: Tu as compté sur tes doigts.
0: Non, faut que je
4: le prépare. Si tu veux, j'ai un disque de 7 minutes. Star Wars.
0: Non, mais c'est bon. Quatrième question avant la pause.
3: Tu réponds.
4: J'ai un Led Z de 10 minutes, si tu veux.
3: Ok.
0: Alors, pensez-vous qu'il y aura de la jet set dans les années à venir? Et tu m'envoies le disque, Manu.
13: Oh là. À jet set.
11: On est beau, mais on danse quand même.
0: Et là, on va s'écouter.
4: Attends, tu peux répéter juste avant la question, parce que je crois que même moi, je ne l'ai pas écouté. Donc...
0: C'est la carte. Pensez-vous qu'il y aura la jet set dans les années à venir? Et on se retrouve après au 0803-08-5000. Vous pouvez toujours nous appeler, lire www.funradio, et vous cliquez, et je veux 10 000 personnes. Et on est combien dans la pub, Rigo, s'il te plaît?
3: On est 7047.
0: 7047 et on va s'écouter Joe Bassin avec les petits, avec les petits câlins. Et on se retrouve tout de suite après pour la suite du débat. A tout de suite.
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4: Ouais, c'était celui-là que je devais faire.
0: Et donc voilà, donc on se retrouve pour la suite du débat donc milliardaire et Jet Set. Donc c'était Joe Bassin avec les petits P câlins. Donc voilà. Là-bas. Alors pour ça, pour répondre à la question. L'IRC, il faut exactement 8 zéros.
4: C'était quoi la question?
0: Truc
3: C'était combien de zéros dans un milliard?
0: 8.
4: Ah oui.
0: 8. Voilà, donc on récupère Steve de Paris 101.9.
4: Tu parles en ancien franc là.
0: Bon, ça y est, on a compris. Steve, 101.9, donc de Paris.
11: Bonsoir à tous.
0: Amanda Délire de Tours, 102.8.
6: Oui, bonsoir.
0: Madame de Fontenay sur Paris 101.9. Et Monsieur Mazur, Paris 101.9.
11: Absolument.
0: Donc la question, vous l'avez entendue.
11: Tout à fait.
0: Donc Steve, alors.
11: Alors, c'est sur la Jet Set en l'an 2000, c'est ça?
0: Pensez-vous qu'il y aura la Jet Set dans les années à venir? Pas spécialement sur l'an 2000, hein.
4: Mais elle existe déjà.
11: Moi, je pense que ça va aller en s'empirant. Hein. Je pense qu'ils seront encore plus défoncés.
0: Ouais.
11: Je pense qu'ils seront encore plus obsédés sexuels, tout ça. Bon, moi je parle de ça, je suis pauvre, tu vois. Donc je fais mes petites fêtes à moi, mais moi ça me paraît terrifiant leur fête là, non?
0: Bah, oh, l'acteur. Hey, tu parles correctement ou sinon je te dis au revoir?
11: Mais non, mais je parle comme je parle. Je veux dire, non, mais ces fêtes là avec toute cette coco, toute cette drogue, toute ce. Tout,
0: mais pas dans le film. Ça a été le voir le film?
11: Ah, bah,
0: on parle pas du film, hein?
11: Ah, non, mais en règle générale.
0: C'est fini là?
10: Oui, c'est moi.
0: Oh! Eh merde! Putain, mais qui c'est qui répare les micros là ici?
11: C'est pas grave,
4: c'est Lalan.
11: Lalan, il est torché.
0: Mais dis donc, c'est quoi encore ce micro de merde?
11: Non, mais Gérard, moi je te posais une question, je voulais.
0: Mais c'est quoi là ce bordel?
11: Mais qu'est-ce que t'en penses, toi, de cet
0: enfant? Bon, attendez, attendez les auditeurs là.
12: Ouais, on attend, ouais.
11: Qu'est-ce que t'en penses, toi?
4: Gérard, il a un problème de micro, donc il est en train de réparer, comme d'hab.
15: Mais arrêtez de mettre toujours la musique aussi.
4: Mais Gérard, si tu le branches là, ton micro, faut que tu changes de boîtier, t'es au courant?
12: Couillon.
4: Je vais pas t'apprendre la vie.
11: Il y a trop de groove.
4: Voilà. Alors?
0: Ouais, là ça va déjà mieux.
4: Ah ouais, bah.
0: Enfin, bref.
3: Gérard.
0: Toi, je te signale, t'arrêtes avec ta musique maintenant, sinon tu vires.
4: Non, on parle
0: d'accord
4: du film.
0: Non, mais moi je te préviens, c'est pas parce que c'est la dernière de l'année, c'est le dernier débat de l'année que tu vas foutre ta merde. Mmh. Ou sinon tu vas virer avant, toi. Mmh. Avant tes vacances, tu vas voir.
4: Ouais.
0: Gérard. Ok, c'est la dernière fois que je te le dis. Ouais, Rigo.
3: Sur IRC, il y a Jet Sex, il voulait savoir si on peut devenir milliardaire quand on a que 1,36 francs sur son compte.
4: Ouais, je sais pas.
0: J'y répondrai pas parce que ça, c'est de la faute à Pildar, c'est Pildar qui a été balancé ce que j'avais sur mon compte. Donc j'y répondrai pas.
4: Jeu de mots.
0: Voilà. Bon, t'arrêtes, oh! Allez, hop, dehors! Dégage!
4: Ah, j'arrête, allez.
0: Dégage!
4: Allez, c'est bon.
3: Bah ouais.
0: Amanda Délire.
16: Oui. Bah oui, je pense pareil que le phénomène va devenir de plus en plus important et que bientôt, en fait, la jet set, ça va être ouvert à tout le monde. Et ce qui fait que dans 10 ans, il va y avoir de la Kaira, tout ça, donc c'est pas la peine, quoi.
12: Ah, je suis pas d'accord.
0: Dans les studios, là, de l'autre côté, ça vous empêcherait d'arrêter un petit peu, s'il vous plaît, merci.
16: T'as écouté ce que je t'ai dit?
0: Ouais, non, pas tout à fait, non.
16: Non, t'écoutes pas quand on te parle.
0: Ben non, parce qu'à côté, ils sont en train de faire du boucan, ils n'entendent pas.
16: Concentre-toi sur ce qu'on te raconte, et au moins la politesse de nous écouter.
0: Oh, ouais, Amanda Lear, je t'emmerde, au revoir.
11: Oh là là, trop de
0: vulgarité. Allez, hop, au revoir.
4: Connasse.
0: Allez, hop, celle-là, va pas me casser les
11: caca.
4: J'avais tout prévu, j'avais un auditeur d'avance.
17: Bien vu.
0: Alors,
4: Poussy contre les vampires, bonsoir.
18: Oula.
0: Pildar, dégage!
18: Bonsoir, Gérard.
0: T'appelles d'où?
18: J'appelle de Brest.
0: Comment il s'appelle? Fréquence
18: 104.2.
0: Oh, l'impro.
11: Comment il s'appelle ton mec?
18: T'as vu l'impro? C'est un truc de ouf.
0: Steve, tu fermes ta gueule ou sinon tu dégages aussi?
3: Pousse Angel.
11: Ah, c'est Angel avec son sourcil.
3: Pousse Angel.
0: Steve, tu fermes ta gueule ou tu dégages?
11: Très bien.
4: Bon, on revient.
0: Merci. Alors, madame de Fontenay.
19: Ouais, alors écoute, moi la jet set, je pense que c'est quand même très très fermé. D'ailleurs, on a prévu pour les années à venir avec mon pote Eddie Barclay, je sais pas, tu connais. On a prévu des super.
0: Bon, et madame de Fontenay.
4: Pas de marque.
0: Un conseil que je vous donne, vous répondez à la question correctement.
19: Je réponds à la question, justement, je te dis, la jet set va se développer énormément. On a prévu des super soirées.
0: Ouais, avec qui?
19: Gang Bang.
0: Là, la bonne nuit, allez hop,
11: c'est pas grave, laisse-la, elle m'intéresse.
0: Renvoie-le au standard,
4: très bien.
0: Hop, Steve va rejoindre.
4: Non, il est bien.
11: Non,
4: Steve.
11: Non, moi je suis bien.
4: Gérard, je vais te poser la question, mais tu te dis là, quand est-ce que va continuer ou se développer la Jet Set, mais elle existe déjà, non?
0: Non, mais pensez-vous qu'il y aura la Jet Set dans les années à venir.
4: Et mais ça fait combien de temps qu'elle existe?
0: Oh, j'en sais rien. monsieur Lazur.
20: Oui, monsieur Gérard.
0: Qu'est-ce que vous venez de dire? J'ai pas trop compris là.
20: Pardon?
0: J'ai cru entendre quelque chose.
20: Ah, écoutez, je ne vois pas de quoi vous parler.
0: J'espère pour vous, parce que sinon vous allez dégager.
20: Non, des auditeurs mystères. Je m'apprêtais à répondre à votre question.
0: On va accueillir un auditeur, vous répondrez après.
4: Exactement, tout compris, beau gosse. Eddie Clébard, bonsoir.
21: Beau gosse, c'est vite dire. Oui, bonsoir.
0: Manu,
21: bonsoir,
0: ça te dérangerait pas de me mettre un peu de nana que des mecs, là?
4: Tu les vires toutes.
11: Les cochons, elles sont chaudes et tu les vires.
4: Tu les vires toutes.
0: Toi, Steve, tu vas fermer ta gueule, parce que ça fait déjà deux fois que je t'avertis. Alors fais gaffe à la troisième, tu risques d'aller dehors.
3: Gérard, pour calmer le débat, tu fais une très bonne suggestion de Yankee sur l'IRC. Il voulait savoir comment ça se passait pour les morts. Tu vois, les poètes ou les peintres qui étaient pas riches et qui sont devenus par la suite milliardaires. Est-ce qu'ils rentrent dans la jet set?
0: Bah en principe, oui, je pense. Hein.
3: Mm-hmm.
0: C'est qui l'auditeur?
4: C'est ça tes pauvres réponses, putain, mais fais
0: chier. Il appelle d'où?
4: De quoi? Qu'est-ce qui se passe?
0: Il appelle d'où?
4: J'ai des mots.
11: Bien évidemment. Même pas un anagramme.
0: Fildar, tu arrêtes s'il te plaît.
4: Mais quoi, on peut rigoler quoi.
0: T'appelles d'où, Eddie?
21: J'appelle de Saint-Tropez 117.7.
4: Et sois bon.
21: Bonsoir.
0: Bon, et qui c'est qui s'amuse avec la musique là?
21: je peux le produire. Hein.
0: Ouais, ben moi je te dis, je vous dis d'arrêter. Bon, monsieur Mazur, vous répondez maintenant.
20: Eh bien, écoutez, je pense que bien entendu, la Jet Set est appelée à se reproduire tout au long de ces futures années. Et je dirais moi-même, en faisant, n'est-ce pas, quelque peu partie, je dirais, eh bien, tant mieux, cela nous promet beaucoup plus de putes et de cocaïne, n'est-ce pas?
0: Bon, alors, monsieur Mazur, j'ai déjà dit tout à l'heure qu'on parlait pas de ça, je vous dis bonne nuit.
20: Attendez,
0: bonne nuit, allez, il était pas Bonne nuit, monsieur Mazur. Monsieur Mazur, au revoir. Manu, tu dis à monsieur. Non, au revoir.
20: N'est-ce pas, je pense.
0: Manu, tu lui dis au revoir. Tu lui dis au revoir.
2: Écoute, coup de
0: cul. Tu lui dis au revoir.
20: Dans lequel chaque pensée.
4: Manu, il faut le mettre.
0: Bon, alors,
4: ça ira.
0: C'est terminé, tu le sacs. Terminé pour lui.
4: Gérard raye un nom.
0: Alors.
20: Aussi, je me demande bien.
0: Oh, Manu bien. Manu,
2: il revient.
0: Tu le sacs.
20: La Jet Set.
4: Oui, Manu.
0: Fais gaffe, hein, parce que c'est le portable que tu te prends dans ta gueule.
4: Ouais.
2: C'est vrai, vraiment trop.
0: Espèce
2: con.
0: De gros con, va.
4: Allez, on va revenir au débat sérieusement.
2: Petit Nokia, là, le
0: Poussy, Poussy, là.
4: Mesure, enculé.
0: Poussy.
1: Ouais, Poussy contre les vampires.
0: Bah, oh, si je veux,
4: il
0: je
4: est
0: dirais.
4: Un portable.
0: Eh, c'est quoi, t'as, c'est un portable ou un sans-pile?
1: Ni l'un ni l'autre, un téléphone fibre.
0: Ouais, bah, on t'entend mal, alors tu parles comme il faut devant ton combiné.
1: Très bien. Donc, bah, je pense que dans les années à venir, effectivement, il y aura de la Jet Set.
0: D'accord, ah, enfin quand même.
1: Hey. Que, ces gens, n'est-ce pas, font partie.
0: J'arrive pas. Manu, c'est la dernière fois que je te dis de le virer.
1: Mais non, mais Gérard,
20: bug.
1: Monsieur Mazur a raison. La règle d'or de la Jet Set, c'est vive les putes, vive la coke.
0: Poussy, pareil, au revoir. Poussy, au revoir.
20: Je suis d'accord avec toi, GG.
0: Poussy, au revoir, allez hop.
2: Ça y est, il est parti, j'avais prévu. J'ai Laurent Boyer, bonsoir.
4: Oh, génial.
17: Ouais, salut.
22: Bonsoir Laurent.
17: Ouais, salut, j'appelle de Paris.
2: Je sens un peu. Là, c'est vrai, hein, franchement.
17: Tout le monde.
22: J'adore tes
0: salut. Filles. Alors Steve, t'as répondu
4: avant bon, Gérard, j'aimerais qu'on réponde à la question que je t'ai posée tout à l'heure.
2: C'est vrai.
4: La Jet Set, elle existe depuis combien de temps?
0: Mais j'en sais rien que je te dis.
4: T'as pas une définition? Qu'est-ce que ça veut dire la Jet Set? Qu'est-ce que ça veut dire?
0: Mais de manière, la question elle est pas là. D'où vient le mot de la Jet Set? On n'en est pas encore là. Non, qu'est-ce que tu as plus vite que la charrue, toi?
4: Mais attends, on va pas parler d'un truc dont on connaît pas.
0: Mais pour l'instant, la réponse elle est là. D'où vient le mot Jet Set? Tu vas pas me casser les couilles, à sorcier, toi. Merde.
4: Mais c'est quoi si on sait pas qu'est-ce qu'on réponde?
0: Mais pour l'instant, la définition c'est moi qui l'ai. On la donne tout à l'heure à la question 11. Ok,
4: c'est un peu tard.
0: Bon,
3: Gérard, comme tu veux pas donner la définition de la Jet Set, il y a Tite Poil, alors il te demande des noms célèbres de la Jet Set pour donner des exemples.
0: Ceux qui ont tourné le film, on a dit qu'on parlait pas du film.
4: Mais non, mais des vrais Jet Set, ça existe la Jet Set.
0: C'est quoi? T'en sais rien, moi non plus.
4: Mais alors, si,
3: t'as la réponse là.
0: Non, mais ça, c'est pour tout à l'heure la question.
4: Putain,
0: c'est d'où.
4: Donne des indices.
0: À votre avis, d'où vient le mot Jet Set, c'est tout. J'ai la réponse et je dirai pas d'où. C'est tout. Bon, tu arrêtes avec ça, s'il te plaît, toi, maintenant. Sinon, tu vas dégager.
22: C'est parce que t'as vu Jet Set. Putain, t'aurais vu Gladiator, on aurait fait un débat sur les tarlouses.
0: Steve, tu fermes un peu ta gueule, t'as déjà répondu.
2: Sur les gitans.
0: Eddie.
23: Sois bon. Bah écoute, moi je pense qu'on est juste au début de la Jet Set, hein, ça vient de commencer. Je pense que dans les années à venir, il y aura plein de Jet Setters, à mon avis. Et ouais, non, l'hégémonie de la Jet Set, c'est pour bientôt, méfiez-vous, quoi, hein, moi. C'est ce que j'ai à vous dire, hein. Moi je sais que déjà ils prévoient de doubler le festival de Cannes. Faire deux fois par an.
0: Ouais.
17: Oh là là.
23: Et déjà ça à mon avis c'est un signe.
0: Attends, de quoi de faire le festival de Cannes deux fois par an?
23: Ouais.
0: T'as vu jouer ça où toi
23: dans
4: Spirou?
0: T'as vu jouer ça où? T'as entendu ça où?
23: Non, moi j'ai dit voilà, c'est tout.
0: Toi tu fermes ta gueule avec dans ton cul parce que moi je t'emmerde, espèce de connard.
23: Qui c'est qui dit ça? C'est pas bien, là.
0: Toi, Fildar, tu as morflé.
4: C'est pas moi, Michel.
0: Tu as morflé, Fildar. Laurent. Non, Eddie, là, bon, t'as entendu ça où, là, cette histoire de Cannes?
23: Je l'ai dit dans Voilà.
0: Ah, dans Voilà.
23: Ouais, parce que je lis un peu la culture française.
0: Non, mais moi, c'est bizarre parce que pour l'instant, ça n'a jamais été dit. Hein. Alors, je crois que t'as des fausses informations.
23: Écrit, mais faudrait savoir.
0: T'as des fausses informations.
23: Déchiffrer les symboles.
0: T'as des fausses informations.
4: Attention, Gérard.
0: Merci.
20: Gérard,
0: ta gueule, toi, connard.
4: Gérard. Excuse-moi, je voulais te demander, on sait pas ce que c'est un Jet Set, donc un Jet Setter c'est quoi? C'est un mec qui...
20: Jet Set.
4: Qui boit trop de Jet 27 et qui doit aller dans les Alpes se redorer les poumons.
0: Voilà, t'as tout compris. Voilà, c'est tout. Bon, Laurent.
17: Ouais, Laurent Boyer. Bah j'espère qu'il y en aura encore beaucoup, hein, des fêtes Jet 27.
0: Enfin, Jet Set.
17: Ouais, non, parce que bon, j'ai encore plein de copains à faire, parce que bon, faut que je me fasse de la thune pour être millionnaire en faisant des émissions, quoi.
4: Mm-hmm. Intéressant.
0: C'est vachement intéressant ton.
4: Non mais c'est vrai. Attends,
0: réponse, hein.
4: Laurent Boyer, il se fait de la thune en parlant des mecs qui en ont déjà.
5: Ouais. Si tu veux, je mets des. Moi,
4: excuse-moi, ça.
0: Qui c'est qui a coupé?
4: Oui, ça a coupé.
0: Steve.
22: Non, je suis là.
0: Là, ça y dit. Alors non.
23: Je suis là.
0: Qui c'est qui a coupé?
2: Je sais pas.
0: Tu voulais pas me donner un auditeur et c'est peut-être lui qui a raccroché alors.
2: Non, j'ai rien là pour l'instant.
0: Ah bon? NK, faut y aller, faut essayer de m'en trouver là.
2: J'ai le bon nom.
0: Faut chercher là.
7: Dégage. Allô, t'as vu comment il balance?
0: Non, mais je m'en fous moi.
7: Regarde ma fiche.
0: Eh ouais, non, mais.
7: Regarde ma petite fiche.
0: Non, mais moi, Et alors.
7: C'est pas de ma faute si les gens sont super bavards et qu'on.
0: Non, mais moi, je veux pas le savoir. Mais de toute manière, tu rappelles un auditeur et c'est tout. Tu demandes à Manu.
2: J'ai quelqu'un. C'est qui? On a Vladimir Poustine.
23: De retour. Vladimir.
0: T'appelles d'où?
23: Bonsoir, j'appelle de Russie.
4: Putain, mais rachète ton téléphone, Vladimir.
0: Oh, mais Manu, tu me le récupères à l'antenne, tu me le réveilles.
4: Il pue son téléphone, Vladimir.
0: Mais là, son téléphone, il est pourri.
2: Mais écoute-le 30 secondes, mais
0: il est pourri, son téléphone.
2: T'as une voix de merde et pourtant tu fais 3 heures de
0: débat. Mais moi, je t'emmerde.
23: Non, mais il a raison un peu là-dessus, c'est vrai que t'as une voix de merde, Gérard.
0: Bon, alors tu dégages, Steve, au revoir.
3: C'est le réseau.
0: Allez,
22: descends à la cabine.
0: Hop, Steve, au revoir.
2: Mais c'est pas Steve.
0: Steve, je veux pas le savoir, au revoir. Je veux pas d'avance savoir, allez hop.
22: J'ai rien fait moi.
2: Je comprends rien, Gégé.
7: Mais c'est pas Steve.
0: Alors c'est qui?
2: C'est Vladimir.
0: Ah bah alors tu le vires. Et puis c'est tout, vous me faites chier là au standard, vous faites du boulot de merde encore.
23: C'est Brice
0: Blotio. Je t'avais prévenu, Anka, hein.
4: Ouais. C'est ta chance.
0: Lors de la nuit de marathon, je t'avais prévenu qu'il fallait bosser et prendre des auditeurs. Hein.
7: Je bosse. Hein.
0: Ouais, bah pour l'instant.
7: Mais c'est pas de ma faute, il marche pas ce standard de toute façon.
0: Ouais, il marche pas.
7: Ça marche pas, et ça marche une fois sur 15 000.
23: En plus,
0: quoi, ça recommence encore.
7: Mais ouais, c'est. Ouais.
4: Non, il dit des bêtises.
0: Mais ça m'étonnerait. Quoi, ça. Quoi? Attends, y'a personne, tu rigoles là?
4: Il fout notre gueule ou quoi là? Oh.
0: Bah tu prends personne, ça clignote, c'est quoi là ce bordel là?
23: C'est Ignace, va.
0: Ouais, bah va falloir qu'elle bosse un peu plus, elle.
23: C'est quoi en plus, Gégé, elle est désagréable au standard, NK, en plus.
5: Ouais, c'est limite, hein.
23: Ouais, c'est limite,
7: franchement. Et bah voilà, c'est quand même une preuve que tu vois. Hein,
0: ah bah tu vois, c'est
7: que les... ils sont à l'antenne.
0: En plus, c'est les auditeurs qui te le disent.
4: Elle insulte,
0: pas. Qui c'est qui a pas. Ouais, Manu.
2: On va accueillir un nouvel auditeur, on accueille Étienne Daha.
8: Salut, c'est Étienne Daha.
0: T'appelles d'où, Étienne?
8: J'appelle de Rennes.
0: La fréquence?
8: 95.8.
0: Eh, tu peux parler un tout petit peu plus fort devant ton micro?
8: J'arrête pas. Enfin, j'ai une voix qui passe super mal, on me dit.
0: Attends, t'as un téléphone fixe ou...
8: Ah, je suis sur un téléphone fixe, on a que ça à Rennes.
0: Oh là là là.
8: J'ai eu le même problème, une fois je suis parti en week-end à Rome.
23: Ouais.
8: Et ça passait super mal.
0: Bon, la fréquence de Rennes?
8: De Rome?
0: De Rennes!
8: Ah, pardon, je te l'ai dit, 95.8.
0: Oh là!
4: T'es tatoué ou pas?
23: Ouais, ton épaule est tatouée, ouais.
0: Alors, t'as.
3: Gérard,
0: oui.
3: Pour continuer dans la lancée, sache qu'on a un petit peu perdu sur l'IRC, on n'est plus que 5237.
23: Comme Sandy. Non, elle a rien perdu.
3: Ah merde. En fait, c'est pas
0: ça. Alors, au hasard, Steve, au revoir!
22: Non!
0: Au terminé, tranquille. Comme ça, Sandy, à ton merde. Allez hop, terminé pour Steve. Ça m'aurait étonné.
3: Parti. Les gens, ils s'en vont parce que, en partant, ils disent que c'est inadmissible que t'aies pas la définition de jet set, donc il faudrait la trouver.
0: Bah, je l'ai, mais pour l'instant.
4: Mais là, merde!
0: Mais merde, c'est la question.
4: Tu la diras tout à l'heure. C'est pas grave.
0: Alors la jet set définition, comme ça ils vont pas me casser les couilles sur l'internet. Et puis Fildar il va fermer un peu sa gueule, il va faire son boulot correctement.
3: Tu crois?
0: Alors Elite con...
4: Coca-Cola.
0: Ta gueule. Comme ça tu comprendras tout de suite. Elite cosmopolite. Faisant fil du temps mais obsédé par l'argent. Mode de transport jet privé. Voilà.
23: Attends, tu peux traduire en non-alcoolique s'il te plaît?
0: Alors toi tu vas te faire enculer le Eddie,
4: doucement,
0: et je te dis au revoir.
4: Doucement.
23: Parce que j'ai rien compris là.
0: Ouais, bah t'as rien compris. Bah moi je te dis au revoir. Comme ça tu t'auras tout compris ce que ça voudra dire.
9: Sponsorisé
0: au revoir.
9: Les camions Balbo.
0: Fildar, tu arrêtes avec ça parce que ça m'énerve. D'accord.
4: C'est les sponsors.
0: Alors, avez-vous déjà
3: une petite question quand même, vite fait, au passage, de Kérosène, le meilleur pote de Manu. Est-ce qu'il est vrai que quand on est milliardaire, il est illégal de travailler?
4: Très bonne question.
0: Oh, pas obligatoirement. Pas obligatoirement, il peut travailler s'il a envie de travailler, le mec.
4: Et je crois que les mecs qui ont de l'argent, ils doivent payer pour travailler.
3: Ah,
0: pas forcément.
3: Bah si, pour créer des emplois.
0: Bah ça, c'est eux qui voient. Hein. S'ils veulent acheter des entreprises et créer des emplois, c'est leur problème. Mm-hmm. Ça, c'est sûr.
4: C'est un problème qui est quand même important. Ça pourrait aider des gens.
0: Ouais, mais ça pourrait aider du monde, mais ça dépend aussi de la personne si elle veut en prendre des gens. Ça, c'est là qu'est le problème.
2: Ouais, peut-être qu'il y a des gens qui veulent pas aider.
0: Voilà. T'en as beaucoup, t'en as certains qui veulent pas le faire. Hein. Ça, c'est peut-être aussi leur problème. Ouais, ouais. Manu, on a deux autres personnes, non?
2: Ouais, ouais.
0: Alors vas-y.
4: Bah, en attendant, oui, mais non, on va préparer deux petits sondages sur la Jet Set quand on est dedans là.
2: Ah oui, donc on accueille les gens, on accueille Guy Bedeau et Gladiator, bonsoir.
6: Oui, alors moi c'est Guy Bedeau, c'est La Rochelle 94.5.
0: D'accord. Et
9: Oui, bonsoir, c'est Gladiator, j'ai pas de fréquence.
0: Rien.
9: Je m'appelle Maximus, mais je veux pas que ça se sache.
0: Ta fréquence.
9: J'ai pas de fréquence.
0: T'appelles d'où?
9: Je veux pas que ça se sache.
0: Alors tu dégages. Allez.
9: J'ai un masque.
0: Hop, terminé. Terminé, au revoir.
9: Ta question avant que je te coupe la tête, l'alcoolique.
0: Va te faire enculer, dégage.
9: Avec mon épée.
0: Voilà, merci. Alors, avez-vous déjà été dans la, Jet Set? Alors 50. Putain, mais c'est quoi ces micros de merde là?
4: Eh, hey, mais c'est le son, tu sais.
0: Putain, je suis à. Ah. Non, c'est pire.
4: Non, je suis à fond. Là, je peux rien faire de plus. Je suis à fond.
0: Oh, mais attends, tu t'amuses?
4: Non, je te jure que non.
0: Alors, ça, avez-vous déjà été dans... Oh, tu as attaqué double sang.
4: C'est Rigaud. Mais c'est Rigaud. Mais arrête, c'est Rigaud, regarde.
0: C'est pas Rigaud.
3: Mais non, c'est pas moi.
0: Fais gaffe, parce que tout à l'heure, tu vas te le prendre dans ta gueule, là.
4: Oui.
3: En plus, si.
4: En plus, c'est pas à 20 grammes.
3: Tokyo Wall Kit CRS.
0: Avez-vous déjà été dans la Jet Set? Alors, 59% des gens répondent qu'ils ont déjà essayé, mais avec Vaseline. Ça, c'est pas. La Jet Set, c'est pas dans le cul, hein, qu'on parle. Enfin, bref. 40% répondent qu'ils ne boivent pas de Jet 27. Ça sert à rien, je vois pas non plus le truc avec le film.
4: Là, ils ont dû confondre.
0: Mmh, ouais, je pense. 20% des gens disent que oui, en cassant un carreau, bah pourquoi pas.
4: Mais ils sont rentrés dans la
0: Jet Set. 11% disent qu'ils sont déjà allés à la bourboule, mais pas à la Jet Set. Ok.
2: La bourboule.
0: Bah, c'est ce que j'ai dit, la bourboule. Ouais, Manu.
2: Pareil que t'aimes bien, bourboule. Pas.
0: Manu, oui.
2: On accueille.
4: Oui, t'entends, bourre des boules.
2: Ouais, c'est ce que je voulais dire en fait. Jeu de mots.
4: me tente pas, toi. Hein.
2: On accueille Poussy Mitchell, bonsoir.
4: Mais attends, il y en a un autre, non?
2: Ah bon, pardon. Ah bon. Moi j'accueille, hein,
4: salut,
2: j'accueille.
4: Salut Poussy, salut.
13: Bonjour, c'est Eddie Mitchell.
0: Hey, Jarret.
13: Bonjour, c'est Poussy Mitchell.
0: Je crois que j'ai. Oh! Eh! Hey, ouais. Je l'avais déjà viré, lui!
2: Non,
4: c'était Poustine.
2: T'as eu. Ouais, Poustine, Pousnareff.
0: Non!
2: T'as eu Poussy contre les vampires. Mais c'est pas la même chose.
3: T'as eu Poustine.
4: C'est Poussy Mitchell.
0: T'appelles d'où?
13: C'est Poussy Mitchell.
0: T'appelles d'où?
13: J'appelle de Paris.
4: Oh, mais arrête, Paris.
0: Putain, mais arrêtez avec Paris.
4: Arrêtez avec Paris, merde, y'a pas que Paris.
0: Putain, ça commence à me prendre la tête, là.
3: Bon, Gérard, maintenant que t'as donné la définition de.
0: Oh, ta gueule un peu, la Poussy!
3: Maintenant que tu as donné la définition de la Jet Set, il y a Yankee qui voulait savoir où est-ce qu'on peut trouver la Jet Set.
0: Oh putain, mais il me casse les couilles lui. On peut pas la trouver la Jet Set, qu'est-ce qu'il me fait chier celui-là.
3: C'est comme la matrice un peu, non?
0: Oh,
6: ouais, exactement.
0: Voilà.
3: Je l'ai vu hier.
0: Mm-hmm. Oh, putain. Oh, ouais, ça. Bon.
4: J'ai un zone 6 à 50.
0: Alors, question. Un milliardaire peut-il posséder une femme de ménage? Le Poussy. Poussy.
3: Elle cartonne celle-là.
13: Ouais, carrément.
0: Hé, t'as un téléphone comment là?
13: Bah attends,
0: t'es avec quoi comme téléphone?
13: Mais non, c'est un téléphone de Jet Set.
0: Je te demande, c'est quoi comme téléphone?
13: C'est un téléphone filaire.
0: Putain, mais il est borné ou quoi?
2: C'est un téléphone filaire.
0: Il est, c'est un Pix?
2: Ouais.
0: Parce qu'il est pourri.
14: Tu vas pas me casser les couilles longtemps, quoi.
0: Alors. Bon, alors, Poussy, tu réponds?
13: Ouais, alors, bah ouais, quand t'es milliardaire, tu peux te payer une femme de ménage, c'est sûr. Puisque tu es milliardaire, donc tu as des milliards. Donc, une femme de ménage, en général, c'est pas très cher. Enfin, quand même.
0: N'importe quoi.
2: Est-ce que justement, quand...
0: Oh, s'il vous plaît, on se calme.
2: Quand t'es plus riche, est-ce que tu la payes plus cher?
13: Ah, ça dépend la qualité de la femme de ménage.
6: Ah oui, ça c'est sûr, oui. Chercher chaud.
4: Mais t'as pas besoin de femme de ménage quand t'es milliardaire.
0: Bah ouais, en principe, non. Hein.
4: T'aurais pas d'argent avec la ménage.
13: Quand t'es milliardaire, tu peux nettoyer tout seul.
0: Ouais. Laurent.
24: J'ai appris les mégots chapeaux.
0: Laurent.
24: Oui. Moi je le conseille, hein, franchement, faut être con pour être milliardaire et faire le ménage soi-même. Moi j'en ai une, je la paye décemment, elle gagne
0: 3 000
24: francs par mois.
4: C'est Alice.
0: Oh, voilà, attends, et qui c'est qui s'amuse avec son téléphone? Eh, Poussy, t'arrêtes, ou Étienne et Guy, vous arrêtez là avec les de bouger votre téléphone.
4: Poussy, Étienne et Guy. C'est bon ça.
0: Eh, hey, j'ai parlé là, je voudrais bien qu'on réponde.
24: Ouais, on arrête.
0: Merci.
13: Ouais, j'arrête.
0: Oh putain, l'autre, la voix de Tantous, celui-là, je t'explique pas. Enfin, donc toi, Laurent, tu me disais que tu en avais déjà une et que tu l'as payée assez cher, c'est ça?
24: Ah oui, je la paye plutôt cher, oui, moi je trouve. Hein, elle gagne 3000 balles par mois, sans frais, sans rien. Parce que bon, on
4: peut pas exagérer,
24: quoi.
4: Au black,
24: moi, tu l'as payée. Elle est déclarée. Parce que je gagne de la thune sur elle est handicapée mentale. Donc,
0: t'en oui, profites pour sur les handicapés, je vais te dire au revoir.
24: Ben non, pourquoi? C'est vachement.
0: Je te dis au revoir. Au revoir.
2: Ça y est, ça y est, ça y est, ça y est, parti.
0: Laurent, Manu. Manu,
4: oui.
0: Tu lui dis au revoir. Si vous,
2: ça y est, elle est partie.
0: Étienne.
10: Ouais.
0: Bon, tu réponds.
10: Attends, il y en a un qui connaît, c'est super cool.
0: Eh, hey, il y en a un qui connaît que je te demande, tu réponds la question et tu fermes ta gueule maintenant. Je te prendrai
10: nu. À Rennes, si tu veux, il y a énormément de milliardaires qui ont énormément de femmes de chambre, de domestiques.
0: Des femmes de ménage, espèce d'andouille.
10: Bah oui, c'est la même chose.
0: Ouais, d'accord, si tu veux. Oh, j'ai envie. Hey, tu peux pas parler encore un petit peu moins fort, comme ça j'entends rien encore.
10: Ah bah écoute, je suis désolé, on a tous la
0: voix. Tu parles plus fort, c'est pas quand même pas compliqué ce que je te demande.
10: Gérard, j'ai eu un accident.
0: Ouais, t'as eu un accident de la langue.
10: Mais ouais.
0: Ouais, bah ça, je veux dire une chose, tu commences à me les gonfler, hein.
10: Il y a deux ans, je suis tombé pour la France et puis je me suis.
0: Bon, alors Étienne, au revoir. Comme ça, tu iras tomber à Rennes. Bah, tu iras tomber à Rennes, allez, bonne nuit.
10: Pour la France, il y a deux ans.
0: Ouais, bah c'est bon, allez. Manu, tu lui dis au revoir et puis c'est tout.
10: Et pour
0: tu me le coupes, lui. Tu le coupes.
4: Anka, coupe-le.
0: Anka, tu le coupes, tu demandes, tu regardes sur la fiche à Manu, il sait. Rigaud.
3: Oui, genre une. Calme-toi, toi. Une question de touriste sur l'IRC, il voulait savoir, est-ce qu'on paye plus d'impôts quand on est milliardaire?
0: Bien sûr, ça, oui. Ça, justement, c'est.
4: Ah, toi qui es bien passé par là.
3: Alors, du coup, il voulait savoir, quel impôt supplémentaire paye-t-on?
0: Bah, de toute manière, vu ce qu'il déclare, de toute manière, il paye des impôts. Automatiquement, il en paiera des impôts.
3: Il déclare pas.
0: Bah ouais, mais attends, ça dépend de ce qu'il a comme revenu. Il touche quoi, lui?
3: Ah, il touche l'argent de la drogue.
0: Ouais, bah, ça, je réponds pas à des questions comme ça. Salut, ça va plus vite.
3: Ah, bah, quand on en
0: Guy,
3: parle.
0: On a personne là? Manu!
4: Il y a quelqu'un?
0: Allô? Manu, on a
3: toujours Guy Bédo.
0: Oui, Guy, et puis Poussy, c'est tout.
3: On a Poussy Mitchell toujours, et on a Millionnerito aussi.
12: Ouais, bonsoir.
24: Bonsoir.
12: Bonsoir tout le monde, bonsoir.
0: T'appelles d'où?
12: J'appelle des Sainte-Marie-de-la-Mer.
0: La fréquence?
12: 113.3.
0: Bonsoir. C'est bizarre, la semaine dernière, lors de la nuit marathon, on a eu un auditeur de Sainte-Marie-de-la-Mer.
12: Ah, c'est la famille.
0: Et c'est bizarre, il a pensé me donner la fréquence.
12: Ouais, mais moi je te dis, c'est 113.3, je te jure.
0: Ok.
12: Tu vois?
0: Ouais. Donc Guy, tu veux répondre?
24: Je suis en train de répondre, ouais. Bah, alors moi je te dis, c'est très logique. Quand on est milliardaire, on a forcément une grande maison, donc c'est obligatoire d'avoir des femmes de ménage.
0: Mm-hmm.
24: Donc forcément, on est même obligé d'en avoir plusieurs, parce qu'une, elle ne peut pas se taper tout le boulot.
0: D'accord.
12: C'est faux.
24: Donc, et puis moi, j'en ai plusieurs, par exemple, mais je les paye au noir, je les paye que dalle, parce que bon, elles sont un peu immigrées, enfin bref.
0: Ouais, d'accord. Je te signale, fais gaffe parce que tu dis quand même, il est quand même 1h du matin, parce que sinon, tu risques d'avoir des petits problèmes, je vais te forcer de te virer. Hein.
24: Ouais, c'est gentil.
0: Milio machin, là.
12: Millionnerito, ouais.
0: Ouais.
12: Moi, je pense que, ouais, faut avoir des larbins quand même. Parce que nous dans la gitanerie, je veux dire quand on a de l'argent, quand t'as de la caillasse, c'est pour en profiter. Donc tu vois, autant te faire servir, quoi. Tu vois, puis bon, si tu fais des enfants avec ta femme, c'est pas pour rien, faut bien qu'ils servent à quelque chose aussi, tu vois.
4: Excuse-moi, milliard et tout, je sais pas quoi là, tu fais quoi, t'es guise là?
12: Ouais, là j'ai guise là, ouais.
4: Ah d'accord.
12: Alors d'ailleurs.
0: T'arrêtes avec. Hey, si ça te dérange pas, tu peux arrêter parce que je voudrais que tu répondes à la question correctement.
12: J'ai une licence.
0: Tu arrêtes déguiser, s'il te plaît, merci.
12: J'ai une licence de Raymond.
0: Bon, allez hop, bonne nuit.
3: Je crois qu'il est en train de limer
12: plutôt.
3: Elle
12: est pas bien placée, hein.
0: Manu,
4: non mais il va arrêter. Il va arrêter.
12: C'est bon, c'est quoi la liaison? De Rémouleur.
4: Voilà. Par contre, j'ai un quatrième auditeur si ça vous fait kiffer.
0: Ouais, bah on va le prendre. On va le prendre avant la pause.
4: Ok, c'est cool. On accueille Mazarine de Rothschild. Bonsoir.
15: Bonsoir.
12: Bonsoir Mazarine.
15: Bonsoir à tous.
0: Bonsoir. T'appelles d'où Mazarine?
15: Moi, j'appelle de Castres.
0: La fréquence?
15: 102.5.
0: Bonsoir, quand je vous dis, quand je vous demande de vous appeler d'où, vous me donnez la fréquence? 102.8.
15: 102.5, hein.
0: Ah, 5, pardon.
15: Voilà.
0: Bon, donc.
3: Gérard, sur l'IRC, on remonte. Hein, on est arrivé à 7123.
0: Voilà, ah bah, ça va bien,
3: tu
0: ça.
3: Peux noter. Et je vais essayer d'attraper une question vite fait. Il y a ZZ qui te demande. Il y a ZZ qui demande à Bernard, à mon avis, c'est à toi qu'il parle. Il dit que si tu penses pas que si t'étais milliardaire, tu pourrais faire élargir les portes de ton foyer pour permettre à ton facochère de circuler librement.
0: Bah, ça, j'y répondrai pour, tu vois. C'est même pas la peine que je sais pas.
3: Mais est-ce que tu le ferais?
0: Non, de toute manière, je réponds pas à ça.
12: Est-ce que tu te ferais faire les dents aussi?
0: Mazarine.
3: Ah, là, c'est milliardaire.
0: Mazarine, c'est toi qui viens de dire ça? Mazarine!
22: Ah non, pas du tout, hein. Je viens d'arriver, hein. J'ai une voix grave. Hein.
0: C'est qui vient de dire ça?
24: Ouais. Tu viens de dire quoi?
23: C'est là.
0: C'est qui?
3: Bonjour,
0: c'est
3: Moussaillon, c'est les innocents.
22: J'ai la tête à Mitterrand, mais je suis bonne.
23: Bonjour, c'est Joe Cocker.
0: Je sens que tout à l'heure, je vais en saquer quelques-uns encore. Hein.
23: Ok, super.
0: Ouais, ben, vous allez répondre, parce que comme ça. Bon, alors, Poussy, au revoir.
23: Ouais, c'est pas moi, Gérard.
0: Si, si, j'ai reconnu ta voix, c'est qui? Poussy.
4: Poussy quoi? Poussy Mitchell?
0: Poussy Mitchell, tu lui dis au revoir. Voilà, bon, comme ça on sera Michel. Tranquille.
22: Salut Poussy.
0: Bon, donc la question c'est... Donc tout le monde a... Mazarine, tu veux répondre avant la pause?
22: Non, je préfère la pause.
0: Bah tu vas répondre tout de suite ou sinon je te dis au revoir avant la pause.
22: Mais, le problème c'est que la question a été mal posée. Hein.
23: Les domestiques.
22: Je voudrais qu'on me refasse la question, s'il te plaît.
0: Tu voules ma gueule?
22: Pas du tout. Hein.
23: Les domestiques.
0: Non, bah, de toute manière, je répéterai pas la question.
24: Mais elle était au standard.
0: Bah, oui. Il avait qu'à écouter au standard.
22: Mais non, mais j'étais avec Manu, là, il me parlait de ses préparatifs pour le mariage.
0: Bon alors, Mazarine, au revoir.
22: Mais pourquoi?
0: Au revoir.
20: C'est un bordel.
0: Voilà. Comme ça, on va être tranquille. Il nous reste Guy et millions.
20: Je peux pas écouter un disque de Cure.
0: Non, non. Alors, on va s'écouter.
20: J'aime bien le groupe Cure.
3: Je dis.
0: Alors, la question.
20: Je dis quoi?
0: Je dis.
11: Oui, c'est moi. Loulou, bug.
0: Vildar, tu dégages.
4: On fait une pause, je me calme.
0: Non, mais tu vas.
4: Une pause, je me calme.
0: Tu vas aller là-bas au standard.
4: Je vais me prendre un peu de gâteaurade.
0: Alors, donc, on va s'écouter le petit ton du caniveau avec Donne-moi du mou dans tes fesses car ça brûle et on se retrouve tout de suite après au 0830, 08 5000.
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0: Fildar, c'est la dernière fois que tu me mets ce jingle-là avant que tu te prennes le portable dans ta gueule. Je te préviens d'entrer. Et tu arrêtes avec ta musique, Max, et te l'a dit aussi. Ok? En de bon entendeur, salut. Bon, alors, pour la dernière
4: salut,
0: fois...
4: Salut, tu vas bien?
0: Pour la dernière fois ce soir que je vais encore gueuler, mais ça
18: c'est
0: changera
18: quoi,
0: pas.
18: Écouté, là, c'est bien.
0: C'était le petit ton du caniveau avec Donne-moi du mou dans tes fesses car ça brûle. Et voilà.
4: D'accord, c'est sympa.
0: Donc vous pouvez nous appeler au 0803 08 5000. Mm-hmm. C'est Manu qui est au standard avec Anka, mais Anka va se réveiller un petit peu parce que ça commence à dormir et ça n'est pas bon. Donc les auditeurs, tu prends les numéros. S'ils veulent participer au débat, s'ils ont un téléphone fixe et qu'ils arrivent à comprendre ce qu'on veut dire, ils appellent, sinon ils restent chez eux, d'accord?
19: Mais je fais que ça, Gérard.
0: Ouais, mais c'est pas la peine de les
19: mettre. Je suis victime d'une injustice, je proteste.
0: Ouais, mais
19: j'arrête pas de bosser, c'est moi qui bosse le plus.
0: Ouais, mais pour l'instant, c'est pas toi qui prends les auditeurs, c'est Manu qui me les donne, d'accord? Parce que pour l'instant, j'ai aucun auditeur à toi. Voilà. Ça va là, tous les deux?
4: Mais attends, on prépare l'émission, nous.
0: Ouais, ben. Alors, on accueille Guy Bedos. Tu arrêtes avec ça, s'il te plaît, merci.
4: Vas-y, c'est pas grave, y'a qui d'autre? Y'a qui d'après?
0: Alors, Nerito, là.
4: Bonsoir.
0: Philippe Risoli, t'appelles d'où?
21: Ouais, 101.9.
23: Bonsoir, Philippe.
21: Bonsoir.
3: Bonsoir, Philippe.
0: Et Jean-Pierre Marielle.
25: Oui, bonsoir les filles.
0: La fréquence.
21: Salut.
25: 101.9 Paris.
0: Putain, encore. Ouais, là, c'est vraiment. C'est vraiment uniquement que du Paris qu'on a en ce moment.
25: Mais c'est à Paris qu'il y a la jet set.
0: Mais on s'en fout, moi je veux des auditeurs de province un peu.
25: Oui, mais c'est à Paris qu'il y a la jet set.
0: Mais j'en ai rien à foutre. Toi, tu vas la fermer, ouais.
23: Mais la jet set de la campagne, lui.
0: Ouais, je crois. Bon, tiens, on va faire un sondage, comme ça, ça va changer. Que doit-on faire pour rentrer dans... Oh ben, non, je vais pas le faire, celui-là.
23: Dans ton cul.
4: Pourquoi?
0: Jean-Pierre Marielle, c'est toi qui viens de dire ça?
4: Jean-Pierre
25: Marielle ne s'abaisserait pas à dire des trucs comme ça, s'il te plaît.
0: Philippe Risoli, c'est toi?
21: Ah, non plus, hein.
0: Alors, ça doit être Milio Nerito.
23: Non, vas-y, va, c'est pas moi, moi.
21: Ouais.
0: Je reviens, celui qui s'amuse à dire des conneries comme ça.
25: On pourrait relever le débat un peu.
0: Si je veux.
23: Un coup de couteau papillon, là, attention.
0: Philippe Risoli, au revoir.
4: Non, c'est pas Rizzo.
0: Manu.
4: Mais c'est pas grave, fais le sondage.
0: Non, mais tu lui dis au revoir, c'est tout.
4: Ouais.
0: Comme ça ira plus vite. Alors, que doit-on faire pour rentrer dans la jet set? 73% des gens répondent qu'il faut ramper le cul nu, bien sûr, pourquoi pas. 31% des gens répondent qu'il faut des tickets d'entrée, bien sûr.
4: Oui.
0: Bah, pour aller voir le film, il faut des tickets. 29% des gens qu'il faut être 7 et venir en jet, sinon on ne rentre pas, bah ça, en principe.
4: Oh, jeu de mots.
0: Oh, 17 estiment que je suis mal placé pour faire... Me faire enfourcher, bah ça c'est bien.
4: Ah, mais non, mais il faudrait que tu te tournes un peu.
0: Bon, je te dis d'arrêter avec ça, tu m'énerves, d'accord?
2: Arrête d'écarter les cuisses, ça fait du bruit.
0: Donc, ça, alors, la question. Quelqu'un de la Jet Set peut-il faire un crédit pour une voiture ou autre? Et a-t-il le droit d'avoir un découvert?
25: Alors...
0: Guy Bedos.
1: Ouais, c'est compliqué parce que moi, j'ai jamais eu de découvert, hein, donc je sais pas ce que c'est. Hein.
25: Bon, c'est normal quand
0: on est... Guy Bedos, t'as quel âge?
1: On n'a même pas de
0: Attends, t'as quel âge?
1: Hein?
0: Tu as quel âge?
1: Moi, j'ai 25 ans, si tu veux. Et je suis milliardaire, donc j'ai pas de découvert, quoi.
0: Quelqu'un de la Jet Set peut-il faire un crédit pour avoir une voiture ou autre?
1: Ouais, à mon avis, ouais.
0: Et l'autre, la deuxième question qui vient en même temps, c'est a-t-il le droit d'avoir un découvert? Voilà.
1: Ouais, à mon avis, bon, il peut faire un découvert, ouais, s'il veut, ouais, mais c'est son problème, enfin,
0: D'accord, eh ben c'est vachement bien ta réponse. Hein.
1: Bah écoute, franchement, moi je connais pas. Je te demande
0: s'ils peuvent faire un crédit pour une voiture ou autre.
1: Pour le crédit, ouais, moi je te dis ouais.
0: Ouais, tu me dis ouais, d'accord. Ben je crois que.
25: Mon petit, on fait pas de crédit pour une voiture.
0: C'est celui-là.
25: Un crédit pour un diamant, mais Marielle. Pas pour une voiture.
1: Bon, Jean-Pierre Mariette.
0: Mais ça va, ouais. Qu'est-ce que vous voulez dire, Pidlar?
4: Oui, excusez-moi, les auditeurs. Je vais te demander si tu fais partie de la Jet Set et que tu fais un prêt, c'est que t'as pas de thunes, donc t'es pauvre. Donc t'es pas obligé d'être milliardaire pour être dans la Jet Set.
0: C'est vrai. Bah ouais, mais non, mais c'est quelqu'un, j'ai précisé, c'est pas un milliardaire que je parle.
1: Ah ouais,
0: c'est quelqu'un de la Jet Set.
1: Ah ouais, attends,
4: donc on peut être pauvre dans la Jet Set.
2: Bah ouais. Est-ce que tu peux faire un prêt?
4: Oui, est-ce que tu peux.
0: Ta réponse, tu te la carres au cul. Ouais. Ta question,
2: tu te la carres au cul
0: et j'y répondrai pas.
2: C'est une pure question. Est-ce qu'on est pauvre?
4: Non, sérieux, là je suis sérieux.
0: J'y répondrai pas.
4: Est-ce que Gérard, on est sérieux, fais gaffe.
2: Je suis sérieux là.
4: Attention, sérieux.
2: Fais gaffe, hein.
0: Millionnaire et tout, s'il te plaît.
3: Vas-y.
2: Est-ce qu'on peut, quand on est pauvre, faire un prêt pour rentrer dans la Jet Set?
4: Non, putain.
0: Il est con, c'est une question pourrie.
2: Comme ça, on fait un prêt, on est riche, et hop, on peut y aller.
0: N'importe quoi.
2: Et après, on rembourse.
4: Pas d'état d'âme entre nous.
3: Doucement, Gérard.
4: Là, il est en train de débrancher une machine dont je ne me sers absolument pas.
3: Il sait ce que c'est.
0: État d'Amérique. Rigo, une question.
3: Alors, une question. Durandal, il voulait savoir.
2: C'est une bonne question.
3: Pas tellement.
0: C'est
3: pas grave, c'est la première que j'ai sous les yeux. Il voulait savoir ce que tu ferais pour aider le monde si t'étais milliardaire.
0: Oh non, mais attends, je pose la question. Je croyais que c'était une question. Tu fermes ta gueule ou quoi là? Bon, Pildar, tu dégages des studios, je veux plus te voir.
2: Par contre, on parlait du monde, le monde, mais il y a le Figaro, Libé.
0: Ta gueule, toi.
3: Gérard, tout à l'heure, t'as pas voulu avouer que si t'étais milliardaire, t'achèterais un milliard de bières. Donc, pour l'humanité, qu'est-ce que tu ferais si t'étais milliardaire?
0: Je répondrai pas sur des questions comme ça, parce que c'est pas des questions qui portent sur le débat.
4: Non, mais sérieusement, si toi, t'avais de l'argent, t'aiderais les gens comment pas?
2: Tu pourrais faire quelque chose.
0: Non, mais ça, c'est mon problème. J'ai dit que je ne dirais rien sur ça. Si j'avais de l'argent, je ne dirais pas ce que j'en ferais. C'est tout. Ça c'est mon droit. Voilà, c'est tout. Millionerito.
4: Justement, je voulais dire, mais il y a pas.
0: Non, mais ça y est, hop.
4: Il y a pas une association les enivrés.
0: Merde.
1: Ensemble et tout, ils font des trucs.
0: Oh ta gueule, toi, Guy Bedos. Quoi? Millionerito.
23: Écoute, ouais, moi, je pense que déjà, si tu veux acheter une voiture, tu fais un chèque. Déjà, ça marche bien, à la place de faire un crédit.
3: C'est vrai.
23: Moi, s'il y a quelqu'un qui a besoin, j'ai des plans au niveau des caisses.
2: Ouais, mais bon, faut voir.
23: Ah ouais, non, honnêtement, j'ai des bonnes rentrées.
1: Ouais.
23: Et tu disais qu'en plus, l'histoire du découvert, j'ai des décapotables, hein, donc il n'y a pas de problème.
0: Ouais, ça, tu réponds carrément à côté de la plaque.
23: Attends, tu parles des découverts à des voitures, c'est des
0: Tu réponds carrément à côté de la question.
23: Attends, c'est une décapotable,
0: Tu réponds à côté de la question.
2: Non, mais par contre, pour aller dans le sens de Millionaire Ito, c'est vrai que ça dépend quelle voiture t'achètes. Tu vois, si t'achètes une Porsche.
1: Si tu prends une
0: Twingo,
1: franchement...
0: Bon, allez, Guy Bedos, au revoir, ça t'apprendra de citer les marques. Allez, hop, terminé pour elle, ça prend une de moins.
25: S'il vous plaît, est-ce que je peux intervenir?
0: J'ai un Philippe Rizzoli.
5: Ouais. moi je crois que faut pas faire de crédit pour acheter une voiture, quoi. Si t'achètes une petite voiture, mais bon, en même temps, tu peux faire un crédit avec des intérêts de 20%, t'es pété de thunes, tu t'en fous, quoi.
0: Et s'il veut acheter autre chose,
5: une Twingo?
0: Mais punaise! Mais Mais vous, ça vous arrive de répondre aux questions correctement, aux questions que je pose?
24: Bah, je réponds à ta question, hein. C'était ça, c'est ta question.
0: Et je te demande, peut-il faire, quelqu'un de la Jet Set peut-il faire un crédit pour une voiture ou autre, et a-t-il le droit à avoir un découvert? Putain, mais répondez correctement aux questions, sinon ça va plus aller, là.
25: Évidemment qu'on peut avoir un découvert.
24: Évidemment, mais comment te veux-tu avoir un découvert en étant millionnaire? Faut tout péter.
0: Quelqu'un de la Jet Set. Bah, c'est pas un millionnaire que je viens de dire, merde.
24: La Jet Set, ils sont millionnaires.
0: Putain, mais c'est pas vrai, vous êtes borné là ce soir.
24: GG, t'as vu le film?
0: Non.
24: Bah alors.
0: Mais justement, on parle pas du film, nom de Dieu de merde. Vous me faites chier là.
4: Mais j'ai raconté dans la Jet Set, est-ce que c'est toi qui conduis ou t'as un chauffeur?
3: Ah, j'avais la même question sur...
0: Bah, en principe, c'est un chauffeur.
4: Mais t'as pas besoin de bagnole, là.
0: Non, c'est... Mais de toute manière, on parle pas du film, mais me cassez pas les couilles avec vos questions de merde.
3: Ouais, faut arrêter.
0: Putain, c'est qui sur
2: l'IRC? Est-ce qu'il meurt à la fin, GG?
0: Ta gueule, toi. Toi, tu fais ton standard et tu fermes ta gueule, maintenant.
2: Ouais, je fais les deux en même temps.
23: GG.
0: Ouais.
23: T'achèterais quoi, toi, si t'étais millionnaire?
0: Pour l'instant, il y avait une question, je veux savoir sur l'IRC, c'est tout, mais je répondrai après à la question.
3: C'était une bonne... On peut peut-être la faire tout de suite, sa question.
0: Alors, vas-y. Je veux celle de l'IRC, ils attendront un peu.
3: Bah, une question de stéréo, ils voulaient savoir, pour s'inscrire à la Jet Set, est-ce que c'est comme pour s'inscrire au Club Dorothée?
0: Ça n'a rien à voir.
4: Faut être membre, faut ta carte.
0: Ouais, hein. Là, je crois que
23: moi, j'ai le numéro de Monsieur Cadeau si ça intéresse quelqu'un.
0: Tout à l'heure, tu vas voir le numéro de Monsieur Cadeau que je vais te dire au revoir si tu me fais chier.
23: Donc, des photos ça de va aller. Emile Bassiste en train de bourrer Ariane quand même.
0: Alors, Philippe Rizzoli, au revoir. Allez, hop, Manu. Rizzoli, au revoir. Terminé ça pour lui.
3: Il y a un auditeur qui avait une question pour toi, Gérard.
0: Ouais, il est qu'il dise.
23: Ouais, c'est Marcelito, donc je répète. Si toi, t'avais plein d'argent, si t'avais de la caillasse, qu'est-ce que tu ferais? T'achèterais quoi? T'achèterais une voiture ou autre chose?
0: J'achèterais autre chose et je peux pas dire quoi exactement. C'est
4: tout. Gérard, est-ce que t'aimerais faire à partir de la Jet Set?
0: Non.
4: Pourquoi?
23: Est-ce que t'aimerais avoir de l'argent?
0: Bah, en principe. En principe, hein. Donc Jean-Pierre Mariel.
23: Ok, le mec il rêve, il voit loin, tu vois.
4: C'est clair. Tiens Gérard, tu peux rentrer tes boules là, il y en a une qui est sortie.
0: Millionnaire. Gérard, t'arrête. Je te jure, tu vas le prendre avant la fin de la nuit, toi, le portable dans ta gueule.
23: C'est pas beau à voir.
0: Jean-Pierre Mariel.
25: Oui, je suis là, mon petit.
0: Alors tu réponds.
25: Mais qu'est-ce que tu veux savoir? Tu me demandes et je te réponds, je suis comme ça, moi je suis sincère.
0: T'as compris la question ou tu te fous de ma gueule?
25: Bah moi je te dis que t'as pas besoin de faire un crédit pour acheter un yacht.
0: Alors tu l'achètes comment?
25: Et ton yacht, tu l'achètes en faisant des films, tu fais comme moi, tu tournes.
0: N'importe quoi ça.
23: Gérard, il a tourné, ouais.
0: Ouais, c'est ça.
25: Attends, j'ai tourné, j'en ai fait des films.
0: T'as tourné dans quoi?
25: Oh bah attends...
0: Dans la même nassau, dans la culotte d'un zouave?
25: Bah non, à nous les petites anglaises.
0: Ouais, c'est ça.
25: Tu te souviens pas?
0: Ouais, ça.
4: Excuse-moi, t'étais dans Jet Set?
0: Tu arrêtes!
11: Oui, c'est moi.
4: Lançage.
23: C'est Loulou.
0: Je t'ai prévenu, hein!
4: Attention.
23: Qu'est-ce qu'il a acheté, là?
4: Je sens Bic, son parfum Bic.
0: Ouais, bah tu l'envoies, là.
4: Il y a le prix, 2 francs 40.
0: Oh non, putain, t'as
4: fait
0: ça.
4: Un crédit? Est-ce que toi t'as fait un crédit pour avoir
0: Manu,
4: tu as payé ton billet?
0: Bon, les auditeurs!
4: Les auditeurs, s'il vous plaît,
23: attention.
0: Alors,
2: on va accueillir 2 auditeurs.
4: Ça pue par contre.
2: On va accueillir Gérardo da Causino.
0: Très proche. La fréquence.
7: Obrigado.
0: La fréquence.
7: Gérardo da Causino, c'est moi.
0: Comment ça? La fréquence.
7: La fréquence. 101.9, je ferme.
0: Oh putain, quel connard ce mec.
7: C'est un auditeur. Ta gueule.
0: Allez,
7: le Brésil, je
0: Manu, tu le calmes et il reviendra après quand je serai décidé celui-là. J'ai un accueil,
4: je le calme.
2: À la terrasse,
4: et Poképousse.
8: Jean-Vic Calin.
4: Ça enchaîne de tous les côtés.
8: Jean-Vic Calin.
11: J'adore ça. Moi j'ai un
8: pour. Allez, on y va.
25: Écoute mon petit.
8: Doucement, ce que tu fais à Bibi.
11: Du coup, Gérard, pour calmer.
0: Je sens que le débat à 2h, il va être terminé. Je vais pas durer jusqu'à 3h.
8: J'ai vu Sandy décoré en Michelin.
0: J'ai coupé, c'est pas moi.
4: Tu dégages des studios,
0: c'est bon.
4: Fais un break avec ta vie.
11: Ouais, tranquille.
0: Je veux plus te voir. Je veux plus te voir dans les studios, tu dégages.
3: Gérard, laisse-le, je voulais te dire sur l'IRC, on a dépassé les 8500. On est 8736. Donc ça monte, donc on va essayer de rester tranquille. Et il y a une très bonne question de François sur l'IRC, elle est très bonne, attention. Il voulait savoir si les sportifs connus sont dans la Jet Set.
0: Pas obligatoirement.
6: Question de merde.
0: Pas obligatoirement.
4: Attends, depuis la Coupe du Monde, ils sont dedans.
0: Les gens ça n'a rien à voir le foot avec la jet set.
4: Non mais ils sont dedans maintenant.
0: Ils sont dedans. Mais bien sûr qu'ils sont dedans. Mais ils n'ont pas besoin de jouer dans un film pour ça. Ça n'a rien à voir.
4: Quel film?
2: Est-ce qu'il faut jouer dans un film pour être dans la jet set?
3: Ça c'est une bonne question.
0: Mais non. T'appelles d'où Pokémousse là.
3: Du pays des Pokémousse.
9: Du Pokémon Center, de Pokémousse Center.
4: T'es où? C'est à Tokyo vu la taille de ton téléphone.
0: Ta fréquence.
9: 100.9, je suis rue de la pompe en fait.
13: Bonsoir.
25: On est voisins.
13: Bonsoir.
0: Je sens que Pokémon.
2: Par contre, j'ai eu Gerardo da Causino et c'est bon, je l'ai calmé, il est là.
0: Alors, on va continuer. Donc, Gerardo, tu réponds à la question.
9: Gerardo.
4: Tu te calmes, sinon tu vas en culo.
9: Ouais. Je vais mettre un coup de capoeira, attention.
0: Ouais, oui, tu réponds à la question.
9: Très bien, je peux te plaisir. Gérard, s'il te plaît, tu peux répéter la question.
0: Alors, quelqu'un de la Jet Set peut-il faire un crédit pour une voiture ou autre et a-t-il le droit d'avoir un découvert?

0: On vous dérange pas?
1: Non, ça va.
0: Ça y est, ça m'aurait étonné. Hé, tu me donnes du son dans mon ton micro ou quoi là-bas?
2: Tu veux du son?
0: Espèce de connard. Gérardo, tu fermes ta gueule.
3: Y'a ta femme qui est garée en double fil, elle gêne là.
0: À qui tu parles toi?
3: À toi, enculé.
0: Eh ben, va te faire enculer toi-même.
3: Ah, c'est chaud.
0: Allez, au revoir, Gérardo.
4: Oh, mais alors, mais non, mais qu'est-ce que ça veut dire?
0: Bon.
3: Mon petit.
0: Alors, 7e question.
3: Il y en a combien en tout?
0: Il y en a 20.
3: Oh, chaud.
1: Oh, putain.
3: Oh, c'est bon, ça.
0: Eh ouais, on dit jusqu'à 3h du matin, malheureusement.
1: C'est sur quoi les débats, déjà?
0: Ta gueule.
1: Oh là là, non, mais répète-le pour les gens qui viennent d'arriver.
0: C'est milliardaire et Jet Set. Mais je sais pas si on ira jusqu'à...
5: Excuse-moi, Jet Set, le film?
0: On parle pas du film, mais enfin. Bon, quelqu'un de la Jet Set est-il obligé d'avoir un garde...
1: Allô?
3: Ouais,
4: allô?
0: Vous me laissez poser la question ou quoi, là?
3: Allô?
1: Oui, ils sont là, c'est bon.
0: Quelqu'un de la Jet Set peut-il avoir... Est-il obligé d'avoir un garde du corps? On va demander à Poképousse. Poképousse une fois, Poképousse deux fois, Poképousse trois fois, au revoir. J'ai dit au revoir à lui, hein.
5: Non, c'était Poképousse qui faisait le...
0: Non, non, mais Gérardo, il m'a traité d'enculé.
5: Non, non, mais justement, c'est pas lui, c'est Poképousse qui est parti.
6: Je pense qu'il est enculé à toi. Mais ça va pas, je comprends un peu, je comprends pas ce mot.
3: Il voudrait bien t'enfiler, quand même.
6: Non, je veux pas enculer, mais qui dit ça? Moi, je comprends pas. Je vais un peu appeler l'ambassade Brésil.
0: Bon, alors tu réponds à la question.
6: J'écoute toi, Gérard.
0: Bon, alors tu réponds à la question.
6: Mais j'ai répondu déjà.
0: Non, mais c'est la 7e. Quelqu'un de la Jet Set est-il obligé d'avoir un garde du corps?
6: Obligatoire. Obligatoire pour entrer. Pour entrer dans une discothèque. Pour entrer, c'est effrayer passage entre PTF pour fiance sur disque. Oui, bien sûr, il faut absolument garde du corps. Garde du corps, comme quand tu vas faire carnaval samba Rio de Janeiro.
0: Okay.
6: Il faut garder du corps.
0: D'accord. Hey, hey, ouais, ouais.
6: Personne pour garder ton corps à toi.
0: C'est bon. Jean-Pierre Marielle.
4: Oh non, mais je crois que là, on est dans l'irréel. Imaginez Schwarzenegger avec un garde du corps. Alors où va-t-on?
0: Eh ben, ouais. Il y en a un, je crois, hein, à mon avis.
1: Ça sert à quoi?
0: Bah c'est quelqu'un qui le protège en cas d'un...
1: Mais non, je sais ce que c'est du coup, un garde du corps.
0: Moi je t'emmerde, PD.
1: Mais si je sers pourquoi?
0: Espèce de gros con.
4: Espèce
0: de petit trou du cul, hein.
1: Tu le connais?
3: Vas-y, balance des
4: trucs. Allons vraiment de la Jet Set, la vraie, celle dont je fais partie.
1: Et pourquoi Schwarzenegger qui est balèze et super baraqué, il aurait besoin d'un garde du corps?
0: Alors, ils sont tous obligés d'avoir des gardes du corps maintenant.
4: Mais pas Schwarzenegger quand même, c'est l'homme le plus puissant du monde.
0: Ouais, mais c'est ce que je dis, allez, bref.
1: T'en as un toi?
0: Non, j'en ai pas besoin.
1: Pourquoi?
0: Question IRC.
7: Oui, ça monte beaucoup, on a dépassé les 9000, on est 9222 tout pile.
1: Bien, bravo.
7: Et il y a une question de ton cousin Caca d'Oiseau. Il disait qu'en tout cas toi Gérard, avec les 1,60 que t'as sur ton compte en banque, il pense que le moyen de moyenner que t'auras, ce serait juste d'entrer dans la Jet Set en Roumanie, voire au Pakistan.
0: Bon, alors lui, c'est même pas la peine que j'y réponde à sa question, parce que c'est des questions qu'on se...
7: On propose la Tchétchénie.
0: C'est ça, ben, il peut garder sa question, sa réponse, il ne l'aura pas. Millionerito.
1: Excuse-moi, juste avant Gérard, est-ce que je me posais la question et je pense que...
0: Tu permets, les auditeurs, ils ont pris Rita avant toi.
1: Oui, il va dire.
0: Alors, mais millionnaire.
1: Comment s'habille un mec
0: millionnaire, Rito?
3: Ouais, bah écoute, ouais, je pense qu'il faut se faire accompagner parce que ça évite les émeutes. Moi je pense que tu connais le problème. Je pense que si t'es un garde du corps, les mecs s'amusent pas à coller des affiches, distribuer des tracts et compagnie, tu vois.
0: Mm-hmm.
3: Il y a quand même un gars qui surveille, ça évite les cacas sur les paillassons.
7: C'est vrai.
3: Honnêtement ça peut servir.
1: Tu peux entrer en Jet Set avec ta caravane ou pas?
3: Ouais, je pense que c'est jouable.
0: Fildar, tu fermes un peu ta gueule, tu laisses les auditeurs parler maintenant.
3: Et je pense que t'as bien fait de t'équiper du dernier modèle de Molos quand même, parce que vu la notoriété que t'as atteint maintenant, il était temps quoi. Hein.
7: C'est vrai.
3: Faut pas que tu joues avec ta vie, quoi. Protège-toi, quoi.
0: D'accord.
1: Non, mais Gérard, il a le GPS. C'est lui.
0: Ouais, mais...
1: Je vais réfléchir deux secondes.
7: Vas-y, Manu.
5: On accueille Bruno Sodo.
8: Bonsoir à tous. Bonsoir, Gérard.
0: Bruno.
8: Sodo.
3: Bonsoir, Bruno.
0: T'appelles d'où?
8: J'appelle de Perpignan.
0: Dans fréquence.
1: En vacances.
8: En 2.5.
4: Excellent dans le film, Bruno, excellent.
8: Je sais.
1: Quel film?
8: J'ai été doublé.
1: Quel film?
0: Alors, pour Bruno, t'as entendu la question, Bruno?
8: Tout à fait.
0: Bon, alors tu réponds?
8: C'est sur les gardes du corps, c'est ça?
0: Ouais.
8: Ouais, bah, moi, personnellement, j'ai pas besoin de gardes du corps, parce que bon, personne me tape, je suis petit. Je suis un peu une merde dans la vie.
3: Et t'avais quand même, ils vont...

0: La baloche avant pour te...
1: Exact, il m'a sauvé du ruisseau. Ouais. D'ailleurs, je lui passe un petit...
2: Il n'y a pas de bonjour, merci.
1: Et il vend le bloc. Et donc, voilà, ce que je peux te dire, c'est que moi, j'ai pas besoin de garde du corps. Je me bats avec mes sourcils.
2: D'accord. Question IRC.
3: Non, juste une suggestion d'un certain Manu sur IRC. Il dit que toi qui sais pas quoi faire si t'étais milliardaire, il dit que tu pourrais payer une vidange à ton gros poids lourd.
2: Alors, ça, j'y répondrai
4: bravo,
2: pas.
4: Bravo,
2: je
4: bravo.
2: Je répondrai pas.
3: Question de merde.
4: Ouais. Putain, l'internet, des fois, c'est limite.
3: Il s'appelait Manu. Hein.
2: Ouais, ben, ça m'étonne pas. Manu, ouais, là-bas.
5: Sondage.
2: Qu'est-ce que vous voulez?
3: Un petit sondage.
2: On va me donner un autre auditeur.
3: Pas du tout.
2: Non, bon, alors, on va faire le sondage. Ah bah d'où vient la jet set
4: Non mais d'où vient? C'est pas pareil.
3: D'où vient?
4: C'est pas qu'est-ce que la jet set?
3: Ah c'est vrai.
2: Alors 87% disent qu'elle est née pendant la révolution albanaise. Je vois pas du tout. Bref, 51% des gens pensent que c'est la sœur du Jet Li et qu'elle vient de Taïwan. 37% disent qu'elle vient de ton cul. Ouais. Ça vient du cul à fil d'art, ça m'étonne pas.
4: Non.
2: 21% des gens estiment que ça dépend des pays, ouais.
4: Bah oui, ça... Ah oui, donc, est-ce qu'il y a une différence de jet set entre les pays? C'est une bonne question, on peut y répondre maintenant, autrement ça sert à rien que je la pose.
2: De quoi? Bah non, mais il n'y a pas à poser de questions là-dessus, ouais, qu'est-ce que tu me casses les couilles?
4: Non, mais je te demande si la jet set est différente dans les pays.
2: Mais qu'est-ce qu'on en a à foutre?
5: Est-ce qu'il parle la même langue aussi donc?
2: La question, on l'a déjà posée, tu vas pas me prendre la tête avec ça, d'accord?
3: Non, mais qui dit plusieurs jet set dit plusieurs langues de jet set.
0: Ouais. Hein? Est-ce que la
2: ou dialecte. Croyez-vous que tout le monde pensez-vous qu'il y aura la jet set dans les années à venir? On va pas s'éterniser sur des questions pourrites.
0: Est-ce que la jet set c'est international?
2: Bah on en a payé.
4: Mais est-ce qu'un Français qui est dans la jet set peut aller dans la jet set des États-Unis?
2: Ah, bah de toute manière, j'en sais rien, bien sûr.
4: Mais pourquoi?
2: Oh merde, tu me fais chier avec tes pourquoi.
3: Malgré le décalage horaire.
2: Non, on s'en fout des décalages.
0: Oh.
2: Ouais,
0: c'est vrai.
2: C'est qui?
0: C'est Mars, c'est comment je m'appelle? Millionnairito, bien sûr. Toi, par exemple, si on regarde, t'es un peu millionnaire en COPEC, mais ici, t'es un peu un clochard quand même. Donc,
2: bon, alors, millionnairito, au revoir.
0: Il y a des différences quand même.
2: Au revoir. Et Fildar, les doubles sons, t'arrêtes. Merci. On n'a pas quelqu'un d'autre? Alors, on le prend tout de suite.
3: On a Thierry Lhermitte, bonsoir.
6: Bonsoir.
4: L'Indien dans la ville.
6: Tout va bien.
2: T'appelles d'où?
6: 52.1.
3: C'est cela, oui.
6: C'est pas en mégahertz, hein, c'est une vieille radio.
4: T'es en grande onde.
1: Mais quel est drôle.
6: Ouais, je sais.
2: Et c'est d'où, ça?
6: C'est de Pithiviers.
2: Pithiviers, 45, Loiret.
6: Ouais, d'accord.
4: ouais, j'ai eu mon bac en géo.
3: Incollable.
2: T'es
3: alcoolique.
2: Et toi, gros con. Et toi, espèce de gros porc.
3: Il a dit...
2: Non, c'est toi qui l'as dit, espèce de gros con.
3: Ah non, mais
2: c'est toi, alors ferme ta gueule.
3: J'ai dit incollable.
2: T'as dit alcoolique, tu fermes ta gueule, espèce de gros porc. Rigo, ouais, avant que je lui repose la question.
3: Non, vas-y, repose-lui, ça vaut.
2: T'as entendu la question, Thierry?
6: Non.
2: Alors, quelqu'un de la Jet Set est-il obligé d'avoir un garde du corps?
6: C'est fortement conseillé, même deux.
2: Deux, ouais, à la rigueur, pourquoi pas, ouais.
6: Bah oui, pourquoi pas.
2: D'accord. Bon, donc, prochaine question.
4: Attends, tu viens de la poser, t'es ouf ou quoi?
2: Mais non, mais ça y est, tout le monde a répondu à celle-là.
4: Et toi, t'as répondu?
2: Bah, j'ai dit que oui, tout le monde, j'ai dit
4: quoi,
2: que oui.
4: Quoi?
2: J'ai répondu à la question du garde du corps, qu'est-ce que tu me...
0: Ah non.
4: C'est encore celle-là.
2: Bah ouais.
4: Ah ouais, on n'avance pas, alors.
2: Donc...
4: Oh putain.
3: Alors, on va s'écouter.
2: Donc on va poser
4: Deux secondes.
2: Avez-vous croisé quelqu'un de la jet set? Qu'en avez-vous pensé? On va s'écouter les demoiselles pure porc avec nous sommes deux sœurs pucelles sous le signe de Zomo. Et on se retrouve tout de suite après pour la suite du débat. A tout de suite.
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2: Et voilà, donc on vient de s'écouter les demoiselles pure porc avec nous sommes deux sœurs pucelles, nées sous le signe de Zomo. Et pour ça, vous pouvez toujours nous appeler au 0803-08-5000. Et donc c'est la suite du débat donc qui porte sur qui passe sur les millionnaires et la jet set.
4: Ça va ton micro, hein?
2: Pour ça, on accueille.
4: On
2: récupère Jean-Pierre Marielle. Bon, rebonsoir. Oh!
0: Bonsoir.
2: Merci, Fildar.
4: Pardon.
2: Jean-Pierre Marielle.
0: Oui, bonsoir, mon petit, je t'adore.
2: Gérardo. Gérardo!
3: Ah, faut peut-être que je le rappelle, excuse-moi. Ah, je rappelle.
2: Non, mais attends, c'est pas grave.
4: Attends, je fais un test.
0: Oh, mon petit.
2: Ouais, donc, genre... non, mais c'est pareil. Hein.
8: Oh, tu me fais kiffer.
2: Bah, je vais...
8: Oh, j'adore, moi, ça, j'adore ça.
2: Non, mais c'est pareil. Hein.
8: Oh, c'est super.
2: Bon, Gérardo.
9: Ça y est, il est là. Gérard, tout m'entends.
2: Bon, t'as...
9: Gérard,
2: ouais, c'est bon. Bruno Solo. Wow. Bruno Solo. Putain, mais... Tu me donnes du son, là, dans le casque.
4: Je suis à fond.
2: Bah, c'est quoi, ce bordel? Oh, Gérardo, tu fermes un peu ta gueule quand je parle.
9: Oui, avec plaisir.
2: Bon, tu lui dis au revoir.
4: Pas tous en même temps.
3: C'est vrai.
2: Tu lui dis au revoir, c'est tout terminé pour lui. Hein. Allez hop. Terminé. Bruno Solo.
10: Bonsoir.
2: Bruno Solo, pardon.
10: Bonsoir, ça va bien?
2: Et Thierry l'ermite, là, je sais pas quoi.
11: Ouais, l'ermite, salut.
2: Salut. Bon, alors. Thierry. Alors, vous avez entendu la question, hein?
11: Non.
2: Mm-hmm. Ah, attends, fous-toi pas de ma gueule, Thierry l'ermite, là.
10: L'arbi.
8: 3-0 le Brésil.
2: Bon, alors, avez-vous croisé quelqu'un de la Jet Set? Et qu'en avez-vous pensé? Tu fermes ta gueule. Jean-Pierre Mariel.
8: Question.
2: Oh là là là là là.
8: Bah attends, tu parles au milieu de tout le monde, j'entends pas tes questions.
4: Non, c'est vrai que c'était un brouhaha.
2: Avez-vous croisé quelqu'un de la Jet Set et qu'en avez-vous pensé?
8: Bah ouais. Écoute, je me croise tous les matins quand je me regarde dans la glace, tu vois. Je fais partie de la Jet Set.
2: Eh, ça commence. Tu commences à me casser les burnes, hein.
4: Pourquoi tu veux jamais écouter les gens qu'on est tous à dire?
2: Bon, attends, l'autre, ça commence à bien. Eh, qui c'est qui renifle comme un porc? Bon, allez, Bruno Sodo, au revoir.
10: Mais non, mais attends, c'est pas moi, non.
4: Non, c'est pas lui, je sais pas qui c'est.
3: Bon, Gérard, pour.
4: Oh, c'est fini là!
3: Pour calmer,
4: ouais, je coupe tout.
3: Pour calmer le débat, je change de sujet. Juste une petite citation de Yankee. Citation du débat, qui mange un chien, chihuahua.
2: Ouais, bah, c'est pas mal. Ouais, ça, je vois pas du tout le rapport avec le débat. Bref.
3: Bah, c'était pour le calmer.
2: Thierry l'armée.
9: Les bisigons.
11: Ouais, moi, j'en ai. Vous parlez, j'en ai souvent croisé.
9: Un petit blanc, s'il te plaît, Lucie.
2: Oh, tu fermes ta gueule ou quoi, toi?
4: Tu sais qui est dans un bar, là.
9: L'offre rigideuse. Bon con, ouais.
8: J'ai connu une polonaise qu'on bouvait tous les matins au petit déjeuner.
2: Bon, Jean-Pierre Mariel et Bruno Solo et Thierry, c'est vous qui pètes les clowns comme ça ou quoi?
9: Ah, moi, au moins jusqu'à jeudi avec
10: moi, j'ai envie de parler des riches, moi.
11: Moi, je
8: ne réponds même pas.
2: Bon, allez.
10: Parler des riches.
2: Manu, tu me coupes.
4: Mais je coupe qui, moi?
2: Jean-Pierre Mariel, tu lui dis au revoir, comme ça ira plus vite.
4: Ok. Allez.
8: Salut Coco.
2: Alors, il nous reste Bruno Solo et Thierry. Donc, Thierry l'ermite qui voulait répondre maintenant.
11: Ouais, je te disais, j'en croise assez souvent, j'en connais déjà beaucoup pas mal, mais le plus qui m'a marqué, c'est Jean-François Derek.
2: Mmh. Ouais, mais ça, c'est dans le film.
4: Non, c'est à Jet Set, ça.
11: Ah non, je l'ai croisé à une occasion que je te dirai pas, parce que bon, c'est perso, mais non, mec sympa. Hein.
2: D'accord.
11: Plus de camionneur et tout, mais mec sympa.
2: Mmh. Ok. Bruno Solo, t'as répondu?
10: Non.
2: Bah alors à toi.
10: Moi, une fois, j'ai eu l'occasion de croiser Alice Saprich et je l'ai emballée.
2: Non, mais attends, je te parle de quelqu'un de la Jet Set.
10: Bah ouais, elle était carrément dedans. Hein.
2: D'accord.
10: Elle était chaude.
2: Ok. Bon, on va faire un sondage avant de reposer une question, parce qu'il nous manque des auditeurs, on va attendre que Manu il nous en donne. Mmh. Ou qu'un cas se réveille pour me donner des auditeurs.
4: Pas, c'est pas à gagner, hein.
2: Peut-on traiter.
12: Je suis complètement réveillé, moi.
2: Ouais, non, mais on le dirait pas parce que pour l'instant, c'est
12: attends,
2: dur.
12: J'ai le téléphone qui est greffé dans la main maintenant. Tu
2: ouais,
12: vois,
2: non, mais
12: je...
2: on va peut-être aller de l'autre côté, puis on appelait. Donc, pour être, peut-on être viré de la Jet Set? Alors, 45% des disent non, car c'est fermé à clé. 33% disent oui, si on sait gratter le fond du cul. Quoi? 33% disent oui si on s'est gratté le fond d'une veine avant de
4: se... Le fond du ben avant de serrer la main.
2: N'importe quoi. 23 des gens répondent oui car je ne suis plus en CDI, ça veut rien dire. Et 11% pensent que c'est plus grave car c'est payé. C'est après Y et la Jet 8. Ben pourquoi pas?
4: Merci. N'importe quoi, répète, j'ai rien compris.
2: Ben c'est toi qui fais des sondages
4: non,
2: de merde.
4: Non, c'est pas moi, c'est rigolo.
2: C'est toi.
4: Vas-y.
2: Tu fermes ta gueule.
4: C'est quoi tout.
2: C'est 11% des gens pensent que c'est pas grave, car après, il y a la Jet 8. Je vois pas du tout le rapport.
4: Oui, d'accord.
3: Je sais pas, moi, faire des trucs comme ça.
2: Alors, on va continuer, comme on a toujours...
10: C'est bon. Là, dans la ville.
4: Il y a bon, Jet Manu. 9 après, hein. C'est bon.
13: On a Yvan Les Baloches,
2: ah.
13: Et on a Puri Pousseline.
14: Bonsoir.
2: Yvan, t'appelles d'où?
4: C'est quoi ce son?
14: Bonsoir, c'est Yvan.
2: Ah, c'est quoi là, ce son pourri là?
4: Ouais, mais c'est pas de notre faute, c'est Alan.
10: Salut Yvan, c'est Bruno.
2: T'appelles d'où?
14: Bonsoir Bruno. J'appelle de Toulouse, 104.4.
15: Pour dire bonjour.
14: Bonsoir tout le monde.
2: Et l'autre, Manu?
13: Purée Pousseline.
2: Purée Pousseline.
16: Oui, bonsoir, j'appelle de Lyon.
15: Purée.
16: Pousseline de Lyon.
10: Pousseline de Lyon.
16: On sent Pousseline.
2: Fréquence
16: 101.4.
3: Moi je connaissais sa fille Pousseline.
2: Ça m'étonnerait que ça soit 101.4.
16: On reconnaît une, elle est cochonne.
2: Alors avez-vous croisé quelqu'un de la Jet Set et qu'en avez-vous pensé pour Yvon et Purée Mousseline Pousseline?
4: Bonne question ça.
16: C'est Yvon, moi un jour j'ai croisé.
2: Tu peux pas parler un petit peu plus fort dans ton combiné?
16: Là je suis à fond là, franchement je peux pas faire.
2: Alors c'est les micros qui déconnent.
16: Ouais, c'est les micros.
4: Mais pars de bien devant comme ça.
2: Mais je suis devant, c'est pareil.
4: Lève-le un peu.
2: Putain, tu me fais chier.
4: Voilà.
16: Ah là, impeccable.
17: Tu vas pas me casser les couilles longtemps.
16: Ouais. Bon, bah, moi, je voulais te dire qu'une fois dans un aéroport, j'ai quand même croisé Darry Cole.
3: Mmh. Ouh là là.
2: Ça n'a rien à voir avec le film.
4: Bah, non, mais grosse jet set. Hein.
16: C'est la jet set Darry Cole. Grosse jet set. Darry Cole, c'est pas la jet set. Attends.
4: Oh. Il fait 6 courses au même rebeu que moi, attention.
10: Ah, là, je suis quand même. Par Bernard Ménez.
2: Bon.
16: Je sais qu'aussi il y avait Roland McDan aussi à une époque.
2: Oh c'est ça, continue de donner des noms tout à l'heure, tu vas voir, tu vas vite gerber toi. Tu vas aller voir s'il y a des saucisses à Toulouse.
16: Très belle moustache comme dans Jet Set.
15: Tu oublies le grand Patrick?
16: Ouais, non, mais je crois que là, ouais, on a quand même résumé les bases, quoi.
2: Purée Pousseline.
16: Ouais, bah, moi, la seule personnalité que j'ai croisée, c'est Dick Rivers, qui m'a dédicacé ses pattes. Ouais, c'est chaud, c'est un plaisir.
2: Ouais, et ouais ça, un millionnaire est-il obligé de laisser un pourboire pour le service? On va demander.
4: C'est la quelle question ça?
2: La 9.
16: Non, tu vivrais pas. Hein.
2: La 9. On est presque à la moitié du débat déjà.
4: Oh ouais. Yes. Mais c'est bien. Ça
16: j'ai croisé quoi. Aussi Gérard Cousin.
2: Bon alors toi tu Yvan, au revoir.
3: Ah non, dans le caniveau ça.
2: Purée Pousseline, au revoir.
17: Ah non, c'est pas moi, Gérard.
2: Si, allez,
4: ça y est, il est parti.
2: Purée Pousseline, ça y apprendra.
3: Bon, Gérard, un truc qui a rien à voir, mais
2: putain,
3: on reste.
2: C'est quoi,
3: dans
2: c'est
3: sujet.
2: Son pourri?
4: On peut rien faire.
3: C'est rien, j'espère que c'était pas moi que t'appelles son pourri. Alors, nous avions une question de la touriste, elle voulait savoir si.
4: Attends, une bonne question?
3: Ça peut aller. Est-ce que tous les enfants de milliardaires sont obligés d'aller dans des écoles de riches?
2: Mais ça a rien à voir avec la question que je viens de poser.
3: Oui, c'est une autre question.
4: On n'a pas dit le contraire.
3: Justement.
2: Bah, de toute manière, pourquoi ils sont bien obligés d'aller à l'école s'ils veulent apprendre, hein. S'ils restent chez eux, ça sert à rien. Mmh. Enfin, bref.
3: Mais ils sont obligés d'aller dans une école de riches, alors?
2: Bah non, ils n'ont pas besoin, ils peuvent aller dans n'importe quelle école.
3: Ah, ils peuvent se faire racketter, Gérard.
2: Tu gueules hein, demain, toi, parce que là, c'est de la merde, la leçon qu'on a. Hein. C'est pourri, mais catastrophe.
3: Ça intéresse pas les auditeurs. Est-ce que...
2: Ils ont des écoles, ils vont dans les
4: moi,
2: écoles.
4: Moi, perso, Gégé, je pense que, franchement, les enfants de milliardaires, comme ça, ils prennent des cours particuliers, quoi.
2: Bah, il y en a qui prennent par correspondance, c'est leur problème.
3: Parce qu'ils risquent de se faire racketter.
4: Un professeur qui vient chez...
2: Non,
4: dans leur
2: ouais,
4: château.
2: Bah, ouais, la rigueur, ouais. Si tu veux, ouais. Ouais. Bon, qui c'est qu'on a?
4: Jérôme. Ouais.
3: Bonsoir.
2: Bon, Jérôme.
4: Sinon, t'as la thune ou pas?
2: Jérôme.
16: Ouais.
15: C'est moi.
2: T'appelles d'où? Hey, Thierry, tu t'écrases parce que tu commences à me gonfler avec à t'amuser à chanter.
15: Je n'ai rien dit.
16: Ouais, bah, j'espère. Oui, Jérôme. Hein.
2: T'appelles d'où?
16: J'appelle de Lens.
2: La fréquence
16: 104.2.
2: Oh là là, putain, mais vous êtes borné quand je vous demande quelque chose. Hein.
16: Bah non, tu me demandes. Moi, je te réponds.
2: Un milliardaire est-il obligé de laisser un pourboire pour le service
4: de...
2: On va demander chaud. À oui Jérôme.
16: C'est moi. Non, je n'ai pas.
2: Allez,
16: changé.
2: Bonne nuit. Tu comme ça, tu vas te coucher. Au revoir. Au revoir.
16: Jérôme.
2: Au revoir.
16: Je vais répondre à ta question.
2: Yvon.
4: Attends, il allait répondre.
2: Non, non, non, je lui ai dit au revoir, ça y apprendra de chanter. Non, non, je laisse plus de chance maintenant.
4: Non, mais
2: moi.
4: Tu vires tout le monde.
2: Non, non, mais
4: attends.
2: Je veux pas le savoir. Allez, hop, tu dis au revoir.
4: Écoute, au moins une question, c'est nul, on le dégage.
15: La nuit, il est obligé de travailler maintenant.
2: Yvon. Non mais il a NK, il a casse de merde avec NK, il prend des numéros de téléphone, on n'a aucun auditeur à elle.
16: Il a NK.
2: Donc tu lui laisses passer
4: NK. C'est bon ça.
2: Elle appelle un auditeur, on le prend et c'est bon, tout.
4: Ça. Ok d'accord.
3: C'est un peu raide aussi.
2: Alors okay. Yvon
16: ouais, bah écoute, ouais, moi je pense qu'il y a quand même des gens qui vivent des petites pièces jaunes.
2: Non, non, Manu, mais attends,
4: excusez-moi.
2: Attends Yvon, Manu. Quoi? Je t'ai pas dit toi qui appelle les auditeurs de Ankan. C'est Ankan qui appelle ses auditeurs elle-même.
4: Ankan,
2: tu appelles toi-même tes auditeurs que t'as choisi. C'est pas le boulot à Manu. Parce que le jeudi, c'est moi qui décide. C'est moi
12: mais
2: qui commande. Je veux pas le savoir. Tu
12: mais
2: fais ce que
12: Manu,
2: je te demande.
12: C'est pas moi, c'est Manu.
2: C'est pas Manu, c'est moi qui commande. Tu appelles tes auditeurs toi-même.
4: Okay, Manu, il se débrouille. On va en appeler un, pas de problème, t'inquiète.
2: Yvon. Yvon.
16: Oui, tu m'entends?
2: Ouais, alors.
16: Ouais, donc je te disais qu'il y a quand même des gens qui vivent des petites pièces jaunes que leur laissent les autres.
0: aussi bien les serveurs que les gens qui font la manche, hein, il faut le dire.
2: Non, mais on parle pas de ça, on parle des milliardaires. Hein, là. Bah ouais, on parle pas de ceux qui font de la manche. Hein.
0: Les milliardaires, ils laissent des pourliches comme tout le monde, non?
2: Ouais, mais ça dépend. Non, mais je te demande, est-ce qu'il laisse un gros. Est-ce qu'il laisse un pourboire
4: Un gros caca, ce qu'ils peuvent.
0: Ouais, c'est quand même
4: ceux qui sont pauvres, ils chient.
0: Un peu désenculé parce qu'ils laissent pas grand-chose.
2: Ouais, mais ça c'est justement, c'est là la question. Je me demande pourquoi s'il laisse rien du tout, ça sert à rien qu'il laisse quelque chose dans ces cas-là. Thierry.
0: Moi, je pense qu'ils sont pas prêteurs. Hein.
18: Moi, je crois qu'il laisse rien aussi. Il y a un proverbe qui dit « plus on en a, moins on en donne hein. ».
2: Non, mais ça...
4: C'est pas toujours vrai, hein, je suis pas d'accord.
2: Ouais. Ça dépend des gens. S'ils veulent laisser quelque chose, ils laissent. De toute manière, c'est pas obligatoire. Hein,
0: toi, Gérard, tu donnes ou pas, toi?
2: Ah non, moi, je donne jamais rien, moi.
18: Bah, oui.
4: Attends, chaque fois que tu rentres, tu donnes.
0: Tu donnes, toi.
18: Plus non. On en a, moins on en donne.
2: Bruno Sodo.
10: Non, mais moi, je suis d'accord. Avec l'expression que...
4: Sodo, ça me dit un truc. T'as pas joué dans un film?
10: Tout à fait.
4: Lequel?
2: Bon, ça y est, on en a rien. Bon, tu commences à me faire chier, Pildar. Bon, Pildar, tu vas au standard maintenant, tu m'emmerdes.
4: Non, j'arrête de scanner
18: un
4: indi.
18: J'ai un auditeur.
2: Ah bon?
18: J'ai Richard Lalin.
2: Richard?
18: Richard Lalin.
19: Mais non, Richard, tout court.
2: Richard, t'appelles d'où?
19: Salut Gérard, ouais, PD, j'ai un portable pourri.
2: Ah bah alors, tu t'en vas.
19: Ouais,
2: hey, les portables. Au revoir.
18: Super.
2: Non, tu lui dis au revoir, je veux pas de portable.
19: Ouais, va te faire foutre, Gérard.
2: Toi-même,
4: voilà. Ah. Bien, l'auditeur d'Anka, bien.
2: Bien, ça.
4: Bien.
2: Avec un portable. Alors que j'avais dit que je veux pas de portable.
4: L'animateur, l'enculé.
2: Pas mal.
20: Bon, Gérard.
2: Pas mal, Anka.
18: Il m'avait pas dit qu'il avait un portable aussi.
20: C'est bon, Anka.
2: Tu reprends un autre.
4: C'est vraiment...
20: Calme-toi.
2: Je t'en prends un autre et c'est tout.
4: Elle
2: allez,
4: est nulle.
20: Rentre dans ta cage.
2: Vas-y.
20: Et donc, il y avait allez. Une... Oui, une question de Jet 27 sur l'IRC. Il voulait savoir si la Jet 7 a les mêmes sponsors que le débat.
2: Non.
21: L'émission sponsorisée par les camions Balbo.
2: En principe, non. Je ne sais même pas s'ils ont des sponsors, la Jet 7.
20: Ah bah si, forcément.
2: Si. Je crois que c'est...
4: Ils ont Ricard, Pastis.
2: Ouais, je ne sais pas. Donc,
4: Johnny Walker,
2: Bruno Sodo.
10: Oui, ah, je viens de répondre.
2: Ah, tout le monde a répondu.
10: Ouais. T'enchaînes, là. Hein.
2: Thierry, t'as répondu?
18: Oui, oui.
2: Et Yvon?
0: Ouais, vas-y, ok.
2: Aussi. Manu?
22: On accueille Céro Michel. Bonsoir.
2: Qui?
23: Bonsoir.
2: Attention. Qui, Céro?
22: Ouais.
23: Oui, Michel Céro. Michel Céro.
24: Bonsoir, monsieur Mazur.
2: T'appelles d'où?
23: J'appelle de Parignon.
0: Bonsoir, ouais. Michel Leb.
2: Merci, j'ai...
0: Salut André Lamy.
2: Alors, un milliardaire est-il obligé de laisser un pourboire pour le service pour Michel Serrault?
23: Ah ben je pense que oui, hein, mon ami.
4: Faut change.
23: Ouais.
4: Change de cœur.
2: Oh là, putain, mais c'est grave, c'est lui.
10: Vraiment ton perso, là.
2: Ouais, je crois que... Non, enfin, on va changer de question parce que là...
10: Mais fun, c'était bien avant.
2: Alors, une personne de la Jet Set peut-il s'habiller chez les grands couturiers?
4: Ah, voilà une bonne question.
20: Là, là.
10: On a pourri notre radio, l'alcoolique.
2: Alors, Bruno, Yvon, au revoir.
0: Non,
2: au revoir.
0: Attention,
2: Yvon, tu lui dis au revoir.
10: Yvon, au revoir.
2: Au revoir.
25: Non, mais qu'est-ce que c'est que ce truc?
18: C'était Michel Serrault.
2: Au revoir, Michel Serrault. Michel Serrault, une fois Michel Serrault, deux fois Michel Serrault, trois fois.
25: Je suis là, j'arrive.
2: Alors tu réponds à la question.
4: Il y a un mélange de bébé.
23: Bien sûr qu'un grand, quelqu'un de la
4: tête
23: peut s'habiller n'importe où. Hein.
4: Tiens, boum.
20: Clavier, j'aurais dit.
2: Hey, tu t'habilles pas toi dans la cage au fond, non?
23: Mais si, mais avec des plumes. Oh là là, putain, les plumes, je les trouve n'importe où. Je suis pas obligé d'aller chez un grand couturier.
4: Bah non, c'est vrai. C'est vrai, Gérard, lui, il se fait des comment on appelle ça, des couettes en plumes de pigeon. Tu sais,
2: bah, disons,
4: sous les ponts, il a plein.
2: J'espère qu'il va répondre aux questions correctement, qu'on se marre un peu parce que.
25: Non mais arrêtons le débat tout de suite.
2: Non, alors là, si je vois, c'est pas toi qui commande, mon pote. Hein.
4: Gérard.
2: Thierry.
4: Gérard. Un sondage serait le bienvenu.
2: Ta gueule. Thierry.
4: Un sondage serait le bienvenu.
18: Oui.
2: Non, il y en a plus là. C'est le dernier, c'est le milliardaire. Ah ouais, non. Ouais, Thierry.
18: C'est les gens qui s'habillent, ouais. C'est
2: ouais.
18: Bah ouais, en général, ouais. T'as déjà vu de loin.
2: C'est une personne de la Attends, je te coupe pour redire la question. C'est une personne de la Jet Set peut-il s'habiller chez les grands couturiers, hein, bah c'est oui. Ça la question.
18: T'as déjà vu.
23: Mais faut dire des noms aussi.
2: Non, on dit pas de nom, Céro. Sinon, je te dis au revoir. Alors, ouais.
18: Oui,
2: je t'écoute.
18: Bah oui, même pas un petit peu. Même conseiller, c'est pas des charclos, hein.
2: Ok, d'accord.
18: T'habilles pas au secours populaire.
2: Moi, je m'habille pas au secours populaire et j'ai pas des fringues de.
25: Menteur.
2: J'ai pas des fringues de secours populaire sur moi, je te signale.
20: De SDF.
4: En ce moment, en plus, il y a les soldes et nous, tu vois, on est à côté de grandes boutiques, là, il y a de grandes marques.
2: Bah, t'as qu'à y aller.
4: Non, mais on voit des gens faire la queue. Est-ce que les mecs de la Jet Set, ils font la queue pendant les soldes aussi, même s'ils ont de l'argent hein?
2: Bah, je
22: ils
2: pense.
22: Ils font la queue. Ouais.
2: Bah, ils sont obligés, hein, ils sont comme tout le monde. Hein.
25: Oh bah oui, ça pourquoi fait la queue.
2: Bah, ils sont obligés de faire la queue. Hein.
4: Non, mais je veux dire, pourquoi ils font la queue pendant les soldes? Ils peuvent pas y aller quand il y a personne?
2: Bah,
4: quand y a
2: pas les soldes. De toute manière, les soldes, ça dure jusqu'au mois d'août, ça dure 6. Ouais, ça dure jusqu'au mois d'août, je
22: crois. Ouais, mais eux, ils sont riches, ils s'en foutent des soldes.
4: Ouais,
22: bah
4: oui, ouais. Mais pourquoi ils y vont quand même,
2: c'est bah, rien. Parce qu'ils veulent, changer de vêtements, c'est tout. Ils veulent se racheter d'autres fringues. Ouais, t'as un nouvel auditeur, Manu?
22: Ouais.
2: Ou c'est un auditeur qui a la choisi?
22: Bah, c'est un auditeur Anka, mais.
2: Ouais.
22: On accueille Anne Roumenov.
4: T'es dans un bar?
1: Anne Roumenov, de
2: Sainte-Marie. T'appelles d'où?
1: 113.3.
2: Attends, mais t'es où, là?
1: Sainte-Marie de la Mer.
25: On n'entend rien.
2: Voilà, mais c'est quoi ce bordel qui est derrière?
4: Bah, c'est mieux, là.
1: Bah,
2: bon, alors, Anne, donc, la fréquence, tu m'as dit?
1: Oui, 113.3.
2: Non,
4: 107.3.
2: Non, 113.
4: Ah, pardon.
2: 113.3. Donc, la question, c'était...
23: Oui, on se souvient même
2: Bruno Sodo.
23: Oui.
2: Bruno Sodo, toi?
23: Oui, bah, ils sont bien habillés, les Richard, bien sûr.
5: Bah non, c'est pas vrai, ça. Alors là...
23: Si, ça dépend, aussi bien
1: franchement,
23: que moi.
1: Ça dépend. Il y en a qui ont des coups de merde. Hein.
23: Ils ont les moyens, moi je m'habille comme un
5: Gérard, tu es habillé comment ce soir?
2: Mais qu'est-ce que ça peut te foutre, toi, espèce de ton tremblot?
5: J'ai envie de fantasmer,
2: Oh, ça va, tu te calmes, toi, un peu, là.
20: C'est... Sérieux,
2: hein. Bah, ça, je vais te dire... Non, on va le garder
5: Gérard,
2: un petit peu.
5: Est-ce que tu as mis ton petit string?
2: Bon, allez, hop, dis-lui au revoir, ça vaudra mieux, celui-là. Hop, bonne nuit.
1: Voilà. J'ai body string.
2: Allez, hop. Fais gaffe, Thierry, parce que toi, tu risques de faire comme lui.
1: Ouais, je t'imaginais, c'est tout.
2: Anne, machin chouette, là.
1: Ouais, Anne Roumenov, s'il te plaît.
2: Ouais.
1: Donc, bah, écoute, oui, normalement, il s'habille bien. Enfin, bon, ils ont un certain goût. Moi, par exemple, je m'habille comme une poubelle, mais bon, ça fait mode, quoi. Ça fait tendance, mais...
2: Ah ouais, tu sors comme ça dans la rue, on est habillé comme une poubelle.
1: Ouais, ouais, mais c'est la mode, si tu veux. La jet set, ils font comme ils veulent, quoi.
2: Ouais. Mais on parle pas du film, hein, je te signale.
4: Quel film?
1: Non, du tout, bien sûr, mais...
2: Bah si, parce que là, t'as...
1: Des gens qui font partie de la jet set.
23: Oh oui.
2: D'accord.
23: Je vais te gazer le fougueux.
1: Donc, voilà.
2: Oh, ça y est, Bruno Sodo, là, tu te calmes un peu. Merci. Rigo, ouais.
20: Oui, il y a juste un certain fesse de babouin, je sais pas si c'est le vrai, il dit qu'en parlant de jet set, tu vas parlant de jet set que tu vas gagner du pognon, Gérard, tu ferais mieux de retourner sur le trottoir, clochard.
2: Ces cas-là, fesse de babouin, tu fais une chose, tu vas carrément dans ton coin de merdique et tu fais la pute. Voilà. Ouais, et bon. On est combien sur l'IRC?
1: Avec la mère à Jésus.
20: On est remonté.
6: Bonsoir et bienvenue sur le répondeur de Monsieur Mazur. Un répondeur ouvert à tous et à toutes 24 heures sur 24.
23: C'est cool.
1: Wow.
6: Pour avoir des renseignements sur ce qu'il se passe.
2: Combien qu'on est, on s'en fout de ça.
6: Si tu veux écouter la lambada version poil de cul, tape le 2.
1: Le 2, ok.
6: Tu as choisi le 2. Nous allons te faire écouter la version Lambada poil de cul interprétée par Gérard Cousin et son orchestre. Pour démarrer l'enregistrement et le diffuser, tape sur la touche étoile.
2: Fildar, tu arrêtes s'il te plaît, merci.
4: Tape toi-même.
2: C'est bon. Fildar, tu arrêtes s'il te plaît.
6: Bon bah, des poils de cul.
4: J'ai coupé.
2: Quand je te dis de couper, tu coupes ou sinon t'as ma main dans ta gueule.
4: Mais j'ai coupé.
2: C'est la dernière
6: réponse.
4: Mais Manu, c'est pas moi.
2: Standard.
6: Sur Lambada poil de cul par Gérard Cousin.
4: Mais Manu.
6: Maintenant, si tu veux.
2: On est combien sur l'IRC?
6: Sans compter sur le répondeur de Monsieur.
2: On est combien sur l'IRC?
6: Tape le 618.
2: 9747.
20: Vas-y, note.
4: Pas mal.
6: Tu as choisi de dépenser ton argent sans compter.
2: La question.
6: Si tu es au RMI,
2: Anne Romanov.
6: Une petite
2: remise. Oh, mais les auditeurs!
4: Mais Manu, c'est lui!
2: Bon, allez, moi je cherche Max.
6: 1%.
4: Non, mais arrête-le, coupe-le. Ça y est, il est coupé. Il a coupé.
2: Max!
4: Mais il a coupé, écoute!
2: Max!
20: Ah, reviens, il a coupé.
1: Reviens, le colis.
2: Il sort de la réelle et fait des conneries.
20: Ah.
2: Allez hop, tu dégages.
4: Mais quoi? Mais j'ai rien fait, c'est Manu. C'est Manu, il passe Mazur. Passe le répondeur Mazur.
22: Mais non, c'est pas moi.
2: C'est
22: peut-être Anka.
4: Non, mais il a coupé.
22: C'est que des merdes, Anka.
7: Attends, c'est pas moi, c'est Rigo, là. Là, ça peut être que Rigo.
2: Non, c'est pas Rigo.
23: Fun radio au début.
4: Ton micro, tête de blé.
23: Je me souviens, moi.
2: Non, mais là...
4: Ton micro, allume. C'est l'autre.
2: De manière, c'est du son pourri qu'on a ce soir, alors c'est pas grave. Non, mais il s'amuse à balancer des trucs de Monsieur Mazur avec mon nom de famille à l'antenne. Lui, il va se prendre ma main dans sa gueule avant la fin de la soirée, lui.
4: Non, il a pas dit ton famille.
2: Toi,
4: il a dit boursin.
2: Tu fermes ta gueule, tu vas au standard maintenant, espèce de petit PD. Alors tu te dépêches.
4: Je te permets pas.
2: Tu vas au standard, tu fermes ta gueule.
4: Oh, t'as denti le week-end dernier.
2: Tu vas au standard, tu fermes ta gueule.
4: T'es homophobe.
2: Au standard.
4: La guépride.
2: Au standard, je continue pas. Au standard.
20: Allez, Gérard.
8: On a un terrain d'entente là.
20: Gérard, on est 9700.
2: Vildar au standard.
20: Enchaîne, Gérard.
2: Vildar au standard.
20: Tu vas pas avoir les 10 000.
2: Tu prends des auditeurs, tu dégages de l'area, je veux plus te voir là.
4: Qui va faire la là, Olivier?
2: Non, c'est Manu.
4: Oh non, ça pue du bec.
2: Non, allez hop.
9: Si tu trouves que Fildar est un petit PD, appuie sur la touche 18 de ton téléphone.
8: Ok.
9: Fildar, gros PD. Fildar, gros PD.
2: Et à part ça, c'est pas toi qui le fais. Non,
4: non, je suis là.
2: Non, alors tu... Manu, tu vas
9: maintenant,
2: à l'arrière.
9: Si tu veux avoir des renseignements sur les cures de désintoxication...
2: Monsieur, coupe.
9: Appuie sur le numéro 1.
2: Coupe. Okay. Bon, on va faire une pause, je le sens.
4: Mais non, je coupe, j'essaie de le couper.
2: On va se faire une...
9: Les cures de désintoxication.
2: Coupe. Arrêtez.
8: C'est pas moi.
2: Allez, hop, tu m'envoies le disque.
8: J'ai coupé.
2: Tu entends un disque est terminé.
8: Non, j'ai coupé.
2: La pause.
8: J'ai coupé.
2: Pause, je veux pas savoir.
8: J'ai coupé.
20: Mais il aurait dit que ça commence jeudi.
2: Bah, de manière, d'où vient le mot Jet Set, on l'a dit, donc maintenant, c'est plus la peine de... Bah si, on va voir ce que les auditeurs nous disent. T'as un nouvel auditeur?
22: Non, pas pour l'instant, dans tout ce bordel.
2: Bon, alors, d'où vient le mot Jet Set, Bruno Solo?
11: Jet Set, d'où ça vient? Alors là, je crois que ça vient de...
2: Bah je l'ai dit, hein, tout à l'heure. Hein.
11: Ça vient de l'américain, non?
2: Non, je l'ai dit.
13: C'était quoi, Gérard?
2: Bah, essayez de chercher, hein.
11: Alors, on va chercher, attends, bouge
13: non,
11: pas.
13: Moi, je dirais,
11: est-ce que ça a un rapport avec l'euro 2000?
2: Bah, de toute manière, c'est... Ah bah, voilà. Ça y est, elle a trouvé, c'est qui, c'est Thierry?
13: Non, moi, je suis Anne Roumenoff.
2: C'est toi qui... Bah, j'avais posé la question à Thierry, hein.
13: Ah bon, bah, par rapport.
11: C'était quoi la réponse?
2: Alors en fin de compte, je redis la définition qu'on a eue sur l'internet.
11: C'est pas un plan du genre baccalauréat.
2: Non, c'est élite cosmopolite, faisant fi du temps, mais obsédé par l'argent, mode de transport jet privé.
11: Ah d'accord, c'est comme nous, sauf qu'on en a pas quoi.
2: En fin de compte, c'est tout ce qu'on a pu avoir comme définition.
4: Dans la définition, il y a eu un terme faisant. C'est perso.
2: Faisant Nil.
11: Faisant
2: fille.
13: C'est faisant, oui.
11: Avec un E.
2: Mais ouais, mais non,
4: c'est le truc qui sent mauvais, là. Qui sent
2: non, je sais pas. C'est ce que j'avais demandé à Anka. C'est ce qu'Anka m'a trouvé sur l'internet.
4: Il n'y a rien de personnel.
2: Non. Donc, la question, ouais. Ça y est.
11: Donc, sur, ça veut dire quoi, Gérard?
22: Parlez pas tous en même temps parce qu'on comprend rien.
2: Donc, Manu,
20: donc,
4: Tu serais Cramsy, Manu, ou quoi?
22: Non, pourquoi?
4: T'as, je sais pas, t'as les mêmes.
2: Manu,
20: t'es dans le Mac aussi en boîte.
22: Non. On accueille Jeune Vert Solidaire.
14: Oui, bonsoir.
2: Quoi?
22: Aïe. Jeune Vert Solidaire.
14: Oui, bonsoir.
2: Jeune Vert,
13: bonsoir.
2: T'appelles d'où?
14: J'habite en face de la prison de Fresnes, 9-4.
2: 101.9,
14: et je te dis bonsoir et je te dis Nam. Bonsoir.
13: Bonsoir.
14: Bonsoir, bonsoir.
2: Bon, on va faire la petite pause. Mais tu me donnes le.
4: T'as des KitKat ou pas?
2: Tu me donnes la fiche.
4: C'est du Twix, ouais. Hein, deux doigts.
2: De toute manière, la question.
4: Tu viens de la poser la question, bah, parce que t'as accueilli les.
2: Bah ouais, mais non, mais. Tout le monde a répondu. On l'a donné déjà dès le début, la fréquence.
4: C'est quelle question là que tu fais?
2: La 12.
14: Manouche.
4: On est à la 12 là?
2: Bah ouais.
4: Vas-y, bah, oh piano, hein, il reste une heure. Hein.
2: Bah ouais.
20: Tu peux finir comme
2: dans ce cas-là, on met deux disques là.
20: Ah non, tu vas encore partir.
2: On met deux disques. Hein.
14: Allez,
4: t'es vraiment une feignasse quand même. Hein.
2: Bah allez, on met deux, avec un disque à chaque fois, là on va mettre deux disques.
4: Bon, allez, on peut mettre celui-là. C'est la fête.
2: Bah tu mets celui-là, puis tu mets.
4: Non, celui-là, ce sera en deuxième. Mais t'inquiète, ça arrive.
2: Alors donc, c'est quoi ça? Tu sais qu'il a été cherché des titres comme ça? Manu!
14: C'est quoi ça, Manu?
20: C'est quoi le titre?
2: Je pense GG Sodo à la loco avec Dans mon pot de Clodo, j'en ai pris des kilos. On va s'écouter ça, mais si c'est pas ça, bah vous verrez ça après avec Fildar. Donc on se retrouve après. Donc la question que je vais vous poser, c'est quelqu'un de la Jet Set peut-il faire du cinéma?
4: Un caca de Jet Set, non?
2: Que d'autres personnes. Et on se retrouve tout de suite après au 0803-08-5000. On s'écoute deux disques et on se retrouve tout de suite après.
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8: Ah oui, excuse-moi. Mais on me l'avait calé, j'ai pas fait attention. Excuse-moi.
2: Ouais, mais t'es prié de plus repasser ça, d'accord?
8: Je sais, c'est mon boulot. Je sais.
2: Donc, on venait de s'écouter Mambo.
8: Oui.
2: Et avant, c'était
8: Loulou Béga.
2: Lou Béga, et avant, c'était. Lou Béga, pas Lou.
8: Mais Loulou, écoute.
3: Oui, c'est moi.
2: C'est Lou Béga.
12: Mais dis Loulou.
3: Oui, c'est moi. Loulou Béga.
2: Et avant, c'était, écoutez, GG Sodo à la loco avec, dans mon pot de clodo, j'en ai pris des kilos. Voilà. Donc, suite du débat. Donc, vous pouvez toujours appeler au 0803-08-5000. Et on, tout ça, pour en finir, on a toujours Bruno Sodo. Bonsoir.
15: Bonsoir.
2: Rebonsoir Thierry.
16: Ouais, rebonsoir.
2: Anne Roumaroff.
16: Ah oui, bonsoir.
2: Et Fine Vert.
17: Non, jeune vert solidaire.
2: Ouais, jeune vert. Bon, alors la question c'est, quelqu'un de la Jet Set peut-il faire du cinéma que d'autres personnes? On va demander à jeune...
4: Gérard, j'ai pas compris.
2: Quelqu'un de la Jet Set peut-il faire du cinéma que d'autres personnes? Voilà.
4: Que d'autres personnes, c'est-à-dire?
2: Que d'autres personnes, c'est tout.
4: Mais non, je veux pas la fin de la phrase, c'est ça.
12: Il manque des mots, je crois.
2: Que d'autres personnes.
4: C'est un rébus, donc
2: voilà.
4: C'est une phrase à trous.
2: Donc, jeune vert.
17: Ouais, bah moi je pense que des autres peuvent faire du cinéma parce que sujet, verbe, complément quoi.
16: Ouais, je suis
17: moi je pense
16: d'accord,
17: que
16: ouais.
17: Ça suffit largement, complément d'objet direct ou indirect, peu importe.
2: C'est de la,
17: Anne. Une construction de base quand même.
2: Ouais. Anne Roumaroff.
16: Ouais, moi je pense que c'est pareil que les autres, la jet set, mais pas tous, hein, pas tous. Il y en a certains qui peuvent pas, mais il y en a certains qui
17: ouais,
16: peuvent.
17: Ouais, mais excite, toi. Que des autres.
16: Que les autres, exactement.
2: Thierry.
16: Ouais.
17: Excite bien comme il faut.
2: Bon, ouais. Ça va, jeune vert solitaire, là, parce que tout à l'heure tu as dégagé.
17: C'est pas moi.
2: Thierry.
16: Moi, je pense que il y a des gens de la jet set qui devraient s'abstenir de faire du cinéma. Parce oui, c'est vrai. On n'aimera pas. Hein. Sous prétexte qu'ils sont dans la jet set, ils font du cinéma alors qu'ils jouent comme des burnes, quoi.
17: Ouais.
2: Et Bruno Sodo pour
16: et
2: terminer.
16: Je ne veux pas dire de nom, hein, Bruno.
17: Ouais, on parle pas d'Ophélie Winter.
2: Non, Bruno non, Sodo.
15: Ouais, non, mais c'est vrai. Non, mais pourquoi ils ont de l'argent et pourquoi ils font des films?
17: Que des autres, que des autres.
15: C'est la question que je te pose. Pourquoi l'argent, ils font des films?
2: Et alors, c'est moi qui pose la question, c'est pas toi.
15: C'est bon, voilà, c'est ma réponse.
2: Bah, ok.
15: J'enlève le point d'interrogation.
2: D'accord, donc, sondage. Alors, peut-on être milliardaire et ne pas faire partie de la Jet Set? Alors, 99% des gens répondent. Ne me répondent pas car il y a de la rediff du Big Bill sur
4: la rediff,
2: c'est n'importe quoi, c'est bien des conneries de Fildar. Du Big Bill sur TF1, 55% estiment que cette question est incompréhensible, bien sûr.
4: Bah 41% répète la voix.
2: Me demande si j'ai pas 10 francs pour le caddie à machin chouette. Et 16% sont...
4: C'est Gérard, ça sert à rien que tu le dises, tu dis n'importe quoi.
2: Ouais, ben ça sert à rien de me mettre des sondages de merde.
4: Convenablement.
2: Alors, tu fermes ta gueule.
4: Nous, on est dans le studio, on comprend rien.
2: Ben, ouais, c'est vrai. Moi, je lis pas des
4: relis
2: sondages. Je lis pas des sondages de merde.
4: Mais c'est pas
2: tout.
4: Des sondages de merde, tu les comprends pas, c'est tout.
2: Ouais, ben quand vous arrêterez de sortir le pont de l'Allemagne et Carrefour, tu me prends signe d'accord, espèce de petit con. Alors maintenant, tu fermes ta gueule.
4: C'est quoi l'allusion avec le
2: pont d'Allemagne? Tu fermes ta gueule.
4: C'est quoi l'allusion?
2: Alors, quelle est la différence entre un bon et un mauvais milliardaire? Alors, 92% des gens pensent que c'est au niveau de l'épaisseur de la moquette dans les chaussures. Bien sûr, tu mets de la moquette dans les chaussures, t'as n'importe quoi. 88% des gens estiment qu'il n'y en a pas, ils sont tous les deux aussi cons que moi, ben ça c'est bien pour Fildar. 37% des gens pensent que le mauvais milliardaire met des fausses marques comme déballe ton Abidas. ça c'est vraiment un sondage.
4: Débathlon. Tu connais pas la fausse marque Débathlon?
2: Ta gueule.
4: Et Abidas.
2: Et 0% me demande de passer à la question 7 parce que je commence à se nitner, je sais pas.
4: À se feinter.
2: Ouais, ben, moi je t'emmerde et ça c'est des sondages pour eux.
20: T'as ouais. Raison, hein, ça se
2: fait. À la poubelle, là.
20: Gérard.
2: Voilà.
20: Et une petite question de Rocco quand même sur l'IRC.
4: Excuse-moi, c'est une bonne question.
2: Oh, Manu, tu fermes ta gueule, ouais. tu fais ton standard.
20: Ça peut aller. Donc Rocco qui demande, est-ce que les enfants des membres de la Jet Set sont aussi membres de la Jet Set? Et bah. Donc, est-ce qu'il y a une jet set pour enfants?
2: Bah non, il y en a pas. S'ils font partie du monde de la jet set, ils sont de la jet set. Hein.
20: Mmh. Oui, mais les enfants.
2: Bah, je viens de te répondre. Je viens d'y répondre à sa question.
4: Non, mais ils peuvent aller, tu sais, au lieu d'aller en colonie de vacances, peut-être ils vont. Je sais pas moi. Ils ont plus d'argent, ils peuvent aller plus loin, genre voilà. Philippines, Tchétchénie, quoi.
2: Mec, tu ferais mieux d'y aller, ça te ferait du bien un peu là-bas.
17: Encore faut-il être
2: certain. 13e. À votre avis, comment fait-on pour rentrer dans la Jet Set, Bruno Sodo?
15: Comment on fait pour rentrer dans la Jet Set?
16: Par le cul.
4: Ça suffit, ça.
15: Je sais pas du tout, hein. Parce que si j'avais la recette, je l'aurais fait.
2: Non mais je te pose la question, donc tu essayes de répondre quand même.
4: Gérard, on peut leur demander, parce qu'en fait c'est l'histoire du film, on va pas en parler, mais c'est l'histoire, donc est-ce que quelqu'un a vu le film, qu'on en parle?
23: Ah non, non, moi j'ai vu Gladiator, c'était pas mal. Hein.
4: Ouais. Personne n'a vu Jet Set?
16: Moi j'ai vu Human Traffic, c'était encore
17: mieux. J'aime bien ces fringues.
4: Ah là là, et bon, parce que l'histoire du film, c'est un mec pauvre qui essaye de rentrer dans la jet set et y arrive.
0: On parle pas du film.
4: Donc tout le monde peut y arriver.
2: On parle pas du film.
4: On en parle pas.
23: Non, un petit peu, putain.
4: Mais c'est un exemple pour dire qu'en fait tout le monde peut y arriver.
16: Ouais, mais c'est un film, un film d'art.
10: Ouais, c'est
2: pas
10: la vérité.
2: Bon, Thierry.
4: Ah, c'est vrai, c'est pas de la vraie drogue et tout.
2: Thierry.
16: C'est de la saut de coco.
2: Thierry.
16: Ouais, je réponds pas à ta question. Je voulais savoir si t'allais pouvoir faire tes débats de ta maison de cure des Alpes.
2: Bah alors, Thierry, moi je fais du rang.
22: Ça y est, c'est déjà géré. J'ai déjà prévu la vanne et quelqu'un derrière.
4: Voilà, quelle forte. Il est formidable,
22: ça s'appelle Yannick.
2: Yannick, t'appelles d'où?
23: En haut. En bas.
2: T'appelles d'où?
23: À droite.
2: Uh-huh.
23: À gauche.
2: Bon, tu le cannes, tu lui demandes d'où qu'il appelle.
4: Il a pété un plomb, il a un million. Il a un million de single.
23: J'appelle les MJC en Avignon. Ouais.
2: La fréquence.
23: En gala. Quoi?
2: La fréquence d'Avignon.
23: J'en ai à foutre. Bon, allez. En haut, en bas, à gauche, à droite.
2: Uh-huh. Bonne nuit.
23: C'est un rappeur groove.
2: Tu lui dis au revoir, hop. Ça, il répondra même pas aux questions, celui-là.
22: Ouais, il me fait danser.
16: Ouais.
23: Ouais, Yannick, j'aime ta maille.
2: Bon, Anne Romanov, tu réponds à la question.
10: Ouais, bah alors écoute, moi, ça va te paraître très con, hein, mais pas moi, tout en même temps, hein. Je suis rentrée dans la jet set parce que j'ai couché, quoi. Mais bon, c'est un peu partout pareil, quoi. C'est promotion canapé, quoi.
2: D'accord.
23: Cochonne,
4: ah, il y a des promos à canapé à Darty, là.
2: Jeune vert solitaire, pour finir.
23: Aussi. Solidaire, s'il te plaît. Ouais, moi, je pense que c'est quand même beaucoup, comme l'a dit la jeune fille, là. Elle est un peu cochonne, parce que promotion canapé, c'est quand même...
18: On va te bisuter.
10: Ah oui, mais...
4: Jeune vert solitaire.
2: Ça m'étonne pas de...
4: C'est ce que t'as, Gérard, toi.
2: Ta gueule, toi. Donc, pour... alors, c'est
23: ténia, là.
2: Bon, ça y est, c'est ta réponse.
23: Ouais, bah oui, oui.
2: Je pense
23: que ça se fait pas.
2: D'accord. Alors, quelqu'un de la jet set.
4: Attends, mais toi, est-ce que t'as des conseils, toi?
2: Ouais, non, j'ai pas de conseils.
4: Non, mais
10: comment t'as fait, toi, pour rentrer dans la jet set?
4: Mais je sais pas s'il est rentré, mais est-ce oui, que tu est-ce
23: attends,
4: que t'as des conseils?
23: Un peu une star, quand même.
22: La mascotte, plutôt.
4: Attends, ouais. T'es allé à New York voir Godzilla.
22: C'est vrai.
4: T'es de la jet set, mon pote.
23: Ouais,
2: non, ça a rien à voir.
4: Mais si, t'es de la jet set. Est-ce que t'as des conseils?
2: Ça a rien à voir.
4: Concentre-toi sur ce que je te dis.
2: Mais ça a rien à voir, je te dis.
4: Mais est-ce que t'as des conseils, je te demande.
2: Mais j'ai pas de conseils à leur donner.
4: Comment, à ton avis, on peut rentrer dans la jet set si on
2: n'y est pas? Mais moi, je te dis non.
4: Comment on
2: c'est
4: peut
2: tout. Mais je te dis non. Tu vas pas me casser les couilles avec tes questions de merde, toi.
4: Mais comment on peut? Je te dis pas.
2: Moi, je
4: tu réponds pas non.
2: Mais je te dis merde.
4: Bah,
2: c'est tout.
4: Rigo, pose la même question, s'il te plaît. Ça passera peut-être mieux.
2: Oh putain, tu me casses les couilles avec tes questions de merde. Non, laisse-moi.
4: Non, mais comment que Gérard donne des conseils 14. Par rapport à Internet, parce qu'il y en a plusieurs qui demandent des questions.
2: Mais
4: c'est des conseils pour rentrer dans la jet set. On n'est pas dedans.
2: Mais ta gueule. C'est tout, tu fermes ta gueule et c'est tout maintenant. Tu me les casses pas.
4: Genre, s'il vous plaît.
20: C'est tout. Sur IRC, ça monte, on est 9924.
4: Oh là là, on est bientôt au record.
2: Surtout qu'il reste plus que 6.
20: Il y a pas mal de gens qui te demandent, Gérard, tu m'écoutes? Si tu pouvais donner des conseils aux gens pour rentrer dans la jet set.
2: Mais c'est pas la peine, c'est pour répondre à sa question, j'en sais rien alors qu'il ferme sa gueule aussi lui. J'ai pas de solution miracle à leur donner.
23: C'est quoi
20: ton secret? Bon, on le saurait.
2: Il y en a pas. Alors maintenant c'est tout, 14e.
23: On va un petit beau cheveu.
2: On récupère quelqu'un. Oh,
23: oh.
22: Bah, on accueille Bébel. Bonsoir.
23: Allô? Bonsoir Bébel.
2: T'appelles d'où?
23: Badaboum, bonsoir.
2: T'appelles d'où?
23: Moi, coucou.
2: Tu appelles d'où?
23: Roland Garros. Bonsoir Didier Gustin.
4: C'est fini Roland Garros, ce bébé.
23: Ouais, alors ils m'ont oublié.
2: Excusez-moi, tu appelles d'où?
23: Excusez-moi, Roland Garros, Paris.
22: Je vous arrête parce qu'au standard, on me harcèle pour. Ils sont pas dans la jet set.
2: Tu fermes ta gueule.
22: Et en fait, ils aimeraient avoir quelques conseils, Gérard, pour pouvoir rentrer dans ce milieu très fermé.
2: Ouais. Tu fermes ta gueule, c'est faux.
4: Qui n'est pas comme ton ticket.
2: Alors tu fermes ta gueule,
22: qui est très ouvert.
2: Toi, tu vas faire enculer.
4: Oh mais non, d'accord. Ce soir,
2: 14e question.
22: Anka, je crois qu'on te demande au standard.
2: Non. 14e, quelqu'un de la JST là.
22: On demande à Anka au standard si tu peux donner quelques conseils pour rentrer dans ce milieu très fermé qu'est la JST.
2: Gérard,
4: tu te fous de ma gueule avec son casque.
2: Tu te fous de ma gueule.
22: Gérard transpire, Gérard sent.
2: Allô, y'a personne.
4: Tu te fous de la gueule du monde ou quoi?
7: Mais tu l'as recochonné.
2: Y'avait personne, t'es une menteuse.
20: Vas-y Gérard, insulte.
2: Gérard, t'es une menteuse, alors fais gaffe parce que tout à l'heure tu vas sortir et ça va aller plus vite pour toi. Quelqu'un de la jet set.
22: Gérard, sur Minitel.
2: On en a rien à foutre. Quelqu'un de la jet set a-t-il le droit de faire des cascades? On va demander à Bruno Solo.
4: Ça tombe bien, la bébelle, c'est cool.
20: Tu peux peut-être donner des conseils.
2: Bruno Solo.
23: Bah, je préfère laisser.
2: Non, tu réponds.
23: D'accord, bah oui, les cascades, pourquoi pas.
2: Mais est-ce que
23: Bébel.
2: Putain, mais vous êtes borné ou quoi là?
0: Non, mais je vais écouter Bébel, c'est un cascadeur.
2: Tu réponds à la question, c'est tout.
0: Il a roulé un patin à Nigel.
2: Bon, allez, hop, au revoir. Allez, Bruno Sodo, au revoir.
0: Il allez, allez, allez.
2: Bonne nuit. Allez, hop. Oh, celui-là, il commence à m'énerver depuis tout à l'heure. Allez, hop. Anne Roumarov.
5: Moi, j'aimerais savoir ce que t'appelles des cascades, parce que c'est quand même un terme assez.
2: Bah, cascade, c'est-à-dire avec les voitures et tout ça, parce qu'il tourne avec des voitures.
5: Avec les voitures, il n'y a pas de cascade avec le corps, on peut faire des choses. Oui, bah si, oui, je pense que ceux de la jet set, ils savent faire des cascades à la ouf hein, quand même. Hein, quand ils se retrouvent dans leur soirée et tout, franchement.
2: Ok. Ouais, Manu.
22: On accueille La Pousseau, bonsoir.
6: Tu nous diras, toi.
19: Salut, Jean.
20: Salut, Régine.
2: La Pousseau, t'appelles d'où?
19: J'appelle de Paname, Régine Junior, ouais.
4: Avec des Parisiens là, ça
20: chantait, hein. Tu m'oublieras, je pense.
2: Non, y a, à part Anne Roumarov, c'est tout. Sinon, on n'a rien que Paris.
4: Ouais, mais elle a percé à Paris, elle est repartie.
2: Pour finir le débat, il reste 6 questions et.
4: Bah, vas-y tranquille, hein, vas-y tranquille.
20: Bah ouais, tranquille, on peut peut-être prendre une petite question
4: Tu veux trop
20: d'un certain Manu sur l'IRC. Il voulait savoir si tu pouvais donner des astuces.
2: Putain, ils me cassent les couilles avec leurs questions là. Je répondrai pas, j'ai dit, c'est pas la peine d'insister. Bon, Jeanne-Vert solitaire.
19: J'ai oublié la question avec tout ça, GG.
2: Non, mais je la répète plus.
4: Un jet setter.
2: Quelqu'un de la jet set a-t-il le droit.
21: Monsieur Mazur.
2: Quelqu'un de la jet set a-t-il le droit de faire des cascades? Je ne répéterai plus les questions.
19: Honnêtement, moi je pense qu'il faut faire attention, parce que les gens de la jet set, c'est quand même des gens qui ont un physique.
5: Ah oui,
19: hein, faut pas renier, on parlait de Régine tout à l'heure par exemple, c'est des physiques qui se préservent quand même.
2: De quoi?
19: On parlait de Régine tout à l'heure.
2: De Régine?
19: Ouais, c'est des physiques quand même qui se préservent. On a parlé d'Alice Sapritch aussi.
2: Non, alors bonne nuit.
19: Pourquoi?
2: Tu lui dis au revoir à Jeanne-Vert solitaire.
4: Pourquoi?
2: Parce qu'il donne des noms d'autres personnes que.
19: C'est un exemple.
2: Mais moi je te dis au revoir et c'est
4: Alice Sapritch, tout le monde la connaît.
2: Non, non, mais tu lui dis au revoir, c'est
4: toi.
2: Belle.
19: Ouais,
2: attends,
21: ta question elle est un peu, et tu me poses à moi, bah, bien sûr qu'on a, on peut, quand on est à la jet set, on peut faire des super cascades, quoi. Moi j'en ai fait plein, en trottinette, skateboard, snakeboard.
2: Quelqu'un de la jet set,
21: Si je suis pas de la jet set, je sais pas d'où je suis alors. Hein.
2: Mm-hmm.
21: Et tu vois, t'as bien vu toutes les cascades tout au long des films et des pièces de théâtre que j'ai fait. J'avais fait plein des cascades.
2: Ouais.
21: J'ai acheté des deux chiens, j'ai une femme blonde, je la cascade un peu de temps en temps, tu vois.
5: Ouais,
21: okay. Un coup dans le chapeau.
2: La Pousseau.
4: La Pousseau.
21: Ouais, c'est moi. Quand t'es dans la jet set, tu fais pas de cascade. C'est interdit. T'as des cascadeurs qui le font à ta place.
2: Et t'as un téléphone pourri.
21: Ouais, je sais.
4: Ouais, c'est comme ta coupe.
21: Un Nokia 8210, tout pourri, laisse tomber. Enfin bon.
25: Elle s'appelle demain.
4: Oh, y'a qui là-haut?
2: C'est quoi là ce bordel là?
4: Qu'est-ce qui se passe?
2: Qui c'est qui s'amuse à parler là? Puis il dit ouais, je t'appelle demain et tout ça là, c'est quoi ça?
4: Oh.
2: C'est quoi ce bordel? Bon, alors la Pousseau.
21: Ouais, bah, t'ai un peu répondu, mais bon, moi, j'ai fait quelques cascades, je me suis fighté avec une pétasse devant un feu rouge, tout ça.
2: D'accord.
5: Ah ouais?
21: Sinon, voilà quoi.
2: Ouais, Manu.
22: On accueille Élie Medeiros, bonsoir.
26: Ouais, salut. Salut Gérard, salut tout le monde. Hein. Salut tout.
2: T'appelles d'où?
26: J'appelle de Marseille.
2: Fréquence?
26: 92.3.
2: T'es curieux. Putain, mais donnez les
4: T'es curieux, toi, quand même. Hein.
26: Attends,
2: donnez les fréquences quand je vous le demande. Hein.
26: Tu me demandes.
21: Moi, Gérard, j'ai une.
26: J'appelle pas d'une fréquence, j'appelle d'une ville.
2: Ouais, mais quand je vous demande de vous appeler d'où, vous me donnez tout de suite la fréquence, ça va plus vite.
26: Ah d'accord. Ah oui.
21: J'ai une petite question pour toi, Gérard.
2: Qui?
21: C'est La Pousseau. Est-ce qu'on peut devenir milliardaire à la naissance?
2: Toi, tu commences à foutre ta merde, je te dis au revoir.
21: Bah pourquoi?
26: Ah oui, attends, on peut devenir milliardaire.
2: Non, mais ça, la question, c'est moi qui les pose, c'est pas lui. Alors, Manu,
21: bah
2: tu lui dis au revoir à La Pousseau.
4: D'accord.
2: Voilà.
21: Qui est le mec?
2: Alors, Élie Medeiros.
26: Oui.
2: Donc,
26: c'était la question sur les cascades.
2: Voilà.
26: Tout à fait. Eh bien, c'est interdit dans les contrats de faire les cascades.
2: Oh, t'arrêtes avec ton téléphone.
26: D'accord. C'est pas moi, hein.
2: C'est qui s'amuse avec son téléphone?
26: Ah, je crois que ça se touche.
2: Ouais, mais ça doit être Anne Roumarov.
4: Ah bah ouais, c'est une salope.
26: Ah oui.
2: Bon, allez, tu lui dis au revoir.
4: À qui, là? Je dis au revoir.
2: Anne Roumarov.
26: Anne, enlève ton combiné de ta...
2: Au revoir, Anne Roumarov.
4: Ouais, je vais gérer au standard.
1: Tu lui dis au revoir.
4: On sait. Oh, oh, oh, Manu.
26: Vas-y.
9: C'est pénible ce petit bruit quand même.
1: Ça commence
9: c'est
1: à bien
9: très désagréable.
1: Tu dis au revoir à Manu Roumarov et c'est terminé pour elle.
4: Bah, laisse-la finir. Laisse-la
1: bon, alors, qui c'est qu'on a?
9: C'est terminé au standard.
1: Qui c'est qu'on récupère?
9: Bah, on a Bebel et puis Elimir Deros, hein, c'est bah, déjà pas mal, je pense.
1: Bah, tu me récupères d'autres personnes, hein, on va continuer. Hein.
4: D'accord. Eh, j'ai l'impression que ça s'endort.
1: On va attendre un peu et puis on va continuer le débat. Combien qu'on est sur l'IRC quand même avant?
20: Alors ça monte toujours, on est 9800. Ah, ça a baissé un
4: on
20: petit
4: était à
20: peu.
4: 900,
20: en fait.
4: Rigolo, oui,
20: excusez-moi.
1: 9800.
20: J'ai zappé.
4: 9812.
20: Voilà.
4: Armistice.
1: 812.
20: Ouais.
1: Bah non, ça baisse un peu. On fera pas les 10 minutes.
4: Mais si, il reste une demi-heure.
20: Genre, faut parler de cul un peu.
1: Ouais, non, mais ça.
4: Non, mais, eh ouais, est-ce qu'il y a de la est-ce qu'il y a du cul dans un jet set?
20: Voilà, ça c'est une bonne question.
1: Peut-on faire, peut-on devenir millionnaire à la naissance? La question que Lapousseau voulait poser, qu'il n'avait pas posé. C'est moi qui pose des questions, c'est pas lui. On va demander à Elie Medeiros.
26: Oui, on peut tout à fait, mais bon, faut avoir des parents, quoi. Mmh. Dans ouais, la
1: mais. Bah oui, mais de toute manière, situation. Bebel.
11: Ouais.
1: Ça, si ça te dérange pas, tu peux quand même.
11: Bah, moi j'attends que tu.
1: J'attends. Non mais tu peux quand même participer.
11: Ah bon,
1: un peu.
11: D'accord. Alors bah écoute, moi je répondrai que bien sûr il y a du cul dans la jet set.
1: Non mais
4: comme partout.
1: Hey, t'es bouché ou quoi?
4: 15e dans des breaks.
11: Ah non, je suis pas bouché.
1: Hey, je viens de te dire, peut-on devenir millionnaire à la naissance?
11: Le truc, j'ai entendu.
1: Non non, mais c'est pas Pildar qui commente, c'est moi.
11: Vous avez la même voix aussi. Alors faut qu'il.
1: C'est moi qui commente. Peut-on devenir millionnaire à la naissance?
11: Sur un autre ton, parce que j'ai tourné avec Delon dans Borsalino. Faut pas que tu l'oublies, ça, petit.
1: Moi, je te demande de répondre à la question, sinon je te vire.
4: Bon ben.
11: Alors, écoute, à la naissance, bon, bien sûr qu'on peut devenir, on peut naître milliardaire, c'est clair.
1: Mais ça, de toute manière, comme disait les médias.
11: Il suffit qu'à la conception, tu vois, le père, il est, on lui échange les boules, on lui greffe des boules de loto, paf, t'es milliardaire quand tu nais.
1: N'importe quoi.
4: Ouais, bah, si t'es milliardaire.
11: J'ai fait peur sur la ville aussi.
4: Putain, l'hélico. Ouais,
1: pourquoi pas l'As des As aussi, non?
4: Bah, okay. Non, c'est pourri ça.
11: C'est pas très bien, c'est vrai.
1: Ouais, Manu.
20: Bonsoir. On va accueillir Bourgeman de Bourges et on va accueillir aussi Pompougnac. Bonsoir.
26: Salut Bourgeman.
13: Oui, bonsoir.
14: Bonsoir
13: tout le monde, enchanté.
1: Fréquence de Bourges.
13: Bonsoir.
1: Fréquence de Bourges.
13: Ah, excusez-moi, la fréquence de la radio. Écoutez, ici nous captons la radio sur 103.2. 103.2, exactement, oui, 2 FM.
1: On fait la et, après, quand même, hein. Et qui c'est prévu, Manu, qui c'est après
20: Pompougnac.
14: Pompougnac. J'appelle des Alpes.
1: La fréquence. Putain, mais ils sont cons ceux-là.
14: 102.5.
1: D'accord,
20: Gérard.
13: Monsieur Gérard.
1: Ah. Oui. Ouais, c'est
13: Rigaud.
20: Attends, il y a l'auditeur.
13: Monsieur Bourgeman, je voulais vous dire, vous entendez très bien au téléphone. Hein, il n'est pas nécessaire de crier. Hein, c'est parfait. On vous entend très très bien.
1: J'en ai rien à foutre. Merci.
13: D'accord, très bien.
1: Rigaud.
20: Oui, une petite question de Destroy qui te concerne. Il voulait savoir si deux parents clochards peuvent avoir des enfants millionnaires.
4: Belle question.
1: Alors, je répondrai pas à cette question parce que ça regarde pas ce que ma vie privée ne les regarde pas sur les
20: filles pour
1: ma vie privée ne les regarde pas.
20: Faut pas se sentir concerné des parents de clochards.
1: Ils ont pas besoin de savoir ce que je fais, c'est tout. Donc, Bourgeman.
4: Bourgeman.
13: Je suis là, oui, je vous écoute.
1: Répondez. Réponds.
4: Quel au clochard.
13: Est-ce que vous pouvez répéter la question parce qu'il y a tout ce bruit.
1: Peut-on devenir milliardaire à la naissance?
13: Écoutez, c'est-à-dire que moi je pense que tout à fait on peut devenir milliardaire à la naissance. Moi c'est ce qui m'est arrivé. C'est-à-dire que nous sommes d'une famille très aisée. Nous avions des propriétés et des fonds financiers bien placés bien avant du temps de mon arrière-grand-père, Léopold. Et nous avons donc effectivement été toujours connus. Une vie aisée, très aisée.
4: Hey, Bourgeman.
13: Jamais je n'ai pu connaître.
1: Ah, Bourgeman. Bourgeman.
13: Oui.
4: Bourgeman, tu peux.
13: Oui.
4: T'es dans la jet set, toi ou pas?
13: Oui, tout à fait. Nous sommes partie d'une communauté qui s'appelle.
1: Le Pompougnac. Bah attends, non, attends, tu fermes ta gueule, c'est moi qui commande, je pose la question, tu fermes ta gueule, t'as pas demandé. Toi-même, Bouzlin, au revoir.
4: Mais non, c'est pas Bourgeman.
1: Terminé, hop, Bouzlin, au revoir.
4: Non, mais Bourgeman, garde
1: Bouzlin. Non, non, c'est pas Bouzlin, au revoir.
9: C'est pas lui, Gérard.
1: Je veux pas le savoir. Je veux pas le savoir, c'est moi qui commande. Allez,
13: écoutez, on dirait un peu qu'ici, c'est les enfants de la DAS qui ont l'air décidé de commander.
1: Alors là, oui,
9: là maintenant, je peux.
1: Au revoir.
9: Voilà,
1: voilà, comme ça. Au revoir.
13: On parle pas de la DAS.
4: On va faire un débat parallèle.
1: Pompougnac.
13: Ouais. Je suis là.
1: Ouais, tu réponds.
3: La question, je l'ai fois très bien compris. Avec la rouette.
1: Non, non, je répète pas les questions.
3: Alors,
1: je répète pas la question.
3: Je dis 4.
1: Je ne pose pas la question. Bon, putain, mais il
4: c'est grave.
1: Tu réponds à la question ou je te dis au revoir?
3: Oh, la jet 7, moi je conseille l'admission.
1: Milliardaire à la naissance, espèce de connard. C'est français ça?
3: Les milliardaires à la naissance.
1: Tu arrêtes. C'est pas la peine d'en profiter que Max est malade qui est parti se coucher, d'accord?
4: Qu'est-ce qu'il a, le petit
1: père? Ouais, ouais, il est malade, il est parti là. Je le sais.
3: Qu'est-ce qu'il y a? Il a
1: Pompignac, tu réponds à la question, s'il te plaît.
3: Il a de la fièvre, un bon vol.
1: Pompignac, tu réponds à la question, troisième fois.
3: Alors, moi je dirais que le milliardaire à la naissance, c'est possible. Ou il faut pas en abuser.
1: Bah Pompognac, tu allais abuser de ta connerie dans ton lit, au revoir.
3: J'ai pas dit de connerie.
1: Ouais, bah moi je te dis au revoir.
3: Bien sûr, comme toi, respecte-toi.
1: Allez, au revoir. Bonne nuit.
8: Oh, il était beau le
1: chien.
8: Oh, il était beau ton pchit là, oh là là.
1: Bon, alors.
8: Tu m'as fait un chit de fou.
1: Ouais. Donc, 15e question, non.
4: Bah on va poser une question, on va mettre un scuddy.
1: Ouais, tiens là, Manu.
4: Ouais, si tu veux.
1: Manu. Tu m'envoies la pochette, la...
20: Quoi,
1: la Zikmu.
4: La Zikmu. Yo.
8: Comment tu parles, t'es un rappeur, toi.
1: La Zikmu.
20: Attention.
4: C'est quoi la question, répète-la.
1: Bah attends, pour l'instant, tu fermes ta Toby.
4: Tu fermes ta Toby.
1: Tu fermes ta gueule-ta, ça vaudra bien.
8: Ta gueule-ta. Encore un peu et je te passe pas de disque, hein. Parce que c'est trop bon, là.
4: Oh, ferme ta gueule-ta.
1: Ta gueule, ferme-la. Bon, gros, pour gros, là, tu me donnes l'affiche.
4: Eh, ce soir, 10 ans, là, tu as une pépite avec ta Toby?
1: Ma 10 ans, elle me prend une Toby, on va voir.
4: 10 ans lico, là.
1: Je sais pas si elle va me faire une Toby, de manière, je l'embrasse, ma.
8: Ça se gros, la te pue?
1: Ma 10 ans. 10 ans, je t'aime.
4: 10 ans Loki.
1: La vilaine babysitter.
8: 110 kilos, ça fait
1: la
8: le sac belle poule, là, qui.
1: La vilaine babysitter en France avec Fais-moi du Frodo.
8: Oh, redis-moi ça. Attends, on continue le verlan, moi je kiffe.
4: Hey, dis ça, elle te fait des pupilles ou pas?
8: La topu qui
1: la
8: qui
1: s'essuie dans le deuxième quart,
8: là, gros ça, là. En quebré. Oh,
1: ta gueule.
20: Ouais, qui veut des lincas, là.
1: Ta gueule ta. La vilaine babysitter à frange, avec Fais-moi du rodéo, mon pur sang, et 10 kilos. Et la question c'est, un milliardaire est une personne de la jet set? Ont-ils le droit de mixer? On se retrouve tout de suite après.
4: C'est pourri. N'écoutez pas ces débats.
8: Partez.
4: Enfuyez-vous loin. N'oubliez pas que...
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1: Eddie Medeiros, qu'on a toujours.
4: Eddie.
15: Bonsoir.
1: Bébel.
8: Non, il est parti, Bébel. Oh là là, il est parti.
1: Pourquoi?
8: Bah parce qu'il en avait marre de toi.
4: Non, il y a, y a la suite d'une chance sur deux, là.
8: Et donc on accueille Maïtenia.
1: Hein?
8: Maïtenia.
1: Maïtenia,
17: bonsoir.
1: T'appelles d'où?
17: J'appelle de Montauban 116.6.
15: Salut Maïtenia.
8: Voilà. Et on accueille aussi, on accueille.
15: Bonsoir, on accueille.
17: Bonsoir.
1: On accueille.
17: Bonsoir, bien, on accueille.
1: Bonsoir, bien, on accueille. T'appelles d'où?
17: J'appelle le de Jean-Paul.
1: T'appelles d'où?
17: De Jean-Paul.
1: La fréquence?
17: 92.4. Salut Blondin.
1: Ça me paraît bizarre cette fréquence.
4: Ouais,
17: mais elle est toute nouvelle, hein. C'est une nouvelle fréquence.
1: Ouais, c'est ça.
17: C'est la fréquence Jean-Paul.
4: T'es nouveau dans le pays?
17: Tout à fait.
1: Bon. La question, parce que je m'éternise un peu, parce que sinon on va finir bien avant.
17: Tu t'éternises, hein.
1: Alors, toi, la question c'était.
17: Toi, tu creuses.
1: Un milliardaire est une personne de la. Et une personne de la jet set a-t-il le droit de mixer?
17: Ah non, ça c'est pas possible.
1: On accueille, justement.
4: Ça veut dire quoi mixer, Gérard? Dans quel sens? Parce que mixer des cocktails de.
1: Non, mixer. Max fait à la loco. Voilà. Comme Rigo il fait.
4: Ah ouais, passer des DAT.
1: Voilà. Non, c'est pas des DAT. N'importe quoi, lui. Là, t'es en train de te. T'es en train de te.
4: Attends, Max, il passe les DAT de Jean-Marie, tu le savais pas?
1: Non.
17: Tu dis ça parce qu'il est malade.
1: Je dis pas ça parce qu'il est malade, c'est tout. J'ai déjà vu mixer. On est combien sur l'IRC?
20: On est 9940.
4: Ça monte.
17: C'est chaud.
1: Encore 160 personnes.
20: T'as quoi?
4: Combien t'as dit?
1: Encore 9940.
20: Gérard, t'as quoi dans la bouche?
1: Un chewing-gum.
20: Bah, fais attention à tout ça quand même.
1: Ouais, c'est connu.
7: Gérard, quand tu suis, enlève le chewing-gum.
1: Ta gueule,
22: on, on accueille Kaira, bonsoir.
7: Salut Kaira.
10: Bonsoir Kai.
16: Salut Kaira.
18: Bonsoir, bonsoir tout le monde, ça va?
7: Ça va et toi?
1: Salut Tantou.
18: Wesh wesh la pêche, pépère.
1: T'appelles d'où?
18: Ouais, j'appelle de, du 9-3 à Saint-Denis.
1: Non, c'est... ouais, d'accord, c'est 1.9.
7: On te faut kiffer.
18: Quartier de la casse.
7: Ouais.
1: Bon,
20: Gérard, vite fait, sur l'IRC, il y a un certain Manu, toujours lui. Il voulait que tu lui donnes des conseils pour mixer, pour rentrer dans la jet set.
1: Oh là,
20: tu peux lui donner des conseils de mix un peu?
1: Pour mixer, il s'adresse à toi. Tu sais donner des conseils, c'est à toi qui s'adresse. C'est, pas
20: bah, c'est toi qui mène le débat. Donc
1: bah ouais, mais c'est à toi qui.
22: Moi, je peux lui donner les conseils s'il veut.
20: Bah, c'est vrai, Fildar et Mix, on l'a vu une fois.
22: Bah, une fois que je me dis non, c'est pas ton débat.
1: Ouais, bah vas-y, alors comme t'as une grande gueule, bah dis.
22: Non, mais le conseil, vas-y, fonce.
1: D'accord.
22: Non, mais je pense que tu pourrais faire une démo.
1: Ah ouais, bah ouais, une petite démo
22: non,
1: là.
22: Non, c'est pas le thème du débat.
1: Bon,
22: non,
1: alors.
22: Mais ça peut être drôle. Vas-y, fonce. Bon, ça va. Attends,
1: Matenia.
22: Bon. T'as coulé deux boîtes déjà.
1: Matenia. Matenia.
7: Moi, je pense que le mix.
1: Teniama, là, tu réponds?
7: Ouais, je pense que le mix, ça peut
22: être. Oh, ta gueule, toi.
1: La tienne, toi, que.

0: Eh ben, dans ce cas-là...
1: Ah, mais tu fais un débat sur un truc dont tu sais rien.
0: Bah, c'est pas moi qui a voulu le faire, hein, puis c'est tout. Élie Médéros.
2: Oui, Gérard.
0: Donc, pour toi,
1: c'est quoi la jet set?
0: Oh, tu me casses les couilles avec ça.
3: Élie Médéros, ouais.
2: Bah, je sais pas, à moins qu'il y ait une boîte qui s'appelle jet set, tu peux mixer dedans, mais voilà, quoi, c'est tout.
0: Ouais, ok. Mais Caléria...
4: C'est pas Caléria, Lascar. C'est Caléria. Kaira, je suis de Kaira, moi. Casquette à l'envers. Disons que moi, je peux mixer. Enfin, les mecs de la Jet Set, ils peuvent mixer, mais si c'est du hip-hop, c'est tout.
2: Ouais. À propos, je pourrais pas avoir un CD du Sankai?
0: Non, il y en a pas de CD à gagner lors des débats.
3: Ouais, et toi, GG, est-ce que t'es dans la mixette, toi, ou pas?
0: Non, pas du tout.
3: Ouais, ils sont vieux postes.
0: Non. Moi, question mixage, j'y connais que dalle.
1: Ouais, il a son verre de coca, il picole pas.
0: Hein. Alors, la question qui est super.
1: Il ne picole plus.
0: Celle-là,
3: plutôt.
0: Celle-là va être bien parce que celle-là, comme tu voulais parler de tube, on va en parler un petit peu.
1: Ah, bah voilà, la Jet Set dans le cul, en plus, c'est chaud.
0: Quelqu'un de la Jet Set est milliardaire, ça, on l'a trouvé quand même, elle nous a aidé. Anka, si ça va pas, va falloir
1: Anka, 100 points sur elle. Elle hallucine depuis 2h30.
0: Quelqu'un de la Jet Set est milliardaire, a-t-il le droit de se prostituer? On va demander à Caléria.
1: Tu sais bien de quoi tu parles, Anka.
5: Caléria, bien.
1: Ah, la pute.
0: Caléria.
1: C'est son nom de famille, la pute. Hein.
4: C'est pas Caléria.
0: Caléria.
4: C'est Kaira.
0: Kaira, ouais.
4: Kaira. Jarlon aussi. Disons que, ouais, il peut se prostituer, absolument. En outre, j'estime que tout individu a droit à sa part de partage.
1: Nonobstant.
2: Oui, et pas.
4: Nonobstant.
0: Mm-hmm.
4: A fortiori, si tu vends du popo.
0: D'accord. Élie Médéros.
2: Oui, Gérard. Moi, je le déconseille fortement parce qu'après, t'as ta photo, t'en voilà. Enfin, voici, tu vois. Et puis, sinon, ça fait mauvais genre, quoi. Ou alors, faut te faire payer très cher, mais bon, par des mecs qui ont des grosses bites.
0: D'accord. On accueille.
6: Ouais. Bah écoute, j'ai pas trop bien entendu ta question en fait.
0: Non mais là je répète plus les questions. Hein.
6: C'est grand mixé, non, on est passé à la prochaine en fait.
0: Non, je répète plus les questions maintenant.
6: Ok, c'est quelqu'un de la Jet Set a dit le droit de se prostituer, voilà. C'est ça.
0: Mais alors tu vois, t'as très bien compris la question.
6: Non, c'est parce que j'ai même pas répondu à l'autre, tu m'as zappé comme ça, bon c'est pas grave.
0: Quoi?
6: Bah écoute, non.
0: Eh, t'as répondu à la question 15, okay. Hein, je suis désolé. Okay, à la 16, t'as répondu, hein. Voilà, je suis désolé, c'était toi le premier à répondre.
6: D'accord.
0: Donc,
6: Ok. Très bien.
0: Alors
6: bah non, on ne se prostitue pas quand on est dans la Jet Set, Gérard.
2: C'est
6: pas
2: possible. Demandé à Sandy, hein.
6: On fait pas la pute, hein.
0: Donc, alors, Élie Médéros.
3: Mais des grosses.
0: Mais là, c'est toi qui t'amuses, là, encore.
1: Non, non.
0: Si. Élie Médéros.
2: Oui.
3: Mais des grosses.
6: Au revoir.
0: Qu'est-ce que t'as dit?
2: J'ai dit, t'as qu'à demander à Sandy.
0: Eh ben, Sandy, on te merde, je te dis au revoir.
3: Dans le 15.
0: Voilà. Hop, tu lui dis au revoir à elle et c'est un... Bon, t'es un peu là.
3: Reviens.
1: Ah, ça a remonté, ouais.
0: Ouais, non, mais n'en profite pas parce que Max est parti maintenant, hein.
1: Mais non.
3: D'échelle.
0: Alors, Maténia.
3: Non, Maïténia, s'il te plaît. Moi, je pense qu'il y a des gens qui ont réussi à rentrer dans la Jet Set carrément en faisant du cul. Moi, et ça, je le sais, personne ne me fera changer d'avis, j'en suis convaincu.
0: Ok, ben...
3: Non, mais attends, tu veux pas dire le contraire. Reconnais qu'il y a des gens, ils sont rentrés dans le cul, et après, ils sont rentrés grâce à ça dans la Jet Set. Ben c'est vrai.
0: Qui
3: Bon, on va pas donner de nom, sinon si je donne des noms, tu vas me virer.
7: Non, c'est clair. Bruno Sodo, des mecs comme ça.
3: Ouais, il y a des gars, ouais, voilà, franchement, chaud, quoi. Hein. Mm-hmm. Reconnais, mais regarde, maintenant, il y a les outdoors. Les outdoors, quand tu... Les outdoors, c'est une star.
0: Dans le micro, et vite fait.
1: Quoi?
0: Et t'as attendu.
7: Non, mais les outdoors, ça a été longtemps politisé.
0: T'arrêtes.
1: Mais
0: t'arrêtes tout de suite.
1: Il va te planter.
5: Comment t'arrives vite, mon con?
0: T'arrêtes tout de suite.
5: Tu vas vite, pas de bol.
1: Déconne.
0: Attends demain, toi.
1: Pense
0: demain
1: au Max.
0: Soir, j'appelle Max et je te fais virer, toi.
1: Ouais.
0: Demain, de toute manière, tu as peur engueuler, toi. Parce que c'est le seul connard.
1: Virer, t'es vraiment un con.
0: Depuis minuit, tu fous ton bordel. C'est simple.
1: C'est la fête.
0: Depuis minuit.
1: C'est la fête, on débouche le champ après. Après, c'est fini pour toi.
8: Bah, comme il n'y a plus de sondage, j'ai un petit sondage de Noix de Coco sur l'IRC. Alors, d'après
1: Attends,
8: un sondage
1: excuse-moi.
8: Réalisé
1: est-ce
8: par Noix de Coco.
1: Est-ce que c'est un bon sondage?
8: Ça va, c'est pas mal. D'après un sondage réalisé par Noix de Coco pour le magazine Les Jet Setters du Foyer, à la question qui n'est pas admis dans la Jet Set, 56% des sondés ont répondu les ex de Christine, 31% ont répondu les grosses truies à tresse. 19% ont répondu les proches de Gérard C. Et 99% ont répondu le cuistot du foyer Sona Quattro.
0: Eh ben ça, c'est
1: une quatre motrices.
0: Son sondage, il se le carre dans le cul, puis lui, c'est un enculé, c'est tout. Voilà, donc 18e, parce qu'après, il reste plus que deux questions.
1: T'as pas répondu, toi, Gérard, t'as pas répondu à la question.
0: Manu, ouais.
1: Oh là là, il ne parle plus.
0: Place Élie Médéros, on accueille.
1: On accueille.
0: Mon pote.
1: On accueille.
6: Ouais, alors.
1: On accueille Anne Séclair.

0: Moi, j'ai une petite question.
1: Oui, oui, c'est moi,
2: oui. Mon copine.
3: Elle, c'est clair.
2: Je sais pas, je vais pas rien faire.
3: T'appelles d'où?
2: Pourri, on est d'accord.
3: T'appelles d'où?
1: Allô?
0: Allô,
3: t'appelles d'où?
1: Oui, excuse-moi, bah, j'appelle de Bordeaux, 94.5.
3: Donc okay. t'as entendu la question?
1: Si on doit, c'est une affaire de prostituée. Hein,
3: voilà.
0: Ouais, tout à fait.
1: Est-ce
0: que tu suces?
1: Enfin, moi, je suis
3: contre,
1: hein, personnellement.
3: Est-ce que
1: je...
3: tu mords? Oh, mais l'aide de Alaska, vous vous calmez ou je vous vire?
0: Voilà, c'est les jours.
1: Donc?
4: Les quoi?
1: Oui, non, bah, je te disais, moi je trouve ça un peu mauvais pour les stars, les mecs de la jet set et tout, c'est chaud quoi.
3: Mmh. Ouais, okay.
1: Vaut mieux éviter quoi.
3: D'accord, ouais, Rigo.
4: Oui, une bonne question d'Azatot.
5: Ah, excuse-moi, est-ce que c'est une bonne question?
4: Je t'affirme, c'est une bonne question. Il voulait savoir à quoi est-ce qu'on reconnaît quelqu'un de la jet set et quelqu'un qui n'est pas de la jet set. Comment on les reconnaît?
3: Putain, mais ils me cassent les couilles avec leurs questions de merde. J'ai
5: peut-être aussi des petits questions. Conseils pour rentrer dedans si on ne l'est pas.
3: Voilà, ouais, ouais. Ça, je répondrai
5: parce
3: pas.
5: Parce que c'est évidemment. Un milieu quand même très fermé.
3: Peut-on croiser un milliardaire et une personne de la jet set?
4: T'as pas répondu à ma question, Gérard.
3: Non, mais je répondrai pas, de manière, c'est des questions pourries.
4: Mais non, comment on les reconnaît, moi, c'est une question qui m'intéresse.
3: Tu peux pas les reconnaître. Ah. Tu peux pas les reconnaître, alors.
4: Mais pourquoi on peut pas?
5: Comme les envahisseurs, c'est pareil.
3: Ils ont un petit doigt. Pourquoi tu les reconnais pas, c'est tout.
4: Ah, d'accord.
3: Bon, plus tard, tu arrêtes avec la musique, là, tu m'énerves. Qu'est-ce que je viens de te dire? Tu arrêtes ou j'arrête le débat tout de suite? Bon, bah, c'est bien, on fait la dernière question, après j'arrête. Ça sera terminé. Donc 18e et dernière question, peut-on croiser un milliardaire et une personne de la jet set dans une grande surface?
5: Tu satures. Tu satures, Gérard, fais attention quand tu
4: un
5: parles.
4: Parfum, Bic.
5: Fais attention.
3: Bon, terminé, le débat est clos.
4: Faut parler doucement, Gérard.
5: C'est bon, il est parti.
4: Et clos, ça se dit pas en verlan.
3: Donc Fuldar, demain j'appelle Max.
5: Et qu'est-ce que je fais? Je suis viré?
3: Ouais.
5: Oh là, c'est con.
6: Gérard, ça pue.
5: Soit tu pars en cure.
4: Parfum, ça pue.
5: Je peux partir avec toi alors en vacances?
3: Donc
5: attends, dans les Alpes tu pars avec Annette.
3: Oh là là, très drôle. Peut-on croiser une personne de la jet set dans une grande surface, un milliardaire et une personne de la jet set dans une grande surface? Ça sera la dernière question pour
5: non,
3: ce
5: non,
3: soir.
5: Non, non, non, mais non.
4: Non, Gérard.
5: Mais non.
3: T'as
5: moi,
3: fait des conneries, c'est terminé.
5: Je suis désolé, je déconne.
3: C'est terminé.
5: Je déconne.
3: Je veux pas le savoir.
1: Moi,
4: j'ai un début
1: d'arriver.
4: 9982.
5: Faudrait
4: peut-être.
5: Il faut
4: rassurer là. 982.
3: Bon, Anne, c'est clair.
4: Boules, un peu de seuf, là.
3: Anne, c'est clair.
1: Oui, je suis là.
3: Eh putain, mais tu me laisses les auditeurs, toi.
5: T'as vu le son qu'on a?
0: Tu nous laisses bosser, là, un peu.
3: Ouais, mais de toute manière, c'est vrai que depuis ce soir, le son est pourri.
0: Ouais. Ouais. Dis-moi, Gérard, t'es dans la jet set, toi, ou pas?
3: Non, bah, pour l'instant, je vais poser la question, je demande à Anne, c'est clair, de répondre.
1: Bon, bah, écoute,
0: et Sandy, elle est pas dans la jet set?
3: Ta gueule, tu dégages, on accueille, au revoir.
0: Allez.
5: Attends, j'ai pas mis au revoir. Hein.
3: Ouais, bah tu lui dis au revoir, c'est tout. Comme ça, il aura tout de suite compris.
5: On accueille qui?
3: On accueille, tu lui dis bonne nuit et c'est tout. Comme ça, ça va aller vite. Okay. Bon, Anne, c'est clair. Ça.
5: Oui, tu lui dis bonne nuit, bonsoir.
1: Oui, je suis en train de te dire, bah, à mon avis, on peut pas croiser de mecs de la jet set dans les supermarchés parce qu'ils font pas leurs courses eux-mêmes, quoi. Comme on parlait tout à l'heure des femmes de ménage, là, ils ont, à mon avis, des gens qui vont faire leurs courses à leur place.
3: De toute manière, c'est la femme de ménage qui va leur faire leurs courses, à mon avis.
1: Voilà, exactement.
5: Ouais. Gérard, est-ce que les mecs de la jet set, ils mettent 10 francs dans le caddie ou c'est gratos pour eux?
3: Bah non, de toute manière, ça dépend ce qu'ils ont à prendre.
1: Ouais.
5: À prendre quoi?
3: Comme course.
5: S'ils prennent beaucoup de courses, ils prennent un caddie.
3: Bah oui. De toute manière, mais maintenant, c'est les pièces de 10 francs, maintenant, dans les caddies, ça va se faire de moins en moins parce que c'est des jetons maintenant qu'on a.
0: Ouais, puis ils ont un caddie à eux, ils ont pas besoin de le louer.
3: Ouais, mais ça dépend. Bon, c'est.
0: Quand c'est de la jet set, t'as de la thune, donc t'as ton propre caddie.
3: Ouais, toi, Manu.
5: Oui, on va accueillir un nouvel auditeur. On accueille. Tu lui dis bonne nuit, bonsoir, on accueille. Bonsoir.
3: Bonsoir.
5: Tu lui dis.
0: Bonsoir à tout le monde.
5: Tu lui dis bonne nuit, bonsoir.
3: Alors, Manu.
5: Oui.
0: Bonsoir.
3: Manu.
0: Ouais. Tu lui dis bonne nuit, bonsoir, on accueille. Bonsoir.
3: Ouais, ben moi je te dis au revoir parce que t'es encore le même auditeur que tout à l'heure. Ouais, ce coup-là, tu dégages complètement.
0: Faux. Ah non, c'est faux. C'est trop compliqué.
3: Tu peux lui dire complètement. C'est pas la peine. Hop. Ok. Tu reprends quelqu'un d'autre de nouveau et c'est
0: tout.
3: Quelle est Néa là?
5: Maïtena.
3: Non, c'est Kalenia.
0: Kaira.
7: Les stars, tu vas pas les rencontrer comme ça au magasin?
1: Donc,
7: Leader Price, Franprix, c'est pas réputé pour...
3: t'es prié de pas donner de nom de magasin à l'antenne.
7: Excuse-moi, je dirais que les petits magasins comme ça, là, tu vois pas de stars, hein, style. Tu peux en voir dans d'autres magasins, style. Mais dans les petits magasins, style, c'est pas comme ça, style. Dr. Dre, t'as reconnu, quoi.
3: Et puis Steel, ça y est, c'est terminé maintenant.
2: Puis Steel, c'est dans la fleur.
3: Ok, Maïtenia.
2: S'il vous plaît.
0: Ouais, bah écoute, ouais, je te disais tout à l'heure, à mon avis, ouais, ils ont des larbins, ça c'est vrai, on en a parlé pour
3: aller. Ah ouais, j'ai dit qu'ils avaient des femmes de ménage.
0: Voilà, et.
3: Fildar, le double sens, s'il te plaît.
0: C'est clair. Tu m'entends?
1: Oui.
3: Je te jure, je te le balance dans ta gueule là.
2: Ouais, t'as pas le droit.
3: Tu me le payes.
2: T'as pas le droit, t'es pas d'ici.
3: Ouais, bah tu vas voir, espèce de gros coup.
5: Ouais, mais bon, d'un autre côté, on choisit pas ses amis, on choisit pas sa famille.
3: Ouais. Manu, tu fermes ta gueule un peu.
5: D'accord, mais je voulais accueillir un nouvel auditeur.
0: Samy, on n'a pas d'amis et pas de famille.
5: Oui, c'est vrai aussi. Ouais. On accueille, donc tu le reprends. Couple, c'est pas la peine. Tu reprends quelqu'un d'autre, on y va.
0: Allez,
5: bonsoir.
0: Oui, bonsoir.
3: Je prends personne et c'est terminé. Manu, ouais. Pareil, demain, tu passeras voir Max.
5: Ok.
3: Comme ça, vous apprendrez à faire du boulot correctement parce que vous me reprenez tous.
5: Parce que attends, depuis tu peux parler moins vite parce que c'est le nouvel auditeur.
3: Non, depuis tout à l'heure, tu le fais exprès, c'est toujours les mêmes noms que tu prends jamais personne d'autre.
5: Puis tout à l'heure.
2: Hein, c'est dégueulasse.
3: Donc, celui-là, tu peux.
5: Celui-là.
3: Anka.
5: Tu peux.
3: C'est terminé.
6: Tu vois, s'il prenait les auditeurs.
3: Non, mais toi. Toi, ça fait depuis que je t'ai dit, depuis minuit, je t'ai dit de prendre des auditeurs, tu m'en as pris aucun, il n'y en a aucun.
6: Mais c'est pas de ma faute, c'est Manu qui ne veut pas les passer, mes auditeurs.
3: Donc c'est terminé, les prochains débats, tu ne les feras pas avec
2: ta compagnie, bah oui, c'est clair.
4: Bon, Gérard, sur IRC, il y a Candy qui me signale qu'on est 9993, donc il faudra peut-être chauffer un peu.
3: Allez, chauffe,
5: putain, il en manque 18.
2: Merde, moi j'ai bien compté, là. Par exemple.
4: Et bon. Il y a Sniper 007 qui voulait savoir si la Jet Set.
5: Excuse-moi, est-ce que c'est une bonne question?
3: On s'en fout.
4: Bah non, quand même.
2: Ah non, on s'en fout pas.
3: On s'en fout. Ouais.
4: Non, il voulait savoir si la Jet Set c'est une corporation mystère secrète cachée comme l'homme à la cigarette.
2: C'est une bonne question.
3: Je vois pas le rapport. Je vois pas du tout le rapport à ce que.
4: Ah mais c'est un peu comme une secte.
3: Non mais je vois pas le rapport avec la question que je pose.
4: Moi je t'en pose une. C'est un peu comme une secte la Jet Set.
3: Non.
4: Si
3: je pense pas.
4: Il y a un gourou.
5: Jeu de mots. Une secte, jet secte.
4: Non, même pas.
3: Non, jet set et secte, c'est pas du tout pareil. Non, il y a pas de gourou comme
4: alors c'est qui le chef de la jet set?
3: Ben c'est
4: comment le pape.
3: Il y a pas de chef là-dedans.
2: Mais si, c'est
4: si.
2: Ils sont cultes tous. C'est le grand là, c'est
3: Barclay.
4: C'est bas.
0: Ouais, bah écoute.
3: Ah bah non, t'avais répondu toi à la question que tu m'as dit.
0: Je voulais dire qu'en plus, ils vont même pas dans les supermarchés. Hein. Attends, ils vont dans des magasins à eux, quoi. Il y a, je sais pas, Fauchon, tout ça, tu vois. Des trucs de Lusk, hein.
1: Ouais, tout à fait.
0: C'est des produits de Lusk, hein, ça coûte cher. Hein.
3: Ouais, mais de toute manière, c'est leurs femmes de ménage qui font les courses, comme elle a dit, Anne Sinclair. Ah bah
0: attends, pour remplir un caddie, quand tu remplis un caddie chez Fauché, t'en as au moins pour 3000 balles. Hein.
3: Ouais, mais attends.
0: Ouais, bah au minimum, hein.
3: Ouais, mais c'est pas.
0: Attends.
8: Alors que toi, t'es Fauché, t'as pas de caddie.
1: Bah ouais.
3: Qu'est-ce que je peux dire? Bah non, de toute manière, on peut pas croiser des gens comme ça dans la Jet Set, parce que des milliardaires et des gens de la Jet Set dans une grande surface, comme tout le monde l'a dit, donc comme ils vont pas faire leurs courses, donc on peut pas en croiser un seul, voilà. Donc 19e,
4: Gérard,
3: 19e question.
4: Gérard, si tu pouvais encourager une personne à venir se connecter, ouais, parce qu'on est 9999, donc s'il y a une personne qui pouvait se connecter...
2: Sortir les feux d'artifice, quand même.
3: Bah,
8: Joui, crache sur la console.
3: T'as raison, mais de toute manière, ils vont venir tout seuls, on va essayer d'en avoir un...
2: On a une surprise sur le table, on va appeler Bibi qu'elle jouisse.
3: On va essayer de...
4: Ça pourrait marcher, ça.
3: Jouisse. T'as quelqu'un?
5: Non.
3: Non, bah tant pis, on termine avec ces trois-là pour les deux derniers.
5: Si, je vais avoir quelqu'un, mais je rappelle.
3: Yes,
1: jouiez pas.
3: Donc la suivante. Quelle est la...
5: J'ai quelqu'un, excuse-moi, on accueille Lambert Wilkinson. Bonsoir.
9: Bonsoir Gérard.
3: Bon, encore
0: bonsoir.
3: Une tantouse.
0: Bonsoir Lambert.
9: Dis donc, je t'en prie Gérard.
3: Ouais. T'appelles d'où?
9: De Nice.
0: Bonsoir.
3: Fréquence.
9: 108.10.
3: Hein?
9: 108.10.
3: 108.1, pas 108.10, ça n'existe pas.
2: C'est plus précis.
3: Ouais, ça va plus vite pour moi. Bon, quelle est la différence entre un milliardaire et une personne de la Jet Set, Lambert?
9: Je sais pas, Gérard.
0: Dans la merde.
9: Moi, ce que je voudrais, c'est toi.
3: Lambert, tu vas retourner voir Manu au standard.
9: Non, je veux te voir toi, Gérard.
3: Non, mais moi, je te dis, tu vas au standard.
9: Non, Gérard.
3: Moi, je te dis, tu vas au standard.
9: Non, Gérard.
3: Tu lui dis bonne nuit à celui-là, Lambert.
5: Non, Gérard.
3: Et tu lui dis au revoir, c'est tout. C'est
5: non,
3: moi
5: non,
3: qui commande.
5: Gérard, non, Gérard.
3: Anne, c'est clair.
9: Plus de respect pour Albert Wilkinson.
3: Anne, c'est clair.
1: Oui, excuse-moi, oui.
3: Alors?
1: Oui, à mon avis, tout est lié. Hein, tu vois, il y a quelque chose là derrière. Je pourrais pas te répondre à ta question parce que tu vas un peu trop loin, quoi. C'est un peu.
0: Je n'ai cervelé.
1: Franchement. Franchement, oui, ben complètement. Là, je ne pourrais pas répondre à cette question.
7: Oui, Anne, mais je t'aime.
1: Je suis trop bête pour ça, quoi.
7: Ah, oui.
3: Ah, tu vas pas répondre ?
1: Ah, ben non, non, j'ai pas le niveau, quoi.
7: Je m'en fous de ce que tu racontes.
3: Ouais, d'accord. Ben dis donc, vous foutez vraiment de la gueule des gens quand vous voulez participer au débat. Ça fait peur, hein.
7: Très
3: peur.
7: Une gazelle fougueuse.
3: Je crois que vous avez pas envie de. Vous préférez appeler pour dire des conneries que d'appeler pour participer à des débats, hein. Ah, ouais, non, mais. Ouais, c'est ce que j'ai à dire. Caliera. Kaira.
7: Ouais, disons que Gérard, là, avec tes questions, tu commences à me saouler, là.
10: Oh, toi, tu m'excites avec ta voix.
7: En direct. Tu commences à me saouler.
3: Bon, bah, Kaira, au revoir, alors, si je te saoule. Au revoir.
0: Au revoir.
3: Et Maïté. Maïtéa.
0: Pontegna, ou tout
3: Maïtéa, ouais.
0: Moi, je pense que c'est une question de chiffres, parce que les millionnaires, en fait, les millionnaires.
3: Et milliardaires,
0: la...
3: hein.
0: Ouais, non, les gars de la Jet Set, c'est plutôt des milliardaires, alors qu'en fait, les autres, c'est des millionnaires, tu vois.
3: Donc, ouais, non, mais c'est pareil.
0: Bah non, c'est pas pareil. Attends, il y a quand même 3-0 de différence.
3: Ouais, mais si tu veux.
0: Ouais,
3: si tu veux jouer sur les 3-0 de différence.
0: Ah, bah, on peut jouer sur les 3-0, hein, vu ton QI. vu ton QI, on peut jouer, ouais.
3: Ouais, ben.
0: Ouais. 3-0.
10: Moi, Gérard, je pensais que vu ton compte en banque, tu pourrais pas faire partie de la Jet Set, mais tu pourrais peut-être faire partie de la Jet Sex.
3: Attends, qui c'est celui-là? Eh, c'est qui?
5: C'est Lambert Rasoir, là.
3: Lambert casse-couille, là.
5: Ouais.
3: De Nice.
0: Attends, tu lui parles pas comme ça, il est quand même millionnaire en roupies, GG, hein, attention.
3: Ouais, bah lui, je crois qu'il est.
10: Je suis milliardaire en roupies.
3: Bon, alors, c'est... Ouais, Manu.
5: On accueille Mangeneux et on accueille... J'adore ce genre de petites choses. Bonsoir.
3: Mangeneux, t'appelles d'où ?
11: Bonsoir, j'appelle de Chamonix.
0: Comme par hasard.
3: Fréquence.
11: 112.1.
3: Et
0: ça bouge vite.
3: Hey, Manu.
5: Qu'est-ce que tu veux ?
3: C'est tout, c'était le dernier ?
5: Bah...
3: La dernière pour...
5: J'adore ce genre de petites choses.
3: Pour les 3 minutes qui restent.
5: Bah je sais pas, ça dépend si tu l'y vires pas en 15 secondes.
3: Non, pour les 5 minutes. Rigo, ouais.
4: Oui, on vient de dépasser les 10 000.
3: Hein ?
4: Et ouais, grâce à l'arrivée du cousin Gérard.
3: Ah, le cousin Gérard.
12: Ah, putain,
3: le
12: cousin, il a bien fait de venir.
3: Après, 10 000 combien ?
4: 10 000,
5: tout pile.
3: Grâce à qui ?
4: Grâce à cousin Gérard.
3: Putain, bien.
0: Bravo Gérard, cousin.
4: On est 10 000.
12: Ouais, je pense qu'on peut remercier le 10 millième connecté, ouais. Tous ensemble.
0: Ouais.
12: Bravo Gérard,
4: cousin
0: Gérard.
4: On est 10 000 ans, il y a la grosse Christine qui est arrivée.
3: Mange-neuf.
0: Clochard, 75, Paris.
11: Oui Gérard, je vois que tu m'entends.
3: Oui. Donc la question c'est quelle est la différence entre un milliardaire et une personne de la Jet Set?
11: La différence est très subtile en fait. Parce qu'une personne de la Jet Set n'est pas forcément millionnaire. Et
3: Milliardaire,
11: oui, évidemment.
3: Ça, c'est la question, c'est le thème du débat, la Jet Set et les milliardaires.
11: Ah, c'était ça.
3: C'était ça depuis minuit, c'est ça le débat.
11: Ah, d'accord. Mais en fait, je te dis ça, la différence subtile, c'est parce qu'en fait, il n'y a pas vraiment de différence. Ça dépend de plein de trucs.
3: D'accord. Lambert.
10: Ben moi, je voulais savoir si tes amis
3: Clodo... Oh, le Larsen.
12: T'es dans un teubu ou pas, là?
3: Tu te crois où, là, Lambert?
12: C'est pire que le Verlan. Hein. Tout est inversé.
3: Oh, tu te crois où, Lambert? Bon, Lambert, au revoir. Hop, Manu. Hop. Au revoir, Lambert.
10: J'ai rien fait, Gérard.
3: Alors, tu réponds. Oh,
12: je crois qu'il a rien fait.
3: Non, ouais, mais Manu.
5: Là. Oui.
3: T'éteindrais ton micro, tu me ferais pas de Larsen, s'il te plaît.
5: Ah, pardon.
3: Parce que c'est toi qui faisais du Larsen. Lambert.
10: Moi, je voulais savoir, Gérard, si au milieu de tes amis clochards, si tu avais des amis clochards, ils considéraient que tu faisais partie de la Jet Set.
3: Hey, Lambert, espèce de gros PD, tu dégages.
0: Tu parles de la Jet Set de Roumain. Enfin...
3: Allez, Manu, là où...
12: Michel.
3: Hop, au revoir à Lambert.
0: Ouais, je suis un fond.
3: Pourquoi? Parce que nous, quand t'as ramené...
0: Je vais être bien chaud pour le standard demain. Tu bosses trop.
5: Moi, je me souviens que t'avais un pote clochard, justement, donc c'était pas très con ce qu'il disait.
3: Ouais, bah tu lui dis au revoir et c'est tout.
10: Si ce pote-là, il pensait que tu faisais partie de la Jet Set, puisque tu parles dans un micro.
0: Ah, sous les ponts, ouais.
3: Tu dégages, Lambert.
10: Non, je dégage pas.
3: Tu dégages.
10: Non, je dégage pas.
3: C'est moi qui commande, tu dégages.
10: Mais moi, je fais partie de la Jet Set.
3: Tu fais partie de la bande des travaux, alors tu dégages.
12: Il est pas beau, votre monde.
4: Gérard.
3: Alors tu dégages.
12: C'est pourri.
3: Tu dégages. Manu, tu lui dis au revoir, terminé pour lui.
12: Ah bah c'est surtout qu'on va faire la conclusion, Laurent.
4: Oui,
12: ah bah
4: oui, alors. Sur,
0: Tu m'as oublié, Gérard.
5: Ah
4: merde.
5: Non, mais j'adore ce genre de petites choses qu'elle a.
3: Non, mais mange-le, ça y est, là, déjà.
5: Non, mais tu écoutes, c'est son nom, j'adore ce genre de petites choses. C'est un auditeur qui s'appelle J'adore ce genre de petites choses.
4: Ouais.
5: C'est ce que je te dis depuis tout à l'heure.
3: T'appelles d'où, petites choses?
13: Non, non, tu dis mon nom.
3: Ouais, mais je t'appelle comme je veux, mais tu me casses pas le mur.
14: J'adore ce genre de petites choses.
3: Genre, tu me fais chier avec tes noms bidons, alors je lui dirai comme je veux. T'appelles d'où?
13: J'appelle de Montmorency.
3: 101.9.
13: Mmh. Exactement.
14: Attention.
4: Quoi. Gérard, sur IRC, on est 10002 depuis l'arrivée d'une certaine Roselyne. Ah. Et il y a Candy sur l'IRC qui voulait savoir si on peut refuser d'être dans la Jet Set quand on est milliardaire.
3: Bon, on peut, si les milliardaires, ils peuvent refuser d'être dans la Jet Set, hein, c'est tout. Hein. Donc voilà, donc on va faire conclusion du débat.
13: Ok, super.
14: J'ai rien appris, moi.
3: T'as rien appris parce que t'avais qu'à pas faire le compte.
14: Mais non, mais franchement, j'ai voulu m'intéresser au débat. On a posé des bonnes questions.
3: Ouais, non, mais t'avais qu'à.
14: Et t'as tout capoté, mon con. Ouais,
4: non, moi, mais toutes les questions que j'ai posées, t'as dit que c'était de la merde et ça m'a vexé.
3: Non, non, c'est
4: moi,
3: pas
4: je viens
3: manière.
4: Exprès pour le débat.
3: De toute manière, on a atteint les 10 000, donc c'est ce qui
14: paraît. Ah, c'est principal. Hein.
3: Okay, non,
14: c'est
3: non, mais même.
14: Bravo, la mentalité.
3: Ce que je peux dire, et ça, Max, s'il écoute, il peut écouter, il entendra très bien ce que je dis. Donc, les 10 000 ont été dépassés. Mmh. Le débat, Fildar, t'as fait presque 3 heures de débat, t'as foutu ta merde, comme tous les débats que tu fais. Mmh. Manu, ça a été pareil, tu m'as pris des auditeurs, tu les as rechangés. Donc, j'en parle pas, donc c'est pareil. Au standard, ça a été de la merde. Alors, Antoine, Anka, c'est même pas la peine d'en parler. Tu m'as pris un auditeur. On avait dit dès d'entrée, quand j'ai pris la place de Max, quand j'ai annoncé le débat. Donc, on a dit pas de portable. La première chose que tu m'as fait, tu m'as mis un auditeur. Il avait un portable, on l'a gerbé. Donc, tu savais très bien qu'il fallait pas de portable lors des débats. Donc, moi, ce que je peux te dire, Anka, c'est que tu as continué avec Max, mais moi, question travailler le soir lors des débats comme ça, je peux te dire que ça sera plus possible qu'on travaille comme ça.
6: Désolé. Non, bah, je vais être obligé de me reconvertir d'aller dans la Jet Set, alors.
3: Bah, tu seras.
6: Faut que tu donnes des trucs avant, alors.
3: Non, mais tu vas te reconvertir comme tu prends la place de Fildar, comme Fildar, il va nous quitter à la rentrée. Donc, tu vas continuer avec l'équipe, et moi, le jeudi, je te veux pas au standard, c'est tout. C'est simple, c'est ce que j'avais à te dire. Maintenant, Max, il sait. On avait essayé lors de la nuit marathon, ça a été pareil. Donc, moi, je peux te dire que pour la rentrée, si on continue les débats, ça sera pas la peine de venir. Voilà.
6: Ouais, mais ça, c'est un peu de leur faute aussi. Hein,
3: Il
6: m'a pas laissé toucher au téléphone.
3: Non, mais même, c'est pas la peine de dire que c'est de leur faute. Tu sais comment que ça marche, t'avais qu'à
6: t'arrêter. Ouais, tu sais très bien que c'est eux. Hein.
3: Non, mais c'est tout.
14: Il y a encore 4 personnes, je crois, là.
3: Non,
14: écoute-les.
15: Attends, ils font les conclusions.
14: Écoute-les, vite fait. Allô, c'est parti, hein. Qu'il y en ait un qui commence.
16: Ouais, GG, c'était Mégane. Je voulais te remercier d'avoir bousillé ma vie depuis 3 ans avec tes débats de merde. Donc j'espère que c'était vraiment le dernier, quoi.
3: Eh ben non, justement, parce que je reviens à la rentrée, manque de peau.
14: Ah, merde.
3: Ouais, ben si ça vous plaît pas,
16: ouais,
3: c'est ça.
16: Ouais, mais bon, faut déjà que tu finisses ta cure, t'en as pour au moins 3 ans, alors...
3: Tu ferais mieux d'aller te faire sauter ailleurs, au revoir.
15: Ah, c'est coupé.
3: Tiens, voilà.
15: Bien, Manu, bien coupé.
3: Alors après.
13: Salut Gérard, c'est Raoul, je t'aime.
3: Bonne nuit à toi. Après.
13: Salut Raoul. Salut Raoul.
3: Après. Allô.
13: Oh. Bon, après toi. Bon, GG, c'est ton pote Goldo quand même. Hein. J'espère que ça va bien se passer quand même. C'était pour toi le sevrage, tout ça. Moi, je te propose demain soir, on passe te chercher et tu te prends la dernière biture du siècle. On t'emmène aux putes, on fait tout. La tournée des grands ducs, hein, quand même, grand seigneur.
3: Merci. N'empêche.
13: Jet 7, quoi, tu vois. Jet 7,
3: merci Manu de m'avoir pris les mêmes auditeurs parce que j'avais reconnu les voix.
14: Comme
3: par hasard.
15: Ça fait 3 ans. Hein.
14: Ça fait 3 ans qu'ils n'étaient pas passés, donc.
3: Ouais, t'avais pas à les prendre. Merci.
13: T'es trop chaud. Bon, Gérard, c'est Ernest. Bah écoute, je suis à côté de la radio, donc si je peux venir te péter le fion, ce serait bien cool.
3: On a terminé.
13: Et puis l'année prochaine, arrête d'être con.
3: Ouais, bah toi-même.
13: Non, mais
3: au revoir.
13: Cool. Ok.
3: Donc, conclusion de l'IRC.
4: Alors, l'IRC où on a fini à 10003 grâce à l'arrivée du petit chacal. Hein.
14: Oh, il était là aussi.
15: Je crois que par contre, il a plus de pattes. Hein. C'est fini.
4: Je crois, je sais pas s'il a glissé sur du verglas ou un truc comme ça. Donc il y a beaucoup de conclusions. Il y a une conclusion de Stéréo. Il dit qu'avec ta jambe, tu fais plutôt partie de la Q-Jat 7 et Sandy de la Jumbo 7.
3: Ça cartonne sec. Sandy, elle l'emmerde.
15: Est-ce que c'est vrai que c'est elle qui a conçu le nouveau gros zinc d'Airbus là? Niveau capacité, est-ce que c'est elle qui a donné des
3: news?
4: Si c'était elle qui faisait l'homme, on me demandait.
3: Ouais, ben ils vont se faire enculer avec ça, ils me font chier.
4: Voilà, après, conclusion de Gérard Lambert le cousin. Les télécoms sont devenus milliardaires grâce aux factures des 10 000 connectés qui ont perdu leur argent en écoutant un débat de merde.
3: C'est de leur faute, c'est tout.
4: Ah, il a pas très tort. Il y a Sniper07 qui dit ouais, Gérard revient à la rentrée. on t'a de l'espoir.
14: Attention, attends, excuse-moi, je crois que Fildar se prend pour ma chat Béranger.
4: Ah.
2: Excuse-moi. Il est 3h. Vas-y, Rigo.
4: Ok, Manu qu'enchaîne. GG est à la Jet Set, ce que Sandy est à la minceur, pourquoi pas.
3: Ouais.
4: Fourbe qui dit que les courses de Jet Set sont dangereuses, il a pas tort et c'est un peu tout raide aussi. Conclusion de Yankee, c'est au nombre de ses morpions que Gérard est milliardaire. Ah, là, il a pas forcément tort.
2: Et dernière carré, Rigo.
4: Conclusion, t'as vu. Rapide. Conclusion mythique de Turpentine qui dit que ton débat n'avait ni
3: chaîne ni tête. Ça m'aurait étonné celle-là. Bah, conclusion, qu'est-ce que j'ai à dire? Bah, dommage que ça s'est mal passé avec Fildar. Ça m'aurait étonné que tu me casses pas les débats, hein. De toute manière, t'as l'habitude.
2: Je m'en vais, c'est la dernière fois qu'on bosse ensemble, tu le sais ou pas?
3: Bah ouais, mais tant mieux. Ça, comme ça, je serais bien tranquille à la rentrée.
2: Par
3: comme
2: contre,
3: ça.
2: Je peux venir chez toi le week-end boire des pots.
3: T'as, c'est ça, tiens.
14: Bah non, tu peux plus.
3: T'as plus le droit, alors.
14: Ou du coca, un pot de coca.
2: Ouais, t'as plus besoin d'alcooliser, un truc.
3: Donc,
2: soft.
3: Bah,
2: tiens,
3: t'as la drive.
2: Bah, tu vas tourner à la tour.
3: Je sais pas qui c'est qui sera à tes côtés à la rentrée.
14: Non, moi, je suis plus là non plus à la rentrée.
3: Attends, c'est rien.
2: T'as Ranka et Noémie. Chaud.
14: Je te le dis, hein, moi, je fais un autre boulot. Je bosse plus ici, moi, à la rentrée.
4: Il me rejoint sur France Info.
3: Bon, bah, donc.
14: Je me casse.
3: Qu'est-ce que j'ai à dire? Bah, rien de spécial. Donc, je vous souhaite une bonne nuit, de bonnes vacances. Et puis,
14: d'ailleurs, tu pars où, toi?
3: Nulle part.
2: Tu vas où?
4: Non, il part en
3: ça regarde personne, donc j'ai dit que je le dirai pas et je le dirai pas où que je vais. Non. C'est tout, terminé, point final à la ligne. Donc, pour ça, vous allez retrouver, c'est qui?
2: On va mettre un disque, c'est Jay ce soir.
3: Donc, vous allez retrouver Jay pour la nuit sans pub et là, on se met.
2: T'as le titre de disque?
3: Oula, t'es chaud, toi?
2: Bah oui,
3: mais. On met un petit disque
2: avant, ça te dérange pas?
17: De quoi?
2: On met un petit disque avant.
17: Oh, aucun problème.
2: On l'a pour vous, qui là?
17: Il y a le débriefing ou pas?
2: Non, il n'y aura pas ce soir.
14: C'est quoi d'ailleurs le titre?
2: Tu l'as pas?
14: Bah non, ça y est, hein.
2: Ah, putain. Merde.
3: Bah alors, tu fais quoi là?
2: Bah attends, faut le noter.
14: T'impues alors, t'impues parce que.
2: Excuse-nous, Jay.
3: Et demain, bah, vous allez retrouver toute la Dream Tease.
2: Non, Dream Tease, c'est nous, mon con.
3: Vous allez retrouver Max, Manu, Fildar et Anka et Noémie.
2: La Sleep Team.
3: Ta gueule. Vous allez retrouver Manu, Max, Fildar et Anka et Noémie pour la libre antenne normalement. Et moi, je vous souhaite de bonnes vacances. De toute manière, je serai à l'écoute quand même pour savoir ce que vous allez dire.
14: Ah, t'as encore un poste voilà. Alors.
3: Ta gueule toi derrière.
2: S'il vous plaît, attendez, je suis
14: un petit peu de respect pour
2: texte,
14: les gens qui vont
3: parler. Donc voilà,
17: tu le mets ou pas ton squad?
3: Il est en train de dormir.
2: Deux secondes.
17: C'est long, hein.
3: Ouais, mais fais ton rapport.
14: Et vous avez des voix d'homosexuels de l'autre côté.
3: Estelle,
17: qu'est-ce qu'il faut pas entendre?
3: Eh, tu fais ton rapport, hein, pour demain, hein.
17: Et Gérard, t'oublies pas ta jambe.
3: Ta gueule, toi, tu te la corroges dans le cul, ta jambe.
14: Elle a une chewing-gum sur la patte, elle a un panari, ta jambe.
4: On va vous laisser entre humoristes.
17: Ok.
2: C'est bon, le titre est prêt.
3: Ah, ça
2: c'est
3: y est quand parti. Même, bah punaise.
2: On va vous souhaiter une bonne nuit. Et,
3: alors,
2: Gérard va lancer le disque.
3: La boulette de mon papa avec 10 mois. Donne-moi 2 francs pour un baby. Je vous souhaite de bonnes vacances à tous.
17: Je préfère quand il lance son bic.
3: Tais-toi, toi.
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19: Ouais, si je serais pas intelligent, je serais pas des débats, hein, Brouty.
2: Et voilà, bonsoir à tous. Bah attends. Vas-y, c'est bon maintenant.
19: Oh, mais tu es con. Et Fildar, t'es aussi con qu'avant. Ça changera pas. Donc, bonsoir à tous. Bienvenue pour la dernière émission de l'année 99. J'espère que vous avez écouté du début. Donc, j'étais là, j'ai pas beaucoup parlé, je le sais. Mais bon, fallait laisser la place au chef. Je salue Rigo. Bonsoir à toi, Rigo.
20: Bonsoir, Gérard. Bonsoir à tous.
2: Salut.
19: Bonsoir, gros plouc mal rasé là-bas au standard.
2: Bonsoir, connard, ça va bien?
19: Et bonsoir, petite pute qui vient de retourner de vacances pour me faire chier pour le débat.
2: Bonsoir Gérard, t'as passé de bonnes vacances?
19: Qu'est-ce que ça peut te foutre à toi, espèce de connard? Et donc, pour ça, on va accueillir gros putois. Bah tiens, 25 ans de Lille, bonsoir à toi.
21: Bonsoir GG.
19: C'est possible, quand vous me donnez les noms avec les villes, d'avoir les fréquences. Merci au standard.
2: Mais maintenant, il n'y a plus qu'une seule fréquence partout.
19: Ah bon, d'accord. Ouais. Plus de bec, 23 ans de Marseille. Attends déjà, toi, pour commencer, celui qui a des radios et qui a du monde derrière, c'est simple.
22: C'est pas moi, GG, c'est pas
19: non,
22: moi.
19: Non, mais il n'y a pas de... c'est pas moi. Le premier qui a des radios...
22: Bon, comment tu vas sinon, mon petit GG, ça va?
19: Qu'est-ce que ça peut te foutre?
22: Mais attends,
19: pour l'instant...
22: Le téléphone et le fait de te parler, bah écoute, ça me fait plaisir.
19: Bon, pour l'instant, moi, je dis que ceux qui ont du monde derrière et qui ont des radios... sont priés d'éteindre et qui disent à leurs copains de fermer ou à leurs copines de fermer leur gueule. Ouais,
22: t'inquiète, je suis tout seul, il n'y a pas de problème.
19: D'accord, donc s'il y a du monde et que j'entends quelqu'un qui dit je connais ceci, cela, je vire, d'accord. Vrai, vous savez comment que je fais les débats?
22: Ouais.
19: Bon.
22: Ouais, carrément, t'inquiète pas, on te connaît.
19: Petite bouse.
22: Pour moi, la fréquence était 109.8.
19: Non, mais je m'en fous. Je m'en fous.
22: Ok.
19: Petite bouse.
8: Bonsoir, Gérard.
19: Bonsoir. Celui qui s'amuse à faire ça, arrête.
20: Bon, Gérard, vas-y.
8: Ouais, franchement, arrête de l'embêter.
19: Et la dernière, la salope, 20 ans de Paris pour finir.
8: Salut, Gérard. Salut, l'équipe. Salut à tous.
20: Salut.
19: Salut. Bon. Salut. Alors, ça y est, on attaque. Alors,
22: on attaque, vas-y.
19: Oh, si vous êtes pas content, vous. Qui c'est qui est pas contente, là, déjà, pour commencer? Vous avez pas commencé. Alors, pensez-vous que le millénium va-t-il changer le monde? On m'a demandé à la salope.
8: Oui, Gérard, mais tu pourrais commencer calmement. Oui, je pense que ça va changer le monde. Déjà, sur ton carnet de chèques, il y aura plus écrit 1999, il y aura écrit 2000, et ça va être une grande avancée vers le pas vers l'homme.
19: Non, mais déjà, pour commencer, c'est pas la question, c'est pensez-vous que le millénium va-t-il changer le monde? On parle pas des carnets de chèques, parce que moi, si vous voulez qu'on parle de ça, dans ces cas-là, je peux vous dire que le 1er janvier 2000, c'est-à-dire samedi ou voire lundi, normalement, on va passer avec l'euro, d'accord?
8: C'est samedi ou c'est lundi, le 1er janvier?
19: Le 1er, c'est samedi, alors arrête de te foutre de ma gueule.
22: Non, mais elle a raison, Gérard, c'est toi qui es en train de te tromper, je te signale que c'est lundi.
19: D'accord, le millénium c'est lundi.
22: Eh oui, c'est lundi, ouais, oui.
19: Alors c'est qui minuit, vient de dire ça? C'est qui?
22: Tu vas être à la bourre, hein, tu rigoles ou quoi? C'est lundi à minuit, Gérard.
19: Oui, c'est ça, fous-toi bien de ma gueule.
8: Non,
19: c'est pas le jour de la maison. Plus de bec.
22: Plus du bec,
19: pour l'instant tu la fermes, je t'ai pas appelé pot de chambre.
22: Okay,
19: d'accord. En de bon entendeur, salut, c'est la première et dernière avertissement que je te donne pour ce soir. Parce qu'il y a pas mal de monde qui appelle au standard, d'accord?
22: Ouais.
19: Ok.
8: Moi je suis un peu trop excité, plus du bec. Hein.
19: Bon, alors, la salope pour toi.
21: Allô? Oui, bonjour. C'est Bill. Bill, l'extraterrestre de Bill. Bonjour Gérard. Alors, ce débat est très intéressant, mais je crois qu'il faudrait quand même que je vous pose une question qui, je crois, va calmer tout le monde. Qu'est-ce que vous pensez des terriennes?
19: Fielder, si tu reviens de vacances pour me faire chier, tu dégages. D'accord? En de bon entendeur, salut Fielder, un avertissement aussi. Plus du bec, au revoir. Allez, terminé.
20: La salope. Vas-y, réponds à la question, la salope.
19: Terminé pour celui-là.
8: Je crois que j'avais répondu, mais il n'était pas d'accord avec moi sur les carnets de chèques. Alors bon, moi, je pense ça, en fait.
23: Parle des cartes bleues.
8: Oui, les cartes bleues, mais il n'en a pas non plus. Hein.
19: Non, mais même, de toute manière, faut bien se dire une chose que.
20: T'as la avec, histoire qu'un,
19: avec ces histoires-là.
8: Les restos.
19: Avec ces histoires-là, l'année va changer, donc on va passer en euro. Donc l'euro est prévu normalement pour le début de l'année.
8: Ah bon, mais moi non plus. Hein.
23: Non, je pense.
19: Non, mais vous savez pas, faudra peut-être vous informer.
23: Je pense occupé à préparer le réveillon, c'est ce que.
19: Non, mais de toute manière, c'est pas le thème du débat, donc.
23: Moi, je dépense mes francs tant que ça existe encore.
19: Hein, petite bouse.
8: Oui.
19: Donc pensez-vous que le millénium va-t-il changer de vie? Attends 5 minutes. Changer le monde, pardon, oui.
20: Oui, je voulais juste accueillir Al Bundy, 26 ans de Nîmes, à la place de Puy du Bec.
19: Comment qu'il s'appelle?
20: Al Bundy.
8: Salut Al.
23: Bonsoir.
8: Peggy, ça va?
23: Ça va bien.
19: Bonsoir.
8: Je peux répondre à la question?
23: Vas-y.
19: Ouais, réponds.
8: D'abord, je voulais te dire que le millénium, il commence que l'année prochaine.
19: Non, il commence demain soir.
8: Non, l'année prochaine.
19: Oh, mais arrêtez de me prendre pour des cons, d'accord?
23: Ouais, n'embrouillez pas, c'est trop compliqué déjà.
19: Ça commence le 31 décembre, ok? Manu! Manu! C'est qui ces câbles là que tu me prends là?
20: Ceux qui veulent te parler, hein, Gérard. Non, mais en fait, ils ont raison, c'est que, tu vois, l'année, elle commence pas à zéro, elle commence à 1.
19: Non!
20: Donc en
19: l'année,
20: le nouveau millénium
19: commence le 31 à minuit, d'accord? Alors Fuldar, tu fermes ta gueule. D'accord, clair, net, précis.
20: D'accord.
23: On peut pas comprendre.
4: Gérard, sur IRC, il y a énormément de monde qui me signale que le 31 minuit, c'était il y a 3 minutes.
19: Non, non, mais le 31 décembre. Pour l'instant, on est le 30.
23: Ouais.
19: On est le 31 janvier. On est 31 décembre.
23: Janvier.
19: On est le
20: 30, on est le 30 aujourd'hui.
16: C'est pas non, on est le 31.
4: On est le combien?
19: On est le 31.
20: Ah oui, depuis 4 minutes, c'est
19: voilà. Ouais. On est le 31 et le 31.
4: C'est maintenant qu'on souhaite la bonne année.
19: Alors.
23: Bonne année.
19: Bonne année.
23: J'ai du bien.
4: C'est bon ça, alors on est en 2000 là, c'est
16: ouais,
4: apparemment.
16: C'est cool,
19: non, pour l'instant, on vous attend 99.
23: Mais non, on est là.
20: Gérard, t'as 3 euros pour un café ou pas?
19: Non.
23: C'est la Saint-Sylvestre.
19: Toi, ta gueule.
16: Bonne fête non, Sylvestre vrai, alors.
19: Gros putois.
23: Bah écoute, ça va changer la date déjà. Ça va changer donc les calendriers forcément. Va falloir renouveler les éphémérides aussi.
16: N'importe quoi.
23: Donc monsieur, t'es pas d'accord avec moi?
19: Non mais vas-y.
23: Ah, tu vois, ça va changer toutes les dates. C'est tout, point barre. J'ai l'offense d'Ave.
20: Mais Gérard, c'est vrai, il y aura plus de boulot parce que tu vois, les calendriers tous les ans, ils avaient qu'à rajouter un chiffre, mais là il faut qu'ils en rajoutent 4.
19: Pour l'instant, c'est pas à toi que je m'adresse, Sylvain.
20: Je te pose une question, les auditeurs,
19: on va
20: savoir.
19: Moi je te dis, c'est pas à toi que je m'adresse.
23: Non mais il a raison quand même.
19: Alors si t'es venu pour foutre ta merde, autant que tu restes où t'étais
20: posé
19: en vacances.
20: Question, Gérard.
19: Et pour l'instant, je m'adresse pas à toi. Donc, gros putois.
23: Ouais, ben je te levais le problème de la date, donc des calendriers, donc voilà.
19: Mais attends, les calendriers sont déjà prévus, t'avais qu'à en acheter, mon pote.
23: C'est sûr. Les
19: oui.
23: Attends, mais comment ça se fait que les calendriers, ils sont en vente avant l'an 2000? C'est pas normal, ça.
19: Et alors, il les prend toujours.
23: C'est encore une histoire de fric.
19: C'est
16: une histoire d'euros, tout ça.
19: Non, non, mais de toute manière, les calendriers.
23: Attends, tu sous-entends.
19: Oh, ça va, oui,
23: les éboueurs,
19: oh
23: il a du temps, hein.
20: Quoi? Qu'est-ce qu'il y a?
19: Ça suffit, là, ou quoi?
20: Mais y a rien.
4: Il me racontait ses vacances.
19: Non, non, mais si vous voulez discuter, vous sortez, d'accord? Vous faites pas le bordel tous les deux.
23: Est-ce qu'on pourrait poser le débat, s'il vous plaît?
19: Bon.
23: On pourrait parler des éboueurs et des facteurs avec les
19: non, mais pour l'instant, c'est pas la question.
23: T'as donné
19: donc,
23: des trains, GG, toi?
19: Non, pas encore. Albadin.
23: Non, Albundi.
19: Albadin. Ouais, Albundi, là, je sais ouais. Pas quoi, là. Bah, à toi.
23: Bah, pour moi, l'an 2000, c'est qu'une date, donc pour moi, je me pose pas trop de ce genre de questions, quoi. Toi, t'es un homme moderne.
19: Ouais, mais toi, pour l'instant, tu t'en fous, alors.
23: Non, non, je m'en fous pas. Bon, c'est qu'une date, je vais faire la fête, y a pas de problème, je serai torché comme d'habitude, quoi.
19: Bon, ouais, bah, de toute manière.
16: Sûr, toi.
23: Ouais. Voilà.
19: Bah, moi, je peux vous dire une chose, que qu'est-ce que j'en pense? C'est vrai que ça va déjà changer tout.
23: Comme quoi?
19: Bah disons que en espérant que ça sera pas comme cette année, il y aura quand même un peu plus de trucs.
16: Ouais,
19: de...
16: tu vas te marier, c'est bien, ça fait.
19: Non mais ça vous regarde pas de toute manière. Donc il y aura un peu plus de trucs qui risquent de se prévoir, comme Jean de Neubert vous l'a dit et tout ça, donc vous verrez par la suite. Hein.
20: J'espère qu'il y aura moins de guerre, tout ça.
19: Non mais ça on n'en a rien à foutre.
23: Pour la fin dans le monde.
20: Une catastrophe naturelle.
19: Non mais.
20: Chichini, tout ça, machin.
19: Donc.
23: C'est chaud.
20: Oui, Manu.
4: Ah ouais.
19: Non mais Manu, c'est bon.
4: Bon, comment... Gérard, pour calmer le débat, l'IRC, on est déjà quand même 7022.
23: Oh,
19: déjà.
4: Et, ouais,
16: ah,
4: déjà.
16: Bravo.
4: Et il y a Maclotte qui voulait savoir pour le prochain millénium, est-ce que si tu refais les débats, est-ce qu'il faudra préparer d'autres tartes?
19: Ça, pour l'instant, on verra ça avec Max. Pour de toute manière, cette histoire de tarte, ça m'étonnerait parce que je pense pas que ça continue comme ça. Si ça continue comme ça, de toute manière, ça va être simple, ça va être non. Donc, faudra bien se dire une chose que
4: forcément.
19: On verra ce que l'année 2000 me réserve.
4: Okay.
19: Pour l'instant, apparemment, on n'en est pas arrivé là, donc on verra bien. Donc, qu'attendez-vous du millénium en famille ou autre? Alors, on va demander à Albanine.
23: Non, c'est Albundi.
19: Ouais, bon.
23: Ouais. Vas-y, Al. Alors, en fait, moi, je passerai pas le Noël. Enfin, le Noël, pour moi, c'est plus
19: compliqué. Oh, si t'as du monde derrière toi, tu leur dis qu'ils se calment ou sinon tu casses?
23: Pas du tout. J'ai pas de monde derrière moi.
19: Non, non, mais tu crois que je t'ai pas reconnu, toi?
23: Non, non, non, mais bon.
19: Non, non, non, pas du tout.
16: Canada.
20: C'est la fête.
19: Non, non, mais je t'ai pas reconnu.
23: Bon, d'accord. Bon, je disais.
19: Anthony!
23: Non, non, pas du tout.
19: Non.
23: Je pensais que...
19: Non, c'est pas Tony, c'est pas Goldo, c'est pas Arnett.
23: Mais non, mais rien
19: d'avoir. Non.
20: C'est peut-être Mégane au pire, mais...
19: Voilà. Non, non.
23: Donc,
19: non, non,
23: moi,
19: mais attends, il faut...
23: Pour répondre,
19: Manu, Je te préviens, c'était bien précisé que je voulais pas les habituels, ok?
1: Ok.
19: Non, de bon entendeur, salut. Okay, donc salut, apparemment... Gérard. Apparemment, non, non, mais apparemment, tu recommences tes conneries.
1: Ah, c'est pas le genre de la maison.
19: Non, c'est pas le genre, mais si, c'est le genre.
23: Y a pas
19: c'est le genre de la maison, parce que, de toute manière, j'ai très bien compris ce que vous allez me réserver. Il y a même Olivier Delapro qui est prévu dans les débats. D'accord?
20: Puis un gâteau à la fin.
19: Ouais, ouais. Et toi, tout à l'heure, tu vas te prendre. Ouais, bon, alors, Fildar, t'arrêtes, s'il te plaît. Parce que t'es pas venu là pour foutre ta merde.
7: Sur moi, c'est tout.
9: Moi.
20: Bon, donc on avait... c'était quoi la question?
19: C'était quoi la question? Si t'arrêtais de foutre pas ton bordel, toi, t'es pas venu là pour foutre ta merde.
20: Moi,
19: t'es venu là pour faire la réa, pas pour foutre ta merde, d'accord?
23: En
19: de bon entendeur, salut, c'est le deuxième avertissement, le troisième, c'est là.
23: Deux, c'est chaud, deux.
9: Voilà, le troisième, okay.
23: Pour répondre à la question, moi je dirais que Noël, c'est plus consacré à la famille.
19: Voilà. Non, on ne parle pas de Noël, Abruti.
23: Non, mais justement...
19: On ne parle pas de Noël, on parle du Nouvel An.
23: Oui, j'allais y venir. Donc, et pour le Nouvel An, c'est plus entre copains, quoi.
19: Ouais, c'est ça. Alors, tu passes Noël en famille et Nouvel An avec tes copains, espèce d'abruti. Je passerai le Nouvel An en famille.
23: Et Noël. Les gens sensés font la même chose
9: que
23: moi.
9: T'as pas d'amis, c'est tout. Ouais, c'est comme ça, hein.
19: Bon, alors, celui qui est pas content, c'est gros putois. Au revoir. Au revoir, gros putois.
23: C'est pas le genre.
19: Allez, hop, terminé pour lui. Voilà. Moi, je cherchais pas. Et Albanine, fais gaffe parce que tu risques de faire pareil.
23: J'ai rien dit, là, j'ai répondu à la question.
19: Oh non, mais tu risques de faire pareil, toi, si tu continues. D'accord?
23: Tranquille.
19: Alors, la salope de 20 ans de Paris, à toi.
9: Oui, et ben moi, je fais pas le premier de l'an en famille. Parce que
19: attends, 5 minutes avant que tu me répondes.
1: Je voulais juste accueillir Coco Prout à la place de gros putois.
19: Je te signale, ouais. Ne t'amuse pas.
1: Non, non, il était en attente.
19: Sans gêne, non.
1: Ouais, il était en attente, c'est pas le même, tu vois.
9: Coco Prout. Salut, Coco Prout.
23: Bonsoir, Gérard.
19: Bonsoir.
23: Bonne année à l'avance.
19: Non, c'est de...
23: C'est demain.
19: Ouais, ben même...
20: Il te verra pas demain.
19: Pour toi, la salope, excuse-moi, mais vas-y.
9: Oui, donc je te disais, je fais pas le premier de l'an en famille, parce que je fais Noël en famille, et j'ai pas que ça à foutre non plus, donc premier de l'an avec des copains.
19: D'accord. Petite bouse.
9: Ouais, c'est ça. Ouais, moi je fais Noël en famille et mon père il travaille le premier de l'an, donc je préfère la faire avec des copains, puis au moins je pourrais boire et me torcher.
11: On parle pas des parents.
19: Non mais ça, de toute manière, c'est votre problème, hein, si vous voulez vous torcher la figure.
23: Ouais, mais t'es obligé, hein, pour l'an 2000.
9: Attends, c'est l'an 2000, hein.
23: Faut marquer le coup, hein.
19: Donc,
1: c'est un peu tous les jours comme ça pour les, quand même.
19: Coco Prout.
23: Oui, bah alors moi, en fait, je pense qu'avec les amis, c'est bien mieux que le passer avec sa famille.
20: Mais généralement, c'est tout le monde, fait ça, hein.
1: Ouais, Noël en famille. Ouais,
19: non, mais je pense que faut mieux faire... Noël entre potes et puis Nouvel An.
20: Tu files pas les cadeaux entre potes, hein, oui.
1: C'est la famille qui file les cadeaux.
19: Non, mais attends, de toute manière, qu'est-ce que vient faire Noël en famille? Pour avoir les mêmes cadeaux? Tu vas avoir quoi? Tu vas avoir des CD, du pognon ou des fringues? Ça va?
20: C'est bien. Non, t'as déjà vu des amis qui t'offraient du pognon, des CD, des fringues, toi?
19: Bah,
20: à toi, non, mais.
19: Moi, cette année,
20: non,
19: parce que j'ai rien eu, alors.
20: Mais si, t'as eu des pompes.
19: Des pompes. Mais alors, ça te regarde pas, toi.
1: Gérard, sur IRC, il y a beaucoup de gens qui se demandent pourquoi tu penses qu'il faut passer le réveillon de Noël entre potes.
19: Bah, entre potes, disons, c'est pas moi qui le pense, hein, c'est les auditeurs qu'on a et les auditrices qu'on a sur l'antenne, c'est eux qui veulent le passer en famille, entre potes. Pourquoi? Parce que ça prend un peu plus de bruit. Mais c'est sûr que vu le bordel qu'ils annoncent pour le réveillon de l'an 2000 sur les un peu partout, à mon avis, je pense que ça va mal se terminer.
23: Sur les champs, là, ça va être la folie, hein.
19: Ouais, mais je pense parce que ça commence déjà à...
23: Ça va se taper, là.
20: Ah, j'ai un quart d'heure pour me garer, moi. Ils sont en train de fermer toutes les rues, là.
19: Mais c'est normal, ils ferment tout, espèce d'abruti. T'avais qu'à pas venir en voiture, t'avais qu'à venir en transport en commun.
23: En plus, ils dressent que des roues, là. Moi, je voudrais le top spin, là, les trucs, là, les autotamponneuses, là. Ils mettent que des roues. Qu'est-ce que t'en penses?
19: Mais ça, de manière, tu fais une chose, si t'es pas content, t'essayes de voir les représentants qui s'occupent de ça, et puis tu leur dis.
20: Ouais, mais c'est des forains, non?
19: Non, à mon avis, c'est pas des forains, là, parce que...
23: Pourquoi ils mettent des roues, GG? Parce que je comprends pas, moi.
19: J'en sais rien, moi, pourquoi qu'ils mettent des roues? T'as qu'à écrire au président de la République.
23: Non, mais moi, je paye mes impôts, si c'est c'est pour
19: et
23: faire
19: alors,
23: des roues,
19: mais tout le monde paye des impôts, espèce d'abruti, ouais, tu demandes au président de la République pourquoi qu'ils mettent des roues.
23: Je veux dire, c'est avec l'argent de ton RMI qu'ils ont construit ces roues-là.
19: Bon, alors toi, tu dégages, au revoir. Allez, hop, terminé. Celui-là, je veux... Manu.
7: Au revoir, Mégane.
19: Premier et deuxième. Première fois que...
10: Troisième, on n'est pas au chiffre les lettres.
19: Non, non, mais moi, je vais te dire une chose. Le prochain qui s'amuse à dire des conneries comme ça, c'est pas la peine. C'est direct dehors, d'accord ?
10: C'est vrai que t'es même pour RM.
20: Gérard, tu fais quoi, toi, au premier de l'an ? Enfin, t'es en famille ?
19: Non, au premier de l'an, je sais pas ce que je fais encore.
23: Ah bon ? Bah, faudrait peut-être t'y prendre, hein, Lascar.
19: C'est si t'es pas content, c'est le même prix, toi.
23: Ah bah, je dis ça pour toi, hein.
19: T'as les moyens de sortir ?
23: Oui. Non.
20: Ça sert à rien de sortir si t'as pas.
19: Non, je suis avec Sandy, donc on fera ça.
7: Je vous invite tous les deux.
19: Non, on fera le réveillon avec Sandy et c'est tout. On
23: avec
19: fera
23: une
19: tout
23: bonne bûche de Noël.
19: C'est ça, t'as raison, pauvre con.
7: Ok.
19: Ça suffit, celui qui s'amuse à mettre des conneries derrière.
1: Bon Gérard, j'ai une petite suggestion de la part d'un peu tout le monde. Il se demande si tu penses qu'à partir en l'an 2000, Elisabeth Guigou sera toujours aussi bonne.
19: Je répondrai pas à cette question.
20: Bonne question.
19: Non, je répondrai pas à cette question parce que ça a rien à voir.
1: À quel niveau ?
19: Non, mais je vois pas pourquoi que les gens s'amusent à poser des questions cons comme ça. Ah. Donc, celui qui a posé cette question, ben, qui se la carre ou que je pense. En espérant que pour la conclusion, j'aille pas à l'autre. L'autre espèce d'emmerdeuse là qui me dit que mon débat n'avait ni queue ni tête comme moi parce que c'est même pas la peine de me le dire, Rigaud, d'accord ?
1: Ok.
19: Donc,
23: c'est quelques proutes, s'il vous plaît. Je voudrais savoir si Sandy, pour l'an 2000, a décidé de perdre 2000 kilos.
19: Alors, caca proutes, au revoir. Voilà.
23: À plus.
19: Ça comme vite, ça, t'es... Ciao. Comme ça, t'es renseigné.
20: Majoran, on a laquelle question, là ?
19: On est à la troisième. Alors, attends. Comment ?
20: Oui, attends, attends.
5: Juste avant, j'aimerais qu'on accueille Faucon Millennium.
11: Bonsoir à tous.
7: Salut Faucon.
11: Bonsoir GG, bonne année à tous, joyeux Noël.
7: T'as ton jingle toi, c'est dégueulasse.
11: Bonne fête, ouais, t'as vu, c'est étudié. Hein.
7: Je l'écoute.
19: Donc, la troisième question. Comment allez-vous fêter le nouveau millénium et pourquoi ? On va demander à Faucon.
11: Bah écoute, moi je propose le petit cocktail habituel, c'est-à-dire alcool, sexe, peut-être un peu de drogue aussi.
7: Et rock'n'roll.
11: Et puis voilà, ouais, éventuellement rock'n'roll, rap pour ce rap, enfin tu vois, techno, comme tu veux quoi.
19: Ouais.
11: Les goûts et les couleurs, ça se discute pas.
19: Non mais comment tu as le fêté toi
11: Bah, je te dis, avec des potes, on va faire la teuf, on va se torcher comme tout le monde.
19: Ouais
11: toi.
19: Non, donc d'après ce que j'ai entendu, tu vas faire un peu de musique. Donc,
11: non,
19: je
11: vais en écouter.
19: Tu vas en écouter, donc tu vas venir, je pense, sur les Champs-Élysées, tout ça, non ?
11: Non, du tout, non.
19: Non ?
11: Non, rien à voir.
19: Ah non, parce que c'était pour savoir, parce que...
11: Ah ouais, mais non.
20: Tu vas y aller, toi, Gérard, sur les champs ?
19: Non, attends...
11: Attends, je parle bien, toi, sur les champs.
19: Non, mais vu le monde qu'il va y avoir, je vais te dire une chose...
20: Il y aura trop de mecs bourrés et tout, ça va être chiant.
7: Ça fera une roue en plus.
19: J'en connais tout à l'heure qui m'ont dégagé, ça va aller vite. La salope.
11: Poids lourd, c'est interdit sur les...
7: Oui, Gérard.
19: Donc toi ?
7: Eh ben moi, j'ai décidé de commencer le millénium, comme tu dis.
19: Le millénium,
7: pardon. Et gangbang.
19: Ah d'accord, carrément toi.
20: Mais ça c'est bien. Tu vois, tu commences le gangbang, par exemple, tu pourrais le faire, tu sais, à 23h59 et tu le finis à minuit 2.
7: Ouais.
20: Comme d'habitude, mais au moins t'auras l'impression d'avoir fait ça un an, tu vois.
19: Bon, Fildar, tes questions cons, j'en veux pas. petite bouse, pardon.
7: Ouais, ben moi j'avais prévu de le faire avec Sodomal, mais il peut pas venir, alors...
11: Je peux le remplacer, t'inquiète. Hein.
7: C'est vrai ?
11: Ouais, on peut
19: s'en... Non, mais pour l'instant, Faucon, ouais. Tu te tais, s'il te plaît, merci.
11: Ok.
19: Tu laisses répondre petite bouse.
11: Ouais, excuse.
7: Ben alors, pour la peine, je fais une méga partouze avec des copains, si vous voulez venir, pas de problème.
11: Tu laisses tes coordonnées à l'antenne.
19: Ouais, ben, non, hors antenne, s'il te plaît,
11: ouais,
19: merci.
11: Hors antenne.
19: Comment allez-vous fêter le... Ben, tout le monde m'a dit...
20: Avec des potes.
19: Non, mais j'ai demandé pourquoi, et toi, petite bouse.
7: Pourquoi ?
19: Ben, et pourquoi ?
11: Parce qu'elle aime la bite.
19: Hilda, ça suffit. J'ai rien d'autre à faire, la salope.
0: Bah pareil, j'aime le cul, j'aime la bite.
19: Oh d'accord.
20: Il n'y a pas que ça, merde, c'est le réveillon.
19: À mon, à mon avis, toi la salope, tu parles bien ton nom et petite bouse, c'est pareil. Hein.
0: Bah c'est pareil. Hein.
19: Bah ça, à mon avis, vous attendez que ça. Hein.
20: Bah ouais, mais pourquoi vous parlez pas de dîner, de repas, genre des huîtres, du foie gras, tout ça, du caviar, du homard. Merde, putain, des trucs.
23: Tu fais quoi toi, GG, toi ? Tu fais quoi avec ton faisan ?
19: Avec mon faisan et ton merde, faucon, d'accord ?
23: Non, non, je voulais dire
19: qu'est-ce que... Alors, faucon, tu t'écrases.
23: Tu fais pour le repas.
19: Faucon, c'est un avertissement. Faucon, c'est un avertissement.
23: Ok.
19: Alors, qu'allez-vous faire pour le 30... Qu'allez-vous faire ? Qu'allez-vous faire le 31 décembre ? Alors, 60% des gens ont répondu qu'ils dormiront. Ben ça, il y en a certains, oui. Comme Fildar, je pense qu'il dormira avant. 29% des gens ont répondu qu'ils viendront me faire chier. Ben ça m'étonnerait parce qu'ils n'ont pas mon adresse. D'accord, Fildar ?
20: Ouais.
19: De toute manière, c'est des questions encore cons sur l'IRC, ça m'aurait étonné. Fildar, fais gaffe parce que tout à l'heure, tu as
20: morflé. Je rigole, vas-y, GG.
19: Et 14% ont dit que... On dit que oui... Mais seulement, si peut-être, et pourquoi pas, ben ça, j'en ai rien à foutre. Voilà, comme ça, ça va plus vite. Et donc, quatrième.
20: Voilà, tu poses la question, puis on va mettre un petit disque, là.
19: Ouais. Alors, quand sera le prochain millénium dans le monde route ? Et on va s'écouter Emily Ennium avec « Viens sur le champ, on va te faire le plein ». Et voilà, donc, à mon avis, c'était pas du tout ce qui était prévu.
20: C'était quoi, prévu ?
19: C'est pas Emily Ennium avec « Viens ce soir sur le champ, on va te faire le plein ».
20: Sur les champs.
19: Ouais, sur les champs, parce que déjà, faudrait peut-être écrire un peu mieux. Donc, c'était un remix de « Sur moi ».
20: Faites gaffe, hein !
19: D'accord, Fildar ?
20: Oui.
19: Alors, ça fait déjà la deuxième fois.
20: C'est l'OPO qui
19: déconne. Non, mais c'est pas l'OPO, d'accord ? Donc apparemment, j'ai eu un petit sondage que Max a eu par téléphone et il paraît qu'on serait déjà 11 731 000 auditeurs.
20: Ça vient d'où ?
19: Et sur l'internet, on aurait bien voulu savoir parce que Max il me l'a demandé.
20: Non mais t'es pas obligé, Rigo, c'est pas chier.
6: Non mais ça me fait plaisir.
19: Pour l'instant, tu t'écrases, ok ? T'es pas venu là pour nous faire chier, d'accord ? T'es venu là pour
20: Par contre, quand je suis arrivé, j'ai été chier. Putain, ça m'a fait
19: ouais,
20: bien.
19: Je m'en fous. Donc Rigo, combien tu m'as dit ?
6: 7000, j'arrive pas à avoir fou.
20: 7500.
19: Manu, s'il te plaît, ouais. quand Rigo dit quelque chose, t'es prié de le laisser parler, merci.
20: D'accord.
19: Donc 7700 à peu près. Hein.
6: Ah non, 7700,
19: ok. Donc la question c'était comment allez-vous faire. Non,
20: la 4 c'était.
19: Quand sera. Non, c'était ça.
20: Ah bah pardon.
19: Bah non, même pas, parce que.
20: Ah,
19: on
20: merde,
19: l'a...
20: alors.
19: Ah si, quand sera le prochain millénium pour vous, dans le monde ou autre, on va demander à...
12: Attends Gérard, parce qu'il y a des auditeurs qui ont changé. Donc on a toujours Faucon Millénium.
23: Bien sûr.
12: Ouais, on a toujours la salope. Mais on va accueillir Zaza et on va accueillir Monsieur Mazur.
13: Oui, bonjour.
19: Ah ça y est, encore lui.
20: Salut, bah quoi, c'est la fête, merde.
19: Ouais, non mais encore lui, comme...
12: C'est cotillon, paillettes et plumes dans le cul.
6: Ah, c'est la teuf sauce.
13: Salut,
19: Monsieur Mazur.
13: Oui, bonsoir, Monsieur Gérard, c'est Monsieur Mazur. Quel plaisir de vous retrouver.
19: Ouais, ben, pour l'instant, c'est moi...
13: Joyeuses années, Monsieur Gérard. Joyeuses années.
24: Bonne année, Monsieur
13: Mazur. Bonne année.
19: J'ai l'impression que ça va encore aller vite, fait, ça.
13: Joyeuses Noël, Monsieur Gérard.
6: Pour calmer le débat, avant de repartir avec les auditeurs, il y a Destroy 2000 sur l'IRC qui aimerait bien que tu répondes à la grande question. Quelle est la différence entre un millénaire et un millénium ?
20: Bonne question, Rigo.
19: Alors, le millénium, c'est pas pareil parce qu'on change d'année. Donc, le millénaire, c'est-à-dire 1000. Mm-hmm. Et là, on passe en l'an 2000. Mm-hmm. Donc, c'est pas du tout pareil.
20: C'est un double millénium.
19: Voilà.
20: Voilà.
19: Il est content,
20: c'est
19: le monsieur.
20: C'est quand même facile, merde.
19: c'est pas cher.
20: Pas compliqué, merde.
13: C'était facile pourtant, hein.
19: Voilà.
6: C'est vrai.
19: Bon, alors, la question, c'était quand sera le prochain millénium ? Dans le monde ou autre.
20: Tu peux expliquer ta question, Gérard, ouais, ou c'est trop tonique ?
19: Quand sera le prochain millénium ?
20: C'est pas dit de la relire, c'est dit de l'expliquer.
13: Pas répéter. Bon.
19: Alors, c'est-à-dire, quand sera.
13: Vas-y.
19: C'est-à-dire, le prochain millénium, c'est quand ?
20: Bah, ça veut dire quoi ? C'est quand ?
19: Bah, quelle date ? C'est quand ? Bah, c'est quand ? Ça sera en 2001.
20: Ah, d'accord.
12: Bon, bah, tu peux passer la question, t'arrives. Ah.
19: Voilà. Bah voilà, mais maintenant que j'ai répondu, espèce de con. T'es vraiment un pourri pas fini, toi. T'aurais mieux fait une recette dans ton pays de merde, dans ta ville de merde de Troyes. Pauvre tâche. Et voilà maintenant la question.
3: Ah,
19: la
3: merde,
19: hop,
3: merde.
19: Terminé. Ça la quatrième.
24: T'es vraiment méchante, hein, Fifi, hein, d'avoir donné la réponse.
19: Et voilà, c'est terminé.
3: Pas moi qui l'ai donné, c'est lui.
24: C'est vrai.
19: Alors, avez-vous pris des bonnes résolutions pour le nouveau millénaire? Si oui, lesquelles? Avez-vous pris de bonnes résolutions pour le nouveau millénium? Si oui, lesquelles? On va demander à petite salope. La salope, pardon.
14: Eh ben moi, j'ai pris la résolution de ne plus sucer après m'être fait enculer parce que ça avait un goût amer dans la bouche.
19: Oh, n'importe quoi, toi. La salope.
14: Oui.
19: Tu sais ce qu'on va te dire?
14: Non, pourquoi?
19: Eh ben, au revoir.
24: Au revoir.
19: Allez, hop.
24: Revoir. Allez, ça suffit maintenant, les filles à l'antenne. Hein.
19: Allez, hop. Comme ça, ça ira plus vite.
24: Bien sûr.
19: Zaza, t'y vas, toi?
24: Écoute mon poulet, moi, comme...
19: Oh ouais, ben écoute mon poulet, pour l'instant, tu vas répondre correctement à la question et tu vas éviter de prendre ta voix de PD.
24: Bon, bah mon chou, alors pour répondre...
19: Pour répondre
24: le plus facilement à la question, moi j'ai pris la décision, tout comme toi, de ne plus hurler dans le nouveau millénium.
19: Alors, je vais te dire une chose.
24: Oui. Vas-y, dis.
19: Que pour l'instant, tu vas répondre correctement et tu vas prendre ta voix normale, d'accord?
24: Mais c'est tout à fait ma voix normale maintenant.
19: Ouais, c'est ça. Fous-toi bien de ma gueule.
24: Tu as quelque chose contre moi.
19: Fous-toi bien de moi.
24: Dès que je passe à l'antenne, comme d'habitude.
19: Ouais, monsieur Mazur. Bah, c'est bon, ça y est. Ça y est, on a compris, d'accord? En de bon entendeur, salut, c'est un avertissement que je te donne à toi.
24: D'accord.
19: Monsieur Mazur.
15: Oui, eh bien écoutez, moi, bonne résolution. Je vous dirais, monsieur Gérard, qu'en premier lieu, j'ai choisi de soigner un corps au pied qui me fait atrocement souffrir.
24: Ouf.
15: Et par la suite, je compte aller replanter quelques arbres, puisque comme vous le savez, il y a eu d'énormes intempéries récemment sur la France. Et voilà, je crois qu'il est de bon ton d'aller replanter quelques arbres. Et le plus rapidement possible, bien entendu.
17: Allô,
15: monsieur Gérard, m'entendez-vous?
17: Allô, allô, Gégé. Gégé,
15: monsieur Gérard.
17: Allô, Gégé, qu'est-ce qui t'arrive?
15: Monsieur Gérard, allô.
17: Tu t'es fait couper les couilles?
3: Allô.
19: Allô,
3: ça marche plus.
18: C'est problème là.
3: Allô. Allô, Will. Allô,
18: ouais.
3: Ça y est, tu vois, moi je viens d'arriver.
19: Bon, allez.
3: Attends, ils ont changé des trucs pendant les vacances. Ils ont changé des trucs pendant les vacances.
19: Ah oui, parce que maintenant faut plus allumer là, faut que t'allumes.
3: Ah merde.
19: Non, mais c'est lui, parce que ça a changé pendant les vacances.
3: Ah ouais, excuse-moi. Ouais,
19: non, mais fais bien le con, toi. Tu vas voir tout à l'heure, tu vas morfler, toi.
3: Excuse-moi.
19: Je te le dis.
3: Bonne année.
19: Non, ouais, tu vas voir tout à l'heure, bonne année. Je vais t'en mettre une bonne année, moi, quelque part.
24: Oui, ça.
3: Ouais, je voulais dire qu'on accueille Giorgio, 12 ans.
19: Oh non. Hop, quoi. Le mec de 12 ans, j'en veux pas.
3: Il passe aussi le nouveau millénium.
19: Je ne veux pas de mec de 12 ans sur l'antenne.
3: Dis-lui bonjour. Giorgio, t'es là.
19: Bonne nuit.
25: Bonsoir, Giorgio.
19: Bonne nuit. Bonne nuit.
26: Non, mais j'ai des avis sur le millénium.
19: Bonne nuit.
26: Non, mais tranquille, je vais me faire des meufs, là.
19: Bonne nuit.
25: Mais laisse-le, GG.
19: Bonne nuit, je veux pas des mecs de 12 ans.
25: Pourquoi?
19: Hop, à dégager.
25: Oh, t'es dur.
19: Et voilà, moi, je veux pas des petits gamins, moi.
25: Ils ont droit, c'est la teuf, GG, putain.
19: Faucon.
25: Ouais, bon, alors moi, je vais arrêter la brandade de morue, parce que j'ai remarqué qu'en général, je pue de la gueule après, quand même. Et que pour le...
19: Hey, t'arrêtes un peu le boucan derrière toi, s'il te plaît, merci.
25: Ouais, écoutez ce que je te dis, GG.
19: Non, mais t'arrêtes le bordel un peu qui est derrière toi.
25: Ah, mais y a pas de bordel derrière
19: toi. Non, fous-toi bien de ma gueule.
25: Respecte un peu ce que je te raconte quand même.
19: Ouais.
26: Vas-y.
25: Je vais arrêter le Sky aussi. Je vais arrêter le whisky, je vais arrêter de boire du whisky. Je vais me mettre à la vodka parce que ça coûte moins cher, et puis pareil. Et puis bah déjà c'est pas mal quoi. Hein.
19: Bien sûr, Olivier de la production.
25: Ah, tu vois que c'est pas moi.
19: Merci.
25: La production.
19: Zaza, au revoir.
25: Tu pourras t'excuser.
19: Allez. Manu, s'il te plaît, tu me passes pas Olivier de la pro, d'accord?
3: Mais il est pas là.
19: Mais si, mais attends, je t'ai bien vu discuter avec Max, comme quoi que vous allez me le faire passer. Il est là derrière, alors tu me le sacs. Hop, tu lui dis au revoir. Ça vaudra mieux, allez hop.
3: Ok.
19: Bonne nuit pour lui. Alors, Faucon.
25: Non, je répète pas, tu respectes pas ce que je te dis, tu m'écoutes pas.
19: Eh ben, c'est bien, si vous voulez pas répondre aux questions, non, ça sert à rien.
1: Tu l'écoutes pas quand il répond.
25: T'avais qu'à écouter, c'est tout, on verra la prochaine.
19: Ouais, d'accord. Bah, la prochaine, toi, si tu continues, tu vas dégager.
25: Non, faut respecter, c'est tout.
19: Bon, bah, attends, c'est toi qui commande.
25: Toi aussi, prends des bonnes résolutions.
19: C'est toi qui commande.
25: Pourquoi pas,
19: si c'est toi qui commande, t'as qu'à venir dans les studios et tu peux le débat, espèce de petit con.
2: Tu cartonnes.
25: Bravo. Depuis le temps qu'on y travaille, y a pas de problème.
19: Ouais, c'est ça, bien sûr. Bien sûr, c'est bien parce que la surprise c'était ça, Manu. Ah, vous allez me faire passer des gens de la radio. Bien sûr.
20: T'as pas reconnu, c'est le doc.
19: Ben oui, c'est ça. Fous-toi bien de ma gueule, toi.
1: Bon, Gérard, pour calmer le débat, il y a Turpentine sur IRC qui pose une question existentielle, à savoir à quoi sert le millénium.
19: Bah, Turpentine, c'est pas la peine parce que j'y répondrai pas.
1: Mais à quoi sert le millénium, Gérard?
19: Je répondrai pas à elle.
1: Mais à moi, tu me réponds quand je te demande à quoi ça sert.
19: À quoi ça sert? Ça sert à célébrer une nouvelle année. D'accord. C'est tout. Et elle, j'y répondrai pas parce que je connais très bien ses,

0: voir, c'est de la politesse. Genre, si tu, si tu sais pas ce que c'est, bah tu vas à l'école.
1: Ouais, bah merde. Toi, tu vas à l'école, toi, tu ferais mieux de rester chez toi au lieu de venir me faire chier ici.
0: Bon, les débats, on y va.
1: Tu dis à Mazur qu'il se calme, d'accord ?
2: Absolument, monsieur Gérard, c'est compris.
1: D'accord ?
2: Oui, monsieur Gérard, oui.
1: Alors, petit God.
3: Oui, Gérard.
1: Donc, avez-vous pris des bonnes résolutions pour le nouveau millénium ? Si oui, lesquelles ?
3: J'ai décidé de prendre la résolution de ne pas prendre de résolution. Comme ça, je vais pas avoir de choses à tenir, hein, tu vois ?
1: C'est-à-dire ?
2: C'est une rebelle.
3: Je vais pas me lancer de défis, comme ça, j'aurai pas à les relever. Par exemple, je fume et j'ai décidé de ne pas arrêter de fumer en l'an 2000.
1: D'accord.
3: Tu vois ?
0: Ouais, c'est comme toi, Gérard.
1: Couille d'ours.
4: Ouais, bah alors moi, les bonnes résolutions, bah, c'est tout d'abord d'arrêter de péter parce que j'ai des gros problèmes de bide. Ça me ferait bien plaisir d'arrêter.
0: Et puis, de skate, alors.
4: Ouais, voilà. Un petit
1: Gildard, tu fermes ta gueule.
0: Ouais.
4: Non, mais voilà. Et voilà, Gérard. Sinon, j'ai pas vraiment de bonnes résolutions. Je m'en fous. 99, 2000, c'est la même chose.
1: Non, bah, de toute manière, t'en as rien à foutre.
4: Voilà.
1: Donc,
0: non, j'ai l'impression que les gens sont blasés, tu sais, que ça leur fait rien qu'on passe en 2000.
1: Non, mais même, c'est vrai, même de manière.
4: On parle deux heures d'un album, Willenium, on s'en fout d'Will Smith, c'est bon.
5: C'est vrai.
4: Ça aura des
1: non, mais de manière, t'en as rien à foutre. Mais c'est tranquille.
0: Il n'y a pas de différence alors, Gérard, en fait.
1: Bon, enfin.
0: Dis-moi, dis-moi.
1: De manière, c'est même pas. Je sais même pas pourquoi qu'on fait un débat sur.
0: Non,
1: sur
0: justement,
1: ça.
0: C'est intéressant.
1: Mais si, ouais,
0: c'est
1: intéressant, Gérard. Ça sert à rien d'avoir. Ça sert à rien. Parce que, de toute manière, je sais très bien la surprise qu'il y avait, c'est que toi, t'allais venir. Et que vous allez me reprendre les mêmes. Donc ça a pas loupé.
0: Non, je t'ai dit la surprise, je t'ai dit ce que c'était. C'est
1: mais, oui. Mais oui, mais c'est ça. Le rapport, elle va se faire enculer elle-même.
2: Elle attend que ça, ouais.
1: Ouais, ouais, ben.
0: Non, mais Gérard, si on reparle un peu du débat, c'est quoi, ouais voilà. Pourquoi les gens, ils en ont rien à foutre, tu vois, qu'on passe en l'an 2000 alors que.
1: Mais même
0: ça débute parce un nouveau truc.
1: Mais non, mais de toute manière, ça va rien changer.
0: Oui, mais dans la tête des gens,
1: mais
0: peut-être
1: ça,
0: que.
1: Mais ça va rien changer. Pourquoi ? Parce que ça va pas les empêcher de faire les conneries qu'ils ont fait à leur école. Et ça continuera. Ouais. Ils en font, ils arrêteront pas.
0: Mais tu crois pas que ce soir, les gens à minuit vont pas péter les plombs, ils vont faire des conneries.
1: Mais de toute manière, ça arrêtera pas. Alors qu'ils arrêtent de dire que ça va changer quelque chose, ça changera rien du tout.
2: Faudra aller bosser lundi, de toute manière, c'est tout.
1: Et voilà.
2: Et voilà.
1: Qu'est-ce qui vous a marqué ? Qu'est-ce qui vous a marqué ?
0: Attends, t'as pas répondu à la question. Toi, tes bonnes résolutions pour l'an 2000,
1: c'est quoi ? Non, mais moi, je les dis pas maintenant, c'est tout.
0: C'est maintenant ou jamais.
1: Je les ai déjà dit déjà depuis. T'avais qu'à ouvrir tes esgourdes, espèce de con.
3: T'arrêtes de picoler ?
1: Ta gueule, toi.
4: Oh là là.
1: Voilà, comme ça, ça va plus vite.
5: Bon, Gérard, j'ai une très bonne question sur l'IRC de Isidore qui te demande pourquoi on dit le millénium et non pas le deux millénium.
1: Ben non, parce que ça a été précisé le millénium. Pourquoi ? Parce que ça fait 1000 années.
5: Donc, ben non, voilà. 2000, on rentre en 2000.
1: Ben ouais, mais moi, justement, c'est.
2: Encore
1: c'est...
2: au Moyen-Âge,
1: mais ça suffit, les auditeurs, c'est pas vous qui répondez. On vous la fermez. Merci. Donc, je sais pas, moi, c'est pas moi qui ai décidé de dire le millénium. Mm-hmm. Ça a été marqué le millénium. Pourquoi pas l'an 2000 ? Donc, pourquoi le millénium ? C'est ça le truc que je voudrais savoir
0: mais
1: aussi.
0: Mais pourquoi l'an 2000 aussi ? Pourquoi 2000
5: aussi, ouais.
0: Ça part de quoi ? Pourquoi 2000 ?
1: De 1900, on passe en l'an 2000, donc ça fait déjà 1000 ans.
0: Mm-hmm. Ah oui, 100 ans, d'accord. Ça c'est clair,
6: ça fait 100 ans.
0: 1900 à 2000, ça fait 1000 ans.
1: Ouais, bon, ça fait 100 ans. Bon, toi, tu t'écrases et c'est tout. t'étais né en 1900 ? Non, t'étais encore dans les couilles de ton père.
0: Oui, même dans
1: d'accord,
0: les...
1: comme moi. Alors, ok, en de bon entendeur, salut.
0: Qu'est-ce que je veux dire ? Bah, on peut peut-être appeler les Bogdanov.
5: Ah.
1: Non.
0: Puisqu'on les connaît.
1: Bah, la question, qu'est-ce qui vous a marqué le plus ces dernières années ? On va demander à Petit God. Alors, attention, je précise. Qu'est-ce qui vous a marqué le plus ces dernières années ? C'est-à-dire, dans les 100 ans, me parlez pas de...
0: Titanic et tout ça. Hein.
1: Non, de la guerre et tout ça, parce que si c'est pour entendre parler de la guerre et tout ça, laissez tomber. Hein.
0: Des choses positives, alors.
1: Donc, Faucon. Petit God, pardon.
3: Bah, moi, c'est quand je me suis acheté ma voiture. Ça a changé ma vie. Parce qu'avant, je n'avais pas de voiture, et puis que j'ai une voiture, c'est génial.
1: Non, mais attends, t'as quel âge, toi ?
3: J'ai 20 ans.
1: Mmh. Donc, en 1900, déjà, tu savais ce que c'était, une voiture ?
3: Pourquoi tu me parles de 1900 ?
1: Bah, attends, si je te demande, qu'est-ce qui vous a marqué ?
0: Parce que t'as
1: le
0: pas
1: plus
0: le choix, c'est 1900 et 2000.
1: Lors de ces dernières années.
0: C'est tout, c'est pas.
6: Y a rien entre les deux, si
0: entre, y a rien.
3: Ah, c'est le bug, le fameux bug de.

0: C'est le bug de l'an 1000, c'est 1900 aussi.
1: Voilà.
2: Ouais. Bon, enfin bref.
1: Voilà, c'est ma voiture, ça a changé ma vie.
2: Ah, ça t'a changé ta vie, d'avoir une voiture, ça te change ta vie.
1: Oui, bien sûr.
2: Ah ouais.
1: Pas toi?
2: Ah non, personnellement non.
1: T'as pas de voiture?
2: Couille d'ours.
3: Ouais, bah alors moi, ce que j'ai trouvé vraiment génial. Excusez-moi,
2: quand t'as rentré à Olivier.
3: Ouais. Il fait, ouais, non, en fait, c'est la gaffe et le big deal. Je le trouve génial, ce mec-là. Et puis voilà, quoi, je kiffe. Voilà.
2: Ouais, d'accord.
3: Okay,
2: tu te foutrais pas de ma gueule, là?
3: Mais non, pas du tout. Moi, je kiffe la gaffe.
2: Non, mais
3: avec
2: tu
3: te foutrais. Tu costumes tous les soirs.
2: Tu te foutrais pas de ma gueule, tu prends le train?
3: Non, le thé, ouais.
2: Bon. Non, mais j'aime bien, Pildar. Vas-y, continue tes conneries.
4: C'est pas moi,
2: toi,
4: c'est
2: à cause de toi.
4: C'est couille d'ours.
2: À cause de toi. Si tu continues, on va couper le débat.
3: Mais
2: alors,
3: non,
2: on serait que toi.
3: Pas de genre.
2: Je laisserai ma place à quelqu'un d'autre.
4: Je passe.
2: Oui, au revoir.
4: Je laisse ma place.
2: Au revoir, couille d'ours.
3: Il a rien dit.
2: Au revoir.
3: Il a gaffé du big deal.
1: Il a rien dit pourtant.
3: Oh, Dieu, le mec.
2: Au revoir.
5: Oui, bonsoir, monsieur couille d'ours.
3: C'est beau, celui-là.
5: Bonsoir.
2: Au revoir.
3: Hop là.
2: Manu, tu dis au revoir directement, s'il te plaît.
4: Au revoir directement, s'il te plaît.
2: Parce que tout à l'heure, c'est moi qui vais aller là-bas et je vais zapper tout le monde, tu vois, ça va aller vite.
4: Ah bah oui.
2: Faucon.
6: Bah écoute, moi, ce qui m'a marqué dans le siècle qui vient de s'écouler, c'est en fait la mort de l'enfant de Phil Barnet dans la chanson. Ça m'a un petit peu traumatisé, comme toi d'ailleurs. Et voilà. Ça m'a beaucoup marqué.
1: C'est bon, ça.
2: Ouais,
6: émotionnellement, je parle, hein, émotionnellement parlant, bien sûr.
2: Ouais, non, ouais,
4: l'histoire, c'est l'histoire que t'as aimé.
6: C'est beau, ouais, non, c'est beau, ouais. Franchement, c'est beau, c'est triste, mais c'est beau.
1: Tu sais, c'est pas le bébé qui est mort, hein, c'est la femme.
2: Ouais, justement.
6: Ah, d'accord, exact.
1: Peut-être te changer ta vie de l'an 2000, là.
6: Exact, ça va me révolutionner.
2: Non, mais tu vois, Faucon.
6: Ouais.
2: Faudrait peut-être écouter un peu plus.
4: Dans ton micro, Gérard.
6: Que j'ai bien aimé aussi quand Jean-Pierre François lui a dit je te soulèverai, tout ça, j'ai kiffé.
2: Je te soulèverai, espèce d'abruti.
6: Bah oui, je te soulèverai. Oui,
2: ouais, ben, moi, Faucon, tu vois. Oui. Moi, je te soulève pas, moi, je t'enterre. Alors, au revoir.
6: Mais pourquoi?
2: Au revoir.
6: Pourquoi?
2: Au revoir, Faucon.
7: Attends, pour le remplacer, on accueille Jean-Claude et on accueille aussi comme tu veux.
2: Alors Jean-Claude à la place de qui?
7: À la place de je sais plus qui, on s'en fout, t'en as quatre, c'est tout.
2: Alors Jean-Claude.
8: Bonsoir, je suis Tchétchène.
2: Jean-Claude et l'autre. Je te préviens, toi, Jean-Claude, tu vas répondre.
8: Ah oui, mais je vais répondre, il n'y a pas de problème. Hein. Non, ça, je suis venu là pour répondre, moi.
2: Allez hop. Bonne nuit, allez hop. Non, hé.
4: Manu. Non, Gérard, reste à ta place, ça sert à rien.
8: Gérard, pourquoi tu t'en vas?
2: Non, allez. Oh. Non, allez hop. Au revoir. Au revoir. Au revoir, j'aime pas les câbles.
4: Mais Gérard, il y a un autre auditeur qui est là, allô?
8: Allô, oui, bonjour.
4: Salut.
8: Bonjour.
4: Ton prénom?
2: Allez hop, allez, bon, si.
8: Allez,
2: Manu.
4: C'est Mokhtar.
2: Non, allez
8: Manu.
2: Hop. C'est bon, allez hop. Vous m'en faites une gueule. Non, allez.
8: Pourquoi tu veux
2: hop.
8: À chaque fois, c'est la même chose.
2: Hop. Bonne nuit.
8: Gérard, je voulais te souhaiter une bonne année.
2: C'est ça, au revoir.
8: Bonne année, Gérard.
2: Ouais, ben. Pierre Bouchelet avec Quand j'aurai des dents en l'an 2001.
4: Pierre Bouchelet, c'est.
2: Non.
9: Manu!
10: Honnêtement!
2: Manu!
11: Yo!
9: Il est con ou quoi, lui?
4: T'as pas d'auditeur, t'as rien?
11: Ah ouais, il est où, Manu?
9: Mais c'est que dalle, là!
12: Gérard, t'es animateur, faut que tu combles, là, normalement.
11: Attends, ils veulent remplacer. Non,
9: casse-toi.
4: Attends, pendant que Manu n'est pas là,
2: Non.
12: Bah alors, Manu!
9: Oh,
2: je me faisais sucer, là, bordel! Allez, putain! Bon, apparemment, d'après les derniers sondages qu'on a pu avoir par Max, c'est quelqu'un qui...
11: À
2: 0h45, donc on est 13 903 000 auditeurs sur l'antenne. Et sur l'internet, Rigo, si tu pouvais faire un petit point.
12: Alors, sur l'IRC internet, on peut faire des petits points, des gros points. On était 8250 à l'instant.
4: Putain, ça monte pas ta merde, là.
12: Et il y a quand même une petite question de Camus qui voulait savoir si on est obligé de changer d'heure en l'an 2000.
2: Non. Ah bah ça, changement d'heure, de toute manière, oui, on sera obligé comme tous les ans.
11: Rigo.
2: Mais par contre...
11: Pas peut-être citer les noms, peut-être des gens.
12: Ah, on va les citer, on va
2: ouais,
12: les citer.
2: Ouais, tiens, si des fois on avait des...
12: Alors, quelques noms à citer. On a Bosniak, Checkmat, Destroy 2000, Fesse de Babouin, Camus, Kérosène, Michel, Loutre, je sais pas quoi, Moulinex, Misto, il y a deux Perforas comme c'est bizarre, Spitfire, Turpentine, Sadi, Lali, Big Zoo.
2: Attends,
12: Chapi Alu, oui.
2: Loutre, c'est pas...
12: Lautrec, j'ai mal lu, Michel ah bon. Lautrec. Evil Ben, Feux Artifice, Godzi, Isidore, Jay-Z.
7: Il y a pas Tatoum.
12: Paranoids, si, peut-être, je sais pas. Elle doit être réclamée encore.
2: C'est bizarre parce que en ce moment, on n'a pas beaucoup de Minitel qui fonctionnent. Donc
12: c'est
2: on
12: normal.
2: Peut pas,
12: c'est
2: on ne peut pas l'annoncer. Donc on accueille Rambou pour ça.
7: Rambou,
2: bonsoir. Allô? Merci Fildar.
5: Allô les satellites, allô les relais.
2: Roger. T'appelles d'où?
5: Oui, c'est Sergent Rambou, bonsoir, je t'appelle de Guyane.
2: D'accord, allô. Petit God.
13: Oui, rebonsoir Gérard, rebonsoir l'équipe.
2: L'outre en chaleur.
7: Salut.
5: S'il vous plaît, bonsoir, bonsoir Gérard, bonsoir.
2: Bonsoir, Nigor quoi?
7: Bogdanov, c'est un des frères.
4: Ah, on a les Bogdanov.
7: Ah, on en a
4: un. On a un Bogdanov, c'est bon.
5: Un Bogdanov. Ouais.
2: Fildar, tu fermes ta gueule, c'est pas toi qui mène les débats, d'accord?
5: On a ouais. Un Bogdanov, arrête.
2: Toi, si t'es pas content, tu retournes chez toi.
4: Et un indice, je vous donne seulement un indice pour le mix suprême. 1h-5. Okay. C'est tout ce que je peux dire.
2: Je préviens d'une chose, que le premier qui appelle pour le mix suprême, je coupe le débat et je me casse.
5: Bah, j'appelais pour ça, donc...
2: Alors, en de bon entendeur, salut pour toi.
5: Ouais, j'ai une fin d'embrouille.
4: Non, mais Gérard, reviens.
12: Reviens,
4: mais non, mais c'est pas grave, reviens.
2: Mais c'est arrêté, ne tape pas. C'est prévu,
4: c'est un espèce
2: d'enculé. C'est prévu.
4: J'ai rien dit.
2: Vas-y, tu te casses. Tu sors du studio. Je veux plus te voir.
4: Qu'est-ce qu'il y a?
2: Je veux plus te voir.
4: Laisse le sortir. Mais qu'est-ce qui se passe?
2: Fil, tu te casses.
7: Fil, viens au standard, Fil.
2: Fil, le suprême, il se casse.
7: Fil, viens au standard.
2: Tu te casses, allez hop. Casse-toi pour de bon maintenant.
4: Putain.
7: Quoi, il a annoncé le mix suprême?
2: À 1h-5 maintenant,
12: oh la vache.
5: Alors, c'est quoi?
4: Attends, ils ont peut-être pas appelé pour ça.
2: Si, si.
4: Bah non, bah qui c'est qui réa?
12: Lise. Mais non, bah je sais pas.
2: Bah tu restes.
4: Ah bah non, je suis pas là, moi je suis en train de travailler sur un truc là.
7: Putain, comment on fait? Ça merde là.
4: Bah non, ouais. On est à la petite lune là, Kudaï.
2: Non.
4: Bah si Olivier.
12: Bah si Olivier.
2: Non,
4: je le fais pas, Gérard, je le fais pas.
2: Non.
4: Bon.
2: Non, il t'appelle. Il t'a fait voir le bordel, tu te casses. Tu te casses.
4: Bon sang, bon alors, attends.
2: Tu te casses.
4: Bon sang, et on va lui redonner une deuxième chance.
2: Non, il n'y a pas de deuxième chance.
4: Il fait le standard.
2: Non plus.
4: Fildar, viens voir.
2: Ça, c'est Fildar. Non.
4: Fildar, viens voir. Ah mais je vais lui parler, je vais mettre les points sur les thés.
7: Lui tire pas trop les oreilles, hein, parce que déjà que...
5: C'est chaud.
4: Qu'est-ce qu'il y a? T'étais où?
14: Bah j'étais en train de fumer une clope.
4: Ouais, bah tu te calmes. Alors tu fais tes excuses et puis t'annonces que le mix suprême est supprimé.
14: Oh non.
4: Si, on annule le mix.
14: J'ai dit à ma mère de découper.
4: Non.
14: Merde.
4: Alors t'annules.
14: Bon, j'annule le mix suprême. Il sera peut-être un peu plus tard, mais après il débat de Gérard. Après il débat de Gérard.
5: Oh non.
4: Parce que si on fait gagner 300 000 francs pendant les trucs, ça nous est déjà arrivé une fois avec Capoli, on va pas remettre ça.
14: Bon, j'annule. Je m'excuse.
2: Non, mais de toute manière, il n'y a rien à gagner, c'est tout.
5: T'as abusé, Fildar.
14: Ouais,
2: non, mais je veux pas le savoir. Comme ça, le débat, il va vite se terminer au lieu d'une heure et demie. Il va vite se terminer.
5: Ok.
2: Alors donc, la question, c'est... Qu'est-ce qui vous a marqué le plus lors de ces dernières années, c'est tout? Alors, Rambou.
5: Écoute, nous, ça a été quand même la conquête de la Guyane française.
2: C'est-à-dire?
5: Avant toute chose, on a posé des barrages en amont, au sud-sud-ouest de l'azimut 47. Ensuite, on est arrivé par un mouvement de tenaille venant de l'est, et on s'est imposé, c'est tout.
2: Non mais attends, c'est ce qui t'a marqué toi le plus?
5: Moi c'est ce qui m'a marqué, j'ai perdu 12 camarades quand même.
2: D'accord, tu parles de la guerre toi.
4: Il y a des choses positives.
2: Petit God.
13: Ouais,
2: c'est la vie,
13: je t'avais
2: entendu
13: Gérard, c'était ma voiture.
2: Ah ouais, toi c'est vrai, ta voiture.
4: C'est quoi Gérard?
2: L'outre en chaleur.
15: Ouais, alors moi c'est la Coupe du Monde de football, hein, remportée par la France en 98.
2: Non mais attends, il y a quand même plus de choses que ça, non?
15: Bah ouais, mais c'est ce qui m'a le plus marqué.
2: Ah ouais, mais ça, je pense que c'est tout le monde qui pense que la Coupe du Monde, c'est vrai, hein.
15: C'est vrai, oui, c'est sûr que c'est vrai.
2: Et Nigor?
15: Oui. GG, la rediffusion de Dallas aussi, c'était vachement pas vrai.
2: Ouais, mais ça, j'en ai rien à foutre de Dallas.
15: Ce qui m'a marqué, et de sauver par le gong, c'est tout.
2: Bon, non, bon, voilà, moi je vais te dire une chose, Dallas, c'est pas moi qui te suivra. Hein. Désolé pour Françoise, mais c'est pas moi qui va suivre.
6: J'ai pas envie que tu me suives, je te rassure.
2: Des feuilletons comme ça, moi ça m'intéresse pas. Hein.
6: C'est derrière.
2: Nigor.
16: Oui. Allô?
2: Parle-t-il ouais, on t'écoute.
16: Allô, bonsoir, je suis Nigor, je suis spécialiste du futur. Ok, parle-nous du Big Bang, vas-y. Gérard, vous m'entendez? Concentré.
2: Bon, allez.
6: T'es espignol ou quoi?
2: Oh, ouais.
17: Bon, allez, hop,
18: c'est un
17: bon
18: gano, ça.
17: Non,
18: merde.
17: C'est un bon gano,
18: c'est un scientifique.
2: Non, mais je veux pas le savoir, moi, je veux pas.
18: J'ai trois cerveaux par rapport à toi, lui.
6: Gérard, tu m'entends?
16: Oh, 12.
6: Gérard.
2: Bon, ta couche.
16: Gérard.
2: Bon, les auditeurs, vous le laissez.
16: Dans ce siècle énorme et grand, je crois que c'est l'absence de culottes de Mallory Nataf.
2: Bon, alors c'est simple. Nigor, bonne nuit. Au revoir.
6: Et cette technologie, est-ce que tu peux nous parler du trou noir de GG?
16: Mais absolument. Le trou noir de GG a été formé par l'explosion de deux supernovas.
6: La boîte à caca, ouais.
16: Une blanche, une noire. Et malheureusement, c'est la noire qui a pris le dessus et qui a formé ce que l'on sait. Une immense et intersidérale trace de pneus.
19: Un gros étrou.
16: Repéré pour la première fois par le télescope Hubble il y a de cela 11 années déjà.
4: Excuse-moi, Nigor, mais Gérard n'écoute plus, donc ça sert à rien de te fatiguer.
7: C'est pourtant intéressant.
4: Mmh. Oui, mais non, Gérard, tu pourras mettre ton casque quand même.
2: Non, parce que...
4: Et ton micro là.
6: Respecte un peu.
2: Non, mais moi je veux pas le savoir, tu.
19: Non, mais
4: ton micro,
19: coup,
4: Gérard.
2: Tu le vires.
7: Ah, d'accord, ok.
2: Tu lui dis au revoir, ça n'est pas la peine.
7: Ça y est.
2: Hop. Moi je veux pas entendre des conneries sur moi, d'accord. Je suis pas venu là pour me faire emmerder par des petits cons. D'accord. Alors, en de bon entendeur, Manu, tu le prends pas sous un autre nom, s'il te plaît.
4: Non, mais Igor Bogdanov, il a pas que ça à foutre.
2: C'est tout.
6: Il est arrivé en boîte. Bonsoir, Gritcha.
4: Donc, Gérard, on y va, là.
2: Bon, alors, qu'est-ce qui nous a marqué le plus, toi. Pour moi, ce qui a marqué, donc, c'est vrai que, comme disait l'outre, je pense que c'est toi, l'outre.
6: Oui.
2: C'est toi qui as parlé de la Coupe du Monde.
6: Oui, tout à fait.
2: Bon, c'est vrai que ça fait quand même quelque chose de grand.
6: Au cœur, ouais.
2: Bon, on a eu ça. Faut dire une chose que il y a aussi quand même depuis 100 ans, il y a quand même pas mal de trucs qu'on quand même
4: on fait, a été sur la lune.
2: Fait du mal pour un sans fil d'art, tu t'écrases s'il te plaît, merci.
19: Oui. C'est long hein.
4: Oui donc.
2: Putain, ça commence à bien faire fil d'art avec tes doubles voix, s'il te plaît, tu arrêtes avec ton bordel, ok? Parce que là, ça, tu commences à me les gonfler sérieusement.
4: C'était un auditeur, mais c'est pas grave, vas-y.
2: Ouais, non, mais c'est pas un auditeur qui s'amuse à faire ça, d'accord?
4: Vas-y, continue.
2: Donc, pour répondre à l'outre, il y a la Coupe du Monde, il y a eu quand même aussi, c'est pas pour revenir sur ce que Max a passé tout à l'heure quand il y avait Jean de Nevers, il y a quand même aussi mai 68. T'es d'accord avec moi, l'outre?
6: Ouais, allô? Ouais.
2: L'outre.
6: Ouais, tout à fait, mai 68. Donc, bon, je ne sais pas encore, mais...
2: Ouais, non, mais il y a mai 68, il y a aussi l'histoire du mur de Berlin, il y a quand même la guerre du Golfe, il y a quand même pas mal de trucs.
6: Attends, Gégé, qu'est-ce que tu penses du 12 janvier 78?
2: 1978.
6: Ouais, tout à fait. Ouais.
2: 1978, qu'est-ce qu'il y a eu?
6: C'est quand même vachement important, je veux dire, au niveau de l'histoire événementielle.
2: Non, mais qu'est-ce qu'il y a eu
4: Il y a eu ma naissance le 23 janvier.
6: Révise.
2: Non, mais qu'est-ce qu'il y a eu? Dis-le.
6: 5 jours avant la naissance de Manu, quand même.
4: Jusqu'à.
2: Non, mais dis-le.
6: Première dilatation du col.
2: Quel col?
6: Mais le col.
2: Attends, tu peux me.
6: De ta chemise.
2: Pauvre con, va.
6: Le col du utérus.
2: Mais c'est ça, et fous-toi bien de la gueule.
4: Oui, c'est l'avortement, c'est ça?
19: Oui, voilà, c'est ça.
2: Mais attends, bien sûr, Fildar, une question à pas poser à l'antenne, c'était bien l'IVG, espèce d'enculé. Putain, vas-y.
4: Mais c'est la date, on parle de
2: l'événement. Arrête tes conneries.
4: On parle d'événement.
2: Putain, une connerie à pas dire, c'était bien ça, espèce de con.
7: Qu'est-ce que t'as dit?
4: Espèce de con. Je sais pas, il a parlé d'IVG, je sais pas.
2: Putain.
4: Il est parti live.
6: Gérard, c'est l'autre tranche, alors. Qu'est-ce que tu as pensé du César, enfin du 7 d'or de la gaffe? Aussi.
2: Ça, je n'ai pas regardé, tu vois. Alors, je vais dire une chose que...
19: C'est un événement, par exemple.
2: Non, mais, non, mais on parle de, des 100 ans qui sont passés, donc
15: Ça s'est passé dans ces 100 dernières années.
2: Ouais, non, mais attends, ça, la remise des Césars, dans ces cas-là, pourquoi pas que tu...
15: Les Côtes d'Or de Rocco Siffredi aussi.
2: Ouais, bien sûr, les Côtes d'Or. Et pourquoi pas le Côte d'Or de ta sœur. D'accord.
15: Voilà.
2: Alors pourquoi que le Millennium est-il fêté le 31 décembre?
7: Gérard, pour ça on va accueillir Tampon qui pue.
2: Manu, un conseil que je te donne.
7: Oui.
2: Ne t'amuse pas à changer les noms des auditeurs, parce que c'est simple, il y a 24 lignes qui sonnent et t'en prends aucune.
7: Bah écoute.
2: D'accord.
7: Écoute.
19: Bonsoir.
15: Salut.
6: Bonsoir fillette.
19: Salut petite.
2: Allô.
19: Oui.
2: Tampon.
19: Qui pue.
2: T'appelles d'où?
19: Moi. De Dijon.
6: T'as quel âge?
2: Ouais, t'as quel âge?
19: 18.
2: Ouais, fous-toi bien de ma gueule. Fous-toi bien de ma gueule, toi.
7: Tu te réveilles, ma grande.
6: Rappelez Jean-Dieu.
2: Ouais, je crois que...
19: C'est
2: ouais. J'ai l'impression que celle-là...
6: Elle a pas beaucoup de poils.
7: Il y a aiguille.
2: Tiens, on va lui demander... tampon qui pue.
19: Oui.
2: Alors, tu peux répondre à la question?
19: Ben oui.
2: Alors, vas-y.
19: Tu peux la répéter?
2: Tu te fous de ma gueule ou quoi, là?
15: Bah, elle était au standard, Gérard.
2: Non, elle était pas au standard. Au standard. Quand on est au standard, on a On a la radio derrière, on écoute les questions.
19: T'as rien eu.
2: Tout à l'heure, tu vas avoir quelque chose dans le cul, toi, espèce de petite vache.
7: Gérard, doucement. Hein.
6: Il y a menace.
19: Ces 100 dernières années.
2: Non, quoi? C'est pourquoi le Millennium est-il pété le 31 décembre?
6: Millennium.
19: Alors là, j'en sais rien.
2: Ah bah alors, tu réfléchis. Non, mais attends, t'as quel âge, là?
19: Moi, j'ai 18 ans.
2: Ouais, c'est ça. Ouais. Tu te foutrais pas de ma gueule un peu?
6: Ouais, 12 ans, merde.
7: Bon, bah, laisse-la réfléchir, passe à quelqu'un d'autre, vas-y.
2: Ouais, non, mais attends, je vais pas rester avec une...
7: C'est pas grave, laisse-la réfléchir.
19: Mais d'abord, tu critiques pas parce que j'ai un problème de la voix, on m'a opéré.
2: Ouais, c'est ça. On t'a pas opéré de la chatte?
7: Arrête, Gérard.
2: T'es fou, quoi. Tu dis encore
7: ça. Ça y est. Excuse-moi, mon pote, on va accueillir Grisha.
6: Oui, Bogdano, bah voilà.
7: C'est le frère.
6: Ouais. Allô.
2: Non plus.
7: Non mais il est plus intelligent que Igor.
2: Bien mal.
6: Allô. Bonsoir Grisha. Ouais Gérard, tu m'entends?
2: Je t'écoute.
6: Ça va?
2: Ouais.
6: T'as pas été très cool avec mon frère là, il pleure. Là.
15: Ouais mais
6: j'ai obligé de prendre le téléphone. Oh Igor.
2: Bon, Manu.
6: Quoi?
2: Il est hors de question que tu t'amuses à prendre les deux mêmes. Hein.
7: À prendre des jumeaux.
2: Ouais, c'est son frère. Non, même.
7: Pas de jumeaux à l'antenne.
2: Pas de jumeaux.
6: Pas de jumeaux, c'est bon. Mon frère, il est à côté, il pleure, tu l'as fait pleurer.
2: Je m'en fous.
7: Mon show cul de jatte, on a le droit ou?
6: Il y a bien hydrocéphale. Hein. Ah non, mais qu'est-ce que t'as contre les frères jumeaux, on peut savoir?
2: Bon. Oh, la question n'est pas là, d'accord? On en a rien à foutre.
6: Alors pose la question et j'y réponds.
2: Que tu viens de l'entendre.
6: Mais non, je viens pas de l'entendre, j'étais au standard.
2: Mais allez, faut pas se foutre de la gueule du monde, d'accord?
7: Pourquoi le mien?
6: J'étais au standard.
2: Allez, faut pas se foutre de la gueule du monde!
7: Vigor, écoute, pourquoi le 31
6: c'est
7: décembre?
6: Grisha,
7: c'est pas Vigor.
6: Pourquoi quoi?
7: Pourquoi le 31, le Millennium tombe un 31 décembre?
6: Parce que le 1er janvier, c'est férié, voilà pourquoi.
2: Et pourquoi pas le 13?
6: Comment est-ce que c'est comme ça? Alors, je vais te dire, d'abord, le 1er janvier...
2: Bah vas-y, fais comme ton frère, vas-y, raconte-nous ton bobard, vas-y.
6: Mais je peux parler deux secondes,
2: oui. Vas-y.
6: Est-ce que tu savais, Gérard, que la nouvelle année, avant, il y a très longtemps, ça se passait le 1er avril et pas le 1er janvier?
2: C'est ça, pourquoi pas le jour du poisson d'avril aussi,
6: eh ben,
2: non?
6: Justement, c'est pour ça que ça a été instauré comme ça, le poisson d'avril.
2: Mais c'est ça, mais c'est
6: la nouvelle année,
2: c'est
6: démarrait
2: ça.
6: Le 1er avril, demande à qui tu veux.
2: Allez.
6: Mais bien entendu, n'importe qui pourra te confirmer ce que je suis en train de te dire.
2: Mais oui.
6: Mais non, mais c'est vrai en plus, hein. C'est vrai.
2: Petit god, t'as 20 ans, tu sais que le 1er janvier tombait le 1er.
6: Qu'est-ce
20: qu'il y a?
7: Non, pas encore.
2: Ouais, non, et là, tu me le sors complètement.
7: Sors-moi qu'un bras, on verra.
2: Bon, fil d'art, c'est terminé.
7: Quoi?
2: De manière, c'est simple. À 1h15, j'arrête à cause de fil d'art. Fildar, tu dégages.
7: Gérard, échange. Allez, viens, Fildar.
21: Échange la team. Voilà.
6: C'est quoi,
21: Gérard, j'ai une très bonne question sur l'IRC.
12: de Moulinex qui kiffe Noémie. Il te demande pourquoi le 31 janvier, ça tombe un vendredi 13.
20: Oh là là.
2: Alors c'est simple. Alors ces histoires de vendredi 13 et de 31, j'en ai rien à cirer. D'accord, c'est pas nous qui avons décidé ça comme ça. Alors Phil Dart, t'es au standard, tu fermes ta gueule.
12: Il a rien fait.
2: Je ne veux pas, je ne veux pas devoir allumer le micro, tu prends les lignes qui sonnent. Parce que ça sonne. Ok.
20: C'est chaud.
2: Non, non, tu
20: veux. C'est comme au bon vieux temps. Hein.
21: Et tête.
2: Oh, je sens que tout à l'heure, ça va mal se terminer. Hein.
20: Old school.
2: Alors, je viens d'avoir encore des nouveaux.
22: Il y en a qui m'appellent pour le mix super, on a dit
12: bah
22: que
12: ouais.
22: C'est annulé.
12: Bah oui.
22: C'est annulé.
12: Faut que tu fasses une annonce, Gérard.
22: Pas avec ça, hein, quoi. Moi, je ne paye pas 300 000 francs.
2: Allez hop.
12: Fais une annonce, Gérard. Dis que c'est annulé.
22: C'est en euros en plus.
12: Dis que c'est annulé. Ah, maintenant, c'est 300 000 euros.
22: C'est annulé.
2: Fildard.
22: Annulé.
2: Fildard, tu quittes les studios pour toujours. Tu quittes les studios. Je te veux.
12: Pour toujours.
2: Tu es en vacances, tu n'as rien à foutre là, tu dégages. Tu dégages.
22: Genre bien que le mix suprême, il n'y en a pas, moi je paye pas.
2: Non, non, mais il n'y a rien du tout. De toute manière, ce soir, c'est les débats. Il n'y a rien. C'est Fildard qui payera de sa poche. Alors, Fildard, t'as intérêt de sortir le pognon. Et je viens d'avoir des nouveaux chiffres. On est 14 731 000.
20: Ça va sur Internet ?
2: Non, sur qui nous écoute.
20: Ah.
2: Donc, alors pour le mix suprême que Fildard vous a annoncé, c'est Fildard qui paye de sa poche. Donc, si vous voulez l'appeler. Ça y est, c'est annoncé, Max. Donc, si vous voulez l'appeler, ben, vous appelez Fildard et c'est Fildard qui va se faire un plaisir de prendre votre adresse et de vous envoyer cet argent.
22: Non, mais déconne pas, hein.
2: Donc, Manu, s'il te plaît,
12: quoi,
2: tu t'amuses pas.
12: Je viens de couper les auditeurs, là.
2: Non, non, mais tu t'amuses pas à me couper mon micro non plus.
12: Je viens de couper les auditeurs.
2: Donc, Fildard. Fildard.
22: Vas-y, vas-y.
2: Non, non, mais c'est toi qui payes de ta poche. Voilà. D'accord. Alors, Rambou.
20: Rambou.
2: Bah donc écoute, pour toi
20: le 14 juillet c'était déjà pris donc c'était
2: non pas non mais je te parle pourquoi le millénium était peut-être le 31 décembre.
20: Bah, je te dis parce que le 14 juillet c'était pris, le 1er le 8 mai c'était pris aussi. Qu'est-ce qu'il y a d'autre, le 11 novembre c'était pas possible.
23: Le 11 août il y a eu l'éclipse.
20: Il y avait l'éclipse tout à fait, il y avait plein de trucs donc bah,
2: ouais mais l'éclipse de toute manière ouais. faut bien se dire une chose que tout le monde ne l'a pas vu.
20: Attention Gérard, j'ai vu dans le Paris
24: bah,
20: le 11 août 2000 nouvelle éclipse rediffusion attention.
2: C'est ça. Ouais, bah là, je crois que tu te mets le doigt dans le cul.
20: Non, non, je l'ai vu dans le Pariscope.
2: Ouais, ouais, c'est ça, tu l'as vu dans le Pariscope et à mon avis, l'éclipse est pas prévue pour 2000, d'accord ?
12: Elle est prévue pour quand, là ?
2: Elle est prévue pour l'an 2011.
12: Ouais.
20: Quel jour ? Ça va durer toute l'année.
2: Non mais attends, il y en a vraiment un qui revient de vacances pour foutre sa mère, c'est Fildard. N'ayez crainte, il revient de vacances, il vous accueille au standard et il paiera les 300 000 francs de sa poche.
20: D'accord, ok.
2: Alors petit God. Petit God. Ah, tu veux retourner au standard ?
23: Mais non, je veux gagner 300 000 parce que.
2: Eh ben alors, tu retournes voir Fildard. Fildard !
12: Ça, ça gère.
2: Fildard, petit god, veut 300 000 balles de ta poche. Voilà. Hop, allez.
12: Bon, Gérard, pour calmer le débat un petit peu, parce que là, ça part un peu n'importe comment, il y a Yeur du cul sur IRC qui voulait savoir si c'est vrai que le nouvel an 2000 dure 2000 heures.
2: Non. Ah là, non. Le nouvel an 2000 dure pas 2000 heures. Hein.
12: Il dure combien de temps, alors ?
2: Ben, il dure qu'une nuit, hein. C'est-à-dire, on passe du 31 décembre au 1er janvier 2000, et c'est tout. Et bien sûr, c'est vrai, c'est ça que la question est bien posée.
12: Bah ouais.
2: C'est vrai que tout le mois de janvier, du 1er janvier... Merci Manu.
22: J'ai rien touché.
12: Il se passe rien, là.
22: Y'a rien, Gérard.
12: Y'a rien, moi j'ai
2: Manu.
12: Normal.
2: Mais
22: continue, Gérard.
2: Manu, tu m'allumes mon micro.
12: Mais il est allumé, Gérard. Je t'entends, Gérard. Qu'est-ce que tu fais? C'est allumé. Monte ton micro, je sais pas, fais quelque chose.
2: Non, non. Voilà, Manu.
22: Bah, écoute, j'ai rien touché, Gérard.
2: Manu, ça commence à bien
22: faire.
2: Hey, vous êtes deux connards, hein. Ça se voit que le chef fait pas là quand c'est Max, vous faites pas de bordel, mais quand c'est moi, vous foutez la merde. Or, en deux demi, je fais pas de débat.
12: Bah, d'accord.
2: Ok. Bon, toi, tu vas te faire enculer, tu. D'accord. Ouais, non, mais bon, tu vas. Donc, alors, Manu, fais gaffe. Fais gaffe parce que tu vas te prendre.
22: Pose ta question.
2: Ouais, ouais. Fous-toi bien de ma gueule aussi. Donc, pour répondre à la question, c'est vrai que tout le monde dit que le nouvel an est le 31 décembre. C'est vrai, on souhaite la bonne année le 31 décembre. Mais faut se dire une chose, que on peut se souhaiter l'année, une bonne année jusqu'au 31 janvier. Mais ça dure un mois, en fin de compte. Voilà, pour répondre à la question de l'IRC qui...
12: Tout à fait, hier du cul.
2: Voilà. Donc, je pense qu'il a très bien compris. Uh-huh. Alors, à la place de qui c'est qu'on...
4: Il va se présenter. Bonsoir.
0: Bonsoir, c'est Cousin.
2: C'est
0: Cousin.
2: C'est
0: Cousin. Cousin, bonsoir. Bonsoir.
1: Salut.
12: Salut, Cousin.
0: Bonsoir, Gérard. C'est Cousin.
2: Je le prends pas à l'antenne. Bonne nuit. Pourquoi? Alors, fil d'art.
12: Voilà. J'ai rien capté.
0: Gérard, t'es super rapide.
2: Ah ouais. Non.
12: Qu'est-ce qu'il y a?
0: Gérard, c'est Cousin.
12: Il s'appelle comme ça.
2: Il est parti, là. Pourquoi?
12: C'est son nom.
2: Tu l'appelles exprès, fil d'art. Tu l'appelles exprès, c'est son nom de notre famille. Tu l'appelles exprès. T'es le fils de pute, tu dégages. Noémie, tu viens au standard.
12: Non, ça y est, il est parti, ça y est.
4: Je t'appelle bien Cousin.
12: Yo, mon pote. Ça va, la MPC, ça roule.
3: Parce que regarde, à cause, on est plus de 12 millions à cause de...
0: Je comprends pas ce qui se passe.
3: Des chiffres.
12: Il y a du monde, Gérard, il y a du monde.
3: Il te parle, là, mets ton casque. Attendez, les auditeurs. Annoncez ça. À cause de...
12: Mais ton casque, ça fait du Larsen, là, ouais. C'est horrible.
0: Gérard, c'est Cousin, là, pareil.
12: Trouvez-lui un casque, là, parce que...
3: Bon, Gérard, tu te manies un peu, là. Combien on est pour le moment, là?
21: Hop, ça va, on est bon, là.
3: Ça va?
12: Ah, on est bon, hein.
0: Non, Gérard, c'est Cousin.
1: Allô, Cousin?
0: Oui.
2: Tu m'attends les auditeurs, je peux pas,
12: je suis pas au standard, moi, Gérard.
2: Noémie!
12: C'est la crotte, hein. C'est pas grave, on va essayer de faire un débat sans auditeur. Vas-y, pose la question.
2: Donc, à cause de Manu et de Fildar, donc à cause de vous deux...
12: Vas-y, pose la question.
2: Donc, on n'est plus que 12 071 000.
12: Yes.
2: Donc, voilà. Okay. À cause de vous deux. Okay. Donc, Manu et Fildar, bravo.
24: C'est du délire.
2: Bravo, ben vas-y, continue tes conneries. Alors, Noémie, tu fais une chose, tu me reprends d'autres nouveaux, des autres auditeurs et tu me vires un dénommé... Monsieur Machin, que je ne veux pas entendre sur l'antenne, c'est tout.
25: On va essayer.
2: Donc, c'est ta chance. Ce soir. Pour l'instant, Manu...
12: C'est la chance de ta life.
2: Donc, pour Manu, t'essayes d'envoyer un disque et on fait une petite pause.
12: Essaye. Tu vas annoncer le disque.
2: Ah, voilà.
12: Un petit titre.
2: On annonce. Alors, donc, c'est le disque 2001 de l'Odyssée de ma grosse. Avec ma femme, elle porte des slips pour ma... Quoi?
12: Pour Mammouth, je crois.
2: Pour Mammouth. Ok, on se retrouve juste derrière avec des nouveaux auditeurs. Et la question, ça sera... Donc, la huitième, ça sera... Pourquoi le millénium a-t-il fêté le 31 décembre en espérant que ça se passe mieux que avant. Merci, à tout de suite.
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2: Si je serais pas intelligent, je serais pas des débats, hein, broutier.
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2: Et voilà, bonsoir à tous. Donc, Manu est passé à l'aria.
12: Oui, bonsoir.
2: Donc, le premier disque, c'était le 2001 de l'Odyssée de ma grosse avec ma femme. Elle porte des slips de pont mammouth. Le deuxième, c'était...
12: Le deuxième, c'était quoi? C'était ça. Excuse-moi.
2: Merci. Alors, le deuxième disque, c'était la bourrique sans domicile avec demande une morue en mariage pour l'an 2000. D'accord, merci. C'est pas mal. Et donc, au standard, c'est Noémie qui a repris la relève, donc qui sera responsable du standard s'il y a problème.
12: Quand vous l'appelez, parlez pas trop vite.
2: Ouais. Donc, s'il y a un problème, c'est Noémie qui prendra sur les doigts, non Fildar.
12: Voilà, et Noémie, t'as le bonjour de Guillaume d'Argenteuil.
25: Bonjour Guillaume.
2: Donc, si on pouvait avoir...
12: Il va faire dans sa culotte.
2: Oh merde. Les auditeurs.
3: Mais ça arrive, elle sait pas écrire.
25: Ça arrive, j'avais pas de crayon, j'ai dû aller en chercher un, excuse-moi, cher.
2: Alors, la question, c'était pourquoi que le millionnaire est-il fêté le 31 décembre. Donc,
7: t'as pas un sondage en attendant les auditeurs, un petit truc là?
2: Ah ben, si.
7: Bah oui, bah,
2: avoir
7: si.
2: Un petit sondage.
7: Bah, je pense aussi.
2: Ah ben, il est là.
7: Bah, vas-y alors.
2: Alors, selon vous, qu'est-ce qui vous a marqué le millénium? Alors, 40% des gens ont répondu l'éclipse de ma lune. 10% des gens ont répondu le régime de Sandy. Alors ça, j'en ai rien à foutre. Et 0% des gens ont répondu mon intelligence. Bah, c'est bien. Comment allez-vous vous habiller le 31 décembre?
7: Ça, c'est une bonne question quand même.
2: 78% seront sur la, à poil dans la rue, ça m'étonnerait, parce que vu le temps qu'il fait, ça m'étonnerait.
7: Ouais, c'est pas sûr avec l'alcool.
2: 12% seront en costume à fleurs, ça c'est possible. Et 3% des gens se déguisent en connard, c'est-à-dire tongs, shorts, moustache et kyste.
12: Ah, c'est vrai, c'est faux, t'as plus de kyste.
2: À la poubelle. Donc on va continuer, tant qu'on y est dans les sondages, en attendant qu'on aille
7: les
2: auditeurs.
7: Ouais.
2: Alors quelle bonne résolution allez-vous prendre pour l'an 2000? Alors 51% des gens ont répondu, ils s'arrêteraient de me sodomiser à sec alors que c'est faux. 29% des gens ont répondu qu'ils allaient arrêter de fumer. Dans mon du cul, bon ça je vois pas le rapport. 5% des gens ont répondu qu'ils allaient offrir quoi? Du slim
7: du slim fast, je pense.
2: Ouais, bon bref, ça non plus. D'après vous, combien coûte un repas pour le nouvel an? Alors 51% des gens pensent que ça coûte vraiment pas cher. 51% des gens pensent que ça coûte vraiment pas grand chose de nos jours, alors que si.
7: Ah, ça dépend ce que tu bouffes.
2: 24% des gens pensent que ça coûte le RMI, ça c'est vrai, surtout les prix qu'il y a à l'heure actuelle. Et 10% des gens pensent que s'ils invitent ma femme, il faudra beaucoup de désodorisants pour les chiottes. Alors ça, hop, poubelle. Voilà. Alors on va accueillir
7: les auditeurs, Gérard. Alors vas-y.
2: On va accueillir Albator, bonsoir.
1: Bonsoir Gérard.
2: Gland 2000.
5: Oui, bonsoir Gérard.
2: Casimir.
8: Bonsoir.
2: Soupline.
9: Bonsoir.
2: Soupline.
9: Bonsoir.
2: Tu retires tes mains de tes narines, s'il te plaît?
9: Non, mais je suis enrhumé.
2: Ouais.
7: C'est l'hiver, Gérard, ça arrive.
2: C'est ça.
7: Vas-y.
2: Ceux qui s'amusent à soudre de ma gueule vont vite dire, mais...
7: C'est vrai que c'est marrant, mais faut arrêter.
8: C'est trop, trop bien.
2: Ouais, Soupline, d'accord?
8: Très bien.
2: D'accord, Soupline. Je pense qu'avec toi, on va aller loin, hein? Bah, justement, tu vas répondre à la question.
8: Voilà.
5: Pourquoi ça tombe le 31 décembre?
2: Ouais, bah, Soupline.
9: Ouais, bon, alors, ça tombe le 31 décembre, parce que on est en quoi, là? En brumaire, c'est ça?
5: Ouais.
9: Alors, en fait, c'était à cause de... En fait, pendant Thermidor, ils faisaient les vendanges.
8: Mm-hmm.
9: Et en brumaire, il y avait 31 mois.
8: Ah, mais ça aurait pu être ventose aussi.
9: Mais c'est le règle de 3, c'est tout, là.
5: Ah ouais.
2: Bon, Soupline.
9: Oui.
2: Tu retires ta main de tes narines, s'il te plaît, pour la deuxième fois.
7: Il est enrhumé, Gérard, c'est pas ses doigts.
2: Non.
7: C'est de la mort, t'en as jamais eu?
2: Non, non, mais attends. Faut pas soudre de ma gueule, là. Soupline, tu retires tes doigts de ce nez. Parce que, bon, si je peux le faire comme ça, moi, je suis enrhumé, d'accord? Ok, alors, on devait entendre. Salut, Soupline.
7: Allez, hop, tu dégages et on accueille Cajoline.
12: Ah, classe. De toute façon, c'est bien connu, Gérard, il aime pas la missive.
8: Bonsoir, Cajoline.
9: Salut.
2: En plus. Cajoline.
8: Il est allergique.
2: Cajoline.
8: C'est Cajoline.
2: Bon alors, Fildar.
7: C'est pas Fildar, hein. Moi j'ai regardé, c'est Noémie là.
2: Bon alors, Noémie.
8: On enchaîne sur la question là.
2: Non.
12: La question.
2: Non. La question n'est pas là, c'est que je vais. Maintenant,
7: si quelqu'un pouvait aller chercher la question qui est pas là.
12: Mais vite fait.
2: La question pour l'instant, c'est pas toi qui la pose, c'est moi, d'accord. C'est pas toi qui commande. Toi t'es à l'aria.
7: Ok.
2: T'es là pour mettre des disques. Ok.
7: D'accord, mon canard.
12: Vas-y, mais Noémie.
2: Alors. Noémie.
5: Oui, j'assume mon erreur, Gérard.
2: Donc, Soupline et Cajoline, c'est pas la peine de faire changer de nom.
5: C'était les Bogdanov, je suis sûr.
2: Voilà.
8: Oh, ok, très bien. On accueille Monsieur Propre.
2: Okay, pourquoi pas Monsieur Sial aussi? Tu te fous de ma gueule?
8: Ok, l'humour. Il fait clair.
2: D'accord.
8: Il l'humour, Gérard.
5: Décap. Non, il a
2: Casimir.
8: Ouais.
2: Non, non, mais Cajoline, c'est bon.
20: Non, non, c'est Casimir, c'est non, pas non. Cajoline.
2: Ah, ok. Cajoline.
20: Oh. Casimir.
2: Cajoline, on lui dit au revoir, on prend quelqu'un d'autre.
7: Et on accueille Minimir.
2: Non, non, il n'y a pas de Minimir.
20: Il y a Minipri, Minimi.
2: Casimir.
20: Oui, bah alors, en fait, il y a un truc très simple dans la vie, ça s'appelle un calendrier. C'est très pratique, et là, tu verras que le 31 décembre, bah, ça tombe parce que c'est comme ça.
2: Alors, attendez 5 minutes.
20: Ouais, 5 minutes.
2: Fildar.
20: Ah bah attends, on attend.
2: Attendez 5 minutes, s'il vous plaît, les auditeurs. Fildar, tu n'es pas chef du standard, tu es en vacances, tu n'as pas à dire à Noémie ce qu'elle doit faire. Ok. Tu n'as pas à dire c'est à vrai, Noémie ça. Ce qu'elle doit faire. Elle est assez grande de s'en occuper. Donc toi, tu t'occupes des auditeurs, mais tu ne demandes pas à Noémie dire à Noémie ce qu'elle doit faire. Ce n'est pas tes débats, c'est les miens. Et toi, tu ne dois pas être là. Tu dois être chez toi à 3. Ok. Alors en de bon entendeur, salut. Donc Casimir.
20: Ouais, Casimir.
2: Donc excuse-moi de t'avoir coupé. Ouais, donc alors.
20: Donc je disais que y a un truc très simple, c'est le calendrier. Là, tu verras que le 31 décembre, ça tombe parce que, voilà, c'est comme ça, c'est marqué sur le calendrier, quoi.
2: Bah ouais, mais le problème, c'est ce que je me pose, mais pourquoi toujours le 31 décembre ?
20: Bah, parce que c'est comme ça.
2: Parce qu'il y en a qui disent le 13 tombe à telle date, pourquoi le 31 décembre tomberait toujours le 31 ? Pourquoi pas le 1er janvier, par exemple ? Là, ça tombe un vendredi.
23: Un vendredi.
20: Ouais, mais dans ce cas-là.
2: Non, un samedi, le 1er. Le réveillon se fait un vendredi.
23: Ouais.
2: Mais moi ce que j'arrive pas à comprendre, c'est pourquoi qu'ils font pas en milieu de semaine pour que les gens qui travaillent aillent plus de temps pour être en famille.
20: Ouais,
2: par exemple, il pourrait le mettre un mercredi, comme ça fait jeudi, vendredi, samedi, dimanche. Ceux qui travaillent, ça serait mieux.
20: Ouais.
2: Ils auraient plus de temps, plus Noël.
20: Donc, toi,
2: ouais. Bah oui, mais c'est ça qu'on n'arrive pas à comprendre.
20: Ça, c'est des magouilles, hein, comme d'hab. Hein.
23: Faudrait que t'appelles l'Élysée et que tu le demandes carrément, quoi.
2: Ouais, mais ça, c'est pas à moi d'appeler l'Élysée. Il y en a qui sont.
20: Mais GG, tu sais pourquoi
23: c'est
20: fait ?
23: Toi qui te poses la question.
20: Mais Gérard, tu te poses trop de questions. On se pose pas une question de savoir si la Terre est ronde ou elle est plate et de savoir si toi t'es con ou intelligent. Dans ce cas-là, on n'en finit plus.
2: C'est qui vient de dire ça ?
20: Ça, c'est vite répondu quand même.
2: C'est Albator ?
20: Ah non, du tout, non.
2: C'est Casimir ?
20: Non plus, non.
23: C'est pas moi non plus, hein.
20: T'es sûr? Ouais, c'est peut-être...
2: Gland 2000, alors, toi.
20: Ouais. Allez, hop!
23: Non, moi, la réponse... merde, c'était quoi la question?
20: Le 31 décembre, là.
23: Ah oui, je sais pas non plus. C'est parce que, je sais pas, le 22 mars, c'était pas libre. Je sais pas, franchement, le 31 décembre, c'est comme ça. En plus, ça tombe un samedi soir, donc ça perturbe pas l'habitude des gens qui, comme des glands, sont le vendredi. Ils vont
2: qui, Gérard?
23: Le samedi et recommencer le dimanche, quoi.
2: Gérard, qui?
20: Gland 2000.
2: Oh! Oh!
1: Casimir, oh. Quoi?
2: Ouais, on lui dit au revoir!
1: Tu crois où là?
20: Pas possible ça!
1: Merde!
20: Qu'est-ce qui se passe?
2: Je te préviens, il reste plus que 8 minutes! On arrête à 1h30.
7: Oula.
20: Ouais, alors enchaîne!
2: On aurait été à 1h30, hein, je vous préviens. Gland 2000, t'as répondu?
23: Oui, Gérard, mais t'as dû vachement écouter. Hein.
2: Non, mais c'est bon. Albator!
20: Bah écoute, c'est... moi je vais te dire, ça tombe un vendredi parce qu'en fait, comme ça, les mecs ils vont remplir les restaurants.
2: Regarde,
20: si ça tombait en milieu de semaine, tu remplirais pas pareil les restaurants, les boîtes de nuit et tout. Donc, c'est encore une affaire de fric.
23: Ouais, oui.
20: Forcément, GG, c'est obligé. C'est encore une histoire de thunes. C'est les patrons de discothèque, là, tout ça, c'est des mafieux, ils arrangent le coup.
2: Non. Attendez, parce que Max, il va faire une soirée, là, il part.
20: Tu crois qu'il y aurait autant de monde si la soirée de Max, elle était un mardi, par exemple?
2: De toute manière, ça serait tombé un jeudi, il aurait eu autant de monde qu'en week-end.
20: Je suis pas sûr.
2: T'en es sûr?
20: Non.
2: Dans ces cas-là, Max, dimanche soir, il est là, normalement, je pense à Manu.
7: Pardon.
2: Je crois que Max, dimanche soir, il fait 22h minuit.
20: Oui,
2: bien
20: sûr, oui.
2: Donc il vous dira exactement le nombre de personnes qu'il a eu pour les deux jours qu'il fait. D'accord?
20: Ok. Mais il y aura quand même eu moins de monde à mardi, quand même.
2: On sait pas, on verra.
20: Ah, je pense.
2: Gérard, oui.
7: Sur IRC où on n'arrête pas de monter, on est déjà 9043. Ce qui est assez impressionnant. Donc, mis à part le fan club de Noémie, on va essayer de trouver des questions.
2: Non.
7: Non. Bah, tant pis.
2: Celui qui dit non, c'est pas lui qui commande, c'est moi, donc oui.
10: Donc,
2: je voudrais des questions.
10: Donc, il y a Destroy 2000 qui voulait savoir combien de millénium.
2: Non. Manu, s'il te plaît, tu arrêtes avec
10: ma question.
2: Oui, je la prends.
10: Donc, Destroy 2000 qui voulait savoir combien de millénium il y avait entre 2000 et 2001.
2: Combien de
10: millénium?
2: Il y en a 100.
11: Bah, c'est simple, entre 2000 et 2001.
2: Il y en a 100. Il y en aura 100. Alors, pourquoi que le millénium est-il fêté qu'en France et pourquoi pas ailleurs?
25: Gérard, si tu le veux bien, on peut accueillir Nigor et Grisha, les deux frères jumeaux.
2: Encore? Ah ouais?
25: Eh oui.
11: Hey.
2: Bonsoir.
13: Oui, bonsoir.
11: Ah, bonsoir.
13: Salut.
2: Non.
13: Bonsoir.
2: T'as demandé quelque chose?
13: Tu te rappelles de moi, Gérard? C'est Nigor. Tu m'as fait pleurer tout à l'heure. Salut les serveurs.
2: Ouais, les frères.
13: Bonsoir, c'est Grisha.
2: Bonsoir, non, mais... Grisha. Bon, alors, allez-y.
13: Tu es bien coiffé, Grisha, ce soir.
14: Ouais, vous avez de belles moumoutes, les mecs. Hein.
13: Oui, toi aussi, Igor.
14: Oui.
13: Alors, allez-y, quoi?
10: Qu'est-ce qui se passe?
13: Quelle est la question?
11: Gérard, tu les écoutes?
10: Dis-le, ils t'écoutent.
2: Ouais, je vous écoute.
13: Ah, écoute, non, Gérard.
2: Alors, pourquoi que le millénium est-il fêté qu'en France et pourquoi pas ailleurs, c'est-à-dire à l'étranger?
13: Bon, est-ce qu'on peut considérer, Gérard, c'est Nigor qui te parle, est-ce qu'on peut considérer que les autres planètes du système solaire font partie de cet ailleurs dont tu parles?
2: Oui.
13: Absolument. Ah. Je crois que c'est Grisha qui va donner la réponse.
14: Exactement, parce qu'un jour, on peut envisager que l'ensemble du système solaire, et c'est pas Nigor qui me contredira, va s'étendre tellement, tel un vase en expansion, que ça ne fera plus qu'un, n'est-ce pas Nigor?
13: Tout à fait Grisha, mais je crois que tu prends le problème à l'envers. En fait, il s'agit simplement de savoir si, à travers une nébuleuse qui apparaît dans chaque système solaire lors du solstice d'été, et non pas celui de printemps, comme tu viens de le préciser, il faut justement... Bon, c'est peut-être lourd, mais...
2: Peut-être,
13: si vous ne voulez pas intellectualiser le débat, écoutez, nous avons d'autres choses à faire. Nous avons un gala qui est prévu dans quelques minutes maintenant. Nous sommes déjà bien en retard.
2: Eh ben, alors, allez à votre gala.
13: Sur la science, ça ne ferait pas de mal.
2: Allez à votre gala. Au revoir, les frères.
13: Nous parlions donc du système solaire.
2: Au revoir.
13: Qu'est-ce qu'un trou noir?
2: Au revoir.
13: Un trou noir, effectivement, comme tu l'as très bien précisé, Nigor, c'est que lors du solstice d'été, ce trou noir va devenir infiniment petit. Infiniment petit.
14: Absolument.
2: On leur dit au revoir, parce que ça devient trop lourd.
13: Qui rend la chose impossible.
14: Absolument. L'antimatière, c'est un peu ce qui compose cette
2: émission. Essaye de voir sur quelle ligne ils sont, on leur dit au revoir.
11: Moi, j'ai pas touché au standard.
2: Mais tu vois sur quelle ligne là-haut?
13: Et qui ne supporte plus aucune matière en plus.
11: Bon, tu m'autorises, Gérard, tu m'autorises à regarder.
10: Allez, gère ça, là.
2: Allez, file d'or.
11: Ouais, beau gosse.
10: La classe.
11: Tu pourras me dire merci, oh.
13: Ça y est, c'est
11: Gérard. Tu cartonnes.
13: Yo. C'est fini, les dossiers de l'écran, là.
2: Ah. Alors, qui c'est qui nous...
11: Et ton micro, c'est pour les chiens?
2: Pardon. Qui c'est qui nous reste, alors Gland 2000 et Albator?
13: Oh, bah, bien sûr.
23: Oui, toujours là.
2: Ouais, mais il nous reste plus que deux personnes
11: Tu remets les jumeaux, moi.
2: Non. Tu leur... c'est bon, on leur a dit au revoir, parce que là... Bonne nuit. On peut essayer de revoir du monde ou pas?
25: Eh bien, oui, je vais essayer, bien sûr.
10: En attendant, Gérard, sur l'IRC, il y a Paranoïde qui te demande si des milléniums, si ça se mange ou si ça se boit.
2: Non.
23: Ça
2: se mange pas, ça se boit pas et ça se fume pas.
11: C'est masculin ou féminin? C'est une femme ou un homme?
10: Je sais pas.
11: Millénium.
2: Non, on dit un millénium.
11: Donc c'est monsieur millénium.
2: Un millénium. Et on dit un millénaire.
23: Et une artère.
2: Oui, très bien. Très bien, l'orthographe. Bah tiens, justement, Gland 2000. Gland 2000.
23: Oui, Gérard.
2: Bah justement, pourquoi que le millénium est-il fêté qu'en France et pourquoi pas ailleurs?
23: Ah, mais Gérard, je pense que tu as la télé là où tu habites. Et si tu avais vu la télé, tu verrais que sur toute la Terre, on prépare le millénium avec impatience.
2: Ouais. Ouais, non, mais la question, c'est pourquoi que en France, mais pas ailleurs, c'est-à-dire pourquoi ailleurs. Que...
23: À Bourges ou à Poitiers?
2: Non, mais attends, Bourges et Poitiers, c'est où?
23: Bah, c'est en France.
2: Bon, bah alors, je te parle d'autres pays.
23: Ah non, mais je te dis, Gérard, aux États-Unis, prépare...
2: Attends, 5 minutes, 5 minutes, oui.
25: Gérard Bouba vient de nous rejoindre.
23: Oh, c'est Mimi, Bouba.
2: Bouba, bonsoir.
6: Petit ourson.
2: Oh
15: bonsoir, c'est Bouba, vous allez bien?
16: Salut, oh merde, ah, ça te va bien.
15: Bonsoir.
2: Bah, tu m'étonnes. Mais c'est... on n'a pas d'autres personnes, là?
15: Quasiment.
2: On a que 3 personnes pour finir le débat?
17: Ouais, bah oui.
16: C'est pas grave, vas-y.
15: Très bien.
2: Bon, ben, je pense que. Je pense qu'on va arrêter. Je pense qu'on va arrêter à la 13e après.
15: Ok.
2: Je pense qu'on.
16: T'as quand même une petite question de.
17: Tu penses trop, Gérard. Hein.
15: Ouais, c'est clair.
16: Alors, attends, une petite question de Kérosène, quand même. Qui voulait savoir pour le nouvel an si tu préférais fourrer la dinde, bouffer le foie ou lécher les moules.
15: Oh putain, les trois.
2: Non, là, je réponds pas sur des questions dégueulasses. Alors là, ça va plus vite.
23: Moi, ça parle de bouffe. Ça.
15: Ce qui est bien, c'est les bonnes grosses bûches dans le.
2: Oui, qui? Qu'est-ce qui vient de dire ça?
15: Je sais pas.
16: C'était pas Winnie l'ourson?
2: Boomba.
15: Oui.
2: Tu peux répéter ce que tu viens de dire?
15: J'ai rien dit du tout, moi.
2: Ouais, si. Je pense que tu m'as dit des grosses bonnes bûches.
15: Des grosses bonnes bûches. Bah, tout c'est à bon fait. La bûche.
2: Oui. Et ben, Boomba.
15: Bimbo.
2: Ouais, ben dans Boomba il y a de la joie, ben tu vas aller voir Oasis. Au revoir. On dit au revoir à Boomba.
15: Super.
16: Et on garde
2: Ben il nous reste Albator. Alors Albator. Pour finir avec cette question, parce que apparemment vous avez pas l'air de vouloir y répondre.
15: Non, si, moi je pense que le millénium.
2: Gland 2000, s'il te plaît, t'arrêtes de chanter parce que sinon je te dis au revoir.
23: Moi, c'est un réflexe.
2: Ouais, ben alors c'est un réflexe. Ben moi, le réflexe, je te dis au revoir.
23: Non, mais Gérard, c'est bon.
2: Au revoir.
17: Mais tu vires tout le monde là.
2: Allez hop.
23: Mais je le ferai.
2: Allez hop. Vous essayez de me trouver des personnes.
15: Balance Michel Chevalet.
2: Bien sûr.
15: Allons de mille.
2: À l'heure actuelle, on est 16 millions pile d'auditeurs qui nous écoutent. Hein.
15: 16 millions. Bravo.
2: Et sur l'internet.
15: Bravo le mytho.
16: Alors sur l'internet, on n'est toujours pas 10 000. Mais vas-y, répète, excuse-moi.
2: Moi, de l'autre côté, on est 16 millions.
16: Non, c'était l'auditeur, mais c'est pas grave.
15: Non, c'était bon, on l'a entendu.
16: Ok, c'est cool. Donc voilà, on n'approche pas les 10 000, pourtant on y est presque, et ça va trop vite pour que je puisse te lire quoi que ce soit.
2: Ben non, mais moi je veux savoir à peu près combien qu'on est.
16: C'est
2: parce que si on n'est pas... Non, mais si on n'est pas 10 000, de toute manière, je vais laisser poireauter la 10e. Tant qu'on sera pas 10 000 sur l'Internet, je continuerai pas.
16: On est 9 856, il en manque pas beaucoup.
2: Ah non, ben... je laisserai toujours la 10e question en attente, tant que...
16: C'est quoi la 10e question?
2: La 10e question, c'est pourquoi que le millénium est-il pété qu'en France, et pourquoi pas ailleurs? Donc, tant qu'on sera pas 10 000 sur l'Internet, je ne continuerai pas. Je veux 10 000 personnes sur l'entendeur. Sur l'internet, pardon.
15: Faut faire jouer une grosse, là, ça va vous...
2: Non. Tu vas voir toi, Albator, on va te faire jouer une grosse derrière, toi.
16: On a vu comment ça défile, on doit les avoir dépassés, Gérard.
2: Non, mais moi, je veux 10 000. Je veux 10 000.
15: Voilà.
2: Je veux 10 000 personnes.
15: Voilà.
2: Je veux 10 000. Je veux 10 000, c'est la dernière. C'est la dernière de la saison.
16: On y est, là, Gérard, c'est bon, t'as gagné.
2: C'est la dernière.
16: T'as gagné, on y est, là, on est 10 000.
2: Ouais,
16: je remercie tout le monde.
2: Voilà, alors. Bon, alors, qui c'est qu'on a maintenant?
25: Nous avons Églantine, Gérard.
2: Alors, on a qui? Albator, toujours?
17: Ouais.
25: Albator, Églantine.
2: Albator, Églantine.
17: Ouais, et pour le moment, c'est tout.
2: C'est tout?
17: Bah ouais, hein, t'as viré tout le monde.
2: Et vous foutez de ma gueule là?
16: C'est pas grave, on va les accueillir. Bonsoir Églantine.
2: Bonsoir Églantine.
18: Ouais, salut, c'est Églantine.
16: Salut.
18: Je m'appelle parce que j'ai reconnu Kenny William, Ricky Martin.
16: Oula.
2: Au revoir Églantine.
16: De toute façon, c'était pas les bons. Hein.
17: Non, mais non.
16: Voilà. C'était pas les bons. Hein.
18: C'était un début de mix suprême.
16: Ouais, mais c'était pas les bons.
2: Ouais, mais c'est bon, allez hop, au revoir. Fildar, 300 000 francs de ta poche pour Églantine.
16: Mais non, c'était pas les bons titres.
2: 300 000 francs de ta poche.
18: Mais il les a.
2: Bon, ouais. Bah c'est simple.
16: Il y a Utérine aussi, Utérine qui vient d'arriver, bonsoir.
23: Bonsoir à tous.
0: Gérard.
23: Bonsoir Gérard.
2: Non, mais c'est Pildar qui paye de sa poche.
0: Il y a que Loïc qui voulait pas.
2: Continuez, de toute manière, c'est simple, il est 1h34.
0: C'est Jean-Claude Van Derme.
2: Ouais.
17: Allez, donc, Gérard, vas-y.
2: On t'écoute. On t'écoute, Jean-Claude Van Derme, là.
0: Jean-Claude. Allez,
23: Jean-Claude.
0: Oh ouais, bon, c'est quoi la question?
2: Et vous pouvez pas lui dire au standard, là?
0: Non, mais pose ta question, là.
2: Alors, pourquoi que le millénium est-il peut-être en France et pas ailleurs, et c'est terminé, c'est la dernière?
0: Ouais, mais... Vas-y, Bruce Lee, vas-y. Vas-y, le millénium, il est...
4: Non, attends, je t'arrête tout de suite. Le millénium, s'il te plaît.
0: Je vais parler comme toi.
4: Ok.
0: Tranquille, le millénium.
2: Allez, bonne nuit à tous.
0: Bonne nuit. Allez, t'as mis ta femme ou quoi là?
2: Bonne nuit à tous. Bonne nuit à tous. Il n'y aura pas de conclusion comme on n'a pas d'auditeur, c'est dommage.
4: Si, il y a plein de conclusions possibles.
2: Donc conclusion sur l'internet.
4: Alors conclusion sur l'internet. On va remonter à la conclusion de ce cher fesse de babouin qui dit que bon, visiblement, en t'y prenant un an à l'avance, on voit que tu as toujours voulu soigner un débat, rien à faire, c'est une nouvelle fois bâclé, tu nous as encore sorti une grosse merde, ton débat sur le troisième millénaire, il avait un arrière-goût tout périmé de premier millénaire.
2: Eh ben c'est bien, après.
4: Conclusion, l'an 2000 sera l'année Noémie, je te kiffe, signé Mouli Bave sur Noémie.
2: Si elle pouvait répondre.
4: Voilà, il y a MacLeod qui a préféré le débat de la semaine dernière.
2: Eh ben c'est bien, si alors... Ouais. C'est tout?
4: Et je sais plus qui on doit passer en dernier, vas-y, je t'écoute.
6: Non, mais nous, il y a encore deux auditeurs qui voudraient faire leur conclusion. Il y a Albator et Utérine quand même, ils viennent d'arriver.
2: C'est deux habituels, donc c'est
6: mais
2: pas
6: mais non,
2: la
6: c'est pas deux habituels.
2: Vas-y,
6: vas-y, Albator.
2: Vas-y.
0: Ouais. Gégé, tu m'entends?
4: Vas-y, conclusion.
0: Moi, je voulais te souhaiter plein de bonheur quand même pour le nouveau millénium. Pour que ça commence bien. J'ai entendu tout à l'heure des bonnes nouvelles qui m'ont bien fait plaisir. Puis ben, comme quand vous aviez tenté l'année dernière, hein, s'il y a un choc évéable sur la portée, tu peux me le garder, quoi.
2: C'est ça,
6: ça arrive là. Hein.
0: Ça arrive là, c'est bon.
2: Je crois que tu iras te faire voir parce que ce sera pas toi.
0: Un petit Pékinois là.
2: Ouais, ben ça sera pas pour toi.
0: Non mais attends, faut déjà qu'il soit viable hein, les chiots quand même.
2: Ouais, non mais tu pourras te mettre un doigt bien profond que je pense.
0: Ouais, la gueule de ta femme, c'est pas gagné.
2: Voilà. Donc, qui c'est qu'on a?
6: Utérine.
2: Et Utérine, pour finir?
23: Oui, pour finir, Gérard, j'aimerais ne pas te souhaiter une bonne année parce que je te déteste toujours autant et puis je kiffe mes potes. Bisous.
2: Eh ben c'est bien, ben moi je te souhaite pas de bonne année, mais moi je t'emmerde.
23: Mais moi aussi je t'emmerde.
2: Et donc voilà, en de bon entendeur, voilà. Salut.
6: Et je crois qu'on a Guillaume aussi. Guillaume, t'appelles pourquoi?
0: Allô, c'est Guillaume.
6: Oui.
0: Ouais, j'ai gagné le mix parfait.
6: C'est quoi les 10?
2: Non, mais
0: alors, c'est
2: bon.
0: C'est Britney Spears.
2: Oui.
0: C'est Lucretia McNeil.
2: Ouais.
0: Ouais. Funk.
2: Ouais.
0: Et Radiohead.
2: Fildar, t'as gagné le droit de toute ta paye.
6: Je suis pas là, moi.
2: Guillaume, oui. Tu laisses ton adresse à Noémie. C'est Fildar qui va t'envoyer le chèque.
6: Ouais, ce que tu oublies simplement par rapport au CSA, c'est que ça s'est passé pendant l'émission du débat de Gérard et que ça va être toi le responsable, mon pote.
2: Et non, mais manque de poids, c'est Fildar, c'est lui qui l'a annoncé.
6: C'est qui responsable?
2: Hop, je suis pas. Donc, Fildar, t'as un gros PD.
0: Je veux mettre en briques.
2: Non,
6: parce que le problème, attendez, parce que là on rigole, mais le problème c'est que c'est Gérard qui gère ses débats, et c'est le reste, tu dis que toujours que c'est le chef. Non, mais vis-à-vis du CSA et de Fun, c'est toi qui vas payer à cause de. Et peut-être que j'aurai des problèmes à cause de toi.
2: Ben, Fildar.
0: Ah, tu les as enchaînés, hein, les types.
2: Fildar, tu me les rembourseras, tu te démerdes, tu paieras jusqu'au bout de ta vie ta voiture, je la veux. Alors en de bon entendeur, Fildar, salut. Donc, c'est
6: quoi tes impressions, Guillaume, quand même?
0: Ah, bah, je suis franchement.
2: Content,
0: merci Gérard, hein, pour les 300 000 balles quand même.
6: Tu vas en faire quoi?
2: Rien du tout, lui dis bonne nuit. Et c'est tout, Pildar, tu paieras de ta poche. Ah bah si, parce que c'est toi qui l'as annoncé à longtemps.
17: T'es en vacances?
2: Non, mais t'es en vacances, mais t'es là, manque de peau. T'es baisé parce que toi, t'as un jour de mois sur tes vacances. Et là, ta paye, elle est bonne pour Guillaume. Donc, conclusion du débat. Ça a été de la merde, comme d'habitude. Donc, on a voulu me faire plaisir, on a fait venir un connard. On a fait venir Fildar qui était con comme ses pieds. Non. Il n'y a pas de non, mais de toute manière, c'est pas la peine de t'amuser, Manu, à mettre des jingles. Normalement, c'était prévu qu'on fasse une fin d'année correcte, et à mon avis, ça s'est mal terminé. Donc, sur l'IRC, on termine à combien?
16: Alors, on termine à 10 008, quand même, on a 5 personnes de plus. Et voilà. Et y a la plupart de l'IRC qui ne te souhaitent pas une bonne année.
2: Eh ben c'est bien, ben moi je leur souhaite
6: ça,
2: pas
6: c'est
2: une
6: dégueulasse.
2: Moi je leur souhaite pas de bonne année à eux non plus. Donc moi je vous souhaite à tous, à Noémie, à Manu, Max, Fildard, Rigaud.
6: Ah non, surtout pas Perfora, pas de bonne année.
2: Donc Manu, Fildard et toute la bande, donc pour l'année 2000, je vous souhaite beaucoup de joie, beaucoup de bonheur. Max, je te souhaite tous mes meilleurs vœux de bonheur pour toi et
6: toi,
2: ta
6: surtout
2: copine.
6: Avec Sandy, avec qui tu vas avoir un enfant.
2: Et moi je te souhaite de réussir demain pour tes deux soirées qu'on a déjà fait nous à l'Écho du Lac. Olivier de la Pro, je te souhaite une bonne année malgré que tu m'as fait des petites vacheries durant l'année 99. Mais sinon moi Max, ce que j'ai à te souhaiter de la part de Sandy, si on pouvait nous appeler Sandy s'il te plaît, Noémie.
3: Le standard est booké, hein.
2: Ta gueule toi, c'est pas toi.

0: club, c'était cool.
1: Oui, moi aussi, Gérard, je te remercie.
2: C'est bon.
0: Sympa.
3: Le numéro que vous avez demandé ne correspond à aucun service répertorié.
4: Ah, c'est ça. Faut-toi, Fildar. Fildar,
2: tu vas l'avoir.
4: Non, tu connais pas le numéro, alors laisse tomber.
2: Mais si, il le connaît.
4: Non, il l'a pas.
0: Bah si, il l'a déjà noté sur son portable.
4: Oh, s'amuse.
0: Non, qui s'amuse.
4: Qui s'amuse à jouer.
0: Moi, ce que je voulais dire, en tous les cas, c'est qu'on a pris beaucoup de plaisir à te retrouver. Que voilà, donc pour le moment ça va se passer comme ça. Alors beaucoup d'auditeurs, j'imagine, demain à l'Écho du Lac vont me demander quand est-ce que Gérard va revenir, donc normalement il est prévu, bien que Gérard n'est pas non plus au courant, il va l'apprendre en direct. On va essayer de te faire revenir au moins une fois par mois.
4: Et ça
0: sera comme ça un débat événementiel où on fera deux débats d'une heure comme à la bonne époque.
4: Voilà. Moi, de manière, c'est pas moi qui décide, c'est toi. De manière, il y a que toi qui décide. Donc moi, ce que je peux te souhaiter, c'est
0: une bonne année. Tu me l'as déjà dit.
4: Une bonne année. Tes parents s'ils nous écoutent.
0: Ça m'étonnerait que mes parents écoutent à cette heure-ci.
4: Mais je leur souhaite quand même
5: une heure téléphonique sur la radio.
3: Pour l'imposture du jour, restez à l'écoute.
1: C'est la fesse.
4: Merci.
1: C'est la fesse.
4: Donc, je souhaite une bonne année à tes parents, Max, s'ils nous écoutent encore, mais de toute manière, tu leur souhaiteras par la petite carte que je vais te remettre. Donc, sinon, ce que j'avais à vous dire, restez fun. Restez bien sur l'écoute de fun. Là, vous allez. Qui c'est qu'il y a ce soir
0: Mino, à nouveau.
4: Minou. Donc restez bien
0: Minou
4: à l'écoute.
0: Pour la nuit sans... C'est Minou, c'est un
4: Minou pour la nuit sans pub. Et demain matin, c'est Bob avec le mix suprême, je crois. Et puis la fameuse nouvelle Volkswagen a gagné.
0: Oui.
4: Et demain soir, j'ai entendu dire que entre minuit et 2h du matin.
0: Il y aura plein de choses avant.
4: Oui, il y aura plein de choses, mais ça, j'ai pas tout sous les yeux.
0: Malheureusement, Fidan n'a pas fait son. Ouais. On est Manu.
4: Manu non
1: si,
4: plus.
1: Je sais que dans DJ Fun, ils vont appeler toutes les villes dans des pays qui sont déjà passés en l'an 2000, en fait.
4: Non, mais moi, ce que je veux dire, c'est que.
1: C'est quoi que tu voulais?
4: Demain soir, entre minuit et 2h, vous allez avoir un best-of de. Un remix, même pas un remix.
1: Tu sais pas parler.
4: Un mix de Max. En direct de l'Écho du Lac. Et donc non.
0: Non, c'est un mix de 2h que j'ai préparé house avec à l'intérieur quasiment les tubes qui ont marqué l'année 99. Pas tous, mais il y en a des plus vieux, des moins vieux. Mais enfin, j'ai 2h de mix.
4: Donc en direct sur Fun Radio.
0: Enregistré, faut dire la vérité, parce que je peux pas être ici à minuit, à l'Écho du Lac à minuit. Donc c'est enregistré, mais j'ouvrirai effectivement le nouveau millénium sur Fun à minuit.
4: Donc bonne année à tous et j'espère vous retrouver très vite. Lundi soir je pense, ou même dimanche si tu veux. Même dimanche soir si tu veux m'appeler pour.
1: Dimanche soir c'est éclectique hein, maintenant. Hein,
4: ça ouais, mais si tu veux m'appeler pour.
0: Une chose est sûre, c'est qu'on tiendra les auditeurs et auditrices au courant du retour de Gérard au mois de janvier et le thème du débat, etc. etc.
4: Voilà. Donc bonne année à tous et à lundi soir.
1: Un petit remix pour se quitter.
4: Et on se quitte avec le clochard du jour de l'an, avec Sonne les 12 coups de minuit. Dans mes fesses, bonne nuit à tous.
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4: Et voilà,
9: voilà, c'est celui-là.
4: D'accord. Ouais. Ok, bon, bonsoir à tous. Donc, bienvenue pour les débats de la semaine.
9: Ouais.
4: Alors, Karine au standard. Merci. Alors, on a Karine au standard pour commencer. Bonsoir, Karine.
10: Bonsoir.
4: Disons rebonsoir parce qu'on s'est déjà vu.
10: Ouais.
4: Il va se présenter tout seul là-bas.
11: Bah, Tony Melon.
4: Hein?
11: Tony Melon, comme la semaine dernière.
4: Ah, Melon. Melon, d'accord.
10: Voilà.
4: Ok, ça ira plus vite. Aurélie, donc sur le net, et Babouche à l'arrière.
12: Bonsoir.
4: Donc on va saluer quand même tous ceux qui travaillent de nuit, donc les agents de sécurité. Donc c'est un débat sur les agents de sécurité, les routiers, les chauffeurs de taxi, les infirmières. J'en passais des meilleurs et puis bonjour à la poulette et voilà. Donc c'est parti pour le débat. Alors pour ça on va accueillir Laurent Garnier. Bonsoir. 118.6. Laurent Garnier. Bonsoir. Allez. Allô. Babouche. Bonsoir.
13: Bonsoir.
4: Vigie Corsair, bonsoir.

0: 104.9.
1: Visu Corsair, bonsoir Gérard.
0: Tortue Générale, 104.8.
1: Tortue Géniale, s'il vous plaît, bonsoir Gérard.
0: Ouais, ben, je parle comme je peux, d'accord. Vous avez pas commencé à me chauffer le bourdon. On est déjà là. Il y a déjà 4 malades, alors 3 malades, alors je vous préviens, calmez-vous un peu derrière. Hein. Oh là, Gérard. Okay. Et monsieur Mazur, pour finir.
2: Oui, bonsoir, monsieur Gérard.
0: Alors, monsieur Mazur, je vous préviens. Je préviens vous prévenir tout de suite d'entrée.
2: Oui.
0: Que vous n'allez pas me gonfler avec des questions qui n'ont ni queue ni tête. D'accord?
2: Monsieur Gérard, les questions, c'est vous qui les posez.
0: Non, mais les réponses, je veux dire.
2: Les réponses, bien sûr.
1: Les questions, elles auront toutes une tête.
0: Vous n'avez pas commencé comme ça, d'accord? Alors.
2: Oui, tout à fait.
0: On commence. Première question.
2: Pam, pam, pam, pam.
0: Et toi, tu vas commencer à te calmer, sinon tu vas dégager tout de suite. Et on a le fameux boum boum.
3: Oui,
0: j'espère.
3: On a le boum boum, ouais.
0: Parce que on risque de s'en servir souvent ce soir.
1: Question de Monsieur Cousin.
0: Comment? Comment?
3: Bon allez Gérard, on y va. Comment c'est la première question?
0: Je préviens tout de suite celui qui s'amuse à dire ça sur les trois. Là, je vais sur les quatre. Je vais pas chercher. Je vais en choper un au hasard. Hein. Alors, au standard, préparez-vous à avoir du répondant pour les auditeurs. Hein. Parce que ce soir, ça va gerber sec. Hein.
3: Il remonte Gérard ce soir.
0: Alors, que doit posséder un agent de sécurité et un maître chien pour exercer son métier?
1: Un chien.
0: Hey, tu peux fermer ta gueule, toi?
4: Juste un petit truc pour commencer.
0: Voilà.
4: Je te donnerai quand même un petit chiffre. On va commencer donc... pardon, excusez-moi. On va commencer donc avec à peu près 3533 personnes.
0: De collectés?
4: Oui, de collectés, voilà. Et puis on attend... pardon. Et donc on attend d'autres personnes.
0: Hein. D'accord.
4: Excusez-moi, je suis malade, j'ai une crève.
0: Mais non, mais de manière, il y a au standard aussi, donc c'est la journée. Alors, monsieur Mazur.
2: Oui, alors monsieur Gérard, pourriez-vous répéter la question? Car il y a eu beaucoup de bruit, je n'ai pas pu entendre...
0: Alors je préviens que je répéterai pas les questions 50 fois.
2: Absolument.
0: Tu dois posséder un agent de sécurité et un maître chien pour exercer son métier.
2: Alors, est-ce que nous considérons, monsieur Gérard, parce que je ne m'y connais pas bien, est-ce que nous considérons que l'agent de sécurité et le maître chien sont la même personne? Est-ce le même métier?
0: C'est deux travails différents. Faut pas confondre tentacule et encule ta sœur.
2: Oui, à vos souhaits.
0: Voilà.
2: Alors, je dirais, monsieur Gérard, qu'il faut, bien entendu, posséder un diplôme. J'imagine qu'un bac plus 6, c'est le minimum.
1: Oh, oui.
0: On verra. Tortue de mes genoux, là.
5: Alors, moi, je pense que il est nécessaire au maître chien d'avoir une laisse, une muselière, une bombe lacrymo.
0: Et voilà. Non, mais attends, que doit posséder un agent de sécurité et de maître chien pour exercer son métier? Confonds pas, parce que tout à l'heure, tu m'as dégagé, vite fait, bien fait, toi.
3: Gérard, il a répondu à la question.
0: Non.
3: Bah, si, écoute.
5: Bah, tu me demandes ce qu'il
0: qu'est-ce
5: doit
0: qu'il doit avoir pour exercer son métier
4: pour
0: exercer.
4: Un chien.
5: Bah, je pense qu'il doit avoir...
0: Bon, toi, avec les chiens, tu m'énerves. Bon, mais ça y est, là, toutes les deux, là, vous allez vous calmer ou quoi?
4: Bah quoi, attends, le maître chien, c'est le maître chien?
0: Qui c'est qui commande ici?
4: Bah, c'est toi.
0: Bon, bah alors, on la ferme. Bon. Sinon, on va vous amener des os à bouffer, hein.
5: Je pense que le BEPC, ça suffira largement, Gérard.
0: Hein?
5: Le BEPC suffira largement.
0: Bon, ok, bah toi, je crois que... tu fais quoi sans indiscrétion comme boulot?
5: Moi?
0: Ouais.
5: Je suis au chômage pour l'instant.
0: Ah ouais, t'es au chômage?
5: Oui.
0: Merci pour le micro qui doit être éteint.
4: Ah oui,
5: et je cherche une place justement de vigile, mais j'ai du mal. Parce mon BEPC.
0: Ouais, bah surtout avec les conneries que t'es en train de nous dire, je vais te dire une chose, je crois que tu peux toujours te mettre le doigt où que je pense.
3: Le débat, Gérard.
0: Vigie Corsaire.
6: Oui, alors ça tombe bien parce que là, en ce moment, je suis au travail, je suis dans mon KGB de sécurité. Et moi, j'ai comme ustensile une lampe torche. J'ai aussi des écrans de télévision pour justement voir si parce que j'ai des petits soucis, je travaille dans une entreprise assez réputée dans la téléphonie. Et des fois il y a des petits sauvageons qui escaladent la barrière et qui viennent piquer des portables. Donc j'ai tout un attirail de caméras.
0: Est-ce que je me suis bien fait comprendre?
6: Oui, moi j'ai tout à fait compris, hein. J'essaie de répondre.
0: Je crois pas que je me suis bien fait comprendre lors de la question.
6: Ah d'accord.
0: Parce que là, pour l'instant, vous essayez de me faire chier.
5: Essayez
0: de casser le débat, mais vous allez pas le casser parce que c'est moi qui va vous casser la gueule. Ça va pas être pareil ce soir.
7: Ouais.
0: Je vous préviens. Déjà, Musique Cancer et Tortue Géniale. Pour l'instant, vous êtes deux cons. Alors je pense que je vais vous dire au revoir tout de suite.
3: Alors attends Gérard, tu vas pas... Mais attends, mais pas tout de suite,
0: allez,
3: écoute.
0: Allez, hop là.
4: Et pour replacer le débat un petit peu, il y a des gens sur le net qui se demandent ce que c'est finalement un maître chien. Il y en a un qui me demande, un maître chien finalement, est-ce que c'est un maître Jedi avec un chien laser?
0: Non. C'est pas du tout pareil, les maîtres chiens. Et puis, qui c'est qui pose cette question?
4: Rodolphe Vagina. Bah, à mon avis, il a rien compris.
0: Non, il comprend, il doit pas comprendre, il doit pas savoir. Laurent Garnier, pour terminer.
5: Oui, ben moi je pense que ce soit un maître chien ou un vigile, je pense qu'il devrait posséder avant tout une maîtrise d'arts martiaux comme le Wu-Tang Clan ou le Wu Tang Chou. C'est important.
0: Non, mais attends, mais.
5: Bah non,
0: mais ce soir, qui c'est qui m'a choisi ça là?
5: Mais j'ai un ami qui est
0: sorti
5: de Wu-Tang.
0: Non, mais ça va là, mais. Et c'est quoi là, ces trois gugus que vous m'avez trouvé là?
3: Bah quoi?
0: C'est quoi ce bordel?
3: Il y en
0: a. Non mais attends, sur les trois, il y en a aucun qui répond.
3: Mais s'ils répondent.
0: Bon attends, ils répondent à moitié. Alors ça va comme ça, hein. Ouais, il est à peine minuit moins 20, 1h moins 20, on commence déjà avec
3: Gérard, tu vas pas commencer à gueuler, vas-y.
0: Eh oh, c'est bon toi, tu vas la fermer toi, espèce de babouche.
7: Non mais rigole pas, non.
0: Eh, ça commence à bien faire là, hein.
3: Bon allez, on y va.
0: Bon alors Laurent Garnier, toi. Allô?
5: Oui, bah je disais qu'il faut maîtriser les arts martiaux.
0: Ouais bah à mon avis vous a... Eh mais putain.
5: Que doit posséder
0: un agent de sécurité et maître chien pour exercer son boulot? Je vous demande pas s'il doit faire du sport.
5: Il doit disposer d'un chien.
0: Oh putain, mais tu vas me laisser parler maintenant que je réponde. Vous avez pas été capable de répondre.
7: Calme-toi.
0: Putain, mais vous commencez à me brouter là. Hein. Dès les premières questions, ça y est. Alors un agent de sécurité pour toi, Laurent Garnier, et Monsieur Mazur, parce que Monsieur Mazur, il a dit à peu près la réponse. Il est toujours là, Monsieur Mazur?
8: Oui, tout à fait, Monsieur Gérard.
0: Alors, si Laurent Garnier, t'avais bien écouté ce que Monsieur Mazur a dit, eh ben, je pense que t'aurais pu continuer. Ouais. T'es quand même pas con. Alors maintenant, je vais finir pour Monsieur Mazur qui était bien parti. Donc, pour la question. Donc, il doit avoir un diplôme agréé par la préfecture de police ainsi qu'une formation pratique. Donc tu vois que c'est pas du tout avec ton truc d'arts martiaux. Donc tu vois que t'es vachement loin. Hein.
5: Je sais pas, je trouvais que c'était mieux si maîtrisait le Wu-Tang Clan comme sport de combat.
0: Non mais faut déjà avoir une formation et faut posséder un diplôme parce que tu peux pas être maître chien et agent de sécurité si t'as pas de diplôme et si tu fais pas une formation pratique.
5: Allô, bonsoir. Eh ben, j'ai appris quelque chose grâce à toi ce soir, Gérard. Je dormirai un peu moins bête, merci.
0: Ah bah de toute manière tu finiras moins con dans la vie, c'est peut-être ça aussi.
9: Allô, bonsoir.
0: C'est qui?
9: On accueille Didier aux aguets. J'appelle de Crevard sur Brancard, 101.9. Bonsoir.
0: Il sort d'où celui-là, Karine?
9: Oh! Oui, allô, oh bonsoir, oui, bonsoir.
0: Il sort d'où, là?
9: Oui, hey, bonsoir, monsieur Ozaki.
0: Au lieu de t'amuser avec, mais tu prends des gens standards, t'es à ton micro, il sort d'où, lui? Il sort d'où, là, Crevard?
3: Elle va avec elle.
0: Mais attends, t'es là pour quoi faire, toi?
3: Pour te regarder.
0: Non, bah alors tu dégages. Allez, hop. Hop, dehors. C'est pas la peine de venir travailler ici, c'est de venir dans mon équipe si c'est pour te branler les couilles, hein. Allez, hop, terminé.
3: Écoute, je crois que...
0: Allez, hop! Là, Simon, c'est bon.
4: Ah, c'est
0: allez,
4: bon, je peux me casser, cool.
0: Voilà, comme ça, ça va aller plus vite. Hein.
3: Bon, Gérard, la suite du débat. Alors, on y va.
0: Qui c'est qu'on a d'autre à la place de Vigie, Corsaire et Tortue Géniale, là? Karine,
3: c'est
0: à toi quand je m'appelle.
3: C'est le bordel, là.
4: Ils sont toujours là, hein.
0: Oh là là. Non, on les a virés.
4: Attends, Gérard, on va pas commencer à virer les gens.
0: C'est moi qui commande, j'ai dit qu'ils étaient virés.
4: Ça fait 10 minutes que le débat a commencé.
0: Je ne veux pas savoir.
4: On va pas commencer à virer les gens.
0: C'est moi qui décide.
4: Non mais
0: d'accord.
4: Des fois, il faut que tu te raisonnes.
0: Déjà, c'est moi qui commande, donc je les ai virés, c'est tout.
7: Voilà.
0: C'est tout, c'est moi qui commande. On leur a dit au revoir, terminé. Allez hop. Maintenant, tu me trouves d'autres personnes et vite fait, bien fait.
4: On a la mère Michel.
0: Qui a perdu son chat, c'est ça?
4: Bah, en tout cas, elle est là.
10: Salut, c'est la mère Michel.
0: Eh, mais encore plus de musique.
10: Y a pas de musique chez moi.
0: Et de l'arsène.
10: Y a pas de l'arsène non plus.
0: Ah bon?
10: Ouais.
0: Bon, alors, mais t'appelles d'où, toi, la mère Michel?
10: Paris.
0: Paris, 101.9, merci. Alors, donc, mère Michel, on a Laurent Garnier.
5: C'est pas bon? Oui, c'est moi.
0: Donc, monsieur Mazur.
8: Oui, monsieur Gérard, toujours là.
0: Et donc, mère Michel.
11: Et toi, l'argole?
0: Bon, allô, c'est bon, là, hein?
3: Attends. Bon, allez, Gérard.
0: Ouais. Alors, deuxième question. Un agent de sécurité doit-il...
5: Je passe pas.
3: Vas-y Gérard, vas-y.
0: Eh
3: hey,
0: oh, tu passes. Eh hey, toi, si tu passes pas, tu restes où que t'es, d'accord?
10: Mais si tu passes.
0: Non mais attends, hey, la mère Michel là.
10: Oui.
0: T'es avec qui chez toi?
10: Je suis avec personne.
5: Avec son chat.
0: Parce que c'est bizarre, il y en a un derrière qui dit je passe pas, moi.
5: Bah moi, je serais pas avec les perles du sucre mère Michel par hasard.
0: Laurent Garnier, ça suffit.
5: Pardon.
0: D'accord.
10: Allô.
5: Bon. Allô, ouais.
0: T'es là. Oh
10: le bordel.
5: Tu vas bien, Karine?
12: Attends, qu'il.
5: Moi, je te.
12: Il y a un problème.
5: Je te conseille.
12: Il n'est pas à l'antenne et vous l'entendez.
0: Ouais, alors donc.
5: Le locabiotal. C'est bon, ça, pour la muscoviscidose.
0: Eh, tu fermes.
12: Il y a un problème.
0: Eh, non, mais tu fermes ta gueule, toi, l'auditeur, là, ou quoi?
5: Je suis hors antenne.
12: Je te rappelle.
10: Il est hors antenne, on l'entend pas, hein.
0: Non, mais si, on l'entend parce qu'il est sur la ligne.
10: Moi, je l'entends pas, il est hors antenne.
0: Non, mais maintenant, ça y est, il a raccroché au nez.
3: Gérard, on y va?
0: Alors, un agent de sécurité doit-il posséder un uniforme ainsi que le maître chien? On va demander à la mère Michel.
3: Karine, bah alors, qu'est-ce que tu fous?
0: Mère Michel.
10: Alors, les maîtres chiens, ils ont un costume.
0: Ouais.
10: Un peu militaire, facho. Les agents de sécu, ils ont un costume ou pas?
0: Bah en principe, oui. Hein.
10: Bah non, mais des fois, faut pas qu'on les voit. Par exemple, les agents de sécu dans les supermarchés, mais bah tu les vois.
0: Ah non, ouais, non, moi non, mais je comprends. Ouais, d'accord. Ouais, je vois ce que tu veux dire. Ouais, mais de toute manière, pour ceux dans les supermarchés, c'est. Attends, là, faut. Attends. On va revenir après sur ta question.
10: Oui,
0: non, non, oui, mais oui, non, mais on va revenir après sur ta question. Monsieur Mazur.
13: Oui, eh bien, écoutez, je dirais qu'effectivement, afin que l'on puisse reconnaître facilement ces personnes et chercher leur aide au cas échéant, je dirais qu'il est bon, effectivement, qu'ils se vêtissent d'une certaine panoplie, n'est-ce pas?
0: D'accord. Laurent Garnier?
14: Oui. Ah oui, moi je pense qu'un vigile pourrait avoir quelque chose comme un gilet pare-balles, ça pourrait être utile. Et puis pour le maître chien, bah oui, un uniforme normal. Parce qu'il en a pas besoin, si jamais il y a une balle qui arrive, hop, il met le chien devant, hop, il craint rien.
0: Ah ouais, d'accord. T'es vraiment con, toi, hein.
10: Il a jamais vu.
14: Bah non, je sais pas.
0: Je crois que tu dois trop regarder de films à la télé ou que il y a des maîtres chiens qui mettent leur chien devant pour éviter de se faire tuer.
14: Alors,
0: je crois que t'as vu ça. Alors, Laurent Garnier. Tu sais, comme t'es bien gentil puis que t'es un peu con, eh ben, je te dis au revoir.
13: Monsieur Gérard.
3: Gérard, on peut le laisser.
0: Oui. Non.
3: C'est la première fois qu'il passe à l'antenne.
0: Je ne veux pas le savoir.
3: On peut le laisser.
0: Gérard, non.
3: Bon, d'accord.
12: C'est trop Gérard.
0: Je veux pas le savoir.
12: Mais non, mais là, tu fais trop ton caprice.
0: Non, tu travailles, c'est tout.
12: Mais non, mais tu fais
0: c'est
12: trop le mec, attention, je vis, moi.
0: Tu travailles. Tu travailles et tu te tais.
3: Bon, Gérard, allez, s'il te plaît, la suite du débat.
0: Bon.
3: Attends, on a Simon.
15: Ça va, Gérard?
0: Ça va, Simon?
15: J'ai pas eu le temps de vous dire bonsoir. Une question IRC, tout de suite. C'est une question de seigneur qui demande si on a un problème de feuille de sécu, est-ce qu'il faut s'adresser à un agent de sécu?
0: Putain, mais il est complètement con. Hein, sa question, tu peux lui dire que sa question...
15: Bah, vas-y, dis-lui.
0: Sa question n'a ni queue ni tête, elle est comme lui. Voilà.
3: Bravo!
0: Bravo, Gérard!
12: Ouais, bravo.
0: Monsieur Mazur! Tu disais...
13: Une question, je voulais savoir, par rapport au gilet pare-balles...
0: Ouais.
13: J'ai entendu dire qu'il en existerait pour les chiens des maîtres chiens. Confirmez-vous?
0: J'en ai pas encore entendu parler. Je sais pas d'où que vous sortez cette info.
13: Ah bah écoutez, c'est quelque chose que j'ai lu dans un magazine.
0: Ah mais moi j'en ai jamais entendu parler.
13: D'accord.
0: Donc pour revenir sur la question à la mère Michel là.
10: Mm-hmm.
0: Donc alors toi tu me parlais des trucs dans les supermarchés, c'est ça, hein?
10: Les vigiles.
0: Donc faut bien dire une chose que là. Dans les supermarchés... attends, on va accueillir...
10: Oh là là...
0: Non, mais attends, on va accueillir Didier au quoi?
5: Didier aux aguets, bonsoir.
0: Didier aux aguets et Gagu, petit oiseau, là...
5: petit oiseau de belle gomme.
0: Ouais, ben...
5: Et bonsoir, Gérard, c'est Gugu.
0: Ouais, Gugu, bonsoir.
10: Bonsoir, Gugu.
13: Bonsoir, oui, bonsoir, monsieur Gugu.
5: Bonsoir, monsieur Mazur.
0: Et puis, il y a monsieur Mazur. Voilà, donc, le truc est au complet. Donc,
10: bonsoir,
0: alors...
10: Bonsoir, monsieur Mazur.
13: Oui, bonsoir, madame.
0: Donc, ça y est, les bonsoirs. On a compris. Maintenant, on arrête. On écoute tout ce que je dis.
16: Ouais.
0: D'accord? Donc, pour répondre à la mère Michel, donc, pour les histoires d'agents de sécurité que tu me parlais dans les grandes surfaces, c'est ça, hein?
13: Cousin.
0: Mm-hmm. Le cousin est en merde, d'accord, t'as? Parce que tout à l'heure, il va te piquer mon poing dans ta gueule et tu vas voir comment qu'il va te faire.
3: Bravo, Gérard.
0: Celui-là, il va. Tu vas le sentir.
13: Cousin.
10: Ça, c'est de la répartie de killer.
0: Celui-là, j'en connais tout à l'heure qui vont morfler. Donc, pour répondre à la mère Michel, parce que je vais pas m'éterniser là-dessus. Donc, pour l'histoire des agents de sécurité, les vigiles, là, que tu me disais dans les grandes surfaces.
10: Mm-hmm.
0: Donc, c'est les grandes surfaces qui leur demandent de venir habiller comme ça. Mais c'est vrai que, normalement, ils devraient avoir une tenue, qui est réglementée, donc, par, par la société de gardiennage avec le badge.
10: N'importe quoi.
0: Ah bah si.
16: Si, si. D'ailleurs, ils ont souvent un imperméable.
0: Mais attends, hé, je vais te dire une chose, que je le sais, parce que j'ai déjà travaillé dans des grandes surfaces et j'étais obligé d'avoir la tenue avec l'uniforme et avec le badge.
16: Monsieur Gérard, une question, s'il vous plaît.
0: Et alors, t'as qu'à aller. Tu vas au champ, ils ont un badge. Tu vas à Leclerc, ils ont un badge.
10: Est-ce que t'as ton diplôme?
0: Oh,
3: Karine.
0: Merci.
16: Monsieur Gérard, une question, s'il
0: vous plaît. Oui, monsieur Mazur.
16: Je voulais savoir, concernant justement l'uniforme des agents de sécurité, y a-t-il des modèles en queue de pie?
0: Non.
10: Une soirée mondaine?
0: Non, mais monsieur Mazur.
16: Oui.
0: Vous arrêtez de me poser des questions qu'on n'y que ni tête.
16: Ah,
17: c'est crade, hein.
16: Ah non, absolument.
0: D'accord.
16: Pas. Je vous assure, dans le cadre de soirées mondaines, telles que cela a été évoqué à l'instant, il est tout à fait possible que ces personnes fissent un effort.
0: Alors donc, pour la question, donc c'est doit-il posséder un uniforme, là, ainsi que le maître chien, donc c'est oui, c'est tout. Donc pour les grandes surprises.
10: Je suis pas d'accord.
0: Eh ben si t'es pas d'accord, eh ben tant pis, tu prendras la réponse que je te donne.
16: Et c'est tout. Cousin.
0: Ta gueule.
16: C'est vrai, Gérard, que dans les supermarchés, ils utilisent quand même une tenue camouflage, hein, un peu passe-partout.
0: Non mais attends, hey, c'est qui vient de dire ça?
16: C'est Gugu, petit oiseau, bubblegum.
0: Ouais ben un bubblegum.
16: Oui.
0: Hein, avant de dire des conneries. Eh au standard là, s'il vous plaît, vous merci.
16: Ah mais je dis pas de conneries, mon frère est agent de sécurité
0: ouais.
16: Chez Champion.
0: Ouais d'accord. Ça y est là, c'est bon là. Vous arrêtez de régler vos comptes en direct,
3: vas-y,
0: d'accord.
3: Vas-y Gérard, vas-y.
0: On continue. Alors, troisième question et après on va la poser puis on va s'écouter un disque hein, pour remettre un peu les idées en place.
3: Encore, vas-y, jusqu'à moins 5.
0: Ouais, moins 5.
3: Plus,
0: ouais.
3: Jusqu'à moins 5. Tu fais ta question, réponse et puis après.
0: Alors, quels sont ces uniformes pour les agents de sécurité, les maîtres chiens? On va demander à Bullgum, là, qui a une grande gueule.
16: Oui, c'est Gugu. Alors, l'uniforme, tout d'abord, il y a le treillis, le fameux treillis.
0: Précise pour qui?
16: Pour le maître chien.
0: Ouais.
16: Avec des poches, donc, sur les côtés. Pouvoir mettre
10: une canette.
16: Voilà.
0: Mère Michel, tu te calmes ou sinon je vais t'envoyer voir au standard si j'y suis.
16: Donc certains ustensiles comme des couteaux, des pistolets à grenaille. Oui.
0: Je te demande. Je te demande pas ce qu'ils mettent dans leur poche.
17: Ils ont même des appos pour chiens parce que des fois ils les perdent.
0: Bon. Alors Didier, tu vas fermer ta grande gueule ou sinon je vais te dire au revoir. Oh, je te parle, Didier.
17: C'était pas Didier. Hein.
0: Alors, je vous préviens, vous allez vous calmer maintenant parce que ça commence à me gonfler sérieusement.
10: Ah non, on est tout à fait calme.
0: Ok.
10: Hein.
0: Alors, Bullgum, tu réponds à la question correctement, hein, vite fait, bien fait.
16: Alors, vite fait, bien fait, donc un treillis, des Rangers et un gilet, pas tout à fait comme les tiens, mais un gilet un peu plus sophistiqué avec plus de poches, toujours. Mmh. Et bien sûr, une veste pour le chien.
0: D'accord.
16: Des fois, il y a des cagoules aussi.
0: Oh,
18: pardon, excuse-moi, j'ai pas vu.
16: Ah, c'est.
0: Et puis, vous prenez des gens standards parce que je vois du monde
3: dans le débat.
0: Dès que je vire. Parce que là, ça commence à bien faire ce soir, hein. Monsieur Mazur.
16: Eh bien, écoutez, effectivement, c'est un uniforme qui est tout à fait fonctionnel afin que l'on puisse y ranger et avoir à portée de main différents objets inhérents à cette profession, n'est-ce pas?
0: D'accord. Didier Ozaguet.
17: Ouais. Alors, il y a. Moi, je vais commencer par le haut. Alors déjà, il y a la casquette police. Ensuite, il y a le Bombers... je peux dire la marque ou pas du Bombers?
0: Non.
17: Ok, le Bombers sans marque. Il y a un treillis, je suis d'accord avec le précédent auditeur. Et puis, il y a les bonnes vieilles Ranjo quand même. Hein.
0: Ok, Mère Michel, pour finir.
10: Écoute, je pense que le tour de la question a été fait, donc j'ai rien à rajouter. Effectivement, ils portent des Rangers, un uniforme et une casquette.
16: Il faut rajouter la ceinture avec la boucle de...
0: Non mais hey, c'est bien parce que vous me parlez tous du maître chien mais de l'agent de sécurité vous l'avez non justement faut pas confondre les deux, moi il manque de poste, c'est que là je m'y attendais à la connerie que vous allez me faire.
17: Rien à voir.
16: Mais il est en costume l'agent de sécurité
0: il est avec une chemise blanc ou bleu,
16: voilà.
0: Ouais, ok,
16: oui, pas de marque.
0: Non, c'est t-shirt noir, d'accord, un blouson, un pantalon de treillis et une paire de rangers, c'est pour l'agent, l'agent de sécurité. Tu fermes ta gueule, la mère Michel, s'il te plaît, merci.
18: Pour l'agent de sécurité, c'est un 3/4 cuir aussi.
0: Et toi, Stéphane, demandé quelle heure il était. Pour l'instant, je t'ai dit de prendre du monde.
18: Quand même.
19: T'as pas dit quelle heure il est, hein.
0: Ouais, oh, c'est bon, toi, tu te tais, toi, le chien, ouais, là-bas.
3: Allez, Gérard, on y va, là.
0: Et pour l'agent de sécurité, c'est une chemise blanche, bleu ciel, une cravate, un pantalon gris ou noir, des chaussures noires et l'insigne de sécurité. Donc, c'est pour ce que j'avais dit tout à l'heure.
3: Ah, Gérard, bravo, bravo, Gérard. Tu as déjà fait l'agent de sécurité?
0: Bah bien sûr, ça, sinon je te dirais pas comment qu'on s'habille.
3: Ah d'accord.
18: T'as fait ça où? T'as fait ça dans un supermarché?
1: Quoi, comme,
0: non, devant les banques. Banque de peau.
1: Ah, bon. Il faut préciser qu'il portait des strings roses et des pantjartels aussi.
0: Et ta mère, elle porte quoi, elle?
13: Ah, des... Oui, monsieur Gérard.
0: Oh, Gérard.
13: Monsieur Gérard.
0: Oui, monsieur Mazur.
13: Oui, c'est-à-dire, j'imagine, à l'entrée de votre radio, il doit bien y avoir des agents de sécurité ou des maîtres chiens.
0: Eh ben, ceux d'RTL, ils sont habillés avec le truc RTL et c'est tout, ils n'ont pas d'insigne.
10: Donc ça veut dire qu'il y a un uniforme différent pour chaque établissement.
0: Eh ben voilà, c'est ce que je viens de dire depuis tout à l'heure.
10: Bah, tu nous certifies que l'agent de sécu, il a une chemise blanche ou bleue.
0: Eh non, mais de toute manière, mais tout à l'heure, je t'ai posé... Punaise, mais vous allez vous ouvrir les neurones, là.
10: Les neurones.
0: Putain non,
10: mais, j'ai compris ce que tu dis, mais tout à l'heure, tu disais que c'était pas vrai. Moi, je te disais qu'ils pouvaient être habillés... comme on leur demandait.
0: C'est sur la question, un agent de sécurité doit-il posséder un uniforme ainsi que le maître chien? Tu m'as dit non.
13: Monsieur Gérard, est-ce que l'agent de sécurité achète-t-il ses affaires lui-même?
0: Normalement, l'agent de sécurité, normalement, non.
13: D'accord.
0: Mais il se peut que si la société ne peut pas fournir, il se peut qu'il aille ailleurs pour avoir les affaires. Mais c'est rare qu'il les achète.
3: Bon,
0: ça c'est ça. Par contre, pour revenir à la question à Monsieur Mazur, les tenues qu'ils ont, après ça leur est retenu sur la paye aussi. Hein, c'est ça qu'il faut voir. Hein.
13: Oui. Et alors justement, les lavent-ils eux-mêmes?
0: Ah oui, oui, oui.
13: D'accord.
0: Ah oui, c'est eux qui les lavent eux-mêmes les affaires.
3: Bon, Gérard, on fait une pause.
18: Ils les lavent pas eux-mêmes. Il y a le pressing aussi. Enfin,
0: mais non, mais d'accord.
18: C'est interdit parce que justement, sinon ils vont les détériorer. Ouais, aussi. C'est une agence spéciale qui les lave.
0: C'est eux-mêmes qui les lavent, c'est moi qui les lavais, les miennes. Alors, je sais ce que je dis.
18: Parce que toi, c'est toi.
0: Ben, toi, tu détériores tout, toi. Bon. C'est pour ça qu'on t'appelle la chienne. Voilà.
3: Oh, Gérard.
0: Alors, un agent de sécurité ou maître chien doit-il posséder une arme? Et on se retrouve après avec, on s'écoute, Didier de la paix, matraque ton bidon arrière tout de suite au 0825-08-5000.
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0: Vous arrêtez de vous fendre la gueule derrière parce que tout à l'heure ça va. J'en sois pas au hasard.
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0: Eh, hey, tu parles encore plus fort, je comprends pas, espèce de con.
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0: Et voilà, rebonsoir à tous. Donc, vous pouvez toujours nous appeler au 0825-08-5000 et pour les Belges, 0-33-0800. Karine, le numéro des Belges, parce que je l'ai pas en tête. S'il te plaît, merci.
18: 0-0-33-825-08-5000.
0: Et donc,
18: c'est temps de l'apprendre.
0: Ouais, j'ai pas d'ordre à recevoir de toi, d'accord. Toi, tu fais déjà le boulot que je te demande, après, on verra. Et donc, sur le net, il y a Simon, donc, un petit tour sur le net.
18: Alors, on ne présente pas, alors,
0: Mais c'est bon! Ouais, je fais pas les présentations 50 fois.
18: Ouais, mais quand même.
0: Bon, mais y a, vous avez Karine et Aurélie. Ouais.
18: Voilà,
0: les
18: merci.
0: Les deux chiennes. Voilà, comme
18: voilà,
0: ça.
18: Voilà, merci.
0: Voilà, comme ça, ça va plus vite. Donc, un tour, un coup de point
15: sur le net. Gérard, avant le disque, on était à 5612. Après le disque, 4940. Donc, visiblement, ils attendaient que tu reviennes. Donc, il va falloir y aller, là, Gérard. Presque 5000. J'ai deux petites questions. Une question de Pine de Lapin. As-tu de bonnes relations avec les vigiles des parfumeries?
0: Dans les parfumeries, jusqu'à maintenant, j'ai pas vu de vigile.
15: Ah si.
0: Du quel côté? Bah dis alors, vas-y.
18: Bah juste à côté, il y a une grande parfumerie. Tu vois pas les agents de sécurité?
0: Mais c'est ouais, je vois.
18: Ça commence par C, ça termine par Fora.
0: Ouais, bah je vois ce que c'est à côté là, le truc de machin. Ouais, je connais.
15: Alors, merci. Ça se passe bien avec eux ou pas? Ils te laissent entrer ou?
18: Tu peux les essayer.
0: Non mais j'ai pas vu. Non bah c'est
18: si
0: bon.
18: Ce serait bien pour
0: ça y est, c'est bon. Qu'on continue sur le net.
15: Deuxième question, monsieur Pif Paf demande si en Chine les maîtres chiens mangent leurs chiens quand ils ont faim.
0: Voilà, je vais te dire l'autre, je sais pas ce qu'il me pose comme question mais vraiment là je peux pas y répondre. Hein.
15: Ah bah voilà.
0: Donc voilà.
15: Merci Gérard.
0: Y a pas de quoi.
15: Donc, à tout à l'heure.
0: Ouais bah si t'as d'autres informations, t'hésite pas, hein, t'attends pas que je te le demande.
15: Hein, y a pas
0: tout.
15: De problème.
0: Bon par contre, je peux pas vous donner les stats parce qu'on les a pas, hein, donc voilà malheureusement. Donc on devait les avoir, puis apparemment c'est pas bon.
18: Non mais en fait sur le net y a rien d'intéressant.
0: Ouais mais normalement j'aime bien avoir les trucs quand je travaille parce que je peux pas travailler comme ça. Voilà c'est tout.
18: Tant pis.
0: Donc pour les prochains débats j'espère que ça sera fait comme je demande et c'est tout. Et pour ça on récupère la mère Michel.
10: Oui rebonsoir tout le monde.
0: Didier aux aguets.
21: Bonsoir.
0: Gaillu, le petit oiseau bulgum, là, je sais pas quoi.
21: Ouais bonsoir Gérard, tu disais tout à l'heure maître chien tout ça, que toi t'as été agent de sécu avant.
0: Non mais
16: c'est,
0: ça,
16: avec, c'est avec ton chat ou...
0: Bon alors Bulgum, au revoir.
16: Avec le petit chat câlin.
0: Au revoir. Au revoir. Au revoir. Au revoir. Comme ça, ça va déjà plus vite, ça commence déjà bien. Et monsieur Mazur pour finir.
16: Oui, chers amis.
0: C'est Bubblegum.
4: À la place de Bubblegum, on a professeur Broutignol.
0: Quoi? Professeur Broutignol? Alors, professeur Broutignol.
16: Bonsoir, hello, monsieur Broutignol.
10: Bonsoir, professeur.
20: Bonsoir, tout le monde. Bonsoir, professeur Mazur.
4: Bonsoir, tout le monde.
16: Oui, bonsoir, monsieur Broutignol.
4: Bonsoir.
0: Bon, allez, on continue. Donc, la question, un agent de sécurité ou maître chien a-t-il le droit de posséder une arme? On demande à la mère Michel, qui a perdu son chat.
10: Non.
0: Voilà, bah, c'est bon. Bah, oui. Bah, oui, bah, ok. Bah, voilà. Didier Ozaguet.
17: Non plus. Je pense pas qu'ils aient nécessairement besoin d'une arme à feu, étant donné que déjà ils sont équipés avec des chiens, quoi.
10: Il y a que les policiers et les gendarmes qui ont le droit d'avoir des flingues.
0: Et pour l'instant, c'est un débat sur les agents de sécurité.
10: Oui, mais je te dis pourquoi. Ils n'ont pas le droit. Il y a que les policiers et les agents qui ont le droit d'avoir des armes.
0: D'accord.
17: Est-ce que tu es d'accord avec la rumeur populaire qui dit, Gérard, que en fait les vigiles et agents de sécurité, ce seraient des gens qui n'auraient pas réussi dans la police?
0: Non, mais attends, déjà, quand on est poli,
17: ouais.
0: C'est professeur Protignol, là.
20: Non, c'est Didier. Ah non, c'est pas moi. Hein.
0: Didier Ozaguet. Ouais, bah Didier Ozaguet, quand on est poli. Ouais. Hein. T'attends, je t'ai demandé ta question, donc je t'ai demandé ta réponse, t'as répondu. T'aurais pu attendre que monsieur Mazur et le professeur, Jacques, t'aurais pu me dire ce que tu voulais dire.
17: D'accord.
10: Il finissait parce que je l'ai coupé, en fait.
0: Alors, donc, tu disais quoi, alors, Didier Ozaguet, avant que les deux autres y parlent?
17: Je disais qu'il y a une rumeur populaire qui traîne, là, en ce moment, qui dit qu'en fait, les agents de sécurité et les vigiles, ce seraient des gens qui auraient été recalés aux examens de police. Qu'est-ce que t'en penses, Gérard?
0: Et c'est une rumeur que t'as entendue, ça, d'où, ça?
17: C'est une rumeur que j'entends un petit peu partout. Hein.
0: Ah ben, c'est faux, de toute manière.
16: Sur RTL.
0: Ouais, mais c'est ça, professeur Broutignol.
10: Professeur. Moi, j'ai rien dit.
21: J'y voyais pas.
0: Ouais, ta gueule, toi, derrière, avec tes jouets, pas, parce que tout à l'heure, je vais faire jouir mon pied dans le cul avec une matraque. Monsieur Mazur!
16: Oui, alors, justement, ça tombe bien que vous en parliez. Je pense que les agents de sécurité sont habilités à porter une très, très grosse matraque pour compenser, bien entendu.
0: Ouais. Et professeur Protignol?
20: Oui, et ben, moi, c'est clair, je les ai vus avec des
0: matraques. Retire tes doigts de donner, parce que moi, je suis le père, d'accord?
20: C'est pas très gentil. Excellent,
0: je parle
20: comme ça, c'est pas ma faute, hein.
0: Bon, bah, tu parles correctement
20: ou tu vires? Mais c'est ma voix, qu'est-ce que je peux y faire, moi?
0: T'es vraiment un trablon, allez, dégage, au revoir. Allez, dégage,
3: arrête,
0: dégage.
3: Il a des problèmes.
0: Dans moins d'une demi-heure, j'arrête. D'accord? Alors, ça commence à bien faire.
17: C'est très dommage, c'est un débat de fond, là.
0: Ouais, ben, vous allez voir comment que ça va se passer aussi.
16: Poursuivez, monsieur Gérard, c'est un excellent débat, poursuivez.
0: Ça va pas se passer comme ça tout à l'heure, hein. Gérard, je vous préviens.
15: Gérard, sur le net pin de lapin, à nouveau, me demande s'il faudrait pas mettre des vigiles au standard pour filtrer les abrutis.
0: Ouais, je pense que si, parce que mettre des nanas au standard,
15: il va falloir y penser.
0: Ça devient grave, hein.
10: En mettre à la porte du studio aussi.
0: Ouais, non, mais il n'y a pas besoin d'en mettre à la porte du studio, il y a besoin d'en mettre pour filtrer les abrutis qui appellent. Parce que là, à mon avis, c'est un jeune branleur que vous m'aviez pris, hein.
4: Ouais, apparemment, on s'est fait un petit peu avoir.
0: Ouais, hein. Ouais, bah, faut gérer, hein. Parce qu'on va pas continuer comme ça toute la soirée, hein. Je vous le dis, moi, sinon, moi, à 1h30, moi, je plie les bagages, hein.
15: Mais non.
0: Moi, ça va aller vite, hein.
4: Gérard, mais non, on les reste quand même.
17: Prochaine question, là.
0: Bon, envoyez, prenez du monde, là, envoyez-moi d'autres personnes, là.
4: On accueille Dogmaster.
0: Qui?
4: Dogmaster.
22: Bonsoir.
0: Dogmaster, bonsoir.
16: Oui, bonsoir, monsieur Dog.
10: Bonsoir, Dogmaster.
22: Bonsoir.
0: Donc, là, tu veux répondre à la question? De toute manière, tout le monde a dit non, alors donc, c'est plus la peine, maintenant.
22: Oui, je vais dire non aussi, parce que j'ai entendu...
23: Non, non, et puis déconne pas,
0: Et celui qui s'amuse à ça et qui est bourré, il va raccrocher, mais à un coup de pompe dans le cul.
15: Bah, c'est pas toi, Gérard, qu'on entend.
23: Non, et puis déconne pas...
15: C'est toi, ça, Gérard.
10: Il est complètement bourré, on dirait.
0: Je voudrais bien savoir d'où tu te sors, ce qu'on a. Ah, pauvre con, va!
22: Oui, Gérard, c'est Dogmaster.
21: Il jouait pas.
0: Bon, alors, Dogmaster, tu voulais dire quoi?
22: Ah, bah non, je voulais dire non, tout simplement.
0: Non mais attends, tu me demandes de la parole, tu veux dire quoi?
22: Ah non, j'ai pas entendu la question, moi, c'est...
2: Il éjaculait pas.
0: Oh là là là, putain, vous commencez à me casser les couilles sérieusement ce soir.
22: T'as même pas de poil à ta teub.
0: Ça commence à bien faire, celui qui s'amuse à faire ça.
23: Question de monsieur Cousin.
0: Alors, je préviens tout de suite.
17: Ah là là, il faut prévenir.
0: Attention.
17: Là, apparemment, ça part en...
0: Je préviens. Que si je rentends un truc comme ça, je vire tout le monde, je mets un disque et je me casse.
17: Oh, c'est pas gentil, ça.
0: C'est clair.
22: C'est pas la meilleure des solutions.
0: C'est clair, net et précis. Au standard, vous êtes prévenu. Que si je rentends un truc comme ça, je balance un disque et je me casse. Le débat, il sera terminé.
23: Gérard, poursuivez votre débat, il est passionnant. Franchement, enchaînez la question.
0: Alors, j'en étais où? Doivent-ils être assurés? Et de quelle manière, donc, pour les agents de sécurité et maîtres chiens, est-ce qu'ils doivent être assurés? Et donc, est-ce que les maîtres chiens et les animaux doivent être assurés? On fait les deux questions en même temps.
23: Eh bien,
0: oui. Alors, monsieur Mazur.
23: Eh bien, je dirais oui, tout à fait. Et j'ajouterais même au tiers plus vol.
0: Au tiers plus vol?
23: Oui, absolument.
2: Et bris de glace.
0: Ouais, mais ça a rien à voir, c'est pour les voitures.
23: Ah non, pas du tout, monsieur Gérard.
0: Non, mais je parle à la mère Michel, parce qu'elle disait aux briques glaces aussi.
23: Ah oui, d'accord, bien sûr, oui.
17: Les collisions, c'est le chien myope.
0: Didier,
17: c'est Didier, je voudrais répondre à la question.
0: Non, mais Didier, tout à l'heure, tu vas être myope d'une drôle de façon que tu vas même pas répondre que je te dis au revoir.
17: Bon, pour répondre à la question.
0: Au revoir.
17: Mais non, mais je veux répondre à la question.
0: Au revoir.
17: Alors, qu'est-ce que ça veut dire?
0: Au revoir.
2: Merci pour l'insulte.
0: Voilà.
3: Arrête de jarter tout le monde comme ça.
0: Je m'en fous. Alors, Doc Master.
22: Bah écoute, oui.
0: T'appelles d'où?
22: Oui, j'appelle de Saint-Barthélemy.
0: C'est la fréquence
22: 101.1.
0: Ok, donc vas-y.
22: Ouais, bah écoute, moi je pense que oui, il doit faire assurer. Assurance vie, tout d'abord.
6: Pardon?
22: Et une assurance contre la connerie, parce qu'ils doivent voir beaucoup de cons défiler dans la journée.
0: Alors, des cons comme, avec un con comme moi, on s'amuse avec un con comme ça, on s'achète, et moi je t'encule et tu t'en vas.
3: Calme-toi, Gérard.
0: Au revoir.
3: Gérard, du calme.
22: Vous êtes vulgaire, monsieur Gérard.
0: Voilà, ben, terminé, Dogmaster.
15: Gérard, il y a Karine qui va parler depuis tout à l'heure.
0: Bah ouais.
6: On accueille Bébert.
0: Bébert.
6: Directement.
22: J'ai le bonjour de Bébert ou pas?
17: Oui, bonsoir.
0: Bébert, bonsoir.
22: Oui, bonsoir, monsieur.
0: T'appelles
22: Bébert.
0: Bonsoir.
22: C'est Bébert.
2: Bébert.
0: Bébert, t'appelles d'où?
17: J'appelle de Vaulx-Villain.
0: C'est la fréquence
17: 101.7.
0: Putain, mais quand je vous demande les fréquences, vous vous dépêchez.
17: Puis-je répondre à la question sur les assurances?
0: Tu laisses la mère Michel répondre avant toi, puis tu parleras.
17: Ok.
2: Eh bien, concernant les assurances, je pense qu'il est, comme dans tout métier, il faut être assuré. Donc voilà, quoi, il faut qu'il soit assuré. En plus... peut-être au niveau, tu vois, s'il blesse quelqu'un ou si le chien niaque quelqu'un, peut-être qu'il faut une assurance en plus.
0: Ouais, s'il mord quelqu'un, tu veux dire, c'est ça?
2: Le chien.
0: Ouais, non, mais je vois, je vois bien pas le mettre, hein. Je pense pas que le mettre, il va s'amuser à mordre quelqu'un, hein.
2: On excédera, je ne sais jamais, hein.
0: Ok. Bébert.
17: Oui, bah déjà, chez les Bébert, nous, on est vigile de peur.
0: Tu réponds correctement à la question, on n'en a rien à foutre de ta vie, d'accord?
17: D'accord. Donc, on est vigile de père au fils et...
0: J'en ai rien à foutre, que je te dis!
17: Effectivement, on a souci...
0: Bon, alors, dégage, allez, va t'enculer! Allez, dégage!
23: Les grosses têtes avec Gérard Cousin.
6: Gérard, s'il te plaît, tu veux pas te calmer un tout petit?
0: Non, mais ça commence à bien faire, là!
6: Non, mais Gérard, calme-moi.
0: Hein, ça commence à bien faire.
3: C'est bon, Gérard, du calme.
0: Arrêtez de me prendre des cons!
6: D'accord.
3: Mais non, mais arrête, Gérard.
6: On va arrêter de prendre des cons.
17: Je suis vigile.
6: Mais essaye de pas les
0: prendre. Bébert, au revoir!
3: Arrête.
6: Essaye de pas les trouver trop cons, toi non plus.
0: Non, mais attends, l'autre, j'ai pas demandé de me raconter sa vie.
2: Mais il était vigile, c'est important d'avoir
0: une
6: vigile.
0: Je t'ai dit au revoir.
6: Ça y est. Je l'ai fait taire à jamais.
3: C'est Gérard, du calme.
6: Il est mort.
0: Laurence Tortellini, 92.2. Laurence.
9: Correct. Bonsoir, Gérard. Bonsoir toute l'équipe.
2: Bonsoir Laurent.
23: Oui, bonsoir mademoiselle Tortellini.
2: Tortellini.
9: Bonsoir.
0: Hey, qui c'est qui m'a choisi ça là?
2: C'est le maillon faible.
9: Correct.
6: Je sais pas du tout.
0: Hey.
6: Je crois qu'il y a une erreur avec le standard. Il y a des gens qui arrivent qui s'incrustent là-bas.
0: Mais non, mais... Hey, il sort d'où celui-là?
3: Il passe par le satellite.
0: Ça sort d'où ça? Laurence, là, c'est un mec. C'est quoi ce bordel là?
7: Ah oui,
0: non, mais, non, mais attends,
7: c'est mon prénom, c'est Laurence, tout à fait.
8: C'est un prénom anglais.
0: Ouais, mais c'est
7: Laurence. Laurence, j'appelle d'Angleterre.
0: Ouais. Ah, avec 92.2, t'appelles d'Angleterre.
7: Et je suis en vacances à Paris.
0: Oh là là, qui c'est qui m'a choisi cet auditeur? Qui m'a choisi ça? Qui m'a choisi ça au standard?
23: Ton cul.
11: Regarde.
0: Et non, mais ça commence à bien faire là, sérieusement, hein.
11: Ça vient pas du standard.
0: Alors il sort d'où lui?
11: Mais j'en sais rien, mais ça vient pas de là.
0: Il faut me trouver du monde là parce que ça va pas, on va pas continuer comme ça.
15: Gérard, pour calmer un petit peu les choses, un petit point sur le net, 6342 connectés, donc ça
3: on a doublé
15: un petit peu. J'ai deux petites questions. Question de Lapin Mystère. Les agents de sécu sont-ils assurés par l'agence Tourisque?
0: Ça n'a rien à voir. Je vois pas le rapport avec les assurances pour les chiens et pour les maîtres.
15: D'accord. Donc, et une deuxième question de Manu qui te demande ce que tu penses des filles agents de sécu.
0: Bah justement, la question, on va y venir.
15: Ah d'accord, ça tombe bien.
0: Donc on y vient juste après. De manière pour calmer un peu la sauce, parce que ça commence à me brouter le minou.
23: Question de monsieur Cousin.
0: Ta gueule, toi.
8: C'est ma spécialité.
0: La mère Michel, ça va?
8: Oui.
0: Tu te sens bien?
8: Bah oui, pourquoi?
7: Et la mère Michel qui a perdu câlin.
23: Voilà.
0: Bon, alors.
23: Tu déconnes pas.
21: De manière.
0: Allez où la bordel de Zik là? Ah. Donc on va pour calmer un peu là
3: attends,
0: tout le monde.
3: Pas tout de suite la musique.
0: Si, parce que ça, on va calmer tout le monde parce que ça commence à me chauffer.
3: Je pose la question déjà.
0: Hein? On reste toujours sur les trucs de sécurité, c'est tout. Et on va s'écouter Total Sécurité, stop ou je tire. Et on se retrouve tout de suite après, en espérant que ça sera calme, parce que sinon je mets la clé sous la porte à 1h30 comme prévu. Allez, on se retrouve tout à l'heure, à tout de suite.
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0: Et voilà, rebonsoir à tous. Donc la suite du débat. Donc on venait de s'écouter Total Sécurité, stop ou je tire. Et donc on va faire un petit point sur le net là maintenant.
15: Ouais, c'était un bon morceau ça, Gérard. Donc là sur le net pour l'instant on est 6020. Donc ça baisse encore un petit peu, mais faut mettre une bouchée double, hein, Gérard. Hein, faut y aller là.
0: Donc on va récupérer ça vite fait, bien.
15: On
0: fait,
15: va voir ça. Donc deux petites questions. Question de Kelvinator qui te demande si tu connais des noms d'agents de sécu célèbres.
0: Non, mais c'est pas les noms d'agents de sécurité célèbres. Non, j'en connais pas. Mais même je donnerai pas les noms à l'antenne déjà pour commencer.
15: T'es sûr?
0: Non. J'en connais, mais je donnerai pas les noms. Donc c'est bon.
15: D'accord. Et deuxième question, Epsilon qui te demande comment tu faisais pour repousser les admiratrices lorsque t'étais gardien de sécu, toi, agent de sécu.
0: Non, mais
3: avec les odeurs.
0: Non, mais toi, c'est bon, toi, tu t'es là-bas.
15: T'utilisais pas d'armes, en fait, donc.
0: Non.
15: À part ton.
0: Non, il y avait pas d'armes. On n'a pas le droit. Normalement, on a pas le droit d'en posséder. Donc voilà.
11: Nous accueillons un nouvel auditeur.
0: Ouais.
11: C'est Hot Dog qui vient du 101.9. Enfin,
0: Hot Dog. Hot Dog.
24: Allô, bonsoir.
0: Bonsoir.
24: Bonsoir.
0: Benjamin.
24: Benjamin, casse-toi de là. Bonsoir.
0: Ouais, tu te calmes, d'accord? La mère Michel, toujours là?
8: Toujours là,
0: rebonsoir. Donc, quand j'ai dit tout à l'heure, ça commence à me brouter le minou, t'aimes bien ça, toi?
8: C'est bien, c'est pas mal.
0: Et monsieur Mazur, pour finir?
25: Oui, bonsoir, c'est monsieur Mazur.
0: Monsieur Mazur, de toute manière, on a décidé que, vu que, apparemment, vous avez compris ce que je vous ai dit dès le départ, apparemment, on va peut-être vous garder jusqu'à la fin. Et la mère Michel? Et la mère Michel, si elle se comporte bien et qu'elle me dise pas des conneries pour la finale, elle reste aussi jusqu'au bout. Mais par contre, les autres, je vous préviens. Et ça, j'ai prévenu au standard que maintenant,
11: ça
0: va être vite fait, bien fait.
24: Gérard, c'est Benjamin, j'aimerais répondre sérieusement à la question.
0: Doivent-ils être assurés et de quelle manière? Donc, on fait deux questions, une donc, hein. J'ai bien précisé tout à l'heure. Et est-ce que les chiens doivent-ils l'être aussi assurés? Voilà. Alors, donc, c'est les deux questions.
24: Je suis agent de sécu dans une grande entreprise dont je ne citerai pas le nom.
0: Non, faut pas citer les noms. Bah non.
24: Effectivement, je suis assuré, moi et mon Rottweiler Poupette. Mmh. Et on a ce.
0: Ouais, mais c'est pas la peine de alors tu veux pas donner le nom de ta boîte, alors tu donnes pas le nom de ton chien, d'accord?
24: Mère
0: Michel, s'il te plaît. Merci.
24: On a souscrit une assurance assez avantageuse, c'est la fuck mute.
0: Hey, Benjamin.
24: Oui.
0: C'est toi qui parles, là?
24: Bien sûr.
0: Hein? Alors, je te préviens, ça fait déjà deux fois que tu t'amuses à me faire une connerie. La troisième, tu vas virer.
24: Je viens d'arriver, monsieur Gérard.
0: Ouais, non, mais moi, je te préviens, d'accord?
24: Très bien.
0: Alors, un homme averti en vaut deux, d'accord? Et un avertissement en vaut ça fait déjà deux. Alors, le troisième, c'est bonne nuit.
24: Un carton jaune, donc.
0: Ouais, ouais, tu vas voir. Le carton jaune, tu vas te prendre un carton rouge avec un coup de pompe dans le cul et tu vas retourner au standard tout à l'heure, toi. Alors, déjà, tu vas faire une chose. Karine, s'il te plaît. Tu veux, t'es occupée? Vous me mettez Benjamin en attente et vous me le calmez, merci.
24: S'il vous plaît, les filles.
0: Oh, tu t'écrases, parce que tout à l'heure, on va te dire au revoir tout de suite, toi. Ça va pas être pareil.
23: Oh, putain.
0: Hold dog. Hold dog.
1: Ouais, tu peux me rappeler la question, s'il te plaît, Gérard?
0: Putain, mais je l'ai dit, là, il y a 5 minutes. Benjamin l'a demandé.
1: J'étais en tête, j'entendais ça.
0: Doivent-ils être assurés? De quelle manière? Est-ce que les chiens doivent l'être aussi assurés?
1: Bah forcément, ils doivent être assurés parce qu'ils portent des colliers, et les colliers, ça coûte cher. On voit, il y a beaucoup de vols de bijouterie en ce moment, ça coûte très cher les colliers, donc forcément, faut les assurer.
0: Non mais attends, je te demande pas si on doit assurer les vols de colliers. Je te demande si on doit assurer de quelle façon qu'ils doivent être assurés, espèce d'andouille.
1: Ah désolé, ouais, mais c'est pareil, si ben, les agents ils tiennent à leur vie, donc forcément ils tiennent à leur collier, donc
5: on va
1: assurer leur collier.
0: Je sens que toi tout à l'heure tu vas faire comme Benjamin, tu vas aller voir Karine au standard ou Aurélie, et puis ils vont te calmer, hein.
1: Ok, non mais je vais me calmer.
0: Ouais, bah t'as intérêt de te calmer. On a que agent de ton cul là.
12: Oui, bonsoir, c'est agent de son cul. Bonsoir tout le monde, agent de son cul, 30 ans, j'appelle de Bourg-l'Oignon, 119.9.
0: 109.9, espèce de con.
12: Non, Bourg-l'Oignon, 119.9.
0: J'ai 109.9, d'accord. Mais tu vas pas commencer à me faire chier.
12: Alors, 109.9, pardon. Bonsoir.
15: Gérard, un petit point sur le net rapidement.
0: Ouais.
15: 6712. Et Pine de Lapin, décidément, très très très très fertile ce soir en question, qui demande si le prix de l'assurance maître chien est proportionnel à la taille du chien et accessoirement à celle du maître.
0: Non, je vois pas pourquoi il faudrait une taille spéciale pour assurer le chien puis le maître.
15: Ça n'a rien à voir.
0: Ça n'a rien à voir du tout.
15: Ok.
0: Donc, puis lui, il faudrait peut-être qu'il pose des questions un peu mieux.
23: Ouais,
0: Bon, alors, agent de ton cul. Agent de ton cul. Tu réponds à la question?
12: Sur les assurances? Bah écoute.
0: Non, sur la main de ma soeur dans la culotte d'un zouave!
12: Effectivement, elle a traîné dans des culottes de zouave, je te confirme.
0: Oh, celui qui fait ça derrière, arrête!
5: Je voyais pas.
12: Alors,
5: on va débriefer, hein.
12: Tu peux y aller, GG?
0: Non, mais c'est quand tu veux, parce que les blancs, j'aime pas trop en avoir. Alors, tu te manies ou sinon tu vires.
12: Alors, il y a un truc qu'il faut savoir, c'est surtout le chien qu'il faut assurer, en fait.
0: J'entends!
12: Putain, c'est pas possible celui-là! Laisse-moi te répondre, c'est surtout le chien qui. Si ton chien il mord quelqu'un, si t'as pas d'assurance, tu l'as dans l'os. C'est le cas de le dire.
0: Mais de manière, on vient de le dire, s'il mord quelqu'un, t'avais qu'à écouter tout à l'heure la mère Michel, elle l'a dit que en cas où il mordait quelqu'un. Putain, mais sois pas con! Débouche-toi les neurones!
12: Je vais dans le sens de la mère Michel.
0: Oh putain!
12: Je vais dans le même sens. Et ça marche aussi dans l'autre sens, c'est-à-dire que par exemple, si ton chien il se fait mordre par quelqu'un lors d'une intervention, il vaut mieux qu'il soit assuré aussi dans ce sens-là.
0: Ah parce que tu crois que le chien va se faire mordre par quelqu'un, toi?
12: On sait jamais, l'intervention ça peut être musclé quand même, il peut se passer des trucs.
5: Imagine à la sortie d'une boîte, il y a une bande qui se ramène avec des big bulles, et bah ton malinois il sait pas de.
0: Ouais, des big bulles, hein, pas des big bulles là comme tu viens de dire, la mère Michel.
12: Des rottes vénères, ça peut être.
0: Non mais attends, déjà pour commencer, les big bulles normalement ils ont pas le droit, hein, maintenant.
5: Si tu te fais attaquer par un mec qui a un big bulle.
0: Ouais, mais normalement les big bulles maintenant c'est interdit, on a plus le droit, ils doivent être tenus en laisse avec une muselière.
12: Non mais on a le droit. Il faut qu'il soit comme
0: il soit, il faut qu'il soit tenu en laisse avec une muselière, que je viens de dire.
12: Et il faut qu'il soit stérile comme toi.
0: Bon, agent de ton cul, tu vas
12: pas moi. C'est pas moi.
0: C'est qui vient de dire ça?
12: Je viens d'arriver, bonsoir.
0: Putain, mais celui-là, il est complètement con. Il répond à la question, il dit je viens d'arriver. Tout à l'heure, toi, tu as dégagé, mais vite fait, bien fait. Okay. Benjamin, t'es calmé?
5: Benji?
0: Benjamin!
5: Non, mais je peux pas te le mettre en fait là, parce qu'ils sont déjà quatre.
0: Eh ben, tu mets agent de ton cul de côté pour l'instant.
12: Comme par
0: hasard. Voilà, ouais, comme par hasard.
5: Ah là, c'est bon.
0: Bon, Benjamin, t'es calmé?
24: Oui, je suis calmé, j'ai bu une petite verveine.
5: Dragon Ball.
0: Oh là, je sens... Et toi, tu sais ce que tu vas faire? Tu vas aller continuer de boire ta verveine parce que tu m'énerves. Allez, hop, dégage. Terminé pour toi. Comme ça, ça va aller plus vite. Hop. Et on récupère l'agent de ton cul s'il dort pas.
4: Gérard, je voudrais te poser une question.
23: Ouais, je t'entends mal.
0: C'est qui?
4: C'est Hot Dog, Gérard.
0: Je t'écoute.
4: Ouais, je voudrais savoir, c'est pourquoi toujours les maîtres chiens? Parce qu'il n'y a pas que les chiens qui sont féroces, qui sont des animaux qui font peur. Il y en a beaucoup d'autres. Il y a les chats, il y a les singes, il y en a beaucoup.
13: Ouais, c'est vrai.
0: Non, mais attends, on va pas commencer à faire un débat sur les zoos. Parce que j'ai jamais vu un agent de sécurité ou un maître chien avec un chat ou un singe.
23: Ouais,
0: mais... Et puis, non mais tant que tu y es aussi, Old Dog, comme tu poses la question, qu'il n'y a ni queue ni tête comme toi, d'abord, pour commencer.
23: Ouais, ouais.
0: Hein? Dans ces cas-là, pourquoi tu prends pas un crocodile ou un éléphant ou une girafe aussi tant que tu y es?
11: Ouais, c'est vrai.
0: Hein?
23: Oui, un maître crocodile, monsieur Gérard.
0: Ouais, bah bien sûr, monsieur Mazur.
23: N'importe quoi, bien sûr, attendez.
13: Gégé, non mais attends, c'est agent de ton cul. Est-ce que t'as déjà entendu parler du maître renard et du maître corbeau?
0: Est-ce que t'as déjà entendu que ta mère, elle allait se faire enculer par toi bientôt?
13: Non, ça, à mon avis, c'est pas d'actualité. Hein.
0: Ouais, ben, je pense que tout à l'heure, tu vas aller la voir et puis tu vas lui demander.
23: Voilà.
13: Bon, déjà avoir une
0: de... Bon, d'accord.
13: Ouais,
0: ok, bon, alors, suivant. Non, j'ai pas répondu, moi, dans cette histoire. Question IRC.
15: Gérard, déjà pour commencer, 7612. En ce moment, 7612, donc ça monte. Et une question d'Epsilon qui te demande si les agents de sécu doivent manger tous les jours des yaourts pour se tenir en forme.
0: Je vois pas le rapport du tout avec le débat sur la sécurité.
15: Bah si, ça parle des agents de sécu.
0: Ouais, mais d'accord, mais je vois pas le rapport s'il faut qu'ils mangent des yaourts ou pas.
15: Bah si, il y a un rapport, c'est pour se tenir en forme.
0: Mais là, s'il est en forme comme il peut. Qu'est-ce qu'il y a, toi, là-bas?
11: Actimel, tu sais, ça te renforce de l'intérieur.
13: Ah, c'est ce que j'allais dire. Prendre de l'Actimel direct.
0: Oh là là là là là. Toi, c'est ce que tu ferais mieux de prendre pour calmer ta douleur.
13: Ah là là, c'est bon pour les chiens.
0: Bon, alors donc l'assurance, oui, donc comme la mère Michel disait, donc parce que s'il meurt quelqu'un, et oui, comme son maître, on ne sait jamais, en cas de blessure grave ou de décès. Voilà, terminé, on a fait le tour de la question.
13: Attends, Gégé, est-ce que ça fait partie des frais que tu peux te faire rembourser par ton employeur?
0: L'assurance est à tes frais.
13: C'est à tes frais.
0: C'est à tes frais.
13: C'est un peu dur ça quand même.
0: Ah bah ouais, attends. Déjà, l'employé cherche des maîtres chiens et des agents de sécurité. Tu crois pas qu'il va encore payer en plus l'assurance pour toi et puis pour ton chien? Non, mais
23: surtout, si je peux me permettre d'intervenir, ouais. Surtout que j'ai entendu dire que les agents de sécurité étaient plus que grassement payés.
0: Oh non, ça dépend. Ça, non.
23: À 8000 euros.
0: Comment? Ah, mais merde! Qui c'est qui s'amuse là? Et le connard là, il va se calmer là maintenant! Donc, monsieur Mazur,
23: oui, alors donc, écoutez, dans un journal dont je ne citerai pas le nom, bien évidemment, j'ai lu que le salaire moyen d'un agent de sécurité en début de carrière avoisinait les 6 000 à 8 000 euros mensuellement.
0: Ouais, mais là, je crois qu'il y a un truc qui va pas, parce que ça me paraît bizarre quand même, ces chiffres.
23: Écoutez,
0: hein.
23: Mais non, après tout, alors ça nous ferait entre 36 et 43 000 francs, n'est-ce pas?
0: Oh non, ça fait... Là, je crois pas. Hein,
23: écoutez, c'est un journal très très sérieux, en plus.
0: Ouais, hein. Non, mais là, je crois que c'est pas bon, là. Il y a une erreur, hein. Il y a une erreur là, parce que c'est pas normal. Entre 40 et 43 000 francs qui seraient par mois, c'est ça?
23: Oui, absolument.
0: Ah non, ça va, ouais, dans ces cas-là, c'est carrément un PDG, hein, ou directeur...
23: Alors non, pas du tout. Hein,
0: ah bah si, ça serait un directeur d'une bijouterie. Hein, voilà.
23: Non, monsieur Gérard, il y avait bel et bien écrit un employé, donc, en début de carrière.
0: Mmh. Ouais, bon, c'est bon, on va pas s'éterniser là-dessus. Hein.
13: Mais attends, bon. Est-ce qu'ils ont pas quand même un petit peu...
0: Non, mais donne ton nom quand tu parles. Eh, Mère Michel, faut pas...
13: C'est l'agent de son cul.
0: Mère Michel, elle est partie?
11: Tu l'as virée.
0: Mais non, c'est pas elle que j'ai virée.
14: Mais si, tout à l'heure.
0: Mais non, c'est Benjamin que j'ai viré.
11: T'as viré aussi, mais la Mère Michel?
0: Non.
23: Voilà.
0: J'ai jamais dit que je la virais, rappelez-la.
11: Je la rappelle.
0: Rappelez-la.
13: Ouais, Gégé, je te disais, c'est agent de son cul. Est-ce que quand même ils ont pas d'autres avantages, je sais pas moi, ticket resto, frais de panier, tout ça, non, y compris pour le chien. C'est-à-dire, est-ce que le chien, lui, il a pas aussi l'équivalent des tickets resto?
4: Vous n'expliquez pas
13: les
4: chiens, je crois.
0: Non, ça, non, mais attends, parce que là, vous partez, vous me posez des questions. Bon, de toute manière, pour l'agent de sécurité... Mmh. Bon, il y a des frais de déplacement. Donc, automatiquement, les frais de déplacement, le frais de panier est compris dedans. D'accord?
13: Oui. Et pour le chien aussi, est-ce que ça comprend la gamelle?
0: Ben, ça comprend les deux, hein.
13: Ouais.
0: Automatiquement, hein.
23: Monsieur Gérard, qu'en est-il des soins vétérinaires?
0: Comment?
23: Les soins vétérinaires.
0: Ben, c'est aux frais du gars qui a le chien, hein. manière, en principe, quand la personne se fait va pour se faire embaucher avec avec son chien en disant qu'il vient pour la place, donc automatiquement il doit présenter tous les papiers nécessaires concernant le chien. Ouais, c'est-à-dire le carnet de santé à jour et tatoué.
1: Gérard, t'es d'accord
0: Donne ton nom,
1: nom. Pardon, c'est Hot Dog. Ouais, les agents, les maîtres chiens, ils travaillent souvent de nuit, t'es d'accord?
0: Comme les agents de sécurité, hein.
1: Ouais, mais donc il doit avoir des vétérinaires de nuit, comme les médecins de nuit, parce que sinon ça marche pas, ça fonctionne pas, sinon.
0: Non, mais attends, qu'est-ce que t'es en train de me mélanger, toi, là?
25: Oui, et monsieur Gérard, simplement, si le chien tombe malade en pleine nuit, comment faites-vous?
0: Non, mais de manière, il y a toujours des cliniques, des vétérinaires qui sont ouverts. Hein. Bon, de toute manière, la question, on va pas s'éterniser trop là-dessus.
11: Et la mère Michel est revenue.
0: D'accord. Mère Michel, qu'est-ce qui s'est passé?
10: Bonsoir, je comprends pas. Karine m'a dit au revoir, et puis voilà.
0: Alors, Karine, on vire les gens comme ça sans que ça soit moi qui les vire.
11: Je t'ai entendu dire, dégage, tu m'énerves.
0: Ah non? C'est à Benjamin que j'ai dit ça, c'est tout. Et à Mère Michel, j'ai dit qu'elle restait jusqu'à la fin du débat avec Monsieur Mazur.
11: L'erreur là, tu mènes.
0: Voilà.
10: Elle a un travail considérable au standard. Elle a pas entendu, elle a un travail énorme.
0: Ouais, ben, bien sûr, surtout avec moi. C'est comment que je fais? Bon, alors. Là, c'est la question suivante. Il n'y a pas de question importante sur le net.
15: Si, Gérard, alors attends, bouge pas. On est à 7810.
23: Question de Monsieur Cousin.
16: Hein? Intéressant.
15: Non, question de Rodolphe Vagina. Qui te demande, GG, c'était quoi ton QRZ quand t'étais agent de sécu?
0: Déjà, je faisais pas de CB en étant agent.
15: Tu faisais quoi la nuit, en fait?
0: Dans une société, je restais à surveiller.
15: Ouais, mais quand tu te faisais chier, tu faisais quoi exactement?
0: Bah, je bouquinais.
15: D'accord.
0: Je bouquinais où, je regardais où, j'écoutais la radio, il y avait que ça à faire.
15: Et ton cul?
16: C'est peut-être ton cul. Ah, c'est possible.
0: Oh. Alors, agent de ton cul!
16: Ah non, c'est pas moi, attention, oh là là, il y a erreur de voix là.
0: Alors c'est Hold Dog.
25: Oui, monsieur Gérard, poursuivez.
0: Bon, c'est bon, là maintenant on se calme. Donc j'ai répondu à sa question. Donc quand je m'emmerdais, je bouquinais, puis j'écoutais la radio, donc je vois pas le QRZ. Je pouvais pas faire de la CB, étant donné que la voiture elle était au garage.
10: T'as le droit de lire,
0: hein? Bah oui. Bah, de toute manière, vu qu'on était deux, donc automatiquement il y en a un qui faisait une ronde. Moi pendant ce temps-là, je restais là-haut, et après c'était moi qui refaisais une ronde une heure après ou deux heures après.
10: Hein. Vous faites pas la ronde à deux?
0: Ah non, il y a toujours il y a toujours une personne qui doit rester dans les locaux pour répondre au téléphone. Si par exemple le patron de la boîte appelle pour savoir si ça se passe bien, ou même le directeur, il peut se pointer à n'importe quelle heure de la société pour savoir si on fait bien le boulot, c'est tout.
10: Et toi, s'il arrive et que tu bookines.
0: Ah bah de manière, il peut rien dire, vu que s'il y a toujours quelqu'un qui est présent dans la loge. Et que son boulot il est fait, et que quand il prend son cahier, qu'il voit que toutes les rondes étaient faites et qu'il y a rien eu à signaler durant la nuit, lui il s'en fout. Il s'en fout.
10: Tu lisais quoi?
0: Des romans.
10: Des romans.
0: Non, pas. Non, c'est pas des romans d'amour.
16: Des Picsou, des trucs comme ça. Quoi.
0: Non, mais bien sûr, pourquoi pas des Tintin Milou non plus, tant que tu y es, toi.
11: Ou des Pantouzes, bon. Hein, ou des Playboy.
0: Ouais, non, c'est mais... ça, Playboy. Ah, t'es bien placé, toi, pour lire Playboy, hein? Uh-huh. Ouais, bah, on voit qu'il y en a qui savent bien lire, ça. Ah, ouais, alors, question à Internet avant qu'on reparte, non? Non,
23: question de Monsieur Cousin de Suresnes.
15: Gérard, est-ce que tu peux couper ton micro quand tu tousses, s'il te plaît?
0: Non, ça donne du flair. Bon, quel...
3: Oh, putain, ouais. Pense à ceux qui passent après, vas-y.
16: On pourrait le jeter.
0: Alors,
16: micro,
0: y a-t-il autant de femmes que d'hommes dans les deux professions? On va demander à un agent de ton cul.
16: Bah écoute, je pense qu'il y a quand même plus de chiens mâles que de chiens femelles dans les deux professions, a priori.
0: Est-ce qu'il y a... Attends, parce que toi, depuis tout à l'heure, t'es en train de te foutre de ma gueule sérieusement.
16: C'est possible,
0: eh ben au revoir.
16: Ah bah non, quand même.
0: Au revoir. Eh ben là, maintenant, c'est possible que
16: attends,
0: tu t'en ailles.
16: Bah déconner, quand même.
0: Agent de ton cul.
16: Oui, je suis là, je peux répondre.
0: Non, voilà. Hold Dog.
1: Oui. Donc ouais, s'il y a plus d'hommes ou de femmes, je pense qu'il y a quand même beaucoup plus d'hommes parce que c'est quand même un travail physique, donc forcément les hommes sont quand même plus forts que les femmes, faut bien se l'avouer, donc c'est surtout des hommes.
0: Moi, si tu dans un sens si tu veux, Mère Michel.
1: N'importe quel sens.
10: Bah, moi, je pense que pour les hommes, parce que voilà quoi, ils aiment bien rien branler la nuit, donc agent de sécu, c'est le bon truc quoi.
0: Ouais, non, mais je pense, non, mais, ouais, d'accord, mais non, attends, faut pas croire que les mecs, ils branlent rien de la nuit quand... Ouais, mais attends, parce qu'on était plusieurs.
10: Le boulot, il y a de payer pour lire, hein.
0: Ouais, non, mais c'est qu'on était plusieurs aussi, attention, hein.
23: On cul avec un as,
0: On était plusieurs, hein. C'est pour ça aussi que je pouvais me permettre de lire, hein. Ouais, mais de temps en temps aussi, je prenais le, c'était, quand c'était à mon tour de faire la ronde, je la faisais, hein. Ça, faut pas croire que je faisais que de lire jusqu'à.
2: Ça a l'air d'être un métier passionnant.
0: Bah, disons, quand tu te tapes 12 heures, quand tu te fais 12 heures d'affilée, tu commences à 19h et que tu termines à 7h du matin.
2: Et tu préférerais pas prendre à 19h et finir à 7h dans une usine de métallurgie?
0: Ben, j'étais.
2: Pour essayer à quelque chose.
0: Comment ça?
2: Bah, je sais pas, tu fournis plus de travail qu'en 10 ans.
0: Ouais, mais c'est pareil, hein. Ça revient au même, hein. Ça revenait au même.

0: c'est un métier très très cool. On lit des livres et on broute le minou de sa copine, n'est-ce pas?
1: Oh, ça, Karine, tu crois pas que ça nous en fait un peu de trop, là, des auditeurs?
2: Bah, réponds à monsieur Mazur.
1: Ah non, ouais, monsieur Mazur. Ouais, vous disiez?
0: Oui, je disais qu'il fallait effectivement le préciser, n'est-ce pas? Parce que les gens seraient alors tentés de confondre, vous êtes de mon avis.
1: Non, mais de manière, faut bien se dire une chose, parce que là, c'est vrai que on parle de s'il y a autant d'hommes et de femmes dans les deux professions. Donc, ce qu'il faut bien dire.
3: Il broutait pas.
1: Donc, c'est vrai que, bon, normalement, il y a plus d'hommes, parce que c'est un boulot qui est quand même assez dangereux la nuit pour une nana, parce que c'est vrai qu'une nana...
2: Elle pourrait se couper avec une page du bouquin, donc...
1: Ouais, bah, d'accord, ouais, non, mais c'est bon...
0: Ou bien encore se casser un ongle.
1: Ouais, mais ça, ouais, d'accord. Non, mais ce que je veux dire, c'est que c'est plus un boulot pour mec. Donc, c'est vrai que, Monsieur Mazur disait comme ça que si on emmenait sa copine, bon, normalement c'est interdit d'emmener sa copine sur les lieux de son travail.
0: Mais l'avez-vous déjà fait, monsieur Gérard?
1: Ouais, je l'ai fait une fois, mais je me suis pris un avertissement aussi. Malheureusement, parce que j'ai mon chef qui est arrivé derrière, puis je me suis pris un avertissement parce qu'elle était là.
0: Votre chef est arrivé derrière votre copine.
1: Ben, disons, elle était venue avec moi le matin, parce que une semaine j'étais du matin, une semaine j'étais d'après-midi, puis là c'était un week-end où j'étais de permanence.
0: Oui.
1: Et ben malheureusement, elle m'a dit je peux venir avec toi, j'ai dit il y a pas de problème, et manque de peau. J'ai commencé à 7h, à 8h il est arrivé, puis il manque
0: c'est
1: de peau. Ben,
0: c'est rageant.
1: Je me suis pris un petit avertissement, mais c'est pas grave. J'étais en train de l'embrasser, puis ben je me suis pris un avertissement, manque de peau, puis c'est tout.
4: Alors justement, Gérard, sur le net, une question de Mister Cousin qui te demande si un agent de sécu a le droit d'avoir des relations sexuelles pendant son travail avec un animal ou autre.
2: Avec son chien.
5: Et pour répondre à la question, je propose qu'on accueille Sécu Lover.
1: Et pour l'instant, Karine, s'il te plaît, je l'aurais accueilli, mais après, une fois que j'aurais répondu sur le site internet. Si ça te dérange pas, c'est encore moi qui commande. Hein.
6: Salut, Gérard. Ouais.
2: Salut, c'est Kilover.
0: Oui, bonsoir, monsieur Lover.
1: Alors, c'est Kilover, bonsoir.
4: Donc, Gérard, la question.
1: Bah, c'est bon, je vais répondre à la question. Donc, d'emmener sa copine sur son lieu de travail, c'est ce que je disais à monsieur Mazur. Normalement, c'est interdit, vu que moi, je me suis pris un PV. Un avertissement.
7: Ouais, mais si on n'a pas de copine, on peut quand même l'amener.
1: Bah, si t'as pas de copine, tu peux pas emmener ta copine au boulot, espèce de con.
7: Ah, bah oui, je suis bête.
1: Bah, oui, bah, t'es con. C'est pas pareil.
0: N'importe quoi. Ridicule.
4: Oui, donc, les relations sexuelles.
1: Bah, les relations
4: avec un animal ou autre.
1: Bah, non, avec un animal, non. Je vois pas comment que tu vas amener un animal sur ton lieu de travail.
4: Bah, si t'es maître chien.
2: C'est de la pédophilie, ça.
1: Bah, ouais, mais attends, c'est ton chien, tu l'emmènes, c'est pour travailler avec toi. Tu vas pas sauter ton chien, sinon c'est de la pédophilie. Bah, ouais. Comme a dit la mère Michel. C'est qui, là, en deux, Michel Médor, là? Oh,
6: Michel Médor.
1: Comment, bonsoir, Médor. On a combien de personnes, là? Monsieur Mazur, Mère
0: oui,
1: Michel.
0: Je suis là. Bonsoir, c'est Monsieur Mazur.
1: Attendez, Monsieur Mazur.
0: Bonsoir, c'est Monsieur Mazur.
1: Mère Michel.
2: Oui.
1: Hold Oeil.
7: Ouais. Hold Oeil, s'il te plaît.
1: C'est Q.
6: Oui.
1: Et Michel.
6: C'est Monsieur Lover.
1: Et qui il sort d'où, celui-là, là? Michel Médor, là?
5: Non, ce sera pour plus tard.
1: Il commence à m'énerver. Il commence à m'énerver, ce mec-là, depuis tout à l'heure, avec cette histoire-là, parce qu'ils ont pas besoin de citer mon nom de famille à l'antenne.
8: Bon, Gérard, pose la question. On va mettre un disque.
1: Non. Je dis non.
8: Bon, ok.
1: Soyons
8: fous. Allez, vas-y.
1: Je pousse à moins le quart et c'est tout.
8: Allez, vas-y.
1: De toute manière, j'en vais déborder. Je vais fermer 16 questions d'agent de sécurité. D'accord. Bon,
8: ouais.
4: C'est bien, Gérard, 7813, ça monte d'un seul coup, là. Hop là.
3: Il éjaculait
1: pas. Ta gueule, toi, connasse. Allez, que pensez-vous, que les maîtres chiens et agents de sécurité s'entendent bien? Sécu Lobert.
9: Moi, je pense qu'ils s'entendent très bien, parce que, en fait, moi, j'ai un ami qui est maître chien, et son meilleur pote, en fait, c'est un gardien de sécurité.
1: Attends, ça va, je vous dérange pas trop là-bas? Ça va,
5: Merci un petit peu, en fait.
1: Non, mais ça va,
8: Tu pouvais sortir.
1: Si vous pouvez prendre un peu d'auditeur, là, que de dormir, là, ça irait, hein.
5: Ah, c'est pour ça que je suis venu, c'est vrai.
1: Ah ouais, ben, t'es venu, c'est pour,
8: Bon, Gérard, enchaîne.
1: Pour le standard, hein. Donc, c'est Culover, vas-y.
9: Oui, donc, moi, je disais que un de mes amis, est donc gardien, de sécu, et que son meilleur pote à lui, eh ben, c'est un maître chien. Donc apparemment ils ont l'air de bien s'entendre. Hein.
1: D'accord. Hold Dog.
7: Ouais, bah moi je suis pas tout à fait d'accord avec l'auditeur précédent. Hein.
1: Avec Sécu Lover.
7: Ouais, bah voilà. Parce que non, moi je pense pas. Je pense

0: quand même l'agent de sécu doit être avoir une petite jalousie quand même contre l'autre, parce que l'autre a un chien quand même. Donc, c'est un ami, un chien, l'autre il est tout seul, il s'emmerde un peu, donc je pense pas qu'il soit vraiment pote. Hein.
1: Mmh. Non, mais moi,
0: je crois... que t'en penses, toi, mais...
1: Non, mais on va voir. Mère Michel.
0: On va voir.
2: Bah, moi, je crois qu'il y a la rivalité entre les deux, en fait, parce qu'il y en a un qui a un chien et pas l'autre, donc peut-être que, je sais pas, l'agent de sécu est jaloux, quoi.
1: Ouais, ben,
2: parce qu'à la rigueur, toi, il est l'autre avec son chien, il est plus protégé que l'agent de sécu qui a rien du tout, sauf peut-être une bombe laxement, c'est tout.
1: Mmh. Monsieur Mazur, pour finir.
3: Eh bien, écoutez, moi, je pense que de très très fortes amitiés peuvent se développer entre les deux, des amitiés qui iraient jusqu'à partager le même vestiaire, n'est-ce pas?
1: Mmh. Oh non, quand même pas à ce point-là, monsieur Mazur, hein, faut quand même pas exagérer. Ah,
3: écoutez,
1: hein.
3: Je le tiens d'un magazine, en vue de ce débat, je mets.
1: Non, monsieur Mazur, monsieur.
4: Merci, quoi, franchement.
1: Oh. Hey, je me suis retourné, t'as rien senti, maître Manier.
5: Non, non, l'entendu.
1: Ouais, mais il faut
5: entendu.
1: Vraiment que tu coupes ton micro.
2: C'est qui qui a pété?
1: Allez, non, allez. Non, c'est personne qui a pété. Donc, monsieur Mazur.
3: Monsieur Gérard.
1: Hey, je vous dis, vous pouvez rester jusqu'à la fin, mais arrêtez de me balancer des trucs des magazines parce que je m'en bats les couilles.
3: Hein. Ah, ça va vous faire mal en même temps.
1: Ouais, ben, tant que c'est pas vous qui me les battez, ça ira. Tout donc, alors, qu'est-ce que je voulais dire? Tout le monde a répondu?
2: Dans ton cul.
1: Répondez pas, hein, surtout les auditeurs.
0: Ouais, moi j'ai répondu.
1: Tout le monde a répondu.
6: Question de monsieur Cousin.
1: Voilà.
6: De Suresnes.
1: Donc moi je vais vous répondre.
6: Question de monsieur Cousin.
1: Je vais répondre si ce con arrête. Parce que
6: question
1: ça commence.
6: Question de monsieur Cousin de Suresnes.
1: Ça commence à m'énerver cette histoire. Je sens que le débat, je veux même pas aller jusqu'au bout. C'est con parce que j'avais l'intention d'y aller.
7: Ah si, continue.
1: Alors donc moi je vais répondre.
7: Ça fait tellement plaisir.
0: Gérard, on t'écoute.
1: Je vais répondre sur la question que pensez-vous que les maîtres chiens s'entendent bien? Bah disons cela dépend des circonstances. Moi je sais que j'ai connu des gens qui travaillaient dans deux boîtes séparées. Bon, c'est vrai que bon, c'est pas parce qu'il y en a un qui a des chiens, l'autre il est sans chien, mais ils s'entendaient quand même bien. Donc je vois pas pourquoi que on dit que les maîtres chiens et les agents de sécurité s'entendent pas ensemble, c'est faux. C'est vrai que ça dépend.
0: Des boîtes différentes, des boîtes à tous, des boîtes à quoi? Des boîtes à chaussures.
1: Bon, hold dog. C'est toi qui viens de dire ça, je te dis au revoir, ce qu'on a. Terminé. Et du coup, on a Michel, tu peux me le mettre, Karine, merci. Michel.
8: Oui, c'est Michel et Médor, j'appelle avec ma femme.
1: Donc, tu veux peut-être répondre maintenant que j'ai répondu à la question.
8: Le problème, c'est que j'ai pas trop entendu la question, Gérard. Je suis désolé.
1: Mais c'est pensez-vous que les maîtres chiens et les agents de sécurité s'entendent bien?
8: Je pense que oui, du fait que justement ils ont les mêmes diplômes. Je pense que ça facilite les liens entre ces gens-là. Je pense que oui.
1: De toute manière, c'est ce que je venais de dire. Hein.
8: Bah, apparemment, les grands esprits se rencontrent.
1: Donc voilà. Alors, 8e question et après on va se mettre un disque. Il va être moins le quart, donc ça tombe bien. J'avais dit à moins le quart. Alors, croyez-vous que le métier de maître chien est dangereux? Et on va s'écouter. Doberman.

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4: Et voilà, rebonsoir à tous pour la suite. Enfin...
5: Ah non, Gérard. T'aurais pu tousser pendant le disque, hein.
4: Suite et fin du débat. Donc, on venait de s'écouter Doberman à Lock to Off. Et donc, un petit point sur le site internet.
5: Alors, combien on est? On est 8111.
4: Attends,
5: merci, Gérard.
4: Excuse-moi.
5: 8111. Et une question de Mr. Pif Paf qui demande si les agents de sécu ont le droit de voter aux élections présidentielles.
4: Ben ça a rien à voir avec le débat.
5: Hein. Ben si, ça parle d'agents de sécu.
4: Non, mais de toute manière, ils vont voter la journée, hein, et c'est tout, hein. Voilà, c'est tout.
5: Okay.
4: Donc ils peuvent voter.
5: D'accord.
4: C'est tout.
5: Bah voilà.
4: Donc on récupère Monsieur Mazur.
6: Et bonsoir Monsieur Mazur à l'appareil.
4: La mère Michel.
7: Oui, rebonsoir la mère Michel.
4: Sécu l'over. Sécu.
8: Attends, on le brief un petit peu là.
9: Question de Monsieur Cousin. Oui, tout à fait.
4: Sécu l'over.
9: Oui, bonsoir, Gérard.
4: Et Michel Médor.
6: C'est
4: pour
6: Michel,
4: finir.
6: C'est Michel et Médor.
4: Ouais, ben ça sera Michel Médor, d'accord.
9: Merde.
4: Et qui c'est qui s'amuse là? Qui c'est qui s'amuse avec son téléphone?
9: Attention, je vais.
4: Celui qui joue avec son téléphone arrête, parce que tout à l'heure il va gerber.
9: Bye.
4: Croyez-vous que le métier de maître chien est dangereux? Donc on va demander à Michel Médor.
6: Le métier de maître chien est-il dangereux?
4: Mais te fous pas de ma gueule parce que tout à l'heure tu vas même pas répondre à la question.
6: Non, mais j'essaye de réfléchir à la question, bien calmement.
4: Ah bah alors, tu vas réfléchir, tu sais où?
6: Mais pourquoi?
7: Bah laisse-le réfléchir.
4: Non, mais attends. Attends. Déjà, tu vas pas te borrer, tu vas déjà retourner voir Karine au standard et puis on va te briefer un petit peu tes neurones. D'accord?
6: Tu vas briefer ton cul, ouais. D'accord, à tout de suite alors.
4: Ok, c'est cul au beurre.
10: Bah écoute, je pense que oui, le métier de maître chien, c'est un métier dangereux. Car on peut se retrouver dans certaines situations très cocasses, comme par exemple devant des voyous. Et s'ils sont nombreux, à mon avis, ça peut devenir dangereux.
4: D'accord.
8: À la place de la personne que tu viens de remettre au standard, nous accueillons Rod Villain.
11: Bonsoir Gérard.
7: Bonsoir Rod.
11: Oui, bonsoir Monsieur Rod Villain. Bonsoir, c'est Rod Villain, 28 ans, bon bourrelet, 118.8.
4: Ouais, c'est ce que j'attendais. Bonsoir.
11: Bonsoir Gérard.
4: Donc, là, t'as entendu la question?
11: Pas en détail. Est-ce que tu...
4: Alors, croyez-vous que le métier de maître chien est dangereux? Voilà.
11: Bah, écoute, je pense que...
4: Attends, laisse finir la mère Michel.
11: Pardon, excuse-moi.
7: Oui, s'il vous plaît. Moi, je pense que non, parce que si c'était dangereux, il n'y en aurait pas autant.
4: Ah, bah, moi, je suis pas de ton avis.
7: Bah, si, franchement, parce que les vigiles et des maîtres chiens, t'en as à tirer la rigueur, quoi. Donc, si c'était pas dangereux, je choisirais pas ce métier-là.
4: D'accord. Monsieur Mazur, pour
7: faire...
4: Écoutez... Attends, Monsieur Mazur. Oui, mère Michel,
7: non,
4: excuse-moi.
7: Je me dis que c'est peut-être aussi parce qu'ils ont pas pu rentrer dans l'armée ou dans la police, quoi.
9: Mais je t'entends mal.
4: Non, mais je pense...
7: Je dis, c'est peut-être parce
4: que... Non, mais c'est bon, c'est un connard qui s'amuse à vouloir faire le con, c'est pour ça.
7: Je crois que c'est un mec bourré qui parle.
4: J'entends... Eh, c'est bon, vous foutez pas de sa gueule, sinon je vous vire.
11: Non, pas du tout.
4: Pour une fois qu'on a une nana qui va rester jusqu'à la fin,
7: ouais, hein,
4: vous avez pas commencé à l'emmerder, parce que moi je vais vous dire bonne nuit, vous allez voir.
11: Non, pas du tout,
7: moi je
4: parce que je pense que pour une fois qu'on a quelqu'un qui répond correctement aux questions par rapport à d'habitude, c'est vraiment rare, hein, je peux vous le dire.
9: Fous-le-toi dans le cul, là.
4: Ta gueule, toi, c'est culo vert, au revoir.
10: Ce n'est pas moi, Gérard.
4: Voilà, c'est bon. Alors, il est calmé, là, Michel Médor? Bon, alors, Michel Médor, heureusement qu'on t'avait sous la main.
6: Oui, bah, je suis là, je suis
4: ça y est, t'es calmé?
6: Oui, très bien.
4: Alors maintenant, tu réponds à Monsieur Mazur, tu réponds, ben, tu vas attendre encore un petit peu pour répondre.
6: D'accord,
4: Monsieur Mazur, pour continuer.
6: Écoutez, j'allais vous répondre que oui, le métier de maître chien est un métier dangereux à 100%, car... ces personnes-là ne sont jamais à l'abri, par exemple, de buter contre l'animal et de tomber par terre, par exemple.
4: Non mais ça, Monsieur Mazur, je vois pas le rapport avec le... Je vois pas pourquoi que le mec, il buterait l'animal.
6: Eh bien, c'est-à-dire la ronde, vous parliez de faire des rondes tout à l'heure, si je ne m'abuse.
4: Ouais.
6: Il est possible, et peut-être allez-vous me contredire, Monsieur Gérard, mais il est possible que vous aventuriez dans des coins un peu sombres. C'est pour ça que je disais que l'on peut facilement buter contre l'animal et tomber au sol.
4: Ouais, mais Mais là, dans ces cas-là, on a des lampes électriques pour faire les rondes. Faut pas l'oublier. Mère Michel.
7: Si tu marches sur la patte du chien et qu'il te mord, bah c'est dangereux, ça aussi.
4: Ah ouais, mais ouais, d'accord. Ouais, ok, la bonne vanne.
7: Monsieur,
4: tu as raison. Ouais, ouais, non, mais ok. D'accord, je suis d'accord. Michel.
10: Ouais, bah je suis pas tout à fait du même avis que la demoiselle qui vient de parler, parce que si le chien peut pas mordre son maître, c'est impossible.
7: Pourquoi?
10: Ah bon? D'accord avec moi, Gérard.
4: Ah bon, il peut pas le mordre?
10: Bah non, puisque c'est son maître, c'est impossible qu'il le morde.
4: Mais s'il a mal.
10: S'il a mal, le chien, tu veux dire?
7: Bah oui.
4: Pas l'animal, pas le mec, espèce de con.
10: Bon, pour répondre à la question, moi je dirais que c'est vrai que c'est un métier assez dangereux, le métier de maître chien, mais bon, ils sont au courant, quoi. Ils prennent le risque de faire ce métier. C'est pour l'amour du métier qu'ils font ça aussi. Il faut pas oublier, Gérard.
6: Oui, et pour l'amour du chien également. Mmh. Voilà.
4: De toute manière, en principe, quand on fait un boulot, c'est qu'on aime son boulot. Moi, si je fais des débats, c'est que j'aime bien gueuler derrière un micro et puis c'est tout.
10: Ouais, on voit que t'es un passionné là-dessus.
4: Hein. Et j'aime bien vous prendre la tête. Et quand vous me prenez trop la tête, eh ben je vous dis au revoir. Et celui qui s'amuse avec son portable, arrête.
7: Il y avait longtemps le portable.
4: Il y avait longtemps que j'avais pas entendu un bruit de potable.
9: Allô, question de monsieur cousin de
4: chez Rogue.
10: Allô, qu'est-ce que t'as dit?
4: Rogue.
1: Ouais, écoute, je pense que c'est un petit peu l'essence même du métier. Hein.
4: C'est les risques du métier, tu veux dire, c'est ça?
1: Non, pas exactement. Si tu veux, ça fait partie de la condition de base de l'agent de sécu ou du maître chien de prendre des risques. C'est pas pareil.
4: Ouais, non mais attends, tu crois que je réponds quand même, moi aussi maintenant je vous réponds, ouais, mais vous pensez, je pense que là tout le monde me disait oui, à part deux personnes qui m'ont dit non, je voyais pas pourquoi qu'on me disait non, mais moi je peux vous dire que c'est oui, car sur une car en intervention, on ne sait jamais sur qui on a affaire, quand, je sais pas qui c'est qui l'avait dit tout à l'heure ça. Parce que quand tu fais une ronde, par exemple t'as avec ta lampe, t'as avec le chien, tu sais jamais sur qui tu tombes derrière.
10: C'est clair.
4: Hein? Donc je pense que la mère Michel, c'était à peu près sur ça que vous vouliez réagir aussi.
7: Oui, sûrement.
4: Entre deux.
1: Non, mais c'est vrai que GG, il y a des métiers qui sont un petit peu excitants, on va dire, qui donnent des poussées d'adrénaline. Il y a des trucs comme, je sais pas, agent secret, mais il y a aussi agent de sécu, quoi.
4: Non, mais attends, et agent secret, faut pas quand même confondre.
3: Les agents secrets et
4: les agents de sécurité, hein, parce que c'est pas du tout pareil.
3: C'est quoi la différence?
4: Les agents secrets, c'est ceux qui sont payés pour des trucs secrets, voilà. Et les agents de sécurité sont payés pour faire le boulot de sécu.
3: D'accord.
4: Voilà.
6: Monsieur
4: Donc,
6: Gérard,
4: oui.
6: Existe-t-il par exemple des agents de sécu secrets?
4: Oh, la question que je m'y attendais pas au virage. Eh ben non.
6: Non, ça
10: est-ce que ça
6: pas,
10: existe oui. les agents secrets qui sécrètent du cul?
4: Alors toi, Rail, ouais. Les agents secrets qui sécrètent du cul, ouais. Tu vas aller sucer la bite de ton chien. Au revoir.
3: Bravo Gérard, bravo.
5: Putain Gérard, franchement,
3: c'est ça. L'attention ce soir. Bravo.
4: Allez, hop. Comment?
3: Je crois qu'il est parti là.
4: Il est parti là. Karine, s'il est encore au standard, tu lui dis que la prochaine fois qu'il passe à l'antenne, je lui dis au revoir d'entrée.
8: T'as pas viré le bon. Alors, si j'étais toi, je me la jouerais petit.
4: C'est qui?
8: Quelqu'un d'autre des autres.
4: Mais attends, je me la vire petite, Toi, la sienne, tu vas la fermer.
3: Et franchement, là, Gérard, tu vas pas faire
5: un petit peu fort. De chien et de chienne comme ça, Gérard. Faut que
4: mais attends, mais c'est elle, depuis tout à l'heure, elle se dit, elle se croit une chienne.
3: Bah attends,
4: c'est la traite de chienne.
3: C'est les débats, là.
4: Un peu du boulot de chienne.
5: Justement, en parlant de chiens et de chiennes, Gérard, sur le net, on est 9208 là pour l'instant, ça monte, hein. Tu peux le noter, 9208, point culminant du débat pour l'instant. Il y a Calvinator qui nous demande quelles études il faut faire pour faire chien d'agent de sécu.
4: Putain, mais tu peux lui demander qu'il répète la question.
5: Bah ça va être dur, parce que ça va être un petit peu difficile si tu veux, Gérard.
4: Parce que mes neurones, elles ont pas compris.
5: Tes neurones. Donc il te demande qu'est-ce qu'il faut faire comme étude pour faire chien d'agent de sécu.
4: Elle a pas besoin de faire des études, il est complètement con celui-là.
5: Bah ouais, mais tu deviens pas chien d'agent de sécu comme ça.
3: Bah oui.
5: À moins d'être pistonné ou de coucher.
8: Avec... Choisi, hein.
5: Ouais, voilà, faut coucher quoi.
4: Bah, de toute manière, il y en a bien qui couchent avec leur patron pour avoir la bonne place alors.
5: Bah ouais, donc c'est ça alors en fait.
4: Voilà, bah faut coucher puis c'est tout. Je sais pas s'il y en a qui couchent parmi les auditeurs pour avoir leur place qu'ils ont. Mais en principe, ça va être un thème de débat. Tiens,
3: note-le Gérard. Note-le sur une feuille.
4: Un thème de
3: débat.
4: Faut-il coucher
5: pour devenir chien d'agent de sécu?
4: Non, faut-il faut-il coucher
8: auditeur libre.
3: Pour être un auditeur.
4: Faut-il coucher pour avoir ce job? Pour avoir
8: Faut-il coucher pour être auditeur, c'est pas mal.
3: Gérard, il est 2h. Gérard, il est 2h, il reste à peu près encore un gros quart d'heure, donc on active.
2: Pensez-vous que le métier de maître chien et agence sécurité pour les mêmes horaires?
3: Tu peux répéter la question parce que t'es allé un petit peu trop vite là.
2: Bah tu me dis on active.
3: Bah oui mais bon pas non plus
2: Bah si tu veux je pose toutes les questions.
3: Non non allez vas-y Gérard. Allez un peu de sérieux s'il te plaît, un peu de sérieux.
2: Bon allez on y va. C'est bon vous avez entendu ma réponse?
7: Ouais mais t'as pas une question de cul plutôt?
2: Comment Mère Michel?
7: T'aurais pas une question de cul?
2: Pourquoi tu veux parler que toi ce soir? Attends, je m'occuperai de toi après au standard.
3: Gérard, le débat porte...
2: Pensez-vous que les maîtres...
3: Le débat porte sur les agents de sécurité. Donc s'il te plaît, on y va sérieusement.
2: Non parce que faut pas...
3: Reprends tes esprits, on y va. Allez.
2: Faut pas confondre, faut pas mélanger de cul, de travail. Oh là là, parce que là, on va plus s'en sortir. Donc pensez-vous que le maître... merde. Pensez-vous que le métier... De maître chien et d'agent de sécurité font les mêmes horaires? On va demander à Michel.
12: Non, les maîtres chiens c'est plus tourné vers le soir.
2: Et les agents de sécurité, t'en as qui travaillent de nuit?
12: Il y a des agents de sécu, comme on le disait tout à l'heure, à juste titre, qui travaillent dans des magasins, des grandes succursales, des grandes surfaces, qui travaillent la journée. Ils
2: sont ouais, mais t'en as qui travaillent de nuit, comme moi je disais tout à l'heure pour mon cas. Mmh. Oh, bon. Mère Michel.
7: Bah, à peu près pareil, hein.
2: Jamais, non, mais on parle pas de cul, hein. Je te préviens tout de suite sur les questions, hein.
7: Non, mais moi non plus, hein.
2: Non, mais c'est ce que tu voulais savoir.
7: Tu fais des débats terre à terre.
2: T'inquiète pas, Mère Michel. Pour le débat du SM, on va, tu as.
7: Il y aurait moyen que je sois là.
2: Ah ouais, mais de toute manière, on va garder ton number et puis on va s'occuper de ton matricule, ah ouais, ma petite.
7: Ça me ferait bien plaisir que tu t'occupes de mon matricule.
2: Ah bah, il n'y a pas de problème. T'inquiète pas, je vais t'avoir en antenne tout à l'heure, toi. Ah ouais, t'inquiète pas.
12: On va retrouver ta chatte, t'inquiète.
8: Je voudrais pas vous couper vos petites.
2: Monsieur Mazur.
6: Oh oui, non, ça, c'est Monsieur Mazur.
8: Je veux bien que Monsieur t'interrompre, mais on accueille quelqu'un.
2: Oui.
8: Bombe dactylogène.
2: Quoi?
8: Bombe dactylogène.
13: Bonsoir.
8: Du 117.7.
2: Bonsoir. Bombe dactylogène.
13: Bonsoir, bombe dactylogène. Ce qui pique les yeux.
2: 117.7.
13: Tout à fait, 117.7, mon moignon, 32 ans. Bonsoir.
2: On s'en fout de ton âge et de la ville. C'est 117.7, c'est hop, terminé, basta. Hop. Monsieur Mazur.
6: Écoutez, moi je dirais que les horaires des maîtres chiens et ceux des agents de sécurité sont légèrement décalés, n'est-ce pas? Parce que...
2: Le portable!
13: Allô?
2: Le portable!
13: Allô?
6: Allô?
2: Merci. Oui, monsieur Mazur, j'écoute.
6: Oui, je disais donc que leurs horaires sont légèrement décalés, ne serait-ce pour le maître chien, le temps d'aller promener son animal, de lui donner à manger, donc il est impossible d'avoir les mêmes horaires.
2: Non, mais attendez, monsieur Mazur.
6: Oui.
2: Je crois que vous comprenez pas ce que je vous dis là.
6: Oui.
2: Je vous demande s'ils font les mêmes horaires, je vous demande pas. S'il faut donner à bouffer au chien, s'il faut le sortir pisser.
6: Non, je vous demande,
2: est-ce que pensez-vous que le métier de maître chien et d'agent de sécurité font les mêmes horaires? Je vous demande pas.
6: Eh bien, justement, je vous réponds qu'ils ne font pas les mêmes horaires, qu'il y a un léger décalage entre leurs deux professions, puisque le maître chien doit s'occuper de son chien un peu plus longtemps.
2: D'accord. Ah, bah, ouais. Enfin! Ah bah punaise, on va y arriver avec vous, hein.
6: Oui, c'est Monsieur Mazur.
2: Oui, ben ça on le sait que c'est Monsieur Mazur qui répond aux
6: votre
2: questions. Bombe, c'est pas le mien, bombe dactyloque.
13: Bombe dactylogène. Je sais pas si t'es un petit peu au fait des conventions collectives qui régissent un peu ce milieu, mais effectivement, à la base, ils ont les mêmes horaires, mais comme le disait Monsieur Mazur, il y a eu une décharge horaire pour le canidé, quoi.
2: Alors je peux vous dire tout de suite que bah vous êtes tous plantés, c'est que c'est non. Ils font pas du tout les mêmes horaires.
6: Oui,
2: malheureusement.
6: C'est ce que je disais, Monsieur Gérard.
13: Qu'on t'a dit.
12: Gérard, est-ce que je pourrais te poser une question qui sort un petit peu du débat?
2: C'est qui?
12: C'est Michel et Médor.
2: Ouais, il a dit.
12: J'aimerais savoir, tu as fait le test de Benjamin Castaldi sur M6?
2: Hey,
12: ouais.
2: Michel.
12: Ouais.
2: T'as fait le test avec ta femme pour savoir si t'allais l'enculer ce soir?
3: Gérard. Répartiman ce soir. Bravo, Olivier.
2: Tu vas même aller y goûter tout de suite, à l'enculé. Au revoir. Au revoir.
5: Gérard sur le net. Yaourt Mystère me demande si les chiens sont soumis aussi à la loi des 35 heures.
2: Non mais attends, tu peux répéter la question parce que je crois que mes euros n'ont pas compris. Puis de toute manière, t'as tellement bien articulé quand t'as pété que j'ai pas compris la question.
5: Bon, tu sais, j'articule au moins aussi bien que toi. Alors, Gérard, est-ce que les chiens sont soumis aussi à la loi des 35 heures?
2: Non.
5: D'accord.
4: Bah non, parce que vu que les maîtres c'est pareil, automatiquement je pense pas.
3: Bon, Gérard, on va conclure. On va conclure parce que là, il y a l'animateur derrière qui s'impatiente.
4: Il est là, l'animateur.
14: Non, on va pas tarder là.
4: Non, mais dernière question.
3: Non, on fait la conclusion.
4: Eh
3: ben, on fait la conclusion. Allons-y.
4: Non, c'est bon. Là, il y en a assez. De toute manière, je savais bien. Parce que de toute manière, vu. Bah, avant que les auditeurs fassent la conclusion, c'est moi qui vais quand même parler un petit peu. C'est vrai qu'on a eu du mal à partir sur ce débat. Non, mais vous pouvez allumer les micros au standard. Au standard, parce que c'est pour vous.
8: Nous
4: que
8: t'écoutons.
4: C'est pour vous que je vais m'adresser quand même. Donc c'est vrai qu'on a eu du mal à partir, mais là on était bien parti, donc c'est dommage. Mais bon, de toute manière, c'est vrai que le débat n'est pas terminé. Les prochaines questions qui restaient donc seront à mettre de côté. Donc on continuera de faire sur un prochain débat. Donc il y aura un débat 2 sur les agents de sécurité. Donc je peux tout de suite vous annoncer le thème du débat avant que la conclusion se fasse. Le prochain débat qui aura lieu, je ne sais pas quand, se portera sur la chirurgie esthétique.
3: Voilà. La quoi?
4: Chirurgie esthétique.
3: D'accord.
4: Donc, pour la conclusion, on va demander à Bombe Actylogène.
1: Bombe Actylogène, bah écoute, ce fut un bon débat avec un animateur très médiocre. bon, écoute, je sais pas, moi, est-ce que tu serais éventuellement intéressé par reprendre un petit peu le métier d'agent de sécu, parce que j'ai des places, gardien de cimetière ou agent de sécu dans une morgue, si ça t'intéresse, tu me reprends au standard et on en discute.
4: Tu sais ce que je vais te dire?
1: Ouais,
4: ta proposition, tu te la carres au cul.
1: Ouais.
4: Et si c'est un animateur de merde qui fait des débats, eh ben l'animateur de merde, tu sais ce qu'il te dit? Eh ben médiocre, de toute manière, moi je t'emmerde, je fais les débats comme je veux et c'est tout.
1: Si ça
4: te plaît pas, le prochain coup tu restes chez toi, t'appelles pas, d'accord? En de bon entendeur, salut. Bonne nuit, au revoir. Monsieur Mazur.
6: Oui, alors écoutez, monsieur Gérard, je n'ai qu'à vous remercier de nous avoir introduit dans les agents de sécurité. Je vous dirais que nous avons appris énormément de choses, que ces gens ne sont pas étroits par rapport à ce que l'on pourrait penser. Bref, pour conclure, une émission qui restera dans les annales.
4: Non, mais c'est vrai que on a eu du mal à partir, mais là une fois qu'on était bien parti.
6: Oui, absolument. Je suis d'accord avec vous.
4: C'est vrai que
6: un peu mal au début et puis après ça va beaucoup mieux.
4: Après c'est bon parce qu'il y a eu vous, il y a eu la mère Michel et puis après il y a eu quelques auditeurs qui ont quand même essayé de.
7: Heureusement qu'on était là, monsieur.
4: De remonter un peu la sauce.
6: Oui, absolument, Madame Michel. Oui, nous étions là. Oui, effectivement.
4: Alors mère Michel, avant que je lui broute le minou en antenne.
7: Bah rien. Alors rien que cette idée, je raccroche tout de suite.
4: Ça y est, l'autre. Bon, la conclusion.
7: Eh bien, écoute, mon pote a pas osé le dire tout à l'heure, mais moi je le dis, animateur de merde, ça aurait pu être un bon débat. Faudrait que tu changes un peu le registre de tes questions. Donc là, je pense qu'on a fait le tour à peu près de tout ce que tu connais. Si ce n'est. Oh non, je vais pas le dire, ça va être méchant.
4: M'a dit.
7: Donc, commence à faire des débats où tu connais pas le thème, comme ça les gens t'aideront à faire des questions et ça s'arrêtera d'être des questions cons.
4: Ouais, alors je vais te dire une chose, dans ces cas-là, pour le débat sur la SM, t'iras te faire foutre.
7: Ah, mais je pense que t'iras faire fort bien profond, toi aussi.
4: Ouais, toi aussi, t'iras te faire sauter bien profond, au revoir, bonne nuit. Voilà. Pour finir sur l'internet.
5: Gérard, alors, pour finir, 9492. Donc, pas les 10 000, hein.
8: Non, mais pas mal quand même.
5: Pas mal, ouais. Pas loin. Quelques conclusions. Mister Cousin qui dit, les agents de sécu sont des grosses feignasses, comme toi, Gérard.
4: Ça, c'est plutôt lui qui est une grosse feignasse parce qu'il a pas arrêté de nous faire chier sur l'internet.
5: Voilà. Une autre conclusion, celle de Juge de Lyon qui dit en conclusion que les agents de sécu ont besoin d'une sacrée paire de couilles pour exercer, à l'inverse de Gérard, qui est une sacrée couille sans père.
4: Bah lui, il est aussi con que sa mère.
5: Voilà. Et puis une conclusion de Anonyme. La sécu, c'est bien, on abusait, ça craint.
4: De toute manière, ça veut dire qu'ils disent plutôt un verre, ça va, trois verres, bonjour les dégâts, c'est ça?
5: Voilà. Okay, ça doit être ça.
4: Voilà, donc qu'est-ce que j'ai à rajouter? Rien, à part que l'équipe ce soir, ça a été dur au départ, mais.
8: Et on s'est bien rattrapé, hein.
4: Ouais, mais il a fallu que je gueule.
8: Bah oui, mais c'est. Il a fallu
4: que je gueule assez souvent.
8: Mais c'est tellement bon quand tu gueules.
4: Ouais, mais c'est pas bon pour ma santé aussi. Faut pas l'oublier.
8: Ouais, mais moi aussi je suis malade.
4: Parce que à force de gueuler, bientôt, moi je vais plus avoir de bois, je vais venir faire les débats comme ça.
14: Bon, allez, vas-y, allez, cours.
4: Donc conclusion, le prochain thème des débats, on l'a dit, chirurgie esthétique. Donc c'est qui ce soir pour la nuit sans pu la nuit? C'est Simon. Donc ben voilà, ben donc moi je vous dis à bientôt, très Adieu. Bientôt. Et puis ben on va s'écouter pour terminer. Vigil Roger Postum Gum. Et voilà, bonne nuit à tous.
15: T'es un gars. Pourquoi? T'es un con.
4: Oui.
15: T'es pas pinard.
4: On t'arrête avec ta caméra.
15: Si, y'a. Cherche les femmes.
4: Oui.
15: Mais tu ne trouves pas.
4: D'accord.
15: T'es un connard.
4: Ok, on va arrêter là. Oui, on arrête là. Julie, tu me l'enlèves. Julie, tu me l'enlèves, merci, parce que là, t'es un PD, t'es un connard. On va commencer déjà minuit et demi. Ça va percuter dans les minutes à venir. Toujours en direct sur Fun Radio, 0803-08-5000 et 0870-5000. Les filles, ne pensez pas que même si je ne suis pas dans le studio, je ne vous vois pas, je vous surveille, puisque je vois les écrans de contrôle, puisque je suis juste derrière vous, donc méfiez-vous.
16: On disait bien que c'est du vice. On disait bien qu'il y avait du vice derrière alors, toi, arrête, comme d'habitude.
17: Je vais montrer mes fesses!
16: Voilà, bah, regarde.
4: Bah, alors, vas-y, montre tes fesses. Oh là là là là. Non, mais on ne les voit pas assez, là, on ne les voit pas assez. Mets-toi debout, ma chérie.
17: Attends.
4: Alors là, en ce moment, sur Fun Radio, bien entendu, sur Fun TV, vous voyez les fesses de notre ami Gaël. Si ça sent mauvais à la radio, veuillez nous en excuser. Nous allons changer de programme dans les minutes à venir, rassurez-vous. Il ne manque plus maintenant qu'à voir le gros derrière de Gaël, de Julie. Donc maintenant, il va falloir se mettre en 16-9e pour voir le derrière de Julie. Donc allez-y, si vous êtes venus
17: dans 16... Tu rigoles, tu veux voir?
4: Alors, avec un 16-9e, alors si vous avez un écran normal, vous ne verrez qu'une fesse sur les deux. Alors vas-y, montre tes fesses, ma chérie. Montre tes fesses.
16: Non, c'était les collants.
17: C'est déjà les jambes.
4: Oh là là là, c'est tout. Allez, montre tes fesses.
17: Les jambes.
4: Oh là là là là là là là, dommage que vous n'ayez pas la télévision parce qu'en ce moment, c'est ceux qui ont la télé qui en profitent plus que ceux qui ont la radio. Mais revenons maintenant.
18: J'ai modifié, c'est tout.
4: Ouais. Attends, c'est heureusement qu'on a fait le point au début de l'année, justement, pour les débats. Je t'en ai donné au moins une quinzaine d'idées de débats et toi, tu reviens avec les mêmes débats que l'année dernière. En plus, les questions, c'était fait par des auditeurs et même pas par toi, j'ai appris. Bravo. Et après, monsieur voudrait être payé et il voudrait que ce soit les autres qui fassent son boulot. T'as raison.
18: Non, bah, dans ces cas-là, bah, je.
4: Ah, dans ces cas-là.
18: Tu demandes à Françoise. Bah, comme elle est.
4: Non, mais à une autre personne, parce qu'il y a plein d'autres personnes qui sont proposées à faire des débats, parce que si c'est pas toi qui les fais les débats, maintenant c'est d'autres personnes qui doivent te les préparer.
18: Bah, déjà... Non, mais de manière.
4: Demain, quand t'auras du travail, je dis pas, mais bon, t'as toute la journée devant toi pour écrire 10 lignes, donc si tu peux pas écrire 10 lignes, c'est pas la peine.
18: Non, hein. Mais là, ce soir, on va faire les boss bandes.
4: Ouais.
18: Et on va faire sur les femmes. Alors, je sais pas par lequel commencer, je pense qu'on va commencer.
4: Les boss bandes.
18: Moi, on va commencer un peu sur les boss bandes.
4: Je vais te dire pourquoi, parce qu'à cette heure-ci, il y a encore beaucoup de jeunes qui nous écoutent, et donc il y en a beaucoup qui pourront réagir justement aux boss bandes.
18: Ouais, mais j'aurais pas voulu toujours les mêmes.
4: Alors,
18: bien...
4: t'auras aucune personne des mêmes que d'habitude. Aucune.
18: J'aurais bien voulu avoir des nanas.
4: Il y aura des nanas et il y en aura beaucoup. Donc, mesdemoiselles.
18: Mais par contre.
4: Alors, attendez. J'explique une chose. C'est que le premier débat, j'aimerais quand même qu'il soit tant soit peu, entre guillemets, dit sérieux. Je ne veux pas qu'on parle, un, de la loco.
18: Retire ta caméra, s'il te plaît. Retire la caméra.
4: Pourquoi? Qu'est-ce qui se passe, Gérard?
18: Oh merde. J'ai assez de problèmes. Non, retire ta caméra. Tu vas pas me refaire comme la semaine dernière.
4: Qu'est-ce qui s'est passé la semaine dernière, Gérard? Parce que là, c'est pour la télé. N'oublie pas qu'on fait de la radio.
18: Non, mais il a pas besoin de me la mettre en pleine poire. C'est pas la peine. Alors maintenant, comme il y a pas mal de jeunes qui écoutent, on va faire les boss bandes. Et sur le deuxième débat, on va faire sur les femmes. Alors je préviens d'une chose. Et ça va être clair et net. Qu'on se mette d'accord. Il est 0h55. Tu me retires la caméra, j'ai pas besoin de l'avoir en pleine poire. Alors, évitez de me parler de la loco, de Christine, de Carole et des autres nanas. Je répondrai aux questions à la fin du deuxième...
4: Devant ton micro, toujours devant ton micro.
18: Je répondrai à la deuxième question...
4: Non, baisse ton micro.
18: Je répondrai voilà. À la fin du débat de la deuxième question. Et si vous êtes sage, je préviens... aux auditrices, si vous êtes sages, c'est ça, je m'adresse aux auditrices.
4: Non, ne dis pas qu'il y a des poèmes.
18: Et même, peut-être,
4: non,
18: il y aura deux poèmes.
4: Oh, alors là, c'est génial, ça.
18: Alors, je t'en supplie avec ta caméra, tu arrêtes. Je te remercie parce que je dirai pourquoi après. Donc, je vous laisse réfléchir sur les boss bandes. Alors, la première question, ça sera pour ou contre. Voilà. Donc je sais pas. Par contre, il est bien précisé. qu'enfin.
19: Attends, c'est pas fini. Avant qu'on, on va pas commencer ton débat tout de suite. On va commencer dans un instant.
18: Oui.
19: Je voudrais qu'avant qu'on lance le débat, s'il te plaît, Gérard, parce que tu vas un peu vite en besogne, qu'on accueille vite fait Gabriel, 16 ans de Paris. Bonsoir, Gabriel.
20: Salut.
19: Ça va, Gabriel?
20: Ça va, parfait.
19: T'as une chanson pour GG, je crois.
20: J'ai une chanson pour GG, ouais.
19: Alors, GG, où?
20: Hein?
19: Ouvre bien tes oreilles, GG. On va.
20: Non, elle est sympa, elle est sympa.
19: Il y a une chanson.
20: Non, t'inquiète pas, elle est sympa.
19: D'accord, elle est sympa, on y va, c'est parti.
20: Voilà, c'est sur le thème de Yesterday, hein.
19: D'accord, on y va, c'est parti.
20: Gérard, le roi des débats du jeudi soir. C'est faux, c'est pas grave, je recommence.
19: Tu saignes?
20: Enlève mon écouteur.
19: Quand tu veux, Gabriel. Hein,
20: ah
19: oui, c'est quand tu le sens.
18: Non, mais si t'as quelqu'un derrière, c'est pas la peine.
20: Le roi des débats du jeudi soir. Le clochard, le lascar, Gérard. Avec Gérard, on sent la poire. Gérard. Le copain de Françoise et les stars. Carbure au pinard, Gérard, sacré Gérard, sacré Lascar.

0: de Cana, du jeudi soir. Mais Gérard,
1: oui, oui, oui.
0: Le jeudi sans toi, sans poème, on peut crever tout seul dans le noir. Oh non, Gérard, ne nous quitte pas. Oh non, Gérard, ne m'en veux pas. Allô ?
1: Ah, c'est bien. Qu'est-ce que t'en penses, Gérard ?
2: Bof.
1: Voilà, c'était donc la réponse au travail que tu as fait, Hard.
0: Non, mais je n'en veux pas.
1: Tu n'en veux pas, tu nous en veux pas. Hein.
0: Je voulais juste dire que les standardistes étaient super.
1: Ouais, c'est vrai, Julie
0: et
1: Gaël.
0: Et puis que Max, pareil, et puis que Gérard, encore plus, et puis que voilà. Et que bon rétablissement à Fildar, et puis bonjour au lycée Rodin.
1: C'est vrai qu'il aura du travail, il a pour du temps. Hein. Ok, très bien, on te souhaite une bonne fin de soirée.
0: Ciao.
1: Salut, bonne bourre. Donc, dans un instant, le débat de Gérard donc sur les boys band et sur les femmes. Gérard qui est en pleine forme ce soir, j'en suis sûr. On va demander aux demoiselles d'après extrêmement nombreuses, qu'est-ce qu'il y a ?
3: Il y avait un canular à faire.
1: Ah oui, il y a le fameux canular, c'est vrai, mais je vois que t'as un problème. J'aimerais bien aimer que ça soit Gérard qui le fasse.
2: Non, mais fais-le le canular.
1: Voilà, bon, donc on le fera demain. On le fera demain.
2: Par contre, il est hors de question.
1: Alors, vas-y.
2: Mais, malgré que je sois en pleine forme ce soir, pour une fois, c'est rare. Et il est hors de question.
1: Micro. Baisse le micro.
2: Baisse-le. Il sera hors de question que vous entendez.
1: Non, laisse-le baisser.
2: Il sera hors de question que vous entendez le remix, hein. Parce que vous l'avez, il a été passé tout à l'heure.
1: Ouais, c'est vrai.
2: Donc il est hors de question. Peut-être que je ferai une petite faveur si les deux débats se passent bien.
1: Ouais.
2: Je ferai peut-être une faveur pour qu'on les passe. Mais je veux que tout se passe bien. Que tout se passe bien.
1: D'accord. Donc
2: non, mais si tu veux faire le canular, fais-le.
1: Non,
2: canular.
1: On va pas le faire. On va commencer parce qu'il est 1h du matin, donc on va mettre un disque ou deux. Donc si vous voulez nous appeler pour bien entendu réagir au débat de Gérard sur les boss bandes, on demande à des demoiselles d'après extrêmement nombreuses. Deuxième débat plus tard dans la nuit qui, à mon avis, sera plus virulent, ce qui est normal, puisque plus il est tard, plus ça devient
2: non, mais les deux,
1: un endroit.
2: Les deux seront à peu près bien.
1: D'accord. Ok, très bien. Donc, si vous voulez nous appeler, c'est maintenant au 0803 08 5000 et 0870 5000. Sans oublier, bien entendu, le Minitel 3615 Code Fun Radio. Vous allez dans la rubrique directe. Il y a des messages. Il y en a quelques-uns qui sont très intéressants, d'autres qui le sont beaucoup moins. Musicalement, cette nuit, on va essayer de vous mettre quelque chose de très sympathique. Et on rappelle, bien entendu, que ce débat, en dehors d'être retransmis sur toute la bande FM, sur toute la FM de Fun Radio, je vais dire sur le réseau Fun Radio, également en Belgique, en Suisse, on nous écoute même en Tchécoslovaquie, et bien que il est également retransmis en ce moment en image sur Fun TV, sur le bouquet TPS. J'ai même entendu dire qu'il y a des gens qui achetaient bouquet TPS uniquement pour voir le Star System et surtout pour voir les débats de Gérard dans la nuit avec ce soir également Cyril dit l'alligator bien entendu à la cam portable qui a offert des images absolument monstrueuses.
2: Il me refait pas le coup de il y a 15 jours.
1: Il y a pas de problème de ce côté-là. Allez, on y va, c'est parti, on se met un petit 45 tours et on se retrouve juste après pour le fameux débat de Gérard sur les boss bandes. À tout de suite.
4: Écoutez donc le message que Christine nous a laissé sur le 0140 521. Écoute-moi, regarde-moi et écoute bien ce message. Et ça dure 5 secondes, elle dit juste ouais, c'est Christine, salut Max, juste pour dire que notre ami juste pour nous dire que notre ami Gérard, il m'avait volé des carnets de tickets restaurant. Écoute, attention, on écoute le message. Vas-y.
5: Oui, allô, c'est Christine. Je voulais dire que cet enfoiré Gérard, il me piquait des tickets resto. Hein,
2: c'est pas elle.
5: C'est
2: pas elle.
5: Il joue bien pas non plus.
2: Mais c'est pas elle.
5: C'est tout.
4: Ah si, c'est elle.
2: Non.
4: T'entends, écoute quoi? On va réécouter qu'est-ce qu'elle dit là? Que
5: il mettait 2 euros dans mon porte-monnaie.
4: Mais c'est pas toi ça?
2: Eh attends, les euros, je l'ai quitté bien avant que je connaisse Sandy.
4: Ouais, mais qu'entre-temps, tu serais revenu au foyer pour lui mettre de l'argent.
2: Non.
4: Elle dit attends. Ça. Elle a laissé un autre message, écoute bien.
6: Cœur, vous savez.
4: Vas-y.
5: Ce salaud de Gérard, il me mettait les doigts dans les fesses.
4: Alors?
2: N'importe quoi.
7: De toute manière, c'est pas elle.
2: Mais non, c'est pas elle.
4: Bien sûr. Alors, que si, c'est elle.
2: Mais non.
4: Elle déguise sa voix, c'est tout.
2: Mais non. Mais attends, moi je peux déguiser ma voix sur le répondeur. Hein.
4: Sinon, on demande si tu peux sucer une bite à un mec.
2: Ouais, ben lui, ouais, il va se faire sodomiser lui-même.
4: D'accord.
2: Ça vaudra mieux.
4: Qu'est-ce qu'on peut rajouter d'autre?
2: Bah rien.
7: Pas grand-chose.
4: C'est une...
6: Christine, c'est une conne, c'est tout. C'est tout ce que j'ai à dire, que c'est une conne.
4: Pourquoi t'es resté avec elle aussi longtemps alors? Comment t'as pu fermer les yeux sur une fille comme ça?
6: Non, mais attends, c'est elle qui est partie, c'est tout.
4: Ah, mais sinon, tu serais bien resté avec elle.
6: Oh non.
4: Bah alors, tu dis que c'est elle qui est partie, comme si tu regrettais.
6: Non, mais c'est elle qui est partie.
4: Combien de temps t'es resté avec elle, Gérard?
6: 4 mois.
4: Mais comment t'as pu rester 4 mois avec elle alors?
6: Ah, mais moi, je vais te dire une chose. Moi, j'ai ta Bibi. Moi, je suis resté avec ta Bibi. Et en parlant de Bibi.
4: Non, mais pourquoi t'es resté aussi longtemps avec Christine pendant 4 mois?
6: Parce que je pensais que ça allait marcher, puis en fin de compte, j'ai vu que je me suis fait avoir, donc j'aime pas me faire avoir par des nanas. Là, je peux te dire une chose.
8: Ah, ça craint, là, regarde ce qu'on m'a...
6: Ouais,
8: ça,
6: ouais, j'en
4: regarde,
6: ai rien.
4: Regarde, monte.
8: Ça craint quand même,
6: j'ai rien. Non, mais j'en ai rien à foutre.
4: Ah, mais regarde, ça, c'est sur l'internet, il y a 2000 personnes qui
6: voient
4: ça.
6: Moi, je peux te dire une chose, que la semaine prochaine...
4: T'as une belle bite, hein.
6: La semaine prochaine, t'as ta Bibi, jeudi.
4: Non, mais on s'en verra la semaine prochaine, ça. Ouais, mais Christine, quand même, merde.
6: Non, mais j'en ai rien à foutre.
4: Mais t'étais bien avec elle.
6: Non, hein.
4: Attends.
6: Non, je préfère ma Bibi.
4: Oui, d'accord, mais enfin, entre Bibi et Christine, il n'y a pas photo, quoi.
6: Ah, non,
4: je préfère avec Christine, elle était quand même bien. Elle était...
6: Quoi?
4: On avait fait une séance de dédicace.
6: Tu rigoles
4: ou quoi?
6: Tu rigoles la séance
4: je rigole,
6: de...
4: Je rigole.
6: Tu rigoles la séance de dédicace qu'on a fait à Neuilly.
4: Ouais, c'est vrai.
6: C'est que moi qui signais, l'autre a se planqué.
4: Non,
6: Attends, elle voulait pratiquement pas signer.
4: Moi j'ai des images de Christine et toi pour la séance de dédicace devant la radio.
6: Arrête.
4: Ah, c'est énorme quand même, hein.
6: Attends, t'as ta Bibi la semaine prochaine, c'est son anniversaire.
4: Tu nous as mis quoi comme parfum ce soir?
6: Ben du Kawaii. Du Kawaii offert par mon beau-père, donc le père à Bibi.
8: C'était pas très imperméable. Ouais, voilà. Ouais.
4: Que quoi?
8: Il y aurait un peu fleur qui pue, quoi.
6: Toi, fais gaffe, Olivier, parce que tu as morflé.
9: Kawaii.
4: C'est du bon parfum, ça, Kawaii.
8: Tu l'as eu dans une banane?
6: Non, c'est le père à Bibi qui me l'a offert.
4: Ouais, c'est Jean Tacchini.
6: Non, ben, je te le ramènerai là.
4: C'est bien ça, Kawaii, c'est ce que ça sent comme parfum, là. Mm. Ah.
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11: Ok, point final à la ligne.
12: Ok, salut, connard.
11: Ouais, non, mais, de toute manière,
12: par moment, je me demande si je suis pas con.
11: Bon, pour l'instant, vous avez fermé vos gueules.
13: Putain, le Larsen,
14: à la radio, c'est que la bite est à une gouine.
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11: Hey, mais putain...

0: comme ça là. Putain, mais arrête Bulldard avec ça, j'en ai marre.
1: Mais c'est pas moi.
2: C'est pas lui, tu vois pas que c'est pas lui.
0: Putain, j'en ai ras le bol.
3: Il volait des collections dans mon porte-monnaie.
4: Je suis fort.
3: Tu balançais pas la purée.
5: T'as un vieux cochon qui pense qu'à se demander les gars dans les chiottes de la loco. Ça m'a lunette, ça m'a caquette.
0: Il est parti. Je préviens, va pas t'amuser à faire des stimulations. Parce que là, fais-moi confiance que tu vas prendre ma main dans ta gueule. Alors, je te préviens, fais gaffe à toi. Ok. Alors, au revoir.
1: Un brookie, là. Ouais, ben, le mieux, c'est de voler dans un sac à main.
0: Non.
2: Ton poids sans indiscrétion.
0: Non, t'en sens bien, elle est jalouse parce qu'à quoi tu veux sortir avec quoi. Hein. Ouais. Alors maintenant tu te démerdes.
1: À mon avis c'est quelqu'un qui s'amuse à passer sur toi. Donc moi je peux te...
2: Ça doit être ça. Donc il tousse.
1: Rick, tu veux pas que je crie. Retire 5 minutes ton casque parce que là je vais m'énerver.

0: je préviens d'une chose, les auditeurs, essayez d'appeler au standard pour donner des bons conseils, des bonnes trucs, des bons sujets, parce que sinon Max il commence à en avoir marre.
1: Excuse-moi Gérard, à la place des messieurs, on a qu'une petite piste.
0: Non mais c'est pas la peine. T'es vraiment une pute.
2: Est-ce que tu prends du vin gras toi?
1: Non.
2: Et toi?
1: Non, il a déjà du gras à la maison.
0: Ouais.

0: Putain, qu'est-ce que ça nous a ce putain de remix là?
1: Qu'est-ce que t'as cassé?
2: Combien de temps t'arrives à tenir en acné?
3: Gérard, sur IRC, il y a Yankee qui te remercie de la part de Brigitte Bardot pour avoir sauvé Willy et lui avoir donné un foyer.

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1: Tout de suite, nous rejoignons Gérard.
2: Et voilà, bonsoir à tous. Bonsoir, Fildar. Disons bonsoir parce qu'on
3: a vu que
2: depuis 8h, 19h45 qu'on est là, donc
3: Pourquoi
2: donc bonsoir Rigo.
4: Bonsoir, je voulais juste dire à Nico sur internet que c'est bien moi, ce n'est pas de la couille.
2: Manu, ouais, qui est présent au standard, qui sera là pour épauler, donc à la place d'Anka, on va avoir, elle va se présenter toute seule.
5: Oui, bonsoir, je m'appelle Aurélie.
2: Voilà, donc bonsoir à toi. Donc c'est les débats, donc c'est un débat sur les babysitting. Donc on va aborder
3: babysitting nourrice.
2: Voilà, pareil, c'est à peu près le même mot. Donc pour ça on accueille Couche Poppers.
6: Oui, tout à fait, bonsoir GG.
2: Bonsoir à toi, donc 28 ans Paris 101.9.
6: Tout à fait, 101.9, bonsoir l'équipe, les anciens et les nouveaux.
2: C'est Jérôme.
3: Bonsoir. Je vais passer un coucou à Anka quand même.
7: Bonsoir.
2: Jérôme, 30 ans, Limoges, 90 FM.
8: Tout à fait, bonsoir, bonsoir à tous, bonsoir Gérard, bonsoir toute l'équipe.
2: Bonsoir.
8: Bonsoir. Bonsoir.
2: Fran Farine. Ouais, donc bonsoir à toi.
9: Bonsoir tout le monde, bonsoir Gérard, bonsoir les nouveaux, les anciens.
2: Donc tour, on écoute Fun Radio sur 102.8.
9: 102.8, exact.
2: Et Nounou, Majtok Mystère, bonsoir à toi.
10: Bonsoir Gérard.
9: Oh non, pas elle, putain.
2: Toi, tu commences pas à dire putain parce que.
9: Non, y a pas moyen.
2: Eh ben, tu vas voir, tu fais gaffe parce que tu vas peut-être même pas commencer le débat si tu commences
6: comme
2: ça.
6: C'est possible.
4: C'est marrant, sur RC, on me demandait comment allait ta vache folle, Gérard.
2: La vache folle, bon, c'est plus de la vache folle, c'est du poulet folle.
6: Pour la grillade.
3: Du poulet folle. Là.
2: Nounou Mystère, 28 ans, Paris 101.9, bonsoir.
10: Bonsoir, j'ai déjà dit bonsoir.
8: Hein. Salut le plob.
2: Bon voilà, donc toi là, couche pour perse.
3: On enchaîne là, c'est non.
2: On se calme.
3: Mystère, on dirait que tu la kiffes, on enchaîne là.
2: Ouais, on se calme un peu. Bon alors, première question. Qu'est-ce que le babysitting pour vous? Donc on va demander à Fine là.
9: Le babysitting, c'est un mot anglais. Qui vient de baby, bébé, sitting, assis. Donc c'est tenir le bébé assis. En fait, c'est le surveiller, le garder pendant que les parents sont au ciné ou au resto, blablabla.
2: D'accord. Jérôme.
8: Le babysitting, ouais, c'est un terme anglais. Mais pour moi, c'est plus l'art de faire chier les gamins.
2: C'est-à-dire
8: que c'est, si tu veux, pour moi, j'ai eu quelques expériences avec des babysitters alcooliques.
2: Uh-huh.
8: Et j'en suis pas revenu encore à l'heure actuelle, Gérard.
2: Un conseil que je te donne, Jérôme.
8: Oui.
2: T'as intérêt de te calmer tout de suite parce que sinon je vais te dire au revoir.
8: Non mais moi j'ai entendu un débat sur les
2: babysitters. Moi je vais te dire une chose, que là ce soir tu vas pas me casser les cacahuètes.
8: Ah non mais c'est pas mon intention.
6: T'as pas
2: c'est
6: précisé
2: clair.
6: Babysitter non alcoolique, hein, t'as pas précisé. Non mais j'ai des anecdotes.
2: Ça, il n'a pas besoin de le dire, d'accord? Parce que sinon, si on s'amuse déjà à commencer comme ça, le débat, il va vite être bâclé, d'accord? Et j'ai pas envie de bâcler le débat avant la fin de l'année. Et je veux pas qu'il soit bâclé.
8: Non mais c'est ton droit.
2: Parce que je veux qu'on atteigne le plus de personnes possible sur l'IRC. Donc vous pouvez toujours laisser des messages sur l'IRC. Rigo va vous le rappeler.
4: Voilà, je vous le rappelle. Donc vous pouvez me laisser des messages. Et justement, il y a un message de Judge Pampers de Lyon. Il demande si c'est parce que tu as la couche pleine que tu n'arrêtes pas de gueuler.
2: Non, pas du tout.
8: Donc
2: non.
8: Commission dans le filet.
2: Et couche pour personne.
6: Ouais, bah écoute, effectivement, comme l'a dit ma camarade tout à l'heure, c'est des termes anglo-saxons.
2: Mmh.
6: Donc sitting, c'est vrai que ça veut dire assis. En fait, c'est une technique d'éducation qui vient des States et qui consiste en fait à empêcher l'enfant d'apprendre à marcher.
2: Non, je pense pas.
6: Pour qu'il reste assis, d'où le mot sitting.
2: Non, ouais, mais moi je pense pas. Nous,
9: c'était plus barbare parce qu'on lui cassait les chevilles il y a un an alors.
2: Mais couche. Nounou Mystère.
10: Alors le babysitting, c'est une profession qui consiste à s'occuper des gamins et comme tout le monde disait, et c'est-à-dire qu'on peut s'occuper des enfants, mais ça peut être aussi la journée aussi bien que la nuit.
2: Et voilà,
10: tu peux garder les enfants quand les parents ils sortent et puis qu'ils ont envie d'aller en boîte de nuit et tout ça quoi. Mmh. Donc tu peux les garder la nuit quoi.
2: Mmh. Justement, je pensais que sur les trois personnes que j'avais interrogées en premier, je pensais qu'il y en avait qui allaient répondre quand même ça aussi.
6: Mmh. Heureusement que Majtok est là.
2: Mmh. Ouais, ben Majtok a répond comme elle doit répondre et c'est tout.
8: Est-ce que c'est possible de poser des questions à Majtok?
2: Tu peux, si vous voulez poser des questions, n'hésitez pas.
10: À qui?
8: Majtok. est-ce que, par exemple, toi tu travailles, tu es dans le domaine infantile, est-ce que tu penses que ton enfant est, est turbulent? Et est-ce que tu crois que les babysitters, c'est obligatoire, quoi?
10: Tu
8: penses que c'est pas aux parents de s'occuper de leur gamin?
2: Non, mais attends, c'est qui pose la question, là?
8: C'est moi, hein.
2: Ouais, tu peux donner ton nom si ça te dérange pas?
8: Tout à fait, c'est Toufik.
2: Un conseil que je te donne, quand je te demande qui c'est, tu donnes ton nom correctement, sinon tu retournes au standard direct.
10: D'accord, Nicolas.
8: C'est Jérôme, mais la question était bien, hein, quand même.
6: Ouais, elle était bien.
2: Non, mais ça, c'est des questions...
8: Non, mais j'ai posé la question à Bachtok.
2: Ouais, mais ça, c'est des questions qu'on risque d'aborder durant le thème
10: c'est
2: du débat.
10: Bachtok, c'est Nounou Mystère. Hein.
8: Nounou Mystère, c'est mignon. Ouais.
2: D'accord. Donc, qu'est-ce que je peux dire? Bon, bah, apparemment, on a fait le tour de la question. C'est vrai que c'est un mot anglais. Mmh. Hein, donc, on peut travailler très bien de jour comme de nuit, comme de Fran Fier disait.
10: Fine,
2: ouais, puis toi, Nounou Mystère aussi. Donc, ça peut être très bien de jour comme de nuit. Hein.
3: Mmh. C'est légal, ça, GG?
2: Normalement, la nuit, c'est... La nuit, c'est... qui c'est qui a coupé, là?
8: On a perdu ma stock mignon.
10: Ah, zut.
2: Nounou Mystère.
4: Bizarre.
10: Ah, c'est con. Ah,
3: non, c'est bon, c'est bon, Gérard, c'est réglé.
2: Ah, d'accord, c'est réglé.
3: C'est la petite nouvelle qui commence ses conneries déjà.
2: Qu'est-ce que je disais? Je m'en souviens même plus. Ouais, tu me demandais
3: si c'était légal de bosser deux jours et deux nuits.
2: Disons, normalement c'est deux jours, mais si par exemple les parents...
3: D'affilée, c'est deux jours d'affilée?
2: Non, c'est la journée, c'est de 4h30 jusqu'à 7h, 6h30, 7h, ça dépend des horaires des parents. Mais
3: les parents, quand t'appelles un babysitter, c'est que tu sors le soir ou c'est que tu...
2: Non, c'est mais ça. Mais ça, c'est légal parce que si tu veux, par exemple, la personne qui s'occupe de l'enfant, les parents demandent à la personne si ça les dérange pas de le garder la nuit, le temps qu'il sorte ou d'aller au restaurant.
3: Ouais, c'est payé.
2: Mais ça, c'est payé.
3: Double.
2: Ouais, c'est payé plus.
8: Double.
2: Étant donné que la nuit, c'est pas comme le jour. Les tarifs sont pas les mêmes, hein.
6: Comment ça se fait qu'il y a des mineurs qui font babysitter de nuit? Ça, c'est pas légal, ça.
10: Ah non.
3: Ah ouais, mais ça, mineurs le jour.
2: Non, ça, par contre, là, parce que ça,
6: ça,
2: c'est
6: vrai. Ça existe.
2: Oui, non, mais ça, je sais que ça existe, qu'il y a des jeunes qui font ça, c'est pour se payer leurs études aussi.
8: Moi, j'ai vu des gamins, c'est véridique, hein. Être chaperonné par des babysitters franchement laides, qui sont devenus homosexuels, hein.
2: Ouais, non, mais attends, toi, tu confonds tout, là. On parle d'un truc sérieux, là.
6: C'est vrai, regarde, le gamin, il a ses premiers émois en regardant la femme qu'il a en face de lui. Donc,
8: si c'est un bout d'un machin, je te laisse tomber, quoi.
6: Tu vois? Voilà.
2: Jérôme, un conseil que je te donne, ou Prosper, un conseil que je vous donne, vous vous calmez tous les deux, sinon je vais vous dire au revoir vite fait, vous deux.
6: On soulève des problèmes de société.
2: Oui, mais moi, je préfère vous prévenir tout de suite, d'accord? Bon, alors, de bon entendeur, salut. Donc, la question est réglée.
3: C'était
2: alors...
3: laquelle, celle-là? Parce que je viens d'arriver, moi, excuse-moi.
2: Oh, toi, reste couché sous la console, ça vaudra mieux.
4: Gérard?
2: Oui.
4: Sur l'IRC, où on est déjà 4743.
3: C'est tout?
4: Bon, c'est nul.
2: C'est normal, il y a à peine 5 minutes qu'on a commencé le débat.
3: C'est vrai.
4: On dirait pas pourtant. Il y a Rocco Norisson qui te demande est-ce que les babysitters ont le droit de faire venir des invités mystères dans leur maison?
2: Non.
4: Enfin, dans la maison où ils font leur babysitting?
2: Non, parce que l'appartement, c'est la personne qui garde l'enfant qui est responsable de tout ce qui se passe dedans. C'est-à-dire que si.
4: S'il se passe rien, je veux dire.
2: Non, mais si par exemple, il y a une personne qui vient. Et que les parents ne sont pas au courant, ça retombe sur le dos de la personne qui garde l'enfant.
3: Mais attends, GG, tu prêterais ta maison, toi? Pff, ouais, non, désolé, je
4: suis ouf,
3: je suis con.
2: Bah ouais,
3: excusez-moi, on passe.
2: Ouais, ok, je vois ce que tu voulais dire. Bon, enfin, donc, oui.
8: Oh, la gaffe.
10: Par contre, quand tu travailles, tu sais, quand tu gardes des enfants, t'as même pas le droit de te servir du téléphone, sauf en cas d'urgence.
0: N'importe quoi.
2: On va en parler là justement tout à l'heure sur la prochaine question, donc on va pas tout de suite y aller.
8: Ouais.
2: Alors, est-il plus facile de nos jours? Uh-huh. Oh, qui c'est qui s'amuse avec son téléphone?
3: Aïe, aïe, aïe, ça commence.
2: Jérôme,
3: Jérôme, en antenne, hein, il a un petit souci.
2: Alors, est-il plus facile de nos jours de trouver une bonne nourrice, surtout en agglomération? Alors, on va demander à Couche pour Perse.
6: Écoute, tu soulèves le problème du milieu urbain et de son contraste avec le milieu rural.
2: C'est-à-dire ?
6: Je pense que c'est une bonne question. Moi, je pense qu'en agglomération, il y a en effet un souci au niveau de la nourrice parce qu'on est, en sous-effectif. Hein.
3: Putain, ça passe pas.
6: Qu'est-ce qui se passe ?
2: Non, non, mais c'est rien, c'est plus l'arc.
3: Non, laissez, c'est une affaire de famille.
2: Bon, alors.
3: Jérôme a eu un petit souci, hein, donc il en a pour une ou deux minutes. Et en attendant, on accueille Tétine. Bonsoir.
2: À la place de Jérôme ?
3: Qui va revenir, mais.
0: Salut, Tétine.
7: Salut, salut à tout le monde. Bonsoir, Gérard.
2: Salut, bonsoir. T'appelles d'où ?
3: T'as l'air fatigué.
7: J'appelle de Paris.
3: Elle a donné.
2: Donc Paris 101.9.
7: Voilà, exactement. Est-ce que je pourrais juste revenir sur la première question en deux minutes ?
2: Parce
7: que moi, je suis pas trop d'accord. On copie trop les Américains. Pourquoi on dirait pas garde d'enfants, on dit tout le temps babysitter ?
2: Mais justement, c'est là qu'est le problème. Et normalement,
7: les Américains, je les aime pas et il faut pas copier sur
2: eux. Non, mais ça, de toute manière, c'est.
4: D'autant plus, Gérard, que babysitter, si tu traduis, c'est assis sur les enfants, c'est pas
7: trop.
2: Mais ça, bon, ben, justement, c'est pour ça qu'on se demande pourquoi qu'ils ont dit babysitter au lieu de nourrice. Normalement, c'est plutôt une nourrice.
4: Alors justement, il y a Destroy sur l'IRC, il me demande c'est quoi la différence entre une nourrice et une babysitter.
2: Bah, une nourrice, c'est une personne qui s'occupe de l'enfant et une babysitter, c'est pareil. Hein.
7: Non, une nourrice, c'est quelqu'un qui s'occupe toute la journée et un babysitter, c'est quelques heures, ou le soir ou le matin.
2: Ouais.
7: Une nourrice, c'est comme à la DAS, les
2: babysitters,
7: il
2: n'y
7: en a pas à la DAS.
2: Bah, oui. Attention, Titine.
7: Ouais.
2: Titine,
7: Tétine. C'est pas moi qui l'a dit. Hein.
2: Je sais pas qui c'est qui vient de dire ça, là, mais on va pas s'amuser à parler de DAS sur ce débat-là, parce que c'est pas du tout le thème. Hein.
6: Ouais, GG pour calmer le truc, là. Ouais. Une nourrice, à la base, quand même, si tu prends l'étymologique du terme, une nourrice, c'est quand même une femme qui nourrit l'enfant. À la base, la nourrice, elle donne le sein aussi. La vraie nourrice française, elle donne le sein.
2: Attendez.
7: Si c'est une mère porteuse, elle donne le sein.
2: On s'éternise sur le débat, là, on revient sur ce que disait Tétine. On va parler sur l'histoire de la DAS ou sur l'histoire des adoptions.
6: Ça, c'est. Nourrir au sein,
2: c'est pareil. On va pas commencer à parler de. S'éloigner du débat parce que c'est pas du tout le.
6: On parle pas d'allaitement, c'est pas bien.
2: Voilà. Alors donc, pour Tétine qui vient d'arriver, donc, y a-t-il plus facile de nos jours de trouver une bonne nourrice, surtout en agglomération, donc couche propers.
6: Donc, je te disais qu'effectivement, il y a un problème de sous-effectif. Hein. Je sais pas si t'as déjà essayé de placer. Un enfant, un chien ou quoi que ce soit.
2: On parle d'enfant, on parle pas de chien.
6: T'as pas d'enfant sous la main, donc.
2: On parle pas des animaux, d'accord.
6: C'est vrai qu'on a du mal à leur trouver une place quand même.
2: Je pense pas.
3: Il vient de nous sortir un médaillon là.
4: Tu le mets dans ta poche.
2: Chaud.
3: Il s'en est fait un pins.
11: Gérard, s'il te plaît, si tu es enrhumé, moi, va falloir que je sorte du studio parce que je suis très allergique. Donc
3: non, mais attends, elle commence.
7: Quoi, elle,
3: à 12 minutes qu'elle est là, elle a déjà des exigences, Gérard.
2: Non, mais c'est le début.
7: Gérard, se laisse pas faire comme ça.
2: Non, mais c'est le début, mais elle va se calmer tout de suite. C'est moi qui veux dire.
3: Je comprends pas, pourtant, t'as de gros poumons, hein, excuse-moi, mais.
2: Elle va s'occuper du standard et c'est tout.
7: Non, mais Gérard, moi, je pourrais venir m'occuper du standard.
6: Ouais, moi aussi.
2: Non.
11: Je suis très qualifié,
2: J'avais demandé à ce que j'avais demandé à une autre personne de remplacer Anka pour le jeudi soir, c'est tout.
3: Devant ton micro, moustache.
2: Franfir.
6: Franfir.
2: Allô.

0: Non, mais
1: tu peux parler devant ton téléphone, nounou machine.
0: Ouais.
1: Merci.
2: Ouais, ça.
1: Et Jérôme. Jérôme est de retour. Hein.
3: Oui, excusez-moi, j'ai eu un petit contretemps. Bonsoir.
2: Non,
3: ça va mieux. Ouais, ça va mieux.
2: T'as pas changé.
4: Tu me raconteras.
3: J'ai pas changé.
2: Oui, c'est bientôt. Jérôme, c'est
4: Jérôme,
2: toi.
4: C'est
2: t'as
4: toi.
2: Pas changé.
3: Ah non, je suis toujours.
2: Nounou Michel.
0: Oui,
2: Jérôme. Bah, ça y est, Jérôme. S'il vous plaît, il est que minute 13 quand même.
4: Ah, quand même.
2: Jérôme, tu commences à te calmer, s'il te plaît, sinon tu redégages.
3: Excuse-moi, autant.
2: Merci.
0: Je peux répondre ?
2: Ouais.
3: Tout à fait.
2: Tétine.
0: Fildar,
2: c'est pas toi qui commande, d'accord ?
3: Pardon. C'est lui.
0: Une nounou, tu peux la trouver dans des associations. Hein. Tu téléphones, tu as une nounou tout de suite. Hein.
5: Mmh. Et des agences
0: qui s'appellent et puis tu l'as tout de suite. Mmh. Et, tout dépend de quel genre de nounou. Parce que c'est vrai, il faut faire attention, il faut avoir confiance en la personne. Tu ne vas pas confier ton enfant à n'importe qui non plus. Hein.
3: Et toi, tu es quel genre de nounou ? Plutôt douce, plutôt agréable ?
0: Moi, je suis une nounou très câlin.
3: Oui.
0: J'apporte beaucoup d'affection aux enfants vu que je les aime. Donc,
4: est-ce que tu es cuir comme nounou ?
0: Mmh. Hein?
2: Couche propre, au revoir.
4: Bah pourquoi?
2: Au revoir.
3: Question intéressante.
2: Non, c'est des questions qui ont rien à voir dans le débat. Au revoir. Jérôme, fais gaffe parce que toi tu risques de faire pareil.
1: Il a dit, il n'y a rien de sexuel. Mmh.
6: Ouais. Gérard, sur l'IRC, où ça n'arrête pas de grimper, on est 6623. Lui, en tout cas, sûrement. Il y a Seigneur, il voulait juste faire une petite annonce. Personnellement, il recherche une bonne babysitter pour venir le coucher du lundi au dimanche. Saucisson mystère s'abstenir.
2: Non, bah lui, ces trucs comme ça, il se les garde pour lui seul. Tétine.
5: J'entends très mal, moi.
3: D'accord. C'est pas grave.
5: Il y a pas un problème, là.
2: Bah, c'est à toi. Hein.
1: Bah, mets le combiné autre part.
5: Il est gentil.
2: C'est à toi.
5: Donc okay. À moi. Donc j'ai dit, tu peux répéter la question parce que tout le monde parle en même temps.
2: Bon, on va prendre.
1: Attends, on fait une pause standard, Gérard.
2: Non. Bon, Fildar, s'il te plaît.
1: On fait une pause, c'est quoi?
2: Bon, Fildar.
1: Bonsoir.
2: Tu m'éteins ta merde, s'il te plaît. Ou
1: devant
2: sinon, tu sors.
6: Ça va mieux, t'as tout, Fildar.
2: Bon, merci.
7: À la place de.
2: Couche,
7: voilà, exactement. On accueille Jean Norrison. Bonsoir.
8: Bonsoir, Gérard, j'appelle du Père Lachaise.
2: Bonsoir.
8: Bonsoir.
2: T'appelles d'où?
8: Du Père Lachaise, Paris.
2: 101.9. Donc la question, je la répète pour toi, comme tu étais au standard.
8: J'espère bien, Lascar.
2: Tu commences à te calmer, parce que sinon tu vas repartir d'où que tu viens, tu vas rester au Père Lachaise. D'accord. Alors, est-il plus facile de nos jours de trouver une bonne nourrice, surtout en agglomération? Voilà.
5: Alors non, c'est pas du tout facile parce que tout le monde se concentre sur les villes comme Paris, Lyon, Marseille, Montpellier. Et c'est pas du tout facile à trouver, surtout des bonnes, parce que souvent il y a beaucoup de pédophilie hein, qui rentre en compte.
2: Ouais, non mais ça on va pas en parler. C'est
5: non,
2: pas.
5: Non mais il y a beaucoup de.
2: Bon, Tétine.
1: Qu'est-ce que tu dis, Tétine?
2: Je veux dire une chose. Ça fait déjà deux conneries que t'es en train de me sortir.
1: En l'espace
2: de 16 minutes, je vais te dire au revoir. Voilà. Alors, Jim Morrison.
8: Nourrisson, s'il te plaît.
2: Ouais, Nourrisson.
8: Ouais, je préfère. Bon, bah écoute, moi, des nourrices, j'en ai niqué plus d'une. Maintenant, si on a des bonnes, je sais pas.
2: Je me demande si vous êtes pas con dans votre tête, là.
3: Non, on essaye de suivre, c'est tout. Hein.
2: Parce que questions que je vous pose, je vous demande pas si vous avez envie de niquer quelqu'un. Je vous demande...
8: Si on a envie de niquer des nourrices, ça j'ai bien compris.
2: Non mais je vous demande s'il y a le style de nourrice que vous pouvez trouver pour garder vos enfants, espèce de bande d'andouilles.
3: Ah d'accord.
2: Et je parle très bien français comme vous et je vous merde.
3: Et voilà.
2: Ah, ok.
8: Tu parles bien la France.
2: Bon.
8: Bah écoute, je vais te répondre que, en général, les nourrices, elles ont 18-19 ans. Ils font ça pour payer leurs études. Et que je pense qu'on peut leur faire confiance.
2: Non mais attends, et ça c'est ce que je viens de dire tout à l'heure.
8: Bon bah je dis la même chose.
2: Non mais c'est ce qu'on vient de dire à la première question, on en est. Est-il plus facile de nos jours de trouver une bonne nourrice, surtout en agglomération? Alors je te demande pas de répondre à la première question qu'on a déjà terminée.
8: Bah écoute Gérard, je pense que tu vas pas bouger en campagne si t'habites sur la capitale.
1: Mais Gérard, une question. Mais
2: attends, 5 minutes Jimmy Norrickson.
1: Excuse-moi Jimmy.
8: Très bien.
1: Il y a quoi comme différence? Quelle est la différence entre une nourrice babysitteuse de Paris et d'agglomération? Il doit y avoir une différence puisqu'on.
2: Non, mais c'est Paris. Paris, c'est sur la région, c'est sur Paris.
1: 101.9.
8: Voilà. Les parisiennes, elles ont des gorges profondes.
1: 101.9.
2: Bon, Jim Morrison.
1: Attends, je les mets en attente. Vas-y.
2: Donc, sur Paris, c'est peut-être plus facile qu'en province, ça c'est sûr.
1: Mais tu crois qu'elles.
7: Il y a plus de bébés, excuse-moi.
1: Non, mais elles sont plus adeptes à s'occuper des bébés sur Paris ou en aglo?
2: Bah disons, c'est que la question, on aurait pu la...

0: La formulaire avec l'histoire du moyen de transport, parce que c'est ce qu'il faut.
1: Non, mais non, ça a rien à voir.
0: Mais c'est parce qu'il faut quand même, pour aller en province, faut quand même un véhicule.
1: Les nourrices, elles sont en agglomération ou en province, elles vont pas venir à Paris. Elles ont pas besoin de véhicules. Je te demande s'il y a une différence de façon de faire entre Paris et la province.
0: Non, c'est pareil.
1: C'est pareil.
0: Je pense que c'est pareil.
1: Mais c'est quoi alors?
2: Ils sont nourris au pinot.
1: Non, parce que tu vois, à Paris, ça se trouve, le lait, c'est pas du vrai, c'est de la poudre.
0: Ça n'a rien à voir avec la question.
1: Non, mais justement, donc en fait, il y a une différence entre une nourrice de Paris et une nourrice de.
0: Ouais, mais c'est, si tu veux, mais c'est pas du tout pareil.
1: Personnellement, t'en penses quoi?
0: Personnellement, je préfère rester.
1: Mais perso, personnellement,
0: bon, ça dépend des associations, comme on disait, hein, parce qu'il y a des associations un peu partout, en Provence, aussi bien qu'en province qu'en.
1: En Provence.
0: En province.
1: Ah. Des associations.
0: Des associations en province qu'à Paris. Mmh. Voilà. Donc, une question.
3: Starsky l'orphelin, il voulait savoir si c'est parce que t'as pas eu de lait maternel que t'as une décalcification de la rotule.
0: Alors lui, il va se faire foutre parce qu'il commence à me gonfler sérieusement, celui-là.
3: Enfin, et du coup, le lait maternel, alors
0: Je vois pas du tout le rapport avec ma jambe, d'accord.
1: Ça fait tomber les dents.
0: C'est vrai. Donc, il ferait mieux de fermer sa gueule. Voilà.
1: Ouais.
0: Je suis pas ton biquet, d'accord. On couche pas encore ensemble.
1: D'accord, pas encore.
0: Donc, bah, heureusement.
1: On accueille Tonton du Blédina, bonsoir.
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0: Fidler, tu arrêtes
1: c'est
0: avec.
1: C'est pas moi.
0: Si, je viens de te voir faire. Tonton quoi?
5: Bonsoir,
0: Blédina?
5: C'est tonton du Blédina, GG. Bonsoir, j'ai 30 ans, j'appelle de Montmagnon-sur-Faisan, 119.9. Bonsoir l'équipe, bonsoir tout le monde.
6: Bonsoir.
0: Tonton Blédina alors.
5: Tonton du Blédina, tu peux me reposer la question, GG, s'il te plaît?
0: Non, mais Manu.
5: Non, mais on n'a pas eu le temps.
0: Très
5: speed.
0: Ouais, non, mais quand. Manu, s'il te plaît.
1: Manu.
0: Oui, donc quand tu prends les auditeurs, tu précises bien les questions parce que c'est une perte de temps pas possible.
5: Allez,
0: donc alors est-il plus facile de nos jours de trouver une bonne nourrice, surtout en agglomération?
5: Tonton
0: Manu, Fildar, s'il te plaît, tu arrêtes.
1: Oui, j'ai rien fait.
0: Tu arrêtes.
5: Tonton.
0: Bon, tonton.
5: Fildar,
0: tu arrêtes, s'il te plaît. Merci.
7: Et au cabinet.
5: Effectivement, je pense que la croissance urbaine fait qu'il n'y a pas assez de nourrices. Hein.
0: Non, mais tu peux préciser le fond de ta pensée?
5: Le fond de ma pensée et le fond de ma couche, c'est qu'en fait, au prix où elles sont payées.
0: Non, je te parle le fond de ta pensée, pas le fond de ta couche, parce que tout à l'heure, tu as retourné au standard, voir si j'y suis.
5: En fait, vu le prix qu'elles sont payées, si tu veux, il y a une demande plus importante que ce que peuvent fournir les agences de nounous, quoi.
0: Ouais, mais ça.
5: Forcément, il y a des perditions, il y a fuite quelque part, donc sous-effectif.
0: Non, mais le tarif, on va pas parler de tarif, parce que c'est vrai que.
7: Pour combien la tienne?
5: Elle serait mieux payée.
0: Attends, 5 minutes. Jérôme.
7: Oui. C'est une question au tarifaire.
0: Non, mais Jérôme, au revoir.
7: Bah, pourquoi?
0: Au revoir.
7: Mais je demandais combien elle prenait.
0: Au revoir.
7: C'est pas bien, ça.
0: Jérôme.
1: Ça y est.
0: Comme ça, ses envies pressantes, il ira ailleurs voir si j'y suis. Ouais, donc, tu disais.
5: Je te disais, si on parlait de caillasse, là, si elles étaient mieux payées, les nounous, il y en aurait plus. Forcément, il y aurait plus de gens qui seraient intéressés. Donc, on n'aurait pas de problème à trouver des nounous.
0: Ouais, mais.
5: D'accord avec moi.
0: Non, mais je suis d'accord.
5: Donc, ça a une histoire d'argent, comme d'habitude. Tu dis, faut pas parler de l'argent, mais si, ça a à voir.
0: Ouais, mais ça dépend de la personne, si elle est qualifiée ou pas.
5: Bah, attends, si tu mets le truc de la nounou à 1000 balles de l'heure, je vais te dire, va y avoir du monde. Hein.
0: Non, c'est pas 1000 balles de l'heure. C'est pas 1000 balles, c'est 50 balles de l'heure à peu près. Mais pour une nourrice agréée c'est 70-80 francs de l'heure.
8: Ouais, mais ça c'est la nounou bas de gamme.
9: Moi je suis payé 42 francs de l'heure, c'est pour ça que je suis agréée. Hein.
0: Ouais, mais ça
1: c'est magouille ça.
0: C'est pas une magouille.
5: GG ou nounou mystère, qu'est-ce qu'il faut faire pour avoir l'agrégation de nounou en fait? Il y a un examen.
0: Non, il n'y a pas besoin d'examen, c'est simplement un concours. Non, oui, mais justement.
9: C'est le nombre d'années que tu gardes des enfants.
0: Non, mais attends, nounou mystère, 5 minutes.
1: On en parlera après, ça, non?
0: On en parlera juste après.
5: Ah, pardon.
1: Voilà.
5: Ah, pardon.
1: Attention, tout est prévu.
5: Je ne voulais pas anticiper.
0: Bon, donc voilà. Donc, à part, qui c'est que.
1: On accueille Baby Sister Act. Bonsoir.
10: Bonsoir.
11: Bonsoir.
0: Baby Sister Act.
1: Baby Sister Act.
11: Sister Act.
12: Gérard, je voudrais pas déranger, mais si j'ai envie de fumer une cigarette, ça se passe comment?
0: Non, pas ici, c'est dehors, pendant la pause.
12: Et si je veux prendre une pause maintenant?
0: Ah bah non, faut rester au standard ou sinon...
11: Sinon tu prends une longue pause.
0: Sinon c'est dehors et voilà. Ça sera pas la peine de revenir juste après. T'appelles où, Babi Stirac?
10: J'appelle de Toulouse.
0: Fréquence
10: 117.1.
5: Sans Babi.
1: T'es un des vaisseaux de Goldorak
5: ouais,
1: ou
5: c'est
0: 117.
5: Un Golgot, toi. Hein.
0: Bon, alors, pour terminer avec ce ouais. qu'est la question là, 2, donc, est-ce que t'as compris à peu près ce qu'on disait?
9: Pas du tout.
0: Oh d'accord, alors ce qui veut dire que je recommence encore à te répéter la question pour la cinquième fois.
9: Ça serait volontiers, oui.
5: Ouais, l'aglo.
0: Voilà, t'as entendu, donc je répète plus.
9: Ah oui, l'agglomération.
0: Voilà.
9: Moi je trouve que c'est plus facile en ville, parce que t'as plus de jeunes, t'as plus de chômeurs, des pauvres gens qui cherchent du travail, et puis voilà, quoi. Tu ouais. peux en plus les exploiter, donc c'est tout bénef pour toi, quoi.
0: Ouais, moi je vais te dire une chose, que si t'exploites une personne qui garde ton gamin, ça m'étonnerait qu'il reste longtemps avec, qu'il reste longtemps.
9: Tu t'en fous, tu l'exploites, t'en trouves une autre.
0: Ouais, mais ça c'est pas toujours facile à trouver, d'accord?
9: Si.
0: Alors, on va faire une petite pause et on va. Ah bah oui.
1: On en a combien là?
0: À la troisième. On arrive à la troisième là.
1: Tu la poses quand même.
0: Donc comment
1: tu Non mais tu poses pas la tienne sur la table, s'il te plaît.
5: Parce qu'il en reste.
0: Attends, je vais pas poser ce que tu penses sur la table. Comment se passe un entretien d'embauche pour être babysitter? Et on se retrouve juste après. Donc et on va s'écouter Sean Shock Nourrice avec Décrasse-moi. Le pourtour à coup de ronde.
1: Bah refait.
0: Quoi?
1: Refait.
0: Alors Chuck Nourrice avec Décrasse-moi le pourtour à coup de Rangers. Et on se retrouve tout de suite au 0803 08 5000, c'est les débats de

0: coup de Rangers. Et donc c'est la suite
1: tout de suite, nous rejoignons Gérard.
0: C'est la suite des débats donc sur les babysitters et nourrices. Et pour ça, on va récupérer Nounou Mystère.
2: Rebonsoir.
0: Jim Nourisson.
3: Come on, baby, like
0: bon, Jim Nourisson.
3: Oui.
0: T'arrêtes de te foutre de ma gueule ou sinon je te dis au revoir.
3: Très bien.
0: Tonton du Blédina.
4: Là.
5: Tonton.
4: Wesh.
0: Baby Styrac.
6: Oh Baby Sister Act.
0: Baby Sister Act.
2: Elle m'a dit bien mon nom.
0: Bon, bah, je dirai ton nom comme j'en ai envie, d'accord?
4: Comme il peut.
2: Ok, bonsoir.
0: Alors, la question, donc, je la repose, c'est la dernière fois. Donc, comment se passe un entretien d'embauche pour être Baby Sister? On va demander à Baby Sister Act.
2: Eh ben, déjà, tu vois une annonce soit dans le journal, soit chez le boulanger, ou tu vois, il y a des petites affiches, quoi. Bah, t'appelles la personne, tu la convoques. Ça dépend, c'est toi qui te présentes ou c'est toi qui convoque?
0: Non, c'est la personne qui passe une annonce, c'est la personne qui appelle et qui demande un entretien.
2: Ah bah non, c'est le contraire.
0: Non, parce que la personne qui téléphone pour avoir ce poste, c'est elle qui demande un entretien. Donc c'est pas du tout pareil.
4: C'est qui convoque?
0: Bah c'est les gens que t'appelles pour garder ses enfants.
2: Ouais. Tu les connais pas au début.
0: Bah non, mais tu les appelles, tu dis voilà, je suis intéressé par l'annonce et c'est tout. Et c'est de là que la personne, tu dis si t'as d'expérience ou pas.
2: D'accord.
4: C'est ça la convocation en fait.
0: Voilà.
4: D'accord.
2: Bah voilà, tu t'habilles bien, tu présentes bien et puis voilà.
0: Ok. Tonton du Blédina.
5: Tonton.
4: Ouais, voilà, je l'attendais. Bah écoute, moi je sais pas en fait parce que j'ai jamais passé d'entretien de babysitter.
0: Mm-hmm.
4: Donc,
0: justement, Baby Sister Act.
2: Yes.
0: Je m'excuse, hein, tonton, de te couper là, 5 minutes aussi. Je précise aussi comment ça passe un entretien d'embauche pour être Baby Sitter, que ce soit homme ou femme, parce que j'ai entendu dire qu'il y avait des hommes aussi qui gardaient les enfants. Hein.
2: Ah ouais, mais alors les hommes, tu les juges sur un autre critère. Hein.
0: Voilà, d'accord.
4: Ouais.
2: C'est trop tôt là pour en parler.
0: Justement, c'est pour l'entretien d'embauche qu'on en parle aussi. Hein. Tonton du Blédina.
4: Ouais, bah écoute, moi j'ai entendu dire, donc j'en ai jamais passé, mais on m'a raconté qu'en fait, il y avait des petits tests quand même à passer, quoi. Mm-hmm. Donc des tests de biberon, des tests de couche.
0: Ouais, non, mais ça, on va en parler sur la sixième question.
4: Voilà, hein. Des tests de racontage d'histoire.
0: Parce qu'il y a un certain diplôme à passer, et ça, on en discutera sur la.
4: Bon, je pense que ça fait partie des épreuves.
0: D'accord. Voilà.
7: Gérard, excuse-moi de t'interrompre dans ta lancée. Il y a une très bonne réaction de Seigneur sur l'IRC où nous sommes 8033.
5: Oh là là, oh,
7: la c'est classe nul. 33, ça te rappelle l'export? Non, bon, c'est grave. Il y a Seigneur, il aimerait soulever un grave problème car en passant de 39h à 35h, il y a 4 heures où l'enfant n'est plus sans surveillance, pardon, et il peut se mettre à se laisser pousser la moustache, jouer avec des mini R14 et se bouffer des saucissons moustères, bref, partir en couille. Qu'est-ce que t'en penses?
0: Ça, c'est des conneries, c'est pas du tout.
6: Non mais par contre, Gérard, bon, peut-être que ce qu'il a dit c'est des conneries, mais par contre le truc avec des 35 heures, les 39 heures, c'est vrai qu'il y a 4 heures qui partent dans le vent.
0: Non oui, mais ça dépend des conventions collectives avec la personne que tu passes au moment de l'entretien d'embauche.
6: D'accord, mais t'es bien d'accord qu'un bébé en 4 heures, il a le temps de faire des conneries quand même.
0: Non oui, mais ça dépend s'il est bien la nourrice s'en occupe bien.
6: Bah, mais elle est pas là vu qu'elle fait plus que 35 heures.
0: Ouais, d'accord.
8: Bah voilà, les 4 heures, qu'est-ce qu'il fait le bébé?
0: Les parents essayent de finir plus tôt et qu'ils viennent, mm-hmm. ou soit qu'ils demandent à la nourrice de rester plus tard. Mais il faut qu'ils payent les heures supplémentaires.
4: Ouais, GG.
0: Oui.
4: Attends, je t'ai entendu parler d'un truc intéressant, c'était la convention collective. Est-ce que tu peux m'expliquer, parce que je ne situe pas très très bien ce que ça représente, est-ce que tu peux m'expliquer assez succinctement ce que c'est que la convention collective?
6: Pas de saloperie. Hein.
0: La convention collective, c'est un truc que vous voyez avec lors de l'entretien d'embauche. Tout ça dépend de la personne. Si elle est bien qualifiée pour pouvoir faire plus que 35 heures, et si la personne est d'accord de continuer en dehors de ses heures de travail, sont payées en plus.
4: Tu peux l'expliquer en français?
0: Ouais, non, mais ça y est, j'ai bien expliqué ce que ça voulait dire.
2: J'ai rien compris.
4: Alors, ça doit être moi.
0: Jim Nourisseau. Nourisseau.
3: Bah écoute, moi pareil, j'ai jamais passé d'entretien d'embauche, mais je sais que maintenant, il est désormais possible de faire ça sur Internet. Par exemple, si toi t'as un enfant à faire garder, je sais pas, un loulou, tu peux aller sur un site, t'es sûr de tomber sur des personnes de confiance qui ont été déjà présélectionnées, et choisir tel ou l'autre.
0: Ouais, mais ça, on en a discuté il y a à peu près trois semaines lors des débats.
3: Hein. Désolé, j'ai
0: lors le lors du débat sur le chômage. Hein.
3: Ah oui, c'est hein. Vraiment drapeau.
0: Si.
4: Ouais. Je crois pas. Hein.
0: Si.
4: Non.
0: Ah si, moi j'en suis sûr. Nounou Mystère pour terminer.
1: Alors, moi je parle pour mon cas personnel, parce que comme j'ai de l'expérience auprès des babysitters.
4: Genre, comment ça pète?
1: Genre, là, je ne la pète pas.
0: Je vous préviens.
1: Moi je vais faire une chose. Non, mais attends, tu vas. Moi je vais faire une chose. Dans ces cas-là, salut.
9: Mais non.
3: Banco.
0: Alors, Babis Tirac, Tonton Blédina et Jim Morrison. Bonne nuit. Voilà, comme ça va aller plus vite.
9: Elle s'est emballée, hein, Nounou Mystère, quand même un peu là.
0: Ouais, non, mais de toute manière, ils ont.
9: En attendant, on va faire un petit sondage.
0: Alors, avez-vous déjà fait du babysitting? Alors, 59% des gens disent qu'ils l'ont déjà fait qui ont déjà fait du papy sitting. 34% disent qu'ils ont déjà fait, mais en haut noir. Ça, on en a discuté sur la première question. C'est vrai que ça, c'est pas déclaré. Mais ça, c'est le problème de la personne.
9: Et justement, quand ils font ça au noir, ils peuvent faire autant d'heures qu'ils veulent, alors.
0: Ouais, mais ça, c'est.
7: Aujourd'hui, ils peuvent enchaîner super longtemps, quoi.
0: Ouais, mais ça, c'est le problème avec.
9: S'ils se font pas choper, alors ils peuvent se faire un blé fou.
0: Bah oui, mais à une condition qu'ils se fassent pas choper, ça c'est là qu'est le problème.
9: Parce que qu'il y a des inspecteurs de
0: ah nourrice. Bah oui, parce que par exemple une nourrice agréée, bon c'est ce qu'on disait tout à l'heure là sur avec une auditrice, je pense que c'était Tétine qui voulait aborder ce problème-là. Mmh. Ils font venir des assistances sociales.
8: Mmh. Donc Gérard, je le regarde depuis tout à l'heure. Pardon.
0: Ils font venir des assistances sociales là pour voir comment que ça se passe. Mmh. Et ils fouillent de fond en comble l'appartement pour savoir si c'est bien entretenu.
9: C'est une nourrice de cachet, tout ça?
0: Non, si l'appartement est bien entretenu, si la nourrice fait bien son boulot et tout. Ça, c'est un truc qui est très dur.
9: Ah ouais, carrément.
0: Qui est assez dur hein, pour ça.
9: Oh, putain, tu me trouves le cul, là.
0: Donc 20% des gens disent qu'ils préfèrent aller jouer au baby-foot. Je vois pas du tout le rapport avec les babysitters, mais bon. Et 11% pensent que je n'ai jamais eu de babysitter. Bah ça.
9: T'en as déjà une ou pas?
0: Non. Parce que étant donné les problèmes que j'ai eu bien avant, donc c'est pour ça que je n'ai pas eu l'occasion d'en avoir.
9: Tu aurais aimé en avoir une ou pas?
0: Ben oui.
7: Gérard,
0: oui.
7: Une petite anecdote d'Isa la touriste sur l'IRC où nous sommes 8523.
9: Oh bien, ça monte. Hein.
7: Ça n'arrête pas. Elle voulait savoir si tu étais au courant qu'aux États-Unis, les parents ils espionnent les babysitters en mettant des caméras dans les jouets des enfants. Qu'est-ce que t'en penses?
0: On
9: a vu ça dans un reportage.
0: Ouais, il me semble aussi. J'ai dû le voir aussi.
9: Pour voir si c'était vraiment une bonne babysitter team, ils planquaient des caméras et envoyaient des babysitters qui s'occupaient pas du bébé.
0: Ouais, j'ai déjà vu ça, mais bon, je pense que c'est quand même un peu dégueulasse de la part de la personne qui fait ça. Hein.
9: Bah ouais, mais si elle est bidon, la nourrice.
0: Ouais, mais d'accord, mais
9: c'est pas ton bébé qui va te le dire.
0: Non, mais d'accord, mais c'est pas une solution pour planquer des caméras comme ça dans les trucs. Hein.
8: Non, mais ça peut être sympa. À la limite, si la babysitter elle invite son copain, ça peut.
0: Ouais, non, mais là, de toute manière, dans ces cas-là, la personne, de toute manière, lors de l'entretien d'embauche, justement, c'est ce que je disais, ce qu'on allait parler, lors de l'entretien d'embauche, c'est bien précis, c'est bien dit que personne ne doit rentrer dans l'appartement sauf la personne qui garde l'enfant. Ça, c'est un truc qu'il faut bien se dire, parce que si c'est d'autres personnes qui viennent, ça, c'est sûr que peut y avoir des vols derrière aussi.
9: Des vols manifestes.
0: Ça dépend de la
9: des cases
0: des personnes qu'engage une nourrice.
7: C'est vrai.
0: Voilà. Une autre question
7: oui, de Vanouche, une question très simple, elle voulait savoir quel était l'âge limite pour être babysitter.
9: Pas d'âge.
0: Personnellement, si c'est des études si c'est des jeunes, bon, ça peut commencer 17 ans, je pense. Ouais, par.
9: Oh, il y a plus jeune, hein.
0: Ouais, mais pas. Je vois pas au-dessus de 16 ans, parce que après 15.
9: Moi, j'ai une babysitter, elle avait 12 ans. Hein.
0: Ouais, mais non, mais ça, c'est trop jeune.
9: Bah ouais,
0: mais ça, tu voulais faire du touche pipi avec ça.
9: Non, mais j'avais 7 ans.
0: Ouais. D'accord. Ouais, bon. Donc alors, on va accueillir. Ah ouais, mais j'ai plus les.
7: Ah bah ouais, mais.
9: Ah mais t'as viré tout le monde et en plus t'as même pu avoir Nounou Mystère alors.
0: Mais si on va la récupérer. Baby Boom, t'appelles d'où s'il te plaît?
7: Attends. Vas-y.
1: Non, c'est
10: Allô.
11: Allô.
0: Baby Boom.
11: Oui, bonsoir.
10: Appel de Paris et j'ai 28 ans.
0: 101.9.
6: Oh non, mais c'est pas toi Baby Boom, toi t'es non, Big Baby, moi. Toi t'es Big Baby Mystère, toi t'es gros.
0: Baby Boom, je viens de demander.
11: Oui, bonsoir.
0: T'appelles d'où?
11: J'appelle de Paris.
0: Donc 101.9, c'est bien oui. Ce que je disais. Playmobil.
12: Non, Playmobil, bonsoir.
0: Tu as pas commencé à me faire chier avec ton Mobit, d'accord?
12: Ah bah bonsoir.
0: Parce que sinon Playmobil, tu te la cardes dans le cul.
12: C'est Playmobil.
6: Ça fait d'où Gérard, quand même.
12: J'appelle de Montroufion, c'est 118.5. Bonsoir.
0: Commence pas à me foutre te foutre de ma gueule.
12: Ouais, commence pas à m'agresser non plus. Hein.
0: Bonsoir, bonjour, bonne nuit, bonsoir.
12: Ok, au revoir, je vais rentrer chez toi là.
0: Oh le carnage. Bon, bonsoir, bonsoir.
13: Bonsoir.
0: T'appelles d'où?
14: Bonsoir.
13: Moi j'appelle de Salope-sur-Grille.
12: Bonsoir.
13: Dans le Vercors.
0: Bonsoir.
12: La fréquence.
10: Bonsoir. Allô.
0: La fréquence, bonsoir, s'il te plaît.
13: 106.12.
10: Bonsoir, donc c'est 101.9, pareil.
0: Oh là là,
12: ta gueule, toi.
0: Putain, mais bonsoir, tu me redonnes ta fréquence et tu arrêtes de te pincer le nez.
13: 106.12, je me pince pas le nez.
0: 116.
13: 106.12.
0: 106.12.
12: Ouais. Bonsoir les salopiens.
0: 106.1.
12: Bonsoir les salopiennes.
0: Baby.
11: Oui. Allô.
12: Fuck.
0: Childar, ça suffit.
6: Hey, Sister.
0: Big Baby Mystère.
10: Oui,
0: tu l'as, tu arrêtes, s'il te plaît.
6: Y a rien, y a rien.
0: Hey, bonsoir, tu arrêtes. Ou sinon, tu as dégagé vite fait, toi.
14: Bonsoir.
0: Baby, Big Baby. 101.9. Alors, voilà. Question.
7: À propos de babysitter, vite fait, il y a Coco Bunny qui a trouvé une annonce, apparemment, d'une recherche. C'est Roselyne69 qui cherche un babysitter homme. Voilà.
0: Et lui, il va se faire enculer.
7: Ah.
0: Comme ça, ça ira plus vite et il laisse ma fille tranquille avant que je vais.
7: Oh là.
0: Avant que j'y nique sa mère.
7: Oula.
12: Nique sa mère.
8: Attends, j'ai juste un petit message à passer à un
0: autre. Non, il n'y a pas de message avec moi.
8: Si, c'est Jonathan de Cannes qui demande Marie-Laure en mariage.
12: Il n'y a pas
0: On s'en fout. Alors, question, comment se passe un entretien d'embauche pour être babysitter? On va demander à Baby Boom.
11: Oui, alors je pense que les parents convoquent donc la babysitter. Et donc, je dis les questions ou pas? Il pose des questions. Avez-vous de l'expérience? Combien d'années vous avez fait babysitter? Bien évidemment, vous avez quel âge? Est-ce que vous savez vous occuper d'un enfant, changer les couches, les biberons, etc.
0: Quoi. En principe, c'est marqué sur un CV.
11: Sur le CV, oui, mais souvent, parce que bon, dans un CV, on va pas mettre tout le temps babysitter à chaque année. Hein.
0: Ah ben, normalement, sur un CV, c'est marqué tout ce que tu fais. Hein.
11: Ouais, mais il y aura très peu de choses si la fille, elle a que fait babysitter.
0: Mmh. Ouais, mais ça, on sait pas. Manu.
6: Je voulais accueillir un auditeur, mais on peut le faire après.
0: Merci, mais on peut.
6: Oui, donc Ilario, bonsoir.
0: Ilario?
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0: Terminé pour Ilario. C'est même pas la peine de le passer celui-là.
6: Okay, c'est un italien.
0: Donc Playmobit. Baby Boom. Donc c'était ce que tu disais.
11: Oui bah exactement. Donc on fait un entretien et après les parents rappellent. Enfin ils envoient plusieurs quand même. Hein, mm-hmm. 2 ou 3. Ensuite ils rappellent pour choisir celle qui convient au poste affecté.
0: D'accord. Playmobit.
12: Ouais bah écoute moi je pense que il convient d'effectuer une petite stimulation quand même de la situation, donc pour évaluer les capacités de la nounou qu'on a en face, quoi.
0: Alors tu veux dire quoi dans ça?
12: C'est-à-dire que tu fais une stimulation, c'est-à-dire comme s'il y avait le bébé qui était là, et puis tu la mets en situation, quoi, pour voir comment elle réagit vis-à-vis.
0: Mais en principe l'enfant est là quand la personne vient pour l'entretien. Hein.
12: Tout à fait. Donc tu fais un petit test, quoi.
0: Voilà. C'est ce que je te disais. Voilà,
6: c'est quoi le genre de test? Est-ce que c'est pas l'enfant qui devrait choisir sa babysitter?
0: Non, c'est les parents.
6: La question était mieux.
0: Ouais, non, c'est les parents qui décident, parce que si c'est l'enfant, ça va.
6: Ouais, mais il faut que ça soit quelqu'un que l'enfant il aime bien, s'il se met à chialer à chaque fois qu'il la voit.
12: Celui qui saute la babysitter, c'est le père quand même, c'est pas le gamin.
6: C'est vrai, c'est vrai.
0: En principe, s'il faut coucher pour être babysitter, je crois que ça sert à rien.
6: Hein. Non, alors, qu'est-ce qu'il y aurait comme test à faire?
0: Non, mais ça, on en discutera tout à l'heure.
6: À quel moment?
0: Sur la 6e question. Pour l'instant, on en est qu'à la 3e. On va demander.
8: Vous êtes blonde à forte poitrine.
0: Pas spécialement.
6: Il y a des petites grosses blagues.
12: On sort du standard à feu.
13: Allô.
0: Je viens de te dire de retirer tes doigts de devant le nez, sinon je te dis au revoir. Bon, allez, hop, bonne nuit. Allez, hop. Je vais pas coucher avec un mec qui me fait chier comme ça.
7: C'est sûr.
6: Avec un mec qui te fait pas chier, par contre, tu donnes.
0: Babi, Big Babi Mystère là.
10: Ouais, bah donc tu peux trouver une annonce dans
0: la. Parle un peu plus fort, s'il te plaît, merci.
6: Devant le combiné, merde. Parce
12: que t'as une sale voix en plus, donc.
0: Toi, Playmobil, toi, pour l'instant, c'est pas toi que je mets l'adresse.
12: On l'entend pas.
0: Et quand je t'appellerai Potchamp, Playmobil, tu sortiras de sous le lit.
12: Ouais. Quand tu dis mon nom, répète mon nom encore.
0: D'accord, alors pour l'instant, tu laisses parler la personne que je demande et elle va parler un petit peu plus fort devant son combiné.
12: Vas-y, la gueuse.
0: Playmobil. Playmobil.
12: Quoi?
0: Au revoir.
12: Ah
0: ben
12: non.
0: Au revoir.
12: Ah
0: ben
12: non.
0: Comme ça va plus vite. Alors,
7: une petite question.
0: Bon, alors
7: ça vaut mieux quand même.
0: Vite peu avant qu'elle réponde. Ouais, mais faudrait peut-être qu'elle réponde parce que les questions. Non, mais les questions IRC, si c'est pour ça dire des conneries. Quelqu'un.
7: Non, pas du tout.
0: C'est
6: du bon boulot ce soir, Rigo.
7: Non, contrairement à ce que vous croyez, à Destroy Lia Rules, je sais pas pourquoi il s'appelle comme ça, il voulait savoir si on peut appeler plusieurs babysitters pour des enfants turbulents, pour un seul enfant.
0: Non.
7: Qu'est-ce qui t'en empêche?
0: Pour l'instant, on parle de l'entretien d'embauche.
6: Une grosse, hein.
0: Si ça dépend de la personne. Si la personne a des compétences, elle est qualifiée pour faire ce boulot, ça sera elle qui sera choisie. Si elle n'est pas qualifiée, elle reste chez elle. Voilà.
7: Mais si l'enfant est turbulent.
0: Eh ben, s'il est turbulent, ça
7: on
0: sera.
7: On peut peut-être prendre deux babysitters pour mieux garder.
0: Non. Ça sera aux parents d'éduquer son enfant, non à la babysitter, parce qu'elle, elle est là pour s'occuper, pour garder l'enfant.
8: Si elle est trop turbulent, elle peut l'attacher aussi. Ah
0: ouais. Non, ça n'a rien à voir, c'est pas du tout du babysitting, pour moi, c'est de l'esclavage pur et simple.
6: Non, non. Bravo.
0: Big Baby Mister. Ouais, mais après.
10: Donc, pour avoir une bonne babysitter, c'est comment se passe un entretien d'embauche. Donc, t'es convoqué, comme disait tout le monde, t'es convoqué, et surtout, faut que t'amènes tes certificats de travail et ton CV. Ça, surtout, faut pas oublier.
0: Ouais, c'est ce que Baby Boom disait.
10: Oui. Voilà, parce que si tu viens sans tes papiers et tout, tu peux très bien dire que t'as de l'expérience auprès des enfants, et en fin de compte, si t'as pas les papiers, ça sera quand même, hein.
0: Ouais, mais ça, de manière, en principe, lors de l'entretien d'embauche, tu viens pas les mains dans les poches, hein.
10: Exactement.
6: Big, ouais. Babou, je sais pas quoi.
0: Big, Baby.
6: Oui, tu nous entends? Tu m'entends? Allô?
10: Ouais, je t'entends.
6: Ouais, je voulais savoir, tu es babysitter, toi?
10: Ouais.
6: Qu'est-ce que tu as fait dans l'entretien d'embauche, toi?
10: Alors moi, l'entretien d'embauche, je me suis présentée, j'ai dit ce que j'avais fait comme boulot avant, si j'avais déjà gardé des enfants et tout. Mmh. Et donc j'ai donné un CV, mes certificats de travail, mais ils ont juste regardé mes certificats de travail, ils ont pas fait de photocopie.
0: Mais ils ont pas gardé le CV?
10: Non, ils ont pas gardé. Ah si, j'ai gardé le CV,
6: bien sûr,
10: par contre.
6: Ouais.
10: Parce que j'en avais tout
0: un stock,
10: donc. Ça,
0: c'est. Voilà.
10: Après, ils m'ont fait visiter l'appartement et tout.
6: Ils t'ont pas parlé, ils t'ont pas posé des questions, rien?
7: Ah, il y a Rocco Norisson, il me demande si.
0: Non, mais attends, 5 minutes, l'IRC, là.
7: Ah.
10: Ils m'ont posé des questions pour savoir si j'avais déjà gardé des enfants et tout, et si j'aimais les enfants et tout.
7: Ah, mais c'est normal, c'est.
0: Bah, en principe, pour être babysitter, pour aimer les enfants, sinon ça sert à rien, je pense.
10: Faut avoir l'autorité aussi, parce que quand t'es derrière et puis que le gamin il fait des conneries, faut que tu sois derrière et que tu le surveilles bien surtout. Hein. Faut jamais laisser un enfant tout seul dans un appartement.
6: Hein. Ouais, jamais, surtout quand tu es mis sur le feu.
0: Ouais, Manu, alors? Manu, c'est quand tu veux, hein.
6: Bah, je veux pas, là.
0: Bon, alors hop, je passe à une autre
6: non,
0: question.
6: Non, sérieux, on va accueillir Mademoiselle Eugénie, bonsoir.
16: Bonsoir, Jura, bonsoir, tout le monde.
6: Et on va accueillir Baby Crotte, bonsoir.
17: Oui, bonsoir.
0: Bonsoir. Baby Crotte.
17: Baby Crotte.
6: Baby Crotte.
0: Alors, Eugénie, t'appelles d'où?
16: De Coco Liquide sur Seine, 97.2.
0: Et Baby Crotte?
17: 114.1.
0: Ok. Donc, la question, vous l'avez entendue, vous avez entendu?
17: Non.
6: Oui, bien sûr.
0: Oh, bah, non,
6: si, entretien d'embauche.
0: Ouais, je vais pas le répéter sans arrêt, hein.
17: D'accord, c'est parce que Manu me paralyse pour ça.
0: Alors, Baby Crotte?
17: L'entretien d'embauche, je pense qu'il faut d'abord que tu passes par des papiers administratifs, genre curriculum vitae, enfin tu vois, tout ce qui concerne ton identité, ton parcours, peut-être même ton casier judiciaire, on sait jamais.
0: Non, il n'y a pas besoin de casier de tout. Je pense que Baby Boom et puis Big...
17: Non, il n'y en a pas besoin, non.
0: Big Baby.
10: Moi, ils me l'ont demandé par contre.
0: Ah bon, ça dépend.
17: Ah oui, quand ils ont vu ta gueule.
0: Alors, là, Baby Crotte. Baby Crotte.
6: Qu'est-ce qu'il a dit?
0: Baby Crotte,
6: il a dit.
0: Baby Crotte, je vais te dire une chose. Sa gueule, elle t'emmerde et moi je t'emmerde. Alors au revoir.
6: Lequel?
0: Baby Crotte. Terminé, comme ça, elle ira plus bien. Eugénie, tu réponds correctement, sinon toi, je te dis au revoir aussi tout de suite.
18: Très bien.
0: Alors à toi.
18: Alors écoute, moi je pense qu'on a besoin de présenter un CV avec l'invité. Et puis aussi de se présenter en personne, ce qui est très important.
0: En principe, pour garder un enfant, faut mieux que ça soit la personne seule qu'elle vienne pas avec son copain pour l'entretien d'embauche, parce que ça fera pas. Hein.
18: Ah bah ça c'est clair, ça
0: je pense que ça le fera pas du tout même.
18: Hein. Ouais, ça va pas le faire. Ouais.
0: Donc c'était. Bah moi j'ai répondu à peu près à la question aussi en même temps que tout le monde. Donc il y avait question IRC maintenant, non?
7: Tout à fait.
0: Si c'est des conneries, c'est pas la peine.
9: Question IRC.
7: Non, mais non, ça parlait de son enfance au chenil. Donc
0: c'est pas la peine. Bonne nuit. Donc, sur l'IRC, si vous avez des conneries à dire sur moi, vous pouvez faire tout ce que vous voulez. Ça ne sera pas la peine qu'on m'interrompt lors du débat, parce que vos conneries ne seront pas liées à l'antenne.
17: Ils sont prêts. Vous pouvez poser la prochaine question.
9: Ils sont quand même 9000 à te détester sur IRC. Tu cartonnes.
18: Combien?
7: Ah, ils sont presque 9000 là, ils sont 8842.
9: Putain. Tous ces gens qui peuvent pas te blairer, c'est la classe.
0: Ah bah je les emmerde, c'est bien comme ça.
7: T'en fais quoi des numéros que tu notes à chaque fois?
0: Comme ça pour voir à peu près
9: des pour apprendre des chiffres.
0: Pour voir
17: Gérard.
0: Oui.
17: Je crois que c'est pour faire ton loto du samedi.
0: Voilà, c'est ça. Pensez-vous que l'on peut gagner sa vie en étant nourrice? On va demander à Babyboom. Non, Eugénie, tiens. Bon, ça va changer.
18: Bon, allez, je t'enchaîne. Alors, écoute, moi, je pense que non. C'est bien, tu vois, quand t'es étudiant ou étudiante. Et puis, tu veux te payer des petits trucs à côté, mais sinon, tu peux pas faire ta vie avec du babysitting, tu vois. C'est comme vendre des yaourts ou des trucs comme ça, quoi.
0: Non, mais ça a rien à voir, les yaourts et puis le babysitting, d'accord? Faut pas mélanger tentacule et encule ta sœur, d'accord? Baby Boom!
17: Oui, alors moi je dis qu'effectivement on peut faire sa vie, puisque plusieurs femmes dans le monde font nourrice ou babysitter. Hein. Bon, il y a une petite différence, mais bon, nourrice, il en existe beaucoup, et elles sont à temps complet, et effectivement, elles ont leur petit salaire qui convient pour nourrir après elles-mêmes leurs enfants et faire leur vie. Hein.
0: Donc ça veut dire donc
17: c'est possible, oui.
0: Ça veut dire donc des nourrices agréées, c'est bien ce qu'on disait tout à l'heure.
17: Voilà,
9: c'est au gré.
17: Ou en fait. Non,
0: agréé.
9: Bah mais c'est où depuis le temps qu'on en parle?
0: Agréé, ouais. Ça veut dire. Putain, mais je te l'expliquais tout à l'heure, tu vas pas.
9: Mais j'ai oublié depuis.
0: Non, mais c'est où
9: c'est en France?
0: Oh, alors,
17: mais agréé, déjà, elles ont quand même une ancienneté très importante, ou alors elles ont un BAFA ou elles sont dans une agence.
0: Hein. Ouais, mais justement, le BAFA, justement, tu permets, Pildar, c'est pas toi qui commence. Le jeudi, c'est moi.
7: C'est
0: donc le BAFA, l'histoire du BAFA, comme disait Baby Boom, on va en parler tout à l'heure sur la sixième question. De cette manière, si vous voulez qu'on en parle lors de l'entretien d'embauche, de toute manière, on aurait pu le mettre très bien dans l'entretien d'embauche.
17: Exactement, dans
0: parce que le BAFA. Le BAFA, ça veut dire brevet d'aptitude formation animateur.
17: Oui.
0: Exactement. Et donc le BAFA, c'est un truc qui est quand même pas donné pour les étudiants, c'est pas donné parce que ça coûte assez cher.
7: Arrête de regarder mon écran, bosse un peu.
17: Gérard,
7: elle faut rien. Ouais. Gérard, elle faut rien.
17: Gérard,
8: mais c'est
17: chier. Ouais, et donc il est possible, oui, de vivre en étant un nourrice.
0: Mais je pense que c'est quand même assez compliqué pour un étudiant de passer un BAFA vu que ça coûte à l'heure actuelle 2000 pas loin de 2500 balles. Hein.
17: Ah, oui, c'est pour ça que je disais tout à l'heure, il y avait quand même une différence entre babysitter et nourrice. Hein. Babysitter, c'est plutôt les étudiants qui veulent faire un petit peu d'argent de poche.
18: Voilà, exactement.
0: Baby, pardon.
19: Ouais, moi ce que je voulais dire c'est que quand tu fais du babysitting ou même quand tu fais garde d'enfants, t'as un certain nombre de niveaux, c'est-à-dire que t'as des niveaux débutants, t'as niveau 1, niveau 2, niveau 3, 4, 5 et 6.
0: Ouais, non mais d'accord, mais attends,
17: ça n'a rien à voir.
0: Non mais là, niveau débutant, de toute manière, je pense pas que la personne va prendre quelqu'un qui débute.
19: Moi, pour mon cas personnel, je suis niveau 4.
0: Hein. Ouais, non mais d'accord.
17: Ouais, mais ils font pas attention au niveau.
0: Non, ça ils s'en foutent là-dessus.
19: Hein, plus t'as l'expérience, plus tu montes de grade, quoi.
0: Ouais, d'accord, hein. Ouais, non mais. Mais de toute manière, pour un débutant, je pense pas que la personne sera sélectionnée. Hein.
17: À mon avis. Hein.
0: Bah ça,
17: il y a toujours un début à tout. Hein.
0: Ouais, non, mais pour faire être débutant, pour garder quand même un gamin, c'est quand même une responsabilité.
17: Non, mais Gérard.
0: Attendez, on va récupérer. Attendez. Avant, on va récupérer.
6: Un auditeur, oui, tout à fait. On accueille Baby Jones. Bonsoir.
20: Mr. Cuisine. Hello.
0: Bon, c'est encore l'autre de l'autre fois, donc tu peux lui. Tu peux,
20: Mr. Cuisine.
0: Hop, tu peux lui dire au revoir.
20: Vous allez bien, s'il
6: vous plaît.
0: Alors.
20: Je téléphone pour le.
0: Ouais, non, tu vas téléphoner dans ton lit, tu vas.
20: Oui,
0: tu restes chez toi. Au revoir.
20: Mr. Cuisine.
0: Ta gueule.
20: Je téléphone pour le.
0: Manu, tu me l'as. Manu, tu me coupes cet abruti.
20: Vous savez, Mr. Cuisine.
6: Attends, on va voir ce qu'il dit. Excusez-moi.
0: Non, allez hop, bonne nuit.
20: Le Prince William.
0: Bonne nuit. Tu le retires du standard.
20: C'est vraiment la question que tout l'Angleterre pose à lui. Est-ce que le prince William est
0: je préviens les auditeurs
20: pour aller que le débat va être très
0: court ce soir. Merci. En disant que le débat va être très court ce soir, comme ça au moins on va vite le zapper celui-là.
17: Mais non.
0: Mais si, parce que de l'avoir constamment, ça me fait chier. Question IRC.
7: Oui, donc 9024 personnes. Oh, jingle.
6: Oh, c'est trop la classe.
7: Question de Perforas Das.
21: Oh,
7: il voulait savoir jusqu'à quel âge peut-on se faire garder par une babysitting.
0: Alors, on va demander à Baby Boom et
17: alors,
0: Big.
17: Jusqu'à quel âge? Jusqu'à l'âge d'être un petit peu responsable, c'est-à-dire 10-12 ans.
0: C'est ce que je pense aussi. Baby,
17: ouais,
0: Jenny,
6: Big Babou.
21: Moi je dirais plutôt vers les 8-9 ans.
0: Hein. Jenny.
17: Ah ouais. Non, je suis pas d'accord.
0: Ça te dérange de participer au débat là? On travaille pas?
21: Bah écoute, moi je sais pas, je confonds mon nom avec Big Daddy.
0: Non mais
21: Jenny,
0: ça y est. Si ça te dérange de participer au débat, tu le dis. Hein, on va te laisser dormir tranquillement. Hein.
21: Bah vas-y, laisse-moi fiancer.
0: Ah bah alors au revoir.
21: Bah non, je reste.
0: Bah non, au revoir.
17: Gérard.
0: Oui.
17: Moi je suis pas d'accord parce que 8 ans, il arrive des cas où il y a deux enfants, dont l'un a 8 ans et garde son petit frère de 5 ans. Il est arrivé souvent qu'ils jouent avec les allumettes, ils ont mis le feu. Donc, moi, je dirais babysitter jusqu'à 10-12 ans. Hein.
0: Ouais, moi, je pense aussi, parce que je pense que 8 ans, c'est encore un peu jeune, parce qu'il se permet quand même de. Bon, maintenant, je pense que 8 ans, si vraiment il est bien éduqué quand même par les parents et puis par la babysitter, je pense aussi que.
17: Oui, mais ça veut rien dire, il peut être très bien éduqué et jouer avec des allumettes. Hein.
0: Oui, mais d'accord, mais à une condition.
21: Ça nous de le surveiller aussi.
0: Oui, mais c'est aux parents de mettre les produits dangereux en hauteur.
17: Ah oui,
0: ne pas laisser traîner l'eau de Javel.
17: Mais celui de 8 ans, il prend une chaise, hein.
0: Ouais, mais ouais, bah ça, je pense que Big Baby a peut le savoir, parce que vu qu'un en gardien de 4 ans.
6: Big Baby,
17: non, de 8 ans, j'ai dit.
21: Par exemple, il monte sur une chaise pour aller chercher une boîte de gâteaux, je suis derrière lui pour pas qu'il tombe. Hein.
6: Mmh. Ah ouais, carrément.
21: Bah oui, quand
6: Il n'y a aucun risque. Hein.
17: Mais non, mais la question, c'est jusqu'à quel âge on ne garde plus. Hein.
0: C'était ça la question, Rigo. Merci de me répondre.
7: Oui, tout à fait, je suis passionné, c'est pour ça.
0: Ouais, non, mais je te dis quand même merci.
6: C'est ta cam, le net.
0: Donc, alors.
17: Et toi, Gérard?
0: De quoi?
17: Qu'est-ce que toi, tu dirais?
0: Bah, moi, je dis à peu près comme ce que vous venez de dire. Hein.
17: D'accord.
0: Parce que, de toute manière, je pense que 12 ans, c'est largement là où qui va.
17: 10-12 ans, quoi.
0: 10-12 ans, c'est là qui va quand même en CM1, CM2, donc il peut déjà traverser seul. Hein.
17: Ouais.
20: Mais, Mr. Cousin, vous n'avez pas répondu à ma question.
0: Quelle est la journée type d'une
20: Louise pour le prince William?
17: On n'entend pas, Gérard.
20: Je voulais savoir si le prince William dans la Patagonie.
0: Tu me remets mon micro parce que les auditeurs ne m'entendent pas.
6: Mais si, vous l'entendez?
17: Oui, on t'entend.
0: Alors. Alors, la question c'est quelle est la journée type d'une nourrice? Et on va s'écouter Jean Groove avec Groove, Baby Groove. Et on se retrouve tout de suite après pour la suite du débat. A tout de suite!
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0: Et voilà, on venait de s'écouter Jean Groove avec Groove Groove Baby Groove et on se retrouve pour la suite du débat. Donc vous pouvez toujours nous appeler au 0803 08 5000. Par contre, un conseil que je préfère, que je dis tout de suite, les petits connards de l'internet, ce n'est pas la peine d'essayer de laisser des messages pourris parce qu'on ne lira pas à l'antenne. Alors laissez plutôt pas les gens qui ont envie de répondre au débat parce que c'est plus intéressant que d'écouter vos conneries. Voilà, en de bon entendeur, salut pour ceux qui ils sont sur l'IRC.
7: Voilà.
0: Alors pour ça on va accueillir Barba Caca.
23: Hi, yeah, yeah.
24: Salut Jeanne. Bonsoir Jeanne.
23: Jeanne.
24: Bonsoir, c'est Barba Caca, j'ai 27 ans, j'appelle de Gros Étron sur Saône 115.5. Bonsoir.
0: Heureusement que j'avais demandé des nanas qui savaient.
9: Bah ouais,
24: on peut le faire aussi.
0: Big Baby Mister 101.9, Paris toujours.
23: Salut,
0: là.
23: C'est Jeanne.
24: Toujours pas de nana à l'antenne.
23: Allez, emmène-moi.
24: Ah oui.
23: Plus fort. J'entends rien.
0: Madame Daubry.
9: Non, monsieur Daubfire.
24: Monsieur Daubfire.
0: T'appelles d'où?
24: Je l'appelle de Sodo sur Facochère.
0: Tout à l'heure, tu appelais de Sodo 107. Que tu allais te faire sauter ailleurs. Toi, tu es un conseil que je te donne, ok?
24: 107.3.
0: Tu pourrais parler un peu plus fort, ça m'éviterait de gueuler, d'accord?
24: D'accord. Par contre, j'ai un problème d'insert.
0: Je
24: pas dans le retour téléphone.
25: J'entends pas, là.
0: Si t'as un problème, tu retournes au standard. Manu, tu peux le reprendre.
9: Reprends-le un peu, là.
24: Ouais.
0: Dom-Pierre, là, il a un problème. Marie Popers.
26: Oui, bonsoir.
0: T'appelles d'où?
26: Je viens de Jouer-sur-Jean-Louis, dans Lyon, c'est le 115.1.
0: Ok, donc...
24: Bonsoir, Marie.
26: Bonsoir.
0: La question, vous l'avez tous entendu?
26: Non.
0: Quelle est la journée type d'une nourrice? Et on va demander à Barba Caca.
24: Bah écoute, la journée type...
0: Voilà. Fildar, s'il te plaît.
24: Merci.
9: Budget.
24: Éteins
9: la machine infernale, voilà.
24: La journée type d'une nourrice, ça consiste quand même à garder des niards, quoi. Pour résumer, parce que on va pas s'étendre, je vais pas te décrire les goûters, les tartines de Nutella, les changements de couches et tout ça, quoi. Mais grosso modo, la journée type d'une nourrice, elle s'occupe des gamins.
0: Ouais, ça, en principe, voilà, elle ne tourne pas les pouces.
24: Ça prouve bien l'obsolescence de ta question.
9: Ça dépend lesquels, hein.
0: Monsieur Dom Machin, il est revenu.
24: Je suis revenu, mais j'ai pas entendu la question. Hein. Franchement, les conditions de travail sont.
9: Ouais, non, mais c'est de notre faute, hein, Gérard.
24: Pour acheter un standard.
9: C'est de notre faute.
0: La question, quelle est la journée type d'une nourrice?
24: La journée type d'une nourrice, je pense que c'est. Ça commence par l'allaitement. Allô?
0: Qui c'est que... Big Baby?
9: Non, c'est... t'inquiète, elle est là, elle peut plus partir. C'est Mary Poppers qui est partie.
0: Ah bah d'accord, bah ça va déjà vite alors. Dobfire là.
24: Dobfire, c'est écossais.
0: Ouais, vas-y, accouche.
24: Ouais. Donc ça commence par l'allaitement, il me semble. Hein, si le jeune nourrisson est en bas âge. Si le jeune nourrisson est en plus haut âge... Je pense que ça se passe autrement. Mm-hmm. Mm-hmm. Et si le nourrisson est comment dirais-je gardé par un boudin, alors à ce moment-là c'est le carnage.
0: Bon alors le boudin
24: d'obfire. Je témoigne en fait cause parce que moi j'ai un fils. Bon bah je le fais garder par une nourrice. Hein, il s'appelle Roalito.
0: Ouais bah au revoir.
24: Donc pourquoi tu fais ça?
0: Hop, terminé.
24: Mot hispanique.
0: Au revoir.
24: Un truc ou quoi là, y a une règle.
0: Au revoir. Oui, il y a une règle chez moi.
24: C'est quoi la règle?
9: Je peux pas y compter que les balles.
0: Question IRC avant de que Big Baby.
24: Explique la règle aussi.
7: Oui, tout à fait. C'est une question de seigneur, il voulait savoir si un garde du corps, est-ce que c'est une version adulte d'un babysitter?
0: Non, ça n'a rien à voir du tout avec le babysitting, ça. Mmh. Le garde du corps, c'est...
7: Pourtant, c'est un peu pareil.
0: Non, c'est pas du tout pareil, ça n'a rien à voir avec le débat de ce soir. Hein.
9: Mmh. Donc, parce qu'il n'y a pas de blouson.
0: Non, mais ça n'a rien à voir avec le débat. Hein.
9: C'est quand même un moyen pour...
7: Garde du corps, c'est quelqu'un qui s'occupe d'un adulte pour pas qu'il lui arrive de danger, et une babysitter, c'est quelqu'un qui s'occupe d'un enfant pour pas qu'il lui arrive de danger.
0: Voilà, donc ça n'a rien, rien à voir.
7: Ça
0: n'a
7: rien à voir.
0: Big Baby
9: GG. Comme on n'a plus que deux personnes à l'antenne, je me permets de t'interrompre, hein, avec tous les honneurs que je te dois pour accueillir deux autres personnes, t'es d'accord?
24: Pas trop quand même.
1: Il a l'air d'être d'accord. Donc on accueille Tony Micheli, bonsoir.
3: Bonsoir.
1: Voilà. Il est là.
3: Bonsoir Gérard, j'appelle de la banlieue du Connecticut.
1: Voilà, et on accueille Monsieur Mazur, bonsoir.
3: Oh, oui, bonsoir Monsieur dit... Gérard, c'est Monsieur Mazur à l'appareil.
0: Manu, oui, Gérard. J'avais bien dit que je ne voulais pas de Monsieur Mazur dans ce débat-là.
1: Oh mince, j'avais
3: Monsieur
1: oublié,
3: Gérard,
0: c'est
3: donc
0: trop tard. Tony, je sais pas quoi, t'appelles d'où ?
3: Charlie.
0: Oh !
3: Tony Mitchell, la banlieue du Connecticut. Je l'ai dit, pavillon.
0: J'ai fréquence. La fréquence. Bon, alors, allez,
3: 142.7.
0: Ouais, bah, Manu,
1: il écoute sur Internet, Gérard, il a pas de fréquence.
0: Non, 142.7, ça existe pas.
4: Ah, c'est ouais, sur Internet, ça existe pas.
1: C'est les mégahertz de l'Internet.
3: Rigo, Rigo, explique-lui un peu, là.
4: Ouais, tout à fait, je t'explique, je t'explique.
3: Voilà, merci Rigo.
4: De rien.
3: Merci.
0: Monsieur Mazur, j'avais dit que je voulais pas de vous sur le
3: bonsoir,
0: débat.
3: Monsieur Mazur. Mais pourquoi ça? Bonsoir. Mais je ne comprends pas, Monsieur Gérard, comment c'est?
0: Parce que c'est moi qui commande et
3: oui,
0: c'est moi qui commande le jeudi et lors de. C'est moi qui commande le jeudi. Vous me coupez pas la parole quand je parle. C'est moi qui commande. Donc si le jeudi je veux sur un débat comme ça, je ne veux pas que vous passiez. C'est mon problème.
3: Mais
0: en de bon entendeur, salut. En de bon entendeur, salut. C'est tout ce que j'ai à vous dire. C'est tout ce que j'ai à vous dire. C'est tout.
3: Ne faites pas votre mauvaise tête. D'expliquer.
0: Monsieur Mazur, je pose les questions. Monsieur Mazur, je vous demande de vous arrêter ou sinon je vous dis au revoir.
3: Écoutez, je m'arrête complètement.
0: Bon, alors maintenant vous me laissez gérer mon débat ou sinon vous allez dégager tout de suite.
3: Je vous demande de vous arrêter, t'es vraiment une fiotte.
0: Tony Mitchell là.
11: Je te prendrai nu.
0: Tony Mitchell.
3: Ouais, je suis là.
0: Donc tu réponds à la question.
3: Bah écoute, une journée type de babysitter, en général.
0: D'une nourrice,
3: bah écoute, moi c'est un peu mon taf. Donc je fais le ménage dans la journée, et puis le soir je garde les gosses, mais en fait je suis plus sur le canapé en train de mater la télé.
0: Ah, d'accord, et
1: tu vas un peu à la piscine.
3: J'essaie de sauter Angela Bauer aussi.
0: Ouais, et comme ça si le môme il y arrive un problème...
3: Ça peut se gérer facilement.
1: Tony, tu vas faire un peu de piscine ou pas? Non, je te demande, c'est une question.
3: Un peu de piscine.
1: Oui, tu vas à la piscine?
0: Ça y est, Fildar, si tu veux y parler, tu pars en antenne. Ouais, alors, Monsieur Mazur, vous répondez à la question et vous éternisez pas dessus parce qu'il y a encore d'autres personnes qui n'ont pas répondu.
3: Absolument, Monsieur Gérard, je souhaiterais simplement connaître cette question car au standard, Monsieur Emmanuel ne m'a pas mis au courant.
1: Je suis désolé, Gérard, j'ai fait vraiment très très vite, le plus vite que je pouvais, et vraiment je m'en excuse. Une journée type.
3: La journée type de la babysitter, n'est-ce pas?
1: Ouais.
3: Eh bien écoutez, j'imagine que c'est une personne qui, au vu de son travail, qui peut se finir assez tard dans la nuit, vers 2 ou 3 heures du matin. C'est une personne qui doit récupérer ses 10-12 heures de sommeil. Donc après un lever aux alentours de 14h-14h30, j'imagine qu'elle prend son petit déjeuner, une douche vers 16h, et ensuite qu'elle va qu'à ses occupations, si toutefois elle en a, ou bien qu'elle se dirige déjà dans l'école la plus proche afin d'aller chercher les enfants qu'elle doit babysitter. Je ne sais pas si c'est un verbe que l'on peut utiliser, mais en tout cas, je pense que c'est ainsi que se déroule la journée type d'une garde d'enfants, n'est-ce pas?
0: Je pense que là, vous êtes complètement à la masse. Ce qui s'appelle vraiment à la masse.
3: C'est trop sérieux, Monsieur Mazur.
0: Parce que là, je peux vous dire une chose, que j'ai jamais vu quelqu'un qui terminait... S'il vous plaît, dernière, merci. J'ai jamais vu quelqu'un qui commençait son service à 16h et le termine à 2-3 heures du matin. Ouais. Ça, j'ai jamais vu une babysitter faire ça.
1: Si,
3: mais pourtant,
14: il fait les gardes de nuit,
3: je puis vous assurer que cela existe.
0: Ouais, d'accord.
1: Donc ses parents, ils vont au cinéma ou chez des amis.
0: Ouais, non, mais ça.
3: Écoutez, par exemple, bon, je ne sais pas, mais.
0: Il est lourd.
3: Monsieur Gérard, calmez-vous, allons.
0: Il est lourd, ce monsieur Mazur, quand je lui demande pas de réagir maintenant.
3: Mais pas du tout, monsieur Gérard, attendez.
15: T'es fiché, Mazur, t'es fiché.
3: Monsieur Gérard, vous sortez de vos gonds et je ne comprends pas.
0: Bon, allez hop, monsieur Mazur, pour l'instant, vous la fermez. Je vais demander à Babi, à Big.
3: Monsieur Gérard, ne me le dites pas.
0: Là. Oh punaise, mais c'est moi qui commande encore. Jusqu'à maintenant, c'est pas vous.
14: Ah, mais je veux bien répondre, Gérard. Avec
0: plaisir. Alors, Big Babi.
3: Ça va être passionnant encore.
0: Oh là là.
14: Alors, moi, je dirais que pour mon cas personnel, une journée type, je me lève entre 7h et 7h30. Je prends mon petit déjeuner tranquillement.
0: Ah, trop marrant.
3: La tête.
14: Et donc, après, je prends le bus, le métro et tout ça. Et donc, après, je.
1: Putain, mais merde.
0: Oh là là.
9: Qu'est-ce qui s'est passé, Manu?
6: Je sais pas, ça a coupé, ça a raccroché.
0: Ouais, non, mais ça m'étonnerait.
9: C'est peut-être un problème de batterie, on va essayer de la rappeler.
0: Non, mais ça m'étonnerait. C'est,
7: Gérard, le temps de la rappeler.
6: Je vais rappeler.
7: Starsky, l'orphelin, il te demande si tu trouves pas que c'est mieux de confier des enfants à des gens riches plutôt qu'à des gens pauvres. Non. Il dit, regarde Arnold et Willy, monsieur Drummond, il leur payait tout ce qu'il voulait.
24: Ah, je cherche son nom depuis tout à l'heure.
7: Monsieur Drummond.
24: Comment s'appelait la femme?
0: Non, mais on en a rien à foutre.
9: Elle a changé plusieurs fois.
7: Qu'est-ce que t'en penses?
24: Donner l'info, là.
9: Madame.
18: C'est chaud à trouver, hein.
9: Miss Marple?
24: Non.
0: Non, mais on en a rien à foutre de cette histoire-là.
7: Qu'est-ce que t'en penses, Gérard?
0: Non, personnellement, pour moi, c'est une question con, donc je préfère même pas répondre sur des trucs comme ça, parce que c'est pas
7: une question simple. Hein,
9: excuse-moi, qu'est-ce qui vient?
18: On va pas avancer, Gérard.
9: C'est toi, qui viens de parler, Rigo?
7: Un, deux.
9: Non, t'as fait une question internet?
7: Ouais.
9: Faut me prévenir.
7: Alors, une question de Starsky l'orphelin. Il voulait savoir si tu trouves pas que c'est mieux de confier des enfants à des gens riches plutôt qu'à des gens pauvres.
0: Je viens de dire que c'est...
7: Non, mais j'avais pas eu mon jingle.
0: Ouais, mais on s'en fout du jingle pour moi.
9: Donc la réponse c'est...
0: Pour moi, ça a rien à voir que ça soit une personne. Si c'est une personne riche, le mec,
7: il peut lui faire plus de cadeaux du coup.
0: Ouais, non, mais il peut faire autre chose que d'aller garder des mômes. Il ferait mieux de laisser sa place à une autre personne. Voilà, c'est tout. Alors, pensez-vous que le babysitting est un métier faible? Donc c'est un sondage. 73% des gens répondent que c'est un métier réservé aux femmes. Ça, c'est vrai.
9: T'es d'accord?
0: Souvent, on voit des, il y a des hommes aussi qui gardent, qui en gardent.
9: Par exemple, ce soir, moi, j'ai un ami qui a un babysitter, hein.
0: Ouais, mais pour garder qui?
9: Bah, ses enfants.
0: Ah bon, je pensais que c'était pour te garder toi après le débat,
9: c'est toi qui me garde.
0: Ouais, ben là tu rêves. 31% des gens pensent que le babysitting n'est pas un vrai métier mais une perte de temps. Non, ben, une perte de temps pour ceux que ça intéresse peut-être, mais
9: c'est
0: sinon
9: c'est pas un vrai métier quand même.
0: Bah si, parce que ça y permet d'avoir quelque chose en poche par la suite si vous retrouvez du boulot là-dedans. Oui. 29% des gens pensent qu'il faut avoir le bac pour faire du bon babysitting. Donc en fin de compte, on revient sur la question sur le BAFA. Donc à mon avis, le bac ça a rien à voir. Faut mieux avoir le BAFA. Donc c'est brevet.
9: Si t'as le BAFA et que t'as le bac en plus, t'es encore meilleur babysitting.
0: Non mais c'est le BAFA le plus important. Le bac ça a rien à voir. T'as pas besoin d'avoir un bac pour garder un enfant. Faut mieux avoir le BAFA. C'est le brevet d'aptitude formation animateur.
7: Ça,
0: voilà.
7: Ça dépend quel bac, genre.
0: Ouais mais il y en a pas 50 des bacs. Et 17% des gens répondent qu'il faut coucher pour y arriver dans ce métier. Je pense pas qu'à mon avis, il faut coucher avec le père du gamin pour avoir ce boulot.
9: Coucher souvent le bébé.
0: Non, mais bon. Oui, Manu.
6: Donc, on accueille. J'ai pas réussi à avoir Big Bubble, hein, là.
24: Pas grave.
6: Donc, on accueille Titus.
10: Oui, bonsoir.
6: Et Petit Hochet. Et non, on peut pas. Donc juste Titus.
0: Titus, t'appelles où?
10: J'appelle du Paname.
0: Donc 101.9.
10: Voilà.
0: Donc
9: on est peut-être à la 6 là au niveau du BAFA. On a quelle question là? Parce que je suis un peu
0: là on est à la 5, donc on va pas.
9: C'est tout?
0: Bah ouais,
9: vas-y, accélère, hein. Passe la 2, hein.
0: Alors, faut-il avoir des diplômes pour être nourrice et être agréé? Si oui, lesquels? Donc, on a parlé du BAFA, donc je pense qu'on va pas s'éterniser.
9: Ouais, non, en fait, on en a parlé. On vire la 6.
6: Ouais, donc, on passe direct à la 6.
0: Ouais, ouais. Une
24: petite précision quand même, tu dis agréé, donc il faut l'agrégation quand même.
0: Ouais, mais ça, on en a discuté tout à l'heure.
24: Ouais, donc, c'était assez chiant comme ça. Il y a le BAFA, il y a l'agrégation aussi.
0: Oui, mais ça, ça dépend de la personne, si elle veut être agréée ou pas.
10: Ouais, c'est logique, il dit agréé, agrégation. Hein.
0: Voilà, mais
9: la grecque comme Sophie Marceau?
0: Non, mais.
24: Tout à fait, voilà.
0: Oh, mais la personne qui est agréée là-dedans a plus de problèmes derrière aussi.
24: Oh, pas forcément. Hein.
0: Ah, c'est parce qu'il y a plus de responsabilités.
6: Excuse-moi, Gérard.
0: Elle est souvent surveillée.
6: Ça veut dire quoi, a plus de problèmes derrière?
0: Parce que.
6: J'aimerais comprendre.
0: Ils ont une assistance sociale qui sont constamment derrière leur cul pour savoir comment que ça se passe.
24: Et tu parles des furoncles.
0: Toi, tu fermes ta gueule ou sinon je te dis au revoir.
10: Sixième question, Gérard.
9: Assistante sociale, j'ai peut-être Joël Zarba.
0: Bah, la sixième, c'est ça.
24: Joël Zarba, c'est bon, ça.
0: Tony Mitchell, au revoir. Oh.
18: Pourquoi?
0: Au revoir.
10: Comment on a celle-là?
24: Rien dit, le pauvre.
0: Non, non, mais je t'ai dit au revoir. Voilà, c'est.
6: Bah, ouais, mais. Donc maintenant, excusez-moi, on peut donc accueillir Petit Hochet. Bonsoir.
10: Oui, bonsoir.
9: Petit Hochet.
11: Oui, bonsoir, monsieur Hochet.
10: Mademoiselle.
3: Oh, pardon.
0: T'appelles d'où?
26: Je viens de Toulouse encore.
0: Fréquence. Ah, oh, punaise, vous allez me donner les fréquences ou pas?
26: 117.1.
0: Merci, bonsoir, putain. Hein.
26: Non, Petit Hochet.
3: Bonsoir, Petit Hochet.
0: Est-ce que le babysitting est reconnu à la sécurité sociale? Bon, en principe, oui, hein, parce que si t'es déclaré, c'est reconnu automatiquement.
26: Bah, si t'es déclaré, oui, mais si c'est au noir, non, Gérard.
0: Mmh.
26: Bah... c'est tout à fait normal, on peut pas dire oui à cette question, c'est oui et non.
0: Ouais, non, mais
8: ah oui, bah oui.
0: Pour l'instant, j'avais pas demandé encore à quelqu'un de répondre.
26: Ah, pardon.
0: Non.
26: Okay.
0: Bah, on va demander à Petit Hochet. Ça ira plus vite.
26: Bah, je vais dire comme toi, oui.
3: Hochet Michel, tu casses des lits là, Hochet Michel.
26: Truc au noir, en fait, on trouve pas beaucoup.
0: Mmh. D'accord. Si. Ouais, bah, je pense que. Titus, alors.
26: Oui,
0: maintenant.
26: Alors, si, il y a beaucoup de babysitters au noir, étant donné que déclaré, il faut payer des charges patronales. Donc forcément, il y a beaucoup de parents qui embauchent au noir. Hein.
11: Ouais, mais bon, si t'as des enfants, t'as les moyens de payer une babysitter.
26: Ah bah pas tout le monde, parce que si tu travailles, tu gagnes que le SMIC. S'il faudrait que tu payes ta babysitter à temps complet, la déclarée, ton salaire, tu ne vois plus. Hein.
3: Tout de suite, tu fais pas l'enfant dans ces conditions-là, c'est tout.
0: Non, mais là...
26: C'est pas la question. Hein.
0: Non, mais c'est pas... Attendez.
8: Oh, c'est lui le chef.
0: Et je pense que là on parle de sur ça, donc Titus, toi tu disais.
26: Oui, donc je disais ça, et puis je disais aussi, je suis pas d'accord. Y en a qui sont pas à la sécu parce qu'elles sont noires, et d'autres elles y sont parce qu'elles sont déclarées. Donc je suis plutôt ni oui et ni non, quoi.
0: Ouais, mais ce qu'il y a, c'est que la bon, je vais répondre après moi. D'accord. Barba caca là.
3: Ouais, Barba Caca là, bah écoute, moi je pense que je suis pas du tout d'accord avec la jeune fille d'avant.
0: Avec Titus, ouais.
3: Parce que comme je te disais, quand on n'a pas les moyens, on fait pas d'enfants, c'est tout.
26: Ouais, mais... oui, mais si c'est un accident,
3: c'est tout, regarde, quand t'as pas les moyens d'acheter des croquettes pour ton clébard, t'achètes pas de clébard, et ben un enfant c'est pareil, si t'as pas les moyens de lui torcher les fesses, et ben t'en achètes pas. Pareil.
26: Tu vas le laisser mourir.
0: Non, t'en fais pas dans ces cas, t'en achètes pas.
3: T'en fais pas ou t'en achètes pas, ouais.
0: Ouais, non, mais je pense qu'à mon avis, faut mieux pas. Si t'as pas les moyens pour pouvoir assumer.
3: Vaut mieux s'abstenir, hein.
0: Si t'as pas les moyens de pouvoir avoir ni un chien ni un môme, déjà un môme, il y a des moyens de protection pour éviter les.
8: Éviter les chiens, GG.
3: Ouais.
0: Pour éviter les cas pour en avoir.
3: Tu vas le porter un jour, hein, c'est inévitable. Hein.
0: Ah oui, mais ça, c'est la personne avec qui on est qui décide si elle en veut un ou pas, hein, c'est ouais. Tout. Monsieur Mazur, pour conclure.
3: Bien, écoutez, moi personnellement, je dirais, n'est-ce pas, tout dépend de l'argent que vous gagnez en tant que salaire, n'est-ce pas, car plus l'argent est élevé, et bien entendu, plus vous allez employer cette personne noire, c'est connu.
0: Non, mais on parle de la sécurité sociale, on parle pas du noir.
3: Oui, absolument, monsieur Gérard. Une personne qui travaille au noir n'est pas déclarée, vous êtes d'accord avec moi, donc.
0: Je parle de
3: la sécurité sociale.
0: Oh, putain, mais il est bouché ou quoi ce soir, celui-là?
3: Pardon?
0: Ouais, bon, ben, ça, t'as compris. Je reviens. Non, merde. Je reviens sur la question.
3: Pardon?
0: Bon, monsieur Mazur, au revoir. Hop, terminé, ce coup-là, ça ira plus vite parce que ça m'énerve. Donc, je reviens sur la question que Titus disait, donc oui et non. Bon, personnellement, c'est vrai qu'il y a beaucoup de charges à payer pour une personne qui est déclarée.
26: Il y a des charges patronales, après il y a l'URSSAF.
0: Ah ouais, mais ça, l'URSSAF, il y a l'URSSAF, il y a tout, il y a la CNAM,
3: il y a le SGEG, il y en a
0: Barba caca, là, tu...
3: Bah, regarde-toi, toi, Gégé, dans l'hypothèse où t'arriverais encore à faire un enfant, là, à l'heure actuelle, si c'était pas stérile. Est-ce que tu...
0: Mais qui te dit que je suis stérile, espèce d'andouille?
3: Est-ce que tu paierais une nounou, toi, ou pas?
0: Non, parce que, déjà, payer
3: une
0: nounou...
3: Tu utiliserais l'imitation de nounou que t'as à la maison.
0: Bon, alors, au revoir, baba.

0: Je suis déclaré, c'est tout.
1: Non, parce que je sais pas exactement ce que tu fais en dehors de la radio.
0: Ben, je l'ai assez dit plusieurs fois sur l'antenne, hein, ce que je faisais comme travail.
1: Ouais, mais j'écoute pas énormément.
0: Bah oui, mais
1: j'écoute que tes débats, donc.
0: Ah ouais, mais dans ces cas-là, faut écouter plus la radio que d'écouter que les débats. Hein.
1: Et donc, qu'est-ce que tu fais?
0: Je leur dirai pas, puis c'est tout, parce que je veux pas être emmerdé sur mon lieu de travail. Voilà. Merci.
1: Non, je te demande ta qualification ou pas où tu travailles.
0: Ben, j'ai pas de qualification spéciale.
1: Si, t'es assistante et.
0: Ah non, mais là, à la radio, là, à la radio, c'est différent.
1: T'es pas manager de
0: Yahoo? Non. Ouais, rigolo, question hier.
2: Joseph Delion, il voulait savoir si une babysitter peut être engagée et avoir un supplément pour s'occuper en plus de l'enfant d'un, par exemple, bébé chiot ou un chaton. Supplément, tu vois, d'avoir un peu plus d'argent et elle s'occupe du chien ou du chat.
0: Ça s'appelle donc une personne qui s'occupe de des animaux.
1: C'est un petit appel baby dog ou baby cat.
2: Une baby facochère aussi.
0: Ouais, mais je pense que il y a plusieurs. Bon, de toute manière, c'est vrai qu'avoir deux boulots et puis être déclaré deux fois, c'est quand même assez compliqué parce que.
1: Ça dépend
0: si la personne veut être déclarée, c'est sûr, ça c'est vrai.
1: Ça dépend si elle fait pas 8 heures, si elle fait moitié, c'est bon.
0: Bah oui, mais.
1: Elle peut être déclarée deux fois. Hein.
0: Ouais, mais la babysitter, elle fait passer 8 heures automatiquement.
1: Ah, excusez-moi, bah, la nourrice, oui, hein.
2: Excusez-moi de vous interrompre, il y a Coco Benny qui me signale, je te remercie, que la nounou d'Arnold et Willis s'appelait Mrs. Garrett.
0: Bah ouais, Mrs. Garrett.
3: Mrs. Garrett. Je vais faire durer le
2: Garrett,
3: bouge pas. Mrs.
2: Garrett.
3: Ouais,
2: laisse tomber. Ok, pas le temps. Ah, la
3: file. Donc, on l'a retrouvé. Merci à moi. On accueille Big Mammouth Mystère. Bonsoir.
0: Et après.
4: Bonsoir, j'ai un petit problème technique, Mystère est de retour.
0: Quoi?
4: Oui, bonsoir, c'est ta chérie, tu m'as enculé hier soir, c'est moi.
0: Ta gueule, je te connais pas. Big Mami Mystère.
4: Ouais, c'est quoi la question?
0: Ta gueule,
4: il faut pas m'insulter quand même.
0: Ouais, tu dégages, toi. Dégage.
4: Sérieusement. Ah.
0: Dégage, c'est pas du tout.
4: C'est pas grave, posez la question.
0: Non. Pff, allez, va te faire foutre.
3: Non, excuse-moi, GG, le vire pas, c'est moi, je me suis gouré. Voilà, elle est là. Big Mammouth Mystère, bonsoir.
5: Rebonsoir.
3: Voilà. Excusez-moi.
6: C'est moi, la 20 000.
3: La faute est sur moi.
0: Donc, est-ce que le babysitting. Est-ce que le babysitting est reconnu à la Sécu? Donc, c'était pour Big Mammy Mystère que je répète la question.
5: Bah oui, c'est reconnu à la sécurité sociale, puis au moins tu cotises pour ta retraite.
0: Donc
5: là, de ce côté-là, tout dépend de toi si tu veux travailler au noir et puis si tu veux être déclaré.
7: Hein. Mon pote.
5: Moi, personnellement, je préfère être déclaré. Hein.
7: Sérieux?
5: Voilà.
0: Qui c'est qui est encore là?
7: Non, on fait une petite bidouille au standard, là, on fait des trucs.
2: C'est
7: là.
2: Vrai.
0: Manu,
3: non mais c'est bizarre parce que mon auditeur, donc j'explique, hein, mon auditeur voilà. Est sur la ligne 5.
7: Bonsoir tout le monde.
3: Là, il est en attente.
7: Voilà.
3: Hein, il est en attente d'être passé à l'antenne. Et pourtant, tu l'entends à l'antenne.
7: Voilà.
3: Donc c'est qu'il y a un problème, hein, bien sûr.
7: C'est les miracles de la technique. Hop là.
3: Oh bah il est toujours là.
7: Bah, toujours là.
3: Donc je vais te raccrocher à la gueule
7: tu
3: et essayer de te rappeler sur une autre ligne. Je suis désolé, Gérard.
0: Tu lui dis au revoir.
2: Bon, une petite question très sérieuse. Par contre, maintenant, t'aurais pu mettre un autre jingle. Yankee voulait savoir très sérieusement hein, que faire quand on embauche une babysitter pédophile.
0: Déjà, pour commencer, une babysitter pédophile, de toute manière, elle est sûre de rester chez elle parce qu'ils prendront pas des gens comme ça pour travailler.
2: On est d'accord.
0: Donc voilà. Bravo, Sarah. Pensez-vous que l'État aide les parents pour les nourrices? En quelles circonstances? On va demander à Petit Hochet. Petit Hochet.
8: Oui, je crois qu'il y a une aide qui est attribuée aux parents qui demandent une nourrice de l'ordre de 1000 balles par mois, un truc comme ça. Voilà.
0: C'est tout?
8: Bah oui.
0: Mais en quelles circonstances?
8: Bah ça dépend si la personne n'est pas déclarée. Si elle est déclarée, c'est dans les 1000 balles, quoi.
0: Non, mais on parle pas de la personne qui travaille au noir, attention, hein.
8: Oui, tout à fait. Tout à fait. Non, je suis d'accord avec toi. Celle qui est déclarée, qui bosse 8 heures et voilà.
0: D'accord.
2: Voilà.
0: Pardon.
2: Oh. Elle va pas calmer.
0: Titus!
9: Oui, donc, excuse-moi, j'ai pas écouté la question.
0: Oh là là!
9: Je suis désolée.
0: Oh là là!
9: Toute ta gueule, là, je crois.
8: Non, pas du tout.
2: Gérard.
0: Pensez-vous que l'État aide les parents pour des nourrices.

0: Quelle circonstance? Alors, te fous pas de ma gueule, t'as très bien compris la question.
1: Non, ça y est, je me souviens. Donc, en fait, effectivement, l'État peut aider les parents.
0: Et en quelles circonstances?
1: Alors, disons qu'ils attribuent un petit peu d'argent par rapport aux impôts. C'est-à-dire que quand on déclare une babysitter, on peut bénéficier d'une réduction des impôts. Et ça, c'est véridique.
2: Pas sûr, franchement.
1: Ah si, tu peux vérifier.
0: Mais attendez, laissez parler Big Me et Baby.
3: Si, c'est vrai ce qu'elle dit, parce que tu peux avoir des réductions d'impôts. Les parents peuvent avoir des réductions d'impôts. Ouais.
4: Devant ton téléphone, Bibi.
3: Ça, c'est vrai. Hein. Mmh. Et comme elle a dit, c'est l'URSSAF qui paye les cotisations et tout ça. Les parents, ils payent quand même une partie aussi. Hein.
0: Ouais, mais je parle de l'État.
1: Oui, mais c'est l'État qui va aider.
0: Ah, ok.
1: Donc, en quelque sorte, c'est un roulement. Ils aident les citoyens français.
3: Mmh. Voilà.
0: On va faire un petit sondage.
5: On peut accueillir une personne, vite fait, juste avant?
0: Ouais,
5: on accueille Gréziman, bonsoir.
6: Bonsoir tout le monde.
1: Salut Gréziman, salut.
6: Bonsoir GG, bonsoir l'équipe.
1: Tu grésilles bien.
6: Je sais, ça grésille un peu, ouais.
0: T'appelles d'où?
6: J'appelle de Dijon, 115.3, bonsoir toute l'équipe.
4: Parle pas trop fort quand même.
6: Bonsoir Gérard, bonsoir tout le monde, bonsoir l'équipe.
0: Hey, je viens de te dire, tu pars, on te revient. Bon, allez, Manu, tu me le reprends.
6: Bonsoir.
4: Non, mais je peux pas y...
0: Non, tu me le reprends.
6: C'est la ligne qui est comme ça, je suis désolé.
0: Non, moi je...
6: J'espère que c'est supportable, quand même.
0: Non, allez, hop, Manu.
6: Attends, j'ai galéré quand même pour aller au standard.
0: Non, j'en ai rien à foutre, tu repasses voir Manu au standard.
6: Allez,
0: hop. Sondage, et puis après on va s'écouter un disque avant de passer à la prochaine question. Alors, peut-on gagner beaucoup d'argent avec le babysitting? Alors, 70% des gens disent non, car avec les 35 heures, le métier est foutu, ça c'est vrai. 33% des gens répondent que ça va dépendre de la future valeur de l'euro à la bourse.
4: Ah oui, c'est vrai.
0: Ouais, mais ça, pour l'instant, c'est pas encore pour maintenant, c'est pour 2002 exactement l'euro qu'on l'aura.
4: Non, c'est 2001. C'est le mois prochain.
0: Non, non. Et ça commence à être mis en circulation en 2001,
4: mais
0: on pourra l'utiliser qu'à partir de 2002 exactement. Ça a bien été précisé, ça aussi. Et 23% des gens disent que non, car c'est une affaire de famille. Bon, bah, ça, c'est vrai que ça peut être une affaire de famille aussi. 18% me répondent que c'est un métier où l'on prend du poids facilement. Non, c'est faux. Moi, je trouve que tu prends pas de poids en gardant un enfant. Hein.
4: De quoi?
0: Il y a 70.
4: Attends, 18... quand tu gardes un bébé, tu fais rien, donc tu manges en même temps que lui, tu dors en même temps que lui.
0: Non, tu peux demander.
2: Tu veux des bonbons aussi.
0: Tu peux demander à Baby, à Big Baby.
4: Elle a pas de poids, c'est sûr.
0: Elle, vu qu'elle travaille le mercredi toute la journée, je vais te dire une chose, que les parents, et ça, je pense que Titus et Petit Hocher seront là, pourront réagir là-dessus.
1: Ça dépend.
0: Je vois que pour Baby, Big Baby Mystère, la chose là, elle travaille toute la journée le mercredi et c'est pas elle qui paye sa nourriture, c'est elle qui paye sa nourriture, ce n'est pas les parents.
1: Ah bon,
4: mais elle vole chez les parents.
0: Non,
4: elle est un peu lourde pour voler.
0: Non,
3: c'est pas normal, elle doit être nourrie.
0: Et
3: logée.
4: Et blanchie.
0: Non,
3: blanchie de la caverne. Mais par contre, les parents, ils m'ont dit que je pouvais manger le reste du
4: gamin. Du chien, oui.
1: Le reste, mais c'est dégueulasse.
3: Oui, c'est-à-dire, tu vois, quand il en veut plus et tout ça, qu'il finit par se.
1: Mais c'est pas normal, Mister.
0: Donc, on va refaire un sondage là, comme ça, il nous en restera juste un avant de finir le débat. Alors, quels sont les atouts? Non, il reste encore des questions, mais je veux faire la question 4 du sondage et on gardera la 5 pour terminer.
4: Ouais.
0: Quels sont les atouts pour être un bon babysitter? Alors 66% des gens répondent qu'il faut être patient, gentil et puer des aisselles. Alors ça, pas du tout. 45% des gens disent qu'il ne faut surtout pas se taper des moustachus, ouais, bon, bref. 55% des gens pensent que c'est du bon babysitter. Pense qu'un bon babysitter doit être une femme belle et fidèle, ça c'est vrai. Oui. Et 98% des gens disent que les atouts sont le 21, et le petit et l'excuse. Mais par contre, il y a un truc qui me chagrine.
4: Ça t'a fait bien rire, ça.
0: Il y a quand même un truc qui me chagrine, là, depuis qu'on est sur ce, qu'on fait le débat. C'est que personne a été capable de me dire, lors de l'entretien d'embauche, si les parents demandaient à la babysi, à la personne qui, qu'ils allaient embaucher, si elle fumait ou pas.
1: Donc,
0: et ça,
4: bah ouais.
1: Ah bah oui, c'est très important.
0: Ça, en principe, les parents n'aiment pas trop que la babysitter fume.
1: Mais ça, c'est la drogue. Hein. On n'a pas posé la question. Hein.
0: Ah ben bah, mais ça, normalement, c'est les parents qui demandent lors de l'entretien d'embauche.
1: Gérard, par contre, je suis pas d'accord parce que quand tu dis que quand il faut être belle, la touffe faut être belle. Je suis désolée, tout le monde n'est pas beau. Hein. Il y a des babysitters, et des babysitting. Hein.
0: De quoi tu veux dire sur
1: dans le sondage là
0: 55% pensent que un bon babysitter doit être une femme belle et fidèle.
1: Je suis pas d'accord parce qu'il y a des filles qui sont pas belles, elles font babysitter aussi. Hein.
0: Ouais, mais
1: moi,
0: ça...
1: je suis pas très belle et je fais des babysitters. Hein.
0: Ouais, mais de manière, c'est pas le physique qui compte.
1: Bah oui, mais c'est faux ce sondage.
0: Ouais, mais d'accord, je suis bien d'accord.
1: Bidons.
0: Ouais, mais je suis d'accord avec toi, mais de manière, c'est pas le physique qui compte, c'est de savoir les capacités que.
1: Les compétences requises ouais, capables, pour ce poste.
0: Savoir ce que t'avais déjà fait bien avant.
1: Oui, les compétences, quoi.
2: Heureusement, sinon, il y en a qui trouveraient jamais de boulot.
1: Bah oui. Hein.
0: Ah, donc, la question, quelle tranche de la population est la plus touchée par les nourrices et on va s'écouter.
4: Bah, je t'ai donné la feuille.
0: Non, je l'ai pas.
4: Ah merde. Mais si, je te l'ai envoyé il y a 2 minutes.
0: Non, je l'ai pas.
4: Ah merde, excuse-moi mon pote.
0: Je l'ai pas, celui-là, c'est celui de tout
4: à l'heure. Excuse-moi, tiens, je vais le nouveau.
0: Et donc, on va s'écouter Pierre Dance avec Dance Baby Dance. Et on se retrouve tout de suite après pour la suite et fin du débat. Et en plus, c'est pas le bon, c'est...
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0: Donc, c'était pas Pierre Dance avec Dance Baby Dance. C'était donc la fièvre du samedi soir. Je sais même plus comment ça s'appelle, mais bref. Je sais plus le titre. Si quelqu'un a le titre parmi les auditeurs.
4: Ah oui, mais je veux l'avoir, moi.
0: Ça doit être la
4: fièvre. Ouais, c'est Summer Night.
0: Voilà.
4: Summer Night.
0: Alors,
4: vous avez tous vos smokings, hein, ce soir.
0: On récupère Titus.
9: Oui. J'ai plus de batterie dans mon téléphone. Enfin, ouais, j'ai plus de batterie dans mon téléphone.
10: Attends. Celui qui sonne coupé, hop, c'est bon. Donc, c'était Big Mammouth, hein.
4: Oh merde. Ah,
0: encore,
10: super.
0: Oh,
10: chier, putain. Super.
0: Voilà, c'est le deuxième.
10: Et voilà. Là, c'était Madame Garrett. Mais je vais la rappeler, y a pas de souci.
0: Bon, bah, on récupère Petit Hochet, alors.
9: Oui.
10: Donc, Titus.
0: Titus, je viens de lui dire bonsoir.
9: Là, hein, j'ai dit si, j'ai dit oui.
0: Bon, bah, on va commencer là. Donc, quelle tranche de la population est la plus touchée par les nourrices, Titus, alors?
9: Ben, je pense que c'est quand même la population qui est assez aisée.
0: Mmh.
9: Parce qu'ils ont quand même du pognon, hein. Donc, eux, ils prennent des babysitters parce que tout le monde n'a pas les moyens de prendre des babysitters, par exemple, certaines personnes.
0: Oh là là!
9: Je suis malade. N'ont pas les moyens de payer 6 000 francs à temps complet une babysitter. Hein.
0: Ouais, mais 6 000 balles...
4: c'est bien déjà.
9: Hein. Déclaré, c'est ça, hein, je vais voir.
0: Ouais, mais donc pour une nourrice agréée, c'est ce que je veux dire.
9: Oui, bah exactement.
0: Ah oui, mais pour une personne qui est à mi-temps, c'est pas...
9: C'est difficile, hein.
0: Malheureusement, elle peut pas le dire parce qu'elle est, on peut pas la voir.
9: Ouais, c'est ça, mais ça, disons qu'on gagne beaucoup moins.
2: Hein. Bah, c'est la moitié, non?
0: Elle a fait 2000... Oui, Manu.
9: Mais il faut pas dire.
10: Je peux, donc j'ai retrouvé Madame Garrett, hein,
0: ouais.
10: Voilà, qui est là, bonsoir.
11: C'est Mousse.
9: Oui,
11: je passerai te voir à l'occasion.
10: D'accord, on passe. Et on a aussi Plescouille, bonsoir.
12: Bonsoir, c'est Plescouille.
9: Bonsoir Plescouille.
12: Bonsoir, j'ai 30 ans, j'appelle de Toucon-sur-Loire et on écoute Fun sur 113.4.
0: Ouais, bah, okay.
9: Très bien.
0: Voilà, et bonsoir, Madame Garrett.
13: Bonjour Gérard, j'appelle Lévin en ville et j'écoute sur 102.3.
12: Bonsoir Madame Garrett.
11: Du Red de...
0: c'est pas un débat sur les travelots.
13: Je règle mon chenille.
10: Non, mais c'est une vieille dame, Gigi, un peu de respect.
0: C'est pas un débat sur les travelots.
9: Gérard, c'est une mamie.
13: Je vous entends très mal, monsieur Gérard.
0: Ouais, bah, si vous m'entendez très mal, ça va aller vite, on va vous dire au revoir. Rigo, question IRC avec un petit sondage.
14: Je comprends pas, non, il y a Fesse de Babouin, il dit qu'il voulait te souhaiter un joyeux Noël, et pour l'occasion, il t'a emballé ton cadeau Avenue Montaigne.
0: J'en ai rien à foutre de lui.
14: Ouais. Bah, on verra le cadeau tout à l'heure
12: dans la rue. Ouais.
0: Combien qu'on est sur l'IRC?
14: Ah, on a baissé un petit peu.
4: Non,
14: on est 8777.
4: Ah non, faut pousser là, pousser madame, pousser.
12: Pas trop.
14: Mais pousse
12: c'est
14: pas trop, Gérard, s'il te plaît.
12: C'est normal.
0: Madame Garrett.
13: J'ai pas très bien, j'avais pas réglé mon sonotone, j'ai pas entendu la question.
4: Vous avez froid, madame Garrett?
9: Quelle est la tranche de la population qui est atteinte par ce baby-sitter, ce syndrome?
13: Comment vous pouvez répéter, s'il vous plaît?
0: Quelle est la tranche de population est la plus touchée par les nourrices?
13: Voilà. C'est un petit peu remonté.
0: Ouais, bah, au revoir!
12: Oui,
4: alors, c'est qui? J'ai pas suivi, excusez-moi.
0: C'est madame Garrett.
4: Elle est rapide.
0: Comme ça, ça va plus vite. Plaise-couille.
12: Bah écoute, quelle tranche, je sais pas, de 7 à 77 ans, c'est comme le Monopoly.
0: D'accord, je vois pas du tout le rapport pour...
12: Bah, c'est une tranche, je te donne une fourchette large.
9: N'importe quoi.
0: Qui parle là?
9: Elle va se calmer.
15: C'est Jeanne, fais-nous vibrer. Encore, encore et encore.
12: Qu'elle a dit la pouf?
9: Non, c'est pas moi. Elle s'est foutue de toi.
0: Je crois que j'ai dit madame...
12: La piche, ça va chier.
9: Ouais.
0: Je crois que j'avais dit à madame Garrett, bonne nuit. Hein.
4: Ah, madame Garrett, elle est partie hein, depuis longtemps.
0: Bon, donc... Alors, dixième question.
9: Moi, j'ai pas répondu.
0: Qui?
9: Petit Hocher.
0: Ah ouais, excuse-moi, ouais, vas-y.
9: Moi, je pensais que c'était plus la tranche 30-40. Mmh. Parce que bon, c'est les gens qui ont les enfants en bas âge et qui sortent.
0: Mmh.
9: Donc voilà, après 50 ans, ils sortent plus. Avant, ils ont pas de gamins, donc voilà, quoi.
0: Ouais, d'accord. Ouais, mais je pense pas, hein, je pense pas, à mon avis.
9: Moi, je pense.
0: Ouais, peut-être, mais bon. Est-ce que les nourrices françaises sont les meilleures du monde?
9: Non.
0: Qui dit? Ouais, alors vas-y.
9: C'est les portugaises les meilleures du monde.
0: Ouais, pour moi.
4: Ouais, bah, je suis pas sûr.
9: Ouais, si, elles ont l'habitude des enfants dans la campagne. Hein.
0: Ouais, mais ça, c'est... Okay. C'est chacun.
9: Ils font que ça hein, de leur vie. Hein.
0: Mmh. Ouais, mais c'est ça.
9: Que ça.
0: Ouais, mais c'est chacun à voit midi à sa porte. Hein. Non, voit midi à sa porte. Hein. Petit Hocher.
9: Bah écoute, je sais pas quoi. Je pense qu'en fait toutes les nourrices sont bonnes. Elles ont des techniques différentes, mais si elles sont nourries, c'est qu'elles sont bonnes.
0: Bah de toute manière, en principe, pour être nourrice, faut.
9: Il y en a des bonnes en Suède. Il y en a surtout des bonnes dans les pays de l'Est. Hein, tu vois, dans Suède, Hongrie, Turkménistan, tout ça quoi.
0: Plaise-couille.
12: Ouais, c'est vrai que moi j'ai une préférence aussi pour les jeunes filles au pair qui viennent de pays exotiques dans ce genre-là quand même. Hein.
9: Bah oui.
0: Manu, attends, 5 minutes, Plaise-couille. Manu.
4: Oui, on accueille Sergio, bonsoir.
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4: Sergio,
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4: Allo.
0: Sergio.
4: J'en ai un autre.
0: Ouais.
4: Vas-y, bon, Rigo.
14: Quant aux nationalités, il y a Starsky l'orphelin. Lui, il dit que les meilleurs babysitters sont celles de Jolo. Parce que quand elle s'occupe des enfants, elle les rentre pas.
0: Non, mais alors ça, je vois pas du tout. Ça a rien à voir. Comme ça, ça va plus vite.
4: J'ai un quatrième auditeur. Vite fait. On accueille Mister Cocktail. Bonsoir.
0: Hey, tu le reprends en antenne quand il aura fini de déconner comme ça, il reviendra sur au débat.
16: Ça va mon pote.
0: Ouais, bah au revoir, alors tu restes chez toi. Bonne nuit. Allez hop, tu peux lui dire au revoir. Allez hop, c'est même pas la peine qu'il passe sur au débat. Plaise-couille, t'as répondu?
12: Ouais, on finissait sur les nationalités, donc... je voulais dire aussi, il paraît qu'il y a de très bonnes babysitters chez les manouches.
4: Ah
12: tout, tout ce qui est Romanichel, Bohémienne, Zigane et tout ça, il paraît qu'elles sont de très bonnes babysitters.
9: Ouais. C'est pour ça que les enfants sont très sales.
4: Bah, ils sont très familles.
0: Bah ouais, mais ça.
4: Ouais. Ils sont très très familles.
0: Et justement,
12: l'initiation au couteau papillon à 4 ans, tout.
0: Ça va, Fidlar, je t'emmerde pas.
4: Bon, un peu, des fois, mais bon.
0: C'est pas ton débat, donc.
4: Non, ce soir, t'es sympa, t'es plutôt sympa, ce soir.
0: Je pense que ça se passe bien, en plus. Non, mais je pense qu'on n'avait pas, quand j'avais demandé l'aide de l'État. Tout à l'heure, Titus,
12: tu l'as demandé. De l'État, mais tu l'as eu, t'as
0: bah, non, mais pensez-vous que l'État.
4: C'est toi la dette de l'État.
0: Pensez-vous que l'État aide les parents pour des nourrissons et en quelles circonstances? Donc, on avait oublié aussi de préciser quand même qu'ils ont une bourse aussi pour habiller les.
9: Ça, c'est clair qu'ils ont des bourses.
0: Ouais. Pour habiller les enfants et pour les études, hein.
9: Ah, non. C'est le père qui a des bourses.
0: Ouais, Plaise-couille. 5 minutes.
4: Oui, 5 minutes. On accueille Pousserello, bonsoir.
12: Bonsoir.
9: Salut Pousserello.
17: Bonsoir à vous.
12: Eric Estrada.
9: Bonsoir.
17: Bonsoir Gérard.
18: Salut Beaubrin.
17: Je suis en cabale là, c'est chaud. Salut Chip.
0: Quand t'auras fini tes conneries, tu me feras signe.
17: Tu m'enlèves tes lunettes tout de suite.
0: Bon alors tu dégages,
17: avec ton regard de tueur.
18: Avec ton moule bite et tes bottes.
17: J'en éponge.
0: Ça y est, terminé pour lui. Pensez-vous que le babysitting se développe par l'internet? On va demander à Plescouille.
17: Bah ouais, on parlait des...
0: Bah justement, on en parlait tout
17: voilà,
0: à l'heure.
17: Non, mais des pays étrangers, je pense que internet c'est un bon moyen d'atteindre les babysitters qui sont à l'autre bout du monde. Gérard, aux antipèdes quand même.
4: Oui, Gérard, excuse-moi Hugo. C'est vrai que si on a du mal à trouver une babysitter en France ou à Paris, parce que toi c'est très recherché, c'est peut-être bien d'en rapatrier d'étrangers, de l'étranger.
0: Non mais par l'internet, c'est vrai, on en a discuté.
4: Tu passes une annonce, ouais.
0: Ouais, mais on en a discuté tout à l'heure aussi.
17: Ouais, mais regarde, tu parles tout le temps des nourrices, des babysitters, mais est-ce que tu considères que les jeunes filles au pair, ça en fait partie? Parce que là, en fait, ça concerne les jeunes filles au pair. Quand elles viennent de l'étranger, c'est des jeunes filles au pair.
0: Ouais, mais ça dépend ce qu'elles veulent faire. Comment
17: ça se fait que tu parles pas des jeunes filles au pair?
0: Ça a rien à voir dans le débat des babysitting.
17: Ah bon, ça n'a rien à voir. Aussi, hein.
0: Ça n'a rien à voir dans le débat des babysitting.
17: Okay,
0: c'est pas du tout pareil. Petit hochet.
18: Moi, je trouve qu'Internet, c'est l'avenir de tout. Donc, évidemment, c'est l'avenir des nourrices. Mais je crois que tu as oublié de parler de la welcome.
0: L'Internet ou la... Non, l'Internet...
17: Ah, si, on peut faire du babysitting par welcome.
18: Voilà, justement,
14: il y a Rocco Nourrisson, il me dit qu'il fait du babysitting à Sydney. En fait, il garde un bébé à Sydney de chez lui par sa webcam.
17: Voilà. T'avais même des preneurs d'otages qui gardaient leurs otages à Jolo par la welcome.
0: C'est vrai. Plescouille.
17: Pour surveiller un petit peu, comme ça, tu vois ce qui se passe.
0: Plescouille.
17: Ouais.
0: Le thème du débat, c'est les babysitting.
17: Bah ouais. Non, mais on élargit,
0: Non, ça n'a rien à voir avec...
4: Il est assez élargi, lui.
17: C'est ça. J'ai dit la tête, quand même.
0: Titus.
19: Oui, donc Titus. Donc moi, je disais que, c'est pas possible de faire du babysitter...
0: Qui sait qu'on récupère alors tout de suite comme
14: oui.
0: ça va être.
14: Ah, d'accord, ok. On accueille Cole Seaver, bonsoir.
20: Bonsoir
21: à tous.
20: Salut Cole.
21: Single, même qui tombe à pic, c'est Wham.
0: Bon, Titus, tu réponds quand il aura fini ses conneries, lui, on s'occupera de lui.
19: D'accord, donc je disais que effectivement. On pourra faire du babysitting par webcam internet en France parce qu'à l'étranger ça me paraît quand même assez loin mais disons que on pourrait être devant son ordinateur et l'enfant devant son ordinateur de l'autre côté de chez lui et ils pourront se surveiller mutuellement, c'est-à-dire que la babysitter elle jouera avec des jeux vidéo puis elle pourra surveiller de loin
0: est-ce que le babysitting peut vous insister?
14: Mais attends, t'enchaînes les questions.
19: T'as pas répondu, toi?
0: Ouais, non, mais moi, personnellement, par l'internet, c'est faisable parce que maintenant, on a. Même par la welcome. Hein.
17: Ouais, c'est clair. Parce qu'en fait, avant, je sais pas si tu te souviens, t'avais le système avec deux pauvres talkie-walkie, là. Tu sais, tu mettais un dans la chambre du bébé et puis un dans le salon.
0: Ouais, non, mais ça, c'est.
14: Ça existe toujours, hein.
0: Quand ils viennent de naître.
14: Un talkie, ouais.
17: Ouais, ça, c'est l'ancêtre du babysitting par internet, en fait, un petit peu.
4: Ce qui est bien, en plus, avec la welcome, c'est que tu pourrais bientôt choisir physiquement aussi ta babysitter. Comme ça, tu pourras savoir si tu peux te la taper ou pas par la suite.
0: Ouais, mais ça, ouais.
14: Par exemple, il y a Judge de Lyon, il me dit qu'il est en train de surveiller une petite de Lyon par webcam et elle se sert d'une rotule comme hochet.
0: Ouais, bah c'est ça, lui il va se faire foutre. Il va se faire foutre comme ça sera plus vite. Est-ce que le babysitting peut vous insister à ne pas chercher du travail? Si oui, comment? Et on va demander à Plescouille.
17: C'est vrai que ça peut m'insister à pas forcément chercher du travail parce qu'on tombe tout de suite dans la facilité. On tombe dans la facilité parce qu'il y a incitation quand même. C'est du travail facile avec un petit peu d'argent à la clé, c'est plutôt sympathique. On travaille avec des enfants. Moi, je pense qu'il y a grave incitation. Ça pose un problème quand même.
0: Ouais. Petit hochet.
18: Moi, je crois que le babysitting, c'est juste un truc que tu fais quand t'es étudiant et que t'as besoin d'un peu de sous, soit quand t'es paumé, que t'as aucune formation, que t'es un peu teubé et que tu trouves pas d'autre boulot, quoi.
17: Et que t'as des tresses.
0: Ouais. Je pense qu'on en a assez discuté. On en a assez discuté longuement tout à l'heure de ça.
18: Donc en fait, pour moi, c'est vraiment la voie de garage, soit des étudiants, soit des teubés, quoi.
17: C'est l'incitation au clochardisme.
0: C'est ça, t'as raison, toi. Plescouille, au revoir.
17: Bah attends, c'est pas méchant.
0: Non, mais au revoir.
17: C'est pas méchant, j'ai
0: dit. Non, mais au revoir. Au revoir.
17: Tu te vexes tout le temps.
0: Au revoir.
17: Les potes, quand même, merde.
0: Au revoir.
18: Allez.
17: On est bien tous les deux.
0: Au revoir, je viens de te dire.
17: Ah, qui kiffe, mon pochon, hein.
0: Manu.
17: Hein? Allez, fais pas ta salope.
0: Ah. Bon, le débat va être clos, comme Manu s'endort au standard.
4: Oh, Manu, excusez-moi.
10: Non, c'est vrai, il faut virer qui là ?
17: C'est pas ta bille.
0: Laisse couille. Ah. Voilà, alors, Rigo,
14: avant oui, que juste si pour tu revenir serais... sur les nationalités, il y a Yankee qui me dit que les meilleurs babysitters sont celles de France, car en faisant décoller le bébé de Roissy, il arrive direct à l'hôtel. À
0: Godet. Non, mais n'importe quoi.
14: Chaud.
0: N'importe quoi. Donc, Titus, pour finir.
19: Oui, donc, effectivement, ça peut inciter à la fainéantise. Si par exemple, tu es devant ta webcam et que tu as un babysitter masculin et que tu le regardes bon, bah, toute la nuit ou tu fais des jeux, certains jeux assez. Voilà, donc ça peut inciter à la fainéantise, oui. Et toi, Gérard ?
0: Personnellement, moi, je garde pas de môme, donc je vois pas du tout pour moi ce que ça peut.
19: C'est pas fainéant ?
18: Gérard, bah, non. Si t'avais des enfants, tu les ferais garder par une babysitter ou par une nourrice ?
0: Par personne, et puis je m'en occuperai moi-même parce que.
18: Oula, c'est chaud.
19: Oui, mais si tu travailles, comment tu.
0: Non, mais ça, je me démerderai, c'est tout. Parce que. Parce qu'il faut se dire une chose, que l'enfant, s'il est éduqué par quelqu'un d'autre, après, avec ses parents, c'est différent.
18: Mais dans quelques cas, il a des chiens. Il a des chances de s'en sortir dans la vie aussi.
0: Ouais, d'accord, ça, je veux bien le.
19: Surtout
0: ouais.
19: Il est pas éduqué par toi.
0: Donc, 13e.
10: Juste avant, pour que, comme ça, tu vois, il t'aura pas à la répéter, on accueille Rotule en Clipo. Bonsoir.
5: Bonsoir, c'est Rotule en Clipo, j'appelle de Barbizon. 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
18: Salut Rotule en Clipo.
5: Salut. Bonsoir toute l'équipe, bonsoir GG.
0: Bonsoir.
10: Bonsoir.
0: Ça va bien ? Donc, avant-dernière question. Avant-dernière question. Rotule, ça suffit.
5: Rotule en Clipo.
0: Avant dernière question, avant de faire le dernier sondage du débat. Faut-il avoir une voiture pour aller chercher la.
18: Je sais pas, ça c'est quoi ?
19: Vous cherchez quoi ?
0: Non mais quand on file dans un
10: terminal. C'est pas moi.
0: Si c'est toi.
19: Vas-y, vas-y, laisse.
0: Faut-il avoir une voiture pour aller chercher la nourrice à domicile ou l'inverse ?
10: Non. Qui fait tout ça ?
0: Merci Fildor de ton bordel.
10: C'est pas moi.
0: Rotule.
5: Tu peux répéter dans
0: non, non, non. Total.
18: Est-ce qu'il faut que tu ailles la chercher en caisse
10: ou c'est elle qui
5: non,
10: sera
5: non,
10: boule.
5: Non.
18: En même temps, toi, t'as l'habitude.
5: Et puis, ça dépend de la caisse. Hein.
14: Ouais, non, voilà. Ouais, on m'en parlait, justement.
5: Tout à fait. Non, moi, je pense que. Attends, quand t'es baby-sitteuse, t'as quand même les moyens de te payer un petit scooter, un petit quelque chose pour.
10: Peter 14.
5: Voilà, pour aller à ton taf.
0: Qui c'est qui est derrière que j'y ai pas demandé de parler ?
10: C'est Siver.
5: C'est Colt Siver.
0: Eh ben, au revoir. Voilà, alors, Rotule.
5: Donc oui, je te disais un petit scooter, là, elle se paye un petit scooter ou un vélo ou des chaussures selon ses moyens. Et non, je pense qu'elle s'assume. Attends, il n'y a pas de remboursement des frais de déplacement, ni rien, il n'y a pas de chauffeur, que dalle, c'est elle qui...
0: Je pense que...
5: Attends, si je lui demande d'aller chercher les gamins à la sortie de l'école, c'est pas pour moi l'amener, elle, à la sortie de l'école pour qu'elle aille chercher mes gamins, sinon je le fais tout seul, tu vois.
0: Non mais d'accord, mais je pense que...
5: C'est le... logique quand même.
0: Non mais je pense que la carte orange est remboursée, on en a... On aurait pu en parler.
10: Ouais, mais bon, s'il y a plus de deux gamins, déjà, tu vas pas aller chercher en métro ou en bus.
0: Ouais, d'accord, mais ça dépend déjà de, si les parents s'ils habitent pas loin de l'école, c'est faisable. Hein.
10: Ouais. Ah bah oui.
0: C'est faisable, oui, Manu. Ouais.
10: Oui, on va accueillir un nouvel auditeur qui s'appelle Frère Duke. Bonsoir.
6: Bonsoir à tous, c'est Frère Duke.
0: Tu l'as ta musique, s'il te plaît.
6: Ouais, j'ai pas ma musique, mais je peux pas, c'est pas possible. C'est
0: bon,
6: pas
0: alors, gérable. Au revoir.
6: Allez, hop, c'est bon, j'ai éteint. Hop, j'ai réussi.
0: Ouais, bah moi je te dis au revoir, comme ça c'est.
6: Ah non, j'ai le blues en moi, Gérard.
0: Non,
6: c'est pas possible.
0: Au revoir. Au revoir.
6: Ok, super.
0: Bonne nuit.
6: Gérard, j'ai... GG quand même.
14: Ouais, c'est vrai. Et ça remonte sur l'IRC, on est 9423.
0: Ah, bien.
18: Ouais. Bravo.
14: D'ailleurs, il y a une dépêche AFP que m'envoie Dame. Il dit que 50% des babysitters aimeraient se bouffer des tartes à la crème, 30% des babysitters mangent des yaourts, 20% des nourrices kiffent l'IA et 5% des nourrices gardent les bébés dans des foyers.
0: Eh ben ça, c'est un sondage de merde et j'en ai rien à foutre de ce qu'il vient de dire. Et petit hochet pour répondre à la question.
18: Je pense que en fait elles peuvent se démerder pour aller jusqu'au domicile de la personne. Il y a des bus, il y a des taxis, enfin il y a quand même pas mal de choses.
5: C'est clair.
0: Mais par contre le taxi n'est pas remboursé quand même par les parents.
18: Ah bah non, rêver, hein.
0: La carte orange à la rigueur, oui, mais
5: non plus.
0: La carte orange est remboursée par la
18: à 50%.
0: Voilà.
17: Ouais, c'est une demi-zone. Non, une demi-zone seulement.
0: Non, ils sont. C'est obligatoire.
18: Et sur quand t'habites pas à Paris, elle est pas remboursée, hein.
0: Si.
17: Non, non.
18: D'accord.
17: Pas d'accord.
0: Titus.
19: Oui, bah moi je suis d'accord avec toi. Les rembourser à 50%. Bien évidemment, faut pas prendre les boss pour des cons. Ils vont pas se déplacer chercher la babysitter et puis quoi encore. Et puis moi je voulais revenir juste à une petite question. C'est quand il y avait Master qui disait qu'elle mangeait les restes, c'est inadmissible hein, moi je dis.
0: Ouais mais on peut pas la ravoir. File-la s'il te plaît, tu arrêtes.
19: Non mais je continue, je disais c'est inadmissible. Je veux dire, on prend pas les gens pour des chiens quoi,
17: des
19: on donne les restes hein, les restes,
17: même si ça y ressemble.
0: Non mais même moi je trouve ça assez dégueulasse.
19: C'est aberrant. Hein.
17: Ouais, c'est vrai qu'après tu l'embrasses en plus.
0: Manu, on peut essayer de la voir là pour terminer le débat ou pas?
1: J'essaye, je suis en train d'essayer.
17: Tu rappelles le bah, bidon d'ordure là.
1: J'essaye.
19: Parce que en plus disons que s'il leur dit bah tu peux manger les restes, c'est un peu de l'exploitation. Moi je dirais il faudrait qu'elle aille voir l'inspection du travail hein.
17: C'est vrai quoi, merde, c'est pas travail. Une décharge, merde.
18: Et ouais, après, mais... qu'est-ce qu'elle va faire? Elle va perdre son boulot. Qu'est-ce
19: mais
18: que
19: non, parce que elle va être indemnisée au tribunal. Hein, parce qu'ils n'ont pas le droit d'exploiter des gens comme certaines.
17: Le prud'homme des babysitters.
18: Mais non.
0: Bon, allez.
19: Tu connais rien, toi.
0: Rotul, tu laisses parler ceux qui ont plus d'expérience que toi, d'accord?
17: Ok. Donc, continue à parler si ça te dérange pas.
0: Cinquième et dernier sondage là du débat. D'après vous, est-on babysitter de père en fille? Alors, 87% des gens disent que ça s'attrape comme une chaude pisse, ça m'étonnerait. 51%.
1: Elle est chaude, ta pisse.
0: 51% pensent que c'est pas gagné si on n'a pas d'enfant. Bah, ça, c'est sûr, non? Si t'as pas d'enfant, tu peux pas avoir une babysitter.
1: Ah oui.
0: 37% des gens disent qu'entre jackpot, on donne ça à l'ancienne comme au bon vieux temps. Pour nos potes, ceux qui traîne avec nous, si tu te rappelles du jackpot. Tube de Diego,
1: jackpot.
0: Diego, notre jackpot gros et c'est,
1: jackpot grosse.
0: Et 21% des gens estiment que c'est toujours mieux que de se servir des yaourts. Et ça, c'est, je vois pas
1: que
0: du tout.
1: Servir. GG, tu vas être content. Excuse-moi, hein, vite fait, j'ai retrouvé Big Babble.
0: Ah, oh,
1: ça, voilà, c'est une bonne chose.
17: Un beau dessert.
0: Bonsoir.
1: Oh là là, c'est quoi cette ligne? C'est la seule que j'ai pour Big Babble.
0: Non mais c'est pas grave, c'est bizarre, il y a de la friture. Allô.
17: Le yen là.
0: Allô.
17: Les fonds de les filles.
19: Oui.
17: Ah, allô. Les fonds de les filles à force de manger les restes.
0: Rotule, au revoir. Rotule, au revoir. Comme ça, celui-là, il finira pas le débat comme ça.
17: Il a pas bouffé des restes.
0: Au revoir, Rotule.
19: Gérard.
1: Il est parti.
19: J'ai quelque chose à te dire, le chat, il arrête pas de tousser, hein.
1: Qu'est-ce qu'on a?
0: Non mais c'est pas grave.
1: Faut la couper, c'est impossible.
0: Ouais,
1: franchement, non mais regarde le bruit.
0: Ça vient du standard, ça vient pas d'elle.
1: Bah mais c'est pourri quand même.
3: Sur RC, on dit que si ton chat il tousse, t'as le câliné.
19: C'est ce que je vais faire alors.
0: Est-ce que la nourrice peut garder ses propres enfants avec les autres?
1: Ce sera la dernière.
0: Et ça sera la dernière question.
19: Avec donc... les autres.
0: Alors Titus.
19: Avec les autres, c'est ça la fin?
0: Oui.
19: Est-ce que le babysitter peut garder des enfants avec les autres?
0: Mais ses propres enfants avec les autres.
19: Ah bah non.
1: C'est qui a coupé? Excuse-moi.
3: Bah devine.
1: Oh là là là là.
19: Oh, qu'est-ce qui a coupé?
0: Bah t'essayes de la rappeler sur une.
3: Bah oui, j'en ai pas. On accueille Denver, bonsoir.
0: Non, tu prends pas de mec, je termine avec Denver. Non, allez, au revoir.
17: C'est moi, le dernier Denver.
0: C'est ça, au revoir.
17: 1, 2, 3, 4.
22: Le premier faux tombé sur le fait.
17: Bonsoir tout le monde.
1: Salut Denver.
0: Tu peux rester chez toi, j'ai pas besoin de toi.
17: Ouais mais je suis chez moi, c'est la fête.
0: Ouais bah bonne nuit.
1: Il est résistant.
17: Attends, je suis encore là parce que je suis le dernier dino.
1: Voilà, c'est bon.
0: Bon
1: alors Titus était en train de répondre à
0: des questions. Est-ce que la nourrice peut garder ses propres enfants avec les autres?
19: Alors normalement oui. Mais je conseille pas du tout parce que souvent la babysitter aura tendance à s'occuper plus de ses propres enfants que les enfants qu'elle garde. Donc on peut oui, mais c'est malsain moi je dis. Hein.
0: Mmh. Et petit hochet pour finir.
19: Moi je pense pas vraiment. Mais comment ça se passe par exemple si une nourrice a des enfants? Est-ce qu'il faut qu'elle prenne une nourrice pour ses enfants?
0: Non, parce que là, le problème, c'est vrai que le problème il se pose, c'est si la nourrice peut garder ses propres enfants avec les enfants des autres, donc il y a déjà un problème. Mmh. S'ils sont tous en bas âge, c'est pas évident. Hein.
14: Justement, sur l'IRC, il y a Starsky l'orphelin, il me demandait si une babysitter va garder les enfants de la voisine. Qui va s'occuper des gosses de la babysitter?
0: Ben justement, c'est là qu'est le problème.
20: Ou son père.
0: Ouais, ou peut-être les parents, on ne sait pas.
20: Ouais, mais s'il n'y a pas de parents.
0: Bah ouais, mais ça...
20: Je
0: pense pas. Et on termine là.
14: On n'a pas terminé encore, il reste une conclusion pour l'instant.
1: La conclusion, j'ai deux auditeurs pour la conclusion. On accueille Poupée Barbite, bonsoir.
20: Bonsoir.
1: Et on accueille aussi Santini, bonsoir.
20: Bonsoir.
2: Bonsoir, Santini, c'est moi. Voilà. Bonsoir à Springfellow, qui joue du violoncelle.
0: Quand Santini aura terminé de faire son bordel,
2: C'est bien qu'il a un hélicoptère quand même.
0: Conclusion du débat.
2: Bah écoute, moi j'ai trouvé que c'était un très bon débat. Malgré ma participation très rapide. Je pense qu'il faudrait quand même que tu fasses un débat sur le football, ça pourrait être très intéressant.
20: Je suis pas d'accord.
14: Moi je suis d'accord.
7: Ouais, ça peut être sympa.
0: Ça sera pas le thème du prochain débat, justement.
2: Bien chaud.
0: Santini, pour finir, continuer pour la fin.
2: Ouais, bah bon. Écoute, je viens de te faire ma conclusion.
8: Pas grave, t'en fais une.
0: Bon, bah c'est bon. Petit Hochet.
20: Bah écoute, moi j'étais très déçu, j'ai trouvé que c'était un débat nul.
0: On te sélectionne.
20: Non, mais laisse-moi t'expliquer pourquoi, parce que la présence de Sandy, ça m'a foutu des refoulures, dans l'évier, ça pue chez moi. Et en plus, le standard pourri ce soir, donc plus jamais ça.
0: Si ça te plaît pas, et puis que Sandy...
2: C'est clair que moi aussi j'ai des odeurs qui sont passées par...
0: Tu restes chez toi, puis comme ça tu sentiras l'odeur de tes chiottes en même temps.
20: Voilà. Voilà. Et au fait, je t'emmerde.
0: Eh ben moi je te chie dans le bec, pétasse.
7: Oui,
20: donc moi je dirais que le débat a été quand même assez raisonnable. Ce qui est dommage effectivement, c'est que Sandy n'ait pas pu participer à cause des problèmes de standards, ce qui est un peu embêtant. Et par contre, je te lancerai une petite idée, Gérard, ce qui serait sympathique de temps en temps, c'est peut-être inviter une ou deux auditrices ou auditeurs vraiment au studio pour faire vraiment le débat, mais pas tout le temps, c'est le bordel. Hein.
0: Non, mais ça, on en
20: juste
0: avait...
20: un ou deux, quoi. Ça serait assez sympa de pouvoir face à face et pouvoir...
0: Non, mais j'avais demandé à Max...
1: Peut-être pour le dernier débat de l'année. Ouais.
20: Maman et Titus. Hein.
0: Non, mais j'avais demandé à Max... toi, tu t'écrases, je t'ai dit au revoir, donc c'est pas la peine d'insister.
1: C'est carré.
0: C'est le 28 décembre.
1: Et le 28 décembre, on sera.
0: Bah, on sera la veille de. La veille.
1: Non, mais il y en a qui travailleront pas, donc ils seront.
20: On sera en vacances.
1: On sera en vacances.
2: Thomas.

0: Dédicace à Mr Cocktail. Alors que je
1: Bon, Titus, tu disais ?
2: Oui, donc je disais, effectivement, ça serait sympa. Et puis, surtout que tes débats sont quand même assez très intéressants. Hein,
3: c'est quand ?
2: Parce que...
3: Je crois que c'est le 28, c'est ça le prochain ?
2: Oui, c'est ça, c'est le 28, c'est les...
3: Bon sang. C'est les vacances.
2: Oui, les vacances.
1: Ouais, nuit sans pub. Vous allez retrouver. Vous allez retrouver Ricky.
3: Non, c'est bon, allez.
0: Conclusion. C'est pas fini, moi.
1: Non, non, ça y est, toi, t'as terminé. Ah, j'ai dit au revoir, au revoir. Allez, hop, terminé.
0: J'ai rien dit, c'est terminé.
1: C'est terminé pour vous, c'est fini.
3: Putain, poupée voilà. Barbue, elle était là, poupée barbue.
0: Conclusion quand même.
1: Poupée barbue.
0: Oui.
1: Conclusion. Non, c'est terminé.
3: Devant ton micro, hein.
0: Je tenais à féliciter toute l'équipe quand même.
2: Merci Jolo.
3: Merci.
0: Pour le
3: merci.
0: Bon travail qu'elle avait fait. Aurélie et sa quasi inexistence au standard quand même. Bravo, elle nous a pas gêné, pas de problème.
4: Ah oui, non, mais ça sent
0: non, non, je te remercie pour ta discrétion.
4: Ah oui, non, mais.
0: Impeccable, bon travail, bon travail. GG, toi, nul à chier comme d'habitude.
1: Bah non, tu vas te faire foutre, tu restes chez toi. Bonne nuit, barbu.
0: Si je pouvais embaucher la nounou Thénardier, là, si tu pouvais filer le number de téléphone, là, ça m'intéresse.
1: Bah, t'auras son number dans ton cul.
3: Devant ton micro, Gérard.
1: Voilà, bonne nuit. Hop, au revoir, terminé. Donc, conclusion de l'IRC.
5: Alors, conclusion de l'IRC où on a fini à 9742. Quand même,
1: bravo.
5: Ce qui est une belle remontée. Tu peux noter sur le titre du disque qui ira à la poubelle dans quelques instants.
1: Non, ça va pas à la poubelle, je les garde.
5: Formidable. Donc il y a une conclusion de LB69. Il dit que pour faire une bonne babysitteuse, il faut faire un duck babysitting à la fac Paris 10. Qu'est-ce que t'en penses?
1: Je vois pas du tout le rapport avec Paris 10, d'accord.
5: Il y a Yankee, il dit que c'était un débat de merde parce que quand on parle de nourrice, alors qu'on n'arrive pas à assumer ses propres enfants, c'est abusé.
1: Bon bah lui il ferme sa gueule aussi, et donc c'est terminé.
5: Et donc non, il y a Fesse de Bab, apparemment il y a une annonce, il dit qu'une R14 immatriculée, je vais pas le dire quand même, a été recouverte d'immondices qui gênent la circulation avenue Montaigne et son propriétaire est prié de la nettoyer. Voilà, c'était un petit message perso à l'antenne.
1: Fesse de Bab, de toute manière, t'es un petit con et t'es un jeune branleur de mes deux. Donc toi, si je te chope.
5: Ah, il branle tes deux.
1: Si je te chope à Paris 10, t'as intérêt de te planquer parce que tu vas mal te finir l'année, toi. Ouais. Et donc, on va s'écouter.
3: Bah, attends, Max, il fait pas de soirée ce week-end, rien?
1: Non, il y a rien de prévu. Donc demain, 21h minuit, donc Max, le Star System avec toute l'équipe.
3: Et donc, le prochain débat, ce sera.
1: Le prochain débat sera le 28 décembre et ça portera sur les relations amoureuses qu'on avait abordées mercredi soir légèrement. Oui. Donc, pour ça, vous allez retrouver Jean-Pierre Fun avec Groove Dance, Baby Groove Dance dans ta foune, Bibi. Et vous retrouvez donc Ricky pour la nuit.
3: Salut Gérard.
1: Bonne nuit à toi, Ricky. Bonne bourre.
3: Salut Gérard.
1: Ciao, bonne bourre, PD.
6: Culé, va.
3: Oh, soft, les gars.
6: Et plus du cul.
1: Bravo, Olivier. Ouais, Olivier. Ouais.
3: Ça marche pas. Ça marche pas.
1: Attends, on va essayer.
7: Ça marche pas.
8: Oh, la merde.
1: Bon, bah, salut. Pas de radio. Merci, pas
9: de Gérard.
1: Et donc, bienvenue, il est 1h27, donc vous pouvez toujours nous appeler au 0803 08 5000 et toujours 3615 4 Fun Radio, rubrique direct et sur l'internet, il y a Rigo qui vous attend. Ouais. Donc Rigo, si tu peux donner le...
5: Ouais, c'est irc.funradio.fr, voilà.
1: Et donc, on va accueillir Allo, 19 ans de la Ferté, la Gouffre.
3: Sur, la Croûte.
1: La Croûte, ou qu'on peut écouter Fun Radio sur 101.7.
10: Oui.
1: Bonsoir.
11: Bonsoir la Croûte.
10: Oui, bonsoir Gérard, bonsoir Max, bonsoir Fildar, bonsoir Rigo, bonsoir Olivier de la Pro.
1: Bonsoir.
3: Salut.
1: Bon,
3: salut.
1: ça y est. Donc Christian sur 101.9 la salle
12: Saint-Cloud. Bonsoir Gérard.
1: Bonsoir Christian.
12: Comment vas-tu?
1: Ça va, ça va.
12: Tu es toujours sympa.
1: Voilà.
12: Tu es toujours je t'estime beaucoup.
1: OK.
12: J'ai passé de bonnes vacances.
1: Eh ben, t'as de la chance, moi je suis resté toujours au même endroit.
12: Moi je suis allé à la Grande Motte.
1: Ouais.
12: Elle est passée de très bonnes vacances, excellente. T'as reçu ma carte?
1: Non, ouais. Toujours pas.
12: Ma fait une radio, j'ai envoyé une carte, c'est pour tout le monde quoi.
3: Ouais, on l'a reçu Christian.
1: Voilà. Ouais. Donc on va accueillir Petit Beurre, 20 ans de la Fosse sur Mer, où qu'on peut écouter Fun Radio sur 106.9.
13: Ouais, salut GG, salut Francky, salut Fildar, salut Manu, salut Rigo, salut Olivier, salut tout le monde, bonsoir.
1: Salut. Donc Françoise de la Courneuve sur 101.9.
14: Ouais.
1: Rebonsoir.
15: Salut.
1: Brigier, 22 ans, de Bordeaux, sur 108.4, on écoute Fun Radio.
4: Ouais, salut Gérard, salut Manu, salut Fildar, salut Oli, salut Max,
7: salut,
4: salut Rico, salut, salut les militaires.
1: Il n'y a pas du monde derrière toi, parce que là, il y a un son bizarre.
4: Pas ouais. du tout, non, je suis toute seule.
1: D'accord. Et Godzilla, 23 ans, de Deauville, où qu'on peut écouter, d'après le standard sur Deauville, 52.4.
4: C'est ça, bonsoir ma chérie.
1: Quoi, bonsoir monsieur. Attends, déjà tu vas commencer par te calmer, s'il te plaît.
4: Écoute, je dis mes chéris, mais c'est pas à toi, c'est Manu, Fildar, Max, etc.
7: Bonsoir.
1: Non mais attends, tu peux dire bonjour quand même.
13: Tu peux dire bonjour à Gérard.
4: Bonsoir Gérard, comment vas-tu Gérard?
1: J'ai pas regardé ce matin. De toute manière, vous allez en prendre plein. Donc, la fréquence, c'est bien 52.4.
4: Ouais, c'est ça, exactement.
1: Ouais, ça m'étonnerait. À Deauville, ça m'étonnerait que ce soit
4: ici. J'y habite quand même, Gérard, je sais ce que je dis.
1: Ouais, ben, je regarderai plus tard. Hein, d'accord?
4: D'accord.
1: Département 14.
4: Toc. Oui.
1: Voilà.
5: Ça marche par département avec Gérard.
1: On regarde, je contrôlerai plus tard. Donc, alors, la première. Les débats, c'est sur le dopage. Et le deuxième, se portera sur les fantasmes. Et on va commencer tout de suite par les dopages. Si ça commence à.
3: Non, mais je crois qu'il y a quelqu'un dans une cabine. Dans une cabine, je suis désolé.
1: Alors, c'est celle ou celui qui est dans une cabine le dit tout de suite parce que ça ne va pas aller longtemps.
4: C'est pas moi.
13: Non, c'est moi non plus.
1: Ouais, ben, de toute manière, c'est jamais personne, hein.
4: C'est pas moi.
1: Comme d'hab.
13: Moi, j'ai fait dans la tombe.
1: Ouais, ben, on le sait. on le sait, Christian. Tu veux pas faire une petite bague à ta sœur qui est à Düsseldorf?
13: Oh, ben, si tu veux le faire, tu peux le faire demain.
1: Non, pas demain, ça sera pas, hein.
13: Ah bon?
1: Donc, sur le dopage. Alors, que savez-vous sur le dopage? Donc, Godzilla.
13: Sur le dopage, il y a déjà le Tour de France.
1: Non, mais attends, Christian. On va demander à Godzilla.
4: Gérard, je sais pas ce que c'est le dopage.
1: Ah, tu sais pas ce que c'est le dopage? Oh. Tu suis pas le Tour de France?
4: Bah non, j'étais en vacances.
1: Ah, t'étais en vacances. Et comme par hasard, le Tour de France n'est pas passé du côté de Deauville?
4: J'étais pas à Deauville, j'étais en Polynésie. Genre.
1: Ouais, t'étais en Polynésie, bien sûr. Tu prendrais pas les gens pour des cons?
4: C'est pas de ma faute si mes parents sont riches, hein.
1: Ah ouais, ouais. Non, non, mais, hein. non, mais. Attends, je te demande si tu prends. Dehors.
7: Allez,
1: hop, bonne nuit.
13: Allez, hop.
1: Hop, bonne nuit pour Godzilla. Briquet. Oh.
5: Bah, j'ai mis tout le monde dehors.
1: Olivier, s'il te plaît, une fois.
7: Deux fois.
1: Oui. Deux
4: fois. Oui.
1: Et bon. Donc, Briquet.
4: Oui.
1: Briquet.
4: Trop dur comme question. Là, ça fait quoi le dopage, c'est ça?
1: Que savez-vous sur le dopage?
4: Bah, c'est pas bien.
1: C'est qui répond?
4: C'est Briquet.
1: Donc, alors, pour toi?
4: Bah, c'est pas bien.
13: Pourquoi?
1: C'est-à-dire? Non, il n'y a pas des pourquoi.
4: Pourquoi?
1: Il n'y a pas de pourquoi.
13: Dans quel sens?
4: C'est pas bien.
13: Précise ton nom.
4: C'est pas bien parce que
1: j'en connais que ça va gerber vite fait, là, je le sens.
4: Non, je te jure, c'est pas bon pour la santé, puis c'est pas bon, c'est pas
13: mais
4: bon
13: pourquoi
4: pour l'éthique. Parce qu'il y a plein de substances chimiques...
1: Non, mais attends, briquet.
4: Oui.
1: Briquet, tu réponds pas à celui qui te demande et pourquoi et comment, d'accord?
4: Bah, je pense, c'est un débat, non?
1: Non, mais moi, tu réponds pas à ces gens-là, d'accord?
4: Ah, je parle qu'à toi, alors.
1: Voilà, tu réponds, je te demande, que savez-vous sur le dopage, donc pour toi, c'est pas bon.
4: Bah, c'est pas bien.
1: D'accord.
3: Gérard, excuse-moi, à la place de Godzilla que t'as viré, on accueille Susson, qui habite à Châteaudun. Et elle a 18 ans.
13: Salut, Susson.
11: Bonsoir, Gérard.
1: Salut.
11: Ça va?
1: Qu'est-ce que ça peut te foutre?
13: Oh là.
11: Oh, mais Gérard, je pose une question, hein, c'est tout.
13: Oh là là.
1: Je te réponds, t'es médecin?
11: Non, mais...
1: Non, t'es vétérinaire, d'accord. Ok, allez, hop, hop, Françoise.
11: Ah, Gérard, c'est pas gentil.
1: Bon, Susan, tu permets, on continue la question, de faire le tour des gens.
14: Bah, moi, je dirais pareil, exactement pareil, que c'est pas bien. De toute façon, il n'y a pas que pour le Tour de France, hein, qu'il y a le dopage. Hein.
1: Ouais. Alors, si je te dis que dans la
14: Formule... Il y a le karaté, il y a la natation, il y a tout ça.
11: Tir à l'arc.
1: Non mais attends, Françoise.
14: Oui.
1: Françoise.
14: Oui, je suis là.
1: Écoute,
14: hein.
1: Là tu viens de me dire le tir à l'arc. Si je te dis
14: le karaté, je t'ai dit.
1: Ouais, bah tu m'as dit le tir
14: judo,
1: à l'arc.
14: Le judo, si tu préfères, le judo, karaté, natation,
11: le tir à chambre,
14: la pétanque.
1: Ouais, et le sport en chambre aussi, il y a pas de dopage.
14: Non.
13: Il y a le Viagra.
1: Ouais. Ah, voilà, Viagra. Qui c'est qui a dit le Viagra?
13: C'est même les joueurs footballeurs.
11: Et le petit chinois aussi.
1: Un petit chinois, bien sûr. Il n'y a pas la main de ma soeur dans la culotte d'un soir non plus.
13: Ça existe pas, ça existe pas. c'est clair.
15: Hein,
13: ça
15: donc, Françoise, si à ton avis, même en Formule 1, il y en a qui se dopent alors pour
16: exactement.
15: Toi. Ah, oui. Non, bah, ah,
13: les voitures, elles sont dopées. Les voitures, elles sont dopées. C'est clair.
15: Ah ouais, elles sont dopées.
13: Ah ouais, il y a des mecs
15: qui. Attends.
13: Bah ouais, c'est clair quoi, ils mettent
15: qui Attendez, qui
16: n'importe quoi.
13: C'est Tiber. T'as pas le droit de mettre du nitroglycérométhanol en Formule 1. Il y a des mecs qui le font, c'est du dopage, c'est tout, c'est pareil.
16: Il y a des chevaux.
15: Eh, attends. Et l'OPO pour toi, c'est quoi?
13: Bah, l'OPO, si tu le mets dans une voiture, la voiture va plus vite, c'est clair.
15: Ouais, t'as raison. Eh, tu sais ce que c'est de l'OPO?
13: Non, vas-y, dis-moi.
15: C'est des produits que les coureurs ont pris pour, sur le Tour de France.
13: Ils les ont pris en vente sur le Tour de France?
15: Non, ouais. Non, ils en ont pris, tu vois.
13: On en a parlé.
15: Ouais, ils en ont assez parlé longuement. Et ça continue encore à l'heure actuelle d'en parler.
13: Ça continue le Tour de France encore?
15: Non, c'est terminé.
16: Ça continue pas.
15: Christian.
17: Oui, il passe en justice. Il passe en justice en ce moment.
15: Non, mais Christian. Oui. Christian, ouais. On s'en fout, on le sait qu'il passe en justice, ouais. on s'en fout. Ouais. Mais pour toi,
17: même les footballeurs.
15: Ouais, mais ça, je pense que lors de la coupe. Oh là, ça commence. Attends, Christian.
17: Oui.
15: Christian, je te demande 5 minutes. 5 minutes.
17: Ouais.
15: Là, Manu et Pildar, vous me chopez celui qui est dans la cabine parce que là, c'est épouvantable.
16: C'est
15: on entend le bruit des voitures. J'ai horreur de ça.
18: Bon, moi, j'arrête tout.
3: Il faut qu'on aille le choper, putain, ça fait.
15: Non, mais vous cherchez qui c'est qui est dans une cabine, c'est tout. Cela, c'est atroce.
18: Les clés de la voiture.
15: Ah, non, c'est atroce.
3: À toute personne qui est dans la cabine.
15: Non, alors maintenant, c'est où vous faites le boulot comme on a dit tout à l'heure, ou vous le faites pas du tout et je me casse.
18: Mon petit Gérard, est-ce que tu peux parler
15: okay.
18: Tu peux parler devant ton micro.
15: Non, il n'y a pas de mon petit Gérard, d'accord. Je ne bouge pas avec toi.
18: Devant
15: fais gaffe parce que tout à l'heure, tu vas te prendre une caméra dans ta tranche.
3: Bon, on va le gérer, Gérard, continue.
17: Donc, Gérard est très gentil.
15: Donc, alors toi, Christian, donc, pour toi,
17: oui.
15: Là-dessus,
17: même
15: bon.
17: Même les athlétismes.
15: Ouais, non, mais ça, ouais, mais là, pour l'instant.
17: Je n'aime pas entendre cette histoire de mots drogue, dopage. Pour moi, ça devrait être interdit.
15: Non, mais.
17: Tout ça
16: l'alcool aussi.
15: Non, mais, de manière.
16: Aussi.
15: Ouais, attendez, on va pas tout mélanger.
3: Ouais.
18: Parce que Gérard n'est pas vraiment d'accord pour l'alcool.
15: Non, mais même, il y a Allo qui a quand même pas encore répondu à la première question.
17: Ouais,
15: Ouais.
17: Ouais, donc moi, je suis tout à fait pour, hein.
15: Ouais, moi
17: je suis pour le dopage, moi-même je me dope, je fais l'eucalyptus.
15: Ouais.
17: C'est le pétard des koalas.
15: Ouais.
17: Voilà, et donc, s'il y a des mecs qui ont des cheveux longs, je recherche tout style de barrettes.
15: D'accord, alors, tu vois, le mec avec les cheveux longs et les barrettes, tu vas aller les retrouver au standard.
13: Ah, bah, Fildar.
17: Non, mais
15: Gérard,
17: dans un débat, il faut des pour et des contre.
15: C'est bien, Allo. T'as voulu jouer au cow-boy, et ben, maintenant, on va te faire bonne nuit. On va te dire bonne nuit.
18: Allez, bonne nuit.
15: Voilà, bonne nuit.
18: Bonne nuit.
15: Salut. Alors donc moi je peux Susan tu veux peut-être répondre.
16: Oui, mais comme je viens d'arriver, j'ai pas entendu la question, Gérard.
15: Alors que savez-vous sur le dopage?
16: Alors sur le dopage, je crois savoir que il y a des mecs qui se sont dopés au Tour de France, c'est ça?
15: Ouais, ben ça on vient d'en parler assez longtemps.
16: Et surtout en athlétisme, il y en a beaucoup qui se dopent aussi. Au tir à l'arc, c'est ça?
15: Ouais, non, mais au tir à l'arc, je me demande comment que les gens ils arrivent à se doper. Hein.
16: Surtout au lancer de poids, parce qu'il faut bien qu'ils fassent deux tours avant de lancer le poids.
15: Ouais, mais alors dans ces cas-là, moi je vais te dire une chose, comme ça a été dit, et je pense que tout le monde va être d'accord avec moi, Briquet, Françoise, et Petit Beurre et Christian.
16: Non,
15: Attends, Christian. Moi, je peux vous dire une chose, c'est que les coureurs en ont marre, c'est que, bon, il y a eu cette histoire-là, c'est que le coureur, on en marre jusqu'à la fin du Tour de France, que cette histoire-là soit répandue partout.
16: Et les coureurs,
15: ils ont qu'à pas se doper, je suis d'accord avec toi, mais faut se dire une chose, c'est qu'ils en ont marre aussi, c'est que leur alimentation n'est pas pareille.
13: Ouais, c'est pas la pareille.
16: Gérard, moi je les plains vraiment, tu vois, ils font 200 000 par mois, c'est vraiment des pauvres gens, ils sont obligés de se doper, c'est vraiment des pauvres gens.
19: Ah non, je suis pas d'accord.
15: Ils ont commencé, je sais plus quand, mais ils ont quand même 4000 kilomètres dans les pattes.
13: Plus que ça,
16: mais c'est leur travail. Hein,
15: c'est peut-être leur boulot, mais derrière, c'est qu'ils ont quand même une vie familiale.
18: Ouais, sur Minitel, on nous dit ils ont qu'à les faire en voiture.
16: C'est
15: Ouais, ben ça ils ont qu'à les faire en voiture. S'ils veulent faire 4000 bornes en bagnole sans pognon, ben c'est leur problème. Parce qu'il faut dire une chose, que le Tour de France, donc que ça soit la Formule 1, comme on veut venir sur le dopage. Ouais. Moi, dans la Formule 1, j'ai jamais entendu parler de dopage. Il y a que sur le Tour de France qu'on en parle. Dans le foot, on n'en entend pratiquement pas parler. Dans le rugby,
12: même
15: c'est pareil.
12: Les chevaux aussi. Même les chevaux.
15: Petit beurre.
12: Oui, je voulais savoir si, tu sais, donc pour parler du Tour de France et du maillot jaune, je voulais savoir si toi, tu t'étais dopé pour avoir le slip jaune.
15: Alors, petit beurre.
12: C'est ça le dopage. Si tu bois trop de café, il y a slip jaune après, forcément.
15: Attends, petit beurre.
12: Oui.
15: Petit beurre,
12: oui.
15: Est-ce que ta connerie t'a donné l'autorisation de te doper pour passer à l'antenne?
12: Oui.
15: Oui. Ah, bah alors, dans ce cas-là, tu retournes au standard. Oui.
11: Je peux te poser une question qui m'intrigue depuis longtemps.
15: Oui.
11: Les cyclistes, comment ils font pipi et caca?
12: Ah, bah ça. Je voulais te poser la même question.
15: Alors là, je vais te dire une chose, tu vois, Sison, ça c'est un truc qu'il faut voir, ça, moi je peux pas te le dire, en principe c'est quand ils arrivent à une arrivée, si c'est pas tellement long, c'est tout.
11: Ouais, mais je comprends pas comment ils peuvent faire.
15: Attendez, s'il vous plaît, il y a une question Minitel, merci.
18: Ouais. Non, c'est pas une question Minitel, c'est un compliment, donc comme il y en a un quand même, je vais le lire.
12: Non.
15: Bah vas-y, dis, si c'est une connerie, fais-moi confiance que...
18: Alors, c'est Pépette qui dit, pour moi le produit le plus dopant, c'est toi Gérard.
15: Ouais, bah alors là, elle va se faire sauter, celle-là. Ça va plus vite.
3: Donc Gérard, attends, excuse-moi, avant que tu reprennes, on accueille Tounaz.
11: Tounaz, ça va.
3: De Corbeil-Essonne.
17: Ouais, et doit de naze, lui.
12: Oui.
11: Il est bien naze.
15: Ouais, Tounaz.
17: Il est bien naze au départ.
15: T'es Tounaz ?
17: T'es Tounaz.
15: Ouais, j'espère que tu vas pas être naze pour répondre aux questions.
17: Bah, c'est tout naze, Gérard.
15: Donc pour toi, parce que je vais pas revenir, on va pas rester sur la première.
11: Ouais. Non,
12: c'est chiant. On va passer à la deuxième.
15: Non, mais on va demander à tout naze s'il veut répondre, s'il a entendu la question.
18: Tu peux la répéter.
11: Non, dis non.
15: Bon, attends, dis non, tu allais te faire sauter, toi, si t'es pas content, toi.
11: Oh là là, Gérard,
15: Non, mais elle va pas commencer comme ça, la nana. Si elle est pas contente, elle raccroche son téléphone.
3: Ouais, elle nous laisse. Tu reposes la question à ton âge,
15: donc, tout naze. Alors, pour toi, que savez-vous du dopage? Sans reparler de l'histoire des cyclistes ou autre, qu'on vient de faire un truc assez long. Bon, tout naze une fois.
11: Deux fois.
15: Tout naze deux fois. Tout naze trois fois. Obligé. Bonne nuit. Au revoir. Allez hop. Merci, Fildar. Allez hop.
3: Qu'est-ce qu'il y a?
15: Il est là.
3: Il est là.
15: Non. C'était trois fois, c'est terminé.
12: Gérard, c'est tout naze.
15: Alors, tu travailles ou quoi?
12: C'est tout naze.
15: Hey, vous allez vous réveiller au standard, vous avez pas commencé.
18: Non, mais c'est vrai, Gérard a raison, qu'est-ce que vous foutez là?
3: Bah, il est là.
15: Il est là, vous amusez.
18: Il passe sur compte téléphone perso.
15: Ouais, mais ils vont pas s'amuser là, il y a 24 lignes qui sonnent, on va prendre.
3: Allez, c'est fini les vacances.
15: C'est terminé.
12: Tout naze. Gérard, tout naze.
15: Bon, allez hop, tout naze, dégage.
18: Gérard est en train de taper le fil d'art.
12: Gérard, c'est tout naze.
15: Mais il est là.
12: Gérard,
15: c'est tout naze. Gérard, on s'était mis d'accord.
18: Gérard, t'es pas tout naze.
11: Ah, c'est naze.
12: J'ai menti, Gérard.
15: Hein?
12: T'es gentil.
15: C'est prévenu, ok?
12: C'est bidon. Gérard, c'est pas de naze. T'es bidon.
15: C'est tout. Il s'amuse à couper les gens. Il a frappé
18: Fildar.
15: Non, attends. Il s'amuse à couper les gens. On les entend pas.
12: Gérard, c'est de la daube.
15: Alors, ok. Alors, tout naze pour la dernière fois.
3: On ne se bat pas dans le studio.
15: Tout naze pour la dernière fois. Bon, c'est quoi là?
3: Il disait de se calmer, Gérard.
15: Bon, non, allez hop. Terminé.
12: Respire.
15: Deuxième Gérard, question.
12: Gérard, c'est tout.
15: Fais gaffe, Pendu, tu vas te prendre autant.
3: Quoi, j'ai rien fait.
18: Arrêtez, laissez Gérard faire son débat un peu.
12: Gérard, je peux répondre à la question, c'est tout.
15: Vas-y.
11: Bon, vas-y, réponds.
12: Ouais, donc le dopage, moi je trouve ça tout naze.
3: Ah oui, normal.
15: Ouais. Ok. C'est bien. Ah bah alors, considérez-vous que le dopage soit une maladie. Alors, Tounaz, tu vas pas commencer à me les gonfler. Parce que tu vas te faire Tounaz au standard.
18: Il y a Sim sur Minitel qui te connaît pas et qui te demande c'est quoi ce guignol.
15: Le guignol, Sim, il t'emmerde.
18: Ok.
11: Et Jean Lefebvre.
15: Voilà, c'est Jean-Luc Lefebvre, tout à fait.
11: La question, c'était quoi?
15: C'est considérez-vous que le dopage soit une maladie?
11: Non.
12: Attends, c'est quoi?
17: Oui,
14: ça pourrait venir à une maladie.
11: Exactement, oui. Françoise.
15: Attendez, chacun à votre tour. Christian.
17: C'est une maladie.
15: Dans quel sens?
17: C'est un vif. C'est quelque chose de pas normal.
11: Comme la cigarette.
17: La cigarette, ça devrait pas être supprimée.
15: Mmh.
17: D'ailleurs, dans les lieux publics, on fume pas. Dans le métro, on fume pas.
12: On ne pas non plus.
17: Et
15: non,
11: on stoppe
15: mais...
11: pas.
17: Et moi, je fume pas et je bois pas.
15: D'accord. Ah, alors, attends, Christian,
17: oui.
15: tu vas me dire que je suis. Ça n'a pas rapport à la question. Et ça,
17: oui.
15: Alors, donc, tu bois pas, tu fumes pas.
17: Oui.
15: Mais alors, moi, je vais te poser une question. C'est bête parce que.
12: Tu baises. Ouais.
15: Voilà, il est 1h45 du matin.
17: Oui.
15: Donc, si tu bois pas, tu fumes pas, tu baisses pas.
17: Si. J'ai une bonne copine qui habite dans le 7e. Tous les week-ends, je suis avec elle.
15: Ah bah voilà.
17: Voilà.
15: Donc, alors, Christian, petit beurre. Ça commence à m'énerver, celui qui avait dans une cabine.
10: Ah, c'est pas moi, hein.
12: Pas moi non plus.
10: C'est pas moi non plus.
12: Petit beurre, tu m'écoutes?
15: Oui.
12: Je voulais te demander, moi, tu dis que c'est une maladie, mais le préservatif, ça protège du dopage ou pas?
15: Alors, attends, là, je vais te dire une chose que... Là, je crois que tu confonds avec sida et dopage. Alors, si tu comprends là-dessus, c'est pas la peine qu'on insiste avec toi.
3: Bah, tu peux donner la différence?
12: Expliquer la question, alors.
15: Considérez-vous que le dopage...
12: Ça veut dire quoi, considérer?
15: Attends, t'as 20 ans, t'as pas été à l'école?
12: Bah, 17 ans CM2, j'ai arrêté, donc...
15: Ah ouais, 17 ans CM2, t'as arrêté. Alors, tu vas aller voir Fildar au standard.
12: Ça veut dire quoi, considérer?
15: Ouais, va voir Fildar au standard, il va t'expliquer ce que ça veut dire, considérer.
12: Mais je sais pas, il est pas aussi intelligent que toi, et c'est à toi de m'expliquer.
15: Attends, en ayant des cons comme toi, ça me suffit. Rien qu'avoir un con comme toi, ça m'a suffi. Françoise?
14: Bah, j'ai répondu, hein.
15: Briquet?
11: Oui.
15: Pour toi?
11: Non, pour moi, c'est plus un handicap, tu vois.
15: Olivier, s'il te plaît. Merci.
3: Olive.
15: Non, mais Olivier, tu n'as pas commencé comme ça.

0: la SNIC médicale ou autre.
1: Ouais, mais ça, de toute manière, qui c'est qui se marre comme une perdue?
0: Non, mais comprends pas ce que je dis pour ça.
1: Non, mais je pense que...
2: Tiber, c'est très simple. Considérer, ça veut dire en fait que des fois tu peux être con et des fois tu peux être sidéré non, parce mais que attends, Gérard, il peut avoir une idée.
3: Je trouve qu'ils veulent arriver tous le premier.
1: D'accord.
4: Mais qu'est-ce que ça veut dire, Philippe?
1: Là, non, mais ça sert... Hé,
2: Philippe Dard, le micro, le micro vert.
4: Philippe Dard, qu'est-ce que ça veut dire?
1: Je tiens bien le micro quand je parle, d'accord?
4: Mais il y a Philippe Dard qui passe des coups de téléphone perso, là.
1: Non, mais de toute manière, je pense qu'on va poser la quatrième, on va se faire une petite pause parce que ça va pas aller. Donc, on va... Susan, tu veux...
0: Oui, alors moi, je dirais qu'il y a pire que le dopage. Comme l'ecstasy, la coke, l'héroïne, le...
1: Non, vin, mais attends, considérez-vous que le dopage est soit une maladie...
0: Je considère que le dopage fait partie d'une drogue douce, voilà.
1: Est-ce que c'est une maladie?
0: Maladie, oui, c'est une maladie. Non, parce qu'en fin de carrière sportive, ils arrêtent, à mon avis.
1: Non, mais attends, de toute manière, si le mec, il a envie de se droguer jusqu'au bout, il ira. Ok.
0: Mais ça sert à rien puisqu'il fera.
1: S'il a envie de se doper jusqu'au bout, il ira.
0: Oui,
1: donc ça sert à ça. Non, mais je vais pas m'éterniser là-dessus, ok?
0: Non, mais t'as pas compris, Gérard.
1: Non, bah bien sûr, je comprends pas, je suis un con, c'est ça?
0: Non, pas du tout, j'ai pas dit ça. C'est toi qui l'as
1: dit, mec. Hein? Donc, le disque, c'est quoi, monsieur Olivier?
4: Il y a une question sur Minitel d'abord. Il y a une question sur Minitel d'Alinéa.
5: Gérard, tout naze a envie de répondre.
4: Alinéa, 64 ans. Gérard, j'ai envie de toi. Et est-ce que les cotons-tiges dopent?
1: Merde. Elle va se faire... quel âge?
4: 64 ans.
1: C'est comment son nom?
4: 21.
1: Non mais son nom. Tiens, je vais te mettre 21 coups de pompe dans le cul, toi, tu vas voir. Ça va te faire tout drôle.
6: J'aime ça.
1: Tu vas voir. Alors t'envoies la musique et...
4: J'ai pas calé, il faut que tu fasses une autre question.
1: Non, tu
4: j'ai calé que dalle.
1: Oh bah tu cales et tu te mignes le cul.
6: Okay. Demande à
1: Tounaz,
6: il a pas répondu.
1: Ouais, Tounaz pour Tounaz.
3: Ouais, donc moi le dopage c'est plutôt une maladie parce qu'on sait que dopage vient du latin d'opium. Et donc
4: d'opium,
3: si on recherche bien dans le dictionnaire Vidal des médecins assermentés par la médecine de justice vaccinale,
1: ouais.
3: On peut déterminer que le dopage est une maladie.
1: Ouais.
3: Du latin d'opium.
0: Ouais.
1: Ah ouais. Tu crois que les médecins ils vont trouver
3: non, mais
1: un...
3: Non, je cherche pas, j'ai fait un BEP de dopage.
1: Un BEP de dopage, t'as pas fait
3: tout à fait, dans une école qui s'appelle Shit High School.
1: Ouais, et t'as pas fait... t'as pas fait des études de dopage dans le mois de Boulogne
7: fait... Et aller au mois de Boulogne, oui, c'est vrai.
0: Tu l'as fait dans la dope, non?
1: Bon, donc...
3: Ouais, une maladie.
1: Donc, qui c'est qui a pas répondu? Tiber, il est encore là, lui?
6: Françoise
1: a répondu.
0: Ça pourrait venir une maladie. Bah, Gérard, t'as pas répondu, on voudrait ta réponse.
1: Ah non, mais moi, je peux vous dire une chose, que là-dessus, c'est pas moi... Là-dessus, moi, j'ai jamais pris de produit, donc...
0: Non, c'est... mais qu'est-ce que t'en penses de la question?
1: Ah non, mais même, moi, je peux vous dire une chose, que ça, c'est un truc...
0: Est-ce que tu la considères comme une maladie, la dope?
1: Bah ça, chacun voit midi à sa porte. Hein.
0: Et tu la vois à quelle heure?
1: Non, mais chacun voit midi.
0: Oui,
1: voit
0: pour toi, c'est une maladie ou pas?
1: Non, mais personnellement, pour moi, oui, c'est une maladie.
0: D'accord.
1: Maintenant, si la personne a envie de terminer ses jours avec ça, c'est son problème, ce n'est plus le mien.
3: Exactement,
0: ouais.
3: Gérard.
0: D'accord, Gérard.
1: Hein? Moi, là-dessus, je sais que je...
3: Tu as raison, Gérard.
1: J'irai pas touché à ça.
4: Gérard. Vas-y.
2: Gérard, ouais, à la place de Petit Beurre, on a Petit Lu qui aimerait répondre à la question.
8: Bonsoir, c'est Petit Lu.
3: Bonsoir, Petit Lu.
4: Bonsoir, Petit Lu.
3: Bonsoir, Petit Lu.
8: Bonsoir, GG. Bonsoir, tout le monde.
1: Salut, Petit Lu.
8: Ouais, moi, je voulais dire qu'en fait, le dopage, c'est plutôt une philosophie. Mm-hmm. C'est plutôt un état d'esprit, tu vois, un dogme, si tu vois ce que je veux dire.
1: Non, mais attends, on n'est pas là pour faire des cours de.
8: Mais je fais pas.
4: On n'est pas là pour ça.
8: Je fais pas.
4: Non, laisse tomber, on n'est pas là pour ça.
8: D'un mouvement philosophique que vous appelez.
1: Non.
4: Allez.
1: Non, attends, tes conseils de philosophie et tout ça, je m'en bats les. Hein.
0: Les couilles.
1: Ouais, voilà.
4: Non, les cacahuètes.
8: T'as bien tort.
1: Donc,
0: troisième question, Gérard.
2: Non, pose la question, Gérard, et après.
4: Attends, juste pour finir la question, là, quand même. Il y a donc Sandy, 80 kilos, qui voudrait dire sur Minitel.
1: Bah ouais, c'est ça, Sandy.
4: Le dopage.
1: Attends, là, le bulldog, tu me le dégages. Hop, terminé.
4: J'ai rien dit.
1: Je veux pas le savoir.
2: C'est qui?
1: Je veux pas le savoir.
8: Mais attends, il a pas dit bulldog. Il a dit Pékinois, c'est pas pareil.
1: Terminé.

0: Terminé.
1: Sandy est très gentille.
0: Voilà.
2: Ah, voilà.
0: Donc, je sais pas. Gérard,
3: tant pis pour le Minitel.
1: Gérard.
0: Oui.
1: Tu pourrais m'envoyer un CD?
0: Ah bah attends, et ça tu demandes un fil d'art tout à l'heure. Donc on va s'écouter les petits pois carottes avec un stérilé, où je pense. Et pas d'insultes.
4: De Gérard.
0: Et donc vous venez écouter les petits pois carottes avec le stérilé, où je pense. Donc on va... Donc il est 1h56, donc vous pouvez toujours nous appeler 15
3: secondes.
0: Au... 0803 08 5000, est toujours le 3615, code Fun Radio, rubrique direct, et bien sûr
3: l'internet.
0: Donc comme il y a personne pour me dire
5: ça marche.
0: Donc je sais qu'il y a pas, il y a pas mal de personnes qui nous écoutent
3: et qui nous ont écrit, merci,
0: et qui écrivent. Si vous voulez nous écrire, c'est toujours au 143 minutes seul, Charles de Gaulle 92 521, Neuilly-sur-Seine, Cedex. Et donc on va saluer aussi les Anglais, good afternoon, espagnol, chupamela, cha.
3: Attends, l'espagnol, comment tu dis donc bonjour en espagnol?
0: Chupamela.
3: Chupamela Spisna.
0: Voilà. En italien, c'est Buenos Dias.
1: En allemand.
0: Et en allemand, c'est.
6: Daichamut.
1: En Ouzbékistan.
0: Et en chinois, c'est Tutti Tut.
1: Et en breton.
0: Et en breton, c'est.
1: Kenavo.
0: Kenavo, voilà. Et on récupère Christian.
1: Oui.
0: Potilu.
1: Oui.
0: Oui, alors attendez,
3: Attendez,
0: il y a quelqu'un qui veut.
5: Parler là.
0: Qui veut parler 5 minutes?
7: Oui, donc bonjour à tous.
3: Bonjour,
6: salut.
3: Donc...
6: Comment vas-tu?
7: Ça va très bien, merci.
6: Le mariage s'est bien passé?
7: Non, mais attends, là, je voudrais d'abord parler à Françoise, si elle est là.
5: Non, elle est plus là.
0: Elle est là.
3: Françoise, oui.
7: Comment?
6: Je suis là, Sandy.
7: Donc, tu vois, je voulais te dire quelque chose. Excusez-moi. Très gentiment.
6: Oui,
7: c'est que
6: Sandy.
7: C'est pas la peine de me traiter de bulldog et de dire que c'est vrai que, c'est, que, hey, moi, que moi je suis un bulldog.
6: Et de toute façon, Boudoc, c'est pas moi qui te l'a donné, c'est Max.
7: Oui, mais c'est pas la peine de dire que c'est vrai.
3: Elle l'a pas dit.
6: J'ai jamais dit ça.
0: Non,
7: t'as jamais dit ça. Il y a quelqu'un qui t'a demandé et toi t'as dit oui, c'est vrai.
6: N'importe
7: c'est Sandy.
6: Si tu crois tout le monde, toi.
7: Mais c'est toi qui l'as dit.
0: François, tu te calmes, s'il te plaît, d'accord?
7: Alors moi, je suis gentille avec toi et tu te calmes avec moi.
6: Je t'ai jamais traité de Boudoc.
7: Non, mais tu l'as dit tout à l'heure, en tout cas. Hein.
6: De quoi j'ai dit?
7: T'as dit que c'était vrai que j'étais un bulldog.
3: On
6: m'a demandé c'était qui qu'on appelait bulldog, j'ai dit Sandy.
7: Non mais moi je te dis.
3: J'ai un peu du mal à gérer là.
7: Moi je te dis tu te calmes. Parce que sinon c'est moi qui va te calmer, ça va pas être Gérard.
6: Bon,
7: ok.
6: Tu fais peur Sandy?
7: Comment?
6: Tu crois que tu fais peur?
0: C'est bon.
7: Ah bah tu me fais pas peur non plus, hein.
3: Tout ça c'est l'OPO de toute façon.
0: Allez hop, terminé. Voilà, les histoires sont réglées, donc on récupère Christian.
1: Sandy.
0: Oui, Sandy, elle est toujours là, t'écoute.
1: Tu es gentille.
0: Voilà.
1: Tu es mignonne et toute belle.
0: Voilà.
1: J'aimerais bien que tu m'envoies une photo de toi et Gérard.
0: D'accord, on n'hésitera pas, Christian. Voilà. Donc, on te récupère toi.
1: Ouais.
0: On récupère Petit Lu.
1: Oui, salut, toi.
0: Re-salut.
1: Salut.
0: Briquet.
8: Oui, salut.
0: Tout naze. Ah non, là, qui c'est qui s'amuse avec un téléphone portable?
1: Ah, tout naze.
8: C'est tout naze, ça.
0: Donc, tout naze.
5: Et puis là, on le rappelle.
0: D'accord. Susan.
9: Oui, c'est moi.
0: Donc, voilà. Donc, alors, la quatrième.
9: Sandy?
0: Non, elle n'est pas là, Sandy.
9: Tu es belle, tu es mignonne. Est-ce que je peux avoir une photo de toi et Gérard?
1: On t'aime.
0: C'est qui?
9: C'est Susan.
0: Ah ben, pour les... Non, mais Olivier, ça t'amuse, là?
3: De quoi?
0: C'est ça beau. T'amuse, là?
9: C'est trop beau, Olivier, laisse-le.
1: L'instant est magique.
9: Oh, elle est belle, la musique.
3: J'ai rien fait.
9: Les oiseaux chantent et quoi? Les fleurs fleurissent.
3: Tu vois bien les boutons, j'ai rien appuyé, j'ai appuyé sur aucun bouton.
1: Ah ouais, ça on voit bien les boutons, ouais.
3: Ouais, bah ça c'est clair.
1: Ouais, c'est clair.
0: Bon, non, mais c'est pas grave. Donc alors, peut-on se laver? Peut-on se servir du dopage pour se laver? Donc on va demander à Susan.
9: Oui, alors moi je m'en sers souvent parce que je trouve que ça a un parfum vraiment... ça sent très bon. Et j'aime bien le rose, le bleu, le vert et le jaune. C'est les meilleurs parce que le noir, le blanc et le marron, ça pue, je trouve. Hein.
0: D'accord.
3: Tout naze est revenu, hein, excusez-moi.
0: Tout naze.
1: Ouais, bonsoir Gérard. Ça sent bon aussi.
0: Ouais d'accord. Donc, alors, t'as entendu la question?
1: Non, parce que je viens d'arriver, là, il y a eu un petit problème de phone.
0: Ouais, t'étais avec un portable?
3: Non, je le rappelais, parce que là, ça a coupé.
0: Ouais. Donc il était dans une cabine.
2: Hein? Non, il était chez lui, mais il a tiré le fil et ça a démarché.
1: Dans mes toilettes.
0: Ah d'accord.
1: Vas-y, il doit se branler.
0: Ouais, d'accord, Christian.
1: Allô, Christian.
0: Non, mais c'est bon, Christian.
1: Ouais,
0: Christian, on se calme. Donc alors pour Tounaz.
1: Il y a un portable qui sonne.
9: Attendez.
1: Oh là.
0: Voilà, ça commence à bien faire. Olivier.
3: Oui.
0: Où tu retires cette musique?
9: Gérard est un temps portable.
3: Viens voir, il n'y a aucun bouton allumé.
1: Un peu de professionnalisme, Gérard.
3: C'est lequel?
0: Non, mais c'est bien. Alors là, il y en a un qui a un portable qui sonne, on ne sait pas qui c'est.
3: Bah, c'est pas moi. Ego.
9: C'est pas moi.
3: C'est pas ton tatou, Gérard?
9: C'est ta tribu. Non.
3: C'est ta montre, tu vois, c'était ta montre. Bah voilà, appuie dessus, ça s'arrête, je suis sûr.
0: Non, ça sonne pas ma montre.
3: Bah, Tiens, alors, tu mets ta montre juste devant et ça sonne.
1: Game over. Bonjour,
3: Stade, la question. Il vient de vérifier.
0: Tout à l'heure, il y en a deux au standard qui vont se prendre des claques.
4: Encore?
0: Je le sens venir.
1: Bah, nous aussi, on le sent bien. Ouais.
0: Oh là là.
9: Le débat se poursuit pas, là.
0: Donc, alors, pour Tounaz, peut-on se servir du dopage pour se laver?
1: Tout à fait.
0: Ouais, dans quel sens?
1: Vers l'arrière.
0: Ouais, d'accord.
1: Plutôt vers l'avant, je dirais, parce que moi j'ai une brosse à dents super dopage.
0: Ouais.
1: Fois 3.
0: Ouais.
1: Tu peux prendre du dopage avec du Colgate hein, ou de l'Aqua Fresh 3.
0: D'accord. Alors, Tounaz.
1: Tounaz.
0: Tu retournes voir Manu, il va t'expliquer
1: mais
0: comment
1: non, mais
0: ça
1: se passe.
0: Non, mais tu retournes voir Manu
1: mais
0: au standard.
1: Écoute.
0: Oh, standard, merci. Briquet.
9: Oui. Moi, je préfère les petits dopes.
0: Hein?
9: Moi, je préfère les petits dopes.
0: Tu préfères les petits dopes. Alors, Briquet, c'est pareil, tu retournes voir...
2: Ça veut dire quoi, les petits dopes?
0: On n'a pas besoin de s'amuser à citer de
9: merde. C'est le contraire de la grosse dope. Moi, je prends les grosses, t'as les petites, c'est ça? Voilà.
0: Ah ouais, mais de toute manière, t'en as qu'on a des grosses et t'en as d'autres qu'on a des petites.
1: Ouais, toi, t'es une grosse.
9: Et toi, t'as une quoi, Gérard?
0: Non, mais moi, si je vais aller... Parce qu'au lieu de... Au lieu de commencer sur le dopage, on aurait dû commencer sur le fantasme.
9: Ah ouais,
0: je pense que là...
3: On va s'amuser.
0: On va s'amuser.
4: Les comment?
0: Ouais, les comment, là? Toi, tu vas te calmer. Donc, petit Lu.
3: Allô?
0: Oui, maman.
3: Non, je t'ai dit de plus m'appeler à ce numéro.
0: Manu!
4: Manu, qu'est-ce que tu fais?
9: Manu, qu'est-ce que tu fais? Oh là là!
3: Ça suffit.
1: Il appelle sa mère.
9: Mais oui.
0: Petit Lu.
3: Gérard, reprends un peu en main ton débat là. Parce
0: Gérard,
3: que...
0: Petit Lu.
1: C'est Petit Lu, ouais. Moi, je pense qu'il faut prendre le problème déjà à l'endroit. Pour se laver avec du dopage, il faut se laver.
0: D'accord. Merci pour la chèvre. Christian.
1: Oui. Moi, je prends du shampoing.
0: Ah, voilà. Bah ouais, mais justement. Ah ben, c'est la question numéro 6, donc c'est bête.
3: Et voilà.
1: Super les questions.
0: Bon, bah, de toute manière, c'est pas...
3: C'est tout naze.
0: Bah, si ça vous plaît pas, c'est les vacances. Si ça vous plaît pas, vous mettez de la musique toute la nuit.
3: Mais j'ai rien dit, moi. Mais attends, mais c'est génial, ton truc.
0: Alors, tu...
3: Je sais pas ce que vous en pensez, mais c'est génial.
0: Tu fermes ta...
3: Les questions sont super.
0: Tu la fermes.
3: Mais les questions sont pensées.
0: Tu la fermes.
3: Ok.
1: C'est génial.
10: Je vais répéter la question à Gérard, on t'a pas bien entendu. Vous les entendez bien, vous, les auditeurs?
0: C'est quoi ça?
1: C'est Spaceman.
0: Ça, c'est le chef, ça, qui est là-haut.
1: Non, c'est Spaceman.
0: Ouais, c'est Spaceman.
1: Spaceman.
3: Gérard,
0: se sert-on du dopage pour faire des plats cuisinés? Ah, c'est dommage.
1: Non.
0: Alors, ceux qui dorment, ils vont dégager.
1: Mais c'est quoi cette question?
9: Alors, la question était se sert-on du dopage pour cuisiner, c'est ça?
0: Voilà.
9: Voilà, alors moi je ne cuisine pas avec du dopage parce que c'est dégueulasse.
0: Ouais.
9: Ça pue.
0: Ouais.
9: C'est une sale odeur, c'est un sale goût. Et dis-moi qui se sert du dopage pour cuisiner, hein? Vraiment une question vraiment intelligente. Hein.
1: Ouais, super.
9: Maïté, attends, c'est pas marqué Bécasse, hein?
0: Non, mais c'est pas marqué Bécasse. Attends, toi là-bas.
1: Roger, je te copie.
0: Bon, il y a un truc là, il y a une radio, il y a quelqu'un. Ça commence à bien faire.
1: Tango, Charlie, Alpha, Roger.
0: Ouais.
9: Je suis 5 sur 5.
2: Attends, ça s'est arrêté, je crois.
0: Ouais, ça s'est arrêté.
3: C'est bon, vas-y.
0: Vous vous foutez pas un peu de moi là au standard là, ça se voit que c'est les vacances pour toute la merde.
1: T'es parti en vacances toi, GG?
0: Non.
1: T'as mis le maillot brésilien sur la plage?
0: Le maillot brésilien, et tu vois, les Brésiliens, ils n'ont pas été capables de battre la France, d'accord?
1: Et t'as pas été à Fleury-Mérogis,
11: toi? Oh, t'as dit pas ça, Gérard, quand même.
9: Chercher du travail?
0: Alors, Christian, pour toi.
1: Oui.
0: Bon, là, ça commence à bien faire.
3: Lionel,
2: attends.
9: Gérard, poursuis ton débat, s'il te plaît.
0: Donc, Christian.
1: Oui. Je t'écoute. Oh,
2: voilà. Bernard, qu'est-ce que t'as touché, là?
3: Qu'est-ce que t'as touché?
2: Attends, je sais pas.
1: Les Français parlent le taux français.
3: Bon, reprends, c'est bon.
9: Christian, réponds à la question.
0: Christian.
1: Oui.
0: Donc, pour toi.
1: Oui.
0: Bon, ça commence à bien faire au standard, s'il vous plaît.
1: Vas-y, écoute, Gérard.
0: Donc, Christian, pour se sert-on du dopage pour faire des plats cuisinés?
1: Non, moi, je fais la cuisine très bien.
0: D'accord.
1: Je mange du lapin au vin rouge.
9: La moule, oui.
1: Je mange du poisson au vin rouge. Non.
9: Et de la moule au vin rouge.
0: Attends, Christian. Christian.
1: Des moules frites.
0: Et Christian. Rouge. Christian.
1: Oui.
0: Et en principe, des moules frites, c'est pas avec du vin rouge, c'est avec du vin blanc.
1: Ah, connaisseur. Je sais, j'allais le dire.
0: Le vin rouge, en principe, tu fais un coq au vin
1: Oui, un coq, vous allez le dire, un coq au vin.
0: Et le lapin, c'est pas au vin rouge, c'est à la moutarde.
1: Oui, on peut le faire aussi, à la moutarde, à la rigueur.
9: Il faudrait que tu nous invites, Gérard.
0: Ouais. Ah non, mais moi, alors là, je suis un très mauvais cuisinier, donc... C'est pas moi qui va vous inviter à manger.
9: Hein. Mais Sandy,
1: Gérard, Sandy, elle cuisine bien ou pas?
0: Ah ben ça, faudra lui poser la question.
1: Mais non, mais c'est toi qui mange tes plats, donc je te demande à toi.
0: Ah non, mais moi...
1: Tu peux poser une question à Sandy?
0: Ah ben elle est pas là, alors malheureusement...
9: Elle écoute.
1: Elle est très belle et très gentille.
0: Ouais, d'accord, ça on le sait.
9: Gérard, fais attention, Christophe, je vais la sauter. Hein.
1: Non. Non.
9: Sandy,
1: c'est un pervers. Non.
9: Fais attention, Gérard.
1: Non.
9: Tu vas te faire voler.
1: Je ferai pas ça
0: pour Gérard. C'est quoi là? Qui c'est qui bouffe là?
1: Bon, question suivante.
0: Non, il n'y a pas de question suivante. On va demander à Petit Lu. C'est Petit Lu qui mange.
2: Bah non, il parlait en même temps.
1: Mais non, je peux pas être en train de parler, en train de manger, ça s'entend.
0: Donc, se sert-on du topage pour faire des plats cuisinés?
1: Je sais pas, moi je suis végétarien.
0: D'accord, ah bah alors comme ça...
3: Mais attends,
0: c'est clair et net, il est végétarien.
1: Bah je mange pas de PO si ça te dérange pas.
3: C'est moi qui fais le débat, Gérard.
0: Attends, c'est toi qui fais le débat depuis quand? C'est quoi, depuis quand que tu fais le débat, toi? Toi, tu prends le débat quand je t'appellerai Potchamp, tu sortiras dessous ta console. Déjà, tu vas m'éteindre tu vas pas commencer à faire ton bordel, là.
1: Roger.
0: Ok. Briquet.
1: Roger.
9: Le dopage. Je conseille le sel et le sucre.
12: Bonjour.
9: C'est beaucoup meilleur.
12: Oui.
0: Le sel et le sucre?
2: Moi je bosse plus dans des éditions comme ça.
3: J'ai rien. Gérard vient de lancer un magazine à la tête de l'Olivier.
0: Quoi? Tu vas.
3: Vous engueulez pas? Vous engueulez pas les mecs? J'y peux rien s'il y a des problèmes techniques.
0: Attends, s'il y a des problèmes techniques.
9: Oh là là.
3: Bon bah entre temps on accueille Tu Dégages à la place de Tounaz.
0: Ouais, bien sûr, tu vas me reprendre encore des mêmes avec d'autres noms. Et bah c'est quoi là ce bordel?
3: Mais ça vient du standard, regarde, quand on le bouge, ça s'arrête, regarde. Bouge. Attends.
9: Non mais Gérard.
3: Tiens, tu vois?
9: Gérard, c'est Susan.
3: Faut le tenir.
9: Gérard,
12: bonjour.
9: Gérard. Okay. Bonjour.
12: Bonjour.
0: Salut.
9: Bonjour.
0: Oh là, moi je serais. Voilà.
9: Gérard.
0: Max, à mon secours!
3: Enchaîne!
0: Allez, du rythme! Viens à mon secours là!
3: C'est le fil derrière là!
1: C'est comme au bon vieux temps!
2: Bah balancez le magazine!
0: Et puis là-bas il fait que des conneries!
3: J'ai rien fait!
0: Tu prends l'arrière!
3: Mais j'ai rien fait! Mais c'est dégueulasse!
1: Allez hop, tu dégages!
0: Tu prends l'arrêt tout à l'heure, sinon
1: Gérard, c'est comme au bon vieux temps. Hein.
0: Bon, alors tu dégages.
13: Gérard, si tu dégages.
0: Ouais, bah tu dégages.
1: Tu restes à l'antenne, Gérard. Allez, on
13: peut Gérard, si tu dégages.
0: Tu dégages, tu réponds à la question ou tu vas dégager pour de bon maintenant.
13: Ouais, alors donc, moi je crois que la cuisine c'est pas une bonne idée, quoi, avec le dopage, si tu veux. Ouais. Parce que moi je suis végétarien déjà d'une.
1: Ah, bienvenue.
13: Et donc, dans les plats cuisinés, bon, si tu mets un peu de top, c'est sûr que tu vas partir en extasie totale, mon gars.
0: Ouais. Donc, et puis, je suis pas ton gars déjà pour commencer.
13: Bon, alors Gérard, mon petit GG.
0: Non, je suis pas ton petit GG.
13: Bon, alors GG tout court.
3: Tu peux l'appeler ma puce. Hein.
13: Bon, alors Gérard. Ouais, donc, le dopage dans la cuisine, c'est pas une bonne idée.
9: Mieux dans la salle de bain.
13: Ouais, apparemment, ouais, dans la salle de bain, ça peut être plutôt sympa quand tu prends ta douche.
14: Moi, je prends déjà des bains avec...
15: Gérard ? Voilà. Ouais, mais tu peux mettre du dopage pour faire mousser.
1: Bon, tu gères
13: par
1: un peu.
13: Par exemple, ouais.
15: Voilà. Ouais.
0: Non, c'est toi, Olivier, là, avec ton casque. C'est
15: Gérard.
0: Toi, Olivier, alors, t'arrêtes un peu.
15: Gérard,
13: faut que tu gères ton débat un petit peu.
1: Ouais, gère un peu le bordel.
15: Gérard, c'est Susson.
0: Ouais.
15: Est-ce que Sandy, elle met du dopage dans la cuisine ?
0: Oh. Alors là, tu fais une chose.
1: Tu peux la faire dégager, elle.
15: Et attends, c'est la question.
0: Attends, qui c'est qui a dit ça ?
15: C'est, je sais pas, tu tapes là, ou tu dégages.
13: Non, c'est Francine.
0: Ah, c'est Francine ?
13: Ouais,
1: c'est Pierre.
0: Ah ouais, ben là, je pense que si vous cherchez la petite bête, vous allez avoir la grosse bête tout à l'heure encore qui va venir. Et ça va morfler pour celui qui dit des conneries sur elle.
16: Je n'ai dit pas de Sandy. Mais attends, c'est toi qui viens de dire la grosse bête en parlant de Sandy. Donc
0: Attends.
3: Voilà.
0: Ouais, non, mais attends.
3: Je suis pas une grosse bête.
15: Allô ?
0: Ouais.
15: Allô ?
13: Allô ?
15: Allô ?
13: Allô, Gérard ?
1: Allô ?
15: Allô, Gérard.
0: Oh là.
13: Allô.
15: Oh là là, ça marche plus.
13: On n'entend plus Gérard, là, Gérard.
16: Reprends la GG.
1: J'ai parti boire un café.
0: Donc, alors, septième question, faites-vous... Allô. Oh
1: hey.
15: Oui.
0: Bon, faites-vous du dopage. Prendriez-vous un dopage comme marque de shampoing ?
15: Oula, j'ai rien compris la question.
0: Prendriez-vous un...
15: Oseriez-vous ?
1: Ça veut dire quoi,
0: prendriez-vous le dopage comme marque de shampoing ?
16: Alors la question c'est, prendriez-vous ?
13: Ouais, donc
0: tu dégages pour l'instant !
13: Ouais.
0: Tu dégages ! Tu dégages, tu fermes, Tom !
13: Attends, Gérard, le soir.
0: Tu la fermes, c'est moi qui commande.
13: Ok.
1: Alors, ok, le king de Suresnes.
13: Ok, alors.
0: Alors tu commences par te taire.
13: D'accord.
0: Donc je répète la question.
15: Oui.
0: Prendriez-vous le dopage comme une marque de shampoing ?
15: Oui.
0: Voilà. Alors on va demander à Christian parce que tu dégages. Je vais la fermer parce que tout à l'heure tu as dégagé.
1: Moi non, ne prends pas de shampoing comme dopage.
0: Mais attends, tout à l'heure,
15: c'est
0: qui a pas compris ?
1: Prendriez-vous ?
0: Si on prend ta
16: femme, prendriez-vous ?
0: Si on prend ta femme à la place d'un shampoing, qu'est-ce que tu vas dire ?
15: Je veux pas que vous prendriez ma femme.
0: Ok. Alors, Christian, tout à l'heure, tu as bien dit sur la question numéro 4, peut-on se servir de dopage pour se laver ? Tu m'as dit non, tu prenais du shampoing. Donc maintenant, si je te dis, prendriez-vous le dopage comme une marque de shampoing ? Tu me réponds non. Donc, tu te laves pas la tête alors ?
1: Une marque, c'est une marque très haute. Je prends à la pêche pour me laver les cheveux.
16: Ouais, d'accord.
13: C'est franchement tout naze.
0: Ouais, bon, alors toi, tout naze. Toi, t'es tout naze. Comme tu comprends pas. Non, mais attends.
16: Si tu dégages, c'est pas tout naze.
0: Alors, tu dégages si tu comprends rien.
13: Non, mais c'est pas moi qui ai dit ça, Gérard. Hein.
0: Non. Non, mais c'est tout naze.
13: C'est tout naze, apparemment, il repasse sur les lignes. Hein. Faut vérifier.
0: Non, mais attends. Là, va falloir peut-être faire quelque chose.
16: Mais regarde, Fildar, il se balade, là.
0: Bon, hey, Fildar. Tu viens bosser, là, ou quoi ?
16: Tu reprends un peu ton débat en main, là ?
0: Hein ? Parce que là, il y en a... Quoi ?
15: T'as un problème ?
0: Tu mets ma main encore...
16: Huitième, déjà ?
1: Première question.
0: Bon, non, Gérard, c'est la septième.
16: On va tout recommencer.
0: Donc, prendriez-vous le dopage comme marque de shampoing ? Donc, on... Et putain, celui qui rigole derrière...
15: Mais non, Gérard, allez...
0: Bon, alors maintenant, vous répondez. Maintenant, je répète
15: d'accord,
0: plus les questions.
15: D'accord, Susan répond. Alors, je ne prendrai pas le dopage comme marque de shampoing parce que dope, ça pourrait être... tu pues, quoi ? Parce que quand on dit ouais tu dopes, tu pues, ça tu vois, donc c'est j'aurais une entreprise, j'aurais un produit, j'aurais pas pris ce nom-là parce que je trouve qu'il est moche, quoi. Et puis en plus ça peut être la doper la cam, la drogue ou doper du pue, quoi.
0: Ouais, ok.
15: Donc c'est moche, voilà.
0: D'accord. Donc on va demander à Tounas, il est encore là.
15: Non, il est pas là.
16: C'est tu dégages.
0: Ah, c'est tu dégages.
13: Ouais, donc moi je prends du dopage LCF de L'Oréal. Pour me laver les cheveux, ça rend le cuir chevelu vachement propre, quoi.
0: Ouais, tu vois, tu dégages. Là, je crois que.
13: Mais
0: tu
13: non.
0: Non, mais attends. Tu dégages.
13: Mais Gérard, je t'aime.
0: Bon alors, tu dégages. Allez, hop, ce coup-là, il dégage pour demain.
16: Mais il est là, hein. Pourquoi tu l'appelles ?
0: Non, mais attends, il répond à la question, il n'a pas donné de marque. Hop.
15: Gérard.
0: Oui.
13: Bon alors, je prends du shampoing tout court.
15: Gérard, tu dis pas, tu dégages, tu dis, tu dégages.
0: Voilà, bah tu dégages, tu dégages.
16: Mais il est là.
0: Final à la ligne.
6: Non, pas tu dégages.
0: Il est là, Gérard. Il va pas nous faire chier jusqu'au bout.
3: Bon, voilà. Allez, enchaîne.
0: Donc, on va demander à Briquet.
6: Oui.
0: Moi, donc, pour toi.
6: Moi, je prends du petit dop, âge 20-25.
0: Avec âge 20-25.
3: Ouais. Bon, Briquet, tu dégages
0: Briquet, bah oui.
6: Mais non, c'est du petit dop, âge
3: ah, d'accord.
6: Petit dop, non, non. Âge 20-25.
3: Elle a raison.
0: Ah, d'accord.
11: Troisième âge. Okay.
0: Petit lu.
11: Ouais, bah écoute, ouais, moi je prendrais bien du dopage pour me laver les cheveux. Encore faudrait-il que je me lave les cheveux.
0: Ok, alors Christian.
14: Oui, bah moi je prends de.
11: Prendrais.
14: Du mousson, de quelque chose de liquide,
11: d'huile de vidange.
0: D'accord. Moi je peux vous dire une chose que je citerai pas de nom, mais il y a des shampoings qui rendent facilement les cheveux brillants.
3: Quoi, Garnier, L'Oréal.
11: Elf, Motul, Antar.
3: Merde.
0: Yana, tout à l'heure.
11: Guerlain.
0: Oui.
17: Le débat.
0: Oui, Christian.
11: Javel.
0: Oui.
11: Javel WC.
0: Non, non, pas de Javel. Donc, faites-vous du dopage en boîte de nuit ou autre.
3: Gérard, je voudrais juste que tu nous parles d'un truc quand même. C'est qu'est-ce qui peut arriver si en boîte de nuit, si je vais en boîte de nuit, j'en prends, et si je me fais arrêter par les flics.
6: Ça interdit tour de
3: France. Attendez, laissez répondre à Gérard.
0: Ça...
3: Il nous en a parlé tout à l'heure, et qu'est-ce qui peut arriver?
0: Non, non, mais ça... Non, mais tu peux tous les laisser. Toi, tu viens pas trop peur, parce que tout à l'heure, je vais t'assommer. Donc, la question que tu viens de me dire, ça, c'est à tes risques et périls. Maintenant, si tu te fais piquer avec des trucs dans ta bagnole...
3: Avec quoi aller,
0: avec...
3: OPO, ouais.
0: C'est ton problème, c'est à tes risques et périls.
3: D'accord.
0: Maintenant, c'est à toi de voir si tu veux en prendre pour aller en boîte de nuit... C'est ton problème. Mais si les videurs veulent te laisser entrer, ils ont le droit. D'accord. Mais ça t'intéresse qu'il y ait péril. Oui, il y a une question...
18: Ouais, Gérard, il y a un certain Manu sur l'IRC qui demande pourquoi le dopage en mer est interdit.
0: Alors là, tu peux lui répondre que sur le dopage en mer, je ne peux pas te savoir, donc faudrait...
17: Tu lui réponds quoi?
0: Non, mais moi, je ne peux pas te répondre parce que là-dessus, on a que tu essayes de me dire exactement...
6: Demande à Tabarly,
0: jamais répondre. Non, il n'y a pas de demander à Tabarly, d'accord, parce que ça n'a rien à voir. Ouais, ça, là-dessus, moi... Là, je peux rien dire.
17: Ok.
0: Voilà.
3: D'accord.
0: Donc, alors, donc, faites-vous du dopage. Merci. Faites-vous du dopage en boîte de nuit ou autre.
3: Donc Gérard, merci Manu.
19: Avant,
3: au revoir, salut.
19: Non. Pas au revoir.
0: Quand t'accouches.
19: Avant que t'interroges les auditeurs,
3: bon,
19: à la place
3: alors.
19: De tu dégages, je comprends rien.
0: Ouais, bah attends.
6: Ouais,
0: Manu,
6: rien.
0: Manu,
6: oui.
0: Je vais te dire une chose.
6: Quoi ouais,
0: que là,
3: dis-lui, attends.
0: Non, stop.
3: Dis-lui devant ton micro la chose, parce qu'on comprend rien.
0: Attends.
3: Vas-y, je t'écoute.
0: Et l'autre, il comprend rien. Là, à mon avis. T'as repris le
3: mais
0: même
3: c'est son nom. C'est
0: non, habitués. Non, non, non.
3: C'est des habitués.
0: Il y a 24 hein. Lignes qui sonnent. Les mecs, ils vont participer au débat. Ils vont prendre des gens au là.
3: C'est des habituels. Mais non.
0: C'est des habituels encore, ça. Alors, il y a
3: au lieu d'envoyer des sons au livre.
0: Tu me prends des gens au standard et vite paix.
3: Voilà, quoi.
0: Ok.
6: Ouais.
3: Ok.
0: Sinon, je te fais avaler ta clope par les narines.
3: D'accord.
6: Ouais, je comprends rien, Gérard.
20: C'est Godzilla.
0: Alors, tiens, Godzilla, qui est là encore, elle.
3: Mais elle est pas là, on disait c'est Godzilla.
21: Bon, Christian.
0: Assis-toi
3: Gérard, le débat.
21: C'est bon,
3: c'est reparti. Allez, ça roule l'autre.
21: Allez, hop. Christian,
22: là c'est pas possible.
21: Non, mais là c'est là.
22: Allez, t'arrives à nous, on y va là.
3: Gérard, balance pas les magazines.
19: Arrêtez, on se calme.
0: Oh,
21: merde.
6: Gérard.
3: Non, mais pas de double voix.
21: Gérard, prends rien.
0: Et toi, tu me prends des gens en standard autrement.
22: Mais elle est pas
3: pour une fois, il y a 24 lignes qui sonnent.
0: Non, mais ils prennent personne. Alors, il y a tout naze qui me le prend. Après, c'est tu dégages et maintenant, c'est qui?
3: Bah, c'est je comprends rien.
0: Ouais, je comprends rien. Tu l'as fait changer pour un autre nom.
3: Mais non.
0: Non. Allez, hop, tu me gardes que Christian, tu me reprends d'autres personnes.
22: Je comprends rien, j'appelle de Toulouse. T'es petit lus, j'ai rien fait.
0: J'en sais rien, tu me reprends. J'ai 24 lignes qui sonnent, tu me prends du monde. Et tu te mêles de cul.
18: Gérard, il y a.
3: Attends,
18: Gérard.
3: Je t'ai mal entendu, Gérard.
22: Oh là.
0: Tu te mêles, tu me prends des gens en standard.
3: C'est fini les vacances.
19: Ok, d'accord.
0: C'est terminé les vacances.
18: Gérard, il okay. y a Spirit sur IRC qui se demande. En fait, il dit que tu devrais arrêter de te doper au lieu de faire un débat sur le dopage.
6: Allô.
0: Lui, s'il n'est pas content, il raccroche.
18: Voilà. Ok.
0: On reprend. Non.
3: Tout le monde a répondu là ou pas? Tout le monde a répondu.
0: Non, on n'a pas répondu.
3: Bah, on finit et après on mettra un disque, Gérard. On finit.
0: Donc, alors pour toi, Christian.
22: Oui.
0: Donc, faites-vous du dopage en boîte de nuit ou autre?
22: Moi, quand je vais quelque part en danser, c'est l'après-midi, mais je ne prends rien du tout quand je danse.
0: D'accord. Petit Lu?
23: Oui, professeur Petit Lu, je tiens à dénoncer
1: En fait, en boîte de nuit, tout le monde est dopé. Et toi le premier, Gérard.
0: Alors toi tu dégages. C'est comme ça tu vas tout de suite comprendre ta douleur.
1: Non, je dénonce.
3: Non mais si,
1: tout.
3: Non mais Gérard a raison. Ça
1: c'est
3: suffit.
1: Non,
3: ça
1: non,
3: suffit.
1: Non, non, non,
3: allez, terminé.
1: Non,
3: okay, c'est tout. Il dégage. Là,
0: d'accord, d'accord.
3: Voilà, terminé. Là.
0: Briquet.
3: Voilà, il gère son débat.
0: Ouais, bah, briquet.
7: Ouais. Non, moi je fais pas du dopage, je fais plutôt du slow, du rock, du
3: nerf des fois. C'est n'importe quoi. Allez, cette réponse. Allez.
0: Ouais.
3: Allez, dehors.
0: Venir,
3: allez.
0: Ça va vite. Là, on va mettre un disque.
3: Non, mais voilà, on prend. Allez,
0: hop. Ils travailleront.
3: Dégage. Dégage.
0: Ouais.
3: Allez,
0: à la place de tout naze, tu dégages. Et puis.
8: Ouais, je comprends rien, Gérard.
0: Ouais, je comprends rien, alors vas-y.
8: Ouais, donc le dopage. Bon, bah, moi, je suis actuellement président d'une association qui s'appelle l'ADDL.
0: Ouais, bah, l'ADDL, tu vas dégager.
3: Allez, hop.
0: Bonne nuit.
3: Mais allez,
0: Suzon.
3: Allez, ça suffit maintenant. Allez,
0: terminé.
3: Ça y est, parti.
0: Suzon.
7: Alors, moi, quand je vais en boîte de dopage, je danse, je m'éclate sur la techno avec un verre d'alcool, c'est tout.
0: Ah, voilà.
3: Ah, bah, voilà.
0: Donc,
3: enfin, une bonne réponse.
0: On a deux personnes.
3: Non, une.
0: On a
7: deux,
0: non.
7: Christian
0: et Suzon qui vont rester.
7: Ouais.
0: Les autres, je n'en veux plus.
3: Ouais, bravo.
0: Voilà. Christian.
22: Oui.
0: À moins que tu veuilles nous quitter là et.
7: T'es fatigué, Christian?
22: Non, t'es pas fatigué.
7: Bon, tu restes.
0: Non,
7: alors.
0: Parce que je pense que t'avais dit que tu devais pas.
22: Si.
0: Tu voulais pas rester longtemps.
22: Si, je peux rester.
7: Tu travailles demain?
22: Demain, je commence à midi jusqu'à
7: 14h30. Ah, ben ça va alors.
0: Alors donc, on va s'éclater.
3: Elle t'a posé la question encore?
0: Non, donc.
3: Encore. Vas-y, pose-la.
0: Lorsque vous faites le plein dans votre voiture, mettez-vous du dopage. Et on va s'écouter. Guns N' Roses. C'est ça?
3: Ouais, Guns N' Roses.
0: Voilà. Et donc, erreur de ma part. Donc, c'est pas le disque d'annoncer. Donc, c'est Laurent Garnier avec Crypti Bacon. Donc,
3: c'était pas Guns N' Roses.
0: Donc, c'était une faute de la part d'Olivier. Olivier.
3: De ta part.
0: Non, c'est toi qui m'as donné ça.
3: Sur
0: Fun Radio.
3: Bien.
0: Et donc, il est 2h27, si vous voulez toujours nous appeler au 0803-08-5000. Et toujours le 3615, code Fun Radio, rubrique direct. Et on va saluer sur IRC. Wanzibar, Seigneur.
3: Au bizarre.
0: Seigneur, Tony, Spirit, Tom G, Jappé, bien sûr, tous les autres qui sont là et qui nous écoutent.
3: Ouais.
0: Et donc, on va accueillir Laurent Garnier, 30 ans, de je sais pas où. Merci, Olivier.
20: Olivier,
0: s'il te plaît, merci.
8: Salut Manu, salut tout le monde. Hein.
0: Donc Laurent Garnier, bonsoir.
8: Ouais, mais donc Gérard, il y a un truc qui m'a pas fait plaisir, hein, si tu veux, là, c'est qu'un instant, c'était pas les Guns N' Roses, c'était moi-même avec Crispy Bacon. Hein,
0: bah oui, bah, je viens de l'annoncer.
8: Ouais, sur la belle F-Communication, hein, je précise, avec les tendances techno house, sous-cloacide, voire même deep core et corps de chasse, corps de.
0: D'accord, bah je viens de l'annoncer, d'accord.
8: Ok, il n'y a pas de problème. Hein.
0: Ok, donc on
3: va sur les PM. J'ai dit pardon quand même, tu t'excuses.
0: Ah non, mais c'est.
8: Non, ouais, mais tu t'excuses, hein, Gérard. Si
0: non, non, mais hein. Laurent, c'est pas moi, c'est.
8: Non,
0: c'est
8: mais
0: Olivier.
8: Moi, je t'invite pas au restaurant, il n'y a pas de problème. Hein.
0: Laurent. Laurent.
8: Oui.
0: C'est Max.
8: Ouais.
0: Ça va?
8: Ouais, ça va. Hein, bon, ça se passe plutôt bien, c'est bon esprit hein, ce soir.
0: Bon, ok. Tu restes pendant le débat un peu, là?
8: Ouais, okay. Ça serait bien que tu passes un peu au Rex.
0: Ouais, tu te la pètes un peu, là, en ce moment?
8: Ouais, bah, disons.
0: D'accord,
8: que
0: okay.
8: J'ai rencontré une nana.
0: On va accueillir Moltonel.
23: Salut, connard, Gérard.
0: Salut, connard, tu dégages.
23: Voilà.
0: Tu dégages.
23: Non.
0: Le connard, il t'emmerde. Hop, tu dégages.
8: Ouais, salut, Jean. Bonne nuit.
0: Non, c'est pas toi, Laurent Garnier.
8: Ok.
0: C'est Moltonel, c'est tant pis pour lui. Pépito, 22 ans de je sais pas où.
23: Oui, bonsoir à toi et bonsoir à tous les petits gâteaux.
0: Voilà, ben c'est pas mal
8: ouais,
0: pour
8: salut, Jean, tout le monde. Hein.
0: Donc, Suzon, 21 ans.
7: Oui, salut.
0: Rebonsoir. Bonsoir. Christian, toujours
22: oui,
0: là.
22: Oui, rebonsoir.
0: Et Zippo.
7: Salut finir. Gérard, salut Manu, salut Finda, salut Zippo.
3: Salut.
7: Salut Zippo, salut Laurent Garnier.
8: Ouais, salut Jean.
0: Alors donc, je répète la question. Lorsque vous faites le plein dans votre voiture, mettez-vous du.
3: Attends, j'ai rien compris. T'es pas devant le micro, j'ai rien compris.
0: Non, même là, j'ai compris là.
3: Ben non.
7: Et nous, on n'a rien entendu.
3: Voilà.
0: Alors, lorsque vous faites le plein...
3: Non, mais devant le micro, Gérard.
0: Lorsque vous faites le
3: voilà.
0: plein dans votre voiture, mettez-vous du dopage.
3: Ah.
24: Ça veut rien dire.
0: Ça veut rien dire.
3: Si,
0: alors,
3: si,
0: toi,
3: si.
0: Tu vas te faire sauter.
3: Mais si, c'est quand on remplit
0: toi,
3: sa voiture de d'essence.
0: Toi, tu vois, tu fais une chose, mais... tu t'occupes de ta caméra,
3: d'accord.
0: Je te demande pas si dans ta
3: et
0: caméra,
3: toi...
0: tu mets du dopage.
3: Et toi, Gérard, tu t'occupes pas de fil d'art et tu t'occupes
24: voilà.
3: de ton
24: voilà.
3: débat.
0: Donc, alors, on va demander à Zippo.
7: Oui.
4: Donc pour toi,
5: moi déjà j'ai pas de voiture donc je sais pas. Mais si j'avais une voiture, je pense que je mettrais plutôt de l'essence.
4: Non mais attends, ouais, c'est pas parce que les gens n'ont pas de voiture au standard qu'on n'a pas le droit de les prendre.
5: Non, je suis désolé.
3: C'est un débat sur les voitures.
4: C'est un débat sur le dopage.
3: Mais non, c'est sur les voitures. Ils prennent des gens sans voiture au standard.
4: Mais attends,
3: tu parles de voiture.
4: Elle a pas de voiture donc elle peut pas mettre du dopage dans sa voiture.
5: Non mais si j'en avais une, je mettrais de l'essence.
4: Voilà.
22: Moi non plus, j'ai pas de voiture. Christian. Je n'ai pas de voiture, mais s'il en avait une, je mettrais du gazole.
4: Voilà.
3: Tu vois, ils prennent que des gens sans voiture alors que c'est un débat sur les voitures.
4: Mais non, on fait pas un... Susan.
5: Alors moi, j'ai une voiture, je mets du dopage Superplan 98.
3: D'accord.
5: Total non, elle.
4: Non, bah alors...
3: Oh, c'est pas vrai.
4: Susan, tu vois, j'étais trop...
5: Mais je savais pas, excuse-moi.
3: C'est vrai, elle le savait.
4: Ah ouais,
3: pas.
4: Non, mais...
3: Non, mais elle le savait pas.
4: Maintenant, tu vas le savoir. C'est quoi là?
3: C'est pas moi, hein,
4: Olivier. Olivier.
3: Oui.
4: Qu'est-ce qu'il y a? Olivier, tu me retires France Info, s'il te plaît, merci.
3: D'accord.
4: Parce que là, on a tous France Info dans les oreilles.
5: Oh non.
3: Ça passe sur la table. Je sais pas.
4: Alors,
10: excuse-moi, Gérard. On accueille Kleenex entre temps.
5: Salut, Gérard. À la place
10: de Moltenel.
22: Ça va, Gérard?
10: Il a rajouté une épaisseur, il n'y a pas de souci.
4: Non, mais j'espère que tu vas pas recommencer comme le premier débat avec ton naze, dégage et puis machin.
10: Ah, c'est pas le même, hein?
4: Non, mais j'espère que tu vas pas t'amuser à dire au mec, ouais, ben à la place de Motonet, tu peux passer pour Kleenex.
10: Ah, c'est pas le même. Ok. Il n'y a pas de souci, hein?
4: Ouais. Donc, alors Kleenex?
22: Ouais, bonjour Gérard. Alors, moi, je mets du dopage diesel.
4: Ouais.
22: Parce que c'est moins cher et voilà, quoi.
5: Ouais, c'est ça.
22: J'aime bien polluer.
4: D'accord. Laurent?
12: Ouais, salut Gégé, hein,
4: bonjour, hein. Donc,
3: Attends, mais il y a un piratage là.
12: Gérard?
4: Laurent, je t'écoute.
12: Ouais, donc moi dans ma voiture, hein, je mets un carburant qui s'appelle de l'Ecstasy. Hein.
4: Ouais.
12: L'Ecstasy, hein, parce que je viens de vacances de Color City. Hein,
3: c'est pas de marque. Fait, hein.
5: Et tu mets quoi dans tes platines?
4: Laurent.
12: Ouais.
4: Laurent?
12: Oui.
4: Je pense que t'as...
12: Tu te bats de ma gueule, hein, si tu veux. Hein.
4: Non, mais j'oserais pas, hein.
12: Donc, d'accord.
3: Okay.
12: Donc, moi, je mets de l'Ecstasy, hein, comme carburant. Et puis, d'ailleurs, s'il y a des auditeurs qui m'écoutent, hein, je recherche dans tout style de feutrine. Hein,
4: d'accord. Laurent.
12: Hein, Max, souvent, si t'en as, tu m'en refiles.
4: D'accord. Tu as demandé à Fildar, il en a beaucoup en stock.
12: Non, mais moi, je parle au grand DJ, pas au DJ caca. Hein.
4: Ouais, bon. Le DJ caca, tu vas le prendre, là. Il va t'avoir en antenne, le DJ caca.
10: Ouais, je vais l'avoir.
4: je pense que tout le monde a répondu, là.
5: Oui.
22: Non, toi Pépito.
4: Ah, Pépito, t'as pas répondu.
22: Bah écoute, moi j'ai un attelage de poney, parce que j'habite à la campagne, donc je me déplace avec une charrue et un attelage de poney.
5: Et tu leur mets quoi au poney?
4: Attendez.
5: Tu les dopes à l'OP.
3: Attendez.
4: Là, Pépito, t'as un sans fil?
22: Roger.
4: Ouais, alors.
3: Ok.
4: Bonne nuit. Allez. Terminé. Hop. Voilà.
3: Ah bah voilà.
4: Ah bah
3: bien joué.
4: Ah bah donc, ouais.
3: Bravo Gérard.
10: T'as bien trouvé tout de suite.
4: Bon, je pense qu'on va passer la
5: 10e question.
4: À la 11e.
3: Alors,
4: Ça
3: passe vite.
4: Mais... Alors, auriez-vous des fantasmes en vous dopant?
5: Oh là là.
4: Ah, ça c'est une question que j'aurais préféré la garder dans l'autre.
5: Ouais, on la garde dans l'autre.
22: Ouais, je te copie.
4: Ouais, ben, alors on la garde dans l'autre.
22: Pas de problème, Rigo.
5: D'accord.
4: Alors, celui qui s'amuse avec la CB va se calmer.
22: Alors...
4: Bon,
22: RAS, c'est la vacation.
4: Continue
3: ton débat.
4: Ça commence à bien faire, là, hein.
3: Quoi, qu'est-ce qu'il y a? Manu va s'occuper de régler tous les problèmes.
4: Alors, utilise-t-on le dopage à 3 ou à plus?
5: Ça commence à m'énerver.
4: Ouais. Non, mais celle-là, on la met pas pour les.
3: Ah, la question
4: fantasmes.
3: Des fantasmes, on n'en parle pas maintenant.
4: On la garde pour plus tard.
3: Ah, c'est dommage.
4: On la garde pour tout à l'heure parce que je pense que ça va intéresser pas mal de personnes.
3: Donc enchaîne.
4: Celui qui s'amuse à faire du bruit comme ça commence à m'énerver, merci.
5: Non,
4: mais cherchez pas qui c'est au standard. Manu, c'est pareil.
3: Ils s'en foutent aussi. Puis je m'en fous aussi.
4: Il va s'allumer sa clope, il n'en a rien à foutre. Non, mais ils en ont rien à foutre.
3: Ils cherchent pas qui c'est.
20: Relance le numéro de téléphone et tu me dis tout le monde.
0: Alors 0803 08 5000 et on va virer tout le monde sauf Christian.
2: Et moi
0: c'est tout.
2: Faut faire gaffe quoi.
0: Kleenex,
2: il est sympa
0: Kleenex. Là, il y en a qui s'amusent avec des portables sans fil. Donc, je pense qu'on va. On va faire quoi alors?
2: C'est 6 ans que tu me gardes.
22: Ouais, ouais, ouais.
2: T'es tellement mignonne.
0: Ah,
2: je sais.
0: Ah, oui, mais. Ils veulent pas travailler. Ils veulent pas travailler. T'es de rien de l'autre là. Il a une oreille coincée.
16: C'est les derniers débats de Gérard de ta vie. Alors, profite-en. Alors, gère comme tu veux.
0: Attends, c'est le dernier. Tu m'as tapé là? Non, je vais dire, regarde. Mais regarde, il bosse pas là. Et tu l'as bossé, toi, espèce de peignant. Hein? Et t'es pas payé à rien foutre là.
16: Non.
0: T'es payé à faire le standard. Tu veux que je fasse?
9: Non, j'ai infini ton débat.
3: Ton débat, Gérard.
18: Non, Gérard.
2: Tu gères un peu le
0: tu bosses, ok?
3: Gérard, il y a Laurent Garnier quand même qui est sur l'antenne.
2: Bon, Gérard, je suis pas n'importe qui, hein.
3: Voilà.
2: Pas faire le coup,
0: alors, hein. Utilise-t-on le dopage à 3 ou plus? Donc, on va demander à Christian.
3: Attends, un fantasme à 3 ou plus?
0: Non, c'est pas un fantasme, là.
3: Ah bon? C'est pas le débat sur les fantasmes?
0: Non. Bon, là, ça commence à bien faire.
3: C'est non, qui, là? C'est quoi? Comme par hasard, dès que Max s'en va, vous refoutez votre bordel.
0: Ouais. Alors donc, ça va aller vite, on va conclure, comme ça on va...
3: Moi je suis d'accord avec Gérard. Non, Gérard, on finit la dernière question, c'est la dernière.
0: Non, il y en reste encore une après.
3: Ah, merde. Donc, c'est...
0: Quoi, merde?
3: Non, rien.
0: Attends, tout à l'heure, toi, tu vas voir si c'est de la merde aussi, toi, là-bas.
18: Le débat, Gérard.
0: Donc, alors, Christian?
22: Oui.
0: Donc, pour toi?
3: Il a rien compris, Christian, laisse tomber.
22: Pour la question, Gérard...
0: Utilisons le dopage à 3 ou plus?
22: À plus.
0: Pourquoi?
22: Parce que c'est mieux d'être plusieurs, quoi.
0: Et Christian, t'as pas du monde chez toi?
22: Non, c'est tout seul.
3: Ah, attends, on entend. On entendait ça pue la transpi derrière.
22: C'est tout seul.
0: Non, c'est pas ça. On n'a pas entendu ça puer la transpi, c'est...
3: Ah si, je peux te le repasser, on a entendu ça pue la transpi.
22: Je suis tout seul.
0: Bon. Donc, Suzon...
22: J'ai une photo de ma copine devant moi.
0: Suzon!
2: Oui, alors moi, je préfère utiliser le dopage à 3 ou à 4, si jamais je me doperais. Mais comme je me dope pas, je voilà, quoi.
3: D'accord. Okay.
0: Zippo.
2: Oui.
0: Non, toi.
2: Oui. Non, mais c'est un truc que je fais toute seule.
0: D'accord. Bah, c'est pas mal.
22: Et moi, Kleenex, tu t'en fous?
0: Ouais, Kleenex...
22: Non, mais moi, je me dope tout seul, je me branle souvent, Kleenex.
0: D'accord, c'est
2: Laurent Garnier, c'est ce que je peux répondre à la question.
0: Ouais.
2: On sait que tu te dopes, Laurent.
9: Non, mais attends...
0: Vas-y, Laurent, je t'écoute.
22: C'est pas Laurent de RTL?
0: Non, c'est pas Laurent
9: de... Laurent de RTL, non, mais... Faut pas pousser mémé dans les orties, hein.
0: Ouais.
3: Ok, on va reprendre le débat, là, un peu.
0: Ouais, non, mais là, on va... Laurent, tu réponds...
3: Laurent, t'enchaînes, tu mixes, là.
9: C'est quoi déjà la fréquence de Limoges?
22: Village People.
3: Attends,
0: quelle est la boutique qui me demande la fréquence de Limoges?
9: Tout à fait.
0: Alors?
3: C'est quoi?
0: Ma mère, tu as travaillé ou quoi, toi?
9: Bah, je la cherche.
0: Bah, dépêche-toi, tu devrais la savoir.
3: 92.2.
0: Voilà, 92.2 pour Limoges.
9: Dans quel sens?
2: Et Tourcoing?
0: Tourcoing?
9: Gérard, on t'a pas bien entendu.
0: Utilisons le dopage à 3 ou à plus.
9: Bon, Gérard, c'est Laurent Garnier.
13: Je vais répéter la question à Gérard, on t'a pas bien entendu. Vous les entendez bien, vous les
2: auditeurs? Non, mais
0: j'entends rien. Ça, c'est Max. Vas-y.
3: Ça, c'est Max.
9: Tu peux répéter la question, s'il te plaît?
0: Ouais, je répète pas, vous l'avez très bien compris. Dernière question. Fabrique-t-on les dopages sur les hommes?
9: Laurent Garnier.
0: Ouais.
3: Attends, je comprends rien à la question, là.
9: Donc, Laurent Garnier.
0: Ouais.
3: C'est tout naze.
9: Non, je pense pas, puisque de toute façon, moi, je me dope pas, donc je pense que
2: ça
9: peut se produire sur les animaux, et tout style de reptiles. Hein.
0: Mm-hmm. Mm-hmm. D'accord. Okay. Kleenex.
13: Pourquoi, Gérard?
2: Et comment?
13: C'est quoi la question? Attends, moi, je veux la fréquence à Walibi, Gérard.
2: Et au parc Astérix?
13: Et oui, aussi.
2: Et tu veux pas la fréquence de Ouagadougou?
9: Disneyland Paris.
0: Alors Disneyland Paris, c'est 101.9 et tu fermes...
2: La cacahuète.
9: Oh là là là là, Gérard, c'est Laurent Garnier quand même, hein.
0: Attends, toi, tout à l'heure, quand le Perrier va être but, tu vas te prendre la canette dans la tête.
11: Il y a des problèmes de console. Problèmes de balance.
14: Bah, non, Gérard, alors. On a dit pas de pub.
0: Gérard, allez, auriez-vous du plaisir à vous de paix quand vous faites l'amour et puis terminer, c'est la dernière question, parce que là, c'est le bordel. Non, mais c'est le bordel. Là, entre ces deux-là, qui veulent rien foutre au standard. Là, t'as 24 lignes qui sonnent, ils te prennent personne. Lui. Je pense qu'il est en train de me fabriquer avec un truc, on a du bordel. Mais il y a Trigo qui travaille bien. Donc Trigo,
18: merci. Merci à tous.
0: Ces deux-là, c'est deux feignants. Ils rentrent de vacances, l'autre avec ses oreilles de chou. On dirait un hippopotame.
14: L'autre.
0: Quoi, ferme ta gueule. On se calme là, oh. Oh, la Susan, tu dégages.
14: Eh, c'est pas moi, alors tu te calmes aussi.
0: Alors Zippo, tu dégages.
14: Ah non, c'est pas moi.
11: Oh, soyez sympa quand même.
0: Non, il y en a une qui a dit que...
14: Bah, c'est pas Susan, c'est pas moi non plus.
0: Non, bah, bien
14: c'est
0: sûr,
14: il y a... C'est un mec qui s'est fait passer pour une nana encore, ça.
0: Ouais, mais c'est pas grave. Alors, auriez-vous du plaisir à vous doper quand vous faites l'amour? On m'a demandé à Laurent Garnier.
15: Ouais, je dirais ouais. Hein, ouais. Parce que, bon, moi, on va dire que je me dope pas, hein, mais bon. On peut dire que l'ecstasy, ça peut procurer un maximum de plaisir. Hein.
0: Ouais, mais en mixant, ça t'arrive pas de te doper?
15: Non, mais ça, c'est une question à laquelle je répondrai pas.
11: Non, Laurent se dope pas, non. D'accord. Non, qu'à la musique.
15: Maxou peut te le dire. Hein,
11: ouais, jusqu'à la musique.
0: On va demander à Kleenex.
17: Bah, moi, je trouve qu'il n'y a rien de mieux que de faire l'amour. Normalement, il n'y a pas besoin de se doper. Hein.
0: D'accord. Et si je te pose la question, si un jour on te propose, ta copine, elle te propose de l'OPO ou un autre produit pour...
17: Non, elle m'a déjà proposé de la DPD, mais j'ai refusé.
0: De la DPD, à Brouty, va. Eh, va mousser dans tes Kleenex,
17: vieille
0: tâche. Vieille tâche. Pépito. Pépito, il est dans la saison.
14: Oui, alors moi, je me dope en faisant l'amour.
15: And call it to be. Oh, pardon, je suis moi. Non, mais attendez,
0: je crois qu'il y a un malaise, hein.
14: C'est dopé, je crois, Gérard.
11: Fais gaffe, Laurent, t'es en direct sur Fun quand même.
0: Flashback, t'as raison. Ouais, c'est ça. Six ans, hey, Laurent, hey, c'est bon, tu coupes Laurent là.
11: Hop, alors regardez quand même, merde.
15: Je m'excuse, hein.
0: Bon, six ans.
14: Oui, alors moi, je disais que je me dope des gens dans l'amour.
0: Ouais, mais attends.
14: C'est-à-dire que quand je fais l'amour, pour moi, c'est un dopage.
0: Non, mais attends, moi, je vais te poser une question. Alors, tu te dopes avec qui, sans indiscrétion?
14: Bah, avec ma chérie.
0: Oh, t'es Gwyn, alors. Oh, toi, je sens que toi, tu vas faire partie du deuxième débat, mais on va te chauffer à mort.
14: Ah, mais chauffez-moi, mes enfants.
0: Sison, tu seras pas la seule que j'ai chauffée pendant le...
14: Mais Gérard, c'est pas Sison, c'est Sison.
0: Ouais, non, mais je m'en fous. T'inquiète pas, t'en as une autre aussi que je vais chauffer. À l'intérêt d'être réveillé pour le deuxième débat.
14: Oh, d'accord.
0: Christian.
20: Oui, mais moi, j'aime bien faire l'amour.
14: Avec Sison?
20: Avec ta main droite? Non, j'aime bien faire l'amour, c'est tout.
0: Avec la main gauche?
20: J'aime bien...
0: Avec la main gauche, non, mais c'est la droite.
20: Position.
0: Non, mais c'est avec la droite qu'on se branle.
20: Non, j'aime bien faire l'amour avec n'importe quelle position.
11: Il y a un message Minitel.
0: Ouais.
11: Il y a Sandy, 80 kilos, qui laisse.
20: Moi, non, faut pas dire des bêtises.
11: Moi, je me dope à la transpiration.
20: Non. Je veux pas entendre des bêtises sur Sandy.
0: Attends, toi, tu as. Hey, le prochain coup, tu me redis encore un message. J'entends Sandy dedans. Je me lève. Je te prends la caméra. Je te la casse sur la gueule. D'accord. Ok. Alors, t'as intérêt d'avoir un casque. Je serai toi, tu vois. Hey, le 24 août. Ouais. Je serais toi, j'essaierai de trouver un casque de CRS parce que je vais venir avec un marteau. La première connerie que tu vas me faire, je t'assomme là. Et vous deux, c'est pareil là.
18: Le débat, Gérard.
0: Alors, Christian, t'as répondu. Zippo.
14: Oui, oui. Moi je me dope pas, non, mais par contre, je mets une clope après.
0: De toute manière, tout le monde, en principe, tout le monde fume une clope après avoir fait l'amour. Moi, déjà, le premier, je fume une clope après avoir fait l'amour.
11: Pendant,
0: après. Attends, je fume avant, pendant et après.
11: J'imagine.
0: Et en plus, je me tape une bouteille de coca pour moi tout seul après avoir bien un goulou.
11: Avec qui?
0: Ah bah avec qui, t'as qu'à lui demander qu'elle vienne, elle va te répondre toute seule.
11: Non, c'est bon.
18: Ça ira.
0: Hein? T'as Roger? Donc, t'as tout à fait compris. Donc, thème du débat, donc voilà, c'était sur le dopage. Donc, on va demander à Laurent Garnier s'il est encore là, sa petite conclusion.
15: Oui, hein, tout à fait. Donc, débat fort excellent, ma foi. Et je recherche en fait tout style de feutrine. Hein, donc, si vous avez des feutrines techniques, ce Gemini, je cherche tout style. Acide, deep core, transcore, vers même trans de Goa. Je cherche un techno house, c'est même.
0: Ok, c'est bon.
15: Je rappelle
0: que j'étais à Ok, c'est bon, Laurent.
15: En live, hein.
0: C'est bon, Laurent. Ça y est, Laurent. On a compris. On te souhaite une bonne journée, une bonne nuit si tu vas te coucher, hein. Oh, Kleenex.
17: Ouais, alors moi je conseille le dopage à personne, sauf éventuellement le DPD pour tenir jusqu'au bout des débats de Gérard, quoi.
0: Alors, les DPD, tu vois.
1: C'est quoi?
17: Bah, DPD, je sais pas, c'est les initiales d'un truc, j'en sais rien, c'est une molécule.
0: Bah alors, attends, c'est toi qui sors ça comme connerie.
17: Mais donc, non, mais je l'ai lu dans un magazine.
0: Ah bah alors, tu lis tes magazines de merde, et moi je serai que toi, tu vois, je prendrai un magazine.
17: Ouais.
0: Hein, un bon magazine de cul. Ah bah, j'essaierai d'avoir un bon petit truc pour bien me fracasser et je me prendrai dessus. Ok, alors, en de bon entendeur, salut. Pépito.
6: Oh là là, Gérard.
0: Susan.
19: Oui, alors moi, le premier débat, bon, je m'y connaissais pas trop sur le dopage, mais j'attendais avec impatience le deuxième débat, qui, j'espère, va être très chaud.
0: Ah ben, le deuxième débat, il va être archi chaud, il y a 18 questions.
19: J'espère qu'on sera chaud.
0: Oh là là là là là là. Ok. Christian.
21: Oui, ben moi, le débat du dopage, je le connaissais. Vous avez entendu à la télévision.
0: Ouais.
21: Et...
6: Attends, c'est Max là, Christian. Tu veux dire que le débat de Gérard de ce soir, tu l'avais déjà entendu à la télé?
21: Non, mais j'ai déjà entendu à la radio avant de partir en vacances.
6: T'as entendu le débat du dopage de Gérard déjà à la radio avant de partir en vacances à la télé?
21: Non.
0: Bah si, c'est ce que tu viens de dire, Christian.
21: La question du dopage. Ouais. J'ai entendu tout le mois de vacances.
6: Ah bon?
21: Dans toutes les émissions.
6: Ah, dans l'athlétisme.
21: Depuis que le tour est parti.
0: D'accord. Voilà. Donc, Zippo, pour finir.
19: Ouais, bah, faisait l'amour et pas de dopage, quoi.
6: Oh, c'est beau, ça.
0: C'est l'amour, pas de dopage. C'est ce que je pense. Aimez-vous. Aussi.
6: Et toi, ta conclusion, Gérard?
0: Moi, ma conclusion, c'est dommage que t'as...
6: Non, je parle toujours de la conclusion du débat. Toi, tu dois toujours la conclusion de l'ambiance, toi.
0: Ah, moi, la conclusion du débat.
6: Oui, sur le dopage.
0: Sur le dopage, c'est dommage qu'on a eu un petit problème.
6: Ouais.
0: Mais
6: quel petit problème en France avec le cyclisme?
0: Voilà, c'est dommage.
6: Tu as dit d'ailleurs, on a fait une petite réunion concernant les deux débats avant l'émission, et tu avais fait une allusion très intéressante d'ailleurs sur les gendarmes. Est-ce que tu pourrais peut-être en parler aux auditeurs concernant si un jour vous voulez amener du OPB, c'est ça, du OP?
0: OPO.
6: Donc si vous voulez ramener du OPO, genre vous donner un petit conseil, faites gaffe aux gendarmes.
0: Surtout faites gaffe quand vous êtes sur les routes parce que c'est déconseillé. Donc, si vous voulez faire comme Olivier qui m'a posé la question, bon, je lui ai dit, c'est assez risqué et péril.
6: Non, mais très sérieusement, si on se fait arrêter...
0: C'est un conseil que je donne à tout le monde. Évitez de vous trimballer avec ça dans...
6: Ouais, mais...
0: 40 kilos d'OPO.
6: Vous rigolez, mais c'est sérieux. Non, mais c'est vrai. Mais
23: pourquoi vraiment? Pourquoi
6: de cave?
23: Pourquoi éviter, quoi?
0: Pourquoi
6: bah, pour les gendarmes.
0: De toute manière, si tu as envie de te retrouver avec les menottes et puis en cabane, bah, c'est ton problème si tu veux finir ta vie en cabane.
6: Moi j'ai fait de la cabane, mais c'était dans un chalet, c'était au ski pour une semaine, c'était juste ça.
0: Voilà. Non mais ça on s'en fout.
6: Non mais j'espère que Jean-Claude Killy nous écoute parce que peut-être qu'il a. C'est vrai que Jean-Claude Killy, on l'a vu à la télé pendant le journal, il a oublié de préciser que faites gaffe au PO si vous êtes sur la route, c'est tout.
0: Bah ouais.
6: N'en prenez pas si vous faites de la route.
0: Non, bah, non
6: parce que moi j'ai déjà vu un pote qu'on a pris pendant qu'il conduisait, bah c'est vrai qu'il pédalait plus vite.
0: Ouais, bah. Attends, il pédale ou il conduit plus vite?
6: Non mais le problème c'est que quand tu prends l'OPO, quand t'es en bagnole, t'as envie de pédaler.
0: Non, mais...
6: Parce que t'as quand même des pédales au pied, donc le mec il a envie de pédaler.
0: Non, mais t'accélères plus vite sur la pédale d'accélérateur.
6: Non, justement, t'accélères, tu ralentis, parce que le mec il pédale.
0: Ouais, mais t'as pas le temps de réagir sur la pédale de frein qui est au milieu.
1: Bah ouais.
6: Ouais. Ah ouais, c'est vrai.
0: Ouais. Parce que toi,
6: je peux pas te dire, mon pote est mort, hein, depuis.
0: Non, mais tu vois, là-dessus, on rigole un peu, mais
6: ouais,
0: dire une chose.
6: Ouais, sérieux, sérieux. Non, mais sérieux, c'est vrai. Auditeur de fun.
0: Quand tu prends ça,
6: tu peux pas. Baisse ton siège. Une bonne fois pour toutes.
0: Je peux plus le baisser.
6: Non, mais changez alors, parce que là, c'est
0: plus possible. Non, mais c'est un truc, bon, ben, quand vous conduisez, essayez, évitez de prendre des trucs comme ça, parce que c'est trop dangereux. Voilà, c'est tout ce que j'ai à vous dire. Donc, le deuxième débat va porter sur les fantasmes.
6: Ouais.
0: Donc, toujours le
6: non,
0: même numéro.
6: Il y a un truc qu'on dit aussi sur le dopage. On a parlé des gendarmes, mais on n'a pas volé de la police.
0: Ouais, mais c'est pareil. C'est pareil.
6: Ou le SAMU, à la rigueur.
0: Non, mais c'est pareil, c'est eux qui sont là à contrôler. Bon, le SAMU, c'est eux qui te ramènent à l'hôpital. De manière, la première chose qu'ils vont faire, c'est la prise de sang, de savoir ce que t'as. Voilà, c'est tout.
6: Ils veulent te doper ce que t'as. Ils font une prise de sang pour savoir ce que t'as dans le coffre.
0: Non,
6: est-ce qu'on peut savoir d'une prise de sang ce qui se passe, ce qu'il y a dans le coffre?
0: Ça dépend des examens médicaux.
6: Ah.
11: Mais comment et... tu...
7: Non, mais ça...
11: C'est-à-dire que moi, je suis dopé. C'est vrai que je suis venu en VTT. Par exemple, Manu qui vient en VTT à la radio. On peut dire que ça, il est, dopé, il est forcément dopé.
7: Bah lui avec. Donc
11: je décide de mon plein gré avec la police municipale de gendarmerie de Neuilly de faire une prise de sang illégale sur Manu. Est-ce que je peux savoir ce qu'il y a dans son coffre de VTT?
7: Bah c'est comme il peut pas avoir un coffre sur son VTT. Donc si vous voulez nous appeler pour le deuxième débat, donc tout
11: on n'a pas parlé 0-803, on a pu parler des infirmières quand même.
8: Non, mais et des pompiers aussi.
11: Des pompiers. Ça,
12: et des extraterrestres.
11: Non, quelle est d'après toi, avant qu'on conclue, parce qu'on passe à autre chose, quelle est d'après toi pour les auditeurs de Fun Radio, quelle est la profession ou le métier où on se dope le plus en dehors routiers. Du sport, en dehors du sport.
8: Les routiers.
11: Les gens disent que c'est les routiers.
8: Et les cyclistes.
11: Du fait de tenir aussi longtemps, est-ce que les routiers se dopent pas? Non, sérieux, pour faire 10 heures de route.
8: Non.
23: Attends. Il y a de l'OPO dans la couchette derrière là.
7: Non.
12: Elle est bière à l'OPO.
7: Non, je te démentis.
11: La bière à l'OPO.
23: Il y a de la croix aussi.
7: Non, mais ça.
12: La croix-PO.
7: Mais attends, on va pas s'amuser à citer les marques, toi.
11: Et on a entendu parler aussi dernièrement à Paris, sous je crois que c'est dans le. Enfin, c'est à l'autre bout de Paris, le POPB aussi.
7: Ouais, mais ça, c'est Palais Omnisports de Paris-Bercy.
11: Ah, pardon.
7: Si vous voulez nous appeler, vous pouvez toujours nous appeler pour le deuxième débat au 0800 308 5000.
11: Du PC aussi.
7: Ouais, PC, c'est petite ceinture.
11: Je vais donner parler aussi du CCCP.
7: Compte chèque postaux.
12: Le PTT,
7: c'est correct, tranquille. CGTP, je m'en souviens plus.
11: CGT
7: Je m'en souviens pas.
11: En gros.
7: Joli.
11: CGT, je vais te le dire moi, ça veut dire feignant.
7: Bon, de toute manière, rien qu'à voir ces deux-là au standard qui veulent rien foutre. Hein.
8: Bon, t'as couche.
7: 24 lignes.
8: Bon, t'as couche.
11: Alors, ouais, on tient quand même à préciser
7: que le deuxième débat
11: qu'il est 2h51 sur Fun Radio.
7: Voilà.
11: Et qu'on nous écoute partout dans le monde.
7: Ouais.
11: Et qu'il y a 24 lignes qui sonnent.
7: Ouais, et que les deux branleurs aussi.
11: Que l'internet, il y a combien de personnes encore?
12: Ouais, il y a au moins 600 personnes.
11: Non, sérieusement.
12: Sérieusement, il y a une petite centaine de personnes.
11: Une bonne centaine de personnes. Ouais. Et que sur Minitel.
8: Une quinzaine.
7: Alors, Minitel, vous voyez, 3615, Code Fun Radio, rubrique directe.
11: Adieu à
7: tous. Toujours le 0803 08 5000 pour participer au deuxième débat qui portera sur les fantasmes. On va s'écouter Noir Zézir avec Tostaki.
11: C'est Nirvana, bravo.
24: Et donc, on est déjà 1664.
7: Ah bah d'accord, on commence déjà fort.
24: 1664.
7: On commence déjà fort, il est 0h19. On accueille Caniche.
11: On fait quel débat là, Gérard? Enfin,
7: peut-être que sur l'armée.
11: Voilà, donc on accueille les auditeurs.
7: Canif. On peut écouter Fun Radio sur 94.5.
25: Bonsoir Gérard.
7: Bonsoir. Tagada, 21 ans, Paris, 101.9.
25: Salut.
11: Ah, Tagada.
7: Andouille, 20 ans de Chinon, on peut écouter Fun Radio sur 100.2.
25: Salut Gérard.
7: Salut. Croupion, 22 ans, Verdun, 93.9, Fun Radio.
25: Bonsoir Gérard.
7: Bonsoir Tony.
26: Bonsoir Gérard, bonsoir toute l'équipe.
11: Salut.
7: Bonsoir. Paris, Fun Radio, 101.9.
26: Yes.
7: Et Prothèse, 21 ans, Royan, 99 FM.
26: Bonsoir Gérard, bonsoir à tous.
7: Bonsoir. Donc, première... Comment?
26: Big up.
7: Merci pour Rigo, Merci pour Rigo, c'est okay. Pas mal.
26: Wesh.
7: Alors, on commence. Celui qui a un téléphone portable ou pourri, là, qui le dise tout de suite, parce que ça commence déjà mal.
11: De toute façon, Darty, c'est fermé à ce temps-là.
7: S'il a un téléphone pourri, dans ces cas-là, il va voir Manu au standard, ça ira plus vite tout de suite. Hein.
11: Je vais le trouver.
7: Donc, alors, première question, avez-vous fait déjà l'armée? Si oui, dans quelle arme? On va demander à Andouille.
25: Bah, écoute, moi, je suis désolé, mais j'ai jamais fait l'armée.
7: D'accord. Canis?
25: Bah moi, écoute, Gérard, en tant que fille, j'ai jamais fait l'armée, mais j'aurais aimé, franchement.
7: D'accord. De toute manière, ça, c'est des questions qu'on va aborder lors du sujet aussi. Hein.
25: Ouais, ok.
7: Donc, Tagada?
26: Moi, oui.
7: Dans quelle arme?
26: L'armée de terre.
7: À 21 ans, t'as déjà fait l'armée, donc t'as devancé l'appel, alors?
26: Bah non.
7: Bah si.
26: Bah non, ils sont venus me chercher.
0: Non, attends, commence pas à dire des conneries, toi, parce que je te dis tout de suite que... Ouais, mais t'as gada... Oh, t'as gada.
3: Oui. Soin.
0: On se calme, ok. Donc, à mon avis, t'as devancé l'appel parce qu'à 21 ans, ils viennent pas te chercher comme ça. Hein. Alors, on me prend pas pour un con. Me prends pas pour un con, s'il te plaît.
3: Ça dépend si vous voulez s'engager. Tu voulais t'engager, Tagada, ou pas?
26: Bah oui.
0: Non, mais attends, ça, les trucs sur l'engagement, c'est moi qui les pose, les questions, c'est pas toi, d'accord?
3: Non, mais tu dis c'est
0: pas
3: possible.
0: Non, mais tu as pas commencé déjà le premier débat
3: d'accord.
0: Comme ça.
3: Je voulais poser une question, je suis désolé.
0: Andouille.
4: Oui.
3: Toi-même.
4: Bah moi j'ai déjà répondu.
0: Ah t'as déjà répondu, c'est vrai, je t'ai passé en premier. Croupion.
4: Ouais, alors moi je suis totalement anti-militariste, donc il est hors de question que je mette les pieds dans une caserne avec des cons, quoi.
0: Ouais, mais ça... Oh là, merci pour le larcène. De toute manière, ça, je vais te dire une chose, que maintenant c'est...

0: Je vois pas du tout le rapport avec le débat. Hein.
1: Bah, pourtant,
0: donc moi clair, je peux hein. vous dire que j'ai fait l'armée dans quelle arme. Et au fait personne m'a dit dans quelle arme.
2: Ouais, dans quelle arme Gérard au fait.
0: Non mais
2: au fait Gérard, avec DJI Joe. Dans quelle arme?
0: Prothèse. Ouais, pour l'instant c'est moi qui pose des questions.
2: Ouais, mais dans quelle arme au fait Gérard?
0: C'est moi qui pose des questions, c'est pas vous.
2: Oui mais dans quelle arme?
0: C'est moi qui pose des questions prothèse.
2: Au fait. Ouais.
0: Dans quelle arme toi?
2: Au fait. Bah, j'ai été réformé, je t'ai dit.
0: Eh, hey, celle qui dit au pet tout à l'heure, tu vas te calmer, toi.
2: Je voulais m'engager dans les RIMA, régiment d'infanterie marine.
0: Ouais, dans l'infanterie.
2: Marine.
0: Tony.
2: Bah, je te dis, je me suis fait réformer, mais moi, je voulais n'importe quoi, de la cuisine, de n'importe quoi, moi, j'aurais fait. Mais moi...
0: Croupion.
3: Oui, tout sauf la Légion.
0: Ouais. Andouille.
4: Moi, je serais plutôt parti dans l'arme blanche.
0: C'est-à-dire chasseur alpin.
4: C'est
0: ninja. Tu m'as ôté
4: les mots de la bouche.
0: Bah, c'est chasseur alpin, hein, les
5: l'arme blanche, ouais.
2: C'est des samouraïs.
0: Tagada.
2: C'est quoi la question?
0: Non, mais je te demande dans quelle arme, abruti, parce que tout à l'heure tu vas dégager, ça va aller vite, toi, si tu commences.
2: Dans quelle arme, quoi? J'ai fait l'armée?
0: Ouais.
2: Bah, je te l'ai dit tout à l'heure, dans l'armée de terre.
0: Ah non, tu l'as pas dit, nuance.
6: Si, il l'a dit.
0: Canis?
4: Bah, moi j'ai rien
5: canif,
4: fait.
5: Canif, feu.
0: Canif, ouais.
4: Bah, j'ai rien fait, mais ouais, dans l'armée de terre, j'aurais aimé.
0: Bah, moi, c'est...
2: Tu verrais, il y a des mâles dans l'armée de terre.
0: Ouais, bah, tu te calmes, toi, parce que tout à l'heure, tu as peur comme la semaine dernière, Tony.
5: Attends, Gérard, toi, tu l'as fait dans quelle armée, alors?
0: Moi, j'étais dans l'infanterie, dans le 110e RI, en Allemagne.
5: Et t'inventais quoi?
0: Non, mais c'est le 110e régiment d'infanterie, abruti.
5: Ah, infanterie, j'ai compris.
0: Et toi, dans quelle arme tu l'as fait? Tu l'as pas fait, parce que toi, t'es trop con, alors. Déjà, lui, il est trop con déjà pour faire son standard. Il attend
6: 11h30. Il y a un petit sondage qui nous a été communiqué. Donc, à la question pour ou contre l'armée, 20% des gens.
5: Non, mais c'est important de savoir, Gérard.
0: Ouais, mais ça, on en a rien à foutre des pour ou contre. Bah non, parce que
1: c'est un débat, on en parle.
5: On veut savoir.
6: Oui. Donc, 20% des gens sont pour Alain Prost. 30% des gens n'ont pas de permis. Et 50% n'ont jamais été alarmés en un seul mot.
0: Bon, alors déjà, les deux premières questions, je vois pas ce que ça vient foutre là-dedans.
5: Là, les gens ont répondu ça,
0: ceux qui répondent ça, c'est des cons, c'est pas de ma faute. Donc, deuxième question, à quoi l'armée sert-elle de nos jours aujourd'hui? On va demander ça à Tony. Non, on va demander à Tagada.
2: Pardon.
0: Tagada.
2: À faire des mecs.
0: Putain, mais... t'es vraiment con, toi.
2: Il y a eu le sergent du mec, après il y a eu l'infirmier, je me rappelle. Oh, l'infirmier...
0: À quoi sert l'armée de nos jours aujourd'hui, Tagada? Tu réponds correctement ou sinon tu gerbes.
2: Bon. À former des hommes, des vrais, des mâles. Hein.
0: Bon, Manu, tu me prends Tagada, tu y expliques comment que ça se passe un débat.
6: Ouais, mais peut-être que pour lui, justement, l'armée, pour lui...
0: Hein. Ouais, non, mais explique-lui quand même comment que ça se passe un débat. Ouais,
5: toi, tu poses une question et ils doivent répondre.
0: Ouais, mais voilà. Pour l'instant, s'il répond à côté de la plaque, c'est pas la peine.
5: Non,
0: de,
5: il répond ce qu'il veut.
0: Rigaud, attendez, s'il vous plaît. Rigo, il y a une question, non?
1: Ça va très vite, vu qu'on est en train de dépasser les 1800 connectés.
5: Oh là là là là.
1: Alors, l'armée sert à se mettre des cotons-tiges dans le cul. Ça va trop vite, j'ai pas trop le
0: temps. C'est qui s'amuse à dire ça?
1: C'était un certain Gérard.
0: Ah bon, d'accord, ok. Andouille.
4: Ouais, bah l'armée, ça sert à se battre.
0: Ah bon, pour toi, l'armée,
5: je suis pas d'accord.
0: On se bat.
4: C'est une école de bagarre.
0: Ah bon? Attends,
4: c'est excellent pour foutre le brin dans les rues.
0: Ah ouais, d'accord. Alors, tu crois que c'est l'armée qui fout le bordel dans les rues?
4: Non, mais je pense que là-bas, c'est une bonne école pour apprendre à se battre. Ça fait qu'après, quand tu rentres chez toi, tu peux te battre tranquille, quoi.
0: Ah bon, c'est nouveau, ça?
4: Ouais, vive la guerre.
0: Ah ouais, c'est nouveau, ça vient de sortir. Tiens, faudrait que je réfléchisse à cette question. Canif?
4: Bah écoute, moi Gérard, pour moi je sais vraiment pas à quoi ça sert, parce que vu le peu de gens qui veulent y aller, ça doit pas servir à grand chose.
0: Bah disons, ça sert pas à grand chose dans l'ensemble. En fin de compte, tu perds carrément facilement un an de... Si t'es en stage ou au boulot, tu perds facilement une année de pour rien. Hein.
6: Ouais, mais...
0: Non, mais attends, j'ai pas fini avec tout le monde, on va demander à tout le monde. Andouille, elle a répondu croupion.
3: Ouais.
0: Donc toi?
3: L'armée, ça sert à faire chier les gens, à faire chier les Parisiens tous les 14 juillet pour voir défiler 5000 connards.

0: Ah ben ça, voilà, merci pour le Larsen.
1: Y a pas de quoi.
0: Tony.
1: À se faire sodome.
0: Ah ouais, d'accord. Alors Tony, tu me redis encore une connerie comme ça, je te préviens, tu fais comme la semaine dernière, je te gerbe au premier débat, bah, ok.
1: Tu me poses une question, je te réponds.
0: Non, mais je te demande, sois un peu moins con, hein, que tu l'es. Tu réponds correctement aux questions, sinon tu gerbes. Je te le dis tout de suite, parce que j'ai pas l'intention de me faire chier ce soir.
1: Je suis désolé.
2: Gérard, sur IRC, il y a le chien qui te demande s'il faut savoir faire du windsurf pour faire l'armée de l'air.
0: Oh non, c'est quoi ça? C'est quoi du windsurf? Si quelqu'un pouvait me
3: crois
0: dire,
3: que c'est quand ouais, tu, c'est quand tu sautes en parachute avec ton tank.
0: Ah d'accord.
1: Non, non, non. Tu sautes, alors tu vas t'as un petit
0: string rose. Qui c'est?
2: Ah, c'est Tagada.
1: T'as un petit string rose avec des petites dentelles sur le côté. Ensuite, t'as une jarretière, voilà. T'es sur un surf et tu prends un gros code. Alors,
0: non.
1: Le
0: gars, tu le décides. Non, c'est bon, Tagada, ça y est, c'est bon, on a compris. Prothèse pour finir le thème
4: ouais,
0: de
4: l'armée. Bah, l'armée, je dirais que ça sert à apprécier le kaki et les corvées de shot.
0: Bon, bah, ça, donc, moi, je. Comment?
4: Ouais. Non, mais rien.
0: Qui c'est qui a voulu rajouter quelque chose?
4: Tagada?
0: Non, tu voulais?
4: C'est pas moi.
0: Bon, alors.
3: Non, mais donc, c'est pas grave, vas-y.
0: Donc, c'est quoi, pas. Donc l'armée à l'heure actuelle sert à quoi? Bon bah en fin de compte comme j'ai dit tout à l'heure sur Andouille ou Croupion qui m'avait parlé de ça, que bon ben bah, j'avais vaguement dit. Donc normalement l'armée c'est en fin de compte vous perdez un an de salaire parce qu'en fin de compte vous êtes pas sûr de quand vous ressortez de l'armée de récupérer votre emploi. Ouais, normalement mais oui, mais normalement si c'est vis-à-vis de la loi et selon les collections collectives de la société, normalement ils sont obligés de vous reprendre quand vous avez terminé l'armée, ils sont obligés de vous reprendre facilement normalement si je me trompe pas et je pense que Manu ou Fildar ou Rigo pourront confirmer.
3: On confirme
0: que normalement c'est un mois normalement.
3: Par contre Gérard,
0: oui,
3: c'est Manu là. Ouais, l'armée, ça sert pas. Tu peux pas passer ton permis gratuitement, tout ça, des trucs.
0: Mais justement, mais attends.
5: Mais c'est pas pardon. Les bonnes questions, Manu, que tu poses.
3: Je savais pas.
0: Justement, celle-là, on va la poser, mais c'est la toute dernière.
3: Je savais pas, je suis désolé.
0: Vu qu'on a commencé plus tôt.
5: Et Gérard, donc, je vais te demander ceux qui vont à l'armée et qui, avant, n'avaient pas de travail, est-ce qu'ils récupèrent après?
0: Ben ça, s'ils en ont pas, ils pourront pas en retrouver derrière.
3: Donc c'est l'arnaque.
0: S'ils en avaient pas au départ, ils en auront pas à la sortie.
1: Ouais, mais ça,
0: sauf parce que maintenant, faut dire une chose. À quoi sert l'armée? C'est qu'on peut très bien aussi trouver
3: un job
0: à l'armée à la sortie si vous avez été compétent pendant les 12 mois qu'on.
1: 10 mois.
5: Est-ce que tu peux avoir un diplôme?
0: Un
5: diplôme. Tu peux avoir un diplôme à l'armée ou pas?
0: Non,
3: impossible.
5: Ah bon.
0: Déjà, c'est tout juste s'il y en a qui arrivent à récupérer leur permis de conduire à la fin.
1: Mais si on passe son permis à l'armée, est-ce que c'est envisageable d'avoir dans le civil?
0: C'est qui ça qui me pose
3: Tony,
0: ça? Tony. Ouais, mais attends, Tony, c'est la 11e question.
3: La dernière question, Tony.
1: Ah, pardon, excusez-moi.
0: Donc, si vous voulez commencer par la 11e, on va le faire tout de suite. Et...
1: Non, on va, comme t'en parles.
5: Ah, bon, okay, bah, allez, on fait la 11e.
0: Allez, banco. Donc, Tony, comme t'en parles.
5: Bah, attends, on fait la 11e.
1: Après, je veux la 8 et la 6, si c'est possible.
0: Bon, ça y est.
1: Yo.
3: À la bouche.
0: Donc, alors, avez-vous eu l'occasion de passer votre permis de conduire, donc, à l'armée? Donc, bon, on va demander à Prothèse.
1: Non.
0: Si
1: je voulais, mais c'est justement pour ça que je voulais m'engager. C'est pour passer tous mes permis, puis après, j'irai, quoi. J'ai pas pu.
0: Attends, si tu t'engages. Faut bien préciser une chose, que si tu veux passer ton permis, de manière, même en t'engageant, t'es obligé de faire ton engagement jusqu'au bout.
1: Ouais,
0: hein. Et si tu t'engages, normalement, c'est pour 2 ou 3, ça dépend du temps que tu veux faire. Hein.
5: Bon, ça dépend de l'armée aussi.
1: Moi, on m'a dit que les épreuves de conduite, elles étaient à l'armée, elles étaient redoutables.
0: Mm-hmm.
1: C'est vrai.
0: C'est Tony, ça?
1: Oui.
0: Ouais, non, mais ça, je vais te dire... attends, Tony, je te prends tout de suite. Oui,
2: oui, tu prends tout de suite.
3: On a de la chance.
2: Il y a Thomas sur IRC qui te demande si t'as été maître chien à l'armée. Est-ce que c'est de là que vient ton histoire d'amour récente?
0: Maître chien, je pense pas que...
1: Et pourquoi t'as tué le chien aussi?
0: Tony.
1: Oui.
0: Je t'ai dit, tu arrêtes tes conneries, sinon tu vas dégager avant 1h du matin, toi.
1: Mais ça, c'est pas envisageable.
0: Ouais, c'est envisageable, alors fais bien gaffe.
1: C'est inadmissible.
0: Ouais, alors donc, tu disais, toi, tout à l'heure, comme tu avais une question à me poser, donc tu peux peut-être finir ta pensée.
1: Hein?
0: Bon, d'accord. Tony, je crois que tu vas gerber,
4: Non, c'est pas moi qui ai parlé, là.
0: Non, mais...
5: T'avais une question tout à l'heure, Tony, à poser, vas-y.
0: T'avais une question.
4: Ça se finissait par B, c'est ça?
0: Bon, d'accord. Tony, ça commence à bien faire pour
4: non,
0: toi.
4: Non, mais
0: hein.
4: C'est quoi la question?
0: Croupion. Ça y est, Tony. Croupion.
6: Ouais.
0: Donc, toi?
6: Moi, de toute façon, j'ai pas fait l'armée, hein. Mais il est hors de question que je passe mon permis à l'armée. De toute façon, les instructeurs, ils savent pas lire, ils savent pas écrire.
0: Hein ?
4: N'entends rien.
6: Mais ouais, non, mais c'est la condition sine qua non si tu veux rentrer.
0: Oh là là ! Hé, Croupion !
6: Oui ?
4: C'est qui nous a tout.
0: Attendez, s'il vous plaît. Croupion !
6: Oui ?
0: T'as pas un téléphone pourri ?
6: Non.
0: Ça, c'est... Ça fait drôle, hein.
4: Ah ouais.
0: J'ai l'impression que c'est...
5: Je vais voir. Un portable, ça. Hein.
6: Non.
0: Andouille ?
7: Oui. Bah, moi, comme je t'ai dit, donc, j'ai pas fait l'armée. De toute façon, moi, ça m'intéresse pas de passer mon permis. Je préfère profiter des gens, tu vois, profiter de leur voiture. Comme ça, je paye rien.
0: Ouais, mais ça, c'est un peu dégueulasse, n'empêche. Ah,
7: chacun vit sa vie comme il veut. Quoi.
4: Ouais, c'est vrai.
0: Ok.
5: Est-ce que tu le payes, le permis à l'armée ou pas, Gérard?
0: Non, mais attends, justement, je vais répondre après à la question.
5: Ah, d'accord.
0: Tagada.
8: L'armée, 9 mois.
0: Oh, Tagada, tu réponds correctement parce que tout à l'heure,
5: la bouche pleine.
0: Ça va gerber, toi. Déjà, quand je te parle, t'évites de manger, t'évites de faire comme fil d'art.
5: Non, il mange pas, là.
2: Deux secondes, je voulais juste dire quand même, remercier les gens de l'IRC parce qu'on est déjà plus de 2000, on est 2011.
0: Oh là là.
2: Et je voulais saluer Yannick qui nous écoute en direct du Canada, ils sont beaucoup à nous écouter, on t'écoute à travers le monde.
0: Ouais, bah c'est bien, c'est pas mal, ouais,
2: Beaucoup de militaires
0: mal,
2: aussi.
0: Attends. Je crois qu'on va battre les records encore.
2: Ah, c'est déjà fait.
0: Canif.
7: Ouais, bah non, écoute, Gérard, moi j'ai pas passé mon permis à l'armée, non.
0: D'accord. Donc, alors, tu voulais me poser une question
5: Ouais, tu t'en rappelles plus?
0: Non. Ouais, bah, maintenant, super. Tu vas la répéter, c'est con parce que.
5: Est-ce qu'on paye le permis de conduire à l'armée?
0: Non. Pourquoi? Ça, c'est. Tu le payes pas parce que c'est toi qui demandes à passer ton permis, donc c'est gratuit. Après, zéro point, de toute manière. Ça dépend du contingent, dans quel contingent tu te situes pour passer ton permis.
5: C'est quoi un contingent, Gérard?
0: Par exemple, on est en combien là? On
5: c'est
0: est
5: comme
0: au mois
5: un compte
0: de
5: en banque,
0: novembre. Non, non, non, c'est pas du tout pareil. Contingent, c'est par exemple. Tu...
4: Date de naissance.
0: Non, plus! Arrête de dire des conneries, toi, quand je parle. Merci. Contingent, c'est par exemple, c'est tous les deux mois. Donc, tous les deux mois, t'as un contingent. Comme là, le mois prochain, ça sera la 98-12.
5: Ah, d'accord.
0: C'est ça qu'on appelle des contingents.
5: Ouais, c'est l'année plus le mois.
0: Voilà.
4: 98-12, c'est quelle ville, ça?
0: Oh, ta gueule, à toi. Donc voilà,
5: je
0: comme
5: crois
0: ça
5: que c'est la fréquence d'agent. Et tu peux passer tous les permis. Bateau, tout ça.
0: Non, tu passes uniquement que le permis B ou le gros là, le 40 tonnes. Mais par contre, faut bien dire une chose, que celui qui passe son permis à l'armée, ils ont un certain nombre de kilomètres à faire pendant leur armée pour qu'ils soient validés après dans le civil. Mais par contre, il y a un permis qui n'est pas validé et c'est dommage.
5: Il est valable ou pas?
0: Disons non, il sert à rien dans le civil en fin de compte ce permis-là. C'est le permis VAB, véhicule d'avant blindé. C'est les fameux trucs là, tu vois, les sirous comme les gendarmes mobiles qu'ils ont là en ce moment.
5: Ah, comme dans la 7e compagnie.
0: Ouais, voilà, grosso modo, mais ça c'est avec des chenilles, c'est pas pareil.
5: Ah d'accord.
3: Gérard,
0: oui.
3: Il y a un autre petit sondage. À la question, êtes-vous déjà allé voir une armée? 25% des gens, ils sont allés avec leurs femmes. 35%, ils sont allés avec leurs enfants. Et 40% ont demandé, l'arme est quelle arme? Qu'est-ce que t'en penses?
0: J'aimerais non mais attends, parce que là, il y a un truc. Avez-vous déjà été voir l'armée? Je vois pas du tout le rapport.
3: Bah, on peut visiter, non? Ça
0: non,
3: se visite pas?
5: C'est pas un parc?
3: C'est pas comme la Tour Eiffel?
0: Non.
4: Les portes ouvertes.
0: Non, il n'y a pas de... Sauf, je crois que c'est la garde républicaine, si je me souviens bien, qui s'amuse à faire des trucs portes ouvertes pour...
5: C'est con.
0: Pour voir, pour simplement voir des chevaux, hein, c'est tout. Hein.
5: Ah bah ouais.
2: Gérard.
0: Oui.
2: Gérard, il y a vomi de porc sur l'IRC qui te demande si tu as fait la Deuxième Guerre mondiale.
0: Non.
5: Et la première,
2: non plus. Il te demande pourquoi.
4: Et la troisième?
0: Il n'y en a pas trois, il y en a eu deux, donc j'ai jamais fait ça.
5: Si, la guerre du Golfe.
0: Non mais ça a rien à voir, ça c'est des questions.
2: Et il te demande pourquoi tu l'as pas faite?
0: Ben parce que je l'ai pas faite, c'est tout.
5: Il était pas engagé, il a pas gagné, c'était
2: t'étais
5: là.
2: T'étais réformé?
0: Non, j'ai fait mon armée normalement comme tout le monde, j'ai fait 12 mois.
7: Ils t'ont accepté toi là-bas?
0: Bah oui. Ben, pourquoi? Oui.
4: C'est prothèse. Je voulais savoir, est-ce que tu avais participé au défilé du 14 juillet?
0: En Allemagne, ouais. Ah, mais pas sur Paris.
7: T'as défilé?
0: Bah, en Allemagne, oui, à moins 17 degrés.
4: Où ça?
7: Et t'as défilé en quelle tenue?
0: En treillis, hein.
5: Avec les chevaux,
0: non? Non.
1: Il avait un petit string à dentelle rose.
0: Bon, ta gueule, tu t'écrases parce que tout à l'heure, tu as dégagé, toi. Ok, donc troisième question, peut-on faire carrière en faisant l'armée? On va s'écouter un
5: petit disque,
0: hein, un petit disque, et puis on se retrouve tout de suite après.
2: Ouais, on est en train d'atteindre les 2300, là, ça va arriver bientôt. Là,
5: Gérard, ce soir, tu cartonnes.
0: Non, mais ça, c'était prévu qu'il fallait qu'on cartonne ce soir, donc...
1: Allô, Gérard.
0: Canis.
1: Allô,
0: Gérard.
5: Ça y est,
0: Pildard.
5: J'ai rien fait, Gérard.
0: Ça y est, ça commence.
5: Eh, les auditeurs, vous entendez, là?
7: On entend Rigo.
1: On entend rien.
5: Attends, j'ai touché un bouton.
1: Allô.
0: Allô, vous l'entendez là?
1: Allô.
5: Canif, c'est mieux là, c'est mieux.
7: Mais nous, on t'entend.
4: C'est pas 30 secondes, on l'entend. Allô.
0: Canif, vous l'entendez, Gérard là?
7: Oui.
1: Allô.
0: Vas-y, parle, Gérard, parle. Canif.
4: On t'entend, impeccable.
0: C'est bon. On récupère Canif. Oh. Merci quand je parle.
4: Ok.
0: Canif, le jour là. Tagada.
1: Oui.
0: Andouille.
7: Oui.
0: Croupion.
1: Pourquoi je suis
0: d'Andouille? Oh, tu t'écrases, toi. Tony.
8: Bonsoir.
0: Et prothèse pour terminer. Et donc, vous avez pu réfléchir à la question, donc je la répète. Peut-on faire carrière en faisant l'armée? On va demander à Tony.
8: Moi, je sais pas. Enfin, moi, si j'avais l'occasion de faire carrière en faisant l'armée, je la ferais. Mais ça me branche pas du tout, l'armée.
1: Pas chaud.
8: Donc, ouais. Mais la Légion, il paraît qu'on peut faire carrière.
0: De toute manière, quand tu fais l'armée dans la Légion, de toute manière, tu t'engages un peu. Hein.
8: Ouais. Non, mais il y a des débouchés en tant que, je crois, on m'a dit, un gardien de chef dans l'Atlas.
0: Ouais, c'est ça. Alors, Tony.
8: Qu'est-ce qu'il y a?
0: Tony, tu réponds correctement à la question, parce que sinon, ça va mal se terminer pour toi. Tu vas retourner chez toi.
8: Écoute, c'est ce qu'on m'a dit. Je sais pas, moi.
0: Ouais, c'est ce qu'on t'a dit.
8: Depuis tout à l'heure, tu m'as su. Moi, je reste imperturbable.
0: Ouais, tu restes imperturbable, mais tu réponds à côté des questions, hein.
8: Bah non.
0: Quand on te pose des questions, tu réponds les trois quarts à côté, ok? Bah, alors si c'est pour répondre des conneries, c'est pas la peine qu'on t'appelle constamment pour faire les débats, ok?
8: Je me drogue.
0: Ok, bah si tu te drogues, tout à l'heure, tu vas retourner écouter la radio tranquillement, hein?
7: C'est tourné, Tony.
0: Prothèse.
8: Ouais, je pense que c'est possible, ouais.
0: Ouais, mais dans quel sens pour toi ça peut être possible? Toi, ça m'étonnerait parce que vu que tu t'es fait réformer, donc...
8: Bah ouais, justement, je m'étais renseigné au début à la caserne de chez moi. Puis on m'avait dit que je pouvais faire carrière dans Maître Chien.
0: D'accord, ben on verra ça après. Rigo, t'avais peut-être une question?
2: Non, il y a juste Davy One. Attends, je lis vite fait. Il te demande si lorsque t'as fini de faire l'amour avec Sandy, tu l'as remis le couvert.
0: Non, mais ça, c'est pas du tout le thème du débat. Donc, si c'est pour dire des conneries comme ça, comment qu'il s'appelle?
2: C'était Davy One. Et on te demande aussi, c'est Oxide qui te demande si quand t'as été parachuté, est-ce que ton débat est suite au fait que tu n'avais pas de parachute?
0: Voilà. Ouais, je vois pas du tout.
5: C'est incompréhensible.
0: Prothèse, toi?
1: Regrettable.
8: J'ai déjà répondu, genre.
0: Donc t'as répondu, croupion?
7: Ouais.
0: Donc pour toi?
7: Malheureusement, parce que malheureusement on peut faire carrière. Donc c'est chiant, il y a des gens qui font la guerre, ça c'est chiant. Et heureusement pour certains, quoi, parce que tous ceux qui ont échoué au concours de maître chien, concours de la police, ils vont dans l'armée, quoi.
0: Mais de toute manière, dans l'armée, tu peux très bien faire ton service militaire dans la gendarmerie ou dans la police, faut pas l'oublier.
7: Ouais, non, mais en général, ceux qui font carrière, ils font pas carrière dans la police.
0: Non, mais ceux qui veulent être gendarme ou policier, ouais, peuvent le faire en faisant leurs 12 mois.
7: Ouais, c'est parce qu'ils ont raté leur concours.
0: Non, c'est pas, non, parce que, à l'armée, ils te demandent ce que tu veux faire et tu peux préciser si tu veux être dans la gendarmerie ou dans la police ou passer tes permis.
5: Ou coiffeur.
0: Ouais. Même,
5: cuisinier.
0: Ouais, t'as plusieurs trucs, t'as cuisinier, t'as infirmier, coiffeur, on va pas s'éterniser sur tout ça, hein. Andouille.
5: Parce que généralement, comme Tagada, les gens, si Tagada avait fait l'armée, il aurait fait coiffeur.
0: Ouais, mais attends, on va demander à Andouille.
5: Et pas mitrailleur.
0: Andouille.
7: Oui, écoute, moi je pense qu'effectivement c'est possible.
0: Oh là là là, mais qui c'est qui a un téléphone pourri là?
7: C'est pas moi.
8: C'est un portable.
0: Donc, toi alors?
7: C'est quelqu'un qui a un portable. Non mais c'est tout à fait possible, à partir du moment déjà où on le veut vraiment. Parce qu'il y en a qui y vont uniquement, ça leur fait chier.
0: Ouais.
7: Et puis il y en a qui...
0: Oh, on laisse parler les gens, s'il vous plaît, merci.
7: Ouais, on me laisse parler, moi. Et d'autre part, il y en a qui aiment vraiment ça, donc ils finissent par s'engager.
0: Mmh.
7: Et c'est particulièrement les gens qui aiment bien se faire bouffer le cul, quoi.
0: Ouais, mais non, mais ça, Andouille, je vais te dire une chose, que la personne qui veut s'engager, Fildar, s'il te plaît, merci.
5: Il y a rien, Gérard.
0: Ceux qui veulent s'engager, c'est leur problème. Hein. Oh, t'arrêtes de siffler, toi, quand je parle, s'il te plaît, merci. Donc, je réponds à la question d'Andouille. Donc, il y a certaines personnes qui peuvent s'engager au bout de 6-7 mois. Hein. Voilà.
5: S'engager à quoi ? S'engager à quoi ?
0: Dans l'armée.
5: Ah, d'accord, et faire en fait leur métier de l'armée.
0: Ouais, ils peuvent s'engager sur une durée, je crois que c'est de 2 ou 3 ans, je sais plus exactement.
5: C'est quoi le métier de l'armée? Ça consiste en quoi, à faire l'armée comme métier?
0: Ben, c'est obligatoire, hein. Maintenant, tu peux pas y échapper, hein, sauf si t'es père de famille ou si t'es...
5: Non, mais si par exemple, toi, t'imagines, toi, tu t'es engagé à l'armée à faire 3 ans d'armée. Qu'est-ce que tu fais à l'armée pendant 3 ans?
0: Ben, pendant 3 ans, tu peux monter de grade et tu peux commander ceux qui vont à l'heure actuelle.
5: Mais faire quoi?
0: Ben,
5: tu es commandé à faire quoi? À faire leur lit au carré? À éplucher des patates?
0: Non, ça, éplucher des patates, maintenant, à l'armée, pour dire une chose, qu'ils ont...
5: Non, il y a des mixeurs.
0: Non, ils ont des trucs exprès. Tagada.
2: Oui, il y a INT qui te demande si t'as appris à lire à l'armée.
0: De toute manière, t'as pas besoin d'apprendre à lire à l'armée.
5: Ça se saurait sinon.
2: T'as pas besoin de savoir lire pour faire l'armée?
0: Bah, pas besoin, hein.
5: Il suffit de savoir te torcher, c'est tout.
0: Voilà. Tagada.
9: Tank, T-A-N-K.
0: Tagada.
9: Oui. Alors, moi, je pense que. Franchement, non.
0: Alors, tu peux préciser?
9: Non.
0: Non, alors Tagada,
9: oui.
0: je te conseille une chose, soit que tu réponds correctement aux questions quand on te les pose, hein, et quand on te demande de préciser, tu le fais, ou sinon tu gerbes. C'est bien précis.
9: C'est inadmissible.
0: C'est clair.
9: Ok.
0: Ok.
9: C'est net.
0: Alors je te préviens, c'est le dernier avertissement que je te donne depuis tout à l'heure.
9: Merci. Au
0: prochain, tu dégages. Hein, ou sinon, tu vas passer voir Manu, il va te mettre les points sur les îles, les barres sur les T, comme je dis souvent.
9: Vous savez qu'il va mettre les barres?
0: Ouais, tu vas voir. Alors, Tagada, tu vas voir Manu, s'il te plaît.
9: Allez, hop.
0: Canif.
7: Écoute, moi, Gérard, si j'avais dû rentrer dans l'armée, j'aurais bien voulu, mais oui, on peut, je pense, ouais.
0: Oh là là, Fildar,
5: elle est où?
0: Si tu t'amuses à faire des conneries, tout à l'heure je vais me lever, je vais te massacrer.
9: Ah ouais? Okay.
0: Tu vas pas commencer le premier débat.
5: Tu vas me faire des tortures indiennes et tout.
0: Ouais, ouais, tu vas voir.
9: Fulgure au point.
0: Ouais, tu vas voir, fulgure au point.
9: Va cogir.
0: Donc, Canif, pour terminer.
7: Parce que Gérard, moi je pense qu'on peut. On peut s'engager dedans, ouais.
0: Non, mais est-ce qu'on peut faire carrière?
7: Bah oui, c'est ce que je te dis, on peut faire carrière dedans, ouais.
0: D'accord.
9: Genre, c'est...
7: Et dehors
9: c'est prothèse.
0: Ouais, prothèse.
9: Je veux savoir, parce que comme toi, t'as fait ton service, t'es un peu renseigné sur le tout, quoi. Je voulais savoir si on pouvait faire animateur radio à l'armée.
0: Non, pas du tout, tu vois.
9: On peut monter une radio, Radio Kaki, par exemple.
0: Non, parce qu'ils ont leur système de radio à eux, donc
9: C'est de la CB qui font, c'est ça, j'ai jamais...
0: Non.
9: Ils font quoi?
0: Oui.
2: Il y a Cyber Titi sur l'IRC qui dit que la fanfare de la caserne de Suresnes joue tes remix pour motiver les troupes de corvée de chiottes, c'est vrai ça?
0: N'importe quoi, lui. Bon, t'arrêtes, Fildar, avec ça.
5: Ça, on le sait, hein.
0: Donc, quatrième question, ça va intéresser Canif, Andouille et Croupion.
5: Ah, c'est une question qu'on a.
0: Alors, faut-il supprimer l'armée aux femmes de nos jours? Alors, on va demander à Canif, parce qu'apparemment, vous êtes vachement bien réveillé, ça fait peur.
7: Bah écoute, Gérard, on attend que tu nous
0: cites
7: quand même.
0: Mais non, mais au début, je vous pose la première question, je vous demande à tous de réagir. Maintenant, quand je demande, faut-il supprimer l'armée aux femmes, quand j'ai pas besoin de préciser, donc...
7: Tu vas pas te plaindre.
5: Tu te calmes, toi. Elle se calme.
10: Comment elle parle?
0: C'est laquelle là qui s'énerve?
5: Tu parles à Gérard là?
2: C'est quoi cette bouffonne?
0: C'est laquelle là qui s'énerve?
9: Non, mais j'hallucine.
0: Andouille?
5: Oh, pisseuse, va.
0: Andouille, va voir Manu au standard si j'y suis. Allez.
5: Bravo, Gérard.
0: Allez, dehors. Canif.
7: Bon, écoute.
9: Moi, je veux son numéro parce que j'adore les dominantes.
7: Non, c'est bon.
0: Canif.
7: Oui, mais bon, donc, je pense pas, parce que moi, j'aurais bien voulu, mais bon, la plupart des meufs, elles veulent pas la faire.
0: Ouais, non, mais je te demande, faut-il supprimer...
7: Ben, je te dis, pour moi, non, je pense pas, parce que moi, j'aurais bien voulu la faire, l'armée, mais il y en a beaucoup qui veulent pas le faire, donc je pense que, vu la majorité, ouais, je pense qu'il faut le supprimer, ouais.
0: Ouais, mais de toute manière, toi, à 19 ans, je pense que c'est un peu... c'est un peu jeune encore, hein.
7: Ah, mais de toute façon, j'ai laissé tomber, hein, donc...
0: Ouais, non, mais même, de toute manière, faut que tu te fasses recenser de ta majorité, hein, donc...
7: Ouais, ouais.
0: Ils en parlent. Oh là, qui c'est qui s'amuse là? Ça commence à bien faire. Tagada.
5: Chien.
7: Et je peux répondre à la question, Gérard?
0: Non, bah, minute, toi.
5: Bah, 5 minutes.
0: Tagada.
10: Oui, moi j'étais avec Manu, tu peux répéter la question.
0: Alors, faut-il supprimer l'armée aux femmes?
10: Ah,
5: c'est
10: oui.
5: Pour toi, ça, Tagada.
10: On t'occupe. Alors, moi, tu vois, je me la suis pas fait couper assez tôt, donc j'ai dû la faire.
0: Ouais.
10: J'étais dégoûté. Bon, maintenant, ça va mieux. C'est propre, hein, tu me diras.
0: Non mais Tagada, tu prends ta voix normale, tu prends pas la voix d'un travelot, d'accord? Parce que tout à l'heure tu as dégagé, ça va être le dernier, ça va être vite fait pour toi parce qu'il y a d'autres personnes qui veulent participer au débat,
10: ouais.
0: Ok? Alors soit que tu réponds correctement, soit que tu dégages.
10: Alors, je viens de répondre correctement et t'as vraiment aucun respect pour la dignité humaine, hein, parce que c'est depuis l'opération, c'est ma nouvelle voix, tu vois? Ça me plaît pas?
0: Ouais, hop, c'est bon Manu, tu me mets quelqu'un d'autre parce que là je crois que c'est pas, je vais pas continuer avec lui comme ça.
5: Donc, Gérard, je voulais te demander, est-ce que les femmes elles font la même chose que les hommes à l'armée ou pas?
0: Oui.
5: C'est-à-dire?
0: Ben ils sont obligés de faire
5: pipi debout, tout ça.
0: Non mais ça c'est pas pareil. Mais elles sont obligées de faire comme les hommes, c'est-à-dire les corbeilles,
5: les pompes, tout ça.
0: Ouais, mais ça
5: les
0: c'est
5: chiottes,
0: obligé. Attendez, s'il vous plaît. Merci.
2: Attendez parce qu'il y a sexe sur l'IRC qui te demande si quand tu étais à l'armée tu te mettais la mitraillette dans le cul quand on te privait de coton-tige.
0: Bon, ça, je vais même pas y répondre. Je réponds pas aux conneries comme ça sur IRC.
11: Est-ce que je peux répondre?
0: Andouille.
11: C'est pas grave.
7: Donc, je te viens de préciser que Manu m'a repris à l'antenne et qu'il m'a calmé.
0: Ouais, bah, t'as intérêt de te calmer, sinon tu vas faire comme Tagada, tu iras voir où.
5: Pisseuse.
7: Ouais, tu te calmes.
0: Ouais, bah, c'est toi qui vas te calmer, parce que tout à l'heure, je vais passer à Croupion tout de suite, alors fais gaffe.
7: Ouais, passe à moi.
11: Moi, je suis ton numéro parce que t'es une dominante, toi.
7: C'est bon, je peux parler?
0: Vas-y, alors, dépêche-toi.
11: Toi, tu m'excites.
0: Oh, Tony, tu t'écrases, s'il te plaît.
7: T'aurais été sergent chef. Alors, moi, je suis contre. Parce qu'en fait, si les nanas, elles ont envie de s'engager, bah, elles ont bien raison. Et moi, personnellement, j'irai quand je ferai plus d'effet au mec. Mais pour l'instant, ça va, donc j'irai pas.
0: Bah, de toute manière, tu seras obligé d'y aller, hein, faut pas l'oublier.
5: Gérard,
0: oui,
5: à la place, à la place de Tagada, on accueille Je m'en fous.
11: Ouais, salut, j'ai.
0: Bon, m'en fous.
11: Moi, je voudrais répondre à la question sur l'armée, là, parce que tu parlais des filles. Moi, j'ai un copain qui fait l'armée et il m'a dit que les filles,
0: Tu peux préciser ton nom quand tu parles?
5: C'est Tony.
11: C'est Tony, bonsoir.
0: Ouais, ben, pour l'instant, je vais demander à Croupion, tu vois. Toi, t'es un peu trop pressé.
11: Toi, tu m'aimes pas, je sais pas pourquoi tu m'aimes pas.
0: Ouais, ben, tu vas te calmer, s'il te plaît.
7: Moi, je t'aime bien, Tony.
11: Ah, merci. En plus, toi, t'es une dominante. Moi, tu m'écris.
10: Il y a de la meuf.
0: Oh, ça suffit, là.
5: Allez, on revient au débat.
0: Croupion.
7: Oui. Y a des femmes, ouais, qui sont dans l'armée. Mais en général, c'est des lesbiennes ou des mal baisées, donc c'est pas
0: gênant
7: pour la société qu'elles soient là-dedans, quoi.
0: Croupion,
7: oui.
0: Croupion, t'évites un peu trop les vulgarités quand même. Il est 0h54, on va pas commencer à jouer sur des saloperies, hein.
7: Mais non, je dis pas des saloperies. Les femmes dans l'armée, c'est
0: Oh, Tony, s'il te plaît, merci. Croupion ou Chalmé, Rigaud pour l'IRC.
2: Ouais, sur IRC, on me demande si en fait c'est l'armée du salut que t'as fait.
0: Non. Tony, maintenant.
11: Donc ouais, tu parlais des femmes. Moi, j'ai un copain qui fait l'armée et il m'a dit que les femmes, fallait pas croire que c'était des mimours, G.I. Jane, tout ça.
7: T'as des copains, toi?
11: Parce que ouais, j'ai des copains et des copines aussi.
0: Oh, on se calme là derrière quand il y en a qui parlent parce que tout à l'heure ça va chauffer.
11: Un petit peu de respect quand même, merde.
0: Tony.
11: Ouais. Donc ouais, c'est ce que je disais et donc ouais, les femmes, faut pas croire qu'elles ressemblent à c'est des canons quoi, parce que c'est en fait c'est des boudins.
7: Ben oui.
0: Je veux dire
11: la plupart. Et puis ouais, elles sont souvent à l'infirmerie. Et puis enfin les bitas, elles font tout pour pas se blesser en fait. Donc.
7: Elles ont toujours leurs règles. Enfin bon, c'est chiant.
0: Oh mais ça, c'est leur problème.
10: Les meufs là.
0: Eh oh, on se calme.
11: Vas-y, je t'en prie.
0: On se calme un peu là derrière, s'il vous plaît. Merci. Prothèse.
12: Ouais, ben moi Gérard, je pense qu'il faudrait leur supprimer parce que si les femmes se mettent à faire l'armée, après il n'y aura plus personne pour faire la cuisine quand on regarde la télé, quoi.
0: Non mais attends, et prothèse, de toute manière maintenant ça devient obligatoire.
12: C'est
0: hein.
12: Inadmissible.
0: Ouais, mais ça devient obligatoire, hein, maintenant.
7: Non, c'est la journée.
10: Le match, j'hallucine.
0: C'est obligatoire maintenant, hein.
7: Et non,
0: ah, mais ça y est, là, celle qui n'arrête pas de jacter, là, ça commence à bien faire. Rugo.
2: Ouais, c'est encore Cyber Titi, comme tu lui as dit que t'avais pas fait l'armée du salut, il te demande si t'as fait l'armée des 12 singes.
0: Mais lui, là, il a pas fait l'armée des cons, lui, ça vaudra mieux. Je m'en fous maintenant pour finir.
13: Bah, moi, personnellement, les meufs, elles font ce qu'elles veulent, quoi.
0: C'est tout ce que tu peux préciser?
13: Bah, je suis pas une meuf, alors je m'en fous, quoi.
0: Bah, ouais, mais je te demande, est-ce qu'il faut supprimer l'armée aux femmes maintenant, oui ou non? Bah, tu peux essayer de préciser ta pensée, quand même.
13: Bah, franchement, je sais pas.
0: Hey, avant qu'on t'appelle, t'aurais pas fumé la moquette, toi?
14: Mais t'es
0: pas tabou, là. Parce que dis donc, apparemment, vous avez l'air de répondre la moitié des. À côté des questions, hein.
13: Mais c'est toi qui mets pas le feu, Gérard.
0: Non, mais attends, je me.
3: C'est mieux, les gars. Vous répondez à côté.
13: Franchement, hier, c'était plus. Enfin, je sais pas, il fait plus le sait, quoi.
14: Ouais, là, on a pas le droit,
13: C'est tout, je m'endors et tout. Non, je critique pas ton débat, GG1. Je constate simplement.
0: Et alors, mais de toute manière, le premier débat, il se passe toujours calme.
13: D'accord, excuse-moi, alors je vais attendre le deuxième.
0: Non, mais de toute manière, au deuxième, c'est pas sûr qu'on reprenne les mêmes, hein, pour s'y déconner, hein.
13: C'est la première fois que je passe à l'émission de GR1.
0: Stop!
3: Pour reprendre un peu le thème du débat et reparler de l'armée un peu.
15: Fais-nous un petit sondage là.
3: On a c'est ce que je vais faire, un petit sondage. À la question combien donneriez-vous à une armée, 32% des gens ont dit qu'ils donneraient 2 euros, 28% donneraient leurs animaux domestiques, 40% donneraient leur approbation, et 1% ont déjà donné leurs dents et n'ont pas voulu donner leur moustache. Qu'est-ce que t'en penses?
0: N'importe quoi. Sur IRC.
2: Sur IRC, il y a toujours du monde. Enfin bon, je passe les questions genre GG est-il homo? A-t-il eu des rapports tangibles avec une femme depuis son adolescence? Ça sert à rien, quoi.
0: Non, mais ça, c'est pas du tout.
2: On te demande si tu connais Rambo.
0: Non.
2: C'est ça.
0: On va continuer là parce que. Il est quand même déjà Gérard 57, donc faudrait peut-être qu'on accélère. Il reste encore 6 questions.
7: On a déjà fait la
13: ronde. Plus que 3 minutes, GG.
0: Alors, quels sont les inconvénients de...
5: Ça va suffire, Manu.
0: Quels sont les inconvénients ou les avantages de l'armée? On va demander ça, je m'en fous.
13: Franchement, tu vois, les inconvénients, je sais pas, quoi. Je l'ai pas fait, moi, l'armée.
3: L'auditeur qui siffle, il faut qu'il arrête, hein.
13: Ouais, franchement, ouais.
14: Oula.
13: Ouais, GG, je te dis, ouais.
0: Ouais, alors.
13: Moi, j'ai pas fait l'armée, donc je connais pas les inconvénients ni les avantages, donc je m'en fous, quoi.
0: D'accord, tu t'en fous complètement.
13: Non, je te dis, je l'ai pas fait, donc je peux pas te répondre, quoi.
0: Prothèse. Ok, ouais. Prothèse.
16: Ouais, je pense que les inconvénients, ça pourrait être qu'on peut pas se faire les meufs, comme on l'a précisé tout à l'heure. C'était des gros boudins.
13: Elles sont les meufs
16: disait Tony. Et les avantages, je sais pas, j'en vois pas trop.
0: Mm-hmm. Tony.
17: Ouais, les inconvénients, c'est qu'on peut pas se baisser. Et les avantages, c'est que y en a pas, en fait.
0: Attends, tu peux préciser là, parce que je vois pas du tout
17: Tu veux que je précise?
0: Ton nom. Non, mais tu Tony. Précises la pensée que t'as.
17: C'est qu'on peut pas se baisser, mais je peux pas le dire, ça passe pas.
0: Ouais, d'accord. Alors Tony, ça commence à bien faire, hein, toi.
13: Non, croupion. La chose.
0: Croupion. Croupion!
7: Les avantages, c'est que quand t'es illettré, tu peux trouver du travail. Mais
0: ouais.
7: Les inconvénients, c'est que ça fait chier tout le monde, quoi.
0: Tu peux préciser le.
7: Les petits jeunes qui n'ont pas envie de le faire et puis ils sont emmerdés pour donner 10 mois de leur vie à ces connards, quoi. Donc, c'est...
0: Non, mais attends, parce que. Tony, ça commence à bien faire, toi, là, maintenant.
17: C'est pas moi,
0: Ouais, tu vas te calmer parce que tout à l'heure, ça va être toi.
7: Arrête de t'en prendre toujours à Tony.
0: Oh, Andouille, tu t'affermes! Maintenant, tu vas répondre.
5: Ta pisseuse, là.
17: Bon, Andouille, je vais te parler à
13: l'envers. Ta gueule, Andouille.
0: Bon, alors.
17: Tu sais pas, là, bordel.
0: Tu me mets Tony et Andouille ensemble, là, qu'ils arrangent leur salade. Quand ils auront terminé.
17: Nous, dimanche aussi, on va se marier.
0: Ouais, ça suffit. Tu mets Tony et Croupion là hors antenne, ils vont faire leur petite popote ensemble parce que c'est pas dans le débat qu'on fait leur popote. Okay. Canif.
7: Bah écoute, tu peux me répéter la question s'il te plaît, GG?
0: Alors quels sont les inconvénients ou les avantages de l'armée?
7: Bah écoute, pour moi les inconvénients c'est l'uniforme.
0: Ouais.
7: Et puis l'avantage, je sais pas, il y a plein de gars quoi, t'as le choix au moins. Hein. Là, t'es sûr de pas être toute seule, hein?
0: Ouais, mais comment ça
7: Je veux dire, si t'es infirmière là-dedans, tu peux y aller, hein.
0: Ouais, mais ça, de toute manière, tu peux très bien faire ton armée en étant infirmier ou infirmière. Hein. Ça, c'est strictement pareil. Hein.
7: Ouais, non, mais pour
0: ça revient.
7: Des avantages. Hein.
0: Ouais, mais ça revient. Peut-on faire carrière en faisant l'armée? Tu vois, c'est à peu près le même rapport que ce que tu me dis. C'est à peu près pareil que la troisième question qu'on avait posée. Hein.
7: Ouais, c'est vrai.
0: Rigaud.
2: Oui, il y a Davy One sur IRC qui te demande si tu connais si tu as connu le soldat inconnu.
0: Non.
3: Donc Ryan, tu connais pas Ryan.
2: Bah, sur IRC, on m'a dit que Gérard, c'était le soldat Ryan qu'on n'a pas retrouvé.
5: Est-ce qu'on va le sauver au moins?
0: Ça y est, ils ont.
2: Enfin, il a pas été sauvé. Ouais.
0: Toi, fais gaffe parce que tout à l'heure, je vais te sauver ma main sur ta gueule. Quoi.
5: Calmez-là. Ouais, c'est bon.
0: Andouille maintenant.
7: Ouais. Alors l'inconvénient, c'est que on a l'impression de perdre son temps là-bas.
0: Ouais.
7: Et l'avantage, c'est que justement, on perd pas son temps là-bas.
0: Alors tu peux préciser le pont?
7: Bah oui, donc l'inconvénient c'est que tu perds ton temps quand t'es là-bas.
0: Ouais.
7: Et l'avantage c'est que tu perds pas ton temps quand t'es là-bas.
14: Ok.
0: Ouais, d'accord, je vois à peu près.
14: C'est logique.
7: Ouais, c'est logique.
0: Non, mais de toute manière je pense qu'il y a pas beaucoup d'inconvénients ni d'avantages là-dedans, parce qu'en fin de compte les avantages que t'as c'est que...
7: Bah, de toute façon t'es obligé de la faire, donc...
0: Voilà.
7: Et en plus t'es payé.
0: Ouais, t'es payé.
5: T'es payé combien, Gérard, à l'armée, justement? C'est une bonne question.
3: Je crois que c'est 4 euros.
0: Non, attends, normalement,
14: non,
0: si je me...
14: 5.
0: Oh, on se... Bon, ça y est, oui.
5: Je les ai coupés. Exprès.
0: Normalement, je pense que ça te fait même pas la moitié de ton salaire. Tu dois toucher à peu près 1000 ou 1500 balles.
5: Tu fais le SMAC ou pas, là-bas?
0: Non, même pas.
5: Même pas.
0: T'as le droit à une cartouche de cigarettes par mois et
14: Gérard.
0: Tout. Oui.
14: Ça, c'est ces prothèses, on a un peu parlé ce soir. Je voulais savoir si t'avais fait le parcours du con en te battant.
0: quand tu dis des trucs comme ça, tu vois, au lieu de dire con et puis battant, parce que toi, t'as l'air d'être con quand tu poses une question. Donc pour toi, tu l'auras pas fait le parcours du combattant.
14: Ouais.
0: Et ça, c'est un truc qui est assez dangereux à faire.
14: Ouais, bravo GG.
0: Alors,
7: il y a de là alors.
0: Donc la sixième question.
5: C'est la sixième question là.
0: Ouais.
14: Déjà.
0: Ouais, alors vous allez réfléchir et on va s'écouter un petit morceau, à moins qu'il y ait une question IRC.
2: Non, il y avait juste Denis qui donne les avantages de l'armée. C'est le premier lieu où on a accepté GG sans faire d'histoire. Le désavantage, c'est qu'ils l'ont pas gardé.
0: Bon, ça, je vois pas du tout le rapport. Donc,
14: GG,
0: ouais,
14: GG.
0: C'est qui?
14: C'est je m'en fous là. Tu peux me mettre en antenne avec Andouille là, il y a moyenné.
0: Vous allez aller tous en antenne maintenant, parce qu'on va je vais vous poser la sixième question.
5: La sixième question, là?
0: Peut-on s'engager dans l'armée si on n'a pas de boulot? Et on va s'écouter Thierry Big Up avec Yo-Yo, passe-moi la moutarde pour mon hold dog. Et on se retrouve tout de suite après.
2: Donc un petit point sur l'IRC. On a dépassé les 2500. On en est à 2684 moins 3.
0: Pourquoi moins 3?
2: Parce qu'il y en a 3 qui viennent de partir.
0: Ah bon, bah alors donc on récupère Canif.
7: Oui, Gérard, je suis toujours là.
0: Rebonsoir. Andouille, j'espère que tu t'es calmé depuis tout à l'heure.
7: Non, pas vraiment.
0: Pas vraiment, mais tu vas te calmer. Calme,
5: pisseuse.
0: Croupion.
7: Oui.
0: Croupion.
7: Oui.
0: Tony.
15: Ouais.
0: Prothèse.
15: Salut les loulous.
0: Et je m'en fous.
15: Ouais, je m'en fous.
0: Donc, t'as pu discuter avec Andouille?
15: Personne me... Non, n'importe quoi, on m'a filé un disque là. Elle où la fameuse?
0: La fameuse, tu vas la récupérer tout à l'heure en antenne. Vous allez gérer votre petite salade ensemble.
15: C'est
0: Mamiche,
15: c'est Mamiche.
0: Oh, ça y est, vous, merci. Ah, donc alors, on va demander à Canif si elle a compris la question.
7: Je m'en rappelle plus, Gérard.
0: Faudrait peut-être écouter quand je pose la question.
7: Je
0: pense
7: justement...
3: aux auditeurs qui viennent seulement de nous rejoindre.
0: Alors, peut-on s'engager dans l'armée si on n'a pas de boulot? Donc, Canif.
7: Ouais, je pense, ouais.
0: Et tu fais quoi, toi, au fait, comme boulot?
7: Moi, je suis secrétaire.
0: Secrétaire
7: comptable.
0: D'accord.
15: Et dans d'ailleurs,
18: j'ai chaud comme la braise.
0: Oh, hey, vous me calmez derrière, là.
7: Et vos commentaires, moi, je vous emmerde.
0: Voilà. Comme ça, c'est bien répondu, tout ça.
15: Ouais, donc, moi, j'aime les femmes qui ont du caractère.
0: Oh, tu t'écrases, toi. Tout à l'heure, tu as dégagé, toi, maintenant. Je vous préviens que, là, 1h10, je vais gerber, hein. Ça va gerber sec.
5: Non, gerbe pas.
0: Voilà, c'est pas mal. C'est qui?
5: Ah, c'est une... Parce que...
3: C'est prothèse, c'est une cabine, je vais le rappeler.
18: L'invité mystère.
0: Ok. Canif, elle a répondu. Andouille.
7: Ouais, moi, je pense qu'on peut s'engager, effectivement. Voilà, j'ai rien d'autre à ajouter, parce que sinon, tu vas encore me gerber, alors je préfère rien dire.
18: Voilà.
0: Bon, alors, Andouille, c'est la dernière, c'est simple. Soit que tu réponds correctement, soit que tu gerbes tout de suite.
5: C'est
0: tu
5: choisis. Simple.
15: Non, non, non, elle passe à moi avant.
0: Hein? Alors, croupion.
19: Ouais.
0: Donc, pour toi.
19: Bah, ça sert justement quand t'as pas de boulot à t'engager, ouais.
0: Ouais, mais ça, c'est je pense que il y a beaucoup de personnes qui vont me répondre ça.
5: Et quand ils arrêtent l'école aussi, les gamins, ils vont à l'armée, non?
0: Non, ça. Non, mais attends, parce que l'armée, pour que tu te fasses recenser à 18 ans.
5: C'est une poubelle, l'armée, on dirait,
0: non? Ben non, mais oui, c'est qui là?
19: Oui. Tu peux ajouter quelque chose?
0: Oui.
19: Moi aussi, j'avais entendu parler que quand on voulait s'engager dans l'armée, il fallait pas avoir plus de 25 ans, je crois.
0: Non, je pense pas, parce que ça, j'en ai pas entendu parler, ah, à mon avis.
15: Ils prennent tout.
0: Non. Attends, Anthony, il y a une question hier.
2: Oui, il y a Area qui te demande si tu as rencontré Sandy à l'armée.
0: Non, pas du tout. Sandy, je l'ai déjà dit la semaine dernière, comment que je l'avais rencontré sur un magazine.
5: Non, mais Sandy, elle a fait l'armée,
2: par contre. C'est pas le débat sur les tanks.
15: Elle réparait les tanks.
0: D'accord, Tony.
15: Quoi?
0: C'est toi qui viens de répondre les tanks?
15: Pas du tout.
5: Non, c'est moi, j'ai dit. Non, elle bossait à la banque.
0: Voilà. Donc, Tony?
15: Ouais.
0: Donc, pour toi?
15: Ouais, bah, les jeux, c'est sur l'engagement, c'est ça?
0: Hein?
15: Ouais.
0: Peut-on s'engager dans l'armée si on n'a pas de boulot?
15: Peut-on s'engager dans l'armée si on n'a pas de boulot?
5: Bah oui, parce qu'on fout rien, on peut y aller.
0: Ça donc, tu réponds. Hein. Hey, Tony?
15: Oui.
2: Non, mais non.
15: Attends, j'essaye de réfléchir, là.
0: Non, mais tu réfléchis vite,
2: Gérard, ils te prennent pas à l'armée si t'as pas de boulot.
0: Bah, de toute manière, tu peux t'engager si t'as pas de boulot, hein.
19: Pourquoi non, tu t'engages pas, toi, Gérard?
0: Et qu'est-ce que c'est? Pourquoi que je t'emmerde, toi?
5: Non, mais ouais, par contre.
0: Tony, tu réponds, s'il te plaît.
15: Ouais, bah ouais, mais je suis tout à fait d'accord avec ce qu'a dit Rigaud, là.
5: Par contre, moi, j'ai un exemple. J'ai une amie qui s'appelle Mélanie et qui avait son bac. Et donc elle voulait s'engager à l'armée parce qu'elle s'est dit ouais j'ai un bac maintenant j'aimerais bien faire l'armée et ils l'ont pas accepté.
0: Mais attends t'as pas besoin d'avoir un bac pour aller à l'armée non mais
5: t'as pas le droit à l'armée d'avoir un bac.
0: Faut complètement y starber. Tony
5: mais pourquoi
0: ouais. Tu réponds?
15: J'ai répondu.
0: Ah, c'est bizarre j'ai pas entendu ta réponse.
15: Bah, c'est pas grave.
0: Ouais, bah, Tony, je pense que c'est...
15: Non, mais vas-y, continue, y a pas que moi, allez, vas-y.
0: Non, mais tu réponds.
15: Non, mais, ok, l'engagement, il faut se faire encenser.
0: D'accord, voilà. Eh ben, enfin, dis donc, t'es lourd à la détente, toi. Hein.
15: C'est clair.
2: Gérard, ouais. Par rapport à l'armée, il y a Davy One qui dit les fusils servent à fusiller et les tanks ils servent à t'enculer.
0: Ouais, bah ça, je l'emmerde, lui. Manu,
20: encore un petit sondage. Donc
0: la
20: à la question,
0: dernier, j'espère.
20: L'avant-dernier. À la question, combien donneriez-vous à une armée? 32% ont dit qu'ils donneraient 2 euros.
0: Mais ça y est, tu l'as déjà fait. Alors,
20: excuse-moi, il y en a une autre. Qu'aimez-vous chez une armée? 50% des gens aiment bien, 25% des gens aiment beaucoup, et 100% aiment le balcon avec les drapeaux Fun Radio. Je comprends pas.
0: Ça. Toi, tu vois, fil d'art, tes conneries. Ça, c'est tes conneries, ça.
5: Non, c'est pas mes conneries.
0: C'est tes conneries. C'est on va demander la prothèse. Si.
15: C'est crabe, comme conneries. Ouais, je suis là, ouais.
2: C'est quoi ça?
0: C'est Noël ou quoi? Fil d'art, tu m'éteins ça tout de suite. Fil d'art, t'éteins ça tout de suite.
15: Et en deux, tu danses? Ouais, Gérard, c'est prothèse.
0: Prothèse?
15: Ouais. Je pense qu'il est préférable de s'engager contre.
0: Bon, t'arrêtes, tu viens ou quoi, là?
15: Allô?
0: Gérard,
15: allô?
0: Sur
2: IRC. Ah, vous entendez
0: Gérard, là?
2: Ah.
15: Allô?
2: Qu'est-ce qui se passe?
5: Il a failli balancer le disque de Rigaud, donc.
0: Prothèse?
15: Ouais, donc, je pense qu'il est préférable de s'engager quand on n'a pas de boulot, vu qu'on est payé à rien foutre et porter le kaki, et j'aime bien les trahis.
0: D'accord. Et je m'en fous pour finir.
15: Bah, franchement.
19: Il s'en fout.
15: Bah, non, ouais, je sais pas.
21: Oh là là, Doc Gynéco. Toi, tu vas gerber, toi.
15: Ah ouais?
5: Ils sont pas réveillés, les auditeurs.
0: Non, je m'en fous, bah non, tu te réveilles, s'il te plaît, ou tu dégages.
15: Bah, je sais pas, franchement, si j'ai pas de taf.
19: Mais c'est jamais rien, mais pourquoi il vient?
15: Fume trop, lui. Fume trop, lui.
0: Tu reprends, je m'en fous au standard, là, ça va pas. Ça va pas, là.
15: Fume trop le
0: Lascar. Enfin bref. Je peux vous dire une chose que pour ceux qui ont envie de s'engager, ils peuvent le faire s'ils ont pas de boulot, mais comme l'histoire du bac, ça n'existe pas. Hein. Il n'y a pas besoin d'avoir un bac pour aller à l'armée. Mais ça, c'est des conneries.
19: Minimum le brevet. Hein.
0: Quoi?
19: Je crois qu'il faut minimum le brevet. Hein.
0: Même pas.
15: Certificat d'études.
0: Non plus. Ok, alors voilà.
5: Et toi Gérard, alors qu'est-ce que t'en penses de cette question?
0: Bah, moi je viens d'y répondre.
5: Mais je t'écoute pas.
0: Bah t'écoutes pas, t'as qu'à te déboucher les oreilles au lieu de faire des conneries. Alors, 7e question, faut-il en parler de l'armée en cours ou à la télé? On va demander à... Je m'en fous si ça va mieux pour lui.
5: Ça va mieux pour lui.
0: Ouais, j'espère. Alors je m'en fous.
21: Bah, la télé, ouais, on voit des émissions, quoi.
0: C'est non, mais je pense qu'on t'a demandé de te réveiller, là. Apparemment,
21: je réveille, je réponds à ta question, là.
0: Bon, alors, vas-y.
21: Je te dis, les pubs et tout, on les voit à la télé, à l'école, il y a des mecs qui passent et tout, ils te parlent de l'armée, ils sont engagés, c'est beau et tout, c'est un métier.
0: Mm-hmm.
21: Et voilà,
0: quoi. Ok, prothèse?
21: Ouais, ouais, je sais pas. Je pense qu'il faut pas trop en parler à l'école et à la télé, parce que ça pourrait donner des idées aux gens, quoi.
0: Ben non, mais de toute manière, c'est ce qu'ils font à l'heure actuelle. Ouais, en cours, je ne sais pas, parce qu'on n'a pas des. On n'a pas d'étudiants. On n'a pas d'étudiants là avec nous, c'est dommage. J'aurais bien voulu avoir un étudiant pour savoir.
21: La tête avec... Moi, je suis étudiant.
0: Hein. Qui?
21: Moi.
0: Qui?
21: Moi, je m'en fous.
0: Ben, t'appelles d'où, toi?
21: Je fais une thèse sur le shit, lui. De Nantes.
0: De Nantes?
21: Ouais.
0: Et donc, à ton avis, ils en parlent?
5: Mais t'es étudiant en armée, toi?
21: Non,
0: mais est-ce qu'ils en parlent?
21: Bah ouais, il y a plein de pubs partout.
0: Ah bon?
21: Il fait une tête affichée là sur les tableaux. Mmh. Une tête sur le shit.
0: D'accord. Je pense qu'à mon avis, je crois que t'es en train de me dire des conneries. Tony.
21: Écoute, à ma fac.
0: Tony.
21: Ouais. Il y a trop de pubs. L'autre fois, j'entendais même sur Fun Radio, hein, j'entendais une pub.
19: L'armée de terre.
21: Ouais, l'armée de terre recrute un mec avec une clé de 13 pour réparer les tanks. Donc je trouve ça inadmissible.
0: Tony.
21: C'est de la propagande.
0: Tony, t'es sûr de ce que t'inventes là?
21: Non, mais je te jure que ça passait.
5: Non, mais il y a une pub en ce moment qui veut. Parce qu'en fait, j'ai l'impression qu'il n'y a pas assez de gens à l'armée.
21: Ouais.
5: Ils veulent plus y aller, donc ils font des pubs.
21: Le pire, c'est qu'ils te mettent ça entre deux tubes.
0: Ah, voilà. D'accord, entre deux tubes, t'as raison. Croupion.
19: Ouais.
5: Dis à Tony.
19: Moi, je dis que non, il faut surtout pas en parler. Ça pourrait
5: être des gens à
0: faire. Non, mais ça va là.
5: Bon, Gérard, t'écoutes les auditeurs, nous, je suis en train de régler un problème avec Manu, ça te dérange pas, non?
0: Bon, croupion.
19: Oui, je te dis qu'il faut pas surtout pas en parler, ça pourrait inciter les gens à le faire.
0: Bah, de toute manière, pourquoi s'ils en parlent, c'est que c'est pour inciter les jeunes à y aller, hein.
19: Oui, bah justement.
0: Ok. Andouille.
19: Ouais, bah je suis désolée, moi Fildar vient de me prendre hors antenne, donc j'ai pas entendu la question.
0: Non, attends, Fildar vient de te prendre hors antenne. Non mais attends, Fildar il est à l'arrière.
21: Attends, j'ai deux secondes. Hey, Fildar, tu te calmes là.
0: Non mais attends, c'est qui parle là?
21: Oh, comment tu parles à Fildar? Oh,
0: il a qui c'est qui parle là?
21: Il a quand même à la barre, le mec. C'est une merde, hein.
0: Non mais attends, pour l'instant c'est pas Fildar qui commente, c'est moi, c'est mes débats, donc
5: c'est pas
0: lui.
5: Non,
21: je suis d'accord, Gigi, mais voilà quoi.
5: Fildar qui commente.
0: Non, c'est pas Fildar lors des débats, c'est moi. Donc on a
5: été Andouille. Andouille.
21: Fildar, c'est un petit teigneux, mais je l'aime bien quand même.
0: Bon, je m'en fous, tu te calmes, toi.
21: Et Andouille, t'es blonde ou brune concrètement là?
0: Bon, je m'en fous, t'arrêtes ou tu dégages.
21: Andouille, elle est pour moi.
5: C'est un boulot de merde, Manu, soir. Je suis d'accord avec toi.
0: Non, c'est pas Manu.
5: Bah, c'est qui?
0: Je m'en fous, t'arrêtes pas de faire chier son monde. Alors, Andouille, pour la dernière fois.
19: S'il te plaît.
0: Andouille.
19: Oui. Non, mais je te demande poliment si tu pourrais me répéter la question, s'il te plaît.
0: Alors, faut-il parler de l'armée en cours ou à la télé?
19: Moi, je trouve qu'il faut pas en parler parce qu'on fait pas de politique à l'école.
0: Non mais attends, on parle de l'armée, on parle pas de la politique.
19: Ah ouais,
21: ouais, mais c'est la même question que la politique, faut pas nous prendre pour des cons aussi, t'as changé armée par politique.
0: Tony, si t'es pas content, tu dégages, ok?
21: Non, mais je suis content, mais bon, c'est pour le dire aux auditeurs, que t'as 15 millions d'auditeurs, faut les respecter quand même.
0: Ouais bah attends, pour l'instant, toi...
21: Depuis 10 ans, c'est les mêmes débats et tu ranges...
0: Bon alors, Tony, tu dégages, allez, terminer. Hop, au revoir, Tony. Toi, Andouille, c'est pareil. Au revoir, Andouille.
5: Allez, dégage, Andouille, allez.
21: Bah, si Andouille part, je pars.
0: Dégage, eh ben, c'est bien aussi, je m'en fous.
5: Allez,
0: voilà.
5: Dégage, je m'en fous.
0: Ah bah, tu récupères...
5: On est dans la merde, on a plus que...
0: Tu récupères 3 éditeurs, Manu,
5: J'y vais, je les récupère, alors, je vais les chercher, là, devant l'avenue, là.
0: Alors, Canif.
19: Bah écoute, Gérard, je crois que, de toute façon, notre avis compte pas vraiment là-dedans, parce que s'ils ont envie d'en parler, ils en parlent quand même.
0: Non, mais donc, je reviens à ce que Tony, soi-disant, qui disait que c'était pareil qu'on la politique. Non. Parce que si on en parle à la télé, c'est que ça insiste pas les jeunes à vouloir faire de l'armée, comme Andouille a voulu dire. Mais moi, je pense que ils ont tout à fait raison de nous parler de ce qui se passe à l'heure actuelle dans certains pays. Donc
19: ça va être intéresser certains de toute façon.
0: Ouais, mais ça va être la dernière question qu'on
21: Gérard,
0: va poser. Oui.
21: Tes prothèses, je voulais savoir si quand tu te mettais au garde à vous devant le général, t'avais la Gaule.
0: Pas obligatoirement, non. Pourquoi? Parce que ça t'est déjà arrivé, toi?
21: Bah non, mais je te posais la question.
0: Croupion.
4: Oui.
0: Si on te gêne, tu nous le dis. Hein.
4: Ah non, mais je vous écoute.
0: Non, mais tu peux quand même parler, hein, parce que pour l'instant.
4: Le problème, c'est que quand je parle, tu me dis de me taire. Donc,
0: attends, ouais, pour l'instant, je t'ai rien dit, donc je te demande de réagir.
4: Oui, bah c'est.
0: Parce que vous êtes plus que 3 sur 7, 6. Hein.
4: D'accord.
0: Donc tout le monde a fait le tour de la question.
4: Ouais, ouais.
0: Alors là, il y a une question qui va être bien, parce que je pense que c'est Canif qui a voulu en parler, ou même toi, Coupion.
5: C'est laquelle question, Gérard? C'est la numéro combien?
0: C'est la 8.
5: Encore 2, putain.
0: Eh oui. Non mais, si t'es pas content, tu vois, tu poses ton casque et tu dégages. Ok, tu rentres chez toi. Ah. Hey, Rigo, c'est pas à toi que je m'adresse.
5: Voilà, putain, maintenant je barre aussi. Ouais.
0: Alors, pourquoi faut-il faire 10 mois au lieu de 12 maintenant? Alors, on va demander à Canif.
4: Bah, alors là, j'en ai vraiment aucune idée, GG.
0: Non, mais avant, c'était 12 mois, maintenant, c'est passé à 10. Donc, le pourquoi?
4: Ah, mais c'est ce que je te dis, je ne sais absolument pas.
0: Mmh. D'accord. Et toi, Croupion?
4: C'est pour des questions de budget.
0: Comment ça?
4: Bah, il gagne 2 mois, il gagne du fric en faisant que 10 mois.
0: Mais non,
4: en faisant. Parce que ça a trop gueulé, je pense.
0: Non, mais je pense pas. Non, parce que.
4: Comme ça, ils payent pas les mecs pendant 2 mois, ils les payent plus, quoi.
6: Ah ouais, c'est une bonne idée, ça, je crois.
0: Bah non, mais même, de toute manière, ils sont. Oh, vous arrêtez là derrière, là? Ou vous revenez bosser là, comme correctement? Bon, attendez, je reviens.
21: Bah d'accord.
4: Ok, on est tous trois là. Bon, ok, ça va?
0: Bon, Rigo, là, vous.
21: Donc, prochaine question.
0: Alors, Prontès, tu peux répondre, s'il te plaît?
21: Ouais, ouais, donc, tu peux me répéter, j'ai pas bien entendu.
0: Donc la question, pourquoi faut-il faire 10 mois au lieu de 12? Disons, avant c'était de 12 et maintenant c'est passé à 10. C'est moi qui me suis trompé dans ma question.
21: Que c'est des problèmes de calendrier avec les années textiles, non?
0: Non, parce qu'avant c'était 12 mois comme et puis maintenant ça passe à 10 mois, donc on se demande pourquoi, qui s'amuse à changer. Oh, vous arrêtez avec la lumière et vous revenez bosser là. Parce que tout à l'heure, ça va chauffer pour vous trois, là.
21: Tu fais des blancs, Gérard.
0: Donc, prothèse, toi, alors?
21: Ouais, donc, je te disais, je pense que c'était un problème de calendrier, non?
0: Bah, non, parce qu'en fin de compte, non, il y a pas d'histoire de calendrier là-dedans, hein.
21: Ah bon?
0: Parce que au début, c'était passé de, c'était 12, maintenant, ils sont descendus à 10, on sait pas pourquoi.
21: Ah, ils ont raison, finalement, on se fait moins chier 10 mois que 12 mois.
5: Quoi. Ils vont descendre à une semaine, là, ça va être une semaine après.
0: Ouais,
22: alors on accueille 3 nouveaux auditeurs, on accueille Face de Paix, Petit Fion et Général Mon Cul.
21: Bonsoir à tous.
5: Non, on a un général.
22: On a un général, ouais.
5: Qui vient de quel corps d'armée?
21: De l'armée de l'air.
0: Général Mon Cul, ouais.
21: Oui.
0: Apparemment, c'est ce que. Et l'autre?
22: Il y a Petit Fion.
0: Ouais, bah voilà, c'était Petit Fion pour finir.
22: Petit Fion, bonjour.
21: J'ai avec moi le sergent Suspenboule, si vous voulez.
0: Ouais, non, mais ça y est, bon, alors maintenant on va demander à
21: Face de Paix.
0: Bon, Face de Paix.
21: Ouais, salut.
0: Salut.
21: Ça va?
0: Donc, toi?
21: Oui.
0: Donc,
21: Alors, tu vois, moi, alors je t'explique. Moi, je pense que, 10 mois, franchement, c'est plus cool que 12, quoi. Parce que les mecs, déjà, ils y vont, c'est pas marrant, quoi. Tu sais, ça les galère.
5: Dis-moi alors, quoi?
21: Bah, 10 mois de l'armée, quoi, c'est mieux que 12, quoi.
5: De l'armée?
0: De l'armée!
5: De l'armée.
21: L'armée.
0: Bon, fil d'art.
5: Ouais. D'accord.
0: T'écrases.
5: D'accord.
0: Donc, vas-y, je t'écoute.
21: Bah, c'était pas bien.
5: Je vais t'écraser.
21: Ouais, alors moi, je disais que, voilà, quoi, c'est quand tu fais 10 mois, c'est classe. Mmh. Parce que 12 mois, c'est relou. Non, franchement, concrètement, le mec qui part faire son service militaire.
0: Ouais.
21: Ah, on est d'accord, c'est relou, 10 mois. 12 mois. Mmh. Alors, il vaut mieux qu'il en fasse 10, t'as compris?
0: Non, mais de toute manière, maintenant, au début c'était 12, maintenant c'est passé à 10, on se demande pourquoi. Mais de toute manière, que tu partes 10 mois ou 12 mois, de toute manière, tu perds quand même ton temps en faisant l'armée.
22: Dans quel sens?
21: Oh là là.
0: Manu, ça suffit, toi.
22: La
0: semaine dernière, t'as fait du bon boulot, si tu commences à foutre ta merde, ça va.
5: De toute façon, vous parlez de 10 et 12 mois, mais c'est pas ça l'armée, c'est une semaine maintenant.
0: Toi, tu l'as même pas pète, alors tu t'écrases.
2: Si, Fildar, il a fait l'armée, mais pour revenir au débat, sur IRC, on te dit en même temps que maintenant, l'armée, elle est plus obligatoire. Pourquoi?
0: Si, l'armée est toujours obligatoire encore.
5: Non.
0: C'est pour
5: devenir un métier.
21: Ouais.
0: Voilà. L'armée est obligatoire. Général Mon Cul.
2: Général Mon Cul.
21: En tant que général, je peux témoigner quand même.
0: Vas-y.
21: Parce que maintenant, on recrute surtout dans le civil. C'est fini tout ce recrutement administratif.
0: D'accord. Petit Pion.
4: Alors tout
19: d'abord, bonsoir Gérard.
0: Bonsoir.
1: Bonsoir.
19: Ouais, bah dis-moi...
1: J'ai déjà hâte de faire l'amour avec un gradé.
0: Oh! Merci.
19: Bah, écoute, on se retrouve en antenne alors.
1: Pas de problème. Hein? Attends, moi je suis plus gradé que lui.
5: Petition. Oh. Allez, on y va là. Accouche.
0: On accouche maintenant là sur la question, on va pas s'éterniser là-dedans. Hein.
19: Bah dis-moi, ça fait 12 mois, c'est trop long quoi.
0: Bah dis-moi, c'est pareil. Hein.
1: Il y a deux mois de différence.
0: Mais ouais, mais si tu fais le con pendant tes 10 mois, tu refais un mois de plus, donc ça fait 11 mois.
1: Ouais, mais Gérard.
19: Si tu fais le con au bout de 12 mois, tu t'en retapes un de plus que si tu fais le con au bout de 10 mois.
1: Ouais, c'est
19: un plus aussi, mais seulement ça fait plus 13, mais ça fait 11.
1: C'est cumulable.
0: Ok. Mais
21: Gérard, c'est prothèse.
0: Ouais.
21: Ouais, je crois que c'est clair. Tu fais 10 mois, tu pars la fleur au fusil, puis tu fais 12 mois, bon, tu pars la baïonnette dans le cul. Alors.
0: Ouais, bah, de toute manière, moi j'ai fait 12 mois et je vais te dire une chose, que quand tu reviens, c'est chiant. Hein. Que ça soit 12 mois ou 10 mois, de toute manière, c'est vraiment des conneries, je sais pas pourquoi.
5: Et t'avais des permes ou pas?
0: Ouais, mais alors, je vais te dire, les permes, c'est 48 heures et t'as une PLD, PLD, c'est une période de longue durée, c'est 10 jours.
19: Dis-moi, Gérard, je peux te poser une question?
0: Ouais.
19: Est-ce que ça t'a plu, l'armée?
0: Non, pas du tout, je me suis fait chier, je viens de dire.
19: Pourquoi?
0: Ben, c'est la question. Est-ce qu'on s'amuse en faisant l'armée?
5: Et ce sera la dernière question, après, on fera une petite conclusion rapide.
0: De nos jours. Non, il reste encore.
5: On
2: peut pas.
5: On n'a pas le temps.
0: Non, je dis que
5: Max est venu nous dire. Il a dit que tu gérais pas le débat, que c'était à chier, donc voilà. On va faire l'autre débat.
0: Il y avait pas de rythme. C'est toi qui fous ta merde, alors toi tu vas commencer par la fermer.
2: Non, Gérard, okay. Continue ton débat, c'est pas du tout la faute de Finlay.
0: Alors, est-ce qu'on s'amuse en faisant l'armée de nos jours? On va demander ça à Canif.
19: Bah écoute, ouais, je pense. Il y en a qui s'amusent et d'autres qui s'emmerdent.
0: Donc c'était pour toi, de manière, même en faisant l'armée, on peut s'amuser avec ses copains. Hein.
5: Bah, pendant la récré, ils font des jeux, non?
19: J'ai des copains qui ont fait l'armée, et puis ils m'ont dit que même si des fois c'était un peu chiant, ils avaient quand même de bons souvenirs.
0: Ouais, mais ça, de toute manière, tu gardes quand même, à la fin, tu gardes quand même un bon souvenir aussi.
19: Ah bah, attends, faut quand même faire quelque chose, parce que si tu passes 12 mois à t'emmerder, faut quand même faire quelque chose.
0: Mmh, d'accord.
21: Dans la hanche. Moi je dis que ouais, dans l'armée tu t'amuses pas beaucoup parce que c'est clair que, à part que si t'as des G.I. Joe ou des Small Soldiers, ouais, tu peux t'amuser.
0: D'accord, je vois pas du tout le. Croubion.
19: Oui. Croubion. non, tu te fais chier à l'armée.
0: Ah bah d'accord, toi c'est carrément ta réponse.
5: Bah ouais, ça les passionne pas les nanas à l'armée. Okay. Donc, faut abréger, même toi.
19: Il y a Max à la télé. Alors.
0: Attends, toi pour l'instant tu vas la fermer.
1: Ouais.
0: Ok.
5: Quoi?
0: Tu vas fermer ta gueule maintenant. Ça va être clair. Passe de paix.
5: Bon, on va se polir.
0: Passe de paix, s'il te plaît.
1: Oui, c'est passe de paix là.
21: Je suis dans la hanche, moi.
0: Passe de paix.
1: Oui, je suis là. Genre, c'est prothèse, je suis dans
0: la hanche. Ouais, prothèse, tu t'écrases maintenant, s'il te plaît, merci.
1: Ta blague, excellente.
21: Genre, assis-toi bien parce que là.
0: Bon, allez, prothèse, tu me dégages. Hop, terminé pour prothèse, comme ça, il fera moins le con. Il fera le con chez lui à Rouen.
21: Dans la hanche, Gérard.
0: Passe de paix.
5: Hop, on termine.
1: Ouais, c'est cool, l'armée, tu fais le con, quoi.
0: Ouais, bah, tu t'amuses ou pas?
1: Bah ouais, parce que t'as pas envie de faire la reconnerie, alors tu fais le con, donc tu t'éclates.
5: Puis l'armée, tu devais t'éclater parce que tout le monde devait se foutre de ta gueule avec ta face de paix.
1: Bah ouais,
0: non, mais de manière... Quoi.
1: Parce que tu sais...
0: Toi, Pildar, tu as...
5: Bagne-toi.
0: Ouais, mais tu vas t'écraser un peu, toi. Tu vas laisser finir les gens parler, ok?
5: 3 minutes.
0: Face de paix, vite paix, là, on accouche, là.
1: Tu peux finir, là?
0: On accouche!
21: Bon, alors, Gérard, je suis dans la hanche.
1: Ouais, mais est-ce que je peux finir?
0: Prothèse, tu dégages!
1: Je voudrais dire aussi que quand on a les
5: oreilles
1: décollées. Non, mais j'ai. Quand on a les oreilles décollées,
0: ouais,
1: les
0: gens. Dégage pas, prothèse, là!
1: Aïe! Est-ce que je peux finir? Non. Non? Oui? Non, mais aïe! Aïe! Non, mais aïe!
0: Vous vous calmez là ou je vous calme, moi, maintenant?
5: Oh!
0: Alors, passe de paix, tu réponds correctement.
1: Mais moi, ça y est, j'ai répondu.
0: D'accord, général de mon cul, là.
1: Ouais, RFCT, première classe.
0: Général mon cul, RFCT, on accouche.
21: Ouais. Gérard, je suis dans la hanche.
1: Répétez.
0: Ta gueule, prothèse.
1: Répétez la question, s'il vous plaît.
0: Bon, allez, vous me faites chier, allez, je réponds plus la question.
5: Allez, conclusion.
0: Hop, basta.
5: Conclusion.
0: Canif.
19: Fais passer les autres, GG.
0: D'accord, petit pion.
5: Fion.
0: Petit pion. Petit pion. Petit pion, une fois, petit pion, deux fois, petit pion. Conclusion.
21: Mais bouge pas ta hanche.
0: Prothèse ta gueule.
19: Donc tu veux ma conclusion?
0: Ouais.
19: Bah écoute, j'ai écouté ton débat parce qu'en fait je viens d'arriver sur la scène, donc j'ai eu le temps d'écouter très attentivement.
8: Et bah, moi, je trouve que l'armée, c'est en concluant vraiment très, très brièvement, hein, parce que je sais que t'as pas trop le temps, mais il paraît que l'armée, c'est aussi excitant que de te rencontrer dans les chiottes de la loco.
0: Alors, moi, je t'emmerde, petit fion, dégage, bonne nuit, au revoir. Général Moncu.
9: Aïe. Alors, c'était un très bon débat.
0: Ouais.
9: Je voulais le dire. Et j'aimerais dire aussi un petit message pour...
0: Non, il n'y a pas de message.
9: Le dénommé Philippe qui est devenu...
0: Non, il n'y a pas de message. Salut. Face de paix.
9: Je voulais dire.
0: Face de paix. Face de paix. Général Moncu, vous voulez dire, allez vous faire foutre en l'air. C'est bon.
9: Tu respectes, je te mets au trou.
0: Ta gueule, allez, face de paix.
9: Ouais, c'est face de paix, là. Ben moi, est-ce que ce serait possible d'avoir Truffion, là, en antenne?
8: Pas de problème.
0: Bon, alors,
5: c'est pas la conclusion, ça, allez,
0: conclusion du débat, face de paix, dernière fois.
9: L'armée, c'est de la merde.
0: Bon, alors, d'accord, pour toi, c'est la conclusion.

0: On le sait, on l'a aussi dans les studios, Max. Alors, donc, voilà.
1: Pour alors. À venir. On en a parlé en début d'émission.
0: Bon, ça y est.
2: Gérard, j'ai une conclusion sur l'IRC. Ouais. Alors, Davy One qui donne sa conclusion, il dit « Eh bien, si la plus petite unité de temps, c'est la milliseconde, la plus petite unité de longueur, c'est le millimètre, la plus petite unité de l'intelligence, c'est le militaire. »
0: Ah bah d'accord, c'est pas mal sa conclusion. Moi, conclusion, c'est dommage que qu'on a été forcé d'abréger sur la 9e, parce que sinon, ça s'était bien passé dans l'ensemble.
3: Ouais, moi, j'ai pas appris grand-chose. Hein.
0: Toi, t'as rien appris parce que t'es con, toi, c'est pas de ta faute. Donc toi, de toute manière, tu resteras toujours con toute ta vie. Alors,
3: bah ouais, mais c'est pas grave.
0: T'attends 11h30 pour bosser au standard, donc ça sert à même
3: ta
0: pas...
3: ta conclusion, Gérard.
0: Donc ma conclusion, c'est dans l'ensemble, ça s'était bien passé. Si t'es pas content, je t'emmerde. Tu prends une chose, tu prends tes clics et tes claques et tu te caches chez toi. Comme ça nous prend des vacances. Donc, conclusion, sinon c'était pas mal dans l'ensemble. Je pense qu'on a atteint combien là,
2: on a perdu suite à la fin du débat où les gens en partant m'ont dit que c'était vraiment trop le bordel et trop con et trop nul.
0: Ouais.
2: Donc là, apparemment, on est descendu sous la barre des 2000. On doit être 1000. Attends, je regarde, 1597.
0: Ben, c'est dommage. C'est dommage que les trois derniers que tu m'as récupéré ont foutu la merde.
2: Ils ne disent pas que c'est à cause des auditeurs.
3: De
2: ils disent que c'est à cause de toi, Gérard.
0: Non, c'est pas moi qui ai foutu la merde, c'est eux qui n'ont pas voulu répondre aux questions. Donc voilà. Alors, le disque qu'on va s'écouter, donc c'est Gérard du côté avec la boule de travers. Et donc, vous pouvez nous appeler pour le deuxième débat qui va porter sur la prostitution.
3: Ah,
0: donc,
3: enfin, un débat.
0: Attends, toi, tu vas rester à l'arrière, tu vas fermer ta gueule.
3: Ah, non, non.
0: Si, parce que je te veux pas au standard. Je te bats pas en ce temps-là.
4: Ah, si, moi j'en ai marre, ça fait depuis 22 que je suis là, Gérard.
0: Ouais, ben, tant
3: pis. Donc on écoute le disque et vous pouvez appeler Manu, bien sûr, les numéros, Gérard, vas-y.
0: C'est 0803-08-5000 et toujours le 0870-5000 et toujours le l'IRC www.funradio. Et voilà. On se retrouve tout de suite après.
3: J'espère qu'il y aura des putes quand même.
0: Ben toi, t'en fais partie.
5: Qu'est-ce qui se passe, Gérard? Parce que il gueule dans les coins, il y a des mecs qui gueulent Jean-Luc! Donc
0: Jean-Luc
5: il est sorti pour dire aux mecs qu'ils allaient déjà se calmer. Qu'est-ce qu'il y a? Qu'est-ce qui se passe? C'est ça? C'est à cause de ça, Gérard?
6: Tout à fait.
5: Bonsoir, Gérard.
6: Salut.
5: Bon, t'es en forme quand même? T'es en forme quand même?
6: Non, mais de toute manière, j'ai rien d'autre à dire. Maintenant, vous allez vous débrouiller bientôt tout seul.
5: D'accord. Ok, donc c'est le dernier débat de Gérard, probablement. Donc ça sera les adieux de Gérard. C'est ça, on dirait, Gérard, c'est un peu comme, on pourrait le comparer au Rolling Stone. Hein, c'est un adieu tous les 5 ans, bah lui c'est un adieu toutes les semaines.
1: L'éternel comeback.
5: Bon,
6: déjà une. Tu as déjà pas commencé à me les gonfler ce soir.
1: GG, c'est vrai que pour les positions sexuelles, toi tu t'adores t'auto-sucer avec une paille, c'est vrai ça?
6: Je vais dire une chose, tu vois, les positions sexuelles, pour l'instant c'est pas à toi que je m'adresse.
1: GG, ce que je te propose, c'est qu'au lieu de dire les choses une par une, tu sais, je vais te dire une chose, tu les balances par 4, 5, 6, comme ça, par paquet, comme ça on est blindé.
6: Mais dans ce cas-là, il y a une chose que je vais quand même mettre au clair, et ce soir, ça va être vite fait, bien fait.
1: Clair et net.
6: Déjà, fesses de babouin. Déjà une.
1: Anus de crevette.
6: Bon, attends, pour l'instant c'est pas à toi que je m'adresse.
1: Ouais, c'est bon, ouais.
6: D'accord.
1: Ouais, c'est bon, ouais.
6: Ok.
1: Ok.
6: Bon. Donc, fesses de babouin. Déjà, pour commencer, tu as arrêté de t'amuser à balancer des tracts n'importe où. En deux, j'ai pas besoin de les avoir dans ma boîte aux lettres.
5: En deux, bon entendeur, salut.
6: Et en trois, c'est pas la peine de les mettre dans les rues de Suresnes. Et en quatre, je vais attendre la prochaine pause et fais-moi confiance que tu vas t'en prendre plein la tête. D'accord? Donc, alors, fesse de babouin, si tu te reconnais.
1: À de bon entendeur, salut.
6: Ouais, ben, pour l'instant, c'est pas toi que je m'adresse.
1: Bon,
6: je s'appellerai pas de chambre, tu sortiras tout le lit, toi.
5: Ah, bah, tu notes déjà là, hein.
1: Ah, bah, c'est clair, c'est clair.
5: C'est parti déjà, là, il note les expressions, là.
6: Voilà. Donc, t'as déjà compris
5: ta douleur.
6: Truc.
5: Ta douleur.
1: Ah, j'ai bien compris, là, ouais.
6: Donc, alors, fesse de babouin, ben. Si t'as le culot d'appeler, ben, t'appelles le standard.
5: D'accord.
1: GG, c'est vrai qu'on t'appelle la ventouse parce que t'arrives à rester scotché au mur rien qu'à la force de ton anus.
6: Alors, je vais dire une chose, tu vois, non, mais tu peux. Si on pouvait laisser un peu la porte ouverte, parce que comme il n'y a pas de.
5: Si la clim, elle est là, elle va marcher, là, elle marche là.
1: Tu vois. Pour l'odeur, c'est clair, il faut la clim. Hein.
5: Non, mais là, il n'y a pas.
1: Je disais, pour l'odeur, il faut la clim.
6: Ah ouais, sans l'odeur, il faut la clim, abruti.

0: Voilà.
1: Voilà, tu m'as calmé, Gigi. Je peux
0: Déjà, pour commencer, de toute façon, Gérard est surexcité ce soir.
1: Ah, il a la patate, c'est clair.
0: Ah, mais il intéresse, ceci dit, à être, faire attention, parce que sinon, le débat pourra arriver. Hier, j'ai arrêté le débat 5 minutes avant, je l'ai mis dehors.
2: Et si ça va être 3 heures alors.
0: Ouais, 3 heures, on arrête ce soir.
1: De toute manière, ouais.
0: Voilà, donc profitez-en, ça va aller vite, les deux débats de ce soir. Gérard, le premier, c'est sur.
2: T'as l'air dans un. Non mais attends, c'est toi qui a décidé les débats, c'est pas moi.
0: Ah non mais sur les positions, t'avais dit de préparer hier, je te l'ai demandé, t'as préparé les positions?
2: Ouais, elles sont toutes prêtes.
0: Bon d'accord, ok. Donc...
2: Non mais alors déjà, tu as dégagé avec ta caméra, hein?
0: Voilà, Cyril s'il te plaît.
2: Là tu as trop reculé, tu vas pas me faire le coup de la semaine dernière. Maintenant toi, Manuel Malin, au standard.
0: Manuel Gamin.
2: Hein?
0: Manuel Malin, c'est un DJ, Manuel Gamin.
2: Hein? Tu vas pas me faire le. Tu vas pas me faire. Non, attends, tu permets, Cyril, s'il te plaît?
0: Non, Cyril, s'il te plaît.
2: Donc, je te préviens, tu vas pas me faire le coup de la semaine dernière. Quand je t'appelle, n'essaye pas d'essayer d'avoir des gens standards, ok?
0: Okay.
2: Ouais, on va se mettre d'accord. Alors maintenant, une chose, ça va être clair et net.
1: Je vais te dire ouais.
2: Non mais attends, pour l'instant je t'ai pas appelé toi.
0: Okay. D'accord, ok Goldo, dans 2 secondes.
2: Hein? Alors ça va être clair et net. J'entends une seule fois.
0: Ouais.
2: Jean-Luc, Caramel ou autre. Je retire le casque et je me casse.
3: Ok Gérard. J'ai bien compris, je fais attention.
2: Non parce que.
4: Jean-Luc.
2: Non mais je sais d'où ça vient.
4: Bon Jean-Luc.
2: Ça vient d'extérieur. Donc, alors, on demande entendeur.
1: Salut.
2: Tu sais ce que ça veut dire? Donc, ou on fait des débats corrects sur les deux, ou on fait un débat pourri
0: sur les deux.
2: Mais si je fais un débat pourri,
1: comme d'hab,
2: je vais dire une chose, ça va être clair et net. Les premières.
0: Là, il s'adresse directement à Manuel Gamin, là. Il le regarde dans les yeux.
3: Vas-y, je t'écoute, Gérard.
2: Je te préviens.
0: Approche ton micro, tiens.
2: Hein?
0: Approche ton micro. Non, mais approche-le, voilà. Approche, voilà.
2: Donc, je te préviens d'une chose. N'essaye pas de chercher qui. Moi, quand je te dis, tu me vires, tu cherches pas, ou sinon, je refais comme une fois.
0: Il prend tout le monde et il vire tout le monde.
2: Je vais m'amuser, comme je t'ai fait une fois.
3: Ok, Gérard.
2: D'accord?
3: Pas de problème.
2: Alors, je te préviens. On fait des débats corrects. Mmh. Sinon, j'en fais pas du tout.
3: Ok, j'ai bien compris.
2: Ok?
3: Oui, Gérard.
2: Donc, qui c'est que. Il y aura. Karine. C'est. Apparemment.
0: Karine à la soirée d'Alien. Donc, Karine, elle sera pas là. Et Karine, Manuel Gamin, il peut se démerder quand même tout seul. Dans un instant, donc, le premier débat, ça sera sur les positions sexuelles. Il va falloir nous appeler en masse, s'il vous plaît. Qu'est-ce qu'il y a, Gérard? Ça commence déjà? Qu'est-ce qui se passe? Dis-moi. Qu'est-ce qui se passe?
5: Tiens, t'annonces toi-même.
0: Quoi, qu'est-ce qu'il y a? Dans un instant, il y aura. Conchita.
2: Non, attends. Hop.
0: Alors.
2: Tu vas là-bas?
0: Il y aura Nito, Rose Noire, Tracy, Nina, Coucou Chica, Coucou Kina, et également Conchita.
2: Oui. Alors, je vais te dire une chose. Attends,
0: c'est l'autre là, ça on va là. Voilà, ouais, qu'est-ce qu'il y a, tu veux lui dire quoi?
2: On peut les avoir là.
0: Non, on va les avoir dans un instant. Donc,
2: mais attends, simplement pour savoir, est-ce que je peux avoir Nino?
0: Alors, Nino, on va voir
2: Nina.
0: Est-ce que Nina est là?
2: Nina?
0: Allô?
2: Allô?
6: Allô?
0: Alors,
2: d'accord.
0: Ah là.
2: Ok, j'ai rien dit.
0: Ok, bon, quand tu bouges pas, on fait ça dans un instant, on va démarrer le débat d'ici.
2: Non, je vais continuer pour savoir.
0: Vas-y, vite fait, vas-y.
2: Tracy,
0: t'es là, Tracy?
6: Oui.
0: Bah voilà, deux nanas.
2: Ça, c'est un trablot, donc. Hop, dehors.
6: Oui.
2: Ouais, c'est un trablot,
0: Gérard.
2: Non, écoute, c'est un trablot.
0: Ben non.
2: C'est un mec.
6: Gérard, calme-toi, j'ai pas un trablot.
2: Non, attends, tu es.
0: Mais c'est une nana, ça.
2: Non.
0: Tracy, bonsoir.
6: Bonsoir.
2: Ouais, y a personne derrière toi?
6: Non, y a personne.
2: Non, comme par hasard, y a personne derrière toi. Allez, hop. Bonne nuit pour elle. Ça commence déjà.
6: Salut.
2: Hop. Bonne nuit.
6: Oui.
2: Ouais, ben, bonne nuit, tu dégages.
6: Non.
2: Quoi, non?
0: Allez, vite, vite, fais les trois, avec un disque, après on commence à...
2: Rose Noire.
0: Rose Noire, bonsoir, Rose Noire.
4: Oui, bonsoir.
0: Bah là, c'est une fille, c'est clair.
4: Oui.
0: Bonsoir.
2: Bon, ah. Bah, c'est sympa. Encore. Le dernier, je l'en fais, c'est j'entends. J'entends la voix d'un tremblot.
4: Mon amour.
0: Bon, alors, le dernier, c'est qui? Conchita, est-ce que Conchita est là? Conchita.
2: Non, Nito.
0: Conchita, bonsoir.
4: Bonsoir.
0: Ah bah, c'est deux nanas, encore une nana. Oui. Et encore Chichou, qui? Comment ça s'appelle?
4: Chichi.
2: Ouais, bah allez, hop. La peine, je fais même pas de départ.
0: Bonne nuit, merci d'avoir passé la nuit avec nous. On se retrouve demain à partir de 22h. Je vous souhaite une excellente nuit. 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
0: On les met de côté pendant la semaine et on attend que tu viennes le jeudi. Donc écoute le message qu'on t'a laissé. Je ne sais pas du tout ce que c'est. Hein.
8: Oui, moi j'appelle pour... je suis bien avec Apolline pour pas qu'il monte sa poitrine. Parce que hier soir, Max de parler du rhume des glandes. Voilà, c'est le rhume des glandes. Et elle va attraper le rhume des mamelons si elle monte sa poitrine. Parce que vu qu'il y a un petit courant d'air quand même du côté du studio, quand même, puisque Max avait froid au cou quand il était dans le gazon hier soir quand même. Et donc faut pas qu'elle se mette entre... Sinon après on va plus la voir. Elle peut être là pendant au moins 2 semaines parce qu'elle va avoir le rhume des mamelons. Je l'ai pas eu, mais j'ai une copine qui en a morflé, c'est horrible, c'est grave, donc vas-y à peau.
0: Vas-y à peau, donc voilà, apparemment il faut.
9: Voilà.
0: Donc tu feras pas ces photos.
9: Mais si, j'ai dit que j'allais les faire.
0: Je pourrais les faire.
2: Non, mais attends, allez, tu dis toujours tu vas les faire, tu vas les faire quand La semaine des 4 jeudis, quand il y aura un dimanche.
9: La semaine des 4 jeudis, quand il y aura un dimanche. Ouais, c'est ça, Gérard.
0: Voilà. Allez, tape pas avec ton blond blond blond. Et qui va prendre ces photos?
9: Moi.
0: Maintenant, Jean de Neubert en rentrée, je lui ai demandé si on pouvait avoir des enfants, parce que je voulais avoir un enfant avec Apo. Il a dit non, je vois pas d'avenir avec vous deux, je vois pas d'avenir du tout.
2: Ouais. De toute manière, moi je vais te dire une chose, que franchement, t'es mal barré.
0: Avec Apo? Ouais.
9: Qu'est-ce qu'il y a, Gérard? Pourquoi il est mal barré?
2: Ah ben ça.
0: Deux potes qui me disent ça, alors pourquoi?
2: Ah ben ça.
0: Tu me vois avec quelqu'un d'autre?
2: Ouais.
0: Qui ça?
2: Plus sympa.
9: Oh ben c'est sympa, Gérard.
2: Plus sympa.
9: T'es charmant.
2: Bah oui, bah moi je te dis la vérité en face. Ça fait plusieurs fois qu'on te dit, même avec Sandy, on te dit fonce, tu veux pas y aller, ben tant pis pour toi. Tu perds ta chance avec le chef.
9: Ah merde.
2: Eh oui,
0: tu me vois avec qui alors?
2: C'est pas de la merde.
0: Tu me verras avec qui, Gérard?
2: Je te verrai bien avec celle que t'as été faire avec Rigaud et Olivier.
0: Ah bah non, mais elle est Océane, mais elle est pour
2: Olivier.
0: Elle est pour Olivier. Ah ouais.
2: Non, retente ta chance, demande au...
0: Mais j'en veux pas, moi, d'elle. Océane, elle est très gentille, mais elle est pour Olivier. Non, c'est bon.
2: Non, mais retente ta chance derrière pour savoir qui c'est qu'on peut faire au standard. Mais si à la rentrée, on voit que ça se passe mal, ben on garde notre équipe.
0: Bon, appelle-moi la rédaction d'RTL.
9: Qu'est-ce que tu racontes?
2: Ouais, qu'est-ce que je raconte? Je raconte ouais. Que
0: voilà.
2: C'est vrai.
0: Voilà.
2: Que pour un son, là, regarde, t'as des lignes qui sonnent.
0: Les 24 lignes sonnent.
2: T'es là.
9: Mais
2: attends, mais moi je vais te dire une chose, t'es pas là pour couper la parole à Max, parce que tous les soirs, moi j'écoute, sans arrêt, t'es en train de couper la parole.
0: Et elle arrête pas de dire que je coupe la parole aux gens.
9: Ouais,
0: de l'autre côté,
9: et
0: les gens vont
9: s'en sortir. Non,
0: Gérard, permets-moi de dire que ce soir, Apolline est magnifique.
2: Oh, bah,
9: elle fait ce qu'elle veut.
0: Elle fait ce qu'elle veut, elle a le droit d'être magnifique, d'accord, mais tu fais ton boulot.
2: Ce soir, elle va faire son boulot.
0: Correct.
2: Elle va faire les deux standards. Elle va faire les deux débats.
0: Ouais.
2: Donc sur
0: Olivier de la Pro viendra donner un petit coup de main quand même.
2: Bah,
0: j'ai peur qu'elle tienne pas la route sur la longueur. Ouais, non, pas. Ouais. Je veux dire que t'es pas compétente, mais vaut mieux.
2: On va voir.
0: Bon, Gérard, on revient.
2: Moi, ce soir, je veux. Et ça, je
0: tu l'auras. Demande. Olivier,
2: je
0: Manu,
2: j'exige.
0: Écoute, ce qu'il veut.
2: 10 000 personnes.
0: Ah, c'est pour Rigo.
2: 10 000 personnes sur l'internet. S'il n'y a pas 10 000 personnes à 2h30, je coupe.
0: C'est quoi ton record déjà?
10: 9998.
2: Ouais. C'est 9997.
10: Ah, non, on était 98 la semaine dernière.
2: Non, 17.
0: 17. Je crois. Ouais.
10: Tu réécouteras la pige.
2: 17.
0: Donc
2: je veux 10 000 personnes.
10: Je t'assure.
2: Je veux 10 000 personnes ce soir.
0: Ah, d'accord, ok. J'espère qu'on ne jouera pas après, ça serait quand même dommage.
10: Ce serait con. Ouais.
0: J'ai l'impression. Alors, on écoute un message. Donc cette fois-ci, qui t'est directement dédié, Gérard, au 01 40 521 521.
11: Ouais, GG, là. Bon, c'est Bulit le routier, là. Bon, va falloir que t'arrêtes tes conneries, là, parce que raconter des trucs comme tu racontes sur les routiers, ça va pas. Avec les collègues, là, on s'est réunis, là. Si ça continue, là, on va y foutre la soupe à sirène, ok. Bon, sinon, à part ça, ouais, continue comme t'es, là, parce que franchement, j'arrête pas de pisser dans le camion, tellement je rigole. Allez, ciao.
12: Alors, qu'est-ce que... Alors, comment... Oh, ça y est, ça commence, je dis pas les mêmes.
13: Ouais, mais lui, c'est un habitué.
12: Non. Ça, ça commence à me gonfler.
14: Pas mon crayon. Ah bah oui, je suis là obligé.
12: On dit 7-7.
14: Ouais, c'est Arthur, que bonsoir, Finda.
12: Bonsoir,
13: salut, c'est Arthur, que tu vas bien.
12: Salut,
14: Rigo.
13: Salut, Rigo.
14: Bonsoir, tous les auditeurs.
13: Salut, Arthur.
14: Salut, tout le monde. Ah, salut, salut.
15: Sur les 24 teams, on a...
14: Sophie,
15: elle a trouvé un mec, c'est
14: Le président.
15: Non, c'est le président de l'association des valeurs de l'Inde Jardin.
12: Ah ouais, FLNC.
14: Manu, tu arrêtes.
12: Vous commencez à arrêter, sinon je vous dis, je vais laisser tomber le débat, d'accord, je commence à arrêter. Bon.
14: Putain, je me mets les doigts dans le cul, là je suis au boulot.
12: Alors David Pousset, au revoir.
2: Ouais, mais attends,
14: c'est
13: écrit tout petit, y a pas d'image.
12: Ouais, en plus. Alors la jet set définition, comme ça ils vont pas me casser les couilles sur l'internet, et puis Fidlar il va fermer un peu sa gueule, il va faire son boulot correctement.
13: Tu crois?
12: Alors, Elite Pont Coca-Cola, ta gueule. Comme ça tu comprendras tout de suite. Elite cosmopolite, faisant fil du temps mais obsédé par l'argent, mode de transport, jet privé. Voilà.
14: Mais attends, tu peux traduire en non-alcoolique, s'il te plaît.
12: Alors toi, tu vas te faire enculer, le Eddy, et je te dis au revoir.
14: Doucement. J'ai rien compris là.
12: Ouais, mais t'as rien compris, bah moi je te dis au revoir, comme ça tu t'auras tout compris ce que ça voudra dire.
16: Sponsorisé.
12: Au revoir.
16: Les camions Balbo.
12: Ouais, c'est tout.
14: Ça me paraît un peu léger quand même.
12: Bah ouais, mais moi ça se
14: fait. À mon avis, il faudrait vérifier sur LCI.
12: Alors, où se
17: déroulera? C'est bien dans deux minutes.
18: Oui, je voulais dire qu'à la place de Rémi sans mille fois, on va accueillir Framboisier et Rémi Scrum. De part.
14: Ah, c'était beau voir. C'est Framboisier. Oui, bonsoir, c'est Bernard Minou. Bonsoir, c'est Pat Le Guen. Bonsoir à tous.
12: Pat Le Guen, pour l'instant, tu t'écrases, c'est pas toi que je m'adresse.
18: Bah, une question stéréo, il voulait savoir, pour s'inscrire à la Jet Set, est-ce que c'est comme pour s'inscrire au Club Dorothée?
12: Ça n'a rien à voir.
18: Faut être membre, faut ta carte.
12: Ouais, là, je crois que...
14: Le numéro de Monsieur Cadeau, si ça intéresse quelqu'un.
12: Tout à l'heure, tu vas voir le numéro de Monsieur Cadeau, que je vais te dire au revoir si tu me fais chier.
14: Ça va aller? Il bâtit, en train de bourrer Ryan quand même.
12: Alors, Philippe Prisonnier, au revoir.
19: On récupère deux auditeurs.
20: À la place d'Ildudu, on accueille Jackie. Et à la place de Bernard Minou, on accueille Corbier.
12: Le Jackie Show. T'as des endroits que tu n'as pas le droit de prendre. Quand c'est un truc avec produit inflammable, tu n'as pas le droit de le prendre. C'est interdit.
14: Parle pas de la liste de ta femme.
12: Ta gueule, va pas enculer, connard. Et seras-tu que je te dis au revoir ?
2: Et donc bonsoir à tous, nous la partie pour au moins durer jusqu'à 4 heures si tout se passe bien.
12: Ouais.
2: Donc, les deux thèmes de débat ce soir, c'est sur le ping-pong et les stations-service. Alors, si vous voulez nous joindre, c'est toujours le 0803 08 5000 et 0870 5000. Et toujours le 3615 Code Fun Radio, rubrique directe. Donc, on accueille Pauline.
21: Salut Gérard.
2: Bonsoir. Nicole.
22: Bonsoir.
2: Marie-Monique.
23: Ouais, salut.
2: Fred.
24: Salut Gérard.
2: Salut. Cure-Dent.
25: Salut Gégé.
2: Et Cédric.
26: Salut Gégé.
2: Donc alors, la première question sur les stations. Allez-vous souvent dans les stations-service?
23: Oui.
2: Oui, qui?
23: Oui, Marie-Monique.
2: Oui.
23: Bah, je vais faire le plein, donc ouais, j'y vais.
2: Mmh. D'accord.
27: Qui c'est qui parle?
2: Oh, vous vous réveillez là? Eh, mais oh, vous vous réveillez là?
23: Ouais, c'est Pauline, ouais.
2: Ouais, alors?
23: Ouais, non, moi j'y vais jamais, mais sauf pour acheter de la bouffe, ouais, j'y vais, ouais.
2: Mmh. Nicole.
1: Ouais, ben moi j'y vais. Je vais dans les stations-service, c'est pour faire le plein et pour rencontrer de jolis garçons.
2: D'accord. Fred.
3: Bah écoute, moi j'y vais simplement pour gagner des cadeaux, tu sais, les assiettes, tout ça, les bons, les
1: ouais, aussi,
3: peluches.
1: Ouais.
3: J'en ai 50 chez moi.
2: Mmh. Curant.
16: Moi j'y vais pour aller aux chiottes.
2: D'accord. Et Cédric.
22: Ouais, ben bah, j'y vais bah, quand j'ai besoin d'un service, quoi, d'un coup de main.
2: D'accord. Non, mais attendez pas que je vous demande à chaque fois pourquoi vous y allez. Hein.
1: D'accord.
2: Parce que là, okay. Vous commencez à me les gonfler, là, déjà, dès le début. Hein.
16: Alors, t'entends mal, Gégé.
2: Ouais, bah, vous m'entendez mal, vous avez qu'à vous réveiller aussi un peu. Hein, parce
1: c'est
2: que
1: très
2: ça,
1: loin, Gérard.
16: Bah, pour les peluches, Gérard, de toute façon.
2: De quoi?
16: Pour les peluches, on y va, en fait.
2: Ouais, bah, peut-être, mais c'est pas, y a pas que ça, hein, pour...
16: Bah, si, y a que ça.
23: Hein. Et toi, tu vas pour quoi, toi?
2: Bah, moi, j'y vais, c'est pour... bon, j'ai pas...
16: Téléphone.
2: Ouais, qui c'est qui s'amuse à ça, là?
1: Allô?
2: Oui.
1: C'est chez toi, ça,
2: oh, c'est qui, là, qui s'amuse avec un téléphone, là? C'est qui joue avec un téléphone?
1: Bon, continue.
23: Personne, vas-y, continue, pose ta question.
2: Mais ça, si ça joue comme ça, ça va sauter d'entrée, hein, je vous préviens d'entrée.
23: C'est Sandy.
2: Bah alors, y a la première qui recommence à ça, je vais virer les trois nanas, je vais en reprendre d'autres. Faites
16: attention
2: gaffe à vous.
16: Oui, attention.
1: Oui, d'accord. Vas-y, je pose ta question.
2: Mmh. Donc pendant l'été, avez-vous été dans les stations thermales?
24: C'est quoi une station thermale? J'y explique aussi.
2: C'est une station thermale, c'est de bon ben c'est un truc pour
1: les,
2: une station thermale, c'est une station thermale.
1: Ouais,
24: c'est pour prendre la température.
2: Mmh.
24: Ah ouais, d'accord.
2: Non, pas spécialement.
24: Ah bon.
1: Nicole,
24: comment ça se passe?
2: Ouais.
1: Ouais ben moi j'y vais, c'est pour soigner mon rhumatisme.
2: Mmh.
1: Donc j'ai les os un peu fragiles et puis moi je me fais on fait des massages avec la boue, de l'argile, tout ça, c'est cool, quoi. Les jets de douche tout froid dans le dos. Ouais, ça me remet d'aplomb parce que je souffre de rhumatisme, voilà.
2: D'accord.
16: Là, c'est Fred, là.
2: Ouais.
16: Ouais, ben moi aussi, j'y vais aussi pour me relaxer, me décontracter et tout. Puis ils font souvent des promos aussi pour des cadeaux et j'en ai eu pas mal, quoi, là-bas.
2: Non, mais attends, Fred, tu dégages.
16: Non, Fred, tu dégages.
2: Il a
24: rien dit, Gérard.
2: Non, mais tu commences à m'arrêter. Dans les stations thermales, j'ai jamais vu de cadeaux. Hein.
16: Si, on alors, là... gagné dans les à la télévision des jeux.
2: Mais si tu regardes trop la télé, mon pote.
16: Ouais, Gérard, une semaine dans une station, c'est pour ça que...
23: Ouais, moi, j'ai gagné un bon de 100 balles, moi.
2: Ouais, mais il y en a qui regardent trop les pubs à la télé.
16: Je vais sur un Deville, moi.
24: Excuse-moi, Gégé, il y a une question d'un mec au standard qui vient de m'appeler et il me demande si on peut faire le plein dans une station thermale.
2: Non.
1: Bah si.
2: Bah, le plein de quoi?
24: Bah justement. Bah,
2: le plein de quoi?
16: Le plein de forme.
1: Le plein d'essence, de plomb, gasoil, du coup.
2: Ouais, ouais, c'est ça. Dans une station thermale, tu vas faire le plein de gasoil, toi.
1: Bah,
2: non, mais t'es complètement starbé, Nicole. Hein.
24: Tu prends des bains au gasoil.
2: Ouais, tu prends des bains plutôt au gasoil. Bah, Cure-Dent.
16: Ouais.
2: Oh, tu travailles ou quoi, là?
16: Ouais, je vais à Deville, moi.
2: Ouais.
16: Ouais.
2: Attends 5 minutes. Oh, mais Fidlar, s'il te plaît.
24: Oui, Gérard.
2: Tu me réveilles là, Cure-Dent et puis Cédric là, pour peut-être qu'ils se réveillent un peu là.
24: Tu leur files quoi, un petit bananier.
2: Et Monique là, vous vous réveillez là ou quoi?
25: Oh, tu te réveilles?
16: Ouais, ça y est, on est réveillé.
1: Non, vas-y, on est réveillé, vas-y, c'est qui? Vas-y.
2: Bon, alors, Pauline.
1: Marie-Monique.
2: Ouais.
1: Ouais, bah moi je vais dans les clubs échangistes thermales.
2: Mmh.
1: Tu fais plein de trucs dans la boue, tu fais des trucs sous la douche et c'est vachement sympa et ça relaxe. Hein.
2: D'accord. Pauline.
23: Ouais, moi je vais en thermal mais pas en station, moi.
2: C'est-à-dire?
23: C'est-à-dire, je vais en thermal mais pas en station, quoi.
2: Il y a des stations thermales, mais explique pourquoi tu vas pas en station thermale?
23: Parce que je vais en thermal et pas en station.
2: Ouais, mais explique!
23: Non, parce que station, moi, c'est station de ski. Mais non, moi, je vais pas en station, quoi.
16: En thermal, c'est tout.
2: Mais il y a station de ski et station thermale, hein, je suis désolé.
16: Ah, station thermique. Il y a les bains douches.
25: Mais n'importe quoi, hein,
16: les bains douches, les bains d'eau, tout ça.
2: Non, mais il y en a. Là, je crois que vous êtes en train de dormir, là, pour l'instant.
16: Gégé.
2: Quoi?
16: Les bains turcs, tu connais ou pas?
2: Non. C'est qui dit ça?
16: C'est Cédric.
2: Non, je connais pas.
1: Et Gégé?
2: Ah bon? Quoi?
1: C'est Nicole, tu t'es jamais fait masser dans une station thermale? T'es jamais allé?
2: Non.
1: Ah bah c'est très relaxant. Hein.
16: Moi je vais dans les hammams pour les hommes.
1: Ah.
16: C'est mieux?
1: Ouais.
2: Mmh.
25: Rendez-vous à l'antenne!
2: Cure-Dent?
16: Ouais.
2: Et toi?
16: Bah je vais dans les hammams, moi.
2: Cédric?
16: Bah je viens de te dire, je préfère.
24: C'est quoi un hammam, Gérard?
2: Un hammam, c'est un truc pour se relaxer qu'on accroche aux arbres.
4: Fred.
5: Mais c'est
4: un
5: Mac, ça.
4: Fred.
5: Fred.
4: C'est vraiment trop bête,
5: Gérard.
4: Bon, bah.
5: Attends, qui c'est qui vient de dire que j'étais trop bête?
4: C'est Nicole.
5: Ah bah, Nicole,
4: ça
5: bonne
4: va
5: nuit.
4: Pas, non tu te calmes, ma pauvre.
5: J'en connais tout à l'heure qui m'ont gerbé.
4: Calmez-vous,
6: les enfants.
5: Fred, tu travailles?
6: Ouais, je suis là, y a pas de problème.
5: Bon alors, tu réponds?
6: Écoute, moi, ouais, de toute façon, c'est normal, j'y vais souvent, ouais, parce que je te dis, c'est relaxant, c'est agréable, et y a plein de femmes, quoi.
5: D'accord.
7: C'est vrai que c'est bandant, quand même.
5: Ouais. Ouais. Et non, vous êtes pas pour le premier débat, vous dormez un peu, là.
6: Ah. Ça fait long pas, Gérard.
4: Ça va?
6: Salut, bon. C'est Séverine, bien.
4: Je sais.
25: Oh, qui c'est, Séverine?
6: Salut, Séverine.
4: Salut, Séverine.
6: Cochonne, Séverine.
4: C'est qui, ah,
5: c'est Séverine? Eh, c'est quoi, là?
4: J'arrive.
5: Eh, oh, ouais, qui c'est qui s'amuse, là?
4: T'attends deux secondes, j'arrive.
5: Qui c'est, là?
4: Au téléphone, là, t'attends.
5: Oh, klaxonner
4: là! J'arrive!
5: Bon, c'est qui là? C'est qui là avec le mec qui klaxonne là?
6: Putain, mais ferme ta fenêtre sans déconner!
4: C'est mon dent, c'est
5: bon. Bon alors? C'est qui là? Oh, vous voyez là, les nanas ou quoi, merde?
6: C'est Paul.
4: Vas-y, fais la question suivante.
5: Non, mais attends, moi je veux savoir qui c'est qui s'amuse à klaxonner derrière.
4: Mais on s'en fout! On s'en fout,
6: il est dehors, GG, elle a pas fermé sa fenêtre!
4: C'est bon, il est parti,
6: Il y a un embouteillage dans son bien, ferme la fenêtre et c'est tout.
5: Bon, pensez-vous qu'il y a, pas assez de place de stationnement?
6: Ah, t'as fait yéyé, on comprend rien.
7: Où sont dans les stations ici?
5: Pensez-vous qu'il n'y a pas assez de place de stationnement partout?
4: Dans les stations thermales?
6: Non, dans les stations de ski.
5: Soit dans les stations de ski ou quand il y a des matchs.
6: Bon, oui, ouais. Les stations de ski, c'est pas fait pour se garer. Hein.
8: Alors moi, je peux, c'est Fred là.
5: Oui.
8: Alors je suis allé au Stade de France et on m'a volé ma voiture.
4: Ah. Ah, ça fait la bonne pub, hein.
5: Ça fait une super pub, hein, Fred.
4: Ouais.
8: Écoute, je sais pas, hein.
5: Et je te parle des places de stationnement, je te demande pas si on t'a piqué ta voiture.
8: Ah mais je l'ai retrouvée, hein, je l'avais mal garée, quoi.
4: Ah oui. Voilà. Nicole.
5: Ouais.
4: Ouais, ben moi je dis qu'il y en a pas assez, hein.
5: Pourquoi?
4: Ben écoute, aux heures de pointe, à n'importe quelle heure, c'est toujours plein. Et c'est chiant, quoi. Mmh. T'es obligé de descendre ta voiture et de la garer n'importe où.
8: Tu la gares où tu veux, tu t'en fous.
7: Ah, tu viens en métro.
4: Un arbre, tu trouves des coins isolés, hein, parce qu'il n'y a pas de
8: place. Sur un trottoir, là, tu vas garer.
5: Cure-dent ou Cédric, là, vous répondez?
7: Ouais, bah moi je trouve qu'il y a, trop de places de parking, ouais. Non, il y a trop de pollution. Non, non, il n'y en a pas assez. Tu te fais embarquer ta voiture à la fourrière, tu la retrouves, elle est avec des Pékinois, des TKL, des clébards et tout ça. Ça le fait
8: pas, il y en a plein dedans.
4: Ouais. Ouais.
5: C'est vrai.
8: Il y a une dizaine dans la mienne, là.
7: Bah, c'est moi la fourrière, c'est moi.
4: Mmh.
5: Cure-dent?
7: Ouais.
5: Tu travailles?
7: Bah, je t'écoute.
5: Non, mais attends, ouais, cure-dent, tu dégages. Allez, ce coup-là, tu m'énerves.
9: Mais pourquoi?
5: Allez,
9: qu'est-ce qu'il a fait?
5: Bon, attends, je lui pose la question, il comprend même pas.
4: Allez,
5: lui.
4: Il gerbe.
9: Mais
4: allez,
9: c'est cure-dent qui avait répondu, tu demandais à Cédric.
7: Mais non, c'est Cédric qui avait répondu.
9: Oh là là.
7: Oh là là.
5: Ouais, mais je pense qu'il dorme là ce soir. Hé, hey, Pauline, là, tu travailles ou quoi?
4: Ouais, ouais, c'est bon, je suis réveillée, ouais.
5: Bon alors?
4: Vas-y, tu peux répéter la question, s'il te plaît?
5: Hé, hey, tu te fous de moi là ou quoi, Pauline?
4: Est-ce qu'il y a assez de place?
5: Ouais, pensez-vous qu'il n'y a pas assez de place? Eh, c'est quoi là ce bruit là?
9: Mais c'est un mec avec. C'est un routier, c'est le cure-dent, c'est un routier, il est en camion, je sais pas rien.
6: Va fermer ta fenêtre sans déconner.
7: T'appelles d'une station service, ça tombe bien.
5: D'accord. Bon alors, Pauline.
4: Oui.
5: Pensez-vous qu'il n'y a pas assez de place de stationnement? Réveille-toi s'il te plaît.
6: Encore rien.
4: Oui, il y en a assez, mais il y a trop de voitures. Hein.
26: Bonjour.
6: Bonjour.
4: Bonjour.
6: Bonjour.
5: Bon, ouais, je sens que ça va pas. Cure-dent, il va sauter lui.
9: Mais hein. Cure-dent, je l'ai mis en attente, c'est même pas lui, alors arrête de dire des conneries.
5: Bon, alors c'est qui?
9: J'en
5: c'est
9: sais
6: Paul.
9: Rien.
6: C'est Paul.
5: Bon, Marie et Monique.
4: Oui. Alors moi, je trouve qu'il y en a pas assez, parce que quand je vais à Inter ou quand je vais à Mammouth, il n'y a jamais de place pour se garer, t'es loin, et puis c'est chiant, il n'y a pas assez de place. Bah, ouais, en vélo, hein.
5: Bah ouais, mais avec.
4: En vélo, quand tu vas faire tes courses, c'est pas pratique. Eh bah, tu prends un sac à dos.
5: Ouais, mais. Hey,
6: Charlie Cadiz.
5: Bah ouais, bah voilà, tiens, c'est qui vient de dire ça?
6: C'est Cédric.
5: Ouais, bah pourquoi? Avec un caddie, tu peux aller jusqu'à ta voiture quand même.
6: Ouais, mais non,
4: tu prends tes patins à roulettes et tu pousses le caddie avec tes patins.
6: Bah voilà.
4: C'est même chiant, tu tournes 3 heures, il y a des connards.
6: Ah, tu piques le caddie d'une vieille dans le supermarché, ça suffit.
8: Bah, ouais, tu la pousses, la vieille, tu prends
4: ça. Ouais, mais de toute façon, t'as des klaxons sur les caddies maintenant.
5: Comment? Hein?
4: T'as des klaxons maintenant sur les caddies.
5: Ouais. Ah bon, c'est nouveau ça.
6: Bah, dans les stations.
4: Bah ouais.
6: Service, ouais.
4: Bah si, hein, faut que tu vas à Mammouth, il y a des klaxons sur les caddies.
5: Ah bon?
6: En plus.
5: Bah bon.
6: Ouais, ouais.
4: Il y a des feux rouges même maintenant entre des allées.
5: C'est ouais, c'est vrai. Bah oui, parce qu'il y a.
6: T'as ton permis de caddie, GG ou pas?
2: Oui.
0: T'as ton permis de caddie? Ah, c'est cool.
10: Priorité à droite, ouais, ouais. Putain, tu te fais aligner en plus.
2: Ouais, mais ça, de toute manière, il y a des feux rouges maintenant. S'ils mettent des feux rouges, c'est parce qu'il y a eu sûrement des accidents.
10: Des accidents mortels, ouais, ouais. C'est sûr. Et GG, depuis. T'as ton permis de caddie depuis quand?
0: C'est ouais. Qui ce joli voile, là?
2: Ça, c'est Nicole.
0: Ah, Nicole.
10: Oui. Vas-y, GG, dis-moi.
2: Bah, depuis peu.
10: Ah, depuis peu. Ah, ouais, parce qu'en fait. Bah, ouais, parce que moi, je l'ai pas encore passé. J'aimerais bien le passer, quoi.
0: T'as quoi comme voiture, GG?
2: Non, j'en ai pas.
10: Comme caddie.
0: Tu fais des dérapages au frein à main avec ton caddie, GG?
2: Non, je le balance dans les jambes des gens. Non, allez, suivant.
0: Sur ton caddie, GG, t'as fait du tuning ou des gens de
10: l'art. Ah, tu sais, il est malin, il est fort.
2: Pourquoi moins de place de ça? Comment? Qui c'est qui vient de parler?
0: Je te demandais si t'avais fait du tuning sur ton caddie, si t'avais mis des jantes larges, un pot chromé, tout ça.
2: Non.
0: Non?
10: C'est vrai, ça tape. Hein. T'as la CB?
2: Non.
0: Oh, la CB sur le caddie, top niveau. Trop fort.
2: Bon, on continue là parce que ça commence à dormir et j'en ai pas trop.
10: Vas-y, pose ta question.
0: Allez.
2: Pourquoi moins de place de stationnement pour la Coupe du Monde?
0: Ah bah voilà.
2: Ça commence à m'énerver là.
0: C'est parce qu'on. GG.
10: Allez,
2: Marc. Hé, cure-dent.
0: GG, c'est Cédric.
2: Oui.
0: Ben c'est parce qu'on veut pas qu'en fait, si tu veux, les gens, ils vont venir de partout, du monde entier, tu sais, d'Amérique du Sud, tout ça. Mmh. Et s'ils viennent tous avec leur caddie, ça va être le bordel. Donc s'il n'y a pas beaucoup de places de stationnement, ben ils viendront pas avec leur caddie.
2: Mais on parle pas de caddie, on parle de voiture pour l'instant.
0: Ah bon, avant, excuse-moi.
10: Ben, c'est la même chose en fait. Hein. S'ils viennent, c'est Marie-Monique. Hein.
2: Mmh.
10: S'ils viennent avec leur caisse, c'est clair. Hein. Il n'y aura pas de place. Hein. Imagine 80 000 places, tu les mets où?
0: Il y aller en TGV, tranquille.
10: Ouais, mais tu le gares où ton TGV?
0: Mais tu vas en hélico, pénard. En hélicoptère, exact, ouais. Ouais.
10: GG?
2: Ouais.
10: Non, c'est Nicole.
2: Ouais.
10: Ouais, bah écoute, comme tu sais, à la Coupe du Monde, il y aura le monde entier qui va venir, donc l'Alaska, l'Amérique du Sud, tout ça.
2: Mmh.
10: Et donc chacun va venir avec son tracteur, son vélo, sa brouette, son caddie et tout, quoi.
0: Le bordel.
2: Non mais Nicole.
11: Ça va être le salon de l'automobile.
2: Non mais je crois que ça va pas être le salon de l'agriculture ni le salon de.
11: Mais si,
2: le
11: salon de l'automobile.
10: Mais si, c'est le salon de l'automobile. Voilà, exactement.
11: Le salon.
0: C'est vrai qu'avec le tracteur c'est pas facile.
2: Attendez, 100 minutes, s'il vous plaît. 5 minutes.
24: Sur question Minitel.
13: Sur Minitel, on nous demande, tu as quoi comme permis, 39 ou 44 tonnes?
2: 19.
13: 19.
24: Christine, c'était une 19 tonnes.
13: Putain.
24: Elle faisait plus, hein.
2: Cure-dent, s'il te plaît.
24: Dis-lui d'arrêter le moteur du
2: cure-dent.
0: Ouais.
2: Tu fermes ta glace ou t'arrêtes ton moteur.
0: Bon, attends, je vais faire le 20 mètres. Sur un parking, cure-dent, klaxonne, vas-y.
2: Non.
10: GG?
2: Oui.
10: Ouais, c'est Nicole.
0: Oh, Nicole, quelle voix.
10: Je voulais savoir, à quel âge t'as appris à conduire? Je veux dire, je parle de voiture, quoi.
2: 19 ans.
10: À 19 ans? C'est la première fois que t'as pris le volant, c'était à 19 ans. Ah ouais, d'accord. Et tu l'as eu au bout de combien de fois ton permis?
2: Du premier coup.
10: Ah, tu l'as eu du premier coup. Ah ouais.
11: Ah bah c'est bon.
10: T'as réussi ton code, tout.
2: Ouais.
0: Et GG, t'aimerais bien
24: comme
0: faire
24: quoi,
0: de la route.
24: Comme quoi tout le monde peut l'avoir. Hein.
0: GG, t'aimerais bien refaire de la route, ça te brancherait?
2: Bah si j'en ai l'occasion, pourquoi pas.
0: Ok.
11: Je peux te prêter mon vélo si tu veux.
0: Et de la biroute.
2: Si tu t'amuses à dire des conneries comme ça, tu vas pas rester longtemps.
0: Je plaisante. Et Gérard, c'est Fred là.
2: Ouais.
0: T'as que le permis camion, c'est tout?
2: Non, j'ai le permis voiture et tout.
0: Ah ok. Et moto?
2: Jusqu'à 80 cm3.
0: Et trisique?
10: Ah ouais, j'ai.
0: Et scooter des mers?
2: Non.
0: Tout marin?
2: Non plus, mais ça, c'est des permis spéciaux.
11: Est-ce que t'as besoin d'avoir un permis spécial, tu vois, un permis d'hélico, n'importe quoi pour t'évader?
0: Trisique?
2: Non, pas du tout. Bon, Pauline?
11: Oui, mon amour.
2: Tu te calmes, Pauline.
10: Ça va faire plaisir à Sandy.
11: Excuse-moi.
0: Ça va être un drame. Et les maquillés maintenant, hein.
11: Ah oui, c'est vrai.
0: Ah, voilà. On rigole plus les filles. Hein.
15: Rigole plus.
0: C'est fini.
15: Bonjour.
2: Pauline.
10: Oui.
2: Alors, tu travailles?
11: Bah attends, mais moi j'ai parlé, ça y est. Hein. J'ai parlé du salon de l'automobile et tout. Hein.
2: Bon, Nicole. Voilà.
10: Bah écoute, GG, je t'ai dit. Hein.
2: Bon,
10: chacun va venir avec son moyen de
11: promotion. Faudrait peut-être que t'écoutes aussi, GG. Hein.
2: Marie-Monique.
10: Pareil.
2: Il m'a répondu, Fred.
0: Ouais, tu veux venir comment, toi, au stade?
2: Moi, j'y vais pas.
0: Pour la Coupe du Monde.
2: Non, j'y vais pas.
11: Sur les mains, lui.
0: Avec un camion?
2: Non, j'y vais pas, je t'ai dit.
0: Pourquoi GG, t'as pas le foot?
2: Si, mais je préfère le regarder à la télé, c'est de.
0: Non, voilà, comme par hasard.
2: Non, mais à la télé, c'est mieux. À la télé, c'est mieux parce que comme ça, si ça se baston, ben, t'es pas dedans.
10: Ouais, mais bon, t'as pas la pulsion, tu sais, quand il y a le but, t'as pas la pulsion de la foule qui monte.
2: Ouais, mais ça, c'est pas pareil.
0: GG?
2: Oui.
0: Ouais, mais Cédric, tu préfères le foot ou le foutre?
2: Non, moi, Cédric. Hey, Cédric.
24: Va te faire foutre.
0: Hey,
2: Cédric.
0: Non.
2: Tu dis encore une connerie comme ça et tu sors.
0: Oh, un petit peu d'humour, un bras d'humour ne fait de mal à personne.
2: Non, ouais, non, mais je te le dis tout de suite. Hein.
10: On n'en a pas eu, Gérard.
2: Turdan, tu réponds s'il te plaît.
14: Ouais. Ah, moi j'y vais en voiture électrique, hein, j'aime pas l'essence. Ah, c'est bien ça.
23: GG,
14: je suis contre la pollution, moi GG, que t'en penses? Ah, t'es contre
2: Géant. Ouais, mais alors. Je vais te dire une chose, Turdan.
14: Tu crois
2: qu'une voiture électrique, tu pourras la recharger le temps des 45 minutes, bah, des 90 minutes?
14: Tu prends des piles, c'est tout.
23: Voilà. Ah, moi, je trouve que c'est de la foutaise, hein.
14: Mais non, tu prends des piles avant, c'est tout. Tu prévois.
23: Mais non, tu prends une rallonge, tu la branches sur secteur.
14: Ah ouais, voilà.
2: Ouais, mais
14: je la branche dans le stade, moi, j'ai une rallonge dans mon coffre. Moi, ouais, Gérard, c'est Fred, là.
23: Il y a des places exprès, hein.
2: Ouais, je t'écoute.
14: Tu parlais du foot là tout à l'heure, pourquoi tu veux pas y aller dans un stade? T'as peur d'une baston? C'est-à-dire, t'as peur de la déclencher, toi, ou...
2: Non, c'est que dans un stade, je sais pas si t'as vu tous les matchs qu'il y a eu pendant un moment donné, t'as qu'à voir aussi les supporters comment qui sont.
14: C'est vrai qu'on se prend des coups sur la gueule. Hein,
23: non, donc c'est pour ça que... Avec Sandy, quoi.
2: Comment?
23: Tu vas prendre la tribune présidentielle.
2: Ouais, ça y est, là.
23: Bonjour.
2: Oh, on se calme un peu, là, s'il vous plaît.
23: Non, je crois qu'il y a quelqu'un qui habite dans un laboratoire.
13: Gérard, ouais, sur Minitel, on nous demande si tu as tapé dans le ballon de Sandy.
2: Ah. Je répondrai pas. Là, je crois qu'il faudrait peut-être qu'ils arrêtent de se foutre de sa gueule, parce que j'aime pas trop ça.
23: Ouais,
14: ça se fait pas.
2: Déjà,
14: bien
2: même,
14: on l'entend jamais, ça. On pourra entendre sa voix, Gigi.
23: Est-ce qu'elle a une lunette?
2: Elle veut pas, elle veut pas.
14: Allez,
2: Gérard, on va pas. Une question à Minitel.
13: On nous demande comment reconnaît-on Gérard dans un train? C'est le seul qui cherche les chiottes dans la loco.
23: Oh, n'importe quoi. Oh, c'est bien fait, mais ça.
2: N'importe quoi.
23: Non, c'est parce qu'ils sont les Adidas.
2: Hé, hey Nicole, si tu continues, tu vas gerber, je te dis, toi.
23: Ah, mais GG, ça me fait rire. C'est une blague,
2: ouais, tu vas voir, tout à l'heure, ça va te faire rire, tu vas retourner au standard.
23: Ah, ok, ouais.
2: Tu vas voir. Okay. Alors, cinquième question.
23: Ouais.
2: Achetez-vous votre ticket de métro dans les stations ou dans les tabacs?
14: Achetez-vous quoi?
2: Le ticket de métro.
23: Moi, je prends jamais le métro, moi.
14: Non.
23: Bah, moi non plus, hein.
2: Mais alors qui?
14: Personne prend le
2: métro comme non. Par hasard.
23: Et puis quand je prends le métro, moi, je paye pas de ticket, moi.
14: Et le bus, t'en fais quoi, GG, le bus?
2: Bah, si t'as la carte orange, c'est pareil. Hein.
23: Et l'avion, alors?
14: Non, mais toi, GG, ta carte orange, tu l'achètes où? Dans les stations ou dans les...
23: Ou dans les bus.
14: Ou dans les bus, ouais, dans les...
2: Non, pas dans
23: les aéroports.
2: Hein. Tu peux acheter un ticket de métro n'importe où, hein.
23: Ouais, exactement. Moi, je les achète dans les bureaux de tabac.
14: Bah, les boulons,
23: ouais, non, moi, je vais chez l'épicier du coin, moi.
14: Ouais, n'importe où, t'as dit.
23: Ça,
14: ouais, chez la rave du coin, ouais.
23: Ouais, je suis pas à Paris, donc...
14: J'ai mon coiffeur, hein.
23: C'est pas top, hein.
2: Donc, Pauline?
23: Oui.
2: Donc toi, tu l'achètes où?
23: Ah non, mais moi, je prends pas le métro, moi.
2: Tu fais comment, alors?
23: Ah, moi, j'y vais à pied, en patin à roulette, en vélo, en avion, en bateau.
14: Moi, je fais du stop et le taxi.
2: Ouais, ben d'accord. C'est qui, ça?
14: Turdan.
2: Ah ben, c'est pas mal. Frédéric?
14: Ouais, non, Fred, moi.
2: Ouais, Fred.
14: Fred, ouais, voilà, parce que sinon...
2: Si je demande Cédric, Fred,
14: ouais,
2: tu te tais,
14: hein.
2: Merci. Cédric.
14: Ouais, calme, Fred, ouais. Merci, GG, merci. Ben moi, non, ben non, j'ai une caisse, donc je prends pas trop le métro, non.
2: D'accord. Fred, maintenant?
14: Moi, je dis Fred. Le métro, c'est simple, en fait. C'est rien de banquier, quoi. Tu montes sur le toit discrètement.
15: Ça pue l'Adidas.
23: Ou entre les wagons aussi.
14: Entre les wagons, et là, personne ne te voit.
17: Un grand bonjour. Je suis heureux d'être avec vous ce matin.
14: Bonjour.
2: Ouais, tu me calmes celui qui s'amuse à faire le phoque, là, parce que
23: sinon,
2: mais
23: attends, c'est... Je crois que quelqu'un a un phoque domestique.
24: Mais non, c'est cure-dent, il transporte des phoques.
14: C'est le bordel, attends. C'est les phoques dans le coffre, ils arrêtent pas de foutre le bordel.
2: Ouais, ouais. Mais Cordon, soit que t'arrêtes ou on prend quelqu'un d'autre à ta place.
14: Ah ouais,
2: ça
14: sera
2: pas durer comme ça tout le long.
23: Ouais, GG.
2: Oui.
23: Ouais, Nicole, bah moi j'achète mes tickets de métro au supermarché, hein.
2: Ah. Ah bon?
24: N'importe quoi, elle. N'importe quoi.
2: Non, mais ça. Ah ouais, alors dis-moi dans quel. Où?
24: Ah, explique.
2: Explique.
23: Bah écoute, à chaque entrée de supermarché, il y a une sorte de bureau de tabac, et puis bah j'achète, et puis c'est bon.
2: Ouais. Bah, bah alors dans ce cas-là, quand on dit bureau de tabac, je crois que je me suis bien fait comprendre.
23: Non, mais c'est pas nécessairement un bureau de tabac aussi, ça peut être...
14: C'est un bureau de tickets, GG, c'est
23: ouais,
14: pareil.
2: Oui, n'importe quoi.
14: Si, aux entrées du supermarché, c'est parce que tu vas pas souvent au supermarché.
23: C'est les distributeurs, GG, c'est comme les distributeurs de coca et tout, quoi.
14: Voilà, t'as une carte,
23: donc, tu tapes, ticket,
14: voilà.
23: Tu en veux 10, t'en veux 5.
14: C'est comme les capotes devant les pharmacies. Voilà, pareil, exactement.
23: Voilà.
14: Ouais, Gérard, ça te connaît, GG, les capotes?
15: Ah,
23: ouh. Ah, GG. Il faut pas aller là-dedans. Allez, GG, vas-y, pose ta question.
2: Ouais. Non,
13: toi réponds à la question, Gérard. Toi, qu'est-ce que t'en penses?
5: Moi personnellement,
12: attendez, écoutez, Gérard, vas-y.
5: Moi personnellement, j'achète les tickets dans les bureaux de tabac ou souvent dans les stations.
15: Et les capotes.
5: Les capotes dans un distributeur, par d'accord.
12: Je sais pas moi, qu'est-ce qui te fait préférer les tabacs, justement.
5: Non, parce que comme ça, ça me permet d'acheter des cigarettes en même temps.
12: Alors que dans les stations, tu peux pas.
5: Non.
23: Mon amour.
5: Quoi?
23: Je t'aime.
5: Qui c'est?
15: Oh, oh là là. Oh.
5: C'est qui? Pauline.
15: Pauline, je t'en suis calme.
5: Et c'est qui joue à ça?
15: La Ah, Doux, c'est cure-dent, toi.
5: Tu sais qui a joué à ça?
23: C'est cure-dent.
15: Il est dans un zoo. D'où tu dis que c'est cure-dent? Je suis dans la rue, moi.
23: T'es dans la rue, hein?
15: Ouais, je suis dans une cabine.
22: Devant un zoo. Alors.
23: Devant une station service.
15: Hein. À côté des phoques.
18: Bonjour, monsieur Dorme.
23: Si au revoir. Vas-y, Gégé.
5: Non, attends, Nicole, tu permets, tu te calmes un peu. Tu te calmes un petit peu, toi, parce que tout à l'heure... Tu as viré parce que avec toi, si tu veux, le débat dans 3 minutes il est terminé, c'est ça que tu veux?
15: Gégé, on s'en dort.
23: Allez, elle est mon amour.
5: Qui c'est qui s'amuse à dire mon amour? Ouais, vous commencez à me casser les burnes là, les nanas. Hein.
15: On respecte les femmes, Gégé, s'il te plaît. La galanterie, c'est Cédric, la galanterie, s'il te plaît.
23: Merci, bon. Cédric.
15: Elles sont charmantes, ces jeunes filles, alors.
22: C'est vrai qu'elles sont vendantes. Hein.
23: Bon, ça va.
15: Charmantes.
23: Merci. Bah, attends, il a pas tort. Hein.
15: Ah bon?
5: Donc,
23: bon, vas-y.
5: Gérard,
12: on nous dit que toi, t'achètes pas de tickets, que tu montes directement sur Sandy.
23: Ah, wow.
5: Je t'ai dit que je répondrai pas à des questions con comme ça.
12: Parce que j'avais pas compris la question, c'est pour ça.
5: Mais c'est simple, je répondrai pas à des questions comme ça. Alors, je préviens que ceux qui s'amusent à mettre 36, ceux qui font 36-15 comme feu de radio rubrique direct, si vous voulez dire des conneries comme ça, c'est pas la peine d'insister, c'est pour réagir sur le débat.
23: C'est
5: bien simple.
15: Et GG, t'es pas logique, ça rapporte de la thune.
5: Ouais, mais peut-être. Bah mais pour insulter les gens, c'est pas la peine. Hein.
23: Ouais, exactement.
15: Tes capotes, l'oublie pas. Mmh. Ouais, c'est vrai.
5: Donc, sixième question.
12: Déjà?
5: Bah ouais, hein.
23: Ça va trop.
12: Oh là là. Non, ça speed, là. Bah tu pourrais leur poser des questions, quand même, aux auditeurs.
5: Mais de toute manière, il y en a les trois quarts qui se foutent de la gueule du monde.
23: Mais non.
5: Quand tu leur poses pour les tickets de métro, t'en as la moitié qui te disent non que...
15: Mais GG, c'est pas notre faute si on prend pas le métro.
12: Bah, donne-leur des conseils, toi. Où tu penses qu'ils peuvent aller acheter des tickets resto?
5: Mais moi,
12: tickets resto.
5: Il y a aussi les tickets de resto, d'accord.
12: Les tickets de métro, vous
5: qui
12: est facilement. Par exemple. Voilà. Où est-ce qu'ils achètent leurs tickets de pack?
5: Mais les parcs-mètres, c'est dans un parcs-mètres.
12: Bah non. Et les tickets de rationnement. Les tickets de rationnement.
5: Il y a aussi les piscines, il y a aussi plein de trucs.
15: Les tickets, il y en a partout.
5: Non.
23: Et quel est le rapport entre un ticket de métro et les stations thermales? Explique-moi.
15: Ah bah là, il intéresse du débat.
5: Oh là là.
19: Je suis sorti de ma demeure.
5: Donc tu sais qui joue à mettre ça?
15: Ça, c'est ton remix, t'as GG.
5: Qui c'est qui s'amuse à mettre ça?
12: Dénoncez-vous!
15: Oh là là, les filles, merde!
23: Non, c'est pas nous!
5: Moi je m'en fous, je continue pas le débat sans savoir qui c'est qui s'amuse
12: à mettre ça! Dénoncez-vous!
15: Bien sûr, c'est encore cure-dent comme d'hab!
12: Sur Minitel, on nous demande aussi, et les tickets avec les meufs?
5: Je vois pas le rapport!
12: Bah, tu sais, quand t'as un ticket avec une meuf!
5: Merci. Je vois pas le rapport.
15: Hein. Bah, si,
5: oh là là,
15: je
5: vois pas.
12: Un ticket avec une meuf.
5: Bah, tu connais pas rien, mais quoi? Mais attends, mais Gérard,
12: tu connais pas l'expression avoir un ticket avec une meuf?
15: Voilà.
5: C'est-à-dire?
12: Bah, t'as un ticket, tu vois, ça peut être un ticket de métro, un ticket de resto.
5: C'est à peu près cette grandeur-là, la grandeur d'un CD.
12: Et quand tu t'es avec une meuf et que tu te le partages.
15: Voilà. Ça s'appelle donner son ticket.
12: Voilà. Ou avoir un ticket avec une meuf.
15: Ou avoir un ticket avec une meuf.
12: Ça t'est déjà arrivé?
5: Non.
15: Gérard, il a pas eu trop de tickets, il a eu beaucoup de lapins.
5: Bon, tu sais qui s'amuse à ça, là?
15: C'est quoi ce bordel, putain?
5: Tu sais qui s'amuse à ça?
15: C'est Fred?
5: Tu sais qui s'amuse à ça?
23: Mais non, je sais, il y a quelqu'un qui a le bébé qui pleure.
5: C'est qui?
15: Un bébé qui pleure.
5: C'est qui?
15: Un bébé.
12: Qui s'amuse à faire des bébés, quoi?
15: Un bébé.
5: Eh, ça commence à bien faire, là.
15: Putain, mais torchez-le, foutez-lui un biberon, faites quelque chose.
23: Mais moi, vous entendez quelque chose? Moi, j'entends rien du tout. Hein.
5: Bon, c'est qui?
23: J'entends un petit chat qui miaule, moi.
15: Un bébé.
5: Moi, non, mais rien. C'est qui s'amuse à ça?
15: C'est cure-dent.
5: Non, c'est pas cure-dent. Arrêtez de dire que c'est cure-dent parce que tout à l'heure, ça va être tout le monde qui va gerber.
15: Non, mais c'est Fred,
23: c'est
15: pas moi.
23: Bon, c'est qui arrête de dire Nicole, elle se calme. Il faut être franc dans la vie. Faut dire vachement, ouais.
15: Vas-y, Nicole, cartonne. Aimez-vous, les filles.
23: Oui. Non, mais il y a une nana qui
15: vous
23: le temps, elle donne.
5: Non, mais de toute manière, c'est simple. La prochaine qui fait ça, je cherche pas qui c'est, je la vire.
15: Voilà.
5: Ça va. Allez hop, Pauline,
15: attends.
5: Dehors.
15: C'est qui c'est Pauline? Oui. Non, mais attends, demande-lui si elle a un gosse au moins.
5: Tu sais qui, Pauline, que t'as de la musique à côté de toi?
23: Ah non.
2: Non.
23: Non.
1: Oui.
2: Marie-Monique.
1: Oui.
2: C'est toi?
1: Ah non, pas du tout.
2: Nicole.
1: Bah écoute, moi j'entends rien du tout, hein, donc je peux pas te dire.
2: Ouais,
1: bah,
2: faudra peut-être que...
1: Attends, mais un bébé a le droit de pleurer, Gérard.
2: Non, mais pas à la radio, s'il vous plaît. Quand on fait des débats, on s'amuse pas à faire des conneries comme ça. Ou sinon, c'est pas la peine d'appeler.
1: C'est libre antenne, hein.
2: Non, c'est les débats, c'est pas une libre antenne, désolé. Pensez-vous qu'il n'y a pas assez de stations de radio?
3: Non, maman, elle est pas là.
1: Ah, question intéressante.
2: Alors? Je répète pas la question. Ouais, ça commence à bien faire, là, celui-là.
1: Il a besoin d'une couche.
13: Gérard, il y a Toto qui demande à Sandy de lui rapporter son caleçon, il l'a oublié sous le lit.
2: Oh là là, Manu, ça commence à bien faire, je t'ai dit des questions comme ça et j'en veux pas.
13: Mais non, mais c'est un message, moi, je fais la commission, c'est tout.
2: J'en veux pas, je répondrai pas.
13: Mais c'est pas pour qu'il y ait une réponse. Ben, c'est juste pour signaler que le caleçon, il est sous le lit, quoi.
2: Ouais, ben, il se démerde.
13: Ok.
2: Donc, si vous voulez répondre. Oh!
13: Alors, Gérard?
2: Eh, hey, oh, tu fais quoi, là?
13: Qu'est-ce qui se passe?
2: Pas moi, là. Eh, Manu, tu vois quoi, là? Eh, c'est simple, il n'y a personne.
13: Quoi, là? Mais c'est pas moi. Regarde, c'est rouge, là. Quand c'est rouge, là, ils y sont.
2: Éteins voir, là.
13: Voilà, ça y est, j'ai éteint.
2: Allume voir.
13: Ça y est.
2: Allô? Allô?
1: Gérard?
2: Eh, vous vous foutez.
1: Et c'était là?
22: Oh, il est où, Gérard?
1: Il
22: est parti.
1: Bordel.
22: C'est scandaleux.
1: Ils ont mis un disque. Mon amour, prix qu'on paye.
2: On va envoyer une musique, on va.
1: Non,
2: bon, attends, il est 33.
24: Bon, bah, pose la question, je te donne
13: la question. Ils vont y réfléchir.
2: Oh. Alors, pensez-vous qu'il n'y a pas assez de stations de radio? C'est là, moi, ça va mal se finir, là.
22: Des
2: stations de radio, vous réfléchissez, radio. On va mettre un disque.
13: On n'a rien compris, Gérard.
22: On comprend pas.
2: Pensez-vous qu'il n'y a pas assez de stations de radio? Vous êtes sourd ou quoi?
22: J'entends rien.
2: Allez, attends, je vois si vous entendez rien, vous débouchez les oreilles.
22: Mais radio quoi? Grande zone, petite zone, FM, Tibi?
2: Toutes les radios.
13: Radio chez le médecin, radiographie, radio télécom.
2: Toutes les stations de radio.
22: Radio télécom.
2: C'est simple.
1: Ouais, on répond après disque.
24: Ouais, c'est-à-dire Europe 1, Skyrock, tout
2: n'importe.
24: Ça.
1: Radio du poumon.
22: Ah, Europe 1, ouais. Europe 1, comme par hasard.
1: Comme par hasard, ouais.
22: Comme par hasard, ouais.
2: Les 5 pucelles de.
24: Les petites.
2: Moi, bon, c'est le titre, hein, mais c'est. Je sais pas. Mais,
24: c'est une nouveauté Fun Radio.
2: Donc, c'est avec beurre.
24: Mais non, attends,
2: les petites pucelles de Suren avec du beurre, voilà. On va continuer les débats. Donc c'est toujours le 0803-08-5000, 0870-5000 et toujours 36-15. Code Fun Radio, rubrique directe.
13: La Belgique.
2: Et 0331-47-99-5000 pour les Belges.
13: 79-5000
2: pour les Belges. Donc on récupère Pauline. En espérant qu'elle est réveillée parce que sinon elle va pas rester longtemps.
1: Attends, mais moi je suis réveillée depuis le début. Hein.
2: Oh bah dis donc, tu réponds pas beaucoup. Hein.
1: Non,
2: mais
1: ça me
2: plaît.
1: Hein.
2: Bon Manu, arrête de t'amuser là.
22: Oh, le clébard.
2: Nicole.
22: Couché.
1: Bonsoir.
2: Marie-Monique.
1: Oui.
2: Fred.
22: Frédéric, ouais, je suis là.
1: Couché.
22: Oh, tu vas fermer ta gueule, le clébard, là. Couché. Ouais. Putain.
2: Eh, vous arrêtez, là, avec ce bruit.
1: Couche. Putain, ça berge
2: l'allemand. Wow.
22: Pas comme chien.
2: Tu sais qui s'amuse, là?
22: Ah, mais j'ai un sale clébard à côté de la cabine, là.
2: Ouais, mais Cure-Dent, ça commence à bien faire. Hein.
22: Oh, Cure-Dent, tu fous le bordel.
2: Cure-Dent.
1: Non, ne lui fais rien, ce pauvre chien.
22: Oh, ça y est, il s'est cassé.
2: Et Cédric?
22: Ouais.
2: Donc, alors, pensez-vous qu'il n'y a pas assez de stations de radio? Alors déjà, pour commencer, Pauline, t'écoutes quoi comme fréquence?
1: Comme fréquence,
22: hein? Ouais. Radio, ça veut dire quoi?
1: Comme fréquence
22: radio,
1: de quoi?
22: Radio de quoi?
2: Radio soit la bande FM ou autre.
22: Mais non.
24: Les radios pour les poumons, tout ça?
1: Bah, j'ai fait un scanner il n'y a pas longtemps.
22: C'est question, Gérard.
2: Oh là là.
22: Avec des radios, c'est un endroit où tu vas faire des radios, c'est tout.
1: Je fais une échographie il n'y a pas longtemps et on
22: voilà. Ah ouais, alors.
1: Et alors, ça a donné quoi? Non, mais c'était
22: c'est un garçon. C'est un garçon ou une fille?
1: C'est les deux, ouais.
22: Oh, c'est
1: des
22: deux.
1: Jumeaux? Non, c'était pas moi, non.
2: C'est qui là? Qui
1: c'est
2: parle?
1: Marie-Monique.
2: Nicole, tu travailles?
1: Bah écoute, les stations radio, ouais, je trouve qu'il y en a beaucoup quand même. Hein.
2: C'est-à-dire?
1: Bah, c'est-à-dire que, je sais pas, il y a. Il y a plein de fréquences.
22: Europe 1, tout ça.
1: Fréquences de radiologie, tout ça, quoi.
16: Ah, mais moi, je dis, c'est Pauline qui parle, là. Il y a des fréquences qui ne devraient même pas exister, quoi, moi, je dis.
2: Toi?
23: Je dis qu'il y a des fréquences qui ne devraient même pas exister.
2: C'est-à-dire ?
23: C'est-à-dire ?
2: Ouais.
23: Bah, des radios vraiment pourraves, quoi. Ça ne devrait pas exister.
2: Non, mais quoi dis un peu.
23: Je te cite des noms ?
2: Allez, bah, vas-y.
23: Radio Shalom, Radio Montmartre.
22: Radio Décharge.
2: Non, mais attendez, laissez-la finir, ça m'intéresse, là.
3: Radio Chaton.
23: Ouais, bon, c'est mignon.
2: Bon, c'est qui, là ?
23: C'est mignon.
3: Radio
2: Pangra,
3: qui le chat, là ?
2: Bon, hey, tu me chopes les trois mecs, là, tu leur demandes qu'est-ce qu'ils ont, sinon ils vont virer.
3: Non, mais pourquoi les mecs ? Putain, les nanas, elles ont des chattes aussi.
23: C'est Nicole.
24: Bon,
23: vous
24: calmez, les mecs.
23: Je vais te donner des noms de radios qu'il faudrait supprimer.
2: Non, mais attends, Pauline, elle était dessus.
24: T'es sur quoi ?
2: Bon, ça commence à bien faire, celui qui a le chat.
24: Bute-le.
2: C'est qui qui a un chat ?
3: C'est une chatte, hein, Gégé. C'est une chatte, Gégé. T'entends comme elle miaule, ça doit être une chatte.
2: Tu la prends en antenne, tu me les calmes, ces trois-là.
23: Ouais.
2: Ouais, alors ?
23: Bah écoute, je crois qu'il faudrait bannir certaines radios comme 8FM, Énergie, toute la merde, là. Ouais, ça sert à rien.
7: Bleu, vert, jaune aussi.
23: Ouais. Radio Tracteur, Radio Chaise.
3: Et Radio Chaton aussi.
23: Ouais, Radio Chaton aussi, ouais.
2: Y a pas radio connerie pour celui qui vient de dire radio chaton.
23: Bravo. Il est
3: directeur d'antenne à radio connerie. Ouais.
23: Moi je te dis il faut bannir certaines radios, hein, sur l'énergie, tout ça, hein,
24: Gérard,
23: la merde, là,
24: sur rien. Minitel, on nous dit que ta radio de l'anus, elle est énorme.
2: Complètement con, celui-là.
23: GG.
2: Oui.
23: Moi je t'écoutais du temps où j'étais à Europe 1 et
2: c'est
23: franchement c'était super.
2: C'est qui
23: génial,
2: c'est qui?
23: C'est Pauline.
2: Alors, qu'est-ce que tu viens de dire ?
23: Je t'écoutais du temps où t'étais à Europe 1 et honnêtement, t'étais vraiment...
3: Ah ouais, avec
2: Valère, Pauline.
3: Sur Europe 1, avec
2: Pauline.
3: Valère et Hubert, ouais.
2: Pauline.
23: Oui, mon amour.
2: Tu sais ce que tu vas faire ?
23: Oui.
2: Eh ben, je vais te dire bonsoir et tu vas retourner au standard parce que tu viens de dire des conneries. Allez, hop, Pauline.
23: Allez, hop.
24: Qu'est-ce que j'en fais de la Pauline, là ?
2: Tu la vires, tu me mets quelqu'un d'autre.
24: Je la dégage.
3: C'est pétard, mais quelque chose.
2: Elle dormait à moitié.
23: Mais je crois que quelqu'un habite à côté d'un refuge.
3: Non, t'es un zoo, je t'ai dit.
23: Non, un refuge.
2: Ça commence à bien faire, ces bruits-là.
3: Oh, y a un bébé.
2: Bon, Fred.
3: Arrêtez, on n'entend même plus.
2: Fred.
3: Ouais, je suis là, c'est Frédéric, ouais.
2: Moi alors ?
3: Écoute, moi je dirais que ça a commencé à dégénérer en 1951, quoi. Tu sais, quand Radio Andorre est arrivé.
22: Oh là.
2: N'importe quoi, toi.
3: C'était l'ancêtre de Sud Radio, et à partir de là, t'as eu des millions de radios qui sont arrivées, dont Radio Chaton, et là, ça a commencé à dégénérer.
2: Et c'est pas toi qui s'amuseras à faire le chat par hasard ?
3: Non, j'ai pas de chat et je suis pas un imitateur.
2: Ouais, bon, ok. Cure-Dent ?
3: Ouais, bah moi j'écoute Radio Bidas.
2: C'est quoi cette radio ?
3: Bah, c'est une radio de l'armée.
2: Ça existe ?
3: Bah si, Radio Bidas, vous connaissez pas, ça vous fait rire en plus.
2: Ouais, ça nous fait rire. C'est quelle fréquence ?
3: Quelle fréquence ? 100.3. Ouais.
2: 100.3 ?
3: Ouais.
2: C'est bizarre, ça.
23: Je crois qu'on l'obtient qu'en piratant la ligne.
3: Ouais, mais c'est en Bretagne.
2: Ah ouais, c'est en Bretagne. 100.3, c'est en Bretagne.
3: Ouais.
24: Gérard,
3: en FM. Ouais,
24: on nous dit que ton code sur la CB, c'est anus de feu.
23: Oh là là, mais...
2: Et qui c'est ?
24: Hein, c'est pas signé.
2: Ouais, c'est pas signé parce que c'est un trou du cul.
23: Ouais, comme d'habitude. Hein.
2: Oh, jeu de mots, Gérard.
24: Bah, Gérard, de trou du cul. À la place de Pauline, on accueille Stéphanie quand même. Ça a l'air d'être une sacrée cochonne.
22: Bonsoir, Stéphanie.
23: Salut Stéphane.
22: Salut
3: cochonne. Écoute, ton numéro, c'est Salut Stéphane. Stéphanie, pardon.
23: 69.
3: Combien ?
23: 36, 69.
2: Bon, bah, Stéphanie.
16: Bonjour, c'est Rick.
2: Stéphanie. Si tu t'amuses à donner des numéros comme ça, je crois que tu vas retourner d'où que tu te viens.
22: Bonjour.
23: Oh, excuse-moi, Gérard.
2: Bon, alors.
23: Je voulais pas t'offenser.
2: Cure-Dent, bon, toi, c'est Radio Bidas que tu m'as dit.
3: Ouais. Bah, attends, je vais te faire écouter un peu.
2: Non.
3: Attends, bah, tu me dis ce que t'en penses. Attends, tu rigolais, tu critiquais. Tu me dis ce que t'en penses. Écoute. Bah, attends, ça marche pas.
2: Non, mais dépêche-toi au lieu de faire des blancs.
3: Bah attends, la radio marche pas. Ah, vas-y, je te papille. Attends, écoute.
2: Non, mais c'est pas mal, hein, le blanc, c'est cure-dent, hein.
3: Bon, alors, t'en penses quoi ?
2: Ouais, on n'a rien entendu du tout.
23: Bah, moi, j'aime bien.
24: Ah, parce qu'il dormait, là, c'est pour ça.
2: Ouais, j'ai l'impression que tout à l'heure, il va aller dormir dans son camion. Ouais, Cédric ?
3: Qu'est-ce que t'as contre les routiers ?
2: Rien, mais je pense que...
3: T'aurais... Solidarité, mec, hein.
2: Ouais, mais t'aurais pu mettre du son, mon pote.
3: Moi aussi, je suis des gitanes, ouais, je dis que t'es grosse.
2: Mais cure-dent, tu restes poli, s'il te plaît. Tu restes poli, cure-dent, si tu veux continuer.
23: Sinon,
3: t'as un cure-dent, tu sens mauvais aussi. Ouais, je mets de la totale, t'as la totale, alors.
2: Cédric.
22: Ouais, tu peux me répéter la question, Gégé, parce qu'avec tout ce bordel, j'ai
2: pensez-vous qu'il n'y a pas assez de stations de radio?
22: De quoi? Attends, j'ai pas entendu.
2: Pensez-vous qu'il n'y a pas assez de stations de radio?
24: Thermal?
2: De stations de radio?
24: Thermal ou pas?
7: J'entends rien.
2: Cédric, dans le réveil,
9: station radio de ski.
22: Moi, Gégé, c'est Cédric, je vais dans les stations service pour avoir des services, ouais.
2: Les stations de radio, je te parle.
22: Ah, excuse-moi, donc dans les stations de ski, bah, le forfait, le ticket, ouais, il est cher, ouais.
7: Bon, allez, ça dépend, hein.
23: Non, c'est les tickets.
2: Dors, Cédric.
22: Allez, hop. Bah, je fais du stop, tu fais du stop au ski.
2: Non, mais bonne nuit, Cédric.
22: J'ai mal compris.
2: Non, non, c'est bon.
22: J'ai mal compris.
2: Allez, hop, dehors, il comprendra mieux chez lui. Il comprendra mieux en écoutant.
7: Ouais, Gérard.
23: Allez, hop. S'il te plaît, Gérard.
2: Fred, ouais.
23: Enlève le cigare de ta bouche.
7: Est-ce que tu sais quand est-ce qu'est né Fun Radio?
2: En 89.
16: Ah, t'as bien toi, abruti.
7: Je te pose une question, pourquoi tu me dis abruti?
23: GG?
2: Ouais.
23: Oh bah écoute-moi, il y a une radio que j'écoute toujours, c'est Radio Autoroute.
2: Une radio autoroute, ouais, bah ça c'est quand tu fais de la route.
23: Bah ouais.
7: Moi, je la connais, bah, celle-là, je l'écoute
23: ouais,
7: tout le temps aussi.
23: Il y a Radio Autoroute et Radio Routier, je crois.
7: Quand je vais dans le sud, je tape de Radio Bidas à Radio Autoroute.
23: Ouais, ouais,
2: voilà. Stéphanie.
23: Oui.
2: Stéphanie, tu te réveilles, s'il te plaît?
23: Oui, je suis là.
2: Bon alors?
23: Oui.
2: Donc, t'as entendu la question?
23: Oui, tout à fait.
2: Bon, bah alors.
16: Radio et.
23: Hein?
2: Bon alors?
23: Non, mais je comprends pas ce que tu dis là.
2: Non, mais c'est pas ici, hein. Alors, c'en est un qui s'amuse. Alors, qu'est-ce que t'en penses, toi?
23: Ce que j'en pense, hein?
2: Ouais, tu travailles ou quoi là?
23: Ouais, tout à fait, ouais. Non, je pense qu'il y a assez de stations de radio, ouais.
2: Comment?
23: Je pense qu'il y a assez de stations de radio.
2: Non, mais je te demande, pensez-vous qu'il n'y en ait pas assez?
23: Oui, on a assez, hein.
16: Alors, vous laissez Christine de côté, s'il vous plaît.
2: Bon, tu sais qui joue avec ça?
7: C'est Gérard.
23: Non,
7: on n'a rien dit, Christine. GG, non.
23: Si t'es d'art pour rien, là. GG? Ouais, c'est Nico. Je vais te poser une petite question, s'il te plaît. Je voulais savoir, est-ce qu'un jour, ça te tenterait de... Est-ce que c'est vrai que tu vas travailler sur Nostalgie?
2: Non.
24: Non, c'est Europe 1.
2: Non plus.
23: Ah bon? Mais non, il a déjà travaillé sur Europe 1.
24: Tu signes pas, alors?
23: Ouais, c'est ça, ce que j'ai entendu dire, que tu devais signer un gros contrat.
7: Radio Chaton?
23: Sur France Info.
7: Radio Chat pour GG.
23: Ouais, sur France Info aussi, ouais.
16: Allez,
2: ouais.
16: Tu vas finir la
2: ligne. Oh, Manu, tu joues à quoi là-bas, s'il te plaît?
7: Sur Radio Chaton.
2: Hein? Tu t'amuses à quoi là?
20: Regarde pour le son, pour les bruits.
2: Ah ouais?
24: Excuse-moi, Gérard, à la place de Cédric, on accueille Albator.
7: Salut.
24: Bonsoir.
7: Salut Alba. Salut tout le monde. Salut GG.
23: Salut
2: Albator.
7: Salut. Ça va, GG?
9: Bonjour.
23: Bonjour.
7: Bonjour.
23: Bonjour.
7: Salut.
2: Bon alors, Albator.
7: Tu nous chantes ta chanson. Tu, Albator.
2: Oh, Albator.
7: Capitaine de la mort.
2: Oh
7: Alba.
2: Albator, tu réponds à la question, s'il te plaît.
7: Tu peux répéter la question, GG?
2: Non, tu l'as entendu.
24: Mais il vient d'arriver.
7: Il vient d'arriver, GG.
23: À nouveau, GG.
2: Pensez-vous qu'il n'y a pas assez de stations de radio?
7: Bah écoute, ouais, il faudrait que la bande FM soit plus large.
2: C'est-à-dire?
7: Il faudrait que la bande FM soit plus large et il y aurait forcément plus de radio.
2: Ouais, mais c'est-à-dire pourquoi?
7: Bah, pour qu'il y ait plus de radio, abruti, ouais.
2: Non, mais, attends, alors abruti, tu dégages. Bonne nuit, Albator.
24: Non, il s'excuse.
2: Non, il s'excuse. Il n'y a pas d'excuse à l'heure.
24: Il n'a pas fait exprès.
2: Il n'y a pas d'excuse. Non, je ne veux pas le savoir. Bonne nuit.
7: Excusez-moi, GG, non.
2: Bonne nuit.
7: Ça fait une heure que j'appelle.
2: Je ne veux pas le savoir.
23: Super beau cul.
7: Ça fait une heure.
2: Qui c'est qui vient de dire ça? Et là, c'est une des nanas, là. C'est qui vient de dire ça?
7: C'est scandaleux.
23: Gégé,
7: je veux ta queue.
23: Oh,
7: Gégé.
23: Oh, ton cul, Gérard.
2: Bon,
23: oh, oui. Gégé, ton sexe.
2: Allez, Stéphanie, dehors.
23: Mais c'est pas moi.
2: Allez, hop.
23: Mais
2: moi, je continue pas comme ça.
24: Il fait froid dehors, si je la fous dehors.
2: Je continuerai pas, moi, Gérard, je continuerai pas le débat comme
21: Gérard,
2: ça.
21: Gérard, sur Minitel, on nous dit que la meilleure des radios, c'est la radio de tes dents. Elle est toute noire.
2: Tu me fais un connard.
7: Ah, c'est immonde.
2: Bon, alors, mais c'est calmé, Albator, ou...
20: Ouais.
2: Bon alors Albator.
7: Ben ouais, je t'ai dit, faut élargir la bande FM.
2: C'est-à-dire?
7: Putain, mais il est con, quoi.
2: Bon, allez, là, le mot con, là, tu dégages pour de bon. Non, allez, hop. Tu dégages, allez, hop.
7: Okay,
2: au standard, tout bonne tout nuit.
23: Tout attention,
24: non,
23: derrière toi.
2: On passe pas sur un autre nom.
24: Non, il passe seulement sous le nom de Pierre, c'est tout.
2: Non plus.
24: Ah bah demain.
7: Il peut rentrer sous le nom de Pierre, ça
2: non,
7: passe.
2: Non, négatif. Allez hop, bonne nuit.
21: On nous dit aussi qu'il paraît que t'animes sur Fréquence Gay l'après-midi, c'est vrai?
2: Non plus.
23: Oh là là.
2: Bon, donc apparemment vous avez l'air de vous en foutre quand on vous
23: mais
2: pose
23: non,
2: des questions.
23: Elle fait très bien la question.
25: Elle très intéressante.
23: Elle très intéressante, ouais. Moi, j'ai pas répondu d'ailleurs.
21: Qui? Gérard, toi, t'as pas dit ce que t'en pensais.
2: Non, mais qui c'est qui a pas répondu?
23: Marie-Monique.
2: Ah bah Marie-Monique, vas-y, avant que je réponde.
23: Moi, je m'en fous.
2: Pourquoi?
0: Parce que de toute façon, j'écoute pas la radio.
2: Mais alors pourquoi?
4: Pas Radio Chaton.
6: T'écoutes quoi alors? J'écoute pas la radio.
0: J'écoute des cassettes, j'écoute des disques, mes disques à moi, je me fais ma radio à moi.
6: Tranquille.
0: Voilà.
2: Mais alors pourquoi tu appelles pour participer à un débat sur sur 101.9?
0: Je passe pas de disque, donc
2: quand bah si on passe de disque souvent.
6: Déjà, elle se contredit, faut la gerber celle-là.
2: Non, parce que dans ce cas-là, pourquoi que t'as appelé pour participer au débat?
0: GG, pour moi, ça me rajoute.
8: Éteignez l'aspirateur, là.
2: Attends, s'il te plaît, Monique. Nicole.
8: L'aspirateur.
2: Nicole.
0: Oui.
2: Tu te calmes?
0: Non, ouais, je suis calme, hein.
2: Qui c'est qui dit l'aspirateur, là?

0: excusez-moi, avant qu'on parle avec Nicole, on accueille Xor à la place d'Albator.
1: Moi, ouais, bien sûr, ça.
0: Mais non, Gérard, tu me connais.
2: Ouais. Allez, bonsoir.
0: Salut, Stéphanie. Salut, Gérard, ça va?
1: Oui. Oh, ça commence à bien faire celui qui joue à ça tout à l'heure. Moi, je vais pas faire le deuxième débat, ça va aller vite.
2: Oui, bonsoir.
3: Oui, je t'écoute, Gérard. C'est
1: bon, Stéphanie, pour toi.
3: Oui.
1: Quoi? Bon, tu te réveilles ou quoi, là, toi?
3: Mais de quoi? J'ai déjà répondu, là.
1: Ben, bon.
3: Non, c'est Nicole qui voulait dire un truc.
1: Bon, Xor.
2: Ouais, ben écoute, je suis animateur sur une radio locale qui s'appelle Radio Furoncle.
1: Non.
2: Et ben, je suis pour les radios, spécialement les radios locales, parce qu'après ça permet de pouvoir travailler dans des grandes radios comme Fun Radio. Et je voulais savoir si toi t'étais passé par une petite radio locale avant de faire de l'antenne sur une radio nationale. Est-ce que t'as couché, Gégé?
1: Non.
3: Ouais, il est passé sur Radio Pustule.
4: Mais laissez-le répondre.
2: T'as fait de la radio locale, Gérard?
1: Non.
3: Ouais, Radio Pustule.
1: Qui c'est qui vient de dire ça?
0: Non, c'était Panari FM.
5: Gérard.
3: Panari FM.
1: T'en as une question, Minitel?
5: On nous dit sur Minitel, non, c'est pas une question, c'est une affirmation. Ouais. On nous dit que Sandy, on l'appelle la station Mire car elle adore sucer l'orbite de Gérard.
2: C'est de la poésie, Gégé.
1: Manu, tu me laisses les messages cons comme ça, tu les passes plus.
0: Manu, tu prends les adresses du Minitel. Tu prends les adresses.
1: Ouais,
0: il y en a.
1: Tu te plains. Tu te reviens quand même. Oh, t'arrêtes là, oh, s'il te plaît.
0: Faut le gagner sur un ferry.
2: Putain, attends, je descends.
1: Ouais, Manu. Ah, mais tu vois, je viens de te voir.
0: Oh, merde.
1: Ouais. T'as vu que c'était moi qui mettais le boum.
0: Ouais.
1: Ah, toi, manque de peau, je viens de te voir faire.
0: Merde, alors.
3: J'ai
0: t'es grillé, Manu.
2: Grillé.
0: Ah, merde.
2: Après, tu nous accuses, Gégé. Tu vois qu'on est bonne
1: foi. Non, mais ça y est, j'ai vu qui c'était.
2: Voilà.
3: Gégé ?
1: Oui.
3: Ouais, c'est Nicole.
1: Ouais.
3: Je voulais savoir qu'est-ce que t'écoutais.
1: Bon, Manu, s'il te plaît, tu commences à me faire chier, là, aussi.
0: C'est rouge, Gérard, c'est rouge.
1: C'est rouge,
0: bon, ouais. Ça marche.
1: De manière, là, la deuxième pause, c'est rouge, ça marche.
2: Bon, Gérard,
1: oui.
3: Tu réponds?
1: Vas-y.
0: Bon, et moi, j'arrête.
1: Tu vois, là, c'est moi. Avant, c'était pas moi.
6: Ah, Manu, avant, c'est bon.
2: C'est scandaleux.
3: Radio Londres.
6: Vas-y, Nicole.
1: Voilà, Nicole.
3: Oui, je te disais, quel rap.
6: C'est pas moi, Gérard.
1: Alors?
3: Bah, on m'écoute pas, Gégé.
4: Si, on t'écoute, Gégé.
3: Gégé? Allez, vas-y, on est toutes avec toi.
1: J'écoute.
3: Vas-y.
2: Essaye encore.
1: Allez.
3: Gégé, je dis, qu'est-ce que tu écoutais comme radio dans ta jeunesse?
1: Mais à ton avis?
3: Bah, je sais pas.
1: 101.9.
0: Dans ta jeunesse, tu crois que Fun Radio, quand t'avais 20 ans, ça existait, toi?
3: Ouais,
1: bien sûr.
3: Mais non,
0: pauvre,
3: pas.
0: Pauvre cave.
1: Toi-même, abruti.
3: Mais Gégé, qu'est-ce que t'écoutais?
1: C'est-à-dire?
3: Bah, dans ta jeunesse, quand t'avais 20 ans.
4: Quand t'avais la radio.
1: Avant d'être.
4: Radio accordéon.
3: Mais laissez, je vais répondre.
1: J'écoutais RTL. Voilà.
2: Oh là là, les gouttes d'eau.
3: Gérard.
2: C'est scandaleux, Gérard.
3: C'est scandaleux.
1: Donc, on pose la prochaine question.
2: Ah ouais.
1: Donc, croyez-vous que les stations de métro sont propres?
2: Ça dépend par rapport à quoi? GG.
0: Avant ou après ton passage?
2: Non.
1: Pauvre tâche, toi.
0: On rigole, oh.
3: Allez, faut rire.
1: Bon, alors, qui c'est qui veut répondre?
2: C'est Xor.
1: Ouais.
2: Ouais, ben, ça dépend par rapport à quoi. Si c'est par rapport à chez toi, ouais, elles sont top nickel, ouais.
1: Bon, bah, Xor. Au revoir. Au revoir.
3: C'est méchant.
1: Pourquoi? Bonne nuit, Xor.
2: Je compare.
1: Non, mais c'est bien, t'as comparé, ben maintenant tu repars chez toi, tu vas comparer chez toi si c'est propre. Allez, hop, bonne nuit. Bonne nuit. Bonne nuit. Non.
3: Pourquoi? Pas du tout. Parce qu'en plus, ça, Gérard, il fait le ménage chez lui, hein, alors.
1: Gérard, allez,
2: c'est propre, c'est
1: toi. Xor, dehors.
2: Il fait travailler Sandy, c'est pour ça qu'il s'est pris une gonzesse.
4: Ouais, c'est
2: ménage.
1: Eh ben, Xor, tu dégages pour de bon, ce coup-là. Allez. Tu sors, Xor.
2: On n'a pas le droit de dire ça à la radio.
1: Hop.
0: Il peut s'excuser avant, non?
1: Non,
0: s'excuse pas.
1: Non, dehors direct.
2: Il fallait que je dénonce.
1: Là, ben, tu vas dénoncer chez toi,
5: Gérard. Oui. On nous dit que la seule radio que tu connais, c'est la radio de ton foie.
1: N'importe quoi.
3: Elle est bien géniale, c'est.
1: Donc, cure-dent.
2: Ouais.
1: Cure-dent. Bon, et hop, cure-dent pareil. Non, mais là, oh.
0: Mais non, parce qu'en fait, je me suis trompé, j'ai viré cure-dent au lieu de virer Xor.
1: Eh ben, tu vires Xor et tu rappelles cure-dent.
0: Bah, il est là, cure-dent.
2: Je suis là, Gégé. Putain, j'arrête pas de gueuler, vous m'entendez pas.
1: Bon, alors, cure-dent pour toi.
2: Ouais, bah, c'est propre, les couloirs, ouais.
1: Mais tu crois?
2: Bah, ouais. Pourquoi?
1: Bah, pendant un bout de temps, là, c'était pas tellement propre à la station.
2: Non, mais parce qu'il y avait la grève des contrôleurs.
1: Ouais, mais non, pas des contrôleurs.

0: bah si.
1: VG bah,
2: oui.
1: C'est Nicole. Ouais, moi je voudrais dire en fait les stations métro elles sont des fois crades. Hein.
2: Mmh.
1: Pas tout le temps propre. Hein.
2: Non, mais de toute manière, faut voir aussi les gens comme bon, bah maintenant tu me diras avec ce qui s'est produit, les poubelles elles sont fermées. Mais dès que même quand elles étaient ouvertes, t'avais toujours.
0: Comment ça, ce qui s'est produit?
1: Ouais, exactement, GG.
2: Non, non, mais je veux pas dire.
0: Bah, bah, explique.
1: Bah, enfin, mais c'est bon. GG, c'est vrai que les, par exemple, je sais pas, moi, il y a quelqu'un qui bouffe un truc, ben bah, il va pas le jeter dans la poubelle, il va le jeter
2: par terre.
1: Ouais, voilà.
0: Bah, dans le bah,
1: je trouve que c'est scandaleux. Hein. Mmh.
2: Fred.
3: Moi, je peux répondre. Moi.
2: Oui.
3: Marie-Monique.
2: Oui.
3: Bon, moi, je suis pas parisienne, donc le métro, je prends pas tous les jours.
2: T'es du quel côté?
3: Je suis du côté de Lille.
2: Hein. Mais bah, à Lille, c'est pareil, hein, y a des métros quand même.
1: Il y a un métro,
3: ouais,
1: à Lille.
3: Mais vous parlez du métro parisien, c'est pas la même chose. Là.
2: Non, non, mais attends, Marie-Monique.
3: Oui.
2: On parle pas que spécialement du métro parisien, on parle dans tout.
3: Attends, ah non, mais c'est une anecdote.
2: Attends, Marie-Monique. Marie-Monique.
3: Les métros, ils sont nickel. Il y a des mecs avec des mitraillettes, si tu fous un truc par terre, ils tirent dessus.
2: Oh non, ah, non, non, vrai, non, non, non, non, non, non, non, j'ai vu. Non, non, ça c'est pour les attentats, ça c'est différent. Non.
4: Ah ouais, c'est le plan Vigicorsaire, là, le truc. Là.
2: Ouais, le plan Vigipirate.
3: Récemment, moi je suis allée sur Mars et honnêtement, c'est vrai que.
2: Qui
3: Hein?
2: Qui c'est qui dit ça?
3: Stéphanie.
2: Ouais.
3: Je suis allée sur Mars récemment.
2: Ouais.
3: Et c'est vrai que c'est la galère, quoi.
2: Ouais, t'as été sur la planète Mars?
3: Oui.
2: Non, mais tu prends les gens pour des canards sauvages, toi.
0: Ah bah, c'est au coup de ta gueule, hein, là, j'ai
1: ouais,
2: Tu
3: oui, mais mon petit amour, moi, je les dresse, moi, les canards sauvages.
2: Ouais, mais attends, je suis pas ton petit amour, d'accord? Et, ah. Et déjà, une.
4: Une.
0: Bah, c'est gentil.
2: Déjà, une.
3: J'ai monté un RM.
2: Ouais, t'as monté un RM. Bah, n'importe quoi, t'as monté un RM de ta connerie, oui.
4: Connerie, oui.
2: Merci.
0: Non, aucun respect de la femme, Gégé. C'est
2: Fred.
1: Gégé.
2: Oui.
0: Bah écoute, moi j'en ai pris un à Belle-Île-en-Mer, un métro, mais nickel quoi. Super, super propre et tout. T'sais, il allait d'une plage à une autre, mais nickel.
3: Mm-hmm. Gégé,
2: attendez.
1: C'est Nicole.
2: Oui. Oh, celui qui
4: pousse. Hey, des canards sauvages.
3: C'est le canard sauvage.
0: C'est des canards.
2: Putain, ça commence à bien faire là. Ça va pas comme. La semaine dernière, le premier était bien passé. Cette semaine, c'est un vrai bordel. Toi, tu gères rien quand on te demande de virer.
0: Non, mais
2: Gégé, mais qui t'en rend compte? Ça devient inadmissible. Lui, avant, c'est pareil.
4: Ah non, j'ai rien fait, Gérard, ce soir.
2: T'es pareil.
4: J'ai rien fait du tout.
2: T'es pareil. On est déjà à la septième question. C'est le vrai bordel. Quand on vous demande quelque chose, vous voulez rien foutre.
4: Attends, il sort, je l'ai viré. Et là, on accueille Eric à la place.
5: Oui, bonsoir.
3: Salut, Eric.
5: Salut, tout le monde.
3: Salut,
5: Eric. Oui, alors moi, je voulais réagir pour dire que bah, le métro à Paris, c'est vrai, il est dégueulasse.
2: Mmh.
5: C'est monde. Franchement, c'est dégueulasse.
2: Bon, après, vous arrêtez de supplé quand on répond.
5: Par contre, moi, j'ai souvent voyagé et à Tombouctou, par exemple, le métro, il est nickel. Et on devrait prendre exemple sur les métros d'Abidjan, Tombouctou et toutes ces villes-là, quoi.
2: Ouais. Ouais. Ouais, c'est fini, là, ou quoi?
3: T'es allé à Marrakech?
5: À Marrakech, il n'y a pas de métro. Il y a un réseau de tramways.
3: Ouais, c'est les tramways, bon,
5: ouais. Les tramways qui sont assez
2: bien
5: aussi, ouais.
3: C'est pas mal, ouais.
2: Gérard.
1: Moi, ça,
3: et t'as dans les
2: Attends, Nicole, s'il te plaît. Nicole, s'il te plaît.
1: Non, c'est pas moi, je sais qui parle.
2: C'est qui?
1: Je sais pas.
2: Bon, non, il y a quelqu'un qui vient de parler.
4: Nous dit,
2: hein.
4: On nous dit sur Minitel, Gérard, il y a que le métro qui ne lui est pas rentré dans le trou du cul.
2: Je te dis des questions comme ça, j'en veux pas.
4: Ah oui, merde, c'est vrai.
2: T'es un peu con ou quoi, toi?
4: Excuse-moi, j'avais oublié.
0: Mais GG, faut filtrer le Minitel.
2: Non, mais.
4: Bah, c'est ce que je fais, hein.
2: La preuve que non, tu le filtres pas, hein. Ce sera rien que des questions.
4: Ça dépend dans quel sens on appelle filtré, quoi.
2: Bon, alors.
1: Ouais, moi je te dis, GG, en Alaska, le métro, il est nickel, hein.
2: Ouais, mais attends, je réponds à Eric, là. C'est Eric qui disait que.
0: Ouais.
2: Qu'il
0: y avait...
2: Bon, bah, je vais te dire, moi je peux te dire une chose, c'est que j'étais en Allemagne, même en Allemagne.
0: C'est pas vrai.
2: Je crois que si tu
0: m'as.
3: Tu parlais allemand?
2: Non, mais j'ai été faire mon service. Je voudrais bien répondre, s'il vous plaît.
1: Ouais.
2: Merci.
0: Ouais.
2: C'est que là-bas, si vous mettez un papier par terre, même en Angleterre.
0: C'est pas vrai.
2: Si. Vous avez une amende.
1: Non.
0: Ouais, ouais. Bah, en France aussi, on a une amende.
2: Non.
1: En France aussi.
2: Non, je suis désolé.
0: Un sur le trottoir, GG, il a une amende.
2: De quoi?
0: Mais il peut pas payer le chien, il travaille pas.
2: Attends.
0: Non, le mec qui l'accompagne.
2: Non, c'est qui répond là?
0: N'importe quoi.
2: Attends, qui c'est qui vient de dire ça? Et là, il y a une des deux filles entre Stéphanie et Marie-Monique qui viennent dire que c'est moi qui allais payer.
3: Et Nicole, elle est où, Nicole?
1: Non,
2: non, c'est pas Nicole.
1: C'est pas Nicole.
6: Mais on peut avoir que des amandes ou on peut avoir des noisettes aussi en Allemagne?
2: Ah, non, non, tu veux
4: t'as des amandes. Il y a des noix de pécan plutôt.
6: Mais qu'est-ce que ça a été foutu en Allemagne,
2: Gérard? À l'armée.
6: Ah, t'as fait l'armée en Allemagne? Ah, c'était bien.
0: T'as fait l'armée en Allemagne, GG?
1: Tu peux avoir des nouveaux Elvis Presley, là. On a
2: vu. Bon, allez, tu me chopes les deux, là, que tu leur demandes qu'à se calmer entre Marie-Monique et Stéphanie.
1: Ah, c'est pas moi.
2: Non, non, c'est pas toi, je reconnais les voix douces, hein.
7: Cotonne-tige.
0: Oh là, GG.
2: Je sens qu'il y en a qui vont virer vite fait. Ça va vite virer entre Fred Curdan et Eric. Hein.
0: Ah non,
1: ça va gerber là. Hein.
2: Je sens que ça va pas continuer longtemps.
0: Attends,
2: mais
0: c'est les nanas.
2: Non, c'est un mec.
0: Bon, c'est une voix de mec.
6: On se calme, les auditeurs, on écoute Gérard. Oh merci. Non.
2: Alors, pensez-vous que le stationnement devrait être gratuit toute l'année?
0: Oui.
1: Oui.
2: Oui, qui?
0: Bah, Eric. Bah, quand tu vas faire du ski dans les stations de ski, il faut bien que tu gardes ta voiture. Donc déjà, tu as le forfait à payer, la location des skis et tout. Donc il faudrait que le stationnement dans les stations de ski ou les stations thermiques, thermales, anales, tout ça, il faudrait que ça soit gratuit, voilà.
2: Non mais attends, je te parle des stationnements.
0: Bah ouais, stationnement avec le caddie ou la voiture, comme on a dit.
2: Je vois pas le rapport avec le caddie. Le caddie, c'est pas une voiture.
0: J'ai mal compris.
2: Pensez-vous que le stationnement devrait être gratuit toute l'année?
0: Bah oui. J'ai compris, je suis pas d'accord. Oui. Alors le lundi oui, le mardi non, en janvier non et en février non. Sinon le reste de l'année ouais.
1: Ouais. Bon, ouais, je suis d'accord.
2: Mais c'est toute l'année.
0: Non, toute l'année, non.
1: Ça peut pas, non.
0: Non, parce que samedi, ça se fait pas, c'est tout.
2: Oui.
1: Écoute, moi, je voudrais faire une petite revendication.
2: Ouais.
1: C'est que dans les stations-service, j'aimerais bien que le stationnement soit gratuit, quand même.
0: Ah bah, c'est clair.
2: Nicole.
1: Oui.
2: Nicole, c'est toi qui viens de répondre à ça?
1: Oui, bah écoute, dans les stations-service, c'est toujours, il faut payer,
2: j'ai rien à voir,
1: quoi.
2: Non, mais
0: et tu payes le parking.
2: Stop. 5 minutes, s'il vous plaît.
6: Taisez-vous, Gérard, réponds.
0: Et les stations de pompage.
1: Mais laissez Gérard répondre.
2: Non, il y a une question minute.
6: Non, vas-y, réponds d'abord, c'est pas grave, vas-y, GG.
2: Bon, non, donne la question minute, ouais, si donc, c'est une connerie, c'est pas la peine.
6: Non, c'est pas une connerie. T'as fait ton service en Allemagne, donc. Ouais. On nous dit que c'est de ta faute si le mur de Berlin, il est tombé.
2: Tu vois, c'était même pas la peine de dire ça. Hein.
6: Putain, mais Manu, on t'a dit quand c'est une connerie, tu la fermes. Je sais pas, c'est une question. C'est vrai.
2: Mais tu vois la suite après.
0: GG.
2: Oui.
0: C'est comment je m'appelle, Eric. Je voulais te demander qu'est-ce que tu pensais des stations de pompage.
2: C'est-à-dire?
0: Bah, je sais pas,
2: quand tu... Non, mais attends, les stations de pompage. Non, mais Eric, ta question, elle est complètement con, j'y répondrai pas.
1: C'était une blague.
6: Et est-ce que tu peux répondre, Gérard, à la question qu'avait posée une des filles, je sais plus laquelle? Pourquoi, toi, tu penses que les stations de service sont payantes et ça te galère,
1: ouais,
6: je sais pas?
1: Nicole.
2: Ouais,
0: quand tu vas à la pompe, il faut payer.
2: Bah oui.
0: Te faire pomper,
1: il faut payer le stationnement aussi, hein, pour. Attends, pendant 2 minutes, tu fais plein.
2: Attends.
1: T'es obligé de payer les 2 minutes, hein.
2: Attends, t'as vu ça où? Dans quelle station?
1: Dans les stations-service du monde entier, hein.
2: Ah non, mais attends, déjà... Attendez, je vais y répondre à Nicole, parce que pour l'instant, je crois qu'elle a pas tellement compris. Les stationnements, je te parle pas dans les stations-service, tu payes pas le stationnement.
1: Non.
2: Alors, si tu payes, c'est que t'es vraiment cloche.
1: J'étais en Alaska, j'étais partout en Angleterre, partout, il fallait tout le temps payer. Et même ici en France, j'ai...
2: Non. T'es une menteuse.
6: Il m'est arrivé une fois de payer. Hein.
1: Mais même dans les stations pour les stationnements, stations de ski, tout ça, t'es obligé de payer.
0: C'est dégueulasse, mais ça s'est déjà vu.
1: Et bah alors, comment tu peux savoir?
0: Une moto,
1: en camion. Et Gérard, elle a raison, hein, parce que dans les stations de lavage, c'est pareil. Tu laisses ta voiture 2 minutes, au bout de 2 minutes, elle est lavée et on te la fout dehors.
2: Attendez.
1: Un truc, 2 minutes, point, quoi.
2: C'est qui vient de dire ça?
1: C'est moi, mais ta voiture, elle est lavée aussi.
2: Qui, moi?
1: Marie-Monique.
2: Ouais. Mais attends, Marie-Monique. Dans ce cas-là, quand tu laves ta voiture, c'est normal que tu payes.
1: Ouais.
2: Mais tu payes pas le stationnement après.
1: Tu as le stationnement qui est. T'as un ticket, t'as tout, hein.
2: Où?
1: T'as un ticket, quoi. Quand tu payes l'essence, ils te taxent avec la TVA, tout ça, ton stationnement d'une minute.
6: C'est pareil, quand Gérard il va dans les boîtes de nuit gay, hein, il file 2 francs, puis on lui nettoie les fesses et puis il est pas. En parlant de ça, il a un ticket et c'est bon.
4: En parlant de ça, on nous dit que chez Gérard, c'est pas des toilettes qu'il a, c'est des stations d'épuration.
2: Bon, Manu, c'est pas la peine de faire l'aria sur le deuxième débat. L'aria à la pause, là.
4: D'accord, mais je pourrais quand même prendre le Minitel au standard, ça me fait marrer.
2: Non.
4: Merde.
0: Et à la pompe, pour se faire pomper, faut payer ou pas?
2: C'est-à-dire?
5: Quand tu vas dans une station-service, on dit aller à la pompe.
3: Ouais.
5: Donc je voulais savoir si pour se faire pomper, il fallait payer, je sais pas.
3: C'est-à-dire?
2: Non mais attends, je comprends pas là. Qui c'est qui parle là?
5: C'est Eric.
2: Ouais, Eric.
5: Tu vas dans une station de pompage, ok?
2: Oui.
5: Ok, tu vas dans une station de pompage, ou une
2: ouais.
5: station de lavage, ou une station-service, comme tu veux.
2: Oui.
5: Je veux savoir, on parle...
2: Bon, de... oh, tu restes poli, s'il te plaît, parce que tout à l'heure, tu as gerbé vite fait, toi, mon pote.
3: C'est toi qui as dit ça, en plus, Gérard.
2: Ah ouais, c'est moi.
5: J'ai rien dit, Gégé.
2: Bon, continue ta connerie.
5: Parce que quand tu arrives à la pompe, quand t'arrives à la pompe pour te faire pomper, est-ce qu'après, il faut que tu payes?
2: Non mais attends, déjà quand tu vas à la station-service, tu te fais pas pomper, tu te sers de l'essence abruti.
5: Bah à la pompe, on dit, ça s'appelle bien la pompe.
3: On dit bien pomper de l'essence, hein.
5: Voilà.
2: Ouais, oui. Dans ce cas-là, ça s'appelle siffler de l'essence dans les voitures des autres.
5: Non mais c'est de l'essence.
2: Ça veut dire voler. Nuance.
5: Non, siffler, c'est quand tu
2: cure-dent, c'est bon, Eric.
5: Siffler, ouais,
2: ça y est, c'est bon.
5: Ouais. C'est pas pareil.
2: Siffler, bon, c'est bon, c'est Eric, quand... on a compris ta connerie.
5: Non mais c'est le bordel, on peut même pas parler.
2: Ça y est.
0: Scandaleux, moi, je dis.
2: Cure-dent.
5: Oui.
3: GG.
2: Nicole, la ferme. Cure-dent.
3: Gérard,
2: oh là là là. Cure-dent.
5: Je t'écoute, putain, j'arrête pas de parler.
2: Et on dit pas l'air. Putain.
3: C'est le lutin hargneux.
2: Bon, tu c'est travailles. Oh là là là là là là là. Qu'est-ce qu'ils sont bouchés ce soir, les mecs? Même
8: Gérard,
2: les nanas.
8: On a une question, une vraie sur Minitel.
6: Ah, bon, alors,
8: peut-être que si tu peux. Il y en a une vraie. On nous demande, est-ce que t'es pour. Non, arrête.
2: Non, vas-y.
8: On nous demande si t'es pour le stationnement gratuit pour les piétons.
2: J'ai jamais vu les piétons payer, moi.
8: Les piétons, ils payent pas.
2: Non,
8: et quand ils se garent, ils font comment?
3: Bah ouais.
2: Et toi, tu te gares où, toi?
8: Moi?
2: Tu te gares où quand tu marches?
8: Mais non, que...
2: non, mais attends,
8: tu sors de ta voiture,
2: mais...
8: t'es piéton.
2: Et alors,
8: donc, tu payes.
2: T'as pas besoin.
8: Quand tu vas au parc maître, tu prends un ticket, t'es à pied, donc
2: ouais.
8: t'aurais pas besoin de payer normalement.
2: Et bah, tu plus dans ta voiture. Ta voiture, abruti.
8: Bah oui, mais faut que tu rentres dans ta voiture. Donc
2: bah,
8: entre l'intervalle
2: voiture,
8: où tu
2: rentres, tu mets ton ticket
8: dans ta voiture et tu passes
2: mais non,
8: prendre
2: mais
8: le ticket.
6: Ouais, mais quand tu vas prendre un ticket et que t'as pas de voiture,
8: voilà.
2: Ouais. Mais tu peux
8: tu le mets le ticket. Bah si, tu payes. Bah si, tu payes.
2: Mais non,
8: c'est évident.
2: Eh oh. Moi, je suis piéton, j'ai jamais payé pour.
8: Eh ben, tu fraudes.
6: J'appelle les flics. J'appelle les flics.
2: Bon, bah, toi, t'appelles qui tu veux. Toi, de toute manière, ta poubelle, on sait même pas où qu'elle est. Tu roules avec la poubelle du chef.
5: Hein? Attends, tu parles de qui, là?
2: Pas de toi.
3: C'est G.
5: Bah, tu pourrais expliquer au moins, on comprend pas.
2: Non, c'est un fil d'art que je parle.
3: Ma mère, elle est perdue.
5: Mais
3: c'est G.
2: Oui,
3: tu dois payer le stationnement quand t'es sur une propriété privée hein, pour le piéton. Hein, tu dois payer. Hein, il
2: non
3: a
2: mais,
3: raison, Manu.
2: T'es complètement, t'es aussi cloche que Manu, toi.
3: Mais c'est juste quand t'es sur une propriété privée, t'es obligé de payer.
0: Une question, Gérard.
9: Et ma mère est pervenche et elle peut te le confirmer, quoi.
2: Ouais, ouais, bah, alors dans ce cas-là, s'il y a une pervenche qui m'écoute, qu'elle appelle.
3: Ouais.
2: Pourquoi? Bah pour savoir.
3: Oui, c'est Marie Pervenche.
2: Mais Marie Pervenche, je vais te faire sauter, toi.
3: Je suis sur une enquête. Gérard, Travelot.
9: Gérard.
2: Oui.
9: C'est Stéphanie. Tu
2: oui.
9: Veux que je te passe ma mère, elle va te le confirmer si tu veux.
2: Bah vas-y. Si c'est une Pervenche, ouais.
9: Ouais.
2: Bah vas-y.
9: Ouais, attends, je vais l'appeler.
2: Attendez, vous les autres derrière, s'il vous plaît. Ouais. Ah bah si elle est trop loin, c'est pas la peine.
5: 22, la l'équise des.
0: Oh la vache.
5: C'est France,
0: GG, t'as mal prison, Gérard. T'as mal joué, là.
2: Non, je veux savoir.
0: T'es coincé.
5: Attends, GG, profite-en pour balancer Figeau et tout ça. Hein.
2: Mais ça.
5: Oh. S'il y a les flics, tu dénonces.
9: Oui, allô.
0: J'ai des amendes à faire sauter.
2: Attendez, s'il vous plaît.
5: Oui.
2: Mets-moi là tous en air, là, les autres. Oui, je vous écoute.
9: Oui.
2: Oui.
9: Bonsoir.
2: Bonsoir.
9: C'est Gérard.
2: Oui.
9: Oui, bonsoir, je suis la mère de Stéphanie.
2: Mmh.
9: Je suis pervenche et oui, effectivement, vous devez payer un ticket hein, en tant que piéton.
2: Ah bon?
9: Oui, sinon vous avez une amende.
2: Bah, ça vient de sortir quand, ça?
9: Bah, c'est la loi du 19 juillet 1942.
2: Bah, moi, c'est la première fois que j'entends dire ça, parce que j'ai jamais payé, moi, en étant piéton.
9: Ah si, monsieur, c'est une amende de 500 francs.
2: Ah bon?
9: Oui.
8: Gérard,
2: oui.
8: On nous dit que toi, t'es un PV à toi tout seul, et ce que tu préfères, c'est quand tu te fais sauter.
2: Quoi? Non, mais attends, Manu.
8: Ouais.
2: Il me semble que je t'ai dit quelque chose.
8: Bah, je filtre.
2: Non, bon, bah, je vous remercie de votre action, madame.
9: Je vous en prie, monsieur.
2: Oui.
3: Gégé.
2: Oui.
3: Ouais, c'est Nicole. Ma mère est flic, hein.
2: Ouais, mais attends, ouais, ouais, c'est
10: oui,
2: bon, toi.
10: Non,
2: mais c'est bon, Nicole, ça y est, ça y est.
1: Ma mère, c'est le ministre de l'Intérieur.
2: Et moi, Sandy, c'est la femme de Jacques Chirac.
1: Je te passe ma mère. Eh bien, José, je te passe ma mère, c'est Nicole, ça passe. Attends, elle va te le confirmer.
2: Ouais, c'est ça.
1: Maman, s'il te plaît, maman.
11: Alors, vous laissez Christine de côté, s'il vous plaît.
0: Ça va finir en tôle, cette histoire, Gérard.
2: Mais
1: bonsoir, monsieur Gérard.
0: Ouais, bonsoir. Christine.
1: Donc, j'ai été flic et j'ai mis des PV, hein. Pour le stationnement est interdit pour les piétons, je le confirme, monsieur.
2: Ah,
1: ça
2: tu vois,
1: fait 20 ans que je fais ce boulot, et je peux vous le confirmer.
2: D'accord, eh ben, je me renseignerai et puis je donnerai ma réponse aussi.
1: Merci, monsieur.
2: Y a pas de quoi.
0: GG.
2: Oui.
0: T'as des ex pervenches.
2: C'est qui?
0: C'est Cure-Dent.
2: Cure-Dent?
0: Ouais.
2: Bah, Cure-Dent, tu vois, ça fait un bout de temps que je t'ai pas entendu. Maintenant que tu te réveilles, il sera un petit peu temps.
0: Bah, attends, je te pose une question.
2: Je te réponds, j'ai pas d'ex pervenche.
0: Ah bon?
10: Peut-être une future, hein?
0: Non. C'est Eric.
2: Ouais.
0: C'est Eric, mon père, il est travelot, il veut te parler.
2: Eric, tu dégages. Allez hop.
12: Oui, allô?
2: Oh dehors.
12: Oui, Gérard.
6: Quoi, tu peux parler au père d'Eric?
2: Non, allez hop. Dégage-moi, Eric.
12: Je vais te faire dans le cul. Je vais te faire sauter tout, les PV, le cul, la
7: conne.
12: Gérard.
2: Oh, dégage. Dégage. Attends. Tu travailles, tu le dégages, au lieu de jacquer avec toi.
12: C'est bon, Gégé, je
2: vais te faire mon père. T'es chiant, quoi, là? Tu le dégages.
12: Allez, Gérard. Gérard, c'est mon père, je l'ai viré.
2: Ouais, donc toi aussi, tu vires. Toi aussi.
12: Je l'ai viré, Gérard, t'inquiète.
2: Tu vires.
0: Il était lourd, ton père.
10: Prends même un ticket de stationnement pour les chiottes de la loco.
2: Bon, allez, hop, tu me vires les trois mecs. Allez, hop, terminé.
0: Non, c'est pas les mecs, c'est les nanas. Attends. Les nanas, Gérard.
2: Ouais, les nanas, c'est les mecs qui disent des conneries, puis vous voulez que je vire les nanas, bande de
12: cons. C'est mon père, Gérard.
2: Ouais, ben tu vires. Ben non, mais tu vires.
12: Tu as le droit d'avoir un père différent.
2: Eh, tu vires. Allez, hop, dégage. Oh!
12: C'est dégueulasse de
2: gérer
12: les gens parce qu'ils sont différents.
2: Tu sors, Eric, et tu te
6: mailles. J'appelle la sécu.
2: Tu vires de là.
0: Ah bon, t'es raciste, il y a des routiers qui sont payés.
6: On se calme, il va poser la question. Gérard, pose la prochaine question, on va mettre un disque.
2: Payez-vous moins cher les stations thermales. Et on met quoi? Eh, te gourre pas dans les titres.
1: C'est quoi le titre?
12: C'est Sodome en folie avec...
2: Attends, tout va voir, quoi.
12: Éclate-moi
2: le roulotte printemps du
10: Chaloco.
6: Vas-y, répète.
2: Le printemps de...
6: Les rouleaux
2: de printemps avec du caca.
6: De Stéphanie qui dormait, Barbara, et à la place d'Eric qui avait un père travelot.
12: Ouais.
6: Et Patrick, voilà.
2: Ok.
1: GG.
2: Ouais.
1: C'est quoi le titre de la chanson?
2: C'est la main de ma soeur dans la culotte d'un zouave. Ah. Et qui est à la place d'Eric?
6: Patrick.
2: Donc alors, vous avez compris la question?
12: Tu peux la reposer.
2: Alors, payez-vous moins cher les stations thermales?
1: Oui.
12: Que quoi?
1: Oui.
12: Que quoi?
11: Qu'on parlait pas d'un loco.
1: Marie-Monique.
12: Attends, j'ai moins cher que quoi?
2: Ben que les stations de sport d'hiver ou autres.
1: D'accord.
2: Ouais, ou que les stationnements, ça dépend si vous... ça dépend.
1: Oui, ouais. C'est Barbara.
2: Oui.
1: Ben moi, personnellement, je suis jamais allée dans une station thermale, donc je pourrais pas te répondre, quoi, en fait.
2: Mm-hmm. Et tu connais quand même?
1: Ouais, je connais, ouais.
0: Mais GG, c'est pour maigrir, les stations thermales.
1: C'est les stations de ski, c'est ça?
2: Ouais, station thermale, c'est pour station thermale, pardon, je vais y arriver.
1: C'est pour stationner dans les thermales.
2: Non, c'est pour...
0: C'est pour maigrir.
2: Non, c'est pour faire de la télé, un genre de thalasso.
0: C'est pour ça,
1: voilà, ouais, exactement, c'est la thalasso.
2: Attends, qui c'est? Attendez.
1: C'est pour thermaliser dans les stations.
12: C'est quoi les thalasso?
2: Ben, thalasso, c'est les trucs avec les jets d'eau.
1: Les massages.
2: Ouais, debout et tout ça.
6: Le trocadéro?
0: On se prend des jets d'eau dans le cul, ça fait bien.
2: Qui c'est qui dit ça? Attends, 5 minutes, Nicole. Qui c'est qui vient de dire des jets d'eau dans le cul? C'est qui?
12: C'est pas Patrick.
1: C'est Cure-Dent.
0: Ouais, c'est Cure-Dent, mais c'est la vérité. Tu te prends un jet d'eau dans le cul, non? Quand t'es dans les cures.
7: Attends,
6: en thalasso, c'est ça, Gérard. Mais non, ah, mais c'est ça. Hein.
2: Non, pas de coton.
0: On te met de l'argile sur le corps et puis on t'asperge d'eau.
2: Ah ouais, d'accord. Ah donc,
0: y a rien de mal.
2: Ah ouais, donc, ok.
0: Gérard.
2: Oui.
1: Écoute, Gérard, c'est Nicole. Pour soigner mes rhumatismes, ben écoute, on mettait bien des jets d'eau partout.
10: Et les hémorroïdes?
1: Non, ça
2: j'ai compris. Non, quand même pas à ce point-là. Donc,
1: Moi, je réponds.
2: Qui?
1: Nicole.
2: Bah, tu viens de répondre, là, je
1: non,
2: crois.
1: Non, mais maintenant, je réponds à la question.
2: Bah, vas-y.
1: Bah, écoute, moi, je pense que le stationnement dans les stations thermales, c'est beaucoup moins cher que les stationnements dans les stations radio.
2: Ah. Ouais. Je vois pas tellement le rapport avec les stations de radio.
6: Pourquoi?
10: Elle répond à ta question.
2: Ouais, mais je vois pas le rapport avec
1: les stations radio, c'est moins cher. Il y a un tarif, il y a la TVA, il y a un pourcentage.
2: Même dans les stations thermales, hein, je suis désolé.
0: Mais non, mais les stations thermales, elles récupèrent du fric sur le stationnement. Réfléchis un peu, Gégé.
1: Non, mais les stations radio, on peut...
10: En fait, c'est une question de thermalisation de station, tu vois.
0: Vers l'avant ou vers l'arrière?
1: Vers l'arrière.
0: Ça dépend si tu vas en bas ou en haut. Ce qui est bien, c'est que par exemple, dans les stations thermales, comme vous disiez, les jets d'eau, tout ça, tu peux te faire laver au Karcher pour pas cher. Hein,
2: bah ouais.
0: Par contre, il y a des gens qui en ont besoin. Et donc, bah voilà, c'est moins cher dans les stations thermales
1: de faire laver au Karcher.
0: Ça fait maigrir aussi.
10: Par exemple, Sandy, elle en a vachement besoin.
0: Oh la salope.
2: C'est qui dit ça?
0: C'est qui dit ça? Ça, c'est une nana.
2: Qui c'est qui vient de dire ça? De toute manière, vous répondrez pas tant que je ne saurai pas qui c'est.
0: Je crois que c'est quelqu'un
1: qui a piraté la ligne.
2: De toute manière, je vous continuerai pas de répondre à la question.
10: C'est Manu.
2: Non, c'est pas Manu, il a pas allumé son micro.
6: Non, c'est pas moi, j'ai rien dit.
0: Si c'est toi, c'est pas mal.
13: Mais c'est peut-être moi, non?
2: C'est qui?
13: C'est peut-être moi, c'est qui alors? C'est peut-être moi, Gérard, je suis désolé, c'est Filner, mais j'ai peut-être pas fait exprès.
2: Non, mais tu restes poli comme
0: ça. Bon, Manu, calme ton mec un peu.
1: GG ?
2: Oui.
1: Bah écoute, comme je te disais, il y a un pourcentage, hein.
2: C'est-à-dire ?
1: Bah écoute, par exemple, quand tu stationnes dans les stations radio, t'as un pourcentage qui est déduit de ton stationnement par rapport à la station thermale ou ton service.
0: C'est à peu près 60%.
10: Mais
0: d'ailleurs.
10: Tu peux avoir aussi des réductions dans les stations service, hein.
1: Mais Gérard, qu'est-ce que t'en penses, hein ?
2: Je vous laisse répondre, Fred.
0: C'est Fred, ouais.
2: Non, Marie-Monique.
10: Ouais, c'est moins cher après 18h.
2: De quoi?
0: Le week-end,
2: après 18h.
0: Bientôt, ça va être 18h, 18 francs.
1: Ouais, mais ça dépend des radios, hein, parce que par exemple, dans les stations radio comme Chaton ou.
0: Mais c'est à cause de la TVA,
10: si tu vas à la Bourbouille, il n'y a pas de problème.
1: Ouais.
0: Mmh.
2: Fred,
0: bah écoute, dans les stations thermales, c'est vrai qu'on paye, c'est moins cher parce que bon, tu m'étonnes, tu sais, tu te lèves le matin, déjà t'es fatigué, et il suffit de te donner à manger ton chat, déjà tu paniques intérieurement, et il suffit qu'après la station thermale, elle fait des prix, et toi tu payes plus cher, quoi.
14: C'est toi qui fais le chat?
0: Voilà.
2: Non, c'est moi qui viens de passer la main sur le micro, c'est pour ça.
0: Ah bon?
2: Cure-dent?
0: Ouais.
2: Bon, tu travailles?
0: Et qu'est-ce qui tape comme ça?
2: Cure-dent, s'il te plaît!
0: Je suis là!
2: Bon alors?
0: Ouais! Eh ben, je t'ai déjà répondu! Je t'ai dit que les stations thermales, elles récupéraient du fric sur le stationnement.
2: Mm-hmm.
0: Et que bientôt, ça sera 18h, 18 francs.
2: Ouais. Mais je pense qu'à mon avis, il y a des abonnements pour ça, hein, maintenant.
0: Non.
1: Ouais. Mais ça dépend,
0: forfaits. Comme au ski, il y a des forfaits.
1: Mm-hmm. Ça dépend, parce qu'il y a des tarifs, hein.
2: Ouais, mais c'est avec un abonnement, tu peux payer très bien moins cher qu'en tarif normal.
0: Bon,
2: celui qui s'amuse à faire le chat, ça commence à bien faire.
1: C'est mon chat, je suis désolée.
0: C'est énervant à la fin.
2: Ça commence à bien faire.
0: Ouais, mais donne-lui du lait, sans déconner.
1: Non, mais attends, mais à la fin, allez, Minou, reste là.
0: C'est qui? Comment il s'appelle?
1: Minou, allez.
0: Minou?
1: C'est bon, ça y est, il est calme, là, GG.
2: Bon, alors?
7: Que t'en dis-je?
0: Oh, les filles, arrêtez, sérieux.
2: Bon, je pense que tout le monde a fait le tour à peu près le tour de la question.
0: Ouais, super cette question.
2: Ouais, mais c'est bête.
0: Elle
10: restera dans les annales.
0: Ouais.
1: Gérard, tu nous as pas dit ce que t'en pensais, hein.
2: Moi, personnellement, j'ai jamais eu l'occasion d'aller dans les stations thermales, donc non.
0: C'est du ski,
1: mais bien.
10: On va se cotiser pour toi et puis on va t'offrir une semaine dans une station service.
0: On t'a vu dans les stations thermales.
1: Gérard, ça t'intéresserait d'aller dans une station thermale?
2: Non, pas du tout.
10: Non, dans une station de lavage.
0: Même
2: pour, Marie-Monique, tu dégages, bonne nuit.
6: Je dégage qui, là?
2: Marie-Monique.
0: Ah,
2: bonne nuit, Marie-Monique.
0: Quand on va dans les stations, c'est aussi pour se vider, hein, c'est pour maigrir.
1: Ouais, mais attends, Gégé, on a oublié, en fait, les stations.
10: Il faut emmener Sandy.
0: Oh là là.
1: Gérard, on a oublié aussi les stations-service, il y a le lavage, hein, pour les humains, il faut payer aussi, hein, le stationnement.
2: Non.
1: Bah si, Gégé, il faut pour se laver,
2: Ouais, mais attends, ça, c'est des douches, hein.
0: Ah, les douches municipales, t'as connu, Gégé, hein.
2: Qui c'est qui dit ça?
1: Faut pas aller trop... Non, mais...
2: Qui c'est qui... Attendez, qui c'est qui vient de dire ça?
10: Ah, c'est un mec.
1: C'est cure-dent.
0: Oh là là là là là là.
1: Gégé?
0: C'est vraiment le bon.
2: Manière, tu reprends personne pour l'instant, hein. On finit comme ça. Hein.
6: Non, mais j'ai seulement repris une meuf. Elle s'appelle Bénédicte.
0: Bonsoir, Bénédicte.
10: Bonsoir, Bénédicte.
0: Salut, Bénédicte.
10: Bonsoir.
0: Salut, Béné.
10: Ça va?
0: Oui.
2: Oh, la musique, s'il vous plaît, derrière. Oh. Merci.
0: Quoi?
2: La musique derrière, on n'en a pas besoin.
10: Hein?
2: Qui c'est qui s'amuse à mettre de la musique?
0: Tu entends de la musique, toi?
10: Quoi? Allô?
2: Oui, oh, Bénédicte.
10: Rien du tout, hein. Allô?
0: J'entends oui. Radio, bonsoir.
10: Allô?
0: Bonsoir.
2: Oui.
10: Oui.
2: Bonsoir.
10: Allô?
0: Oui,
2: Fred,
0: bonsoir. Tu veux
10: allô?
0: Parler de quoi?
10: Oui, je voulais parler à Gérard.
0: Oui, il est là. Mais c'est quoi ce bordel? Oui, Fred, bonsoir. Oui. Et là, Gérard?
2: Bon, Fred, tu es dans Patrick de.
0: Allô, bonsoir, tu veux parler de quoi?
6: Je viens les mecs.
10: Je vais parler à Gérard.
2: Tu me l'es bien que les trois. Allez hop.
10: J'ai 17 ans.
14: Allô?
10: Coucou, il y a quelqu'un?
2: Manu, s'il te plaît.
10: Allô?
2: Non!
10: Allô?
2: Allô? Hey, tu... Oh! Allô? Retourne là-bas, toi, là-bas.
10: Oh, t'es
2: Gérard. Retourne là-bas, tu restes pas là, mais t'as de la musique.
10: Que vous avez composé.
2: Hein?
10: Mon petit
6: bichon. Bon, allez, les auditeurs, on écoute Gérard. Et Bénédicte, tu réponds à la question, tu viens d'arriver.
10: Oui.
2: Alors, Bénédicte.
10: Oui.
2: Pour toi?
10: Oui, pourquoi?
2: Bah, sur la question que je viens de poser.
10: Oui, tu peux me la rappeler.
2: Alors, payez-vous moins cher les stations thermales?
10: Je sais pas trop, hein. Moi, je suis jamais dans une station thermale. Je pense oui, hein.
2: Dans quel sens?
10: Vertical.
2: Non, mais attends, Bénédicte, si c'est pour dire des conneries, c'est pas la peine de passer, hein.
10: Non, mais je sais pas trop.
14: GG.
2: Oui.
14: Je voulais te dire, mais en fait, on a oublié de dire en fait que le ticket pour la station thermale, c'était beaucoup moins cher qu'un ticket de métro, hein.
10: Ouais, et puis il faut l'acheter en station service d'ailleurs.
14: Ouais, il y a dans les distributeurs tout ça.
10: Ouais.
14: Hein,
10: ouais. Devant les pharmacies.
14: Ouais. Mais t'en as aussi dans les chaînes de la loco, hein.
2: Qui c'est qui vient de dire ça? Eh, hey, les nanas, vous répondez ou quoi, là?
15: C'est moi!
2: Non, mais ça commence à bien faire, là, maintenant.
10: C'est pas moi.
2: Ça commence à bien faire, là. Celle qui se... De manière, il n'y a plus que trois nanas, alors?
6: Gérard, on nous dit que chez toi, c'est tellement crade que même Monsieur Propre, il s'est mis à boire.
2: Pauvre con, Manu. T'es vraiment... Hey, t'es vraiment plus con qu'Olivier, toi. Hein. T'es vraiment plus con qu'Olivier.
6: Mais qu'est-ce que j'ai fait?
2: Tu balances des conneries comme ça, t'es aussi con qu'Olivier, hein.
6: Tu préfères le double son? Mais Gérard, attends, on peut dire ça puisque c'est drôle, puisqu'on sait que c'est pas vrai, donc t'as pas à te heurter. Pourquoi tu te heurtes comme ça?
2: J'ai dit des questions comme ça, j'en veux pas.
6: Mais c'est un débat, ça peut être drôle aussi.
2: On a le droit d'intervenir. Je réponds pas sur des conneries comme ça, c'est tout.
6: On te demande pas de répondre, c'est une constatation.
10: GG?
2: Oui.
10: C'est bon, on a répondu.
2: Donc, dernière question. Oh!
6: Qui a des singes?
2: Bon, qui c'est qui reste là? Barbara!
6: Mais t'as que trois nanas?
10: Oui, c'est moi.
2: T'es là? Ben Nicole?
10: Oui.
2: Et Bénédicte?
10: Oui.
2: Bon, ok. Donc on termine avec vous trois.
10: C'est un peu le sou.
14: Mais il y a quelqu'un qui doit fermer sa fenêtre, hein, parce qu'il habite à côté d'un zoo.
10: Et on veut du mec.
2: Ah, non, ouais. Non, c'est moi qui décide. Si j'ai viré les mecs, c'est qu'ils disaient trop de conneries, c'est tout.
10: Allez, Gérard.
2: Non, je suis désolé.
10: Allez, juste un.
14: Non, moi je veux que du Gérard.
2: Donc pour terminer. Ça commence à bien faire.
6: Gérard, c'est pas moi.
2: Donc, dernière question. Mm-hmm. Après, on fait la conclusion. Faites-vous l'amour dans les stations de sport d'hiver.
15: Voilà.
2: Alors, qui c'est qui veut réagir?
10: Barbara.
2: Oui.
10: Ouais, bah moi, à chaque fois que je vais en station d'hiver, ouais, j'y vais, ouais. Je fonce.
2: C'est-à-dire?
10: Bah, toutes les 5 minutes, je me prends un mec différent et puis hop, dans la neige.
2: Ouais, mais tu dois avoir froid après.
10: Oh, mais non.
14: Il y a le phénomène d'hypothermie, hein.
10: Voilà,
14: dans le
10: exactement.
14: Froid, t'es chaud.
10: Et puis tu penses que t'es sous le soleil et ouais. Et puis tu penses pas avoir froid, quoi. Tu penses à l'amour.
14: Ouais, moi c'est pareil. Hein.
6: Gérard, arrête de me regarder, ça vient pas de moi.
2: Ouais. Ok, Nicole.
14: J'imagine le regard de GG.
6: Ah bah ça fait peur, hein.
10: Gérard,
6: une semaine pour s'en remettre et hop, c'est reparti, alors.
10: Bah, c'est comme quand je me couche, quoi. Je pense à toi et j'ai envie de faire l'amour avec toi, tu vois.
2: Non, mais tu vois, mon cœur est déjà pris, hein.
15: Mon cœur te dit.
10: Non, je suis prête à partager, hein.
2: Non. Mais par contre, elle est très jalouse, donc elle partagera pas, hein.
15: Ma tigresse.
10: Ah, bah, je peux te laisser mon numéro de téléphone si tu veux, et une fois que tu la largues, moi je suis là, hein.
2: Okay. Ouais, bah là, je vais te dire une chose, ça m'étonnerait, hein, que je la largue, là.
14: C'est pour la vie, hein, je veux.
10: Tu ferais ça pour moi, on ferait ça sous la neige.
15: GG, si c'est elle qui te largue.
2: Oh non, ça m'étonne rien.
15: Hein.
10: On ferait ça dans la neige, Gérard. Dans les stations thermales.
2: Non. Donc, Nicole, pour toi?
14: Bah, écoute, moi, je suis pucelle.
2: Mm-hmm.
14: Et donc, ouais, mais ça serait cool dans les stations thermales près de la cheminée.
6: Elle est où, cette station de sport d'hiver, la pucelle, c'est où?
14: Comment?
2: La station de sport d'hiver, elle est où, au lieu de la station thermale?
14: À Courchevel.
2: À Courchevel.
10: À côté de Courchevel, la pucelle.
14: Et puis, bah, c'est cool, hein, y a la cheminée, les draps, bah, ça va être cool, quoi.
2: Mmh.
14: Pas de problème.
6: Par contre, Gérard, j'ai remis les mecs pour qu'ils répondent parce qu'ils se sont calmés. Donc, tu peux leur poser des questions, ils sont là.
16: Et moi, je voudrais répondre avant.
2: Ouais, Bénédicte.
16: Ouais, alors moi, mon surnom, c'est Bénédicte aime la bite. Quand c'est un son thermal, en fait,
0: Bénédicte quoi ?
16: Aime la bite. Bénédicte aime la bite, c'est mon surnom.
0: Un très beau surnom.
17: Oh là, le salope.
16: Oui.
2: Non, mais vous restez poli, s'il vous plaît. Merci.
0: Attends, c'est vrai, Gégé. C'est
16: elle qui le dit. Dans toutes les stations, où tu veux.
2: D'accord. Fred ?
0: Oui.
2: Donc, toi ?
0: Bah, tu peux rappeler, parce que nous, on a été zappés, donc...
2: Non, oui, parce que vous aviez qu'à être un peu plus poli, vous n'auriez pas été zappés.
0: Faites-vous
2: l'amour dans les stations de sport d'hiver.
18: Gérard, il y a un étudiant en médecine qui nous dit que le bruit qu'on vient d'entendre, c'est pas un singe, mais c'est Sandy qui fait de l'asthme.
19: Quoi ? Sandy qui quoi ?
18: Qui fait de l'asthme.
2: Bon, Manu, c'est la dernière fois que tu fais la réal jeudi avec moi.
0: Ouais, on veut Olive.
16: C'est la dernière.
0: Et tu vas mettre qui alors, Gégé ?
18: Bah, Olive va revenir pour le deuxième débat.
0: Pour le deuxième débat, ouais.
2: Ça sera hors de question. Donc, Fred. Bon, les conclusions du débat, terminé.
16: Non,
2: je fais pas le deuxième débat, c'est tout.
0: Ah, c'est Fred, j'ai pas répondu.
2: Je fais pas de deuxième débat, ça t'apprendra Manu.
18: Non, mais allez, Manu, s'excuse. Manu, c'est bon.
2: Ouais, pardon, je suis désolé.
18: Manu,
2: Mais je vais te dire une chose, qu'elle commence à en avoir ras-le-bol tous les jeudis d'entendre des conneries
16: non,
2: comme ça.
16: Dis-toi que les mecs du Minitel sont des cons. C'est eux qui laissent les messages, hein, c'est pas à Manu.
2: Ouais, mais Manu, là, il a pas à les lire aussi.
18: Des fois, je fais pas gaffe, j'envoie, hop, ça part.
16: Ils ne font que constater, ils affirment des affirmations écrites.
19: Ils disent ça parce qu'ils t'aiment.
16: Voilà.
2: Non, mais moi, je les emmerde, c'est pas pareil.
0: Répondre.
2: Donc Fred.
0: Ouais.
2: Donc toi.
0: Écoute, ouais, parce qu'il y a plein de touristes, des femmes qui viennent du monde entier, Italie, tout ça, et c'est bandant, quoi, c'est sympa.
2: Avec cure-dent.
0: Même les bonhommes de neige aussi, c'est cool.
2: Cure-dent.
0: Bah, je me rappelle plus de la question.
2: Non, mais cure-dent, tu commences à me passer les pieds.
0: Non, mais c'est vrai, je suis honnête, je me rappelle plus de la question.
2: Faites-vous l'amour dans les stations de sport d'hiver.
0: Faites-vous l'amour, ouais, sur les télésièges.
2: Mm-hmm. C'est tout.
0: Bah, c'est déjà pas mal, non.
2: Ouais. Patrick,
18: non, Gérard, c'est le tire-fesse.
19: C'est le tire-cul, ouais.
2: Patrick.
0: Ouais, bah Patrick, bah il y a des purs plans à se faire, genre à poil avec les moonboots dans la neige et tout. Il y a des bons délires à se faire dans les stations de ski. Donc ouais, je baisse dans les stations de ski et je me branle aussi, ouais.
2: D'accord. Ouais. Bon, moi je pense...
16: Tu vas où en vacances, là, parce que...
0: À Courchevel aussi, les Arcs, tout ça.
2: Oui.
16: T'as déjà fait du ski ou du snowboard ou des sports d'hiver?
2: Non.
19: Il a fait de la luge avec un coton-tige.
2: Bon, les conclusions.
16: Mais c'est ce qu'on a déjà vu de la neige.
2: Ouais, sur Paris, oui. Conclusion, Patrick.
0: Elle a déjà fait pipi dans la neige.
16: Est-ce que tu sais écrire ton nom dans la neige?
2: Conclusion.
16: Est-ce que tu sais faire une boule de neige?
2: Conclusion.
19: Conclusion.
16: Oh, calme.
18: Oh, le gars, c'est bon. Gérard fait sa conclusion, merci.
2: Patrick.
0: Ouais, ben moi je vais acheter alors les tickets de métro dans les stations-service, comme ça me permet de faire. Ça me permet d'aller faire du ski dans les stations thermales et de me mettre des bouchons d'anus, voilà.
2: Ouais, d'accord, et ben bonne nuit à toi.
0: Ouais, bonne nuit.
2: Cure-dent.
0: Ouais, bon, mais c'est rare quand je vais skier en fait, parce que ça coûte trop cher. Et puis laisser sa voiture et tout, ça racle trop. Bon, par contre, les plans cul, ouais, dans la neige, ouais. À Paris, sous la Tour Eiffel.
2: D'accord, ok, ok. Non, Fred ?
0: Bah, c'est un bon débat, plutôt surréaliste, mais qui a mis en avant de belles choses, je crois, que la jeunesse va s'inspirer pendant des générations.
2: Bénédicte ?
16: Oui, alors moi, je n'ai pas trop participé, hein, parce que je suis arrivée à la fin. Mais bon, ce que j'ai entendu, c'était bien. Et puis, moi aussi, je veux bien faire l'amour sur la Tour Eiffel, donc Bénédicte, t'aimes la
20: vie. Ouais, moi, j'arrête.
2: D'accord. Nicole.
16: Écoute, je me suis bien amusée. Et puis, le stationnement, c'est un phénomène de société. Donc, il fallait en parler. Et je crois que ça va être inscrit dans les annales.
2: D'accord. Ouais. Barbara,
21: bah, ce qu'elle en dit, c'est vraiment super. Et elle est vraiment contente d'être avec toi, Gérard. Voilà, quoi.
2: Ok. Bah, moi, je vais vous faire la conclusion. Bon, moi. Apparemment, bon, il y a eu quelques petits problèmes, mais sinon, je pense que celui-là, c'est pas trop mal passé. J'espère que le deuxième se passera à peu près mieux, dans de meilleures conditions.
18: Donc, toi, tu préfères quoi comme station? Parce que bon, tes conclusions, c'est toujours les mêmes. Mais toi,
19: les
18: bon,
19: de la loco.
2: Bon, tu me vires les trois.
18: Ouais,
2: mecs,
18: ouais, je vire les nanas, ouais.
2: Non, les trois mecs, s'il te plaît, merci.
18: C'était une nana qui faisait ça, mais bon.
2: Non. Donc, les tickets de métro, je les prends dans les tabacs, parce que comme ça me permet d'acheter mes cigarettes. Les stations de radio, bon, je pense qu'il y en a pas assez à l'heure actuelle. On devrait virer certaines stations de radio qui passent des trucs cons.
16: Ouais, énergie, par exemple.
2: Non, pas spécialement énergie.
16: Bah, si.
2: Non, pas spécialement. Oh, Nicole, s'il te plaît. pas spécialement une... Non, mais il y a certaines radios qui ont rien à foutre sur la bande FM et...
17: Non, moi, je suis pas d'accord. Hein. Il en faut pour tout le monde.
2: Ouais, mais peut-être. Il en faut peut-être pour tout le monde, mais moi, je suis pas trop d'accord.
17: Et ben, ouais, mais si ça se trouve, il y en a qui gèrent sur Fun, qui disent que ça devrait même pas exister.
2: Voilà.
17: Donc, laisse à tout le monde le droit de s'exprimer, même si c'est une radio pourrie, ben, au moins, ça plaît à une personne.
2: Mais ouais, mais dans ces cas-là, qui disent
17: pas... C'est le principe, Gérard. C'est même pas le contenu, à la rigueur. C'est le principe.
20: Mmh. Non, mais attends, GG.
2: Ouais.
20: C'est Nicole. Ouais, je voulais te dire, moi, je comprends pas pourquoi Énergie, elle est radio numéro 1, parce que je trouve que c'est une radio complètement nulle.
17: Mais c'est eux qui le disent, c'est pas vrai. C'est
20: non, mais si, c'est vraiment...
2: Non, mais Nicole, c'est pas...
17: Mais tu les crois, toi, les sondages hein.
2: Mais c'est bon. Donc, voilà.
22: Donc, toi, tu fréquentes plus les stations quoi, toi?
2: Moi, je fais genre une voiture, je serais plus en station-service.
22: Ah, d'accord. Tirer au ski, tirer dans les stations de ski, d'accord.
2: Voilà.
22: Merci, Gérard.
2: Voilà. Donc, on se retrouve pour le...
22: Tiens,
2: le
22: Gérard,
2: deuxième.
22: Le disque.
2: On se retrouve pour le deuxième débat, ça sera sur le ping-pong. Voilà.
22: Ok.
2: Donc, alors, on se retrouve juste après. Donc, on va écouter deux disques. On va écouter La femme de mon pote est beaucoup plus belle que la mienne avec du pâté. Bah, c'est bien, on avait dit deux. Hein.
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26: Voilà, les débats de Gérard avec Gérard qui est dans le coin. Gérard, une fois. Gérard, deux fois. Gérard, trois fois. Va-t-il comprendre? Faut allumer le micro, Gérard. Voilà, dis bonsoir.
2: Bonsoir.
26: Bonsoir, Gérard. Ah. Super. Là, vas-y, on quille, hein, c'est ton débat.
2: Et voilà, donc, est où le jingle?
26: Je viens de le mettre. Gérard, je viens de le mettre.
2: Ouais, je l'ai même pas entendu.
26: Tu veux que je le remette?
2: Ouais, remets-le.
26: Allez, on y va.
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2: Et voilà, donc on venait de s'écouter quoi, Pedro, s'il te plaît?
26: Un super titre.
2: Bah, tu peux le dire.
26: Tu dois le savoir, c'est ton débat, t'es censé préparer le truc.
2: Bah non, mais moi, j'ai pas la feuille sous les yeux, donc...
26: On va tirer une fiche après, t'inquiète
2: donc,
26: pas.
2: Donc voilà, donc alors au standard, au 0825-08-5000, et pour les belles 0833-0825-08-5000. Voilà, donc vous avez Hervé.
26: Thomas.
27: Bonsoir Gérard.
2: Bonsoir Céline. Malgré qu'elle est en vacances, elle est revenue pour
28: pour les
2: débats. Donc apparemment, je pense que le standard est en train de décloser. Et oui, c'est ce que je vois. Le standard explose. Oh là là. Et donc sur le www.funradio.fr. Donc vous avez Esteban qui est sur le net. Et donc j'espère que ce soir on va vers de plus de 23 000 auditeurs.
27: Bonsoir Gérard.
2: Donc bonsoir Esteban et à l'aria, bien sûr, comme d'habitude, Monsieur Pedro.
26: Salut,
2: le
26: Gégé.
2: Roi des dragueurs.
26: Oh, c'est même pas vrai. Quoi? C'est même pas vrai, arrêtez.
2: C'est.
26: D'accord, allez vas-y Gérard, on
2: quitte. Donc voilà, alors donc, le débat c'est sur les vacances. Donc voilà, et donc derrière, vous avez Sandra Duloft et puis la copine à Pedro qui est juste derrière nous.
26: Ouais, c'est ma meuf, ouais.
2: Qui vont écouter. Donc alors, on accueille pour ça Bison Futé.
29: Non, c'est Bidon Futé, bonsoir.
2: Bonsoir, et parle un petit peu plus fort quand même, parce que là, on t'entend mal.
29: Bah, tu m'entends bien, là? Tu m'entends ou pas?
2: Ouais, t'es avec un portable et t'es en train de rouler.
29: Il y a un fil, il y a un téléphone filaire.
2: Ah là je t'entends un peu mieux. Ah. Petit bateau gonflable 102.3.
29: Oui, bonsoir Gérard, bonsoir tout le monde.
2: Bonsoir. Ouais. La traquette.
28: La touquette, touquet, bonsoir.
2: 112.5.
28: 112.5, bonsoir tout le monde.
29: Bonsoir.
2: Et patrouille.
29: Ah, c'est tatouille.
2: Ouais, patouille.
29: Non, c'est tatouille. Mais enfin bref, bonsoir tout le monde, bonsoir toute l'équipe, bonsoir.
2: C'est bon, c'est bon. Et donc, de 91.5 de Mamoulo, je sais pas ce que c'est comme truc, mais bref. De toute manière, c'est Céline qui a dû vous choisir, qui a dû choisir les départements comme ça, mais bon, bref. On verra.
29: C'est possible.
2: Allez, donc, première question, donc débat sur les vacances, et je pense que ce soir, on va On va faire exploser le net, hein, parce que le dernier débat, on avait fait 23 000.
3: J'ai retrouvé les chiffres. 23 122.
2: 23 122, moi ouais. J'avais 23 441.
3: Ouais, mais c'est parce qu'il y avait des doublons. Ouais.
2: Ah, ok. Donc, j'espère qu'on va faire un petit peu plus de 24 000 ce soir. Je l'espère.
4: 25, Gérard, allez, 25.
2: Non, mais j'espère que ce soir...
4: Si on fait 24, on fait 25.
2: Non, mais j'espère que ce soir, comme c'est la dernière, comme c'est les vacances, donc normalement, c'est une nuit marathon, donc j'espère qu'on va faire un bon petit débat mm-hmm. et que personne va poser des questions cons.
5: Non.
2: Disons, me poser des questions cons. Je répondrai à certaines questions, mais... Pas sur.
3: J'ai justement une question que je ne poserai pas de Gérard Lover. Donc merci de pu poser la question suivante. Gérard, est-ce que tu as le même dentiste que Félicien?
2: Non.
3: Merci de plus la poser.
2: Donc voilà. Donc je réponds tout de suite. Par contre, c'est quelqu'un.
5: Non, ils en ont pas tous les deux.
7: T'as le même piège à loup quand même.
2: Non, mais par contre. Oh, c'est bon. Vous allez pas commencer parce que sinon je vais vous dire au revoir. Céline, je peux avoir les stats? Merci.
26: Voilà. Ok, Gérard, on va peut-être tranquille sur les premières questions. Hein.
2: Oh là, c'est quoi tous ces stats là ?
26: D'accord, il y a des chiffres, il y a des mots, c'est incroyable.
5: Il y a trop de chiffres.
2: Bon, allez, première question. Que pensez-vous des camps de nudistes et de naturistes ? On va demander à Patouille.
29: Oui, moi, je trouve que les camps de nudistes, c'est quand même pas mal. Tu vois les filles assez mignonnes, bon, un petit peu des problèmes quand tu vois les grands.
2: Patouille. Oui. Patouille, tu m'excuseras.
29: Oui.
2: Mais là, t'as un téléphone pourri, tu retournes voir Céline au standard. Tu m'excuseras, mais là, je ne peux pas t'accepter. D'accord? Non, mais là, ton fixe, on dirait que c'est un portable qui est en train de couper constamment. Ok? Donc, tu retournes voir Céline au standard et t'essayes de voir si on peut te rappeler sur une autre ligne. Ok? Bravo. En devenant entendeur, salut.
8: Bienvenue chez la Irlande.
2: La taquette.
4: La touquette, ouais.
2: La touquette.
4: Bah écoute, moi je trouve ça super cool. Tu vois plein de gens à poil et au moins tu peux faire des comparaisons, quoi.
5: Ouais.
2: Non, mais tu peux préciser ta pensée
4: En centimètres
2: bah, Non, mais par rapport au camp de nudistes et de naturistes.
4: Bah, je crois que tout est dit, hein. C'est des gens à poil, voilà, quoi.
2: Non, mais.
4: C'est cool, ils vivent à poil, ils font leurs courses à poil, ils font
2: non, mais,
4: du vélo
2: par
4: à
2: exemple.
4: Poil.
2: Ouais, non, mais d'accord. Ok, ok.
4: Et du tennis à poil. Mmh. Ouais. Okay. Paris qui dort en pyjama.
2: Voilà. Le bateau gonflable.
29: Ouais, bah écoute, moi je dirais qu'il y a du pour et du contre. Parce qu'il peut y avoir des très jolies filles comme des gros gros boudins.
5: Ouais.
29: Pas très beau à regarder. Donc autant avoir des maillots et puis ça laisse espérer des plus belles choses en dessous.
4: C'est pareil d'accord. Pour les mecs, il y en a putain.
29: Ah, c'est vrai,
5: ouais, c'est vrai. C'est
29: d'accord.
5: Ouais.
4: Il serait mieux de garder le calbut. Hein.
29: Ouais. Enfin, je pense qu'il devrait faire. Une tranche d'âge différente pour chaque camp de nudistes.
4: Une tranche d'âge ou une tranche de poids?
2: Non, mais attendez.
29: Les deux.
4: Bon, on fait un débat,
29: Gérard, on discute.
2: Ah ouais. Attendez. Bidon futé, là.
5: Bidon futé, ouais, bah écoute, moi je suis pour le nubisme, hein, quand même.
2: Le nudiste?
5: Le nubiste, ouais, bien sûr.
2: Le nudiste, pardon. Oh, punaise.
5: Excuse-moi, j'ai du mal. Parce que je trouve que bah, c'est agréable de se balader la quéquette à l'air, tu te sens libre, tout ça, c'est le kiff quand même. Mm-hmm. Après, t'as des grains de sable plein l'arrêt, plein le gland, tout ça, c'est le bonheur, quoi, franchement.
2: Non, mais moi, je peux vous dire une chose, que, bon, moi, j'ai jamais eu l'occasion de fréquenter des trucs comme ça.
5: Bah, heureusement, parce que toi, tu vis des plages, hein, attention, hein.
2: Bidon futé.
5: Ah, c'est pas moi, hein. Attention. Non.
2: Ouais, non, mais je préviens tout de suite, calmez-vous parce que j'ai pas l'intention de.
5: Pas ce soir.
2: Non, mais je préviens
8: tout de suite. Bienvenue chez la Verlande. Nous sommes actuellement fermés.
5: Oh, c'est M. Mazur.
2: Pedro, tu commences pas comme ça, s'il te plaît.
26: J'ai rien fait, Gérard.
2: D'accord.
26: Mais non, regarde.
2: Non, mais je te préviens tout de suite. Donc, moi.
26: Il y a Patouille qui est de retour qui peut peut-être répondre à la question. Hein.
2: Céline.
26: Oui, Patouille est là, Patouille. Oui,
9: Patouille est là.
29: Voilà. Je suis là.
2: Donc Patouille.
29: Oui, je suis de retour, ouais.
3: Gérard, excusez-moi, il y a beaucoup de gens qui te disent que tu n'es pas beaucoup dans le débat.
29: C'est vrai.
3: Mmh. Ils voudraient plus de débit de débat, tu vois.
29: Tu m'étonnes.
2: Non, mais attends, faut pas qu'il commence. Comment?
5: Ouais, GG.
2: Oui.
5: C'est bidon futé. Tout à l'heure, il y avait une jeune fille, je crois que c'était la Touquette, qui parlait des comparaisons, parce que c'est vrai que quand t'es à poil sur la plage, tout le monde te comparait. Tu te, si tu commentes au niveau de la comparaison, a priori, comme ça, à vue de nez, tu te situes où, toi?
2: Personnellement, moi, je peux te dire une chose, que j'ai jamais eu l'occasion de fréquenter des places comme ça. Et personnellement, pour moi, ça me plairait pas du tout.
28: Ouais. Tu préfères quoi, le naturisme ou le naturalisme?
2: Aucun des deux.
5: Pourquoi? C'est une question de qu'est-ce qui te branche pas?
2: Non, mais même moi personnellement. Non, mais moi ce que je peux vous dire, c'est que moi ça m'intéresse pas déjà pour commencer. Ouais, parce que déjà de voir déjà quand t'es avec une nana que t'aimes, donc tu vas avec elle sur là-bas. Donc tu la vois constamment 24 sur 24 déjà avec toi.
5: Ouais, puis attends,
2: donc après non mais attends.
5: Non, puis attends, elle montre sa chatte à tout le monde quand même.
2: Bah ouais, ouais, mais après
0: ça se trouve Lélie, elle va partir à Ibiza dans un coin de l'Ibiza.
2: Ah, c'est bon, ouais. Vous la laissez tranquille pour l'instant, d'accord?
0: Ah, OK.
5: Ouais, ouais.
0: Pour l'instant.
2: Vous avez pas commencé avec elle.
5: Ouais, mais GG, toi si t'aimes pas le naturisme, c'est parce que t'es complexé ou pas? C'est une question de complexe?
2: Non, c'est que personnellement, moi je me baladerai pas comme ça. C'est tout, c'est pas parce que je suis complexé, c'est que personnellement, moi, ça me plaît pas du tout. Et ce qu'il y a, c'est que, bon, t'es avec ta copine, tu fais du camp comme ça, tu vois les autres comme ça, donc...
26: Il faut y aller accompagné pour faire du naturisme ou tu peux y aller tout seul?
2: Non, tu peux...
28: Avec tes copains?
2: Tu peux y aller seul ou accompagné, comme dit la Touquette, tu peux y aller avec... Tu peux y aller avec des copains, tout ça, mais moi, personnellement, non, moi, ça m'intéresse pas du tout.
5: T'as pas de copains.
0: Et puis, tu t'imagines, Gérard, si tu vois une belle fille, tu te mets à voir la gaule et tout sur la plage, ça craint.
2: Ah bah, de toute manière,
5: il a plus rien qui marche, hein, laisse tomber. Hein.
2: Non, mais même, c'est pas la question de ça, donc...
0: Et puis, de couilles, toi, t'en as deux, une dans le cou, une entre les jambes, non?
2: Bon, hé, celui qui s'amuse à parler des kystes, ferme sa gueule!
26: Ouais, ouais, c'est
28: pas
26: bien.
28: Il a dit des kystes, il a dit des couilles.
5: Je parle de sa bite qui va tomber, là.
2: Bon,
26: c'est pas bien, là, arrêtez.
2: Hey, je sens que... Vous commencez très mal.
26: Nous aussi, Gérard, on te sent. Donc, en fait, ce qu'on va faire, Gérard, c'est qu'on va peut-être passer à la question suivante directement.
2: Attends, Pedro, pour l'instant, tu fermes ta gueule.
26: Non, parce que je te concentre trop sur celle-là.
28: Et bim. Dans la place, pépé.
29: Non, mais Gérard, je voulais dire un truc, c'est ta touille. Je voulais dire que, dans un camp de naturiste, tu peux aussi garder des accessoires, c'est-à-dire que si t'as un Bob Ricard, tu peux le garder sur la tête, y a aucun problème.
2: Merci pour faire la pub, au revoir à toi. Au revoir.
28: Oh,
2: allez hop.
8: Bienvenue chez la Gerlande.
26: À qui t'as dit au revoir,
8: Gérard? Prendre votre appel.
28: Bonsoir, monsieur Mazur.
2: Alors, je te préviens, Pedro.
26: Pourquoi moi?
2: Ce n'est pas parce que c'est la dernière de la saison que tu as t'amusé à me balancer.
0: Ouais. Ah, il slash, Pedro.
5: Ouais.
2: Oh, vos gueules.
26: Ok, je vais les couper deux secondes. Vas-y.
2: Donc je te préviens, c'est pas parce que c'est la dernière que tu vas t'amuser à balancer n'importe quoi comme merde.
26: C'est pas mon genre.
2: Et celui qui s'amuse à me souffler dans la gueule, arrête, parce que j'ai horreur de ça. C'est d'accord, pas... Esteban?
26: Oh, c'est pas le genre d'Esteban.
0: Ça va, ma top?
2: Donc...
5: Il aime pas l'air frais, là. Il a pas l'habitude.
2: Eh, je vous préviens, vous allez arrêter, sinon je vous vire tous. Parce que d'abord, je vous ai tous reconnus.
5: Bonsoir, je m'appelle Robert.
2: Ouais, ouais.
0: C'est Ludo, on l'a reconnu.
2: Bon, alors bon. Céline.
26: Qu'est-ce que vous avez fait au standard?
1: Oui, Gérard.
2: Céline.
1: Oui, je t'écoute.
2: Tu fais une chose.
5: Mais non.
2: Vous allez me gérer le standard et vous allez me prendre des auditeurs.
1: Mais
2: vous me verrez toute la bande.
1: Il n'y a pas de bande.
2: C'est les habituels.
1: C'est
2: les habituels.
1: Non, non, là tu...
2: C'est les habituels.
1: Non, non,
2: terminé.
26: Non, Gérard, je crois pas que ce soit les habituels.
2: C'est les habituels.
26: Gérard, calme-toi, t'es tout rouge.
2: Il n'y a personne qui prend le standard. C'est les habituels, terminé.
26: Arrête, Gérard, tu fais peur à tout le monde, arrête. Gérard, je te jure que c'était pas
2: les habituels. C'est les habituels.
26: Arrête.
2: Il y a Tony, il y a Arnette et il y a l'autre poufias de Paris.
7: Gérard, c'est pas vrai. Hein.
26: Gérard, tu
7: fais des idées dans ta tête de fond.
2: C'est les habituels.
26: Gérard,
7: tu fais des idées pour rien, Gérard.
2: Terminé.
7: Gérard, calme-toi.
2: Vous me virez tout ça.
26: Hey, Gérard.
2: Vous virez.
7: Je vais fendre ta vengeance en bois.
2: Oh. C'est moi qui commande. Ok, arrête, c'est les habituels. Hop, terminé.
26: Gérard.
2: Non. Hop, terminé. Tu les as repris sous d'autres noms. Terminé, hop, dehors.
26: Mais Gérard, du calme.
2: Hop, les habituels dehors.
26: Je te jure, écoute-moi. Tu m'écoutes deux secondes?
2: Non, il n'y a pas...
26: Max a contrôlé le standard.
2: Non. Max a rien contrôlé du tout.
26: Bien sûr que si.
2: Max a rien contrôlé du tout. De toute manière, vous avez l'agenda, vous avez les numéros des habituels. Vous m'avez mis les habituels. Il est hors de question que je commence comme ça.
26: Mais arrête, c'est vrai.
2: Vous arrêtez.
26: Mais non, maintenant, je te promets, Gérard.
2: Non.
26: Bon, Gérard, en attendant qu'on prenne d'autres gens, est-ce que tu peux dire 2-3 statistiques qu'on a tirées?
2: Ben, ceux-là, vous commencez comme ça, ça va mal se passer. Alors, quels sont les pays que les Français adorent pour partir en vacances? Alors, 90% New York City, 78% Tchernobyl. Alors, je vois pas ce que Tchernobyl a à foutre là-dedans.
26: Ça
2: mais c'est
26: pays,
2: pas grave. Hein. Non, mais de manière, ça, c'est des stats qu'on rien à voir avec le débat, d'accord?
26: Sauf que si, c'est sur les vacances.
2: Mais bien sûr!
7: Vas-y, DJ Adel,
2: mais arrêtez un peu de vous foutre de ma gueule!
7: Excuse-moi, mais t'as marqué DJ Adel là sur ton casque, je lis ce qu'il y a sur ton casque.
2: Ouais, d'accord. 40% Hiroshima, 20% Rutschok. Je sais, mais c'est quoi ça, c'est merde. C'est quoi ces statistiques de merde? Ça, je le dirai pas, c'est tout. Voilà, terminé.
26: Super, Gérard. Mais arrête, Gérard, on s'est donné.
2: Bah attends, mais de manière, qu'est-ce que vous me sortez là comme stat? C'est toi, sans arrêt, c'est les mêmes. Arrêtez de me sortir.
6: Non,
2: de la
6: Gérard,
2: merde.
6: C'est pas les mêmes. J'ai fait ça avec un correspondant de New York. Il
2: mais
6: a travaillé
2: oui,
6: pour moi,
2: oui.
6: Donc tu pourrais au moins les lire, quoi.
2: Mais oui, bien sûr.
7: Gérard, te vexe pas parce que tu n'as pas compris, c'est pas grave.
2: Mais
7: en
2: bien
7: tout
2: sûr.
7: Cas, actuellement, il y a 7887 personnes qui te soutiennent voilà. Sur le web et ça, c'est une bonne nouvelle.
2: D'ailleurs, donc, ouais. Donc pour l'instant. Pour l'instant, on va attendre et c'est tout. On va attendre d'avoir des nouveaux auditeurs.
26: On va faire la discussion si ça va bien. Sinon, Gérard.
2: Non, mais moi, je vais aller me chercher un café. C'est tout. Tu vas mettre un disque.
26: J'ai pas de disque là.
2: Bah, tu mets un disque et c'est tout.
26: Bah non. Alors, je mets quoi?
2: Bah, tu mets ce que tu veux. Tu balances un.
7: Non. Si tu connais la radio, dis un titre.
26: Ah ouais, dis un titre.
2: Bah, tu balances, je sais pas, du Jean-Michel Jarre ou je sais pas.
7: Jean-Michel Jarre.
26: On est pas en retour.
2: Pourquoi pas ou tu balances On va s'aimer de JBL Montagnier, je sais pas.
26: JBL Montagnier, non?
2: Non, mais tu balances n'importe quoi, mais de manière là au standard, vous allez prendre des auditeurs.
26: Non, mais
2: là,
26: attends, Gérard, je crois que là t'es allé un peu trop vite, ça fait même pas 10 minutes qu'on a commencé.
2: Mais même, ça fait peut-être pas 10 minutes, mais de toute manière c'est les mêmes. D'accord? Alors moi il est hors de question que je travaille comme ça, c'est tout. Voilà. C'est tout. Donc quoi le titre?
26: On va s'expliquer. Regarde, il y avait des gens, Max a contrôlé le standard juste avant.
2: Non, je te promets. Je te dis que non.
26: Attends.
2: Je te dis que non, parce que c'est Tony Arnett et tout ça. Et toi, tu vas arrêter, avec ta bande, de mettre du Monsieur Mazur. Et Monsieur Mazur, il est hors de question qu'il passe dans les débats.
26: Mais il passera pas, il est pas passé.
2: D'accord.
26: Arrête, t'es parano, Gérard.
2: Hein? Donc c'est tout, voilà.
26: Bon, c'est quoi? Dis-nous un peu ce que ça va être la question suivante pour que les gens puissent appeler, pour qu'ils sachent
2: non,
26: un peu quoi ça
2: part. Non, mais on reste, que pensez-vous des camps de nudistes ou de naturistes et c'est tout. On
26: d'accord.
2: Reste sur cette question-là.
26: On va pas faire 2 heures dessus, hein, cela dit.
2: Non, mais on va pas faire 2 heures dessus, mais sinon, je vais prendre une question au hasard.
26: Allez, au hasard.
2: Alors, pensez-vous que les locations sont moins chères hors saison? Voilà. Là, la question, et c'est tout. Terminé.
26: Les locations et les vols?
2: Voilà, et tout ça.
7: Il y a beaucoup de gens qui disent que tes questions reflètent exactement ce que tu es. Ça, je pense que c'est plutôt une belle chose.
2: N'importe quoi, ça, c'est des questions cons sur le site.
26: Il faut le dire.
7: Non, enfin, de bonnes questions, un bon animateur.
2: Ouais, on verra par la suite.
26: On verra par la suite.
2: Donc, c'est quoi le titre?
26: Tu veux balancer un titre? En fait, on le lira après l'avoir passé, parce que là, j'ai pas le titre sous la main, tu vas le lire juste après, d'accord?
2: Donc, on se retrouve au 0825 08 5000 et pour les Belges, 033 0825 08 5000, et sur le net www.funradio.fr. Bah, apparemment.
26: Deux secondes, il faut qu'il se cale.
2: La ZICMU,
26: ouais, comme tu dis, ouais. On va la caler, hein, 2 secondes, on a le temps, hein.
2: Non, mais apparemment, Pedro, a pas l'intention de...
26: Non, mais je te jure, non, mais c'est le truc qui veut pas. Attends. Ah, mais parle un peu. Ah, bah, ça veut pas. Bah, c'est super, c'est nickel.
2: Non, mais c'est bien, alors, s'il y a pas de musique qui se cale.
26: Bon, on a plus rien.
7: Il y a juste une question. Tu sais qu'il y a l'émission sur TF1, là, qui va démarrer,
2: dans
7: l'été.
2: Moi.
7: Est-ce ouais. que tu as fait le casting de Kraslanta, toi?
2: Non, de quoi, quoi?
7: Je sais plus comment c'est le nom. Ah oui, voilà.
9: Koh-Lanta.
7: Tu l'as fait ou pas?
2: Non. Eh ben voilà, ça y est, le truc est coincé.
26: Allez,
2: non, mais de toute manière, on...
26: On a des gens là? Céline, on a du monde. Ah, on a 4 personnes, Gérard. Alors on va les écouter.
2: Non,
26: qui est là avant la pub? Avant la pub, avant la musique.
2: Et alors, Polo, 104. Ouais, bien sûr. Alors, encore des fréquences de merde.
10: Non.
2: Bon, attends, Saint-Tropez à 183.2, c'est une ma gueule.
26: C'est en petites ondes.
10: C'est
26: en petites ondes, Gérard.
10: C'est des fréquences spéciales à Saint-Tropez.
2: Mais bien sûr.
10: C'est des fréquences de luxe, Gérard.
2: Mais bien sûr, c'est ça. Foutre bien de ma gueule.
6: Gérard, en fait, Polo, il faut qu'il t'explique, il connaît pas sa fréquence, il s'en souvient plus.
2: Ouais,
6: bah,
2: dans ce cas,
10: si
2: tu connais pas les fréquences de Fun Radio, t'en donnes pas, d'accord?
10: Voilà.
2: Et comme toi, Félicien de fait la ouatt.
29: Non,
2: 113.5, ça n'existe pas comme fréquence, non, d'accord.
29: C'est Félicien déjà.
2: Ouais, j'appelle Félicien. Ouais,
29: 113.5.
2: Ouais, 113.5, ça n'existe pas, d'accord.
29: Ah si, j'appelle.
2: Ça n'existe pas.
29: J'appelle du Cotentin.
2: Ça n'existe pas, d'accord.
26: J'appelle de Belgique, c'est pour ça.
29: C'est grand la France, hein.
2: Bah ouais, bien sûr. Bah, allez-y, foutez-vous bien de ma gueule.
29: Non, arrête.
26: C'est pas notre genre, arrête, Gérard.
29: Ouais, Gérard, comme ça un petit peu là.
26: Bon, et qu'est-ce qu'on a d'autre sinon? Vas-y.
2: Petit Gus en vacances. À Cannes, 98.8, tu crois que ça existe la fréquence de Fun Radio?

0: on vient de les récupérer.
1: Non, non, vous les avez changés de nom de bois.
0: Mais non, arrête, j'ai...
1: Arrêtez.
2: On les a achetés.
1: Non, non, non, c'est les mêmes.
2: Mais arrête de boire.
1: Mais oh.
3: Ça va pas, non?
1: Merci. Allez, on t'envoie la musique.
3: Allez, on va.
4: Non, reste, on va la calmer.
5: On va la calmer, on va la fouetter. Mais reste là. Et tu vas où?
1: Ah oh,
5: bon, d'accord. Bon, écoute, c'est super.
1: Là, ça commence à bien faire. Deux fois que je vois les auditeurs, deux fois tu me la passes sous les mêmes.
5: Qu'est-ce que tu fais là, toi?
3: Où ça?
1: Hein? Hé, hey, tout ça, c'est encore les mêmes. Et au standard, ils foutent rien.
5: Bah, Max va aller vérifier lui-même tout de suite.
1: Pas les mêmes.
3: Mais non, mais attends, Gérard.
1: Moi, je ne continue pas le débat.
3: Attends, mais t'es taré, c'est ma dernière, mais tu fais aucun effort pour Lily, pour Sandra.
1: Les mêmes! C'est les mêmes!
3: Mais où tu vois?
1: C'est les mêmes! Mais merde! Vous prenez personne!
3: Bah fais-le toi alors, sélectionne-les Gérard pendant le disque!
4: Oh, il y a un jet de balle.
1: Vous me faites chier! Vous me faites chier, c'est les mêmes! C'est les mêmes!
3: Tu rigoles, regarde-le, tu rigoles!
1: Tu te marres, tu te notes gueule!
3: Bravo, comédien!
4: C'est la première fois qu'il nous fait un coup de comédien.
3: Il est grave.
4: Wow, la bouteille d'or.
3: Bon. Il en rigole presque. Bon, on va mettre un disque.
5: On va mettre un disque, ouais.
3: Non, mais. Bon, alors on va virer tout le monde et puis on va prendre des nouveaux. Voilà, alors, pour d'après Gérard, c'est pas des nouveaux.
5: Voilà.
3: Bon, je sais qu'on change tout le temps, c'est pas les mêmes et pourtant je crois que c'est les mêmes.
5: Ah, voilà.
3: Je crois qu'il est devenu complètement parano, ouais. Gérard. Donc on va se mettre. Oh, c'est une gueule derrière, il est dans le couloir à 10 km, même c'est les mêmes. Donc on va mettre un petit disque, tout le monde va se calmer et on va se retrouver juste après pour les débats de Gérard, alors. Hein.
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1: Oh, c'est lui qui a sa musique. 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
1: Et voilà, donc on vient d'entendre Prends-moi grand fou de Clitoman, mais ça, à mon avis ça m'étonnerait que ça soit que ça.
5: Si c'est exactement ça le titre.
1: Mais bien sûr.
5: Il a bien lu. Hein.
1: Mais fous-toi bien de ma gueule aussi, Pedro.
5: Arrête, c'est pas vrai.
3: Il y a bien un chanteur qui s'appelle Gérard.
1: Déjà, c'est pas ça. Donc, à mon avis, c'est un remix qui a été fait de Sur Moi. Donc, à mon avis, c'est pas du tout ça. D'accord? Alors, quand vous mettez des disques, vous arrêtez de me donner des faux titres. Déjà, pour commencer. Hein. Et au standard, vous allez vous réveiller un petit peu plus. Hein, oui, parce que sinon, on va pas continuer longtemps le débat. Donc alors prends-moi grand fou, donc c'est pas du tout le bon titre. Alors maintenant tu donnes le titre exact, Pedro.
5: Non mais c'était ça, moi.
1: Non, mais tu fais ton boulot.
5: Écoute,
1: correct.
5: Gérard, c'était
1: attends,
5: ça.
1: Attends, tu fais ton boulot correctement, s'il te plaît.
5: Gérard, c'est toi qui fais de la radio, ça va te connaître.
1: Non,
5: le titre,
1: mais hein. Attends, déjà.
5: Moi c'est le titre que j'ai. Hein.
1: Non, mais moi c'est pas du tout
5: on
1: ça.
5: On s'en fout, Gérard.
1: Donc Gérard. Voilà.
5: Bon, les gens ont
1: donc
5: reconnu,
1: vous pouvez toujours nous appeler au 0825 08 5000 pour les Belges.
4: Sur le net, Gérard, en tout cas sur le net, là, on a fait une petite remontée parce que comme t'as recadré le débat, on est passé à 10 996. Ah, bravo. Ouais.
1: 10 996. Mais moi, je voudrais, comme Max est quand même parmi nous, donc il est là, moi je voudrais poser une question à Max, il va peut-être pouvoir me répondre.
4: Ouais.
1: C'est comment que ça se fait que toi, quand tu fais la nuit, par exemple, de 23h jusqu'à tard dans la nuit, avant que je vienne faire mes débats, mm-hmm. comment que ça se fait que toi, tu n'arrives pas à dépasser ce chiffre?
3: Eh ben merci de m'enfoncer.
5: Oh, tu l'appelles.
1: Non, mais je te pose la question.
3: Bah, je sais pas, ça doit être parce que les gens sont très... je sais pas, ils sentent qu'avec toi, ils ont la possibilité de pouvoir s'exprimer. Moi, j'ai pas la chance de pouvoir développer comme toi des débats où ils ont des réponses aux questions qui peuvent se poser. Là, je vois rien que sur le net, par exemple, il y a des gens sur le net, par exemple, qui demandent, c'est quoi? T-Sandy, non, d'accord, donc ça, c'est pas bon. Enfin, oh putain, excuse-moi. Non mais je sais pas pourquoi, j'en sais rien. Je pense qu'il faut peut-être plus poser la question aux spécialistes. Je crois que Esteban est plus à même de pouvoir répondre à cette question que moi, Gérard.
1: Eh,
3: d'accord, merci d'avoir écouté ma réponse. Hein.
1: Non mais de toute manière, c'est pas ça. Non mais
5: rien à foutre.
3: Tu me poses une question, une fois que tu me l'as posée, tu penses à autre chose. Donc
1: Non mais c'est pas ça.
3: Je comprends que vous ayez du mal.
1: Non, non mais c'est pas ça. C'est
2: culotté,
1: pas.
2: Gérard,
1: je vais pas demander à Esteban.
3: Non,
1: parce qu'en fin de compte, Esteban, il est là pour faire mes débats.
3: Non mais ça lui est arrivé de travailler. Non mais j'en parle pas d'Esteban quand il est là, mais Esteban, ça lui arrive très souvent de faire internet pendant mes émissions de la nuit. Et mon Dieu, ça lui arrive des fois de partir parce qu'il est désespéré d'avoir personne.
1: Non mais ça.
3: Donc c'est à lui qu'il faut poser la question.
1: Moi c'est vrai que j'écoute souvent la nuit tes émissions.
3: Je propose à toi, Gérard, avant qu'on.

0: faut vite revenir dans le débat.
1: Non, mais on va y revenir.
0: Non, ce que je peux proposer.
1: Eh ben, on en discutera juste après.
0: On peut, tout en faisant le débat, en continuant à réagir au débat des vacances, peut-être qu'on peut demander à Esteban, on va lancer un appel pour tous les gens. Pourquoi vous êtes si nombreux?
1: Bien sûr, lors de mes débats et pas dans les émissions de Max.
0: Et de temps en temps, Esteban te dira.
2: Voilà. Les réponses, tout à fait, bah, j'accepte.
1: Par contre, alors moi, une question que je me pose, et ça, faudrait peut-être que on essaye de me trouver et les fréquences de Fun Radio dans toutes les villes, parce que ça m'étonnerait que Bordeaux soit sur 85.2.
3: Pourquoi?
1: Ça m'étonnerait beaucoup.
3: Pourquoi, Gérard?
1: Parce qu'on a Nounours.
3: Nounours?
1: Nounours, une fois.
4: Oui.
1: Bonsoir.
4: Oui, allô, bonsoir Gérard, bonsoir toute l'équipe.
1: La fréquence, c'est 85.2?
4: Oui.
1: T'en es vraiment sûr?
4: Ben, il me semble, oui.
1: Ouais. T'es avec un portable?
4: Non, je ne suis pas avec un portable, j'ai un fixe.
1: Et t'es en train de rouler?
4: Ah non, je suis pas en train de
3: avec
4: rouler.
3: Avec un fixe, en train de rouler.
4: Chez moi. Ça aurait pu être un deux feuilles, mais bon.
1: Enfin, 85.2, ça m'étonnerait que la fréquence
0: Fun Radio... Juste des détails avant que je m'en aille, c'est que comme il y a beaucoup de gens en vacances, il est possible qu'ils se trompent parce que c'est des nouveaux venus sur Bordeaux aussi. Il y a beaucoup de vacanciers, donc oui. Peut-être que lui, t'es d'où, toi, à la base?
4: Ben, moi, à la base, je suis de la région bourguignonne.
0: Et voilà, donc comme il vient à Bordeaux pour les vacances, il connaît peut-être pas bien la fréquence.
4: Voilà, c'est ça. C'est vraiment, j'essaie de vous capter, alors que vers Chalon-sur-Saône, c'est 91.5. Et j'essaye de vous capter à Bordeaux, et qui est très difficile d'ailleurs.
1: Ok. Marcel, 101.9 Paris, donc cette fréquence-là, donc il n'y a pas de problème.
5: Oui, bonsoir. Bonsoir Gérard, bonsoir toute l'équipe. Bonsoir Sandra, bonsoir.
1: Sac de couchage.
6: Bonsoir, c'est sac de mouchage.
1: Ouais, sac de mouchage, Melbourne, 118.8.
6: Ouais, c'est Melbourne, c'est Melbourne. Bonsoir.
1: Quoi?
6: C'est à Melbourne, t'as dit Melbourne, c'est Melbourne.
1: Ouais, bon, bref, je m'en fous de la ville.
6: Y a pas de problème.
1: Pierrot, 60... Attends, non mais... Eh, hey, vous foutez pas de ma gueule un peu là dans les fréquences?
7: Non Gérard, salut Gérard.
1: Sainte-Maxime, 79.9?
7: Ouais, c'est une nouvelle fréquence.
1: Ah, c'est une nouvelle fréquence. T'en es sûr?
7: Ah, certain, ouais. Bah ouais, je travaille à côté en plus.
1: Ah ouais, bien sûr, alors que Max il passe ses vacances à Sainte-Maxime, ça m'étonnerait que Fun Radio soit 79.9 sur Fun Radio.
7: Ah non, mais c'est une nouvelle fréquence.
1: Donc attendez, non mais je demande sur le net les fréquences de Bordeaux et de Sainte-Maxime. Hervé, dès que... Hervé?
6: Oh là là.
1: Esteban, pardon. Ouais. Au lieu de t'amuser à taper
2: je
1: comme ça.
2: Je suis en train de chercher l'enseignement que tu viens de me demander.
1: Non, tu demandes.
2: Si, je suis en train
1: les
2: de
1: auditeurs,
2: demander.
1: Les auditeurs qui sont sur le net. Sur le net, www.funradio, sur le chat Fun Radio. Donc, si vous avez les fréquences de Sainte-Maxime et de Bordeaux, merci de me les préciser.
2: Oh, t'es dur, DJ Abdel. Hein.
1: Voilà.
8: J'aimerais comprendre.
1: T'as DJ Abdel.
2: C'est parce que t'as l'étiquette DJ Abdel sur ton casque, putain.
6: C'est des scratchs avec des chingos.
1: Alors, la question.
4: Oui, allô Gérard?
1: Oui.
4: C'est Nounours. Je voulais simplement te dire que pour Bordeaux, j'ai une petite radio de merde avec les molettes, tu sais.
7: Ouais, moi aussi.
4: Pour savoir précisément
1: Qui c'est qui t'a choisi?
4: Comment?
1: Qui t'a choisi?
4: Bon, ouais.
1: Vous me le récupérez, Nounours, là?
9: Mais Nounours, Gérard?
4: Oui.
2: Gérard, j'ai la confirmation des chiffres. Est-ce que je peux intervenir? C'est toi le chef. 79.9 pour Sainte-Maxime et 85.2 pour Bordeaux.
1: Ouais, bon, bref.
2: Voilà. C'est confirmé par le maire de Bordeaux et de Sainte-Maxime.
1: Bah, bien sûr, le maire de Bordeaux, c'est ça. Et puis quoi encore?
2: Ah, bah, le Bordeaux, ils sont tous derrière toi. Hein.
1: Bon,
2: bravo!
1: Nounours! Pas Nounours, Céline!
9: Oui, Gérard?
1: Tu commences déjà à me calmer le nounours avec son putain de téléphone de merde.
9: Je vais le calmer, pas de problème.
4: Non,
1: mais
4: je sais pas
1: ce qui se
4: passe.
1: Oh là là là là là là. Putain.
3: Bon Gérard, on va peut-être passer à la question que tu avais posée. Voilà, on va le gérer hors antenne. Gérard, tu vas peut-être passer à la question suivante.
1: À votre avis, faut-il... Merci pour celui qui a un micro d'allumé ou je sais pas quoi. Bon, alors, je sais même plus où était la question.
10: Nous vous rappelons nos horaires d'ouverture.
1: Pedro, ça suffit!
3: C'est pas moi, Sandra est témoin. Est-ce que j'ai appuyé quelque part?
9: Non, il a appuyé nulle part, Gérard. Tu peux me faire confiance.
1: Pensez-vous que les locations sont moins chères?
10: Ta gueule! Samedi?
7: Où ça?
10: 10h30 à 19h30.
1: j'aime bien. Je vois que c'est la dernière et que tout le monde en profite.
6: Mais trace la route, t'es un professionnel.
1: Ta gueule.
6: T'es un professionnel, vas-y, enquille.
1: Pour l'instant, tu la fermes, c'est moi qui commande.
6: Allez, vas-y.
1: Alors, je vais te dire une chose, Pedro, tu vas arrêter. C'est pas parce que Sandra est à tes côtés mais que tu as foutu ton bordel.
3: Elle voit bien que j'appuie sur rien.
9: Ouais, il appuie sur rien.
1: Mais de toute manière, Gérard. L'histoire.
9: Gérard, je le verrai
1: l'histoire,
9: quand même, non.
1: L'histoire de Monsieur Mazur.
9: Gérard.
3: Laisse-la parler un peu.
1: C'est tout.
9: Il appuie sur rien du tout.
3: Voilà,
9: hein.
3: Je la touche même pas, elle.
1: Ouais, fais gaffe, toi, parce que sinon, on appelle ta copine à Europe 2, d'accord?
3: Non, ta gueule.
9: Putain. Mais elle doit engager sa copine.
1: Pensez-vous que les locations sont moins chères hors saison?
6: Ouais.
1: Nounours. Nounours une fois, nounours deux fois, nounours trois fois.
3: Mais attends, Gérard, tu lui laisses même pas le temps de répondre. Une fois,
9: Gérard,
3: deux fois, trois fois. Du calme.
9: Hein,
3: attends, nounours.
2: Il y a Smarties qui nous dit que tu vas un petit peu loin avec Sandra. Si tu pouvais arrêter de la draguer en direct comme ça sur l'antenne, ça aiderait tout le monde. Là,
1: déjà,
2: c'est la 40e carrière d'érection que j'ai.
6: C'est faux, il la drague pas, n'en profite pas. Hein.
2: Ouais, parce qu'il y a beaucoup de gens qui sont choqués par le discours que t'as avec Sandra.
1: Les gens sur le net, les gens sur le net, de toute manière, je ne cherche pas à avoir Sandra, d'accord? Ok, en de bon entendeur, salut. Alors maintenant,
6: c'est déjà fait.
1: Ta gueule.
10: Interruption.
6: Méfie-toi, Sandra.
10: Nous vous remercions de votre appel. À très bientôt.
6: D'accord. Non, mais alors, de toute façon, t'as raison, Gérard. Sandra, elle est très mignonne.
3: Bon, Gérard, enquille sur la question, c'est pas grave. Repose ta question et tu vas prendre les gens au fur et à mesure pour répondre.
9: Ouais, mais il aime bien Lily aussi, hein.
1: Pensez-vous que les locations sont
9: à... J'aime bien Lily. J'aime bien Oli aussi.
6: Oh, chaud.
3: Oh là là.
6: Chaud. Oh là là.
3: Allez, Gérard, te laisse pas déstabiliser,
1: bon,
3: vas-y.
1: Si je vais arriver à faire mon débat ce soir...
6: Il en kiffe, là.
3: Allez, vas-y. Gérard,
1: je me le demande. Pensez-vous que les locations sont moins chères hors saison? On va demander à Nounours de Bordeaux.
11: Oui, je trouve que oui, les locations sont moins chères hors saison vu qu'il y a moins de touristes.
1: Mmh. Donc, ouais, je pense pas à mon avis. Hein.
11: Ah non, mais si, c'est vrai, c'est ça a été prouvé vu que les gens quand il fait beau vont plus au bord de la mer.
1: Donc bah, à Bordeaux, il y a pas la mer.
11: Bah à Bordeaux, bien sûr que si, qu'il y a la mer. Je suis à côté là.
1: Mmh. Donc, non, mais attends. Je vais répondre après. Je vais répondre moi. Marcel.
12: Ouais, moi je m'en fous un peu des questions. Je voudrais savoir si Sandra elle peut pas m'avoir un micro ondes à moitié prix.
1: Bon alors, Marcel. Écoute-moi bien, Marcel. Marcel.
3: Il est là, arrête, Gérard.
12: Ouais, je suis là, ouais.
1: Marcel.
12: Tu peux pas me faire un prix, Sandra?
3: Ça
12: fait.
3: Sandra,
12: elle a explosé et donc c'est un peu la galère. Quoi.
9: Comment? Mais moi, on me les a offerts les micros, donc je peux pas demander. C'était pour moi en fait, hein, parce que moi, je faisais la cuisine.
12: Ah ok.
3: Ouais. Désolé.
9: Mais Cody, ils sont pas d'accord, je pense.
1: Je vous préviens d'une chose, que Sandra est là pour voir comment je fais les débats. Donc Marcel, ta question, si tu veux parler à Sandra en antenne, terminé, en de bon entendeur, salut, au revoir.
2: Je voudrais juste réagir sur le net certaines questions qui n'ont pas été posées. Par exemple, Lapin Mystère, merci de ne pas poser la question suivante. Est-ce que Gérard bénéficie de l'allocation parents alcooliques? Donc ça n'a rien à faire sur le débat de Gérard.
1: Oh là là là, je sens que tout à l'heure...
9: Gérard?
1: Je sens que tout à l'heure, le débat va se être clos, mais très vite. Parce que je préviens d'une chose. Une. Sur Internet, les questions cons, comme ça, je n'en veux pas.
9: Question conne.
1: Hein? Parce que Esteban...
2: Question conne.
1: Esteban.
2: Question conne.
9: Question conne. Gérard, on met un N-E à la fin.
6: Mais laisse tomber, c'est pas la peine. Question conne, c'est bien.
9: Tu devrais corriger sur ta feuille.
2: Il fait la tête, DJ Alden.
6: Question con, là.
3: Bon, Gérard, vas-y, termine ta question sur à propos des questions cons. Hein.
1: Ah non, mais là, ouais. je pense que vous êtes en train de me saccager la fin de la saison.
3: Sandra, hein.
1: Non, c'est pas Sandra, c'est sur le net et toi avec
11: Maxime. C'est toi, Gérard, qui saccage.
1: Avec l'autre.
10: Tellement fermé.
2: Avec l'autre.
6: Avec l'autre.
2: Elle a un nom, l'autre. Hein.
6: Attends.
9: Qui l'autre?
2: Ben, c'est toi, il parle de toi.
9: Arrête.
1: Non. Comment je parle avec l'autre.
9: Parce que si tu t'es jamais pris de coup de pellette, attention.
1: C'est-à-dire avec Monsieur Mazur. Alors maintenant, c'est clair, net.
10: D'ouverture. Du lundi au samedi, de 10h30 à 19h30.
1: Max! S'il te plaît, tu reviens dans les studios.
3: Bon, alors attends, hop là, on l'a coupé. Voilà, Gérard. On va revenir peut-être au débat.
1: Non, pour l'instant, tu as fermé ta gueule, toi.
3: D'accord, bah
2: pose
3: vas-y.
2: Pose une question, Gérard.
1: Déjà, sur le net, Vous commencez à me les casser. Vous commencez à me casser les couilles avec vos questions de merde. Hein? Parce que là, ça commence à bien faire. Et la prochaine question que j'entends sur mes parents, ça a mal se terminer, je vais arrêter le débat. Il va pas y en avoir si ça continue. C'est clair, net et précis.
2: Donc on parle plus de tes parents.
1: Hein? Ok?
2: On parle plus de tes parents du tout.
1: D'accord?
2: Tu veux plus entendre le mot parent.
1: Non, non, mais faites gaffe à ce qui se passe sur le net un petit peu. D'accord? Sac de moussage. Sac de moussage.
13: Bah écoute, GG, sac de moussage. Hors saison, moi je considère que c'est difficile parce qu'à partir du moment où c'est plus l'été, c'est l'automne, c'est l'hiver, c'est le printemps, tout ça, tu vois.
1: Mm-hmm.
13: Donc hors saison, en fait, les tarifs, grosso modo, c'est toujours les mêmes.
1: Mm-hmm.
13: Donc ta question, elle est un peu con.
1: Non, un peu conne,
13: elle a dit Sandra, un peu conne.
1: Je vous préviens d'une chose. Que Sandra écoute les débats, c'est la première fois qu'elle vient dans les studios, elle écoute comment que ça se passe, donc Sandra n'intervient pas, d'accord? Donc vous lui foutez la paix.
13: Elle te donne des cours de grammaire.
1: Vous lui foutez la paix.
13: Bonsoir Sandra. Bonsoir.
9: Bonsoir, vous allez bien?
1: Bon, alors Sandra.
3: Bon Sandra, non Sandra va pas faire le débat, Gérard reviens ici, assieds-toi.
13: Et hop là.
2: Oh Gérard, arrête ton cinéma. Gérard,
3: comédien.
2: Oh là là là là.
3: Quel comédien.
2: On en rappelle pour rappeler les fréquences de Grimoux, alors... Lepreux, Cruqueville et Clito sur scène. C'est aussi 79.2.
13: Alors le jeu ce soir, c'est de le faire partir plus de 10 fois avant la fin du débat. Hein.
2: Arrête de faire le comédien, c'est lourd Gérard.
3: C'est pas grave, sinon on fait le débat à ta place. Hein.
2: Arrête.
3: Alors, à votre avis, faut-il faire garder ces animaux par d'autres personnes?
13: Bah écoute Pedro, moi je pense que quand t'as des animaux, il faut que tu les assumes quand même.
3: Ouais.
13: Hein, donc surtout. A priori, tu t'en occupes toi-même quoi.
3: Ouais d'accord. Ah, voilà. Bah ça a coupé quelque part, attends. Hop là, on va récupérer au standard. Tu récupères au standard qui a coupé? Merci Céline. Allez-y Gérard, vas-y enquille.
1: Sac de mouchage.
13: Toujours là, toujours
1: Max,
13: là.
1: Max, je vais te dire une chose. Tu fais quelque chose, parce que sinon, le débat va être clos vite fait.
13: Non.
1: C'est que sur le net, les questions qu'ont sur mes parents, j'en ai marre. D'accord? Ils viennent les poser. Alors ça.
2: Je l'ai pas posé, j'ai dit avant, non. Je vais pas te la poser. Je l'ai pas posé.
1: Mais alors pourquoi tu l'as posé?
2: Mais elle a pas été posée, t'as pas répondu.
1: Mais j'ai pas répondu parce
2: qu'il y a pas de réponse, il y a pas de question.
1: Et alors, parce que j'ai dit que je voulais pas. Et alors, on parle pas de Lily, d'accord?
2: On va pas parler de Lily, qu'est-ce que le gars rapport?
9: Gérard, arrête de t'énerver, sinon je vais encore pleurer.
2: Voilà, et voilà. Ouais.
3: Tu vois ce que tu fais?
2: Ah, c'est malin. Gérard, il faudrait resserrer ta chaussette.
3: C'est n'importe quoi.
2: Je rappelle au passage que Gérard veut faire le débat jusqu'à 4 heures. À la base. Il est 1h30.
3: Il a fait des questions.
1: Je sais même pas si on va y aller jusqu'à 4 heures. Parce que pour l'instant, t'as Pedro qui est en train de me passer du Monsieur Mazur.
3: Mais non.
1: Sur un répondeur pourri.
13: C'est la Gérard. Sandra Nibar, Sandra, là j'ai une welcome.
9: Hein?
3: Il a une welcome, une webcam, laisse tomber.
9: C'est un nouveau Gérard, c'est Toto.
3: C'est Toto, voilà, on a quelqu'un de nouveau standard.
13: Bonsoir.
3: Bonsoir.
9: Bonsoir Toto.
3: Bonsoir Toto.
1: T'appelles d'où?
13: J'appelle de Paris. 101.9.
3: C'est bon, 101.9, ça te va?
13: FM, yes, ça existe, hein?
3: Ouais, ouais.
13: Ah, c'est crédible.
1: Allez, Pierrot.
13: Oui, ouais, Gérard. Ouais. Tu peux répéter la question?
1: Oh putain, mais merde!
3: Mais non, mais Gérard, repose ta question alors.
13: Mais non, mais moi je suis plus rien là, on parle de tes parents, on parle.
1: Pensez-vous que les locations sont moins chères hors saison?
14: Non, non, je pense à ma mère qui fait
13: non,
14: des tricots.
13: Non,
1: et voilà!
3: Arrêtez! Non, mais sérieusement! Arrête, c'est pas moi, j'ai rien fait! Gérard! Gérard! Alors attends, on va l'enlever.
1: Non, non, Max!
3: Alors, on va
2: pas. Gérard, je peux faire un point sur le net ou pas?
1: Non, non, mais Max, là, c'est plus possible!
3: Remets ton casque, Gérard.
1: Gérard, là, c'est plus possible.
3: Écoute bien ce que je vais dire, Gérard.
2: C'est plus possible.
3: Donc on va prévenir, il faut arrêter de parler de la vie privée de Gérard parce que ça se fait pas.
2: Gérard,
3: pas bien.
2: Est-ce qu'on peut faire un point sur le net?
3: On va faire un point sur le net comme ça pour changer un peu de sujet.
2: Alors là, on est quand même, malgré l'énervement de Gérard et la totale immaîtrise du débat, on en est quand même à 16 794.
3: Oh là là.
2: 16 794.
3: On va cartonner avant 4 heures là, ça va être énorme. Pleure pas, Gérard, c'est bon. Mets ton casque, Gérard.
2: Gérard,
3: c'est de la radio. Hein.
9: Gérard, c'est formidable. Hein.
3: C'est énorme.
9: Oh là
13: c'est bon, je
3: calme,
13: Gérard. T'inquiète.
3: C'est bon.
1: Alors, je préviens tout de suite.
3: On récupère les auditeurs, là, c'est bon.
13: Oui, bonsoir.
1: Je préviens tout de suite que si ça recommence.
15: Non.
3: Ça recommence
1: à il y a une libre antenne après et le débat, il sera fait pas avant 2h30. Alors, je préviens tout de suite. Soit on fait le débat jusqu'à 2h30, après il y a une libre antenne, ou soit qu'on arrête et on fait le débat à 2h.
15: Non mais ça va bien se passer. Ça
1: ouais,
15: va. Ça va
1: et aller. Celui qui rentre comme un porc arrête.
13: C'est une erreur.
15: C'est tout.
13: Attends, c'est une
3: arrêtez.
13: Erreur.
3: Arrêtez deux secondes les auditeurs s'il vous plaît. Pas de raw, pas de son, rien s'il vous plaît. Et Gérard, Gérard va enquiller, va expliquer un peu. Vas-y Gérard, on t'écoute.
13: Voilà.
1: Je préviens que si ça se termine mal, si j'entends une connerie.
9: Une seule, hein.
1: Une seule, ouais. Je coupe, non. Je fais une libre antenne jusqu'à 2h30. À 2h30, je reprends le débat jusqu'à 3h30.
3: Il a fait le planning.
9: Non, c'est pas ça.
3: Il a fait le planning, ça y est.
9: C'est parce qu'en fait, Gérard, il faut qu'il aille un petit rendez-vous galant.
0: C'est comme il est habitué au planning familial, maintenant, il est habitué au planning.
9: T'as un rendez-vous galant, Gérard ?
3: Ouais, c'est ça, hein.
1: J'ai rien du tout.
3: Ouais, c'est ça, ouais.
1: De manière, je resterai jusqu'à 6h, rien que pour faire chier le monde. Alors, je répète la question. Que pensez-vous?
3: Ah, on a quelqu'un qui a raccroché, qui en a eu marre.
13: Qui a coupé, là.
3: Alors, on va la récupérer. Merci, Céline.
1: Non, non, on récupère pas. On prend d'autres personnes.
3: Ça va être évident. On récupère celui qui a raccroché.
0: Il y a beaucoup de gens sur le net.
1: Hervé, s'il te plaît, tu prends des gens standards parce que, apparemment, ça a l'air de sonner, mais personne prend du monde.
0: Il y a beaucoup de gens sur le net qui sont déçus ton iniquité, ton altruisme.
9: Hein?
0: Il y a beaucoup de gens sur le net qui sont déçus, et ça n'a rien de négatif, de ton iniquité, de ton altruisme.
1: C'est-à-dire?
0: Iniquité avec deux N, un C, un U et entouré de E et...
1: Qu'est-ce qu'ils veulent dire?
0: Me dis pas qu'iniquité tu connais pas, non, parce que là c'est vraiment très très grave. Non, évidemment, tu connais, rassure-nous, tu
1: non,
0: connais.
1: Non, mais dans ces cas-là, qu'ils disent carrément que je sois bourré, et que...
0: Mais non, iniquité,
1: d'accord,
0: pas cuité.
1: C'est bon. Alors donc, dernière fois que je répète la question. Pensez-vous que les locations sont moins chères hors saison? C'est la dernière fois que je pose la question. Et celui qui me soupe dans la gueule, arrête.
2: Max.
1: Non, c'est pas Max, c'est toi, Esteban.
3: Ça peut pas être lui, il y a Jérôme, il y a Max au milieu.
2: Oh non.
15: Ouais. Bon, qu'est-ce que je pense de la question? Je pense, non, je suis pas d'accord.
1: Alors, tu peux expliquer?
15: Je pense que les locations sont beaucoup, beaucoup, beaucoup plus chères hors saison, quoi. Ça coule de source, c'est logique. Puisqu'il y a personne, donc forcément, ils montent les prix.
1: Tu penses?
15: Bah oui, c'est logique.
1: Mmh.
15: Bah oui, forcément, ils baissent les prix quand il y a du monde, toi. Comme ça, il y a plus de monde qui viennent encore. C'est...
1: Non, mais tu penses que toi, hors saison, c'est moins cher. C'est plus cher.
15: Ah oui, hors saison, c'est le triple. Hein.
1: Non, moi, je pense pas.
15: Ah bon?
1: Moi, je pense pas parce que... Moi, je vais te dire une chose.
15: Vas-y, dis-moi.
1: C'est que... qui c'est qu'on a, là? Pierrot.
15: Bah, c'est Pierrot, ouais.
1: Ouais, Pierrot. Sac de couchage.
13: Sac de mouchage, toujours là.
1: Ouais. Nounours.
3: Nounours nous a quitté, il a raccroché, il a dû aller se coucher.
1: Ah, voilà. Alors, si j'ai plus de piche, je peux pas travailler.
3: Et tu fais de la rayée, hein, c'est tout simple. Tu prends un stylo, tu rayes le nom. Hein.
1: Bah alors donc, voilà. Nounours c'est plus là.
3: Voilà, c'est bien. Et on a quelqu'un d'autre pour le remplacer, je crois.
1: Bah bien sûr.
0: On a une question sur le net, si on peut profiter, Gérard.
1: Encore
0: est-ce qu'un lieu de villégiature nordiste vaut plus d'argent qu'un site du sud de notre beau pays qu'est la France?
1: De quoi?
0: Est-ce qu'un lieu de villégiature nordiste vaut plus d'argent qu'un site du sud de notre beau pays qu'est la France?
1: Ben, dans le sud, je sais pas, moi j'ai jamais eu l'occasion d'y aller, mais je pense que... je pense, oui.
3: Mais si, t'y es allé.
1: Ouais, non, mais
3: t'as voyagé, non, tu sais.
1: Non, mais je pense que là-bas, c'est vrai que c'est mieux.
13: Attends, t'as déjà été en banlieue sud, dans le 9-4, par exemple?
3: Dans le sud, ouais. Dans la banlieue sud de
13: banlieue
3: Paris.
13: Sud, c'est 9-4, quoi.
3: Ouais.
15: Et Gérard, moi, si tu veux, je t'invite en vacances, hein.
1: Qui?
15: Bah, c'est Pierrot, là, à Sainte-Maxime.
1: Non, mais c'est bon,
0: Gérard, il y a beaucoup de gens.
15: Ça fait super plaisir, j'ai une pièce pour toi et tout, j'ai une cave en bas.
1: Ouais, c'est ça, t'as raison.
0: Gérard, il y a beaucoup de gens qui voudraient que tu réagisses et que tu répondes à la question. Ce serait bien que tu répondes au moins à une question.
1: Bah, de toute manière, c'est des questions que je peux pas répondre, c'est tout, voilà, et voilà.
3: Trop difficile.
1: Boudin Rouge, comme par hasard, encore de retour. Alors
16: salut, mon pote.
1: Ouais, alors lui, je sais pas qui c'est qui t'a sélectionné, mais
3: c'est Max.
1: Ouais. Non, c'est pas Max.
3: Si, c'est Max qui a fait le standard tout à l'heure.
1: C'est toi qui l'as sélectionné?
3: Ouais.
1: Non, il est déjà passé plus d'une fois.
3: Ah, on le savait pas.
16: Bonsoir, monsieur Boudin.
1: Merci, au revoir, Boudin Rouge.
3: Mais non, arrête, Gérard.
16: Qu'est-ce que j'ai dit,
3: il a dit bonsoir, c'est tout ce qu'il a dit.
1: Non, attends. Alors là, je préviens tout de suite. Ah, non.
16: Oh là là.
1: Non, mais là, je vais te dire une chose.
3: Oh, t'es fatigué.
1: Si t'as pas écouté, Max. Je veux dire, c'est dommage.
0: Non, mais on n'avance pas là.
1: Non, mais on n'avance pas. Il y en a un qui vient de balancer mon nom de famille à l'antenne.
3: Mais non.
9: C'était tout à l'heure, ça.
16: Il a dit monsieur Boudin Rouge.
0: Mais ça intéresse personne de savoir que Gérard s'appelle cousin. Je veux dire, ils sont 8 millions.
1: Merci, Esteban. Merci, Esteban.
0: Pardon.
3: Oh, ça va.
16: Bonsoir,
3: pour pas le dire.
0: Est-ce que j'ai une question sérieuse?
1: Merci de taper.
0: J'ai une question sérieuse. Est-ce que les vacances, le terme, est différemment usité dans tous les pays de Vendée, jusqu'à Lille, sans anecdote?
1: Oui. Voilà. Comme ça.
0: Mais non, mais explique.
16: Développe.
1: Ouais, arrête, parce que toi, déjà, tu viens de balancer mon nom à l'antenne.
17: C'est pas moi, c'est pas moi.
1: Maintenant,
17: je même pas, tu t'appelais cousin.
1: Maintenant, c'est terminé.
0: Bon, Abdel, on y va.
1: Terminé.
9: Allez, DJ Abdel.
2: DJ Abdel, il est pas dedans.
16: Vas-y, allô, c'est avec tes gencives.
3: Allez, une de mix, allez.
16: Balance en scratch, là.
0: La dernière, là, au taquet, là, qu'on fasse péter l'audience, là.
16: Avec ton chico.
9: On a besoin de toi, Gérard.
1: Eh putain, vous commencez à me casser les...
3: Tu gères mal, là, ouais, c'est clair, ce soir.
1: Boudin rouge.
16: Ouais, c'est moi, ça va.
1: Ouais, t'as déjà participé, j'aime pas trop ceux qui ont déjà participé dans
16: attends,
1: les débats.
16: C'est toujours bien passé entre toi
1: ballon
16: et moi.
1: Ballon rond.
18: Bonsoir.
16: Bonsoir, ballon.
0: Ah, une meuf.
16: Salut, ballon.
1: Ah, ballon. News Toto.
19: Salut.
1: Et sac de mouchage.
18: Toujours là.
1: Alors, dernière fois que je répète la question, pensez-vous que les locations sont moins chères hors saison terminée?
16: Ouais.
1: Alors, boudin rouge.
16: Moi, je pense que ça fait un peu... bah ouais, évidemment, c'est drôlement moins cher. C'est un peu comme les fruits hors saison ou les légumes hors saison que t'achètes quoi au marché.
0: Ouais. Mmh.
16: Donc bah du coup, mettons là, imagine t'es en plein hiver et tout, tu veux acheter des pêches.
1: Et bah, hors du coup, saison.
16: C'est tout de suite moins cher. Bah c'est exactement la même chose pour les locations en vacances quoi.
0: Exact.
16: Mmh. Ouais.
1: Ballon rond.
18: Bah c'est tout à fait ça. Moi je vois, bon j'habite à Trouville et l'hiver c'est beaucoup moins cher que l'été. Hein.
1: Mmh.
18: Voilà. Par exemple.
1: News Toto.
19: Ouais, bah hors saison, oui, c'est clair que c'est moins cher parce que rien que la Côte d'Azur, tu prends l'exemple de la Côte d'Azur, bah les villas sont carrément plus chères en été que en hiver, quoi. Hein.
1: Ah bah voilà la question que j'attendais.
19: Ah bah ouais. Voilà, tu vois.
1: Voilà, voilà. Attends, on va
16: c'est
1: laisser.
16: Bien répondu, je trouve.
1: Sac de mouchage.
16: Le mouchage, ouais, bah c'est sur la côte, c'est plus cher, mais à la montagne, moi je me souviens une fois j'avais voulu louer des skis au mois d'août l'année dernière et j'avais eu 10% de rabais hein, parce que c'était pas la saison, donc j'avais les skis moins chers quoi.
1: Attends, tu loues des... Ah ouais.
16: Ah ouais, non,
1: mais je vois ce que tu veux dire
16: J'étais à Courchevel et voilà, j'ai
1: à Courchevel. Courchevel, espèce d'abruti!
16: Ah non, mais attends, c'est peut-être pas la même station, attention.
1: De toute manière, les.
9: Ça existait, Courchevieille, hein.
1: Bah non, oui, ça existe pas.
9: Si, Gérard,
16: si, ça existe, bah, bien sûr, c'est dans les Alpes Atlantiques, tu connais pas?
19: Bah non.
1: Dans les Alpes Atlantiques.
16: Bah oui, attends, Courchevieille, c'est une petite station, hein.
1: Oh là là, putain, ouais.
16: Attends, il y a 3-4 pistes violettes, mais tu peux t'éclater quand même.
19: Oui, t'es de Kaboul.
1: Putain, merde.
16: À côté de Kaboul.
1: Ouais, c'est ça. Allez, arrête tes conneries, tu vois, ça vaudra mieux.
2: Gérard, il y a...
16: Je peux même prendre le tir tes fesses.
1: Bon, gueule.
2: Il y a Jean Bonneau qui voudrait poser une première partie de question.
16: Mm-hmm.
2: Est-ce que je peux te la poser?
16: Dans ton cul.
2: Est-ce que tu...
16: Ah, oh, il y a eu un doublon, là.
19: Un double mixon.
2: Ah ouais. Est-ce que tu...
16: Un double dans ton cul, là.
19: Le mix suprême, là. Tu as gagné ou quoi?
18: Une babelle.
19: Allô, il y a un blanc.
1: Oh, alors, Gérard. Je vous préviens!
3: Mais qu'est-ce qu'il y a eu?
16: Question de monsieur Cousin.
3: Ah, ça vient pas de moi,
1: voilà.
3: Ça.
16: Allez.
1: Donc, c'est simple.
16: Ah,
1: donc, on va mettre un disque.
3: Encore. Non. Putain, merde, j'en ai marre.
1: J'en ai rien à foutre, Pedro.
2: Mais ouais, mais tu rigoles, Gérard.
1: Je ne veux rien savoir!
2: Gérard, t'as le nœud de ta chaussette qui est, de ta cravate qui est défait. Une belle cravate, fil d'art.
19: Vas-y, wesh, Abdel.
1: Oh là là là là. Gérard, allez Gérard.
16: Ouais.
2: Hey, n'oublie pas que tu t'arrêtes pendant 3 mois après.
16: Ouais. Allez.
9: Ouais, Gérard.
3: Après tu pars en vacances.
1: Je pense que là.
2: Déjà c'est beau.
1: Là vous êtes en train de vous foutre de ma gueule tous, que ça soit Pedro, Esteban, Hervé, Céline. Je pense que vous êtes en train de vous foutre de ma gueule. Vous voyez que c'est la dernière. Vous avez envie de me faire chier un maximum.
3: Arrête, je fais que passer des
1: disques. Vous savez qu'on va finir à 4 heures. Donc vous avez l'intention de me casser les couilles jusqu'à la fin. Mais moi, je vais vous dire une chose que je ne vais pas me laisser faire. Ça va être clair.
2: Bravo.
3: Énorme.
1: Ça va être clair.
3: Ouais.
1: D'accord?
3: Ouais.
1: Donc voilà. Donc maintenant.
3: On va peut-être finir la question, ça fait un quart d'heure qu'on est dessus, hein.
1: Non, mais on reste sur celle-là.
3: Putain, j'en ai marre.
1: On reste sur celle-là.
3: Arrête.
1: Et tant que j'ai pas répondu. Tant que j'aurais pas répondu.
3: Il y a une pierre sur la table. Il y a un pavé.
1: C'est tant que j'aurais pas répondu à ça.
3: Tête à ton micro.
1: Tête à ton micro déjà. Ça. Merci. Je t'ai dit d'éteindre le micro. Eh punaise.
3: Oh.
1: Mais vous allez pas me faire chier jusqu'au bout, hein, là.
2: Alors, tu fais semblant, là, tu fais ton cinéma, c'est pas cool. Je vais rester maintenant, je vais
3: voilà.
9: Ouais.
3: Bon, on reste sur la même question, on va jusqu'à 4 heures avec la même, alors.
1: Non, parce que tant que j'ai pas répondu et tant que...
3: Réponds maintenant qu'on en finisse. Vas-y, les auditeurs, on les gère et voilà.
20: C'est quoi la question?
1: Non, mais de manière News Toto.
3: News Toto.
21: Oui.
3: Ouais, on écoute ta réponse. Il a déjà répondu.
21: Ouais. Donc, on
3: attend tous ta réponse. Hein. Ouais.
1: Non, mais je sais pas, toi, t'avais parlé de quelque chose tout à l'heure qui me semblait bizarre.
21: Non, de la Côte d'Azur. Moi, j'ai parlé de la Côte d'Azur. On était tout à fait en osmose, GG. Moi aussi, j'ai un kyste. Hein. Non, l'osmose, GG. Hein.
1: Au revoir.
21: Pourquoi?
3: Bon, on va le dire au revoir. Donc, là, on va le gérer. Voilà, maintenant, réponds à la question, Gérard, ça serait bien.
1: Donc moi je peux vous dire une chose pour ballon rouge, boudin, ballon rond, boudin rouge et sac de mouchage, s'ils sont toujours là. Donc pour moi je peux vous dire une chose déjà pour commencer, hors saison c'est deux fois moins cher qu'en plein été.
3: D'accord, ouais. T'appelles quoi là hors saison, c'est de quand à quand?
1: Hors saison c'est-à-dire de septembre à octobre. Hors saison, tu peux partir quand tu veux. Donc septembre, octobre, voire novembre, mais tu payes deux fois moins cher qu'en plein été.
3: D'accord, mais c'est dans tous les pays pareils ou c'est où?
1: Bah ça dépend.
3: C'est sur Paris, Marseille, non? Il y a des villes.
1: Ça dépend de là où tu veux aller en vacances, et c'est tout.
2: D'accord. Gérard, je peux te poser une question. Les mois, tu dis septembre. Les mois en bœuf, c'est là où on peut manger des moules?
1: Pas spécialement.
3: D'accord. T'as un exemple de prix en euros, par exemple, une différence de prix qui peut y avoir? Non, t'en as pas. T'as bien préparé le débat, donc.
1: Non, je sais pas. Grille tour de tourpipe là, de gypse sur Eiffel.
21: Oui, c'est grille courte pipe. Bonsoir Gérard, vous allez bien?
1: Ça s'appelle foot.
21: Bonsoir, je m'informe.
3: Très bien répondu.
22: Très très bien répondu.
3: Ok, Gérard. Allez.
1: Bon, donc tu veux répondre à la question avant qu'on mette tout nu et tout bronzé?
21: C'est la question d'il y a 20 minutes là.
3: Alors tu vas dire la suivante, on va passer.
1: Non, non, mais attends, il va déjà répondre à celle-là.
21: Bah moi je pense qu'hors saison, effectivement, c'est un petit peu plus cher que plein de saison. Mmh. Parce que plein de saison, bah ils gonflent les prix normal pour justement pour la caillasse, quoi, pour se faire de la caillasse. Et hors saison, il n'y a pas grand monde, que ce soit sur la côte, un petit peu partout, quoi.
3: Ouais. Mmh. Ouais, t'es d'accord, Gérard?
1: Non mais à mon avis, je pense que tu te trompes complètement. Moi, à mon avis, je pense. Moi, si j'avais l'occasion de partir en vacances, je partirais pas pendant là maintenant.
21: Tu partirais où?
1: Je partirais plus après. Parce que déjà une. Laissez-moi parler.
3: Voilà.
1: Déjà une pour commencer, il y a trop de monde et ça serait chiant. Donc je préfère partir hors saison, t'es deux fois plus Bravo. Tranquille, t'as moins de monde.
21: Ouais,
3: d'accord.
21: Ouais,
1: déjà il y en a qui partent et c'est vrai que je peux vous dire une chose, qu'il y a des gens qui partent déjà début juin et donc on est largement plus tranquille avant que toute la troupe des grandes vacances arrive. Donc on va faire un petit point sur le net pour savoir combien qu'on est.
2: Alors sur le net, on est actuellement tiens, j'ai même pas dit, tu vois, on est à 20 333 et regarde le chiffre est ici. Tiens. 20
3: 333. Ananas.
1: Eh ben
3: mon cochon.
1: Non mais
2: ça mérite des applaudissements.
3: C'est énorme.
1: Non mais par contre.
3: Et on a fait que deux questions, hein. Il reste encore 2h15.
1: Et personne a répondu à la question comment que ça se fait que je fais plus de monde que Max. Personne n'a répondu à cette question.
3: On est en train de relever les questions, on va les assembler.
2: On est en train de faire une sorte de sondage et on les répondra en pourcentage. Il y a trop de réponses pour que ce soit vraiment valorisé.
1: Donc déjà, on est à 20 333. Il est 1h46 du matin.
3: Voilà.
1: Et n'oubliez pas qu'on tient jusqu'à au moins 4h.
2: C'est quoi ton objectif ce soir? 3 grammes, combien d'auditeurs? 30 000, 40 000, 50 000? Fixe-toi un objectif.
3: Vas-y, on va essayer de l'atteindre. On va être là pour t'aider.
1: On va tenter les 40. Rien que pour casser la baraque. Mais faudrait que je jette un petit œil.
3: Attends, Gérard.
1: Non, mais apparemment, le standard explose.
3: Ah, c'est énorme. C'est super.
1: Il y a les 24 lignes qui sonnent. Alors, la question.
3: On n'a jamais vu ça.
1: Alors, à votre avis, faut-il partir? Non. Croyez-vous que les campings sont bien protégés? Et on va s'écouter, tout nu, tout brosé de UV40. Et on se retrouve tout de suite après au 0803, 0825, 08 5000. Et pour les Belges, 0833, 825, 08 5000 et www.funradio.fr.
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1: Et voilà, bonsoir, rebonsoir à tous. Donc, un petit coucou à Monsieur Evan.
23: Abdel.
1: Bon, c'est bon.
3: On peut le saluer.
1: Merci.
2: Tu peux lui dire merci, tu fais son imitation depuis tout à l'heure.
1: Donc voilà, donc j'ai eu petit Evan au standard qui était au standard, oui, au téléphone. Donc qui me dit que sur la A71 c'est fluide et qui se dérouge en direction d'Orléans.
3: C'était le point
1: de
3: circulation avec Gérard.
1: Voilà, donc voilà. C'est Evan qui m'a dit de le dire, donc on l'embrasse très fort.
3: Voilà, sur la couille.
1: Donc c'est
3: ouais, Evan,
1: ton animateur
3: favori,
1: entre 1h et 4h
3: du matin, oui. Du matin. D'ailleurs, je l'embrasse,
1: donc,
3: sur,
1: voilà,
3: la couille.
1: Voilà. Donc on est de s'écouter tout nu et tout bronzé, donc j'espère que Evan va se retrouver bronzé. Mais pas tout nu dans sa voiture. Donc voilà, si l'écoute, il peut me rappeler. Ah là là. Il y a pas de problème.
3: C'est trop fort.
1: Donc voilà.
3: Ah là là, bon, super.
1: Merci. Alors, on a qui? Alors, Boudin Rouge. Boudin Rouge.
3: Boudin Rouge.
5: Je crois qu'il a raccroché.
3: Ah, il a raccroché, je crois. On va, okay, on va le rappeler.
1: Qui
3: passe à la suite, ok.
1: Alors, Bikini Lover 101.9.
5: Allô, Bikini?
1: Bikini.
8: Non, il est parti.
3: Qu'est-ce qu'il fout?
1: Oh,
3: qu'est-ce qu'il fout? Standard, c'est.
1: Non, mais qu'est-ce qui se passe là au standard?
3: Il y a quelqu'un qui
2: est
3: là.
2: Il est parti, mais on va le rappeler. Enfin, oh. Il
1: non,
2: faut
1: l'écouter. Non, mais attends, Hervé, t'es pas tout seul. Céline, s'il te plaît.
2: J'ai une question, peut-être. Profites-en pour faire ton métier.
1: Donc, on est combien sur le net?
2: On est, aïe.
5: Oh non. Mais Abdel, c'est Jamel au standard ou pas? Abdel?
1: Non, mais merci, Esteban.
3: Non, mais
1: Esteban,
3: c'est pas grave, on va chercher Céline, t'inquiète pas. Esteban,
1: hein, merci de me donner le chiffre sur le net.
2: Je viens de te le donner. Hein.
1: Non.
3: Si, tu l'as pas écouté. Hein. Moi, je l'ai très bien entendu.
2: Je viens de te le donner, tout le monde l'a entendu, 20 334.
3: Exact. Oh là là.
20: Presque.
3: Ouais. Presque, on en est à la moitié, il reste encore 2 heures.
20: Tu vas te jouir, là.
1: Putain, alors, donc, on a toujours Ballon Rond, que je viens d'entendre.
20: Toujours,
1: ouais. Grille Tour de Pipe.
20: Tu peux dire
1: Tour
20: de Pipe,
5: grille courte pipe.
1: Bah, Sandra, elle est pas là.
20: Bon,
5: gicle sur Yvette.
1: Sandra. Bah, je sais pas où qu'elle est, dans les bureaux, mais c'est pas grave. Mm-hmm. Boudin Rouge.
22: Toujours pas.
1: Ah. Et qu'est-ce qui se passe au standard, Hervé?
20: Oui.
1: Hervé, qu'est-ce qui se passe?
2: Pour l'instant, il y a Céline. Merde.
3: Céline,
1: bouge. Oh non, mais qu'est-ce qui se passe?
2: Boudin Rouge.
3: Attends, Gérard, on va gérer.
1: Non, mais attends, qu'est-ce qui se passe là?
5: C'est pas simple avec des moignons.
22: Allô, GG.
1: Mais non, mais j'ai Boudin Rouge, Ballon Rond.
8: Boudin Rouge n'est pas là, donc.
1: Bah si, Ballon Rond.
2: Il y a une question de Jean Bonneau. On en profite peut-être pour faire une question de Jean Bonneau sur le net. Pour partir en vacances, Gérard, est-ce que tu passes toujours par le Mont Blanc pour chevaucher les plaques de verglas?
1: Non. Et de toute manière, ce que j'ai entendu dire que pour ce week-end, c'est malheureux pour ceux qui partent en direction de l'Italie. J'ai entendu dire que le tunnel du Mont Blanc était fermé durant le week-end. Voilà pour information, pour ceux que ça peut intéresser. Surtout mes pozzo, les routiers que je salue. Très, très, très fort.
2: Et moi, je voudrais dire aussi un autre truc, c'est éviter de nous envoyer des faux sondages du genre, selon l'Institut Buvetta. Est-ce que vous pensez que Gérard est un bon animateur? La réponse, 100% des sondés ont vomi. C'est vraiment pas drôle et merci de...
3: Ouais,
2: ça nous pollue, ça nous
3: c'est
2: pollue.
3: Petit, ouais, c'est
2: et on est déjà pollué ici, alors nous polluez pas.
3: Ouais. Là, on va sortir un peu dans le sens, il y en a.
1: Esteban, si ça te plaît pas dans ces cas-là, tu fais pas de...
2: Mais non, parce que c'est méchant pour
1: et
2: toi.
1: Et c'est tout.
2: C'est méchant pour toi.
1: Non, mais moi je te dis, si ça te plaît pas, je pollue pas, d'accord?
2: Gérard, okay. Bon, Bikini nous a rejoint, c'est bon.
3: Tout le monde est de retour, on va pouvoir enquiller avec la question.
1: Alors, Bikini Lover. Bikini Lover.
22: Allô?
1: Allô? Oh, avec un portable et non, il est en train de rouler.
22: Ouais, route,
2: en direct
22: là.
2: De la route, pour
22: ouais,
2: toi.
22: J'écoutais ton message.
2: Bah, ouais, non, mais... routiers, tu les aimes bien, c'est tes amis.
1: Ouais, mais tu t'arrêtes, s'il te plaît, Bikini.
22: Bah ouais, mais il n'y a pas d'air de repos, là, avant 500 mètres, donc t'attends deux secondes, là.
5: T'es vers où, là?
22: Ouais, là, je suis sur la 3, là.
24: Ouais, tu me copies, là, ou pas?
1: Ouais, c'est bon, Bikini.
22: Ouais, attends, bouge pas, hop, je ferme
1: la tête. Bikini.
22: Ouais, tu m'entends mieux, là, Gérard?
1: Bikini, oh, s'il vous plaît, les autres, là, Ballon et Grig Tour de Pipe, là, vous calmez.
22: Je suis là, bon.
1: Esteban.
2: Oui.
1: Non, pas Esteban. Hervé, s'il te plaît.
2: Je suis là. Oui.
1: Je suis là. Hervé.
2: Oui.
1: Tu me récupères Bikini.
22: Non, tu dois bien me
2: D'accord. Je vais voir quand il est carré et dès qu'il est garé, je te l'emmène.
22: Ouais, mais c'est bon, je me suis garé là.
3: Ça y est, c'est arrêté là. C'est bon, c'est réglé.
1: Boudin Rouge.
22: Non, mais il y a toujours.
2: Non, Boudin Rouge est parti.
3: Boudin Rouge est parti.
1: Donc il est plus là.
2: Il
22: y a sac de mouchage toujours.
3: Il y a sac de mouchage, voilà. Il y a pris la place de Boudin Rouge.
1: Alors donc. On a ballon.
20: Ballon rond, ouais.
1: Ballon rond. Grille tour de pipe.
21: Oui, bonsoir. Ouais.
1: Bikini, bikini lover.
22: Ouais, c'est exact, GG.
1: Et sac de mouchage.
22: Bingo.
1: Ok.
3: Ok.
22: Ok. Donc,
1: la question, croyez-vous que les campings sont bien protégés? On va demander à ballon rond.
20: Protégé contre quoi?
1: Contrôlez. Merci Pedro de.
3: C'est pas moi, c'est ton micro, tu parlais pas devant. Hein.
1: Non, mais de toute manière, s'il y en a qui s'amusent à me couper mon micro pendant que je parle, ça va pas être bon longtemps. Donc, contrôlez vol et tout ça.
20: Ah ouais, non, mais il faut fermer ta caravane à clé, c'est tout. Hein. Mmh. On t'a pas appris ça dans la gitanerie?
1: Non, mais merci, j'ai déjà fait du camping, d'accord?
20: Ouais, bah oui.
22: Mais quand t'as une tente et pas de caravane, comment tu fais?
16: Ouais, tu fermes ta tente à clé ou quoi?
1: Ben, c'est là le problème, justement.
21: Oui.
1: Grille tour de pipe.
21: Ben moi, je suis pas trop camping, mais c'est vrai qu'ils sont clôturés, ils vivent entre eux. Mmh. Et par contre, je voulais soulever le problème des conditions complètement insalubres, des chiottes en fait publiques.
1: Bon, non, mais ça.
16: C'est crade.
21: Ben, on va en parler quand même, j'espère.
22: Ouais, tu fais caca dans la forêt, c'est pas grave.
16: Ouais, ou dans la mer.
20: Dans la neige.
22: Tu fais caca dans la mer.
1: Non, mais ça vous amuse de dire des conneries comme ça?
22: Ça vous amuse
16: dans la mer? Ouais.
22: Non.
1: Sac de mouchage?
16: Franchement, moi j'ai habité un moment dans un camping parce que je m'étais fait expulser de chez moi. Donc en fait, j'ai habité au camping pendant un an en fait.
22: C'est là où t'as appris à manier le chasse en peu.
16: Voilà, c'est là que j'ai appris à taquiner le couteau, le larfeuille, tout ça.
21: T'en as volé des poulettes,
16: ouais. Et voilà, c'est vrai que voilà, c'est un peu l'ambiance, tu sais, feu de camp, on égorge des poulettes tous ensemble, on se retrouve le soir, on joue de la guitare, tout ça.
21: Top des caisses.
16: Voilà, maintenant les conditions de sécurité, je veux dire, nous, on était chez les manouches, donc je veux dire, il y a personne qui s'amuse à venir piquer chez nous, quoi.
20: T'avais des étoiles de ninja?
16: Ouais, aussi j'ai des shurikens et tout quoi. Donc tu vois le mec qui vient bébar chez nous, franchement on lui fait un sourire à la gitane et hop il repart chez lui quoi.
21: Est-ce que tu maîtrises en maquillage de voiture?
16: En maquillage de voiture, ouais, je suis deuxième dame quand même. Donc s'il y a quelqu'un qui a du business, je suis preneur quoi.
21: Yes.
16: Par exemple GG, je pourrais te maquiller tes dents et faire croire que t'as encore toutes tes dents, tu vois.
1: Alors je vais te dire une chose que je viens d'entendre, toutes tes conneries,
3: c'est pas bien.
2: Non, t'as pas tout écouté. Moi je suis témoin, t'as pas tout écouté.
16: Attention.
2: Et justement, Gérard, il y a justement par rapport à tes dents, et je trouve ça honteux que les gens se moquent de tes dents. Il y a une question de Mégatonde qui dit: Gérard, sur le trajet des vacances pour passer le temps, est-ce que tu fais des grilles de mots croisés avec tes dents?
22: Déjà,
2: et c'est vraiment pas drôle. Mais dis-le que c'est pas drôle,
3: dis-le,
2: Gérard.
3: C'est pas drôle.
2: Défends-toi.
3: Qu'il faut qu'ils arrêtent.
1: Je préviens tout de suite.
3: Voilà.
1: Déjà sac de mouchage. On lui dit au revoir.
2: Encore il y a beaucoup de gens qui disent les dents pourries, ton débat.
3: Voilà.
1: Merci. S'il est pourri, ben tant mieux pour leur gueule. Si ça leur plaît pas, c'est le même prix.
2: Dents pourries.
1: Donc grille de pipe.
21: Ouais, je suis là.
1: Grille de tour de pipe.
21: Ouais,
1: un petit conseil que je te donne.
21: Pourquoi?
1: Calme-toi un peu parce que je crois qu'avec avec sac de moussage, vous êtes bien foutu de ma gueule.
21: Pas du tout. Attends, on a parlé des campings, des camps de manouches, tout ça. Bah, c'est le débat, carrément, quoi.
22: Mais pourquoi les gens parlent de tes dents au pluriel, Gérard?
20: Je comprends pas, ça.
21: Ouais.
1: Non, mais de toute manière, je préviens.
20: C'est pas la peine de déranger le pluriel, quoi.
1: Non, mais moi, je préviens tout de suite que grille de tourpipe.
21: Oui.
1: Tu t'es bien amusé. Tu t'es bien amusé avec sac de mouchage à bien vouloir déconner sur ma gueule.
21: Non, mais moi, je te connais pas, hein.
1: Ouais, non, mais bien. Tu me connais pas, mais tu t'appelles Tony, donc au revoir.
3: Ok, on va dire
1: au revoir.
3: Au revoir.
21: T'abuses, moi.
1: Et celui qui s'amuse à mettre des je t'aime, ferme sa gueule avec.
3: Ok, Gérard, ce qu'on va faire, c'est qu'on va juste dire au revoir à Sandra qui est venue nous voir ce soir.
1: Voilà.
9: Au revoir à tout le monde et merci pour cette très bonne soirée et surtout écoutez Fun Radio.
3: Ah ouais.
1: De toute manière, ils sont branchés.
3: Allez, on va lui dire au revoir, on va lui faire la bise. Allez.
4: Au revoir.
3: Allez, au revoir. On va la raccompagner. On se casse.
4: Au revoir, on va te raccompagner.
3: Il y a plus personne.
4: On la raccompagne, non?
3: Ouais, on la raccompagne.
4: Bon,
3: laisse ton casque. Allez, on y va, on se casse. Non, mais on la raccompagne, Gérard. Hein.
1: J'arrête.
9: Ciao, Sandra.
3: Attendez, on la raccompagne. On la raccompagne. Allez.
4: T'as pas fait la bise à Gérard, Sandra?
3: T'as pas fait la bise à Gérard, Sandra?
4: Allez, supplice.
3: Allez, Gérard.
4: La bise.
3: Ah, il va faire la mise. Et il essaie de lui attraper la bouche.
1: Et puis
3: ah,
1: bonne vacances.
3: Bonne vacances.
1: Bon, on va essayer.
3: Ah, le regard.
4: Je suis bien les conseils de Gérard.
3: Part en vacances.
1: Non, mais arrêtez vos conneries parce que ça commence à m'énerver, vos papiers de merde, là.
3: Bon, maintenant qu'on a dit au revoir à Sandra, peut-être ouais. Tranquille avec le reste.
1: Bon, alors.
3: On a été où, Gérard?
1: Non, non, non, non, non, non, non, non, non.
9: Ah,
1: non, non, non.
9: Si.
1: Non! Ah, je continue pas le débat.
9: Il y a monsieur Mazur.
1: Non, je continue pas.
3: Yeah. Monsieur Mazur.
21: Ah, bonsoir monsieur Mazur.
6: Bonsoir, oui, bonsoir, c'est monsieur Mazur.
3: Ah, monsieur Mazur,
7: comment ça va?
6: Oui, comment allez-vous, chers amis? Bonsoir, très heureux de vous retrouver.
3: Bonsoir,
6: monsieur
3: nous aussi.
6: De même.
3: Fantastique.
6: Alors, écoutez, j'ai oui tout à l'heure monsieur Gérard, oui, que vous étiez opposé à ma présence lors de vos débats. Je le déplore, bien entendu.
7: Oui, et pas.
3: Ouais, c'est pas sympa, Gérard. Hein. Monsieur,
6: allô, monsieur Gérard,
3: qui apporte beaucoup de choses. Gérard, si tu pouvais allumer ton micro.
6: Monsieur Gérard, m'entendez-vous?
7: Oui, et pas.
1: Monsieur Mazur, je vous ai dit que je ne voulais pas de vous lors de ma dernière.
6: Pourriez-vous m'expliquer pourquoi, monsieur Gérard?
1: Parce que j'en ai plus envie de vous entendre, parce que vous êtes sans arrêt en train d'en faire de trop.
6: Écoutez, monsieur Gérard, j'ai toujours été courtois envers vous, très respectueux de vos idées.
1: Mais même, de toute manière, j'en ai marre, parce que vous restez trop longtemps à donner des réponses, et ça m'énerve.
6: Mais monsieur Gérard, vous devez apprendre à respecter ceci, n'est-ce pas?
1: Mais moi, j'ai pas envie de vous entendre lors de mes derniers débats, c'est tout.
6: Mais pourquoi cela? Expliquez-moi un peu mieux.
1: Parce que c'est ma dernière de la saison et je ne sais, au mois de septembre, il n'y aura rien.
6: C'est la moins la bonne heure.
1: Oh, monsieur, ça y est, ouais!
6: Monsieur Gérard.
3: Oh là là.
6: Monsieur Gérard, à la bonne
3: accident
6: heure.
3: Du travail.
6: Terminons l'année en beauté, vous et moi, monsieur Gérard, et peut-être.
1: J'ai dit non!
6: Par la suite, pourrions-nous aller fréquenter quelques filles de voix afin de nous faire pomper le prépuce? T'as envie de casser de la puce ce soir, Gérard?
1: Putain, mais c'est pas possible!
2: Il y a des gens qui disent arrête de dire non, de toute façon, ils peuvent pas arrêter les gens non, c'est pas dans le dictionnaire.
1: Mais moi, je les emmerde!
6: Posez vos questions, je vais y répondre avec le plus grand des plaisirs, je vous écoute.
2: Il y a une question de Mégatombe, jusqu'avant, Mégatombe, pardon, qui est une question qu'il faut une fois de plus que je ne poserai pas à l'antenne, parce qu'elle est nulle et elle est méchante pour Gérard. Il demande à Gérard, est-ce que sa jambe de bois peut servir pour allumer du feu de camp en camping?
11: Ouais, c'est pas beau,
2: et c'est
11: ça.
2: Nul, et donc merci de te déconnecter, Mégatombe.
11: Ouais, déconnecte-toi.
6: Monsieur Gérard, c'est scandaleux et vous avez toute ma sympathie.
1: Voilà, la question, croyez-vous que les campings sont bien protégés pour la dernière fois à bikini?
11: Ouais, Gérard, je vais te dire que ils sont bien protégés. Moi, j'ai fait plusieurs fois du camping, hein, et j'ai jamais eu de problème à ce niveau-là. Hein. Il faut le savoir.
6: Ah ouais?
11: Ah ouais, jamais. Hein, on m'a jamais rien volé. Bon, j'ai pas grand-chose à voler non plus, mais non, aucun problème.
1: Non mais attends, c'est bizarre. Toi, t'étais sur la route et comme par hasard, t'es plus sur la route.
11: Là, je me suis garé. Je me suis enfermé dans mes cabines. Là, y a pas de problème, voilà. Gérard.
3: Les routiers ont des cabines.
7: Et toi, Gérard, t'as déjà fait du camping?
1: Mais attends, je vais laisser répondre tout le monde. Bite de ouf.
21: Oui, bonsoir. Bite de ouf. Moi, j'ai fait du camping, effectivement.
1: Non, mais alors là,
21: j'aime bien
1: là, je préviens.
21: Stop.
3: Voilà. Ah, pardon, mon portable.
1: Non, mais c'est bon, Pedro.
3: Ouais, c'est bon, je rallume.
1: T'éteins ton portable,
3: ouais,
1: c'est bon.
3: Direct, ça y est, éteint.
1: Alors, je préviens.
3: Vas-y, préviens un peu. Ça fait
1: au standard.
3: Ça fait au moins 5 minutes que t'as pas prévenu, vas-y.
1: Non, non, mais le standard, bite de ouf, c'est Tony. Donc
3: non.
1: Tu me le vires.
3: Mais non.
1: Allez, arrêtez vos conneries, c'est les mêmes.
3: Je te promets.
1: Bon, allez. De toute manière, je sens que ça va être vite. Le débat, il va être clos vite fait. Hein.
3: Mais vite tôt.
1: Combien qu'on est sur le site?
2: On est actuellement 26 594.
3: Là, on continue à monter, c'est-à-dire que le débat est intéressant, il faut continuer.
2: 26 600. Attends.
3: Après, tu fais des statistiques.
2: 26 600.
1: Ben attends, dis correctement le chiffre.
2: 26 695.
1: 95?
2: Oh là là,
3: oh, mais 94. Tu comprends pas.
1: Putain, mais...
3: 94, mais après tu fais des cours.
2: Tout le monde a compris. Hein.
3: Ben ouais.
2: Et il y a des gens aussi, évitez de demander si Gérard est de la même famille que Jack Nicholson, est-ce qu'il est lui aussi le résultat d'un mariage consanguin? C'est nul, quoi. Ça ne nous intéresse pas, en plus.
1: Monsieur Mazur. Merci Pedro de me mettre les...
3: Ah, excuse-moi, je gère, parce que toi tu gères pas, je suis obligé de gérer à ta place.
6: Oui, monsieur Gérard, m'entendez-vous? C'est monsieur Mazur à l'appareil.
1: Je t'écoute.
6: Oui, alors justement, je vous écoute, n'oubliez pas. Alors justement, pour répondre très très rapidement à votre question, je dirais que le taux de protection dans les campings dépend du nombre d'étoiles qui sont attribuées à ces établissements, n'est-ce pas? Moi-même, ayant très longtemps fréquenté des campings 4 étoiles, je peux vous assurer qu'il n'y a aucun problème de sécurité.
7: Il y a des chiens?
6: Oui, tout à fait.
1: N'importe quoi.
6: Bien entendu, monsieur Gérard, vous ne connaissez pas cette classification.
7: Faut pas que t'emmènes sans dire, va se reproduire.
1: Alors, ballon.
7: Au revoir.
1: Au revoir. Au revoir. Voilà. Monsieur Mazur.
6: Oui.
1: Je vous préviens, c'est la dernière fois que je vais vous dire de calmer vos... quand je vous pose des questions, vous répondez correctement, d'accord?
6: Mais j'ai répondu tout à fait correctement.
1: Donc moi, je peux vous dire qu'à l'heure actuelle, certains campings sont mal protégés. Il n'y a pas assez de sécurité.
6: Oui, non, mais tout à fait, monsieur Gérard. Mais cependant, dans les campings qui bénéficient d'un, une classification 4 étoiles.
1: Vous
6: avez des vigiles qui patrouillent, monsieur Gérard.
1: Non, il n'y a pas d'histoire de camping avec des étoiles, ça, chez moi ça existe.
6: Attendez, monsieur Gérard, si je peux me permettre, et sans trop entrer dans les détails, je détiens personnellement des stocks options de nombreux campings 4 étoiles partout en France, je puis vous assurer
1: c'est
6: que...
1: c'est ça, bien sûr. Vous êtes directeur d'un camping 4 étoiles, c'est ça?
6: Non, du tout.
1: Prenez-moi bien pour un con.
3: Mais c'est pas notre genre, Gérard, arrête.
6: Vous le faites très bien vous-même. Non, mais monsieur Gérard...
1: Alors, monsieur Mazur, je vous préviens d'une chose.
6: Oui, monsieur Gérard.
1: Soit que vous vous calmez, ou soit que je vous dis au revoir pour de bon.
6: Je suis tout à fait calme. Nous vous rappelons.
3: Ah. On a coupé directement la personne qui a foutu sa merde.
1: Donc, alors, quels sont les pays qui n'ont aucun succès? Alors, 80% Bahia. Alors, je sais pas ce que c'est comme ville.
3: D'accord.
1: 60% Saint-Marin.
3: D'accord.
1: 50% Cap d'Agde.
3: D'accord.
1: 30% Marrakech.
3: Ouais.
1: 15% Athènes.
3: Ouais.
1: Et quel est le moyen de transport préféré que préfèrent les vacanciers? Ah, alors, 70% le catamaran. Donc, le bateau. 50% la pétrolette. Donc, à mon avis, ça doit être une mobilette.
3: Ouais.
1: 40% l'avion à réaction.
3: D'accord.
1: Le train à rail et le balai. Alors, le balai, je vois pas ce qu'il a.
3: Mais c'est pour les sorcières.
9: C'est
3: Harry Potter, les sorcières.
1: Ouais, c'est bon. Quels sont les loisirs que les Français aiment pratiquer en vacances? On verra ça juste après.
3: Alors, Gérard, toi, pour partir en vacances, tu préfères quoi? Le train, l'avion? Qu'est-ce que tu préfères? Le train, le vélo, la mobilette?
1: Non, moi, je préfère partir tranquillement en train, puis c'est tout.
3: En train, voilà. Alors, par exemple, un trajet Paris-Sao Paulo en train, ça prend combien de temps à peu près?
1: J'en sais rien. Non, mais partir à l'étranger, ça m'intéresse pas.
3: Tu veux jamais partir à l'étranger? Eh oh, je t'écoute, Gérard.
1: Alors, je préviens tout de suite.
3: Oh putain, qu'est-ce qu'il y a? Qu'est-ce que j'ai fait?
1: Esteban, tu arrêtes tout de suite tes conneries.
3: T'occupes pas d'Esteban, occupe-toi.
1: Non, mais moi, c'est moi qui commande, d'accord?
3: D'accord, ouais.
1: Et donc, sinon, Esteban, tu ranges ton scotch directement et vite fait, bien fait.
3: Mais laisse-le.
1: D'accord.
3: Voilà.
1: Hop.
3: Cours vite, cours, Esteban, cours.
1: Et voilà.
3: C'est bon, voilà. Le
1: rouleau de scotch, tu l'auras pu.
10: Il voilà. A piqué le scotch.
3: Ah, le voleur.
1: J'en ai rien à foutre. De toute manière, maintenant, vous allez arrêter parce que sinon, le débat, il va être clos vite fait.
3: C'est
1: bien
3: pas
1: fait.
3: Notre genre. Arrête, Gérard. Bon, alors. Donc, t'es jamais parti à l'étranger. Gérard, je te posais une question. Est-ce que t'es déjà parti à l'étranger?
1: Non, je t'ai dit.
3: T'es jamais parti à New York?
1: Bah, à New York, c'est pas des vacances, d'accord?
3: Ah, ouais, mais c'était pas l'étranger?
1: Bah, à l'étranger, c'est la question qui arrive après.
3: Ah, c'est-à-dire, vas-y.
1: Préférez-vous partir à l'étranger? En vacances ou pas?
3: Alors on écoute, je sais pas, tu veux écouter qui d'abord pour la réponse?
1: Pour l'instant, celui qui s'amuse à mettre de la musique. Bon, allez hop, c'est simple.
22: Ah, mais qu'est-ce que c'est que ça là?
3: Arrêtez les sons s'il vous plaît.
22: Ah mais y a pas de son là.
3: Voilà.
1: Non mais.
3: Voilà, si on pouvait arrêter les sons.
1: Oh, le standard là.
3: Si on pouvait arrêter de rire aussi et.
1: Oh Céline, s'il te plaît.
3: Et si tu pouvais arrêter de crier, voilà. On prend qui d'abord? Y a qui est là?
22: Répète la question, Pedro, s'il te plaît.
3: Ouais, alors, préférez-vous partir en vacances en France ou à l'étranger, c'est ça? C'est ça, Gérard?
1: Non, c'est pas ça.
3: Alors, c'était quoi? Gérard, on t'écoute.
1: C'est préférez-vous partir à l'étranger ou pas?
3: D'accord.
1: Et on accueille Chico, d'Ajaccio.
3: Chicos.
12: Bonsoir, Gérard, bonsoir tout le monde.
3: Bonsoir.
22: Bonsoir, Chicos.
6: Oui, allez. Bonsoir, monsieur Chico.
12: Ça va, GG?
1: Ça va.
3: Ça va, bon, allez, vas-y, on va enquiller avec les réponses.
1: Bite de ouf.
9: Tu l'as viré, tu l'as viré.
1: Bah alors. Faudra peut-être en prendre d'autres.
3: T'as pris trop de café.
13: Hey. En train de prendre.
1: Ouais, non, mais pas. Oh.
3: Céline, elle aime bien prendre, Gérard.
1: Ouais, non. Attendez. Là, moi, je crois que je vais arrêter tout de suite le débat.
12: Faut filtrer, Gérard.
1: Ouais, non, mais je crois que je vais arrêter là.
3: Mais non, mais Gérard.
10: Non, mais c'est bon, Gérard. On le prend au fur et à mesure.
1: Non.
10: Mais qu'est-ce que t'as encore?
3: Gérard, je t'explique.
1: Non.
3: Gérard, je t'explique.
1: Non, mais moi, c'est. Attends, c'est moi qui commande. Tu me laisses mon micro allumé, d'accord?
3: Alors, tu me laisses parler un peu quand je
1: te dis. Non, mais moi, je vais te dire une chose.
3: Il y a 4 personnes à l'antenne.
1: Non, mais moi, je vais te dire une chose.
3: Non.
1: Que les 4 personnes qui sont à l'antenne, vous les avez pris. Vous avez Monsieur Mazur, ok? Bikini, c'est un autre.
3: Arrête. Eh oh Gérard, c'est du matériel.
13: Arrête ton cinéma,
3: franchement. Oh là là, Gérard, il est encore parti. Bon, vas-y,
10: c'est vraiment ridicule. Ah mais t'as pas bu, Pedro, t'as pas bu.
3: Ah non, mais moi, je vais faire comme si. Hein. Alors, c'était quoi sa question? Alors, on va prendre les auditeurs, on va gagner du temps.
22: Moi, je peux le faire, si vous voulez.
3: Avez-vous déjà? Non, c'est quoi?
12: Bonsoir.
3: Alors, attendez, je cherche la bonne question. Ok, merci.
0: Et préférez-vous partir à l'étranger ou pas?
3: Ou pas. Alors, on va prendre qui d'abord? Monsieur Mazur qui va répondre en premier. Monsieur Mazur? Allô? Ah, monsieur Mazur. Ah, monsieur Mazur?
14: Hop, terminé. Hop. Le débat est terminé.
15: Oh, Gérard!
3: Mais non, Gérard! Mais...
14: Non, non, mais qu'est-ce que c'est? Regardez, le standard il sonne et il n'y a personne qui prend des auditeurs.
15: On est là,
14: et
15: l'homme,
14: c'est terminé.
3: Ah, t'es
14: là.
3: Oh. Gérard, il y a
14: plus de vous prenez rien, mais arrêtez, merde!
0: Benoît!
14: Vous faites chier! Oh. Vous faites chier, vous verrez.
17: Oh, la Pouxe.
14: Ta gueule.
17: Oh,
15: et Gérard, tu fais ta star ce soir. Hein.
24: Gérard, arrête ton cinéma. Ça fait 4 fois que tu parles. Tous les gens sont choqués.
14: Oh, ouais,
24: tous les gens sont choqués. Hein. Je suis choqué. Hop, un autre. I'm shocking. Tu vois, partout, il y en a.
14: Ouais, tu as mon cul.
24: Ouais, ton cul.
3: Vas-y, Gérard,
24: je peux te voler chaque 4 heures. Mais t'es pas capable. Alain Delon.
14: Non, non, c'est fini.
3: Non, mais on va faire le débat à sa place, tant pis. Vas-y,
24: ouais, bah, qui s'en aille.
3: Ah, bah, ouais, franchement, on peut assurer sans toi, tant pis. On fera un débat moins bien, mais tant pis.
14: Attends, toi, tu fermes ta gueule, d'accord?
15: Allez,
14: mais ton portable, tu l'éteins.
3: Eh, hey, tu touches pas mon portable.
14: Là.
3: Eh, hey, oh, est-ce que okay. Je touche au tien?
14: Éteins ton portable.
3: Je touche au tien.
24: Voilà.
14: Non.
15: Gérard, ça coûte cher le téléphone, Gérard.
24: On parle avant tout.
0: On
24: a d'autres personnes.
14: Non, mais de toute manière, depuis tout à l'heure, je suis en train de vous regarder, vous prenez aucun auditeur. Vous remettez les mêmes. Alors, terminé.
24: Gérard, tu fais du cinéma, tous les gens sont choqués, ils sont en train de se déconnecter. Il y en a beaucoup qui disent, pour la première fois, j'ai des réactions des gens qui ne te veulent plus en septembre sur Fun Radio.
14: Et alors, de toute manière, c'est pas eux qui commandent, c'est Victor. Et de toute manière, Victor, il sait comment que je travaille. Voilà. C'est tout.
24: Mal.
14: Et c'est pour ça qu'en septembre, je vais revenir vous casser les couilles.
3: Ouais.
14: Ah bah, c'est... Mais pas avec la même
24: équipe.
14: Mais pas avec la même équipe.
3: C'est clair que tu vas bien nous les casser. Bon.
14: Non.
0: Si.
14: Ah, là, c'est moi qui commande.
3: Ouais, on a signé le contrat,
24: là.
14: Alors, donc, maintenant, on va remettre un disque. 2h12, on met un disque, c'est terminé.
3: D'accord.
14: Tu balances le disque, j'ai pas la musique. Donc, tu balances un disque, et je veux savoir les autres auditeurs. Et pas les mêmes.
3: T'as oublié quelqu'un des doigts aussi.
14: Il y a une chose que je vais prévenir au standard. Arrêtez.
0: Fais le standard,
3: Gérard.
14: Arrêtez, quand je vire un auditeur, arrêtez de le reprendre sous un autre nom.
0: Non, mais Gérard, il y a un truc que tu comprends pas, c'est que tu fais pas le standard. Donc, en fait, Hervé va prendre ta place, et toi, tu vas faire le standard.
14: Moi, je vais te dire une chose que je suis pas d'accord.
24: T'as vu combien
0: Moi, je suis pas d'accord non plus.
3: On est 407.
24: 407. 407. Et tu déçois tout le monde avec tes réactions de
3: star.
24: De foyeux.
3: Ouais, franchement, Gérard, assure un peu.
14: Tu
3: vas faire le standard. Manière,
14: toi, tu vas fermer ta gueule.
3: Ouais.
14: Et tu vas arrêter de me couper mon micro.
3: C'est pas mon genre.
14: D'accord?
3: Ouais.
24: 403.
14: Hein?
3: Ouais.
14: Parce qu'avec ton t-shirt Adidas, ça va. Ok.
24: On baisse, hein.
3: Ça va,
24: on
3: en perd un.
14: Mais je m'en fous,
24: Ah ouais, mais tu t'en fous, mais les gens finissent par s'en foutre.
14: De toi
24: aussi,
14: c'est pas toi qui me commandes.
24: C'est
14: pas toi qui me paye.
17: Bah ouais.
14: Bon, alors tu fermes ta gueule et c'est tout.
24: Bah j'ai 50 euros dans ma poche.
14: T'envoies le disque.
3: Et t'as oublié quelqu'un des doigts aussi, hein.
14: Ta gueule.
24: T'as vu ses doigts?
3: Ouais, pourrais pas. Des moignons.
14: Non.
3: Ah là là.
14: Rien du tout.
3: Bon, c'est quoi? Attends, t'as le titre là, normalement. Ah bah merde, excuse-moi, c'est moi qui l'ai annoncé le titre. Allez, Gérard, c'est quoi le titre? Enchaîne.
14: Non, c'est épouse-moi, j'ai des dents pourries. Bien sûr, connard!
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14: Oh, celui qui a sa musique! Celui qui a sa musique derrière, arrête!
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14: Bon. Rebonsoir, voilà, la suite est peut-être fin du débat.
3: Il y a deux personnes qui applaudissent.
14: Donc voilà, donc on venait de s'écouter, Pedro, s'il te plaît.
3: Bah, t'as la fiche, non?
14: Non, j'ai pas les fiches.
3: Ok, c'était Placebo avec Special K à l'instant.
14: Et le premier? C'était pas du tout.
3: Moi j'ai pas du tout les fiches.
14: Non, mais de toute manière, c'était pas du tout le titre qui était annoncé sur ma fiche, donc voilà.
3: Ah bah écoute, je sais pas alors.
14: Donc voilà, donc malheureusement petit problème avec le standard et puis sur le site internet. Donc Max n'était pas là quand ça s'est passé.
3: Malheureusement.
14: Donc ce qui s'est passé, c'est que il y a eu des auditeurs qui se sont amusés à revenir sous d'autres noms et donc on a été forcé de couper un bon bout de temps. C'est d'ailleurs c'est pour ça qu'on a peut-être chuté sur le net et donc malheureusement voilà.
3: D'accord.
14: Donc, on va continuer encore une demi-heure.
3: Ah non, 5 minutes.
14: 20 minutes, pas plus.
3: Ah bah attends, si t'es pas dedans, si tu veux pas.
5: Pas trop tôt à gueuler, moi j'ai eu un appel de mon pote de Victor, il dit si c'est pour partir toutes les 5 minutes, on arrête. Hein.
14: Ouais, eh bah dans ces cas-là...
5: Non, il dit 20 minutes, on fait 20 minutes parce que tu tiendras pas une demi-heure.
14: Ben, ouais. Ça dépend, je peux peut-être tenir plus, mais ouais, on sait pas.
3: Ouais, je suis pas sûr que tu sois capable. Hein.
24: Ouais, il y a beaucoup de gens qui disent que Gérard est totalement incapable ce soir de faire plus de 20 minutes.
3: Ouais.
24: Incapable.
3: Ouais.
24: Tiens, et j'en n'y crois pas.
3: Incapable.
14: Ouais, bon, on verra. Déjà sur le net,
24: c'est moi.
14: Déjà pour commencer, tu vas te calmer.

0: Sur les auditeurs, est-ce qu'on pouvait avoir des auditeurs qui, par exemple, partent en Europe, en Asie, pas forcément toujours en France?
1: Non, mais c'est quoi comme question qui voulait poser?
0: Non, mais je veux dire des gens qui partent en vacances, qui sont concernés par le débat, et qui partent aussi à l'étranger, pas uniquement des gens qui... Parce que depuis le début du débat, on a que des gens qui partent en France. Donc, si tu pouvais faire un appel.
1: Non, mais justement, c'est préférez-vous partir à l'étranger ou pas?
0: Ah bah génial.
1: Préférez-vous partir à l'étranger en vacances ou pas? Donc voilà, donc on parle pas uniquement que de la France. Hein.
0: Nickel.
1: Donc voilà. Donc Clément, c'est bon au standard, s'il vous plaît.
2: On peut pas régler le problème. Hein.
1: Le standard, Clément, on peut pas. Donc, Pauline.
2: Non mais attends, on peut pas tous les prendre. Attends, on va tous les mettre en attente, comme ça on va gagner du temps.
3: En fait, c'est Pauline qui a une ligne pourrie.
2: Voilà, donc c'est laquelle, la ligne pourrie? C'est sur quelle ligne, s'il te plaît?
1: La boule, c'est sur...
4: La 8.
2: D'accord. Donc, hop là, qui est-ce qui est sur la 2, vas-y?
1: Clément.
2: Non, il y a quelqu'un qui est là, qui est-ce qui est là?
5: Alors moi je suis là, bonsoir.
2: Voilà, déjà toi.
1: C'est qui?
5: C'est Prévention Croutière, bonsoir GG.
2: Bonsoir.
5: J'appelle de Madalascar, 117.7. Bonsoir tout le monde.
1: Bonsoir. François.
6: Ouais, bonsoir, c'est François.
5: Bonsoir.
6: J'appelle de Tombouctouze.
5: Bonsoir.
6: Bonsoir.
1: Ok, bonsoir.
3: Pauline est de retour.
1: Pauline.
7: Bonsoir.
1: Pauline. Clément, non?
3: Non, Clément, c'est mort, il avait un bruit trop sourd.
2: Voilà, par contre, ouais, faudrait gérer celui qui est en train de. Avec
5: cette antenne, prévenez les mecs là.
2: D'accord, ok.
1: C'est qui?
2: Voilà, c'est réglé. Qu'est-ce qui est là? Une fois, deux fois, on va le zapper, hein, sinon ça va aller très vite.
1: Ah, bah, de toute manière, faut le zapper tout de suite.
5: Tout le monde est là.
2: Ok, tout le monde est là?
6: Tout le monde est là.
2: Ok, tout le monde est là.
1: François, arrête de jouer tes gros bras, d'accord?
6: Ok.
2: Ok, on va enquiller avec la question, Gérard.
0: Allez, on a une question internet, peut-être juste. En quelle année, à quelle époque démarrèrent les premières vacances?
1: Oh là, je sais pas du tout. Hein.
0: À peu près.
1: Ouais, je sais que les congés payés ont commencé en 73, ouais. Les premiers congés payés ont commencé en 73.
0: Exactement.
1: En fin de compte. Hein.
5: Il y avait des congés pas payés avant?
1: Ouais, mais avant c'était pas pareil.
5: Donc ouais, c'était un peu des vacances quand même. Hein.
1: Donc c'est pas le thème de. Donc on est combien là sur le net un peu?
0: Eh ben écoute, on est remonté puisqu'apparemment c'est bien redémarré depuis 8 minutes. On est remonté à 9191.
1: Ok. Et donc on accueille Jérémy le vacancier de Lavandoux 102.8.
8: Ouais, salut GG, salut tout le monde.
6: Bonsoir Jérémy.
5: Bonjour Jérémy. Mmh.
8: Bonsoir.
1: Oh, François, tu te calmes s'il te plaît, parce que sinon ça va pas aller. D'accord. Donc alors, préférez-vous partir à l'étranger en vacances ou pas? Donc on va demander à François, parce que comme il a une grande gueule.
6: Oui, c'est clair que je préférerais partir en vacances, mais cette année j'ai pas trop eu le choix. Je dois rester à Paris pour travailler, donc cette année ça va pas le faire.
5: Ouais. Dommage.
1: Prévention.
5: Prévention Croutière. Bah écoute, moi je vais partir en Amérique du Sud. Donc en Guinée orientale, donc ouais, je suis plutôt pays étranger, quoi.
1: Ouais.
5: Bah, histoire de prendre un peu le soleil, parce que t'as vu le temps qu'il fait, si tu restes en France, tu prends pas le soleil, quoi.
1: Bah ça dépend, hein. Peut-être que la deuxième quinzaine de juillet sera meilleure.
5: Mais là, reconnais que c'est mal barré, quoi.
1: Faut attendre.
5: Qu'est-ce que tu penses, toi, de cette météo, un petit peu?
1: Non, mais attends, on en discutera après. Okay, Jérémy
8: d'accord. Ouais, bah moi, Gérard, je pense que c'est mieux de partir à l'étranger pour découvrir de nouveaux horizons, de nouveaux pays. Et que c'est vrai que pour le temps, c'est mieux de partir à l'étranger que de rester en France.
1: Mais Pauline?
7: Moi, je crois que c'est important de découvrir le monde. Et moi, je suis plus Afrique orientale, tu vois, Viet Minh, tout ça. Toute cette région-là, quoi.
1: Non, mais moi, je pense que... Bon, pour répondre à... C'était Parmentier Croutière, là.
5: Ouais, Prévention Croutière, ouais.
1: Ouais, Prévention Croutière, donc tu me parlais du temps. Bon, bah, de toute manière, faut bien te dire une chose. Que là, en fin de compte, bon, c'est vrai que tous les ans, c'est la même sérénade par rapport au temps, en fin de compte. C'est qu'on a un temps pourri les premiers jours de juillet, c'est-à-dire la première quinzaine. Et pour dire qu'après, le temps revient super bien, et donc... À partir du 14 voire 15 vers la mi-juillet, on récupère un soleil, mais pas possible.
0: Gérard, il y a quelqu'un qui vient de réagir en entendant quand tu as dit il faut laisser le temps. Beaucoup de gens ont pensé qu'il y avait Didier Barbelivien sur notre antenne. Est-ce que tu pourrais nous chantonner juste Un petit clin d'œil, il faut laisser le temps chanter. Juste
1: non, mais ça, juste... ça, il faut laisser le temps au temps.

0: Oh.
1: Non mais chante-le, juste, je veux la petite phrase, ça fera plaisir à beaucoup d'auditeurs.
0: Il faut laisser le temps au temps. Voilà.
2: Voilà, non. c'est tout.
1: Répète-le juste, non. Juste ça. Il faut laisser le temps parler librement.
0: Il faut laisser le temps parler librement et le temps au temps. Voilà.
1: Mais chante-le.
0: Non, je le chante pas. Non.
1: On va faire plaisir.
0: On va pas recommencer, sinon on va arrêter le débat et ça va être vite fait. J'ai envie de continuer un maximum et comme c'est la dernière de la saison. Je pense qu'on va arrêter à 3h et puis c'est tout. Je pense, mais je vais voir. Je vais voir comment que ça se passe avec les auditeurs. Donc, alors, préférez-vous partir à l'étranger ou pas? Alors, préférez-vous partir à l'étranger en vacances ou pas? Donc, moi, personnellement, à part New York, mais ça, c'était pas des vacances, c'était pour aller voir le film Godzilla en avant-première.
3: T'as travaillé dur?
0: Pour,
3: tu dis que c'était pas des vacances, donc t'as travaillé.
0: Non, mais ce qu'il y a, c'est que, bon, pour aller voir le film Godzilla, donc c'est pas des vacances pour moi. Personnellement, c'est juste une petite détente.
3: D'accord.
0: Donc c'était pour aller voir le film en avant-première, mais ce n'est pas vraiment des vacances.
3: D'accord.
0: Les vacances, pour moi, partir à l'étranger, c'est partir, comme j'ai dit, mercredi quand je suis venu.
3: C'est
0: donc c'est de partir quasiment deux mois, voire trois semaines comme Lily va faire partir à Ibiza et tout ça.
3: Donc partir à l'étranger, c'est partir deux mois.
0: Bah disons partir soit deux mois ou soit trois semaines dans d'autres pays que bien sûr Paris, parce que c'est vrai que durant juillet août Paris on sera moins pollué, il y aura moins de monde.
3: Ouais.
0: Mais Gérard,
1: une question, parce que j'ai noté quelque chose dans ce que tu viens de dire qui est vachement intéressant. Tu viens de dire, Paris est un pays. Est-ce que tu penses pas que c'est une réaction de ta part qui est un peu justement vachement centrée comme ça vers un ethnocentrisme qui est vraiment la caractéristique type de ce qu'on peut entendre en Île-de-France?
0: Disons Paris. Je dis Paris, mais l'Île-de-France, c'est l'agglomération des autres départements, donc le 92, tout ça. Mais c'est vrai que partir comme ça, tu vas prendre une tente de camping, tu vas aller, admettons, du côté de Boulogne. Par exemple Rambouillet. Par là, dans la forêt de Rambouillet. Mm. Pour moi, c'est pas des vacances.
1: Pourquoi?
0: Mais pour
1: la personne qui habite à Paris. Mais par exemple, pour la personne qui habite Saint-Tropez. Aller à Saint-Tropez n'a plus d'avantage que c'est partir en vacances. Est-ce que du coup Rambouillet c'est pas des vacances puisque ça a rien à voir en destination. Enfin je veux dire c'est loin.
0: Mais disons Rambouillet. Bon j'ai pris Rambouillet. Mais partir à Saint-Tropez pour moi c'est des vacances parce que tu vois la mer, tu vois d'autres personnes que sur Paris.
1: Mais pour la personne qui habite à Saint-Tropez c'est pas intéressant d'aller en vacances à Saint-Tropez.
0: Bah disons la personne qui habite à Saint-Tropez si elle veut partir ailleurs que Saint-Tropez elle peut, par exemple moi ce qui me plairait. Malheureusement, je peux pas, j'ai pas les moyens. Moi, ce qui me plairait, c'est, par exemple, de partir, comme tu dis, à Saint-Tropez, voire même sur Marseille. Là, au moins, même Nice. À l'heure actuelle, à Nice, faut pas dire. Je pense que la température est des fois meilleure que nous à Paris. Hein.
1: À Nice, là.
3: T'es déjà allé à Nice?
0: Oui, on avait avec
1: Max.
0: Oui, on avait été à Nice. Ouais.
3: D'accord.
0: Nice, sur le.
3: D'accord. C'est pas grave, Gérard.
1: On demande aussi si en 1973, par exemple, tu avais dû défendre le projet de congé payé par le Sénat ou différent le système de la navette entre l'Assemblée nationale et le Sénat, comment tu l'aurais défendu vis-à-vis des députés de l'époque qui étaient majoritairement bleus?
0: Disons le problème. Bon, c'est pas le thème du débat, mais je vais quand même répondre à la question. Ce qu'il y a, c'est que c'est vrai que depuis que les congés payés ont été votés. Donc, pour moi, c'est vrai que partir 5 semaines, bon, il y en a qui prennent 2 ou 3 semaines pendant l'été, et d'autres qui gardent une semaine pour l'hiver. Donc, pour moi personnellement, c'est bien comme ça.
3: Donc ça, c'est ton avis, mais on peut-être demander aux gens qui sont là au standard avec nous leur avis.
0: Ouais, si.
3: Ah, ouais, si tu pouvais arrêter d'appuyer sur leur téléphone, voilà, ça serait bien, merci.
4: Olé.
3: Voilà. Donc, des réactions par rapport à ce que vient de dire Gérard par rapport aux 5 semaines.
0: François. Attendez, François.
5: Oui, moi j'aimerais te poser la question suivante. Tu as parlé tout à l'heure de la première quinzaine assez pluvieuse. Est-ce que tu penses que la deuxième quinzaine, on aura droit à des températures canonculaires?
0: Disons, je pense, parce que tous les ans c'est pareil. Tous les ans à la même époque, faut dire. C'est vrai qu'il faut bien se dire une chose, à l'heure actuelle on n'a plus de saison.
6: Mais est-ce que tu crois que c'est à cause
5: de la saison,
0: ma pauvre dame? Attends, Pauline. Hein.
6: Mm-hmm.
0: Attends 5 minutes, parce que là, je réponds à... Donc, toi, François, tu me posais?
5: Oui, c'était pour savoir, en fait, pour insister sur le fait que j'espère qu'il y aura du temps, de bonnes températures clémentes et un temps canonculaire, quoi, pour la suite.
0: Bah, de toute manière, comme j'ai dit, je pense, à mon avis, parce que de toute manière, c'est tous les ans, et puis il faut dire c'est vrai qu'on n'a plus de saison.
2: Mais on peut pas faire quelque chose, là, GG, contre ça ou pas, là?
0: Ben, ça, c'est pas, malheureusement, on peut rien y faire parce que on n'est pas,
2: on a des gens pour ça, on est pas
0: à la place. Attendez. Pauline, pardon.
4: Si, on sait maintenant que début juillet, c'est tout pourri. Pourquoi ils décalent pas les vacances?
0: Ben,
4: mi-juillet, mi-septembre.
0: Bah, de toute manière, c'est là le problème. Voilà la question qui est bien.
2: Ouais.
0: La question qui est bien, c'est vrai qu'il y a des gens qui sont partis bien avant.
4: Mmh.
0: C'est vrai qu'il y en a qui sont partis fin mai, début juin. Donc, pour avoir moins de monde sur les plages. Et là, maintenant, bon, c'est vrai que là, en ce moment, c'est la grosse période que tout le monde a arrêté. Parce que c'est vrai. Faut dire une chose, que là, la question, on va revenir dessus. Sur la question, donc, préférez-vous le camping ou les locations? Donc, avant que vous répondiez. Donc, moi, je vais vous dire une chose. Qu'à l'heure actuelle, on n'a plus de saison.
4: Ah non, parce, ma pauvre dame.
0: Regarde, cet hiver, on n'a rien eu. On n'a pas eu de neige ni de verglas. C'est pas parce que j'ai eu un problème en 93 avec ça. Donc, on n'a pas eu d'hiver. On n'a pas eu de printemps. Disons, si, on a eu un printemps, mais vraiment grave. L'été, bon, on l'a eu bien avant. D'habitude, au mois de mars, on a les giboulées de mars, on les a pas eu. On n'a pas eu de pluie. Et là, maintenant, on arrive presque, on est le 5 juillet. Non, le 6, je veux dire.
3: On est le 6 aujourd'hui.
0: On est le 6 juillet.
3: On est samedi, là.
0: Donc, les gens, comme là, c'est la première grosse vague de départ en vacances. Donc en fin de compte et après on aura la deuxième vague qui va partir du 15 au 15. Donc voilà pourquoi
3: Oui,
0: Pedro.
3: J'avais demandé comment t'expliques ce changement de saison. Tu crois que c'est l'économie, c'est le chômage, c'est ce genre de choses qui fait que il y a plus de saison?
0: Bah disons non, c'est pas je pense que
3: la couche d'ozone, je sais pas.
0: Non, mais je pense que c'est plus les gens maintenant ont plus trop envie de réserver.
3: D'accord. Ouais. Donc c'est à cause de ça que il y a plus de
0: saison. Disons avec tous les accidents qu'il y a eu, donc on peut pas dire que les gens sont d'accord de partir à l'étranger ou pas.
3: Et donc c'est pour ça que en hiver tu dis que c'est décalé, que c'est deux semaines avant ou ce genre de choses. Tu crois que c'est à cause de ça?
0: Bah disons en hiver, je vois cette année, faut dire que disons l'année dernière, on n'a pas eu d'hiver.
3: Ah non, c'est clair, il faisait trop chaud, il faisait 30 degrés.
0: Non, mais même, là je vois le jour de... Attends, je reviens tout de suite à toi, Esteban. Oui. Le jour de mon anniversaire, le 17, eh ben moi je peux te dire une chose, que le temps il était insupportable, il faisait plus de 35 degrés.
3: Ah c'était énorme.
0: Là, c'était insupportable.
3: Ouais, tu transpirais beaucoup, tu t'es mis de l'Adidas et tout ça.
0: Question internet, oui?
1: Non, malheureusement, non.
3: Non, les gens t'écoutent.
1: Ça s'est déconnecté, entre le moment où tu parles à Pedro et moi.
3: Voilà.
0: Ah bon, donc,
1: s'il y a une question de quelqu'un, je ne sais pas si tu la connais, elle se fait appeler Henri là, donc je ne sais pas, qui te demande est-ce que tu viens pour les vacances. Moi, je n'ai pas changé d'adresse.
0: Mais c'est bon, c'est même pas la peine de me la poser, la question. Je sais très bien ce que c'est comme chanson. C'est une chanson, ouais. Est-ce que tu viens pour les vacances? Moi, je n'ai pas changé d'adresse. Tu peux m'appeler. Tu peux toujours m'appeler au numéro.
3: D'accord. Je serai en avance. Au rendez-vous de notre adresse.
0: Voilà. Okay. Au rendez-vous de
1: Nova. Ah, pardon. Vraiment. Je l'ai lu en plus, mais innocemment, quoi.
0: Oh, je me souviens plus des deux chanteurs. Non. C'est pas Claude Barzotti. C'est je sais plus qui.
3: C'est pas Barzotti, je crois.
0: Non, c'est pas Pavarotti non plus.
1: Tino Rossi.
0: Peter Rossi. Non plus.
1: C'est qui? Retrouve le nom, ça va m'énerver.
0: Bah,
1: Non, mais quand je retrouve pas un nom, ça m'énerve, Gérard.
0: Chante-le. Est-ce que tu viens pour les vacances? Moi, je n'ai pas changé d'adresse, tout ça, c'est, je sais plus qui c'est, mais bon, ça me reviendra.
3: C'est pas grave, Gérard.
0: Donc, alors, la question, c'est préférez-vous le camping ou les locations? Donc, on va demander à François. François,
3: une
0: fois.
2: C'était endormi en antenne, là, c'est pour ça.
3: Ah, bon, François, il est là ou pas?
0: Prévention croutière.
2: Bah écoute, moi j'allie un peu les deux, donc en fait je vais en camping, mais je loue en camping en fait. Tu vois, je fais de la location en camping. Mm-hmm. Je loue des mobilhomes, des tentes, des igloos, des tables de ping-pong.
0: Non, attends, je te parle pas des igloos ni des tables de ping-pong. D'accord.
2: Ah si, attends, c'est ce que je loue quand je suis là-bas, quoi.
0: Ah ouais, donc toi, c'est pour ceux qui viennent en vacances, en camping et tout ça.
2: Voilà, c'est de la location en camping. Quoi. Mmh, voilà.
0: D'accord.
2: J'ai rendu les deux compatibles.
0: Mmh. Jérémy ?
7: Bah écoute, moi, je préférerais louer une maison au bord de la mer plutôt que d'aller au camping. Je trouve ça plus agréable.
0: Ah donc, t'es pour, tu préfères la...
7: La location.
0: La location.
2: Ah oui, le camping.
0: Pauline ?
6: Bah moi, écoute, je loue en dur. Parce que j'aime mon confort. Moi, une maison sans un canapé, c'est pas une maison. Mmh. Donc habiter dans une roulotte pendant un mois, c'est pas possible.
0: Disons dans un mobilhome.
6: Oui, enfin, appelle ça comme tu veux. Moi, j'appelle ça une roulotte.
0: Mmh.
6: Et donc, je loue en dur. Et j'ai les moyens en plus. Donc, pourquoi je me gênerais, hein?
0: Mmh.
2: Non, mais attends, GG, c'est bien les mobilhomes.
0: C'est qui là?
2: C'est prévention croutière. Je veux dire, c'est quand même bien les mobilhomes. Parce que tu pouvais avoir un mobilhome à toi. Tu
0: vois, non mais
6: déjà un home.
0: Non mais ce qu'il y a, c'est vrai que bon, moi je préfère plus le camping. Bon, avoir une toile de tente qu'une location. Parce qu'en fin de compte, les locations, c'est chiant parce que faut que tu réserves longtemps à l'avance et faut que tu donnes des dates.
3: D'accord.
0: Non mais laisse-moi les.
1: Normalement, François est de retour, Gérard.
0: François.
5: Oui, je suis de retour. Bonsoir.
0: Donc, rebonsoir. Bon, on t'a déjà dit bonsoir. Donc, t'as entendu la question?
5: Oui, bah moi, je pense louer une petite villa sur la côte.
0: Ah bien. Non, mais toi, donc, tu préfères les locations par rapport au camping?
5: Ah oui, bien sûr. Parce qu'on n'est pas obligé d'acheter. et puis, c'est plus, comment dirais-je, c'est plus économique comme formule.
6: Puis, tu pars pas au chiottes avec ton rouleau de PQ à la main, quoi.
0: Non, mais je suis d'accord avec toi, Pauline. Bon, la question, c'est pas l'histoire du PQ à la main.
6: Bah, ça fout quand même la honte, quoi. Je vais faire caca.
5: Ouais.
0: Non, mais même, c'est pas la question. La question par rapport au camping ou aux locations. Moi, je préfère le camping. Ouais. Par rapport au je préfère le camping parce que bon, déjà tu vois plus de monde dans les locations. Bon, déjà faut que tu réserves longtemps à l'avance.
6: Mais si t'es propriétaire de ta location.
0: Non mais d'accord, mais non, t'es pas propriétaire, tu loues.
6: Réserver, t'es propriétaire de ta location. Attention.
0: Ouais, non mais d'accord, mais même tu peux très bien louer par la suite.
6: Oui.
0: Tu peux louer à quelqu'un.
6: Ah mais tout à fait.
0: Phil Borné.
8: Il y a Phil Borné parce que prévention croutière est en pause, en fait.
3: Voilà.
0: Ah ben, c'est bon, tu lui dis.
1: Justement, on te pose une question de Hervé Davidson qui demande, est-ce qu'on est amené à faire plus de rencontres au niveau sexuel dans un camping plutôt que dans un hôtel de luxe du Poitou?
0: Oui. Ça, oui, question camping, t'es plus amené à avoir, à faire des rencontres et.
3: T'as déjà pratiqué, toi, le camping régulièrement?
0: Oui. Oui, j'ai eu l'occasion d'en faire.
3: Et donc, tu es allé avec qui? Tu es allé tout seul avec des amis, de la famille?
0: Non, je galais tout. Bon, en famille, non, parce que
3: je vais pas
0: revenir là-dessus.
3: Ouais.
0: Bon, c'est vrai que le camping, je préfère parce que tu rencontres du monde.
3: Ouais.
0: Et ça te change, et donc tu discutes, t'échanges des conversations. Donc tu t'es avec eux, tu joues aux boules, bon.
3: Et tu fais quoi de tes journées? Ouais, tu joues aux boules, tu fais quoi d'autre?
0: Tu vas à la pêche souvent, c'est ce que j'adore, moi, c'est la pêche, jouer aux boules, puis bien sûr, passer une soirée
3: entre
0: amis, le soir, dans un bal, un samedi comme un 14 juillet. Ce qui est bien, c'est ça.
1: Gérard, est-ce que j'ai jamais fait de camping. Hein.
0: Mmh.
1: Est-ce qu'on voit la lune à travers une tente?
0: Bien sûr, ça dépend ce que t'as comme toile de tente, mais t'as la lune qui reflète dessus. Et même, je peux te dire une chose que bon, souvent, moi, ça m'arrive de me coucher très tard quand j'allais au bal dans un camping que je peux citer qui est très bien pour ceux qui veulent y aller. C'est le camping de Saint-Arnoux en Yvelines. Donc,
3: tu partais pas très loin. Hein.
0: Bah, c'était dans les Yvelines, mais qui est très bien.
3: D'accord.
0: Et je vais te dire une chose, que là, t'as une ambiance.
3: On peut faire du surf là-bas.
1: C'est pas chiant de faire du camping avec plein de tentes comme ça.
3: Ouais.
0: Bah, disons. C'est pour le paysage. Non mais disons, tu.
3: Ouais, c'est pas très joli. Hein.
0: Non, ce qu'il y a, c'est que bon, t'as un coin qui est déjà réservé, que tu réserves déjà bien avant.
1: Mm-hmm.
0: Bon, tu le loues à l'année, par exemple, avec une caravane ou une toile de tente quand tu viens.
3: Ouais.
0: Mais ce qui est bien, c'est que quand tu viens, Tu peux y aller jusqu'au mois de septembre, octobre. Mmh. Et après, bon, le camping est fermé. Mmh. Mais ta caravane reste sur place. C'est pas comme si que les gens partaient avec leur caravane, qui revenaient et qui les remettaient dans des locations. Mmh. Dans des locations, qui doivent payer les locations pour l'année d'après. Okay. Oui,
9: Et donc toi, Gérard, t'aimes les tentes?
0: Bah disons, je préfère les campings sous des toiles de tente. C'est...
9: Donc t'aimes les tentes, tu préfères les tentes?
0: Comment ça?
9: Bah les tentes, les tentes dormir sous une tente.
0: Ah ouais, t'aimes moi je préfère. J'aime bien ce style pour dormir, t'es tranquille. Au moins dans une caravane, c'est pas comme si tu partais avec ta famille, avec des gamins et constamment t'es emmerdé toute la nuit. Moi je préfère c'est dormir tranquillement. Voir dormir à la belle étoile, moi ça me dérangerait pas si le temps était bien. Hein.
9: Et au camping, donc tu dors qu'avec des tentes.
0: Bah voilà. D'accord. Dans un sac de couchage, bien sûr.
3: En plus, ouais. Il faut pas être tout seul. Hein.
0: Donc voilà. On accueille.
10: Allô, il y a quelqu'un? Allô.
0: Phil Bornet.
10: Allô. Ouais, salut, c'est Phil. Allô. Allô. Allô. C'est Phil Bornet. Gérard, tu m'entends?
0: Ouais, bah je t'écoute.
3: On t'écoute.
10: Bah non, bah attends, je viens d'arriver. C'était quoi la question?
0: Alors, préférez-vous le camping ou les locations?
3: Voilà.
10: Faut tout bien réfléchir. Moi, je préfère quand même... vu que tu peux en même temps louer un emplacement dans un camping, tu vois, c'est un peu... C'est une question qui est pas tellement nuancée, tu vois. Mm-hmm. Moi, je pense que je préfère louer, mais à l'hôtel, quoi.
0: On
10: a l'antenne, là? On a l'antenne ou pas?
0: Oui, ouais. Vous êtes à l'antenne. Hein.
11: Tu loues en dur, toi aussi?
0: Non, mais moi je peux vous dire une chose que...
10: Ouais, moi je loue en dur. Hein. Ouais.
0: Non, mais moi je peux vous dire une chose que là, la question justement, on va...
10: On va avoir un enfant de toi, quoi.
0: Non, mais tiens, justement, alors, croyez-vous que l'on peut passer ses vacances à l'hôtel? Tiens, bah justement...
12: Le mongolien de toi, c'est le bébé dont je rêvais.
0: François.
3: Ah, c'est la reprise, là.
0: Jérémy.
13: Non, c'est pas moi.
3: Non, ça y est, on l'a géré, là. Direct, Hervé l'a géré vachement vite, c'était nickel.
0: Hervé.
3: Ouais, tu lui dis au revoir.
9: Ouais, direct, je lui dis au revoir.
0: Direct.
9: Ok.
3: Voilà, on lui a dit au revoir. Et maintenant, vas-y.
0: Tu me diras qui c'est qui est parti.
3: Ouais.
0: Donc,
9: c'est François.
3: François.
9: Gérard, on a une question encore de Mégaton qui dit Gérard, est-ce que tu maîtrises encore la notion de vacances? Puisque toi, tu es quand même, on peut le dire, enfin, à part ce que tu fais sur Fun Radio, en permanence en vacances.
0: Bah, disons, je suis en permanence en vacances, oui, parce que bon, c'est vrai que je travaille, je viens. Non, coupe-moi.
3: Ah, bah, faudrait savoir.
0: Merci. Je réponds quand même à l'auditeur sur l'internet, c'est qui?
9: C'est Mégatong.
0: Donc Mégatong, je vais répondre à ta question. Donc c'est vrai que bon, en travaillant sur Fun Radio, c'est vrai que...
3: D'accord, Gérard, tu fais des blancs là.
0: C'est vrai que en travaillant sur Fun Radio, c'est vrai que je suis régulièrement en vacances. Mais en fin de compte, je suis pas en vacances parce que bon, je prépare les débats, je fais des poèmes pour les auditeurs que... À la rentrée, vous allez sûrement avoir en exclu donc des nouveaux poèmes.
3: Des nouveaux poèmes.
0: Donc voilà.
3: Des nouveaux conseils aussi peut-être.
0: Justement,
3: fais un peu de promo pour ta rentrée. Tu vas faire un peu quoi? Vas-y, dis-nous tout.
0: Ben disons.
3: C'est la dernière, tu peux te lâcher. Vas-y.
0: Donc normalement, si tout se passe bien.
3: D'accord. Si t'as assez de tickets resto.
0: Non, mais ça c'est pas si j'ai assez que ticket de resto ou pas, ça a rien à voir.
3: D'accord.
0: Mais
3: au lieu de t'occuper de ton
9: trio, on prie la croix rouge voilà. Quand même.
0: Donc normalement à la rentrée, ouais, on devrait avoir toujours les débats.
3: D'accord. Avec la même équipe ou pas? Même équipe ou pas?
0: Non, pas avec la même équipe malheureusement.
3: D'accord. Pourquoi?
0: L'équipe changera donc.
3: Pourquoi? Alors dis-le maintenant pour qu'on le sache. Qui est-ce qui va partir?
0: Tout changera donc voilà.
3: Pourquoi?
0: Parce que je veux plus travailler comme ça et c'est malheureux et c'est tout.
3: C'est triste.
0: Bah disons non parce que vous toutes les semaines à chaque fois vous me saccagez mes débats.
3: Arrête. Avoue que la semaine dernière tu nous as remercié pour le débat.
0: Ouais non pourquoi? Parce que je me suis pas énervé là cette semaine vous m'avez là cette semaine aujourd'hui vous me faites du boulot de merde.
3: Arrête.
0: Donc ça m'amuse pas. Là vous m'avez saccagé un stylo.
3: Arrête. On a rien fait.
0: Non, mais vous m'avez retiré le ressort qui était dedans, donc
3: c'est mais non, grave. Mais t'es parano, Gérard.
9: Non, t'es parano, là.
3: Il était dans ta poche, on n'est pas allé le prendre
0: dans
3: ta poche.
0: Non, mais il était sur la table, d'accord.
3: D'accord, bon, ok, c'est pas grave.
0: Donc, voilà.
3: Tu vas peut-être casser toi-même, hein, on lance
0: ton
3: casque.
0: Mais oui, c'est ça. À la rentrée, donc, il y aura sûrement des conseils.
3: D'accord. Des conseils de Gérard, c'est-à-dire sur quel thème, un peu, tu peux dire?
0: Ben, on verra. Oh là là, putain.
3: Bon, Gérard, occupe-toi juste de ce qu'on te dit et après tu
9: ouais, donc, parce que tu t'es pas concentré sur le débat.
0: Il y aura donc ça, il y aura sûrement des conseils, des débats et sûrement des nouveaux poèmes qui seront faits à la rentrée. Voilà, donc je peux pas en dire encore plus pour l'instant. Voilà, c'est tout. Donc Patogaz.
2: Patogaz, bonsoir.
8: Gérard,
0: oui.
8: Il faudrait qu'on recentre le débat, s'il te plaît.
0: C'est ce que je fais, hein. Croyez-vous que l'on peut passer ses vacances à l'hôtel? C'est pour répondre à la question de Phil Barnet, donc voilà.
2: Phil Barnet,
0: donc Patogaz pour toi.
2: Bah, finis de m'accueillir quand même, bonsoir.
0: Bonsoir.
2: Patogaz, j'appelle du Cap d'Aft, 116.6. Donc tu peux répéter la question vite fait,
0: Non, je viens de la répéter, t'étais à l'antenne, donc je la répète plus.
2: Alors,
11: on peut passer ses vacances à l'hôtel.
2: Voilà, le camping par rapport à l'hôtel, bon c'est vrai que l'hôtel, il faut avoir des revenus. Donc, faut quand même avoir un petit peu de moyens. C'est quand même pas la solution la plus économique. Je pense que t'es d'accord avec moi. À moins d'avoir des plans, tu vois, si tu connais quelqu'un qui travaille dans le milieu de l'hôtellerie, qui peut te refiler des plans parce qu'il y a des chambres d'hôtel qui sont pas occupées, tout ça. Alors, tu peux aller squatter, sinon, dans un squat avec des lascars et des clébards et compagnie. Mais bon, pour les vacances, c'est dark, quoi. C'est glauque.
0: Phil Barnet.
14: Ouais bah écoute, moi je pense que ouais, ça dépend en fait des revenus qu'on peut avoir. Par exemple, si on est dans la chanson, on touche de la SACEM, et donc on peut se permettre tout un tas d'hôtels particulièrement bien dotés, en étoiles et en service impeccable, avec des putes, de la cocaïne à tous les étages.
0: Non mais évite. Évite de trop parler de...
14: Excuse-moi, j'ai pas voulu faire de pub, hein, je suis désolé.
0: Non, mais évite, parce que sinon...
11: On va
0: après...
11: parler des étages, c'est pas bien.
0: Non, mais après, on risque d'avoir le CSA sur le dos.
9: J'ai une question internet d'Oxidius qui demande, GG, est-ce que tu te laves les mains après avoir fait caca... Pardon, excuse-moi, j'ai trompé. Jean Bonneau, qu'est-ce qu'on emporte en priorité dans son sac lors d'un départ en voyage? Enfin, qu'est-ce que toi, tu emportes dans ton sac à voyage, avant de partir en voyage?
15: Bon, ben...
9: Peut-être laisser répondre les auditeurs, peut-être que les auditeurs peuvent répondre.
0: Ouais, mais on va déjà finir la question, après je répondrai à celle-là.
9: Bon, il y a beaucoup de gens qui attendent cette réponse.
0: Bah, ce qu'ils emmènent, c'est le strict minimum pour...
3: Alors pour deux mois, tu prends vraiment le strict minimum. Pour deux mois de vacances, tu prends quoi? Une brosse à dents, un tube de dentifrice
5: C'est Phil Barnet, combien de slips il faut prendre?
0: Ce que tu veux, mais pour l'instant, c'est pas le thème.
3: D'accord, on y reviendra. Vas-y, reviens à ta question.
0: Jérémy.
16: Ouais, bah écoute, Gérard, moi je pense que selon ton salaire, bien sûr. toi, par exemple, qui fais de la radio, tu dois avoir une bonne paye. Donc, je pense que tu peux te faire des petites vacances aux Bahamas, tranquille.
2: Tu descends dans des palaces, toi, GG, quand tu bouges en vacances, ou t'es plutôt petit hôtel de campagne, comme on dit
0: Nulle part, Pauline.
11: Et quand tu vas dans les boîtes avec Max
16: au casino à Monaco.
0: Pauline.
11: Oui. Ah bah écoute, moi je crois qu'on est capable de passer ses vacances dans un hôtel. Il y a même des gens qui vivent dans des hôtels, tu vois, qui sont un peu en galère, tout ça. Il y a des gens qui y habitent tout le temps, quoi.
2: Dans des hôtels modernes.
11: Ouais. Moi je dis que, déjà il faut être moderne.
2: Ouais.
11: C'est un style de vie assez particulier. Et ça existe, il faut le savoir.
0: Mais moi ce que je peux...
15: Ouais.
0: Pedro, s'il te plaît.
17: Il fout un décalipot dans son cul.
2: Qu'est-ce qui se passe là,
9: Gérard, tu peux recentrer le débat? Beaucoup de gens réclament que tu recentres un petit peu parce qu'il part un peu vers la droite ton débat.
0: Non, mais moi je voudrais que celui qui s'amuse à dire à vouloir m'imiter à dire bonbin et dire des conneries, qu'il arrête.
17: Parce
0: que
17: sinon.
2: Qu'est-ce qui se passe là?
5: Ouais, c'est Phil Barnet, est-ce qu'on pourrait continuer?
0: Donc moi je vais répondre à la question. Donc croyez-vous que l'on peut passer ses vacances à l'hôtel? Moi je peux ses vacances à l'hôtel. Moi je peux vous dire une chose, que non.
3: Non.
0: Parce qu'en fin de compte, passer ses vacances à l'hôtel, c'est quoi? En fin de compte, tu te fais servir. Ah. Donc c'est pas des vacances.
9: Par des gens qui travaillent. C'est des travailleurs qui se font servir par des travailleurs.
0: Bah disons,
9: c'est pour ça que t'aimes pas.
0: Non, ce qu'il y a, c'est que bon, tu passes des vacances à l'hôtel, c'est pas comme si tu partais en vacances. Parce qu'en fin de compte, si tu veux le truc de passer ses vacances dans un hôtel, c'est comme si que t'étais chez toi.
9: Quel genre d'hôtel aussi? Tu parles de quel genre d'hôtel?
0: Ben ça dépend. T'as plusieurs hôtels où t'as des gens qui te servent. Tu dois respecter les horaires et puis tout. Donc pour moi, c'est pas des vacances. C'est plutôt des vacances comme si que t'étais chez toi. Parce que tu te fais servir. tu dois respecter des heures. Donc non, pour moi, c'est pas des vacances.
3: Les heures de quoi?
0: De repas et tout ça.
3: D'accord, il y a des heures de repas quand tu vas à l'hôtel.
0: Bah oui,
3: alors qu'au camping c'est des vacances parce que tu te fais toi-même ta bouffe, t'es obligé de faire.
0: Voilà, en camping tu manges à l'heure que tu veux, et t'es tranquille.
3: T'es obligé de te faire ta bouffe, t'es obligé
9: Il dit peut-être ça parce qu'il a une demi-pension.
3: Voilà.
0: Voilà, justement, tu prends un hôtel demi-pension,
3: ouais.
0: Mais faut que tu sois quand même rentré à l'heure pour le repas du soir.
9: Ouais.
0: Donc t'as le petit déj et t'as le repas du soir ou du midi. Mais si t'as le repas du midi, tu peux pas avoir. Ou sinon,
18: faut que
0: tu.
18: Comme à la cantine du foyer.
3: Il faut que tu donnes l'adresse, elle a dit. T'inquiète
0: comment,
3: pas.
0: Pauline?
18: Je dis, il faut que tu me donnes l'adresse, c'est intéressant. Ouais.
0: Mais non, mais ça, ça dépend des hôtels, mais.
9: On demande le numéro de téléphone, justement.
18: Jean-Vite Calin.
9: On demande le numéro de téléphone, Gérard.
0: Il y en a pas.
9: Ah, t'as pas de numéro de téléphone?
0: Il y a pas de numéro.
3: Ok, on va les calmer 2 secondes au standard, merci. Oui, Gérard. Donc tu disais
0: au standard, s'il vous plaît.
3: Voilà, si vous pouvez juste les calmer 2 secondes.
9: Est-ce que t'as un numéro de fax?
0: Merci. Non, voilà. Plus.
9: Non plus.
3: T'as pas de numéro où on peut te joindre?
0: Non.
9: Okay. Un email ou
0: non. On est combien sur le net avant de faire une petite pause?
3: Encore.
9: Sur le net, on est exactement. Attends, excuse-moi. On est. Ah ouf. On est 21 111.
0: Ah bah. Voilà.
9: C'est bien. Alors, t'as bien remonté.
3: T'as le droit d'applaudir aussi, hein, Gérard, quand tu réussis un truc. Hein. Vas-y, bon. Applaudis un peu.
0: Non, mais c'est bon. Allez. On va poser une
3: Applaudis.
0: Question.
3: Applaudis un peu, Gérard.
0: Non, mais c'est bon. On verra.
3: C'est facile.
9: Non, il peut pas. Il a pas de.
3: Ah, d'accord.
9: Il a pas de faculté motrice.
0: Alors, à votre avis.
3: La droite et la gauche, il peut pas en même temps.
0: À votre avis, faut-il partir en juillet ou en septembre? Et on va s'écouter.
3: On va s'écouter un titre.
0: Non, mais ça, c'est pas ça.
3: Bon, c'est quoi le... Qu'est-ce qu'il y a écrit?
8: Il y a quelqu'un de New York qui appelle et Gérard veut jamais les gens qui appellent des pays étrangers.
3: Ah, bah alors c'est pas bien, Gérard.
9: Pourtant, il t'écoute sur le net. Merci, le net.
3: On le passera après à l'antenne. C'est quoi le titre?
0: Non, mais j'ai pas le titre.
3: Mais si, il est écrit, non?
0: Non, je l'ai pas.
3: Ah, d'accord, bravo.
9: Merci, Jean-Auditeur.
3: Alors,
9: ah, bravo, Céline. Bravo.
3: Titre, Céline. Merci, Céline. Bon, on va s'écouter le truc.
9: Blondasse.
3: On vous dira après ce que c'est. Allez, on y va.
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0: Et voilà, rebonsoir à tous, suite et fin du débat sur les vacances. Donc, il manquait Esteban sur le www.funradio.fr.
3: Il y a un problème internet interne. On a un problème avec les caméras.
0: Ok, bon,
3: c'est un technicien à ses heures perdues.
0: Donc, il y a toujours Hervé. Oui, Céline.
8: Oui, en fait, c'était pour dire que la personne de New York, elle a raccroché. Par contre, on a vraiment quelqu'un dans l'avion au-dessus de la France.
3: Ah, on va
8: l'écouter. C'est vraiment sérieux.
3: Ah, allô?
20: Allô?
3: Ah, bonsoir.
20: Allô,
3: bonsoir.
20: Salut Gérard.
0: Salut.
20: Ça va, Gérard?
0: T'appelles d'où?
20: Bah, j'appelle de l'avion.
0: Ouais, tu te diriges où?
20: Bah, je me dirige vers Bordeaux, là. Je suis au-dessus de Lille.
0: Ok.
3: C'est énorme, Gérard. On a quelqu'un dans un avion qui est en train de voyager. Ça tombe bien pour les vacances.
20: Tu m'entends, là, ou pas? Parce que moi, je t'entends pas très bien, si tu veux.
0: Non mais c'est bon, je t'entends là.
3: D'accord.
0: Donc alors à votre avis, faut-il partir en juillet ou en septembre? On va demander à Patogaz. Patogaz.
3: Ok, attends, on est en train de gérer au standard, on les remet. Voilà, merci Patogaz. Allô Patogaz. Patogaz une fois, Patogaz deux fois. Ok, c'est super au standard, passe au suivant.
0: Bon, alors c'est bon. Phil Borné.
21: De toi, ouais. Moi je crois que ça dépend
0: Patogaz.
21: De ce que tu recherches de
3: Par
21: tes
3: contre,
21: vacances.
3: Faudrait, dans l'avion, faudrait baisser le son. Hein, ça
21: allô,
3: bien.
21: Tu m'entends ou pas?
0: Allez, baisse le son
3: baisse
0: derrière.
3: Baisse le son, franchement.
21: Dis-moi. C'est un avion ou un grand convoi?
3: Ouais, enlevez le bout de l'avion, s'il vous plaît, ce serait bien. Voilà, merci. Ce serait bien.
21: Allô?
3: Super.
21: Ouais, c'est Phil Borné.
0: Mais qu'est-ce qui se passe là? Hervé.
3: Okay. Vous allez attendre. En fait, ce qu'on va faire, c'est qu'on va attendre qu'ils aillent se garer dans l'avion. On va les mettre en attente 2 secondes. On va attendre qu'ils aillent se garer dans l'avion. On va vite les sortir de l'antenne et puis on va prendre d'autres gens. Hein.
0: Phil Borné.
3: Parce que non, attends, le temps qu'on les jette. Voilà.
22: C'est bon.
3: Voilà. On y retourne.
0: Alors, Phil Borné.
21: Ouais. Bah non. Moi, je dirais que ça dépend de ce que tu recherches de tes vacances.
0: Non, mais est-ce que tu pourrais...
21: J'arrive. Attends. Si tu recherches du monde, bah tu pars en septembre. Si tu veux que ce soit plus cool, bah à ce moment-là, tu pars je dirais, moi, le 25 juillet et le 15 août.
0: Ouais, mais... Ouais, d'accord.
21: Parce que là, c'est pas trop... Ça va, quoi.
0: Ouais, donc tu préfères partir la deuxième quinzaine de...
21: Ah bah moi, je recherche le monde parce que j'aime bien les contacts, j'aime bien, tu vois, être entouré de plein de gens, j'aime bien la foule. Donc je pars vers le 30 septembre.
0: Ok. Ah bah, au mois de septembre, ça m'étonnerait. Hein.
21: Ah, si, enfin, c'est pas grave.
0: Jérémy.
23: Ouais, Gégé, bah moi je pense que le 25 août à peu près, c'est là où ça chauffe bien en vacances.
4: mi-août, c'est là où faut partir si tu veux voir du monde, des bandanas, tout ça. Mmh. Sinon, si tu veux être tranquille, tu pars début octobre. Et là, t'as plus personne.
0: Bah, de toute manière, même en septembre, hein, t'as plus grand monde, hein, malheureusement.
4: Ah si, moi j'ai plein d'endroits où il y a du monde. Hein.
0: Pauline, pour finir.
7: Bah écoute, c'est un peu pareil. Hein, entre.
0: Merci.
3: Ah, c'est pas moi.
7: Entre juillet et septembre, moi je préfère partir en août. Mmh. Parce que en juillet, c'est pas beau, on l'a dit tout à l'heure. En septembre, c'est la rentrée. Et puis bah moi, j'aime bien être là à mon travail quand il y a la rentrée. Pour organiser l'année, tu vois. Mmh. Donc je pars en août, je suis comme tout le monde, moi je suis quelqu'un de banal.
4: Et pourquoi pas partir en décembre?
7: Bah, en décembre, à la mer, tu te cailles un peu les miches, quoi.
0: Docteur, je sais pas quoi, là.
22: Bonsoir Gérard, c'est le docteur Apfelguc, je suis professeur de sciences conjal à Sorbonne 14.
7: Ok.
22: Alors, je peux te parler, Gérard, ou...
0: Bon, bah... Tu réponds à la question.
22: Alors, bah, déjà, moi, je voulais dire, c'est un plaisir, un avantage que de participer passionné à tes débats. Est-ce que pour toi, justement, un débat sur les vacances, Gérard, n'a pas un effet narguant sur le prolétariat?
0: Tu réponds à la question que je viens de poser.
22: Est-ce que tu peux me la reposer? Parce que Hervé ne m'a pas mis en air, je n'entendais pas ce que tu...
3: Ouais, c'est, on a un problème de standard, en fait, il a pas entendu la question.
0: À votre avis, faut-il partir en juillet ou en septembre?
22: Ben la question est simple, je pense tout simplement qu'il vaut mieux partir en août, tout simplement parce que c'est juste au milieu de juillet et de septembre. Mmh. Enfin, moi c'est ce que je pense, je sais pas ce que tu en penses, Gérard.
0: Non mais moi personnellement, ce qui se passe, en fin de compte, le meilleur moment pour partir en vacances...
4: C'est quand que tu te la fous dans ton cul.
0: Bon alors.
22: Si on pouvait avoir une discussion sérieuse avec Gérard, ce serait quand même.
3: C'est bien qu'on ait une discussion normale. Hein, quand
0: donc
3: même.
0: Jérémy, tu lui dis au revoir. C'est pas grave.
3: Voilà, c'est pas grave.
0: Jérémy, voilà.
3: Au hasard, on y va.
0: Comme ça va plus vite. Hop là. Donc il reste Pauline et le docteur.
7: Apfelguc
0: et Phil Borné. Donc alors, en fin de compte.
7: Bien entouré.
0: Donc ce que vous disiez, donc moi je préfère, moi personnellement, je préfère partir en septembre.
7: Pourquoi?
0: Parce que bon, c'est vrai que c'est à la rentrée, mais au mois de septembre, il y a encore des beaux jours.
4: Ouais, mais Gérard, c'est Phil Borné. Mmh. Si tu pars en septembre, est-ce que comme il y a énormément de monde, est-ce que ça te gêne pas un peu?
0: Ah non, au contraire, au mois de septembre, c'est de là où t'as le moins de monde. C'est là où t'as le moins de monde hein, par rapport à juillet août.
7: Mais septembre, c'est les vendanges.
0: Bah ouais, bah par exemple, tiens, bah, voilà, comme Pauline dit, faire les vendanges au mois de septembre, c'est comme si tu étais en vacances, hein.
7: Bah oui.
0: Hein. Enfin,
4: ouais, mais il commence à faire froid, c'est pas
0: un peu. Non. Ah non.
4: Un petit peu, excuse-moi, genre, j'ai fait de la météorologie.
0: Docteur.
4: Ah, excuse-moi.
0: Hein. Je peux te dire une chose, qu'au mois de septembre, on a encore des beaux jours, hein.
4: Oui, mais il fait quand même un peu plus froid encore.
0: Non. Ouais. Non, parce que comme j'ai dit tout à l'heure. Et je pense que vous avez tous écouté, malgré que... Patrick Bruel de Varsovie. Comme par hasard. Patrick Bruel, une fois, Patrick Bruel.
23: Patrick, bonsoir, je suis là. Bonsoir, c'est Patrick Truel.
24: Patrick.
23: En 15.5.
24: Patrick.
4: Gérard, c'est bon, pourquoi tu parles pas par exemple des destinations un peu différentes, comme la Tchécoslovaquie? Des pays comme ça, qu'on parle jamais. Enfin, je veux dire, regardez, des pays dans lesquels on parle jamais.
23: Ouais, ou alors des pays au bord de la mer, la Suisse, la Hongrie.
0: Faudra peut-être vous déboucher un petit peu les oreilles. Préférez-vous partir en vacances à l'étranger ou pas?
4: Alors, non, mais l'étranger, c'est pas l'étranger, c'est vrai, partie de l'Europe, hein.
0: Tiens, avec vos sondages, hein.
3: Mais attends, Gérard, tu nous demandes des sondages, on te les fait, maintenant tu vas les lire.
0: Ça, c'est fait. Ah, c'est bon, là, derrière, merci.
3: En fait, ce que j'adore, c'est que tu respectes vachement le travail des autres, c'est-à-dire qu'on se réfléchit On te sort des sondages.
0: Les sondages, là, vous me.
3: On te sort plein de sondages pour la dernière,
0: quels sont les loisirs que les Français aiment pratiquer en vacances? Alors, 80% à la pétanque, et ça, c'est vrai.
3: Ouais.
0: Le vélo sans roue, ça c'est faux. Donc 60%.
3: Moi j'aime bien.
0: 30% le parti des pieds à l'air. Alors là, je vais vous dire une chose, que vos sondages de merde, c'est bon.
25: C'est les parties de pieds en l'air.
0: Les parties de pieds en l'air, bien sûr. 15% la franate, je sais pas ce que c'est.
25: Farniente, mais c'est pas grave.
0: 5% l'autosatisfaction mondiale, n'importe quoi.
25: Matinale.
0: Ouais, matinale, donc on va continuer pour les Français. Avec quoi rime vacances? Alors, 70% drague, avec la drague, ouais, ça c'est vrai.
3: Ouais.
0: 50% avec amusement, ouais.
3: Ouais.
0: 30% avec moule. Moule quoi?
9: Moule frites.
0: Moule bite aussi. Ouais. 22% avec éclaboussure, pourquoi pas.
3: Dans ta gueule.
0: Ouais. 11% avec plaisir, ouais, si on veut. On va continuer, on va les finir comme
3: toi,
0: ça.
3: Toi, tu te situes un peu plutôt de quel côté hein?
0: Éclaboussure. Plutôt drague.
3: Ah, plutôt éclaboussure ou drague?
25: Éclaboussure, ouais.
0: Et ta connerie, toi.
3: Je te demande, éclaboussure, drague, je sais pas.
9: Drague. Tillon.
3: Drague, d'accord.
0: Quels sont les meilleurs souvenirs de vacances? Ah, quand j'avais 12 ans, mon premier...
3: Baiser.
25: Ma première fille ou mon premier garçon?
3: Voilà.
0: Non, mon premier garçon, fille. Alors là, je comprends pas
25: du tout. Une fille ou un garçon, ça dépend
3: voilà,
25: si t'es une fille ou un garçon.
3: T'es sorti peut-être avec un mec, et puis voilà.
0: Bah alors, 30% quand j'ai découvert que les poissons n'étaient pas seulement panés. Moi, bah, pourquoi pas. Quand mon mari me repêche ma culotte, n'importe quoi. Quand j'ai mangé ma première glace fondue, ouais, ça c'est en plein soleil. Quand je me suis aperçu que l'eau ça mouille, bah ça, en principe, l'eau elle mouille toujours. Mais bon, bref.
3: Y a pas que l'eau qui mouille, hein.
0: Ouais, il y a pas que l'eau, ok. Ouais, bah alors ça, hop, les 60%, c'est même pas la peine.
3: D'accord. C'était quoi le truc? On le dira pas, mais c'est quoi?
0: Merci de l'avoir mis.
3: C'est quoi?
0: Quel animal emmenez-vous en vacances?
3: Attends,
0: alors
3: Gérard,
0: non.
25: En fait, c'est les animaux et en fait, la plupart des gens, ils ont répondu le cousin de ma mère et il veut pas.
3: Ah, alors, d'accord.
0: Donc voilà. Donc 40% les rats, ouais, bon pourquoi pas. 20% nos poissons rouges surgelés, pourquoi pas. 10% nos blattes, 20% ma chatte. n'importe quoi.
3: Bon Gérard, on va arrêter
0: de Non, mais je vais les finir comme
3: non,
0: ça.
3: Non, mais c'est pas grave. Non mais Gérard, on s'en
0: De toute manière, moi à 3h15, c'est vrai, on arrête alors.
3: Ouais, donc arrête-les, c'est pas grave et on va finir avec la question que tu avais posée, je crois.
0: C'était les questions au mois de juillet, faut-il partir en juillet ou août? Donc j'étais
1: de toi. Si c'est possible, recentrer un peu le débat.
3: D'accord. Alors, les auditeurs vont peut-être se calmer, puis on va passer à la question. Vas-y, repose-la.
0: Donc, c'est pour répondre à la question. Donc, j'ai dit que je préférais partir en vacances au mois de septembre. Pourquoi? Parce que déjà, il y a déjà moins de monde.
6: Mais t'as pas de thunes.
0: Mais même en
6: septembre, c'est moins cher. T'as raison.
0: Bah, de toute manière, c'est de là que c'est moins cher. Et puis, en plus, t'as moins de monde et il y a encore des beaux jours. Comme tu disais tout à l'heure, Pauline, c'est toi qui parlais des vendanges.
1: Mais il fait un peu plus froid quand même.
0: Non, il fait encore bon. Mais tout à l'heure, j'ai dit qu'il y avait plus de saison.
1: Non, mais toi, Gérard, excuse-moi, mais t'es d'accord avec moi pour dire qu'en septembre.
0: C'est qui?
1: C'est Phil Borné. Qu'en septembre, il fait quand même un peu plus froid qu'en juillet, on est d'accord.
0: Mais non, il fait meilleur. D'accord, il fait un peu plus froid, voilà. Mais il fait, il y a toujours. Oui, okay. Mais c'est comme j'ai dit tout à l'heure, on n'a plus de saison.
1: Mais complètement, ma bonne dame.
10: Je sais qu'il est bien dommage. Moi, je voulais réagir sur les saisons, hein, c'est qu'il n'y a plus de saison.
12: Ouais. Mais Gégé, attends, tout le monde ne peut pas se payer le luxe de ne pas travailler comme toi, tu vois. Toi, tu peux partir quand tu veux.
3: Toi, tu as des privilèges parce que tu es une star, mais il y en a qui ne peuvent pas.
12: Voilà, on peut pas.
1: Non, mais en même temps, c'est vrai, ce qu'il faut voir, c'est que toi, tu as la chance de partir quand il n'y a plus de saison.
6: Mais Gérard.
0: D'accord. Ouais, Pauline.
3: Hop là, on gère celui qui a raccroché et on remet l'autre. Voilà.
0: Pauline.
3: Deux secondes, on est armé, deux secondes, Gérard, du calme. Ouais, Pauline.
6: Est-ce que tu crois que les vacances, c'est juste quand on travaille pas?
0: Pas spécialement. Bah...
6: Non.
0: Bah, t'as des gens
6: est-ce
0: qui.
6: Est-ce que t'es obligé de partir pour être en vacances?
0: Bah, t'en as beaucoup qui travaillent et qui prennent pas de vacances, qui partent plus tard. Hein.
6: Bah ouais.
12: Non, mais si tu restes chez toi et que tu travailles pas, c'est quand même des vacances, c'est ça qu'elle veut dire.
6: Voilà, c'est ça, ouais.
1: Gérard, c'est Phil Borné, j'ai une question.
0: Ouais.
1: Est-ce que par exemple, si quelqu'un est au travail et qu'il en fout pas une, on peut considérer qu'il est en vacances sur son lieu de travail?
0: Ben pourquoi pas? Bah, de toute manière, t'en as beaucoup qui foutent rien, qui sont sur en vacances, hein.
3: Ou qui travaillent dans une radio. Hein.
1: Même en septembre où il fait un peu plus froid.
0: Bah, en septembre. Mais je viens de dire tout à l'heure qu'il y avait plus de saison. Putain, mais arrêtez de
1: me prendre. Je suis d'accord.
0: Bon alors, question avant la fin du débat, un peu de savoir combien qu'on est sur le net là.
9: Actuellement sur le net, on est 28 596.
3: Donc, déjà on a battu le record.
9: Bravo.
3: Alors. Voilà, hop là.
0: Alors, donc la question. Merci pour celui qui s'amuse avec ses touches de
3: téléphone.
0: Quand vous aurez fini de...
12: Allez, Anquille, là, vas-y.
0: Alors, faut-il envoyer ses enfants en colonie pendant les vacances? Et on accueille Pascal au bistrot. Pascal au bistrot de Lyon 104-2.
11: Bonsoir tout le monde.
0: Par contre, attendez, avant, qui c'est qu'aurait raccroché qu'on m'a pas dit?
3: C'était le docteur.
13: C'est docteur Ampelfuck.
3: Voilà.
0: Ok, ah, merci.
14: Absolument pas.
3: Ah, bah, il est encore là.
13: Non, il a raccroché.
14: Non, il est là.
0: On l'a entendu. Attendez, Patrick.
13: On a Patrick.
11: Ouais.
0: Pauline.
11: Ouais.
0: Attendez, je récapitule. Patrick.
11: Oui.
0: Pauline.
11: Ouais.
0: Phil Bornet.
11: Ouais.
0: Pascal. Ah. Non, te fous pas de ma gueule, toi.
3: Ah non, c'est pas le docteur.
11: Attends,
3: il est là, attends.
25: T'aurais pas picolé entre le Pascal
11: Un petit peu, mais je suis au bistrot, là.
14: Henri
3: Atal. Ah, bah, il est là.
0: Le docteur.
3: Le docteur est là.
14: Oui, c'est là.
3: Ah bah attends, il est là.
11: Bah oui, il est là.
13: Ah mais moi je comprends pas, j'ai que 4 lignes en air. Hein.
25: Mais si, Thomas.
14: Non mais enfin c'est bon, on a fait avancer.
3: On va enquiller, tant pis. A priori, le docteur est là. Bah oui, effectivement, il est là, donc on va peut-être enquiller, tant pis.
0: Non mais attends, on a 5 personnes.
11: C'est
14: bizarre. Ah non,
11: c'est
14: combien de papiers? T'as combien de papiers, Gérard?
3: 5 papiers.
14: Bah 5, et on a 5 auditeurs.
3: Bah voilà.
0: Non, d'habitude, on n'en a pas autant.
14: Allô.
13: Mais oui, mais le docteur m'a raccroché au nez, donc.
0: Ah bon, alors donc il est plus là.
14: Non, c'est qui ça qui parle?
11: Bah alors c'est qui?
0: Non, il est plus là.
11: C'est qui ça?
14: Allô.
13: Quelqu'un doit l'imiter.
3: Il y a quelqu'un qui doit l'imiter, c'est pas grave, Gérard, vas-y, ref. Voilà.
13: Alors, Gérard, peut-être. Gérard, Gérard va peut-être poser une autre question.
0: Non, voilà. Une question internet.
3: Super
0: une question.
13: Ouais, mais enfin là, quelles sont les principales destinations pour les voyages cet été?
0: Oh non, mais attends, on a parlé déjà des vacances à l'étranger. On va.
13: Non. Les principales, celles qui sont les plus représentatives de la population hermaphrodite.
0: Par exemple, Aphrodite. Pourquoi Aphrodite? Non,
13: Hermaphrodite.
0: Non, mais par exemple Ibiza.
3: D'accord.
0: C'est bien, ça c'est du côté de l'Espagne.
3: D'accord.
0: Saint-Tropez.
3: C'est où ça?
0: Ça c'est du côté de je sais plus où. Max.
3: C'est quel pays?
13: Ajaccio.
3: Saint-Tropez, c'est quel pays déjà?
0: J'en sais rien.
3: C'est pas en Suisse?
0: Non, c'est pas en Suisse.
3: C'est où?
0: J'en sais rien.
13: Non mais c'est limitrophe. Est-ce que c'est plus proche d'Andorre ou de la Perroupe?
0: Non, c'est du côté de Marseille par là, et puis c'est tout.
3: D'accord. Donc
0: Marseille, voilà, pourquoi pas. Et puis il y a d'autres pays, voilà.
3: C'est un beau pays. Hein.
0: Moi, par contre, là où j'aurais voulu aller, mais malheureusement, je peux pas y aller. Et c'est dommage pour moi.
13: Est-ce que tu pourrais nous citer dans le sens inverse des aiguilles d'une montre les pays que tu préférerais visiter
25: par rapport à la densité de population?
11: Avec les fuseaux horaires.
0: Voilà.
11: Les adresses des ambassades.
3: Ouais. Les précipitations chaque année. Hein.
0: Non, mais moi, de manière là où j'ai envie d'aller et que je peux pas y aller, malheureusement, c'est d'aller voir le Mont-Saint-Michel. Voilà, terminé.
14: Enfin,
0: tu l'as envoyé ses vacances en colonie pendant les vacances et ça sera la dernière question. Si, j'ai dit.
13: Repose-la parce qu'on t'a très très mal entendu. Ouais.
0: Faut-il envoyer ses enfants en colonie pendant les vacances?
13: Est-ce que tu peux nous chanter? Alors là, vraiment, là, je
0: veux. Ah,
13: c'est la petite chanson. Les mamans, les jolies.
0: Hop, Patrick Bruel, Pauline, tu te tais, s'il te plaît, merci. Bon, vous répondez à la question ou j'arrête?
11: Allô, c'est Patrick.
3: Ok, allez répondez.
11: Si on n'est pas impuissant et qu'on a des enfants.
3: C'est qui?
11: C'est Patrick.
0: C'est moi qui demande au fur et à mesure. Patrick.
11: Ouais, donc si t'es pas impuissant, donc t'as des enfants, si t'as du revenu un petit peu, tu sais pas quoi en faire, tu peux éventuellement te débarrasser des gamins et les envoyer en colo. Moi, je peux me permettre de suggérer la combine à tout le monde, c'est que tu les envoies chez les grands-parents, ça te coûte rien, et comme ça, t'es tranquille.
0: Ouais, ok.
11: Et allez, hop, circuler.
0: Pascal.
11: Des gamins, comme ça, tu peux tousser pendant toutes les vacances tranquille.
0: Pascal.
15: Oh, ouais, bah, moi, je te dirais que les enfants, ou tu les envoies en colonie de vacances, ou au pire, si t'en as ras-le-bol, tu les laisses sur le bord de la route.
0: Alors, Pascal, au revoir.
15: Allez, pourquoi?
0: Au revoir.
14: C'est le professeur Absolu, qu'est-ce que je peux parler?
0: Non, c'est fini. Gilles Bornet.
14: Allô?
16: Ouais, alors moi, en fait, avant de parler d'envoyer qui que ce soit en colonie de vacances, il y a une chose que j'aimerais dire avant toute chose, c'est que j'aimerais beaucoup avoir un enfant de toi. Avoir un enfant de toi.
11: Bravo, Phil.
16: Et ensuite pour l'envoyer en vacances. Avoir un enfant de toi.
0: Phil Bornet.
21: Oui.
0: Tu réponds à la question, je te dis au revoir.
21: Ah bah écoute, la question est bien entendu que effectivement, ouais, un enfant, ça s'envoie aux colonies de vacances. Mm-hmm. Éventuellement éviter de faire lui faire faire du canoë avec la bécotard.
23: Ouais.
0: Au revoir.
3: Allez, on va lui dire au revoir.
14: Moi, je peux parler ou pas?
3: Voilà, on lui dit au revoir.
0: Pauline.
2: Oui. Bah oui, moi je trouve que c'est une bonne idée parce que ça les sociabilise. Et puis en même temps, ça te fout la paix. Ça coûte pas cher, parce que si tu te démerdes bien, t'as les allocs et puis t'as les bons vacances de la mairie. Mmh. Donc voilà, quoi, tu travailles pas de l'année, puis t'as de quoi envoyer tes mômes l'été, quoi, c'est cool.
0: Non, mais moi, je pense que, personnellement, pour moi...
3: On a tout faux.
0: Pour moi, personnellement, moi, je peux vous dire une chose, que on va que dire... Eddie Mitchell, 104.2.
5: Bonsoir,
2: c'est Eddie. Salut, c'est Eddie Mitchell.
3: Vas-y, retourne sur ton idée, il s'est présenté. Donc vas-y, tu disais.
0: Non, mais attends, il va répondre à la question. Ah, mais...
5: Oui, bonsoir, c'est Monsieur Mazur.
2: Bonsoir, Monsieur Mazur. Ah.
5: Bonsoir, Monsieur Mazur.
3: Non, on a un problème au standard, c'est que le docteur est là aussi. Bruno... Oh, là,
14: là. Sur le moment, on est
5: là. Si tu souhaites envoyer ton enfant en vacances, tape le 1. Voilà. Ouais. Si tu souhaites l'envoyer à la DAS, tape le 2.
0: Merci, conclusion du débat.
13: On a juste une question sur le net. Est-ce que les gens de
5: ton enfant à la DAS,
13: est-ce que les gens de ton statut social,
5: Gérard, en autocar,
13: bénéficient de réductions sur les vacances?
0: Terminé, tu me coupes les oreilles.
13: Est-ce que les gens de ton statut bassement social bénéficient davantage sur les départs en vacances?
0: C'est-à-dire?
3: Ou sur les retours?
13: Ou sur les retours de vacances.
0: Ouais. Non mais attends, je vois pas la... Qui c'est qui pose cette question?
13: C'est Oxidius.
0: Mais qu'est-ce qu'il veut dire par là? Parce que je comprends pas le
13: Est-ce
0: thème
13: que
0: de...
13: les gens de ton statut bassement social bénéficient d'avantages sociaux par rapport à leur départ en vacances?
0: Des avantages sociaux, c'est-à-dire...
13: En monnaie, en argent, en euros.
0: En euros. Question... Ah, peut-être, oui, parce que comme Pauline disait, donc il y a des bons, tout ça. Mais c'est vrai que bon, il y a pas besoin de bons pour ça pour nous personnellement. Hein.
13: Tu serais prêt à mettre jusqu'à combien pour partir à Bucarest?
0: Ah non, ça partir là-bas, je sais pas.
13: Pourquoi t'aimes pas l'Asie?
0: Non. Ah bon. Donc alors je réponds.
5: C'est la Vernande. Nous allons bientôt prendre votre appel.
3: Ah, messagerie a priori.
14: Allô, est-ce que je peux parler?
23: Moi, je voudrais voir un DVD là.
3: Ah. Bon, Gérard,
5: la Vernande. Ah. Nous sommes actuellement
3: Je les coupe.
5: Fermés.
3: D'accord, je les coupe. Bon, ça.
0: Voilà. Donc alors, faut-il envoyer ses enfants en colonie pendant la vacance? Moi, personnellement, je dis que non, ça se fait pas. Parce que déjà, pour commencer, si vous avez des enfants, vous les emmenez avec vous. Vous les emmenez avec vous en vacances. Bon, les mettre en colonie, c'est vraiment con parce qu'ils partent 2 mois. Et puis vous êtes 2 mois tranquille, d'accord, ça vous débarrasse. Mais personnellement, pour moi, ça m'écœure. Parce qu'en fin de compte, les enfants ont le droit de partir avec vous en vacances et c'est tout. Si vous aimez les enfants, c'est comme les animaux. Vous les gardez. Donc voilà.
3: Donc tu compares les enfants aux animaux?
0: Non, mais si t'as un enfant, c'est comme un animal. Tu l'emmènes avec toi en vacances. D'accord. C'est pas la peine de le mettre en colonie.
3: Ou tu lui mets
0: avec des moniteurs.
3: Et tu lui mets une laisse, non?
0: C'est tout, ça. C'est un truc qui m'écœure. C'est comme si que tu faisais garder, par exemple, ton chien ou ton chat par d'autres personnes. L'animal a le droit de partir avec toi en vacances. Et c'est
13: tout. Mais est-ce que l'animal, justement, n'ayant pas de statut humain, est pas obligé, en quelque sorte, de ne pas partir en vacances, puisqu'il est constamment un peu comme les gens qui sont oisifs tout le temps, qui font de la radio, par exemple, d'être complètement fortuit vers un chemin qui les conduit à pas être en vacances et être abandonné sur le coin de la route.
0: Non, mais ça c'est un truc c'est une question sûrement sur le site internet qu'on vient
13: exactement.
0: Sur le net. Donc c'est vrai que
13: le lapin mystère.
5: Si tu souhaites abandonner ton chien.
0: Bon, au standard vous m'arrêtez ça parce que sinon je vais m'énerver.
2: Ah non, mais on fait rien.
5: De la crème solaire autour du pourtour anal, tape le 5.
23: Ah moi je veux le pourtour anal.
13: On a une question de mégaton qui dit
5: Gérard. Te pète sur ton nez, tape le 6.
23: Allez, 6,
0: bon, allez hop, je réponds plus aux questions.
14: Est-ce que je pourrais poser ma question, justement? C'est un peu glu.
5: Vas-y, de te faire appliquer de la crème solaire autour du pourtour anal.
0: Conclusion du débat.
3: Ah voilà,
0: j'ai merci. Conclusion du débat.
3: On va faire une petite conclusion avec ce qui reste.
0: Non mais tu me les éteins parce que je vais.
14: J'ai été éteint, mais je suis encore là.
3: D'accord, Gérard. Alors vas-y.
0: Donc la question c'était.
13: La question était de te demander si est-ce que tu penses que, étant donné le statut humain de l'animal qui n'en a pas, est-ce que tu crois qu'il est légitime de pouvoir dire qu'il part en vacances alors qu'il est comme un statut oisif social de quelqu'un qui est animateur en radio et qui fout rien de l'année par exemple. Est-ce que lui-même peut être considéré comme vacancier? ou vacancier éventuel.
0: Ah non, c'était pas ça que tu m'avais posé comme question.
13: Non, mais je te l'ai posé autrement parce que je vais parler
0: non,
13: bêtement, parce que tu comprends comme un animal.
0: Non, parce que ce qu'il y a, la question que tu m'avais posée, c'était de savoir si s'il fallait abandonner son animal ou pas. C'est ça, en fin de compte.
13: Ah, qu'est-ce que t'en penses de ça?
0: Moi, c'est bon.
3: Excuse-moi.
0: J'ai dit que je voulais pas les entendre. Ils sont en air pour. Ils sont en air. Ils sont pas en air. Ils restent au standard. Donc personnellement, donc les animaux c'est comme un enfant. En fin de compte, si vous avez un animal et que vous partez en vacances, si c'est pour le laisser sur le bord de la route, pour moi vous êtes des lâches.
3: À l'enfant, on le laisse sur le bord de la route l'enfant.
0: Bah y en a. Ouais. Y en a. Je peux te dire une chose que l'année dernière ils se sont pas aperçus, mais il y a des enfants que les parents ont fait le plein d'essence, l'enfant est parti et il est resté tout seul et puis les parents s'en sont aperçus que 100 km plus loin.
3: D'accord.
13: Et est-ce que le gamin a profité pour payer l'essence?
0: Non,
13: mais c'est intéressant de savoir.
0: Non, ce qu'il y a, non, c'est non. que... Pedro.
3: Quoi?
0: Tu me les laisses
3: Mais non, c'est moi qui ai toussé.
0: Donc... Non, je suis pas d'accord. Donc c'est les animaux sont comme nous, ont besoin d'être avec nous et c'est tout. Je vois pas pourquoi qu'un animal tu vas le laisser sur le bord de la route comme y en a chaque année qui font. Et chaque année tu pourras regarder dans les journaux petit à petit, mais chaque année c'est pareil, t'as des animaux qui sont abandonnés.
13: Si toi par exemple t'étais un chien, je sais pas n'importe quelle race, un sale bâtard, tu vois, un chien, comment tu réagirais si t'étais abandonné sur une route?
0: Personnellement, je sais pas comment que je réagirais, mais ta question m'intéresse pas.
13: Les puces ou tu vois des conneries.
0: Non, mais ça m'intéresse pas ta question. Donc conclusion du débat terminée, on arrête 3h25, on a terminé. Combien qu'on est sur le net?
13: Là, on est actuellement 28 791.
0: Donc voilà, donc c'est la fin du débat. On termine.
8: Mais le docteur Folgluck, t'as toujours pas parlé.
0: On termine à 28 000. Donc conclusion du débat, Pauline.
3: Ah, pardon.
0: Pauline.
17: Tu as les moyens de faire sortir le bâtard derrière?
0: Conclusion du débat.
3: Ok, attends là, calmez-vous s'il vous plaît, répondez tranquillement à la question.
17: Ouais, tranquillement. Moi, j'ai trouvé que ce débat qui clôt cette saison de débat de Gérard était aussi bordélique que la soirée qui a clôt le loft hier soir. On se retrouve dans la piscine avec Félicien. Toi, t'as été pathétique, hein, je tiens à le dire. Je crois que c'était ton meilleur en manière de pathéticité. Et puis, j'espère que t'as passé de bonnes vacances au foyer. Tu vas nous revenir tout bronzé, pas trop vous couper. Et puis, voilà, passe le bonjour au futur papa, parce que j'ai appris que Sandy attendait une bonne nouvelle. Et je voulais d'ailleurs savoir si t'étais responsable de quelque chose là-dedans.
0: Au revoir, merci, bonne nuit.
17: Non, parce que si tu vas être papa, dis-le-nous.
0: Bonne nuit, bonne nuit.
17: On peut cotiser pour y acheter des croquettes aux gamins.
0: Bonne nuit.
13: Il y a un petit truc rigolo de Papo, je pense qu'on peut se permettre, même si ça se fout vraiment de ta gueule. Papo's, pour conclusion, en hommage à Turpentine, son débat, le débat de Gérard, donc t'as ni queue ni tête, comme lui, okay. Même s'il a une tête de queue.
0: Eh ben, c'est bien, lui, il va se faire enculer.
8: Mais il a des mitaines, alors.
18: Question de monsieur Bâtard.
0: Merci Eddie Mitchell pour ta conclusion.
18: Mr. Cousin.
0: Patrick.
18: Ouais Gérard, c'est Eddie Mitchell. Alors je dirais que bon débat. Je souhaite des bonnes vacances à toute l'équipe.
3: Merci toi aussi.
18: Tous les auditeurs, Monsieur Mazur, tout le monde. Et puis j'espère que l'année pourrie.
0: Au revoir Patrick.
18: Ouais, allô.
19: Patrick Truel, moi j'ai trouvé que c'était un bon débat. Bonne équipe, bonne réhab, bons auditeurs. Bon,
3: merci.
19: Toi, t'as été lamentable comme d'hab.
3: C'est pas moi, qu'est-ce qu'il y a?
19: Attends,
3: qu'est-ce que t'as fait, Gérard?
19: Ouais, moi j'ai vu le loft hier soir, donc il y avait Max, il a fait une teuf avec les potes des lofters là, dans le loft une fois qu'ils sont sortis. Est-ce qu'il va organiser une teuf avec tes deux potes dans ta chambre du foyer quand tu seras fait expulser? Donc voilà.
0: Bonne nuit.
13: Moi j'ai une conclusion internet d'Oxidus qui dit gèlement, Gérard il est tellement crade que même ses poux ils ont des morpions.
0: Ben, c'est bien, la conclusion elle est bien. Bon, on termine à combien sur le net?
13: On termine sur le net à 25 494. On a un petit peu baissé par rapport à tout à l'heure.
0: 25 494, bon ça va.
13: C'est quand même le record battu, mais t'as pas du tout atteint. C'est un score de braille un peu par rapport au score de 40 000 que tu t'étais fixé.
0: Non mais même c'est pas grave. Donc conclusion du débat, malheureusement
3: très bon.
0: comme d'habitude, bordélique.
3: Excellent.
13: Magnifique. Enfin, les critiques se sont faites autour de toi, Gérard. Ouais, c'est surtout toi qu'on a critiqué.
0: Vous,
13: hein.
0: C'est vous
13: on
0: l'équipe.
13: On a dit que t'étais mauvais, mauvais, mauvais. Hein.
0: Ouais. Non, mais c'est vous l'équipe.
3: Limite à chier. Hein.
0: C'est vous l'équipe qui avait foutu la merde. Donc,
13: non, mais t'étais pas très bon ce soir. Tu peux l'admettre.
0: Non. De toute manière, c'est vous qui avez foutu la merde. Vous avez joué au con. Donc.
4: Ils se ressemblent, ça. C'est facile.
13: Ouais, ah là, c'est facile. Voilà, quand on n'a pas de talent, c'est très bas.
4: Donc, même si t'es pas très grand, je trouve ça très bas.
0: Bah, peut-être pour vous, mais voilà. Donc, qu'est-ce que je voulais vous dire? Ben,
13: depuis qu'il a une cravate.
0: Donc, protégez-vous pendant les vacances et puis revenez-nous en forme. Au mois de septembre. Et là, pour la nuit sans pub,
3: c'est Lucinda.
0: Lucinda, donc voilà. Et on va s'écouter quoi pour finir?
3: Oula, pardon, on va s'écouter un titre.
7: Mr.
3: Cousin. Ah, il y avait quelqu'un.
0: Non, il n'y a plus personne. Il n'y a plus personne. Terminé, au revoir.
7: Je étais le garde de corps de Lady Diana.
0: Allez, Pedro, tu m'envoies le disque?
13: Non, on continue, Gérard.
7: Happy birthday to you.

0: C'est pas mal. Donc, rebonsoir à tous. Donc, deuxième.
1: Salut, tu vas bien?
0: Qu'est-ce que ça peut te foutre, tes médecins, depuis 2 heures?
1: Ouais.
0: Donc, on est de retour pour le deuxième débat qui porte sur les examens et les révisions. Donc, toujours Fulgar en réa. Le Rigaud sur l'internet.
2: Manu à la batterie. Branchez les guitares.
0: Anka qui va épauler un peu Manu pour voir comment que ça se passe. C'est toujours la maman de Manu qui est à mes côtés. Comme c'est une professeure, elle va essayer de.
2: Elle va t'aider, il paraît.
0: Elle va m'aider. On va voir comment. On va s'y dépendre. Voilà. Alors pour ça, on va accueillir Manu.
1: Baccalauréal, parce qu'il le vaut bien.
0: Ouais, bah tu pourrais. Hey.
3: Manu, ça fait 50 fois que je te demande les villes.
1: Bah, elles sont
3: marquées,
1: les villes.
3: Non, ouais, mais les fréquences.
1: Ah, mais je les connais pas, moi.
3: Alors, 25 ans de Limoges, fréquence.
4: Tout à fait, 119.9. Bonsoir à tous.
3: Bonsoir à toi.
4: Bonsoir l'équipe, bonsoir Monique. Bonsoir
3: Bégu.
5: Bézu. Ça se conjugue, bonsoir.
3: Paris 101.9.
5: Tout à fait, je te dis bonsoir Gérard, je dis bonsoir à Fielda, bonsoir à Manu, bonsoir à Rigaud et bonsoir à Monique.
6: Bonsoir.
7: Bonsoir.
3: N'oubliez pas qu'il y a Anka. Il y a Anka quand même qui est pour le Manu pour le deuxième. Quoi, tu t'en fous? Hey, tu restes poli, toi, sinon tu vas dégager tout de suite, toi.
5: Non, mais je voulais dire bonjour à Monique parce que je trouve sa voix charmante. Hein, et puis,
7: merci beaucoup.
5: Si c'était possible d'avoir son numéro de portable.
3: T'as raison. Alors là, tu demanderas à Manu.
5: D'accord. Il n'y a pas de problème.
1: Il n'y a pas de problème.
3: Pouce KitKat.
8: Oui,
3: 29 ans de Lyon, ta fréquence.
8: Alors ma fréquence, 103.2.
3: Ok.
8: Ok.
3: Maîtresse mystère, 28 ans de Toulon.
8: Oh là. Oh le nom de Poufias.
3: Oh le nom de Poufias, attends, tu restes poli. Maîtresse mystère, 28 ans de Toulouse.
9: Bonsoir Gérard.
8: Pas le relis.
3: Qu'est-ce que c'est que ce travelot? Ta fréquence?
9: Je la vois un peu grave, je le sais. 97.3.
3: Oula.
1: Par contre, un téléphone de merde.
3: Ouais, ouais.
1: Non, mais s'il parlait bien devant, c'est vrai. Hein.
3: Eh, tu parles bien devant parce que sinon tu vas pas rester longtemps. Hein.
9: Ok, ma chérie.
3: Bah, tu vas pas commencer comme ça parce que sinon tu vas gerber tout de suite. Ok. Allez, on attaque. Première question.
1: On attaque qui?
3: On attaque le débat qui porte sur les examens et les révisions. Alors, quelle est votre attitude que vous adoptez lors des révisions? On va demander à Maîtresse Mystère.
9: Ouais.
3: Bon, maîtresse mystère, allez hop.
9: Oui, allez.
3: Allez, hop. Allez, terminé parce que. Pousse KitKat.
8: Ouais, bah alors moi, la préparation, en fait, 2-3 queues. Tu vois, je me tape 2-3 branlettes vite fait avant pour mettre mes jambes. Ensuite, tu parles bien des préparations de révision, là.
3: Ouais.
8: Ouais, bon, ensuite, je me fume 2-3 clopes. Je me bats en film. Et puis là, bon, j'ouvre mes cours, quoi.
3: Non, mais c'est ton attitude que t'as pour réviser.
8: Ah ouais, tout à fait, réviser. Je suis comme ça. Hein. Moi, je suis pas un bosseur, de toute façon, quoi.
3: Ouais, d'accord, ok. Ok, on a compris.
5: Ouais, moi, c'est un peu le même principe, parce que moi, j'ai certaines facilités. Hein. Écoutez bien, Monique. Hein. J'ai certaines facilités, je suis assez intelligent, donc je suis beau gosse aussi. Hein.
3: Bézu.
5: Oui.
3: Bézu,
5: oui.
3: Soit que tu réponds.
1: Chaud, Bézu.
5: Ouais, non,
3: soit que tu réponds correctement à la question, ou soit que je te fais comme maîtresse mystère, je te dis au revoir.
5: Non, mais j'essaye de bien répondre à la question, c'est ce que je disais. Moi, j'ai assez de facilité vis-à-vis de l'apprentissage de certaines matières, que ce soit les mathématiques, le français ou la sexologie.
3: Et De quoi sexuologie?
5: Oui, la biologie. Parce
3: non, t'as des sexuologies, hein, celui-là.
1: C'est pareil.
3: Ouais, la biologie, peut-être, mais la sexualité, ça m'étonnerait que vous l'ayez pendant lors des bacs. Hein.
5: Ouais,
3: ça m'étonnerait pour moi.
1: Sur un sujet biolo avec de la sexualité à l'intérieur.
5: Ouais,
1: sexologie.
5: Ouais,
3: d'accord.
1: Ouais, Manu. En parlant de sujet de biolo, on accueille Viens gicler sur mes miches.
10: Oui, bonsoir.
3: Ouais.
8: T'as pas honte de dire ça, Manu?
3: Alors, viens.
1: Non, ça va.
8: Sérieux.
3: Bon, et viens gicler.
8: Tu
3: seras
8: choqué.
3: Viens gicler, t'as quel âge?
10: J'ai 23 ans.
3: Et t'appelles?
10: J'appelle de Rouen.
3: Fréquence?
10: Fréquence 105.1.
3: Ouais, ok.
10: Et bonjour à Bézul, futur beau-père de Manu.
5: Voilà.
1: Voilà, ça va loin.
5: Ouais, ça va vite, hein.
3: Ouais. Bon, donc Bézul, donc ça y est, c'est bon?
5: Ah ouais, c'est bon, là.
3: Ok, baccalauréal.
4: Ouais, bah écoute, moi j'ai pas de la chance comme Bézu, moi j'ai pas trop d'aptitude, donc en fait, moi je suis obligé de me préparer les antisèches. Donc la majorité de ma préparation, ça revient quand même à ça, parce que moi j'ai pas d'aptitude particulière, tu vois.
3: Je suis pas intellectuel. Oh, ouais. Vous avez compris le sens de la question?
4: Ah, mais, je crois pas. Une attitude,
3: non, non, non, non, mais là.

0: je crois que
1: vers la métaphysique.
0: Non, non, mais là, je crois que là, je crois que vous répondez à côté de la question.
1: Donc, j'ai une attitude de tricheur, c'est tout. Voilà.
0: Ouais, mais donc c'est ton attitude que t'adoptes.
1: Eh ben voilà, t'as tout.
0: Ah ok.
1: Ouais.
0: Viens gicler là, sur mes miches.
2: Oui, bah alors moi je passe mon bac depuis c'est la cinquième fois là, donc j'ai la philo tout à l'heure.
0: Ouais.
2: Mmh. Je flippe un peu et bah pour réviser, bah je t'écoute.
0: Ah bah d'accord, ah bah c'est pas mal alors, comme ça tu vas être sûr de l'avoir encore.
2: C'est clair que je vais le passer 6 fois.
1: Si tu tombes sur la misère humaine, t'as peut-être une chance.
2: Ouais, okay. Chance, ouais. Ou l'ablation de kyste, mais bon.
3: Ah, ça peut être un sujet qui tombe. Hein.
0: Viens gicler.
3: Être nécessaire.
0: Viens gicler sur mes miches. Un conseil que je te donne.
2: Oui.
4: Viens gicler sur ces miches.
0: Ou tu te calmes.
2: Oui.
0: Sur les réponses.
2: Oui.
0: Ou tu vas gicler au standard.
2: D'accord.
0: Alors tu choisis.
2: D'accord.
0: Tu choisis quoi?
2: Je préfère aller t'écouter.
0: Ah bon?
1: Il faut que tu gères ton éjaculation.
2: Je gère.
0: Bézu. Bézu, c'est pareil.
3: J'ai pas la queue leu.
0: Bézu, c'est pareil. Je vous préviens. Je vous préviens. Le deuxième débat, ça va gicler sec. Hein.
3: Ça pèle sa mort. Je suis, mais je m'en fous. Adon, on continue.
1: Je vois que tu essaies de me casser le cou avec Monique. C'est pas très gentil. Hein.
0: Pour l'instant, tu t'écrases, Bézu, d'accord.
1: Ok.
0: Rigo, tu voulais dire.
4: Oui, je voulais te poser une question de Pierre Foura. Mystère. Il te demande. C'est pas le même.
3: Oh, toujours plus drôle. Là.
4: Il te demande ce que tu fais pour réviser les questions de tes débats.
0: Ouais, bah moi, qu'est-ce que je fais pour réviser les questions de mes débats? Je me tape un Grand Prix de Formule 1 en révisant. Voilà, il a tout compris. Bon, ça c'est fait.
1: Mais à part dire des conneries, tu fais quoi d'autre?
0: À part dire des conneries, moi je t'emmerde.
3: Mais Gérard, je voulais te poser une question. Est-ce que toi, t'as déjà révisé dans ta vie ou pas?
0: De bac, j'ai
3: non,
0: jamais...
3: Non, mais pas le bac, t'es pas arrivé jusqu'au bac. Mais je sais pas, est-ce que t'as révisé en CP ou tu vois...
0: Ah, mais moi, j'ai pas... Moi, on
3: t'as arrêté l'école à quel âge?
0: Non, mais moi, on m'a mis dans un fond de...
3: Attends, Gérard.
0: On m'a mis dans le fond d'une classe, j'ai pas révisé. Ouais.
3: Gérard, écoute.
5: Merci de votre attention.
0: D'accord, donc, ok, bonne nuit.
3: Non, mais t'as jamais révisé?
0: Non.
3: T'as jamais appris de leçons ou rien?
0: Non.
1: C'est un autodidacte.
3: Oh, chaud, t'es beau quand même.
0: Bah ouais, c'est pour ça.
1: Il est autodidacte. T'as quoi ton diplôme?
0: Déboucheur
3: de piconbière, oui.
0: Encore je me retiens, c'est défenseur de porte ouverte. Je préfère m'en retenir. Ouais, ouais bah alors, le Bézu, le défenseur de gros cul, t'emmerde, il
5: vous aimez les grosses, elles se trouvent en voiture 35, les Bézu, grosses voitures 35.
0: Voilà, alors seriez-vous prêt à tricher pour réviser votre bac? Alors on va demander à bien gicler sur mes miches, parce que comme tu passes la philo tout à l'heure.
2: Ouais, et ben en fait j'ai tout préparé là, donc j'en ai mis un peu partout. Donc dans mes fringues, je vais tricher, c'est clair.
0: Ouais, mais dans ces cas-là, si tu triches, est-ce que tu peux tricher avec une calculatrice plus un portable?
2: Le portable, j'ai le vibreur.
3: Grosse question là. Hein,
0: ouais, mais déjà une, t'as pas le droit.
2: Ah ben si, j'ai le vibreur. Attends,
0: De toute manière, pour...
2: Non, non, ils vont pas me fouiller.
0: Ouais, non, mais attends, t'inquiète pas que d'après ce que j'ai compris cette année, ils ont pas l'intention de, ils ont pas l'intention de se laisser faire les profs. Hein.
2: Ouais,
0: ils ont...
3: Mais Gérard, j'ai une question, c'est que moi, mon frère va passer le bac aussi demain, et donc il m'a montré sa liste, et ils ont le droit, donc ils ont en fait la liste du matériel autorisé, et il y a une calculatrice en fait, qui elle est tellement sophistiquée et performante, qu'elle permet en fait d'enregistrer carrément toute une page de leçons, c'est-à-dire qu'ils peuvent l'amener même en philo, même, toi ils en ont pas besoin,
0: non.
3: Mais c'est
0: non,
3: vrai,
0: non, non, non.
2: Tu peux aller sur internet aussi.
0: Ouais, non, mais attends, dans ce cas-là, attends, tu crois que tu vas avoir internet lors de ta philo demain matin?
2: Ah, bah c'est clair, il y a des calculatrices vachement sophistiquées.
0: Ouais, non, mais attends,
4: des téléphones portables.
0: Non, non, mais ça va être. Non, non, mais ça. Ouais, non, mais ça va être interdit tout ça, attends. Ouais,
3: j'ai déjà vu l'insti, hein.
0: Non, non, mais moi j'ai vu les impôts. Faites-moi confiance qu'ils ont pas l'intention de se laisser faire pour
2: tu
0: les examens.
2: Comme tu veux, les surveillants de classe.
0: Ouais, non, mais attends, les surveillants de classe. Gérard. Mais ils vont avoir aussi d'autres surveillants derrière.
4: Attendez.
0: Moi, viens gicler sur mes miches. Tu vas aller gicler au standard et dans ton lit. Au revoir.
3: Non, bah ça va être chaud, hein, dans le lit.
4: Donc je disais, oui, qu'il y a des gens qui vont venir avec leur calculette. Tu sais, tu peux rentrer du texte dans ta calculette pour rentrer tes cours. Donc là, tu vas pouvoir tricher avec ta calculette.
3: Tu m'écoutes, Frigo, ou pas?
0: Non, mais ça... Non, parce que là...
4: Je suis concentré, moi, merde.
0: Non, non, parce que là, de toute manière, j'ai vu le truc. Et à mon avis, je pense pas que cette année...
3: Jean-Pierre Pernaud, il en a parlé. Hein,
6: excuse-moi, Gérard, mais tu sais... maintenant, tu sais, il y a des calculettes qui sont super performantes.
4: Ouais, c'est vrai.
6: Et où et tu peux rentrer toute une page de texte et tu peux l'avoir pour pomper.
0: Ouais, non, mais attends, dans ces cas-là, c'est plus un examen de bac que tu passes, c'est carrément de la tricherie. Comme ça, le mec, il va l'avoir tout de suite, sa philo.
3: C'est clair. Gérard, j'ai vu à midi chez Jean-Pierre Pernaut, au 13h, à TF1, que maintenant, il y avait des calculatrices, hein, avec le progrès, hein, le modernisme, où tu pouvais, tu sais, ils ont tellement de mémoire, que tu peux mettre des textes dedans pour pomper.
0: Mais je viens de te dire que non, ça ne sera pas. Alors arrête, parce que tu vas aller pomper sous la console, toi.
7: Gérard, attends, parce que maintenant, les calculatrices,
0: tu
7: peux mettre du texte dedans.
0: Mais on va pas s'éterniser sur des calculatrices. Je viens de vous dire que les calculatrices seront supprimées.
6: C'est carrément
0: clair, net, précis. Et elles vont être interdites lors des examens. C'est tout. On va pas s'éterniser sur la calculatrice pendant 2 heures.
8: Ouais, Gérard.
0: Merde. Ouais.
8: Ouais, c'est baccalauréole. Moi, je sais que j'ai un boulier. Je peux rentrer au moins 2 pages de texte.
0: Putain, mais. Eh, hey, oh, t'es boucher ou t'es.
8: Le boulier, c'est pas interdit.
0: T'es boucher ou charcutier?
8: Attends, c'est pas interdit pour la philo, le boulier. Hein, je suis désolé.
0: Ouais, c'est ça. Bon, ça y est, on a fini. On peut passer à la troisième.
8: Vas-y, ok.
6: Ouais, c'est déjà la troisième, là.
4: Ouais, à la place de Bézu, on accueille Pompon.
9: Moi, j'ai même pas répondu en plus.
0: Enfin, qui
9: Pompon, ce KitKat.
0: Ah ouais, ok.
9: T'as encore bu, Pompon.
0: Oh, Pompon, ta fréquence, s'il te plaît.
9: Vas-y, raconte une histoire, Pompon. 102.7. 102.7 dans le record.
0: Bon, attends.
9: Il est russe.
0: Manu,
9: raconte une histoire, Pompon.
0: Oui, Manu, tu lui dis qu'il parle autrement, sinon tu lui dis au revoir tout de suite, parce que là, on dirait qu'il a fumé la moquette ou il a bu. Hein. Pousse KitKat.
9: T'as fumé moi, en fait, je voulais dire que j'avais triché à l'examen du bac, parce que j'avais une calculatrice hyper sophistiquée, où tu pouvais insérer des textes, tout ça.
8: Au moins une page,
9: ouais. Ouais. Mais le problème, c'est que je me suis fait griller en flagrant délit.
0: Ouais.
9: Et donc, j'ai dû partir et j'ai pas eu mon bac.
0: Merde. Et alors, dans ces cas-là.
9: T'es dans la merde.
0: Non, mais, il y a encore mieux pour tricher. Dans ces cas-là, vous faites une chose, vous coupez votre talon de chaussure comme dans le film Le Grand Bazar. Comme dans le film Le Grand Bazar, le mec, il tourne ça, hop, et puis il s'amuse à le taper sur son tam-tam. Attends, c'est quoi ce truc? Attends, c'est
3: vraiment. On va jamais passer d'examen, toi.
0: C'est vraiment de.
3: Vous savez, t'as le Bordeaux aussi à la Guillermo Villas, là. Tu sais, tu tends, là.
0: Ouais, mais comme l'autre, là, qui va accoucher, qui écrit carrément sur les fesses du gamin.
3: Ouais, tu me fais penser à Jimmy Connors, quand même.
0: Bon, Manu.
8: La culture.
0: Ouais, NK, tu voulais dire.
8: J'ai peur.
7: Je voulais dire qu'il y a beaucoup plus simple que ça et que tout simplement, tu t'écris sur les cuisses et tu vas aux toilettes pendant
0: que. Ok,
3: la pute.
0: Ok,
3: la pute.
7: Non, mais qu'est-ce que
3: vous
7: allez chercher?
9: Ok.
0: Non, mais pourquoi pas sur son sous-type aussi, tant que tu y es pour les nanas. Non, mais attends.
3: C'est du vécu.
0: Ouais, mais carrément aussi sur la culotte, et puis on en parle un peu encore. Okay.
9: Tu te souviens dans ce crime qu'on s'appelle Sydney à Gérard?
0: Ouais, c'est ça. Manu, il est calmé, Pompon, ou pas?
3: Ouais, il est calme.
4: Il est avec ma meuf, là.
9: Ah, il est tout calme.
0: Bon, Pompon.
9: Oui, ça va mieux. Oui, alors il faut que je réponde à la question?
8: Bah oui.
9: Ouais, bah moi je dirais que bon, moi déjà j'ai jamais triché au bac. J'ai toujours évité parce que je suis dans l'honnêteté totale. Bon, moi ce que j'aime c'est les femmes matures. Et donc c'est l'honnêteté avant tout.
8: Ouais.
0: Tu peux me donner ta fréquence?
9: Oui, 102.5.
0: 102.5.
9: Voilà.
0: Ok, bon, qu'est-ce que je peux dire? Bon, bah, pour tricher sur le bac, on en a assez parlé de l'histoire de la calculatrice, donc c'est plus la peine. Que veut dire le mot baccalauréat?
3: Ah, bonne question, Gérard.
4: Très bonne question.
0: Alors, baccalauréat, juste Manu.
4: Et on accueille Gabriel.
10: Gabriel. Tu brûles mon esprit. Tu étrangles ma vie.
0: Eh, tu travailles là, Gabriel là?
3: Il est là, il t'écoute. Hein.
0: Ta fréquence?
10: 108.
3: Ah, c'est tout rond, c'est bien ça.
0: 108.
3: Ouais, c'est la limite, oui. C'est juste la fin de la fréquence.
9: Les parasites, ouais.
3: Ouais.
0: Ok, alors donc, la question c'est que veut dire le mot baccalauréat?
8: Bonne question. Je pense qu'il faut remonter aux origines étymologiques.
0: Oh là là là là là.
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0: Non mais, je crois.
8: À mon avis.
0: Non mais attends, baccalauréat.
9: Il y a trop de lait dans ton mot.
0: Je crois qu'à mon avis, t'as dû fumer un joint, toi, avant de passer sur l'antenne. Là, je vais te dire, on en est à la troisième. Ça fait 3 fois que tu me réponds, mais alors, à moitié défoncé.
8: Effectivement, c'est possible.
0: Ouais, bah alors.
3: Mais non, Gérard, il est tard. Non, il est quand même 4 heures.
0: Non, non, mais attends.
8: Moi, j'ai 2000 lascars qui viennent passer le bac tout le temps.
0: C'est ça. Bah alors, dans ces cas-là, tu vas t'occuper de tes 2000 lascars. Et je te dis au revoir, parce que je vais pas m'éterniser avec un mec qui soude la gueule.
9: Fumer de l'opium sur l'antenne, quand même.
0: Va fumer tes joints dans ton lit. Bonne nuit.
3: Gérard, justement, par rapport au débat, il y avait un petit sondage qui collait bien à la question que tu viens de poser. Donc j'aimerais bien que tu en parles.
0: De quoi? Avez-vous déjà révisé? Alors, 52% des gens répondent oui, mais ils ont quand même triché.
3: Bah, ça, on en a parlé tout à l'heure, oui.
0: Donc, 44% répondent qu'il ne faut pas réviser, ça sert à rien. Si, ça sert quand même à quelque chose, si tu veux être.
3: Ça sert à quoi?
0: Si tu veux avoir un diplôme. Hein,
3: oui, mais je suis d'accord, mais il y a des gens qui travaillent toute l'année, donc ils n'ont pas besoin de réviser.
0: Ouais, d'accord. 27% des garagistes pensent que les révisions, ça. Ça les fait bouffer, bah oui, pourquoi pas. Ah oui. 19% des étudiants m'emmerdent car ils sont en train de réviser justement. Bah justement, si vous êtes en train de réviser, c'est pour ça que vous écoutez la radio, pour qu'on parle de ça. Voilà.
1: Ouais, bah oui, donc c'est un foutre.
0: Alors,
1: hein,
0: Pompon.
1: Oui.
0: Non, il n'est pas 3h du mat, il est 4h05.
1: Ouais, bah ouais, en plus, ouais.
0: Alors, Pompon.
1: Oui, répète-moi juste la question parce que c'était un peu le brouhaha.
0: Bon, alors, Pompon, je vais te faire une chose.
1: Oui.
0: Déjà, tu t'appelles Pompon, mais Tony, d'accord?
1: C'est faux.
0: Tu as mon cul.
1: Connu, c'est le château.
0: C'est ça. Alors, la question, vous l'avez très bien compris, je ne la répète pas. Ça vous apprendra.
1: Il t'a voué.
9: Oui, 4 au hasard, moi.
0: Alors, vas-y.
1: 4.
0: Bon, d'accord, 4, t'as raison.
1: C'est plus.
0: Tu vas voir, Manu, il va te la dire au standard.
1: Ok.
11: Je la connais pas.
0: Ben si, je te l'ai, tu l'as entendu comme moi.
1: Non, il a pas écouté comme
0: Kit Kat.
1: Ben moi, j'ai déjà répondu.
0: Non.
1: J'ai un petit problème.
2: Ça vient d'où, baccalauréal?
1: Comment?
2: L'étymologie.
3: Baccalauréat, ça vient d'où?
1: Ouais, le mot. Ah oui, bah, bien sûr, tout à fait. Bah, en fait, je le sais pas du tout, Gérard.
4: Du latin.
1: 4. Je réponds 4. Ouais, 4.
0: Bon, d'accord, voilà, 4. Je crois que. Gabriel. Non, mais ça y est, c'est bon, genre, t'as répondu, Gabriel.
1: Ok.
10: Tu brûles mon esprit et ton.
0: Gabriel! Gabriel, tu réponds ou je te gerbe?
4: Putain, tu le fais bien.
0: Gabriel, c'est la dernière fois que je te demande de répondre.
2: 4.
0: Merde, allez hop, bonne nuit. Comme ça fera 5, allez hop, au revoir.
3: Et ça vient pas du latin?
0: Non.
3: Baccalauréus?
0: Non, si. Alors moi, j'ai
1: regardé. Gérard, si je peux me permettre, c'est Pompougnac.
6: Je lui ai dit la question.
1: Ouais, ouais, en fait, baccalauréat, ça vient du grec là, mais moi j'ai eu un petit problème avec le grec, c'est que je séchais les cours pour aller coucher avec des femmes plus vieilles que moi.
0: Putain, mais t'as. Les mecs, je préviens que ceux qui s'amusent, qui sont là à l'antenne et qui passent la pilo demain, si on vous demande que veut dire le mot baccalauréat, bah non, vous êtes sûr de gagner.
1: Vous écoutez pas.
0: Alors moi j'ai regardé, c'est abréviation de famille bac égale bachot, c'est tout ce que je peux vous dire. C'est tout ce que j'ai. Baccalauréat.
3: Peut-être que Monique peut te renseigner.
0: Non, mais baccalauréat, j'ai regardé sur l'audico, ça veut dire ça, c'est tout.
3: Attends, c'est baccalauréat.
1: Et le baccalauréat, c'est foco alors.
4: Alors, c'est
0: tout ce que j'ai comme définition que j'ai trouvé. C'est okay, tout. J'ai regardé par. Oh, le tolard est emmerdant. Pousse qui te cache, au revoir.
3: Tout va bien.
0: Je veux pas le savoir, au revoir.
4: T'as cherché dans quoi, Gérard? T'as cherché dans Téléstar?
0: Non, dans le dictionnaire, et j'ai trouvé que ça comme définition.
1: Quel siècle il est ton dictionnaire? Dans le guide France Football.
0: Manu là, qui c'est? Il nous reste qui? Il nous reste que Pompon normalement.
6: Non, il est baccalauréal.
0: Non, lui, j'avais dit au revoir déjà.
1: Non.
6: Ça y est, il reste que Pompon là.
1: Voilà.
4: Donc la réponse, Gérard, c'est ça, Bacos?
3: Non, mais je crois que c'est en fait deux mots, bac et lauréat.
4: Ouais, en fait, c'est les feuilles de laurier de. Tu vois, avec sa main.
3: Oui, c'est nominés. Par rapport.
4: Raymond Bidochon sur l'IRC qui m'a communiqué cette information.
3: C'est les lauriers, ouais. Tu sais, les lauriers de César.
0: Tu vois,
3: c'est la couronne.
4: Ouais.
3: Oui, c'est en fait.
4: Les diplômés à l'époque, on leur en mettait un sur la tête.
3: On mettait une couronne de laurier. Donc, ouais. C'est le baccalaurier et baccalauréat.
4: Voilà.
0: Ah bon, c'est bon,
4: tu peux le noter. Tu peux le noter quand
0: même. C'est bon.
4: Tu le retiendras.
0: Ouais. Moi, je refais pas un débat après là-dessus. Manu, oui.
6: On va accueillir.
3: Non, je te permets pas de dire ça, Manu. Il est pas con.
0: Manu,
3: oui,
0: avec un con comme moi, on s'amuse. Avec un con comme toi, on se fait chier.
6: Ok, voilà. Super.
0: On a bon entendeur, salut.
4: C'est chez sur place.
6: Ouais, tout sec. Ouais.
0: Vas-y.
6: On accueille Maître Capello.
3: Bonsoir.
1: Ouais, bonsoir.
6: Chaud. Et on accueille Marie Pierce. Bonsoir.
0: Oh là là là.
12: Bonsoir.
0: Oh là, oh là, oh là, oh le travelot.
1: C'est plus grave pour Marie.
0: Ouais, oh le travelot.
12: Oui,
0: bon, maître, hey, il m'en manque des auditeurs.
3: Mais tu vires tout le monde, Gérard.
0: Anka, s'il te plaît, tu prends, t'essayes de voir si on peut avoir des auditeurs aussi qui veulent participer. Hein.
13: On va essayer.
0: Ouais. Maître Capello, t'appelles d'où?
12: Alors, j'appelle de Lâche la purée sur Yvette.
3: Jeu de mots.
0: Ça veut dire Gypsy sur Yvette.
12: Tout à fait.
0: Donc 101.9.
12: Exact.
0: Marie Pierce.
11: Oui, j'appelle de Bar-sur-Aube.
3: Oh putain, non. Je...
0: Oh putain, c'est quoi cette trabe? T'appelles de... C'est où?
11: J'appelle de Bar-sur-Aube, c'est dans l'Aube.
0: Non, mais la fréquence
11: 107.3.
0: Bon, bah d'accord, département.
9: Il a du mal à parler, c'est super.
0: Ouais, département à Fildar.
11: J'ai des hormones.
0: Ouais, c'est ça, t'as des hormones. Bah dis donc, t'as des hormones dans la gorge. Ouais, Manu,
6: on va accueillir Mauresmo. Bonsoir.
3: Trop chaud.
13: Allô, Laurent.
11: Mon pote.
13: Bonsoir.
0: T'appelles d'où?
13: J'appelle, bah là, je suis à Paris, là, à l'hôtel.
14: Bonsoir, Emilien.
13: Oh, Emilien, s'il te plaît.
0: Bon alors, la fréquence?
13: Bah, 100.9, hein, sur Paris.
0: Oh putain, Manu.
3: On a déconné, le standard, c'est
0: n'importe quoi. Qu'est-ce qui se passe? Là, ce soir, c'est vraiment la décatombe. Ça se voit qu'il est...
3: C'est la décatombe.
0: Il reste à peine 2 heures d'émission, mais alors là, c'est la catastrophe sur le deuxième débat.
3: C'est la décatombe.
6: Mais non, merci de votre attention. De rien. C'est que, je sais pas, tu poses pas les bonnes questions au bon moment, en fait.
0: Ouais, bah attends.
9: C'est quoi la racine grecque de décatombe, là, les lettrés?
0: Toi, fais gaffe, Pompon, parce que l'immigré tout à l'heure, il va te dire au revoir, toi.
6: L'illettré, Gérard.
0: Ah, ouais, tu vas voir. Ouais, Rigo.
4: Bon, Gérard, pour calmer le débat, sachez que sur l'IRC, on est quand même 7023.
3: Ah, c'est bien, ça.
4: C'est bien, t'as vu, le son, il change et tout, c'est bien. Bah, et donc, il y a Fade... Alors, attendez, parce que ça va très vite, il y a énormément de monde. Putain, faut que je le retrouve.
0: Non, on dit pas putain, on dit maman travail.
4: Parle pour toi, s'il te plaît.
0: Non, mais bah, je te le dis.
4: Et donc, il y a Fade Rota Arcanum.
0: Fildar, s'il te plaît.
15: Quoi?
4: Je sais pas.
0: Fildar, tu arrêtes.
15: C'est la technique.
4: C'est bizarre.
0: Fildar, avant. Ouais, c'est. Tu arrêtes, merci. Donc,
4: donc il voulait savoir, je sais plus son nom, il voulait savoir où est-ce qu'on peut trouver un baccalauréat.
0: Voilà, aucune idée. Bah, aucune idée.
3: Dans les drogueries.
0: Bah, je pense que. Je sais pas où ça se trouve, moi.
14: Les dealers.
0: Je sais pas, moi, où ça se trouve, hein.
4: Il y a un marchand, tu crois? Il y a un marchand.
0: Ah, oh, je sais pas s'il y a des marchands qui vendent ça.
3: Non, mais moi j'ai entendu dire que il y avait des professeurs qui aidaient en fait les élèves pendant le bac pour tricher. Moyennant finance, bien sûr.
0: Ah bah ouais, tu crois que le mec à 18 ans il va s'amuser à casquer, à donner une enveloppe?
3: Non, mais avec
0: à...
3: ses parents, avec ses parents.
0: Ah ouais, avec l'accord de ses parents.
3: Regarde, non, mais c'est les parents qui donnent l'argent.
4: Il y a bien des gens qui payent dans des écoles, tu vois, ils payent genre.
3: Il y a des gens qui ont des parents
4: l'année pour payer leur bac. Donc c'est possible qu'il y ait des jeunes qui payent.
6: C'est normal d'acheter ses diplômes, c'est comme toi, t'as acheté ton permis poids lourd, on sait ce qui s'est passé, quoi.
0: Bah ouais, j'ai acheté mon permis poids lourd, t'as raison, puis quoi encore?
14: Il y en a qui payent en ticket resto.
0: Ouais, c'est ça. Toi, fais gaffe, parce que tout à l'heure, tu as payé pas en ticket de resto, tu as payé dans ton lit, toi.
14: Bien joué, Gérard.
0: Faites-vous des révisions, seul ou en groupe? On va demander à Pompon.
9: Ah, moi, je préfère en groupe, hein. C'est plus convivial.
0: Arrête, ma Fildar, s'il te plaît, avec ta musique de merde.
9: Je suis plus pour le groupe, hein.
0: Fildar, tu arrêtes, s'il te plaît, merci. Bon, Pompon, tu réponds.
9: Je te disais, moi, j'adore le groupe, hein. J'adore l'ambiance de groupe, tout ce qui est groupe, quand ça part en sucette, tout ça, moi, j'adore. Hein.
0: Ouais, okay, Maître Capello.
14: C'est vrai que moi aussi, je suis plutôt groupe, hein. Faut quand même le reconnaître, c'est une constante chez nous. Hein. Tout seul, reconnaître tout seul, c'est monotone.
9: C'est vrai.
14: Reconnaître plus t'es, plus c'est facile. Regarde, ça vient plus facilement quand t'es à plusieurs quand même. Reconnais, Gérard.
9: C'est vrai.
0: Bon, Fildar,
3: c'est les jeux de 20h.
0: Dégage.
4: Il se fait un triple.
0: Oh, standard.
4: Il est high complet.
0: Oh, standard.
14: C'est Maître Capello, c'est pour ça.
0: Oh, standard.
14: C'est un hommage.
0: Allez, au standard.
3: Qui va la réate?
0: Manu Auréa.
3: Ok, super.
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0: Je t'avais prévenu lors du deuxième débat que je voulais pas que tu foutes ta merde. Tu l'as fait, donc c'est fait.
4: Donc voilà,
0: Marie Pierce.
11: Oui. Ben non, moi je préfère travailler toute seule.
0: Oh là là là là.
4: Ça va.
11: C'est vachement mieux toute seule, je préfère.
0: Ouais, d'accord. Okay.
14: Tu fais du double quand même.
0: Maresmo.
11: Ouais, non, mais je préfère ensemble, je me débrouille mieux. C'est très
0: chaud. Ouais. Maresmo.
13: Ouais, bah moi je préfère en groupe, hein. Puis bon, réviser c'est pas l'idéal, mais ça peut se finir en grand tous, tout ça, c'est sympa. Non, c'est plus cool en groupe.
0: D'accord. Eh ben moi je peux vous dire que le mieux c'est en groupe et puis ben de bien réviser parce que c'est mieux qu'on est plusieurs pour s'entraider, hein.
9: Je vais te demander, Gérard, est-ce que tu révises les annales avec Sandy?
0: Alors toi, Pompon, tu vois, les annales avec Sandy t'emmerdes et moi aussi, et je te dis
4: annales,
0: au revoir.
4: Les annales, Gérard, c'est le petit bouquin là, quand tu révises ton bac.
0: Au revoir,
4: Gérard.
0: Non, non, mais il s'en va. Manuel Fildar. Au revoir à Pompon. Terminé pour lui.
3: Qu'est-ce que je lui dis?
0: Tu lui dis au revoir, toi, je te reprends quelqu'un d'autre. Hop, terminé pour lui.
3: Mais j'ai un peu oublié comment ça se passe le standard menu.
0: Non, non, mais attendez.
6: Tu fais semblant de prendre des gens.
3: Voilà. Non, mais je veux dire, comment tu raccroches un mec?
6: Bah, tu sais, t'appuies sur le petit bouton off.
3: Ouais.
6: Voilà.
3: Ah, attends. C'est lequel que t'as viré là, Pompon?
0: Ouais, Pompon.
3: Ok, je crois que c'est bon là.
6: Ah, là, c'est nickel.
14: On accueille Blaise.
0: Quoi?
6: Mais non. Non, si, c'est ça.
3: Vas-y.
6: C'est
3: vas-y.
6: Ça, j'en ai en attente, c'est Blaise. Hein.
0: Ouais, il arrive.
4: Moi, Gérard, pour détendre un petit peu l'atmosphère, il y a un sondage sur l'IRC donné par Mode Coco à la question « Pourquoi passez-vous le bac ?» Les jeunes lycéens imberbes ont répondu à 12% pour ne pas finir sur TF1 à 19h, 37% pour ne pas finir sur Fun à 4h du mat, 28% pour ne pas finir dans un foyer et enfin à 99% pour ne pas finir dans le break d'un gros port.
0: Eh ben, son sondage de merde, il se le carre ou que je pense, parce que ça, c'est de la saloperie son sondage, donc j'y répondrai pas. T'appelles d'où Blaise ?
3: Non mais il n'y a pas de Blaise, il a raccroché, je le rappelle. Il y a eu un problème de... Il a un Bouygues.
0: Ah non, si c'est un portable, c'est pas la peine de le rappeler tout de suite.
3: Non, un Bouygues fixe.
0: Non, c'est un portable, donc terminé.
3: Il l'a collé sur une borne, il est fixe.
0: Non, c'est un portable, j'en veux pas pendant le débat. Hop, terminé, hop. C'est même pas la peine de le rappeler, tu prends quelqu'un d'autre, je le veux pas. Je veux aucun portable sur les débats.
15: Ok. Suite à de nombreux excès de boissons, nous vous informons que les toilettes des voitures 13 et 16 sont condamnées jusqu'à notre arrivée.
0: Vous arrêtez avec ce bordel de merde là, hein, maintenant.
6: Ok.
0: Ça commence à m'énerver.
6: Ok.
14: C'est chaud.
0: Ça commence à plaire, ce bordel, hein. Ça peut le deuxième débat que vous allez me foirer.
3: Gérard,
0: hein.
4: Ça commence à plaire. Alors.
3: Juste avant qu'on reprenne le fil du débat, hein, avec un peu plus de sérieux, on a Joyeux Noël à la place de Pompon. Salut Joyeux Noël.
16: Salut Joyeux Noël.
3: Bah, toi aussi. Hein.
16: Bon, Joyeux Noël à tous.
14: Oui. Joyeux Noël.
0: T'appelles d'où ?
16: J'appelle de Francfort.
0: C'est-à-dire fréquence
16: 101.50.
0: 101.5 s'il te plaît.
16: Ouais, parce que c'est un zéro après.
0: Ouais, bah les zéros, ça y est, on les enlève.
14: Voilà.
0: Alors, que doit-on faire pour réviser facilement ? Donc, 65% des gens répondent par correspondance. C'est vrai qu'il y en a qui le font par correspondance, d'accord. 35% répondent qu'il faut redoubler au moins deux fois. Bon, ça, il y en a beaucoup qui doivent redoubler chaque année.
14: T'as redoublé, toi, Gégé ?
0: Moi, je l'ai pas passé, donc je peux pas te dire si je l'ai redoublé. 29% pensent que c'est ma question trop perso. Bon, ça, non, parce que sinon, je serais pas là. 17% estiment que je suis mal placé pour qu'il me pénètre. Bah, ça, j'en ai rien à foutre.
3: Tourne-toi un peu, ma mère. Tourne-toi un peu, c'est mieux.
14: C'est vrai.
0: Ta gueule, toi, là-bas. Bon. Toi, tu fais ton boulot au standard et quand tu auras fait ton boulot correctement au standard, tu me feras signe.
3: Je peux pas trouver des auditeurs et caresser Anka.
0: Ouais, ben, pour l'instant, tu essayes de lui expliquer comment que ça fonctionne parce que sinon.
3: Je suis en train de lui apprendre les caresses.
0: Ouais, ouais ben, sinon, elle va.
3: Tu touches ma caquette comme ça et tu fais. Ah, oui, c'est bon.
14: ouais.
0: Non, mais, t'essayes de lui apprendre comme il faut parce que si c'est elle qui te remplace après, ça va pas être évident.
3: Je vais l'apprendre comme il faut, t'inquiète.
16: J'ai envie de câlin.
0: Ah, ça y est, il y avait longtemps.
6: Ah.
0: Alors, cinquième question. Depuis quelle date existe le bac le bac? Depuis quelle date existe le bac? Manu!
15: Oui, depuis 93.
14: Oh, mais c'est ta cochonne, ça, Gérard. Ouais. Oh, la cochonne.
17: Tu sais quoi, il y a mon chien qui borne.
0: Alors, Mauresmo!
18: C'est pas moi, Gérard! C'est pas moi, Gérard!
0: Tu me vires celui-là?
3: Là, lequel?
0: Maître Diapello, bonne nuit!
3: C'est
0: Maître Diapello, tu lui dis au revoir, comme ça il ira sucer la bite de son chien lui-même.
3: Veux de mots!
0: Allez, hop, terminé, Maître Diapello, au revoir!
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0: D'accord, ça continue. Alors, depuis quelle date existe le bac? Joyeux Noël!
6: Bonne année à toi,
0: Gérard.
6: 0
0: Joyeux Noël. Vous avez l'intention de poire le débat jusqu'à quelle heure?
15: Les bonnes résolutions pour ce nouveau millénaire.
0: Vous avez l'intention de poire le débat jusqu'à quelle heure, là? Joyeux Noël, tu réponds?
16: Oui.
3: Bonne année.
16: Ça existe depuis 1956.
3: Qu'est-ce que tu dis, Joyeux Noël? Parce que Gérard t'écoute pas, il est en train de discuter avec Monique.
16: Ah d'accord,
3: c'est bon. Des petites infos.
16: Attends, il est en train de griller la place à...
0: Non, mais de toute manière, d'après ce qu'elle m'a dit, c'est bien avant. Hein.
15: Ma mère vient de tomber dans le coma, merde.
16: Oh, merde, ta mère est morte.
0: Joyeux Noël.
14: Ok, la vanne.
0: Joyeux Noël.
16: Oui.
0: Je te préviens, tu restes poli quand même avec les gens qui sont plus âgés que toi, d'accord?
16: Oui, bah, qu'est-ce que t'en fais?
0: Déjà, je peux te le dire, donc t'arrêtes un petit peu tes conneries parce que sinon tu vas faire Joyeux Noël dans ton lit.
16: Bah écoute, moi c'est la réponse que j'ai, c'est le dico que j'ai, donc voilà.
0: Ouais, ben moi je viens de demander à la mère à Manu et c'est bien avant 50.
14: La mère de Manu,
4: Oui, la mère de Manu.
14: Pas la merde de Manu, pas la merde. Je crois qu'il y en a un, faut vraiment qu'il se calme là.
3: Mauresmo.
0: Mauresmo, terminé. Mauresmo.
18: C'est pas moi.
0: Non, reste pas terminé.
18: Ok, le mec.
0: Allez, hop, terminé. Ça t'apprendra de vouloir jouer les gros bras avec ta voix.
20: J'ai envie de câlin.
0: Non, ça c'est terminé cette histoire parce que j'en ai marre. Ouais.
3: À la place de Maître Capello qui est parti, nous accueillons Timbre Poste de Toulouse. Bonsoir.
21: Oui, bonsoir à tous.
20: Bonsoir, Timbre Poste.
4: Bonsoir, Timbre Poste.
21: Bonsoir.
0: Toulouse, fréquence.
21: Toulouse 102.5. Bonsoir, Monique.
22: Bonsoir.
0: Après.
3: Ah bah là, je cherche, hein, NK est sur la brèche.
4: Bon, Gérard, pendant qu'il cherche, il y a une petite question de Snooze sur l'IRC pour calmer le débat. Gérard, non mais t'inquiète, elle travaille.
0: Ouais, non, elle travaille pas là.
4: Bah, c'est pas grave. Donc, je disais, il pose une question, Snooze, qui révise son bac en ce moment d'ailleurs. Il demande si un mec rate 3 fois son bac. Mmh. Est-ce que c'est là qu'on dit qu'il est bac plus 3?
0: Non, parce que de toute manière, il n'y a pas de. S'il rate 3 fois, il rate 3 fois. Donc, il rate trois fois, donc il n'y a pas de bac, il n'y a pas de bac plus 3. Ça,
4: c'est quoi un bac plus 3
0: là? Ben, ça, c'est des, je sais même pas si c'est des, si c'est une capacité pour sûrement trouver du boulot, parce que maintenant, il y a des bacs plus 1, bac plus 2, bac plus 3, et puis ainsi de suite, hein.
4: Mais comment on fait pour avoir un bac plus quelque chose alors?
0: Ben, ça dépend de ce qu'il veut faire lui dans sa vie, hein, parce que ça dépend des examens qu'ils ont à suivre, hein, aussi, hein.
4: Et est-ce qu'on peut être bac moins 20, par exemple, comme toi?
0: Ah non, bah, bac moins 20, je crois que ça n'existe pas. Hein. Ça n'existe pas, ça.
4: Bah, je crois. Hein.
0: Non, à mon avis, non. Je crois pas.
4: D'accord.
0: Ok. Voilà, ouais, donc.
21: Bien calmé, là.
4: T'as eu un
0: timbre poste.
4: Débat.
0: Timbre poste.
21: Oui.
0: Tu réponds à la question?
21: Bah, je voudrais bien. Mais c'est sur l'étymologie, tout ça, là.
20: En quelle année? En quelle année?
21: Bah, je pense que c'était dans l'après-guerre. Churchill, tout ça, là. Parce que casse les couilles, Churchill.
0: Alors, toi, je crois que t'as vachement bien compris la question.
21: Attends, mais je sais pas.
0: Franchement, depuis quelle date existe le bac?
21: Ah, d'accord, le bac. Alors, c'est vers les années 60, je crois.
0: Non, ça, c'est bien. On en a déjà discuté. C'est bien avant les années 60 que ça existe.
21: Tous les deux?
0: Oh là, chier est con celui-là. Marie Pierce.
3: Avant de demander à Marie Pierce, excuse-moi Marie, hein.
20: Ah,
3: ouais, félicitations. Je tenais à accueillir à la place de Mauresmo, Billie Jean. Bonsoir.
20: Bonsoir.
23: Bonsoir tout le monde. Bonsoir Gérard.
0: Billy. Bonsoir.
23: Bonsoir Billy.
0: Bonsoir
23: l'équipe.
0: T'appelles
23: d'où? Bonsoir Monique.
20: Salut Billy.
23: J'appelle de Lille.
0: Fréquence
23: 103.3.
0: Ok.
23: Bonsoir tout le monde.
21: Comédie musicale ou quoi?
0: Oh, ça y est, ouais, vous arrêtez un petit peu là, vos conneries. Alors, je répète la question pour tout le monde. Depuis quelle date existe le bac? Terminé, je ne la répète plus.
3: T'as la réponse, Gérard?
0: Billie Jean.
23: Moi, Billie Jean, je dirais Billie Jean fin Renaissance. Début René Coty.
20: René qui?
23: René Coty.
20: Ah, d'accord.
0: Tu peux me dire l'année?
23: Oh, je sais pas, ça fait quoi? Ça fait 1340, 1350.
21: Pas par là.
0: Hein. T'es né dans ces années-là, toi?
23: Ben non, j'y étais pas, donc je te dis ça approximativement, tu vois.
0: Ouais, ben moi je te dis que c'est bien. C'est en 1900. C'est
23: suffisamment large, quoi.
0: En 1900.
24: Attends, j'ai pas encore répondu, c'est Marie Pierce. J'ai mué entre temps.
0: Quoi?
24: C'est Marie Pierce, j'ai mué entre temps.
0: Non, mais attends, toi, je te dis. Ah non, ouais, Marie Pierce, ouais.
24: Ouais, bah tu vois, bah tu peux t'excuser d'ailleurs.
0: Si je veux.
24: Alors, la question c'était depuis quand existe le bac?
0: Ouais.
24: Bah, le bac, il existe, c'était entre la guerre du Vietnam et puis entre la guerre de Corée.
0: Non, ça existe depuis...
24: À peu près, mais 10 ans après.
0: Pff, n'importe quoi. Non, mais moi, je peux te dire...
23: Il y avait des bacheliers au Vietnam, donc c'était avant, forcément. Ouais. Bah, t'as vu.
0: Non, de toute manière, c'est avant l'année que Joyeux Noël m'avait donné. Tu m'avais dit quelle année?
20: 56.
0: Ouais, bah, c'est un petit peu avant.
24: Ouais, c'était exactement ça.
21: Non, mais il faut une date précise, peut-être.
0: Non, mais un peu avant 56, je peux pas te donner des dates précises, c'est tout.
21: Peut-être qu'il y a des gens qui veulent se cultiver.
0: Hein. Ouais, de toute manière, si
20: attends,
0: je vous dis...
20: Je veux dire, là, que tu fais un débat, c'est même pas la réponse à ta question.
0: Mais ça y est, je viens de dire que c'était avant 56, là, quel mois et quelle année. Je viens de te dire 1956, joyeux Noël. Tu te fous de ma gueule ou t'as les oreilles bouchées?
24: Mais le mois et l'année.
0: Mais l'année, je viens de vous dire 56.
24: Bah,
0: oh là là. Et ta sœur?
23: Et il fait ce qu'il peut avec sa culture générale de caravane, là. C'est bon,
0: les révisions sont-elles nécessaires? Alors, 75% disent peut-être de temps en temps de départ en vacances. 42% répondent oui, car c'est comme ça qu'ils ne finiront pas comme moi. D'accord, ça, voilà.
23: C'est pour le verglas.
3: Pour avoir des...
0: 26% des gens disent non car ils sont en foyer et n'ont pas d'électricité. Ça, c'est des conneries à fil d'art, ça m'aurait étonné. Ouais, et 25% des gens répondre, ça dépend du tempo, du groove et de la dance. Eh ben, pourquoi pas non plus? Enfin.
3: Non, ils sont intéressants, ces sondages.
0: Ouais, ouais, c'est des sondages.
3: Ça apporte, ça éclaire nos lanternes.
0: Oui, ça éclaire tes lanternes, ça devrait éclaircir tes esgourdes que tu sais même pas. Parce que là, la dernière, et je vais le dire.
3: Devant ton micro, poulet. Hein.
0: La dernière, d'où viennent les révisions? 87% des gens qui disent viennent par la A14. Alors, tu vois, ça, un torchon à la poubelle.
4: Direct.
3: C'est voilà. Con parce qu'il y avait des trucs intéressants
6: ouais.
3: Après.
6: Ouais, mais. Moi, je l'ai lu et c'est vrai que.
0: Non, mais j'en ai rien
6: sympas.
0: À foutre. Terminé pour ça. Oui.
4: Oui, une très bonne question de style sur l'IRC. Il voulait savoir, quand on a déjà son bac, est-ce qu'il faut qu'on continue à réviser au cas où on nous le reprenne?
0: Ben non, une fois que tu l'as passé, t'as pas besoin de continuer de réviser. Une fois que tu l'as.
6: Et si on le vole pour bac?
3: Il y a des vols
6: ouais.
3: De bac. Hein.
4: Non, mais des inspecteurs. Il y a des inspecteurs de bac. Comme l'inspection sociale, tu connais ça?
0: Ouais, non, mais de toute manière, ça, il y a des inspecteurs partout, mais ça, de toute manière, une fois que tu l'as, et puis c'est tout. Hein.
4: Ouais.
0: Ouais, Manu?
2: Non, rien.
0: Donc voilà, question IRC, non, il y en a plus.
4: Bah, c'en était une, ça, justement.
0: Ah bon, bah, de toute manière, s'il y a des vols, ça, c'est entre eux, hein, parce que de toute manière, c'est vrai qu'il doit y avoir des vols dans tous les trucs comme ça. Hein.
4: En tout cas, il y a M. Mazur qui affirme que tu as été interdit de 5 ans du bac parce que tu as pratiqué des fouilles anales sur l'examinateur en mystère.
0: Bien sûr. Ouais, bah, M. Mazur, je l'emmerde. Comme ça, sa question, elle est vite répondue. Pensez-vous
6: Tu dis la question à tout le monde et puis on va mettre un disque, on va faire une pause et on revient.
4: Ah, ça va faire du bien parce que ça fouette là.
0: Pensez-vous que le diplôme du bac peut être utile, peut-être un plus, pardon. Voilà, et on se retrouve juste après, on va s'écouter. Blablabla, la pépette d'Henri avec le petit chat câlin, c'est le. Quoi, le quinquennat du plaisir en break. Alors ça, des conneries comme ça, c'est même pas la peine de me le dire. Hein.
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0: Bon, alors, tout d'abord, je préfère dire tout de suite aux auditeurs que le disque qui a été annoncé, donc ce n'est pas ça, c'est des Daft Punk.
3: C'est pas quoi.
0: C'était pas la pépette d'Henri comme...
3: Devant ton micro.
0: C'est pas du tout ce qu'avait été, donc...
3: C'est quoi?
0: Non, mais j'en ai marre de le répéter.
3: Non,
0: parce que j'en ai marre que vous me balancez des noms comme ça. Ok, alors terminé, je leur dirai pas.
3: C'est des titres que les auditeurs voudraient savoir. Connaître.
0: Non. Donc c'est pas du tout ce que vous venez d'entendre, c'était les Daft Punk.
3: Oui, et le disque, bon, on s'est trompé, mais c'était la pépette d'Henri avec le petit chat câlin.
0: Ouais, ben va te faire foutre avec ça,
3: Le quinquennat du...
0: Ouais, bah toi, tu vas faire le quinquennat tout à l'heure dehors. Tu vas aller faire un break avant.
2: Avec
0: alors,
2: avec Henri.
0: On récupère, joyeux Noël.
2: Bonne année.
0: Ouais. Timbre poste.
21: Ouais, bonsoir Gérard, salut Monique.
0: Marie Pierce.
8: Bonsoir.
10: Ouais, bonsoir, c'est moi.
21: Je t'aime, Monique.
8: Ah, c'est gentil, ça.
6: Ah, tu l'as pas vu.
8: Effectivement.
0: Et puis, Billy Jim, pour finir.
10: Ouais, Billy Jim. Ouais, Monique, moi aussi, je te kiffe.
0: Bon, ça va, là, tous les deux, là.
10: Bonsoir, Monique, quand même.
8: Bonsoir.
10: Tu me fais rêver, Monique.
22: Tu kiffes
0: les
22: pattes?
10: Tu me fais
0: voler. Manu, tu peux.
3: Gérard, tu gères un peu.
0: Tu peux les calmer un peu.
6: Je peux gérer ma mère, je suis à l'AREA.
0: Non, mais tu peux gérer les deux travelots, là.
10: Tu me fais m'évader, Monique.
0: Bon, allez, hop, tiens, reposte, au revoir, Billy Jim, au revoir. Allez, hop, terminé, Billy Jim, et le temps reposte. Billy Jim, au revoir. Et timbre poste, au revoir.
21: Non, mais j'ai rien dit, moi.
0: Au revoir, timbre poste à Billy Jim, au revoir.
22: Au revoir, Billy Jim.
3: C'est bon, Gérard, c'est carré, tout est propre.
0: Donc,
10: non, deux, hein.
0: Ouais, joyeux Noël et Marie Pierce.
10: Ouais, c'est nous.
0: Donc, Rigo, des questions hier, ça va
4: essentiellement sexuelles. Il y a beaucoup de gens, comme Féchier Mon Partiel, qui demandent s'il faut sucer pour avoir son bac. Si l'examinateur est un homme, bien sûr.
0: C'est qui pose ça? C'est une femme?
4: C'est Féchier Mon Partiel.
0: Mais c'est quoi? C'est un mec?
4: Bah, je sais pas. En tout cas,
0: s'il a envie de sucer quelqu'un, bah c'est son problème, c'est pas le mien. Hein.
4: Mais est-ce qu'il aura son bac du coup?
0: Non, il croit pas avoir son bac s'il s'amuse à vouloir jouer comme ça. Hein, il
4: l'aura pas. T'as déjà essayé?
0: Non, mais moi je te dis que s'il s'amuse comme ça, ils auront rien du tout, les mecs. Et après?
4: Et après, il sait pas quoi faire du coup.
0: Celui qui passe, moi, dans ce cas-là, il essaye de faire ce qu'il de sucer son prof et puis il verra bien ce que ça y est.
4: Si, bah non, puisqu'il si ça le va le faire et ça marche pas.
0: Ah bah si ça marche pas, c'est pas la peine qu'il insiste. Hein.
4: Ah d'accord.
0: Et on est combien là sur l'IRC?
4: On est toujours beaucoup, on a monté un peu, on est 8722.
0: Et voilà, bah, tu vois, 8722, tu vois. Il me demande comment que je peux tenir à 4h35 du matin pour un truc comme ça. Alors, la question.
3: Avant, Gérard, on accueille à la place de timbre-poste Edith Poufias. Bonsoir.
1: Oui, bonsoir Gérard.
0: Tu te calmes ou quoi, toi, ou je te calme?
1: J'aimerais bien que tu me calmes.
0: Poufias.
3: Edith.
0: T'appelles d'où?
1: On m'appelle Poufias.
0: Ouais, bah Poufias, t'appelles d'où alors?
1: Edith, il t'appelait pour toi.
0: Bah, tu me donnes ta fréquence et tu te la fermes.
1: J'appelle de quand?
0: Ta fréquence, quand, c'est quoi?
1: 102.8.
0: Enfin, quand même.
1: Très bien.
0: Et après?
1: Bah, après, tu restes calme.
0: Non, mais c'est pas à toi que je m'adresse, c'est à Pildar.
1: Très bien.
3: Mais qu'est-ce que tu veux?
0: Après, qui sait qu'on a d'autres?
3: Bah justement, je travaille pour ça. Je travaille dans ton sens.
0: Oh là, et Manu, c'est quoi ce son-là?
5: Je sais pas.
11: Il est lent,
5: Philou. Ah, bizarre.
0: Alors, pensez-vous que le...
5: C'est rien, c'est le mec qui teste la Erwan, mais c'est pas grave.
0: Pensez-vous que le bac... pensez-vous que le diplôme du bac peut être un plus? On me demande un joyeux Noël.
11: Un plus...
5: Bonne année.
11: Oui, en même temps, ça te sert pas à grand-chose. Hein. C'est un bout de papier, hein.
0: Mm-hmm.
11: Donc voilà, tu mets au mur, mais voilà, ça te sert qu'à ça.
0: Ouais, ben, si t'en as besoin pour trouver du boulot, ça m'étonnerait que tu vas le laisser au mur.
11: Tu donnes pas ça, tu donnes un CV, parce que mon diplôme du bac, il s'en tape, quoi.
0: Ah ouais, mais t'as certains employeurs qui te le demandent si tu l'as ou pas, hein.
11: Ah non.
0: Ah bon, si t'as... Si tu crois, bah tant mieux pour toi. Ça y est, c'est bon, 5 minutes, s'il vous plaît. Ouais, mais...
3: Je voulais dire que... Ma mère a appelé, ça va. Elle s'est réveillée vers 4h22. M'a dit qu'est-ce qui se passe, sa gueule et tout. Je suis non, mais réveille-toi, mais enfin rendors-toi, maman, c'est pas grave.
0: Non, mais
3: sinon, à part ça, on accueille Ustik. Bonsoir.
0: Comment?
12: Bonsoir.
3: Ustik.
12: Ustik.
11: Ustik.
13: Ouais. L'émission sponsorisée par les prothèses à cajou.
0: T'appelles d'où?
12: Moi aussi j'en veux une.
0: Bonsoir. T'appelles d'où?
12: Ustik de Weed. Gérard, tu pourrais avoir des prix, toi, sur les.
0: Tu peux fermer ta gueule quand je demande quelque chose à quelqu'un?
12: Bien.
5: Bon, Gérard, une petite anecdote de.
0: Attends, parce que j'ai pas la fréquence de l'autre. Ustik!
12: Ustik de Weed, donc 117.3. Bonsoir.
5: Ustik enfin. De Zeb. Donc, une petite suggestion de Killer One sur l'IRC. Il dit que puisqu'il a déjà un métier et qu'il a besoin de thunes, est-ce qu'il peut vendre son bac? Puisqu'il en a plus besoin.
0: Bah ça se vend pas un bac. Une fois que tu l'as, c'est tu
12: le vends. Je crois que tu peux le vendre.
0: Non, bah tu crois que tu vas vendre ton bac, toi, pour tu as triché sur le nom.
12: C'est bien possible.
0: Ça m'étonnerait, oui.
11: Je voulais savoir, tu parles de vendre des trucs, je voulais savoir si tu échangeais toujours tes tickets resto contre la monnaie au Chiquito.
0: Joyeux Noël. Joyeux Noël.
11: Ouais.
0: Au revoir.
11: Bah, je sais pas, c'est samedi, l'autre fois, elle m'a dit, je mettais des doigts, elle m'a raconté ta vie et tout.
0: Ah ouais, ben, tu vas te mettre deux doigts dans ton...
11: Ah
0: bah
11: non, attends, elle
0: tu vas te mettre deux doigts dans ton cul. Tu vas te mettre deux doigts dans ton cul et tu dis au revoir. Tu vas te mettre deux doigts dans ton trou du cul et je te dis au revoir.
11: Bon, j'arrive.
0: Hop, au revoir pour Joyeux Noël.
11: J'arrive samedi.
0: T'as raison, laisse-la tranquille, Jean. Oh, Joyeux Noël terminé, hein. Joyeux Noël, c'est fini pour elle.
3: Oui, mais c'est fini, là, on est en juin.
12: On est presque au 14 juillet. Hein.
0: Non, mais tu lui dis au revoir, on reprendra quelqu'un d'autre après. Alors, okay, Marie-Pierce.
25: Ouais. Moi, tu vois, il y a une question que je me pose déjà. Je me dis, c'est pas normal, toi, tu fais un débat sur la vision, sur le bac, mais toi, déjà, est-ce que t'as le bac? Quelle mention t'as eu?
12: Un peu tourade là ce que
0: je vais te dire une chose, Marie Pierce. Ouais. Depuis tout à l'heure, si t'as pas entendu, c'est Pildar qui m'a posé la question, je t'ai dit que je ne l'avais pas. Alors tu vas pas me gonfler avec ça parce que tout à l'heure tu as germé aussi, toi.
25: Ah, t'as pas ton bac, Gérard?
0: Oh putain, mais.
25: Oh, non. Et t'animes des débats?
0: Et alors, qu'est-ce que ça peut te foutre?
25: Ça veut dire que quand t'as pas ton bac, en général, t'es pas très intelligent, tu vois.
0: Bon, alors, Marie Pierce. Marie Pierce.
25: J'ai pas la même voix, j'ai une voix d'homme, moi.
0: Ouais. Alors, Poufias.
25: Ouais,
0: au revoir.
25: C'est
0: moi,
25: Gérard, c'est... Allez, au revoir, Poufias.
0: Gérard, c'est Marie-Pierre, je te pisse. Alors, Marie-Pierre, au revoir.
25: Non, n'importe quoi, j'ai une grosse voix.
0: Allez, hop, terminé.
3: Non, mais tu vires tout le monde, Gérard.
0: Allez, vous cherchez du monde au standard, c'est tout.
12: Tu retournes travailler ton passing shot, là, Marie, hop là.
0: Alors, Ustik, je crois que...
3: Non, mais attends, c'est bon, on va arrêter de virer les gens et tu vas faire un peu ton débat comme une...
0: Non, mais toi, tu vas faire déjà ton boulot au standard quand tu dis au revoir à tout ça.
3: Ça fait au moins 10 auditeurs que je te balance en moins de 10 minutes, là.
0: Vrai, peut-être, mais... Moi, je veux pas le savoir, c'est des connards parce qu'ils savent pas ce qu'on leur dit.
12: C'est faux.
0: Quoi, qu'est-ce que t'as, toi, Poufias?
3: Non, c'est Ustik. Poufias, tu l'as viré, je te rappelle.
0: Alors, Ustik.
3: Donc, j'ai quand même réussi à choper Blaise. Tout à l'heure, j'ai essayé de l'appeler, c'était occupé. Blaise, bonsoir.
12: Ça va, encore je suis libéré, bonsoir à tous. Bonsoir, Blaise.
0: T'appelles d'où?
12: Depuis tout à l'heure.
21: J'appelle de Paris, moi. Hein.
0: 101.9.
21: 101.9, hein.
0: Bon. J'espère que c'est pas avec un portable, hein.
21: Ah non, pas du tout, hein, j'ai un
0: pile. Ok. Hein.
21: Et j'embrasse Monique, hein.
0: Ouais, bah, vous arrêtez un petit peu avec
8: merci,
0: ça.
8: Merci, merci. C'est charmant. Ah oui.
0: Rigo, ouais, pour calmer un peu.
5: Alors, j'en avais une bien, mais je vais en récupérer une en route. Il y a Père sur l'IAC, il te demande si on voit mieux les plaques de verglas avec le bac.
0: N'importe quoi. Alors ça, c'est des questions cons que je répondrai même pas. Mm-hmm. Donc voilà. Donc c'est tout.
5: Non, je sais pas, il y a Fred M qui dit que t'es censé boire à plusieurs, mais je vois pas le rapport.
0: Non, je vois pas du tout le rapport avec les examens et les révisions, c'est pas mal.
3: Mais Gérard, lui, c'est un verre, ça va, trois verres, c'est mieux pour moi.
0: Mais toi, c'est un verre, ça va, deux verres, ça va, trois verres, c'est bonjour les dégâts, d'accord, avec ta 205, ok.
3: Ok, super Gineuve. À la place de je sais plus qui, parce que t'en vires tellement, on accueille Vieille Vicieuse, bonsoir à toi.
0: Vieille vicieuse.
9: Salut Gérard.
0: T'appelles d'où?
9: T'appelles parce que je voudrais faire un truc à trois après.
0: T'appelles d'où?
9: Je
0: voudrais
9: me faire fouetter par des tresses.
3: Elle appelle de Bordeaux.
0: Hey, la poufiasse là, t'appelles
3: non,
0: d'où?
3: Non, c'est pas la poufiasse. C'est la vicieuse, elle appelle de Bordeaux.
0: Et la vieille vicieuse là, t'appelles d'où?
14: Tu parles pas comme ça de la mère à Manu, attention.
0: Oh hein. Ta gueule, toi, je t'emmerde.
21: Des choses que t'as dit là, et je boycotte.
0: Je t'emmerde. Bon, t'appelles d'où là, Bordeaux?
9: Bordeaux 80.
14: T'appelles d'où, Bordeaux? Oh.
3: Elle appelle de Bordeaux, la vieille vicieuse.
9: Trop quand il crie, Gérard.
0: Oh là là, mais celle-là, les... alors là, celle-là. La fréquence de Bordeaux
9: 92.3.
0: Oh là là.
3: Et parle un peu plus fort, vieille vicieuse.
0: Ouais. T'as intérêt de la réveiller, puis de casse calme, parce que sinon, moi, je vais la calmer tout de suite, celle-là.
9: Je suis réveillée, là, je me prépare, je vais venir faire des trucs, tu vas faire des cochonneries.
0: Bon, alors toi, je sens que tout à l'heure, tu vas pas finir le débat, je vais te gerber d'entrée, toi.
21: Mais qu'est-ce qui te fait peur, qu'elle soit trop belle ou...
0: La question, pensez-vous que le diplôme du bac peut être un plus? C'est la dernière fois que je répète la question. Alors, vieille vicieuse.
9: Ouais, dans ma boîte à tous, on a besoin du bac, ouais.
0: Oh là
9: d'ailleurs,
0: là, ouais.
9: À la boîte à tous avec tonton.
0: Bon, alors, vieille vicieuse. Tu sais ce que tu vas me faire? Non, mais attends, tu vas aller voir Fildar au standard.
14: Tu vas laisser ton numéro de téléphone tout de suite.
0: Tu vas aller voir Fildar au standard, il va t'expliquer comment que je dirige un débat, d'accord?
9: Ouais, je
0: suis Fildar. Ah, bah, t'as raison, voici c'est Fildar. Tu me la mets, oui. tu me la réveilles un peu plus celle-là parce que sinon.
3: Je peux pas la réveiller, elle est vicieuse.
0: Non, mais je veux pas le savoir. Blaise.
21: Ouais. En fait, le bac, ça sert pas trop à rien. En fait, il y a les adultes qui disent que ça donne une clé pour ensuite faire de la, enfin aller à l'université, tout ça. Mais je trouve que les adultes sont débiles aussi. Hein.
0: Mm-hmm.
21: Et moi, je pense qu'en fait, le bac, c'est pour rassurer les parents, pour dire que bon, on a travaillé, on a 18 ans, on a travaillé, tout ça, on s'est dépucelé dans l'année, c'était tranquille. Et qu'ensuite, il faut aller à l'université. Et après là, à l'université, bon, on se rend compte que bon, les femmes, elles sont pas adaptées à nos besoins, et qu'il vaut mieux aller voir des femmes plus matures sexuellement plus matures. Et là, on dit que
0: ouais.
21: C'est pas genre des gamines comme Anka ou Noémie.
0: Voilà ce que je voulais dire. Alors, je vais te dire une chose, que les deux nanas qu'on a au standard. Assis à son comme à son et c'est tout, d'accord?
21: Non, mais
0: si ça te plaît, si ça te plaît pas dans ces cas-là, t'écoutes une autre radio et tu nous emmerdes pas.
21: Ah non, mais moi j'écoute,
0: okay
21: pour, moi, j'écoute voilà. Max, hein, parce qu'il est bien chaud. Hein.
0: Ouais, bah moi je te dis, si ça te plaît pas les deux nanas qui sont au standard, eh ben si ça te plaît pas, tu changes de radio et tu fermes ta gueule.
21: Moi,
0: c'est tout.
21: Je voudrais qu'elles soient un peu plus vicieuses, c'est tout.
3: Ben justement, j'en ai une.
0: T'as pas compris ce que je viens de te dire?
21: Si, tout à fait. Hein.
0: Bon.
21: Je t'accepte hein, en tant que cotiste. Hein.
0: Ouais, bah moi, tout à l'heure, je vais pas t'accepter longtemps, toi. Je crois que je vais te gerber, mais vite fait, bien fait, toi.
3: Gérard.
0: Ouais.
3: Donc, j'ai calmé vicieuse, la vieille.
9: Oui, ça va mieux, Gérard.
0: Ah, ça voilà. Y est, quand même, ouais.
9: Et...
3: Moi aussi,
9: Gérard m'a calmé.
0: Oh, c'est qui là?
3: Il y a interférence.
21: Oh, là.
3: Et à la c'est place.
0: Qui... Oh, l'interférence là!
21: Oh, l'interférence, présente-toi.
14: Dis bonsoir.
0: Oh là, il y a quelque chose qui va pas au standard.
3: Oui, fait, mais je vais gérer. Et on accueille aussi Pousse-Varotti, bonsoir.
15: Oh, bonsoir Gérard. Okay, bonsoir.
0: Oh, c'est quoi là?
15: Je gère. T'as Rotule qui fait mal.
0: Oh, c'est qui là?
3: C'est bon.
0: C'est qui a un portable?
3: Non, personne, c'est bon. C'est moi qui en fait faisais interférence avec mon portable dans ma poche.
15: Mais la Rotule,
21: ah, bah,
3: excuse-moi.
21: Trop doué, Fila. C'est chaud, hein.
0: Gérard, on t'appelle d'où, Pousse-Varotti?
15: Je t'appelle de Paris.
5: Chante ma grande.
0: Donc
5: il y a énormément de gens sur IRC qui me l'ont posé, donc je vais pas citer les noms. Qu'est-ce qu'on peut faire comme métier quand on n'a pas le bac à part routier?
0: Bah t'as plusieurs possibilités, manutentionnaire,
6: aussi, je crois.
0: Magasinier,
15: animateur de débat de merde.
0: Alors toi Blaise, l'animateur.
16: C'est pas Blaise.
0: C'est qui?
16: Ah devine.
0: C'est pas Pousse Pavarotti?
16: Ah bah non, il vient d'arriver.
23: Non, c'est pas moi, je viens d'arriver. Là.
0: Non, c'est.
23: Ah, c'est pas moi, attention.
16: Non, tu chauffes.
23: Attention, c'est pas moi. C'est pas grave.
0: Non, c'est pas Vieille Vicieuse, c'est l'autre. Non, c'est l'autre. Moustique! Au revoir!
16: Bingo!
0: J'ai retrouvé ta voix, au revoir!
23: Attention, là, il a retrouvé.
0: Fildar! Ouais. Tu lui dis au revoir, Moustique, au revoir. Terminé.
16: Je te fais
0: au revoir!
23: Je te le conseille pas.
0: Au revoir, j'ai dit!
16: Tu vires tout le monde, GG.
0: Au revoir.
16: C'est relou.
0: Voilà, donc, ouais, Rigo, donc, t'as pas trouvé à peu près? Il n'y avait pas de questions, on peut continuer?
5: Non, à part des vieux jeux de mots à 2 francs, il n'y a rien.
0: Bon, alors, vieille messieuse.
22: Oui. C'est comment? C'est ça, comment on est habillé quand on révise?
0: Oh là, qu'elle est con celle-là, mais alors, grave de chez grave.
22: D'accord, j'ai...
0: Pensez-vous que le diplôme bac peut être un plus?
22: Ah, ouais. Mais je te l'ai dit tout à l'heure, je crois déjà.
0: Non, parce que tout à l'heure, t'étais à moitié dans...
22: Ah non, j'étais pas dedans. Hein. Je t'ai parlé de ma boîte à tous où t'avais besoin de ton bac avant de rentrer, quoi, c'est tout.
23: La question, elle est juste, parce que c'est vrai que les putes bac plus 10, ça casque plus que les...
0: Pousse Barotti.
23: C'est pas moi qui ai dit ça.
0: Non, mais justement, tu réponds à la question.
23: Ah, excuse-moi. J'ai pas très bien compris la question, j'étais au standard.
16: Oh, ça, c'est nul, ça.
23: J'en suis désolé.
16: Ça, franchement...
23: J'en suis vraiment désolé, Gérard.
0: Non, mais là, je crois que vous foutez de ma gueule ou quoi, là, ce soir?
23: Non, je ne me permettrai pas. C'est pas le but.
0: Il est déjà 5h moins le quart et il reste plus qu'un quart d'heure avant la fin du débat.
23: C'est bien possible qu'on se foute de...
0: Enfin... Ouais, de ma gueule.
23: Non, j'ai pas dit ça, Gérard. Non.
0: Alors, tu te débrouilles, t'essayes de savoir ce que j'ai posé comme question.
23: Alors, je vais répondre un peu à côté.
0: Oui.
23: Donc, le bac, c'est nécessaire, c'est ça?
0: Alors, c'est la dernière fois que je la répète. Voilà, celui qui va arriver, t'as intérêt de lui avoir posé la question parce que je ne veux pas la répéter. Hein.
16: Ouais.
0: Alors, pensez-vous que le diplôme du bac peut être un plus?
23: Ah oui, c'est sûr.
16: Mais un plus, pourquoi, Gérard? Vous auriez dû poser la question, les auditeurs. Hein, vous êtes vraiment nuls.
0: Ah non, mais justement, je l'ai déjà dit pourquoi. C'est pour essayer d'avoir plus facilement du boulot.
23: On l'a compris, nous, la question, Blaireau.
0: Le Blaireau, t'emmerde, Pousse Pavarotti.
16: Mais non, c'est pas Pousse Pavarotti.
0: Alors, se Blaise.
16: Non, mais ce que je veux dire, un plus pour le boulot. Mais ça peut être un plus pour autre chose.
0: Bah non,
16: je me suis fait des meufs en disant que j'avais le bac et la feuille.
17: Non, puis avec le bac, tu peux faire avoir d'autres diplômes parce qu'il n'y a pas que le bac.
0: Ouais, mais ça dépend ce que tu veux faire dans la vie.
16: Bah oui,
5: tu peux avoir un BTS, ouais.
0: Tout ça dépend de ce que tu veux faire après comme étude. Hein. C'est vrai qu'il y a l'université, bien sûr, avec le bac.
17: Ça veut dire que toi, en fait, tout petit, tu savais que tu voulais être routier. C'est pour ça que tu as arrêté en CM2.
0: Bah non, mais moi, de toute manière, c'est pas moi qui ai voulu arrêter. C'est que ça s'est passé comme ça.
17: Ils ont voulu que t'arrêtes.
0: Non, mais ça s'est passé comme ça, c'est tout.
5: Tu voulais faire de la Formule 1,
0: Oh non. Alors, quelles sont les différentes matières qui composent le bac,
16: Nigel Mansell?
5: Attends, avant, j'avais un truc là. Oui, voilà.
16: Mais
5: y a
16: un truc sur la joue, oui.
5: Zgeg de. Il y a Zgeg de Babouin, rien à voir avec les fesses, vu que là, c'est le Zgeg. Il voulait savoir si tu regrettes de ne pas avoir le bac.
0: Non, pas du tout. Alors là, je m'en fous complètement, moi.
5: Je pense pourquoi?
0: Mais je m'en fous complètement.
5: Mais pourquoi tu t'en fous?
0: Non, moi j'en ai rien à foutre.
16: Ça aurait pu t'ouvrir des portes.
0: Bon, ouais. Non, pas du tout. Au contraire, c'est pas en ayant un bac que ça va t'ouvrir.
5: Ça t'aurait pas ouvert les mêmes portes, quoi.
0: Non, mais je vais te dire une chose, que ça m'étonnerait qu'avec un bac, tu peux avoir plus facilement du boulot, ça c'est faux. Hein.
16: Je crois que tu peux déjà avoir un foyer 3 étoiles.
17: Avec un bac, ça t'acceptes pas en foyer, justement.
0: Toi, Pildar, tu vas fermer ta gueule et puis Manu, ça va être pareil parce que vous commencez à me casser les couilles avec le foyer. Je sens que ça va être les deux dernières questions et je vais me tirer après. Ok?
16: Bon.
0: C'est là, vous êtes deux connards.
16: Ceci dit.
0: Alors. Manu,
16: ceci dit, en temps de passion, on a quand même bac à chat. Bonsoir.
23: Bonsoir.
5: Putain, j'ai dit que moi aussi j'avais des vieux jeux de mots.
23: Bonsoir, c'est bac à chat.
0: T'appelles d'où?
23: J'appelle de Boursiflotte sur Bouzion.
0: Alors, je vais te dire une chose.
23: Bonsoir.
0: Tu me donnes la fréquence, s'il te plaît.
23: 118.8. Bonsoir, c'est bac à chat.
18: Demande la fréquence.
0: Alors, la question, quelles sont les différentes matières qui composent le bac? Alors, bac à chat.
23: 15% d'aluminium.
18: Du polyester.
23: Ouais, il doit y avoir aussi des matériaux de synthèse, je pense.
17: Non, là, c'est sa rotule dont vous parlez.
23: Le truc de Steve Austin, là. Le truc qui permet de lancer les crocs de naguinette.
5: Ah, mais non, là, ça vaut pas 3 milliards.
18: Et vous l'avez, le tiki-tiki-tiki-tiki-tiki.
0: Bon! Alors...
23: Oui,
0: pousse pas, Varotti. Tu vas aller te coucher parce que je vais jamais
16: dire rien depuis tout à l'heure. Non, il dit rien, c'est pas lui.
0: Au revoir.
16: C'était Blaise qui déconnait.
0: Non, mais justement,
16: il a rien dit.
0: Justement, tu dis à Blaise bonne nuit, comme ça aussi, ça m'en fait deux de moins.
16: Mais non, Pousse-Varotti, il a rien dit. C'est pas Blaise en plus. C'est Marie Pierce.
0: Non, il n'y a pas de Marie Pierce.
16: Oui, c'est encore là, j'ai juste de la virer.
0: Non, il y a longtemps que tu allais virer celle-là.
23: C'est Bézu.
0: Non, tous ceux-là, ils sont déjà virés depuis longtemps.
23: Ah merde.
21: Bon, c'est quoi la question, là?
0: C'est qui?
2: Là, oui.
21: Voilà, c'est Pierre. C'est Thierry.
0: Oh là là.
16: Non, c'est Blaise.
0: Putain, mais fil d'arbre.
16: Directrice vicieuse, qui est bien calme, ça m'étonne.
22: Ouais, je suis bien calme. Hein.
16: Blaise, Pousse-Varotti et voilà. Bacacha.
21: En fait, le bac, c'est rare, il y a plusieurs matières. C'est ça, la question, en fait.
0: Ouais. Voilà. Ouais, quelles sont les différentes matières qui composent le bac?
21: Ah, bah, il y a un petit peu tout. Bah, déjà, il y a deux jeunes auditrices qui sont passées tout à l'heure qui disaient qu'est passé le bac de philo. Il y a la philo, il y a tout, hein, maths, histoire, géo, ça dépend des. En fait, ça dépend si c'est A, B, C. Si
16: non, c'est ça, c'est vrai, ça dépend des sections.
0: Non, mais ça, faut se dire une chose, qu'il y a plusieurs matières, et puis ça, toutes les matières, on peut pas. Sinon, on va s'éterniser sur ça. Il y a la philo, il y a le français, il y a les maths, il y a la géographie, il y a la chimie, tout ça dépend de ce que vous voulez faire.
16: Le français, le bac français, tu le passes pas avec les autres bacs, en fait, tu le passes en première.
0: Monique,
7: c'est en fin de
0: programme. Vous calmez là derrière quand quelqu'un parle, merci. Manu, quand
16: ma mère parle, je sais.
0: D'accord, tu coupes les auditeurs parce qu'on n'a pas besoin de.
16: Oulala.
0: On comprend rien.
16: Ils vont bander en rantaine. Okay.
7: C'était juste pour confirmer que ça se passait bien en fin de première.
0: Donc en fin de première, le français, d'accord.
16: Mais comprends. Vous poussez la 2 à combien? À 8000 tours? Parce qu'en fin de première, ça hurle déjà.
0: Bon, toi, avec
16: très génial, Gérard, quand t'as la moustache qui s'irise comme ça, tu me fais kiffer.
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0: Bon, qui c'est qui vient de répondre? C'est Blaise qui vient de répondre.
16: Oui, Blaise disait avec toi qu'il y avait pas mal de matière.
21: C'est vrai, hein.
16: Je voulais juste rajouter que Vieille Vicieuse avait dit que ma mère avait une sale voix, donc c'est pas sympa.
0: Ah bon?
7: Ah, ça, c'est pas gentil. Ouais,
0: c'est Vieille Vicieuse.
22: Vous fumez trop, Monique.
0: Bon, alors au revoir. Voilà, tira dire ça dans ta chatte. Allez hop, tu lui dis au revoir. Allez, terminé.
16: C'est vrai que le crack ravage les cordes vocales.
0: Putain,
2: allez,
0: Bacacha.
2: Ouais, tu peux appeler Calin, hein, tu t'hésites pas. Hein, hey, t'avais pas un vieux chat pourri qui s'appelait Calin?
0: Bon.
2: Attends, Gigi, il est 5h, on peut se lâcher quand même.
0: Ouais, non, mais moi je te dis que je m'attends, Bacacha, tu dégages.
2: Ouais, bah non, attends quand même.
0: Non, mais au revoir, Bacacha.
2: Bon, bah toi, bonne nuit à tout de suite.
0: Voilà, ouais, bah bonne nuit, bah, au revoir.
5: Retourne au paradis. Des
0: alors, pousse la rotiche.
2: Ouais, bah c'est clair. Il y a déjà tout ce que disaient les autres tout à l'heure, qu'il y a plusieurs sections,
0: Marie.
2: Donc différentes matières.
0: Bah, c'est ce qu'on vient de dire.
2: Bah oui,
16: c'est bien taffé.
2: Qu'est-ce que tu veux dire d'autre?
0: Voilà.
5: Sur RC tout à l'heure, on me disait que tu avais oublié la matière sanitaire et sociale, mais venant de toi, c'est un peu normal.
0: Alors ça, sur l'IRC, ils commencent à me les gonfler avec leur questions de merde.
16: Non, mais il y a tout simplement le sport, tu sais, les gens qui font sport-études.
0: Ah, non, mais
16: pourquoi? Non, mais si,
0: non,
16: si,
0: mais
16: c'est vrai,
0: le bac,
16: ça.
0: C'est un bac. Mais aussi. Alors pourquoi qu'il n'y a pas le bac de sport en chambre aussi, tant que tu y es? Ah, ça peut exister aussi, un bac de sport en chambre.
16: Je suis pété de rire.
21: Un bac, dis-moi Gérard,
0: ouais.
21: T'as oublié d'être drôle ce soir ou pas?
0: Non, mais moi je te pose la question, alors voilà.
21: Ah ouais,
0: je pose la question à Manu.
21: Il y a des limites, tu vois.
0: Ouais, bah attends, si
21: dans
0: je veux.
21: Il y a des limites quand même.
0: Ouais, bah si ça te plaît pas, mon pote, c'est le même prix. D'accord?
21: Très bien.
0: Voilà.
16: Bon, tu fais quoi là, GG?
0: 8e question. Voilà. Écoutez-vous la radio.
16: Attends, justement, avant que tu bougez pas, hein, les auditeurs, je vous mets à l'antenne. Juste avant que tu poses la question, on va accueillir, bien sûr, les nouveaux. Avec Gros Mulot, bonsoir.
19: Bonsoir.
21: Oh, putain, il commence à faire jour.
16: C'est vrai?
21: C'est chaud, ouais. C'est le marathon, ça allait trop long.
19: Hein. C'est vrai, demain.
0: Alors, Gros Mulot, vacances.
19: Bonsoir, j'appelle de Romilly sur Seine, 101.7.
0: Bon, 101.7,
16: c'est pas dans Paris. Mmh. Et on accueille Dr Slump, ça crève.
19: Ça crève de peut-être même.
5: Jeez, enfin, ça.
19: C'est Dr Slump. Bonsoir Gérard, bonsoir l'équipe, bonsoir.
0: T'appelles d'où?
19: J'appelle de Pithiviers. Tu foutras un coup de bite à Aral de
5: quoi? J'allais le dire, merde.
19: C'est chaud.
5: Aral, putain.
0: Ah. T'as la fréquence?
19: 113.5.
16: Il paraît que les corbeaux ils volent à l'envers chez toi.
19: C'est chaud chez moi.
0: Alors, la question, c'est écoutez-vous la radio pour réviser les examens? On va demander à Pousse Vavarotti.
19: Mais quoi? J'ai rien compris à ta question.
0: Écoutez-vous la radio pour réviser les examens?
19: Ah, ok.
0: C'est français, clair, mais précis.
19: Ouais, mais c'est français, Gérard aussi, hein. Enfin bon.
0: Si ça te plaît pas, c'est le même prix.
23: C'est dit avec 3 dents au moins quand même.
25: Non, j'écoute pas la radio pour réviser, puisque tu vois, si j'écoute un débat comme ça, ça me déconcentre plutôt qu'autre chose. Tu vois?
0: C'est ça.
16: Gérard, je vais te poser la question. Qu'est-ce que tu peux écouter à la radio qui peut t'aider à réviser? Quelque chose que, des cours, ou c'est carrément autre chose dans le style de la musique classique,
0: non, mais de la musique.
16: Ou des gens qui parlent, mais ça parle pas des cours.
0: Non, mais de la musique. Par exemple, on n'aurait pas fait la nuit marathon. T'en as que je suis sûr qu'ils auraient écouté la nuit jusqu'à 6h avec je sais plus qui c'est qui était là. Donc ils auraient pu.
16: Geronimo.
0: Ils auraient pu écouter la fun jusqu'à 6h du matin pour réviser. Hein. Mm-hmm. Ouais, Rigo.
5: Non, mais je suis d'accord avec toi.
0: Non, mais il n'y avait pas une question, non?
5: Il y a un petit sondage de Monsieur Mazur.
0: Non. Alors, le sondage de Monsieur Mazur, c'est pas la peine, j'en veux pas. Comme ça, ça va plus vite.
16: Ah, si.
5: Et alors, il y a une petite suggestion de Judge de Lyon. Pour calmer le débat, il dit que pour un examen médical, est-ce qu'on peut regarder des radios de rotule, du coup, ou autre, pour se détendre?
0: Alors ça, c'est une question qui est pourrite, alors j'y répondrai pas. Comme ça, ça va encore plus vite. Ça va mieux pour... Ça va aller mieux. Hein. Tu me diras que le prochain...
16: De votre micro, tu paieras pas plus cher.
0: Le prochain qui s'amuse à vouloir dire des conneries...

0: c'est mieux d'écouter
1: collagène.
0: De la musique. Allô.
1: Ouais, je t'écoute.
0: Oui, c'est mieux d'écouter de la musique plutôt qu'un du blabla qui va te prendre la tête, quoi.
1: C'est vrai. France Culture, ça peut être sympa pour réviser, non?
0: Ah non, ça doit être bien casse-couille.
1: Le portable.
0: Ah non, c'est pas moi.
2: Ça devrait se calmer là.
3: Pendant ce temps-là, Gérard, sur IRC, comme ils savent plus trop quoi poser comme question, il y a Cocoon sur IRC, il te demande à quelle question est-ce que tu réponds.
1: Bah, je réponds à la 8e et c'est tout. Alors comme ça, lui, il va se calmer un petit peu parce que vous commencez à me les gonfler sérieusement ce coup-là.
3: C'est vrai.
1: Gros mulot pour continuer.
2: Ouais, bah à propos des radios, bah moi je t'écoute, on sait jamais, si jamais pour demain sur le bac, si en philo je tombe sur la boulimie, sur l'autoroute ou le quinquennat, bah je vais cartonner grâce à toi.
1: Alors sur la boulimie, je crois que t'es vachement en retard.
2: Que j'ai un sujet là-dessus.
1: Non, mais je crois que t'es vachement en retard sur la boulimie, il y a longtemps que le débat il a été fait, hein.
4: Ouais, c'est clair.
2: Ouais, sur le quinquennat, pareil.
4: Ok, super.
1: D'accord. Docteur Small, là, ouais, simple.
5: Moi, j'aurais voulu savoir si tu trouvais que c'était vraiment judicieux de faire des débats cette nuit, parce qu'en fait, demain, il y a examen. Et voilà, qu'est-ce que tu vas dire à tous les parents qui vont te faire des, je sais pas moi, des procès, parce que les gamins, ils auront raté la philo, parce qu'ils ont écouté le débat de Gégé, tu vois. Qu'est-ce que tu vas leur dire à tous ces parents dont on a ruiné tous les espoirs qu'ils avaient placés dans leur petit chérubin?
1: Ouais, non, mais ça, de toute manière, je peux vous dire que je connais.
5: Tu vas ou tu vas tout mettre sur le dos de Max, comme d'habitude?
1: Parce que
5: il y aura des procès, moi, je te le dis tout de suite.
1: Docteur Small, au revoir, comme ça, tu diras plus de conneries.
0: Moi, je te dis,
1: il y a des gens qui nous écoutent à l'heure actuelle, donc ils n'ont pas besoin d'entendre de tes conneries, d'accord? Alors, de bon entendeur, salut.
6: Est-ce que ça les aide? Gérard.
1: Fil d'art.
6: Oui, c'est bon, il vient.
1: Tu me dis.
6: Attends, je finis les blagues.
1: Tu finiras ta blague demain, tu me diras docteur Small là. Au revoir, celui-là, ça y apprendra à dire des conneries sur.
3: Gérard, je vais dire que sur IRC, ça monte, on a dépassé les 9000 à cette heure-là, c'est incroyable. On est 9140, tout pile.
1: Ouais, ouais.
3: Et il y a une très bonne suggestion de Zébulon. Qui te demande, c'était peut-être pas, ah non, c'était Scare, excusez-moi, qui te demandait quelle est ta matière préférée.
1: Ils sont complètement cons, quoi, sur le
3: Ils ont oublié que t'étais jamais allé à l'école.
1: Ouais, je crois, hein, faudra peut-être qu'il y ait. Je crois qu'ils ont pas compris ce que j'ai dit au début.
0: Gérard, si t'avais eu l'occasion de faire de longues études, t'aurais fait quoi comme métier?
6: Éteins la machine. Ouais, c'est mieux. C'est vraiment.
0: On
6: va être tranquille au moins.
0: Gérard, je t'ai posé une question quand même.
1: Bah, de toute manière, ce que j'aurais voulu faire, très très dur, je peux te dire que.
4: Je pense pas que t'es assez intelligent pour répondre à cette question.
1: Non, mais j'avais pas mal d'idées en tête.
0: Il est 5h du mat, on est torché là, vas-y.
1: Non, mais de toute manière, c'était travailler dans des bureaux, c'est tout.
4: Ah bon? Et faire quoi dans des bureaux?
1: Ouais. Bah, se taper à la, sur ordinateur ou sur une machine à écrire, voilà. Donc, conclure, on va perdre.
3: Attends, ça devait être beau.
1: Oh putain, qu'est-ce qu'il vient de faire, lui?
3: Il y a du nouveau, il enchaîne fil d'art, il travaille.
6: Non, c'est des questions qu'on m'a souvent posées au standard quand j'ai essayé de dénicher des auditeurs.
1: Bah, Lyon.
6: Bah oui, mais c'est important, et des gens voudraient savoir.
1: Je veux te dire une chose, tu vas encore écrire en pâte de mouche, je comprendrai, il me faudra mes lunettes, le prochain coup je prendrai mes lunettes de soleil, d'accord?
6: D'accord.
1: Alors, Manu, ça suffit avec... Manu, tu m'arrêtes ça s'il te plaît tout de suite.
6: Attends. C'est parce que c'est le jour se lève là.
1: Non, mais j'en ai rien à foutre.
6: En plus des lunettes de soleil, c'est mieux pour ça.
1: J'en ai rien à foutre de ça.
6: D'accord.
1: Ok.
0: En fait, non, mais tu m'as choqué Gérard, en fait ton rêve dans la vie c'était d'être secrétaire.
1: Voilà, t'as tout compris.
6: C'était pourquoi pour faire des trucs à ton patron ou...
1: Alors, est-il plus facile de réviser à l'étranger? Pousse Pavarotti. Alors là je peux vous prévenir tout de suite que c'est des questions à la file d'art. Hein.
4: Ah ouais, c'est clair. On voit que c'est un peu plus intelligent déjà.
3: Tu peux la répéter, s'il te plaît?
1: Alors, est-il plus facile de réviser à l'étranger?
3: Dans ton micro, s'il te plaît.
1: Est-il plus facile de réviser à l'étranger? Terminé, point final. Oh là, putain, ça devient lourd.
4: D'aller réviser à l'étranger, c'est pas le truc à faire, puisque bon, ton bac, si t'es français, tu le passes en France. Et donc vaut mieux rester dans le coin, tu vois, pour être.
1: Non, mais t'en as par exemple. Ah, mais justement, parce qu'il y a aussi les langues. On a oublié dans les matières.
4: Les langues.
1: Dans les matières. Quelles sont les différentes matières qui composent le bac? Il y a aussi les langues. Et là, souvent.
4: Alors, les langues, ouais.
1: Souvent, il y en a qui demandent l'anglais, l'italien, l'espagnol. Puis

0: L'allemand quand même.
1: Ouais, non, mais l'allemand, c'est pareil à peu près comme l'anglais. Hein.
2: Le breton aussi.
0: Ouais, c'est la même
1: non, mais ça, le breton, c'est le français, ça.
0: Le Kosovo.
3: Non, c'est pas la même langue que le français, le breton.
2: Bah non.
3: Ah, mais sinon, ce serait du français. Moi, rien,
1: ouais. Et donc, c'est pour ça que.
3: Kenavo, Gérard.
1: Ouais, qu'est-ce que tu veux, toi?
3: Kenavo.
1: Vas-y.
4: On parle pas des parents, Phil.
1: Bah alors, qu'est-ce que t'as comme auditeur à me donner?
3: J'ai Madame Musquin. Bonsoir.
5: Bonsoir.
3: Ah bonjour. Hein.
2: Oh putain.
6: Bonsoir Madame Musquin.
2: Gérard, sur IRC, il y a Jess, il me dit que avec tes poèmes, tu pourrais peut-être passer un bac littéraire.
1: Oh là, putain, ouais, mais ils vont me casser les couilles avec des questions pourries comme ça, longtemps sur l'IRC ou quoi?
2: Non, elle est pas pourrie du tout, c'est toi qui la prends mal.
3: Ils veulent t'en sortir les mecs, c'est tout quoi.
6: Gérard, c'est une suceuse, on vient de la prendre ce soir, c'est tout.
1: De quoi?
6: Attends,
1: pousse Pavarotti, tu peux rien.
3: C'est Blaise, c'est Blaise. C'est
1: Blaise. Non, il est plus là, lui.
3: Si Blaise est là.
6: Non, moi j'ai une question à te poser, c'est Blaise. Si t'avais eu de la chance de faire de grandes études, est-ce que tu penses que le métier de secrétaire aurait été approprié?
1: Non, mais attends, Blaise, au revoir, parce qu'il y a longtemps que j'ai déjà répondu à cette question. Alors, bonne nuit.
6: Allez, bonne nuit. J'ai pas suivi, j'étais hors antenne.
1: Non, non, mais tu vas y retourner, puis tu vas te coucher maintenant.
6: D'accord, est-ce que tu peux lâcher mon numéro à Monique?
1: Bon, ça, tu te débrouilles avec la mère. Tu te débrouilles avec elle après hors antenne.
6: D'accord.
1: Et Manu. Putain, je t'ai loupé, toi, mais je vais te pas te louper tout à l'heure. Madame Musca, vous appelez d'où?
5: J'appelle de Paris.
1: Alors, question, est-il plus facile de réussir à l'étranger? Madame Musca, bah voilà.
3: Pour
1: à
3: passer, faire les révisions.
5: Je sais pas si le diplôme français, il marche à l'étranger. Mais ouais, je crois que ça marche, ouais.
4: Qui sait qu'il y a une mouette chez lui?
2: Il n'y a pas quelqu'un qui a un coq aussi tant qu'on y est?
5: Je crois qu'il y a quelqu'un qui est coincé dans l'ascenseur là.
1: Je crois qu'on va pas continuer parce que ça commence à me prendre la tête là.
3: Ouais. Si, il faut pousser un peu.
1: Pause Bavarotti et gros mulot, vous allez vous calmer, sinon je vous dis au revoir.
0: J'ai rien dit, alors c'est toi qui me calme,
7: ça se fait pas.
1: Attends, si t'es pas content, gros mulot ou pas pause Bavarotti, je vous emmerde, d'accord?
0: D'accord, comment me dit ça se fait pas? Elle a envie de câlin et c'est comme ça qu'elle est
1: répétée. Alors pose Bavarotti, elle a envie de câlin, moi je t'emmerde. Au revoir.
0: Mais c'est l'autre du temps.
1: Au revoir.
3: Moi je vire qui parce que je sais pas où j'en suis.
1: Alors tu vires Blaise. Tu vires Blaise.
3: Ça fait longtemps qu'il est barré, Blaise.
1: Mais alors pourquoi tu étais encore là?
3: Mais c'est pas Blaise, c'est pour ça tu t'es fait avoir. Il y a personne là. Blaise vient de zapper justement. Donc
4: on pourra avancer sur les questions.
1: Pousse Bavarotti.
3: Pousse Bavarotti là. Pousse Bavarotti, il a rien dit, donc il reste.
1: Alors tu vires gros mulot terminé.
2: Je pense qu'il y en a qui passent leur examen tout à l'heure, qui sont en train de se réveiller, qui t'écoutent.
0: Question, genre, il est bientôt une heure.
1: Donc la question, ça a été plus facile de réviser à l'étranger. Vous allez répondre ou pas?
4: Tu peux parler devant ton micro parce que là, c'est une horreur aussi, Gérard.
0: Ouais, c'est vrai.
3: Et avant qu'un des auditeurs réponde, on accueille Professeur Procion. Bonsoir.
8: Oui, bonsoir. C'est le Professeur Procion.
9: Oui.
8: Bonsoir.
1: J'appelle, et donc, la fréquence.
8: J'appelle d'Orléans, 107.7.
3: C'est un professeur qui demain va surveiller les élèves pour la philosophie.
1: Ouais. Bon, alors la question, je la répète, et vous allez répondre parce qu'il est 5h05 presque.
8: Ouais,
1: et
8: j'ai répondu. Hein.
1: Ouais, ben c'est pour Madame Musquin et puis professeur machin.
0: Et puis gros mulot quand même.
5: Je vous avais répondu.
8: Mais gros mulot, tu puis du bec.
1: Gros mulot, je te dis au revoir.
0: Qu'est-ce que tu parles, toi?
1: Tu dis au revoir à gros mulot, lui, j'avais viré. Hein.
8: Gérard, c'est gros mulot.
1: Je vais dire, tu le vires.
8: Gérard, c'est gros mulot.
1: Tu le vires.
8: Gérard, c'est gros mulot. Fais-tu au revoir.
1: D'accord, je le vire.
8: Allez hop là.
1: Regarde, parce que là, ça va voler, toi.
3: Mais c'est quoi?
1: Oh ouais.
3: C'est alors, fabriqué du pont.
1: Madame Musquin.
2: Dis bon.
5: Oui, je crois que vous avez répondu.
1: Alors donc, pousse Bavarotti.
8: Oui, j'ai déjà répondu, Gérard.
1: Alors, professeur machin.
8: Et pourriez-vous me répéter la question?
0: Alors, la question, Gérard. C'est
1: est-il plus facile de réviser à l'étranger? Manu, tu arrêtes, s'il te plaît.
3: J'ai rien fait, Gérard.
1: Bon, elle est terminée, j'arrête, top.
8: Oui, monsieur Gérard.
1: Allez, hop, terminé.
8: Professeur Procion, à l'appareil.
1: C'est terminé, c'est la dernière question, comme ça ira plus vite.
8: Moi, je pense que les petits séjours à l'étranger, si je peux me permettre l'expression, ça peut donner un petit coup de pouce quand même.
9: Ah, ça c'est chaud.
8: Tout à fait. En ce qui concerne les révisions.
1: Y'a rien, Gérard. T'inquiète, tu crois que je t'ai pas vu faire?
3: Hein?
1: Je t'ai pas vu faire, tu crois ça? Alors, terminé, conclusion du débat.
3: Alors,
8: Ah non, on enchaîne jusqu'à 6h du mat.
1: Non, non, pousse pas par maintenant, parce qu'il y a encore.
8: Avant de m'en rendre, là.
5: Vas-y, j'ai de la place sur la cassette.
1: Tu mets ça tout de suite, Manu.
3: C'est pas moi, Gérard.
1: Alors, pousse Bavarotti, conclusion.
8: Tu me prends dans la vitesse, là. C'est chaud.
1: Ouais, mais je m'en fous, c'est la conclusion du débat.
3: Bah, attends, pendant que pousse Bavarotti réfléchit, on accueille Muriel Montosset pour la...
1: Oh, Non mais attends, tu te fous de ma gueule, toi, j'ai des conclusions.
8: Allez, une dernière petite question là.
1: Non, non, c'est terminé. Terminé.
3: Elle veut pas, elle veut.
8: Le cochon là, j'ai sûr que t'en as une dernière.
1: Alors pousse le varotti, le cochon il t'emmerde, au revoir.
8: Mon cochon.
1: Allez, au revoir, pousse le varotti là.
8: Tu m'envoies une gaine.
1: Bonne nuit.
8: Tu m'envoies une gaine dédicacée de la grosse Sandy.
1: Elle a grosse Sandy à t'emmerde, espèce de connard.
8: Ouais, je sais qu'elle m'emmerde, mais...
1: Si bah, moi, je t'emmerde avec, connard. Alors, au revoir.
6: Faut pas être vulgaire, tous ces gens qui vont réviser, là, la philo, là.
1: Ouais. Fais gaffe, Manu.
6: On donne un bien mauvais exemple aux jeunes Français, aux jeunes Françaises.
5: C'est vrai,
6: je vous
5: vrai.
6: Le dis, moi.
1: Ouais. Madame Musquin.
5: Génération. Ils vont finir débatteurs.
1: Madame Musquin.
5: Oui, alors j'ai trouvé que c'était un débat pourri.
2: Calme-toi, Gérard, mange pas tes doigts.
5: Je plains que
4: ça. Ils sont pleins de cul en plus.
2: Tu vas attaquer le bois.
6: Nourrir la lèpre.
8: J'ai une bléno.
3: Qu'est-ce que tu disais, madame Musquin?
5: Je disais que c'était un débat pourri et que je plaignais ceux qui sont.
2: Attends, excuse-nous,
4: il t'écoute pas là.
1: Non, non, je continue pas parce qu'avec les deux cons là qui s'amusent à faire des doubles sons, c'est terminé. Alors là, c'est fini complètement, on arrête.
4: 5h10, 5h15.
1: Non, non, moi c'est terminé là.
3: Mais il reste 5 minutes là.
1: Non, non, mais ils mettent deux disques et puis terminé moi.
4: Combien sur internet, c'est du monde?
1: 9000.
2: On a dépassé. Encore, hein. On 9324 au dernier. Ouais.
1: Non, mais j'ai plus de questions. Alors.
3: Mais si, t'en as encore.
1: Non.
2: J'ai plus de
1: parce que toi, parce que toi, tu me donnes des auditeurs qui sont à moitié cons, qui disent que des conneries.
3: Mais attends, t'as vu leur filet, ils sont fatigués.
1: Ta bouche,
3: hein.
1: Pour l'instant, quand je parle d'accord.
3: Ils sont fatigués.
1: D'accord,
3: hein.
1: Bah moi je te dis, tu t'écrases. Et Manu, tu arrêtes s'il te plaît.
3: En plus, il y a des baisses de tension, on est crevés, ouais. On est au bout du rouleau, tu comprends pas.
1: 9000 combien que tu m'as dit?
3: 9002.
2: 9244.
3: Voilà.
2: Mais ça arrête pas de monter, alors note 44, ça ira.
1: Ouais, bah de toute manière, c'est la conclusion.
2: Fatigués, hein, ils ont du mal.
4: Oh,
2: hein,
4: regarde, tu
2: pouvais. Bac à sable et compagnie.
3: Moi je suis à 14,7 de tension, faut y aller, faut monter là. Faut...
1: Tout à l'heure, tu vas
3: te faire. Je vais arriver à 16.
1: Tu vas choper 14 coups de poing dans ta gueule, toi ça va te faire tout drôle tout à l'heure.
4: Tu vas te casser, tu vas te casser bah, sur le poignet, fais gaffe.
1: Toi, tu t'écrases un petit peu parce qu'avec ton bordel, là, tu vas...
4: Hein?
1: Ouais, bah d'accord, au revoir.
4: Mais arrête, mais c'est bon, mais c'est pas...
1: Manu, c'est la dernière fois que tu me fais ça, tu dégages.
4: D'accord.
1: Tu dégages du studio maintenant.
4: Je peux pas, il reste 5 minutes. Je peux pas me le permettre.
1: Tu vires.
4: Je peux pas.
1: Tu vires de l'aréa, je veux plus te voir, hop.
3: Eh, je finis l'aréa, si tu veux.
1: Non, toi, tu...
3: Oh, attends, le kiff, hein, un petit kiff.
4: Allez, bon, fais-toi, viens.
1: Non, mais attends,
3: génial.
1: Non, mais attendez,
4: viens, viens.
2: Mais ouais, il met tout l'honneur, et c'est bon.
1: Non, mais...
2: Pleure pas, GG.
1: Je sens que ça va mal se terminer. Alors,
4: dommage, il y a eu du monde ce soir.
2: Ouais.
1: Donc, moi, je vais poser une question quand même à Anka, parce que depuis tout à l'heure, je t'ai demandé de faire le standard avec Manu. Apparemment, tu m'as pris combien d'auditeurs?
7: Pas des masses, parce qu'ils raccrochent tous, ils sont timides quand ils entendent ma voix.
1: Non, mais de toute manière, c'est ton boulot, hein. c'est pas le boulot de. Parce que si tu remplaces Fildar.
7: Bah, les auditeurs, ils font pas leur boulot. Non,
1: si tu remplaces Fildar à la rentrée, donc il va falloir que tu voyes comment ça se passe. Hein, parce que quand
3: tu révises aussi, toi, faut que tu révises.
1: Quand je dis à Manu qui fera la réa, c'est toi qui feras le standard. Si ça se passe pas, ça sera toi qui dérouillera. Hein. Là, je ferai pas de cadeau. Hein.
7: Ouais, mais il marche pas bien, ce téléphone.
1: Ah, ouais, non, bien sûr, il marche pas bien le téléphone. Non!
3: Même si l'année prochaine je suis sur France Info, je viendrai pour tes débats.
1: Hein. Ouais, bah alors toi, voilà. Tiens, comme ça.
3: Ah ouais,
1: voilà,
3: si
1: c'est tout ce que j'ai à te dire.
3: Si tu veux, ouais, pas de problème.
1: On va faire des conclusions de l'IRC.
2: C'est chaud.
1: Bah ouais, mais faudrait.
2: C'est chaud, il y a énormément de monde. Alors, des questions.
3: Ouais, j'en ai plus tellement.
2: Alors attention, question pertinente de Desperados. Il voulait savoir si tous les bacheliers passent l'épreuve en même temps, compte tenu du décalage horaire en France. Ah, c'est pas bête. Ah. Ça.
1: Non, mais attends, le décalage horaire, il y a longtemps qu'il est fait. Hein, depuis le mois de mai. Mars, mais je sais plus quand. Donc ça, il y a longtemps que c'est fait. Donc le décalage horaire n'a rien à voir.
4: Est-ce que l'éclipse a joué
2: aussi?
1: Et pourquoi pas si tu veux, pourquoi pas l'ouragan aussi? Non.
4: Oh, chaud la vanne.
1: D'accord. Je crois que
2: non, mais sérieusement, Gérard, par rapport au décalage horaire, il y a des gens qui auront les sujets avant certains. Tu vois, ils vont rentrer chez eux de l'examen, ils vont pouvoir appeler les autres à l'autre bout de la planète et leur donner les sujets.
1: Non, mais ça dépendra, parce que ça, faudra voir comment que ça va se passer. Mais de toute manière, les sujets, ils les ont déjà tous dans les écoles. Donc maintenant,
2: les élèves déjà, ils les ont.
1: Non, pas les élèves.
3: Des coffres avec des petits cadenas.
1: Non, ça y est, ils sont déjà distribués dans les lycées.
3: Oui, mais ils sont dans des.
1: Non, mais de toute manière, les lycées sont déjà permis, sont bien protégés à l'heure actuelle. Parce qu'il ne faut pas croire que ça va faire comme l'année dernière, qu'ils ont eu des problèmes qu'ils ont perdu pas mal de papiers.
3: Ça a brûlé les copies.
1: Donc, après.
2: Alors, ensuite, les marées jouent-elles. Les marées jouent-elles une influence sur le taux de réussite? Très bonne question, Disney Good.
1: Attends, mais qu'est-ce qui me sort les maris, c'est quoi ça?
2: Les marées.
1: Une marée. Les marées, mais non, mais les marées, elles n'ont rien à voir. Mm-hmm. Elles n'ont rien à voir. Ça n'a rien à voir avec la philo, la marée.
3: Non, par contre, la pleine lune, ça peut jouer aussi.
2: Bah ouais, si, ouais, forcément.
3: Une pleine lune, tu dors mal, tu peux mal réviser.
1: Et pourquoi le soleil?
3: Bah non, le soleil, ça n'a rien à voir.
1: Ouais, bah, t'as raison.
3: Généralement, on dit que les cheveux poussent plus vite les nuits de pleine lune.
2: Ouais, ça, c'est vrai.
1: C'est ça. Après, dernière conclusion, c'est tout?
2: Les conclusions, à part que ton débat a été...
1: Ouais, con, qu'avait ni queue ni tête comme moi, c'est ça. Donc,
2: voilà.
1: Donc, je m'en fous. À chaque fois, c'est pareil. Donc, je commence à en avoir
2: donc,
1: l'habitude.
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1: Ouais, mais de toute manière, ce site-là n'existe pas. Donc, c'est pas la peine de que les auditeurs. Ah, si, ouais, mais de toute manière, c'est un faux site internet.
2: D'accord.
1: Donc, ceux qui s'amusent à y aller, bah, vous faites ce que vous voulez. Mm-hmm. Mais de toute manière, je préviens que celui qui a été mettre mon numéro de portable dessus, je peux vous dire une chose, que celui qui l'a fait et qui continue à me faire chier, ça risque de morfler pour lui. Mm. D'accord ?
2: C'est vrai.
1: Alors, celui qui veut jouer avec, eh ben, qui s'amuse, et moi, je vais jouer avec son matricule derrière. Donc moi, qu'est-ce que j'ai à dire? Il n'y a plus de conclusion.
10: Une dernière question.
4: Et les conclusions standards,
10: dommage,
4: tu fais pas?
1: Bah ça y est, ils ont déjà tous fini leurs conclusions.
4: Ah bon, ok.
2: Il y a quand même Lénine.
4: RFM, moi, c'est pour ça.
2: Il y a quand même Lénine sur l'IRC qui voulait savoir si le bac est sexuellement transmissible.
1: Alors ça, je répondrai pas du tout à cette question.
2: Pourquoi?
1: Ça, non.
2: Pourquoi?
1: Non, ça, je ne répondrai pas du tout à cette question-là, parce qu'à cette heure-ci, je ne m'amuse pas à répondre sur des conneries comme ça.
11: Bah, j'ai écouté. Mmh. Donc, moi, je passe mon bac demain matin, c'est-à-dire dans 4 heures.
1: De philo.
11: Ouais, de philo. Donc, ça va être dur. Donc, je suis vraiment dégoûté d'avoir écouté un débat aussi merdique pour foirer mon bac.
1: Mmh. Bah alors, dans ce cas-là...
11: Donc, c'est abusé, Gérard.
1: Ouais.
11: Donc, ce que je vais faire, c'est qu'au lieu d'aller passer mon bac...
1: Ouais.
11: J'habite juste à côté là, de la rue Bayard.
1: Ouais.
11: Donc je vais venir te foutre 2-3 béquilles là, dans ta vieille beuge. Et ça va le faire, quoi.
1: Pauvre con, va.
3: Ta vieille beuge.
11: Tu mets un low kick dans la rotule.
12: Vas-y, là.
1: Allez hop, au revoir.
11: 2-3 béquilles dans la rotule.
3: Ouais. Non, mais ce que Gérard peut faire, c'est que, étant donné qu'il t'a un peu emmerdé cette nuit pour tes révisions, il peut venir avec toi au bac.
11: Mais attends, tu vois la touche du mec, quoi.
3: Mais ils vont le laisser rentrer, c'est obligé.
4: Et puis, ils vont pas le laisser dehors, lui. Il peut graver les réponses sur sa jambe directement.
1: C'est ça, t'as raison.
3: Là, ils vont le prendre en bureau, ils vont l'analyser.
1: Ils vont l'ouvrir.
11: Gérard, avant de terminer, j'avais une question. Genre, quand tu vas à l'aéroport, tout ça, t'es pas emmerdé? Le truc, il sonne tout le temps, tu vois.
1: Non, mais je te dirais une chose, qu'il faudrait peut-être ouvrir tes esgourdes. Il y a longtemps que j'ai plus rien dans la jambe.
3: Non, mais il parle des bouchons en ferraille que t'as dans l'anus. Tu sais, quand tu bloques les bouteilles à la douane.
1: De toute manière, ça vient d'un troisième degré de filard. L'espèce de saloperie de Troyen de merde. Il vaut mieux dire tourner dans son pays de merde pourri parce que j'y étais une fois. Les gens, c'est vraiment des connards. C'est tous des cons à Troyes.
4: Ça arrive, Gérard, d'avoir un anus artificiel, c'est pas grave.
1: Ça y est, c'est terminé.
11: Dernier petit truc, j'ai pris ton vieux chapeau Rav Calin en otage.
1: Ouais, bah moi, je t'emmerde avec.
12: Faut faire ma conclusion, GG.
1: Bon, vas-y.
12: Professeur
1: François,
12: là, pareil, quand même.
11: Bonsoir.
12: Bonsoir. D'habitude, tu fais des débats sur des trucs que tu connais, c'est genre, je sais pas, les routiers, la boulimie, par exemple. Et là, tu nous prends un débat sur les études, alors qu'en fait, t'es quand même un peu limité. Tu connais pas trop le truc, tu peux reconnaître quand même, GG, que les études...
1: Bon, les questions, si ça vous apporte... De toute manière, c'est une nuit marathon. Tu permets.
13: Il connaît, il veut être secrétaire,
1: le seul, le débat... Bon, ta gueule, toi, quand je parle, merci.
13: Et son ambition dans la vie, c'est d'être secrétaire.
1: Voilà, donc c'était prévu qu'on faisait deux débats, donc un sur le quinquennat et l'autre sur les révisions, vu que c'était la nuit marathon, donc c'est tout. Si et ça vous plaît pas... Mais attends, tu permets, tu me laisses terminer quand je parle, s'il te plaît. Donc les questions, c'est moi qui les ai préparées. Le débat, c'est avec Max qu'on en a discuté, donc si ça vous plaît pas, c'est le même prix. En de bon entendeur, salut.
12: Non, mais non, prendre en sténo, faut déjà connaître le français d'abord.
1: Alors, on va s'écouter le petit Pinocchio.
12: Ah non, j'ai passé ma conclusion, là.
4: Ta conclusion, là, chacal. La tienne.
1: Chacal. Alors le chacal, il t'emmerde, espèce de connard.
12: En plus, Gérard, t'as parlé du bachotage et du bachotage aux Philippines. Et ça, c'est dégueulasse.
1: Bah alors toi, tu dégages, au revoir.
13: Je suis bien content qu'ils aient délivré l'otage, là, pour suivre l'euro.
12: Ils voulaient
13: suivre l'euro, ils l'ont
1: relâché. Bon, allez, tu me dis au revoir à ces bandes de connards, là, parce que...
12: Non, on reste.
1: Non, tu leur dis au revoir, Manu.
4: D'accord, au revoir, les mecs.
1: Alors, bonne nuit. Donc, alors, pour moi, la conclusion, ben, comme par hasard, ça fait comme le deuxième débat, comme le premier débat. De merde.
3: Étrange.
1: Encore avec ces toujours vous deux. Alors, ça commence à bien faire. Donc, à la fin du mois, Fildar, je te veux pas lors du débat.
3: Mmh.
1: D'accord.
3: Pas de problème.
1: On verra. Je verrai ça avec Olivier Delapro s'il sera décidé de bien.
3: Non, mais tout à l'heure, Olivier, il a voulu faire rien, tu l'as viré au bout de deux minutes, il viendra plus jamais
2: Tu l'as viré.
1: C'était pas prévu que je mette Olivier ce soir.
3: Il viendra plus.
2: C'est clair.
3: Donc, tu restes tout seul maintenant.
1: Ça t'amuse, ça ?
3: Non, mais attends, j'ai rien.
1: Ouais. Donc, pour moi, la conclusion, c'est dommage que ça soit mal terminé. Ça s'est terminé en couille, comme d'habitude. Et ça, j'aime pas ça. Ça fait deux débats qu'on fait en espace de deux heures. Je trouve que ça aurait pu se passer un petit peu mieux quand même pour la nuit marathon.
3: Ouais, mais tu peux pas essayer de donner un message là pour les auditeurs qui vont aller passer leur bac là, au lieu de
1: se plaindre là. Qu'est-ce que j'ai à leur dire? Qu'ils réussissent, mais je leur dis les cinq lettres, c'est-à-dire merde pour ceux qui le passent. Voilà, c'est tout ce que j'ai à leur dire.
4: Et puis rien n'est perdu, toi t'avais 17 ans CM2, donc tu vois.
1: Bon, moi je t'emmerde, d'accord?
4: Ok.
3: Non mais en plus, Gérard m'a dit tout à l'heure que si t'as le bac, t'as plus facilement, enfin tu peux avoir plus facilement une TDI.
1: Et toi, tu ferais mieux de t'occuper de ta pigeot qui est en train de se faire broyer, qui est déjà broyé depuis longtemps.
3: Bah oui, c'est pour ça, pourquoi t'en parles? Ça fait 3 ans que je l'ai vu, tu me prends encore la tête avec une bagnole.
1: T'en as encore une que t'as même pas été capable de me raccompagner l'autre fois. Alors, tu fermes ta gueule maintenant. Donc, sur l'IRC, on n'a pas dépassé les 10 000?
2: Non, malheureusement, malgré qu'il y a un quart de Pokémon qui est arrivé à la fin.
1: Et donc, on a terminé?
2: On a terminé à 9723.
1: 9723.
3: Oh. J'ai un peu de voyance.
1: Et donc, je vous remercie tous d'avoir passé la nuit avec. Non, il reste encore une petite demi-heure encore pour la fin de la nuit monologue.
3: Non, la nuit marathon monologue.
1: Ouais, la nuit marathon, pardon. Donc, qu'est-ce que j'ai à vous dire? Pour ceux qui passent le bac, je vous souhaite bon courage. Pour.
3: Qui rigole en face? C'est Martin qui s'amuse en face.
1: Martin, tu te calmes, s'il te plaît. Et Pildar, tu arrêtes. Donc, on va s'écouter le petit Pinocchio en bois d'acajou avec Arrête de mentir. J'ai mal aux fesses et j'espère que c'est le bon disque.
3: Oh, bah, attends.
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0: standard, c'était de la merde.
1: Du quoi comme merde?
0: Au standard, c'était de la merde. Bah, quand je te dis de couper les gens, tu reprends pas les mêmes en leur disant « Ouais, ouais, non, non, non, mais moi, je veux pas le savoir. » T'as d'autres personnes, t'avais toutes les lignes qui sautaient, tu n'as pris personne sur le standard. Donc, c'est tout. Voilà. Donc, moi, si la semaine prochaine, c'est comme ça, moi, ça va aller vite, hein. On va arrêter les débats, et si ça continue, bientôt, on va aussi arrêter les conseils. Alors, si on arrête tout, ben, dans ces cas-là, vous le dites, et puis...
1: Pourquoi les conseils?
0: Parce que c'est pareil, c'est de la merde. Bon, c'est de la merde en ce moment.
1: C'était bien.
0: En ce moment, je sais pas ce que vous avez, on trouve, il n'y a rien de bien.
1: C'est toi, Gégé, dimanche.
2: Dimanche, c'est toi qui t'es énervé,
1: c'est toi qui t'es énervé. Toi.
0: Ouais, mais d'accord, mais moi je vais te dire une chose, que dans ces cas-là, les conseils, je vais demander à Rigaud qui les gère et qui m'appelle pour me demander... ce que je pense.
2: Tu gueules après parce que tu dis que.
0: Parce que là, moi, cette semaine, les conseils. L'autre, quand on lui dit quelque chose, elle n'a pas l'air de comprendre.
2: Bah, dis-lui, elle est là. Hein? Pourquoi tu lui parles pas?
3: C'est quoi le problème?
0: Non, c'est pas toi, c'est la nana. Tu te recules un peu, toi, parce que sinon,
3: je vais t'éclater.
2: C'est
3: pour donner la direction.
0: Hein
3: quoi? C'est pour donner à la direction.
0: Quoi? Pour donner à la direction,
3: le
0: quoi?
3: Le film, pour montrer tes plantes.
0: Ouais, pour montrer mes plantes, t'as raison, toi.
3: T'auras
0: te fous pas de ma gueule, te fous pas de ma gueule, d'accord?
1: Pas de sa gueule, ok?
3: Ok.
0: Donc, moi, je vais dire une chose, que c'est Rigaud qui prend la direction des conseils.
1: C'est quoi? C'est la 4? La 6?
0: Vous démerdez, je veux plus savoir, c'est Rigaud qui prend la direction des conseils.
3: Pourquoi Rigaud encore?
0: Lui ce soir il a foutu que de la merde, comme d'hab. Ça, les histoires de Christine, il y en a ras-le-bol. Et toi, t'as pas besoin d'aller balancer des publicités à l'antenne. Parce que si j'en ai devant ma porte, fais-moi confiance que dimanche. Rien. Si dimanche j'en ai encore, fais-moi confiance que tu risques d'avoir des petits problèmes, toi.
2: Qu'est-ce qu'il a fait?
0: Ouais, parce que tu l'as bien précisé, comme quoi qu'il y avait encore des tracts. Alors les tracts, on arrête. Hein, parce que si j'en ai encore devant la porte quand je rentre, moi ça va être au flic. Et évite de prononcer mon nom de famille à l'antenne.
2: Non, maintenant, je dis Bernard Touzin, maintenant.
0: Ouais. Alors, tu vas fermer ta gueule. Ok. Donc, voilà, c'est tout ce que j'avais à dire pour la réunion. Maintenant,
2: là, c'est bon,
0: vous avez une semaine pour récupérer.
2: T'inquiète pas, il y a le disque qui tourne. Hein, toujours
0: voilà.
2: Il y a toujours le disque. Hein. Tu peux y aller. Hein.
1: Non, c'est bon, on a fini.
2: Non, mais je sais qu'on a fini.
3: Mais pourquoi?
2: Non, là, vous avez fait que de la merde. Mais non, mais là, vous déconnez aussi. Vous écoutez pas quand il vous parle. Je veux dire, c'est quand même lui qui est responsable des débats, il semble, non?
0: Non, mais ça, maintenant, moi, j'ai plus rien à dire. Maintenant, s'ils veulent pas perdre leur boulot, ben, qu'ils restent chez eux, hein, c'est tout.
1: Moi, j'aime bien, ça aussi, j'aime bien, je te kiffe.
0: Ouais, ben, moi, je t'emmerde, d'accord?
2: Non, mais quand il vous demande, alors ça sert à quoi de préparer les questions avant si après c'est n'importe quoi?
0: Maintenant, t'évites de m'appeler pour les questions parce que j'ai remarqué. J'ai remarqué une chose, c'est que les auditeurs n'arrivent pas à comprendre les questions et où ils veulent répondre à côté. Où ils ont déjà les questions.
2: Mais
0: donc,
2: non.
0: Si.
2: Alors, qui c'est que tu veux qui t'appelle?
0: Non, de toute manière, il n'appelle plus. Plus personne m'appelle pour les questions.
2: Ah non,
0: moi, j'arrive comme ça à l'improviste avec mes questions.
2: Bah non, parce que moi, j'ai vu tes questions, c'est toujours les mêmes trucs. C'est pour.
0: Eh ben, je demande qu'à Rigaud et Rigaud, il m'appelle dans un bureau à part. C'est tout. Donc, Rigaud, t'as des tâches à. T'as des lourdes tâches.
1: Hein. Ton fuite.
4: J'ai demandé une augmentation alors.
0: Moi je te donne le prix des conseils et les débats.
2: Pardon, quoi?
4: Les conseils et les débats?
0: Ouais.
2: Bah, ça va, il n'y a plus rien à foutre, c'est bon.
4: Bah c'est
0: quoi? Bah toi, de manière tu m'appelleras pas. Hein?
4: Ça ne changera pas beaucoup, hein.
0: Parce que quand je pose les questions, j'aime pas trop que tu me dises pour ajouter ceci, cela. Hein? Donc ça sert à rien.
2: Ceci, ça l'aille.
0: Ouais. Donc voilà, c'est tout ce que j'avais à dire.
4: Mais non!
0: C'est tout, c'est terminé. Maintenant, la semaine prochaine, vous me faites du bon boulot, sinon, c'est pas la peine. Ok, en de bon entendeur, salut.
2: Voilà. C'est fini la réunion, là, Gérard?
4: Ça y est,
3: c'est avec ça à dire.
2: Bah alors?
3: Ouais, ça allait, en fait. Hein. Il n'y avait pas grand-chose qui n'allait pas.
2: Des réunions, mais ça sert à rien, quoi.
0: Non, mais attends, déjà, faut bien se dire une chose, c'est que je commence à en avoir ras-le-bol. Parce que si c'est pour entendre des conneries.
2: Non, mais tu dis toujours la même chose. Donc
0: ouais, non, mais de manière, toi tu dis rien.
2: Mais
0: toi,
2: tu
0: me laisses parler, mais attends, c'est quand même ton équipe.
2: C'est ton équipe, ça fait 3 ans que tu gères. J'ai en train de dire, ça fait 3 ans que tu fais les débats, t'es pas capable de les gérer.
0: Bah attends.
2: Eh ben, vire-les pour de vrai, puis tu prends des nouveaux.
0: Et qui c'est qu'on va prendre?
2: Eh ben, tu te démerdes, les gens te connaissent, tu passes une annonce. Dimanche.
0: On va prendre qui?
2: Tu passes une annonce.
0: Tu vas prendre qui? Il n'y a plus personne.
2: T'as qu'à prendre des nanas, des auditrices qui viennent faire le débat, des auditeurs.
5: Non, non, attends, des auditrices pour moi, non, merci.
2: Bah ouais, parce que Sandy, elle va être jalouse.
5: Sandy, un nana marron cigane.
0: Parce que Sandy, on n'a pas pu l'avoir ce soir. Et j'avais bien précisé qu'on l'appelle dès le premier débat. Mais je pense qu'il s'est produit.
6: C'était occupé, Gérard, je peux pas lâcher.
0: Non, non, non. Ça m'étonnerait parce que ça m'étonnerait. Hein. La semaine dernière, c'était pareil.
2: Ouais.
0: Soi-disant que c'était occupé.
2: C'était occupé,
0: alors que c'était faux. C'était faux. La semaine dernière, ça n'a pas été occupé. C'est faux.
6: C'était occupé. Ça, la semaine dernière, ça pas. T'as essayé.
0: Ça a été faux.
6: T'es de mauvaise foi, Gérard. T'as essayé pendant
0: la, la semaine dernière, ça n'était pas occupé parce qu'elle n'aime pas qu'on l'appelle à la cinquième question. On l'appelle au début. On l'appelle pas en plein milieu.
6: Mais il n'y a pas d'habituel alors.
0: Elle a raison.
2: Pourquoi vous l'avez pas appelé au début?
6: C'était occupé.
0: Mais non. Ça ce n'est pas occupé, c'est faux.
6: Ah si.
0: La semaine dernière, ça n'était pas occupé.
6: Mais là, si, j'ai essayé, c'est ce que je dis.
0: Non, non, cette semaine, ça m'étonnerait.
2: Arrête avec la caméra de l'emmerder.
0: Cette semaine, c'était prévu qu'on l'appelle.
3: Mais oui, mais
0: c'est. Et cette semaine, ça n'a pas été prévu.
2: Alors qu'elle a
0: eu le débat
2: exprès.
0: Maintenant, elle veut faire, elle va faire une chose, elle va plus participer dans les débats.
2: Non.
0: Si, elle me l'a dit. Elle a dit que de toute manière, ce soir, on ne l'appelait pas, elle ne participe plus.
2: Non, mais tu diras, Gérard, et là, tu es d'accord avec moi, tu diras de la part de Max qu'on a essayé de l'appeler, que ça soit occupé parce que tout le monde l'emmerdait. C'est pas de notre faute, là.
6: C'est pas nous, là.
0: Mais lui, j'ai bien dit dimanche de l'appeler avant.
2: Oui.
0: Il l'a pas fait.
2: Pourquoi?
6: Quoi?
0: Tu l'as pas appelé avant, dès qu'on a mis la. Dès qu'on a arrêté le premier débat,
2: ouais, mais
0: on a balancé la.
6: J'ai essayé quand tu me l'as dit.
2: Mais pendant la ZIC, ils appellent, Gérard.
6: C'était occupé.
0: C'est bizarre.
6: Et après, ça répondait. Après, ça répondait.
0: Alors,
6: plus.
0: Essaye de l'appeler, là.
2: Essaye de l'appeler, on va
0: voir. On essaye de l'appeler, on va essayer de l'avoir à l'antenne, on va demander.
2: On n'est plus à l'antenne, là. Attends, il mixe là-bas, lui.
4: On va pas.
2: On enregistre.
0: Essaye de l'appeler.
2: Attends, on enregistre le truc, mais là, ça, il mixe là-bas, lui, Seb.
4: Ouais, il a commencé son émission.
2: Ça marche pas, je sais.
0: Tiens, bah, tiens, viens écouter si c'est pas occupé.
2: Bah voilà.
0: Tiens, vas-y.
3: Pour vas-y. Preuve.
0: Vas-y.
2: Alors, ça donne
0: alors c'est quoi?
2: Ça
0: c'est
2: occupé,
0: ça? Vas-y, tu peux refaire le numéro toi-même, hein. je t'en supplie.
3: Crois-nous donc, parfois, Gérard, quand même.
0: Et le numéro. Tu connais, hein.
2: Le numéro, ouais. Tu connais le numéro. Bah tiens, t'as qu'à demander à Olivier de faire la truc à la place. Hein.
0: Mais t'as besoin de...
2: Alors,
0: c'est comment? Pas occupé là.
2: Voilà,
0: ça
2: sonnait
0: pas. Et c'est bizarre. Au départ, ça sonnait pas occupé. C'est faux.
6: Mais tu viens de le faire, Gégé.
0: Mais au départ, ça sonnait pas occupé. C'est faux.
6: Tu viens de le faire.
0: Au premier, à la fin du premier débat, ça sonnait pas occupé.
2: Mais
0: c'est
2: ouais,
0: faux.
2: Ça sonnait peut-être pas occupé.
6: Ça sonnait dans le vide. Elle répondait plus.
0: Bah ouais, pourquoi? Parce que.
6: Bah pourquoi? C'est de ma faute.
4: J'ai essayé tout le temps, Gérard, d'appeler.
2: Bon bah t'as qu'à dire à Olivier. Voilà, bah Olivier qui revient.
4: Il m'a donné le numéro des.
6: Arrête.
4: Il m'a donné le numéro.
2: Ah non, allô.
3: Lance pas ça.
2: Lance pas des briquets, là. T'es fou quoi.
6: Aïe.
2: Arrêtez là. Mais ça va. Non. Qu'est-ce que tu fais? Tu ranges. Alors qu'est-ce qu'il fait Olivier? Il fait quoi? Il rejoint l'équipe.
0: Olivier, il revient à partir de la semaine prochaine au standard.
2: Ah bah, faut savoir aussi.
0: Au standard. Ah au standard en premier. Si, tu fais le standard au départ.
2: Écoute-le, il te parle.
0: Tu me fais le standard au départ et en deux, tu me fais l'arrière.
4: D'accord.
2: Et Fildar, okay. Revient alors.
4: Et Fildar, il reste
0: Non, Fildar, il reste de l'autre côté à
6: moi,
0: mixer.
6: Je sais
0: pas,
6: moi.
0: Toi, tu prends le.
6: Pourquoi
0: tu prends
6: un standard. Viré, moi.
0: Bah, tu veux virer.
6: Dégage-moi.
0: Tu veux virer avec. Alors, hop. Dans ce cas-là, la semaine prochaine, je ne vous veux plus tous les deux.
3: Mais tu vas faire ton débat tout seul, Gérard. Comment tu vas faire?
2: Attends, Gérard, qu'est-ce que tu entends? Si tu vires Fildar et Manu, tu les veux plus tous les deux?
0: Non.
3: Mais comment tu vas faire alors?
2: Si tu les vires, tu les veux plus. Gérard, je te pose une question.
0: Inconcevable.
2: Si tu les vires.
3: Improbable.
0: Ah non, mais moi, je ne veux plus avec moi dans l'équipe le jeudi ni le dimanche. Ça, c'est clair et net.
3: Mais tu vas faire comment alors?
0: Bon, toi, tu es déjà. Tu as bien te mettre dans ta tête qu'un standard, t'es là. T'es pas là pour. Avec ton casque et allumer ton micro sans arrêt et injecter parce que c'est pas tes débats ni tes conseils.
4: C'est vrai.
0: T'es là pour faire le standard.
4: C'est vrai.
0: Non, pour essayer d'allumer ton micro et injecter sans arrêt.
3: Mais ça, je dois faire quoi alors? Explique-moi.
0: Quoi? Tu dois faire quoi? Tu te démerdes, ils sont là pour te le dire. On t'a choisi, t'as fait un stage à Neuilly.
3: Non,
0: tiens mon cul.
3: Un jour.
0: Et alors?
3: Ben c'est pas assez.
0: Et alors c'est pas assez? Ben tu te démerdes. T'es assez grande depuis le temps que t'es là. Faut pas nous prendre pour des cons. Hein.
3: Non, mais non. Tu t'énerves vite, Gérard, quoi.
0: Ouais, mais même. Moi, c'est ce que j'ai à te dire.
3: Moi aussi, je vais faire une réunion.
0: Ouais, et alors?
3: Qu'est-ce qui va pas avec toi?
0: Quoi, ce qui va pas avec moi? Qu'est-ce qu'il y a qui va pas?
2: C'est ta belle.
0: Ouais. Bah vas-y, alors, maintenant, dis-le. Vas-y, dis-le. Vas-y.
7: Ah, mon pote.
3: Non, mais tu râles tout le temps.
7: Vas-y.
6: Pourquoi tu l'envoies?
3: Non, mais tu râles tout le temps. Ça va pas, Gérard.
0: Et alors?
6: Vas-y, dis.
0: De toute manière, c'est même pas tes déballes, je dis.
3: Mais ça, je le sais, tu me le dis tout le temps.
0: Et alors, on te demande de faire ton boulot, on te demande pas autre chose.
6: Vas-y, Gérard.
2: Pas trop avec la caméra, putain, fous-lui la paix.
3: Gérard,
2: tu vas te faire mal.
6: Tu vas te faire mal, Gérard.
2: Arrête. Tu vas me péter ma caméra.
6: Festival.
2: T'es fou ou quoi, toi?
8: Total éclat.
2: Bon, alors, qu'est-ce qu'elle fait, Sandy? On la vire? Sandy, Apolline.
0: Oh, bah tu te débrouilles, hein, c'est toi qui l'as choisi. Ben, moi, je vais te dire une chose.
3: Mais t'étais d'accord,
0: bien avant. On était bien sans nana dans l'équipe.
3: Ah.
0: Depuis qu'il y a une nana, maintenant,
3: quel
0: c'est
3: la mise. Quel celui-là.
6: Ouais, bon, bah c'est bien, nous. Hein.
8: Ouais.
2: Alors, qu'est-ce qu'il fait,
8: Mike?
0: Donc maintenant...
2: Bon, c'est quoi les deux débats?
0: Moi, ce que je te demande, c'est de remettre Ginny au standard. Je te demande de faire revenir Ginny, ou comment tu l'appelais?
2: Ginny.
6: Moi, je pense qu'on pourrait faire revenir
2: Ginny
6: Arthur.
2: Ginny d'exclusif au standard. Bah, je vais
0: venir.
6: Emmanuel Gaume.
0: Ou, attends, qui c'est que t'avais dans l'équipe qui
3: Madonna.
0: Travaillait bien?
2: Arthur.
0: Non,
6: ouais,
0: t'avais une nana. Tiens, Julie, pourquoi tu ne demandes pas à Julie qu'elle revienne faire les débats?
3: Ah, tu veux plus de moi, alors, Gérard.
0: Elle était bien.
3: Ouais, tu veux plus de moi, Gérard.
6: Ou Jean Valjean.
2: Elle t'aimait plus.
0: Elle était bien.
2: Ouais, mais elle t'aimait plus.
0: Ouais, mais avec Florence,
2: Gaël.
0: C'était
2: Gaël.
0: Super.
2: Ou Gaël.
0: Même Gaël, si tu veux.
2: Et les deux, là.
0: Ah bah eux, c'est terminé pour eux.
2: Et bah sinon, on fait un truc, on demande aux gens de nous écrire pour devenir ton assistante. Et je dis.
0: Voilà, moi je veux bien.
6: Il y aura que des cums.
2: Non.
6: Mais ouais.
8: Comme ça, elle fera les conseils et elle t'appellera pour les débats à ma place, parce que moi, franchement, ça me fait un peu chier.
0: Non, mais moi, je te demande de le faire.
2: Parce que y a tais-toi, Apolline.
0: Il y a que toi qui arrive à nous faire quelque chose de bien le jeudi.
3: Il veut pas.
0: Ouais, écrase-toi, d'accord.
8: J'arrive à la radio trop tard, je peux pas, j'ai pas le temps.
3: Il veut pas.
8: C'est pour ça que c'est eux qui t'appellent.
0: T'es même pas capable de gérer.
6: Bah
0: la semaine dernière, Rigo, il t'a dit de perdre le standard, tu l'as envoyé chier. Alors t'envoies pas chier les gens comme ça.
3: C'est pas les gens, c'est toi.
0: Non, t'as envoyé chier Rigo, attends.
3: Non, tu l'as envoyé chier. Rigo,
0: non, tu l'as envoyé chier. Il était sur internet, ouais, il faisait voir toutes les lignes qui sautaient.
3: C'est pas la question, Gérard, c'est pas la question.
0: Ouais, non, mais la question, moi, c'est ma réponse. C'est
2: voilà,
0: tout.
2: Voilà, bah enfin, voilà. Voilà. C'est ça, il faut que tu fasses.
0: Alors maintenant, tu te démerdes. C'est tout.
2: Bon bah voilà, donc qu'est-ce qu'on dit alors
3: Conclusion de la réunion.
6: Réelle fusion.
2: Conclusion de la réunion, c'est que vous avez fait de la merde, quoi. Voilà, c'est tout. Bon, en tout cas, ils t'ont passé Bibi. Ils t'ont passé ou pas Bibi?
6: T'étais content pour Bibi?
8: Ouais.
2: Hein? Ils t'ont piqué en plus, plutôt.
6: Mais non, il est là dans le lecteur. J'espère que ça fait plaisir à Sandy, Bibi.
2: Bernard, il est là dans le lecteur. Bernard.
6: Elle est où, Bianca?
2: Ouais, elle est où, Bibi? Le disque de Bibi, la pochette, elle est là.
3: Je l'avais caché.
6: D'ailleurs, on dit merci. Hein.
8: Faire foutre.
2: Voilà. Allez. Bon, c'est la fin de la réunion.
6: Bon, non.
8: Si, faut que je me casse.
3: Crie encore un petit coup.
2: Donc, la conclusion, c'est quoi? De la réunion?
8: Non, t'as entendu comme moi, donc maintenant, c'est fini. Moi, la semaine prochaine, si c'est le bordel, moi, je te dis...
6: Mais non!
2: Pourquoi?
0: Moi je te préviens, si la semaine prochaine c'est encore la merde comme ça, moi les débats à 2h30 je les close.
2: Bah ouais.
6: Mais pourquoi?
2: Mais non, mais c'est pas normal.
6: Dans quel sens?
2: C'est pas normal hein.
8: J'en connais un tout à l'heure, il va se prendre.
2: C'est quoi les débats de la semaine prochaine?
0: On sait pas.
2: Comment ça vous savez pas? Ah mais là
3: vous dites.
2: Arrête avec ta caméra, 2 secondes, fous-lui la paix. Arrête, c'est bon, stop.
0: Putain.
2: Non.
0: Commence la semaine prochaine, on fait des sosies comme prévu.
2: Ouais, avec de la
0: et puis le deuxième, eh ben,
2: je sais pas. Pourquoi on fait pas un débat sur les petites et les grandes là? Tu sais, comme on a vu la naine là, qui passe à l'antenne et puis les deux grandes girafes là.
8: La préhistoire.
2: Ah, c'est pas con.
3: Non, sur les mollusques.
2: Sur les. Si. Si, la préhistoire sur Godzilla, comment sur les.
3: Ah, les dinosaures.
2: C'est pas con. Non. On pourrait faire un.
0: Mais attends, pour l'instant, c'est pas toi qui commande dans mes débats, d'accord?
2: C'est vrai que t'es chiant. Il vient d'arriver.
0: Putain, tu viens d'arriver, il y a quoi? Il y a à peine un mois. Tu permets déjà d'ouvrir ta gueule.
6: Tu veux sortir avec lui?
8: C'est pas toi qui commande, hein, c'est lui.
1: Apolline, elle est amoureuse de toi, Gérard.
6: Tu veux coucher avec ton chef?
2: Ça fait 3 mois que ça fait 3 ans qu'il fait des débats, toi t'arrives au bout d'un mois, tu te
0: Au bout d'un mois, tu te permets de foutre ta merde, ça va pas dans ta tête ou quoi là?
2: C'est incroyable. Donc on fait un débat sur la préhistoire? Bah ouais.
0: Non, j'ai trouvé un autre.
3: Sur les mollusques.
1: Mais t'auras pas le temps.
2: Oh, ta gueule.
1: T'auras pas le temps, Gérard.
0: Ferme ta gueule, toi. Ferme ta gueule.
2: Bah lui, va se pro.
0: Non, arrête. C'est toi qui vas y aller à l'NPE. Tu vas aller pointer, tu vas voir, ça va te faire tout drôle là.
2: Bon, allez, bon. Donc, débat sur. On fera ça à Alessie, la préhistoire.
7: Ouais, bien.
2: Mais c'est bien ça, Godzilla. On en reparle de Godzilla.
1: Surtout qu'il va sortir en cassette vidéo bientôt.
2: Bah ouais, en plus, pour l'occasion.
0: Il est sorti.
2: Et ben voilà, justement.
0: Il est sorti.
2: Et ben non, pour la cassette vidéo, pour la sortie. On en parle.
0: Ouais, on va faire ça alors.
2: Allez, la préhistoire est.
1: Et
2: sosie. Et sosie. Ok. Bonne nuit.
0: Salut à tous.
9: Oui, mais moi, par contre, si Fildar il m'écoute derrière, j'aurais bien voulu que tu me passes le clip.
2: D'MC
9: Solar.
2: Pas de problème, Art.
9: Celui.
2: Les Boys Bandard.
9: Non, celui.
2: Et t'en changes.
9: Ouais, voilà.
2: Bon, okay. Et ben, ça sera le prochain disque. Si Philippe peut le caler, ça sera gentil. Christophe,
9: voilà,
2: bonsoir.
9: Je te remercie.
2: Christophe, bonsoir au 0870-5000. T'as 24 ans de Valenciennes et tu vas nous faire donc un petit sondage que tu fais comme chaque jeudi pour notre ami Gérard.
10: Eh ben, tout à fait. Donc, bonjour Max, bonjour Gérard.
9: Ouais. Bonsoir.
10: Comme tu te souviens, donc Max, la semaine dernière, j'avais réalisé un sondage sur la région du Nord-Pas-de-Calais.
2: Mmh.
10: Je remercie Goldorak, à qui j'ai envoyé le questionnaire de ce sondage que j'ai effectué sur la région du Nord. Il a transmis à l'Institut sur Paris qui a fait le même sondage dans la région parisienne.
2: Ouais, mm-hmm. Enfin, les immolos quand même. Hein.
9: Non, mais attends, qui c'est qui t'a donné l'autorisation de.
10: Alors, l'autorisation, Gérard, figure-toi que c'est pas à toi de me donner l'autorisation puisque je bosse pour un institut de sondage qui est autorisé à effectuer des sondages sur toutes les radios.
9: Ouais. Donc,
10: si tu veux les mettre au tribunal, pas de problème, mais il faut que tu puisses.
9: Non, mais tu peux me dire pour quelle radio tu travailles, s'il te plaît?
10: Pour
9: quelle radio? Ou pour quel sondage?
10: Ah, mais c'est un sondage, je peux pas te dévoiler comme ça à l'antenne.
9: Non, mais attends, déjà une. J'ai jamais demandé l'autorisation de faire des sondages de sur moi. Déjà, attends,
2: tu m'attends. Attends, tu sors le cri pas, Christophe, pas Gérard, pas maintenant, pas 1h-20, 1h30 si tu veux, mais pas 1h-20.
9: T'es sympa. Donc, je vais te demander une chose gentiment. Qui t'a donné l'autorisation de faire des sondages de sur moi?
10: Mais je vais te répondre très clairement.
9: Oui.
10: Tu donnes ton autorisation ou non? Les instituts de sondage sont des instituts qui
2: sont légués par l'État.
10: Bien, tout à fait.
2: Si l'État légué, t'as le droit.
10: Et les hautes autorités exigent de notre institut un sondage, on ne peut pas leur refuser. Et Gérard, à mon avis, je ne crois pas que tu aies de connaissances assez élevées au niveau de l'État pour pouvoir contester.
9: Non mais attends. Et déjà une. J'ai jamais donné mon accord pour avec vous.
10: Non. Dire, à partir du moment où tu es animateur radio, t'en assumes les responsabilités.
9: Attends, mais pour l'instant, je ne suis pas animateur radio, je suis simplement qu'auditeur, ok? Tu vas pas commencer à me faire crier à
10: 0h40. Tu vas pas m'empêcher de faire mon travail non plus, quoi.
9: Bon, alors, dans ces cas-là, c'est clair et net, t'as pas à faire de sondage de sur moi, ok?
10: Attends, moi je suis payé pour faire mon travail, t'es peut-être payé
9: pour faire tes sondages.
10: Mon patron, c'est mon patron, il s'appelle pas Gérard, mon patron. Hein.
9: Ouais, mais attends, mon patron, je suis pas mon patron.
10: Bah, c'est pas mon patron, justement. Alors,
9: d'accord.
10: Comme ça, c'est clair.
9: Donc, je suis pas ton Max. Patron, et mon patron, c'est Max.
10: Ton patron, c'est Max,
9: mais. En devant l'entendeur, salut. Bon. Alors maintenant, tu t'adresses à Max, c'est tout, ok? Tu t'adresses à lui. Maintenant, s'il est d'accord
10: mais
9: pour.
10: Tout à fait, mais de
9: non,
10: toute façon,
9: mais attends, tu me laisses finir?
10: Mais
9: tu me laisses.
10: Façon...
9: Attends, tu me laisses finir, tu me coupes pas la parole, s'il te plaît.
10: Attends,
9: Donc, si Max est d'accord pour que vous continuez les sondages sur moi.
2: Non, moi je suis pas d'accord.
9: Ok, vous y allez.
2: C'est scandaleux, Christophe.
10: Alors attends, Max.
9: En de bon entendeur, salut.
10: Alors si tu es honnête, Max, tu rappelleras à ce monsieur que moi je ne fais que mon travail, hein, je suis payé pour faire ça. Mes patrons ont exigé de moi que je réalise un sondage sur Fun Radio. Ils ont toute autorité pour pouvoir effectuer ces sondages.
11: Bon, il est vrai que
10: personne ne peut le contester. Je veux dire,
11: je connais ton institut. Je sais que vous êtes des gens intouchables.
10: Bah, bien sûr.
11: Que vous êtes des gens intègres.
10: Ah, tout à fait.
11: Il y a des pétègres quand même. Il n'y a pas que des intègres. Hein.
10: Non, mais je veux dire.
11: Il y a quand même des gens dans votre société qui sont un peu pétègres. Hein.
10: Ah, peut-être, ça.
11: Mais bon.
10: Reste à ces gens-là, mais moi,
11: on n'aime pas trop la manière, la technique dans laquelle vous travaillez. Hein.
10: Ah, écoute, je veux dire, nous, on a toute autorité. Si l'État nous demande.
11: L'autorité, c'est Gérard et moi, c'est pas.
10: Si l'État nous demande de réaliser un sondage, je veux dire, Gérard, peut rien dire, ni moi, ni personne. À la limite, moi, je réalise un sondage. Laisse-moi parler, Gérard, je vais t'expliquer. Mmh. Moi, je réalise un sondage, et à partir du moment où je réalise un sondage, moi aussi, je peux avoir des préjugés sur ce sondage et sur la façon de faire. Mais je ne peux rien dire, c'est mon travail.
11: Pauvre Cab.
10: Attends, la pauvre Cab, c'est qui? C'est toi ou c'est moi?
9: Non, c'est toi, pour l'instant, tu vois, t'es en train de dire des conneries.
10: Pour l'instant,
9: t'es en train de dire des conneries devant plus de je sais pas combien de millions d'auditeurs.
2: 15 millions.
9: Pour l'instant, il n'y a aucun accord qui a été signé comme quoi que.
11: Ils ont déjà du mal à signer des accords avec les routiers.
9: On va rigoler dimanche, amusez-vous. Vous allez prendre vos bagnoles. Alors, en de bon entendeur, salut. Donc, moi, je vais te dire une chose. Déjà, pour l'instant, il n'y a pas eu d'accord. T'es pas venu à la radio voir Max.
10: J'ai pas demandé mon accord pour travailler. Hein.
9: Pour faire des sondages sur moi, mon pote, t'es obligé.
10: J'exécute les ordres.
11: En de bon entendeur, salut. Voilà, très bien.
9: Bonne nuit.
11: On le retrouve quand même jeudi prochain.
9: Ouais, ben, si je veux, lui.
12: GG, c'est goût de ceinture.
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0: Ah, vas-y.
1: Jean-Vite Calin.
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0: Eh, hey, vous me faites chier avec vos câlins tout à l'heure, vous allez vous faire enculer avec vos câlins.
1: J'ai envie de câlin, bonsoir.
2: Bonsoir Gérard.
3: Bonsoir
2: Diana. Il faut que tu allumes ton micro, Diana, le bouton rouge.
3: Bonsoir.
2: Voilà.
4: Et donc, bonsoir à Cyril et à...
2: Ton micro, Gérard. C'est l'autre. Appuie.
5: Voilà. Voilà. Donc, ben, bonsoir à Cyril et bonsoir à la crapette qui est au standard. Donc, comme prévu, les débats du jeudi soir. Donc, ce soir, le premier débat portera sur les médiums et le deuxième sur les films porno et les magazines porno. Donc, j'espère qu'au deuxième, j'espère qu'on va s'amuser un petit peu parce que je voudrais bien qu'on s'amuse un petit peu le jeudi soir sur un des deux débats. Donc, là, on vient d'entendre, c'est...
2: Gangsta Paradise.
5: Oh, c'est un... De quoi ?
2: Gangsta Paradise.
5: Ouais, je préfère que tu le dises, Julie. Pour moi, c'est trop compliqué.
2: Voilà. Est-ce que
5: dire.
2: Tu peux nous rappeler les sujets de tes débats ?
5: Donc, ben, c'est les films porno et les magazines. Et puis sur les médiums. Donc j'espère que vous allez nous appeler nombreux. Donc le numéro de téléphone, je vous le rappelle, c'est le 0803 08 5000, 0870 5000. Et toujours le Minitel 3615, code Fun Radio, rubrique direct est à votre disposition si vous voulez réagir sur ça.
2: Et pour les Belges.
5: Et pour les Belges, alors là j'ai pas le numéro en tête. C'est le 00 33 1 47 99 5000. Et n'oubliez pas, bien sûr, les soirées qu'il y a à venir, surtout demain et samedi.
2: Ouais, j'ai juste un petit message de la part de Max qui a faim. Donc s'il y a des gens qui veulent venir manger, c'est-à-dire du saucisson, du pâté, du pain, du coca, il a faim, le pauvre petit. Donc,
5: ramenez-nous ce que vous voulez.
2: Ouais, on a déjà un très bon gâteau au chocolat, donc il vient de saler.
5: J'aime pas le chocolat, c'est bête parce que ça donne des crises de foie. Donc si vous avez du saucisson, du jambon ou autre, n'importe quoi, vous pouvez les ramener avec du coca. Et même s'il y a des belles filles qui veulent venir participer au deuxième débat avec GG, ben...
2: Belle, on s'en fout, son téléphone.
5: Ouais, mais même s'il y en a qui veulent se présenter devant la radio, n'hésitez pas à venir.
2: Est-ce que déjà, tu peux nous présenter Diana?
5: Donc, Diana, bonsoir.
3: Bonsoir. Alors, je tiens à préciser, moi, je ne suis pas du tout médium. Hein. J'ai vécu une expérience dans ce domaine, qui a d'ailleurs été un petit peu, disons, qui a failli être dramatique pour moi. Et donc, je pense avoir une sensibilité télépathique qui a été exploitée lors d'une analyse thérapeutique. J'ai déposé une plainte au conseil de l'ordre.
2: Je tiens quand même à
3: le dire.
2: Je l'ai déjà raconté,
3: c'était pour situer brièvement à nouveau la situation pour ceux qui n'ont pas entendu ce que j'ai dit la semaine dernière.
5: Mm-hmm.
3: Donc, j'ai reçu des menaces, etc., m'incitant à accepter la protection d'un médium qui aurait plus de connaissances que moi dans ce domaine.
5: Mm-hmm.
3: Actuellement, là, j'ai redéposé une plainte auprès du procureur de la République par rapport à cette situation. Et je dois rencontrer un avocat. J'ai eu contact avec un collectif de scientifiques à Toulouse.
2: Voilà, tu
3: nous
2: donnes juste le numéro, on va s'arrêter là, parce que tu l'as déjà dit.
3: C'est pour ceux qui n'auraient pas entendu. Donc, un collectif de scientifiques à Toulouse, Yves Lignon, qui s'occupe justement de ce genre de problème, c'est-à-dire des médiums, ou des personnes qui ont une sensibilité télépathique et qui subissent des pressions du fait de cette sensibilité télépathique.
2: Bon, mais de toute façon, ce soir, tu as donc une expérience.
3: Alors,
2: médium,
3: je peux même vous donner le numéro de téléphone du médium, qu'il y a un médium qui a des problèmes. Il a accepté.
2: Ah, Gérard a coupé le micro de Diana.
5: Non, Diana, tu donnes pas des numéros de caméra.
6: C'est avec son accord. Hein.
5: Non.
3: Diana, c'est avec son accord que je donnais son numéro de téléphone.
5: Je suis pas d'accord.
3: Mais s'il y a un médium ou quelqu'un qui a vraiment des difficultés en ce moment. Alors sinon, il y a la DFI. Alors ça, c'est une association de lutte contre les sectes.
5: Non, mais attends, là-dessus...
2: Stop, c'est pas le sujet ce soir.
5: Non, non, Diana.
3: Mais c'est l'occasion d'émissions comme ça pour donner des informations qui sont importantes. Moi, je n'interviens pas du tout, ni en tant que voyante, ni en tant que médium. J'ai pas du tout... C'est pas ma profession. Et je ne compte absolument pas en faire ma profession.
5: Non, mais attends, Diana. Moi, je vais te dire une chose. C'est pas pour te mettre en colère. Mais moi, je préfère te dire tout de suite que l'émission... Ce soir, je voudrais que
3: on passe... que je me présente.
5: Oui, non mais je suis d'accord avec toi, mais je voudrais qu'on fasse une émission, que ça se un débat, que ça tourne bien, parce que je voudrais pas qu'après que.
3: Mais là, ça tourne justement.
5: Que
3: je suis en train de donner des informations importantes pour quelqu'un qui peut.
5: Attends, Diana,
3: j'avais su où m'adresser, j'en serais pas où je suis là actuellement.
5: Donc la DFI, c'est.
2: Bon, c'est pas le problème. De toute façon, on va commencer le débat.
5: Non, non, Diana, tu donnes pas.
2: C'est le débat.
3: Mais pourquoi tu veux pas que je ne me donne un numéro?
2: Parce que Diana, ce n'est pas le sujet. Tu le feras plus tard. Tu as déjà eu l'occasion de le faire et c'est pas le sujet. C'est Gérard qui est là pour faire son débat.
3: On peut trouver le numéro de téléphone dans Minitel. Hein, c'est dans le. Attendez. C'est 46.
2: Bon, Gérard, s'il te plaît, tu te concentres. Et déjà pour dire que sur Minitel, on a Nicolas, Hélène, Alex.
3: C'est le 47, 97,
2: et Zabil.
5: Diana et Zabil.
2: Et Gérard, j'aimerais bien que tu accueilles les gens qui vont participer à ton débat. Et Diana, on arrête avec ton truc. Tu es là juste pour réagir sur le sujet si tu as des choses à dire.
5: Cyril, tu te retires, s'il te plaît.
2: Gérard.
1: Oh là là, tu sors alors sinon. Oh là là.
5: Bon, Diana, c'est bon.
2: Gérard.
5: Bon.
1: C'est pas une question de censure, ton numéro c'est sur une radio publique, donc ça se passe pas comme ça.
5: Bon.
6: Contre les sectes, n'a rien
5: de... Bon, Diana, s'il vous plaît, Diana.
6: Je donne pas quelque chose de scandale.
5: Non, bon, ça y est, c'est bon, on arrête, on présente les gens, on fait le débat. Parce que moi, à 3h, j'arrête. Hein. Donc on accueille Boris, bonsoir Boris de Marseille.
7: Bonsoir.
5: Oh là, je t'entends mal, Boris.
7: C'est vrai ?
5: Ouais.
7: T'entends mieux là ?
5: Non, pas tellement, non. Thierry, 23 ans d'Arcachon.
8: Bonsoir.
5: Bonsoir. Sonia, 18 ans, Paris.
9: Bonsoir.
5: Laura, 18 ans, de Pontoise.
9: Bonsoir.
2: Je suis désolée, on a oublié les... Bonsoir Sonia.
9: Bonsoir Sonia.
2: Vous êtes nulle.
5: On commence. Boris.
7: Oui.
2: Bonsoir Boris.
5: Bonsoir Boris.
7: Bonsoir.
5: Vous vous réveillez derrière, s'il vous plaît.
8: Ouais.
5: Oh là là.
2: Allez après, Gérard.
5: Thierry. Sonia.
9: Bonsoir Sonia.
5: Laura.
8: Bonsoir Laura.
5: Delphine.
8: Bonsoir Delphine.
5: Et Émilie, pour finir.
10: Bonsoir Émilie.
5: Oh là là. Ça dort.
10: Bonsoir Émilie.
8: Bonsoir Sonia.
5: Bonsoir Gérard.
8: Bonsoir tout le monde.
10: Bonsoir Diana.
8: Bonsoir Père Noël.
3: Bonsoir.
5: Donc on va commencer pour le premier débat. Alors êtes-vous pour ou contre les médiums? Alors Boris.
7: Je suis totalement pour.
5: C'est-à-dire.
7: Donc en fait, voilà.
2: Non, Gérard, j'aimerais que tu me donnes d'abord la définition d'un médium pour toi.
5: Donc un médium, c'est une personne. Donc, j'ai pas eu le temps de trop chercher, mais je peux m'en souvenir comme ça parce qu'à force de voir certains trucs.
8: Il raconte que des conneries.
5: Merci. Donc c'est une personne qui peut vous dire ce qui va vous arriver dans les jours à venir.
9: Les résultats du loto par exemple.
5: Dans votre vie.
8: Sur le loto,
5: sur le tiercé.
9: Le quarté, le quinté.
5: C'est bon, merci.
8: Bingo.
5: Donc
8: millionnaire, ça marche.
9: Mais j'ai un répond.
5: Non mais de toute manière, je viens te répondre.
9: Ok.
2: Bon, et toi, t'es pour ou contre les médiums, Gérard ?
5: Moi, je suis contre, tout à fait contre.
2: D'accord.
9: Depuis que t'as rencontré Dana.
5: Non.
2: Pourquoi t'es contre?
5: Parce que bon, en fin de compte, j'y crois pas du tout. C'est pour moi, c'est vraiment du bidon.
2: Personne t'a dit que un jour t'allais être Gérard sur Fun Radio.
5: Voilà.
2: D'accord. C'est à cause de ça.
5: Bon, Cyril, posé... s'il te plaît.
2: Ouais, posé... mais... si. Laisse la caméra tranquille, tu fais de la télé comme de la radio.
5: Non, mais j'ai pas besoin qu'il me, la mette en pleine figure.
2: T'as répondu à Boris. Boris, non,
5: donc,
2: t'es
5: Boris,
2: contre.
5: Donc, Boris, t'es contre.
8: Non, je suis pour.
5: Ah non, tu nous as dit contre.
8: Non, ni pour. Non, pour.
5: Bon, alors, pourquoi t'es pour?
8: Non, moi, je suis contre.
5: Ah non, mais attends, mais prends pas les gens pour des cons. Hein. Tu vas pas me faire violer au premier débat.
11: Ah, c'est toi le problème.
8: Oh
5: lolo. Boris se dit que t'étais contre.
11: Ah mais bon. Non, il a dit qu'il était pour.
5: Faut pas mélanger tentacule et encule ta sœur, hein. Ok, je vais pas m'énerver sur le premier débat.
11: C'est super drôle, Gérard. Hein.
5: Ouais, bah il est 1h49, je vais pas commencer comme
11: ça. On va dormir.
12: Faut arrêter le café, Gérard.
13: Oh, Gérard.
11: Hein? On lui fait pas la tête, Gérard.
5: Non,
11: pas
5: non,
11: grave.
5: Mais attendez, je vais pas m'énerver sur un premier débat. Gérard, sinon, ça va aller vite, moi j'arrête tout de suite, on met de la musique.
11: Oh là là, mais t'es susceptible.
12: Bon, moi je suis contre.
5: Non, non. Maintenant, Boris,
11: alors, hein?
5: Boris, est-ce que t'es pour ou contre?
13: Je suis pour.
5: Alors pourquoi?
13: Parce que c'est très bien.
5: Non, mais tu laisses la radio derrière, s'il te plaît.
13: Ah non, je n'ai pas de radio derrière.
5: Alors t'es pour, pourquoi?
13: Je suis pour, car ça permet de connaître l'avenir.
5: Oui. Et tu crois vraiment à ce qu'on te marque sur l'horoscope et,
12: tu vas crever demain?
13: Bah, je regarde, mais ça m'intéresse que quand c'est bien pour moi.
5: Attendez.
3: Si je peux intervenir, je dirais que là, c'est la définition d'un voyant. C'est-à-dire, un médium, c'est pas nécessairement un voyant. C'est pas nécessairement quelqu'un qui prédit l'avenir. Un médium ou une médium, c'est quelqu'un qui a une sensibilité particulière dans un domaine ou l'autre. Bon, ça peut être

0: pour et contre à la fois.
1: Bah alors, donne-moi déjà le contre.
0: Le contre, parce que bon, il y a beaucoup de charlatans qui te racontent des conneries.
1: Mmh.
0: Et puis bon, le pour, bah, si tu tombes sur quelqu'un de bon, et tu peux te, ça peut te permettre de, d'éviter certains trucs, quoi.
1: D'accord. Le contre.
0: Bah, je te l'ai dit. Si, bah, il y a des charlatans. Tu peux
1: alors, le pour.
0: Bah, le pour, c'est que ça peut t'éviter de certains trucs, quoi. Si maintenant il dit que tu vas faire un carton en voiture, tu prendras pas ta voiture.
1: Non, mais attends, tu me donnes. Ouais, tu me donnes
2: là, dans ces cas-là, on ne sort plus de chez soi, quoi.
1: Mais attends, qui c'est qui parle, là?
2: Thierry.
1: Ouais, Thierry.
2: Les, donc, dans ouais. ces cas-là, on ne sort plus de chez soi. Si on
1: ouais, dit mais...
2: à chaque fois, il veut nous dire quelque chose.
1: Ouais, mais Thierry, tu crois pas que Sonia nous donne les deux mêmes versions sur le pour et le contre, parce qu'elle nous dit deux fois l'histoire du carton de voiture?
0: Non,
1: mais
0: non, pas du tout.
1: Non, ah,
2: non,
1: bah
2: non.
1: Si.
2: Non.
1: Bon, bah, c'est pas grave. C'est pas grave. Autant pour moi. Donc, on va demander, on va essayer d'activer quand même parce qu'on n'est pas là pour, Oui, Laura.
3: Oui.
1: Laura, alors toi?
3: Moi, je suis pour.
1: Alors, pourquoi t'es pour?
3: Parce qu'ils m'ont dit plein de choses vraies, ça s'est passé, mm-hmm. Voilà, quoi.
1: Ouais, mais c'est-à-dire, qu'est-ce qu'ils t'ont dit de, comme chose réelle?
3: Oh, ils m'ont dit plein de choses, quoi, du style, comme quoi. Plein de trucs, quoi. Trop de choses, quoi, ils y croient.
1: Mmh. C'est-à-dire?
3: C'est-à-dire, bah, ils m'ont dit comme quoi j'allais m'en sortir dans l'école et tout. Mmh. J'allais plus à l'école, j'ai retrouvé une école et tout, et puis voilà, quoi.
1: D'accord. Vrai, ok. Delphine?
4: Delphine s'est absentée un petit peu, hein. Elle revient tout de suite, elle me prie donc, elle te prie de l'excuser, elle arrive dans 2 minutes.
1: Ok, donc on va demander à Émilie sa réaction, le pour ou contre.
0: Ouais, moi je suis pour.
1: Oui.
0: Parce que, comme je sais plus, c'est Sonia, c'est ça? J'ai plus.
3: Oui, oui.
1: Oui, c'est Sonia qui a dit.
0: Moi, alors moi c'est pareil, moi j'ai eu affaire à des voyants, mais bon, j'ai demandé conseil, du moins entre guillemets.
1: Mm-hmm.
0: Et ils m'ont dit des trucs vrais, ça s'est passé, et donc il faut savoir tomber sur le bon, c'est tout.
1: Mmh.
0: Et voilà, donc bah, j'y crois un petit peu quand même, avec un bon voyant du moins, ça peut marcher. Mmh.
1: D'accord. Donc on n'a pas la réaction de Delphine pour l'instant. D'accord. Donc on va poser la deuxième question.
2: Vas-y.
1: Donc moi je vous dis tout de suite, je vous donne ma réponse à la première question. Moi je suis contre tout à fait, parce que je n'y crois pas du tout.
2: Ouais, mais ça c'est une question d'y croire et ou pas d'y croire, quoi.
1: Non, mais de toute manière, le pour ou contre, moi je suis tout à fait contre.
2: Tu serais pour ou contre quand te dise ton avenir?
1: Ah, mais moi, de toute manière, je vais te dire une chose, que mon avenir, je le vis moi-même, tu vois, à l'heure actuelle.
2: Au jour le jour, quoi.
1: Ouais, voilà.
3: Mais c'est bien de savoir, Gérard.
1: Oui, mais je vais te dire une chose que...
2: Ta gueule.
1: Non, non, mais vous restez polis, s'il vous plaît, derrière. Hein.
2: Du con.
1: Bon, bah d'accord. Alors, le ouais. Du con...
2: Allez, ta gueule.
4: Enfin, moi, ce que je voudrais dire, c'est que je pense qu'il n'y a pas à être pour ou contre. Il y a des phénomènes... Ils existent des phénomènes paranormaux. Ce qui serait important, bah,
1: Sonia...
4: je crois justement, il y a des phénomènes paranormaux et qui serait important de les étudier en tant que tels, de façon scientifique. Et les voyants, c'est vrai, tout ce qui est voyance, astrologie, il y a énormément de charlatans. Je dis pas qu'ils sont tous des charlatans, mais il y en a. Et ce serait peut-être important justement de sortir un petit peu de cette voie qui est pas du tout scientifique et que les scientifiques, d'ailleurs, c'est le cas d'ailleurs, mais ils ne nous le disent pas toujours. Ils s'y intéressent déjà depuis plusieurs années.
1: Mmh.
4: Et je pense que ce serait important que ce soit étudié de façon scientifique et que ça ne reste pas du domaine du charlatanisme.
1: Bon, de toute manière, je vais te dire une chose, Diana, là, tu viens de parler du paranoïa, donc c'est le thème du prochain débat de la semaine prochaine. Donc,
4: du quoi du
1: prochain débat de la semaine prochaine. Donc,
4: t'as dit un mot, là, que j'ai pas entendu.
1: Paranoïa.
4: Dis-moi-le dans l'oreille.
1: Du paranoïa. Enfin, croyez-vous... Donc je pose la deuxième question parce que là faut quand même qu'on accélère parce que là on s'endort un peu. Je pense que je vais pas aller jusqu'au bout avec celui-là, hein, j'ai l'impression. Donc croyez-vous
4: tu vas y arriver. Hein.
1: Croyez-vous en quelconque une forme de voyance tarot et horoscope? Alors on fait vite Boris.
5: Je t'entends mal Gérard, tu peux répéter s'il te plaît?
6: Gérard, c'est la même question que la première.
1: Bah non, pour ou contre le médium, croyez-vous en quelconque en forme de voyance tarot?
6: Si il croyait au médium, enfin.
1: Ouais, bon, d'accord.
6: Ça revient pas complètement, mais bon.
1: Alors donc, avez-vous déjà consulté un médium? Si oui, ses précisions sont-elles réalisées?

0: réalisé. Oh là là, je vais y arriver ce soir.
1: Allô, Gérard.
0: C'est qui?
1: C'est Caramel.
2: Oh, Caramel.
0: Ouais, non, mais c'est bon, Caramel.
2: Salut, Caramel.
1: Bonjour,
0: ouais.
1: Bonjour. C'est Caramel.
2: Ça va?
1: Ouais. Ça va, Gérard?
0: Ouais, c'est bon, allez. Boris.
1: Oui.
0: Allez, on active là parce que.
1: Gérard.
0: Ouais, c'est bon, Caramel.
2: Ouais, Caramel.
0: Bon, et Caramel dort. Allez, bonne nuit. Allez, hop.
1: Bonjour.
3: Gérard, il a rien fait, il a rien dit.
0: Non, mais moi, je veux pas m'endormir à 2h du matin sur, avec un mec qui dit salut Gérard.
3: Eh ben, mène ton débat et pose tes questions.
1: Alors, Gérard.
0: Bon, ça y est, Caramel.
1: C'est Caramel.
0: Ouais, bah, ça y est, on le sait.
2: Salut Caramel.
0: Bon, allez, Boris.
2: Salut Caramel.
1: Alors, je voudrais répondre à la question. C'est quoi la
0: question?
3: Mais j'ai un fluide qui l'énerve.
2: Oui, j'ai été voir un voyant une fois.
0: Bah, c'est bon, là, maintenant.
2: Et donc,
3: il y en a un qui cause.
0: Alors, Boris.
3: Non, Gérard, tu peux écouter les auditeurs, s'il te plaît? Au lieu de t'énerver, ça ne sert à rien. Tu écoutes les auditeurs et la réponse qui te
0: donne. Alors, maintenant, Boris.
2: Oui, bah, je viens de te la donner, la réponse.
0: Ouais, mais alors, j'ai pas entendu
3: écouté.
0: Parce que, avec la caméra en pleine figure, j'aime pas ça. Je l'ai déjà dit. Ça suffit.
2: Mais tu te calmes,
0: allez.
2: Gérard, calme-toi.
1: C'est Caramel, là. C'est Caramel.
0: Bon, salut, vas-y, Caramel, parce que tu commences à m'énerver, là.
1: Alors, moi, je suis pour les médiums.
0: Non, tu peux. Et c'est là, on en est déjà à la troisième question.
1: Oui,
0: hein.
1: Mais Gérard, je n'ai pas répondu à la première.
0: Je m'en fous.
2: Oui, donc, Gérard, comme je te disais, oui, j'ai déjà été voir un voyant.
0: Et alors?
1: Bah, j'ai.
2: Voilà.
0: Caramel, ça suffit, c'est pas à toi que je m'adresse, c'est à Boris ou à Thierry qui répondent.
1: D'accord.
0: Alors, Boris. Oh, vous vous réveillez, là?
2: Boris, tu te réveilles un peu, là?
1: Alors, Boris, tu te réveilles?
0: Bon, Sonia.
3: Je crois qu'il faudrait repréciser la question.
1: Ta gueule.
3: Je vous pose la question.
0: Bon, alors, ta gueule. Eh ben, dans ce cas-là, vous me dites ta gueule. Le débat est terminé, on passera au deuxième débat.
2: Bonjour.
0: Pour ou contre les films porno, bonne nuit, on passe un disque.
2: Hey,
3: non, et c'est ça le droit à l'expression,
1: ta gueule, toi,
3: à la parole.
1: Laisse parler Gérard, notre
3: Gérard,
1: copain.
3: T'as été vulgaire, tu nous avais promis que tu ne serais plus vulgaire.
0: Non, mais dans ce cas-là, Caramel n'a pas foutu sa merde. Et avec la caméra, j'en ai ras-le-bol.
3: Il n'a pas foutu sa merde, Caramel, t'as dit bonsoir.
0: Ouais, mais Caramel, il dit bonsoir trois fois, il comprend pas la troisième question. Je suis désolé, on met un disque.
3: Parce que tu ne lui as pas dit bonsoir.
2: Mais Gérard,
1: Caramel à l'appareil. Hein? Bonsoir, Gérard.
2: Bonsoir, Caramel.
0: Et voilà, ça continue. Caramel, ça fait 5 fois que je te dis bonsoir, c'est tout.
1: Bonsoir, Caramel Gérard.
0: Bon, ça y est.
3: Donc maintenant, Gérard, tu te calmes et tu reprends ton débat.
1: Bonsoir, Julie.
3: Bonsoir, Caramel.
2: Bonsoir, Julie.
3: Bonsoir, Gérard.
1: Alors, je t'écoute,
3: ceci
1: n'est
3: que ce Minitel, Gérard, bonsoir, Zabil Gaël. Nous met, Gérard, je m'ennuie, Gérard. Gérard, laisse tomber les mots compliqués de la part de Steph, 45. Donc, il serait bien que tu te reprennes ton débat et que tu mènes un petit peu les choses.
0: Avez-vous déjà consulté un médium? Si oui, ces précisions sont-elles réalisées?
1: Caramel peut répondre?
0: Alors, vas-y, Caramel.
1: Alors, la question c'est...
0: Bon, la question c'est que pour l'instant, tu me prends pour un con, tu retournes au standard. Bonne nuit, Caramel. Comme ça, t'auras compris la question.
1: Bonne nuit.
0: Boris.
2: Bonne nuit, Caramel.
1: Bonne nuit.
2: Bonne nuit, Caramel.
0: Boris.
1: Bonsoir, Gérard.
2: Caramel.
0: Bon.
2: Bon, Gérard, tu
1: Gérard,
2: un peu.
3: Je crois que c'est moi qui l'énerve.
2: Non, mais ouais, c'est vrai, Diana, là, je crois que...
3: Non, là, j'ai un fluide qui ne lui réussit pas du tout.
2: Exactement.
3: Ah, et ben j'ai rien fait pour ça. Pourtant, j'étais très gentille avec lui, mais je sais pas.
1: Il
3: Eh oui, ouais, je sais pas, il s'énerve. Hein, et pourtant, j'ai peut-être été trop gentille avec lui. Bon. Ah, c'est peut-être pour ça.
2: Ah bon,
3: non, Gérard est en train de s'énerver. On le voit de se balader dans les studios. Là, c'est la crise. Je crois que vous l'avez énervé très très fort. Ouais, là, c'est
4: donc ils n'ont rien fait.
3: Non, c'est clair.
2: Allez, Gérard, reviens!
3: Demandez tous Gérard. Enfin, vous avez un thème pour vous,
2: Gérard,
3: les hystériques.
2: Gérard!
3: Alors,
2: Gérard,
3: tout le studio manifeste.
2: Gérard!
3: Allez, continuez, il faut l'appeler.
1: Allez, Gérard, reviens!
3: Il se fait prier.
2: Gérard!
3: Il veut qu'on double son salaire.
2: Gérard!
3: On a l'accord.
1: Gérard, président.
3: Hein? Bon, on double son salaire, donc je pense qu'il va revenir. Max est en train d'essayer de calmer le jeu. Gérard s'énerve en fait parce que Gérard est une star puisqu'il est filmé pour Fun TV. Je pense que vous l'entendez hurler dans les studios, dans les couloirs. Il est hystérique. Donc bah écoutez, je pense qu'on va s'écouter un petit disque, hein. Et puis on va revenir juste après. À tout à l'heure.
0: Oui, c'est bon.
3: Non, intérêt.
0: Écoutez, Dépêche-Mode avec Gamel un merguez. Voilà. Donc, on va récupérer Boris.
2: Présent.
0: Thierry.
5: Présent.
0: Sonia.
6: Présente.
0: Laura.
6: Présente.
0: Delphine.
7: Présente.
0: Et Émilie.
8: Présente. Bonjour, Émilie.
0: Bon,
6: Bonsoir, Émilie.
8: Bonsoir.
2: Une très belle voix, Émilie.
6: Oh, c'est gentil. Hein.
8: Gérard aussi.
0: Bon, ça y est, je peux poser la troisième question.
8: Vas-y.
2: Mais vas-y,
6: écoute. Bon. Allez, accouche. Allez, Gérard.
0: Alors,
8: Gérard.
0: La troisième
6: Gérard.
0: Question. La troisième question, c'est avez-vous déjà...
6: Allez,
0: la troisième
6: Gérard.
0: Question, c'est avez-vous déjà consulté un médium? Si oui, ces précisions se sont-elles réalisées?
6: Oui.
0: Alors, qui oui?
8: Non.
2: Oui.
6: Émilie.
0: Alors, Émilie, pourquoi?
6: Oui. Bah, pourquoi quoi? Oui, j'ai déjà consulté un médium, et oui, déjà, oui, j'ai, mais...
8: Ça s'est arrivé.
6: Tu m'avais dit, c'est arrivé.
0: Ouais, mais est-ce que ça s'est réalisé?
6: Oui, ça s'est réalisé. Tu veux que je te dise exactement ce qui s'est passé?
0: Oui.
6: En gros, c'est que je devais aller, je devais rentrer en école.
0: Mm-hmm.
6: Je savais pas du tout où, parce que j'avais passé plusieurs concours pour rentrer dans une école en France.
0: Mm-hmm.
6: Et voilà, et on m'a dit que je devais venir à Paris, et je suis à Paris.
0: D'accord.
6: Gérard,
0: oui.
6: C'est Delphine.
0: Oui, Delphine.
6: Moi, j'ai jamais consulté de médium, mm-hmm. parce qu'en fait, moi, je suis un peu médium. Et je peux dire que tu as rencontré le grand amour,
0: mm-hmm.
6: et tu le sais pas encore.
0: Ok, d'accord.
6: Et tu la connais.
7: C'est Diana.
6: Non, mais on sait déjà qui c'est, non? Tu crois pas?
0: Alors, attends, Delphine. Delphine. Delphine. Delphine. Delphine.
6: Mais oui.
0: Delphine, maintenant, tu vas le dire et tu as donné le nom de la personne que j'ai rencontrée.
6: Ah mais tu sais pas encore qui c'est, ça peut être n'importe qui.
0: Non mais attends, tu viens de me dire que t'as consulté quelqu'un et que
6: non,
0: tu
6: m'en c'est réalisé.
0: Non, mais
6: je suis médium un peu.
0: Bon bah alors dans ces cas-là tu me dis qui j'ai rencontré.
6: Mais t'as rencontré une fille, t'en as rencontré plein, et parmi celles-là, il y a l'amour de ta vie.
0: Alors, c'est-à-dire qui?
6: Mais j'en sais rien.
7: Elle peut pas
6: c'est
7: te donner
6: une fille que tu connais. Ça peut être Feuille de Rose, ou j'en sais rien, moi.
0: Mmh.
6: Par exemple.
0: D'accord.
6: Okay.
0: Ok, Laura.
7: Oui.
0: Laura.
7: Oui, je suis là.
0: Donc, toi?
7: Bah, moi, je crois aux voyants. J'en ai vu un plusieurs fois, que je connais très très bien.
0: Mmh.
7: Et il m'a dit pour mon école et voilà quoi.
0: Mmh, d'accord.
7: J'ai trouvé.
2: Gérard.
0: Sonia.
7: Ouais, moi aussi j'en ai vu un.
0: Mmh.
7: Il m'a carrément sorti le prénom.
0: Non mais parle plus fort s'il te plaît.
7: Il m'a carrément sorti le prénom de mon mec.
0: Mmh.
7: On n'avait même pas parlé quoi.
0: D'accord. Thierry.
8: Ouais, moi non, j'ai jamais été.
0: D'accord.
8: Ça m'intéresse.
0: Ok. Boris.
2: Bah écoute, moi j'étais voir un médium une fois et donc je vais te raconter en fait pourquoi j'y crois plus.
0: Mmh.
2: Le médium m'a dit que tu allais devenir beau.
0: Hein? De quoi?
2: Tu voulais devenir beau.
0: Qui?
2: Un médium.
0: Qui?
2: Ah, je peux pas dire son nom.
7: Qui va devenir beau?
0: Non, mais qui va devenir beau?
2: On a. À toi.
0: Ah, d'accord.
3: Mais il est déjà beau.
0: Donc, attendez, stop.
2: Donc, c'est pour ça que j'y crois.
6: T'as une touche avec Diana, là.
0: Stop. On va maintenant, je vais demander la question à Diana en espace de 2 minutes parce qu'on va quand même activer sur le débat.
8: Elle est pas partie elle.
0: Elle est pas partie.
3: Non,
0: c'est pas toi qui l'as invitée, d'accord. Donc pour toi.
6: Toi non plus d'ailleurs.
0: De toute manière, c'est pas moi qui commande ici, d'accord? Ok, bon. En de bonne entendeur, salut pour celle qui m'a parlé de ça. Donc, pour toi, Diana, qu'est-ce que t'en penses?
3: De toute façon, tout ce qui est voyance, astrologie, moi, ça m'intéresse pas du tout. Donc, en effet, j'ai jamais. Non, parce qu'il y a une grande différence entre, c'est ce que j'ai déjà dit tout à l'heure, entre être un médium et être un voyant. Je crois tout à fait à la sensibilité télépathique, puisque, bon, j'ai vécu des choses dans ce domaine.
6: Mmh.
3: Mais je pense, oui, avoir une sensibilité télépathique.
6: Ouais. Mais en sensibilité télépathique par rapport à Gérard.
0: Que tu Non, attends, attends, Diana, s'il te plaît, je te coupe. Celle qui vient de.
3: Il est nerveux.
0: La question n'est pas là. C'est pas sur moi que ça se passe. C'est moi qui pose les questions. Je demande à Diana la réponse sur le truc. Voilà. Ouais. Donc
3: La réponse, c'est que bon, moi je crois pas à l'astrologie. Je pense qu'on peut certainement, justement, par une sensibilité télépathique, comprendre certaines choses d'une personne qui est en face de vous. C'est ce qui se passe pour les voyants quand ils peuvent vous dire des choses du passé. Des choses de toi et de par rapport justement à une sensibilité que tu dégages, des choses peut-être sur ton avenir.
0: Non, d'accord.
3: Mais tout ce qui est astrologie, moi, alors là.
0: Donc, alors, êtes-vous plus grave que les médiums? Donc, on va demander à Boris.
6: Êtes-vous quoi?
0: Êtes-vous plus grave que les. Plus grave que les médiums?
3: Qu'est-ce que ça veut dire? Excuse-moi, Gérard, parce que je n'ai pas compris.
6: Plus grave, c'est ça?
0: Êtes-vous plus grave que les médiums?
3: Ou plus aigu, c'est comme vous voulez. Une voix aiguë, une voix grave.
8: Voilà.
0: Non, mais Boris.
2: Grave.
0: Grave, pourquoi?
2: Bah, parce que, quand même.
0: Non, mais alors, explique-toi.
2: Ah, je veux dire, il y a un médium.
3: Attends, et toi, Gérard, t'es plus grave ou que médium?
0: Moi, de toute manière, j'ai jamais été en consulté, hein, pardon.
3: Non, mais est-ce que t'es plus grave que médium?
0: Non.
3: Pourquoi?
0: Moi, je m'en fous.
8: Non, mais plus grave.
3: Non, mais est-ce que tu peux m'expliquer?
0: Non, mais moi, de toute manière, je suis pas plus grave ni plus aigu. Moi, je suis. Je suis neutre.
3: Non, voilà. En fait, on ne comprend pas la question.
4: D'accord.
0: Bon, bah, dans ces cas-là.
8: Est-ce qu'il faut être plus con qu'un médium ou plus grave, c'est quoi?
0: Bon, bah, alors, c'est
6: Si le médium est un homme, je suis plus aigu. Si le médium est une femme, c'est
0: je suis plus grave.
6: Pareil.
0: D'accord. Voilà. Alors, donc, croyez-vous en quelconque influence des médiums sur votre avenir ou réel de leur part?
8: Non.
2: Non, je pense pas, non.
6: Non.
0: Non, alors...
6: Non.
0: Qui, non?
6: Oui, non. Non.
0: Voilà, attendez.
6: Oui, non.
0: Boris.
6: Non, non. Oui.
0: Boris.
6: Non. Oui. Non, peut-être.
2: Pardon?
0: Boris.
6: Oui.
0: Oui ou non?
6: Non.
2: Peut-être.
6: Non. Éventuellement... Peut-être.
8: Non.
0: D'accord. C'est bon, Boris.
2: Non, mais j'ai jamais été voir un voyant.
0: Bon, d'accord. Thierry.
8: Ouais.
6: Allez, on s'en fout. On passe au suivant.
8: Non, mais non.
0: Alors.
2: Oh, il dort.
0: Oh là là. Bon. Possédez-vous un don de voyance?
6: Non. Mais Delphine, oui.
2: Non.
8: Il y en a aussi.
0: Bon, alors Delphine.
3: Non, moi, j'ai aucun don de voyance.
6: Mais je t'ai dit, moi, ce qui allait arriver.
0: Bon, d'accord.
6: Tu as rencontré l'amour.
0: Bon, ok. C'est
6: mais
0: bon, on enchaîne.
8: Comment elle s'appellera, Gégé?
0: Hein? C'est qui?
8: C'est Thierry.
0: Ouais, alors vas-y, Thierry.
2: Elle s'appellera Robert.
0: C'est ça, t'as raison. Et pourquoi pas la main de ma soeur dans la culotte d'un zouave?
8: Bien.
7: Ah, pourquoi pas, madame de ta mère?
0: Comment?
8: Jour, maître Capello.
0: C'est bien.
6: C'est fort,
0: les médiums
6: Gérard.
0: Sont-ils plus...
6: Oui, Gérard, est-ce que t'as des dons de voyant?
0: Non.
6: Non? Mais qu'est-ce que t'en sais?
0: Parce que j'ai aucun don.
6: Mais parce que tu
3: ne m'exploites pas. Ça, au moins, c'est vrai.
0: J'ai aucun don de voyance. De toute manière, je n'y crois pas.
6: Tu ne les exploites pas. Il faut que tu les exploites.
0: Mais même, je n'y crois pas du tout.
8: Gérard, ferme.
0: Non, mais attends, tu crois pas que je vais m'amuser à écouter tes conneries?
6: Mais écoute, Gérard, t'imagines, on va pouvoir te dire ton avenir, là.
0: Ouais, bah, de toute manière, vous me le dites sans fermer les yeux. Vous me dites après, vous allez me dire votre avenir, chacun votre tour.
8: Gérard.
0: Quoi?
8: Donne-moi ta date de naissance.
0: Non, je te donnerai pas ma date de naissance en direct.
6: Quel est le numéro entre 1 et 2?
0: Eh ben, je te donne le 0.
6: Gérard. Humour. Gérard.
0: Allez, hop.
6: Gérard.
0: Les médiums sont-ils plus faibles que les...
6: Que Gérard.
8: Numérologue.
2: Écoute-moi, Gérard.
0: Sont-ils plus faibles?
6: Plus faibles que quoi?
3: Est-ce que les médiums sont...
8: Ils sont plus forts.
3: Non, est-ce que les médiums sont plus faibles?
8: Mais non, parce qu'ils ont des dons. Alors on peut faire quelque chose
6: sur les personnes. Non, ils sont plus faibles que quoi? Mais s'ils font de la muscu, ils sont plus forts et voilà. Non.
0: Plus faibles que les exilés. Voilà la fin de la
3: plus
0: question.
3: Plus faibles que les quoi?
0: Exilés.
6: Non, mais c'est clair, les médiums sont plus faibles que les exilés, c'est clair. Écoutez. T'as évidemment, c'est clair. Ils sont plus faibles que les exilés.
3: T'en penses quoi, Gérard, de ça?
0: Moi, je m'en fous complètement.
3: Non, mais tu t'en fous parce que tu comprends pas la question. Tu poses des questions que tu ne comprends même pas.
6: Exactement. Mais qui a écrit les questions?
3: Est-ce que tu peux nous expliquer les questions? S'il te plaît.
8: C'est Thierry, là. Tu sais pas ce qu'on a fait ce matin?
0: Quoi?
8: Ben oui.
6: Mais c'est évident.
0: Eh, oh, c'est un peu... Non, non, il n'y a pas de Gérard, je t'aime.
8: Ah non,
0: oh là là, punaise, vous commencez... Alors donc...
8: Oui, le truc est fait dans la forêt.
0: Diana pose une question et je vous préviens, c'est moi qui contrôle la situation.
3: On se calme,
0: vous laissez la question et c'est moi qui vous prends les uns derrière les autres.
5: C'est bon.
9: Avez-vous une expérience dans le domaine télépathique? Et si oui, laquelle?
0: Donc, Boris.
10: Tout à fait.
0: Oui, mais alors, laquelle?
10: Donc, une fois, j'étais là.
0: Non, mais parle plus fort, s'il te plaît, parce que...
10: Excuse-moi, Gérard. Excuse-moi. Donc, une fois, j'étais là. Et mon copain était là-bas.
0: Ouais, là-bas. Et ouais, donc, bah, baisse la radio, s'il te plaît, derrière toi.
10: Pardon?
0: Baisse la radio.
10: J'ai pas de radio, Gérard.
6: Bon, allez, Gérard, active.
10: Donc, j'étais là.
6: On dort, Gérard.
0: Ah, bon.
10: Donc, comme j'étais là, bah, je pouvais pas être là-bas.
6: Bah, lui,
10: donc, de loin, voilà.
0: Bon, ok. Thierry.
10: Non, Gérard, as-tu compris, Gérard?
0: Ouais, c'est bon, Thierry.
9: Non, pour vous, qu'est-ce que c'est que la télépathie?
8: C'est.
6: Communiquer avec quelqu'un.
8: Sans les paroles.
0: Hein?
9: Ouais.
8: Communiquer avec quelqu'un sans parler, sans faire de gestes, ni rien, qu'avec la pensée.
9: Voilà.
8: Voilà, mais non, ça.
9: Et avec quelqu'un
8: pas.
9: Qui est à distance ou qui est à une proche distance.
8: Ouais.
9: On pourrait faire une expérience.
6: Ah ouais.
9: On ferme les yeux très très fort.
6: Bravo pratique.
9: On ferme les yeux très très fort. On se concentre.
6: Et on reste Gérard.
9: On pense
6: dans les toilettes.
9: On pense à Max très très fort.
8: Ouais.
9: Et on va voir s'il rentre dans le studio.
8: Ouais.
6: Ah.
9: Allez Gérard, on fait une expérience.
0: Non.
9: Tu veux pas?
8: Allez,
0: Thierry.
9: Attends, Gérard, c'est un autre qui est rentré. Gérard, alors là, c'est raté. Bon.
8: Gérard.
9: En fait, c'est pas Max.
0: Je vais te dire.
9: Gérard, t'as une question Minitel.
0: Ça répond. Bon, allez, bonne nuit.
9: Gérard, tu fais de la radio, que je sache.
6: Gérard,
9: il y a une question Minitel de Ilid qui dit la télépathie, est-ce que c'est la maladie de la télé pour toi?
0: Non.
9: C'est quoi alors?
6: C'est par câble.
0: De quoi?
6: Pathie télévision.
0: Et qu'est-ce que ça veut dire pour toi?
9: Non mais je pose la question à toi, Gérard. Je te pose la question à toi.
0: Moi je m'en fous, hein.
9: Tu t'en fous? Non, tu sais ce que ça veut dire ou tu sais pas ce que ça veut dire? Est-ce que pour toi, c'est la communication de la télé?
0: Non, c'est pas une
9: Est-ce que c'est la maladie de la télé?
0: Non.
9: Non? On dit homéopathie, etc. Est-ce que c'est...
11: Enfin,
9: c'est
11: moi, je peux répondre, je trouve que la question est très intéressante. Parce que s'il y a une fascination par rapport à ces phénomènes de télépathie, c'est peut-être en effet dû à l'influence de la télé, des médias. Parce que maintenant, on communique énormément... quand les gens communiquent énormément par l'intermédiaire de la télé, du Minitel, il y a une distance. Quand on voit qu'il y a des gens qui se rencontrent par Minitel, ça vous plaît pas trop ce que je raconte?
9: Je crois que c'est un petit peu trop compliqué. Enfin, faut pas aller trop loin. Faut rester très simple. Il y a un
11: Faut rester très simple.
9: Bon. J'ai compris le message. Gérard, tu reprends ta question, s'il te plaît. Tu as la radio, tu as un micro devant toi, tu as des gens qui t'écoutent.
0: Donc, alors c'est qui veut répondre?
8: Yana, t'es bonne?
0: Bon, c'est bon, c'est pas
6: de... Elle a 45 ans quand même. Hein. Et elle est folle en plus.
0: La nana qui vient de dire ça, si t'es plus folle qu'elle, je me fais moine à la fin de l'année, d'accord?
6: Bah t'es moine alors, hein.
0: Ok, on verra ça plus tard. Donc, quelle est la différence...
8: entre Diana et
6: Gérard.
0: Non, là,
6: entre une banane volante et une tomate volante.
0: C'est quoi?
8: J'ai du poil sous les bras.
10: Gérard.
0: Attendez, quelle est la différence entre eux?
11: entre un médium et un voyant. Moi, mais je crois qu'on y a déjà répondu tout à l'heure.
0: Ouais, je pense.
11: Puisqu'on a dit, enfin, c'est moi, je crois. Mmh. J'ai dit que, bon, un voyant, c'était quelqu'un qui prédisait l'avenir. Et qu'un médium, c'est merde, quelqu'un qui a une sensibilité paranormale. Pas nécessairement télépathique, mais une sensibilité paranormale. C'est vrai qu'on ne connaît pas tous les mécanismes de notre cerveau. Et voilà.
0: Bon, alors là.
8: Y en a un qui arrive, toi, télépathie ?
0: De quoi ?
8: Est-ce qu'elle y arrive ? Y en a à faire une télépathie ?
0: Non, mais ça.
11: Je pense avoir une sensibilité télépathique. Bon, mais moi, je proposais une expérience, mais personne n'a voulu.
0: De quoi ?
6: Elle est un peu bidon, ton expérience, quand même. Hein.
9: On n'est pas là pour ça, de toute façon. J'aimerais que Gérard reprenne son débat, s'il vous plaît. Gérard, question suivante.
0: Donc, c'est pas moi qui la pose. Hein. Elle va poser la dixième.
9: Est-ce que les phénomènes...
0: avant d'attaquer le deuxième débat et on va changer d'auditeur.
11: Alors là, c'est vous qui répondez. Hein. Je pose une question, mais c'est vous qui répondez. Hein.
6: Tu nous aimes pas.
0: Non, mais c'est parce que. Attends, Diana. Mais attendez. C'est pas vos gueules, c'est vos gueules les mouettes, Blas les goélands. On pose la question et vous répondez chacun votre tour. Et c'est moi qui demandera aux gens de répondre et je demande la conclusion sur ce débat-là. Avant d'attaquer le deuxième, sur les magazines porno.
8: Ah, j'adore ça.
0: Donc, Diana, si tu veux. Stop! J'ai dit qu'on posait la dixième question et après on changerait d'auditeur après le disque. Donc Diana, tu poses la dixième question, ça sera la dernière du débat.
11: Bon, est-ce qu'à votre avis, les phénomènes médiumniques doivent être considérés comme scientifiques et étudiés comme tels ?
0: Alors, donc, Boris...
6: Tu vas répondre à la question, hein, d'abord.
0: Non, déjà je vais demander à Boris... qui répondent.
9: Oui. Mais je crois Gérard qu'on a un auditeur qui vient d'arriver qui peut être très intéressant puisque c'est un médium.
6: Ah ouais.
0: Et c'est qui C'est qui à la place de qui?
11: Mon appel a été entendu.
8: Bonsoir.
9: À la place de Laura.
0: Bonsoir. Donc Laura est partie et c'est qui qu'on récupère?
8: Bonsoir.
11: Donc un médium qui n'a pas voulu donner son nom.
0: D'accord, et si j'entends un mot connard, il va vite dégager. Donc Boris, la question, tu l'as très bien compris.
8: Bonsoir.
0: Merci de baisser la radio, s'il vous plaît, derrière. En demande d'entendeur, salut. Alors Boris...
8: Allô?
6: Allô?
0: Boris?
6: Oui?
0: Tu réponds à la question... Boris, tu baisses la radio, s'il te plaît.
6: Gérard, je n'ai pas de radio.
9: C'est pas Boris.
6: Non mais j'ai pas de radio.
0: Alors Boris, tu réponds à la question, s'il te plaît.
6: D'accord. Donc je pense que, nous vivons dans un monde ouvert.
0: Ouais, mais après.
6: C'est-à-dire que comment peut-on dire ça alors que
5: le médium se manifeste.
0: D'accord, Thierry.
12: Bien sûr que je suis en attente.
0: Quoi?
12: Mais si.
6: Je suis tout à fait d'accord, Thierry.
13: Oui, j'aimerais intervenir.
0: Bon, d'accord. Le nouvel arrivé là, soi-disant qui est médium, alors vas-y, vite fait. Salut.
6: Bonsoir médium.
0: Bon alors. D'accord, bonne nuit. Sonia.
14: Ouais.
0: Oh. Oh là là. Sonia.
14: Ouais, moi j'ai rien compris à la question.
13: Allô?
14: Ouais.
13: Oui, c'est Caramel.
5: Ah, Caramel. Allez, Caramel.
0: Bon, c'est bon.
5: Caramel.
0: Conclusion.
13: Je suis le médium. Bonsoir, Gérard.
11: Peut-être laisser parler.
13: Pardon.
9: Tu pourrais laisser parler Caramel, Gérard. Ouais. Il t'a dit bonsoir,
0: non,
9: Gérard.
0: Mais, pour l'instant, il va me dire qu'il n'a pas compris les questions et il va recommencer encore son cinéma de tout à l'heure.
13: Je vois que Gérard est voyant, qu'effectivement, je n'ai pas compris la question.
0: Voilà. C'est bien ce qui me semblait. Alors, les oreilles, c'est comme le cul, ça se lave.
11: Bon, est-ce que les phénomènes paranormaux. Je repose la question. Est-ce que les phénomènes paranormaux doivent être considérés comme scientifiques et étudiés comme tels?
13: Alors, je peux répondre, c'est Caramel.
0: Alors, magne-toi, Caramel.
13: Oui, alors, je voudrais répondre donc à la question de Gérard, surtout la septième, tout à l'heure, parce que nous avons...
0: Non, c'est la dixième, pour l'instant, tu réponds à la dixième.
11: Non, il a bien le droit de répondre à la septième.
13: Caramel. Allô, Gérard.
11: Les médiums sont-ils plus fiables que les XXL? XXL? Je sais pas ce que c'est, les XXL, déjà.
13: Moi, je lis mon horoscope tous les matins.
0: Ouais, magne-toi, accouche.
5: T'es quoi comme signe?
13: Pardon?
5: T'es quoi comme signe?
13: Vierge.
5: Ah.
13: Comme Gérard.
14: Et comme moi.
0: Bon, c'est bon, allez hop, conclusion. Bon.
6: Moi, je suis balance comme Max.
0: Allez
6: moi,
0: hop, conclusion.
13: Allô, Gérard.
11: Alors, il y en avait un qui voulait intervenir.
0: Conclusion.
13: Oui, c'est Caramel. Je peux faire une conclusion?
0: Mène-toi.
6: Vas-y. Poulons du fion.
11: Une conclusion, chacun. Chacun son tour.
0: Alors, Caramel.
13: Alors, moi, j'aurais aimé qu'on parle un petit peu plus des aigus et des graves.
6: Mmh. Mais on en a parlé un peu.
0: Ouais, hein, mais t'as qu'à te réveiller, Caramel.
13: Pas suffisamment à mon goût.
6: Oui, je trouve aussi.
13: Et j'ai hâte, en conclusion, de qu'on parle ensuite des films porno tous ensemble.
0: Non, non, mais Caramel, tu feras pas partie du débat.
13: S'il te plaît, Gérard.
0: Non, tu feras pas partie du débat, sinon j'arrête.
13: Gaël m'a dit que j'étais dans le débat.
0: Non, Gaël, t'as rien dit du tout pour l'instant.
13: Gaël m'a dit
0: que... Je dis que je virais tout le monde et que je reprenais des nouveaux auditeurs.
13: Caramel, à l'appareil.
0: Non, non, mais Caramel, tu la fermes.
13: Caramel,
0: c'est... Caramel, tu la fermes.
13: Je fais partie des débats.
0: Caramel, tu la fermes.
6: Et Delphine.
13: Oui, Delphine.
6: Moi, j'insiste pour que Caramel participe au débat sur les films porno.
0: Eh ben, dans ce cas-là, il n'y aura pas de deuxième débat si vous me faites chier.
6: Oh, Gérard. Mais on ne fait pas chier, on veut juste qu'il participe.
11: Gérard,
0: non.
6: C'est dégueulasse, hein.
13: On ne fait pas un débat sur la scatologie, mais un débat sur la porno.
0: Non, mais alors, Caramel, pour l'instant, je te demande ta conclusion et tu la fermes.
13: Ma conclusion, c'est que je suis content d'avoir participé à ce débat, Gérard,
0: oui.
13: Et je sais hâte de commencer le débat sur la porno.
0: Non, mais tu feras pas le deuxième débat. Yeah. Bonne nuit, Caramel.
13: Gérard, elle m'a dit
0: bonne
13: que
0: nuit.
13: Je
0: non
13: pas. Gérard.
0: Non.
13: Caramel, elle a...
0: Non, bah dégage, Caramel, bonne nuit. Émilie.
6: Mais Gérard, je comprends pas ce qui t'arrive. Il est très gentil, il est très poli et toi, t'es...
15: Il est jaloux.
0: Non, mais attends, pour
13: t'as
0: l'instant...
13: Pas Caramel, quoi.
0: Non, non. Alors, mais attendez.
13: On démarre le débat sur les pornos.
0: Non, mais de toute manière, on change d'auditeur.
13: Pour ou contre le porno?
0: Je change d'auditeur, c'est tout.
13: Oh non,
6: Gérard.
0: Je change d'auditeur.
6: Oh,
0: Delphine.
6: Oh, oui.
13: Montre-nous ta bite.
6: Moi?
0: Bon, alors, bonne nuit pour la conclusion. Vous êtes tous des cons sur le premier débat.
6: J'ai pas dit ma conclusion.
0: Vous êtes tous des cons.
11: Non, Gérard, tu ne comprennes pas les auditeurs de cons.
13: Gérard.
11: Parce que t'es un con aussi dans ces cas-là, tu veux que je te dise?
13: Calme-toi, Gérard.
0: Ben, peut-être. Mais dans ces cas-là, quand j'ai Caramel constamment qui sait pas en quoi répondre, pour moi, c'est un con.
11: Gérard, écoute, Caramel est resté parfaitement calme et parfaitement poli. Tu t'énerves.
0: Non, mais Caramel, il n'arrête pas de...
11: Tu
0: de poser n'importe quoi comme question,
13: Gérard,
0: c'est pas ce qu'il dit. Alors, Caramel, dégage.
13: Pose-moi une question, je te
0: réponds. Non, bonne nuit.
6: Mais Gérard,
0: bonne
6: c'est ridicule.
0: Bonne
6: c'est
0: nuit.
6: C'est ridicule.
13: Pose-moi une question,
0: bonne nuit,
13: réponds.
0: Vous allez...
13: Gérard, attends, c'est... Non,
16: Gérard, tu déçois, là.
0: Les disques, c'est les frères Jacques
6: c'est
0: avec les rocks.
6: Hein,
0: y a-t-il
6: Gérard,
0: aussi le twist? Et je veux d'autres personnes pour le deuxième débat.
13: Gérard, Caramel à l'appareil.
6: Ah, Caramel.
13: Tu peux me répondre, s'il te plaît?
6: Vas-y.
11: Ah non, on fera pas la pause tant que tu n'auras pas fini ton débat, Gérard. Tu n'as pas fait de conclusion.
6: Mais je crois que tu devrais t'excuser aussi, là, auprès de Caramel.
13: Gérard, arrête de faire enfant.
11: Allez, Gérard, s'il te plaît, tu fais de la radio, alors tu prends ton micro et tu parles.
6: Non, mais
0: alors, déjà,
6: gamin, mais
0: Caramel, il va la fermer. Alors...
13: Mais t'as que là, Gérard.
16: Oui, Gérard, tu m'as appelé.
0: Caramel, tu la fermes.
13: T'as pris tes cachets, Gérard?
0: Et toi, tu la fermes avec.
6: Va voir ta gueule à la récré.
13: Laissez parler, Gérard.
0: Alors, Delphine, ta conclusion.
6: Mais
13: Caramel, c'est après.
0: Ta gueule, toi.
13: D'accord.
0: T'as déjà fait ta conclusion, tu dégages.
6: Non, mais je ferai pas une conclusion dans une ambiance pareille. Je suis désolée, Gérard.
0: D'accord, ok. Delphine, bonne nuit.
13: Ah non.
6: Eh ben, bonne nuit.
0: Ok.
13: Alors,
0: Sonia.
17: Bonne nuit, Gérard.
0: Ta conclusion.
17: Faire attention au charlatan.
0: De quoi?
17: Faut faire attention au charlatan, faut pas aller voir n'importe qui.
0: Ouais, ben.
17: Et ça coûte rien à la personne d'essayer, ne serait-ce qu'une fois.
13: C'est toi qui as 18 ans?
17: Ouais.
13: C'est Caramel qui te parle.
0: Non, mais Caramel, pour l'instant, c'est pas toi que je m'adresse, t'as déjà fait ta conclusion.
13: Bon, est-ce que je peux avoir son numéro pour parler de porno avec elle hors antenne?
0: Eh ben, tu te débrouilles, tu vois ça avec Gaël au standard.
13: D'accord. Et
6: moi, je trouve Caramel charmant,
13: merci.
6: Personnellement.
13: Merci beaucoup.
0: Thierry.
13: Merci les filles. Arrêtez parce que je vais être tout mou, après je vais devenir tout mou.
0: Thierry.
13: Oui.
17: Caramel.
13: Oui.
0: Ta conclusion.
13: Moi, j'aime les filles. Oui, pas de problème.
17: Ok.
13: Oui.
17: T'habites sur Paris?
13: Oui.
17: Ok.
0: Thierry, ta conclusion.
13: Oui, mais j'attends.
0: Alors?
17: Allô?
13: Oui.
0: Thierry, ta conclusion, s'il te plaît.
13: Bon, mais j'aime les filles avec des gros seins, moi.
0: Ah, d'accord.
13: Christine, alors.
17: Avec l'accent.
0: Ok, merci pour celui qui vient de dire ce mot-là.
13: C'est Caramel, de rien.
0: Ah ben, Caramel, tu commences à me les gonfler.
17: Gérard.
0: Boris.
13: Allô?
17: Allô?
16: Gérard?
13: Bon, je peux faire ma conclusion?
6: Bon, allez, Gérard, écoute.
16: Allez. Bon, Gérard, écoute, Caramel.
0: Caramel, tu commences à me les gonfler sérieusement.
13: Faut te les vider, Gérard.
17: Au secours, Max.
0: Vas-y, alors Caramel, vas-y, Caramel, mène-toi.
17: Au secours, Max.
13: Allô.
17: Allez, Caramel, vas-y.
13: Alors, je fais quoi, là, la conclusion?
17: Oui.
13: Ah, Caramel?
0: Oui. Caramel, ta conclusion, s'il te plaît.
13: On t'aime, Caramel. Eh ben, c'est que le débat était super et que j'ai hâte de commencer celui sur le porno.
0: Non,
17: et
0: bah,
17: Gérard
0: tu
17: est très gentil.
13: Gaël m'a dit que je pouvais participer au deuxième débat.
0: Non.
17: Merci, Gérard.
13: Gérard, c'est Caramel qui te parle.
0: Non, ben, bah, moi, Gérard, il te dit non, tu feras pas le deuxième débat sur les pornos.
13: Gaël m'a dit oui, alors.
0: Non, ben, bah, moi, je te dis non.
13: Ah, moi aussi, elle m'a dit oui.
11: Mais c'est
13: ah,
11: plus gay, les médiums.
13: Gérard, toi, ta gueule, vous... la médium.
11: Ça va être très triste, hein, le débat sur le porno. Hein.
0: Bon, ben dans ces cas-là, il n'y a pas de deuxième débat. Il n'y aura pas de deuxième débat si c'est comme ça.
13: Non, c'est moi qui vais le faire, alors.
0: Tu vois, moi, tu ne feras rien du tout.
17: Moi, je crois que Caramel devrait faire le débat sur le porno.
0: Non, moi, je dis non, je pense que... Je dis, je changeais d'auditeur. Point final à la ligne.
13: Tu veux les changer? Change de prénom, si tu veux.
17: Tu n'as pas dû faire bourrer, Gérard.
0: Comment?
13: Pourquoi tu veux les changer?
0: Parce que je vous veux plus.
13: Mais je ne sais pas.
0: C'est tout.
13: Hein, nous on t'aime.
17: Pourquoi tu nous aimes pas?
13: Lâcheur.
0: Donc, le débat.
13: Toi,
0: le premier débat.
13: Conclusion, Gérard, c'est quoi ta conclusion?
0: Ma conclusion, le premier débat. Vous avez. Bah, tu permets, je te la conclusion.
13: C'est Caramel, écoutez-le.
0: Bon, Caramel, tu la fermes, s'il te plaît, quand je parle.
13: Bah, c'est moi qui mets de l'ordre.
0: Ouais, bah, attends, Caramel. Pour l'instant, oui, c'est pas Caramel. Toi qui commande.
13: Alors, vas-y, si c'est moi qui commande, écoutez. Vas-y, allez-y, foutez le souk. Arrêtez. On écoute Gérard.
0: La conclusion, c'est que vous.
13: Foutez le souk.
17: Ouais.
0: Eh ben, bonne nuit.
13: Arrêtez. On écoute Gérard.
11: Gérard, tu reprends ton micro, s'il te plaît. Tu s'appelles un plan,
13: Gérard. Caramel le chef, c'est Caramel le chef.
11: Tu annonces le deuxième débat. Merci, Gérard.
13: Caramel le chef, ça va les filles?
0: Bon, ouais, Caramel, tu fermes, dis Caramel, tu la fermes et tu dégages, tu vas retourner au standard, je te veux plus.
13: On t'excusez vous, on écoute Gérard.
0: Ouais,
13: Gérard.
0: Ben pour l'instant, c'est pas toi on qui écoute. Commande.
13: C'est Gérard qui commande, c'est Caramel qui commande. On y va, Gérard, ta conclusion.
0: La conclusion, c'est que vous avez rien compris dans le débat.
13: Tes questions étaient idiotes.
0: Eh ben, elles sont comme toi. Dans ce cas-là, t'envoies des questions au 143 avenue Charles de Gaulle.
13: Comme ça, tu fais pas ton travail.
0: Voilà. Dans ce cas, le deuxième débat, c'est les films porno.
13: Ah, je veux y participer.
0: Et les magazines porno. Non, je veux d'autres auditeurs. Je veux d'autres auditeurs, j'ai dit.
11: Alors moi, j'aurais quelque chose à dire en conclusion. Je dirais que, bon, ce sujet, c'est une affaire à suivre. Et qui serait en effet important d'en parler peut-être dans d'autres lieux. De médias, etc.
17: Caramel?
13: Oui. Caramel, je peux parler?
17: Oui.
13: Oui.
17: Oh, tu veux qu'on fasse un débat en tête à tête?
13: Oui.
17: Ok.
13: Allô, Gérard, c'est Caramel.
11: Bon, Gérard est en train de s'énerver, donc je pense qu'on va faire une petite pause et on se retrouvera pour le deuxième débat.
13: Vous me prenez,
11: un disque pour le détendre.
15: À tout de suite.
18: Premier débat donc qui porte sur les fêtes, que là le remix que vous avez entendu est fait maison, c'est fait par Olivier de la production qui va réaliser l'émission ce soir. Tu pourrais remercier Olivier ou pas?
0: Moi, je suis même pas.
18: Non, il est bien le remix, il est bien là.
0: Ouais, il est pas mal.
18: Il est pas mal, hein, quand même. Avec quand même Kimi, le nouveau single des Chemical Brothers. Arrête avec ta caméra, on a demandé.
0: Punaise, mais t'es emmerdant quand tu t'y mets, hein, là.
18: Enculé. Enculé, voilà, c'est Kyle qui l'a dit.
0: Bon.
18: Allez, alors, au standard, quand même, on accueille donc à Gaël. Mmh. Et il va y avoir donc.
0: Il y a petit con là. J'espère qu'il va se réveiller.
18: Manu le gamin.
0: Il va se réveiller.
18: Il s'appelle Manu le gamin.
0: Donc, si je pouvais avoir la liste, quoi, t'as besoin...
19: T'as un problème?
0: T'as un problème, là?
19: Ah, non.
0: Ouais, tu as travaillé, hein, j'espère. Donc, on va essayer d'attaquer. Donc, vous pouvez toujours nous appeler au 0803 08 5000 et 0800 70 5000. Et toujours Minitel 3615 Confun TV et 3615 Confun Radio, rubrique directe sur les deux. Donc, s'il y a des questions Minitel, n'hésitez pas, entre deux, je vous répondrai.
11: Gérard, donc, excuse-moi, nous accueillons Goldorak, qui n'oublie pas, parce que avant donc de commencer le débat, nous avons donc les statistiques de Goldorak, et donc je sais pas si vous voulez quand même entendre plus ou moins les statistiques.
0: Ouais, attends, avant que tu t'en ailles, que tu fais les statistiques, parce que c'est toi qui
18: viens demander. Non, mais il va juste te dire, non, mais ça sera comme ça tous les jeudis. Là, ce soir, il va y avoir donc ton débat, et la semaine prochaine, Goldorak fera les statistiques du débat de ce soir. Comme ça, bonsoir Goldorak. Goldorak est là.
0: Goldorak!
18: Goldoragel, il faut aller plus vite, c'est quand même.
15: Ouais, je suis là.
0: Ouais. Ouais, réveille-toi un petit peu, s'il te plaît.
15: On va parler, c'est bon.
18: Allez, va, Goldoragel.
0: Non, non, mais magne-toi parce que je sais pas.
15: Ouais.
0: Ouais, bon, allez.
18: Vas-y, fais tes statistiques.
15: Alors, ok, alors, tu te souviens, on s'est parlé lundi, GG.
0: Ouais, vas-y.
15: Alors, bah, je voulais tenir, je tenais à signaler quand même tes progrès au niveau de la politesse. Ouais. Parce qu'au niveau des insultes, t'as quand même, la semaine dernière, balancé 3 fois moins d'insultes que la semaine d'avant. Tu m'écoutes?
0: Oui, je t'écoute.
15: Ouais, tu m'écoutes. Alors, je te disais, t'as quand même balancé 3 fois moins d'insultes que la semaine d'avant.
0: Mmh.
15: Ok. Par contre, bah, t'as toujours autant, voire même un petit peu plus de problèmes caméra, d'après ce que j'ai pu relever.
0: Ouais.
15: Petite augmentation de 20% quand même. Donc, bon, va peut-être falloir se calmer sur la caméra.
0: Mmh.
15: Par contre, ce qui va pas du tout, c'est au niveau de tes expressions, quoi. On est en constante augmentation. On en est à 328 quand même.
0: Ouais,
15: ça fait quand même une de tes expressions à la con toutes les 27 secondes.
0: Non mais attends, dans ce cas, si c'est...
15: Ouais, non, vas-y.
20: Mais attends, bon. J'installe une boule à facettes.
0: Mais punaise, ils sont en train de m'installer une boule sur le coin de la tranche. Si ça tombe, je t'explique pas, je vais la prendre sur la tête. Je vais être tranquille. Donc, ouais, ben, de manière... Bon, ben, si ça te plaît pas, ben, dans ce cas-là, tu fais ce que tu veux, mon
15: bon. Bon, allez, hop, tu dégages, ouais, par exemple.
0: Voilà.
15: Ouais.
0: Donc, c'est tout ce que tu avais à dire?
15: Bah, ouais, un peu de choses près. Si ça t'intéresse de savoir, quand même, la proportion, je sais pas si tu te souviens, entre les mecs et les nanas,
0: ouais.
15: C'est quand même vachement plus poli avec les nanas, quoi. T'insultes entre 2 et 2 fois et demi plus les mecs que les nanas, quoi.
0: Ouais, non, mais j'insulte plus les mecs que les nanas, parce que les nanas, de manière, c'est celles qui restent le plus polies envers moi.
15: Ouais, de manière, ouais.
0: Donc, là-dessus...
15: Ouais, c'est bon, ouais.
0: Voilà.
15: Voilà.
0: Donc, donc, on te retrouve la semaine prochaine avant de commencer les débats. Merci.
15: Ouais. Hey, GG.
0: Quoi?
15: Je peux te mettre mon fulgure au point dans le derrière?
0: Tu restes poli, s'il te plaît, et tu retournes au standard, d'accord?
15: Non, mais c'est juste une question, ça te dérange?
0: Non, mais tu retournes au standard, ça sera mieux.
15: Allez, hop, tu dégages.
0: Ouais, tu dégages maintenant.
20: Allez, tu dégages.
15: Allez, hop.
0: Et toi, t'arrêtes maintenant, d'accord?
15: T'arrêtes avec
0: bon,
15: ta caméra.
0: Bon, ça tient, là, avec cet engin de malheur, là-haut, au-dessus de ma tête.
20: C'est hein.
15: Jean-Luc!
0: Bon, c'est bon, bonne nuit à toi.
15: Je vais te dire, ouais.
0: Ouais, bonne nuit. Bonne nuit, c'est bon.
20: Bande de cons.
15: Allez, hop.
0: Allez, hop, dégage.
15: Allez, hop, bonne nuit.
0: Allez, dégage, si je pouvais avoir la liste.
20: Ouais, Gaël, qu'est-ce que tu fais, la liste?
0: Pour les premiers... Bon, d'accord. Carombard, comme par hasard, ça m'aurait étonné encore celui-là. Momo, bonsoir.
21: Attends. Parce que, comme Goldorak est parti, il faut que je prenne une minute pour rappeler Momo. Donc, t'as tout le monde sauf Momo.
0: Bon, d'accord.
21: Donc, il arrive.
0: Mais non, mais on prend quelqu'un d'autre à la place. Hein,
21: non, je te rappelle, c'est Goldorak.
0: Johanna, bonsoir.
22: Bonsoir, Johanna.
23: Bonsoir, Johanna.
0: Salomé, bonsoir.
22: Bonsoir,
0: Salomé.
22: Bonsoir.
0: Carombard, bonsoir.
23: Bonsoir, Carombard. C'est Carombard, l'ennemi juré de caramel.
0: Ouais, oh, tu as déjà commencé par te taire.
23: Ok. Gérard, tu restes poli.
22: Vous avez pas commencé, là. Hein.
23: D'accord.
22: Carole écrase. Je me sens bien excité, là, ce soir, Gérard.
23: L'ennemi juré de caramel. Ah bah, c'est moi.
0: Je sens que 40 bars, tu as pas commencé le débat, que tu
23: as...
22: T'as raison, GG, faut le remettre à sa place.
23: Non,
0: tu vas dégager.
23: Non, GG, je vais être gentil.
0: T'as intérêt?
23: Je suis très gentil, j'appelle
24: les gentils, Caramel, 40 bars, je le connais.
0: Ouais, c'est bon, toi.
23: Oh, non.
0: Camille, bonsoir.
22: Bonsoir, Camille.
20: Bonsoir, Camille.
0: Et Twister.
22: Bonsoir, Twister.
25: Et nous accueillons Momo aussi, donc qui vient d'arriver.
22: Bonsoir, Momo.
0: Ah,
26: c'est des disques.
23: Momo, t'es pas d'Angoulême? Comment? T'es pas d'Angoulême,
0: Momo?
23: Ah non, je suis de Lyon. Ah merde.
22: T'es de Lyon?
23: Ouais, de Lyon.
22: Ok.
23: Ça va tout le monde?
0: On a toujours le Momo.
23: Ça va.
25: Ah non, mais Momo, il a remplacé Goldorak, puisque je pouvais pas avoir la ligne de Goldorak.
0: J'avais déjà Momo tout à l'heure.
25: Mais non, tu lui as pas parlé à Momo.
20: Gérard. Allez hop.
23: Gérard.
0: Bon allez, la première question.
23: Gérard.
20: C'est quoi le débat?
0: Oh là là, je sens que tout à l'heure ça va tourner. J'en connais qui vont aller au standard.
20: Gérard.
23: Vite fait. Gérard, c'est Carambar.
0: Bon, Carambar, pour l'instant tu la poses, tu la fermes et c'est moi qui.
22: Ouais, non mais Carambar, tu te calmes un peu, sinon on va risquer de
0: le. Bon, alors êtes-vous pour ou contre les fêtes? Allez, c'est parti. Première question. Momo, tu réponds, s'il te plaît.
23: Pour ou contre les fêtes?
1: Twixer, je suis pour. Je suis pour les fêtes, moi. Moi, je suis pour aussi. Ouais,
2: moi, je suis pour les fêtes. Hein, c'est gagné. Hein.
1: Minutes,
2: c'est
1: cool.
2: Là, moi, je suis
1: cool.
2: Pour les fêtes.
1: Allô, Gérard, c'est Carambar.
0: Carambar, tu dégages. Et voilà, c'est parti. Allez, hop.
2: Non, mais j'ai rien dit.
1: Gérard, calme-toi un peu. Allez, Momo. Gérard, je veux juste te dire un truc. C'est qu'on est quand même beaucoup sur l'antenne et que bon, on n'entend pas toujours très bien. Ce serait...
2: Non, faudrait pas aller chaque
1: fois. Arrêtez, merde.
2: Non, on va plus entendre du
0: Momo,
2: tout, là.
0: Momo, tu réponds à la première question,
1: ouais,
0: s'il te plaît.
1: Allez,
2: Momo.
1: Faut faire la fête dans la... faut faire la fête. On a qu'une vie, faut s'éclater à fond.
2: Exactement, on a qu'une vie.
1: Je suis d'accord avec toi.
0: Ouais, mais attends.
1: Merci, Momo.
0: Joanna.
2: Ouais.
0: Joanna.
2: Mais moi, je sais pas ce que je fais là. Je voudrais parler à Jean-Luc, s'il vous plaît.
0: Alors, Joanna, tu réponds à la question. Tu demandes pas à parler à Jean-Luc, sinon tu dégages.
2: Mais écoutez, monsieur, moi je ne sais pas où je suis.
0: Alors, tu dégages.
2: Oh, dégage, tu gênes.
0: Non, Joanna, elle peut pas s'en aller. Non, je veux pas le savoir ce qu'on dit. Joanna est gentille.
1: Elle est gentille,
0: faut
1: pas la virer.
0: Non,
1: arrête-toi. Elle est gentille, faut pas la virer. Arrête. Allez,
0: Salomé.
2: Oui.
0: Tu dégages.
1: Ouais.
0: Salomé.
2: Oui.
1: Tu dégages.
0: Tu réponds à une question, s'il te plaît.
2: C'est quoi ta question?
0: Non mais attends, vous êtes sourd d'oreille ou quoi là?
2: Bah écoute, c'est pas de ma faute si tu l'expliques mal, hein, j'ai rien compris.
0: Pour ou contre les fêtes?
2: Bah je suis pour les fêtes.
0: Alors c'est-à-dire?
2: À ton avis. Non bah je suis pour les fêtes parce que faire la fête c'est génial, parce que la vie sans la fête c'est rien, et puis voilà, il faut
3: exactement, c'est une question stupide, hein.
2: Tu fais pas la fête toi, Gérard?
0: Pas pour l'instant, non.
2: Ah mince, c'est dommage pour toi alors, hein.
0: Alors, 40 bars.
1: Oui, c'est moi, Gérard.
0: Vas-y, réponds.
1: Alors, est-ce que j'aime la fête? Est-ce que je suis pour ou contre? Eh bien, j'aime la fête, Gérard. J'aime faire la fête. Et toi, est-ce que, Gérard, une petite question, est-ce que tu aimes que les hommes te fassent la fête dans les chiottes de la loco?
0: Alors, 40 bars, tu dégages de ce coup-là pour demain.
2: Mais il a
0: bonne nuit. Bonne nuit, 40 bars.
2: C'est une très bonne question.
0: Non, mais 40
2: bars. Non, il n'y a pas de joker. C'est l'émission, tu réponds, hein.
0: Non, mais de manière, il est hors de question que je réponde sur les chiottes de la loco.
1: Le jeu de vérité,
0: c'était avant. Et par la fois, c'est pas vous qui commandez, c'est moi. Alors, hop, 40 bars, tu dégages, bonne nuit, je veux plus t'entendre.
2: Mais non, il faut laisser 40 bars.
1: Laissez-le, 40 bars.
0: Non, attendez, c'est pas vous qui commandez, c'est moi, d'accord?
2: Mais écoute, GG, faut pas avoir peur, hein.
0: Camille, s'il te plaît, tu réponds.
2: Alors, les fêtes, c'est quelque chose qui fait partie de la vie. Il faut vivre avec les fêtes parce que c'est comme ça qu'on vit.
1: Bah, je suis d'accord avec moi.
2: Est-ce que vous êtes d'accord?
1: Bien vu.
2: Vous êtes tous d'accord avec moi?
3: Bah oui.
1: Qui n'est pas d'accord?
2: Qui n'est pas d'accord?
0: Stop.
2: Qu'il se dénonce.
0: Stop. Pour l'instant, vous attendez, on prend quelqu'un d'autre à la place de 40 bars, j'espère.
25: À la place de 40 bars. 40 bars,
1: on prend Chamalo.
25: Nous accueillons Malabar. Bonsoir, Malabar.
0: Donc, c'est simple, ça va aller clair et net au standard si vous me rebalancez les mêmes.
1: Non, c'est pas les mêmes.
4: Gérard, reprends un peu le débat. Reprends le débat, Gérard. C'est sur quoi le débat?
0: Camille.
2: Oui, j'ai répondu, hein.
0: Alors, Twister.
1: Ouais, bah moi je suis pour, hein. De toute façon, moi je pense que c'est bien, c'est l'occasion de se retrouver, on peut piller un coup, quoi, c'est cool. Quoi. Voilà, c'est tout. Bah, c'est une bonne occasion de faire la fête. À n'importe quelle occasion, on peut se bourrer la gueule, on peut retrouver ses copains, voilà. Voilà.
0: D'accord. Donc on va pas.
1: Malabar, j'ai pas répondu. Malabar, il a pas répondu.
0: Alors vas-y, Malabar, mais de me dire, moi ça va aller vite. Je pense que c'est Max qui. Je vais demander à Max.
1: Max,
0: qui s'occupe
1: Max,
0: du standard. Max, parce que là, si c'est Max, pour moi, choper les mêmes, c'est pas la peine.
2: Max,
23: Hein? Bon, je peux répondre?
0: Oui, non, réponds.
23: Ouais, moi j'aime bien la fête. Je suis pour.
0: Pourquoi?
23: Qu'est-ce que t'as à dire? Pour la fête,
25: bébé.
23: Ah oui, non, j'ai autre chose à dire. Je suis le plus gros collectionneur de cartes Magic de couleur bleue en France.
25: On s'en fout.
23: Voilà, je tenais à dire.
25: On s'en fout, 36-15 ta vie, tu connais?
0: D'accord, alors je vais dire une chose que là, tu es un peu trop loin, Malabar. Hein.
23: Non.
0: C'est bon. Ok.
25: C'est vrai que t'abuses. Hein.
23: Ah, bon. Pardon, c'est vrai, il me gère.
0: Alors pourquoi faites-vous la fête? Alors on va demander à Momo.
23: Pourquoi faites-vous la fête?
0: Allez,
25: Momo.
23: Ouais.
0: Momo, tu travailles. Arrête avec ça, nom de Dieu.
23: Non mais
25: Gérard, c'est un brouillon tout ce que tu es en train de nous faire. Il faut être un peu plus discipliné dans tout ça, d'accord?
0: Mais attends, mais il y en a un qui est en train de m'énerver avec la boule là.
25: Mais écoute, arrête, ne comprends rien. Le débat va à droite à gauche. Donc dis-nous du moins ce que tu penses toi de la fête.
0: Bon, déjà moi je suis pour faire la fête.
23: Pourquoi?
0: Moi je suis pour parce que c'est vrai qu'on se retrouve entre amis. Oui. J'aime bien me retrouver entre amis. Mais bon, il y a amis et amis, d'accord?
25: Oui, mais quels sont les lieux de prédilection?
23: Des amis plutôt goliosexuels ou plumosexuels?
0: Non mais attends.
25: Mais putain.
0: Bon, allez, je préviens d'une chose.
23: Ici le démon de minuit.
0: Bon, allez, hop.
23: Attends, vous m'écoutez?
0: Je suis
23: le dieu de la fête.
0: Ouais, tu la fermes, toi?
23: Alors, je vous la ferme tous.
25: Gérard.
23: Vous comprenez?
0: Bon.
23: Et Gérard, s'appelle Maurice.
0: Hey, que tu les prends, là, les mecs, au standard ou pas?
25: Gérard, t'as la chance d'avoir le dieu de la fête.
23: Ouais, c'est Malabar.
0: Ouais, bah Malabar, tu la fermes.
5: Ça manule gamin et à Gaël de gérer, Philippe.
25: Oui, c'est...
0: On va peut-être me les calmer, là, au standard.
25: C'est Joanna,
23: c'est Malabar, c'est un peu le bordel, Gérard. Contrôle mieux ton débat.
0: Non, mais attends, toi, si t'es pas content, tu as dégagé.
25: C'est Joanna.
0: Alors, Joanna.
25: Oui, monsieur Gérard, je voulais savoir si vous aligniez des fêtes ou des soirées ou des anniversaires et combien vous preniez, parce que moi, je vais bientôt faire une fête et je voulais savoir si ça vous plairait.
0: Ouais, pour l'instant...
23: Très petits heures.
0: Bon, ouais. Celui qui rentre, là, vous me les prenez tous. Là.
25: Tu nous invites, Joanna? Bah oui.
0: Bon,
25: oui,
0: Joanna,
25: Gérard,
0: de toute manière.
25: Non,
0: mais attends, Joanna.
23: Ah, c'est Camille qui rentre.
25: Et on fera beaucoup de publicité et ce sera un.
23: Pour les remixes de Gégé, ouais.
25: Mais
23: ouais.
25: Imagine, Gérard, ce qu'elle te propose. C'est la gloire de ta vie.
0: Non, mais de toute manière, il est hors de question que je m'amuse à faire des soirées comme ça,
25: mais
0: d'accord?
25: Mais pourquoi?
23: Arrête,
25: ouais,
23: tu seras pas bon.
25: Tu serais bien payé, hein? Non, c'est la chance de ta vie, Gérard.
0: Non, c'est pour l'instant, il y a quelqu'un qui m'a posé une question si j'aimais faire la fête. Et je voudrais bien savoir la nana qui m'a posé cette question.
25: Non, mais
0: comme par hasard, maintenant. Bon, alors le deuxième. Pourquoi faites-vous la fête? Bon, celui qui s'amuse à rôter, tu as dégagé, mais vite fait, bien fait, maintenant.
25: C'est naturel, Gérard. C'est naturel. Pas de sa faute. Nous accueillons Carole qui remplace Camille. Bonsoir
23: Carole. Carole.
7: Salut.
0: Allô.
23: C'est Carole ça?
25: Carole. Allô, salut.
23: C'est Carole. Hein.
25: Salut Carole. Ouais, ça va? Et toi? Salut Gérard.
23: Salut Gérard,
25: vas-y, continue. Salut connard.
0: Punaise, je sens que tout à l'heure je vais m'énerver.
23: Salut Carole.
25: Mais Gérard, allez.
0: Bon Carole,
25: calme.
0: Bonsoir. T'appelles
23: d'où? Bonsoir Carole.
25: Bonsoir Carole.
0: Tu appelles d'où?
25: De Saint-Denis, mon amour.
0: Comment?
25: De Saint-Denis.
0: Ah ouais, comme par hasard, tu devais venir ce soir, hein?
25: Attends, tu m'as pas appelé, hein?
0: Ouais, d'accord.
23: Oh, c'est chaud,
0: bon,
23: hein, en fait.
0: Allez.
23: C'est chaud, patate.
25: Eh, moi, je t'ai laissé un message sur ta touche, je te signale.
23: Oh, Dieu.
0: Alors, bon. Pourquoi faites-vous la fête?
25: Parce qu'on aime ça.
0: Alors, Momo.
25: Mais
0: attendez, pour l'instant, Momo.
23: Allez.
0: Pourquoi
23: Momo.
0: Faites-vous la fête?
23: Gégé.
25: On fait la fête parce qu'on aime ça. Tu comprends, Gérard?
23: On fait la fête.
0: Momo, tu réponds, s'il te plaît.
25: Momo, tu réponds, oui.
23: Ne me laisse pas parler.
25: Bon, Gérard,
23: on fait la fête parce qu'il faut se retrouver entre amis. C'est au moyen de Ken.
0: Bon, allez, Momo, bonne nuit. Tu as de la plaque. Allez, hop, dégage.
23: Momo, tu dégages.
0: Bonne nuit.
25: Mais pourquoi Gégé dégage? Je dis c'est le week-end.
0: Non, mais c'est bon.
5: Attendez, calmez-vous un peu parce que Gérard n'arrive plus à en placer une, il n'arrive pas à se faire respecter.
25: Ouais.
5: Alors calmez-vous et répondez un peu chacun votre tour parce que là, sinon, c'est pas possible.
23: Carmel.
0: Non!
5: Tu dégages.
0: J'ai demandé à Momo!
23: Ouais, et Momo, il est là.
7: Et les mecs, arrêtez, sinon
0: vas-y, on va se faire pause. Eh, ça commence à être lourd, là. Il y a 11 questions. Si pendant 11 questions, vous me faites chier comme ça, ça va aller vite, hein.
7: Bon, les mômes, on répond.
23: Ouais, tu veux que je te parle poliment, ça?
0: Tu réponds. Et pourquoi pas que vous le faites,
23: Pour rencontrer des gens sympas, pour faire connaissance et tout ça, voilà.
7: Voilà. Ok. Suivant.
0: Joanna.
7: Ouais. Ben, moi, je fais la fête pour brancher, hein. Parce que pendant les fêtes, on se fait tout beau et c'est facile de rencontrer plein de monde.
23: Voilà.
0: Ok. Salomé.
7: Un peu pareil que Joanna, c'est pour rencontrer du monde et puis voilà, quoi. Pour s'éclater, pour
23: moyen, un quoi. Bon moment.
0: L'autre à la place de Caromal.
23: Malabar.
0: Ben
23: moi je fais la fête si tu veux, c'est pour baiser.
0: D'accord, ok. Carole.
8: Ben moi j'aimerais bien faire la fête pour te rencontrer.
0: Ben, de toute manière, tu sais très bien ce que je t'ai dit la semaine dernière.
8: Mais tu m'as même pas rappelé, ni rien. Attends, moi je suis paumé, moi.
0: Attends, t'inquiète pas. Carole.
8: Et puis t'as dit que t'aimais pas les tons, alors.
0: Attends, Carole.
8: Oui, mon amour.
0: Oh, vos gueules un peu derrière, s'il vous plaît, merci.
8: Bon, laissez-vous parler.
0: Carole, à la prochaine pause, je vais te parler, tu vas voir, ça, je te souffle dans les bronches, toi. Twister.
8: Tu vas me faire quoi, un clignolingus, ça?
0: Non, tu vas voir, je vais te parler. Twister. Twister.
23: Ouais, c'est rare, tu veux prendre toutes les femmes, nous-en un peu. Vous me laissez parler, là?
8: Bon, réponds, Twister.
0: Oh, tu travailles, là?
23: Ouais.
0: Bon, allez, Twister, allez, hop.
23: Gérard.
20: Mais non, mais Gérard, c'est pas possible. Sur Minitel, il y a Serval qui dit moi je fais la fête pour oublier GG.
0: C'est bien, c'est bien. Il a qu'à m'oublier pour toujours, il a qu'à pas dépenser son prix sur Minitel.
8: Question suivante.
0: Non, mais attends, moi, si tout ça, il pouvait répondre vite fait.
23: Ouais, ça serait bien.
8: Ouais, Gérard, moi, question.
23: Moi, je fais la fête pour profiter de la vie, c'est tout, terminé, point à la ligne.
0: Okay. Voilà.
23: Ouais.
8: Troisième question.
23: Bien joué, Twister.
0: Gérard,
8: Laisse-moi, pourquoi tu fais la
0: fête? Toi, tu dégages maintenant.
8: Gérard, pourquoi tu fais la fête?
0: Je fais la fête, c'est pour rencontrer des.
23: Tous les vendredis,
0: Au standard, Gérard, vous me prenez les mecs et.
25: Concentre-toi
8: et réponds à la question.
0: Je répondrai à la question quand les mecs arrêteront de voter.
8: Tu les laisses, les mecs, tu les oublies, vas-y, réponds.
23: C'est des petits frustrés.
0: Donc, moi j'aime bien faire la fête.
8: Ouais, vas-y, je t'écoute.
7: Vas-y, on t'écoute.
0: J'aime bien faire la fête pour rencontrer des nanas, c'est tout.
8: Mais qu'est-ce que tu vas faire après avec ces nanas?
0: On discutera.
8: Et après, tu vas discuter de quoi?
23: Après, on discute.
8: Tu vas discuter de quoi, Gérard?
0: Je vais voir avec elle et c'est tout.
8: Ouais, mais t'as quand même un sujet, quand même. Tu les abordes comment, les femmes?
0: Bah, gentiment.
23: Bah, dans ses bras.
8: C'est-à-dire?
7: Ça, c'est pas vrai.
0: Gentiment, mais...
8: C'est-à-dire,
23: c'est
8: pas vrai. Eh Gérard, du style, ouais, salut ma poule.
0: Non.
8: Tu baises? Comment alors?
23: Tu baises?
0: Non, mais de manière, qui c'est qui veut savoir, qui veut en savoir plus?
8: C'est Géraldine. C'est Géraldine.
0: Ouais, Géraldine, c'est bizarre, j'ai pas de Géraldine sur ma feuille. T'arrêtes, s'il te plaît, là.
8: C'est bon.
23: Oui.
0: Donc, peut-on faire la fête sans boire d'alcool?
8: Non.
23: Malabar, on peut pas. Malabar, Twixer.
8: Bon, Malabar, à toi.
23: Malabar, moi, quand je fais la fête, je torche. Il faut que je torche. Comme ça, ça me rend gay, ça me rend heureux. Et comme ça, j'ai la parole facile pour parler avec les femmes.
8: Donc, tu es gay?
23: Oui, je suis... Et androgyne, en plus. Est-ce que tu es androgyne, Gérard?
0: Non, alors là, je n'ai rien de chance.
23: Non,
0: mais je veux de la vérité terminée.
8: Non, Gérard, il est goliosexuel.
23: Il est goliosexuel.
8: Suivant, Tristan.
0: Carole.
8: Oui, mon amour.
0: Alors, peut-on faire la fête sans boire d'alcool?
8: Eh ben, moi, je pense que si un jour, on est amené à se rencontrer, il faudrait que je boive un coup, ouais.
0: Bah, c'est clair.
8: À mon avis,
23: t'auras
8: c'est
23: peur, cool. Sinon, hein, je te...
8: Est-ce que tu mets de l'Adidas quand tu fais la fête?
0: Je te pose...
8: Tu mets d'autres colonnes, Gérard?
0: Oui.
23: Oh, bah oui, toujours.
8: C'est quelle marque brute?
23: Il se joue par semaine, alors.
8: Est-ce que tu bois de l'Adidas?
0: Non, là, n'importe quoi, la question.
8: Mais non, et il avale de la
0: purée. Bon, Malabar.
23: Oui, mais j'ai déjà répondu, moi.
0: T'as déjà répondu,
8: bon,
0: Salomé.
8: Johanna, répond.
0: Salomé.
8: Oui.
0: Tu réponds, s'il te plaît, à la question.
8: C'est quoi la question?
0: Oh non, mais faut peut-être vous réveiller un peu.
23: On entend pas bien,
20: c'est possible, là.
0: Peut-on faire la fête sans boire d'alcool?
8: C'est pas ma faute.
0: Peut-on faire la fête sans boire d'alcool?
24: Il y a une écoute téléphonique de Frontier.
20: Ouais,
22: on peut faire la fête sans boire, mais c'est vrai que boire un petit peu, ça aide.
24: Non, non, on peut pas faire la fête sans boire.
20: D'accord.
23: Sans l'alcool, la fête est plus folle.
22: Ça dépend, et ça dépend comment tu veux faire, comment tu veux faire la fête. Mais
23: Oh non, c'est dégueulasse.
24: Non, non, c'est dégueulasse.
22: C'est dégueulasse.
23: Non,
22: allez. T'as écouté, Gérard, ce que je t'ai dit? T'as
20: ouais,
22: pas écouté?
20: Ouais, ouais, ouais, ouais,
22: vivant, t'es
20: pas. Il écoute pas, il se fait pas respecter.
22: Eh, Johanna,
24: non,
22: je
24: sais pas.
20: On va envoyer.
22: Johanna,
23: est-ce que tu joues à la
20: Zaga?
22: Oui, est-ce que tu mouilles quand tu vois Gérard?

0: Toutes les listes qu'on finit à l'heure. J'ai pas de disque à l'heure, faut attendre un peu. Non, moi je continue pas dans les embargos comme ça. Au collègue, je te fais respecter, Gérard.
1: Les gars, attendez. Les gars.
0: Oui, Gérard, c'est bon, on est en train, Gérard. On est en train.
1: Tu as un coup à toi. Eh,
2: les mecs, calmez-vous.
0: Gérard, tu t'en vas pas.
3: J'ai rien, moi. Je suis mal à barre. J'ai
1: 0, Gérard. Allez, on reprend 0, allez, viens.
0: Non, Gérard est en train de partir du studio.
1: On caramelle, t'es cage. On prend 0, Gérard, reviens.
2: Gérard,
0: mais je peux pas bouger.
1: Tu
0: peux pas
1: bouger. On est
0: sûr.
1: On
0: est sûr.
1: Donc, Gérard,
0: vous cassez la gueule.
1: Gérard,
0: vous cassez la gueule.
1: Gérard, tu fais des fêtes avec de la chantilly sur le corps léché par des hommes.
0: Ça commence à me prendre la tête, t'es connerie. Ça y est, Gérard. Bon, ouais.
1: Gérard.
0: Ils sont calmés.
1: Ça y est,
0: ils sont calmés. Et tu travailles. Allez, hein. Non mais attends. Ouais, et l'autre, il vient pas me faire chier.
4: Ils sont calmés.
0: Dégagez de là.
4: Dégagez de là.
0: Hein? Hein?
1: Dégage.
0: Non mais de toute manière, c'est toujours les mêmes, donc
4: toujours les mêmes.
0: Gérard, c'est bon, ils sont calmes.
1: Allez, j'appelle l'Angoulême, quoi.
2: Bon, Gérard, on t'attend, là.
0: Non, mais attends, entre Momo Malabar et puis Twister.
1: Moi j'ai rien dit, Malabar.
0: Non.
1: Momo, il est kiffant.
0: Bon. Juvière, toi, tu t'amuses pas à faire le con derrière moi avec.
4: Tu mets ton casque, ça y est. Alors.
0: Donc, rebonsoir à tous. Donc, c'est la suite des débats. Donc, vous venez d'écouter en mono le Dobli Brologique. Donc, on va accueillir d'autres auditeurs, j'espère, pour la suite du débat sur les fêtes. Donc, la quatrième question, je la pose quand même parce qu'on ne l'a pas posée avant le disque. C'est faut-il être amoureux pour fêter la Saint-Valentin? Donc, si je pourrais avoir les noms.
1: Gérard.
0: Qui c'est?
1: C'est mon nom, là.
0: Non mais attends, pour l'instant j'ai demandé à ce qu'on change d'auditeur.
1: Ouais mais moi je suis tranquille.
3: Ouais, moi aussi car
1: Je réponds aux questions.
5: C'est bon, ils sont calmes, essaye de reprendre avec eux, si ça va pas on change.
0: Bon alors tu viens à bout d'aller, je vais reprendre les mêmes.
1: Moi aussi. Mal à barre.
0: On calme, Gérard. Bon alors Momo, tu réponds s'il te plaît.
1: Parce que j'ai pas répondu à l'autre question là.
0: Non mais pour l'instant on en est à la quatrième, tu réponds s'il te plaît maintenant.
1: Bon, c'est laquelle alors?
0: Non mais attends, je viens de la poser à l'instant, tu m'as dit que t'allais répondre.
1: J'allais répondre à l'autre.
0: Faut-il être amoureux pour fêter la Saint-Valentin?
1: Quel rapport? Bien sûr qu'il faut être amoureux, parce que tu peux pas le faire tout seul, là, comme Madame 5.
0: N'importe quoi. Bon, Johanna.
6: Ouais, bien sûr qu'il faut être amoureux, parce que sinon, rester tout seul devant la télé, c'est pas marrant, hein.
0: Non, mais pour la Saint-Valentin.
6: Tu le sais, t'as déjà. Enfin, la dernière Saint-Valentin, t'étais tout seul.
0: Oui.
6: Et alors, c'était pas marrant. Eh ben voilà.
0: Celui qui répond quand Johanna parle, tu te tais, s'il te plaît, merci.
6: Ouais, t'abuses, là.
0: Donc, Salomé.
7: Bien sûr qu'il faut être amoureux pendant la Saint-Valentin, de toute façon, puisque c'est la fête des amoureux, donc voilà. Donc, voilà, j'espère que toi, la prochaine Saint-Valentin, tu seras pas tout seul.
0: J'espère aussi.
7: Voilà.
0: Malabar.
3: Ouais, moi, si tu veux, Gérard, j'ai jamais. C'est malheureux, mais j'ai jamais eu de Saint-Valentin avec une femme, quoi.
7: Tu veux la passer avec moi?
3: Bon, si, Carole.
7: Non, c'est pas Carole.
1: Tant
7: pis, tu m'as pas reconnue, alors on la passera pas ensemble.
0: Carole.
7: Oui.
0: Carole, pour toi?
7: Moi, j'ai jamais eu de Saint-Valentin non plus, hein.
3: Oh, Carole.
7: Oh là là. Désolée, hein.
1: Moi non plus.
7: Ça sera peut-être avec toi, Gérard. Peut-être avec toi.
1: Oh, Gérard.
0: On verra.
3: Carole, mon gros ton préféré.
7: Tu casses l'ambiance, là, Jésus. On est plus heureux maintenant.
0: Twister.
1: Ouais, moi, je pense que c'est mieux quand on est deux, quand même. Mais bon, quand on est tout seul, c'est moins marrant, quoi, disons.

0: Tu vois la Saint-Valentin avec sa main droite, c'est, pas, c'est chaud quand même. Quoi.
1: Ouais, voilà.
2: Non, mais ça, ça, c'est ton problème, c'est pas le mien, mon gars. C'est ton problème, c'est pas le mien.
1: Et toi, Gérard?
2: Moi, de manière. Pour les fêtes de Saint-Valentin, j'ai toujours été tout seul.
1: Mais non, c'est vrai.
2: Bon, pour l'instant, je réponds à la question, d'accord. Donc j'ai été tout seul l'année dernière, cette année pour la fête de la fin de la Saint-Valentin. J'espère que l'année prochaine, je ne serai pas tout seul.
3: Gérard.
2: Quoi?
0: C'est Malabar. Une question très sérieuse. Hein. Mmh. Quand tu étais avec Christine et puis avec l'autre personne dont t'as pas voulu donner le prénom, tu l'as quand même. Non, Carole. Tu l'as quand même déjà fêté au moins une fois ou...
2: De quoi?
0: La Saint-Valentin, tu l'as quand même malgré tout fêté?
2: Ah non, bah, parce que ces personnes-là sont parties juste
1: avant la Saint-Valentin.
0: C'est dommage.
3: C'était pour les cadeaux. Hein, c'était pour les cadeaux.
0: Tu vas la passer avec moi?
4: Gérard.
1: T'as jamais eu de relation durable alors?
2: Non.
4: Ah, Gérard, c'est Twixer, je voudrais savoir, t'as déjà passé une Saint-Valentin à deux ou.
0: Ouais, voilà, c'est ça que je voulais poser.
1: Mais il a déjà répondu.
0: Non, il a pas répondu à moi.
2: Hey, Twixer, je t'ai déjà répondu, je t'ai dit que j'étais seul pour la Saint-Valentin.
1: Qu'est-ce que tu voudrais comme cadeau pour la Saint-Valentin, Gégé?
0: Un gros cœur.
2: Voilà.
3: De l'Adidas.
1: Un gros cœur en quoi?
2: Non, un gros cœur avec marqué les deux initiales.
1: Gérard, un cœur en quoi?
2: Oui.
1: Un cœur en quoi?
2: Qui c'est qui me pose?
0: Un cœur de veau.
2: Bon, attendez 5 minutes.
4: Un stylophone radio.
2: Attendez 5 minutes.
1: Oh non.
2: Là, tu recommences pas ce que tu viens de me faire. D'accord?
0: Un cœur de mouton.
3: On dit parce qu'il y a une explication du caméraman.
4: Un cœur de vache qui rit.
1: Qu'est-ce qu'il a fait, caméraman?
2: C'est la dernière fois que je te le dis.
3: Bah, je crois qu'il a mis la caméra sur Gérard.
0: Tout dépecé.
1: Ah, mais je veux savoir, il l'a mis
2: ça
1: vraiment.
2: Ça fait déjà deux fois que tu t'amuses comme ça. Hein. Alors là, tu as viré mes secs.
0: Tu
2: dis ouais, t'as pas besoin de faire voir la publicité de mon stylo. Ça t'amuse.
0: Big Adidas.
2: Bon, donc, qui c'est qui est... Bon,
1: alors,
2: donc...
1: Gérard?
2: Oui.
1: Chez toi, c'est quoi, un studio?
2: Non, c'est deux pièces.
1: Ah, d'accord. Donc tu peux faire la fête chez toi?
0: Gégé?
2: En promenant les gens, oui.
1: En promenant les gens?
2: En prévenant les gens.
1: Ah, d'accord.
0: Gégé?
2: Oui.
0: Malabar, t'as des animaux de compagnie?
2: Non.
0: Merde.
1: T'aimerais pas avoir un rat?
0: Un chien?
2: Non.
5: Je pense qu'il faudrait qu'on revienne un peu sur le débat.
2: Donc, on va revenir sur le débat. Peut-on faire la fête à poil avec ses amis?
0: Oh oui, c'est quoi cette question, pour tout?
4: T'as jamais pu, hein?
0: Est-ce que tu l'as déjà faite, Gérard, avec de la chantilly sur le corps léché par des hommes?
2: Non, mais attends, et pour l'instant, celui qui répond, tu vas répondre gentiment à la question, d'accord?
3: Gentiment à la question.
1: En gros, pour ou contre les partout, c'est ça?
2: Non.
1: Non, c'est pas la
0: question.
1: C'est
0: pour.
2: Donc, Twister.
4: Ouais, moi je pense que oui, c'est une bonne idée.
2: Ouais, mais même s'il y a des enfants qui sont là.
4: Ah non, moi je suis pas pédophile, non.
3: Des enfants qui sont là.
4: Non, non, des enfants au milieu, non, pas du tout. Non, non mais avec, ouais, avec des gens de mon âge, ouais, c'est pisse, ouais.
0: Malabar.
3: D'accord.
0: GG.
2: Oui.
0: Malabar.
2: Oui.
0: Bah, à propos de pédophile, justement, enfin, ça revient là-dessus. Moi je suis. Non, je suis contre. Mais.
1: C'est pas ça la question.
4: Mais t'as
2: du
4: sondage dans ta cave.
2: C'est bon. Carole.
1: Alors, moi, je suis très timide, donc à poil, jamais, non.
2: D'accord.
1: Non, en plus, ça caille surtout. Hein.
2: Comment?
1: Ça caille surtout en hiver. Ouais. Je suis très pudique aussi, Gérard.
2: Ok. Ok. Salomé.
3: Salomé.
2: Et t'arrêtes avec les deux sons, d'accord?
1: Gérard. Ouais. Salomé.
2: Non, c'est pas toi, c'est qui alors?
1: C'est pas grave, Salomé, réponds. Salomé.
4: C'est qui, continue.
2: Hein?
3: Tu reviens
2: sur le. Faut pas que, quand même déconner avec
3: mais
2: les deux voix.
3: Mais j'y peux rien, ça me le fait aussi à moi.
2: Non,
3: avec
2: non.
3: Les deux voix. Attends, mais Gérard.
1: Mais ça nous fait à nous, Gérard aussi. Gérard, c'est pas
2: Salomé.
1: Grave.
2: Salomé.
1: Salomé. Allô?
2: Salomé.
1: Oui.
3: Salomé.
1: Oui, réponds. Bon, j'ai jamais encore fait, mais ça me tend très bien. Ça doit être très sympa.
4: Ouais, c'est marrant. Bah, tu m'invites alors. Hein.
1: Ah bah, quand tu veux.
4: Pas de problème.
2: Johanna.
1: Bah oui, ça peut être sympa, mais il faudrait quand même mettre le chauffage à fond. Hein.
2: Mm-hmm. Et Momo?
0: Moi, je le ferais bien avec tout plein de femmes. J'aime ça, le four. Hein.
1: Avec quoi?
0: Moi, je le ferais bien, ouais.
1: Avec quoi?
0: Avec tout plein de femmes autour.
1: Ah
0: ouais, tout seul.
4: Tout seul, ouais, bah ouais, c'est ça, ouais.
0: Bah ouais, c'est le trip.
4: Ouais, c'est parfait.
2: D'accord. Donc, sixième question. Que pensez-vous des fêtes de fin d'année?
1: Les plus belles fêtes.
2: C'est-à-dire, alors, donnez vos noms quand vous voulez répondre.
0: Malabar.
2: Non, pour l'instant, c'est une nana qui a voulu répondre.
1: Salomé.
2: Alors, Salomé.
1: Non, Non, moi j'aime bien les fêtes, fêtes de fin d'année, Noël parce que c'est en famille, c'est sympa, c'est la fête des enfants. Et puis le jour de l'an, le réveillon parce que c'est entre copains, c'est fêter une nouvelle année, c'est oublier l'année précédente.
4: Prendre de bonnes résolutions.
1: Prendre de bonnes résolutions et s'éclater et essayer de faire le maximum pour avoir une super année après. Voilà.
2: Johanna ?
6: Bah, moi j'aime bien les fêtes de fin d'année pour les cadeaux parce que j'aime bien faire des cadeaux. Et puis j'aime bien recevoir aussi, il faut le dire.
2: D'accord.
6: Et puis j'aime bien parce qu'il y a plein de lumière et puis c'est joli, puis Papa Noël il passe.
2: D'accord. Malabar ?
7: Moi, vu mes origines écossaises, je suis très très rattaché à la tradition de Noël. Je suis très très rattaché à la tradition de Noël et je trouve ça vraiment formidable. C'est une des plus belles fêtes du monde et je raffole de ça. Quoi.
2: Carole ?
8: Alors, moi, j'aime bien faire les fêtes dans des boîtes gays. Et j'aimerais bien t'inviter, Gérard.
4: Et t'es bonne ?
2: Attends, c'est-à-dire quoi ? Attends, dans
8: des boîtes gays, c'est
1: avec
8: vraiment
1: des
8: très bien.
1: Gays, Gérard, avec des Pères Noël gays, par exemple.
2: Mais voilà. Attends, tu veux dire quoi ?
4: Des Pères Noël tout nus, quoi.
8: Bah, j'aimerais bien t'inviter, j'aimerais bien t'emmener au Scorpion. Et puis, par la suite, à l'enfer.
2: L'enfer, je connais, t'inquiète pas, j'y ai déjà été une fois.
8: C'est vrai ? C'est comment à l'intérieur alors ?
2: C'est pas mal.
8: Il y a quoi dedans ?
2: Bah, je te dis, c'est pas mal, c'est tout.
3: T'as des copains ? T'as des copains dedans ?
2: Non.
8: Gérard ? Ah, c'est Salomon.
3: D'ailleurs, Gérard, son Minitel, il y a Jojo qui dit dans le même registre : je veux venir à la fête de GG, j'apporterai des capotes spéciales à nu GG.
2: Il fera ce qu'il voudra. Cyril, t'arrêtes s'il te plaît, tu dégages là, de derrière moi.
3: Je crois qu'il y a un problème avec la caméra.
4: Arrête avec ta caméra.
2: Twister.
4: Dégage. Moi, je pense que c'est un bon trip, quoi, parce que Noël, on passe en famille, et puis le Nouvel An avec ses potes, quoi. Donc, c'est l'occasion de retrouver tout le monde encore.
8: Gérard.
4: Puis avant encore, quoi. Qui c'est
2: qui veut me parler derrière ?
8: C'est Salomé.
2: Ouais, Salomé.
4: On bouffait la dinde aussi.
8: Quoi ? Est-ce que t'aimes les fêtes de Noël ? Qu'est-ce que tu fais pour les fêtes de fin d'année ? Tu fais quoi ?
2: Bah, tu vois, les fêtes de fin d'année, l'année dernière, je les ai passées là à la radio.
8: On l'a fait.
4: T'as bouffé une dinde fun radio, non, c'est ça ?
2: Non, on l'a fait ensemble avec Max, et donc ça
8: c'est. T'avais pas de cadeau ?
2: Non, mais ça s'est bien passé dans l'ensemble. J'étais content parce que j'étais pas tout seul chez moi. J'étais avec les gens de la radio que je connaissais.
4: Bah, Gérard, j'ai une question.
2: Donc voilà.
8: Le Père Noël, tu crois encore au Père Noël, Gérard ?
2: Non, pas du tout. Pas
4: Gérard,
2: Gérard,
4: je suis pas entendu, moi,
8: bordel. Mais tu sais qu'il existe, le Père Noël, Gérard ?
1: Ouais, exactement.
2: Bon, donc, on va passer à la septième question.
4: Et Momo, il a pas répondu, moi.
2: Si, Momo, t'as répondu, je te l'ai posé en premier. La question.
4: Non,
2: t'as
4: pas répondu,
7: une fille. Attends, t'es une meuf.
8: Si.
7: Bon, je réponds.
2: Bon, alors, mène-toi.
7: Bon, moi, les fêtes de la fin d'année, ça le fait pas trop, moi. Moi, c'est juste la fête du Nouvel An que je fête avec mes sahabs. Tu en as deux.
2: Tu me fais chier, toi. Bon, peut-on faire la fête tout seul ? En étant seul ?
8: Non, c'est malheureux.
4: Non.
3: Attends, tu peux répéter la question ?
4: Oui.
2: Peut-on faire la fête
3: tout seul ?
2: En étant seul ?
4: Oui, GG, Malabar.
2: Alors vas-y, réponds, Malabar.
4: Oui, ça m'est déjà arrivé une fois, je me suis bourré la gueule et je me suis tapé des quiches pendant toute la soirée.
2: D'accord. Ok. Twister ?
4: Moi c'est souvent, je me mets sur mon balcon et puis je fume un bon pet et puis voilà, puis je suis parti pour la nuit, quoi.
2: Ok. Carole ?
8: Alors moi, je regarde la télé et notamment les films de cul.
7: Tu m'intéresses, Carole ?
4: Trop chaud, ça c'est bon, ça.
3: Gérard, tu fais attention au débat.
2: Tu viens là, s'il te plaît, maintenant.
4: Carole, dégage la caméra. La caméra au standard.
3: Ah,
4: caméra,
3: je traduis, tu viens.
2: Là, tu dégages parce que tu vas pas me faire le coup de la scène derrière.
3: En gros, il va jarter.
4: Lucie, tu dégages.
2: Alors.
4: Pourquoi tu dégages ?
2: Donc, Carole, tu disais, parce que comme j'ai des problèmes avec le caméraman encore, il recommence comme toute la semaine.
3: Gérard, tu reviens dans le débat là. S'il te plaît, tu fais un peu moins attention à la caméra, un peu plus attention à la radio.
2: Sinon, je ne fais pas de deuxième débat.
3: Et bah, tu feras pas de deuxième débat, mais tu finis au moins celui-là.
4: Ah, c'est clair.
2: Carole !
3: Carole, tu disais quoi ?
8: Alors, je disais que je regardais la télé, notamment les films de cul en pensant à toi. Ouais, d'accord, tu m'écoutes même pas.
2: Hein. Si, je t'écoute.
3: Non, tu l'écoutes pas.
4: Non.
2: Donc, tu disais que tu regardais les films de cul en pensant à moi. C'est ça ?
8: Gérard, écoute-moi.
2: Oui.
8: Donc, je regarde la télé,
6: Notamment les films de cul en pensant à toi.
2: Ouais, ben c'est ce que je t'ai répondu. Donc tu regardes la télé et en pensant à moi, d'accord?
6: Ouais, en regardant les films de cul aussi.
2: Ok. Ben donc, ok, je donne un. Bon, Malabar?
0: Hein? Moi, ça y est, j'ai répondu, moi.
2: Ça y est, Salomé?
1: Non, moi, la fête, je peux pas la faire toute seule. Pour moi, la fête, c'est avec des copains, c'est. Voilà.
4: Bah, c'est toujours mieux avec des copains, tout de
2: D'accord. Joanna?
6: Ben ouais, on peut faire la fête tout seul. Regarde, là, je suis toute seule, mais t'es avec moi, donc ça va, quoi. Mais t'es avec mon téléphone, donc t'es pas là.
2: Ouais, d'accord.
0: Ouais,
2: d'accord. T'as, Momo.
1: T'as pas compris.
0: Ouais, tu peux faire la fête tout seul, mais avec un bon Big Bang.
1: Ouais, je crois que ça
0: va. C'est un bon bourrin, hein, je vais. Oh là là.
2: Fais gaffe là. Fais gaffe, Cyril.
5: Gérard.
0: Et là, quand tu réagirais pas pour mon temps, c'est pas clair.
2: Fais gaffe parce que j'ai des limites à pas dépasser.
6: Bon, Gérard.
0: Carole.
2: Bon. Donc. Moi, je vais vous répondre. De toute manière, faire des fêtes de fin d'année seul, en étant seul, je vais vous dire. Quoi, tu t'en fous? Ben, si tu t'en fous, tu dégages, tu vas retourner
6: non,
2: le standard.
6: On t'écoute, Gérard.
2: Je vais prendre quelqu'un d'autre, d'accord?
6: Non, on t'écoute, Gérard.
2: Parce que j'ai toutes les lignes de téléphone qui sonnent et je voudrais bien changer un peu d'auditeur.
0: Vas-y, Gérard.
3: Un peu d'auditeur.
0: Réponds, Gérard.
2: Donc.
3: Le standard est saturé, là. Donc, je serai vous, je serai calme, hein, parce que là.
6: Gérard, on t'écoute.
2: Donc, faire les fêtes de fin d'année tout seul.
3: Faire les fêtes de fin d'année.
2: Merci pour le double son,
6: pas grave,
2: Olivier.
4: C'est pas grave.
3: C'est vraiment la merde, hein, ce truc.
2: Donc moi, j'aime pas être seul pour faire les fêtes de fin d'année. Je préfère les faire avec des amis que je connais, ou même des auditrices, n'importe.
6: N'importe qui.
2: Non,
4: Gérard, Gérard, c'est Twixer. Je veux savoir, il y a des auditrices qui viennent au Noël de Fun Radio ou au Nouvel An, machin.
2: Ah ben ça, à Noël, cette année, il y a quand même eu du monde.
4: Ouais.
2: Donc, j'étais pas tout seul et en plus, j'étais avec Max, donc tout s'est bien passé.
3: Parle devant ton micro, Gérard.
4: Il est peut-être un con.
2: Ouais, non, mais attends, dans sa cas, il se calme, lui.
5: Mais il va se calmer, mais.
2: Non, mais il va se calmer vite fait.
5: Concentre-toi sur l'émission, s'il te plaît, c'est difficile.
2: Ouais, non, mais dans ce cas-là, il vire, lui.
5: Gérard,
2: il va pas me faire chier longtemps, hein.
6: Bon, Gérard, t'écoutes.
2: Donc, faire les fêtes de fin d'année tout seul, en étant chez soi seul, je vais vous dire une chose, que c'est pas évident. Si vous déprimez, quand vous voyez tout le monde qui part, par exemple, sur écoute 20h ou 21h, qui partent en famille ou autre, et que vous êtes tout seul chez vous...
4: Gérard, ça t'est déjà arrivé, tout le monde fait la fête et toi, t'es tout seul?
2: Oui.
6: Moi aussi, ça m'est arrivé.
2: Oui, ça m'est arrivé.
6: C'est dur, Gérard.
1: Qu'est-ce
6: que t'as fait, Gérard?
2: Ben, j'ai regardé la télé, je me suis fait chier, voilà, c'est tout.
6: C'est pas, tout, Gérard, j'ai même pas.
4: Hein. J'ai même Mireille Mathieu.
3: Bah déjà, t'as une télé, c'est bien.
6: Ouais, mais
3: ça
6: arrivera
3: télé,
6: plus, Gérard, ça arrivera plus tout
4: le temps. Mais là, Gérard.
6: Maintenant, tu es devenu une star.
2: Donc, on va attaquer la 8e.
0: Je vais être sollicité au Noël des petits enfants battus, Gérard.
2: Donc, on attaque la 8e. Alors, les fêtes d'anniversaire sont-elles trop bruyantes?
1: Oh bah non, jamais assez.
4: Pour les voisins, Gérard, c'est chaud quand même. Hein.
3: Gérard?
2: Ouais.
3: On a que Jérôme à la place de Momo.
0: Oui, bonsoir Gérard. Oui, Jérôme.
4: Bonsoir Jérôme.
0: Tu vois que
1: bonsoir,
0: c'est
1: bonsoir
0: Jérôme. Bonsoir tout le monde.
1: Bonsoir Jérôme.
0: Bonsoir
1: Jérôme.
0: Bonsoir. Je vois que c'est la teuf, donc je viens m'accueillir.
1: Bonsoir Jérôme.
0: Bonsoir.
2: Bon, ça y est, c'est bon.
1: Bonsoir Gérard.
2: Salut. Qui c'est là?
0: C'est Jérôme.
2: Ouais, mais il y a une nana qui m'a dit bonsoir.
4: C'est Caramel. C'est Caramella.
2: Tu vas me les calmer là, le Twister Malabar et Jérôme qui vient d'arriver. Hein.
0: Mais j'ai rien dit, moi, Malabar. Moi, je viens c'est d'arriver, calme, j'ai rien
6: Gérard.
0: Dit.
6: Bon, 8ème question.
2: Donc, 8ème.
4: Gérard, c'est Jérôme. Est-ce que tu crois que Twister c'est un vrai nom? Parce que moi, je crois que c'est le nom d'une tornade.
9: Ah non, c'est Twister, c'est pas Twister, ne te trompe pas, mon petit. C'est Twister.
2: T'arrêtes là, ah, oui, s'il te plaît.
0: Tu veux dire quoi, Twister?
9: C'est Twixer, parce que c'est Twixer, c'est tout.
2: Bon, allez.
9: Ah, c'est tout. Des Raiders. Bon,
2: vous
9: ah,
2: oui, vous réfléchissez.
6: Des Raiders de chocolat, c'est ça?
9: Ah, d'accord.
2: Ouh, je suis là.
0: Mais bon, Gérard qui parle.
2: Donc, 8e question, les fêtes d'anniversaire sont-elles trop bruyantes?
3: D'accord, ils vont y réfléchir.
2: Vous réfléchissez et on va écouter les. Lego hystérique Playmobil.
3: D'accord.
2: Je sais pas ce que c'est.
6: Commence.
2: Non, mais là, vous allez vous calmer, d'accord? Parce que.
4: On est déjà à l'antenne?
2: Oui, vous êtes à l'antenne et c'est la suite des débats. Donc,
6: excuse-nous, Gérard, on savait pas.
4: On t'aime bien, on t'aime, Gérard. Bon, pas mal de disques là, Boulekawa.
2: Bon, bah ça y est. Donc j'espère que vous avez réfléchi à la 8e question.
4: Avec ça.
2: Donc les fêtes d'anniversaire sont-elles trop bruyantes? Alors
7: Madame. Moi je sais pas. Non, franchement je vois pas.
2: Tu vois pas?
7: Non, ça m'est arrivé une fois, mais non, il n'y a pas trop de trucs.
2: D'accord. Ok, donc qui c'est qu'on a à la place de Momo que tu m'as dit tout à l'heure?
10: Jérôme.
4: Ouais. Bonsoir.
2: Salut.
10: Et là il y a Johanna qui est partie, je vais rappeler quelqu'un d'autre.
2: Ok. Donc Jérôme, tu peux répondre à la question?
4: Bonsoir. Bonsoir Jérôme. Bonsoir tout le monde.
11: Bonsoir
2: Jérôme.
4: Bon, on va répondre à la question. Alors, est-ce que ça fait trop de bruit les fêtes d'anniversaire?
2: Oui.
4: Bon.
2: Non mais tu te dépêches de répondre.
4: Oui. Ouais, je vais te dire. Bon, moi j'habite tout seul avec ma chèvre. Et donc j'ai pas beaucoup de voisins si tu veux.
11: Et ton cochon d'Inde.
4: Mais mon cochon d'Inde, ouais. Là tu suis toi.
11: Ah oui, c'est quand même.
2: Bon Jérôme, s'il te plaît, tu te réveilles.
4: Ça faisait longtemps que je parlais pas de mon cochon d'Inde.
2: Bon allez, Jérôme, c'est bon, ça commence
4: non,
2: à
4: non,
2: te
4: non,
2: plaire.
4: Non, est-ce que je peux répondre sérieusement à la question? On m'a demandé.
2: Bon, alors... tu réponds, s'il te plaît.
4: Bon, bah je t'ai dit, j'habite tout seul avec mes animaux. D'ailleurs, il y a mon cheval là qui a galopé dans le couloir et qui est foutu.
2: Mais je m'en fous de ton cheval, de Dieu.
4: Et puis, j'ai pas beaucoup de voisins. Mais quand j'en ai, c'est vrai qu'ils font du bruit.
2: D'accord. Bon, Salomé, parce que apparemment. Bon, arrête s'il te plaît là maintenant. Salomé.
12: Oui, tu peux répéter ta question?
2: Oh non, mais Salomé, ça suffit, hein. Je l'ai déjà posé.
12: C'est pas de ma faute si j'ai du mal à comprendre.
2: Les fêtes d'anniversaire sont-elles trop bruyantes?
12: Bon, alors. Non, elles sont jamais assez bruyantes.
2: Mmh, c'est-à-dire, pourquoi?
12: Parce que quand on fait la fête, on y va à fond. Et si on a envie de faire la fête, et ben on prévient ses voisins. Et moi, ça m'est même arrivé d'inviter mes voisins carrément parce que j'avais envie de faire la fête à fond. Donc j'invitais tout le monde. Et puis voilà. Et tout le monde est content.
11: D'accord.
10: Mieux. Gérard.
2: D'accord.
10: Il y a Delphine qui vient d'arriver.
12: Ah, Delphine. Ah.
2: Delphine, bonsoir.
12: Bonsoir, Delphine.
13: Bonsoir, Delphine.
12: Bonsoir, Delphine.
13: Bonsoir, Delphine.
12: Bonsoir, Delphine.
13: Bonsoir, Delphine. Bonsoir, Gérard.
2: D'accord, le tableau.
13: Tu n'as pas dit.
12: Mais non, ouais,
2: mais merci
12: c'est
2: pour
12: femme,
2: le tableau.
12: C'est
2: pas un tableau, Gérard. Non, la peine.
13: Je souhaitais parler ce soir dans ce débat. C'est la
2: première fois. Non, allez, c'est bon. Non, tu me le calmes. Ah, tu me calmes.
3: Fort.
2: Tu
3: le calmes, le bouton de gauche.
2: Tu le calmes. Tu le calmes. Parce que là, il est en train de s'amuser à.
4: Ta gueule. À saturer l'antenne, c'est pas bon. Non seulement Delphine, c'est une femme, mais en plus, elle a la voix douce.
13: Merci. C'est magnifique. C'est la première fois que j'écoute les débats de Gérard.
2: C'est bon, tu me le prends et...
4: Gérard,
2: c'est
4: il veut être anonyme.
2: C'est bon, tu me le prends et tu le calmes.
4: Ta gueule.
2: Carole.
12: Oui.
2: Donc,
12: alors moi, quand je fête mon anniversaire chez moi, je mets toujours un petit mot.
4: Une minute.
12: Un. Oui.
2: Oui, Carole, je t'écoute.
12: Oui, donc quand je fête mon anniversaire chez moi, je mets toujours un petit mot à l'entrée de l'immeuble. Pour que les voisins sont prévenus et puis comme ça, s'il y a un problème, ils sonnent à ma porte et je les invite.
4: Oh, Gérard,
11: est-ce que t'aimes bien les fêtes d'anniversaire?
12: Et toi, Gérard?
11: Et Gérard, t'aimes bien toi les fêtes d'anniversaire? Tu trouves que c'est trop bruyant?
2: Déjà, je mets un mot comme Carole a dit et je préviens quand même le commissariat de police en disant comme quoi que je serai debout jusqu'à certaines heures.
4: Gérard, pour toi, tu vas pourrir, c'est encore bien.
13: Je peux très intervenir.
12: Tu rigoles là, Gérard, ou quoi?
2: Non, mais de manière, faut toujours.
12: Non, mais elle a raison.
2: Faut toujours prévenir la police parce que si les voisins sont pas d'accord.
4: Ouais, on sait jamais si tu peux tomber dans le coin.
12: Gérard.
11: En gros, il y a une multitude de cochons d'Inde qui arrivent. C'est fini, hein.
2: Donc,
12: attends, Gérard. Oui. Allô.
2: Qui c'est?
12: Gérard, c'est Salomé.
13: Delphine.
2: Tu me calmes, Delphine, s'il te plaît, au standard.
12: Mais laisse-la répondre, Gérard.
2: J'ai juste
4: un problème
2: question.
4: À la gorge, j'ai un cancer.
13: J'ai pas encore parlé, malheureusement.
2: Bon, tu réponds.
13: Moi, je suis pour les soirées sans prévenir la police. Je trouve.
2: Bon.
13: Attends.
2: Ouais, non, c'est bon, du tout, c'est même pas la peine.
12: Non, vas-y, fini, Delphine.
13: S'il vous plaît, je voulais juste dire ceci, écoutez bien.
4: Oui, bonsoir, monsieur, je m'excuse de vous déranger.
2: Non, c'est bon, allez, tu me le vires, là.
0: Le pompier, s'il vous plaît.
12: Non, mais Gérard,
3: bah, il se fout de ta gueule, là, Gérard.
2: C'est bon, tu le vires.
3: C'est qui celle-là, cette Delphine?
13: Je crois que les soirées.
12: C'est ma copine.
2: C'est bon, tu la vires, tu la vires. Tu vires, tu vires, tu vires.
0: Tu veux rester dans la démocratie.
2: Non, c'est bon, parce que là, dans moi, de. Montagne, s'il te plaît.
3: Laissez parler un peu Delphine. Laissez parler un peu Delphine.
13: Merci. Alors, je tenais à garder cet anonymat, je tenais à dire que c'est la première fois que j'écoutais Fun Radio et je jetais sur la bande FM. Et quand je suis tombée sur le débat de Guérard, c'est ça?
12: Oui.
0: Non, c'est Giorgio.
13: J'ai écouté.
2: Arrête, nom de Dieu!
13: Et je tenais. Mais je n'ai encore rien dit, monsieur Guérard.
2: C'est pas toi que je m'adresse, Delphine.
13: Bon, alors, j'ai écouté votre débat, monsieur Guérard, sur la fête. Et en tant qu'ancien travelo, il me semble déjà vous avoir reconnu quelque part, dans une de nos soirées gay travelo. Je tenais à vous dire que la fête est essentielle. La fête, c'est 24 heures sur 24, 7 jours sur 7. Et je crois qu'il est important de rappeler à tous ceux qui.
2: Non, c'est bon, tu me vires ça. Tu me vires ça. Tu me vires ça.
13: Attendez, je voulais juste ajouter ceci, écoutez bien.
0: Ok, point final à la ligne.
13: Et ça, c'est très important.
2: Tu me vires, tu me le vires, tu me le vires, tu me le vires. Tu me le vires, tu me mets quelqu'un d'autre, toi tu dégages de ce coup-là pour de bon. Alors. Je prends mon merde. C'est bon, Delphine, bonne nuit. Au revoir.
13: Bonsoir.
2: Ah, bonne nuit.
13: Bonsoir, Paris.
2: C'est ça, t'as raison. Bonsoir.
0: Bonsoir, Paris. Bonsoir, Brigitte.
2: Tu diras bonsoir à tes omnis, d'accord?
13: Je voulais rajouter
2: également
13: ceci. Ah,
2: t'inquiète, merde, d'accord. Tu vas pas me faire chier longtemps comme ça, toi.
13: C'est quotidien, Paris. Non, c'est
2: tu me viens voir Delphine, s'il te plaît.
13: C'est quotidien. C'est quotidien.
14: Ah bah c'était joli.
12: Bravo, bravo,
14: bravo. Bravo Delphine.
13: Merci. Je profite de cette antenne.
2: Non, non, tu viens Delphine.
3: Il y a Franck sur Minitel qui dit que c'est ta mère, Gérard.
2: Qui?
3: C'est ta mère.
2: Qui?
3: Franck sur Minitel.
2: Ça serait plutôt la sienne. Quand tu dégages maintenant, d'accord, pour de bon.
13: Mais je ne partirai pas, monsieur Gérard.
2: Bon, alors tu dégages. Conclusion du premier débat.
12: Non, Gérard.
2: Deux heures dix. Bon, allez,
3: non, Gérard. Reviens.
0: Même à la maison.
3: La mouche est partie. Gérard.
14: Delphine, est-ce que Gérard était un enfant turbulent?
3: Attention, il va trouver Max.
14: Elle est partie, Delphine.
0: Et c'était Max, hein.
12: Non, on le sait.
2: On
0: est tous
2: écoutés.
0: Non,
2: tu vas prendre des navets. Toi, tu dégages, ok?
3: Gérard.
2: Calmez-vous, putain, c'était intéressant le débat. Putain, mais tu dégages avec ta caméra maintenant, d'accord?
3: Mais il gueule.
13: Oh, quel dommage. Alors, je vais en profiter pour parler.
3: Ça y est, il arrive.
13: Vous avez déjà entendu parler d'un fils de pirate avec toutes ses expressions?
0: Bien sûr, je l'ai en deux dégages.
13: Alors, écoutez, j'en ai quelques-unes, écoutez.
2: Ouais, qu'est-ce que j'ai entendu? Dégagez ça,
0: calmez-vous, les
13: gars. Voilà.
3: Il y a Delphine qui disait qu'il y avait un CD pirate avec des expressions.
2: Dégage, je veux plus l'entendre.
0: Comme si t'étais pas au courant.
2: Je veux plus l'entendre. Tu me dis, Delphine. Mais alors, tu te réveilles, t'es plus là, Gérard. Oui. Tu te réveilles au standard, toi.
15: Ok, Gérard.
2: Et tu te magnes.
12: Oh là là.
15: Je me magne.
12: Chier des bulles, hein.
14: Gérard, tu joues à la ZAC.
9: C'est super.
15: Devant ton micro, Gérard.
9: Bon, t'as posé une question.
2: Alors, tu vires, toi.
9: S'il te plaît, tu te calmes.
2: Ouais, bah, attends, il vire.
5: Merde.
2: Bon, alors, la neuvième question, et ça sera la dernière, ça vous entendra.
9: Non, il y en a 11.
2: Alors, pour l'instant, vous allez m'écouter.
9: Oui.
2: Et vous taire. Fais gaffe, toi.
14: Je dégage.
12: On t'écoute, Gérard.
9: Pour un con, c'est pas la peine.
2: Alors, sur ce, en de bon entendeur, salut.
15: Non, Gérard.
5: Gérard, c'est la crapette. C'est bon, je m'occupe du standard, t'inquiète pas.
15: Gérard.
5: Gérard. Allez, Gérard. Gérard.
9: Allez,
15: mets le
9: micro.
15: Non, c'est
5: impossible.
2: Tu dégages pour deux.
15: Gérard. Gérard, tu reviens.
5: Allez, Gérard,
15: il y a Delphine qui t'appelle.
5: Il y a plein de gens qui t'appellent. Moi, je suis là. C'est bon, Gérard.
2: Tu dégages.
14: On t'aime, Gigi.
2: Putain,
14: tous les mecs sont avec toi. Mais la barre, ça colle.
2: On t'a jamais appris à la pas fumer dans la gueule du monde.
9: Quand est-ce qu'il commence ce débat, là?
2: Tu dégages.
14: Bonjour à Momo, Lolo, c'est bon,
2: ça n'a rien. Gérard, tu remets ton casque.
14: Bonjour à Mephisto, bonjour les gars.
16: Ouais, salut.
15: Non,
16: Mathieu, Aurélie et Amanda aussi.
9: Ah oui, moi j'ai oublié.
16: Bah
9: oui. Bon, qui c'est que j'ai oublié?
16: Ma grand-mère.
9: Ah oui, ma grand-mère la chauve.
2: Bon, tu me vas. Bon, au standard là.
15: Ça y est, je les ai retirés, je les ai retirés.
2: Je suis en train, Gérard.
15: Je les ai retirés.
2: Bon, toi, tu dégages.
15: Tu reviens sur la question.
2: Ok. Et tu te mets pas trop près, tu dégages. Non, tu vires ta caméra devant moi. Voilà. Je vais mettre la mouche. Oh, Philippe, abruti.
15: Putain. Ouais, je suis là.
2: T'as dit d'asquise. Calme un peu là, ton abruti de caméraman.
15: Qu'est-ce que je lui dis?
2: Ouais, bah tu dégages, je la pas dans la gueule.
15: Dégage, Gérard.
2: Gérard, Cyril.
15: Gérard, il y a Delphine qui veut te parler.
2: Allô?
9: Oh, Gérard.
2: Ah, tu te réveilles ou quoi, merde? Bon, Delphine, tu me laisses sac, allez hop. Bonne nuit.
9: Gérard.
2: Toi aussi, tu dégages, parce que maintenant, ça va saquer sec.
15: Reprends ton débat, Gérard.
9: J'aimerais parler de...
2: Delphine, tu la fermes.
9: J'aimerais parler de la fête.
2: Ah, tu la chauffes ou quoi? Tu me la vire ou quoi, merde?
15: Ouais.
2: C'est quoi ce bordel?
15: Ouais.
2: Oh, putain.
9: La fête.
2: T'as fait la merde. Bon, moi, j'arrête.
15: Non.
2: Gérard,
14: Gérard,
2: non, Gérard, reviens.
15: Gérard, ça y est. Attention, attention, il arrive. Gérard est parti. Ah, attention, je.
9: Arrête, j'appelle Christine.
2: Il va trop loin.
9: J'appelle Caramel. J'appelle Tony.
2: Arrête.
9: J'appelle Jean-Paul.
2: Non, là, il va trop loin, mec.
9: Allô.
15: Ouais, dites-lui de revenir, là. Dites-lui de revenir.
5: Gérard,
15: reprends ton débat.
9: Gérard.
15: Ça y est, il est parti, Delphine.
9: C'est Caramel.
15: Reprends le débat, Gérard. Reprends le débat. Remets ton casque. Voilà, ils sont tous calmes. Allez.
9: On est tous des hétéros, Gérard.
2: Hein? Et toi, au standard, tu as travaillé.
15: C'est bon, Gérard, elle est partie.
17: Ouais, il rentre, mais il reste là. Minimum ici, t'approches pas plus, stop.
2: Non, non, là-bas. Là, là, tu t'arrêtes là. Tu bouges pas d'ici. Sinon, tu prends la mallette dans la figure.
9: Couché, ok.
17: Allez, on peut faire le débat. Calme. Parce qu'il n'y a plus de radio là, hein?
2: Bon, neuvième question. Pour les fêtes de votre copine, vous lui payez des dessous sexy. Jérôme, tu réponds s'il te plaît.
14: Alors pour ma copine, des dessous sexy.
2: Hmm?
14: Bah oui, c'est parce que je pense qu'elle l'a mérité.
2: Non mais je demande à Jérôme.
14: Bah oui, c'est ce que bah, oui, je réponds.
2: Hmm?
14: Je pense qu'elle l'a mérité.
2: D'accord.
14: Pour son anniversaire, des dessous sexy.
2: Mm-hmm.
14: Et puis ça me fera plaisir à moi aussi de l'avoir défilé.
2: D'accord.
15: Salomé.
2: Oui, est-ce que ton copain t'offre des dessous sexy pour ta fête,
15: Gérard?
12: Salomé, oui. Ouais,
2: attends, 5 minutes, Salomé. Excuse-moi.
15: Sylvie à la place de Delphine.
14: Ouais.
2: Qui?
15: Sylvie à la place de Delphine.
2: Sylvie, bonsoir.
14: Bonsoir.
12: Bonsoir.
14: Bonsoir.
12: Bonsoir.
14: Bonsoir.
5: Bonsoir.
12: Bonsoir.
5: Bonsoir.
12: Bonsoir.
2: Oh, c'est lui, tu travailles contre parle.
9: Bonsoir. Tu travailles.
14: Gérard.
9: Je suis
2: Non, mais attends.
15: À quoi, Gérard?
2: Non, non, tu vas pas me remettre encore Sylvie pour Delphine. Hein.
15: Non,
2: on va pas changer de nom.
15: C'est pas la même.
16: Téléphone, Gérard.
15: C'est pas la même.
2: Donc, Salomé.
14: Et Gérard, si Sylvie, c'est ton père, je raccroche.
2: Bon, alors, déjà, qui c'est qui vient de poser cette question?
15: C'était pas une question, hein, c'était une information.
2: Ouais, ben, dans ce cas-là, celui qui vient de dire ça, tu me le prends en antenne, il dégage. Allez,
15: ça va s'acquiescer avec un, là.
2: Donc, Salomé.
18: Oui. Ouais, mon copain m'a déjà offert des sous-vêtements et je trouve ça super sympa, super mignon parce que ça me permet de le partager avec lui.
14: S'il te plaît, tu te calmes. Hein.
18: Qu'est-ce qu'il a dit?
14: Vos gueules.
2: C'est pas moi qui ai dit ça,
15: mais si, j'ai entendu.
2: Non, t'inquiète pas, si c'en est un qui s'amuse à mettre les cassettes, dans ce cas-là, le standard il va se réveiller plus vite que ça.
15: Ah, parce que c'est le
2: deuxième débat, ça va aller 5.
18: Ok, continuons le débat là, Gérard.
2: Donc, Malabar.
14: Oui, bah alors moi j'ai pas de copine. J'ai pas de fête, j'ai pas d'argent, j'ai pas de petit, c'est pas une raison.
2: Ça commence à bien faire là.
18: Carole. Alors moi, pour ma copine, je achète des pantes jartelles, un string et un soutif.
14: T'es queen?
18: Bah ça te dérange?
14: Bah oui, quand
2: c'est queen. Non mais pour l'instant, c'est pas au mec que je m'adresse, c'est à Carole.
18: Bah, ouais, j'ai répondu à ta question là. Hein.
2: D'accord. Twister.
19: Moi je suis un peu comme Malabar, j'ai pas de copine, hein, donc bon, je risque pas d'avoir des vêtements sexy.
2: D'accord, ok. Sylvie.
20: Oui, bonsoir.
2: Le tableau. Non, mais attends, pour les slips jaunes, pour te manière, c'est moi qui va dire qui c'est que je garde et les autres vous allez virer.
20: Ah bien, bon.
2: Ça va aller vite.
15: Laisse un peu parler Sylvie.
2: Donc Sylvie.
20: Bonsoir Paris, bonsoir Christine. J'entendais absolument à débattre. Disons, j'ai beaucoup réfléchi sur la question. La fête est-elle ou n'est-elle pas importante?
2: Tu me prends ça en antenne, tu lui demandes qui répond à la question, mais pas à côté de la plaque.
20: Je vais répondre à la question. Faites attention, par exemple. Est-ce que c'est ça la fête?
2: Oh là, c'est bon, ouais.
19: C'est vraiment un
20: hyper. Je tenais juste à dire ceci, écoutez bien, que le premier qui me cherche, je répondrai ceci, écoutez bien.
14: Ça se termine au tribunal.
2: Alors, c'est bon, tu me le vires, Sylvie. Oh, c'est en l'air.
16: Oui, Gérard.
2: Dehors, Sylvie.
15: Ça, c'est des pirates. Hein.
2: Dixième question.
18: Non, Gérard, je crois, et toi, est-ce que tu offres des vêtements sexy?
2: Ben, pour l'instant, j'ai pas encore trouvé la personne avec qui faire.
18: Est-ce que tu aimes les strings, Gérard?
2: Ça dépend si c'est bien porté. Oui,
15: si t'en as en ce moment, non?
2: Non.
15: T'as pas le string? Tu mets des strings, Gérard?
2: Non.
20: Est-ce que je pourrais te poser une question?
2: Sylvie, pour l'instant, tu la fermes, je pose ma dixième question.
20: Sylvie, on va poser une question?
2: Sylvie, tu la fermes!
20: Bonsoir.
2: Sylvie, tu la fermes pour la troisième fois ou tu dégages?
20: Bonsoir,
2: pour ça.
15: Bonsoir, Christine.
2: Merci, Olivier, pour ce mot-là.
15: C'est ce que Sylvie a dit.
2: Oui, mais il n'y a pas de bonsoir à dire à l'antenne. Que pensez-vous des fêtes à souhaiter toute l'année? Il y en a pas mal sur le calendrier.
15: Oh, c'est chiant, ça.
19: Bah, moi, Twixer, c'est dur. Hein.
2: Oui.
19: Bah ouais, non, mais moi, ma fête, elle n'est pas dans le calendrier. Hein. Twixer, j'ai jamais trouvé.
18: Bah, moi non plus, elle n'est pas dans le calendrier.
2: Ouais, mais
16: on accueille Jean-Luc à la place de Sylvie.
2: Comme toi,
14: Jean-Luc.
2: Non, c'est même pas la peine de continuer la dixième question.
18: Ouais, vas-y, Gérard, continue.
16: Bonjour, Gérard.
2: Salut, Jean-Luc.
14: Bonsoir.
2: Non, mais là, je crois que ça va être impossible.
18: Gérard, réponds à ta question.
14: Il y a que la famille qui appelle ou quoi?
2: Bon, allez, c'est bon, là, tu m'en dis. Non, je peux pas continuer à poser des questions avec un abruti qui arrive pas.
14: Jean-Luc.
2: Bon, tu le vires, ok.
15: Il y a un abruti qui gueule Jean-Luc.
2: Ouais, non, mais moi, je peux pas continuer un débat.
20: Jean-Luc.
2: Bon, écoute, c'est Jean-Luc. Conclusion.
15: Il y a un gros naze qui gueule Jean-Luc.
19: C'est pas bien compté, hein.
15: Un gros con qui gueule Jean-Luc.
14: Gérard, c'est Malabar, j'ai pas répondu.
2: Ouais, bah alors, Malabar, tu te réveilles.
20: Gueule Jean-Luc.
14: J'arrête pas de gueuler.
0: Bon, ben moi, la seule fête qu'on puisse me fêter, c'est dans les bonnes boulangeries.
19: Bonsoir,
0: c'est bon mal à part
19: pour l'occasion.
0: J'ai pas compris celle-là.
19: C'est trop intellectuel pour nous, je
12: pense. Et toi, Gérard, est-ce que tu fêtes ta fête?
2: Pas en étant seul, non.
19: La Saint-Branleur, c'est quelle date?
2: Attends, la Saint-Branleur, tu sais ce qu'elle dit?
8: La Saint-Bâtard.
12: Dégage.
2: Et la Saint-Branleur, la Saint-Bâtard vous emmerde.
12: Waouh!
2: Voilà, et normalement, je devrais être poli. En de bon entendeur, salut! En de bon entendeur, salut!
19: Les gens
2: qui ont été mal polis. Bonne nuit à vous! Donc, Carole, est-ce que on te souhaite toujours ta fête régulièrement?
12: Non, jamais.
19: C'est normal, ça.
12: C'est
19: à moi qu'on parle?
12: Oui.
2: Carole!
20: Bonsoir! Bonsoir Paris, bonsoir Stéphane!
2: Bon, allez, conclusion, vous m'énervez. Vous m'énervez.
8: Allez, vas-y, Gérard, fais ta conclusion.
2: Jérôme.
19: Gérard, j'ai envie de te faire rêver, j'ai envie de te faire réfléchir.
2: D'accord, Jérôme, bonne nuit. Au revoir. Hey, au fur et à mesure, tu me les gerbes, hein, je ne les veux plus.
12: Je les gerbe.
2: Salomé.
19: Gerbe-moi.
12: Oui, je suis là.
2: Salomé, pour toi, la conclusion.
19: Gère, mon petit Gérard.
12: Bon, déjà, sur tes débats, t'as un petit problème de communication, mais c'est comme d'habitude.
20: Oui, ça c'est vrai.
12: Après, sur les fêtes, écoute, l'essentiel, c'est que tout le monde s'amuse et il faut faire la fête toute l'année, toute la vie, voilà, c'est tout.
20: Moi, je dirais
12: faites
20: la fête.
12: Faites la fête,
2: bon,
12: exactement.
2: Ok, bon, Salomé, tu restes pour le deuxième débat, comme
12: avec grand plaisir.
20: Je pourrais rester également.
2: Non, toi, tu dégages, je veux plus t'entendre.
12: Gérard.
2: Non, sinon j'arrête.
19: Attends,
2: c'est moi qui commande, Salomé. C'est pas lui.
19: Salomé.
2: Salomé, reste pour le deuxième débat.
12: Oui, je sais, j'ai entendu.
2: Carole.
19: Gérard, laisse-toi de ton anus.
12: Moi, je reste si Sylvie reste.
2: Attends. Comment?
12: Moi, je reste si Sylvie reste.
21: Ouais, moi aussi.
2: Non. Bah, dans ce cas-là, vous allez tous retourner au standard.
12: Ah bon?
2: Conclusion, Malabar.
0: Bon, ben moi j'ai trouvé vraiment ce débat très sympa.
20: Ouais.
0: Par rapport aux habitudes diverses.
20: Là. Ouais, d'habitude c'est plus nul à chier.
0: Oh putain. Et franchement, non, c'était vraiment rondement mené, c'était vraiment sympa. Et puis c'est un bon sujet. C'est
20: pas. Ah bah, c'est Bernard Pivot, c'est pareil. Hein.
19: Twixer, oui, il a pas répondu.
0: Super.
2: Attends, Twister, c'est pas à toi de parler, c'est à Carole.
0: Malabar qui a dit ça. Donc...
12: Bon, je parle. Alors, j'aimerais savoir si toi tu bois pendant les fêtes, Gérard.
20: Oui. Ça, c'est vrai qu'il boit beaucoup.
2: De temps en temps, oui.
20: Bon,
2: c'est bon.
12: Bon, tu réponds, Gérard, à ma question.
2: Je ne te réponds, je t'ai dit oui.
12: Tu bois beaucoup, beaucoup?
2: Ça dépend.
12: Tu bois quoi, du.
2: Ça dépend. Non, Carole, je te prends. Carole.
20: Oui.
2: Attends, c'est pas de ma faute, c'est le caraman maintenant qui fait le con.
20: Oh, caraman.
2: Bon, caraman, je te prends en train de tout à l'heure.
12: Tu prends comment? Par derrière, par devant?
2: Bon, allez hop, on arrête.
0: On arrête.
2: Twister.
20: J'ai pas donné la
2: conclusion. Twister.
19: Bon, je suis là, bordel. Ouais, je voulais juste dire que moi, la fête, c'était génial, et puis voilà, c'est tout. Et puis que c'est le débat était bien, on a parlé ni des chiottes de la loco, ni de Christine, ou voilà, c'est parfait.
20: Alors, à mon tour.
2: Bon,
8: c'est assez vite de faire sa conclusion.
2: Ouais. Alors, vas-y.
20: Tout à l'heure, bonsoir Paris, bonsoir Stéphane.
2: Non, mais c'est bon, tu me les mets tous en antenne, là.
20: J'ai pas terminé, attendez, j'ai pas fait ma conclusion.
2: Tous en antenne? Tous en antenne, c'est pour les Sylvie, la prochaine conclusion de merde.
20: Est-ce que je peux faire ma conclusion?
2: Mais mène-toi en cul!
19: Tu restes poli, Gérard.
8: Mène ton petit cul, Sylvie.
20: Alors, voilà. Tout d'abord, bonsoir Paris, bonsoir Stéphane. Ce débat est sans doute très intéressant. Je crois, à la base, que le débat ne vole pas vraiment sur des pâquerettes. Il est vrai que vous êtes mené par un crétin.
2: Sylvie, avec un crétin comme moi, on s'amuse avec un crétin comme toi, on se fait chier.
8: Bravo.
2: Conclusion terminée. Deuxième débat sur les slips jaunes. Alors, votre gueule vous-même, ok. Mais ta gueule toi-même, Sylvie, d'accord.
20: Ta gueule.
2: Et va te faire sauter au bois de Boulogne.
20: Bonjour.
2: Allez, bonne nuit à tous et on se retrouve pour le deuxième débat. Il se charmait, lui.
20: Oh.
2: Et on va retrouver les...
1: Non, non, c'est le truc au-dessus.
2: Ah.
1: Voilà.
2: Mon chien a des barils, est-ce que tu pourrais me rendre mon Mikaway?
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22: Alors, 36-15 du là, vous commencez à me casser les couilles!
23: Abruti, va te faire sauter, voilà, toi, ouais. Connard!
22: Allez, au revoir! Bonne nuit!
2: Allez hop, moi j'arrête!
22: Oh, mais arrêtez de me prendre pour des cons, d'accord? Alors, 36-15 du là, vous commencez à me casser les couilles!
24: Avec un con comme moi, on s'amuse, avec un con comme toi, on se fait chier!
25: Non, mais c'est bien,
22: au revoir!
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1: Voilà, donc, pour ceux qui aiment les années 80. Et là, on vient de recevoir un petit truc qui fait pas plaisir. Je sais pas si on voit bien.
2: Ça m'a pas fait plaisir du tout, non, comme alors, tu dis si bien.
1: Voilà, regarde...
2: Ouais, je sais pas qui c'est qui s'amuse à envoyer ça par fax, mais ça commence à bien faire, ces conneries. Ça commence à bien faire, donc...
1: Faut que ça cesse.
2: Calmer les esprits là-dessus.
1: Voilà. Il y a du monde sur Minitel, il y a 20 personnes, c'est grave, putain.
2: Ouais, mais même le standard, là...
1: GG, arrête de jouer le loup-bar, ça suffit. Ma sœur a 14 ans et ma fille a 2 ans. Je ne pouvais plus t'écouter, Carphone, nanana. GG, mon problème est le suivant. J'ai essayé le coton-tige, la tige est ressortie, mais le coton est resté. Comment est-ce que je peux faire pour m'en sortir?
2: Ah ben, j'en sais rien. Tu vas aux toilettes.
1: Quand même grave. Hey, te mettre du coton-tige dans le cul quand même.
2: Bon, m'a dit que des conneries. Bon, c'est bon. On n'est pas là pour parler de ça. On accueille Claude.
26: Oui, bonsoir Gérard.
2: Bonsoir Claude. Sylvain.
26: Oui, bonsoir tout le monde. Bonsoir Gérard. Technomat, c'est super.
2: Ok. Merci pour ah ouais, si vous avez des réactions à dire, profitez-en pour ceux qui ont vu Technomax.
26: Ouais, super, c'est super.
2: À l'instant.
1: Merci les lèches-cul, bravo. Merci les lèches-cul.
26: Je suis pas lèches-cul, mais
27: t'es beau, Max.
2: Michouko, là.
27: Bonsoir, Gérard.
2: Bonsoir, Rita.
27: Bonsoir.
2: Comme par hasard, on a Rita, puis on a Michouko. Ouais. Et on a Rita avec. Bonsoir. Rita, bonsoir.
27: Bonsoir.
2: Lucie, bonsoir.
27: Oui, bonsoir.
2: Et, Estelle, pour finir.
27: Bonsoir,
2: Gégé. Salut à vous.
26: On a Rita, Mitsuko, c'est comme si on avait Gérard et cousin, quoi. C'est...
2: Comment c'est comme comment, si comment, comment, comment,
1: comment, comment, comment, comment, comment,
2: J'entends mal.
1: J'ai entendu un truc qui m'a pas fait plaisir.
2: Je sens que...
26: Rita, Mitsuko, c'est comme s'il y avait un mec qui s'appelait Gérard et un autre mec qui s'appelait cousin.
2: Ouais, mon nom de famille, t'es prié de pas le dire à l'antenne, s'il te plaît, merci.
1: Il fallait pas le dire, Gérard, c'était ton nom, personne ne le savait.
26: Moi, je savais pas.
27: Cousin, je croyais que tu t'appelais Mangeline.
26: Moi, je savais pas.
2: Ouais. Comment, qui c'est qui vient de dire Mangeline maintenant?
27: Non, mais j'ai dit, je savais pas que tu t'appelais cousin, je croyais que tu t'appelais Mangeline.
1: Oh, les voix de cochonne.
2: Qui qu'on dise ça, là? Qui?
26: Oh, les
2: oh, oh les nanas là, vous vous réveillez là. Qui...
1: Elles ont quand même
27: oui,
1: des.
2: Laquelle qui a été dire ça là?
27: Lui c'est moi, c'est Lucie.
2: Ouais.
27: Merci Max. Gérard.
2: Ouais.
27: Tu t'appelles Mangeline. C'est Rita.
2: Ouais.
27: Ouais, je voulais donner mon avis sur Technomax, si tu permets. Ouais.
1: Oh non,
27: ouais.
1: On va faire le débat, les enfants, n'en parlent
27: pas.
2: Voilà, vite fait, la dernière question pour Technomax et après on a.
27: Oui, bah Max, Technomax.
2: Ouais, d'accord.
27: Elle était super, mais ça passe un peu trop tard.
2: Ouais, ma sœur, diffuse.
27: Mais c'est génial quoi Max, il était super mignon
2: super
27: cool.
2: Oh là là, tout ça pour après pour essayer d'y parler en antenne pour qu'elle y envoie pour
27: que
2: Non, tiens. Ouais ouais, c'est ça.
26: Moi, j'avais compris l'émission parce qu'il y avait qu'une seule caméra, il y avait un mec qui était toujours hors du champ de la caméra quoi. Il allait à gauche à droite, donc j'ai pas compris le principe.
1: En plus quand je danse n'importe quoi, mais c'est rediffusé samedi.
27: Non mais il était hyper mignon Max, t'étais génial.
2: Ouais mais Rita, c'est bon.
1: On va faire le débat, parce qu'il est 2h20 quand même.
2: Non, ouais, 2h20 donc.
27: Ça passe du
26: cirage,
27: là, c'est ça.
26: Ouais,
2: ah, mais ça y est, on n'a pas besoin. Ouais, mais ça y est, oui.
26: C'est vrai que tu putais loin transpi qu'un pitbull a failli te violer.
2: Alors, Claude, bonne nuit. Bonne nuit, Claude. Au revoir, Claude, ça t'apprendra. Voilà, comme ça, ça commence. Alors, je vous préviens, si vous voulez faire comme Claude, vous pouvez continuer, vous allez y aller. Alors, que pensez-vous des nanas avec une queue de cheval? Alors, on va commencer par Sylvain.
26: Alors, les nanas avec une queue de cheval, donc... est-ce que je peux parler de mon cas avant?
2: Pour l'instant, tu réponds à la question.
26: Bon, d'accord, je pense.
2: Si ça te dérange pas.
26: Bah, y a pas de problème. Bah, moi, je trouve ça très sexy, très sexuel.
27: Hein?
26: Avec un queue de cheval.
2: Ouais, d'accord.
26: Un sexuel.
1: Ouais, ok. En tout cas, il y a un truc, il y a un fait divers qui dit on a retrouvé un homme habitant sur Rennes avec une queue de cheval entre les dents et qui a déclaré. Attendez!
2: Hey, c'est bon, là, vous arrêtez de rire comme ça, là, les sauterelles. Hein.
1: C'est pas terminé. Donc, on a retrouvé un homme habitant sur Rennes avec une queue de cheval dans les dents qui aurait déclaré. Bon, c'est bon.
2: Voilà, il y en a une qui a un rire de singe.
26: Ouais, mais là, j'ai jamais eu de queue de cheval entre les
2: dents. Sylvain, tout à l'heure, tu vas faire comme Claude, tu vas dégager au standard vite fait, toi. J'ai l'impression.
1: Et avant d'ouvrir le débat officiellement, donc.
2: Non, mais ça y est, il est déjà ouvert, hein, je te signale, Max. Non,
1: bah, d'accord. Pour, dans le livre d'Hercore, on a pu voir un homme avec une queue de cheval mesurant plus de 17,50 m.
27: Il avait de la chance.
1: Voilà, et on a retrouvé encore
2: Merci Estelle, hein.
1: Alors, on a retrouvé encore un homme, comme par hasard à Suresne, qui se lave les cheveux et la moustache à l'Adidas pour que ses cheveux pousse plus vite.
27: Oh là là, ça m'a dégoûtant.
2: N'importe quoi celui-là.
1: Non, mais c'est pas toi.
2: Non mais attends, je sais qui c'est qui a été chopé ce sondage-là, mais je voudrais bien savoir où. Il va me le dire tout à l'heure avant qu'il se prenne une grosse tarte.
27: Mais celui-là. Pourquoi tu te sens visé, Gérard? On n'a pas parlé de toi. Il n'y a pas que toi.
2: Mitsuko, là.
27: Mitsuko, oui.
2: Ouais, Mitsuko.
27: Bah écoute, moi j'habite dans un appartement, donc un cheval c'est pas très pratique.
2: Que pensez-vous des nanas avec une queue de cheval? Max, s'il te plaît, tu commences pas.
1: C'est pas moi, c'est l'autre derrière, c'est comment il s'appelle, c'est Olivier du Fond.
27: Olivier,
1: arrête.
2: Olivier, arrête. Qu'est-ce que tu viens de dire, Sylvain?
26: Bah que penses-tu de Ravelot, c'est ça la question.
2: Non, c'est pas toi que je m'adresse, t'as déjà répondu. Alors Mitsuko.
27: Ouais, les queues de cheval c'est joli, mais j'aime pas les queues de cheval basses, je trouve que ça fait non. Mm-hmm. J'aime bien les queues de cheval hautes.
2: D'accord.
27: C'est joli.
2: Rita.
3: Mon petit joint à crème.
2: Bon,
3: c'est de l'escu, hein.
2: Ouais, y a pas de l'escu, d'accord.
3: Exactement, Gérard.
2: Alors,
3: je voulais dire que les queues de cheval, je trouve ça très ringard.
2: Mm-hmm.
3: Et je voulais te demander, toi, Gérard, est-ce que t'aimais les nanas avec des queues de cheval?
2: Je répondrai une fois que
26: j'aurai. Je voulais dire, excuse-moi, Gérard, de te couper. C'est Sylvain, moi, j'ai une queue de cheval et je recherche une fille avec une chatte de jument. Donc, je laisse mes coordonnées hors antenne.
2: C'est bien, tu peux les laisser hors antenne, personne ne te ramènera.
3: Personne ne te répondra. Hein.
2: Personne ne te répondra.
26: Hippique.
2: Ouais, c'est ça. Lucie.
4: Moi, j'ai pas beaucoup de cheveux, alors je fais une petite queue de lapin.
2: D'accord. Bon, ok. Et Estelle?
4: Ouais, les grandes queues, oui, mais les petites, ça vaut pas le coup. Bien dur, surtout.
2: J'ai mal entendu ta réponse.
4: Non, mais c'est rare.
2: J'étais en train de boire.
4: Les grandes queues, oui, mais les petites queues, ça vaut pas le coup. Bien dur.
2: Oh là là,
4: Mais si t'as pas beaucoup de cheveux, tu te fais qu'une petite queue. Mm-hmm. Ça fait ridicule. Mm-hmm. Vaut mieux une grande queue. Bien sûr.
2: D'accord. Qui c'est qui voulait que je réponde
3: C'est moi, mon
4: tout le monde, tout le monde.
2: Moi, je vais vous répondre. Alors, comme vous voulez que je réponde, normalement, j'avais pas envie de répondre.
1: Non, on a plus le temps, on a plus le temps.
2: Quoi, on a plus le temps? Je réponds quand même aux questions, puis c'est tout. Donc, alors, je réponds que moi, je préfère les nanas qui ont une queue de cheval. Voilà, vous êtes contente?
4: Et est-ce que tu aimes quand elles ont les cheveux gras?
2: Non.
4: Non?
2: Pas du tout.
4: Mais des grandes queues de cheval, Gérard, ou des petites queues de cheval?
2: N'importe. Ça dépend de la taille des cheveux de la nana.
4: Qu'est-ce que tu veux qu'elles te fassent avec leur queue de cheval?
2: Bon, attends.
4: Est-ce que tu veux qu'elles te fouettent?
2: Non, pas du tout.
26: Est-ce que je peux te fouetter avec ma queue de cheval?
2: Bon, toi, Sylvain, tu. Quand je t'appellerai pas de chambre, tu sortiras de sous le lit, toi.
4: Est-ce que tu veux qu'elle t'y arrête? Est-ce qu'elle pourrait l'entourer autour du coton-tige?
2: Ouais, qui c'est qui pose cette question? Ah, c'est bizarre, là, quand je demande qui c'est de la nana qui pose cette question, il n'y a plus personne.
4: Gérard, c'est Estelle. Est-ce que tu veux qu'elle te caresse avec?
2: Ah, pourquoi pas?
4: Ah.
2: Parce que t'as l'intention de t'en faire une, Estelle?
1: Non, elle a un cheval.
2: Non, mais laisse tomber, ça tombe de trop bas.
4: Est-ce que tu aimes faire des queues de cheval à des filles?
2: Ben, moi, je ne sais pas les faire personnellement.
4: Non, mais c'est pas dur, Gérard. Tu mets un élastique et Paul, c'est fini.
2: D'accord.
26: Un élastique dans le clito, ça doit faire mal.
2: Bon, Sylvain, bonne nuit, ça t'apprendra d'être poli. Voilà, comme ça, on va rester, je vais rester qu'avec les nénas.
26: C'est ça le but, en fait.
2: Ah bah, si je viens de te dire de rester poli si tu veux rester. Alors,
26: non, mais je dis, c'est ça le but, en fait, mais t'es un petit malin.
2: Donc tu restes poli, s'il te plaît.
26: Oui, bien sûr.
2: D'accord.
26: Oui.
2: Est-ce que les chauves peuvent avoir une queue de cheval?
26: Quoi?
2: Les chauves?
4: Oui, ils peuvent en coller une.
2: D'accord.
4: Non,
26: faut arrêter la cocaïne.
2: Mmh. Merci Olivier de mettre le double son en partant. Hein.
1: Il a rien fait.
2: Non. Il a appuyé sur un bouton, il a rien fait, comme par hasard.
26: Ouais.
2: Donc Sylvain. Sylvain, tu réponds, s'il te plaît.
1: Ouais.
4: Gérard.
26: Si les chauves, ils ont besoin d'une queue de cheval.
2: Isuko, parce que là, pour... Sylvain, t'as du monde derrière toi, alors donc.
26: Ah oui, on fait une teuf là.
2: Ouais, ouais, ben.
26: D'ailleurs, t'es invité après.
27: Ouais, oui, ben. C'est Mitsuko.
2: Mitsuko.
27: Bien sûr que les chauves-souris peuvent avoir des queues de cheval, surtout si elles sont enragées. Mais moi, personnellement, j'ai peur des chauves-souris, donc. C'est une question que je te répondrai pas.
2: D'accord.
27: Gérard,
2: oui.
27: Mon petit lapin en sucre.
2: Oui, c'est qui?
27: SQ. Manu, c'est quoi ces pétasses? Manu, tu
2: sais. Pétasse toi-même, d'accord?
27: Non, mais attends, à chaque fois on parle l'escu, c'est quoi ce bordel?
2: Rita.
27: Bah, ça se voit qu'elles sont pas polies, moi je suis pas d'accord, hein, Gérard.
2: Oh, Rita.
27: Oui.
2: Rita, tu te calmes, s'il te plaît, d'accord?
27: Gérard, l'escu, c'est quoi ce bordel?
2: Tu te calmes. Si ça continue, ça va gerber.
27: Ah non, mais c'est plutôt. Non, Gérard, je suis pas d'accord. Hein. Moi, je réponds aux questions. Hein.
5: Mais non, il y en a un ou une qui a la radio derrière. Là, faut qu'il baisse.
27: Non, mais il y en a une qui répète tout le temps l'escu, moi, ça va pas. Hein.
2: Ok. Donc.
27: On reste poli.
2: Ok, de toute manière, ça va. Répondre, hein. Ça va rester poli, c'est moi qui te le dis tout de suite.
26: Ouais, tu vas donc, faire tout un fromage.
2: Toi, Sylvain, si ça te plaît pas, tu vas dégager au standard, d'accord? Hein, déjà, c'est toi qui fais la top, c'est toi qui as du monde derrière toi. Donc, ça commence à suffire ton bordel aussi.
26: Merguez parti, là.
2: Bon, allez.
27: Gérard, continue son débat.
2: Allez, hop, tu me chopes Sylvain, tu lui dis que c'est soit qu'il arrête ou il rentre. Allez, hop. Donc, Rita, pour toi.
5: Faut me présenter.
2: Rita.
27: Oui, Gérard.
2: Donc, tu réponds, s'il te plaît.
27: Bah oui, mon petit chéri, moi, je te dis que les chauves.
2: Non, mais vas-y, réponds, t'occupe pas de...
27: Bon, donc les chauves, Gérard, s'ils sont chauves, ils peuvent pas avoir des cheveux, quoi. Ils peuvent pas se tenir avec quelque chose, quoi.
2: D'accord.
27: Lucie. Voilà. À part mettre des perruques, voilà.
2: D'accord. Lucie.
27: Oui, ben moi je t'ai dit, hein, ils peuvent.
5: Allô, je suis à l'antenne ou pas?
27: Ouais, t'es à l'antenne. Allô.
5: Je suis un nouvel auditeur là. Est-ce que je suis sur l'antenne?
27: Oui, t'es à l'antenne. Bienvenue.
5: Bonsoir.
6: Gérard. On accueille Simon.
27: Bonsoir Simon.
6: À la place de Claude.
5: Bonsoir.
2: Salut Simon.
27: Ça va,
26: bonsoir Simon.
5: Je suis agent de sécurité dans un bowling, donc c'est pour ça qu'il y a de l'ambiance. Hein.
2: Ouais, c'est ça. Ok, merci pour la voix. Hein. D'accord, le chef là-haut. Et, tout le monde va bien?
5: Je suis dans un bowling.
2: Ouais, t'es dans un bowling.
27: Il y a de l'ambiance dans
2: Lucie.
27: Ton bowling. Oui, mais bien, je t'ai répondu.
2: D'accord, Estelle.
27: Moi qui s'en fasse greffer une, je vois pas comment il pourrait faire.
2: D'accord.
26: Moi j'ai empilé tous les codes à GG, je vais faire un strike.
2: Bon, allez, Sylvain dehors. Hop, ça y est, ce coup-là, Sylvain dehors. Hop.
6: Ok, là. Ça y est, il est parti.
2: Ce coup-là, terminé pour lui, il avait qu'à être poli.
26: Gérard, est-ce que c'est vrai que quand t'étais petit, t'as eu ta première érection en allant au salon d'agriculture et en voyant une queue de cheval?
2: Mais attends, tu restes poli, s'il te plaît, toi là-haut. Préférez-vous les queues de cheval ou les tresses? Simon?
26: Oui.
2: Alors tu te réveilles parce que tout à l'heure tu vas gerber aussi toi.
26: Ferme ta gueule,
7: et alors
26: tu commandes ici.
6: C'est quoi cette ambiance d'ailleurs?
2: Tu demandes à Simon là ce que c'est que ce bordel là, s'il te plaît, là, des klaxons.
6: C'est pas lui hein, Gérard.
2: Ah non, c'est allô pas lui comme
6: ça. Non,
2: par
6: non,
2: hasard.
6: C'est pas lui, non, je t'assure.
10: Ah, attends, il y a quelqu'un là.
2: Allô? Allô?
11: Oui, bonsoir.
27: Bonsoir.
11: Bonsoir.
27: Bonsoir.
11: Je préfère rester anonyme si c'est
2: bon, ça
11: possible.
2: C'est là-haut hein. Max il est avec un portable, il s'amuse là-haut. À mon avis c'est... Ouais. Si.
27: On va répondre.
2: Ouais, alors bon, Mitsuko.
27: Bonsoir, réponds.
2: Mitsuko.
27: Ouais. Moi c'est ni les queues de cheval, ni les tresses, c'est les couettes.
2: D'accord.
27: Je trouve ça beaucoup plus joli.
2: Mais même, de toute manière, je pense qu'il y a une question qui va être... qui est par rapport aussi avec...
13: Gérard. Pour parler le mec, moi aussi, mais c'est pas moi, je suis là.
2: Mais c'est qui s'amuse avec les klaxons, là?
11: Qui s'associe avec le bowling?
2: Bon, allez, hop, Simon dehors.
10: C'est pas Simon.
2: Ouais, c'est qui?
10: Ah, je sais pas.
2: Ça sont pas être les nanas hein, qui sont dans un bowling.
27: Non, c'est pas nous.
13: Je suis là.
2: Bon, alors, Mitsuko, donc, tu m'as dit...
11: Moi, je suis anonyme.
13: Ouais.
2: Hein.
13: Oh!
2: Hey, Manu, s'il te plaît, tu me calmes, ça.
10: Il est parti, Simon, là.
2: Non, mais tu lui... Bon.
10: Ah, Gérard, ça peut pas être lui, il est parti.
6: Non, mais c'est.
10: Ouais.
27: Gérard.
6: Oh, Gérard, tu exploses le Minitel en tout cas.
2: Mitsuko, donc tu m'as dit que tu préférais.
27: Je préférais les couettes parce que, en général, quand tu prends une fille et qu'il y a des couettes, tu peux la tenir par les couettes, c'est hyper bien.
2: Ok, d'accord. Rita.
27: Moi, mon petit lapin en sucre, l'HQ.
2: Mitsuko, s'il te plaît,
27: mais
2: tu te calmes.
27: C'est Gérard, et je vais répondre à Gérard.
2: Mitsuko, attends, Rita.
27: C'est Rita, mon petit chou,
2: Mitsuko, tu te calmes, s'il te plaît, parce que tout à l'heure, tu as dégagé au standard.
27: Ouais, exactement.
2: Hein? Alors Rita, tu réponds.
27: Moi je te dis, moi je préfère les trèfles, hein, parce que ça fait un style indien, quoi, tu vois. Mm-hmm. Ça fait très très aventure. Ça c'est ça fait très calamité.
26: Mais t'en fous pas de l'aventure, tu vois.
27: Ça fait très ça, moi je suis une rebelle, hein, Gérard. Mm-hmm. Donc ça fait très calamité, ça fait aventure, donc c'est mieux qu'une queue de cheval, quoi.
7: D'accord. Gérard,
9: Lucie,
7: Gérard, attends, avant Lucie, on accueille Esteban.
27: Hola,
7: à la place
27: Esteban.
7: De Sylvain.
26: Hola, où est-ce que
27: hola. Comment est-ce
26: muy bien. T'es gusta la fellación?
27: Si.
26: Ainda.
2: Ah, Esteban, s'il te plaît, t'arrêtes un peu ton cirque, là.
27: Bon,
2: tu prends l'antenne, tu lui dis qu'il arrête son bordel. Eh, oh hey, tu travailles ou quoi, la merde?
7: Il est parti, Gérard.
2: Non, non, ouais, c'est quoi, là, ce cirque, là?
7: Il est parti.
2: Ça commence à bien faire, là, tous les jeudis avec toi au standard.
14: Ah, le mec, Gérard.
2: Lucie.
27: Oui.
2: Eh, je sens que tout à l'heure...

0: Il est là, Manu.
1: Après, c'est les extraterrestres qui ont débarqué. Hein.
2: Bon, Manu, continue pas le débat.
3: Tant que tu me chopes pas, qui c'est ?
4: Ça y est, c'est bon. C'est bon, Max l'a trouvé.
3: Non, bah, je continue pas le débat sans savoir
2: allez,
3: qui c'est.
2: Bah,
3: c'est
2: allez, mais 2h30, là.
3: Estelle, donc, t'as répondu ?
1: Ouais, je préfère 2-13 qu'une grande queue.
3: D'accord.
1: Pour sûr, c'est bien.
5: Gérard, approche-toi du micro, j'ai envie de te
3: spermer
5: sur la
3: bouche. Bon, tu dégages au standard, Estelle. Hop, 100 balles dehors.
6: Non, c'est pas moi, c'est l'autre.
3: Non, c'est pas toi, c'est pas toi.
6: Je
3: dois pas le savoir, c'est toi qui viens de dire ça, tant pis pour toi.
1: Non, c'est pas lui, c'est pas la même voix, Gérard.
6: Je parle seulement espagnol, moi.
1: Non, c'est pas lui.
3: Et alors, trouvez-vous normal que certaines personnes se passent des queues de cheval à leurs animaux? Ça, c'est une question complètement con.
6: Je trouve ça dégueulasse.
1: Bah, ouais. Qu'ils leur mettent
6: des manteaux, des trucs comme ça.
3: Mm-hmm. Non, mais ça...
6: Je trouve ça débile.
3: Ouais, ben, ça, je suis de ton avis. Hein.
6: Ouais, bon.
1: Mitsuko Gérard, ouais, je fais des tresses à patrouille.
7: C'est complètement débile, c'est vrai, mais c'est. Tu vois, il y a des maîtres qui aiment bien que leur chien leur ressemble, c'est pour ça qu'ils font des queues de cheval à leurs petits chiens, pour que leur petit chien leur ressemble, tu vois.
6: Il y a des maîtres qui ressemblent à leur chien, c'est clair.
7: Gérard ?
3: Oui.
7: C'est Rita, mon petit chou à la crème.
3: Ouais, ben justement, Bon, Mitsuko, qu'est-ce que je viens de te dire ?
7: C'est pas moi cette fois-ci. Pouf !
6: Et Gérard, si la fille, elle t'appelle mon petit chou à la crème, est-ce que je peux t'appeler mon caca au rhum ?
3: Eh ben toi, tout à l'heure, tu vas aller voir au standard, tu vas te faire une grosse crotte au standard, tu vois.
7: Gérard.
3: Donc, Rita.
6: On peut pas
7: oui,
6: lutter,
7: mon
6: hein.
7: petit chou. C'est pas
6: on peut pas lutter avec le roi de la répartie.
7: Toufias. Gérard, je voulais te dire, moi, je trouve que c'est hyper respectueux quand même. C'est parce que, par exemple, tu vois, moi, je fais d'équitation. Et pour les chevaux, quand il y a un concours, on tresse la queue. Et c'est très joli. C'est très esthétique et moi je trouve que c'est hyper chouette. Hein.
3: Rita, ouais. Lucie, je veux dire, pardon.
8: Oui. Moi, bah, des fois, je fais des tresses à ma truie ou je rajoute des plumes à mon canari. Je vais en remettre d'autres. C'est joli.
3: D'accord. Merci pour celui qui passe sur tout le monde. Manu, s'il te plaît.
2: C'est pas possible, il est parti. Il est parti, Gérard.
3: Alors, Lucie, t'as répondu ?
9: Moins fort la musique.
3: Bon, Manu, s'il te plaît.
9: Oui, Gérard, je t'écoute.
3: Tu chopes celui qui a la musique parce que ça commence à me gonfler là.
8: Est-ce que tu pourrais dire, s'il te plaît ?
10: Oh,
3: si ça te dérange pas.
10: Je suis venu manger, Gérard.
3: Non, tu sais.
9: Bon, allons-y.
8: Bah, il n'est pas comestible.
3: Donc Estelle.
7: Méfie-toi, Gérard.
1: Oui, je pense que ça dépend avec quel animal, quoi.
3: D'accord.
8: Alien 5, Gérard.
9: Gérard, là, il n'y a plus que les filles. Hein. C'est pour faire un test pour voir.
3: Ouais, mais c'est bizarre que la musique continue.
9: Ah bah, donc c'est que c'est une fille, hein, c'est la logique. Ah, c'est la logique, Gérard, il n'y a plus que les filles.
3: Attends, je veux te savoir. Mitsuko.
7: Ouais, t'es pas un peu effrayé, Gérard. Il y a quelqu'un qui te menace.
3: Non, mais Mitsuko, c'est toi qui as de la musique.
7: Ah non, pas du tout.
3: Rita.
7: Non, c'est pas moi, Gérard.
3: Lucie.
7: Non.
3: Et Estelle ?
11: Oui, c'est moi.
7: Gérard, tu me connais quand même.
3: Non, c'est pas Estelle.
11: Oui, c'est moi.
3: Mais ça, c'est quelqu'un qui s'amuse à passer sur tout le monde.
9: Il n'y a plus que les filles, Gérard. Regarde.
8: Gérard, qu'est-ce que tu as, Gérard ?
9: Ça, c'est Mitsuko.
7: Non, c'est pas moi. Et il y a quelqu'un qui est en train de se faire tuer à l'antenne, Gérard.
3: Oh, non, mais c'est pas grave. De manière, j'arriverai. Je vais bientôt finir si ça continue.
7: Gérard, tu peux poser la question suivante, s'il te plaît ?
3: Peut-on aussi avoir des queues de cheval ailleurs qu'en France. Voir des queues de cheval ailleurs qu'en France.
9: Non.
8: Oui, il y en a.
3: Oui, qui ?
8: Lucie.
3: Oui, Lucie.
8: En Espagne, t'as des queues des caballos.
3: Mm-hmm.
8: En Angleterre, t'as des queues des horses. En Allemagne, t'as des queues des schnackseux.
3: Mm-hmm.
8: En Italie, t'as des queues des cavalli. Enfin, ça dépend du pays où t'es. Ça, on change, c'est sympa.
3: D'accord. Mitsuko ?
7: Ouais, ben je sais pas s'ils jouent au tiercé, au quarté, au quinté plus dans les autres pays, mais en tout cas, ils ont aussi des queues de cheval.
3: D'accord.
7: Exactement.
3: Rita ?
7: Moi, mon petit chou, hein.
8: Lèche-cul.
3: Non, ça commence à bien faire, celle qui s'amuse.
7: Fais tasse.
3: Bon, c'est bon.
7: Donc, je te dis, mon petit chou à la crème.
8: Lèche-cul.
7: Poufias. Donc, Gérard, je te disais que c'est. Je pense que c'est intergalactique. Hein.
3: D'accord.
7: Et dans le monde entier, ça touche tous les coins de la Terre.
8: Hein. Même
7: sur la planète des singes, hein, Gérard.
3: D'accord. Et pour finir, la colombe ?
12: Bah, dans tous les pays, ils ont des cheveux longs. Donc, ils peuvent se faire des queues aussi. Hein.
3: D'accord.

0: Et cro- alors donc
1: ça y est.
0: Croyez-vous que les couettes ou les queues de cheval nattes sont plus belles croyez-vous que les couettes ou les nattes sont plus belles que les queues de cheval? Non, non, mais pour l'instant, vous avez entendu la question?
2: Non, t'es où, là? Gérard, tu peux répéter la question, s'il te plaît?
0: Croyez-vous que les couettes ou les nattes sont plus belles que les queues de cheval, là? Donc, Miss Foucault?
3: Oh non, bah, ça dépend de la forme du visage, à mon avis. Mmh. Quand on a un visage plutôt rond, je pense que c'est joli.
0: Mmh.
3: Enfin, j'en sais rien, tu vois, ça dépend de la morphologie.
4: Ah, Christine, je la vois bien avec les couettes.
0: Bon, celui qui vient de dire ça, là, le mec, là, il y a un mec que tu m'as pas annoncé.
5: Ça m'a pas fait.
0: Il y a un mec, donc tu le vires. Si c'est quelqu'un qui s'amuse à passer comme ça sur les autres, tu le vires.
6: Eh, Gérard, est-ce que c'est vrai que t'es comme les dégâts et que t'as pris l'habitude d'uriner sur tes meufs et que c'est pour ça que Christine et Carole se sont cassés?
0: Allez, hop, celui-là, tu le sors. Oh,
7: Gérard. Je cherche où il est, hein, parce que là, il y a des filles à l'antenne.
6: Introuvable, on a pas raté la radio.
2: Gérard,
6: c'est moi qui commande ici.
0: Si t'es pas content, tu raccroches et tu rentres chez toi.
6: Ferme ta gueule, femme de fou.
0: Alors, bonne nuit à tous.
2: Gérard,
7: remets ton casque.
0: Attends, tu permets?
2: J'ai envie de répondre.
0: L'espèce d'enculé qui vient de dire ça y apprendra.
7: On va te manger.
0: Voilà, comme ça y apprendra.
2: Je peux répondre.
0: Donc Rita.
2: Oui, mon petit chou. Pétasse, connasse.
0: Bah,
2: bon, Gérard, je te réponds. Moi, je trouve que les couettes, ça fait super chouette, ça fait très Walt Disney.
0: Mm-hmm.
2: Et les nattes. Comment?
8: C'était surtout Spice Girl.
0: Ouais, mais Spice Girl.
2: C'était la mode l'année dernière, Gérard, les couettes sur les nanas.
0: Ouais.
2: Donc c'était super chouette. Et les nattes, c'est, comme je l'ai dit, ça fait côté aventurière, mm-hmm. très chouette. Et les queues de cheval, ça fait très sage, ça fait très nonne.
0: D'accord.
2: Donc voilà.
0: Okay.
2: Mais Gérard, dis-moi, est-ce que t'es déjà sorti avec une nana qui portait des couettes?
0: Non, pas. De toute manière, attends, laisse-moi après.
2: Ouais, ok.
0: Alors, je vais répondre quand même après. Okay, je vous répondrai et je vous dirai ce que j'en
2: mais
0: pense.
2: Mais est-ce que ta fille aime les couettes, Gérard?
0: Attendez. Okay. Laissez-moi finir. Il reste Lucie.
8: Oui. Okay. Moi. Qu'est-ce que c'est que ça?
0: Manu, s'il te plaît, t'essaye de trouver qui c'est. Qui c'est?
8: Qu'est-ce que c'est que
7: Gérard,
8: ça?
7: Gérard, il n'y a plus que les filles là à l'antenne. Regarde. Il n'y a plus que les filles, Gérard.
9: Ça commence à bien faire.
7: Gérard,
1: c'est Dieu.
7: Il n'y a plus que les filles.
1: C'est Dieu.
8: Je suis toute seule chez moi, j'ai peur.
7: Estelle, Lucie, Rita, Mitsuko.
9: Mais qui c'est qui est là, on attend?
7: Eh ben on attend. C'est pas à l'antenne, on attend, Gérard.
9: Ouais, mais c'est qui là? Tu peux le mettre?
2: C'est Iti qui débarque.
7: C'est un belge.
9: Non, mais attends, pourquoi?
7: Parce que ça, c'est les mecs.
9: Eh ben
7: je les ai. Alors, il n'y a plus que les filles là.
0: Donc, Lucie.
2: Gérard, j'ai peur.
0: Mais c'est rien, vas-y, réponds, Lucie.
8: Gérard, j'ai très peur.
0: C'en est qui s'amuse là.
2: Défends-nous.
0: Non, mais c'en est qui s'amuse, c'est tous les jeudis, c'est comme ça. Donc, Lucie.
2: Mais j'ai peur, hein.
8: Gérard, attention, t'as des poils qui poussent.
0: Lucie, tu réponds, s'il te plaît. Je sens que t'as. Bon, allez. Hop. Sur ce, bonne nuit à tous, vous allez retrouver Bart.
2: Non,
0: t'as vous arrêté derrière ou quoi? Tu te donnes la gueule ou quoi là? C'est tous les jeudis.
2: Non, Gérard, reviens.
0: Mais toi, tu te calmes là. Non, tu te fous de ma gueule là. Abruti, va. Allez, tu mets un disque.
2: Non, Gérard, j'ai pas de disque. C'est qui a débarqué, donc là, il est reparti, hein, c'est bon.
0: Alors,
2: Gérard,
0: Lucie, tu réponds.
8: J'ai même pas répondu à la question, moi, encore.
0: Lucie. Lucie!
8: Oui,
0: tu baisses les doubles sons là ou quoi toi?
8: C'est Dieu qui me parle?
0: Voilà, Lucie!
8: Oui. Moi je suis toute bouleversée après tout ce qui vient de se passer. Moi je préfère les couettes.
0: Mm-hmm.
8: Parce que j'aime bien Spice Girl.
0: D'accord. Estelle?
10: Moi je préfère les couettes et les tresses pour en avoir deux pour le prix d'une.
0: Les couettes et les?
10: Et les tresses, enfin, oui. Comme tu préfères.
0: D'accord.
8: Moi, je me fais des tresses au pubis.
0: Hein? Qui c'est qui vient de dire ça, là?
8: C'est Lucie, je me fais aussi des tresses au pubis.
0: Ok. Si on me donnait le choix par rapport à une nana que je voudrais bien rencontrer et qui si je pouvais, eh ben, je préférerais trouver une.
11: Un deux.
0: Des nattes. C'est plus beau.
2: Ah ouais, exactement, Gérard.
0: C'est plus beau.
10: Gérard, je me fais souvent des nattes.
0: C'est qui dit ça?
10: C'est Estelle.
0: Mm-hmm. Mais moi, je préfère les nattes que les queues de cheval ou les couettes.
2: Ouais, c'est vrai, t'as raison, Gérard.
10: Tu sais, les nattes.
0: Même les tresses,
10: les nattes,
0: non.
2: Gérard,
0: oui.
2: Moi j'ai une longue chevelure et j'adore les nattes, donc je te permets de venir me faire une natte. Excuse.
0: Cul.
1: Salope.
2: Pétasse, salope, connasse.
0: Hé hey, oh Rita, guerre, s'il te plaît. Hé Rita.
2: Merde, je t'emmerde.
0: Oh Rita.
2: Y'a oui, Gérard.
0: Hé, hey, pour un sens, c'est à moi que tu viens de dire que je t'emmerde.
2: Non, non, c'est pas toi, c'est la pétasse.
0: Ah ouais.
5: Elle
2: arrête
5: pas de balancer des insultes.
0: Oh,
2: alors,
0: non,
2: mais
0: s'il
2: te plaît, hein.
0: Oh, hey, c'est bon, hey.
11: Ah, il y a un truc sur Mita, j'aurais pas aimé.
0: Vas-y.
11: Ça fait pas plaisir.
0: Vas-y.
11: Clint qui dit ferme ta gueule, gros con, excuse-moi le coton-tige, et si tu es gentil, je te foutrai ma queue de cheval.
0: Eh ben, que celui-là, comme il est vachement poli, ben, qu'il aille se faire sodomiser, que je pense. Comme il est du quel département?
11: Département 77, H22.
0: Ah bah dans ces cas-là.
11: Il y a un numéro de téléphone.
0: Oh. Ah bah alors, donne-le à Manu, on va l'appeler.
11: D'accord.
2: Ah ouais, on l'appelle.
11: D'accord.
0: On va s'amuser à l'appeler celui-là. Allez,
11: on y va.
0: On y va.
2: En direct live.
0: Ouais, tu vois, il a intérêt de.
2: Allez, from Fun Radio, Gérard is going.
0: Oh là, oh là, oh là, oh là.
2: Okay.
0: Donc tout le monde a répondu à la question.
2: Oui.
0: Donc apparemment il y en a qu'une qui m'a dit qu'il aimait les couettes et les queues de cheval là. Donc je vais faire mon tri après. Hein.
2: Non mais tu rêves là.
0: Bah, oui,
2: Gérard,
0: je rêve.
2: Gérard.
0: Qui c'est qui ose me dire que je rêvais? Qui c'est qui ose me dire que je rêvais là des filles?
2: Peu importe. Moi j'aime bien les couettes et les queues de cheval aussi. Genre.
0: C'est qui?
2: Bah Mitsuko. Je te l'avais dit tout à l'heure.
0: Ouais. Estelle toi. Toi, Estelle, c'est les nattes et les couettes.
2: Les couettes et les nattes, ouais.
0: Les couettes et nattes, ok. Et toi, Lucie?
12: Ouais, les nattes et les tresses.
0: Ouais. Rita, t'as répondu?
12: Ouais, mon petit chou, c'est les nattes et les tresses.
13: De pitié.
12: Et ça permet de me toucher mes cheveux, hein, Gérard.
0: D'accord. Mitsuko?
12: Et moi, je me fais aussi des...
14: Moi, je préfère les tresses et les couettes.
0: D'accord.
12: Moi, je me fais aussi des tresses au pubis.
0: Qui c'est que... C'est Lucie, ça?
12: Ouais.
0: D'accord. Alors, quand... Quand vous croisez une nana avec une queue de cheval, vous rigolez?
12: Oh bah oui, c'est évident que c'est évidemment c'est marrant.
0: Personnellement, moi je rigole aussi. Hein.
12: Bah ouais, t'es capable de rire. Hein.
11: Moi je rigole.
12: C'est clair, quoi.
0: Donc, on l'a là, la broutille là, qui m'a traité.
11: Il y a trop d'effets.
15: C'est un faux numéro.
2: Comme d'habitude, hein.
0: Les mecs, vous en avez derrière le Minitel, mais quand on vous demande de laisser des numéros, là,
15: c'est n'importe quoi.
0: C'est vraiment des dégonflés, hein.
12: Ouais, dégonflés, là.
0: Ayant cela, ils ont vraiment du fric à foutre en l'air, hein, enfin.
12: Dégonflés.
0: Donc, Mitsuko.
16: Oui.
0: Donc, pour toi, est-ce que tu rigoles quand tu vois une nana qui a une queue de cheval?
16: Bah, tout à fait, rien que de t'entendre en parler, ça me fait rigoler.
0: Ok. Rita?
2: Maman, mon petit lapin en sucre, pétasse.
0: Non, mais c'est bon, vous arrêtez, s'il vous plaît. Là, il n'y a que les nanas, donc vous allez pas
15: Gérard,
0: vous prendre la tête
15: Gérard,
0: ensemble.
15: Il y avait que les nanas parce qu'on accueille Tristan.
0: Tristan. Tristan, salut.
15: À la place d'Esteban.
0: Tristan.
17: Les patates sont cuites.
0: Tristan. Oh, mais il est où, lui? Il dort.
17: Les enfants sont cuites.
0: Bon, alors, Rita. Rita! Oh, mais qu'est-ce que c'est quoi là? Oh!
15: Ça vient pas de moi, hein, Gérard.
0: Hé, hey, Olivier! Y'a plus personne en ligne là!
2: Oh! Gérard, c'est Rita!
0: Bon.
2: Gérard?
0: Oui?
2: C'est Rita! Mon petit chou à la crème!
0: Oui.
2: Donc, moi, tu dis que c'est tout à fait normal hein, de voir une nana avec une queue de cheval, hein, ça fait pas rire. Hein. Donc, tout à fait normal, donc voilà quoi.
0: D'accord. Et il est réveillé là, le Tristan?
18: Oui, je suis là.
0: Ah ben,
18: mon petit caca au rhum.
0: Ouais, bah, fais gaffe, reste poli parce que.
18: Donc, moi je voulais dire que les filles en couette ça m'excite beaucoup, beaucoup, beaucoup.
0: Ouais.
18: Parce que
0: ouais.
18: J'ai vu Pocahontas plein de fois en me tapant des queues.
0: Mm-hmm.
18: J'ai éjaculé sur l'écran. Et franchement, c'est un bon trip quoi. Je le conseille à tous les adolescents qui nous écoutent de.
0: Ouais, t'as raison. Et tu peux me dire quel âge que t'as?
18: Moi j'ai 20 ans, j'habite Paris.
0: Ouais, bah dis donc, je vais te dire une chose, tu conseilles ça aux jeunes de 12-13 ans, toi.
18: Évidemment, il faut qu'ils se vident aussi, pourquoi pas.
0: Dis donc. Vraiment, t'as vraiment rien dans la tête, hein, mon pote.
18: Ouais, mais j'ai tout dans le cul.
16: Pocahontas, c'est un vrai film de cul, quoi. C'est dégueulasse.
0: Lucie.
16: Montrer ça à des enfants, c'est...
0: Lucie.
18: Un petit
1: indien
18: là, quand
1: le temps
18: cul, ça m'excite.
1: Oh, Tristan, s'il te plaît, tu te calmes un petit peu, merci.
18: Encore ta salope.
13: Si tu nous écoutes. Ça me fait rire de voir une fille en queue de cheval, évidemment. Ça me fait rire de voir une fille en queue de cheval.
1: Donc, Lucie, est-ce que ça te fait rire, toi, de voir de croiser une nana qui a une queue de cheval?
13: Ça me fait rire de voir une fille en queue de cheval. Non, mais imagine la situation. Tu croises une fille en queue de cheval, t'éclates de rire.
1: Okay.
13: Franchement, non, mais quelle idée. Quelle idée.
1: Et toi, la colombe?
19: Moi, non, je rigole pas, j'aime pas me moquer des gens.
1: Ben, t'es comme moi alors. Moi je, pourtant, j'ai un petit sourire, mais j'irai pas à m'éclater de rire dans la rue. Hein. Filard, si on pouvait mettre un disque un peu là, parce que. On est déjà à la 7e.
18: La BO de Pocahontas, si vous avez.
1: Tout à l'heure, on va mettre la BO des Pocahontas que tu as dégagé au stand. Tu as reviré au stand.
18: Ça sera pas la première fois.
1: Non, ben, ça sera jamais que la deuxième toutes les semaines, hein.
18: À peu près, ouais.
1: Ok, donc qu'est-ce qu'on s'écoute là, Philippe, s'il te plaît?
20: Hein? On n'écoute rien.
18: Alors, Pocahontas,
21: je suis
18: en train
21: de chercher le disque.
13: Et la fille dans la.
21: Est-ce que je suis parti faire?
1: Oh. Ouais, il y a 12 questions, hein. Ouais, les titres, ils sont prêts depuis longtemps, hein.
13: Et la chienne dans les
19: femmes. Ouais, la fille dans le bossu de Notre-Dame. Elle est hyper vulgaire. Ouais. J'aurais pas vu celle dans Hercule, elle est pas mal aussi.
13: Ah ouais?
1: Ouais, c'est qui là qui parle?
13: C'est Rita, mon petit chou.
1: Ouais.
13: Et je vais l'avoir.
1: C'est ta chienne. Bon, et Tristan, tu me le sors là, s'il te plaît? Donc, 8e question, comme je demande un disque et personne veut. Moi, je m'en fous, s'il y a 3 heures le débat il est terminé, j'arrête, hein. Comme ça ira vite fait. 8e question. Quand la nana pour l'amour retire.
22: J'ai envie de t'éclater la rondelle.
20: Je ne sais pas.
1: Tu dois le savoir.
22: Prendre les fesses.
20: Et personne.
23: Et plus personne.
1: Non, mais là, ça commence à bien faire. Hein.
23: Attends.
22: Tu m'as vu dans les chiottes de la loco.
23: Attends, c'est quoi?
1: Il n'y a plus personne, Gérard. Bon, et moi, j'arrête de terminer. Bonne nuit à tous.
22: Ton pire cauchemar.
23: Comme ça, mais attends, mais. Il est où ce mec, Manu?
20: Bah, écoute.
23: Je
20: demande
23: un disque.
22: J'ai envie de ton coton-tige.
1: Donc on écoute le petit poussin avec des poils et je vous retrouve tout de suite après pour la suite de la Libre Antenne.
22: Laisse-moi.
20: Donc Christine, on le rappelle, c'est l'ex de Gérard. T'as eu à un moment donné, t'as failli partir avec Gérard pour te marier avec lui.
13: Ouais, mais heureusement, je suis pas mariée avec lui.
20: Voilà. Et en fin de compte, j'ai appris par Gaël que.
1: Non, tu peux des conneries.
23: Quoi?
1: Quoi? Ouais, on te demande ça, on te demande pas de mettre la DAT de Christine de tout à l'heure.
23: On te demande pas de mettre le truc de Christine.
20: Ah, c'est le disque.
1: C'est le disque, oh, c'est ça.
20: C'est quoi?
1: C'est le petit poussin avec des poils. Merde. Linda, bonsoir.
24: Allô, Gérard?
1: Oui. Bonsoir, Gérard. Linda.
24: Bonsoir.
1: Tristan, donc j'espère qu'il est réveillé, celui-là depuis tout à l'heure.
18: Oui, je suis réveillé, bonsoir.
1: Salut.
24: Bonsoir.
18: Bonsoir.
1: Julia.
25: Bonsoir Gérard.
1: Bonsoir.
25: Bonsoir.
1: Rita.
25: Bonsoir.
1: Bonsoir. Bonsoir. Lucie.
25: Bonsoir.
1: Et la colombe des Zimbabwe.
26: Bonsoir, mon Saint-Jean-Voix disparition.
18: Que voilà. Des femmes, que des filles.
1: Eh ouais, ben c'est normal. Pour ce débat-là, c'est quand même la majorité des nanas qui l'emportent sur les hommes.
18: Moi, je prends les 4 filles, je te laisse Olivier.
1: Ouais, ben. Tout à l'heure, Tristan, tu sais ce que tu vas faire? Tu vas amener ça avec toutes les nanas, tu vas dégager si tu dis des conneries comme ça.
18: Ouais, mais je m'en irai avec elles.
1: Ouais, non, mais tu t'en iras tout seul dans ton lit, d'accord? Quand les nanas. Bon, tu me laisses continuer
18: bien
1: le débat?
18: Bien sûr, bien sûr.
1: Quand les nanas font l'amour, retirent-elles leur queue de cheval?
24: Oui.
1: Donc on va demander, comme il y a un mec, on va laisser quand même le sexe fort.
18: Ouais, le sexe fort, t'as goûté ou quoi?
1: Non,
18: comment
1: tu
18: sais que j'ai le sexe fort?
1: Bah, de toute manière, t'es le seul, alors t'as un mec.
18: Ouais, c'est clair.
1: Au moins que tu le fasses passer pour un travelot, mais ça m'étonnerait.
18: Non.
1: Alors, à ton avis?
18: Non,
1: dis pas putain, parce que tout à l'heure tu as.
18: Non, mais quand tu me parles, après j'oublie le fil de la question.
1: Non, mais je répète pas la question, là t'as très bien entendu.
18: Est-ce qu'elles enlèvent leur queue de cheval? Non, c'est tellement stupide que. Est-ce qu'elles enlèvent leur queue de cheval quand elles vont dormir, c'est ça?
25: Oui. Pour faire l'amour. Ouais, quand elles font l'amour.
18: Non, c'est vrai que ça pourrait gêner.
1: D'accord.
18: Si elles remuent comme ça de la tête.
25: Ça fait très mal à la tête.
18: Mais mettre des coups de tresse dans la tête, c'est pas trop agréable.
1: D'accord. Linda?
25: Ben, ça dépend de la position. Moi, je préfère la garder parce que quand on prend le vrai, ça permet de m'attraper bestialement, quoi. Et je préfère.
1: Ouais, mais là, c'est vraiment. C'est plus faire de l'amour en t'attrapant par la queue de cheval. C'est vraiment.
0: du truc vraiment très très dur. Ouais, peut-être pour toi, mais personnellement, moi, tu vois, la nana, je voudrais pas qu'elle garde sa queue de cheval en faisant l'amour avec moi, parce que j'aime pas déjà trop les queues de cheval, je préfère les nattes et les couettes. Donc, les queues de cheval, tu vois, c'est encore un truc que j'éviterais de faire l'amour avec.
3: C'est bien, là.
4: Pour les cowboys,
3: avec
4: les queues de cheval.
6: Tu peux répondre ?
0: Julia !
6: Ouais, moi, je crois qu'il faut garder les queues de cheval, parce que sinon, quand tu suces un mec, ça le gratte, avec les cheveux lâchés.
0: De quoi ? Attends, de quoi ? Mais attends, écoute, là j'ai mal compris la réponse.
6: Mais quand tu lâches tes cheveux, ça le gratte quand tu le suces.
3: Moi personnellement, ça me gênerait pas trop.
0: Moi,
6: ah bon.
0: Oui, c'est Julia.
3: Je peux vous le prouver quand vous voulez. Hein.
6: Ouais. Non, c'est chiant parce qu'on en a plein la bouche.
0: D'accord. Ouais. Ouais. Bon, Rita.
7: Bah ouais.
0: Non, mais c'est bon, vous allez pas recommencer avec la musique derrière là. Tristan!
3: Non, non, c'est pas moi, je crois. À mon avis, c'est un mec de la radio.
8: C'est pas Tristan, hein, Gérard.
7: Ouais. Gérard.
8: Là, c'est sûr. Hein.
0: Rita!
7: Oui, mon petit chou!
8: Gérard!
9: Ça, c'est quelqu'un d'ici.
8: Rita! Montre-moi ta queue de cheval, Gérard!
9: Rita!
8: Ta queue!
9: Rita, s'il te plaît! Olivier, tu m'éteins les doubles sons dans les oreilles, là! Tiens, ça devient lourd avec toi, hein, de travailler le jeudi, hein!
24: Oh, ouais, d'accord!
9: Rita, tu réponds?
24: Rita.
9: Rita. Rita, tu réponds? Rita. Non, Rita, qu'est-ce que tu fais, merde?
24: Attends, tu sautures.
9: Ah, ça fait peur, Rita, tu m'as retiré tout le monde.
24: Rita. Rita.
9: Oh là là là. Max, viens prendre la proue, là.
24: Allô? Gérard, j'ai envie de te dire des talons. Gérard.
9: Ouais, mais c'est quoi ce bordel, hein? Ne le pêche pas tous les jeudis, quoi. Parce qu'on n'a plus plus dégage.
8: Allez.
9: Bonne nuit.
24: Gérard,
9: Rita.
24: Regarde derrière toi.
9: Rita,
8: Gérard,
24: je suis là.
9: Allez, tu dégages. Non, ils sont où, les gens?
8: Oh, tu dégages.
9: Ils sont où, les gens, maintenant?
6: On est là.
8: Là, ça marche, là.
6: Gérard.
8: C'est quoi cette voix, là?
3: Coucou mon chou.
8: Oh Manu, tu travailles ou quoi?
27: Là franchement, je sais pas, ça vient pas de mon standard. Hein.
6: Manu,
9: Jean-Luc.
6: Gérard.
8: Ça a disparu là, c'est bon.
6: Gérard.
8: Il est parti le mec. Oh, pourquoi tu l'as mis hors antenne alors? Tu sais très bien où il est le mec, parce que tu l'as mis hors antenne. On me prend pas pour un con.
6: Gérard.
28: Rita, oui.
8: Ton micro, ton micro.
6: Oui. Gérard. Gérard. Ouais, c'est Rita.
8: Oh, le micro.
6: Gérard, peux répéter la question? Gérard,
29: il a picolé encore.
6: Ah, mais
29: ce soir.
6: Je sais pas si. Est-ce qu'il y a quelqu'un?
8: Mais oui. Oh, le micro!
27: Bah, Gérard,
8: oh, allume! Gérard,
0: quand les nanas font l'amour, retirent-elles leur queue de cheval?
6: Oui, bah, je te réponds, Gérard.
0: Non, Rita.
6: Mon petit chou?
8: On n'entend rien. Éteins ton micro, toi. Allô, qu'est-ce que tu dis? Vas-y, Gérard.
0: Quand les nanas font l'amour, retirent-elles leur queue de cheval?
8: Monte le son, toi, oh!
9: Merde! Donne-moi 3 ans, j'arrête, hein!
6: Gérard, tu retires pas ton coton-tige pour...
8: Attends.
6: Est-ce que c'est Max ou c'est qui parle?
0: Pour l'instant, c'est moi.
6: Oui, bah Gérard, je te réponds, c'est Rita.
0: Oui, bah alors, vas-y.
6: Ouais, bah mon petit chou, moi je te dis que... avant de faire l'amour, la fille, c'est mieux qu'elle ait les cheveux lâchés parce que ça fait féline, oui. Sauvage. Oui. Donc c'est beaucoup, c'est
8: ah
6: beaucoup
8: oui.
6: Mieux, quoi.
8: Carrément.
6: Bah ouais, ça fait sauvage, ça fait... Ça fait vraiment tigresse, quoi. Donc c'est mieux, quoi.
8: D'accord. On a Jean-Luc Minitel, c'est drôle, il y a fa...
6: Bon appétit, Max.
8: Merci.
3: Bah, je vais bouffer aussi.
8: Bah personne ne m'apporte à bouffer. Hein.
3: Là, moi, j'ai des biscottes.
6: C'est chiant, là.
8: Pardon?
3: J'ai des biscottes, moi.
8: Ouais, je veux bien.
6: Eh ben, non, mais je vais...
8: Alors, quand Gégé se mouche, il en sort de la chiasse.
6: Ah, c'est dégueulasse.
3: Ah oui, parce que le caca remonte par l'œsophage.
6: Alors, vous êtes dégueulasse.
8: Je le calme.
29: Je croyais que c'était quand il est
8: fermé. On parle plus fort, Gérard, parce que là, il y a un problème de micro, on t'entend pas très très bien. Je sais pas si c'est Cyril, depuis qu'il est venu avec sa caméra. Si
6: Gérard, on est sur les mauvaises ondes, hein.
9: Si.
6: Gérard, es-tu là?
9: Lucie.
6: Gérard, parle plus fort, on t'entend
9: Gérard.
6: Pas.
9: Lucie.
6: Es-tu là? Gérard,
9: Lucie.
6: On t'entend pas. Lucie, est-ce que tu réponds?
9: Mais c'est quoi ce bordel, Max, là?
8: J'ai rien, mais ça marchait tout à l'heure.
9: À chaque fois, c'est tous les jeudis, maintenant.
27: Écoute, y'a plus que les filles à l'antenne là, Gérard. Ça peut pas venir de mon standard.
8: C'est pas hasard de mon micro qui se marche, alors arrête.
6: Ouais, c'est l'estomac de Max, il est en train de digérer.
9: Bienvenue au Macro Gérard.
2: faudrait.
20: Enlève-moi ces mecs, bordel, Manu.
2: Il y en a plus.
1: Bon bah, comment
29: dire, je crois...
2: Ah ouais, attends Gérard, s'il y en avait un, j'avais pas vu, je me suis trompé, il y en avait un. Ça y est.
29: Gérard, t'as écouté ma réponse ?
1: Lucie ?
29: Oui ?
1: Donc, ta réponse ?
20: On comprend rien là, de ce qu'il dit en plus, le mec, là, c'est inaudible.
1: Lucie ?
29: Moi, je la garde et après, quand je fais une olive à mon mec.
20: Ah bah, comme par hasard, ça s'en va, c'est un mec qui est derrière, qui s'amuse. Mmh. Il est parti, le mec.
1: J'ai l'impression.
20: Il règle bien sa... Au moins, qu'il règle bien sa voix.
1: Lucie.
29: Oui.
1: Donc tu disais.
29: Moi je te dis, je la garde parce que quand je fais une feuille de rose à mon mec, ça gêne pas.
1: Et la colombe en
29: mode. Feuille de rose est là.
20: Manu, je te jure que.
1: Manu, tu commences
20: à. On n'entend rien, le micro se coupe de Gérard,
29: on
20: comme par hasard.
29: Pas du tout, hein.
20: Attends, t'éteins ton micro, Gérard, ou pas? Tu l'as éteint?
1: Non, il l'a allumé.
20: Il allumé en plus, alors
29: ça s'il te plaît. Hein.
1: Ah non, tape pas dessus, Gérard, tape pas dessus.
20: Ah non, fais gaffe. Alors.
18: Coup de chair.
1: Alors, la colombe en mode disparition.
29: Mais
1: qu'on
29: n'entend rien, Gérard.
1: Oh ouais, c'est quoi là?
29: On veut écouter que la voix de Gérard. Pas
4: de bon, Gérard, je peux répondre?
20: Allez-y, mollo, les enfants, parce que si vous déconnez trop avec Gégé, moi je vais m'énerver. Je vous ai déjà demandé qu'on fasse plus comme la.
29: Max, vite ta bouche.
4: Ouais, vite ta bouche avant de parler.
29: Non, Max, c'est adorable quand tu parles comme ça.
18: C'est que Max, c'est super.
20: Oh les lèches-culs.
29: Est-ce que tu m'as entendu?
18: Max,
29: c'est que
1: là. Oh, Rita, là.
20: J'ai le droit.
29: Allez, Gérard. Gérard, c'est Rita, oui.
1: Non, mais pour l'instant, vous jamais.
20: On n'entend rien, mais qu'est-ce que c'est que ce bordel,
18: C'est une émission qui fait pas chier, qui mange pas de pain.
29: C'est qui parle, hein? C'est Gontran?
4: Gontran.
20: Non, mais c'est bon, attends.
4: Bon, allez, Gérard, pose ta question.
1: La oui, colombe en voie de disparition, là, tu m'écoutes?
20: Ouais.
4: Ouais, je t'entends, Gérard, vaguement.
1: Alors, vas-y.
4: Bah, je te répondrai quand j'aurai fait l'amour pour la première fois.
29: Oh, la pucelle.
4: C'est mignon.
1: Ouais, celle qui ça.
20: C'est qui c'est qui est vierge? Qui c'est qui est vierge?
1: Non, non, ça laisse.
20: Qui c'est qui est vierge?
29: Estelle,
20: qui est vierge? Qui est vierge?
29: Rita.
20: Oui.
29: Non, c'est Estelle.
20: T'as quel âge?
4: Et t'as vu comment t'es visée? T'es dégueulasse.
20: T'as quel âge?
29: J'ai 20 ans, Max.
20: Colombe, combien?
29: 20 ans.
20: Oh,
29: je sais que c'est un de tes grands fantasmes.
20: Ah, c'est clair.
29: Ah,
20: mais ça s'arrêtera pas un fantasme juste d'une nuit. Hein, mais...
1: Non, mais n'ayez crainte, il attend le prochain débat qui va porter sur la virginité.
20: Ils sont pas très bien, en tout cas. T'as les.
1: J'ai et l'impression Max qu'il va me tuer là-bas.
4: Max, c'est Estelle.
1: Oui, Estelle. Oui, ma colombe.
20: Oh là là.
1: De Zimbabwe.
4: Max, tu m'entends?
20: Oui.
4: C'est moi qui suis vierge.
20: Bonsoir.
18: Monsieur,
2: c'est une émission de télé,
18: monsieur.
2: Je crois que c'est la portable de Cyril qui fait des interventions.
18: Monsieur à la grosse tête.
20: Ta gueule.
1: Bonne nuit pour Tristan. Bonne nuit.
20: Bienvenue dans 30 millions d'amis.
29: Gérard. Mais c'est les extraterrestres qui ont débarqué. Bonsoir, Gérard.
20: Mais qui c'est qui parle?
5: Alors, où il est ton chien, Gérard?
20: Enlève-moi, Manu.
5: Montre-nous ton gros toutou, Gérard.
29: Mais c'est qui? C'est Itzy qui parle ou quoi?
5: Gérard, il a une petite queue de cheval.
29: Oh.
1: Bah, je te jure, je sais où ça vient.
29: Où ça vient, Fabien?
1: Gérard. Je sais d'où
29: ça vient de
1: ça vient du studio de pro.
20: Ah, c'est pas possible. C'est pas possible. Attends, réfléchis.
1: Tu vois, comme par hasard. Hey, j'ai que des nanas.
20: Non, il y a un mec, c'est le mec.
1: Je l'ai viré.
20: C'est le mec.
29: Eh bien, ça peut très bien
5: être. C'est 30 millions d'amis avec Gérard.
2: Attends. C'est bon parent.
20: Comme par hasard. Et voilà, tu le mets hors antenne. Voilà. Après, il va croire que c'est encore l'impro. La dernière fois, il croyait que c'était moi. Alors, tu te calmes, s'il te plaît.
1: Tu le vires carrément, celui-là. Voilà. Pourquoi que les mecs.
20: Oh ouais. Ah bah là.
29: Max.
20: Estelle, arrête un peu.
29: Max.
20: Oui.
29: T'es encore là, je voulais dire que t'es beau, Max. T'es un charme, mais vraiment, Max, je sais pas comment t'expliquer.
4: Qui c'est qui dit ça? Non, il est trop mec, franchement. C'est Rita, non?
29: Oui, c'est Rita.
4: C'est bien ton genre de dire ça.
29: Rita, je t'emmerde. Je dis que moi, c'est ma charme du fond du cœur.
4: Mais calme-toi,
29: Max, t'es beau.
4: Bon, Gérard,
29: et je pense.
4: Moi je dis que Max il est trop maigre et il n'y a rien à bouffer dessus. Ouais.
29: Et bah c'est beaucoup mieux. Hein. De toute façon, si tu travailles pas à M6, t'as aucune chance. Avec Max.
4: Bon, la pétasse, j'ai pas envie de te causer alors que t'emmerdes, alors tu la fermes.
29: Mais qu'est-ce que j'ai dit,
4: Gérard?
29: Ok, alors tu t'écrases.
4: Allez, Gérard. Gérard, c'est où? On t'entend plus. Gérard!
20: Ah ouais, voilà.
1: Je sens que je vais vous prendre tous hors antenne, là, les nanas, je vais vous calmer, sinon vous allez gerber.
4: Et qu'est-ce qu'on a fait, Gérard?
1: Je le sens.
4: Gérard, on t'entendait plus, alors on comblait l'antenne avec Max.
1: Neuvième question, pourquoi que les mecs ont aussi une queue de cheval? Alors, Linda. Linda, s'il te plaît. Linda, s'il te plaît.
29: Oui, je suis là.
1: Oh, tu travailles, hein?
29: Oui. Alors, tu peux répéter la question?
0: Oh non, mais t'avais qu'à te réveiller, hein. Pourquoi que les mecs ont aussi une queue de cheval?
29: Je pense que ceux qui portent une queue de cheval, c'est un but phallique, en fait, je crois.
0: Mais pourquoi?
20: Ah ouais, carrément. Et toi, tu lui...
29: Ils doivent être frustrés, en fait, ils nous donnent à toutes les guettes, et pour s'attraper, ils font grande queue de cheval, quoi. En croyant que les...
0: Mais tu m'éteins ton bordel, là-haut.
29: Allô?
20: Ah ouais.
0: Donc, Julia.
10: Ouais, c'est pour faire plus drag queen, tu vois. Le soir, ils lâchent leurs cheveux et on croit que ce sont des vraies nanas, en fait.
11: Bah, d'accord. Et je suis comme tout le monde.
0: Rita.
29: Ouais, mon petit chou.
0: Je te préviens, tu t'arrêtes avec ton bordel lors des débats là. Non, non, mais tu l'éteins ça.
29: Donc, Gérard.
0: Oui.
29: Je disais, moi, je pense que les mecs portent des queues de cheval, c'est pour se donner un genre. Hein.
0: C'est-à-dire attendez, pas tout ça à la fois. C'est-à-dire
29: c'est-à-dire they want to be American.
0: Mmh.
11: Ils montaient sur moi, c'est tout.
0: Lucie. Non, mais n'ayez crainte, c'est ce que l'autre... C'est ce que l'autre pétasse de Christine...
29: Mais c'est que tu parles.
0: Non, mais c'est un truc qu'ils ont refait, là, le temps que j'arrive, et c'est
20: menteur,
0: Christine.
20: Menteur.
0: Non, mais attends, ça vient de d'elle, alors j'en ai rien à foutre. Lucie.
20: De quoi?
0: Lucie, pour toi?
12: Eh bien, pour moi, plus la queue est longue, plus la queue est courte.
0: D'accord. Et toi, la colombe des îles Babouais?
11: Ben moi, ils montaient sur moi, c'est tout.
12: T'es monté sur la colombe?
0: Non, mais ça, c'est...
20: Ah, non?
11: Mets ta coton-tige dans son cul.
0: Bon, t'arrêtes ça quand je fais mes débats, s'il te plaît.
20: Gérard,
0: ça commence à bien faire, là, avec ça.
29: Gérard?
0: Oui?
29: Pourquoi on n'entend pas les mecs?
20: Parce qu'il y en a plus, parce que il en veut plus à l'antenne.
29: Ah ben on veut du meilleur.
20: Ceux qui a pas?
0: Ouais. Hey, okay. Ça là-bas. Voilà, merci. Donc la colombe en voie de disparition, j'ai pas entendu ta
29: réponse. Donc,
0: qu'est-ce que je viens de te dire? D'arrêter ton bordel là.
11: Bah ils montaient sur moi.
0: Vous avez tout du mal là maintenant.
29: Gérard, je voudrais mettre la coton-tige dans ton cul. Non, Gérard, reviens, Gérard. Gérard, j'ai pas répondu à la question.
0: Mais non, Olivier, tu me fais chier.
29: Mais
20: c'était pas moi.
0: Oh, non, c'est pas toi, c'est ça. Eh ben, c'est toi qui t'as mis à l'allumer.
29: C'est Dark Vador.
0: Bon, alors, essaye pour finir, parce que je commence à en avoir ras-le-bol. Il est 3h08, je vais arrêter à 3h30, comme ça va aller vite, tu es mort.
29: Gérard, pour moi, c'est un fantasme.
0: Oui.
29: C'est parce qu'ils en ont une toute petite.
20: Est-ce
29: alors
20: que je peux toucher ta
29: queue.
20: Coquillette sur une jambe?
0: D'accord.
20: C'était quoi la position préférée de Gégé?
11: Bah, il montait sur moi, c'est tout.
0: Bon, les conclusions. Conclusion sur les queues de cheval, c'est terminé.
29: Gérard, mais c'est bien comme position, ça, Gégé.
0: Conclusion.
29: Non, Gérard, tu peux poser ta question?
0: Quand ils arrêteront de passer le bordel que Christine a dit tout à l'heure, je continuerai le débat.
29: C'est pas un problème de satellite. Hein.
0: Non, c'est pas un problème de satellite, je te le dis tout de suite, moi. Je m'en fous, j'aurais essayé de faire des blancs, alors. Je m'en fous, hein. Je m'en fous sur la conclusion, j'arrête à la 10e. Non, mais tu me retires ça à la base, j'en ai ras-le-bol que ça passe. Hein?
29: Avoir un
20: j'ai rien fait.
0: Ouais, ouais.
29: Non, mais arrête d'accuser Manu, il est doux comme un cœur.
0: Trouvez-vous cela la mode en ce moment des queues de cheval? Alors, Linda?
29: Bah, je pense que ça n'a jamais été démodé, quoi. Dans toutes les périodes, on en a vu et je pense que ça continuera encore.
0: Hein. Mm-hmm.
29: Et tant mieux, quoi, puisque ça s'excite plutôt.
0: Mmh, d'accord.
29: Voilà.
0: Julia?
10: Bah, la queue de cheval, c'est purement pratique, c'est pas une question de mode.
0: Mmh.
10: C'est juste qu'on n'aime pas avoir les cheveux dans les yeux, ou tu vois. C'est une question pratique, en fait.
0: Ouais, mais même, de toute manière, t'en as quand même un peu dans les yeux, hein, des cheveux. Hein.
10: Oh bah non, si tu les attaches bien, si t'es pas trop mongol, t'arrives quand même à te faire une queue de cheval, t'as pas de cheveux dans les yeux.
0: Mmh. Rita?
29: Ouais, bah mon petit chou, hein. Moi, je pense que pour les nanas et les queues de cheval, la mode est passée quand même. Hein.
0: Mmh. Non, mais ça existe encore. Hein.
29: Ouais, mais bon, c'est pas aussi joli, quoi. Mmh. Et pour les mecs, maintenant, la mode, c'est le crâne rasé et le bouc. Hein.
0: Mmh.
29: Et ça fait vraiment.
12: Mais des fois, ils sont tout rasés.
29: C'est très sensuel.
12: Une petite queue de cheval aussi.
0: Ouais. Hein. Non, mais ça, on va y revenir.
29: À la Bruce Willis, Gérard.
0: On va en venir. Ouais. Je crois que.
20: Gérard?
0: Il n'y a même pas la question là-dessus.
20: Gérard? On accueille Rocco.
1: C'est bizarre, je crois qu'on avait dit pour un mec.
13: Et moi j'ai un petit message de Clint sur Mitel. Tu sais celui qui t'a donné le faux numéro là tout à l'heure.
1: Il est encore revenu, c'est abruti.
13: Tu sais ce qu'il dit?
25: Non.
13: Gérard, quand il jouait, ça doit ressembler à un âne qui braille.
1: Non, mais là.
25: Et lui,
1: quand il donnera des faux numéros, il ferait mieux tout seul à fermer.
13: C'est clair.
1: Ouais, on dirait un cochon qui n'a même pas de couilles au cul pour donner un vrai numéro. Lucie.
25: Oui.
1: Donc tu réponds, s'il te plaît.
25: Si les cachevals sont encore à la mode, oui.
1: D'accord. Et la colombe de Zimbabwe?
25: Bah moi j'ai jamais aimé les queues de cheval, donc pour moi ça n'a jamais été la mode.
1: Ouais, donc à part les tresses et les couettes.
25: Voilà.
1: Les nattes et les couettes, je veux dire, pas les tresses. Et Rocco?
14: Oui.
1: Alors tu réponds?
14: Oui, je trouve ça très bien, les queues de cheval, que ce soit pour homme ou pour femme.
1: Ouais, mais est-ce que c'est à la mode en ce moment?
14: Oui, c'est plus à la mode qu'à une autre époque. Je trouve ça très bien, oui.
13: C'est sur la différence d'âge, quoi.
25: Pour les mecs aujourd'hui, c'est le crâne rasé, le bouc, hein, la
14: différence d'âge. J'ai pas trop compris ton allusion là sur la différence d'âge.
25: Ouais, si tu avais les cheveux longs, tu te ferais une queue de cheval?
1: Qui pose cette question?
25: Julia.
1: Non.
25: Pourquoi?
1: Non, parce que j'aime pas ça. Ça fait. Moi, je trouve que ça, c'est pas tellement beau sur un homme, une queue de cheval, c'est tout.
25: Si t'avais des cheveux longs, tu te les laisserais détacher?
1: Ah non, j'irai chez le coiffeur régulièrement, je te le dis tout de suite. J'aime pas les cheveux longs, déjà, là, ils commencent à pousser un peu trop, donc je vais sûrement aller chez le tondu dans peu de temps.
25: C'est le tondu. C'est rare. Et c'est Rita. Je voulais dire, aujourd'hui, la mode, en fait, les nanas, elles adorent les mecs qui ont pas de cheveux, hein, qui ont le crâne rasé.
14: Oh, mais ça tombe bien.
25: Qui ont le crâne rasé, hein. Elles
14: ça tombe bien parce que j'en ai pas. J'ai pas un poil sur le caillou.
25: Est-ce que tu pourrais sacrifier ta chevelure pour une
14: nana? Attends, mais t'as vu la forme de tête qu'il a aussi?
1: Rocco, tu t'écrases s'il te plaît, d'accord?
25: Donc tu réponds, Gérard.
1: Alors moi, c'est toi, Rita, qui a posé cette question.
25: Moi,
1: je vais te dire une chose. Tu vois, j'irai pas sacrifier ma chevelure pour une nana.
25: Même si elle t'adore.
1: Rocco, tu t'écrases parce que tout à l'heure tu as dégagé vite fait, ça va.
14: Ta crinière féline.
1: Bon, allez, bonne nuit.
13: Il n'a rien dit méchant.
25: Moi, je trouvais vachement plus beau coiffé à la brosse.
1: Qui?
25: Ouais, Estelle, comme désirless.
1: De toute manière, j'ai toujours été coiffé les cheveux à l'arrière, c'est ça que tu veux dire, Estelle?
25: Non, droit sur la tête.
1: Non, moi je préfère en arrière maintenant.
25: Gramouillé.
15: Ouais, mais moi je te dis que tu serais vachement plus beau avec les cheveux tout raides sur la tête.
1: C'est-à-dire?
15: Ben un peu à la Ricky Martin.
13: À la brosse.
1: J'ai pas une tête d'hérisson encore, hein.
13: Un petit peu quand même.
25: Gérard, c'est Rita.
1: Oui, Rita.
25: J'avais deux petites questions.
1: Ouais.
25: Donc, je voulais savoir, est-ce que tu t'es déjà teint les cheveux?
1: Non.
25: Et chez quel coiffeur tu vas? En fait, tu vas souvent chez le coiffeur ou pas?
1: J'y vais une fois tous les trois mois.
25: Tous les trois mois?
13: Tous les ans.
1: J'y vais trois mois par an.
25: Une fois
1: tous les trois mois. Quand je vois que c'est trop long, j'y vais. Comme là, la semaine prochaine, je vais avoir les cheveux coupés.
20: Et quand il va chez le coiffeur tous les trois mois, c'est pas pour les couper, c'est pour faire un shampoing.
1: Je les demande assez court.
13: Il y a Christelle sur Minitel. Gérard, je te trouve génial. Tu me fais vraiment jouir. Continue à parler, je trouve ta voix super sexy.
1: Christelle, tu laisses ton numéro dans ce cas-là. On te rappellera pour finir.
13: Même si tu as les cheveux sales.
25: T'as un coiffeur ou une coiffeuse, hein?
1: Je m'en fous, personnellement. Que ça soit un mec ou une nana, j'en ai rien à cirer.
13: Ouais, plutôt un mec, quand même.
1: Non, je préfère plutôt une nana. Voilà.
25: Tu fais quelque chose quand elle te nettoie les cheveux?
1: Qui c'est qui dit ça?
25: Estelle,
1: si elles ont des ongles, ça fait quand même mal à la tête, oui.
25: Tu trouves pas?
15: Mais quand elle te caresse la tête en te faisant un bon petit shampoing et tout, ça te fait quelque chose?
1: Attendez 5 minutes, Rita, s'il te plaît. Pas spécialement, non.
14: Et quand elle te taille les cheveux en brosse, est-ce qu'elle te met un couteau-tige dans le fion?
1: Bon alors, Rocco, tu dégages, bonne nuit à toi. Oui.
25: C'est Rita.
1: Oui.
25: Je voulais te demander, mais pourquoi tu demandes pas à Max de t'amener chez sa coiffeuse? Parce qu'elle le rend hyper beau, hein.
15: Et ouais, Max, j'adore ta coiffeuse.
25: Alors, pourquoi tu y vas pas avec Max?
1: Non, mais moi, de toute manière, si Estelle s'est coupé les cheveux, moi, je veux bien que tu me les coupes, Estelle.
15: Très bien, coiffeuse.
25: Non, mais Gérard, je te dis, pourquoi tu vas pas avec le...
1: Mais héritage, je ne pas... Mais héritage, j'ai le droit de poser une question?
25: Ouais, mais tu m'as pas répondu, Gérard.
1: Pourquoi que je vais pas chez le coiffeur à Max? Parce que Max, il habite trop loin de chez moi et c'est tout. Et je vais pas chez les coiffeurs des autres. Donc, je réponds...
25: Non, mais parce que la coiffeuse
1: Rocco, je te dis de te la fermer, s'il te plaît.
14: Non, mais je te demande si t'as les moyens d'aller au coiffeur.
7: Non, c'est un truc de max, hein, parce que lui, attention, il va dans les quartiers chics. Hein.
16: Ouais,
7: il
16: va
7: coiffer par les cheveux par un coiffeur.
29: Ouais, c'est une coiffeuse.
7: Monsieur est sur M6 maintenant. Monsieur est sur M6. Attention, l'animation à lui.
16: Non, non, mais ça y est,
7: devant la caméra, il parle, il chatte. Le monsieur, il parle de techno.
16: Ferme ta gueule. Ouais, Rocco, tu vas t'écraser, je t'ai déjà demandé. Je voudrais qu'on arrête de parler de la soirée.
17: En plus, j'ai l'impression que Rocco, ça serait pas Arnett ou.
7: Non, c'est Tony.
16: Ouais, c'est Tony. Ah, Tony.
29: Démasqué.
17: Manu, Tony, tu le dégages. Bonne nuit.
7: Bonne nuit, Tony.
17: Bonne nuit,
7: Tony.
16: Bonne nuit, Tony.
7: C'est bien, Max.
16: Il n'y a pas besoin de
17: l'aide. Enlève Tony, Manu.
16: Tony. Au revoir, Tony.
7: Tu déconnes, je rigole.
17: Non, déconne pas. Au revoir, Tony.
16: Manu, s'il te plaît.
17: Joue à la pute.
7: Bonne soirée à tout le monde.
16: Merci. Donc, alors, je disais, donc, je reprenais, je récapitule. Je récapitule depuis le début que je demandais que si Estelle savait couper les cheveux, qu'elle vienne me les couper, ça me ferait bien plaisir. Voilà.
29: Bah,
16: mais
29: tellement si tu les veux à la Ricky Martins.
16: Ah bah. Y a... Ouais, mais attends, Rita, s'il te plaît.
17: Couplé à la Max.
29: Tu rêves. Alors, ouais, ok, ouais, je peux te les faire à la Max.
16: Non, mais moi je demande à Estelle.
29: Ouais, tu rêves. Pas de problème, je viens jeudi prochain et je te les coupe.
16: D'accord.
29: Alors, direct.
16: Donc. Ouais, minute, Rita. Donc, je vais pas chez le coiffeur avant.
29: Non.
16: D'accord.
29: Eh, mais t'as ce qu'il faut chez toi, faut que j'amène.
16: Ah, t'amènes?
29: J'amène
16: les ciseaux,
29: t'as quand même le shampoing et le démêlant?
16: Ah, bah, j'ai le shampoing, ouais, mais le démêlant, j'ai pas le démêlant, c'est quoi ça? C'est quoi le démêlant, Colombe?
29: Bah, c'est un après-shampoing, quoi.
16: Ah non, j'ai pas.
29: Pour assainir les cheveux.
16: J'ai pas ça.
29: C'est pour rendre les cheveux plus doux.
17: C'est pour t'enlever le gras que t'as dans les cheveux.
29: T'as de l'eau chez toi?
16: Ouais, bah oui, quand même. merci, celle
29: de me demander si. Gérard, mais oui, c'est pas moi qui t'ai demandé si t'avais de l'eau.
19: Gérard?
16: Oui.
19: Rita, je voulais te demander, est-ce que t'as jamais eu l'idée d'aller chez un visagiste? Il pourrait te trouver une super belle coupe. Hein.
21: Un visagiste.
19: Non, c'est un paysagiste.
16: Non, mais attendez, vous allez pas me déguiser en sapin de Noël aussi, non? Tant que vous y êtes.
19: Non, mais Gérard, est-ce que t'as jamais eu cette idée? Il pourrait te trouver une coupe super, super sympa. Hein.
21: Non, c'est pas possible.
16: Non.
21: Chez un toiletteur pour chien.
16: Qui c'est qui vient de dire ça?
21: C'est pour rire.
16: Qui c'est qui a osé dire ça?
21: C'est Rita.
16: C'est qui a dit ça?
21: C'est Rita.
19: Non, c'est pas Rita. Hein.
16: C'est qui vient de dire ça?
21: C'est Julia, mais c'était pour rire.
16: C'est qui?
21: Julia.
16: Ah bon?
21: C'était pour rire.
16: Ah bon, j'espère, hein?
19: Oui. Ah, Gérard?
16: Oui.
19: Je voudrais faire une déclaration.
16: Oui.
19: Moi, je suis pas d'accord que Fun te fasse pas amener chez un visagiste ou chez un coiffeur. Hein.
16: Non, mais j'ai déjà ma coiffeuse à tritrer maintenant, ça y est!
19: Non. Non, mais
21: t'as coupé la coiffeuse
16: de Max. Eh oh!
19: C'est toi qui parle comme ça?
16: Non, il recommence encore avec son truc là-bas, lui. Tu m'éteins ça, s'il te plaît, Olivier. Je continuerai pas le débat, donc on continue. Vous avez d'autres questions à me poser?
19: Ouais.
16: Linda, par exemple.
21: Est-ce que tu te coupes les ongles?
16: Je les mange, oui. Oh. En plus.
21: Et les ongles des pieds.
17: Et les ongles des pieds aussi, ouais.
16: Non, mec, ça va. Hein. On sait que t'es beau sur M6, c'est pas la peine d'en rajouter. Hein.
21: Cassé.
16: J'en connais ce soir qui vont parler que de ça, puis tu vas voir les chevilles bien enflées pour la loco.
21: Mets ta coton-tige dans son cul.
16: Voilà, Olivier, s'il te plaît. Non, Max, tu viens me retirer cette merde.
21: Coton-tige, enlève-lui le coton-tige.
16: Max, s'il te plaît.
21: Comment est-ce que tu te nettoies les oreilles?
22: Hein, on se met
21: avec un god.
22: King Camel.
16: On l'a, Christelle, ou pas?
22: Qui te dit?
17: Non, elle est pas là.
22: Tu devrais te faire couper les poils des aisselles car apparemment ça te gratte.
16: Bon, n'importe quoi. Ouais, il va se faire foutre. Julia! Julia!
21: Oui, bah, je te demandais comment est-ce que tu te nettoies les oreilles avec un god.
16: Avec des contre-tiges, bien sûr. Hein, pas que... Bon,
19: c'est bon,
16: Max, il est 3h20, t'as dit jusqu'à 4h, j'ai le temps, hein. Faut pas pousser mes merdes dans les orties, eh oh.
21: Ouais.
16: Bon, normalement, jeudi, c'est jusqu'à 4h, j'ai deux questions.
17: J'ai entendu un truc qui a pas fait plaisir qu'à son animateur d'M6, c'est pas sympa.
16: Olivier, s'il te plaît, c'est la troisième fois que je te demande de retirer ça.
17: À mon avis, c'est pas la dernière, mais quand même, fais gaffe.
16: Hein?
17: Manu, le gamin.
16: Manu
17: le gamin.
16: Manu
3: Gérard, ne crie pas, je t'écoute.
17: Tu passes tes coups de fil perso.
16: Ouais, là.
17: Quand est-ce que tu nous remets un Tony ou un Arnett?
16: Non, non, j'en veux pas deux. Hein.
17: Ah, ah bah, là, il y a Rosa qui est là.
16: Bon,
17: il y a Rosa, Gérard.
16: Ah, Rosa.
6: Bonsoir, c'est Rosa, je trouve
17: Technobac,
6: c'est une super émission.
17: Salut, Tony. Ok, au revoir, Tony. Au revoir. Merci, Manu, Tony.
16: Ok, point final à la ligne.
17: Au revoir.
16: C'est quoi ça?
17: Au revoir, Tony. Va te faire enculer, Tony.
6: Non, je déconne.
16: Non, mais Tony. Allez, dehors, Tony, dehors.
6: J'aime tout ce que tu fais, ma.
16: Non, non, c'est bon, c'est bon.
17: T'as voulu me griller, Tony, je vais te griller. Suce-moi bien la bite, enfoiré.
16: Ouais, c'est bon, là, les lèches-culs, on a. Bon, Lucie.
17: Non, parce que si tu parles de lèches-culs, Gérard, t'es pas le dernier. Hein.
16: Ouais, bah, c'est bon, toi. Oh, tu retournes chez toi et c'est bon. Alors, Lucie.
29: Oui.
16: T'as une question à me poser?
29: Non.
16: Non, pourquoi? Voilà, le Larsen.
17: Le débat, ça devient n'importe quoi, genre, on arrête dans deux minutes.
22: Remets-toi sur le débat, Gérard.
16: Bah, ouais, mais y'a qu'à. Hey, j'ai plus que deux questions.
29: Ouais, oui. Moi, j'ai une question.
25: Est-ce que tu te laves les pieds souvent?
16: Oui.
25: Est-ce que tu as des croûtes entre les orteils?
16: Non.
29: J'ai une question, est-ce que tu te coupes les poils du nez et les poils des oreilles?
16: Non, moi je vois pas.
29: Bon, allez,
16: allez, 11e question. De toute manière, je pense qu'à 3h30, on aura fini. Hein.
17: Ah bah non, on fera la libre antenne, on va faire la libre antenne.
29: Hé Gérard,
16: ouais.
29: C'est Estelle.
16: Oui.
29: Quel est ton plus gros fantasme?
16: Ah,
6: Faire l'amour avec une femme.
17: Se laver.
16: Alors,
17: se laver.
16: Max, s'il te plaît, c'est pas à toi qu'on s'adresse.
17: Oh.
16: Punaise, mais ils sont charmés ou quoi là ce soir? Mais là, c'est même pas les nanas qui gueulent comme ça, ça doit être le truc qu'on va mettre tout à l'heure, ça doit être un.
22: Moi j'arrête.
16: Un remix, hein.
17: D'ailleurs, si vous voulez encore des expressions de Gérard, vous m'envoyez des cassettes. Hein.
29: Y a pas de problème.
16: Mais attends, c'est bon toi là.
17: Non mais pour Noël, les 40 premières cassettes, je veux bien refaire les expressions de Gérard, il faut les mettre avant.
22: Il y a Crado sur Mita qui dit papa, c'est toi dans le poste.
16: Pauvre cloche Crado. Tu m'éteins le double son s'il te plaît, tu viens de l'allumer.
17: Olivier.
29: Gérard, t'as pas répondu à ma question.
16: Ouais mais voilà, merde. Non Olivier. Merci. Donc tu me disais.
17: Oh là là sur. Oh là là Gérard.
29: C'est quoi ton plus gros fantasme?
16: En quoi?
29: Bah avec une fille.
16: Alors, tout ce qu'elle peut aimer. Pour l'instant, c'est moi qui mène les débats.
29: Tout ce que c'est faire, quoi. Tout ce qu'elle peut aimer,
16: tout ce que.
17: Gérard,
16: je puisse y apporter.
29: Non, mais c'est pas ça. Admettons, par exemple, il y a une fille qui vient te voir et qui te dit Gérard, dis-moi ce qui te ferait plaisir, je te le fais.
17: Oh là là, faut pas me dire ça à moi en tout cas.
16: Alors là, c'est très compliqué.
29: Oh,
16: quoi?
17: Attends, laissez-le répondre. Vas-y, réponds.
16: Donc, déjà, c'est de me faire des bisous.
17: Wow.
16: Sur la bouche, bien sûr.
29: Avec la langue.
16: Oui.
29: Ouais, non, mais c'est un tout petit fantasme, ça.
16: Ouais, mais après c'est la suite. Après la suite, c'est dans le lit.
29: Bah non.
16: Et qui c'est qui? C'est qui là qui jouit comme ça là? Qui c'est qui est en train de jouir?
22: C'est peut-être Tony ou Arnett, hein, je sais pas.
6: Non, c'est moi, je suis en train de jouer.
16: Ouais. C'est bon, Colombe, je t'ai répondu?
29: Ouais, en gros, enfin, t'as pas détaillé. Hein.
16: Ouais, mais.
29: Avec ça, j'en sais pas long.
16: Ouais, mais après la suite, ça se passe dans le lit.
29: Ouais, mais justement, c'est la suite qui m'intéresse.
16: Bah, tout ce que je préfère, les fellations, tout.
29: Ah, quand même.
16: Bah, oui.
29: Gourmand, hein. Est-ce que tu aimes quand on titille les seins?
16: Oui. Hein? Qu'est-ce que tu m'as demandé là, Estelle?
29: Est-ce que tu aimes quand on...
25: Non, c'est pas Estelle. Hein.
16: C'est qui vient de me poser cette question là?
17: Cette question là?
29: C'est Lucie.
16: Ouais, ben. Lucie?
17: Lucie?
25: Est-ce que tu aimes quand on te titille les seins?
8: Ouais. Donc?
25: Essaye là, puis dis-moi si tu aimes.
8: Bon, attends, essaye, t'es marrante, t'as qu'à venir.
29: Ah,
8: bon, non, Olivier!
25: Max, fais-lui.
8: C'est bon, pas par un mec, par une nana. Hein, okay.
25: Non, bah,
8: Olivier, s'il te plaît, merci. Oui.
25: Tu fermes les yeux, tu
16: le
25: vois,
16: tu m'as dit. Gérard, on accueille Robin.
25: Salut Robin.
8: Salut Franck. Olivier, le double son, nom de Dieu.
22: Non, t'as une voix de femme, tu veux dire, plutôt.
8: Ouais, double son, c'est bon. T'as pas de voix, là.
22: Allez, tapette, vas-y.
25: Gérard.
8: Oui.
22: Gérard, tu m'excites.
25: Jean-Paul Gaultier.
29: Ouais, je vais te dire, est-ce que Christine avait de beaux cheveux?
8: Non.
29: Elle avait pas de cheveux. Gérard, elle avait pas de
17: beaux
29: cheveux.
17: Arrête, Olivier.
8: Olivier, ça commence à bien faire, tes conneries, d'accord? T'es dans le double son, j'arrête.
22: Oh,
8: voilà les conclusions.
29: Gérard,
25: il était vachement bien ton débat, continue.
8: Allez, continue.
29: Gérard, réponds à ma question.
16: Ouais.
29: Est-ce que Christine avait de beaux cheveux?
16: Non.
29: Pourquoi?
16: Elle avait pas de beaux cheveux, c'est tout.
17: Mais qu'est-ce qu'elle avait de bien, enfin?
16: Rien du tout.
29: C'est pas beau.
16: De manière, je veux plus parler d'elle.
29: Est-ce qu'elle a les cheveux gras?
0: Je ne veux plus parler d'elle, donc je ne répondrai pas, je ne continuerai pas de répondre à cette question-là,
29: non,
0: Rita.
29: Non, parce qu'elle a dit que t'avais
2: qu'il est bien.
17: Ah, non.
2: Mets ta coton-tige dans son cul.
0: Olivier, nom de Dieu.
29: Tu fais un remix avec cette phrase.
0: Hein. Putain, ça commence à bien faire tous les jours. Hein.
17: T'arrêtes, Olivier, s'il te plaît. C'est Max qui te parle, s'il te plaît.
29: Mets ta coton-tige dans son cul.
0: J'arrête, Max.
29: Mets ta coton-tige dans son cul.
0: Conclusion. Non, non, je t'ai terminé, moi j'arrête.
29: Oh non, Gérard.
0: Non, non, j'arrête parce que là maintenant ça va être le nouveau jeu.
29: On a encore
0: tous les soirs.
29: On n'a rien à voir là-dedans, Gérard. Non, c'est un problème de satellite. Moi, j'ai une question à te poser.
0: Oui.
29: Est-ce que tu aimes t'éclater les boutons dans le dos?
0: Qui? Qui pose cette question?
29: Tu sais, des fois, t'as des gros boutons blancs. Est-ce que tu aimes quand on...
0: Qui c'est qui pose cette question?
29: Lucie.
0: Oui.
29: Est-ce que tu aimes quand on t'éclate les gros boutons blancs que t'as dans le dos, des fois?
0: Ah non, alors non, pas du tout. Hein.
3: Et avec le pu qui sort, ils font des pizzas, là.
22: Il y a Falbala qui dit sur Minitel que Gérard, c'était pratique quand il sortait avec Christine, parce que quand elle se mettait sur lui, ça éclatait tous les boutons du dos.
0: N'importe quoi.
22: Avec le poids.
3: Ouais, bah, bon,
0: non, enfin bref. Donc la 11e question, comme... Oui.
29: C'est Rita.
0: Oui.
29: J'ai une petite question.
0: Oui.
29: Je voulais te dire, mon petit chou, est-ce que t'aimes bien que les femmes portent des dessous sexy?
0: Ben, j'en ai déjà parlé, j'ai déjà répondu plusieurs fois à cette question, j'ai dit oui.
29: Mais de quelle couleur? Quelle couleur?
0: N'importe. Sauf noir.
29: Ah bon?
0: Pourquoi?
29: Gérard, je porte que des dessous noirs, moi.
0: Qui?
29: Estelle.
0: Non, bah, c'est
29: moi,
0: pas
29: je porte rien. Gérard.
0: C'est
17: salope,
0: pas
17: grave. Salope.
0: Oh, c'est bon, Max. Tu traites pas Estelle de salope, hein,
17: c'est
0: quand
17: pas
0: même.
17: C'est pas Max, là. C'est quelqu'un d'autre.
29: Non, c'est l'inconnu.
0: Ouais, c'est encore l'inconnu.
29: Ouais, c'est incognito.
0: Non,
29: encore.
0: Je proteste. Ouais, c'est?
22: Ah non, bah, c'est personne.
0: Il y a pas un mec, là. C'est bizarre, ce m'a dit qu'il y avait un mec.
22: Ah bah il y a Robin.
0: Ah ouais. J'ai l'impression
22: mais c'est pas lui.
3: Non, ouais. Non, moi je suis là, GG. Hein.
29: Gérard, j'ai encore une question à te poser.
0: Oui.
29: Est-ce que quand tu t'appuies sur la narine très fort, il y a du liquide blanc qui sort?
0: Non.
3: Zéro. Qui remonte jusque dans le nez après non. La loco.
0: Donc
29: c'est comme des petits verres.
17: Eh Manu, non. Rappelle Christine, on va l'appeler là, non?
0: Ah ouais. Non, c'est bon. Alors là,
3: tige dans son cul.
29: Oh. Ouais.
0: Olivier. Non, c'est pas Olivier, c'est tu me vires le mec du standard là.
22: Et tu m'appelles Will Smith s'il te plaît.
0: Tu vires, je sais plus qui y avait là, bah tu le vires, ça y est.
17: On rappelle Christine ou pas, non?
0: Non, je t'ai dit.
3: On rappelle,
0: Quand je t'ai dit le mec.
22: Ouais, on rappelle.
0: Non, moi j'ai dit non.
22: Non, c'était pas lui, hein, le mec qui a dit ça, je l'ai viré, ça c'est Tony, il est bien.
17: Tony, il est bien, ça se saurait.
0: Non, de toute manière, tu l'appelles, c'est même pas la peine. Si tu l'appelles, Max, je te préviens que si tu l'appelles, j'arrête le débat tout de suite, hein. Je retire le casque et je me casse.
29: Ah non,
3: on va avoir des précisions sur le.
17: Bon, bah alors appelle-la.
0: Ouais, bah dans ce cas-là, je me casse.
17: Bah ouais, justement, alors vas-y, appelle, qu'est-ce que t'attends, Manu?
29: Gérard, est-ce qu'on pourrait avoir Christine parce qu'on voudrait que vous régliez les comptes en direct, hein? Parce qu'elle nous a dit que t'avais des cheveux gras, que tu te lavais jamais.
2: Ouais, que tu
29: sentais sale, que tu étais un alcoolo, etc. Donc nous, on veut que tu nous répondes, mais on exige des réponses.
3: Christine, toutes les vérités sont bonnes à dire.
0: Ouais, bah toi, tu vas dégager si Christine arrive, comme ça, ça va être vite fait pour toi.
29: Gérard, comme t'es une star du show business, faut que tu nous expliques, on a besoin de savoir.
0: Eh ben attendez qu'on l'appelle.
29: Ah ouais, voilà, c'est cool. Ouais.
0: Et on vient le mec, on va
22: je
0: mettre un disque.
22: Le numéro.
0: Ouais, mais on met un disque, en attendant, on va mettre un remix.
29: Ouais, voilà, comme ça, nous, on va avoir des
0: réponses. Ah non, mais en attendant qu'on l'appelle.
29: Ok, moi j'ai plein de questions à poser à Christine, je veux tout savoir.
0: C'est qui?
29: Ben, c'est Julia.
3: Mmh. Moi aussi, je veux me
0: Non, mais toi, tu as dégagé
3: moi,
0: ça.
3: Je veux me la faire, c'est Tony, je veux me la faire.
0: Non, Tony, tu vas te démerder avec elle alors. Oui.
29: Gérard, parce que c'est Rita. Parce que mon petit ami est journaliste à Paris Match.
0: Mmh.
29: Et donc, comme ça, je pourrais faire.
17: Menteuse, t'es vierge.
29: Comment? Max?
0: Non, mais c'est rien.
3: Moi, mon meilleur pote, il fait une émission sur M6.
0: Elle laisse tout, tu dégages, au revoir. Bon, et Max, on peut mettre un remix là?
17: Ouais, mais là on appelle Christine, c'est parti.
0: Bah ouais, mais maniez-vous.
29: La vérité est ailleurs.
0: Ça, tu me le retires, d'accord? De manière, elle est dans un foyer, hein.
29: Allô?
0: En plus.
29: Un foyer?
3: Allô?
0: Allô?
29: Pourrait-on parler à Christine, s'il vous plaît?
2: Allô? Tu dis qu'il aime bien?
17: Ah non?
2: Mets ta coton-tige dans son cul!
0: Bon, tu me retires. Non, mais là, Max! Tu viens me retirer ce cirque là qu'il est en train de me faire, d'accord? Ou sinon j'arrête l'émission. Voilà,
17: attendez, on recommence. Rappelle Manu, refais le numéro.
22: Ok, on y va.
29: Je demande là parce qu'on
3: n'entend
29: rien.
17: Allez Gérard, parle-lui.
0: Mais attends.
29: Et on veut.
17: Silence, écoutez. Gérard.
29: Tu sais qu'est-ce qu'il aime bien?
17: Ah non.
29: Mettre ta coton-tige dans son cul.
16: Non, non, mais attends, pour l'instant, il est en train de faire des conneries. Hein, puis l'autre, l'autre à la peau.
17: Manu,
16: il remet sans arrêt le truc.
17: Olivier, tu arrêtes, s'il te plaît. On recommence. Manu, tu fais le numéro. Et s'il te plaît, le vrai numéro. Gérard, vérifie qu'il donne bien le vrai numéro. On y va, c'est parti.
16: Non, mais attends, il s'amuse avec.
17: Non, t'arrêtes, Olivier. Allez, vas-y.
16: Ah ouais, mais il l'a pas le bruit alors en plus.
4: Mais si, appelle. Mais attends, ça doit pas être ça.
17: Vas-y, appelle.
4: On réessaye.
17: Gérard, installe-toi, attention, on va y aller.
4: Gérard,
17: on va t'asseoir.
29: Branchez vos magnétos. Mets ta coton-tige dans son cul.
16: Alors, de toute manière, il l'a pas appelé, c'est Olivier qui recommence. Donc voilà,
29: mets
16: il est 3h.
29: Mets ta coton-tige dans son cul.
16: Voilà, il est 3h30. La conclusion
29: du. Mets ta coton-tige dans son cul.
16: Mais t'es une merde.
29: Eh bien, ça se trouve, Gérard, c'est. Mets ta coton-tige dans son cul.
16: Allez, moi, j'arrête de terminer. Bonne nuit. Bonne nuit.
29: Mets ta coton-tige dans son cul.
16: Bonne nuit.
5: Non, mais là. Là, l'autre salope, ça l'amusait de dire ça.
29: Mets ta coton-tige dans son cul.
16: Gérard,
29: c'est bon, Gérard, c'est le retour du vrai Gérard.
16: Non, mais non, là ils le remettent donc.
4: Il est en boucle.
29: Gérard, mais on n'a pas la vraie Christine en direct.
16: Non.
29: Bah pourquoi?
16: Non, parce qu'ils veulent pas l'appeler et comme elle est dans un foyer. Non, mais elle est dans un foyer alors.
9: Est-ce qu'on peut repasser la phrase une dernière fois?
16: Non! Toi, tu dégages. Allez hop, celui-là, tu me le vires. Bon, allez hop, conclusion du débat.
29: Gérard, est-ce que tu manges tes crottes de nez?
16: Non.
29: Oh,
16: bon, le mec, Manu, s'il te plaît. Manu, s'il te plaît, tu me dis,
4: il
16: n'y
4: a que les filles là.
29: Ouais, moi, je retire ma conclusion.
16: Qui c'est? Alors, je vais. Linda. Conclusion du débat. Conclusion du débat, Linda.
11: Mais il est que 3h30.
16: Bah oui,
11: mais
16: bah.
11: Mets ta coton-tige dans son cul.
29: Ouais.
11: Je pense que ça va bien la soirée.
16: Arrête tes conneries, toi, maintenant.
11: Okay. Hein? Gérard, il y a un blanc.
16: Linda, conclusion.
11: Happy birthday to
16: d'accord.
11: You,
16: Julia.
18: Birthday to you.
16: Julia.
18: Happy birthday
16: Julia.
18: To you, Gérard.
16: Julia.
18: Happy birthday to you,
16: Julia. Bon, ça, je veux plus l'entendre le soir, sinon je viens plus. Je viens pas jeudi.
4: Non. Un ultimatum.
16: Claire,
4: c'est un ultimatum.
16: Oui. Et toi, tu as arrêté de le passer quand je demande les conclusions. Julia.
11: T'es sûr que tu veux qu'on fasse la conclusion aussitôt?
16: Parce que si vous voulez faire une libre antenne, vous me donnez. Vous y allez alors. Ou on va mettre le remix. On va mettre un remix.
4: Allez, remix. Et on revient juste après pour la fin de la Radio Libre Fun Radio du Star System et de Gérard.
16: Voilà.
11: Mets ta coton-tige dans son cul.
16: Je viens faire maintenant. Donc on récupère Estelle, Lucie, Rita, Julia et Linda.
11: Bonsoir.
16: Rebonsoir à tous.
4: Il y a Pierrot et puis Tony aussi. Hein.
11: Ouais. Ouais, bonsoir Pierrot, bonsoir Tony.
9: Bonsoir tout le monde. Salut tout le
16: salut.
9: Monde.
16: Salut.
4: Gérard, tu remarqueras que quand même Tony, il a été cool hein, ce soir.
16: Ouais. Ouais. Ouais, ouais. Pour une fois.
9: J'ai bien rigolé. Hein. Ouais. Je te remercie Gérard et toute l'équipe hein, parce que là, c'est.
23: Comment va ton cochon?
9: Tu vas encore dormir 3 heures, mais bon, ça vaut le coup, franchement.
11: Ah, séquence émotion.
16: Ok, bon, donc, si vous avez des questions à poser, ben, je peux y répondre maintenant. Ou sinon, non, on va faire quand même la conclusion du débat là. Et puis après, ben, on fera un petit quart d'heure de libre antenne où on arrêtera. Je vais voir comment que ça se passe pour
11: faire ma conclusion.
16: Alors, Linda, conclusion, on recommence, allez. Linda, conclusion sur les deux débats si tu t'as entendu les deux. Linda.
24: La différence d'âge.
16: Linda.
11: Elle est plus là.
29: Oui.
16: Oh, elle est où, Linda, là?
4: Linda.
29: Oui, je suis là.
4: Linda, elle est partie, elle a
29: raccroché le disque.
16: Ah bon, ben, d'accord.
29: Gérard.
16: Julia.
11: Oui, mais écoute, c'était un débat formidable. J'ai eu mal à force de rire. C'était vraiment très, très grand.
16: Non, mais les deux, hein, je te parle.
11: Oui,
16: si t'as écouté
11: les deux. Les deux. J'ai beaucoup ri. Bon, on a un peu dérivé à la fin sur le thème des cotons-tiges, mais bon, je vais dire qu'une bonne queue de cheval, bien faite, il n'y a que ça de vrai.
4: Moi, c'est le débat sur les hétéros que j'ai préféré.
9: Bon,
29: pour
16: n'importe.
29: Voilà.
16: Rita.
29: Moi, mon petit chou à la crème.
16: Oh, Olivier, qu'est-ce que tu me fais là de couper tout le monde là?
22: Tout simplement tromper le bouton.
16: Rita, donc.
29: Oui, mon petit chou. Donc, je vais dire que moi, je voulais faire d'abord un historique sur la queue de cheval. Hein? Mmh. Donc, il faut savoir que l'origine, c'est du latin. Keus, c'est Keus.
16: Mmh.
29: Donc, en fait, c'est qu'avant, Gérard, les femmes préhistoriques avaient des queues de cheval.
16: D'accord.
29: Et depuis, donc, la mode... en fait, la mode vient de la préhistoire.
16: Hein. D'accord. Lucie.
1: Oui.
16: Donc, pour toi.
1: Moi, j'ai bien ri aussi.
16: Sur les deux débats.
1: Le premier, un peu moins.
16: Mmh.
1: Mais ouais, j'ai bien ri, quoi. Mmh. C'est bien.
16: D'accord. Pourtant, t'as participé aux deux, toi.
1: Oui, en partie, ouais. Mmh. Enfin, pas en entier, le premier.
16: Ouais, ben, ok. Et toi, la colombe?
10: Ben, moi, j'ai trouvé que c'était un débat riche en rebondissements, en révélations, en émotions. Et puis, j'ai appris plein de trucs. Et puis, c'était vachement chouette.

0: tu fais.
1: Ça fait vraiment pas plaisir.
2: Donc, Estelle, tu disais que si que je suis jaloux. Oui, je suis très jaloux en plus, toi.
1: En plus.
3: Ouais, mais là, regarde, là, je suis vierge. Si demain, je t'annonce que j'ai trouvé un mec qui a réussi à me dépluser, tu serais pas content?
2: Non, ben, c'est pour toi. Pour toi, si. Olivier, merde!
3: Pour moi.
2: Punaise.
3: Gérard, c'était toi.
2: Punaise.
3: Gérard. Et si c'était toi?
2: Ouais.
3: C'est Rita.
2: Ben. Oh, mais merde, Olivier, viens le dire!
1: Dire.
3: Gérard.
2: Oh, qu'est-ce que je viens de te dire, là, de le dire?
3: Dire.
1: Ah, il faut me demander.
2: Ouais, ben, oui.
3: Je voulais te demander, j'ai deux questions, hein.
2: Oui.
3: Donc, je voulais savoir, est-ce que tu sais danser le twist, le tango, le rock, le rap?
1: Et la salsa des chiottes aussi.
3: Et la salsa aussi. Oh, Manu.
4: Et la danse du poireau.
3: Est-ce que tu sais danser tout ça? Parce que les filles adorent les mecs qui savent danser, hein.
2: Moi, personnellement, non. Donc, Linda...
3: Une question, Gérard.
2: Hein?
3: J'ai une autre question.
2: Oui.
3: Je voudrais que tu nous dises comment t'as rencontré Christine. Comment s'est faite ta rencontre avec Christine?
2: Ben.
3: Alors vas-y, réponds, Gérard.
2: Ben, ça s'est fait ben, par l'intermédiaire de la radio, voilà, c'est tout.
3: Ah bon?
2: Voilà. Non, mais attendez, on est en train de faire un gros pas sur moi.
3: Est-ce que ça a été le coup de foudre?
1: Mais tu peux continuer la réponse.
2: Non, non, mais pas forcément. Donc, est-ce. La Colombe, tu disais, t'as osé me dire quoi comme question? Comme je t'ai dit que j'étais assez jaloux?
3: Non, mais je t'ai dit que si je rencontrais un mec, et puis bah, comme je suis vierge, si je couchais avec lui, tu serais jaloux?
2: Ça dépend.
3: Quand ça dépend, ça dépasse.
2: ça dépend de qui c'est.
1: Il y a Kim Kamel qui te demande, est-ce que c'est vrai que tu aurais rencontré Christine dans un magasin de coton-tige?
2: Non. Voilà ce que je peux te dire. Et puis après, t'as dit vaguement.
3: Ouais, donc faudrait pas que ce soit un mec que tu connaisses.
2: Ben, pourquoi pas?
3: Ben non, ben là, tu serais jaloux sinon.
2: Ben, ça dépend qui tu rencontres, ouais.
3: Gérard! Et si c'était toi?
2: Ah, ben moi, si c'était moi, ça me dérangerait pas du tout.
3: C'était Henri. Si c'était Henri.
2: Qui c'est qui dit ça?
3: Ben, Estelle.
2: Ouais, ben là, peut-être pas. Je serais peut-être pas content non plus.
3: Gérard,
2: oui.
3: J'ai une question, c'est Rita.
2: Oui, Rita.
3: Je voulais te demander, est-ce que tu es câlin avec les femmes?
2: Oui. Bah, de manière, je pense que même Estelle peut te répondre, parce que j'ai marqué pas mal de trucs sur une lettre, et elle peut te répondre vachement là-dessus.
3: Ouais, mais dis-nous, nous on veut savoir, hein.
4: Mais c'est bizarre, parce que Christine a dit que t'étais pas du tout câlin, que tu lui faisais jamais, voilà, jamais aucun préliminaire, tu jouais pas.
1: Et elle dit que t'aimais bien...
2: Non mais ça,
3: que t'étais là, t'étais de nature fonceur. Hein.
2: Non mais ça, de manière, elle a dit ce qu'elle voulait. Moi, je.
3: Dément.
2: Donc moi, de manière, je.
3: Oui.
2: Je dément donc tout ce qu'elle a été dire, c'est faux.
3: Bah alors, dis-nous la vérité.
1: Est-ce que c'est vrai que tu envisages d'offrir pour la Saint-Valentin une boîte de coton-tige à Christine?
2: Non, mais là, tu vois, je préfère offrir des roses et un cœur à...
1: Des roses avec des coton-tiges,
2: non,
1: je me suis dit, c'est...
2: Je préfère offrir quelque chose d'autre
1: sympa.
2: À quelqu'un qui
1: a des coton-tiges.
2: Non, mais
1: roses.
2: Ça, j'en ai rien à foutre.
1: De... Dans le... Il paraît que t'en as un en plus de... dans le...
2: Ouais, c'est ça, n'importe quoi. Donc, je démonte donc, ce qu'elle a été dire. Donc, je suis très câlin et très... Très affectueux.
5: Ah là, on t'aura oui, tout fait, mon pauvre Gégé.
3: Ça se définit comment, Gérard? Est-ce que tu caresses les cheveux?
2: Bah oui, hein.
3: Ah ouais?
2: Le mec qui s'amuse à parler.
3: Est-ce que tu mords?
2: Non.
3: Tu mords jamais?
2: Non.
4: Est-ce que tu grognes?
2: Non plus.
4: Même quand tu jouis?
2: Non plus.
3: Est-ce que tu ambules la queue? C'est un signe d'amour, hein, Gérard. C'est un signe d'amour quand on mord la personne.
2: Qui c'est qui dit ça?
3: C'est Rita, mon petit chou.
4: Est-ce que tu ambules la queue quand t'es content?
2: Qui c'est qui pose cette question? Qui c'est qui vient de poser cette question? Non, mais alors là, je vais te dire une chose, non, pas du tout. Et toi, Estelle, t'as pas une question à me poser?
3: Ah bah, je t'en ai déjà posé pas mal, hein. Gérard?
2: Ouais.
4: Est-ce que tu t'enfonces avec le doigt, le coton-tige?
2: C'est arrêté avec ça, parce que
1: c'est vicieux, mais c'est une question intéressante.
2: Attends, ma colombe. Là, ça commence à bien faire. Arrêtez de cette histoire. Hein. Arrêtez cette histoire de coton-tige. Ça commence à être lourd et ça commence à m'énerver.
3: Est-ce que tu es plusieurs à la fois?
2: Hein? De quoi, Estelle?
3: Si tu devais faire l'amour avec une femme, tu commencerais par quelle position?
2: La normale.
1: Gérard?
4: C'est quoi la normale?
5: La benne à ordures.
2: Bon, toi, tu dégages.
3: Gérard, c'est quoi la normale?
1: Gérard, casse-toi là, ça y est,
3: Gérard.
1: Gérard,
3: Christine a dit que tu connaissais qu'une seule position, est-ce que c'est vrai?
2: De toute manière, elle a été dire que je lui montais dessus, mais elle m'est déjà montée.
3: Elle s'est déjà montée dessus.
2: Oui. Donc, alors,

0: qui disent pas de mensonges comme ça à la radio.
1: Alors sur Minitel, Gérard, sur Minitel, il y a Clint qui te demande, qui te pose une question. Est-ce que tu vas être capable d'y répondre? Je suis pas sûr. Quel est le plus lourd, 1 kilo de coton-tige ou 1 kilo de plume?
0: De plume.
1: D'accord. Oh là là. Et est-ce que tu connais la position du coton-tige?
0: Non, j'en ai rien à foutre.
2: J'enfonce les cotons-tiges avec un applicateur.
1: Il paraît que tu t'enfonces dans la chatte de la nana.
0: Bon, d'accord.
2: Gérard, j'ai une question.
0: Oui, qui?
2: Mérite un Montichou.
0: Oui.
2: Donc, je voulais savoir quel est le dernier cadeau que t'as fait pour la Saint-Valentin.
0: Le dernier cadeau pour la Saint-Valentin.
1: À qui?
2: D'abord et à qui, hein?
0: Ben, cette année, j'ai pas eu l'occasion de faire de cadeau.
2: Alors, le dernier que t'as fait?
0: Le dernier que j'ai fait, ça a été un cœur.
2: Un cœur, mais en quoi?
0: En un cœur comme ça, avec une carte postale.
3: Bon, Gérard, c'est Tony, j'aimerais te poser une question. J'aimerais savoir ce que tu fais pour le réveillon de Noël là, et de la Nouvelle An, parce que j'aimerais m'incruster.
0: Pour l'instant, j'ai rien de prévu, à part si ma petite colombe est parmi moi, je préfère passer Noël et jour de l'an avec ma colombe.
3: Je pourrais venir avec Christine?
0: Non.
2: Gérard?
0: Oui. Qui c'est qui veut me parler?
2: C'est Rita.
4: Oui. Est-ce que tu lui as déjà fait un...
2: Je voulais te dire, c'est une question un peu comique, hein, donc tu réponds. Hein.
3: Je crois qu'on va se marier, donc.
2: Parce qu'il faut rigoler un peu, hein.
0: Ouais, vas-y.
2: Ouais, okay. Donc je voulais savoir si t'étais une femme, Gérard.
0: Mmh.
2: Une vraie femme, hein.
0: Mmh.
2: Grosse poitrine, etc.
0: Ouais, vas-y.
2: Est-ce que tu sortirais avec Max?
0: Oh non.
1: Et avec toi?
0: Oh le pauvre.
1: Et avec toi?
2: Alors, Gérard.
0: Non, je viens de te répondre.
2: Mais pourquoi?
0: Ça, déjà, j'ai horreur des femmes avec des grosses poitrines.
1: Ah, d'accord.
2: Comment?
0: J'ai horreur des femmes aux grosses poitrines.
1: Donc Gérard n'a rien compris.
3: Ouais, c'est pas grave.
2: Gérard,
1: il y a par contre, il paraît que.
0: Oui, les selles. Bon,
2: Gérard, t'as pas répondu à ma question, Gérard.
0: Attendez, 5 minutes. Oui, là, question Minitel.
1: Il y a Clint sur Minitel que Gérard, chez lui, c'est plus un coton-tige qu'il a, c'est un croton-tige.
2: Oh là là.
0: pouf, tâche. C'est pas grave. Et selles?
4: Pour toi, c'est quelle taille, hein, d'une grosse paire de seins?
0: Plus gros que j'ai pu connaître, c'est 95D.
4: Ouais, mais pour toi, c'est à partir de quelle taille, gros seins?
0: 90...
4: Ah, ouais, donc t'aimes pas mes seins?
0: Je les ai jamais vus, donc je peux pas te le dire.
4: Ouais, mais même sous les vêtements, ça se voit, quoi.
0: Bien, même à te manière, ils sont normaux, ils sont bien même.
4: Bah oui, c'est largement plus grand que ce que tu viens de dire.
0: Non, mais c'est pas grave.
1: Tu veux voir tes seins, toi, Gérard?
0: J'en ai pas, alors.
4: Mais Estelle et toi, vous sortez ensemble, là? J'ai pas compris.
0: Ah, ça, c'est une question...
3: Il voilà. Bien le cochon. Hein.
1: Alors, vas-y, Gérard, réponds.
0: Ça, c'est une question que faut... Bah, déjà, si c'est Estelle qui décide, c'est pour moi. D'accord. Je laisse la priorité à Estelle. Alors,
4: Estelle, est-ce que tu vas te faire défoncer par Gérard?
5: Pour l'instant, je sais pas trop, je vais voir. Je viens de me faire larguer par un type qui a été parfaitement odieux avec moi, donc j'attends de voir, et puis quand je serai mieux dans ma tête, pourquoi pas.
4: Mais je pense que c'est pas du tout le genre de Gérard d'être odieux, donc je pense que tu pourrais être heureuse avec lui.
1: T'as des cotons-tiges chez toi?
5: Ouais, j'en ai plein d'armoires.
0: Non, mais c'est bon, Olivier, t'arrêtes avec cette histoire de cotons-tiges, parce que je commence à en avoir
2: ras. Il ne risquera pas de se larguer. Hein.
3: Bah, chez moi, j'ai des paramines.
1: Il paraît qu'il va ouvrir une boîte de nuit qui s'appelle le coton-tige
0: club. Lui, il assume le sac parce que
1: je commence à me gonfler, Tony.
2: Gérard?
0: Oui.
2: C'est Rita.
0: Non, mais attendez, parce que moi, Estelle, elle a dit que. Donc, pour l'instant.
5: Ah, elle a pas dit non, hein. Mais j'ai dit que pour l'instant, j'étais bien toute seule, quoi. Après, je verrai.
0: D'accord. Et tu voudrais peut-être aussi que je te donne ma réponse en direct ou par courrier?
5: Non,
0: pour moi?
1: En direct, forcément.
0: Allez, Gérard. Estelle, tu la veux comment?
5: T'as rien demandé.
0: Estelle?
6: Oui. En direct.
5: Voilà. En direct, Gérard.
0: Estelle?
5: Oui.
0: Tu la veux comment, la réponse?
5: En direct, maintenant, tout de suite.
0: Hein?
1: Tout de suite. Vas-y.
0: Non, mais tu me retires tout le monde sauf Estelle.
5: Oh.
0: Parce que tout le monde me parle en même temps, ça je vais pas écouter Estelle. Oui. Alors, Estelle.
5: Oui.
0: Qu'est-ce que tu veux? Que je te la dise maintenant en direct ou par courrier?
5: Maintenant en direct.
0: Tu vois, si tu me laissais le choix.
5: Oui.
0: Je te dirais oui tout de suite.
5: D'accord.
0: Ouais. T'es satisfaite de ma réponse?
6: Comme tu lui laisses pas le choix, il te dit non.
0: Non, pas même. De toute manière, c'est très bien que pour l'instant, j'y ai écrit une lettre assez longue et j'y ai dit pour l'instant comment procéder. Donc on va pas pousser mes mères dans les orties, on va y aller. Chaque chose en son temps.
5: Voilà.
0: D'accord, Estelle?
5: Impeccable.
0: Voilà.
6: Elle est de Paris, Estelle?
0: Non.
5: Mais non.
0: C'est celle qui est venue le jour de ton anniversaire, qui a fait 130 bornes. pour venir me... Pour venir.
7: Laquelle, c'est qui?
0: C'est...
2: Elle est venue à deux débats, Gérard, avec...
0: Mais non, c'est pas la grosse...
2: Merci Max, c'est gentil.
0: Non, c'est pas Max, c'est Olivier de la Pro qui a dit que t'étais grosse.
7: Oh non, c'est
2: merci
7: pas...
2: Merci Olive.
7: C'est pas la petite... Elle est mignonne, elle est
0: si,
7: mignonne.
0: Si, c'est celle du département.
7: De qui?
0: 28.
7: D'Evreux?
0: Ouais. Oh. Du côté de Chartres.
7: Oh, tu vas me la piquer?
0: Ouais. Je te l'ai déjà piqué, je te signale. Ouais.
8: Ah, sorti avec elle?
0: Ah, non, elle est venue déjà deux fois à la maison.
7: Oh, t'es déjà venu à la loco?
0: Bien sûr, elle est venue.
7: Une fois, oui, je l'ai vu une fois, oui.
0: Il est con ce mec ou quoi, là?
7: Quand est-ce qu'on te revoit?
0: Là, elle vient jeudi. Elle vient jeudi, elle me coupe les cheveux.
9: Et elle vient faire les deux débats avec moi à mes côtés.
7: Sans déconner. Oh, cette fois-ci, tu viens dormir à la maison, alors?
2: Chez toi?
7: Ouais.
2: Ouais, pourquoi pas?
0: Ouais, merci Estelle!
2: Mais non, mais c'est qu'une question de pratique, Gérard!
0: Ouais, mais.
7: Non,
0: attention,
7: mais c'est pour éviter qu'elle rentre, qu'elle soit trop fatiguée, en tout bien tout honneur.
0: Voilà. Non, mais elle repartira le lendemain matin en train.
7: Non, non, c'est bon, elle va passer dans l'après-midi avec moi.
0: Non.
7: On ira à la loco direct.
0: Non, mais elle peut pas vendredi venir à la loco.
2: Non.
7: Ah, finalement, tu peux maintenant?
2: Non, je peux pas.
0: Non,
2: elle
0: peut pas.
7: Mais si, tu dis. Hein?
0: Elle peut pas venir la semaine prochaine
2: si à la loco. Tu me demandes gentiment, Max, je viens.
7: Bon, bah, s'il te plaît alors.
0: Oh, viens, ma petite colombe, tu me sens pour plaisir pour moi.
1: Elle va connaître les chiottes par cœur.
0: Ouais, non. Elle va rester à mes côtés. Hein, ma colombe?
2: Ouais, je vois.
0: D'accord. Tu me dis ça par courrier, hein, alors.
2: Ouais.
1: Fous-toi des cotons-tiges dans le nez.
0: Ou sinon, tu m'appelles avant.
2: Ouais.
0: Tu me donnes un coup de.
2: De bip.
0: De novembre.
2: Ouais.
1: Et prends le coton-tige dans le cul, hein, pour bien, pour venir.
0: Non, Gérard, pose le marteau.
2: Gérard, calme-toi.
0: Je te jure, là. Attends, je vais prendre une bouteille.
1: Hey, Gérard, ça c'est beau.
0: Gérard.
8: Attends, c'est un truc électronique. Ah ouais.
2: Gérard, tu te calmes.
0: Oui, ma petite colombe, je vais me calmer alors.
2: Bien.
0: Pour toi, je ferai tout ce que tu me donnes,
1: ça,
0: moi.
1: C'est bourré d'un coton-tige en plus, Gérard.
0: Tu me casses avec ça, là.
8: Elle a un mec ou pas?
0: Non, elle est toute seule maintenant. Elle est pour moi.
1: Ouais, elle va être pour moi. Pour moi plutôt.
0: Non, toi, attends, t'as.
1: Je vais te couper ton micro, tu vas voir. Hop, voilà, elle est pour moi. Donc, tu disais?
2: J'avais qui, là?
1: Tu disais quoi?
9: Non, c'est lui qui est là. Il a quelqu'un.
1: C'est bon, j'ai coupé son micro. J'ai coupé son micro, tranquille.
2: Tu viens quand, là?
1: Tu viens quand, alors, finalement?
2: Jeudi,
1: d'accord.
2: Ouais.
1: Tu dors pas chez Gérard?
2: Non.
1: Ok.
3: Non, tu dors chez Max. Il fait M6, Fun Radio.
1: C'est cool.
2: Gérard!
1: Tu dors chez Max?
2: Oui, je vais dormir chez Max.
0: Qu'est-ce que ça, ma colombe?
1: Non, c'est bon, elle dort plus chez toi. Elle dort plus chez toi.
0: Ouais, occupe-toi de ton
3: dernier. Elle va chez Max, parce qu'il est malade.
0: Eh, toi, je te dis de dégager.
3: Il travaille à M6, Fun Radio.
0: Ouais, bah, allez, c'est bon, là, les lèches-culs, c'est bon.
2: Non, je vais dormir chez Max, parce que rien avec lui. Gérard?
0: Oui.
2: Est-ce qu'on peut poser une question à Max?
0: Bon, bah, s'il veut vous répondre.
2: Max veut répondre?
0: S'il veut répondre clairement.
2: Ouais,
0: moi.
2: Bon, bah, voilà, je voulais savoir si Max était une femme. Est-ce qu'il s'intéresserait à Gérard?
7: Oh, il y a de fortes chances, oui. Il y a de fortes chances, oui.
1: Mais il s'intéresse déjà sans être une femme, hein.
2: Non, si Max était une femme, est-ce qu'il s'intéresserait à Gérard?
7: Oui, c'est quelque chose de. C'est vrai que c'est quelque chose d'intéressant, quoi.
3: J'aimerais poser une question. J'aimerais savoir, étant donné que mon tuning t'a dit quand même, et que je suis chroniqueur à Fun tous les jeudis, est-ce que tu pourrais me rémunérer? Me donner un petit quelque chose.
0: Mais attends, toi, je t'ai déjà dit de dégager plusieurs fois.
2: Mais on n'a pas écouté.
3: Je parle au monsieur qui a plein de sous.
0: Ouais, mais bah, monsieur qui a plein de sous, moi je t'ai déjà dit tout à l'heure de dégager.
7: Tout à l'heure, oh.
0: Mais Manu, qu'est-ce que tu fais là,
8: s'il te plaît, là?
0: Allons. Ça y est.
2: Gérard?
0: Oui.
2: Je voulais savoir s'il y a une fille hyper moche, hyper grosse, et qui est femme amoureuse de toi,
10: Christine.
2: Est-ce qu'elle.
7: Oh, s'il vous plaît, oh.
2: Tu sortirais avec elle?
0: Non.
2: Tu sortirais pas avec elle?
0: Non.
2: Alors, toi, comment tu veux que la fille soit pour que tu sortes avec elle?
0: Pour l'instant, je l'ai déjà dit comment que je la voulais, donc...
2: Mais t'as dit que si elle était grosse et qu'elle était belle de l'intérieur, tu sortais avec elle.
0: Non, non, non, non, non, non, non.
2: Alors maintenant, tu nies, Gérard.
0: Pas
2: d'accord.
0: Non, mais j'ai toujours... Attends, j'ai jamais dit...
2: Gérard, tu commences à te la péter ou quoi, là?
0: Qui c'est qui me dit ça?
2: C'est Rita, mon petit chou.
0: Oh, non, mais attends, ma cocotte...
2: Parce que la dernière fois, t'as dit qu'une fille... C'est pas nécessaire qu'elle soit belle de l'extérieur, elle peut être belle de l'intérieur. Ouais. Et maintenant que tu te poses la question, tu dis non. Alors,
0: J'ai le droit.
2: Alors, c'est non, hyper c'est... moche, hyper grosse, est-ce que tu sors avec
7: elle? Je te préviens, je te surveille.
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7: Oh là là, la voix, ouais, celle-là.
0: Qui c'est qui vient de dire ça? Qui c'est qui vient de dire ça? Qui c'est qui vient de dire que il n'y a pas que les abrutis qui changent pas d'avis?
1: C'est Lucie.
11: Exactement.
0: Allez, il est terminé, donc...
7: C'est à qui le rire? C'est la fille des voix, là, qui a rire comme ça, là?
11: Non.
7: Ah, j'adore, donc,
11: non,
7: j'adore ce rire.
11: Non, c'est Rita.
0: Donc voilà,
11: c'est
0: donc...
11: C'est Rita qui parle comme ça. C'est qui pose cette question?
0: C'est Max, donc...
11: Max, il est hyper beau, hein, je le redis. Je suis pas l'escu, hein.
0: Mais non, t'es à peine.
11: Max, il était beau avec les cheveux longs.
0: Bon, c'est allez.
11: Qu'il aime bien?
7: Ah non!
11: Mets ta couture bon, dans ton cul!
0: Vous allez retrouver Bart pour la nuit sans pub, Lorenzo et Ginny à 6h.
7: Ouais.
11: Non, et Gérard! Tu sais qu'est-ce qu'il aime bien?
7: Ah non!
11: Mets ta couture-tige dans son cul!
0: Non, arrête avec ça, ça commence à me
7: chier. C'est drôle ce soir,
0: ouais, merde, ça me fait chier moi aussi d'entendre ça sans arrêt, surtout.
7: Ah ouais, ça te rappelle des mauvais souvenirs.
11: Mets ta couture-tige si ça te fait chier.
0: Non, mais même.
7: Alors la conclusion donc, Gérard.
0: Donc conclusion des deux débats, donc j'ai trouvé que c'était bien par le deuxième que.
11: Tu sais qu'est-ce qu'il aime bien? Mettre un coton-tige dans le cul.
7: Moi, je l'ai pas dit. Qui c'est qui rigole comme ça?
11: C'est Rita.
7: Ah, c'est joli.
11: Ah, merci, Max. Max, c'est hyper beau, hein.
7: Ouais,
11: c'est pas Werner Schreier, mais c'est quand même beau. Hein.
7: Heureusement, parce que je le trouve pas beau, alors.
0: Donc,
11: c'est hyper beau, hein. Ouais,
0: la conclusion des deux débats, donc c'est dommage que le deuxième
7: a
0: toujours foiré comme d'habitude. Ouais. C'est dommage.
11: Pas ça, Gérard, il était vachement bien ton deuxième débat.
7: Si je prends de la coke, je vais grossir ou pas?
11: Non, tu vas. Non.
7: Faut que je fasse quoi? Que je boive de l'alcool? De l'alcool, oui. Je
11: prends
7: de
11: la cortisone. Mange bien.
12: Prends
11: des
12: coton-tiges.
7: Non, des coton.
11: Tu les achètes toutes tes fringues parce que je t'ai trouvé hyper bien sapé.
7: Ah, mais c'est pas moi qui me sape.
11: C'est quel créateur?
7: Werner Schreier.
11: Ah! Tu sais qu'est-ce qu'il aime bien?
7: Ah non!
11: Mets ta coton-tige dans son cul.
0: Mais arrête avec ça, Max! Merde, ça commence à me faire chier, ça, maintenant! Bon, allez, je vous laisse et je vous retrouve la semaine prochaine.
7: Ouais!
0: Sans ça, la semaine prochaine.
7: Et Olivier, pas de remix sur Christine.
0: D'accord. Non, parce que sinon, si je l'entends une fois dans la semaine, je viens pas jeudi.
7: Oh non.
0: Mais je suis obligé de venir.
7: Non, tu viendras, Lucas, c'est légal.
11: Non, c'est
0: oui. Quoi,
11: tu nous as pas dit qu'est-ce que tu pensais de Technomax. C'est Rita qui pose la question.
0: Je l'ai pas vu, hein.
11: Ah.
0: Je le verrai samedi et je lui dirai lundi, je viendrai le voir.
7: C'est quoi les débats de la semaine prochaine?
0: De la semaine prochaine, donc les thèmes du débat sont...
11: La virginité
0: et
7: les chauves-souris.
0: Le ronflement.
7: Ah oui, le ronflement, oui.
0: Ah, deux histoires, il me reste encore 3 minutes.
7: Vas-y.
0: Avant de conclure. Deux histoires.
11: Qu'est-ce qu'il aime bien?
0: Bon, tu m'arrêtes ça, sinon je fais pas les histoires.
7: Vas-y, j'arrête.
11: Mets un coton-tige dans le cul.
7: Allez.
0: Alors, quelle est la ressemblance entre un parachute et l'humour?
11: Qu'est-ce que?
13: C'est toi.
0: La ressemblance entre un parachute et l'humour.
11: C'est que qu'est-ce qu'il aime bien?
7: Ah, non, ça.
11: Mets un coton-tige dans son cul.
0: Moi, ça me fait pas rire. Hein.
7: Oh, non.
0: Ça me fait pas rire. Dégage-toi, maintenant.
11: C'est pas ta
0: dégage avec ça.
7: Alors vas-y, ton histoire, c'est quoi? Attention, il y a ta petite chérie d'Evreux qui t'écoute, qui va te consoler la semaine prochaine, qui va te faire un beau massage.
11: Ouais.
0: Alors quelle est la ressemblance entre
7: moi aussi, hein.
0: Un parachute et l'humour, toi tu vas te faire foutre.
13: Gérard, parce qu'après il
0: va être
13: jaloux.
0: Oh là là.
7: Tu dors chez moi, hein.
13: Oui.
0: Oh, ça y est.
7: Oh là là.
0: Mais tu me la laisses à moi.
13: Bien sûr, en tout cas, tout
7: d'accord, pour toi, sucer cette trompette.
13: Hein?
7: Sucer cette trompette. Oh, on va commencer ensemble. Alors vas-y Gérard, ton histoire c'est quoi? Quelle est la différence entre...
0: Quelle est la ressemblance entre un parachute et l'humour?
13: Mais c'est pas ça, oh là là.
7: C'est quoi? C'est quoi?
13: C'est la...
11: L'envol?
0: Hein?
11: L'envol?
0: Non.
13: La jambe gauche?
0: Non.
13: Je sais pas, le bec.
0: Quand on en a pas, on s'écrase. Qui c'est qui voulait répondre avant? Qui c'est qui voulait me répondre ça avant?
13: Moi.
0: Qui?
7: Lucie. Oh là là, Lucie.
0: D'accord,
7: par contre, elle a un prénom, elle qui tue. Alors vas-y vite, le deuxième histoire.
0: Et quel est le pluriel du train?
13: Des trains.
0: Le pluriel de train?
13: Des trains?
0: Non.
13: TGV?
0: Non.
13: Gérard?
0: Non.
7: Loco?
0: Non.
13: Ça est pas mal.
0: Rail parce que. Rail? Parce qu'on dit un train déraille. Voilà, terminé.
11: Mais qu'est-ce qu'il aime bien?
7: Ah non.
11: Mets ta coton-tige dans son cul.
0: Comment ça m'énerver avec ça?
7: Ah ça va, si on commence, ça va, on a de la... Si on commence à l'énerver avec ça, il y a de la marge.
0: Ouais, mais attends, Mais ça, tu penses.
7: Non, non, mais c'est fini. Attends, après, c'est terminé. Hein. Je veux dire, si Olivier fait un remix, je lui casse la gueule. Hein. Peut-être demain, on exclut, mais vraiment.
0: Non, non, non. Tu me mets de main, je viens pas à la loco.
7: Oh non, oh,
0: ouais, je m'en fous.
7: Oh, oh,
0: voilà. Tu me mets de main, je viens pas à la loco.
7: Petit joueur.
0: Ah non, mais ça.
7: Evreux, tu viens demain?
13: Non, jeudi.
7: Pourquoi?
13: Mais demain, je peux pas, je bosse.
7: Oh, allez, ah, demain dire, soir.
0: Et en plus, c'est une infirmière, comme ça, ça pourra.
7: Je sais, elle va me faire des petits pansements.
13: Dans ton cul. Non, comme... je suis une infirmière pour l'instant, s'il te plaît.
0: Qui c'est qui a osé dire des cotons-tiges que je pensais, là? Je sens que celle-là qui a été dire ça va, va pas m'avoir au standard.
7: Gérard, donc le résumé la semaine prochaine, on peut le dire. Donc résumé, débat sur
0: la virginité et sur les ronflements.
7: Voilà, voilà. Et puis on sera quand même demain soir tous ensemble. J'espère que vous aussi, Paris Région Parisienne, à la loco pour l'anniversaire de Jean-Marica. Et je serai, et beaucoup de noms de gens y seront. Déjà, on te remercie pour ce débat. Merci à vous, mesdemoiselles.
13: De rien, Mac.
7: Et puis, bah, je pense à la semaine prochaine.
13: Bah voilà. Oui.
0: Ok.
7: On vous embrasse. Gérard, petite conclusion, deux mots vite.
0: Bah, conclusion, c'est que c'est dommage que.
14: Qu'est-ce qu'il aime bien?
0: Que tu me. Que ça a été passé sans arrêt, comme ça.
7: Non.
0: Tout le monde va se foutre de ma gueule. Tous ceux qui me connaissent vont se foutre de ma gueule. Alors, je vais te dire une chose, c'est super, continue comme ça,
7: oh,
0: faire ça.
7: Pour rigoler.
0: Oh non, mais il y a quand même des limites.
7: Bon, alors, conclusion.
0: Conclusion, c'est que. Ben,
7: ça, sympa quand ça, même, sympa, sympa quand même.
0: Ça, le deuxième qui a toujours foiré, donc ça.
7: Non, ça
0: c'est le deuxième, il a foiré.
7: Ouais, mais c'était rigolo, tu l'as bien mené. Disons qu'on sent que tu maîtrises maintenant le média radio, quoi.
0: Donc voilà. Donc, okay. Ben, voilà.
7: Bonne nuit.
0: À la semaine prochaine.
7: Ciao.
14: Tu sais qu'est-ce qu'il aime bien?
7: Ah non.
14: Mais t'as contenté.

0: sera là jeudi prochain. Il y a des auditeurs qui ont souhaité quand même appeler au standard, donc au 0803 08 5000. Vous pouvez encore appeler, bien sûr. Nous avons Cédric, par exemple, 25 ans du Mans, qui a une question à te poser, parce que forcément, les gens viennent vers toi. Bonsoir, Cédric.
1: Bonsoir, Max. Bonsoir, Gérard.
0: Salut.
1: Bonsoir, l'équipe. J'espère que vous avez passé de bonnes vacances.
0: Merci. Toi aussi, Cédric.
1: Ouais, tranquille.
0: Très bien.
1: Écoute, en fait, moi, Gégé, je t'appelle un petit peu dans l'esprit des conseils que tu faisais, en fait, l'année dernière.
0: C'est vrai.
1: Parce que j'ai un petit problème. Moi, j'ai pas trop passé de vacances. J'ai bossé tout l'été. Et en fait, j'ai un petit problème de santé. Parce que, en fait, je bosse dans le poisson. Et en fait, j'ai été voir le médecin. Il m'a dit que j'avais une érection pulmonaire. Et qu'il fallait que je me repose et que je parte en cure de palassothérapie. Et j'aurais voulu savoir si tu pouvais un petit peu me conseiller à savoir où je pouvais partir et en quoi ça consistait, quoi, parce qu'il paraît qu'il faut que je me repose, quoi.
2: Bah déjà, ton médecin, je sais pas ce qu'il t'a raconté comme connerie.
1: Bah il m'a dit que j'avais une érection pulmonaire
2: Une érection pulmonaire, attends, ouais. Une érection, je comprends, une érection c'est quand tu vois une nana à la rigueur, je veux bien. Mais de là, avoir une érection pulmonaire, je crois que... Non mais, attends.
1: Ouais.
2: Ouais. Tu crois pas que ton médecin il t'a pris pour un con?
1: Ah bah non.
2: Non.
1: Avec sérieux, à 250 balles la consultation.
2: Ouais, bien sûr, à 250 balles la consultation, il me dit que t'as une érection pulmonaire et puis tu le quoi, toi?
1: Bah écoute, moi c'est lui le tout bien.
2: En
1: plus, il faut que tu partes 15 jours en cure de machin, là, de palassothérapie pour te reposer. Moi, je vais pas dire non, hein, c'est remboursé, je vais pas dire non.
2: Ah ouais, mais attends, c'est remboursé, t'en sais rien si c'est remboursé.
1: Il m'a dit que c'était remboursé. T'es tout bib?
2: Non, je suis pas tout bib, mais je vais te dire une chose, que si t'étais renseigné auprès de la sécurité sociale.
1: Ouais, j'ai appelé mon assurance, ils m'ont dit
2: bien sûr. Tu te foudrais pas de ma gueule un peu là?
1: Ah bah non, je te comprends.
2: Non, mais tu prends le train parce que ça te coûtera moins cher.
1: Ouais, je pense que je vais y aller en train parce que les Pyrénées, en fait, c'est loin, quoi, en voiture.
2: Non mais je vais te dire une chose, que là t'as ton truc, j'y crois pas du tout.
1: Hein. Je te sens agressif, GG.
2: Non mais je suis pas agressif du tout, parce que de toute manière ton truc.
1: Tu te reposer toi aussi.
2: Non mais c'est bon, moi je me suis bien reposé là pendant 2 mois, tu vois, tranquille.
1: Ouais, c'est bien passé, ouais.
2: Je reviens tranquille en forme dès jeudi. Déjà ce soir je commence, tu vois. Donc déjà pour commencer, ton truc il tient pas debout.
1: Bah moi je te dis, c'est ce que le Toubib va dire.
2: Ouais, non mais de manière les Toubib. De manière tu gobes tout ce que les Toubib te disent.
1: Ah bah ouais.
2: Hein, manière, le premier Toubib qui te dit que t'as une érection pulmonaire, tu le crois?
1: Bah ouais. Je le crois, c'est son métier, hein, c'est pas le mien.
2: Ah bah ouais, non mais
1: toi,
2: bien sûr.
1: Surtout les Toubib quand il a fallu de charcuter, bon bah c'est pas.
2: Ah
1: mais
2: attends, moi charcutier, de quoi charcuter là?
1: Quand il a fallu t'opérer, tu les as cru les Toubib?
2: Non mais moi, attends, c'est moi c'est pas pareil, d'accord? Pour pas confondre.
1: Toi aussi tu crois le premier Toubib?
2: Non mais attends, moi c'est pas pareil, parce que c'est moi qui ai demandé à ce qu'on me retire le matos que j'avais dans la jambe, d'accord?
1: J'ai demandé qu'on me retire le truc que j'avais dans le poumon.
2: Ah ouais, t'as des trucs dans le poumon alors que t'as une érection pulmonaire, t'as vu jouer ça dans Tintamilou ou dans Spirou Magazine?
1: Non, c'était sur la radio. Je te jure, une grosse tache blanche.
2: Ah bah je crois que t'as une grosse tache blanche entre les jambes, hein.
1: Tu me conseilles quoi, toi? Plutôt les Alpes ou les Pyrénées pour aller voir?
2: Je te conseille d'aller du côté de Marseille, ça sera encore mieux.
1: Ah mais là y a pas de thalasso à Marseille.
2: Non, si, y en a, ça existe, hein.
1: Ça existe?
2: Ouais.
1: T'es sûr?
2: Ouais.
1: T'as des adresses?
2: Ah bah tu vas sur le port de Marseille, t'es tranquille.
1: Ah, le café des sports, c'est ça?
2: Ouais, voilà, tu vas au café des sports.
0: Cédric, reste avec nous parce qu'on a Richard, 23 ans, de Dijon, qui a un autre problème également, qui va en parler à GG. Comme quoi Gérard, dès qu'il arrive sur l'antenne, bien sûr tout le monde veut lui parler.
3: Oui.
0: Bonsoir Richard.
3: Bonsoir Mag, bonsoir à tous. Bonsoir Gérard.
0: Donc Cédric, tu restes à l'antenne, si tu veux intervenir.
3: D'accord.
0: Alors.
3: Donc moi, j'appelle plus dans le cadre de Gérard me rend service et m'invite à dormir chez lui. Et
2: t'as raison, tu rêves.
3: Non, pas du tout.
2: Ah non, moi je croyais.
3: Non, la question que je voulais te poser, c'est que en fait, moi je suis parti en vacances là avec des potes en Espagne sur le Costa del Sol, c'était super.
2: Ouais.
3: Et en fait, on a eu une petite idée, un soir qu'on était tous ensemble, on s'est dit, tant qu'à faire, autant ramener des choses qui sont moins chères en Espagne et les ramener en France pour les vendre après.
0: Ah, c'est pas con ça.
3: Ouais. Donc ce qu'on a pris, c'est on a pris un peu de gnôle, des alcools assez légers, et puis des cartouches d'Avanitos.
2: Hein?
3: Des cartouches d'Avanitos.
2: C'est quoi ça?
3: C'est bon, des cigarettes qui fument.
2: Ah ouais.
3: Voilà.
2: Ouais.
3: Donc, on arrive à Paris.
2: Ouais.
3: Et on se retrouve avec une cargaison.
2: Mmh.
3: Et on sait pas quoi faire. Donc, je voudrais te demander si t'avais des plans, toi qui es dans le milieu de l'alcoolisme, si t'avais des plans pour voir refourguer toute cette cam.
2: Eh ben, tu sais ce que tu fais avec tes trucs d'alcool que tu viens de ramener?
3: Non, mais.
2: Non, mais moi je te le dis.
3: C'est sérieux.
2: Non, mais attends. Moi je vais te dire une chose, moi je vais te servir avec toi. Tu sais ce que t'en fais de ton alcool? Tu te la carres bien profonde, que je pense.
3: Ah, c'est
2: Tes cigarettes, tu les revends.
3: Il doit rester de l'alcool dans les veines parce que.
2: Dans ces cas-là, si t'appelles pour avoir un conseil et que tu t'amuses à me parler d'alcool,
3: Je suis agressif pareil. Moi,
0: on essaie de comprendre, disons qu'il a un problème. Donc c'est vrai qu'il y a beaucoup de jeunes qui sont partis cet été, tout comme Richard, dans des pays un peu plus pauvres. Ils ont profité pour venir avec pas mal d'euros dans les poches.
3: Ouais, on est jeunes, on essaye de faire de l'argent. C'est pas illégal, c'est de l'alcool et des cigarettes. Tu comprends, Gérard?
0: Quel conseil que tu peux donner à tous les jeunes qui sont comme Richard?
3: Richard.
2: Bah, il fait une chose, il essaye de les revendre comme ça, mais moi, je peux pas lui donner trop de conseils comme ça, et tu les revends, c'est tout.
3: Tu penses que je devrais plus aller sur Internet, faire une start-up?
2: Tu veux pas faire de la publicité pour tes McDonald's Call aussi?
3: Bah écoute, moi j'essaye, moi je reviens d'Andorre, c'est Bibi, hein.
2: Tu laisses Bibi tranquille, d'accord?
0: C'est dit, monter une start-up pour aller vendre de la boisson, pourquoi pas, hein. C'est une bonne idée. On a Anthony qui est également avec nous. Anthony, bonsoir.
4: Ouais, salut Max.
0: Salut Anthony.
4: Je suis Anthony, j'ai 20 ans, j'appelle de Dijon et je suis le cousin de Richard. Richard, Anthony.
3: C'est pas mon cousin.
4: Ça va Richard?
3: Salut.
4: Ouais. Bon, on parlait de cette histoire d'alcool, mais bon, moi j'aurais bien une idée par rapport au débat que je viens d'entendre. Je sais, on pourrait le mettre, l'alcool.
2: On dit?
4: Bah en fait, on...
2: D'accord. Au revoir.
0: Anthony?
4: Oui. Excusez-moi, j'ai une quinte de tout parce que... une grippe intestinale.
2: Une grippe quoi?
3: Trop grosse part.
0: Intestinale. Alors c'est quoi le truc
2: intestinal,
0: Quel conseil que tu peux donner, Anthony?
4: Oui, parce qu'en fait, je sais que...
2: Bon, et t'accouches là au lieu de cracher tes poumons.
4: Mais ça va, on a le droit d'être malade, non?
0: Ouais, puis d'avoir des fourrures aussi, Vas-y.
4: Je voulais seulement dire qu'il y avait des centres qui faisaient des cures, qui en fait se servaient de l'alcool pour... Ouais. Permettre aux gens de s'en passer.
0: Ah, c'est bon, allez.
2: Ouais, bonne nuit. Bonne nuit, allez, au revoir.
3: C'est trop mauvais.
0: Va faire ta cure. Mais qu'est-ce qu'il est en train de dire? Vous voulez dire qu'il y a des gens qui boivent et qui veulent faire des cures, c'est ça?
3: Ouais.
2: Je sais pas d'où que tu l'as sorti celui-là, mais tu peux le laisser où qu'il était.
0: C'est encore un des petits connards qui habitent en bas devant chez toi, Gérard, et qui veulent te chercher,
3: Des petits caca sur la porte.
2: Ouais, ça, t'as raison, toi. Ok.
0: Ça fait longtemps que t'as pas eu de l'appel.
2: Mais de toute manière, pas
3: un appel d'ailleurs.
2: T'as raison. Toi, tout à l'heure, tu as allé voir un stage au standard.
3: J'ai un gros barouche qui a envie de chier.
0: Pour l'année 2000-2001, quand même, un petit peu de caca devant chez toi.
2: Oh, je m'en fous, ils peuvent aller où qu'ils veulent. Moi, je m'en fous.
3: C'est le millénium de la merde.
2: Ouais, c'est ça, t'as raison, toi.
0: On a Gotener avec nous. Bonsoir, Gotener.
5: Ouais, salut à tous, bonsoir.
2: Salut Gotener.
5: Ouais, je sais pas si...
2: Bon, d'accord,
5: Quoi, un peu? Salut Gérard, je sais pas si Richard se souvient de moi, je suis un vieux pote, tout à fait.
0: Richard,
5: on se connaît. Bon, tu vas faire un carton dans la rue, toi. Ouais, c'est clair, t'as agressé. C'est fini, oui.
0: Bon, allez.
2: Bon, t'accouches?
5: Non, mais je voulais seulement dire que moi, je suis en vacances au Luxembourg et que je sais que Gérard connaît bien ce pays.
2: T'as vu, depuis quand que c'est
0: Spirou Magazine, on connaît par cœur ça aussi, tes phrases,
2: Et Pif Gadget, et alors?
5: Donc Gérard, tu connais bien Luxembourg, il paraît que tu es en camion, non?
2: Ça va pas dans ta tête, toi.
0: C'est en Allemagne.
5: Je me suis trompé de pays.
2: Dégage. Allez, bonne nuit, au revoir.
0: En plus, c'est en Allemagne.
2: En Allemagne.
0: J'aime bien l'Allemagne.
2: En
0: tout cas, merci Richard et Cédric.
3: Avec plaisir.
5: Combien la cartouche de Vanitos quand même?
2: J'en sais rien, tu l'as fait à vainqueuse.
5: Je voulais parler un petit peu de tes vacances, ça s'est bien passé, mais je voudrais que tu rentres un petit peu plus dans les détails si c'était possible.
2: J'ai pas de détails à fournir,
5: Comment ils ont fait?
0: Il n'y a pas de détails, Richard.
2: Non, mais de toute manière, j'ai pas à vous dire comment que ça s'est passé, de toute manière, ça vous regarde pas, c'est tout.
5: C'est à nous, t'es notre mascotte.
2: Non, mais peut-être, mais moi, j'ai pas à vous dire.
0: Je voyais que t'étais parti en Martinique, c'est vrai ou pas?
2: Non, c'est des conneries. C'est des conneries, ça encore. De toute manière, je vais pas à vous dire comment que ça s'est passé, c'est tout.
0: Voilà. Attention, vite, on est dans l'urgence, on a Pioline avec nous.
6: Ouais, salut, c'est Pioline.
2: T'as pas vu Cédric?
6: Si, je suis son cousin, justement, je suis au Mans.
2: Allez.
6: Dans le délire,
2: Blaireau. Ouais, Blaireau, tu vas voir, le Blaireau, ce qu'il va te dire, lui.
6: Je suis au Mans et...
2: Ouais, t'es au Mans, vas-y, alors, accouche.
6: Et je voulais savoir si tu pourrais pas me filer un peu de l'ariette de ta chérie.
2: Attends, Tu parles pas comme ça de ma chérie, d'accord?
4: Ah bah, je l'ai pas insulté, j'ai dit ta chérie. Si elle a un peu de rillette, ça m'arrangerait.
2: Non, mais elle a pas de rillette.
0: Voilà, exactement. Sous les aisselles, on va voir ce qu'on peut faire. Merci Cédric, merci Richard, merci à tous les... Bon, allez, dis donc, pour une première, ça cartonne bien. À peine t'arrives sur l'antenne, déjà, tout le monde veut t'appeler, toi.
2: Ouais, mais faut qu'il se calme un petit peu sur ce qui s'est passé pendant les vacances. Ça regarde pas tout le monde, ça.
0: Bah oui. Voilà. Donc, il n'y a pas grand chose à raconter.
2: Voilà, c'est tout.
0: Très bien.
7: 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Dans quelques minutes, ça va tracher sur les antennes de la radio. Fun Radio va se transformer en véritable, je ne sais pas quoi, en arène de fauves. Et en parlant de fauves, il va arriver d'ici quelques minutes notre ami Gérard pour la Radio Libre de la Nuit avec deux débats qui ce soir porteront sur les slips sales et qui portera également sur les fêtes. Avec ce soir, attention, exclusivité, le jeu de la vérité. Gérard a bien voulu répondre à toutes vos questions avec droit de joker. Donc vous allez pouvoir vous lâcher. Se fait-il réellement enculer dans les chiottes de la loco? On va tout savoir tout à l'heure avec notre ami Gérard qui ne devrait maintenant plus tarder à arriver. C'est au 0800 70 5000 et 0800 3 08 5000 qu'il va falloir nous appeler. Est-ce qu'il arrive, Gérard?
8: Ouais, il arrive, bonsoir.
2: Bonsoir.
8: Ça va bien?
2: Ça va bien.
8: Superbe.
7: Bon, alors attention, on va y aller quand il veut. Tu vas le chercher? Allez, va le chercher, Cyril. On va accueillir François, 19 ans, de Namur. En attendant, bonsoir.
9: Bonsoir, Max.
7: Bon, va falloir fermer la porte, parce qu'il y a un boucan, il y a du... Faut arrêter le boum-boum, par contre, si on peut arrêter le boum-boum dans les couloirs. Il y a du boum-boum de partout, ça devient difficile. François.
9: Oui, Max.
7: Ça va?
9: Ça va très bien.
7: Oh là là, c'est méga trash.
9: Ça va être terrible, je crois.
7: Ça va être terrible. Il y a une boule à facettes dans le studio. C'est terrible. T'as l'impression d'être dans une discothèque dans mon studio. Je te jure, on a tamisé. Je vais te raconter quand même. On a tamisé la lumière. On a, qu'est-ce qu'on a fait? Qu'est-ce que je pourrais te dire? On a mis donc une boule à facettes accrochée.
9: Ouais.
7: Juste au-dessus du micro de Gérard.
9: Uh-huh.
7: Et donc, la boule tourne.
9: Ambiance.
7: Et il y a des petits points blancs partout. C'est génial. Mmh. Ah, Zéra! Yes, yes. Il a mis le t-shirt Poetic Lover.
9: Bonsoir Gérard.
7: Il va arriver, attends, il s'installe, il va arriver. Qu'est-ce qu'il y a? Non, pas... Oh non, pas une bière. Ah bon, à Perrier, d'accord, ok. Ça va. C'est bon Gérard? Ah, il faut te donner son casque à lui, son propre casque, il n'y a pas un vieux casque. Bon, alors... Dépêche-toi de s'installer. François, qu'est-ce qui t'amène?
9: En fait, j'écris un petit texte pour introduire cette heure de vérité, de façon à mettre un petit peu dès le départ le ton, quoi, de faire monter le ton directement. Donc, j'écris un petit texte pour Gérard.
7: Ah, carrément.
9: Voilà.
7: Bonsoir Gérard.
10: Bonsoir à tous.
7: Ah, oh, j'aime bien cette phrase. Bonsoir à tous. Bonsoir à toutes. Alors, petit texte pour Gérard.
9: J'y vais.
7: Ouais.
9: C'est parti. Les boys band, les relations amoureuses, la différence d'âge, les tenues vestimentaires, les cibistes, la fatalité. Au fil des mois, Gérard a tout traité. Que de sujets abordés, que de tabous violés. Gérard de Suresne a révolutionné le débat sur la bande FM. En un an et demi, il s'est installé. GG a su imposer sa marque, inséparable du star system. Chaque semaine, et même s'il exige des autres la vérité, il répond rarement aux questions qui lui sont posées. Si tout le monde a deviné ses préférences sexuelles, si tout le monde a compris ce qu'il se passe le vendredi à la loco, si tout le monde sait comme il a aimé Christine, de nombreuses autres questions restent sans réponse. Je pense aux ventes de remix, de poèmes, de cassettes pirates dont on a tant parlé. Franchement, GG, c'est pas toi qui les aurais organisées? Je ne crois pas au hasard et bizarrement, tous les vendeurs habitent à l'étranger. Daniel, le vendeur de poèmes, habite en Suisse et le vendeur de cassettes habite en Belgique. Je pense avoir compris pourquoi. Le jeudi, tu fais semblant de t'énerver. Tu leur inventes des ultimatums, des procès, des avocats qui n'ont jamais existé. Mais finalement, GG, ces poèmes, ces remix, ces pirates, ça ne t'ennuie pas tant que ça. Ça te fait plutôt plaisir, ça te flatte. On parle de toi, on vend tes remix, on s'arrache tes vidéos. Sincèrement, oserais-tu dire devant la France entière que tu n'as jamais parlé à ces vendeurs masqués? Oserais-tu affirmer devant des millions de téléspectateurs que tu n'as pas touché un franc, que tu n'as pas organisé ces ventes de pirates à l'étranger? C'est pourtant plutôt une bonne idée. Bien pensé, GG. En Suisse, tu évites les ennuis, la justice aussi, et surtout tu ne dis rien à Max pour ne rien avoir à partager. Et pourtant, l'heure de vérité est arrivée. Plus vite que tu ne l'imaginais, il va falloir tout avouer. Si ce soir, tu ne réponds pas, Gérard, dans ces cas-là, je vais te dire une bonne chose. Je suis désolé pour les fans, mais c'est clair et net. La semaine prochaine, il n'y aura pas de débat.
7: Oh, c'est très très fort.
10: Ça y est, t'as fini de raconter ton espèce de speech.
7: Ah, c'est génial. Moi, je trouve que c'est une très très belle intro. Bravo, François. C'est toi qui as écrit tout ça?
9: Voilà, j'ai écrit ça.
10: Ouais, comme par hasard, ça, il sera
7: parle devant
10: Belgique.
7: Ton micro.
11: Parle devant ton micro.
10: Il serait pas de Belgique?
11: Bah si, il est de Namur.
12: Il y a un problème, Gérard?
10: Ouais, il y a un problème parce que quand t'arrêteras de m'insulter,
12: Je t'ai jamais insulté, Gérard.
11: Non, attends, il n'y a pas qu'une personne de Namur. Je tenais à dire bravo, François, que le texte était très joliment écrit. C'est bien fait.
12: Merci.
10: Donc, alors, le jeu de vérité commence pas avec toi, déjà, pour commencer.
12: Bah, j'ai fini, moi, Gérard.
11: Non, mais lui, il faisait l'introduction du jeu de la vérité.
12: C'est ce que j'avais à dire, Gérard.
10: Voilà. Eh ben, tu feras ce que tu voudras, mais de toute manière, le jeu de la vérité commence pas avec toi, d'accord? En demande entendeur, salut, et arrête de m'appeler sur mon tatou si c'était vraiment toi qui es de Belgique.
12: Ça fait bien longtemps que je t'ai plus appelé, Gérard.
10: D'accord. Voilà. Si, j'ai encore eu deux messages de toi ce soir sur mon tatou.
12: Voilà. Eh oui, bien sûr.
10: Ok. Donc, alors, on demande entendeur. Ouais, salut.
11: Alors, bravo François. En tous les cas, tu le féliciteras en antenne car je trouve que c'était du très joli travail. Gérard, donc, bonsoir.
10: Salut.
11: Alors, Gérard est en pleine forme, il a récupéré un petit peu.
10: Faut bien.
11: Bon, non, t'as une voix un petit peu plus reposée que quand on t'a eu dans la cabine téléphonique.
10: Ben, faut bien. Hein.
11: Ouais, faut bien, hein, c'est bon.
10: Ouais, qu'est-ce que tu me fais là?
11: Non, c'est quoi le bordel? Ça va?
10: Ça va, Phil?
11: Ouais, Phil. Phil
10: d'art!
11: Phil d'art! Bon, ce soir, Gérard, les deux débats vont porter donc sur les slips jaunes. Ça sera le deuxième débat. Le premier débat, ça sera sur la fête.
10: Sur les fêtes.
11: Sur les fêtes en règle générale, fête Nouvel An, etc., etc.
10: Il y a 13 questions hein, quand même. C'est le premier, donc
11: voilà. Donc ça risque d'être chaud au niveau du niveau. L'heure de vérité, le jeu de la vérité. Vous allez pouvoir poser toutes les questions que vous souhaitiez poser à Gérard. Vous allez enfin savoir la vérité sur ce qu'est le Gremlins Gérard. Le vrai, tout ce qu'il y a derrière. Gérard a le droit à 3 jokers pour ne pas répondre aux questions qui lui semblent les plus pertinentes. Chaque personne qui passera sur l'antenne n'aura le droit qu'à une seule et unique question. Non, il y a trop de gens. Une question par
10: personne. Non, dans ce cas, c'est okay, moi qui... OK. Mais alors moi je te préviens tout de suite ouais, ça y est, ça va commencer.
11: Non, pas
10: non, il va déjà commencer, donc ça
11: arrête
10: sent pas
11: avec
10: la peine.
11: Ta caméra, s'il te plaît, Cyril.
10: Donc je te préviens d'une chose, que ce soir qu'on soit bien clair et net au jeu de la vérité. Je le fais comme on l'a dit la semaine dernière. Je fais les deux débats. Ouais. Et je veux pas les mêmes. Ni Arnett, ni Luigi, ni Tony.
11: D'accord.
10: Et Caramel.
11: D'accord.
10: Surtout dans les deuxièmes débats.
11: Ouais, c'est vrai qu'ils arrivent souvent dans les deuxièmes débats.
10: Ouais. Non mais quand tu me dis je veux pas leur parler en antenne, ça c'est mon problème parce que j'ai pas envie de leur parler. Parce que quand il y a un dénommé constant qui habite du côté de je sais pas où et qui s'amuse à mettre des messages comme quoi que j'insulte Françoise et qu'après soi-disant cette Françoise, si tu m'écoutes, sache une chose, que je ne t'insulte jamais sur l'antenne le jeudi. Donc je vois pas pourquoi que tu me remets des messages si c'est pas toi dans ces cas-là. Si tu veux, on peut t'appeler pour qu'on se mette d'accord.
11: Voilà.
10: Hein?
11: Okay.
10: Mais alors ça, c'est une chose, Françoise, que je ne t'insulterai pas. D'accord?
11: C'est ce qu'elle cherche.
10: Donc alors Françoise, si tu veux faire des trucs sur moi, comme quoi que soi-disant que je t'insulte et autres, si c'est quelqu'un des jeunes de 15 ans qui s'amuse à t'envoyer des cassettes, et ben là maintenant moi j'y suis pour rien.
11: Voilà.
10: Si c'est pas ma voix dans ces cas-là.
11: Ok Gérard,
10: t'en fais bonne note.
11: Ok, t'en prends bonne note, voilà. Donc on va commencer le jeu de la vérité. Peut-être que juste avant, on a Jean, 21 ans, de Tarbes, qui voudrait faire un petit freestyle avec Gégé. Bonsoir Jean. Jean, bonsoir.
13: Jean de Tarbes, donc 21 ans.
11: Ouais, ensuite c'est le jeu de la vérité. Donc si vous avez des questions à poser à Gérard, qui aura le droit à 3 jokers, vous nous appelez dès maintenant au standard de Fun Radio 0800 70 5000 ou 0803 08 5000 ou 00331 47 79 5000 et même par Minitel, je vais en sélectionner quelques-unes. Donc 3615, code Fun TV, vous allez dans la rubrique direct Info 29 la minute. Jean, on t'écoute.
13: Oui. Ça te dérangerait de mettre un instru
11: Non, j'en ai plus là, malheureusement. Non, je les ai plus là, parce qu'il faut qu'on trace la route. Là, on a pris beaucoup de retard.
13: Ok, alors on y va. Gérard représente la brute et le truand. Celui qui repeint par derrière, Fun par devant. Il représente les cafards dans l'armoire à cause des pots d'Adidas. Il est fier de faire ses affaires, ses soirées repeint. À la loco, on le rentre par derrière. Gérard fait pas ton beurre, ça rentre comme dans du beurre. Il représente le Bob qui pique le beauf puis la pisse. Il en fait des bouquets pour les beaufs factices. Il représente les mecs qui sautent les barrières, les Christine. Attention, sur la route, sur le pantalon, auditeur. Tu t'es vu quand t'as écouté les débats de Gérard? Le Gérard déforme l'esprit uniforme. On est une masse informe. Mais c'est notre seul maquis. Je préviens de suite. Celui qui fait dermite, celui qui dit des conneries, il veut pas te casser les dents, il va te les voler. Gérard, dans la rue, tu l'as vu avec ses poèmes dans une main, la cibi dans l'autre, le bobine accroché, un crochet, il est parti. Tu viens déclencher en lui une hystérie. Il te shoot avec ses poèmes, fait un trou dans ta tête. C'est Gérard, le comeback, un poème à la place du cerveau. Phrasé double impact, mais jamais second degré. Toujours interpréter ce qu'il pense au troisième, au premier degré. Assurène, le trafic de poèmes, rime à flot, mais sous toutes les autres radios. Et puis tu Gérard Halo, de l'héros de table, il tient son inspiration. Ou serait-ce de l'Harley Davidson, en tout cas, il est partout sur Internet et il fait l'effet du coup du lapin. Remarque, dans cette spécialité, il s'y connaît bien. Attention, jugez, protège. Je sais pas, je vois là de la ronde poème. On m'a retrouvé la poésie chez Gérard. C'est comme chercher une botte de foin dans une aiguille. Un Gérard, ça ressemble à du Bob Colombien. Le zigzag de droite à gauche dans le studio. S'habille de moquette. Je vais te dire, les gars, la longue, donne une brigade hypno, s'engage, relevé.
7: Ouais, c'est bon. Sachez. C'est bon, je viens de te dire, pour l'instant. Non, mais attends.
13: Gérard, prêt à sauter. Le souffle de vos voix.
7: On vient de te dire, c'est bon, t'arrêtes, s'il te plaît.
13: C'est bon, ouais.
7: Bon, t'es lourd quand on dit quelque chose, toi. Pour l'instant, ton truc, ça n'a ni queue ni tête.
13: Où ça pète, que ça fasse Gérard.
7: Allez, c'est bon, allez. Va te coucher. Allez, dégage-moi ça. Allez,
13: dégueulé, fille au fils de flèche. Il lance ses poèmes comiques malgré lui. Oula, quand je dis ça, je vois un cibis qui revient plus mauvais. L'endosité, son élan, son glace. Il reste sur terre, il tombe bien fixé. Toi qui écoute l'auditeur, pas la peine de t'habiller comme lui, l'habit ne fait pas le Gérard. Microtest 1, 2, teste pas le Gérard. Quand le soleil se cache, c'est pas le cache. Reste cool quand tu perds ta tête. Comme parfum, je n'ai du 318 sur ce
7: j'ai fini. Ouais, là, vous le prenez, là,
13: et les scans. Et d'y aller, Gérard et le cul d'or à la loco.
7: Bon, quoi, ça y est, t'as fini?
13: On t'entend pas bien, hein.
7: Non, t'entends pas bien, mais pour l'instant, je t'ai dit 5 fois, ça fait 2 fois que je te dis. Ouais, ben, tu l'as pas entendu, alors pour l'instant, tes trucs, ça n'est qu'une
13: étude. Allez. Combien t'es payé sur Europe 1 pour...
7: Ça te regarde pas, je passe jamais sur Europe 1, espèce d'abruti.
13: Bon.
7: D'accord, alors de bon entendeur, salut, allez, dégage. Ouais. Toi aussi.
13: Je vais te dire
7: toi
13: une
7: aussi,
13: chose,
7: tu dégages.
13: Ouais,
7: je te dis, tu dégages, on commence autre chose, allez.
11: Ouais, allez.
7: J'ai pas le temps de m'amuser avec toi.
11: Allez,
7: bonne nuit, Jean.
11: Allez, bonne nuit. Bon, allez.
7: Tu recommences pas, toi.
11: Allez, vous êtes vraiment là et ça commence déjà avec Cyril avec sa caméra. T'arrêtes avec ta caméra, Cyril.
7: Qu'est-ce que je viens de te dire?
11: Bon, allez, on va y aller. C'est parti pour. Ah, ça y est, tu l'as blessé. Bah, t'as gagné. Bah, t'es content.
7: Bon, on. Oh. Tu la vires ta caméra maintenant.
11: Bon, alors.
7: Tu vas pas me faire chier toute la nuit avec ça, hein. Parce que sinon, moi, je me casse. Et vite fait, bien fait.
11: Hein. Bon, alors, on se calme, Cyril, on arrête. Top terminé.
7: Ok.
11: Attention, c'est parti, Cyril, on arrête, s'il te plaît. Merci pour de vrai. Bon, merci. Thierry, 23 ans, de Montrouge, c'est parti pour le jeu de la vérité. Trois jokers et Julie Gaël. Vous donnez juste les prénoms des personnes, hein. Vous me les annoncez. On va aller plus vite comme ça. Thierry, bonsoir.
14: Oui, bonsoir. Je voulais poser une question à Gérard.
11: Bah oui, je me doute bien parce que je me doute
14: dans
11: bien.
14: Dans la tête.
11: Vas-y.
14: Gérard, es-tu réellement hétérosexuel?
7: Non.
11: Non, mais faut répondre plus que ça. Pourquoi, Gérard? Faut répondre. Si c'est pas juste par oui, par non, le jeu de la vérité, on va pas s'en sortir. Pourquoi tu n'es pas hétéro? Comment nous prouver que t'es pas hétéro?
7: Ben, de toute manière, tu veux dire par là avec une nana? Je suppose.
14: Oui, bien sûr.
7: Ah bon? Alors, dans ces cas-là, je vais te dire, tant que j'aurais pas trouvé la chaussure à mon pied, pour l'instant, je resterai comme je suis.
11: C'est-à-dire?
7: Ben, je resterai célibataire.
11: Voilà, mais pas hétéro.
7: Voilà.
14: T'es pas hétéro, alors?
7: Donc maintenant la première nana qui est prête à venir avec moi, ben
11: d'accord,
7: elle sera la bienvenue.
11: Donc, suite à la question à Thierry, chaque personne dans le rock a une question, mais juste pour que tout le monde comprenne bien, c'est le jeu de la vérité. Donc pour conclure sur la question de Gérard, Gérard, tu peux le dire. Est-ce que Gérard est est-ce que Gérard est un hétérosexuel? Tu réponds
7: non.
11: Non.
14: Non.
11: Gérard n'est pas un hétérosexuel.
14: Ah bah c'est. Je suis très content de le savoir.
11: J'allais le dire. On est content de l'apprendre également, parce qu'il y a encore des gens qui étaient persuadés que Gérard était un hétérosexuel. Non, Gérard n'est pas un hétérosexuel. Voilà, Thierry.
14: D'accord, bah, je vous remercie. Hein.
11: Il n'y a pas de problème. Bonne nuit à toi, amuse-toi bien.
14: Revoir.
11: Avant de retrouver les débats de Gérard sur Fun Radio et la Radio Libre de la Nuit au 0800 70 5000 et 0803 08 5000, c'est le jeu de la vérité sur Gérard qui accepte de répondre à toutes vos questions. Il aura le droit exclusivement qu'à trois jokers s'il ne souhaite pas répondre à une question qui lui semble un petit peu trop pertinente. Mais je pense que Gérard aujourd'hui est en pleine forme et à mon avis, il n'utilisera pas ses jokers. Je crois qu'il est capable ce soir.
7: Si.
11: Je crois qu'il est capable de répondre à toutes les questions
7: non,
11: ce soir.
7: Bah, je pense que les trois jokers, je sais. Sur où qui vont atterrir.
11: D'accord. Julie ou Gaëlle, quelle est la personne maintenant que nous allons accueillir pour le jeu de la vérité?
15: Gizmo.
11: Pardon?
15: Gizmo.
11: Bonjour Gizmo.
16: Bonjour Max.
11: T'as quel âge et t'appelles d'où?
16: J'ai 20 ans, j'appelle de Paris. Oui, donc pour rester dans l'anonymat, je m'appellerai Gizmo.
10: Non, bah, t'inquiète pas, je t'ai déjà eu la semaine dernière lors des Omnis.
12: Et tu m'as eu plus que ça encore, mais ouais. Bon, c'est pas grave.
11: D'accord, ouais.
12: Bon,
11: allez, c'est reconnu.
12: Gérard, j'ai une question à te poser, malgré que je te connaisse par cœur, et je sens que je vais te faire sauter un joker.
11: Alors, vas-y.
12: Mmh. Alors, Gérard, est-ce que tu te considères plus comme petit A, un four à pipe, petit B, un garage à bite, petit C, un hangar à queue, petit D, un fournil de pénis, petit E, une cave à quéquette, ou petit F, un enculé, tout simplement?
10: Eh ben, dans ces cas-là, tu
12: Non, c'est le jeu de la vérité.
10: Eh ben, dans ces cas-là, tu sais ce que je vais te dire? Ben, je vais te dire joker et tu retournes au standard.
12: Et voilà, j'ai eu ce que je voulais.
11: Voilà, gagné.
10: Tu t'y attendais.
11: Joker. Donc, Gérard n'a plus le droit que d'utiliser deux jokers.
10: Voilà.
11: Si vous voulez participer, donc.
10: Et si c'est possible, pas les mêmes qu'on a déjà eu au stand, qu'on a déjà lors de tous les débats. Je voudrais bien que ça soit
11: d'autres
10: personnes.
11: Essayez d'avoir des nanas et de varier vraiment les plaisirs. Profitons-en pour qu'il n'y ait pas toujours les mêmes. Le jeu de la vérité, vous posez toutes les questions que vous souhaitez.
10: Et surtout un maximum de nanas.
11: À notre ami Gérard, que je puisse terminer mes phrases, au 0800 70 5000 et 0803 08 5000. Est-ce que Gaël ou Julie peuvent nous passer une autre personne? Il s'agit de...
15: David.
11: Bonsoir David. David?
16: Allô?
11: Oui.
16: Oui, bonsoir Gérard.
11: Bonsoir David, t'as quel âge et t'appelles d'où?
16: J'ai 20 ans, j'habite de Paris.
10: Comme par hasard,
16: bonsoir la France et bonsoir à tous les opprimés qui l'ont été.
10: Non bah alors là moi c'est même pas la peine mais je joue pas au jeu de la vérité avec ceux qui ont l'habitude des débats.
11: Alors vas-y.
16: La vérité est ouverte à tout le monde, monsieur.
10: Ceci dit, c'est vrai. De toute manière, tes questions, tu vois, tout de suite.
11: Attends, c'est toi.
10: Je te dis tout de suite, ça va être le joker d'entrée pour toi.
11: Avec Paul Cassé. Attends, voilà. Ça trouve la réponse, absolument, tu vas peut-être pouvoir y répondre. David, on écoute ta question.
16: Ah Gérard, j'aimerais savoir s'il est vrai qu'en ce moment tu te masturbes 20 fois par jour depuis que tu as signé ton nouveau contrat bien payé pour l'année 98 avec Europe 1 et Uber.
10: Et voilà, joker, alors dans ce cas-là...
11: Mais t'es con, pourquoi tu utilises des jokers comme ça? T'aurais pu y répondre facilement.
10: De manière, ils savent très bien que je n'ai jamais signé sur Europe 1.
11: Et ben pourquoi tu le dis pas au lieu d'utiliser ton joker? C'est le jeu de la vérité.
10: Ils le savent. J'ai déjà dit à l'autre abruti de François. Non, laisse-moi mes deux jokers.
11: Bon bah alors d'accord, t'as plus qu'un joker, t'auras pas l'air d'un con dans 5 minutes. Parce que tu viens de répondre toujours. Deux jokers.
10: Non, il reste encore deux.
11: Je viens d'y répondre
10: que c'était non.
11: Alors,
10: maintenant, au standard. Vous ne choisissez pas les mêmes les débats.
11: C'est vrai, il faudrait changer. S'il vous plaît, profitons des gens qui appellent. Les standards, il y a 24 lignes qui sonnent. Ça change. C'est pas toujours. Non, mais là, changez un petit peu parce que là, sinon, on s'en sort pas. Je tenais pas à ce que ça soit les mêmes non plus. Donc, la question de David était est-ce que tu te masturbes 20 fois par jour depuis que tu as signé ton nouveau contrat avec Europe 1? Tu réponds donc
10: non.
11: Voilà. Non quoi?
10: Non, et j'ai jamais signé avec Europe 1 pour l'instant, d'accord, David? Et je vois pas le rapport. Parce que sur Europe 1, c'est pas ma voix. D'accord?
16: Oui, et sur RTL2, t'as pas signé peut-être?
10: Non plus, tu vois.
16: Ouais,
10: ça fait comme celui qui a appelé à 10h, à 22h en début d'émission, qui a été dire que c'était moi qui passais dans une pub, pour une pub d'assurance.
16: Ouais, on t'a même vu pour des slips DIM à la télé.
10: Oui, c'est ça.
16: Ouais.
10: Et...
16: pour des slips kangourous.
10: Oui. Et on t'a jamais dit que t'étais un peu taré?
16: Ça on m'a déjà dit, mais c'est parce que je le suis déjà.
10: Ouais, ben si tu sais que t'es déjà taré. Ouais, ben bonne nuit.
11: Voilà, bonne nuit, David, qu'on retrouvera sûrement ce soir lors des débats. Non, ça m'étonnerait.
10: Je rigole.
11: C'est toujours le jeu de la vérité sur Fun Radio. Toutes les questions que vous pouvez poser à Gérard. Il lui reste encore deux jokers au 0800 70 5000. Et Gaël, nous accueillons
15: Tony.
10: Non, c'est pas le même.
11: Tony, bonsoir.
10: Tony, tu appelles d'où?
11: Non, c'est pas le même. Je reconnais sa voix. Bonsoir, Tony.
10: D'où?
17: De Rennes.
11: Bonsoir, Tony.
17: Ouais, je voudrais savoir, Gérard, si t'es pas hétéro.
11: Non, c'est pas lui.
17: T'es homo?
10: Non plus.
17: Bah, t'es quoi?
10: Non, je te dis. J'ai dit que tant que j'aurais pas trouvé la chaussure à mon pied, je resterai comme je serai.
11: C'est-à-dire?
10: Donc, je reste hétéro pour les nanas, mais pas homosexuel, d'accord?
17: Bah,
10: j'ai bien précisé tout à l'heure. Non.
17: Bah, t'es quoi alors?
10: Ben pour l'instant, j'attends de trouver la chaussure à mon pied, c'est tout.
11: Voilà, donc il est.
10: Pour l'instant, je reste célibataire.
11: Pour l'instant, il n'est pas hétéro, il n'est pas homo, il est chaussure à son pied.
10: Voilà, donc j'attends de trouver la chaussure à mon pied.
17: Et
10: voilà, c'est tout.
17: Sur les chiottes de la loco, c'est quoi?
10: Non, mais alors là, je vais te dire une chose, tu vois. Là, tu vas quand même un peu loin sur les questions, d'accord? C'est le jeu de la vérité.
11: Mais tu réponds.
10: Mais alors, je vais te dire une chose, que dans les chiottes de la loco, il s'est jamais rien passé.
11: Voilà, c'est ça le jeu de la vérité. Allez, vas-y!
10: Il s'est jamais rien passé, il se passera jamais rien, d'accord? Alors, évitez de me parler des chiottes de la loco.
11: Ils peuvent parler de ce qu'ils veulent, c'est à toi de prouver ce soit la vérité. Donc la vérité, c'est qu'il n'y a jamais rien eu.
10: Donc il n'y a jamais rien eu et il se passera jamais rien dans les chiottes de la loco.
17: Mais Gérard, Gérard, j'ai vu des photos sur Internet.
10: Oui, non, non, mais attends. Déjà, sur Internet, là, pour l'instant, on peut pas le voir parce que je sais pas s'il y est toujours.
11: Ouais.
10: Mais à l'heure actuelle, ouais. Pour l'instant, il y a aucune photo que j'ai vue de positif.
11: Ah,
10: je n'ai toujours rien vu.
11: C'est vrai que ce sont été des photos de négatifs en noir et blanc quand on l'a vu à poil.
10: Je n'ai toujours rien vu par rapport à toutes les soirées qu'on a faites.
11: D'accord.
10: Voilà, Tony.
11: Ok, Tony.
17: Ouais, ok, ça marche.
11: Bonne bourre à toi, amuse-toi voilà. Bien. Le jeu de la vérité ce soir avec Gérard, c'est la première fois que Gérard accepte d'y jouer. Et ça se passe plutôt bien. Tu vois, Gérard, quand on passe dans la loco, tu dis simplement, tu racontes, tu dis la vérité.
10: Non, mais ce sera pas que la première. On en fera tous les jeudis soir avant les débats. Hein,
11: on verra. On va tourner en rond sur les questions. On verra. Faut que ça soit aussi une surprise. Faut pas que ça devienne non plus une habitude.
10: Ouais.
11: Gaël, on accueille.
18: Stéphane,
11: bonsoir. Pas beaucoup de filles, hein. Bonsoir Stéphane.
17: Salut Max, salut Gégé.
11: T'as quel âge et t'appelles d'où ?
17: J'ai 22 ans, j'appelle de Bordeaux.
11: Très bien, on t'écoute.
17: Donc, mon cher Gégé, j'aurais aimé savoir si tu étais puceau.
10: Alors là, je vais te dire une chose, tu sais quel âge que j'ai quand même ?
17: Ouais, à peu près,
11: 47
17: ouais.
11: ans.
10: J'ai 76 ans.
17: Pas moins ?
10: Ouais. Bah non, pas moins.
17: Ah, t'as quel âge ? 74,
10: 37
17: alors.
10: 36,
11: ouais.
10: Non, 36, ça fait 63, pardon, excuse-moi, c'est moi qui me suis gouré. Donc, ça me fait 63 ans.
11: Ouais. Hein.
10: Donc, puceau, non, parce que bon, ben, j'ai quand même déjà fait un enfant. C'est pas parce qu'elle est plus là que... C'est pas parce que je suis divorcé que... Bon, ben, c'est pas... Bon, parce que je suis divorcé, que je vais pas me remettre avec quelqu'un, au contraire, je voudrais bien me remettre avec quelqu'un.
11: D'accord, mais là, la question, parce que tu es en train de parler de trucs
10: dont
11: on n'avait pas envie d'aborder.
10: Non.
17: D'accord, mais alors, ça contredit, en fait, ce que tu disais au début.
10: C'est-à-dire?
17: Avec qui as-tu fait un enfant? Avec quelle personne? Enfin, sans parler de nom ni rien, était-ce un être humain, était-ce un animal, était-ce une femme?
10: C'était une femme, et cette personne-là est partie habiter à Lyon, voilà.
17: D'accord,
10: voilà.
17: Donc si t'es une femme, c'est que donc tu as fait l'amour avec une femme pour avoir cet enfant.
10: Bah oui.
17: Donc tu es hétéro.
11: Non, ça n'a rien à voir.
17: Avec qui?
11: Non, un hétéro, c'est pas ça du tout.
17: Un hétéro, c'est quand on est avec.
10: Mais c'est bon, laisse tomber.
11: De quoi?
10: Si, c'est avec une nana et c'est tout.
11: De quoi?
10: Bah, je préfère les nanas que les mecs, je t'ai déjà dit.
11: Alors, t'es pas un hétéro,
10: Bah, c'est quoi, ouais, va falloir que je réfléchisse à ce mot-là, puis
11: mais non, un hétéro, c'est comme les bis, c'est les mecs qui aiment les hommes et les femmes, Gérard, t'aimes pas coucher avec les hommes.
10: Moi, je préfère que les femmes, c'est
11: bah,
10: tout.
11: Voilà, donc t'es un mangeur de femmes, t'es pas un mangeur de machin, donc t'es pas un hétéro. 30 ans dans la tête et 6 ans dans les godasses, nous dit Musclore. Est-ce que Gérard est homo? Oui, nous dit-on sur le Minitel, tu réponds.
10: Non,
11: voilà. D'ailleurs, si vous voulez poser des questions sur le jeu de la vérité, également sur le Minitel, 3615, code Fun TV, 1,29€ la minute. Et on continue, Gaël ou Julie, avec
18: Nathalie,
11: bonjour Nathalie. Tu as quel âge et t'appelles d'où?
19: Bonsoir, j'ai 27 ans, j'appelle de Mou.
11: D'accord, très bien, on t'écoute Nathalie.
19: Bonsoir, donc je me présente, j'ai participé au débat des femmes et la semaine dernière, et Gérard m'a traité de travelou, donc
10: ouais.
19: C'est encore moi.
10: Ouais, vraiment, oui, j'ai reconnu que c'était encore
11: toi. C'est le jeu de la vérité, alors t'écoute.
19: Je reconnais bien.
11: Alors vas-y, quelle est ta question Nathalie?
19: J'aurais voulu savoir, Gérard, s'il était vrai que tu t'étais masturbé à chaque fois que j'intervenais à l'antenne.
10: Alors là, je vais te dire une chose, c'est faux. C'est carrément faux, et puis alors, de toute manière, je me masturberai pas sur un travelo, d'accord?
11: Bonne réponse. Voilà. C'est le jeu de la vérité, ouais. Ah,
10: voilà, t'es content de la réponse?
19: Ah, je suis vraiment contente.
10: Eh ben voilà.
11: Voilà, t'es content?
19: Oui.
11: Salut Nathalie.
19: Salut
11: Nathalie, qu'on retrouvera tout à l'heure lors des débats.
10: Je rigole.
11: On accueille maintenant...
18: Jean-Luc.
10: Comme par hasard. Oh, tu te réveilles ?
20: Jean-Luc ! Ouais, salut Max, salut Gaël, salut Cyril, salut Julie et salut Pilder. J'ai failli oublier l'autre con, Gérard.
10: Bonjour, l'autre Gérard. Con, il t'emmerde, alors tu vas pas commencer à me faire chier, d'accord ?
11: Le jeu de la vérité, Jean-Luc !
20: Bon, Jean-Luc !
10: Ouais, putain, moi je vais arrêter tout à l'heure, hein, ça va aller vite. Hein.
20: Alors,
11: oh non, pitié, on a besoin de toi, Gérard.
20: Je te pose ma question. Je voudrais savoir si c'est vrai que chaque vendredi soir... dans tes toilettes, tu te prends plus d'une tonne de bites dans ta boîte à caca.
10: Bon alors, joker, dégage.
11: Allez, deuxième joker, il y a le droit. Il reste encore trois questions et un joker pour Gérard. Qui accueillons-nous maintenant, s'il te plaît?
10: Non, mais attention.
18: Laurence,
11: bonsoir. T'as quel âge et t'appelles d'où?
21: J'ai 21 ans et j'appelle de Lyon.
11: D'accord. Qu'est-ce qui t'amène, Laurence? La question
21: pour Gérard. Bonsoir, d'ailleurs. Bonsoir à tous.
11: Bonsoir.
21: Et je voulais savoir, Gérard, combien as-tu eu de femmes dans ta vie? On peut dire que...
11: Avec qui tu as eu des relations pendant au moins 6 mois, quoi, disons, durables. Alors
10: bon, il y a eu celle où j'ai eu mon enfant. Mon ex.
21: On n'a pas le droit d'avoir les prénoms?
10: Non.
11: Bon, c'est pas... Avant, alors,
10: non,
11: j'ai dit avant, on s'en fout justement, avant qu'il y ait eu quand...
10: Ben avant, il n'y a rien eu d'autre.
11: Non, ne me dis pas. Alors avant, il n'y a jamais eu de nana avant.
10: Il y a eu celle avec qui j'ai eu ma fille, qui habite à Lyon, donc je ne donnerai pas son prénom.
11: Oui, mais après, il y a eu Christine quand même.
10: Il y a eu Christine.
11: C'est les deux, vraiment. C'est les deux grands amours.
10: C'est tout.
11: Voilà, donc deux, vraiment.
21: Ben, je te souhaite de
10: retrouver
21: quelqu'un, alors.
10: Bah oui.
11: Bah, ça va venir. On va lui trouver tout ça, un petit cochon, pour qu'il puisse passer l'hiver bien au chaud, entre deux bons nichons. Question suivante, c'est à qui le tour, s'il te plaît, Gaëlle?
1: Philippe.
11: Philippe, bonsoir. T'as quel âge et t'appelles d'où?
3: Salut, Marc, salut Gérard, c'est salut. Philippe, 18 ans de Tours.
11: On t'écoute, Philippe.
3: Alors, j'aimerais savoir, Gérard, vu le niveau culturel et hautement philosophique de tes débats, j'aimerais savoir quelles études t'avais faites. Hein.
10: Bon, j'ai fait aucune étude pour faire des débats.
11: Il a fait des études de marché pour faire un chantier de son visage. Ça s'arrête là.
10: Je prépare des thèmes de débat et avec quelqu'un qui habite pas loin de chez moi.
11: Voilà. Mais sans bécherel, hein, vraiment sans dictionnaire, sans bécherel, sans rien.
3: Ah ok, bah je vais te dire ouais, Gérard.
11: Je vais te dire ouais. Tu t'es arrêté en quelle classe, Gérard?
10: Je me suis arrêté en CM2.
11: D'accord.
3: Ah bah on comprend mieux alors.
11: Bon,
3: soirée à tous et bonne bourre.
11: Bonne bourre à toi.
10: Bonne bourre à toi.
11: Amuse-toi bien. Il en reste encore
1: un,
11: hein?
1: Zoé.
11: Zoé, pour conclure, c'est ça?
1: Non, il y en a encore un.
11: D'accord, Zoé, bonsoir. T'as quel âge et t'appelles d'où?
22: Bonsoir, j'appelle de Rennes. J'ai 22 ans.
11: Damien, on t'écoute.
22: Alors, Gérard, je voulais te dire que je suis une admiratrice et j'ai aussi une question à te poser.
11: On t'écoute, Zoé.
22: T'es plumeau sexuel ou goliosexuel?
10: Attends, ça veut dire quoi, ça, cette histoire-là? Non mais attends,
11: il faut répondre, elle est géniale cette question.
10: Tu sors ça d'où?
11: Homosexuel ou goliosexuel?
22: Plumosexuel.
10: Voilà. Mais attends, tu sors ça d'où toi?
11: T'as pas dit goliosexuel?
22: Si, c'est ça, est-ce que Gérard est plumosexuel ou goliosexuel?
10: Mais ça veut dire quoi en fin de compte?
22: Tu sais pas ce que ça veut dire, Gérard?
11: Par exemple, Zoé, je pense qu'elle est plus goliosexuelle alors que moi je serais plutôt plumosexuel. Alors je sais pas, ça peut peut-être t'aider ça, Gérard.
10: Bon, mais attends, si on arrive à m'aider sur me dire ce que ça veut dire,
11: je veux bien. Si tu réponds, à ce moment, tu mets un joker.
10: Ouais, mais il m'en reste plus qu'un, puis il reste encore une personne derrière. Je pense que ça va être encore un habituel, le dernier.
11: Ah, donc tu préfères garder ton joker.
10: Bon, tu peux essayer de m'expliquer ce que ça veut dire, là, tes deux questions.
22: Non, mais tu vois, Gérard, tu connais Max.
10: Ouais.
22: Il me dit qu'il est plutôt plumosexuel.
11: Ouais.
22: Tu vois?
10: Ouais, mais ça veut dire quoi? Qu'il préfère plus les nanas que les mecs, c'est
11: voilà,
10: ça?
11: Voilà, exactement.
10: Voilà, moi, je vais te dire une chose, dans ce cas-là, je préfère plus les nanas
11: donc
10: que...
11: Donc, t'es un goliosexuel.
10: Voilà. D'accord, je préfère plus les nanas que les mecs.
11: Parce qu'il y en a qui pensaient être un golio Gérardo. Non, c'est goliosexuel, alors.
22: T'es goliosexuel, alors, Gérard?
11: Okay. Ouais.
10: Oui, je préfère plus les femmes que les mecs.
11: Donc tu dis. Donc il faut que arrête avec ta caméra.
10: Hey, tu vas pas me faire chier toute la nuit comme ça hein, parce que le débat à 3h je vais l'arrêter.
11: Oh non!
10: Alors tu vas pas me faire chier longtemps.
11: OK. Gérard.
10: Oui, je t'écoute.
22: Je suis très contente de savoir que t'es goliosexuel.
11: Est-ce que tu peux le dire Gérard que je suis un, tu es un?
10: Je suis un golio, c'est tout, je préfère plus les femmes que les mecs.
11: Donc voilà. Tu es un
10: Golio.
11: Voilà, c'est un Golio.
22: Voilà, bah, je suis très contente de le savoir.
11: Bah, nous aussi, grâce à toi, Zoé. Grâce à toi, Zoé, il nous a dit la vérité.
22: Ah, enfin, c'était pas trop tôt.
11: On t'embrasse.
10: Bah, de manière, j'ai toujours dit que je préférais les femmes que les mecs, hein.
11: Gaël, le dernier, ça sera...
1: Deux derniers, parce qu'il y a tellement de questions, donc j'ai pas pu refuser, Gérard.
11: Vas-y.
1: On veut pas. Donc, nous accueillons Franck.
11: Franck, bonsoir. T'as quel âge et t'appelles d'où?
23: Bonsoir, Max. Salut, Gérard.
11: T'as quel âge et t'appelles d'où?
23: J'ai 20 ans, j'appelle Marseille.
11: On t'écoute, Franck.
23: Alors, c'est une question pour Gérard. Écoute, Gérard. Combien de fois tu prends ta douche par mois?
10: Dans un mois?
23: Oui, dans un mois.
10: J'apprends comme tout le monde.
11: Ah non, et menteur, tu n'apprends pas tous les jours.
10: Si.
11: Non, sérieux, tu dois dire la vérité. Tous les jours, tu prends une douche.
23: Attends, tu réponds pas à ma question. Parce
10: je prends tous les jours une douche.
11: Mais pourquoi tu fais pas couler la flotte? Pourquoi tu fais pas couler la flotte?
23: Parce
11: il se met sous la douche.
10: Comment?
23: Est-ce qu'il paraît des fois tu pues dans les studios? C'est Max qui le dit, hein.
10: Non mais attends, je vais te dire une chose, que là, à l'heure actuelle, il n'y a même pas un brin.

0: Comment tu donnes ton nom et ton âge, s'il te plaît? Oh, c'est bon, ouais, dégage-moi ça. Et hop. Bon, voilà. Bon, je réponds même pas. Je réponds pas, bonne nuit.
1: Mais quelle est ta question? Est-ce que la queue de Gérard est toujours aussi petite?
0: Voilà, je vais dire une chose, quand il parlera comme il faut, j'y répondrai de manière, c'est même pas la peine. On va reprendre quelqu'un d'autre à sa place.
1: Ah bah, il y en a plus, bien. Là, c'est terminé, c'était le dernier. Donc, tu m'as un joker. On arrête là, il est 1h du matin, j'aimerais attaquer les débats maintenant.
0: Non, hein. Bah, on va en prendre un vite fait au hasard,
1: D'accord, alors qui?
2: Donc, au hasard, Constant.
1: Constant, bonsoir.
0: Bonsoir. Salut.
3: C'est moi sur Tatou.
0: Ouais, salut, connard.
3: Salut, bâtard.
0: Ouais, bah, bâtard toi-même. Alors, pose ta question et mène-toi parce que tu vas dégager.
3: Quand je t'appellerai Gérard, tu sortiras des chiottes de la loco.
0: Bon, alors, je vais dire une chose, tu poses ta question et tu la fermes.
3: Ma question, c'est, toi, quand t'étais routier, est-ce que tu t'arrêtais des fois dans les camionnettes des putes?
0: Hey, tu fais gaffe à ce que tu fais, toi, là. Ok?
3: Je t'encule.
0: Hey, pour l'instant, c'est pas toi que je m'adresse.
3: Ah, d'accord.
0: Là, t'arrêtes maintenant, d'accord?
1: Attends, il a fait valser la caméra, là.
3: Ah bah bravo.
1: Putain, il va la détruire, le matos. C'est combien ça coûte, ça? Oh
0: hey, non, mais attends.
1: Non, ça coûte 40 000 balles, ça. Hein.
0: Oh, tu dégages.
3: Et il répond à ma question ou pas?
1: Alors, réponds.
0: Alors, je vais te dire une chose, que quand j'étais routier, je m'arrêtais pas voir les putes, ok?
3: Mais oui, c'est ça.
0: Donc, t'es content de la question?
3: Non. T'es et pas je voulais savoir, tu pourras payer ma note de téléphone parce que le tatou, ça coûte cher.
0: Oh non, mais attends, et Lascar, c'est toi qui t'amuses à me balancer des conneries sur mon tatou et tu veux que je te paye ta note? Bah, non, mais tu rêves, là, mon pote.
3: C'est pas de ma faute si j'ai vendu 500 camions Noromix.
0: Ouais, ben, t'as vendu 500 kilos de conneries de chez toi.
3: Et dans ton cul.
0: Ouais, pauvre abruti, va.
3: Bonne nuit, trop dur. Je peux participer au débat?
0: Non, tu vas te faire enculer,
3: si,
0: là, maintenant.
3: Si, si.
0: Là, tu vas te faire enculer, mais sérieusement.
1: Eh oh, Gérard, le mot de la semaine dernière, mon patron.
0: Eh ben, tu vas appeler ton avocat si tu veux, mais moi, je vais te dire une chose, que le prochain numéro de téléphone que j'ai de toi, je le balance en direct.
1: Voilà.
0: Parce que va pas dire que je m'amuse à l'insulter.
1: Il est parti,
0: c'est dommage.
2: Excuse-moi, Gérard, moi, j'étais avec le directeur technique, il faut faire attention à la caméra.
0: Ouais, bah, dans ce cas-là, il me la met pas sur la gueule.
1: Oui, mais ça coûte 40
0: 000
1: francs.
0: Ouais, bah, alors, il dégage.
1: Ouais, mais voilà, comme ça.
0: Il va m'emmerder tout le long.
1: Comme ça, mais tu frappes pas comme une mule.
0: Tu lui as cassé, bravo.
1: Donc tu repéreras le matériel, Gérard. Non,
0: rien du tout.
1: Ouais, bah t'auras plus le droit de rentrer dans les studios à cause de ça. Alors grâce à toi.
0: Dans ce cas-là, il va se débrouiller avec Fuldar et c'est tout. Moi, il a pas à
1: merde,
0: faire ce qu'il m'a
1: marche.
0: Fait. Hein, ok. Et tu vas sortir des studios. Je te veux pas dans les studios. Ok.
1: Bon, alors, ok. Hop. Voilà, on fait une petite pause, Gérard. On va démarrer dans un instant le premier débat. Premier débat qui portera. Et je veux dire, juste avant le premier débat, il y aura Goldora qui nous fera les statistiques de ton débat de la semaine dernière. Alors.
0: Bon, qu'est-ce que je viens de te dire?
2: Gérard,
1: quand même.
0: Il a pas besoin de s'approcher si près.
1: Bon, alors, fini, Cyril. Arrête.
0: Allez, oh.
1: Cyril.
0: Cubir.
1: Cyril. Voilà.
0: Bon. Ah, là-bas, si j'y suis maintenant.
1: Voilà. Bien joué, bien cassé. On remercie encore les gens d'être venus aussi nombreux devant la radio pour regarder sur Fun TV le débat de Gérard.
0: Oui,
1: il y a beaucoup de monde ou pas?
0: Moi, pour l'instant, il y a que des mecs, il y a même pas de nana.
1: Bah ouais, mais c'est normal, toi, t'attires plus que les mecs. Il y a déjà plus de 6 mois que t'attires plus que des mecs. C'est pour ça que tu finiras tout seul dans ta vie. T'auras jamais de nana avec la façon dont tu parles. Donc, mesdemoiselles et messieurs, si vous voulez venir devant la radio pour venir écouter et voir le débat de Gérard sur Fun TV, écran géant, il suffit d'être muni d'un Walkman, on vous l'a dit, ou alors tout simplement d'une radio ou d'une bagnole. C'est au 143 avenue Charles de Gaulle à Neuilly, entre la porte Maillot et l'Arche de la Défense. Fun Radio et le Star System et la radio libre, le débat de Gérard, comme chaque jeudi, au 0870 5000 et 0803 08 5000, avec un premier débat qui portera sur la fête. Mmh. Alors, une ou deux questions comme ça va porter, c'est quoi la fête? C'est les anniversaires, les nouvel ans,
0: ouais, voilà.
1: Pâques, le fait de faire une fête, c'est de faire une surprise à un copain, etc.
0: Ouais, voilà. De manière, il y a 13
1: questions.
0: Non, 11.
1: Et ensuite, le deuxième débat qui portera sur
0: les slips jaunes.
1: Voilà, donc là, qui portera sur combien de questions?
0: 10. Comme tu veux.
1: D'accord, bah c'est fabuleux, c'est très très bien. Donc ne bougez surtout pas. On revient d'ici quelques instants pour la radio libre de la nuit, spécial débat de Gérard, comme chaque jeudi à partir d'1h du matin.

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3: Non, c'est pas les débats de Gérard, malheureusement, c'est le débat de Max. Et Max,
4: il va arriver, mais comme t'étais là, j'en ai profité pour mettre un jingle de merde.
3: Un jingle de merde, va te faire foutre, toi, espèce de petit con. Donc, pour ça, on va accueillir...
4: Un débat sur quoi déjà? Bonsoir, vous êtes sur Fun, enfin tu sais, t'as pas perdu la main.
3: Si vous voulez nous appeler, c'est au 0803-08-5000. Donc, si on pouvait avoir l'internet, Manu, ça serait bien.
4: Ouais, ça arrive. Ouais,
5: je vais tout faire en même temps et puis je vais me mettre un doigt aussi.
3: Tu peux te mettre un doigt bien profond.
4: C'est pas mal ça, ouais.
3: Vous pouvez nous appeler au 0803-08-5000. Manu, toujours au standard.
4: Un gros doigt, ouais.
3: Fudlard qui est à l'aria, Max ne va pas tarder de venir me rejoindre pour le débat.
4: Chez lui, oui.
3: Donc pour ça on va accueillir Naomo
4: Kambo, je crois.
5: Voilà.
6: Oui, bonsoir Gérard, ça va tranquille?
3: Bonsoir, donc 101.9, hein?
6: Exactement.
3: Parce que on m'a pas marqué les fréquences.
4: Ah bah si c'est Paris, tu peux pas trop te tromper.
3: Monsieur.
4: Hein.
3: MC Solar.
7: Soulard,
3: Dijon, ta fréquence, s'il te plaît.
8: Tout à fait, 109.3, bonsoir.
3: 109.3, bonsoir à toi.
8: Bonsoir.
3: Et Chamel, si je me trompe pas, c'est bien ça?
9: Chamel.
3: Ouais, Chamel, c'est bien ce que je viens de dire.
9: Oui, bonsoir Gérard.
3: Bonsoir à toi, donc ta fréquence de Nice?
9: Ma fréquence de Nice, c'est 97.2.
3: D'accord, donc c'est un débat sur la mode, donc
4: on peut peut-être demander, je sais pas, j'ai peut-être une idée là,
3: ouais.
4: On peut peut-être rappeler Bibi pour qu'elle participe.
3: Bah
4: ça
3: ouais,
4: peut être sympa.
3: Ouais.
9: Oh non.
4: Ça peut être
3: quoi
4: sympa.
3: Non, qui c'est qui dit non là?
4: Non mais, non mais on dit pas que c'est elle,
3: non,
4: on
3: mais
4: va
3: si
4: lui donner
3: ça...
4: un pseudo, un mystère, un...
3: Non mais on va...
4: Porc-épic mystère ou...
3: Non mais on va bien voir. Donc... Ouais, c'est ça, t'as raison, toi.
4: Dirigeable mystère.
3: Foutez-vous bien de sa gueule et vous allez voir comment que ça va faire. Non, on peut pas l'avoir?
7: Non, on peut pas.
3: Comment
4: si
3: que ça soit, je viens de l'avoir, arrête tes conneries, Manu.
5: Non, mais c'est sa messagerie, vous foutez pas de ma gueule.
8: T'appelles chez Henri.
4: Mais
3: attends, toi tu fermes ta gueule avec Henri, d'accord? Parce que sinon tu vas gerber.
4: Non, mais elle a changé de numéro ou pas?
3: Non!
4: Donc c'est le bon, on a fait le bon tout à l'heure.
5: Voilà, je te le mets, vas-y.
8: C'est celui du cas.
4: Allô? Allô?
3: Allô?
6: Ok, la meuf.
3: Tu lui fous la paix, d'accord?
9: Salut, vous êtes bien sur le portable de Sandy.
3: Tiens, bon, Sandy! Sandy, s'il te plaît, tu arrêtes avec ta messagerie, là, on essaye de te joindre, s'il te plaît, merci.
4: Ah ouais, quand même, merde.
3: Bon, alors, débat sur la mode, hein, c'est...
4: Saucisson de cheval mystère, si tu écoutes. Putain, foule en route.
3: Saucisson de cheval mystère, tu vas voir, tout à l'heure, t'as ma masse dans ta gueule. Bon, donc, c'est un débat sur la mode, je pense qu'il y a pas mal de défilés qui sont... Non, toujours pas, Manu? Bon, bah, c'est pas grave.
4: Ça va venir.
3: Oh, ouais. Si tu peux nous avoir quelqu'un d'autre...
7: Je cherche.
3: Donc, c'est un débat sur la mode. Donc, pour vous, qu'est-ce que...
4: Bouge.
3: Bon, Fildar, s'il te plaît, tu arrêtes
4: t'es
3: un petit peu.
4: T'es bon en lumière, mon chou.
8: Vas-y, on dit ton sort, là. Vas-y, tu prends la lumière, vas-y.
4: Allez, vas-y, sérieux, vas-y. Première question, vas-y.
3: Bon, pour vous, à votre avis, la mode, pour vous, qu'est-ce que ça représente déjà pour vous, les défilés de mode et tout ça? Pensez-vous qu'il n'y a pas trop d'arnaques? On va demander à Noamo, non mais Fildar, s'il te plaît.
4: Qu'est-ce que j'ai fait?
3: Tu t'amuses pas
4: à... Non mais tu sais qu'il y a Jean-Marc là qui règle le son en même temps. Donc,
3: ouais, non mais...
4: C'est pas moi ce soir. Hein.
3: Ah ouais, parce que là, c'est vrai qu'à par un moment donné, j'ai plus rien.
4: Bah tu es au courant.
3: Pour vous, pensez-vous que c'est pas un truc d'arnaque? Je sais pas, mais d'après ce qu'on entend dire, par exemple avec Laetitia Casta, tout ça,
8: ouais.
3: Pour vous, qu'est-ce que vous en pensez?
6: Bah c'est carrément de l'arnaque. Quand tu vois qu'un slip kangourou, par exemple, c'est 1 million de francs.
3: Non, mais attends, ne commence pas à dire des conneries comme ça, je te demande.
6: Non, mais c'est pas des conneries, c'est vrai. Tu regardes le défilé de...
9: De Kevin Gland.
6: Par exemple.
3: Quoi?
6: Calvin Gland, tu connais pas?
3: Non mais attendez, vous êtes sûr que vous êtes bien branché sur Fun Radio?
6: Ah ouais, à fond.
3: Ouais, mais je crois pas là. Hein.
8: Ouais, bon,
3: je crois que, à mon avis, vous vous éloignez de la question que je vous pose.
8: On va se rapprocher alors.
3: Mais qu'est-ce que vous en pensez de ce qui se passe à l'heure actuelle?
8: Moi, je pense que ça représente quand même un bon vivier de bonnes filles, quoi, quand même, tu vois. Moi, je vais te dire que je traîne dans les milieux de la mode, en fait, parce que ça me permet de côtoyer des filles mignonnes. et que ouais, mais... ça me permet de ramasser un maximum quand même. Faut être réaliste, faut le dire, quoi, tu vois.
3: Non, mais là, avec l'histoire qui se passe, là, l'histoire de ce qui se produit à l'heure actuelle.
0: Elle
3: est partie, soi-disant. À Londres. Elle est partie à Londres.
4: À Londres.
3: Elle est en cœur. Non, elle est pas en prison. Bon, Phil Dart, t'arrêtes, s'il te plaît, parce que tout à l'heure.
4: Débat sur la mode.
3: Putain, mais tout à l'heure, je vais t'éclater le visage, tu vas voir.
4: Non, pas la
3: putain,
4: rondelle,
3: mais
4: merci.
3: Arrête, merde.
4: Putain, mais c'est un débat sur la mode. Ouais, je peux
3: mais
4: faire
3: merde,
4: des
3: shoots. Mais arrête un peu tes conneries aussi, ça commence à bien faire.
4: T'es magnifique, oh là là. Ouais. Allez, vas-y,
3: putain.
4: Vas-y.
5: Les poils qui sortent du slip, c'est limite.
4: Laetitia Casta est partie à Londres. Pourquoi, Gérard, s'il te plaît, réponds.
3: Mais non, mais c'est aux auditeurs aussi de
4: non, mais t'allais leur expliquer.
6: Pour payer moins d'impôts, et puis voilà, c'est bon.
3: Mais ouais, mais qu'est-ce que vous. Pour vous, qu'est-ce que vous en pensez? Est-ce que vous trouvez ça normal ou pas?
6: Mais bien sûr, elle a bien raison.
0: Ouais, mais là, c'est un débat sur les impôts.
3: Mais non, mais de toute manière, appelez des défilés, hein, un gang du fric,
4: du blé, ouais, ouais.
3: Comme tout le monde.
4: C'est clair.
3: Donc, je vois pas pourquoi qu'elle partirait comme ça.
8: À Londres.
3: Bah, t'as pas mal de personnes qui font des défilés de mode,
0: ouais, et
3: qui partent pas comme ça à l'étranger, ailleurs.
4: Surtout qu'elle représente la fusée Ariane.
8: Ouais.
3: C'est pas la fusée Ariane, espèce de con.
4: C'est quoi?
3: Putain, mais, hey, mais t'es vraiment vachement au courant de ce qui se passe, toi. C'est pas la fusée Ariane.
4: C'est quoi?
3: C'est la Marianne.
4: Ah oui, merde.
3: Putain mais il est complètement tobé, lui.
8: Ouais, GG.
3: Oui.
8: Tu penses que Laetitia Castel pourrait faire une bonne Marianne en Angleterre, toi?
3: Bah, moi, je peux.
8: Si l'applique pour faire leur Marianne à eux, franchement, y a pas moyen.
3: Non, mais moi, je peux te dire une chose, que ce qui se passe à l'heure actuelle, bon, maintenant, ils en parlent plus, mais moi, je peux dire une chose, que là-dessus, c'est vraiment, oui, Manu.
1: Ouais, pouce, on va accueillir Oxpabo, 25 ans de Paris.
10: Bonjour, c'est Oxpabo.
0: Salut, Oxpabo.
10: Salut.
0: Bonjour.
10: Salut.
3: On sent un œuf.
0: Pourquoi t'es pas beau?
10: Ben en fait j'ai eu des petits problèmes d'acné quand j'étais jeune et j'ai des petits trous un peu partout sur le visage.
0: T'as des cratères sur la gueule?
10: Ah, exactement.
3: Bon pour l'instant on parle pas de ce que t'as sur la gueule.
8: On parle de ce que t'as sur le cul, c'est-à-dire.
3: Non plus. Pour l'instant on entend. Bon ça y est là. Oh. Eh putain, quand c'est Max qui anime des débats, vous répondez quand même, hein.
4: Ouais, là c'est un débat sérieux.
6: Ouais, sérieux.
4: Allez, bon, mec,
6: d'ailleurs, en étant sérieux, je suis allé à un défilé de boîte à caca ce week-end, c'était mortel.
10: Ouais, moi, c'est ça, je kiffe bien ça en plus.
6: Ouais, c'est bien sympa.
10: Ça, c'est un truc.
8: T'as pris des photos?
4: Donc, on en était à Gérard, on en était où? On en était à. On
3: en était là-dessus, donc faut se dire une chose qu'à l'heure actuelle, c'est pas parce que les gens se font du blé. Bon, tu me diras, tout le monde se fait du blé là-dessus. Mais. Oh, ta gueule, toi. Quand je t'appellerai pas de chambre, tu sortiras de sous le lit, d'accord? Non, mais c'est pas la peine de les couper, Fidler.
4: Tu me dis, Gérard, tu me fais un signe quand tu veux.
3: Non, mais c'est pas la peine de les couper.
4: Il y a un Larsen.
3: Il y en a.
11: Moussaillon, c'est les innocents.
8: Salut, Moussaillon.
3: Non, mais c'est bon, tu vas pas. Vous avez pas recommencé comme oui, hier oui, avec cette histoire. Bonjour. Oh, vous fermez vos gueules, vous répondez correctement, sinon je vous gerbe.
12: Bonjour, c'est Joe Cocker.
10: Joe Cocker.
4: Vas-y, Gérard, je les ai coupés.
3: Oh là là là là là.
4: Vas-y,
3: là
4: je les ai
3: là
4: coupés. Vas-y, je les ai coupés.
3: Ça commence mal, Fildar, hein.
4: Vas-y,
3: là,
4: je les ai coupés.
3: Vas-y. Tu vas voir tout à l'heure, je vais t'en mettre une, moi. Donc, pour.
13: Bonjour, c'est Eddie Mitchell.
3: Merci, Fildar. Continue, tu m'intéresses.
4: Allez, c'est bon, sérieux.
3: Donc,
4: Laetitia Casta.
3: Bon, ouais.
4: Elle fait partie de la mode.
3: Bon, ça y est.
4: Elle est allée à l'ombre parce qu'elle avait trop de. Pognon.
3: Non, je sais pas, il y a une histoire là-dessus, on sait pas ce que c'est, de toute manière on le saura jamais.
0: Et mais je peux répondre, GG?
3: Oui.
0: Parce qu'en fait, c'est pas la seule, hein. Tu sais, il y en a plein en fait qui habitent pas en France, en fait elles habitent aucune en France.
3: Ouais, mais ça, de toute manière, ça a toujours été comme ça, mais le problème qu'il y a, mais de toute manière, vous pouvez tous réagir sur la question,
8: parce
3: hein.
8: Parce que moi je sais que Yvette Horner, elle habite en Suisse, par exemple.
0: Ouais, par exemple.
3: Bon, attends, Yvette Horner, elle fait pas. Oh!
8: Cordy, elle est belge.
3: Bon, attends, c'est qui...
8: Bah quoi, j'apporte ma pierre au débat, quoi.
3: Non, mais attends, Annie Cordy et Yvette Horner ne font pas des défilés de mode, d'accord?
8: Attends, elle était jolie avant, Yvette Horner, elle était belle quand même.
3: Oh là là là, putain, mais qui c'est qui m'a choisi ces câbles,
8: Manu? Elle est copine avec Gauthier, quand même.
3: Manu!
0: Elle est copine
4: s'il vous plaît.
0: Avec Jean-Paul Gauthier.
8: Ouais, ouais, ouais.
3: C'est quoi, là?
1: C'est des gens qui se connaissent dans la mode.
3: Mais attends, ils y connaissent quoi, là? Ils parlent de musique alors qu'on parle de mode?
1: Mais non, parce qu'elle a quand même été habillée par...
3: Qui?
1: Bah, l'autre.
4: Gauthier.
1: Ouais.
4: Yvette Horner, Jean-Gaul Gaultier.
3: Mais n'importe quoi.
4: Yvette Horner, elle a été...
3: Jean-Paul
4: Gaultier.
3: Mais vous dites que des conneries, vous savez rien, bande de câbles.
4: Mais t'es taré ou quoi?
11: Jean-Paul Gaultier, la coiffure et tout va ensemble.
3: Attends, la coiffure, bien sûr.
4: Attends, quand elle avait ses trucs bleu-blanc-rouge, c'était Jean-Paul Gaultier.
3: Mais non.
4: Mais c'est qui, alors?
3: Mais non, ça n'a jamais été... Bon, t'arrêtes avec
4: c'est
3: ça
4: pas
3: ou
4: moi,
3: je t'éclate.
4: J'étais comme ça. Tu vois
3: ou je t'éclate le bénur.
4: Tu vois bien que c'est un auditeur.
13: Bonjour.
4: Là, c'est moi,
13: Joe,
4: tu vois.
13: Cocker.
4: Il y a une différence de
3: ouais.
4: son, non?
3: Ah ouais, ouais, ouais, vous arrêtez avec ça.
11: Bonjour, c'est Joe Cocker. Ah ouais, c'est pas du tout pareil.
4: Toi, c'est pas moi.
13: Tu vois, j'ai celui-là. Jean-Louis Aubert.
4: Tu vois, il l'a pas, Jean-Louis Aubert.
13: Bonjour, c'est Jean-Louis Aubert.
3: Bon, ça y est.
4: Enfin, bref.
3: Eh putain, mais vous êtes vraiment des enfoirés tous les deux.
4: C'est pas moi.
14: Je vous demande.
4: Je les ai coupés.
3: Vous êtes vraiment des enfoirés. Quand c'est Max, vous foutez pas votre merde. Et quand c'est moi, vous foutez votre merde grave de chez grave. Hein.
4: Donc on en était où?
3: Donc on était en train de discuter de soi-disant l'histoire
4: de Jessica,
3: mais bon,
4: on va
3: non,
4: d'Yvette Horner avec Jean-Paul Gaultier.
3: Ouais. Là, c'est qui voulait parler de ça, là?
15: C'est MC Soulard. Moi, je sais que, comme disait Philou, il lui avait fait une robe bleu-blanc-rouge qui était assortie à son accordéon.
3: Ouais.
15: Et c'est vrai qu'il y avait eu...
3: Parce que tu crois qu'il y a eu un accordéon bleu-blanc-rouge, toi?
15: Bah oui.
3: Non, mais n'importe quoi.
15: Une émission spéciale chez Pascal Sevran. Ben.
3: Ouais, bah attends, Pascal Sevran, on en a rien à foutre.
15: Bah oui, mais voilà, c'est tout.
3: On s'en fout. Bah, c'est tout ce que t'as à dire?
15: Bah tu me demandes, je te réponds, tu me demandes est-ce qu'il lui a fait une robe, je te dis oui.
3: Non, moi je te dis que non.
15: Et ben moi je te dis...
3: Aspo.
16: MC Soulard a raison, il lui a même fait un appart, elle a tout son appart en bleu-blanc-rouge.
3: Mais bien sûr, bien sûr.
16: Non
3: mais vous allez me faire avaler ça?
11: Il paraît même que sa chatte, elle est bleu-blanc-rouge.
3: Ouais, bien sûr. Elle a pas le cul bleu-blanc-rouge?
15: Il lui a fait le cul aussi.
3: Non mais vous êtes vraiment des nazes là.
14: Il paraît qu'il y a un kiss en bleu blanc rouge parce qu'on fait à la mode en ce moment.
3: Ouais, bah alors attends, MC Solar ou Noamo Combo ou Aspo, prochain qui s'amuse à dire une connerie, je vais pas hésiter, je vais en prendre un au hasard et il va gerber.
14: Bah non.
3: Grave de chez grave. Ouais,
4: c'est pas moi.
3: Non,
4: si. Ça c'est pas moi. J'ai envie de câlin.
3: C'est toi.
4: Non.
3: Alors vous lui foutez la paix, d'accord? Et toi le premier qui.
4: Tu vois, c'est pas moi celui-là.
14: Ouais. Hey.
4: Non mais Gérard, sérieux.
14: Okay. Tu arrêtes.
4: Balancez, j'ai envie de câlin là, vas-y.
14: J'ai envie de câlin.
3: Okay. Bon, alors Noamo, au revoir. Hop. Noamo Combo, tu lui dis au revoir Manu, s'il te plaît, tu reprends quelqu'un d'autre. Ouais. Merci.
11: C'est qui Noamo Combo?
3: Voilà, comme ça va plus vite. Donc, on a fini avec l'histoire de Laetitia Casta.
14: J'ai envie de câlin.
3: Putain, mais vous commencez à me les gonfler sérieusement.
16: C'est qui l'auditeur qui fait ça?
14: C'est pas grave, enchaîne.
15: Vas-y.
3: Hein, je commence à en avoir ras-le-bol.
11: Enchaîne. Allez, vas-y,
3: Gérard. Bon. Alors, pour ceux qui... Pensez-vous que... Ah, une question qui est bien. Pensez-vous que les nanas gagnent plus de fric que... Merci, Fielder.
4: C'est pas moi, putain, c'est... Jean-Marc, fais pas le con, c'est
17: ouais,
4: pas le soir.
17: Putain, là, c'est chaud.
4: Jean-Marc.
3: Oh, Jean-Marc.
4: Jean-Marc, putain.
17: On dirait qu'on nous a crevé le tympan avec des aiguilles
3: Jean-Marc
17: à tricoter.
3: Jean-Marc.
4: C'est bon. C'est bon, Jeremy. Allez.
3: Non, c'est toi, là.
4: Non, mais regarde. Allez. Tu vois, là, t'entends?
3: Reviens.
4: Non, c'est bon.
3: Attends, c'est grave de chez grave là.
4: Jean-Marc, il fait des essais.
3: Attends, pas un moment donné, t'as.